0: Bien, ouais.
1: Les mêmes initiales que Matt Pokora, il y a un signe.
2: Allô ?
3: Marie-Pierre ?
2: Oui ?
3: Comment elle va, ma Marie-Pierre ?
2: Elle est heureuse.
3: Eh ben, je suis très heureux pour toi, pour toute la famille et pour Pierre-Alexandre. Et en plus, j'ai une bonne nouvelle pour toi.
2: Ah super, j'attends alors.
3: Là il va avoir toutes les places pour Marc Lavoine et tout. Tu vas tout avoir là, je peux dire. Maintenant qu'il est chez Énergie, tu vas être de tous les concerts. Hein.
2: Ah super, comme quoi les rêves deviennent un jour réalité.
3: Je suis ravi pour
2: vous. Bravo, en plus Énergie c'est une super radio.
3: Franchement t'as bien raison. Et je suis ravi pour toi. Il va tout être contacté bien sûr pour tout ça. Et est-ce que tu peux me le repasser? Il va lancer la pub du coup,
2: oui.
3: Ça sa première. Hein.
2: Ah,
3: oui, aussi,
2: vive la radio
3: qu'il...
2: Énergie.
3: Merci, gros bisous. Là aussi, il va falloir qu'ils prennent l'habitude. Ouais,
4: ma maman, elle est à fond, là.
3: Ah ouais. je vois ça. Pierre-Alex, c'est parti, c'est toi qui lance la pub.
4: Oh la vache. Eh ben, retour de Camille Combal et toute son équipe. Et puis tout à l'heure, on reste avec nous, D6, qui sera avec nous.
3: On va jouer aussi, iPhone 17.
4: Mais pour la sortie de Toy Story 5, c'est pas beau, ça, un petit iPhone 17, là.
3: C'est tout, c'est fort. Et est-ce que tu connais le numéro? On t'écoute.
4: 0800 70 42 48.
3: Et je rappelle, c'est gratuit bien sûr pour nous joindre. Bravo Pierre-Alex, on t'embrasse. Et Gims qui arrive dans un instant.
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3: Ah, ce Grand Prix hier de Monaco, il s'en est passé des choses. Ils peuvent pas doubler, mais il y a toujours des embrouilles à Monaco.
1: Ah, tu vois comme quoi, il est pas si lisse. Enfin, on me disait, ouais, Monaco, vous allez voir.
3: Non, mais il est intéressant, mais c'est de la tactique, mais il n'y a pas de dépassement à Monaco.
1: Oui.
3: Et les deux qui ont essayé de dépasser, ils sont foutus au tas, les deux. Enfin, où ils ont mis l'autre au tas, mais tu peux pas dépasser à Monaco.
1: C'est la route départementale.
3: C'est comme la route des fruits et des vins. Tu fais gaffe, tu arrives en face, t'es obligé de voir, parce que le Plata n'est jamais loin. Déborah est avec nous dans un instant, on la prendra au téléphone 0870 42 48 pour parler avec nous. Et faut jouer, j'ai un iPhone 17 à vous offrir.
1: Ah oui, enfin.
3: Je vais pas repartir avec, il me sert à rien. Donc je vous l'offre à vous, comme tous les soirs. Nouveau jeu dans un instant que je vais adorer. Et c'est Déborah qui va avoir la chance de jouer avec nous. Restez là. 17h18, on s'écoute du Gims. Belle soirée, on est sur Énergie. Je voulais dire, on va passer un correcteur dans un instant.
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3: Merci d'être là sur Énergie. J'espère que vous allez bien. On est en direct avec vous, avec Oriane, avec Rémi, avec mon Thibaut d'amour. On est là tous ensemble, avec toute l'équipe aussi, bien sûr. À la Serena, la cellule fact-checking. Elle fact-check.
1: Ah, fait que ça.
3: Par exemple, je vais accueillir Déborah de Toulon et tu peux fact-checker.
7: Elle vient de Toulon ou pas?
3: Elle vient bien de Toulon, elle s'appelle Déborah.
7: Okay,
3: ça va, Débo?
8: Oui, ça va, super, merci. Et toi?
3: Mais ça va très bien. Débo, je t'ai posé une question hors antenne, tu m'y as répondu. Tu ne le dis pas à la voix haute, bien sûr. Mais je t'ai demandé de parier sur Oriane ou sur Rémi. Donc tu me dis pas pour qui t'as parié, bien sûr.
8: Oui,
3: d'accord. Mais tu as parié pour un des deux. Puisque voici le nouveau jeu que je vais vous proposer, que j'ai appelé avec Thibaut, on a décidé de le nommer le Battle Quiz.
1: Oui, oh,
3: parce qu'il y a un quiz, en même temps, c'est une battle.
1: C'est un brainstorm, hein.
3: J'aurais pu également l'appeler le Quiz Battle.
1: Bien sûr.
3: Mais je trouve que ça sonne moins bien. Donc, on est parti sur un Battle Quiz.
1: Pas mal. C'est le jeu du Battle Quiz.
3: Il l'a pris où, hein?
1: Ah, les mecs, là, c'est pris en païenne. Hein.
3: Bah, il y allait, là.
1: T'es passé chez le veto ou quoi, toi?
3: Non, bon, la vermifugée.
1: Je suis sur la fin, là.
3: Le principe est simple. Chacun votre tour, vous allez sortir du studio et je vais vous poser des questions pendant 45 secondes. Des questions de culture générale. D'accord? Vous essayez de répondre le plus possible. D'abord Oriane et ensuite Rémi. Ok, vous allez sortir tous les deux du studio, puis vous rentrerez un par un. Vous n'entendrez pas les questions de l'autre, parce que je vais vous poser les mêmes questions pendant 45 secondes. Et ensuite, l'un des deux aura plus de bonnes réponses que l'autre, et on espère que Déborah aura bien parié.
1: Attends, il a sa tête de Iri là. Regarde, il a sa tête, c'est petit rieur.
3: Non, c'est dommage, il nous a fallu les derniers jours pour trouver le jeu. J'adore ce jeu.
1: Bah oui,
7: ça peut être un peu humiliant, c'est-à-dire
3: pourquoi
7: que...
3: Non, moi je veux pas de jeu humiliant.
7: Ah non, mais humiliant, raison gardée. Genre, si tu.
1: Si je réponds moins que toi,
3: non, mais
1: si
3: tu avais l'habitude, c'est pas grave.
7: Non, mais bien sûr, amusons-nous.
3: Ça vous va? Non, mais l'important c'est qu'on s'amuse.
7: Ah, non, mais moi je suis là pour ça, attends.
3: Ah,
7: ben, non,
3: je veux pas, attention, je veux que ça vous amuse. Je vous demande de sortir tous les deux.
1: Tous les deux?
3: Bah oui, parce que sinon t'entends les questions de l'autre.
1: Pas à l'abri de.
3: Oh là,
1: c'est une tête à marre, hein.
7: Mais du coup.
1: Ah non, bah moi, mais Camille, pour revenir vite ou pas?
7: Bah, on a... Si on sort tous les deux.
3: Ah oui, pardon, je peux poser des questions à personne. Non, Rémi sort, excuse-moi, je commençais avec Oriane, c'est idiot ce que je dis.
1: Ouais.
3: Autant pour moi, pardon. Ah, c'est une première aussi pour moi.
7: Tu te rends
3: un café, on se règle. Il met du temps à sortir, ouais. Mon Dieu, mais c'est fou, le syndrome du personnage principal. Il veut que sa sortie soit un moment, quoi. Sort, il veut créer un moment sur sa sortie, quoi. Mais je sors, hein. C'est fou, hein. Bon, Oriane,
7: oui.
3: 45 secondes de
7: oui.
3: questions, je poserai les mêmes à Rémi dans un instant.
7: Bien entendu.
3: Déborah, attention, tu ne réponds à rien, bien sûr, c'est que pour Oriane. Top chrono. Non. Qui a été la première femme à recevoir un prix Nobel en 1903?
7: Marie Curie.
3: Bonne réponse. Combien d'eau les requins ont-ils?
7: D'eau, 1.
3: 0. En quelle année le premier iPhone a été commercialisé?
7: 2001.
3: 2007. Quelle est la plus petite planète du système solaire?
7: Vénus.
3: Mercure. Quel spectacle de Broadway est le plus lucratif de tous les temps?
7: Chicago.
3: Le Roi Lion. Mm-hmm. Quelle est la capitale de l'Inde?
7: Passe.
3: New Delhi.
7: Oui.
3: Quel est l'autre nom de la Joconde?
7: Mona Lisa.
3: Oui. Quel est l'animal le plus mortel au monde?
7: Le lion, l'abeille, le moustique.
3: Quelle est la température d'ébullition de l'eau?
7: 90 degrés.
3: 100 degrés. Quels sont les deux pays qui ont la plus longue frontière internationale commune?
7: L'Allemagne et la France.
3: Le Canada et les États-Unis.
7: Rien ne va.
3: Je posais 10 questions, mais peut-être que s'il va encore plus vite, j'aurai le temps de lui en poser plus. En tout cas, tu n'as que 2 bonnes réponses en 10 questions.
7: Ok.
3: On va pouvoir accueillir Rémi et je rappelle, à la fin, on saura sur qui Déborah a misé. Rémi, j'ai posé 10 questions. Alors, Yann, tu auras peut-être même le temps d'en avoir plus.
1: Ah, c'est en temps, c'est en 45 secondes.
3: 45 secondes et je te pose les mêmes questions. Bonne chance, essaie de faire mieux qu'Oriane. Toi, ton but, c'est que de faire mieux qu'Oriane. Hein.
1: Ok.
3: C'est parti, top chrono. Quelle a été la première femme à recevoir un prix Nobel en 1903?
1: Marie Curie.
3: Bonne réponse. Combien d'eau les requins ont-ils?
1: Ils n'ont pas d'eau.
3: Oui, bonne réponse. En quelle année le premier iPhone a été commercialisé?
1: 2007.
3: Bonne réponse. Quelle est la plus petite planète de notre système solaire?
1: Pas, la petite, là. Ah, je l'ai pas.
3: Vite, Mercure. Quel spectacle de Broadway est le plus lucratif de tous les temps?
1: Le plus lucratif, c'est le Roi Lion.
3: Bonne réponse. Quelle est la capitale de l'Inde?
1: Kuala Lumpur.
3: New Delhi. Quel est l'autre nom de la Joconde?
1: Mona Lisa.
3: Oui. Quel est l'animal le plus mortel au monde?
1: Le serpent.
3: Le moustique, on l'a dit dans l'émission, ah oui. Ça. Quelle est la température d'ébullition de l'eau?
1: 100.
3: Oui. Quels sont les deux pays qui ont la plus longue frontière internationale commune?
1: Le Brésil et la France.
3: Commune.
1: Je sais pas, je me suis perdu dans cette question.
3: C'est le Canada et les États-Unis. Je vais vous dire un truc, il avait tellement de bonnes réponses et très dur. Bravo poteau, le 2007 de l'iPhone et tout. Mais bravo, mais je t'explique un truc, hein. Je me suis dit on lui a donné les réponses, franchement, mais.
1: Non mais écoute,
3: jusqu'à Kuala Lumpur.
1: Et là j'ai dit non, on lui a pas donné les réponses.
3: Mais tu sais ce que j'ai cru, moi? Que tu disais bonnes réponses sont des réponses fausses. Je te regardais, je disais mais c'est pas possible. C'est pas possible.
1: Tu vois que tu disais pas donc, tu me faisais que des vannes.
3: 2007, le premier iPhone, t'as eu 6 bonnes réponses.
1: Mais non.
3: Oh, il en a eu 2.
7: Et j'ai même pensé, c'est pas si mal vu la dureté du machin.
3: Ah ouais?
7: Ah non. Mona Lisa, écoute, sur un malentendu.
3: Déborah, tu peux nous dire maintenant un vote sur qui t'avais parié, je le sais moi.
8: Oriane.
7: Je suis désolée. Voilà.
3: Ah oui, tu vois les a priori.
7: Parfois je brille et ça n'est pas été le cas là, Déborah.
3: T'es mauvais mois même, Déborah. Si tu nous suis tous les jours, ça fait un petit mois et demi que.
8: J'ai trop hésité, mais. Fallait bien faire un choix.
3: Il est bien, oui, ce joueur.
1: Ah, j'adore.
8: Je suis super triste là.
3: Et vous ne savez pas à quel moment je veux quand même pour un iPhone 17. Vous savez quoi? Je suis désolé Débo, tu pourras retenter ta chance. Vous nous rappelez.
7: Oui.
3: 0870 42 48. On refait une manche remet l'iPhone 17 en jeu. Vous voulez un iPhone 17, c'est le moment de nous joindre. 0870 42 48. C'est parti. On écoute avant ça.
1: Ah, là, il est pas content, non.
7: Oh, la madame, elle est mariée.
3: Moi, je l'annonce pas. Hein. Madame se marie sans moi qu'à Palerme. Vous l'annoncez, vous, ça m'intéresse plus, je donne plus l'heure.
1: Bah, écoutez, les copains, on va écouter Madame Combal, Dua Lipa, qui s'est mariée.
3: Madame Turner, je veux plus en entendre parler.
1: Oui, d'accord. Bon, ben voilà. Dua Lipa sur Énergie.
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3: C'est bon, la guitare, c'est bon, allez. Houdini, elle a disparu de mon cœur, oui.
1: Quand je pense que c'est toi qui finis le titre à la guitare,
3: ouais.
1: Là.
3: Ouais, là, tu lui as fait ce cadeau. Après, bon, j'ai une Gibson à la maison, je te dise.
1: Ah oui, hein.
3: C'est comme ça, quand t'aimes la Zikas, j'ai un médiator aussi. Hein.
1: Ah, bah,
3: j'ai un médiator. Hein.
1: Et me dis pas que t'as un ampli Marshall.
3: Non. J'aime trop être ce gars qui refuse des impôts. Normalement, vous connaissez ma règle de vie. Hein. Oui. Première règle de vie, c'est pas les mères, pas les fringues, et on ne refuse jamais une impro.
0: Et bien l'emplacement aussi, mais ça c'est pour autre chose.
3: Ouais, ça c'est le commerce. Quand vous ouvrez un commerce, l'emplacement, et on refuse pas une impro. Quelqu'un qui vient vers toi et qui fait une impro, tu l'accueilles.
0: Ben oui.
3: Toujours, c'est la règle de base. On continue ce jeu, c'est un tout nouveau jeu. Le jeu s'appelle, c'est un jeu qu'on a fait avec Thibaut, le Battle Quiz.
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3: Le Battle Quiz, c'est maintenant. Je vais vous demander, je vous rappelle le principe. Je vous pose les mêmes questions pendant 45 secondes. Il faut répondre très vite ou passer quand vous n'avez pas la bonne réponse. Plus je pose de questions, plus vous avez des chances de marquer des points. Sauf que l'auditeur mise sur un des deux. Et il faut qu'il mise bien pour gagner un iPhone 17 grâce à Toy Story 5 qui sort le 17 juin.
0: C'est énorme.
3: Donc, je vais d'abord vous demander tous les deux de sortir Rémi et Oriane pour qu'on entende sur qui Christopher va miser. Ça va, Christopher ?
11: Ça va et toi ?
3: Trop bien, mon Christopher. Christopher, attention, ils quittent le studio les deux. Et cette fois-ci, c'est Rémi qui revient en premier. Alors, ils sortent tous les deux. Christopher, tu viens d'où, mon poteau ?
11: Je viens de Laval.
3: T'as envie de gagner un iPhone ?
11: Oui, j'ai envie de gagner un iPhone.
3: Tu vas peut-être le gagner. On a l'iPhone, on a D6 qui arrive aussi en direct, qui va chanter ce soir. On a que du kiff ce soir pour vous. C'est parti, tu mises sur Rémi qui a gagné la manche d'avant ou sur Oriane ?
11: Je vais laisser la chance à Oriane.
3: Et on va commencer par accueillir. Mais à partir du moment où tu parles plus, on est les seuls avec vous à la maison, dans la voiture, à savoir sur qui tu as misé. Eux ne le savent pas. Leur seul but, c'est de essayer de répondre le mieux possible aux questions. C'est okay. Parti. Faites entrer Rémi. Oh. Rémi, c'est parti. Bonne chance. 45 secondes de questions. Top chrono. Quel était le nom de naissance de la légende de la boxe Mohamed Ali?
12: Ali?
3: Non, Cassius Clay.
12: Mais oui.
3: En quelle année le mur de Berlin est-il tombé?
12: 1993.
3: 89. Dans quel pays est né Che Guevara?
12: Cuba.
3: L'Argentine.
12: Oui.
3: Quelle est la capitale de Singapour?
12: Singapour.
3: Oui. Dans quelle ville chinoise a démarré la pandémie de Covid-19?
12: Wuhan. Ouais.
3: Aux échecs, dans quelle direction un fou peut-il se déplacer?
12: En diagonale.
3: Oui. Quel est le raccourci de la fonction coller sur les ordinateurs?
12: Coller?
3: Quel est le fleuve qui traverse Paris?
12: La Seine.
3: Oui. Quelle est la langue la plus parlée au Brésil?
12: Le portugais.
3: Oui. Combien de couleurs trouve-t-on dans un sachet de M&M's?
12: 3.
3: 6. Ouais. Quel pays?
12: Pas dingue là.
3: Ah, t'es passé un peu à côté là. On a 4 bonnes réponses. Oh, c'est déjà pas mal. 4 bonnes réponses, j'ai eu le temps de te poser 9 questions. Non. 1, 2, 3, 4, 5, 6, 7, 8, 9, 10 questions.
12: Ouais, tu vois, j'ai pas la moyenne.
3: Ah! On va accueillir Oriane, tu dis rien.
12: Ouais.
3: On va accueillir Oriane maintenant. Il est bon le petit, hein.
13: Ah non!
3: Il est bon, il est bon. Donc reste bien concentré, focus. Après on verra sur qui est-ce qu'il a parié. Bien sûr, puisqu'à la fin, il peut avoir parié sur la bonne personne. On va vérifier ça tout de suite, quoi qu'il arrive, je te pose les mêmes questions. Ton but, essayer de battre Rémi alors que tu ne connais même pas son score. Attention, top chrono. Quel est le nom de naissance de la légende de la boxe Mohamed Ali?
13: Je sais pas.
3: Cassius Clay. En quelle année le mur de Berlin est-il tombé?
13: Ah, 89. 89.
3: Dans quel pays est né Che Guevara?
13: En Argentine.
3: Oui. Quelle est la capitale de Singapour?
13: Singapour.
3: Oui. Dans quelle ville chinoise a démarré la pandémie de Covid-19?
13: Pékin.
3: Wuhan. Ouais. Aux échecs, dans quelle direction un fou peut-il se déplacer?
13: À droite.
3: En diagonale. Quel est le raccourci de la fonction coller sur les ordinateurs?
13: Pomme V.
3: Oui. Quel est le fleuve qui traverse Paris?
13: La Seine.
3: Oui. Quelle est la langue la plus parlée au Brésil?
13: L'espagnol. Le portugais. Portugais, mais non.
3: De combien de couleurs trouve-t-on dans un sachet de M&M's?
13: 5.
3: 6. Quel pays a offert la statue de la liberté aux États-Unis?
13: La France. Ouais, bon. Le portugais, je le savais, hein. Excusez-moi.
3: Je vais accepter la France, c'était vraiment sur le gong, mais t'es allé vite, donc on a pu poser une question de plus qu'à Rémi. Ce qui monte ton total à 5. Rémi a fait 4.
13: Mais non.
3: T'as battu Rémi.
13: Toi aussi, tu t'es planté, t'as dit espagnol?
12: Non, ça j'avais, non. En portugais, on y était là.
3: Christopher?
11: Oui.
3: Rappelle-nous sur qui t'avais parié?
11: Sur Oriane.
13: Le mur de Berlin, c'est vraiment le stress.
3: 89, ouais, alors tu es Che Guevara Argentine, c'est pas simple, c'était piégeux.
13: Ouais, c'était piégeux. Non, mais je savais pour le mur de Berlin et le Brésil, mais. Bah dis donc.
3: Aucun avait Wuhan.
12: Ah non, elle a échappé. Ouais.
3: Wuhan et Cassius Clay. Mais comme c'est marrant, parce que moi, il y en a que j'aurais pas eu, mais alors le Cassius Clay, je l'avais tout
12: de suite. Ah oui, ouais, non, mais je suis d'accord.
13: Ouais, je suis moins boxe, hein.
3: Ouais, mais c'est même plus que boxe, oui, une icône quand même.
13: Bien sûr.
3: Bon, en tous les cas, ça veut dire que c'est gagné pour toi. On est très heureux. Bravo, bravo, mon pote.
11: Ouais, je suis content. Ouais. Merci, merci, Ariane.
3: iPhone 17 pour toi. Et tous les soirs, faut faire ce jeu. Il est génial.
14: Ah,
3: ce
14: il
3: jeu.
14: Est trop bien.
3: Hein,
14: on aime bien, non?
3: J'adore. Ah, bien. J'adore pouvoir changer, pouvoir tester Anna, pouvoir tester Johan. On va se régaler. Reste avec nous. On va s'écouter un peu de Shakira. Il y a DC qui arrive dans un instant et qui va chanter en live. Vous vous rendez compte? DC. On verra.

0: 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Bougez pas.
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0: Eh ben voilà, tiens, vous êtes fan de Michou, vous êtes sur le point de passer votre bac, peut-être vous êtes en plein dedans, vous êtes aussi des parents qui vous dites, tiens, comment je peux aider mes enfants à avoir des bonnes notes au bac? Ça arrive dans quelques jours, le bac, ça commence le 11 juin. Le 11 juin, pardon, écrit de français pour les premières. Puis ça continue, bien sûr, vous connaissez les épreuves, vous n'avez pas besoin de moi. Dans un instant, on va vous donner des idées pour réviser, mais surtout, des petites techniques, j'espère, d'un correcteur de copie depuis des années de philo.
4: Alors, pour philo, en plus, bah ouais, c'est top, parce qu'on ne sait jamais où on va avec la philo.
0: Donc, de 1, il va nous dire un petit peu voilà, ce qui, selon lui, pourrait tomber ou pas. Enfin, on va lui demander, puis peut-être qui sait pas. Et surtout, peut-être des petites astuces pour gagner le point qui peut faire la diff en tant que correcteur. On parle de tout ça dans un instant, le temps d'écouter Shakira, Shakira.
5: Si.
0: Dai, dai.
5: Et dai, dai.
0: Attends, je sais bien que tu l'as écrit pour moi, ce morceau, Shakira. Tu vois pas que t'es dans ma tête? Bon sang, je transpire pour toi, je vis pour toi, Shakira. Dai, dai, comme par hasard, tu changes 11 lettres, ça fait combal. Je sais bien que t'as que moi dans la tête, bordel. Allez, on écoute ça sur Énergie, quasiment 18h.
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0: C'est le morceau de la Coupe du Monde, hein.
1: Ouais,
0: c'est Dai Dai, là. C'est Waka Waka, hein. Il y a eu Waka Waka, maintenant il y a Dai Dai.
2: Ouais, mais c'est comme quoi, faut toujours répéter le truc, c'est pour la Coupe du Monde. Dai Dai, Waka Waka.
0: Mais non, là tu fais une connerie. C'est le début, meilleur de Waka Waka. Je peux pleurer à chaque fois. Je sais pas pourquoi ce début, il est. Je trouve qu'il vient de trop puissant. Pas ça, pas du Jerry Lou, là. Vous allez voir, là, ce qui arrive.

0: elle donne envie de gagner un truc. Elle la gagne.
1: Ah non, elle était pas descendue du bus, mais. En tout cas, elle donne envie. Mais visiblement, ils étaient sur autoroute FM dans le bus, ils étaient sur autre chose et ils sont jamais descendus du bus. Il y a Gilles qui est avec nous, ça va Gilles? Gilles, vous allez bien? Ah, j'entends pas Gilles.
2: Le Gilou!
3: Gilou!
1: Est-ce que Gilles est là?
0: C'est un test, ah, peut-être, pour voir comment on réagit. Wow. C'est un test de prof.
4: Non.
1: Ah, Gilles. Ouais, oui. Gilles, je vous entends, vous êtes là?
4: Ouais. Ouais, je suis là.
1: Gilles, on peut se tutoyer?
4: Allez.
1: Avec plaisir, c'est gentil. Gilles, tu es prof de philo.
4: Eh ouais.
1: En région parisienne, au lycée Louis Armand.
5: Très bien.
4: Voilà.
1: Et je suis très content de t'avoir déjà. Merci de prendre quelques minutes pour aider les futurs bacheliers qui nous écoutent là dans quelques jours. Et aussi parce que tu es correcteur de copie du bac depuis 25 ans.
4: Oui, bah, comme tous les profs de philo, hein, on n'y échappe pas tous les ans au collège de bac. Voilà, effectivement.
1: Ça a l'air de t'emballer.
4: Ouais. Non, non, mais c'est-à-dire il y a peu de surprises. Dans les autres disciplines, ça peut tomber des fois avant, là, c'est toujours.
1: D'accord, donc tu nous apprends déjà quelque chose. Donc tous les profs de philo sont correcteurs du bac. Ce n'est pas le cas des autres matières. On va essayer d'avoir des correcteurs tous les soirs. Déjà, question de l'équipe, vous étiez comment en philo? Moi j'étais 10, 11, je crois que j'ai eu 11 au bac.
5: Ouais, moi aussi je crois, au-dessus de la moyenne, mais pas dingue. Pas mon truc.
0: J'étais pas folle, j'ai eu 7, coef 7, quelque chose comme ça. J'étais en bac littéraire et je me suis loupée le jour du bac.
1: Alors.
4: Bête. Pas réussi.
1: Gilles, j'ai une question pour toi, pour démarrer. Ouais. Gilles, combien t'as eu au bac de philo toi?
4: 6.
1: Oh, non, tu me fais une blague.
5: C'est encourageant.
4: Non, 6, 7.

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1: Les élèves se jettent sur leur cours comme la misère sur le monde pour réciter leur cours dans l'ordre, quel que soit le sujet. Donc, en fait, pour éviter ce fameux hors-sujet qui, moi, m'a fait un accident, essayez de vous poser la question vraiment pour vous. Voilà. Par exemple, moi, j'avais donné au bac blanc, mon bonheur ne dépend-il que de moi? Bah, posez-vous la question. Enfin, au départ, essayez de vous réapproprier le truc au lieu de vous jeter sur votre fiche comme la misère sur le monde. Voilà. Se réapproprier un peu le sujet pour pas tout de suite faire de la récitation hors sujet. Voilà. C'est le plus gros risque, hein.
2: Donc, ce que tu dis, en fait, Gilles, et c'est génial de l'entendre, c'est que toi, en tant que correcteur, et ça vaut pour toi, t'as envie d'avoir quand même quelqu'un qui a réfléchi, qui a son analyse avant juste de dérouler, et ce qu'il faut aussi quand même pour avoir une bonne note au bac, les éléments de langage et surtout les citations, les auteurs. Tu l'attends aussi, mais d'abord, t'attends qu'il y ait quelqu'un, une vraie réflexion.
1: Ouais, alors même pas, hein. Je vais vous dire que les citations, c'est pas terrible. Moi, avec mon fameux, j'avais 25 citations par cœur. Du coup, comme je voulais pas avoir travaillé pour rien, j'ai essayé de les recaser les 25. Bon, c'était pas une bonne idée. Manifestement. Et, ça peut alors. Mais tout.
2: Ah, et ça coupe beaucoup, malheureusement. C'est le moment où on avait le secret. Après, les profs de philo, ils sont souvent un peu dans les bois, tranquilles, il n'y a pas de wifi, ils sont dans leur livre, hein, les gars, aussi, hein. Donc c'est normal, hein.
3: Sorry, parce que c'est vraiment, c'est, et le secret pour avoir 20, c'est.
2: On va essayer de revoir. Attends, Gilles est de retour, je crois.
1: Allô?
2: Ouais, ça y est, on entend ça un peu coupé.
1: C'est parce que je suis parti, dans la forêt. Comme Thoreau, un philosophe américain.
2: Voilà. Allez, citations, il aimait, voilà. Bien sûr. J'ai une vraie question. Est-ce que t'as déjà mis 20 à quelqu'un?
1: Exactement.
2: Au bac, t'as déjà mis 20?
1: Il y a 2 ans, j'ai mis 20 au bac à une copie qui avait aucune référence.
4: Oh, voilà. Génial!
5: Bravo!
1: C'est ce que je vous disais là, quand j'étais dans ma cabane. On n'est pas sanctionné s'il n'y a pas d'auteur. Voilà. Mais le problème, c'est que beaucoup d'élèves, bon, ont moins l'habitude, ils ont 17 ans, on n'est pas forcément très mûr. Donc là, les auteurs, ça peut aider, mais une copie peut très bien, problématiser, raisonner, puis avoir une très bonne note.
2: C'est top.
1: En fait, on demande juste, est-ce qu'il y a un peu de travail? Vous savez, il y a toujours le mythe de j'étais inspiré, j'ai pas inspiré, c'est du génie, c'est du talent. Faut d'abord que le correcteur voit qu'il y a un peu de travail, un peu d'effort quand même. Et là, vous aurez au moins la moyenne. Enfin voilà, vous savez, le mythe du cancre qui a dit le courage, c'est ça qu'aurait eu 20.
2: L'audace, c'est ça. Ouais.
1: En plus, oui, le sujet change toujours. C'est le culot, l'audace, le talent. Voilà. Bon bref. Donc ça, c'est pisté. Hein. C'est le dieu des cancres. Voilà. Encore une très bonne note, mais voilà. Faut montrer qu'il y a du travail, quoi. Voilà.
2: Alors dans les sujets qui pourraient peut-être sortir, en tout cas, je vais vous poser une question, l'équipe, toute simple. Une vie heureuse est-elle une vie de plaisir? Auréane, tu répondrais quoi? Et on a Gilles, correcteur depuis 25 ans de bac. Qu'est-ce que tu réponds à ça? Une vie heureuse est-elle une vie de plaisir, Auréane?
4: Oui. Thèse, mais pas que. Antithèse. Il faut aussi des frustrations.
2: Rémi, tu dirais quoi? Moi, je citerai le grand poète Herbert Léonard pour le plaisir.
3: Bien sûr.
2: Après, c'est que moi. Hein. Ah, tiens, excuse-moi de te couper, Rémi. Gilles, s'il y en a un qui fait une blague comme ça, qui cite Herbert Léonard, est-ce que c'est négatif ou est-ce que ça peut te faire rigoler?
1: Si elle est drôle, ça peut me faire rigoler. Faut être drôle, hein. Faut éviter d'avoir un ton un peu suffisant comme ça. Faut éviter d'avoir l'air quand même de manquer de respect pour le.
2: Éviter l'arrogance.
1: L'arrogance, c'est ce qui passe le plus mal, je trouve. Même une bonne copie, quand le gars fait un peu prétentieux, ça passe mal. La philo, surtout que c'est le doute, s'en remettre en question. Faut toujours être un peu nuancé, là. Si vous voulez gagner des points sur le style, c'est toujours, on pourrait penser que, il semble que, un peu prudent dans vos formulations et pas, ça c'est pas ça faux, moi j'ai raison, toi t'as tort, enfin des trucs comme ça, ça passe pas.
2: Gilles, je voudrais te remercier parce qu'en 6 minutes, t'as donné, franchement, c'est exactement ce qu'on voulait. Pas plus, c'est plein de petites clés que si vous êtes demain devant votre copie, pas d'arrogance, pas obligé de citer, bien réfléchir un petit quart d'heure, 10 minutes avant de se lancer et nourrir un peu sa réflexion, pas être arrogant, tu vois, c'est un vrai truc.
3: Bien sûr.
1: Ouais, franchement.
3: Pour le préciser, au début de la copie, tu mets je ne suis pas arrogant.
2: Non, mais nuancer son propos et tout, c'est important.
1: Je ne suis pas arrogant, mais.
2: Et Gilles, franchement, un immense merci, Gilles, pour tous les conseils. J'espère que ça va aider des gens là qui nous écoutent. On va s'écouter, nous, Vita, ça fait mal. Et là, pareil, hein. Gilles, t'as 3 minutes, t'écoutes le morceau et après, on veut vraiment un débrief complet de la copie, d'accord? Tu seras interrogé.
1: Très bien.

0: Allez, c'est parti, écoute bien et dans un instant, on verra ce qu'en dit notre prof de philo.
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0: Il est quasiment 18h, il y a D6 qui va être notre invité. Vous vous rendez compte ce que je dis? Il y a D6 qui va être notre invité. D6 va venir dans notre studio non climatisé. Faut le prévenir, hein.
2: Oui,
0: il faut le prévenir qu'ici c'est un peu tropical.
3: Ah oui,
0: c'est près d'une serviette.
3: Qu'ils mettent un Marcel en dessous, qu'il ait des couches enlevées.
0: Ah oui,
3: quoi.
0: Là, faut y aller. Après, on peut faire un gommage. Hein. Ah non, on est capable. J'ai du savon noir dans le sac. J'ai mon gant, j'ai tout ce qu'il faut, les mecs.
4: Attendez, je vais juste reprendre Gilles, qui, je rappelle, est prof de philo et correcteur qui a écouté donc Vita, pardon, ça fait mal. Juste comme ça, en philosophiquement, un petit débrief, Gilles.
5: Ben, ça fait mal, hein, philosophiquement, d'écouter. On est franchement parce que sur le plaisir là. Ça fait, on se demande de qui elle parle, si elle parle d'amour ou pas.
0: Elle parle d'amour, bien sûr.
5: Et ça rappelle Schopenhauer qui disait que dans la vie il n'y a que de la douleur et le plaisir n'existe pas. Et que le plaisir c'est juste la disparition de la douleur.
0: Là, il n'était pas forcément feel good, hein, Schopenhauer.
5: Il était pessimiste, hein, c'est le nom de sa philosophie, donc voilà. Bon.
0: Ouais. Franchement, c'est passionnant. Merci Gilles. Non, mais en vrai, c'est passionnant d'avoir un prof de philo comme ça toute la soirée. J'ai aucun pote prof de philo, comme vous le savez.
2: Hein. C'est vrai, quand on peut tout débriefer, tous les petits trucs de la vie.
0: Les citations génial. Comme ça et tout, j'adore Schopenhauer. C'est énorme, je croyais que c'était un pilote de Mercedes. les copains, Alex Warren va arriver dans un instant. D'ici, je vous l'ai dit, c'est notre invité. Tous les soirs, on passera un correcteur ou une correctrice, bien sûr, qui pourra nous donner des petits assets comme ça, des petites choses qui font la différence. Canon. Toi, l'arrogance, tu ne le sais pas en apprenant ta copie. J'espère que ça va vous aider. On est dans le serviciel, nous. Hein. Bon, avant ça, je voudrais vous donner, je voudrais parler de Décathlon. Vous connaissez Décathlon?
3: Bien
0: un
3: sûr.
0: Un peu, à fond la forme. Marie-Charlène, tu connais Décathlon?
6: Bien sûr.
3: On n'est jamais déçu par Décathlon.
0: On n'est jamais déçu. D'accord, j'adore. C'est vraiment une de mes marques préférées.
2: J'avais oublié, pardon, ce petit xylophone là.
0: Et là, en tout cas, on a Marie-Charlène avec nous.
6: Bonjour.
0: Eh oui,
6: salut tout le monde.
0: On est écouté par les Marie-Charlène.
6: Eh oui.
0: Très fier de ça, merci. À la cour, Marie-Charlène, merci d'être là. Je vous sers un petit macaron.
6: Bien sûr.
0: Avec grand plaisir. Prenez place autour du Earl Grey. Attention de ne pas manger la chemise d'Oriane qui n'est pas un macaron. Hein.
2: C'est un pain de chemise.
3: Non, c'est assez méprendre, Marie-Cha.
0: Marie-Cha. Oh, magnifique. Bon, les copains, pourquoi je vous parle de Décathlon? L'enseigne a récemment été détrônée. Elle n'est plus l'enseigne préférée des Français. Alors attention, je leur fais pas de mauvaise pub parce qu'ils sont quand même deuxième et c'est énorme. Depuis des années, ils sont premiers, ils ne passent que deuxième. Quelle est la marque? Tout mélangé, hein. Ça peut être alimentaire, ça peut être sportif, vêtements. Quelle est la marque préférée des Français?
2: Moi, je vous proposerais bien Action, monsieur Combal.
0: Non.
3: Leroy, Merlin.
0: Non. Numéro 3, la Fnac.
2: Ah ouais.
0: Numéro 2, Decat. Numéro 1, Picard.
3: Mais
2: c'est énorme, Picard.
0: Picard, c'est énorme, ils sont trop forts.
2: J'ai découvert ça récemment, je connaissais pas.
0: C'est fou. Pardon, meilleur business plan. 8 congélos à dégivrer une fois par an, mec, c'est le meilleur. Non, mais tu vois, t'as pas à mettre moyen, tu fous tout dans les congélos, y'a rien à laver. Et c'est max.
3: Tellement bien organisé, c'est fait par des toquets, légumes verts, légumes bio, soupe. Purée.
0: T'es jamais déçu par Picard, hein, tu prends. Chaque fois tout le monde dit c'est quoi ça? Bah ça c'est Picard, les petits fours c'est Picard. Ouais. Hein. Vas-y les glaces, les jeux coco givré, tu prends celle de Picard, vous y allez de ma part. Hein. Les yeux fermés. La coco givré?
2: Ouais.
0: Ah extraordinaire chez Picard.
2: Tu sais où ils sont stratosphériques? Sur la galette des rois. La galette des rois, tout le monde te dit, attends, c'est quoi ta galette des rois? Eh ben, c'est souvent une Picard.
0: De toute façon, la galette des rois, les pâtissiers, plus ils font compliqué, ils commencent à faire des trucs et à un moment donné, arrête.
2: Ouais, c'est bon.
3: Mais même en tant que parent, t'as pas le temps, t'as envie de nourrir, entre guillemets, correctement tes enfants. Tu fous 3 brocolis bio dans le micro-ondes, tu décongèles, tu mets de la crème fraîche, t'as fini d'être bon parent. C'est
2: pas sûr quand même. Parce que tu me vois là que tu fous 3 brocolis, tu les fous dans le micro avec de la crème fraîche et t'es un bon parent. On l'assure quand même. On a creusé un peu.
0: Non, mais attends, on va voir. Bien sûr, t'as raison, Marie-Charlène. Nous, on va juste appeler les services sociaux. C'est pas à nous de prendre la décision. Ce que tu nous décris là comme une belle soirée à la maison, moi, me sonne pas ouf.
3: Non, mais c'est vrai qu'ils achètent pour toi de légumes. Ils l'épluchent, ils le coupent et tu n'as rien d'autre à faire que décongeler. C'est quand même dingue.
0: Ah oui, c'est le concept. Tu rajoutes là-dessus un croustibat, t'es, t'es droit du pétrole.
3: T'es
0: la mère de l'année, là.
4: Ah ben non, mais t'es élu mère de l'année, on t'appelle au maternel, hein. Excusez-moi. Ouais, vous avez fait des brocolis congelés avec d'un croustibat. Ben venez, il y a Marie Portolano vous attend, venez témoigner demain. On annule Anna Roy. Hein. Ah non, on annule l'obstétricienne. Non, non, vous venez, là, on parle que de vous, on fait une spéciale tout le matin hein, sur votre plat, là. C'est une spéciale pour vous dans l'internet.
3: Mais vous mettez pas de la crème fraîche sur tous les légumes et vous donnez à vos enfants?
4: Non.
3: Mais en coupant un peu.
4: Non.
6: Avec le ketchup, ça passe bien aussi.
3: Mais bien sûr. Voilà, Marie-Charlène.
4: Bon, Marie-Charlène, Oriane, tout le monde, avant d'accueillir d'ici, petit questionnaire. Je vous donne une catégorie, trois choix. Vous me dites la marque que vous préférez.
3: Ok. Oui.
4: D'accord. Il y a peut-être des marques encore mieux que je vous cite pas. Je vous donne deux choix en trois marques. Je commence avec toi, Oriane.
3: Oui.
4: Gâteau d'apéro, Apéricube, Curly ou Pringles.
3: Apéricube.
0: Moi, je partirais sur
4: non, mais je te pose une autre question, moi,
0: très bien.
4: Rémi, pour boire une bouteille d'eau, cristalline, Vittel ou Evian?
7: Oh, Evian.
3: C'est chic,
4: ouais,
3: hein.
4: J'aime bien. Ouais. Marie-Charlène, pour un burger, McDo, Burger King ou KFC?
6: McDo.
4: Ok. Ah ouais. On ne juge pas, hein.
3: Non, c'est
6: magique.
4: Bar chocolaté, Oriane, Mars, Twix ou Nuts?
7: Nuts. C'est niche, Nuts.
3: Le Twix.
4: De Twix, très bon choix.
3: Oui.
4: Rémi,
7: ouais.
4: Ta marque de fromage, Caprice des Dieux, Babybel ou L'Air d'Hammer?
7: Caprice des Dieux,
4: ah, 100 fois.
3: Bon,
4: ouais,
3: ça.
4: Je comprends. Charlène, Marie-Charlène, le un Disney, Le Roi Lion, Petite Sirène ou Aladdin?
6: La Petite Sirène.
4: Il est bien ce jeu, non?
3: Ouais. Ouais,
4: c'est bien. Allez, dernier tour, parce qu'après il y a d'ici ce qui arrive. Hein.
3: Allez.
4: Oh, dernier tour. Oriane, pour une glace, Magnum, Cornetto, Agendas.
3: Ah, t'as pas les parfums? Parce que c'est pas pareil. Non, non mais excuse-moi.
4: Que tu choisis ton parfum, la marque, quoi.
3: Et Cornetto, parce qu'il y a la petite surprise au fond.
4: Ah ouais.
0: Et que tu connais, c'est du chocolat.
3: Oui, je suis surprise à chaque fois, c'est ça qui est dingue.
4: T'es fou, le chocolat.
3: T'es fou. J'ai 38 ans dans les pattes.
4: Rémi.
7: Ouais.
4: Bon bec, Tagada, Dragibus, Carensac. Carensac, tu quittes ce studio.
7: T'as que ça à me proposer, là. Ouais. Bon, bah, Dragibus, hein.
4: Dragibus. Et Marie-Charlène, t'es peut-être la plus dure. Marie-Charlène, pour un fruit, fraise, mangue ou pêche?
6: Mangue.
3: Ouais.
4: Ah, c'est bon, c'est t'es ma go, Marie-Charlène. Alex Warren, c'est ce qu'on écoute tout de suite. On reste ensemble sur Énergie et DC arrive dans le studio juste après.
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4: Alex Warren, dans un instant, c'est canon, c'est ce qu'on vient d'écouter. Mais dans un instant, les amis.
7: Ah oui.

0: arrive, 0870 42 48 pour nous joindre. À tout de suite.
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0: JC est notre invité dans quelques secondes. Il sera avec nous dans le studio. Il va chanter en live aussi. Vous pouvez lui poser toutes vos questions, quoi que ce soit. 0870 42 48. On a aussi deux vérités à mytho qui vous permettra de gagner un cadeau. Bref, je sais pas comment on va tout faire. On va essayer de tout faire jusqu'à 19h. En tout cas, on est en direct avec vous avec le son de Comme Caroline. C'est Zao avec MC Solar qui passe une petite testasse à la fin. Ratez pas la fin, sinon vous ratez MC Solar à la fin. Restez avec nous en direct, 18h15, belle soirée.
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0: Oui, ça y est, je sais que vous l'attendez, il est là en direct avec nous dans le studio. JC est là. Oui,
2: merci beaucoup. Merci, merci.
0: Alors, première chose, comment vas-tu? Je sais que en ce moment, il va y avoir la tournée des Zéniths, on va annoncer les dates bien sûr, mais tu fais tourner des festivals et notamment Wheel of Green samedi.
2: Ouais.
0: Et je sais qu'on a vu, on voit les images de partout, puisque t'as rejoint Théodore, vous chantiez tous les deux. Déjà, vous étiez tous les deux programmés le même jour.
2: Ouais.
0: Et t'as rejoint le soir Théodora pour faire Mélodrama.
2: C'est ça, à 23h. Et du coup, bah, comme on peut l'entendre, j'ai plus de voix. Non, mais c'était incroyable. C'est-à-dire que j'ai quand même fait des titres forts dans ma carrière, mais celui-là, c'est.
0: Ah, bah là, oui,
2: j'entendais pas chanter. En fait, j'entendais pas ma voix et j'entendais pas la voix de Théodora.
0: Je sais que tu vas être obligé de faire comme les Beatles qui ont arrêté les lives à cause de ça, tu savais.
2: Ah ouais?
0: Les Beatles, ils ont très vite arrêté les tournées parce qu'en fait, ils ne s'entendaient pas chanter. Et du coup, ils ont dit, bah, on arrête, on peut pas chanter sur scène, on s'entend pas.
2: Si ah
0: vous allez finir comme ça, tous les deux.
2: Je pense qu'il y a de la marge. Hein, pour
0: je suis en train de te dire que t'es John Lennon.
3: This is, prends le compliment, mais c'est fou de pas le
2: je
3: prendre.
2: Je prends.
0: This is, deux victoires de la musique 2006 et 2026, bien sûr, pour cet album qui, on s'en rappellera pas, le nom de l'album. Ben, visiblement, on va s'en quand même.
3: Ouais. Je crois que Bruno Ballon est parti pour s'en rappeler un moment.
0: Parce qu'il y a Mélodrama, il y a plein d'autres. Ce soir c'est try que tu vas chanter.
2: Ouais.
0: T'arrives pas à le dire.
2: Try.
0: Ouais, t'as vu, ça sonne mal chez
2: Mouto. Non, mais moi aussi, hein, try.
0: C'est bizarre, j'arrive pas à bien le sortir. En tout cas, c'est le live qu'on aura tout à l'heure. Et ça part en tournée des Zéniths.
2: Exactement. Ça fait longtemps que j'en ai pas fait une. Je crois que la première que j'ai faite, d'ailleurs la seule que j'ai faite avant celle-ci, c'était sur mon premier album Le Poisson Rouge.
0: Ah ouais.
2: Sauf que c'était pas la même ambiance. On débarquait à 100 avec tous les mecs du Tiekar et tout.
3: Maintenant,
2: là,
3: c'est un autre délire.
2: Musicien.
3: Ah, bien sûr.
2: Mon équipe technique.
0: C'est ma DA.
2: Exact.
3: Voilà, c'est ma DA. Choisis ma DA, quoi.
0: Donc ça commence le 2 décembre à Toulouse.
2: Ouais.
0: Après, il y a Montpellier, Lyon. Pour trouver bien sûr toutes les dates, vous les trouverez facilement. Tout le mois de décembre, ça part à Rennes, à Genève. Ça va jusqu'en janvier 2027 à Nantes. Il y a toutes les dates que vous trouverez facilement. Mmh. Et puis, tournée de festival cet été, il y en a d'autres.
2: On s'arrête pas à Louis d'Avril. Mars attaque bientôt. Je vais au Franco de Montréal. Je fais les vieilles charrues. Qu'est-ce que je fais d'autre? J'ai oublié. Mais je crois que tous les week-ends. Cet été, je suis en festival.
0: Bah, il y a camomille au miel, hein.
4: Ah ouais. Et attends, et un petit fond, hein, les petites pastilles au fond.
2: Ouais, exactement.
0: Ah ouais, ouais, ah, ouais.
4: Tu connais
0: pas la voix. Il est où ton trophée? Où est-ce que t'as mis ta victoire de la musique? Ta victoire qui rejoint la première que t'avais eue en 2006. Ouais. Est-ce que tu les as mises ensemble?
2: Non, d'ailleurs, la première, je sais pas où elle est.
0: Oh, bah,
5: c'est pas
2: non,
5: vrai.
2: Non, mais elle est pas perdue, elle est égarée.
3: Ouais,
2: c'est pas pareil. C'est pas pareil. Mais, et celle-ci, elle est, sur mon piano. J'ai un piano.
0: Voilà. Ah ok,
2: wow, voilà.
0: Vas-y, c'est pas ma mère. Ma mère, toutes les coupes que j'ai gagnées quand j'avais 14 ans, n'importe quoi, concours de pétanque et tout, elle a tout gardé chez moi.
2: T'as fait une pétanque à 14 ans, pour de vrai?
0: Ouais, ben il y avait beaucoup de pétanque chez moi. Je suis du sud, donc on gagnait, enfin on gagnait des consolantes et tout. C'était nul, mais
2: okay. Des consolantes.
0: Ouais, quand tu perds au premier tour, il y a la consolante. Ben oui, bien sûr, mon pote. Hein. Bon alors, ce week-end, tu rejoins Théodora. Les images sont en train de tourner. Raconte-nous. Donc tu t'entends même plus chanter et puis surtout raconte-nous ce record parce que c'est incroyable. Vous êtes resté combien de temps numéro 1 des charts?
2: La moitié de l'année, on m'a dit. Je crois que c'est 6 mois.
0: Ben ouais, tu m'étonnes que tout le monde la connaisse.
4: Mais attends, je viens de dire, vous aviez battu Belle de Garou et toute l'équipe de Notre-Dame et Pharrell avec Happy là.
0: Ouais. C'est le record, ils ont battu tout le monde, tu peux dire tout le monde. Hein.
3: Ouais, je peux dire tout le monde, c'est vrai.
0: Ah là, ils ont battu Elvis, ils ont battu Prince, ils ont battu tout le monde, c'est le record.
5: Mais elle a un pouvoir, cette chanson, on ne s'en lasse pas.
0: C'est ce que j'allais dire, tu sais qu'on la joue encore le soir, elle a raison, Ariane, et on l'aime encore comme au premier jour.
5: On est rebooté à chaque fois.
2: Bah, c'est. Je sais pas, écoute, c'est comme ça, je saurais pas quoi dire en fait. Je pense que c'est aussi un carrefour de tout un tas de choses qui sont alignées au bon moment. Théodora, quand je l'appelle, c'est pas quand je l'invite, c'est pas Théodora d'aujourd'hui. Elle vient d'avoir une forte étincelle avec le titre Congolais sous BBL. Et puis je l'invite sur ces titres-là. Le morceau, il était déjà fait. Il y avait déjà le refrain, il y avait déjà tout ça.
0: C'est-à-dire, toi, t'avais fait la prod, tout, il n'y avait plus qu'à la poser, quoi.
2: J'avais composé avec des gens. Moi, j'avais écrit toute la mélodie, le refrain, les paroles et tout. Et j'avais plusieurs morceaux. Donc je l'invite sur le disque, je lui fais écouter quelques titres et elle choisit ce titre-là. Du coup, j'enlève mon deuxième couplet.
0: C'est ce que tu dis, c'est génial. Elle avait plusieurs titres au choix et ouais. Celle-là, elle a dit je veux être sur celui-là.
2: Exact. Même Try, je pense que je lui ai fait écouter. Je sais pas si le titre avec Kid Cudi était enregistré avant ou après.
0: Parce qu'il y a Kid Cudi aussi, on va en reparler. Mais bon,
2: ouais.
0: Incroyable de dire, je sais plus si j'ai fait Kid Cudi avant ou après.
2: Ouais.
5: Quelle importance finalement.
0: Et donc elle dit, c'est ce morceau-là que je veux faire.
2: Morceau-là. Du coup, j'ai enlevé mon deuxième couplet. Elle est arrivée, elle a écrit son couplet en... La vérité, en 30 minutes.
0: Oh,
2: elle a posé en 20 minutes. Et voilà, c'était plié.
0: Une heure, c'était plié. Voilà, c'est fini, mélodrama.
2: Ça m'a rappelé les MC à l'ancienne où quand on arrivait en studio... Tu sais, t'avais pas le moyen de... C'était rare d'aller en studio. Donc quand t'étais en studio, tu devais pas prendre beaucoup de temps parce que ça coûtait cher. Elle est arrivée vraiment en une heure, c'était plié. Elle est trop forte.
0: Et quand t'es en studio, est-ce que tu sens qu'il y a un truc en plus du morceau, sincèrement, ou c'est un autre morceau parmi les autres et quand même la magie fait que le public va être avec la rencontre, ou toi déjà t'as une intuition?
2: Non, moi je suis pas fort pour ça. Je suis pas fort pour savoir ça va être un gros titre ou je sais pas quoi. Par contre, je savais que dessus, elle allait être, comme m'a appris Laurent Voulzy, que le couplet de Théodora allait être en majesté. C'est-à-dire que vu qu'elle arrivait après et son entrée, elle était tellement puissante, je savais que elle allait avoir l'ascendant sur l'effet qu'allait procurer
0: son couplet. Et c'est ce que tu voulais.
2: Bah oui, c'est ce que je voulais. Génial. Comme dans le morceau qu'on a fait avec Damso, qui s'appelle Rencontre, vu que moi j'arrivais après et que je suis arrivé avec mon couplet et que la musique elle change et tout, cette fois-ci c'est moi qui avait l'ascendant. Ouais. C'est des trucs d'MC. Après on s'en fiche, tu vois, il n'y a pas de plus fort ou de moins fort. On a juste fait une dinguerie tous ensemble et c'est magnifique. Mais je sais qu'elle est en majesté sur Mélodrama. C'est une majesté donc c'est normal.
0: Et t'es prêt à chanter sur scène pour 20 ans, que tous les gens te la demandent dès que tu vas chanter quelque part, t'as ton Connemara là.
2: Ouais.
0: Là, c'est les lacs du Connemara, t'as cru, je te le dis, hein, c'est la nouvelle version.
2: Moi je préférais la rêve des Beatles.
0: Mais t'es prêt à ça parce que on va te demander deux longues tout le temps.
2: Ouais, mais ça régale. En vrai, c'est au-delà des records et de tout ça et de la SACEM et compagnie. Pour enlever tout le côté trivial, c'est juste absolument une grâce d'avoir un morceau aussi puissant qui fait que beaucoup de gens le chantent d'origine sociale différente, d'âge différent. Il y a des gens, ils savent même pas que c'est DC's qui a fait Je pète les plombs, ou même Théodora, ils savent même pas. Juste, ils aiment bien ce morceau.
0: Ouais, c'est devenu un classique. C'est un classique, ça y est.
2: Ça, c'est vraiment de la grâce d'avoir ça.
0: Et justement, tu parlais un peu de tes feats sur l'album. Il y a Théodora, Kid Cudi, Laurent Voulzy. Donc, ouais. C'est ça qu'on aime aussi, c'est éclectique complet. Tu vas dans plein d'univers. Comment est-ce que tu fais tes choix? Est-ce que c'est en amont? Comment tu dis, tiens, c'est avec Laurent Voulzy que j'ai envie de fitter avec Théodora?
2: Ouais, c'est que la grinta. C'est que la grinta, le cœur, la sincérité. Et j'ai pas peur des contre-pieds. J'ai pas peur de... En fait, j'aime pas quand c'est trop défini. Genre, tu vois, j'ai commencé, je suis arrivé avec Je pète les plombs, c'était du rap, j'étais un rappeur, tout ça et tout. Et puis, rapidement, j'ai voulu mettre d'autres thématiques. Moi, Laurent Voulzy, c'est quelqu'un que j'ai écouté quand je partais en vacances avec mon oncle et ma tante et ma cousine en 4L, à 7, dans le sud de la France. On partait de Paris. Eux, ils partaient de Lille, ils venaient me chercher à Paris. On allait à 7. Et puis, sur tout le trajet, ça écoutait Voulzy, tu vois. Donc, aujourd'hui, j'ai pu l'inviter. Je l'ai fait, quoi.
0: Mes parents, c'était Cabrel, tu vois. J'ai pas d'album prévu, mais ce serait d'avoir Cabrel sur mon album, je serais comme.
2: T'imagines.
0: Oh là là. Ce serait dingue. Je vais te faire, si tu veux bien, la playlist de Quotidien pour savoir un peu ce que t'écoutes dans la vie.
2: Vas-y.
0: On a trop envie de savoir ce que t'écoutes.
2: Vas-y.
0: Et Quotidien, c'est des potes. Yann, on lui a piqué sa séquence.
5: Bon. Il a trop rien dit.
3: On lui annonce, voilà. Il était venu, on lui avait fait aussi.
0: Ouais. Voilà, c'est complètement du vol. La playlist de DC's, la chanson que t'as le plus écouté cette année?
2: Je pense que c'est Heather, un artiste s'appelle Heather, qui fait de l'indie pop, et c'est un morceau qui s'appelle When You Love Me. J'adore ce titre.
0: Vous savez que je vais noter chaque morceau de cette playlist.
3: Et ce soir, je vais aller rajouter à ma playlist.
2: Bien ce morceau, mais du beau moqueur, on dirait, il y a du soleil qui entre dans la pièce, j'adore. Je l'écoute tout le temps.
5: C'est bien.
0: J'adore. La chanson que tu écoutes avant un concert, 5 minutes avant de monter sur scène, c'est ça que tu te mets?
2: Je change souvent, mais en ce moment, c'est un morceau qui s'appelle Running de Snooper. Et Snooper, c'est deux O avec un espèce d'accent dessus.
0: La tilde.
2: Ça envoie la...
0: Ah ouais.
2: Ça envoie la patate. Ça.
0: Et c'est bien pour aller à la salle aussi, pour courir, faire du sport. Pas mal.
2: Ça donne la patate.
0: La plus belle chanson de tous les temps pour toi, c'est quoi?
2: La plus belle chanson de tous les temps, j'ai oublié.
0: Winter is Blue.
2: Voilà, c'est ça. De Vashti Bunyan.
3: Je suis pas allé sur l'artiste, je devrais. Je t'ai laissé aller sur l'artiste.
2: C'est un peu un bourbier, ouais. J'adore ce morceau. Bon, c'est pas vraiment la joie, mais.
0: C'est canon, moi j'adore.
2: C'est archi beau.
0: J'adore la mélancolie.
2: C'est vraiment beau.
0: J'accueille la mélancolie, ça me va très bien. T'écoutes encore beaucoup de nouveaux trucs ou t'es un peu comme moi, parfois moi j'ai du mal, je reviens toujours sur mes morceaux que j'aime depuis 10 piges.
2: Non, moi j'écoute beaucoup de nouveaux trucs. Tu vois, Running là de Snooper, c'est un truc que j'ai découvert il y a peut-être un an ou deux, tu vois. Mais j'écoute beaucoup de nouveaux trucs. Après j'ai mes petits classiques. Que j'écoute et je sais que je vais voyager dans le temps tout de suite et ça va me rappeler quelqu'un ou ça va toucher telle émotion et tout, donc j'ai mes petits classiques.
0: Chanson pour un moment coquin, tu nous as dit pas de chanson pour un moment coquin.
2: Non, c'est pas ça, c'est pas genre je suis un ayatollah, pas du tout, c'est juste que moi j'écoute pas de musique quand je suis dans mes bails. Tu vois, je suis concentré, j'ai envie d'entendre tout ce qui se passe, qu'on soit bien et tout, mais je suis pas de.
0: Ben,
2: je me mets pas une DA.
0: Ouais, bien sûr, t'es là, tu veux rien.
2: Il y a déjà de la DA, donc j'ai pas besoin de rajouter
0: concentré,
2: de la DA.
0: Concentré, à la limite, un bruit blanc maximum. Non,
4: tu sais que c'est Denzel Washington qu'on avait reçu qui nous avait répondu la même chose. On a reçu Denzel
0: à ta place dans cette bonnette.
2: Ça veut dire que moi je ramène Kid Cudi, mais ça dit normal que ça a ramené Denzel, quoi.
0: Ouais, tranquille. Après, je t'avoue, on n'a pas son 07 non plus, mais en tout cas, il est venu, on a passé un bon moment, il était très sympa.
4: Et il a répondu ça, il a dit c'est ma propre musique.
2: Ah, ouais. Tu vois, j'ai des similitudes avec Denzel Washington.
3: C'est bien, non? T'as bien fait de venir.
0: La chanson pour démarrer la journée de bonne humeur.
2: C'est
0: Laurent Voulzy.
2: Laurent Voulzy.
0: Cœur
2: grenadine.
5: Ah ouais. J'ai le cœur
2: grenadine. Allez hop. C'est sûr, la journée va bien se passer.
0: Et la chanson que t'es le seul à aimer dans ton entourage. Vraiment,
2: ça, j'ai découvert ça sur Instagram. C'est un mec qui s'appelle Tio Choco ou Choco. Ouais, c'est Undo Stress. Ouais, ça, c'est incroyable.
0: C'est quoi ce truc?
2: Incroyable. C'est un mec qui fait des blagues sur. En fait, il est invité à des mariages. C'est un noir avec un chapeau mexicain. Et il vient, il met l'ambiance dans ton mariage, dans ton anniversaire et tout. Et il a sorti un petit son qu'il a programmé sur son petit synthé. J'adore.
0: Et sachez qu'il sera au Zénith de Genève le 18 décembre.
3: Première partie du 6.
0: On vous dit qu'il a changé de DA depuis les derniers Zénith. Hein.
2: Tu m'as dit Guilty Pleasure, c'est ça, c'est un morceau dont tu as
0: appris. C'est exactement ça.
2: C'est ça.
0: Le foot, ça occupe toujours une place de fou dans ta vie. Et j'enchaîne, bien sûr, on était dans la musique, mais parce que je veux voir ta passion. Et je sais qu'à une époque, vraiment, tu vivais que pour le foot.
2: C'est ça.
0: Est-ce que c'est toujours le cas?
2: Non.
0: C'est un peu calmé,
2: c'est
0: toujours?
2: Ouais, c'est plus le cas. Avant, carrément, je regardais même les matchs de Ligue 2 et tout. J'étais vraiment assoiffé de ça.
0: Ouais, t'as dit dans une interview, j'ai lu que pour toi, c'est presque une drogue. C'est-à-dire, t'étais addict.
2: Ah,
0: tu pouvais pas t'empêcher de regarder.
2: Ouais, après, je suis passé à une autre drogue. Maintenant, je fais de la boxe et tout. Mais en tout cas, j'aimais.
0: Anglaise?
2: Beaucoup. Anglaise, ouais.
0: Moi aussi. Hein.
2: Toi aussi? Depuis longtemps? Ah ouais?
0: Ouais.
2: 5 par semaine.
0: Oh! Je mets 10 balles sur 10. Allez,
3: te cache pas que moi aussi.
2: Ça veut rien dire, c'est pas vraiment.
0: J'adore, je te jure.
2: Ah, moi, ça fait longtemps que t'en fais?
0: Ouais, 2 ans et demi, 3 ans là.
2: Ok.
3: Ah, ça, c'est un 10 ans, ouais.
2: Ouais, ça fait plus de temps.
5: Je suis pas là pour en parler.
3: Mais... t'en dis pas plus.
2: Mais moi, j'aimais trop le foot. J'aimais trop ça. Le dernier grand match que j'ai vu, c'était Milan AC en finale contre Liverpool. Et avec Steven Gerrard qui fait une remontada où. Voilà, il perdait 3-0 et après, bon voilà, c'est le dernier.
0: Et pour la Coupe du Monde qui arrive, un prono pour la France ou une équipe que tu vois bien aller au bout? Je parle aux fans de foot, hein, pardon.
2: Ouais,
0: hein.
2: Bien sûr. Après, j'ai pas suivi depuis longtemps. Évidemment, j'ai vu la victoire du PSG. Je sais très bien que l'équipe de France, elle est en pleine patate et qu'on est archi fort. Mais il va y avoir un match d'ouverture contre le Sénégal. Et j'avais pronostiqué il y a quelques années, quand il y avait eu la France contre le Sénégal, que le Sénégal allait gagner 1-0 contre la France. Et c'est exactement ce qui s'est passé. Je ne dis pas que c'est ce qui va se passer. Mais je réfléchis encore à ce pronostic.
0: Mais tu le vois un peu peut-être arriver.
2: Je le vois un peu arriver. Ouais. Non, pas ça. Attention, ne me faites pas dire ça.
0: Non,
2: j'ai pas dit ça. Mais en plus, il y avait une déclaration à l'époque de je ne sais plus quel joueur, un joueur de l'équipe de France, qui avait dit oui, ça va être folklorique contre le Sénégal. Genre, ouais, ça va être vite fait. Jamais parlé comme ça au foot.
0: Jamais.
2: Mais là, franchement, l'équipe de France, elle est vraiment en pleine patate. Elle est redoutable. Redoutable.
0: Et dernière question, avant de faire une petite pause, mais pour tous les gens qui nous écoutent et qui passent le bac là, comment t'étais toi?
2: Moi, j'ai passé mon bac à 30 ans. Tu vois, j'ai pas passé mon bac à.
0: Oh, incroyable.
2: Ouais, j'ai passé mon bac à 30 ans.
0: T'es retourné à l'école à 30 ans.
2: Ouais. Après, je pète les plombs et tout. Hein. Ben, à la fac, on me disait, ouais, c'est toi et tout. C'est ouais, bah écoute. Ouais.
0: Et t'avais envie, pourquoi? Pour faire quelle formation?
2: Pour faire du droit. Mais parce que j'arrêtais pas de dire à mes enfants, faut avoir le bac, faut avoir le bac. mais je l'avais pas. Donc je redoutais le jour où ils allaient me dire ouais mais toi tu parles mais t'as pas le bac. Et du coup ils pouvaient pas
6: et me dire ils peuvent
2: ça.
6: Rien dire.
2: Non, en plus je l'ai eu avec mention.
0: Oh, mention quoi?
2: Bien.
0: Oh, wow.
2: Ouais.
0: Ah ouais, un petit 14 de moyenne. Ouais.
2: J'ai eu 18 en philo, je crois.
0: Bah, on avait un prof de philo il y a un instant, c'était quoi? Tu te rappelles encore du sujet ou pas?
2: Le sujet, waouh.
0: Quand t'as 18, tu l'oublies pas, fais pas de mytho.
2: Non, je te jure que j'ai oublié, Ah oui, c'était sur, les proverbes et les maximes de La Rochefoucauld. Ouf. Voilà.
0: J'ai Jean-Pierre Foucault, regarde. La Rochefoucauld,
6: j'aurais pas là.
2: Si, La Rochefoucauld.
0: Bah, c'est mon dernier mot, il disait ça au million. Hein.
5: Ah, bah oui.
2: Sur l'art de la cour, comment faut se comporter, les faux semblants.
0: Bravo, je trouve ça génial de dire, tu l'as même pas passé pour toi, c'était pour tes enfants derrière, pour prouver que, voilà, il fallait pas lâcher, quoi.
2: Un peu pour moi aussi, ouais, quand même, tu vois.
0: Puis t'es go-boost quand même.
2: C'est ça. Non, mais c'est ce que je disais à mes enfants, le bac, on s'en fout, il y a plein de gens qui ont réussi sans bac. Mais c'est comme si tu voulais voyager dans la société sans passeport. Tu peux prendre un bateau. Tu peux passer par là et tout.
0: Tu peux pas.
2: Mais au moins avec le passeport. Ah vas-y, ça passe.
0: Tu peux sortir de Schengen.
2: Voilà.
0: Par exemple. T'es bloqué Schengen. Exactement. Mais oui, t'as vite fait le tour. Hein.
2: Exactement.
0: Tu restes avec nous, tu vas chanter dans un instant.
2: Ouais, let's go.
0: Try. On va la voir en direct. On a la chance d'avoir DC's avec nous. J'ai des infos à vous faire deviner. On va faire un jeu aussi. Bref, on reste en direct avec vous. 0870-42-48 pour nous joindre. Bougez pas.
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0: Qu'est-ce qu'on est chanceux, qu'est-ce qu'on est heureux de l'avoir. Merci encore d'être là, This is. Je sais que t'arrêtes pas.
2: Par là, oui.
0: Ouais, par là. Pour l'instant, et t'as ton micro pour chanter dans un instant.
2: Bah ouais,
0: écoute, je suis content. À Wheel of Green, tu fais plein de trucs, on est très heureux de t'avoir avec
2: moi
0: nous.
2: Aussi.
0: T'as en plus préparé un jeu, t'as deux vérités, un mytho.
2: C'est ça.
0: D'accord, c'est trois anecdotes. Si vous trouvez quelle est la bonne anecdote, tu auras quoi à gagner? Switch 2.
2: Ah ouais.
0: Parfait. Pas mal.
2: Avec Mario Kart. Je prends tout le monde dans cette pièce à Mario Kart. Voilà, j'ai dit qu'est-ce qu'il y a maintenant.
6: Attention,
2: je rigole.
0: J'ai rien dit sur la boxe, mais Mario Kart, ça va vraiment pas passer sur Mario Kart, je te le dis tout de suite. On va avoir la chance d'avoir un live de ce morceau qui s'appelle Try. C'est le morceau que t'es en feat dessus.
2: Avec Kid Cudi.
0: Avec Kid Cudi, quand même.
2: Ouais.
0: C'est pas rien. Dans un instant, on parlera de la rencontre. Je sais que tu l'as déjà raconté, mais peut-être il y a des gens qui l'ont pas encore entendu. Et franchement, c'est fou de faire une rencontre comme ça avec Kid Cudi. C'est en direct, c'est sur Énergie. DC's Try sur Énergie, j'arrive pas à lire, c'est fou.

0: ça vous plaît autant qu'à nous ici dans le studio. Il a dit Camille Combal dans la chanson, vous me gravez le CD pour que je pars. Hein. Là, je pars avec le CD, je le mets dans la Sandero.
1: Hein. Oh,
0: ben, ça me fait plaisir. Hein. Merci à tes équipes aussi, à JC, à la technique du côté de chez nous.
1: Et Jason, du côté de chez moi.
0: Et voilà, et Jason aussi, bien sûr. Vous retrouverez tout le live, bien sûr, en podcast et sur nos réseaux. C'était canon. Je veux que tu nous racontes, cette rencontre avec Kid Cudi. Comment se fait le match?
1: Alors, il y a un documentaire qui s'appelle DJ Mehdi Forever, je crois.
0: Ouais.
1: Non, c'est pas DJ Mehdi Forever, c'est DJ Made in France, je crois que c'est ça, sur Arte, qui est fait par Thibaut de Longeville et qui parle de DJ Mehdi, feu DJ Mehdi, paix à son âme, qui a fait beaucoup de musique pour 113 et tout ça. Bref, il y a l'avant-première au Grand Rex. Je vais voir ce documentaire-là, je suis bouleversé. Et puis c'était un mercredi soir, j'avais prévu vendredi, samedi, dimanche d'être en studio. Donc je vais voir Thibaut de Longeville à la fin du documentaire, je dis ouais, trop fort, trop bien et tout. Bref, je rentre chez moi, le lendemain, le jeudi soir, il m'appelle, il me dit, je sais que t'es en studio ce week-end.
0: Pour l'album là,
1: pour cet album-là, ouais. Mais désolé, est-ce que tu peux laisser ta place parce qu'il y a Kid Cudi qui est en train d'enregistrer. Parce qu'il a vu le documentaire lui aussi, il a été grave touché, il m'a demandé des instrus de DJ Mehdi. Et il est en train d'enregistrer, est-ce que tu peux laisser ta place? Je dis what? Je dis bah bien sûr je laisse ma place.
0: Bah non, en fait tu réserves avant.
1: Bah
0: voilà. Je suis désolé, il y a un planning, hein, 14h.
1: Du coup, lui il était dans le studio A, là où je devais être, et moi je passe dans le studio B. Donc je vais dans le studio B, et voilà, c'est vraiment des zones un petit peu enclavées, tu vois. Moi je les dérange pas dans son monde. Et puis au bout d'un moment, Thibaut me dit il aimerait bien te rencontrer, en tout cas il aimerait bien te remercier de lui avoir laissé le truc et tout. Donc je dis ok, pas de problème, il vient. Et puis voilà, il fait le carry, tu vois, genre bon bah c'est cool, merci et tout. Moi je me dis bon bah vas-y, c'est cool, ce ne sont que des politesses, tu vois. Et puis je reprends ma session. Et puis 2 heures après, Thibaut il vient, il me dit ouais, il aimerait bien écouter ce que tu fais et tout truc et tout, non. Donc il vient, je lui fais écouter, il dit que des belles choses, franchement c'est super bien et tout truc et tout. Ok.
0: Et puis il fait le Ricain encore.
1: Genre,
0: connaît,
1: dis,
0: les
1: Ricains. Voilà, tu vois.
0: T'inquiète.
1: Donc il me rappelle après pour que je vienne écouter ce que lui était en train de faire.
2: Ah, ça y est, c'est bon, Kido.
1: Oh, ça suffit, tu vois. Bon, bref, j'y vais, j'écoute, c'est super. Et je me permets de donner un petit conseil parce qu'il me fait écouter 3-4 morceaux. Et il commençait toujours pareil, tu vois. J'ai dit, tiens, peut-être sur ce morceau-là, vu que tu kicks bien et tout, tu ferais peut-être bien d'enlever la musique, tu vois.
0: Donc, ouais. Ce qui est normal, hein, t'es une référence. Mais tu dis à qui que tu dis, franchement, qui t'a écouté, je te donne vraiment un conseil.
1: Ah, moi, c'est toujours, moi, j'ai toujours mon vrai avis. Voilà, sinon, on ne demande pas mon avis. Mais c'était super bien, juste je vais donner un petit truc. Et il le fait, il dit à l'ingé de le faire, il le fait, ça passe, ça marche super bien et tout. Ok. Bref, je retourne dans mon studio.
2: Le studio B.
1: Ah, le studio B. Et avant de partir, il était 23h, avant que lui parte, il vient me voir, il me dit ouais, bro et tout, est-ce que je peux avoir, en anglais, hein, est-ce que je peux avoir ton numéro, tout ça et tout truc et tout, nain, j'ai kiffé l'énergie et tout. Dans ma thèse, il fait encore qu'un rire.
0: Il fait de rien. Il
1: est vraiment poli, quoi. Et donc, je lui donne mon numéro. Et puis, je finis ma session à 3-4 heures du matin. Je vais me coucher. Je me réveille le lendemain à 11 heures. Et là, je vois.
2: Il est préparé deux minutes.
1: Le sniper. Et du coup, voilà, j'entends ça. Et je regarde. Et il y a 4 notifs de Kid Cudi. Moi, j'avais écrit Scott Mescudi parce que c'est son nom. Et je vois, ouais, j'ai vraiment kiffé tout truc et tout. Écoute, ce sera un honneur pour moi de t'inviter sur le projet que je suis en train de faire et tout. Et ouais. Après, je regarde comme ça et je réponds. Et là, c'est moi qui ai fait le CFRAN. Je lui dis, ok, mais moi, j'aimerais bien t'inviter sur mon projet aussi. Il m'a dit, pas de problème. Rendez-vous à 14h au studio. Il est venu, bam, bam, bim, bam, bam.
0: Oh. Et le lendemain, pareil, tu as fait écouter un peu ce que tu avais. Vous avez choisi, boum, ça pose un couplet.
1: Exactement.
0: Oh,
1: exactement, le morceau, il était fait. Je lui ai fait écouter. Il m'a dit, ouais, j'aime bien celui-là et tout truc et tout. Au départ, il avait fait une autre mélo. Et il trouvait qu'elle rentrait moins bien que ma mélo. Donc, il a repris un petit peu ma mélo. Et il a fait ce truc-là.
0: Et la
1: classe. Ah ouais, de ouf.
2: Oh là là.
0: Et alors,
1: et vraiment la classe. La super classe.
0: Mais la vraie question, vous avez enregistré Studio A ou Studio B?
1: Studio A, évidemment. Elle est grand match dans le Studio A. Non, vraiment, c'est une...
0: Si t'as encore un feat de rêve, je pense qu'on n'est pas les premiers à te demander, mais c'est un feat encore que t'as pas fait, mort ou vivant même, hein, un truc que vraiment tu rêverais de poser avec cette personne.
1: Ah, franchement, c'est la première fois que je le dis, et peut-être que ça se fera pas, parce qu'en plus, je lui ai déjà écrit, il m'a pas répondu, peut-être qu'il veut pas, mais c'est pas grave, moi je suis honnête. J'aimerais trop faire un titre avec Jul. J'aimerais trop, je pense que ce serait un crossover incroyable.
0: Et encore rempli le vélodrome, c'était le week-end dernier. Hein.
1: Ouais. Mais moi, c'est au-delà de son succès phénoménal et tout, c'est en fait, il me touche trop parce que quand j'écoute vraiment ses textes et ce qu'il raconte, je m'y retrouve de loin. Mais voilà, c'est quelqu'un qui a connu le succès aussi très tôt.

0: fort.
1: L'appel est lancé, sa productivité aussi, elle est
0: trop fort.
1: Complètement dingue.
0: Il est trop fort.
1: C'est un truc de fou. Bah écoute, Jules, en tout cas, le message est passant. Essaye de le relayer au maximum. Compte sur nous.
0: Hey, c'était pas prévu, hein. C'est pas ce que tu m'as demandé. C'est juste.
1: Bah ça me fait. Si le match il se fait, les gars, je me déplace à l'origine de l'an prochain. Je peux pas le savoir, hein. Les gars. Si ça se fait là, ça se fait là.
2: Ou tu fais les bacs sur le titre.
1: Bien sûr.
2: Passe une tête en
1: bien
2: studio.
1: Sûr. Ah oui.
2: Ah bah attends.
1: Tiens, on parlait de duo de rêve. Il y a un duo exceptionnel qui devait sortir et qui est jamais sorti. C'est Freddie Mercury et Michael Jackson.
0: Ah non, je savais pas.
1: Ils devaient chanter ensemble sur un morceau. Les deux s'adoraient, ils se kiffaient. Et en 83, en pleine session d'enregistrement chez Michael, donc c'est vraiment chez Michael Jackson, Freddie Mercury a quitté le studio parce que Michael a imposé quelque chose dans le studio. Ah, il arrivait avec quelque chose dans le studio et Freddie Mercury a dit, les gars, ça pour moi c'est pas possible.
0: Ah ouais?
1: Donc je m'en vais.
0: Wow.
1: Et Michael a dit, no, he's gonna be staying here. Keep it, I want to keep it.
0: Mais c'était quoi? Yeah. Un singe?
1: C'est à vous de deviner.
0: Un singe?
1: Non, mais c'est un animal déjà, t'es trop fort.
0: Ah oui, une girafe?
1: Je pensais qu'on allait chercher une heure.
0: Une girafe? Un lama?
1: Vraiment, faut le studio.
0: Ouais,
1: là,
0: c'est
1: parce
0: vrai,
1: que ça a pas de place.
0: Non, ouais. J'avoue, j'ai déconné sur la girafe. En même temps, il y a des studios où tu peux faire.
1: C'est le sien en même temps, il est venu avec ce qu'il veut.
3: Un rat sur l'épaule?
1: Non.
0: Un lama?
1: Mais comment, mec?
2: Ah ouais?
1: Où tu sors là?
0: Est-ce que je sais qui kiffait les lamas, tout
1: ça? Eh ben, c'est un lama.
3: Ah bon?
1: Dans les années 80, Michael se rapproche du groupe Queen. C'est même lui qui les convainc de sortir Another One Bites the Dust.
0: Ah ouais?
1: Ouais, incroyable. C'est lui qui sent le truc. Et il décide de faire un duo, les deux, ce qu'il fait. Mm. Et sauf que le gars est venu avec son lama Louis, dont il ne se séparait jamais. Et Freddy, il a dit, non, je suis désolé, le temps d'enregistrer, faut le sortir, il pue trop. Et le gars a dit, I know, I love him so much, I can't do it. I love him too much. Et donc, il est resté dans le studio.
2: Mais en même temps, c'est hyper, tu sais qu'un lama, ça crache, tu l'imagines, Freddie Mercury, derrière le micro.
1: Et donc je vais vous faire écouter un son de fou, puisque je vais vous faire écouter le classique de, parce que ça devait être sur le titre, voilà, There Must Be More to Life Than This. Donc là c'est le morceau traditionnel, le morceau de Queen. Je vais vous faire écouter quand Michael a posé, puis c'est sorti.
0: Où est-ce que t'as eu ça?
1: Hein?
0: Où est-ce que t'as eu ça?
1: Sur Napster.
0: Ok.
1: Non, ils l'ont sorti longtemps après, okay, jamais commercialisé, mais ils ont montré l'extrait, écoutez. Après, il y a aussi le lama qui chante le troisième couplet. Ça, je l'ai

0: qui, je l'espère, va t'intéresser. Sache que c'est Prince fait partie de tes rêves ou pas?
1: Ah, parce
0: que
1: oui.
0: Tu t'aimes beaucoup, je crois.
1: C'est ouf.
0: Et ben depuis 85, Prince est à l'origine de quelque chose qui est encore utilisé aujourd'hui dans l'industrie musicale. Même sur tes albums si t'étais américain. Et qui est utilisé sur les albums de Kid Cudi.
1: C'est quoi le parental advisory?
0: Ah gars, t'es souvent, t'es trop fort.
1: Ah
0: gars,
1: ouais.
0: Faut 10 news avec toi. Ça date de Prince.
1: Ah ouais? Ok, ah, je croyais que c'était avec NWA et tout, mais non, c'est lui. Ok.
0: C'est encore là aujourd'hui, c'est le fameux logo avertissement parental, contenu explicite qu'il y a sur les albums de rap, mais pas que, les albums okay. Un peu, comment dire, un peu...
1: Sulfureux.
0: Et dans les années 80, Prince est devenu un sex symbole, ses chansons débordent de références sexuelles, et quand Prince a sorti son album Purple Rain, tout le monde a pété un câble quand ils l'ont acheté, dont une certaine Karena, qui a 11 ans et qui est fan de Prince. Et quand Karena a montré à sa mère ce qu'elle écoutait, sa mère a pété un plomb, sauf que Karena, c'est la fille de Al Gore.
1: Ok,
0: sénateur démocrate, futur vice-président des États-Unis, et donc la mère a carrément fait créer une loi.
1: Ouais.
0: C'est remonté loin, et donc maintenant sur les albums sulfurés, les artistes se sont mobilisés pour que ça n'apparaisse pas à l'époque, mais c'est arrivé. Et donc maintenant encore aujourd'hui, il y a le parental advisory.
1: Mais je pense que ça a eu un effet encore plus, c'est plus viral. Du coup, tu vois, quand t'es petit, tu te dis que tu peux pas l'écouter,
0: ça te donne encore plus envie de l'écouter.
1: Bah,
0: ça c'est grâce à Karena, la fille d'Al Gore.
1: Ou grâce à Prince.
2: Et grâce à Prince, ça va tout.
0: Il y a Juliane qui est avec nous. Ça va, Juliane?
3: Ça va et vous?
0: Ça va trop bien. Merci d'être là sur Énergie. Je te présente This Is.
1: Bonsoir.
3: Bonsoir.
0: Tu te rends compte, This Is en lundi en direct sur Énergie. Ah ouais. Qu'est-ce que tu voudrais venir? Il est là avec nous. Il a préparé deux vérités, un mytho, trois anecdotes de ta vie, deux sont vraies, une est fausse, et on va t'aider, Julien, on va faire du mieux qu'on peut avec Oriane et Rémi pour essayer de retrouver la fausse. Bon, ça, on va te questionner, on va te cuisiner pour vous.
1: Ok. Donc c'est maintenant?
0: Ouais, c'est maintenant.
1: Que je raconte?
0: Ah bah tu commences par une, tu nous dis, ensuite on fait la deuxième, ensuite la troisième, ensuite on essaiera de trouver la mytho.
1: C'est parti. Alors, la première.
0: Il n'y a que des musiques qui sont. Est-ce qu'il y a plus définition de musique loufoque?
1: Ouais, non, c'est
0: si
1: c'est
0: demain le mot loufoque avait une musique, ça serait ça. Oui, c'est loufoque.
1: Ok, donc je commence la première. Je devais avoir 8 ou 9 ans. Et puis, je sais pas, j'avais un bouton de chemise qui était tombé, je jouais avec, et puis je sais pas pourquoi, je me le mettais dans le nez. Voilà, je sais pas pourquoi. Ça devait prendre la circonférence ou le diamètre de ma narine.
0: Ça t'amusait?
1: Ça m'amusait, je l'ai mis. Et puis, à un moment, je le retrouve plus, et je vois qu'il est bloqué. Tu vois, il est bloqué dans ma cloison nasale. Et j'oublie au bout d'une semaine, deux semaines, trois semaines.
0: T'oublies un bouton dans ton nez?
1: Vraiment, je vous jure que c'est vrai. Donc, j'oublie. Et peut-être un an et demi après,
0: ça fait long.
1: J'attrape un petit rhume ou un truc comme ça, et j'éternue, et là, paf, t'as le bouton qui sort.
0: Nickel.
1: Première anecdote.
0: Gars, c'est effrayant, je suis sûr qu'elle est vraie.
1: Ouais,
0: j'y crois.
1: Deuxième anecdote. En face de chez moi, il y avait un terrain vague. Un jour, il neige, j'ai peut-être 12 ans. Il neige et je dis à ma mère, je peux sortir et tout, je vais juste en bas dans le terrain vague et tout, truc et tout. Et puis voilà, je descends et puis je commence à faire un bonhomme de neige. Voilà, je fais un bonhomme de neige assez conséquent quand même, assez, pas un grand bonhomme de neige, mais quand même, tu vois, genre un mètre. Et je sais pas pourquoi je décide, j'ai pas 12 ans, je suis plus jeune que ça, je dois avoir peut-être 8 ou 9 ans.
0: Tu as le même âge que le bouton, quoi.
1: Voilà, exactement.
0: Est-ce que quand tu l'as fait, t'avais un bouton dans le nez?
1: Oui, pour faire les yeux.
0: Exactement.
1: Du coup, je décide de prendre le bonhomme de neige, je le ramène chez moi, voilà, je frappe et tout, je ramène chez moi. Ma mère me dit, qu'est-ce que tu fais avec ça et tout truc. Je dis, non, c'est mon poteau, c'est un bonhomme et tout truc et tout. Je le mets dans ma baignoire. Et voilà, je fais ma vie. Et je reviens peut-être, je sais pas, 2 heures après. Et le truc, il avait fondu et j'ai pleuré dans les bras de ma mère.
0: Tu avais ramené le bonhomme de neige dans la maison.
1: Dans la maison.
0: Il n'y avait pas d'autre fin. Tu sais qu'il n'y avait pas d'autre issue, mais tu ne savais pas encore.
1: Je suis pas sûr que je... Enfin, si, j'imaginais bien que ça fondait, mais je sais pas. Je me suis dit,
0: il va rester là,
1: ouais, c'est ça. Bon, voilà.
0: Et bonhomme de neige défoncé.
1: Et la troisième anecdote, c'était en 91, je crois. Je dis ça parce que j'ai vérifié. J'ai vérifié l'année. Il y avait le tournage d'un film avec Thierry Lhermitte dans ma ville à Évry. Un film qui s'appelle La Totale, c'est un film de Claude Zidi.
0: Oh mon Dieu, j'adore. J'avais adoré.
1: Ah, vous avez la ref?
4: Ah, mais ouais, parce que suis fan.
0: Et après, ils avaient fait une adaptation américaine.
1: Ah, ok.
4: Avec Miu Miu.
1: Un poisson nommé Wanda, c'est pas ça?
0: Non, là peut-être. Quelle est l'adaptation de La Totale? C'est Schwarzenegger. Ils en ont fait. Ah. Le film avait eu un succès énorme en France.
1: Ah oui, c'est, je sais pas.
0: True Limits. True Lies. True Lies avec Schwarzenegger. Mais les gars, c'était un fou, la totale, c'était un dinguerie. Hein.
1: Eh ben voilà, eh ben ils ont tourné à Évry. Et donc moi j'étais comme un ouf, il y avait un tournage dans ma ville et tout ça et tout. Et donc je prends un petit papier, je vais demander un autographe à Claude Zidi. J'arrive pas à voir Thierry Lhermitte. Et il me caresse le bout de la tête comme ça, il me dit mais t'es mignon toi, tu veux pas venir jouer dans le film et tout. Du coup j'y suis allé. Et après je suis allé au cinéma. Et j'étais pas dans le truc, j'étais dégoûté.
0: Ah, pire que le bonhomme de neige. Là vraiment c'est horrible. Ils t'ont pas gardé au montage?
1: Non.
0: Ah les enfoirés.
1: Pourtant j'avais fait une prestation de ouf.
0: T'avais du texte?
1: Non, juste j'étais à un moment, je sais plus ce que je faisais, j'apportais un truc à Thierry Lhermitte ou bon, je sais pas.
0: Parce que t'as joué au télo toi au théâtre, hein.
1: Ouais.
0: Il te reste des répliques, est-ce que tu te rappelles d'une réplique?
1: Non. Mais à un moment je faisais la tournée d'Othello en même temps que ma tournée de l'album Pacifique. Et j'étais sur les deux en même temps. Et je vous jure que c'est vrai, à un moment, j'ai fait mon entrée de Pacifique. Donc je devais chanter un morceau. Et j'étais tellement dans la confusion que j'ai déclamé mon texte d'Othello. Après, je me suis.
0: C'est une nouvelle DA. Vaut mieux ça que l'inverse, voilà. Parce qu'au théâtre de la Bruyère, c'était
1: compliqué.
0: Un peu bizarre.
1: Ouais.
0: Bon, ok.
1: Voilà les trois anecdotes.
0: Est-ce qu'il avait un bouton dans. Maintenant, le bouton dans l'aime, pas improbable. Le bonhomme de neige, c'est tellement mignon. Enfin, c'est triste, mais je trouve ça tellement poétique et mignon que j'espère que ça existait. Mais c'est beau, même si c'est triste. Et le tournage, ça me paraît. Je sais pas, c'est tourné à Évry, mais tu vois, elle est pile sur. Thierry Lhermitte, la totale, Claude Zidi, c'est précis de
4: fou. La totale, c'est niche. Je pense voir ta ville dans le film, parce que je l'ai vu 150 000 fois. Mais alors après, est-ce qu'on t'a vraiment recruté?
0: Il peut être recruté, hein.
1: Mais c'était pas au montage, en tout cas. Je suis allé avec mon oncle et ma tante et tout. Je dis, ouais, je pense que je suis dans le film. C'était à ce moment-là et tout. Et non, je me suis tapé la honte après.
4: Peut-être que le bonhomme de neige, tu nous saisis avec beaucoup de poésie. Et en fait, c'est faux. Tu te joues de
0: neige. Je crois que je vais te rejoindre. Je pense que le bonhomme de neige est fou. Je vois Claude Zidi vrai. Il existe, le bonhomme de neige, mais il n'a pas été remonté à la maison. Il est resté en bas, dans sa vie de bonhomme de neige, tu vois.
4: Quand t'es gamin, tu te fourres tellement de trucs dans le nez.
1: Ah, bah oui.
0: Mais je peux me parler quand même. Faut le remonter. Tu le remontais comment, ton bonhomme de neige? Tu me fais marrer, toi.
1: Bah, je l'ai porté.
0: T'as porté un bonhomme de neige?
1: Non, mais je t'ai dit, c'était pas un énorme bonhomme de neige, mais c'était vraiment. En fait, il devait être à peu près à ma taille, quelque part.
0: Ah oui.
1: Donc, du
4: t'as
1: coup.
4: T'as dit 1 mètre. Ah oui.
1: Bah oui.
0: Il avait 9 ans.
1: J'avais 8-9 ans, je pense. Tu vois?
4: Non.
0: Je pense le bonhomme. Mais je veux pas. Attention, hein. Juliane, je rappelle, tous ensemble sur l'énergie, on doit trouver le mytho pour te faire gagner une Switch 2.
1: Et Julien, il donne pas son avis.
0: Ah, mais si, c'est elle qui va voter.
1: Ah, c'est elle, pardon. Ok, elle donne pas son avis.
0: Bien sûr.
1: Ah, ok.
3: Moi, je partirais sur le bonhomme de neige aussi, parce que moi, j'imagine mal la maman laisser rentrer avec le bonhomme de neige dans la maison, en fait.
1: Ah, toi, tu connais pas ma maman.
0: T'es plus sur un esprit ménage, toi. Dans l'esprit, toi, t'es sur le truc de. Toi, t'es pas allé sur le côté poésie, t'as vu le côté pratique, évidemment.
4: Personne ne laisserait faire ça, jamais.
0: Bon, alors, on va poser une première question. Elle a choisi le bonhomme de neige. Est-ce que oui ou non, la totale s'est tournée dans ta ville, t'as cru que t'étais dans le film et t'as été coupé au montage? Est-ce que c'est une vraie info?
1: Tu me demandes?
0: Ouais.
1: Bah oui.
0: J'en étais sûr.
4: Super.
0: Okay. Ah, donc ça, c'est bon signe.
1: Ah non. Ah non, c'est faux, ça. C'est ça le truc qui est faux. Ouais, c'est ça le mytho.
0: Mais comment tu nous embarques comme ça?
1: Ah, c'est ça le mytho.
4: Mais la totale, personne ne ment sur un film comme la totale.
1: Si, c'est pas vrai. En tout cas, elle est à demi vraie.
0: Et gros, je crois que t'es le meilleur menteur qu'on a eu dans cette émission. Allez,
1: on est comédien,
0: on est venu. Claude Zidi, il a fait le truc, tu m'as embarqué, gâché dans le film avec toi.
4: Mon oncle et ma tante.
0: Il a pas dit à la deuxième version, il dit c'était avec mon oncle et ma tante au cinéma.
1: Mais en fait, non. Ils ont vraiment tourné dans ma ville, j'étais vraiment là, j'ai vu le truc, mais il n'y a pas eu de. Tu viens jouer dans le film. Déjà, ça n'aurait pas été possible parce que pour un mineur, pour qu'il joue dans un film, il y a tout un tas de papiers et tout. Donc vous aviez normalement un indice.
0: Ouais.
1: Vous n'avez pas assez réfléchi.
0: On a pris le mur. Donc le bonhomme de neige, c'est vrai.
1: Tout est vrai. Absolument.
0: Et
1: vrai.
0: T'as pleuré, t'as
1: J'ai pleuré comme un petit bichon, genre. Ma mère, elle tapait des barres, elle disait, mais c'est un bonhomme de neige.
0: C'est normal.
1: C'est normal, tu vois.
0: Quand après, j'ai pris un bain, t'avais un indice sur
2: le fait que. Il n'avait pas resté longtemps.
0: Hein. Et donc le bouton, c'est vrai aussi
1: le
0: un an et demi.
1: C'est archi vrai.
0: Un an et demi, tu te rends compte, c'est fou.
1: Non, vraiment. Après, il y a peut-être une. Une distorsion du temps quand t'es petit, mais c'était pas 2 semaines après, genre, c'est vraiment longtemps après. J'ai éternué. Oh, il est tombé là.
0: Bon, Julien, on s'est bien marré, mais c'est quand même perdu pour toi. Hein.
1: Oh, dommage, ça me fait mal au cœur.
0: Aïe. À cause de la totale, bah, beaucoup. Voilà, t'aurais pu avoir une console et à cause de DC, tu n'as pas de console, retiens bien cette info. Non, mais tu rejoues demain, hein, Julien, tu repasses sur l'antenne, d'accord?
3: Merci.
1: Et je peux pas l'inviter à un concert, sinon,
0: bien sûr,
1: je ne sais pas où elle vit.
3: Côté de Paris, à Pontaux-Combo.
1: Ok, bon, on va trouver un truc bientôt, on va
0: Alors, je vais tout te dire. Là, il y a la tournée des festivals cet été, d'accord. Le disque, il est toujours dispo, évidemment. Et la tournée des Zéniths, ça commence le 2 décembre. Il y a Toulouse, Montpellier, Lyon, Lille, Bruxelles, Strasbourg, Rennes, Foirac, Genève. Il y a du Nantes. On va essayer de te trouver quelque chose.
1: Ouais, on va trouver quelque chose.
0: Peut-être une date à Paris.
1: Peut-être qu'il y aura une date à Paris, ouais. On est en train de...
0: Allez, on est en train de brainstorm. C'est la date à Paris. On le dit pas en l'air, hein. On récupère ses coordonnées hors antenne et on les garde. Et dès qu'il y aura une date à Paris annoncée, on te mettra dessus, d'accord ?
3: C'est trop gentil, merci beaucoup.
0: On te fait des gros bisous, Juliane.
3: Gros bisous, au revoir.
0: Bisous, merci pour le live, merci d'être venu.
1: Merci à vous, j'ai passé un bon moment, vraiment, j'ai kiffé. C'est

0: merci évidemment. Belle soirée tout le monde sur Énergie. À demain l'équipe. À bientôt d'ici.
1: Salut l'équipe.
0: Salut, ciao, à demain tout le monde sur Énergie.
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0: Salut tout le monde, bienvenue à la maison, bienvenue chez vous, bienvenue sur Énergie. C'est Rémi et Ornella qui vont être avec moi ce soir, ça va?
7: Oui, ça va et toi?
0: Je suis content de vous voir, content de retrouver toute la France. Merci d'être là avec nous après un beau petit week-end ensoleillé. Les températures sont redevenues à peu près normales. Et on va passer cette soirée ensemble avec Céline qui est avec nous. Salut Céline.
8: Salut Camille.
0: Comment tu vas Céline en fait?
8: Eh ben ça va super bien, il y a du soleil donc tout va bien.
0: Ah on est content. Ah ouais. T'es où Céline toi?
8: Alors moi je suis dans un petit village pas trop loin de Lille, entre Lille et Lens.
0: Trop bien, t'es heureuse là-bas?
8: Très bien, oui.
0: Ça s'entend, j'espère que vous allez tous bien. Après une longue journée de taf, après une journée où vous allez récupérer tout le monde là à l'école et tout, nous on va vous accompagner jusqu'à 19h. Alessandra Sublet, notre invitée ce soir.
9: Ah, c'est cool. Ça fait longtemps qu'on l'a pas vue, Alessandra Sublet.
0: Alessandra Sublet, elle sort une BD celle-là.
9: Oh.
0: Elle a arrêté à Téloche, maintenant ça y est, on écrit du BD. Angoulême. Spécial de la BD, c'est tout le temps Angoulême.
9: Bah, c'est Angoulême, oui.
0: Et quand est-ce qu'on invite Maxence? Remettez un peu de Maxence, là, j'adore son morceau. Passe par la fenêtre, merceuse. Je l'écoute 15 fois par jour le morceau, jamais il vient nous voir. Il vient vendredi.
9: Le temps qu'il finisse sa petite sieste et tout ça.
10: Quelle sieste?
9: Bah là il dort un petit peu, j'imagine.
0: Oh,
9: c'est
0: ça,
9: c'est
0: énergie. Énergie sortie de GIF et de je sais pas quel DJ Ringa, ils connaissent rien.
10: Quand t'as pris un Blaster Jack à un moment donné derrière.
9: Bah oui, attends qu'il fasse le remix.
0: Ça c'est énergie, c'est le réalisateur d'énergie, ça. C'est en mode bah ouais, mais bon, faut qu'il fasse un remix un peu Ibiza. Puis dis non, on comprend pas.
9: Attends,
0: vendredi chanter. Oh là là.
9: Non, mais c'est vrai que c'est beau.
7: Mais c'est trop beau.
0: Il va chanter? J'espère. Il vient, oui, chante. Oh là là, vous me faites un cadeau là. Tu vas voir, c'est magnifique, Céline, ce qu'il fait.
8: Ah bah j'attends de voir, oui.
0: C'est vendredi. Alors j'ai appris un truc, ça y est, on est en juin. Hein.
9: Ah bah oui, oui,
0: ça y est. Ça, c'est le 1er juin.
9: J'aime bien.
0: Et on est tous contents le mois de juin, bien sûr, ça rend, content tout le monde.
9: Bah oui.
0: Et sachez qu'un 1er juin, ça a mal tombé pour vous l'équipe.
7: Qu'est-ce qui se passe?
0: 1er juin 1857, qu'est-ce qui s'est passé d'après toi Céline en 1857?
8: J'étais pas née, je peux pas te dire.
0: Première publication des Fleurs du Mal de Baudelaire.
9: Oh, j'adore les Fleurs du Mal.
0: L'Albatros.
9: Le fameux.
0: Bah, toi aussi, il faut le remixer, non?
9: Ouais,
10: c'est un peu la sieste,
9: pardon.
7: C'est trop long, il y a trop de pages.
0: Eh ben, on va faire un truc.
7: Quoi donc?
0: Vous allez me préparer, Orné, Rémi,
9: ouais.
0: Thibaut.
9: Oh.
0: Vous allez me préparer une poésie.
10: Oh là là. Ça fait longtemps, là.
0: Vous allez me réviser une poésie. Vous allez chacun me réviser. Ce qu'ils veulent.
9: Ce qu'on veut.
7: Okay.
0: Non, La Fontaine. Chacun, vous devez me choisir une fable de La Fontaine et réviser une fable de La Fontaine.
9: Ok.
0: Vous avez 10 minutes.
9: 10 minutes
0: maintenant. Comment?
7: J'ai.
0: Quoi, t'en connais une par cœur?
7: Ouais, Le Corbeau et le Renard.
0: Eh ben, ça sera une autre.
7: J'ai la Cigale et la Fourmi.
0: Tu les connais?
7: Oui.
0: Ben, ça sera une autre.
7: Ok. J'ai. Non, mais je rigole.
10: Non, mais attends, moi, je l'ai fait réciter à ma fille, mais. Sincèrement, je pense que ça fait peut-être 25 ans que j'ai pas
7: appris. Oui.
0: Bah vous tous là, vous allez terminer une journée de cours, vous allez récupérer vos enfants après une journée de cours, et bah vous allez entendre les animateurs d'énergie et le réalisateur d'énergie préparer une poésie. Alors attention, je tape.
7: Ouais. Une fable alors du coup.
0: Non, une fable.
7: C'était
0: de la Fontaine,
7: ouais.
0: Ok. Et vous aurez à partir du moment où je vous dis top, partir et vous, je fais de la radio tout seul jusqu'à ce que vous appreniez par cœur dans 10 minutes.
9: Mais là, tu veux faire ça là?
0: Dans 10 minutes, on récite la poésie par cœur.
7: Je crois que je connais la première phrase.
10: Mais tu sais que là, c'est un vrai défi parce qu'on n'a plus l'habitude d'apprendre par cœur.
0: Bien sûr, ça va être formidable.
10: Bah oui.
0: Alors attention, fable de La Fontaine, Rémi, je vais te mettre, pardon, je suis en train de la trouver. Je vais te mettre, Rémi, tu vas me faire.
10: Le lapin et la tortue?
0: Je suis dessus. La cigale et la fourmi.
10: Allez, très bien.
0: Toi, ce sera la cigale et la fourmi.
10: Ok.
0: Orné,
10: noté.
0: Tu vas me faire la grenouille qui se veut aussi grosse que le bœuf.
7: Ok.
9: Oh là là.
10: Ouais. Oh là là. Ouais.
0: Et toi, ce sera le corbeau et le renard.
9: Ah, merci.
0: Je te mets sur un corbeau renard. Thibaut sur un corbeau renard. Poésie sur Énergie. Ben okay. Voilà, je suis content. Regardez, là, j'arrive sur Énergie. On est le 1er juin. Vous vous dites, qu'est-ce qu'ils vont nous préparer, que les conneries? On a des infos, bien sûr. On a des invités, bien sûr. On a le meilleur de la musique. Croyez-moi, il y a Shakira qui arrive tout de suite. Mais on va faire un peu de poésie.
10: C'est beau ce que vous proposez, monsieur Combal.
0: Qui aura la meilleure poésie? On va le savoir ce soir. Chacun a sa fable. Vous avez 10 minutes max pour la préparer.
10: C'est court, hein.
0: Les infos pour Brio Dîner de ce soir. 4 fun facts sur un thème. C'est quoi le thème, Rémi?
10: Les marques qui ont disparu. Malheureusement, de notre paysage.
7: De notre paysage.
0: Oui, genre Raider, Waikiki.
10: Exactement.
0: Une info sur une marque qui a disparu. Restez bien avec nous. On est en direct sur Énergie. On te fait des gros bisous, Céline.
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0: 16h08, on est en direct sur Énergie. Je suis tout seul. L'équipe est en train de préparer sa poésie.
7: Non, mais attends.
0: Chacun a une poésie. Rémi, rappelle-moi la tienne.
10: Bah, la cigale et la fourmi, quoi. Mais bon.
0: Orné.
7: Et la grenouille qui se veut plus grosse que le bœuf. Déjà, rien que le titre. Oui, c'est une des meilleures. Oui, d'accord. C'est pas celle qu'on a appris le
9: Thibaut,
7: plus, ça,
9: les gars. Le renard sous le corbeau.
10: Non.
7: Bon, Thibaut fait un effort.
9: Le truc du corbeau, quoi.
0: Corbeau et le renard.
9: Le corbeau et le renard.
10: Et t'as même pas la première.
9: Maître corbeau.
10: Ça va être une cata.
7: Non, mais les deux, vous deux, c'était à l'école vraiment, genre tout le monde les connaît normalement.
0: Attends,
7: Bon,
0: tu vas voir.
10: Non,
0: tu vas voir.
10: T'as oublié, t'es dingue, évidemment. En tout cas, récitation de poésie, pourquoi? Parce qu'on est en juin et que le 1er juin, on fête Baudelaire.
0: Mais c'est beau, de
7: Baudelaire. Baudelaire.
0: Baudelaire. Baudelaire. Et donc Baudelaire, La Fontaine, poésie.
10: Bah oui.
0: Bah, c'est un poète. Moi, j'ai toujours aimé la poésie, hein.
7: Bien sûr. Oui.
0: J'écrivais des poèmes à mes chéris.
7: J'adore.
0: Au collège, ouais.
10: Tu t'écrivais toi-même ou que t'allais chercher?
0: Bien sûr.
10: Ah ouais?
0: Ah non, mais nul. Mais bien sûr, j'écrivais des petits poèmes et tout. J'étais ce gars-là, timide. Donc, le seul moyen d'aborder, c'était les poèmes, quoi.
7: Les petits mots, bah oui.
10: Et elle pour être vraiment ça... sûr de pas pécho, quoi. Mmh. Moi, l'idée, oui.
7: J'allais dire, elle trouvait ça bien.
0: Non, et souvent, elle apprend à liser aux copines, c'est la honte.
7: Mais c'est affreux.
0: Bah oui, mais bon, c'est école, hein.
7: Ouais,
0: vous avez vu que Céline Dion rajoute des concerts?
10: Yes!
0: Ah, l'équipe qui a pas eu de place, c'est le moment, faudra pas vous plaindre après, hein. Et nous, si vous écoutez là, ça y est, Céline Dion a rajouté 10 concerts. À la Défense Arena, on s'est tous battus dans la boue pour avoir des places et maintenant elle va rajouter des concerts partout, c'est sûr. Mais tant mieux, je suis content. Le maximum de gens qui puissent y aller, je suis content.
10: Mais ça reste quand même, parce que tu sais que je n'ai pas de place pour ma mère, ça reste quand même une ambiance parce qu'il faut être sur les listes d'attente.
0: Ah bah oui, mais c'est comme la même, mon pote.
10: Ouais, mais je pensais que j'allais relancer le truc, tu vois, un peu.
0: Ah, mais c'est difficile, les gars. Franchement, c'est difficile. C'est plus simple que d'avoir un rendez-vous chez un dermato, mais quand même, entre un rendez-vous chez un dermato et la simplicité, bah tu mets Céline Dion là, quoi.
10: Non mais c'est, je suis content, moi, ça me laisse une opportunité de plus, franchement.
7: Oui,
0: qui est
7: ça.
0: Un peu au courant de comment s'inscrire pour les gens qui nous écoutent, qui ont envie d'avoir des places pour Céline Dion? Qui a compris comment ça? Bah non, il n'y a que des gens qui ont des places. Johan.
1: Donc, il fallait déjà être inscrit et pas tiré au sort lors de la vente précédente.
0: Ah, donc c'est les ceux qui étaient déjà inscrits.
1: Ouais, c'est les
0: perdants. Inscrits, ça tombe bien.
1: Ouais, c'est bon. Et c'est à partir de mercredi jusqu'à vendredi. Mercredi sur le site de Céline Dion officiel et jeudi sur le site de La Défense. Donc il y a
0: Défense Arena, hein, pas le ministère de la Défense. Hein.
10: Je vous rassure, l'armée de terre recrute, ils vont pas à un moment donné vous dire l'armée de terre recrute et on a des places, pour,
7: a
10: Céline
7: des places pour Céline Dion.
0: Tu t'engages 4 ans, tu vas avoir Céline Dion. Après, je te cache pas que t'es en Hormuz pendant 2 ans, donc c'est une petite galère. Mais avant Hormuz, tu vas avoir Céline Dion et tu fais prière païenne.
7: C'est un bel appel d'offres.
10: Bon deal.
0: La prière païenne, en revanche, après, mon gars, tu fais j'ai pas mal. Ça serait fou. Ok, donc
1: c'est les concerts, c'est en mai 2027, c'est pas cet automne-là. Elle reviendra, quoi.
0: Qu'elle souffle un peu, vous avez un corps vocal, hein.
10: Bien sûr, il faut partir un peu en vacances au Mexique, tu vois. Enfin, faut prendre
0: bien sûr.

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1: Sur la table des cassettes de Pierre Bachelet et de Demis Roussos. Non, c'est important que ce soit du Bachelet. Et des stylos pour embobiner. Pour les plus anciens, vous rappelez comment embobiner la BASF, bien sûr. Règlement strict. Un nœud dans la bande, 20 secondes de pénalité. Une bande cassée, élimination. En général, une soufflante de ton père. Mais là, je sais pas si était là. Mais normalement, en plus, t'avais la soufflante de ton père. Tu avais ruiné une cassette de Michel Delpech. Il était pas content. Bon, bravo en tout cas à tous ceux qui ont fait ce concours. On s'écoute. Tem Impala tout de suite. On reste en direct sur Énergie.
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1: Est-ce que tout le monde va bien?
2: Oui!
1: L'équipe est de retour. J'ai fait de la radio tout seul. C'est très bizarre.
2: Ah ouais?
1: Puisque vous étiez en train de réviser votre poésie.
3: Oui.
1: J'ai décidé qu'on allait faire une poésie. Tous ensemble, chacun votre tour. Vous allez devoir réciter une poésie. C'est Audrey qui va nous dire, selon elle, qui s'en sort le mieux. Ça va, Audrey?
4: Ça va et vous?
1: Ça va très bien. Moi, j'ai vu, j'arrive à la radio. On me dit 1er juin, Baudelaire qui a sorti Fleur du Mal.
2: Ah, quel beau texte.
5: C'est fou, je pensais que c'était pas si vieux, tu vois.
1: Ouais. Ah, Baudelaire, à l'époque, c'est un peu comme quand t'as un Fuenquinos ou Virginie Grimaldi qui sort un livre, tu vois. Ouais, ouais. Tout, dans tout Paris, les 4 par 3, quoi.
2: Sûr.
1: Chez Gallimard, mon Stendhal qui te sort ça. Donc. Poésie, mais j'allais pas vous faire les fleurs du mal, c'est badant.
2: Ouais.
1: Non, on est parti sur les fables de La Fontaine. Je vais commencer avec Rémi.
2: Oh là là.
1: Je finirai avec Thibaut.
2: Allez.
1: Thibaut qui a la plus facile, le corbeau et le renard. Normalement, si t'as des restes de l'école, toi je sais que t'es hyper mémoriel, t'as beaucoup de mémoire.
2: Sur la mémoire, ça va.
1: Si t'as des restes de l'école, tu sauras la réciter.
2: J'espère.
1: Rémi, rappelle-nous la tienne.
2: Pardon.
1: La fourmi,
2: pardon.
1: On va me rendre la feuille parce que je vois que tout est écrit sur la feuille.
2: Pas du tout, c'est le ce que je dois dire ce soir.
1: Ça des petits trucs de ce soir.
2: C'est complètement la poésie ou pas? Oui.
3: Ah oui,
2: il y a pas honte.
1: Je suis en galère. Je l'ai pas non plus.
2: Je suis en galère.
1: Il faut bien que je vérifie la cigale et la fourmi.
2: Tape sur internet, hein, ils vont te mettre les.
1: Ouais, je vais taper tout de suite.
2: Ah, là, texte, hein. Les gars, ça va être chaud. Hein.
1: Audrey, t'es prête à entendre une cigale et la fourmi?
4: Je suis prête.
1: Ton but, c'est pas non plus d'être le meilleur du monde. Ton but, c'est d'être meilleur que tes copains. On va voir jusqu'à combien.
3: Ton but, c'est d'être bien déjà,
1: Rémi. Ouais, mais d'être meilleur que les copains, c'est ça le jeu, d'arriver. En fait, celui qui ira le plus loin, c'est celui qui gagne. Faut se tromper.
2: Mais je peux pas, enfin, je crois que j'ai les 4 premiers.
1: Alors, déjà, s'il vous plaît,
3: allez,
1: ambiance
3: Rémi.
1: Tableau, Rémi.
2: Ah,
1: bonjour, Rémi.
2: Bonjour, professeur.
1: Rémi, qu'est-ce que vous allez nous réciter?
2: Je vais vous réciter La cigale et la fourmi de La Fontaine.
1: Il n'a pas de prénom. Merci.
2: Jean de La Fontaine. Bien entendu. J'aime pas être au tableau, professeur, je peux rester à ma table.
6: Oui, bien sûr.
2: Ah, c'est gentil.
1: Mais tu te lèves.
2: Ah oui, je me lève, c'est avant des choses.
1: C'est parti, La cigale et la fourmi par Rémi.
2: La cigale et la fourmi. La cigale ayant chanté tout l'été se trouva fort dépourvue quand la bise fut venue.
1: Parfait.
2: Pas un seul petit morceau de vermisseau. Il y a vermisseau.
1: Il y avait deux mouches avant, mais ça va.
2: Deux mouches.
1: Pas un seul petit morceau de mouche ou de vermisseau. Je sais que dans la voiture, des gens sont en train de la réciter par cœur.
2: Elle alla crier famine chez sa fourmi, la voisine.
1: Ouais,
2: pour
1: oui.
2: faire la rime, bien
1: sûr. Sinon, t'as pas le in.
2: La priant de lui prêter. Prête-moi quelque chose, quoi.
3: Oui.
2: Non, pas du tout. Non, ça, c'est pas du tout. Non.
3: Si.
2: Non, pas du tout.
1: Oh,
2: il l'a saoulé les yeux.
1: Pas du tout.
3: Alors, j'étais prête à
1: souffler
3: des trucs.
1: T'as triché sous mes yeux. Attends, l'esprit pour les gens qui nous écoutent. T'avais le portable. Je me disais, il s'en sort trop bien.
2: Non, j'ai les quatre, et après, j'avais besoin d'un juste un petit memory pour prendre 2-3 mots comme
6: c'est
2: ça.
6: C'est honteux.
2: J'ai que les quatre, Camille. Je m'arrête à la bise fut venue. Après,
1: allez, reprends du début sans tricher tout de suite.
2: La cigale et la fourmi. La cigale se trouva fort dépourvue.
6: Non, c'est bon. Allez, j'ai enchanté tout l'été. Bon, allez, première, c'est tout.
1: T'as zéro. Allez, Rémi, c'est mort. Et tricher en plus, ça sera 5 euros de plus dans la boîte
2: non,
1: du respect.
2: C'est
1: ah, si,
2: bah, c'est mérité.
1: Oh non. 5 euros dans la tirelire, la boîte du respect qui vous revient en fin d'année. Vous le savez, on va vous l'offrir en fin d'année, cette tirelire. Elle reviendra à l'un ou l'une d'entre vous. Attention, on passe à la suivante. Est-ce que ma petite Ornella peut venir me rejoindre dans ce tableau?
7: Oui, bonjour.
1: Pourquoi je prends cette voix-là, malsaine? Rappelez-nous votre poésie, Ornella.
7: La grenouille qui veut se faire plus grosse que le bœuf.
1: Qui se veut faire.
7: Oui, elle dit, qui se veut faire.
1: C'est parti, c'est à vous.
7: Attendez, faut que je respire. C'est bon.

0: Une grenouille vit un bœuf qui lui sembla de belle taille. Elle, qui n'était pas grosse en tout comme un œuf. Envieuse, s'étend et s'enfle ce travail pour égaler l'animal en grosseur.
1: Énorme.
0: Disons, regardez bien ma sœur. Arrête Rémi, c'est énorme. Regardez bien ma sœur. N'y suis-je point encore ? Dites-moi, est-ce assez ? Nenni. M'y voici donc.
1: C'est pas mal. La fin, c'est un peu emmêlé, mais c'est très très bien.
2: Orléa est pas mal, ouais.
1: S'enfla si bien.
0: Attends, j'ai même pas fini.
1: Non, je sais pas, la suite.
0: Elle a dit, point encore, la chétive pécore s'enfla si bien qu'elle creva. Le monde est plein de gens qui ne sont pas plus sages. Tout bourgeois veut bâtir comme les grands seigneurs.
1: Petit prince.
0: Ah oui, tout petit prince a des ambassadeurs.
1: Wow.
0: Et je l'ai plus le dernier, c'est
1: tout marquis
0: veut avoir des pages.
1: Attendez, elle a eu 10 minutes. Ouais, elle vient du théâtre. Hein. On mémorise vite au théâtre. Mais bravo, c'est non mais Orné,
3: c'est incroyable.
1: Et là, je vous dis, je vérifie tout. Il y a rien sous les yeux, sans tricher. Tu sais ce que tu fais? T'as fait la même connerie que moi au bac.
3: Bah oui.
1: Tu mets tellement de temps à rentrer dans la Texas Instruments, toi. Tu passes plus de temps à faire les antisèches qu'à apprendre.
3: Mais je sais. Mais en même temps, en la notant, en l'écrivant, tu l'apprends. C'était ma technique de l'école.
0: Oui.
3: Ornella, on peut encore.
4: Bravo.
0: Et encore, j'étais stressée. Sinon, je l'aurais mieux.
1: Incroyable. À la maison, elle avait rien sous les yeux. Elle a eu 10 minutes. Dans un instant, bravo Thibaut, tu vas avoir 5 minutes de plus.
3: Ah, merci, j'avoue.
1: Thibaut, ouais. T'as la plus facile. T'as le corbeau et le renard, celle qu'on a le plus apprise. T'as plus de temps que nous. Je veux voir aucune triche, l'équipe. Je compte sur vous. Le temps d'écouter Justin Bieber, Love Yourself. Oh, je peux pleurer, mais merci Énergie
0: mais oui.
1: de nous mettre la meilleure musique tous les soirs. Oh, 16h-19h, on est avec vous. Écoutez ça, Justin Bieber.
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0: fait, Selena Gomez, je te protège de tout mon cœur. Et donc, parce qu'il a un peu, il règle un peu les comptes avec elle sur cette chanson.
1: Bien sûr.
2: Mais oui, mais ça y est maintenant.
0: Oui, mais bon, reste Team Selena.
1: Elle est incroyable cette chanson. Mais je quand même, sais. Team Selena.
3: Mais on n'est pas compte de la hype qu'il a, le Justin avec les adolescents et les adolescentes actuelles.
1: Ah,
3: ma
1: oui,
3: fille,
1: oui.
3: Elle est fan, mais elle écoute les vieux titres de Justin de l'époque. Mmh. Ça qui est marrant.
0: Ah, bien sûr, bah, bien sûr. Non, le gros succès. Mais je suis Team Selena, pardon. Hein.
3: Oui.
0: Bon, on est en pleine récitation. Il y a Audrey qui est avec nous. Ça va, Audrey?
4: Ouais, ça va, nickel.
0: Audrey, tu es en train de... tu vas nous dire après, mais je crois que c'est assez évident pour le moment. Ouais. Qui récite le mieux sa poésie? J'ai donné des poésies à toute l'équipe. Rémi a tenté de tricher une fois, puis deux fois. En trichant, on l'a grillé, mais même en trichant, il arrivait moins loin qu'Ornella.
3: Ouais.
0: Et alors, sans triche, c'était une cata. Il s'est trompé à la première phrase. Ornée, je l'ai aidée un tout petit moment. Elle a récité la femme par cœur en 10 minutes.
3: C'est incroyable.
0: Il nous reste Thibaut. Johan, t'es le producteur, tu me confirmes que Thibaut ne triche pas, il n'a rien
5: dit,
0: il n'a pas
5: de téléphone, retournez, c'est parti.
0: Parce que c'est notre réalisateur, donc je ne suis pas à côté de lui, je ne peux pas voir bon, si triche. Thibaut, je compte sur toi, le corbeau et le renard. T'as eu un peu plus de temps que les autres, bonne chance.
5: Maître Corbeau, sur un arbre perché, tenait dans son bec un fromage. Maître Renard, par l'odeur alléchée, lui tint à peu près ce langage.
0: C'est stop.
1: Je suis fatigué, moi, de bosser avec des gens comme ça.
0: Filmez la vidéo, mettez-la sur les réseaux, pardon. Il a carrément créé un prompteur. Il a quelqu'un, excusez-moi, parce que sa place donne sur la fenêtre. Et d'un coup, je dis, mais pourquoi il regarde la fenêtre? Je me tourne, il y a un moment. Mais c'est pas possible. Maël, notre stagiaire, qui est avec la fable au sixième étage, il est dans le vide, en train à la fenêtre de lui montrer les paroles. Mais c'est pas possible.
5: Il a une formation de cordage, alors je me suis dit, autant le suspendre devant l'immeuble.
0: J'y croyais, en plus, j'étais fier de toi.
5: Il y a une dernière affiche si tu veux. Et marqué back to back des OK.
0: Oh là là.
1: Par contre, en ingéniosité, ils sont.
0: Ah oui,
5: ils sont forts. En 10 minutes, on peut faire des merveilles quand on a.
0: Ouais, bon, on va voir ce que t'as appris en 10 minutes.
5: Ok, c'est bon, je le refais. Allez, c'est parti.
0: Non, Thibaut.
5: Promis. C'est parti, je retourne. Maître Corbeau, perché sur son arbre.
0: Sur un arbre perché.
5: Pardon, je recommence. Maître Corbeau, sur un arbre perché, tenait dans son bec un fromage.
0: Ah bah, nickel.
5: Maître Renard, par l'odeur alléchée, lui tint à peu près ce langage. Et bonjour, monsieur du Corbeau. Que vous êtes joli. Que vous me semblez beau.
0: Parfait.
5: Sans mentir, si votre ramage. Se rapporte à votre plumage, vous êtes le phénix des hôtes de ces bois.
3: Non, il y a quelqu'un qui souffle dans l'oreille. Non, arrêtez. C'est pas possible, madame, il y a quelqu'un qui lui souffle dans les oreilles.
0: Mais vous savez ce que ça prouve? Je vais vous dire ce que ça prouve. Le temps que vous passez à manigancer des stratagèmes, Ornella l'a employé à apprendre sa leçon. Et bah, de loin, c'est Ornella qui gagne ce soir.
1: Bravo,
0: bravo,
1: bravo.
0: Bravo.
1: Mais quelle équipe.
5: Trop triché.
0: Non, mais il a mis quand même, pour gagner à la poésie, il a mis quand même la vie de notre stagiaire en danger.
3: Oui, bien sûr.
0: Le gars était suspendu à un balcon à 6 mètres de haut.
5: Et j'ai vu qu'il n'avait même pas sa ligne de vie, je lui ai dit de mettre le double mousqueton, il a pas de.
0: Je pensais que c'était un mec qui venait laver les vitres. Je me suis dit, mais
3: qu'est-ce qui se passe? Il a réussi à se faire souffler dans les ordres de quelqu'un.
0: Maël, t'es mort à mes yeux.
5: Non, c'était pas mon idée, je voulais pas le faire, Camille.
0: Déjà, le maillot du PSG vendredi. Maintenant, ça, c'est trop.
5: Je voulais pas le faire.
1: Et qu'est-ce qui t'a poussé à le faire?
5: Johan, le producteur de l'émission.
3: Le stage.
6: Il a un contrat.
0: Les copains, c'est fait pour la poésie. Dans un instant, nouvel affrontement. Les infos pour briller au dîner de ce soir. Là, il n'y a plus moyen de tricher. Je rappelle, des marques disparues.
1: Oui.
0: Et uniquement des marques disparues. Vous la connaissez, cette séquence, ça arrive. Si vous nous écoutez sur l'appli Énergie dans la voiture ou peut-être en podcast, tout est disponible là maintenant. Il y a Alessandra Sublet et notre invité ce soir. C'est pas cool ça?
1: C'est très très cool.
0: Ornella, les tricheurs, on continue ensemble.
5: Ouais.
0: Avec plaisir. Enfin, bisous Audrey.
5: Bisous Audrey.
4: Bisous à tous.
0: Restez avec nous, c'est Kim Soleil qu'on va écouter dans un instant.
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0: Bienvenue à tous, j'espère que ça va. Dans un instant, les infos pour briller au dîner de ce soir, comme chaque soir sur Énergie. 4 fun facts sur des marques disparues.
3: Ouais.
0: Vous avez choisi quelle marque?
3: Eh bien, moi, j'ai choisi LC Waikiki.
0: Waikiki, très bon choix.
1: Moi, Shippie.
0: Ah, ça, c'est fini, Chipim, oui, j'adorais. C'est simple, les garçons au chevignon et les filles avaient la trousse Chipim.
1: Bah, oui. Oui.
0: Le plumier.
1: Bien sûr, le petit plumier.
0: Oui. Les gars, c'était Crix, les filles, c'était Chipim.
1: Ah, tu dis que c'est ça, le pendant masculin,
0: bah,
1: c'est
0: bah, oui,
1: Crix.
0: Ouais, le petit chien, Chipim, c'était un petit chien avec
1: c'était
0: un collier.
1: C'était un petit chien, oui, bien sûr.
5: Thibaut. Moi, j'avais la trousse Chipim.
1: Bah oui.
0: Ah, bien sûr.
5: J'aimais bien cette trousse. Non, moi, la marque que j'ai choisie, c'est Toys R Us.
0: Ben, je savais pas que c'est. Toys R Us, c'est fini.
5: C'est fini aussi, ouais.
1: Ciao. Quoi?
5: 2018.
1: Depuis un moment, ouais.
5: Ouais, ouais. Bah, moi aussi, non, je l'ai appris aujourd'hui.
0: Bah, j'en ai, hein. Moi, j'ai.
1: Tu sais pas laquelle choisir?
0: Je sais pas laquelle choisir. J'ai du Perrier Fluo, j'ai du Banga, je suis dans la boisson.
1: Ah, t'es dans la boisson, toi?
0: Je suis dans la boisson. Squeezie, Lena et Inox ont lancé une nouvelle boisson. Ouais. De dimanche, là.
3: De Ciao Energy, là.
0: Ciao Energy, je me suis dit, bah, on va être dans les boissons, okay. Quoi. Donc, je reviens vers vous sous quinzaine. dans un instant, je vous dirai ça. Le temps d'écouter Gim Soleil. C'est bien, ça?
3: Bien sûr, c'est adéquat.
0: Ah, bien sûr. On est tous ensemble. On est avec vous sur Energy. Belle après-midi, tout le monde.
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0: Bienvenue à tous, on est sur Énergie, on est tous ensemble. On est là jusqu'à 19h. Alessandra Sublet, notre invitée ce soir.
2: Yes. Oui.
3: On l'adore, Alessandra Sublet.
0: Ça fait longtemps que j'ai pas vu.
3: C'est vrai, j'adore, moi.
0: Pas mieux.
3: C'est vrai. Mais quoi? Mais que, j'ai le droit de le dire.
0: J'ai le droit de le dire, ben oui, il y a Alessandra Sublet.
1: Bah, tu lui diras quand il la verra.
0: Bah, énervé, vous savez, je suis hors de moi.
1: Oh là là,
0: je suis hors de moi. Je prends sur moi depuis tout à l'heure pour faire l'émission avec vous.
1: Ouais.
0: Je suis hors de moi, il y a Johan qui est avec nous. Ça va, Johan?
6: Salut Camille, ça explique.
0: Non, il n'y a pas de salut, Johan. Il n'y a pas de salut aujourd'hui.
1: Ok.
6: Ah ouais?
0: On n'est pas là pour dire salut, d'accord?
3: Il échappe.
6: Ok, ok.
1: C'est ciao.
0: Il échappe.
6: Ciao.
0: Tu veux bien, le lundi, c'est dur pour tout le monde. Moi, je suis content d'être avec vous, je le dis tout le temps. C'est pas des façons de le dire. Mais au moment de notre journée, d'être là à 16h-19h. Bon, aujourd'hui, j'ai pas goût. Aujourd'hui, j'ai pas envie.
3: Mais attends, pourquoi ça arrive là à 16h45?
0: C'est pas à 16h, c'est depuis toujours, mais je vais pas plomber l'ambiance, mais j'arrive plus à prendre sur moi. J'ai essayé de prendre sur moi.
3: Ah ouais?
0: Depuis le début de cette émission et de dire, je vais mettre ça derrière moi et je vais avancer. Okay. Non, mais j'ai pas envie d'avancer.
5: Mais c'est bien, il faut faire parler un petit peu ses peines de cœur.
0: Bien sûr.
2: Il va faire parler des mignons.
1: Oh là là.
3: Oh là là, oh là.
5: T'as trop la rage.
3: Oh là, c'est pas le père Combal qu'on aime là. Là, c'est le chafouin là.
0: C'est passé quelque chose de dramatique ce week-end.
5: Ça se voit, regarde-le.
0: Ah bah, dramatique!
3: Pour toi?
0: Ouais.
3: Bah, la victoire du PSG.
0: C'est rien ça à côté de ce qui s'est passé. Je suis content, non, mais attendez, je suis content que le PSG ait gagné. Je suis content.
3: Oui.
0: Je suis supporter de l'OM à la base, mais je suis heureux. Et puis en plus, j'ai tellement d'amis que ça a rendu heureux, je suis content pour eux.
5: Dit-il avec son maillot d'Arsenal.
3: J'en veux le croire, arrête.
1: La fête des mères, ça
3: Arrête, c'est la fête des mères, mais c'est bien pire que ça, mais c'est un drame dans ma vie qui est arrivé.
0: Ah, mais si, t'as pas assisté au concert d'Ayana Kamoura? Ah non.
5: On est en train de le rabaisser. C'est sous terre.
0: C'est pas.
1: Bon, enfin, qu'est-ce qui t'est arrivé?
0: J'ai plus goût à rien, j'arrive même plus à. Johan, j'arrive même plus à regarder devant moi, j'arrive même plus à mettre un pied devant l'autre.
6: Bah alors, qu'est-ce qui t'arrive?
0: Qui tube, on dirait.
3: Ça n'a rien à voir, t'inquiète.
0: Mais non, on dirait dans Walk of Dead, là. Je suis comme ça, on dirait un zombie. Qu'est-ce qui se passe? Vous savez pas ce qui s'est passé dans ma vie perso? Mon cœur est brisé en mille morceaux?
3: Là, ce week-end,
0: oui.
1: Ah, je sais, je te connais trop. Dua Lipa, elle s'est mariée.
0: Mariée, non,
1: je le connais par cœur.
0: Mariée.
3: Ah oui, c'est moi.
1: Ouais, voilà.
0: Ouais.
5: Bah, fallait aller au mariage et dire non, je m'oppose au mariage.
0: Bah, oui. Et vous savez ce qui m'énerve le plus? Ils sont trop beaux tous les deux.
1: Bah oui, ils sont trop beaux.
0: Avec son petit croisé, là. Tu crois qu'on l'a pas vu avec son croisé? Ouais.
3: Ça,
0: ils viennent tous au croisé, là.
1: Ils étaient trop mimes, ouais.
3: Bah oui, ils sont beaux gosses, les deux.
0: C'est bon, ça y est, ça va. Oui, je l'ai dit, ça y est, c'est bon. Je l'ai dit qu'ils étaient beaux. Évidemment qu'ils sont beaux. Ils sont beaux comme tout, ils sont amoureux. Bon.
3: Bah, t'as vu le thème? Le thème était pas ouf du mariage.
0: C'était chic en haut, choc en bas.
1: Au chic bas choc. C'est ça.
0: T'as vu les images, Johan?
6: Non, écoute, j'ai pas vu, mais apparemment, toi, tu les as pas loupés, hein.
0: Oh là là, à Londres, une cérémonie intimiste, ils me débectent. Avec quelques proches. 8 personnes seulement. Combien? 8?
3: Ah, mais c'est pas un mariage, ça.
0: Ah, attends, bah ça devait être 9, mais j'ai refusé d'y être.
3: C'est une réunion de copropriétaires, mais c'est pas un mariage.
1: C'est un pacte.
0: Ah, on le fout, le compost.
3: On le fout, bah exactement, 8 personnes. Mais non, mais attends, t'es Dua Lipa, et comment il s'appelle celui-là, là? Kaloum Turner. Mais... Non, bah arrêtez, Kaloum, quoi.
9: Eh, hey, Kaloum.
3: Kaloum, attends, mais arrête-toi, on dirait une ville portugaise.
0: Yeah, bah on me dit, alors il y a quoi? Une grosse fête la semaine prochaine, apparemment.
5: Ah, mais tu vas peut-être recevoir l'invite?
0: À Palerme.
1: Oh là, la
0: Palerme. Quel mauvais choix. C'est vraiment surcoté. Je suis sûr, tu sais quoi? Je suis sûr qu'il va pleuvoir. Quel temps il fait la semaine prochaine à Palerme? Tiens, regardez. Dans trois jours. C'est dans trois jours.
1: Je vais aller dans mon truc, j'ai toujours Palerme dans mes.
0: Ah bon?
1: Bien sûr.
0: Ah ouais, moi j'ai le Deauville. C'est marrant, hein. Chacun son truc.
1: Ouais, chacun son ambiance. Attends, regardez.
0: Quel temps il va faire? Je vous jure, je sais que vous êtes comme moi, vous l'avez vu, elle est à chapeau. Écoute-moi, on dirait ma daronne à un baptême.
1: Palerme, aujourd'hui il fait 27 degrés, grand soleil. La semaine prochaine, magnifique grand soleil.
0: Dans trois jours.
1: Dans trois jours, il fait beau, hein.
0: Ouais, mais des fois, attention, des fois il fait trop beau.
3: Ah, quand il fait trop chaud, c'est chiant.
1: C'est quel jour exactement, Johan?
0: Vendredi, samedi. Attends. Sur trois jours, elle fait ça?
1: Il fait vendredi. Oh, samedi, il y a un petit nuage, peut-être.
9: Peut-être.
1: Et sinon, il fait très beau et 27, 25 degrés. 27
0: voilà,
1: degrés.
0: J'espère que la panne à côté, elle va virer. Je ne souhaite que ça, pardon. Hein. Je suis content pour eux, mais j'espère que la panne à côté, elle va tourner avec la chaleur.
3: Il y a un guest.
0: Quoi?
1: C'est qui le guest?
0: Où c'est? Elton John?
3: Elton John.
1: Arrête!
0: Oh wow,
3: c'est les rumeurs.
0: Ouais, il est très mariage.
3: Ça fait beaucoup là quand même. Prévoyez quand même une petite compote, hein, pour Elton. Au frais, quoi. Avec tout le respect.
0: Toujours beaucoup de respect, hein.
1: Oui, t'as beaucoup de respect.
3: Prévoyez quand même.
0: Mais on a du roast beef, Elton. Tu veux qu'on te le mâche? Oh là.
3: Non mais c'est beau après, tu vois, là pour le coup, trois jours, d'accord, oui, c'est validé, ça leur ressemble, ça c'est ok.
1: Oui, ouais, ils se sont mariés juste avec leur famille, et encore lui, je sais pas qui tu choisis. Hein.
0: Je vais vous dire un truc, je trouve ça beau. Je les trouve beaux tous les deux, en vrai.
1: Évidemment.
0: Tu les vois dans Paris, ils sont tout simples, ils prennent le métro, et là ils font leur mariage, 8 personnes, avant d'aller faire la fête avec la moitié du showbiz, mais quand même, ils sont un truc, en vrai, de vrai, au-delà du seum.
1: Ouais.
3: Ils sont trop bien trouvés.
1: Oui, bah, oui,
0: ils sont beaux tous les deux, tu vois, comme elle était belle, comme il était beau tous les deux. Oh là là.
3: Tu crois que ça. Le couple là en soirée, notamment le soir de leur mariage, je crois qu'ils vont se faire une grosse bamboche et tout.
0: Pour rester
3: un
0: petit peu. Ah non,
1: mais
3: elle, c'est une fêtarde.
0: Ah, elle, c'est une fêtarde. Elle renverse pas à côté, celle-là.
1: Ah ouais. Bah, je pense. Attends.
5: Elle est pas fâchée avec l'apéritif. Hein.
0: Ah oui. Non, mais génial. Elle s'amuse. Elle est géniale en tournée, tout. Elle fait la fête. On reçoit que des gens en tournée qui disent bah, non, je me couche à 21h au mauvais pic. Elle, au moins, tu sens que elle, en tournée, il se passe quelque chose.
1: Quand même.
0: Ah ben, tu sens, elle arrive avec toutes les copines à Budapest. Il y a une ambiance.
3: Voilà.
0: Ah oui, c'est vrai.
1: C'est tous les jours un EVJF. Voilà, c'est comme ça.
0: Bon, je vous jure, je vais essayer de me remettre d'aplomb. Est-ce que tu veux voter pour la meilleure info pour Brio Dîner de ce soir, Johan?
6: Ouais, allez, go.
0: Dans un instant. Je vais me remettre un peu avant, on écoute quoi? Bébé Rexha, New Religion. Écoutez ça, les témoins de Jéhovah, celle-là. Bah, elle va tous nous embarquer dans son univers. Belle après-midi sur Énergie.
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0: Ta-ta-ta-ra. On est en direct sur Énergie. C'est un kiff d'être là avec vous jusqu'à 19h. Dois y passer marié, c'est bon, je fais le deuil. Tant pis pour elle, qu'elle revienne pas. Hein. Qu'elle vienne pas pleurer dans 6 mois, 1 an, parce que le Turner ou je sais pas quoi, le Tatum là, comment?
1: Calum Turner.
0: Calum Turner est parti, je sais pas quoi, devenu James Bond et a pété les plombs. C'est trop tard.
1: Ok.
0: Quand je ferme mon cœur, c'est à double tour à Société Générale. Il est bloqué, je suis au moins un. Elle ne réouvrira pas mon cœur.
1: Non, d'accord.
0: Non, mais dites-lui une dernière fois.
3: Non, mais je viens de recevoir le WhatsApp. Je te m'a dit qu'elle n'avait pas prévu de revenir. Je te le dis.
0: Attention, hein.
3: Je réponds. Je dis, bah écoute, ok, mais en tout cas, c'est fermé.
1: Ouais, mais aujourd'hui, elle pense ça, peut-être. Attends.
0: Dans 6 mois, elle n'arrive pas en disant, j'ai fait une connerie. En fait, ce que j'ai envie, c'est d'habiter à Villejuif. Ça sera trop tard, toi.
1: Palerme, c'est surcoté.
3: Les ors, ça manque. Bah, la piste rouge des petits ours.
0: On fait ça à Palerme, Johan. Je peux te dire, aux ors, ça aurait été autre chose. Ma mère, elle nous aurait fait une bouillabaisse. On aurait été au top.
6: Ah, bah ouais, c'est clair.
0: C'est pas qu'elle ou pas. Johan, c'est trop tard. Dis-tu bien, Doua Lipa, madame Lipa. On lui dit bien, c'est trop tard. Si elle veut une tartiflette, elle se la paiera. Ma mère, elle ne fera pas sa tartiflette. Voilà. C'est trop tard.
3: Une tartiflette.
0: What's the recipe of your tartiflette? C'est trop tard, c'est terminé pour elle. Dans un instant, il y a Taïk, girlfriend. Ah, bah, tu vois, lui aussi.
3: Ah, bah ouais, bah voilà. Hein.
0: Mais avant ça, 4 infos pour briller au dîner de ce soir. Le thème, le voici.
10: Qui aura la meilleure info sur des marques disparues?
11: Finito, les marques! Elles sont mortes, les marques! Elles n'existent plus! Elles ont fait faillite, Elles ont mis la clé sous la porte! Plus personne travaille pour ces marques! Elles n'existent plus! Mais ouais, je suis énervée!
3: Oh là là là là! Elles ont mis la niche sur le chien! Voilà!
0: Bon, marque qui n'existe plus, pourquoi? On est le 1er juin, et le 1er juin, j'ai appris ça, France Télécom remplace Wanadoo par Orange. Wanadoo devient Orange, et je me suis dit, tiens, ça peut être... Bon, on cherche des thèmes, les gars, on est en 2006, je cherche des thèmes, je me suis dit, des marques qui ont disparu.
3: Bah ouais, intéressant.
0: Et je vais faire la mienne, je vais faire Banga.
3: Ah, Banga.
1: Ah, dans Banga, il y a de l'eau.
0: Oui,
1: mais pas trop.
0: Ah, c'est avec la poudre. Non, ah ça, non c'est ça c'est Tang.
5: Ah Tang.
0: Mais non. Qui existe toujours, hein, c'est juste ça s'appelle Smecta maintenant.
3: Ça, c'est le modèle reste le même.
0: Alors bon gars.
3: Alors Banga, déjà, c'était la boisson de nos goûters d'anniversaire.
0: Exactement, dans les années 80-90, c'était partout. Banga a disparu en 1999. La marque est rachetée par Oasis et donc effacée. Et je vais vous expliquer pourquoi Banga s'appelait Banga. Ah. Pourquoi ça s'appelait Banga? B, boisson.
3: Ouais.
0: AN pour ananas. Ananas. Et GA pour gazéifié, pardon. Mmh. Oh, hein. Car à l'origine, le Banga était gazeux. Donc, une boisson à l'ananas gazéifiée, Banga.
3: Ça marche, c'est cohérent. C'est super.
0: Ça vous emballe pas, mais ouais, le pas mal, il est terrible. Quoi. Ne dis rien.
3: Au bout d'une.
0: Pas mal. Déçu, mais pas mal. Johan, ce sera mon info ce soir, c'était sur Banga.
1: Moi, je savais pas, en tout cas, donc oui.
0: On apprend quelque chose déjà.
3: Ouais, bah, bien attends. Sûr. Attends.
0: Thibaut, c'est à toi, ma star.
5: Moi, je vais vous parler de Toys R Us. Alors, est-ce que vous savez.
0: Toys R Us, hein, je crois.
5: Bah, j'arriverai jamais à le dire, donc oui. J'ai pris le parti de plus bien le dire, quoi.
1: Parce que Us, comme
5: ouais.
1: Nous, quoi.
5: Toys R Us. Ouais, bah, j'arriverai pas. Oh, ouais.
3: Bon, le magasin.
0: C'est vous, parce qu'il a tout bien dit, sauf Us, et il redit tout en mode Toys R Us.
3: Il a redit tout avec une voix grave, et le Us est resté Us.
5: Je vais le faire en français, ça veut dire les jouets c'est nous. Voilà, là comme ça il y a pas de. Est-ce que vous savez comment c'est né cette marque qui n'existe plus puisqu'elle a fait faillite en 2018? Ils avaient une dette de 5 milliards de dollars. Alors forcément,
0: ça fait beaucoup. C'est pas ça, ouais, tu l'as pas dans la poche
5: un
0: arrière.
5: Petit trou. Pourquoi cette marque a vu le jour?
3: Eh ben parce qu'il fallait vendre des jouets aux enfants, tout simplement.
5: Ouais, mais alors comment, pourquoi les enfants ils ont besoin de jouets tout d'un coup?
1: Noël.
5: Non.
0: Santa. Attends. Toys R Us. Savoir avec le nom,
5: Toys R Us. C'est pas dans le nom, c'est un mec qui a eu le pif, un mec qui a eu du flair.
3: Il était destiné à la base à vendre des jouets pour les cours de récré, donc vraiment des trucs un peu hype.
5: Non, c'est un mec en fait qui avait 25 ans, il savait pas quoi faire de sa vie. Il juste ce qu'il voulait faire, c'était un business et s'est dit qu'est-ce que je peux faire aujourd'hui. Et en 1948, qu'est-ce qui se passe? Le baby boom. Il voit tous ses potes qui commencent à se marier, à avoir des gosses et tout ça. Et à l'époque, on n'était pas encore dont on offre des peluches dans tous les sens, des cadeaux, des machins, des trucs, c'était quand même plus simple. Et il décide de faire un business, il dit bah tous ces gamins là, forcément maintenant, ils vont vouloir être réconfortés, ils vont voir des jouets. Et c'est comme ça qu'il s'est dit, je vais créer ce business des jouets qui n'existait pas à l'époque.
0: C'est fou, en fait, Toys R Us, c'est le modèle, la première fois qu'il y a un magasin de jouets.
5: Exactement, c'est le premier modèle de jouets pour enfants à grande échelle comme ça. C'est fou.
0: Bah, mais donc tu me dis quoi, 48, mais pardon, en 1925, il y avait des magasins de jouets.
5: Mais non, mais c'était pas la même économie, mais... tu vois. Genre là, c'est devenu un vrai truc.
1: Une grosse enseigne.
0: Oui, ouais, c'est un gros magasin.
3: Ça, tu te souviens, comme nos parents. Moi, à Noël, vous n'avez pas nous gonfler. Moi, à Noël, j'avais une mandarine et un chocolat dans mes souliers.
5: C'est exactement ça.
3: Il n'y avait pas de jouets.
5: Et bah après, le baby boom, c'est devenu un petit peu le.
0: Ah, Johan, t'as eu mon info que tu trouves pas mal? En train de te dire qu'elle est pas dégueu. Hein.
1: C'est la fin de ton info?
5: Bien sûr, c'est bâton. Moi, ouais. Je te parle de création d'une marque. Là, je parle au businessman. Hein,
1: qui non, parce que ce qui est intéressant, pardon, dans ton info, c'est qu'il manque une partie. Je peux rajouter un truc ou pas?
0: Bien sûr.
1: C'est que ça n'existe plus. Pourquoi? Parce que ça a été racheté par Amazon.
5: C'était racheté. En fait, ils ont loupé le coche du digital, non, mais... surtout.
0: Et donc Amazon a racheté.
5: C'est ça. Ils ont racheté parce qu'en fait, ils sont pas allés sur tout ce qui est PlayStation, les gaming et tout ça. Ils sont restés dans le jouet basique et c'est pour ça que ça s'effondre.
0: Et vous savez qu'il y a très souvent des boîtes qui rachètent d'autres boîtes juste pour les faire disparaître.
1: Ouais. Mmh. Ah oui, bien sûr.
0: Vous savez que Waze, ça appartient à Google Maps.
1: Ah bon?
0: Ouais.
3: Mais là, eux, ils les font pas disparaître.
0: Mais ils les font pas encore disparaître, mais en tout cas, ils sont concurrents, donc ils rachètent le concurrent. Bah ouais.
3: Ouais, pas mal.
0: Mais il y a des sociétés de taxi dans des grandes villes qui font comme ça. La société principale, elle rachète la petite société et en fait, elle éteint la petite société. Tout ce qu'elle veut, c'est rester number one.
3: Ouais, ouais.
0: Donc en fait, tu rachètes juste pour faire disparaître les autres.
3: Fort.
6: Plus de concurrence.
0: Voilà, du plus fort. Exactement, ah oui. Joanne. La loi du plus fort.
3: Oui, oui, monsieur Combal.
0: Bravo, Rémi. Hein. Bah, vas-y, puis, tiens, c'est à toi.
3: Je vais vous parler des LC Waikiki. Moi, c'est une marque qui a vraiment bercé ma jeunesse, et notamment début 90, mi-90. LC Waikiki, c'était un petit singe déguisé en surfeur. Oui. Et LC Waikiki, ça voulait dire les copains. Waikiki. Waikiki, c'est une plage à Hawaï. Et en gros, c'est un Français qui a créé cette marque.
0: Qui cartonne encore en Turquie.
3: Exactement.
0: C'est en France.
3: Disparu chez nous, mais en France, elle a complètement disparu. Et ce qui est complètement dingue, tu viens de le dire, c'est que nous, c'était une identité, une marque, un petit singe avec des trucs sur les épaules et tout, on voit à quoi ça ressemble. En Turquie et dans plusieurs pays du monde, c'est une marque qui pourrait ressembler maintenant à H&M,
0: Zara, Uniqlo.
3: Ouais, même une un peu plus bas de gamme, un peu, enfin pas bas de gamme au niveau des produits, mais au niveau des prix. Et donc, en gros, ce qui est fou, c'est que tu vois des enseignes où il pourrait avoir écrit H&M, c'est marqué LC Waikiki. Mmh. Mais dans notre imaginaire, nous, on voit tout de suite, tu vois, nos références.
0: Ouais, c'était hyper identifié, le singe et tout, j'en étais fou.
3: Et il faut quand même dire un truc.
0: 5 milliards de dollars par an en chiffre d'affaires quand même, ça fait qui toujours dans le monde, mais plus chez nous ça disparaît.
3: Merci Julien Courbet, Capital. Merci.
0: On rentre un petit peu dans les chiffres d'affaires, on parlera un petit peu compte de résultats dans un instant, mais la cellule fact-checking se manifeste. La cellule fact-checking a quelque chose à dire. Je rappelle que tu dois déjà 5 euros ce soir.
3: Je dois même plus.
2: Ouais. La marque n'a pas disparu en France parce qu'il y a un site internet français qui existe où on peut acheter encore les collections dont il parle.
1: Les vieilles collections.
3: Non, le magasin, quoi.
2: Alors, le magasin, peut-être pas, mais on peut quand même acheter des marques. Le site est totalement français. La livraison est totalement française.
3: Shopping en ligne, quoi.
0: Alors, je vous donne raison, c'est le fact-checking. Vous le savez, quand quelqu'un donne une fausse info, on lui prend 5 euros. Après, l'équipe, samedi soir, j'étais avec la femme de Rémi également. Rémi et sa femme, je vous avoue qu'elle m'a fait comprendre que les temps étaient durs. Sur les 5 balles, ils ont quand même 2 enfants à élever, ça commence à être un peu difficile. Je vous cache pas que j'ai vu un peu tout le monde, elle m'a dit quand même, ça fait quand même un paquet de temps qu'on mange des lentilles.
3: Quand il a vu les petites récupérer les cacahuètes, il a dit bon, là, il y a un souci.
2: Mais on peut quand même commander encore en ligne en France.
3: Alors il y a 16 sites, puis je vais compléter Anna qui est sur mes côtes depuis 2 ans. Il y a 16 sites en Europe et dans le monde qui te permettent d'acheter du LC Waikiki en ligne. Il n'y a plus de shop, il n'y a plus de boutique, comment dire.
0: Attention, parce qu'on est en train de devenir chiant.
2: Ouais. J'y vais.
0: Ah bah bien sûr, très bien. Relève un peu là. Allez, on est sur les chiffres d'affaires là.
2: De la marque Shippy. Donc tout à l'heure, je vous disais ça, la marque avec le petit chien. Oui. On se souvient tous
0: de ça. Elle me manque.
2: Mais moi aussi, elle me manque énormément. Alors sachez que la création de cette marque, elle a été créée par un adolescent de 17 ans.
0: Mais non.
2: Oui, et qui vit à Carcassonne, donc c'est un Français, en 67. Et en fait, il faisait déjà, il récupérait des fripes, des trucs américains où il faisait de petits, genre, je sais pas, des jeans et tout ça. Et un jour, il a eu l'idée de mettre l'étiquette du petit chien sur le jean. Avant, ça se faisait pas, on mettait les étiquettes à l'intérieur. Et en fait, c'est ça qui a fait que la marque, elle a explosé entre 85 et 95. Parce que justement, le gros logo du petit chien, ça a plu à tout le monde, bref. Ensuite, comme toutes les marques de ces années-là, Crix, ça s'est un peu effondré. Il a vendu sa marque en 99 pour acheter, alors tu vas peut-être connaître ça, vous allez connaître ça, un des plus grands maltiers Goyard de Paris. Boutique. Ouais. De Mal, vous connaissez ou pas?
0: Non, pas du tout.
3: Si, c'est bleu en un damier et tout.
2: Exactement.
3: Ça.
2: Goyard, c'est une grosse marque de luxe française, genre comme Louis Vuitton. Et lui, quand il a vendu Shippy, il s'est dit tiens, je vais aller acheter ce truc-là. Et maintenant, il est millionnaire. C'est une des plus grosses marques du monde.
0: Ouais, c'est bien. Et surtout, ils avaient été bons. Rappelle-toi, Joanne Shippy, parce que en effet, très vite, les jeans ne se vendaient plus, mais ils avaient les cahiers de texte,
2: les cartables.
0: Ils avaient fait des dérivés et ça cartonnait.
2: Et d'ailleurs, les gens ne savent même plus qu'à la base, c'était un jean. Parce que c'était vraiment que un jean. Et en fait, après, ça a été que des accessoires et tout ça.
0: Eh ouais, Joanne.
6: Oui.
0: Quelle info était ta préférée ce soir sur une marque disparue? Bravo la team. C'était des bonnes infos.
6: Ouais. Alors, c'est compliqué. Mais mon penchant, il est pour Toys R Us.
0: Voilà. Toys R Us, bien
3: bravo,
0: joué.
3: Thibaut.
0: On apprend qu'ils ont ouvert un gros magasin. Donc.
2: C'est vrai.
0: Bon, ça n'aurait pas été mon choix, Joanne. Alors attention, on respecte le choix de nos auditeurs, on respecte le choix des urnes.
3: Bien sûr.
0: C'est une démocratie ici, le peuple a voté. Ce sera donc un point pour Thibaut. Même si Thibaut s'en fait offense quand même. On comprend juste que le gars, il dit ça serait bien d'ouvrir un magasin un peu plus grand.
3: Non, mais je pense qu'il a été touché par l'histoire.
6: C'était bonne quand même.
0: Bien joué les photos. Ça veut dire que Thibaut, tu passes à 2 points.
2: Wow.
0: À qui est-ce que tu souhaites retirer un point?
3: Rémi me fait signe tout à l'heure de ne pas lui enlever de points. Et ça me donne envie de lui enlever. Mais le problème, c'est que comme il a été disqualifié, est-ce que je peux quand même lui enlever?
2: Il n'est pas disqualifié.
3: Alors, Rémi, moi, un point.
0: Oh là là, tu étais à 2 doigts de le rattraper.
3: Je suis à combien là?
9: T'es à moins 5.
0: Je reviens. Là, vraiment, c'est le retour.
3: Ils ont failli revenir à égalité. Vous le savez, chaque soir, on essaie de se retrouver. Les filles et moi, on est à égalité avec 6 points. Rémi, moins 5. Thibaut, donc 2 points.
0: J'arrive. L'écart se fait. Il y a 7 points d'écart. On reprendra ça demain. Joanne, je te fais des gros bisous. Thaï Girlfriend. Voilà ce qu'on écoute tout de suite. On reste ensemble sur Énergie. Plein d'infos. Plein de jeux aussi. 0-870-42-48. Passez sur l'antenne et jouez avec nous.
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0: Merci de nous choisir pour terminer vos journées. Qu'est-ce qu'on est bien tous ensemble. On est bien tous ensemble.
3: Bien.
0: Oh là là là là, on passe un bon moment avec vous. On est là jusqu'à 19h, évidemment, en direct. Il y a Ornella, il y a Rémi, il y a des jeux.
3: Oui, il y a des jeux, absolument.
0: Il y a des jeux qui vont arriver dans un instant.
3: Vous avez prévu quoi, monsieur Combal, en jeu?
0: Alors, j'ai plusieurs jeux possibles. Je suis en train de m'organiser un petit peu, comme vous l'entendez. Dans tous les cas, il y a un seul numéro, 0870 42 48.
3: Bien sûr.
0: On peut faire un nouveau jeu.
3: Ah, Regarde-le, qu'il a bossé ce week-end. Ça, on peut faire le 4 à la suite. Ah, on aime bien ça. On peut faire des jeux. Quoi qu'il arrive, on a des cadeaux magnifiques à vous offrir dans un instant. Qu'est-ce qu'on offre, NRH?
9: Eh bien, ce soir, on a une Switch 2.
3: Oui.
9: Ça, c'est quand même le petit plaisir du lundi. On a l'Apple Watch et puis le retour de...
12: Oh, la plancha, elle est pour toi ce soir. Ceci, c'est bien gris et bidon bien bronzé. Oh, la plancha,
3: il nous reste un mois avant la fin. On doit vendre ces planchas. On doit arriver à les faire partir. On n'a pas réussi l'été dernier. On les a remontés de la cave. Personne ne les veut. Vendredi, j'ai quand même offert à un auditeur une plancha qui m'a dit... Oh non.
2: Mais attends, c'est génial une plancha.
3: Il a préféré ne rien avoir qu'avoir une plancha.
2: C'est vrai?
3: Je te jure.
9: Je pense, là c'est vraiment, c'est mes études marketing qui parlent.
2: Oui.
9: Je pense qu'il faut donner des infos sur cette plancha. Je pense qu'il faut donner des petites infos, là, tu vois.
2: Eh bien, tu peux faire cuire des choses sur
3: cette plancha. Oui, exactement. Il faut la vendre.
0: Tu peux foutre de l'huile d'olive ou de l'huile d'arachide.
3: Merci.
0: Ah ouais.
2: Attends.
3: Tu vois, il faut donner
2: des petites infos sur cette plancha.
3: C'est quoi le modèle? On a des infos sur cette plancha? Parce qu'on dit une plancha, c'est vrai, c'est quoi le modèle?
9: Oui. Il faudrait que je redescende un peu à la cave pour voir ce que c'est. Je t'avoue que ça fait 2-3 semaines que je l'ai plus en visu, mais c'est une très bonne plancha. C'est des trucs, en fait, on s'est dit qu'est-ce que nous on voudrait à la maison, et c'est ça qu'on va leur offrir.
3: Le problème, c'est que sur les planchas actuellement, il y a les décos de Noël, donc faut virer les décos de Noël.
9: C'est chiant. Mais c'est de l'attention, on se moque pas des gens, c'est un vrai truc qui est cool.
2: Bah, évidemment.
3: Non, attention, c'est une vraie belle plancha. Mais aussi, on met en concurrence avec une Switch 2, les mecs aussi. Vous êtes pas malins, hein. Foutez avec un sachet de terreau. Elles partiront. Vous nous foutez des cadeaux de fou à côté. Bon, on joue dans un instant, en tout cas. Restez avec nous. Il y a du Alex Warren qui va arriver aussi. Je rappelle, le numéro, il est gratuit. 0-870-42-48. Belle soirée, tout le monde.
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3: On est avec vous, on va jouer ensemble dans un instant. Je crois qu'on va faire le 4 à la suite. Le but, c'est de faire une chaîne de 4 bonnes réponses avec quelqu'un. Si vous y arrivez, l'équipe...
0: Ouais,
3: elle va vous gagner.
2: Bah, c'est bien.
3: Bah non, vous faites gagner une Switch 2 ou une plancha.
2: Ok.
3: Un de nos auditeurs dans un instant. Restez avec nous, on joue. Vous allez jouer aussi avec nous dans la voiture. En nous écoutant, vous allez essayer de les aider à créer cette chaîne. Le temps d'écouter Alex Warren, Fever Dream. Un rêve de fièvre. C'est le Covid, hein.
9: Bah, c'est 42 fièvres.
3: Ah ouais, là tu me fais un test PCR très vite, Alex Warren. On t'embrasse.
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3: On est avec vous et on est sur Énergie et c'est comme ça jusqu'à 22h. Ah tiens, fallait nous prévenir.
0: J'ai les enfants.
3: Ah ouais, bah c'est jusqu'à 22h dorénavant. Ornella, Rémi, on est là tous ensemble, bien sûr, et en direct avec Virginie. Comment tu vas, Jérémy? Ça va, Virginie?
14: Coucou Camille, bonjour Rémi, bonjour Ornella, comment allez-vous?
3: Salut Virginie. Alors Virginie, elle nous dit bonjour comme une copine, déjà parce que vous pouvez tous le faire, et surtout parce que ça devient une copine, ça fait 30 fois qu'elle passe sur l'antenne.
14: Exactement. Merci en tout cas de m'accueillir de nouveau.
3: On continuera comme ça, Virginie, jusqu'à la Switch 3 s'il faut. Mais on partira pas tant qu'on t'a pas offert ta Switch, d'accord?
14: En fait, c'est ça. Je suis tellement persévérante et vous êtes tellement gentil. Je pense que ça peut durer très longtemps.
3: Ah oui.
0: C'est pour ses enfants.
2: Bah, je me doute bien, oui.
3: Ah oui.
14: Ils sont en train d'écouter. Alors, je leur fais un gros bisou. Ils sont en train de m'écouter là à l'instant. Mmh. Et encore une fois, joyeux anniversaire à ma fille qui a 8 ans samedi. On lui a offert Aya Nakamura au Stade de France. Et ouais.
3: Elle a vu la Queen Aya?
14: Elle a vu la Queen, oui. Mais elle ne l'a pas vue, par contre, ma fille. Mais Aya, je pense qu'elle l'a ratée. Mais franchement, c'était un show magnifique. Et voilà.
3: Et bah,
14: encore
3: génial.
14: Un gros bisou à mes enfants.
3: Et bon, on va essayer de leur faire encore plus plaisir maintenant. Avec... Allez. La Switch 2, le principe il est simple, c'est le 4 à la suite. En 1 minute 30, c'est ça? En 1 minute 30, chacun votre tour. On va commencer avec toi Virginie, ensuite Ornella, puis Thibaut, puis Rémi. Puis Virginie, puis Ornella, puis Thibaut, puis Rémi. Vous êtes 4, il faut qu'à un moment donné, les 4 me donnent une bonne réponse. Ça fera un 4 à la suite, c'est aussi simple que ça.
2: Très bien.
3: Dès qu'il y en a un qui se trompe, on repart à zéro, voilà. Et on repart, vous avez 1 minute 30 pour y arriver.
9: Ok. Allez, cette fois-ci,
3: il n'y a pas besoin de banquier. C'est pas le magasin. Ça ne sert à rien de dire banque.
9: Ok.
3: Pour le reste, je vous souhaite bonne chance. Faut que vous nous encouragez, vous gagnez ensemble ou vous perdez ensemble.
2: Allez.
14: On gagne ensemble. Allez.
3: Virginie, je te souhaite bonne chance.
14: Merci.
3: je t'ai arrêté avant l'accent, je pense que j'ai bien fait.
15: Ça partait sur un accent un peu border. J'ai entendu Alain,
3: je voulais faire un petit accent espagnol que je ne maîtrise pas en effet. Oui. Donc tu as bien fait de stopper ton gars.
15: Je pense qu'on était pas loin d'une fin de carrière. Donc j'ai préféré te couper hein, sur l'accent. Pardon, Michel Leb.
3: Avec grand plaisir.
1: Il s'était un peu coupé tout seul. Ouais, ouais.
15: Agathe,
3: pardon. Tant pour moi,
15: on appelle ça du fort.
3: Quand j'ai un frein à main. Demi-tour.
15: C'est parti, Virginie, je commence avec toi, 1 minute 30. Top chrono, dans quel pays la ville de Cadix est-elle située ?
14: Italie.
15: Espagne, oui. On est ?
2: Oui.
15: Quel héros de Walt Disney est le maître du chien Pluto ?
2: Mickey ?
15: Oui, bonne réponse. Thibaut, à part dans la cuisse, dans quelle autre partie du corps avons-nous des biceps ?
3: Dans le bras !
15: Bonne réponse. Rémi, quel est l'interprète de la chanson Streets of Philadelphia ?
3: Brian Adams.
15: Bruce Springsteen. Virginie, quelle lettre de l'alphabet grec a la forme d'un triangle ?
14: Alpha.
15: Delta. Ornella, dans quelle région les bigoudens sont-elles originaires ?
2: Alors là, je sais pas.
3: Hein ? Oh non.
2: Mais je sais, je connais même pas.
15: La Bretagne.
2: C'est quoi les bigoudens ?
15: Tipiak, pirate.
3: Bah oui.
15: Thibaut, de quel animal le cabri est-il le petit ?
3: De la biche.
15: La chèvre.
3: Oh non,
15: c'est
3: pas vrai. C'est pas vrai, on n'y arrivera pas.
15: Rémi, quel est le nom du chanteur des Rolling Stones ?
3: Mick Jagger.
15: Oui.
3: Il l'aura pas, elle a dit.
15: Virginie, en France, quel est l'âge minimum pour l'obtention du permis de conduire ?
14: 17 ans.
15: 18 ans. Oh. On est là. Mmh. Que faut-il ajouter à la bière pour obtenir un panaché ?
2: De la limonade.
15: Oui, bonne réponse. Thibaut, de quel fleuve la Sambre est-elle un affluent ?
3: La Sambre, c'est un fleuve de la Seine.
15: La Meuse.
3: Ah, la
15: Meuse.
2: C'est dur.
15: Rémi, de quel pays de l'ex-Yougoslavie se trouve la ville de Split ?
3: Ah. En Bosnie-Herzégovine.
15: Croatie, t'as failli le dire.
3: J'ai dit
15: Croatie.
3: Et c'était Croatie ?
15: Ouais.
3: Ah, j'ai failli
15: t'es aller. Comme l'accent, tu t'as
2: Sauf que là, c'était pas grave.
3: Ah non.
15: Alors, je sais pas, il y a une petite doute dans l'équipe. C'est peut-être 17 ans, t'as peut-être raison maintenant. Mais quoi qu'il arrive, ça faisait pas 4 à la suite. Mais en tout cas, le permis, c'était peut-être 17 ans en fait.
14: Oui, maintenant, ça a changé. Oui, c'est ça.
15: Bah, t'es plus au courant que nous.
14: C'est pas grave.
2: Et même avec ça.
3: C'est fou, hein.
14: C'est impossible.
3: Oh. Ouais, vous voulez une deuxième chance, s'il vous plaît.
14: Allez. Ah oui, s'il vous plaît.
15: Deuxième chance, Virginie.
3: Ah, monsieur Combal, s'il vous plaît.
15: Ouais, mais il faut aussi élever votre niveau de jeu. Hein.
3: Oui, c'est dur, mais en fait, ça stresse et tout. Il y a trop de responsabilités.
14: Il faut mettre un niveau CP.
3: Et encore.
15: Virginie, je recommence avec toi. Puis Ornella, puis Thibaut, oui, puis Rémi, ainsi de suite. Il faut qu'à un moment donné, tous les quatre arrivent à faire un 4 à la suite.
2: Ah,
15: vous nous écoutez dans la voiture. S'ils y arrivent, ils font gagner une Switch 2 aux enfants de Virginie. C'est parti, Virginie. Top chrono. Quelle est la première lettre du mot rhinocéros ?
14: R.
15: Ornella, de quelle couleur sont les cheveux de Mila Jovovich dans le film Le Cinquième Élément ?
2: Rouge.
15: Orange.
2: Orange. Ah, orange, putain.
15: Thibaut, à quel groupe de rock britannique doit-on le single Viva la Vida ?
3: Coldplay.
15: Oui. Rémi, facile. Quelle actrice Bill Murray parvient-il à séduire dans Un jour sans fin ?
3: Ah, oh, je connais par cœur le film et j'ai pas le nom de la dame. Natalie Portman.
15: Andy McDowell.
3: Bien sûr.
15: Virginie, quel mot d'origine italienne désigne une inscription au dessin sur un mur ?
14: Graffiti.
15: Oui. Ornella, dans la plupart des restaurants en fin de repas, on choisit entre le fromage ou le...
2: dessert ?
15: Oui. Thibaut, à quel récipient associe-t-on la ville de Soissons ?
3: Au vase, le vase de Soissons.
2: Oui.
15: Oui.
3: C'est bien Thibaut.
15: Rémi.
3: Oui.
15: Qui incarne l'inspecteur Nick Curran dans Basic Instinct ?
3: Bien sûr. Non, je l'ai, excusez-moi.
15: Vas-y.
3: Je l'ai.
15: Je passe. Michael Douglas.
3: Non, oui, je l'ai.
15: Virginie. Quel groupe interprète Sarah Perchetti Amo ? Vite.
14: Passe.
15: Ricky et Poveri. Ornella, en cas de découvert sur un compte, une banque peut prélever des frais appelés
2: des agios.
15: Oh non, ça triche. Thibaut, à combien de jours équivaut 72 heures ?
3: 3 jours ?
15: Oui. Rémi, dans la pêche, il y a un noyau et dans la poire, il y a des...
3: Et dans la poire, il y a des pépins ?
15: Oui. Virginie, de quel mot Médoc est-il l'abréviation ?
14: J'ai pas entendu.
15: De quel mot Médoc est-il l'abréviation ?
14: Médicament.
15: Ça fait 3.
3: C'est pas... Oh,
6: Oh non, c'est... mais c'est pas possible.
3: C'est,
6: pas
3: c'est moi, c'est de ma faute. Michael Douglas, j'aurais
15: non, dû sortir. Mais moi, tu l'avais pas aussi. Hein.
2: Est-ce que 3, c'est pas suffisant?
15: Bah non, non
3: c'est pas le jeu.
15: On va jouer aux 2 à la suite.
3: Vous n'avez pas de réponse d'affilée.
2: Je disais par rapport au fait que, bon, elle appelle depuis plusieurs jours, apparemment. Donc je propose de la sauver.
6: Julien ne me supporte plus.
15: C'est possible. 4 à la suite. Julien, c'est notre standardiste. Elle t'adore, t'inquiète pas. Non, c'est 4 à la suite, hein, les gars. Là, c'est 3. Oui. On n'y est pas. Hein.
9: Après, on est lundi. Il reste toute la semaine. Hein.
2: Non, oh, mais
6: c'est ça. Je veux dire que donc demain, de nouveau, 17h15, je pense que vraiment...
15: j'en sais rien. Je sais pas. On va essayer. Mais il y a d'autres gens qui la veulent aussi. Ma pauvre Virginie, j'ai envie de l'offrir.
6: Vraiment,
15: j'ai envie de te l'offrir.
2: Ah, si seulement tu voulais une plancha.
6: Quand même accepter 3 à la suite.
15: Après, si tu veux, je t'offre une plancha comme ça. On n'en parle plus, hein.
6: Alors, je sais que cette plancha se promène depuis plusieurs années
15: oui.
6: et que personne ne la souhaite.
2: Mais elle est...
9: Mais je la souhaite pas non plus.
15: Mais je ne la désire pas non plus.
2: Non,
6: parce que je pense que les enfants, ils ne peuvent pas jouer pareil avec.
9: Si, ils foutent les mains dessus une fois qu'elle est bien chaude. Tu vois, c'est marrant.
15: Qui tient le plus longtemps, tu vois, c'est des barres. Bon, Virginie, on va voir ce qu'on peut faire. Merci d'avoir retenté ta chance.
9: Je peux pas l'offrir.
15: Mais oui, les règles. Lucenzo, Baila Morena, voilà ce qu'on écoute tout de suite. Un remix, bien sûr. Hein.
9: Oui.
15: Connaissez Énergie. Belle après-midi, tout le monde. Alexandra Sublet, carré.
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15: J'espère que vous allez bien tout le monde. On est ensemble jusqu'à 19h, bien sûr, comme tous les soirs, en direct. Rémi, ça va?
9: Oui, ça va super, merci.
15: Comment on est là?
2: Bah, très bien, écoute.
15: Bah, très bien. Est-ce que je peux vous parler de Loïc qui est là avec nous? Ça va, Loïc?
17: Ça va. Bonjour à tous, bonjour tout le monde.
2: Salut.
17: Bonjour,
2: Loïc.
15: Loïc, tu viens d'où, mon pote?
17: Alors là, je suis dans le sud de la France, à Frontignan.
2: Ah.
15: Ça me parle pas, je vois pas où c'est.
17: C'est à côté de Montpellier, de Sète, plus précisément à côté de Sète.
15: Trop bien, tu fais quoi là-bas?
17: Moi, je suis avec la famille, je suis ingénieur de formation.
15: Trop bien, et t'es parti vivre à Montpellier, t'es pas de là-bas à la base?
17: Non, à la base, je suis de Guyane française.
15: D'accord.
17: Je suis venu, j'ai fait 10 ans à peu près en Île-de-France pour les études, et puis depuis maintenant, 6 ans, je suis dans le sud.
3: Montpellier, tu sais qu'il y en a plein qui descendent là-bas.
15: Ah, bien sûr. Bah, apparemment, il faut remettre des petites antennes 5G quand même. Hein. Apparemment, une petite galère de 5G là-bas. Oui. Loïc, je vais vous parler d'un truc. Alors, est-ce que vous aimez... je peux pas vous en dire trop, mais ça, vous allez comprendre. Je vais vous parler d'une start-up chinoise qui dit que grâce à son intelligence artificielle, elle est sur le point de révolutionner le monde. Ça peut révolutionner la vie d'un Français sur deux. Qu'est-ce qu'ils ont découvert grâce à cette intelligence artificielle?
3: Attends, c'est en rapport avec...
15: Écoutez-moi bien, j'ai bugué ma tête.
3: Ah ouais?
15: Ce week-end, je suis comme un fou, je ne pense plus qu'à ça depuis ce week-end.
2: Ils ont découvert un truc dans notre vie quotidienne?
15: Oui, dans notre vie quotidienne, quelque chose qu'on n'arrivait pas à traduire.
2: Ouais.
15: Et que grâce à cette intelligence artificielle, on va comprendre. Okay. Alors qu'on n'y arrivait pas avant. Thibaut?
9: Ça concerne les bébés?
15: Non.
9: Ah, c'est pas ça.
15: Pas bête. C'est genre avec l'intelligence artificielle, un pleur de bébé ou ça. C'est pas ça.
3: Les personnes âgées. Et on comprend.
9: Je prends le pendant,
3: tu vois. Au cas où.
2: Les animaux.
15: Ah ouais.
17: Écoutez
15: bien. Une société chinoise affirme, et c'est en vente.
2: Bon.
15: Pour 100 euros, je crois. Si ça marche, c'est pas cher. Si ça marche pas, c'est hors de prix. C'est la plus belle disquette de l'Europe.
3: Là, oui.
15: Mais si ça marche, c'est dingue. Pour 100 euros, t'achètes un collier qui, selon cette start-up, traduit ce que veut ton chien ou ton chat. Je peux mourir.
2: Mais faut l'acheter tout de suite.
15: Mourir maintenant, si ça existe. Comprendre mon Gaspou, comprendre mon chien Gaspard. Écoutez-moi, c'est la plus belle chose que je puisse rêver au monde.
3: Non mais calme, d'accord. Je comprends parce que t'adores ton chien. Moi, j'ai un peu plus de mal avec mon chat. Bon, bref. Mais comment tu peux savoir et se certifier que ton chien te dit vraiment ce qu'il te dit au moment où il te le dit grâce à ce collier? C'est impossible. C'est impossible. Pour moi, c'est une disquette. C'est improuvable.
15: Mais non, de toute façon, les chats, c'est pas vraiment nécessaire parce que tu sais que les chats, tout ce qu'ils veulent, c'est te tuer
2: et prendre ta place. Ouais.
15: Un vrai chat, tout ce qu'il veut, c'est te tuer et prendre ta place.
9: Bien sûr.
15: Donc, bon, c'est assez rapide.
2: C'est assez clair.
15: Mais alors, qu'est-ce qu'il veut le chat? Mais il veut ta place, il veut te tuer. Voilà, tout simplement. Voilà.
2: Il veut que tu te casses de cet appartement.
9: Exactement.
15: Voilà. Tu es chez lui, il ne te tolère plus. Voilà.
2: C'est ça.
15: Mais le chien, vous rendez pas compte. Si en gros, ils disent que que les petits...
1: Oh non.
15: Les frustrations, les aboiements, bien sûr. Et la situation du chien peut être traduite par le collier. Mais c'est fou.
1: Ah non, mais ça, c'est extraordinaire.
15: Mais les gars, pardon. Non, mais attention, il t'explique, il dit j'ai faim, j'ai envie de me promener, fais-moi des caresses. Bref, on pourrait te le mettre à toi, c'est quasiment tout ce que pense Rémi dans une journée. Hein. Et moi, je vais mettre le collier. Oui, j'ai faim, fais-moi une caresse et j'ai envie de me promener.
18: Et moi, je pourrais te le confirmer en te regardant en disant oui, c'est vrai, ce qu'il est en train de dire. Le collier, ce qu'il dit, c'est vrai. Alors que ton chien, le pauvre, il peut pas tout dire. S'il fait, écoutez-moi, si le collier traduit, je veux aller me promener. Et qu'en fait, lui, dans sa tête, il pense, non, j'ai juste la dalle.
15: Ben non, toi, tu vas le prendre, c'est une intelligence artificielle. Tu pars du principe qu'ils ont trouvé un truc. Si tu l'achètes et que déjà t'es dans cet état d'esprit, je vais dire un truc, ne l'achète pas.
1: Hein, ne l'achète pas. De toute façon, t'as pas de chien, donc l'achète pas. Parle.
15: Est-ce que t'aimes les animaux, Loïc?
19: Moi, ouais, mais j'en ai pas, par contre.
15: Voilà, non, mais c'était ma question, excuse-moi, ce qui était mal, évidemment, tout le monde aime les animaux, mais je veux dire, est-ce que t'en as? Et après, si t'en as, c'est t'y crois ou t'y crois pas, mais si tu l'achètes, ça vaut 100 balles, en plus, c'est pas rien, c'est pas une paille, hein. Ouais. Tu l'achètes 100 balles, c'est y croire. Si t'es dans cet état d'esprit de, bah, ça marche, ils peuvent pas le savoir, mais pas acheter cette connerie, ne l'achète pas, tu l'as déjà renvoyé.
19: Je te confirme. À mon avis, si le commercialise, c'est que ça fonctionne.
1: Bah, c'est qu'il y a quelque chose. Mais moi,
15: écoute-moi bien. J'ai lu l'info, là. J'ai lu, ils ont réussi à créer un collier qui te dise que pense ton chien. C'est dans ma tête, je m'attendais à un prix qui était 7 fois le prix qui est annoncé. 100 €, si réellement ça fonctionne, je parle à tous les propriétaires de chiens, des fois t'achètes des colliers, 30 €, ils ont rien. Mmh. À 100 € un collier qui te fait dire que ton chien il a faim ou pas, pardon, c'est pas cher. En revanche, si ça marche pas, c'est juste la plus grosse disquette de l'histoire.
1: Oui, c'est ça. Et comment ça marche? Est-ce qu'il y a une voix qui dit j'ai faim? Il y a quelqu'un qui te traduit ou juste il y a écrit
15: non,
1: quelque
15: part? Non, c'est la voix de Rémi qui dit bah je peux pas le savoir, mais il dit qu'il a faim. Apparemment, monsieur aurait la dalle. Bon.
1: Tu peux choisir la voix peut-être.
15: Ouais, surtout, ce que j'aurais préféré, surtout moi, c'est que ce que tu dises soit réellement traduit à ton chien. Tu vois, je puisse lui faire comprendre. Bien arrête sûr. De faire des bébés avec le canapé, ça ne marche pas. Tu vois, j'aimerais dire ça à mon chien qui
1: oui, ne se passe rien.
18: Mais là, moi, je rejoins Orné. Si tu peux choisir la voix de ton chien, c'est extraordinaire. Ah c'est oui. Vraiment, tu te dis, t'entends et après il fait ah ouais, qu'est-ce que je dis? Pas que des croquettes, mais pas pour qui? Et Loulou, qu'il est l'accent du film.
1: Bah oui, bien sûr, ah c'est ouais, normal.
18: C'est génial.
1: Mais ce serait extraordinaire.
15: À part c'est un bulldog anglais.
19: Mais... on peut lui faire avoir la même voix que soi.
15: Ah ouais,
19: c'est
15: ouais,
19: bizarre. Aussi.
15: Un peu comme dans Waze ou quoi, tu choisis un peu la voix que tu veux, ouais, bah, bien sûr.
18: Génial, mon bulldog anglais là. Oh my lord.
15: Hello.
1: C'est ça.
15: Super.
18: Ça oui. Là d'accord. Là j'achète.
15: Serait-il possible des after rates?
1: Un peu d'eau dans le gmail.
15: Oh là, j'aimerais trop. Bref, en tout cas, ça existe. Si quelqu'un qui m'écoute là, parce que je ne l'ai pas encore commandé cette dinguerie, se sent, aime tellement les animaux et a les moyens de le faire, et qui peut nous faire un retour
18: qualité,
15: retour clientèle.
1: Ouais, ce serait
15: de
1: bien.
15: De dire si selon lui ça fonctionne ou pas, je suis preneur. Mm. Camille Combal sur Énergie, écrivez-nous sur les réseaux si quelqu'un est assez fou pour l'acheter et essayer. Mais dites-moi, je veux le retour clientèle.
18: Que les chiens ou les chats, ça marche aussi?
15: J'allais dit depuis le début, les chats, ça marche
18: j'ai
15: aussi.
18: J'ai oublié, j'ai plus de mémoire.
15: Même les chevreuils, hein. Mais après, faut avoir un chevreuil. Faut foutre un collier, mais il y a tout, hein. Restez avec nous sur Énergie, on s'écoute Temper City Self Aware dans un instant, restez avec vous. 60 secondes cadeaux à venir et Alessandra Sublet, notre invitée ce soir.

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0: Allez, bisous la team.
2: J'ai pas de son, bougez pas. Non, pas de son, mais tout va bien, on est en direct sur Énergie.
1: Vas-y, on va
2: écouter Temper City, Self Aware.
3: Donc,
2: assis un peu, si. Un peu.
3: Entendez-vous.
2: J'entends plus rien dans mon casque, tout va bien. On est en direct sur Énergie, tout va bien se passer. On est là avec vous jusqu'à 19h en direct. Le son de Temper City. J'aimerais bien vous caler l'intro, mais je l'entends pas.
1: Et voilà.
2: Donc je vais m'arrêter de parler, puis à un moment donné, la chanson va démarrer. Belle après-midi.
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2: Merci de nous choisir. Ça y est, je vous entends.
3: T'es là, Toto?
2: C'est bon. Pas forcément une bonne chose, mais ça y est. Je vous ai récupéré, l'équipe, tout le monde. Merci d'être là avec nous sur Énergie jusqu'à 19h. Vous aimez Alessandra Sublet comme nous? Ça tombe bien, elle est en direct dans l'émission.
5: Ça fait plaisir.
2: Dans quelques minutes. Bah ouais, on sera content de la voir avec nous. Il y a Maxime qui est là. Ça va, Max?
6: Ça va, et vous?
2: Ça va très bien, Max. Max, t'as envie de gagner un cadeau?
6: Ah bah écoutez, pourquoi pas?
1: Tu veux une plancha?
2: Max, tu parles très bien. Tu fais quoi dans la vie?
6: Je suis prof. Prof des écoles.
2: Vous avez vu un peu comment j'ai un détecteur et à la façon de dire ça ne serait pas désagréable.
6: Il a du
2: vocabulaire. Hein. Et bon, on va jouer avec toi au 60 secondes cadeau jingle.
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2: 60 secondes cadeau, et dans un instant on écoute This Is Mélodrama, This Is qui sera notre invité dans quelques jours.
3: Arrête.
2: Ah ouais? Oh le kiff! Il vient dans l'émission, This Is, dans quelques jours, il sera là en direct avec nous. Il chantera. Lundi prochain, dans une semaine. This Is sera là. Lundi en 8, exactement.
3: Bien
2: Maxime, donc, est avec nous. Maxime, le principe est simple. Je vous donne une info.
5: Ouais.
2: Vous la devinez en 60 secondes, vous gagnez. C'est quoi, une plancha?
3: Il me reste ta plancha. Mmh. Je pense que là, ça tombe pile.
2: Tu gagnes une plancha, Maxime. Ouais, t'as pas le choix. Commence pas à me gratter. Le switch, ça sera une plancha.
1: Ouais.
6: Elle est toujours pas partie, elle peut pas partir celle-là. Hein.
2: Non.
1: Mais c'est extraordinaire.
2: Elle va partir là.
1: Allez,
2: on a plus d'infos sur cette plancha?
6: Non, bah non. Je préfère à fond à celui qui la veut vraiment.
5: Elle est électrique. Il y a la pince avec. Qui est livrée avec.
1: Oh,
5: pour
1: wow,
5: tourner les éléments.
2: Attends, mec, la pince en plus, Max. Tu fais un coup de fusil là.
6: C'est bel argument de vente, mais.
1: Il y a trois merguez également. On te met trois merguez.
2: Vous vous rendez compte que c'est comme vendredi, ils préfèrent nous la laisser que la prendre. Tu la veux ou pas ta plancha?
6: Ah, si vraiment faut dépanner.
2: Ouais,
6: moi je suis là pour faire les fonds de tiroir.
1: Mais c'est pas un tiroir, elle est belle notre plancha.
2: Ouais, ça fait quand même un an qu'on l'a dans le
5: l'a sur le dos. Hein.
1: Non, on a un Porsche Cayenne, mais bon.
6: Non, bon frère, non, plancha elle est là depuis plus longtemps. Hein.
2: Ouais. Bon écoute, c'est parti quand même pour une plancha. Allez, les collégiens du Texas, on est aux États-Unis, des collégiens ont eu le droit à leur sortie scolaire. D'accord? Tous les ans, petite sortie scolaire, ils l'ont eu cette année. Dans un lieu où on a tous déjà été, problème, ils sont restés bloqués plusieurs heures.
1: Ouf, top chrono.
2: La piscine municipale. Ah non.
5: Non.
6: Dans un ascenseur.
2: Non, pas un ascenseur du tout, non.
1: Ils sont restés à la piscine bloqués dans un
2: toboggan. Il vient pas vraiment de dire piscine, tu vois. Si.
1: Ah, ouais. Tu viens de dire ça. Excuse-moi, pardon.
2: Il n'y a pas de souci.
1: Non, pardon.
6: C'est en intérieur ou en extérieur?
2: Ah, j'aime bien, Tadéa. C'est en extérieur.
3: Dans un zoo?
2: Dans un zoo, non.
3: Non. Dans un parc naturel?
2: Je vous rappelle, 60 secondes, vous n'êtes pas très rapide, non?
1: Attends.
6: Il y a parc d'attraction.
2: Parc d'attraction, oui.
3: Ah.
1: Dans un manège.
2: Dans un grand 8.
3: La réponse est validée. Bravo la
8: Oh, la plancha. Elle est pour toi ce soir. Saucisse bien grillée, bidon bien bronzé.
6: Enfin.
2: Ah là là, je suis heureux. Je les fais de plus en plus simples parce que je veux vraiment les refourguer, ces planchas. Il me reste un mois pour vous les refourguer. Je peux vous dire, vous allez en prendre plein les babines, des planchas.
6: C'est par l'eau, hein.
2: Mais si t'en veux trois, t'en envoies trois pour toi.
6: Bah ça se refourgue, hein.
2: Bien sûr.
1: Bah oui.
6: Je fais un jeu de mon côté et je fais gagner de mon côté. Hein.
2: On verra ça. Alors écoutez, c'est la récompense de fin d'année. Toute la classe monte dans un grand 8. 4 loopings, une montée verticale au sommet de la montée verticale, juste avant la descente, à 30 mètres au-dessus du golfe du Mexique. Le manège s'est bloqué. Ils sont restés plusieurs heures dans le vide en attendant que les pompiers arrivent.
1: Oh là là.
6: Ouais, l'enfer.
2: Ils ont mis moins de temps à débloquer le grand 8 que nous à réparer la clim chez les amis.
3: C'est fou,
2: hein, quand même. Hein.
1: Ah, l'enfer.
2: Et j'espère qu'ils avaient prévu que c'était bien parce que, attendez, franchement, si t'avais pas prévu de te mettre de la crème et tout,
1: Oui.
2: À mon avis, ça doit taper à 30 mètres au-dessus du golfe du Mexique.
9: Là, vu la position, il devait avoir la tête un peu en bas, machin.
1: Ou en bas, ou totalement en avant, mais horrible.
2: Vous avez une angoisse d'un endroit où vous aimeriez pas rester bloqué, Max ?
6: Chez mon ex.
2: t'es pas au top. Non, moi j'aurais peur dans les un sauna.
1: Ah oui.
2: Parce que je sais pas à qui.
6: Ça chauffe trop, ouais.
2: Eh ben ça chauffe et je sais pas au bout de quel moment tu dois tout doucement ne plus avoir d'eau dans ton corps. Tu vois ce que je veux dire?
1: Horrible.
2: Ah, oui. Et donc je pense que parce que je vous dirais désert, mais t'es pas bloqué dans un désert. Tu peux mourir dans un désert, t'es pas bloqué. Mais bloqué dans un endroit où tu sens tout doucement que t'as plus d'eau dans ton corps, ça doit être abominable. Ou une avalanche, bon.
6: Ouais.
10: Moi j'ai fait l'inverse, je suis resté bloqué dans une chambre froide chez McDo quand je travaillais chez eux. Alors tout est bien fait, normalement t'as un petit bouton rouge pour appuyer, sauf que bah moi la formation je l'ai mal suivi, je suis resté genre 3/4 d'heure dans la chambre froide.
2: Oh, wow.
10: C'était horrible. Et vraiment genre je me suis dit bah ça y est c'est fini.
2: Ouais.
10: Ouais, c'est terminé.
2: À ne pas confondre, pire, la chambre de congélation. Là vraiment c'est encore un délire. Horrible.
1: Non, moi horrible, c'est dans une cabine à UV. Alors j'en fais plus du tout, mais j'en faisais un peu quand j'étais plus jeune.
2: J'aurais trop peur.
1: T'as le bloc sur toi et en plus dans Souviens-toi l'été dernier.
2: Oui, j'aurais peur que ça pète le verre.
1: Ah ben c'est ça. Et il le bloque comme ça et la fille elle reste bloquée dedans et il met à fond le truc. Donc à chaque fois je pense à ça.
2: Horrible.
1: Mais t'es vraiment genre dans un pire IRM.
2: Ça fait un peu cercueil quoi.
1: Oui,
2: c'est horrible. REM. Moi je suis resté bloqué chez moi. Dans mon appart, avec mon père, qui n'a pas compris qu'on était bloqué, qui a commencé à monter en crise d'épilepsie, de tétanie, de pourquoi on est enfermé chez toi. Ma clé n'arrivait plus à ouvrir la serrure de mon appart.
10: Et même à l'échelle d'un appart, ça a stressé ton père?
2: Et ouais, donc moi je me disais, ça va papa, on va regarder la télé tranquille. Il me dit, mais attends, tu te rends compte? On ne peut pas sortir chez toi. J'ai dit, mais c'est pas grave. Et là, il y a quand même des mecs qui sont venus, qui ont découpé la porte à la disqueuse. Pour qu'on puisse sortir de chez moi.
10: Mais t'as vu jusqu'où elle est prête à aller, la copine de Rémi, pour plus qu'il.
2: Ouais,
10: t'as changé les serrures.
2: C'est dingue. Hein. On va voir si tu vas aller en boîte. On va voir. Le chiringuito s'il va devant le chiringuito. Qui est ton père ou pas ton père dans la part. Il n'y a pas de chiringuito ce soir.

0: plancha ainsi que la pince pour tourner la godibo. C'est normal.
1: Faudra un feedback absolument. Hein. Je vous fais un retour.
0: Ah bah tu nous fais un retour clientèle. Hein. Tu reviens vers nous. On te l'envoie très vite. Semaine prochaine, on te reprend. Tu nous dis tout ce que tu penses de cette plancha. T'es le premier à qui on arrive à la refourguer en 2 ans. Là, on espère qu'on va faire des heureux. This is Mélodrama, c'est notre invité lundi. On l'écoute tout de suite. Allez, Sandra Sublet arrive dans quelques minutes. Et dans un instant, plein d'infos. Vous devrez deviner si ça s'est passé ce week-end ou si ça s'est pas passé ce week-end.
2: Ok.
0: Passé. On en parle dans 2 secondes.
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0: Salut tout le monde, on est sur Énergie. Ça va tout le monde?
4: Oui, oui, ça va.
0: Excusez-moi, je terminais un SMS. Je suis de retour avec vous à 100%. Il y a Lola qui est là avec nous. Ça va Lola?
5: Ça va, nickel.
0: Il y a Rémi, ouais, bien sûr, et il y a Alessandra Sublet qui est en train d'arriver. Elle est en train d'arriver dans les bâtiments. Ce sera notre invitée ce soir à bien se marrer avec elle. Et évidemment, du Shakira qui arrive aussi. Elle a retrouvé, ça y est, elle a retrouvé.
6: Ah ouais.

0: J'ai vraiment envie de danser.
1: Ah ouais, ouais, ouais, ouais.
2: Bien sûr, bien sûr. Attention à l'arthrose quand même.
0: J'ai un très bon niveau en bachata, mais il faut y aller mollo quand même.
3: Oui, c'est bien.
0: La hanche, là, ça.
2: Ah ouais, depuis ton dernier tube, je te cache pas que t'as une petite discopathie qui s'est rajoutée. Je te rappelle, hein, pas depuis... discographie, hein, discopathie. Bon, clair. J'ai plein d'infos, vous allez devoir deviner si ça s'est passé ce week-end ou pas.
3: Ok.
2: La team, on est d'accord?
0: Oui.
2: La team, on est d'accord. Tu joues avec nous, bien sûr, Lola, et vous jouez avec nous dans la voiture.
4: Allez.
2: Positif à l'alcool. Un automobiliste appelle un ami qui arrive, lui aussi, positif à l'alcool, au commissariat.
3: Oui, bah bien sûr.
0: Bien sûr.
2: Bien sûr que oui.
3: C'est évident.
0: Évidemment, bien sûr. Ah là là.
2: C'est un week-end en
3: normal,
2: France. Hein.
3: Oui.
2: Week-end en France. Bah voilà. Tu vas me chercher.
0: Ah, j'arrive.
3: Problème.
2: J'arrive.
0: Énorme.
2: Mécontent de ne pas avoir eu de merguez, il renverse le barbecue de son ami dans le jardin qui prend feu.
0: Alors ça, c'est un truc qui peut arriver, ça. Hein.
3: Si c'est les deux mêmes gars, oui. Ce qui était.
2: T'as dit quoi, Lola?
4: Moi, je dirais non, quand même.
2: T'as raison, c'est non. Ce n'est pas arrivé, c'était inventé par mon esprit malade. Triste nouvelle, carnet noir, là.
0: Oula. Ah.
2: Phil, le perroquet champion d'échecs, vient de mourir à l'âge de 24 ans.
0: Ah, je crois que le fil, il a pris un coup derrière la nuque, là. Je crois.
4: Perroquet. Moi, je dirais vrai, en tout cas.
2: Tu dirais vrai, bah, c'est complètement faux. Ouais. Tiens, bim, allez.
0: Mais champion d'échecs, en plus, pourquoi on dit oui, vrai?
2: On va compter les points. Vous n'avez qu'une bonne réponse pour le moment. À 5 bonnes réponses, Lola, je t'offre une plancha.
0: Ah, ouais.
2: À 3 bonnes réponses, je t'offre une plancha.
4: Je peux balancer une merguez, là.
2: À 2 bonnes réponses, je t'offre une plancha. Allez.
0: Non, allez, à 3.
2: Allez. Attention, voici la suivante. 53 ans. C'est l'âge du plus vieux candidat au brevet des collèges cette année.
3: Ah ben oui, c'est possible.
2: 53
3: ça.
2: Ans.
4: Oui. Ah oui, moi je dis oui.
2: Eh ben c'est faux, elle la veut pas sa plancha.
0: Ah, ah, depuis elle en met plus une dedans.
2: Elle la veut pas la plancha.
4: Ah bah si. Ah c'est le moment là en plus. Ah
3: bah, elle la veut. Attends, pour une fois,
2: bah, pour une fois quelqu'un la veut, je peux dire quoi qu'il arrive, tu l'as gagné. Tu sais pas. Tu l'as gagné quoi qu'il arrive.
4: Trop bien.
2: Un homme.
3: C'est
2: fracture. Un homme fracture une voiture pour voler.

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0: encore ce soir?
1: Je vous jure, ce soir, je fais des merguez.
2: Bien sûr, voilà.
0: On continue quand même. La police belge,
3: oui,
0: ce week-end, a verbalisé pour usage de téléphone au volant quelqu'un parce qu'il était dans son fauteuil roulant électrique.
3: Non.
0: Dans son fauteuil roulant électrique.
2: Non.
0: Il téléphonait.
3: Bah, si t'es sur la route.
2: C'est vrai. Mais qu'est-ce que c'est?
0: L'homme roulait.
1: C'est vrai, hein.
0: Écoute bien, je l'ai dit, Lola. L'homme roulait sur le trottoir en fauteuil électrique. Main gauche sur le joystick du fauteuil électrique, main droite le téléphone. Les policiers l'ont arrêté, véhicule motorisé sur un trottoir, téléphone verbalisé.
2: Mais vraiment, que ça a à faire de leur journée là.
3: Franchement,
2: incroyable.
0: C'est un peu dur.
2: Où ça m'énerve.
0: Une femme qui marchait à l'aide d'un déambulateur a été flashée à 42 km/h.
3: Bah non.
2: Non.
3: Non.
2: Elle était sur le monsieur en fauteuil roulant. Non, arrête.
0: Mais ben, c'est vrai. Mais... ben parce qu'en fait, elle a reçu en fait, au même moment un camion passé et le flash l'a pris elle. Et donc elle s'est fait flasher. Donc sur la photo, il y a le gars, mais elle cache la plaque. Elle est avec son déambulateur. Et donc il y a une photo qui a été envoyée. Elle est avec le déambulateur, mais sauf qu'elle cache la plaque. Donc c'est elle qui a été flashée.
3: Énorme.
1: Mais... Pas mal.
0: Et enfin, Chicago. Je vais aller à Chicago là.
3: Ah, ouais. Pas mal.
0: L'homme qui volait des tuiles de maison retrouvées, il s'agissait d'un raton laveur. 4000 tuiles avaient été volées.
3: Quoi? Il s'est fait une baraque, le raton? Waouh! Il a passé une tête, attends! J'ai tout refait, là, regarde!
0: Une main que la pergola, mais enfin bon. On commence à avoir une belle projection.
2: Mais on n'avait pas eu des renards qui volaient des boules de pétanque
0: déjà?
2: Bien sûr,
0: on l'a eu la semaine dernière.
2: Alors je sais pas.
3: Moi je dirais ouais, bien sûr.
1: Moi aussi je dirais vrai.
0: Eh ben c'était faux, Lola, je te reprends ta planche.
3: Oh non.
0: Je reprends la planche. Je te l'offre avec plaisir, Lola. La plancha, et je rappelle, ce besoin, tu peux le rappeler, Thibaut, qu'est-ce qu'il y a en plus de la plancha?
4: Bien sûr, la petite pince qui fait plaisir, et alors ça, c'est de l'inox, c'est incassable.
0: Vous vous rendez compte que la petite diff, elle vient peut-être de là, ça fait un an qu'on arrive pas à refourguer une de nos planchas.
3: Il faut.
0: Et on avait peut-être oublié la petite pince.
3: Il faut de l'argument, il faut la pimper cette.
2: Mais oui, électrique avec la petite pince, attends, c'est super. Ouais.
0: Elle fait de la musique aussi. Bah écoute, je suis ravi de te l'offrir, les amis.
1: Trop cool.
0: Zéro plancha en un an, je vais en refourguer deux en deux speakers. Deux en 5 minutes là, deux planchas.
1: Écoutez, je suis ravi. Hein.
0: Eh ben nous aussi, tu sais quoi, Lola, si t'as des copines qui en veulent, tu nous appelles parce qu'il n'y a pas de fou là. Je ne cache pas que ça fait pas la queue devant Énergie. Hein. Restez avec nous, on s'écoute tout de suite. Shakira, on est en direct bien sûr avec notre invité Karim.
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0: Ça raconte quoi, Algotou? Est-ce qu'on a la trad? Est-ce qu'on peut me donner la trad de Algotou de Shakira, qu'on comprenne un peu ce qu'elle nous dit? Parce que je sais qu'à un moment donné, elle avait gros sur la patate à chaque coup. Hein.
3: En tout cas, ça fait un bon nom de cocktail, je trouve. Mets-moi un petit Algotou là.
0: Ah ouais, je suis d'accord.
3: Un petit fond de. Voilà,
0: bien sûr. Je sais que cet été, je suis parti deux semaines à Buenos Aires pour être parti à Algotou.
3: Ouais.
0: Faire un peu de voile, hein. Un peu de kite. Voilà, et à deux semaines à Algotou, c'était le top. Alors, Algotou, vous voulez savoir ce que ça veut dire?
3: Oui.
0: Je veux vivre quelque chose de nouveau avec toi. Ouh là là, encore le mariage d'un mon Gérard Piqué là. Sans penser où tu m'emmènes, je n'ai pas peur des hauteurs. Ça c'est bien, elle n'a pas de vertige déjà.
2: Ouais.
0: Ça c'est très bien, Shakira. Elle peut venir aux ors. On a des super
3: télésièges. Si elle veut faire une diaferata cet été.
0: Bien sûr. Parce que quand tu me prends, tu m'élèves toujours vers le ciel. C'est beau.
3: Ah, c'est magnifique.
0: Ouais, bah, elle est amoureuse. Hein. Ouais. Ça je vous dis, je connais les femmes. Hein. Alors là, je peux vous dire un truc, je connais les pop stars et je connais les femmes. Elle est amoureuse, Shakira. Tu as quelque chose, toi. T'es un genre Algotou. Tu crées un scandale quand tu dis quelque chose, toi. Pourquoi quelque chose? Nous sommes deux yeux du même rêve. Nous sommes deux branches du même arbre.
3: Oh,
0: ça, c'est beau, la photosynthèse.
3: Ah oui.
0: Bien sûr, le soleil et le truc, et ça bourgeonne, c'est la photosynthèse, ça fait l'oxygène. Hein. Après, il faut aimer les sciences. Hein. Oui. Moi, j'adore. Nous sommes sur la route, rien dans le coffre.
3: Même pas
0: un cric, même pas un gilet jaune. Hein.
2: Non.
0: Si elle crève, elle a rien au coffre.
2: Ils sont tout nus.
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0: Ah, ça, c'est encore pour mon Gérard. Hein.
3: Mm. Et on connaît le nom de son mec?
0: Oui, on en a déjà parlé, je sais plus qui c'est, mais on a un nouveau mec.
3: Ah bon, ça va.
0: 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Bon, on est tous ensemble, quoi, tu vois. 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

0: Je veux me reposer dans ta bouche.
1: Ah, moi aussi.
0: Voilà. Ça, c'est pas recommandé par l'Union française pour la santé bucco-dentaire. Ça, les mecs de Sansodyne, là, ils disent non.
2: Tu fais pas une sieste
0: pas dans la bouche de quelqu'un.
2: Tu fais pas une sieste sur la bouche.
0: Non, ça se fait pas. Si vous avez quelque chose à dire, disons-le en chantant, ça je suis d'accord.
1: Ah oui.
0: Ah, ça passe mieux en chantant.
3: Ça passe toujours mieux.
0: Moi j'ai été viré de toutes les radios, je vais vous dire un truc, en chantant ça passe mieux.
3: Ah oui, tu sais que je peux te faire une petite... Moi avec mon mec on s'engueule, on se dit des vraies insultes un peu méchantes, en chantant et ben, ça passe beaucoup mieux.
0: Oh.
3: Quand, parce que oui, quand on est énervé, alors moi je ne fais pas de guitare, lui c'est enfer, mais on prend la guitare et tu le fais un peu comme ça en disant genre, hey, tu m'as tout à l'heure avec ça, et ben ça passe trop bien.
0: Bah oui, ça calme le truc.
3: Parce que ça fait rire. Et en même temps, tu dis à l'autre que
0: ouais,
3: il est nul, quoi. Voilà.
0: Mais je comprends, c'est très mignon. Mais il est malin aussi parce que du coup, il embarque un peu les reproches, quoi.
3: Oui, puis en plus, il fait belle garde. Moi, je suis là, ah, super et tout. Voilà. C'est un tip ce que je vous donne.
0: Bien sûr. Il t'a empapaouté, toi.
3: Ah,
0: Ita. Ah, il t'a eu, toi.
3: Ouais, ça y est, c'est fini. Je viens de me rendre compte que
0: ouais,
3: c'est
0: bien. Bien sûr,
3: bah, après, c'est sympa.
0: Les copains, dans un instant, c'est Alessandra Sublet qui va être là.
1: Oui.
0: D'accord.
1: Trop bien.
0: Et on l'a jusqu'à 19h et je suis très heureux de ça. On reste en direct avec vous sur NRJ.
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0: Bienvenue à tous, on est en direct sur Énergie. Le son que vous entendez, c'est le son de Jennifer Lopez. Save Me Tonight. Et dans un instant, on reste avec vous. On est en direct tous les soirs jusqu'à 19h avec Alessandra Sublet, notre invitée. Merci à tous de votre fidélité. Ornella.
3: Oui.
0: Rémi.
1: Oui, absolument.
0: On reste tous ensemble. Alessandra arrive. Je me mélange dans les prénoms.
3: Dans on se ressemble après, donc.
1: Bah oui, c'est physique.
3: Oui.
0: Mais normal. Qui c'est cette petite pépite qu'entre dans le studio? Vous êtes Alessandra Sublet? On est en direct.
3: Oui.
0: On a un peu de Jennifer Lopez et t'arrives dans un instant. T'inquiète pas, tout va bien, tout va bien.
3: Bonjour.
0: Qu'est-ce qu'elle est dissipée? On la refera pas celle-ci. Reste avec nous, on arrive, on est en direct.
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0: On est en direct sur Énergie et je l'adore. Alessandra Sublet est avec nous, on applaudit. Oui.
5: Il ne peut pas applaudir, il tient déjà un écran, tu lui dis applaudis.
0: Je sais, c'est notre caméraman,
5: si
0: c'est
5: Pipax. Fasse.
0: Comment tu vas?
5: Mais je vais hyper bien, je suis très très heureuse d'être avec vous.
0: C'est fou, je t'ai pas vu depuis une éternité, t'as le même sourire, bronzé, parfaite.
1: C'est parfait.
5: Oui, non mais j'habite dans le sud, donc
0: raconte-moi
5: ça,
0: ta vie, raconte aux gens ta vie, je veux connaître ta vie, après on parlera de ta BD.
5: Tout le monde s'en fiche de ma vie, non.
0: Non,
5: mais je suis très contente d'avoir fait ce choix-là, ça fait déjà 4 ans.
0: 4
5: c'est
0: ans,
5: fou, ah non ouais. C'est fou parce que j'ai fini un peu avec toi aussi, puisqu'on a fait une dernière saison de ma single.
0: C'est surtout à cause de moi, je crois que t'as fini, on m'a pas dit.
5: De Kev et de Jarry. Ouais. Voilà, parce que je rappelle que cette équipe était complètement folle.
0: Il faut savoir, je réexplique aux gens, on a fait ma single ensemble,
5: ouais.
0: Où elle était
5: les
0: en
5: premières
0: tuétrice.
5: Saisons.
0: Et les tournages, c'était extraordinaire. Voilà. Donc Jarry, Kev. Toi.
5: Il y avait et Angoune, c'est pour ça qu'on s'en souvient.
0: Et en good.
5: Oh merde.
0: Bon, pardon, saisons,
5: non mais je dis qu'on s'en souvient pas parce qu'effectivement elle était moins dans le game en fait quoi. Ouais. Essaye de rattraper le truc Alex.
0: Bien
5: sûr. Attends, non, il y a surtout un truc, c'est que j'ai terminé ma dernière émission avec un Michoko et que ma dent est partie avec le Michoko. Et là je me suis dit, il faut arrêter Alessandra. Il faut arrêter la télévision, il faut tout arrêter, c'est terminé, j'ai plus de Chico.
0: Et t'as fait le choix, d'arrêter la télé.
5: Oui. Non oui. Mais je suis très. J'ai eu des années extraordinaires, vraiment, et j'ai fini en beauté. Vraiment aussi qu'avec des débiles. Et donc, je le dis, c'est vrai. Et oui, je remercierai jamais assez les gens parce que c'est eux qui font, tu vois, notre succès aussi. On va pas,
0: se
5: mentir.
0: C'est eux, c'est les seuls patrons à la fin. Les seuls juges de paix, c'est eux, c'est les audiences qui nous suivent.
5: C'est les patrons.
0: Bien sûr. Et quel est le déclic je veux dire, ça faisait longtemps que t'avais envie d'arrêter. Oh, t'as fait 1000 choses depuis, mais le moment où t'es à la télé, t'as TF1 et tu dis stop, j'arrête.
5: Non, j'ai toujours dit que j'arrêterais à un moment donné et c'était un chiffre rond 20, c'était bien et honnêtement j'avais très très envie d'une autre vie en fait, de nouveaux challenges. La meuf te raconte n'importe quoi. 20, je trouvais que c'était le bon chiffre, pas du tout, non, mais voilà, et ça s'est fait comme ça. Et après j'ai pas réfléchi des masses non plus parce que j'avais vraiment envie de nouveaux challenges aussi, tu vois, et j'avais vraiment envie de déménager dans le sud.
0: C'est surtout ça. Aujourd'hui t'es dans le sud, t'es heureuse.
5: Oui, et j'arrive pas très loin de
0: Jarry, comment club voisin, donc
5: exactement.
0: Ça met de l'ambiance.
5: Ça met de l'ambiance. Non, mais on rigole bien. On rigole bien.
1: Oui, une bonne fête des voisins, je pense, là-bas.
0: Bien sûr.
1: Une belle ambiance.
5: Non, mais nos voisins n'en peuvent plus, même autant de temps.
0: T'as fait mille trucs depuis, t'as eu un spectacle.
5: Oui.
0: T'as sorti des livres, et là, c'est ta première BD.
5: Oui, c'est ma première BD, mais pas pour faire une BD parce que j'en avais jamais faite, mais parce que j'avais très envie de parler de la famille recomposée.
0: Parce que c'est un sujet qui te parle, bien sûr. Alors, la nouvelle BD s'appelle 3 plus 2 égale
5: 5.
0: C'est paru le 22 mai.
5: En fait, ils ont mis 3 plus 2 parce qu'ils ont cru que les gens n'allaient pas comprendre 5. La BD s'appelle 5, en fait.
0: C'est vrai que 3 plus 2 égale 5.
5: Voilà. Aucun, t'as compris. Bon, voilà. Donc, du coup.
0: C'est chez Dargo, c'est du sérieux.
5: Et alors, attends. Oui. C'est mon plaisir à moi. C'est que les premiers à qui j'ai envoyé le synopsis, c'est Dargo. Dans ma jeunesse, il n'y a que des BD d'Argo qui traînaient sur la table, et en fait j'étais hyper fière qu'ils me disent oui, vraiment, je suis hyper contente, et je remercie Martin Zeller qui est l'éditeur, parce que c'est trop chouette de faire cette aventure là avec eux.
0: Est-ce que tu vas faire le festoche d'Angoulême? Maintenant tu pars en Angoulême.
5: Non mais écoute, je sais pas si je ferai le festoche. Je crois que c'est un peu le Beans dans le festoche d'Angoulême.
0: Oh mince, pardon, oui, juste, dès qu'on me dit BD, je dis ben Angoulême.
5: Mais j'adorerais, écoute, Angoulême c'est une référence, effectivement. Tu n'arrêtes pas de bouger quand tu parles, t'as vu, on dirait un éléphant dans un cirque.
0: J'arrive pas à rester assis, moi.
1: Mais parce que t'es un peu TDAH.
0: Ouais. Non, alors tout le monde me le dit, et sachez que je vais vous dire un truc, pardon de me livrer. Fait tellement longtemps qu'on me le dit, on me fait plein de reproches à la maison, ma femme elle me fait plein de reproches. J'ai décidé de me faire diagnostiquer si je l'étais ou pas une fois pour toutes.
5: Ah ouais.
0: Et parce qu'en fait ça va m'excuser plein de trucs, lave-vaisselle et tout. Je vous jure que c'est vrai. Parce qu'en fait, ça coïncide avec plein de reproches qu'on me fait. Je pense que je le suis, mais en fait, tout le monde dit ça maintenant. Je me fais diagnostiquer dans 15 jours.
5: Non.
0: Oui ou non, je pourrais vous dire officiellement.
5: Même si c'est oui, tu vas pas changer grand chose. Hein.
0: Non, mais ça excuse plein de conneries
5: à la maison. Je comprends. Il est chaud.
0: Tu vois, ça va m'aider.
5: Vivement le stand-up. Hein. On veut parler en fait de cette reconversion. Quand est-ce que tu vas la faire? Nous, on a envie de te voir sur scène. Est-ce que t'as vu que Philippe Cavrière s'était lancé?
0: J'ai vu Philippe, bien sûr.
5: Bien sûr.
0: Bien sûr. Et beaucoup de succès.
5: Est-ce que les gens savent que c'est vraiment ce que tu as envie de faire au plus profond de toi? Parce que moi, je vous le dis, je suis un auditeur d'énergie, c'est un super stand-upper en devenir. D'ailleurs, ce soir, il part très vite, il va avoir un super humoriste sur scène, il a donc. Et donc, en fait, le gars ne parle que de ça H24. Et il est temps que tu y ailles.
0: Ouais, mais la peur, elle te bloque aussi.
5: Bon, je t'arrête avec ta peur.
0: Et tu sais, je regarde tout ce que tu dis.
5: Mais oui.
0: Et ça fait mille fois, je t'ai écrit et tout machin.
5: Oui, c'est vrai.
0: Parce que
5: au pire, quoi? Au pire, tu te plantes, pas très grave, les gens t'aimeront quand même. Et d'ailleurs, commun des mortels, tout le monde se plante. Enfin, je veux dire, voilà. Et en plus, je pense que tu te planteras pas. C'est là où t'es encore plus dingue, toi. Vas-y, allez. Oh.
0: J'adore.
5: On peut faire une émission sur toi.
0: Non, pas sur moi. Mais en tout cas, toi, j'adore l'audace que t'as. Et surtout de raconter le bonheur que ça t'a procuré. Parce que c'est un saut dans le vide que t'as fait.
5: Oui, mais en fait, quand t'en fais un, t'en fais 10, 15, 20. Et c'est important d'en faire dans la vie. Parce que c'est ton chemin, c'est pas celui des autres. Donc, il faut écouter son instinct. C'est cette petite voix, là, intérieure, qu'on a. Moi, j'ai mis du temps à l'écouter. Honnêtement, j'ai presque 50 ans. J'ai vraiment mis du temps. Mais n'empêche que ça fait vraiment du bien. C'est libérateur. Il faut, bien sûr qu'il faut.
0: Et t'as aucun regret. Ce que j'adore, c'est qu'il n'y a pas une émission, on dit et alors la télé, et chaque fois, tu dis, mais pas du tout, mais jamais de la France.
5: Mais je veux pas que ce soit pris comme genre boue, c'est horrible. Non, c'était super, c'était une aventure. La page est turning, on a turning the push. La meuf, elle a tous les accents.
0: En tout cas, ça prend des cours anglais.
5: Voilà, on a turning la page, on parle anglais. Et je suis très, très heureuse, oui, bien sûr. Et encore une fois, j'ai eu beaucoup de chance, mais non, je ne reviendrai jamais, j'ai l'impression. D'être une vieille star des années 80. Je n'en reviendrai jamais, je ne dirai jamais.
0: Voilà. Allez, Sheila, reste avec nous, on est sur Énergie.
5: Putain, on est en roue libre, c'est horrible ici, je le sais, je le savais.
0: On écoute Camaro, Femme Like You, vous êtes sérieux?
5: Non,
0: mais attendez, vous êtes sérieux? Sur Énergie, là maintenant, on écoute Camaro?
5: Mais moi j'adore!
3: Qui a fait ça?
5: Tout le monde s'ambiance, hein, tu sais, là-dessus.
0: Je suis comme un fou.
5: Ah bah on est d'accord.
0: Mais bien sûr.
5: Moi aussi, on peut chanter le début, saouler les gens.
0: Allez,
5: ok, vas-y.
0: On met le début, on le joue ensemble.

0: Michel Ringos, on est sur Énergie.
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0: Yeah. Bon, on a chanté comme des fous, j'espère que vous avez autant kiffé. On a plein de vidéos d'auditeurs, d'auditrices, merci à vous tous, vous êtes en train de nous les envoyer, en train de vous ambiancer sur Camaro, vous avez bien raison. On va reposter quelques-unes si vous êtes d'accord, on vous demande votre accord, paf paf, et on reposte. Alessandra Sublet, notre invitée du bruit pour Alessandra Sublet. Alessandra qui nous sort une BD qui s'appelle Five.
2: Avec Ludovic Danjou et Francesca Marinelli au dessin.
0: Exactement. Ouais. Voilà, ça parle notamment de famille recomposée. Mmh. Être en couple aussi avec une nouvelle personne, l'annoncer à ses enfants, quelque chose que tu as connu.
2: Ouais, bien sûr. Donc, c'est pour ça que j'ai voulu le faire. Et une BD parce qu'au moins tu parles aux deux, tu parles aux enfants comme tu parles aux adultes. Et les enfants se posent autant de questions. Toi, t'es dans ton délire, ton del, comme dirait ma fille.
0: Ton del.
2: Son del. Pardon, excuse-moi, tu ne finis pas les mots, donc. Ok. Et donc. c'est un concept. Et donc en fait, eux se posent vachement de questions et j'avais pas du tout les réponses. Et il y avait rien sur la famille recomposée, pas de BD, pas de livre. Et donc je me suis dit, ok, sujet sociétal important, allons-y. Si la notoriété peut servir à quelque chose, c'est aussi à ça.
0: Et c'était ton rêve de faire une BD. D'ailleurs, il y a écrit, je crois que t'as déjà prévu, c'est le tome 1, la saison 1.
2: Non, là c'est le tome 1 et on est déjà saison en train 1. D'écrire ah ouais, la saison parti, 2. Quoi. Non, mais c'est génial, tu vois. Et je suis très très fière d'être chez Dargaud pour ça. Donc c'est cool.
0: Elle a la Fnac, celle-là maintenant. Hein, les BD, attention, hein, c'est la carte Fnac.
2: Elle est complètement cultivisée. On a beaucoup de culturasse.
0: C'est quoi le plus compliqué dans une famille recomposée? Tu l'abordes un peu dans cette BD, je rappelle, elle est dispo, ça s'appelle Five.
2: Oui, ce qui est le plus difficile, c'est que. Donc toi, t'es dans ton délire d'ado parce que tu retombes amoureuse, tu vois, et que lui aussi. Et du coup, tu fais, ah, il y a un bagage humain à côté, j'avais oublié, ce sont mes enfants. Excusez-moi, j'ai plus 20 ans. Et lui aussi, il fait, ah oui, moi aussi. Et donc, il faut que, voilà, on essaye d'avoir une harmonie. Et les enfants sont pas obligés d'aimer beau-papa et belle-maman. Ils sont pas obligés de ils suivent, mais
0: c'est
2: ils
0: mieux,
2: sont pas,
0: mais non, sont pas obligés.
2: Mais ils sont pas obligés.
0: Mais c'est
2: mieux. Et tu peux pas mettre dans la tête d'un enfant, il faut aimer ton beau-père ou ta belle-mère. Et d'un autre côté, quand ils le font, bah, ils ont aussi des questions qui arrivent, comme si j'aime bien mon beau-papa, est-ce que ça veut dire que j'aime moins mon père? Tu comprends, c'est compliqué. Les enfants, ils passent par des montagnes russes. Déjà, ils ont vécu une séparation, donc émotionnellement, ils sont beaucoup plus mûrs. Et en plus, tu leur remets une petite couche derrière de tiens, on va refaire une famille, comme si de rien n'était. Bah non. Et c'est intéressant et c'est important pour moi de parler de ça, ouais.
0: Et c'est abordé avec humour, notamment dans la BD. Moi, je vais vous parler d'une autre famille recomposée. Est-ce que tu savais que Gilbert Montagnier a une famille recomposée?
2: Non, mais je sais quoi, c'est pas faux.
0: Gilbert a eu des enfants d'un premier mariage.
2: Oui.
0: Et en 1999, il épouse sa nouvelle compagne, Nicolet.
3: Nicole, ouais.
2: Nicoletta. Parce que ça va avec la musique qu'on passe depuis tout à l'heure.
0: Nicole.
2: Ok.
0: Et que s'est-il passé de fou ensuite? C'est ce que vous allez essayer de deviner.
2: Ils ont fait des enfants.
0: Ah bah
2: ils en ont adopté.
0: Non.
3: Elle a adopté les enfants de Gilbert, sa nouvelle compagne.
0: Elle aurait pu être ça, c'est pas ça. Peut-être, d'ailleurs. Attendez, dans ce que vous dites, peut-être que c'est vrai. En tout cas, c'est pas ce qu'on recherche. C'est passé un truc de fou qui est public dans cette famille recomposée, Gilbert Montagnier et Nicole.
4: Drôle quand même.
0: Insolite si je vous en parle. Drôle, mignon en plus aussi.
2: Ah ouais,
4: mignon aussi.
2: Non mais je vais sortir que des conneries donc je... Non.
3: Attends, je pratique un peu la Sublet.
2: Après il y a toutes les associations maintenant qui... Pardon, je ne dirai rien.
4: Qu'est-ce qui a pu se passer?
3: Donc on sait, c'est un rapport avec le nombre d'enfants ou pas? On sait combien il y en a?
0: C'est un rapport avec les enfants.
3: Attends. Est-ce que ça c'est des choses qui arrivent. D'ailleurs, ça aurait pu t'arriver dans ta famille aussi à toi, Alessandra.
2: Dis-moi.
3: Que les enfants, ils se connaissent pas, ils se rencontrent aussi eux.
2: Bien sûr.
3: Ils peuvent ne pas s'entendre.
2: Évidemment.
3: Et ils peuvent s'entendre.
2: Ça.
3: Et donc là, il y a peut-être eu bisous.
0: C'est plus que bisous.
2: Ils sont mariés.
0: Le fils de Gilbert Montagnier a épousé la fille de Nicole, la femme de Gilbert.
2: Non, je parle à mes enfants et à mes beaux-enfants s'ils écoutent cette émission. Ce n'est pas possible, mes amours. C'est pas possible.
0: Possible. L'amour
2: mais
0: est
2: bien
0: là.
2: Sûr. Et bien tu sais que c'est la grande blague de mon mari. C'est, tu vas voir, ils ont 12, 14, 14.
3: Bien sûr.
2: Et à chaque fois, il me dit, tu vas voir, il y en a peut-être un qui va se marier avec. Je me dis, mais c'est pas drôle.
3: C'est pratique, c'est la chambre d'à côté.
2: Mais c'est mignon, c'est mignon quand même, c'est vrai.
0: Et
2: c'est bizarre.
0: Gilbert a déclaré, je vous jure que c'est vrai, tout ce que je vous ai dit, je ne l'avais pas vu venir.
3: C'est vrai.
0: C'est Gilbert Montagnier.
2: l'association, c'est bon.
0: Non,
2: tu l'as.
0: Je ne fais pas la page, je te le dis. C'est lui avec humour qui a dit je ne l'avais pas.
4: Ah, voilà, là.
0: Il est trop fort.
2: Après, l'amour frappe à la porte, et puis voilà, hein, c'est comme ça.
4: Ça tombe dessus.
3: Et il le dit, il sait la porte d'à côté.
0: J'ai
3: marqué interdit de rentrer. Bah ouais, mais bon, j'ai une petite tête.
0: On regarde Alessandra Sublagou en direct. On parle de sa BD. On va jouer avec vous 0870 42 48. On reste en direct sur Énergie. Bougez pas.
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0: Oh, Alessandra Sublet, j'ai oublié comment on ouvre les micros. Alessandra Sublet, notre invité, on parle de sa BD Five. Alors Five, c'est quoi? C'est 3 plus 2.
2: C'est une famille recomposée.
0: C'est chez Tarot.
2: C'est une famille recomposée, oui, 3 plus 2, ça fait 5, ça fait 5, avec 5 i. Mais voilà, oui, et c'est super.
0: Et c'est canon, c'est disponible depuis le 22 mai, et c'est bien sûr fait aux côtés de Ludovic Danjou et Francesca Marinelli. J'ai envie de les citer, c'est bien normal.
2: Oui, c'est chouette parce que c'est une équipe, et on a un super éditeur, Martin Zeller, et je suis vraiment heureuse que ça voit le jour. Et voilà, c'est une BD qu'on appelle la double lecture, autant pour les enfants que pour les parents, pour répondre à des questions qu'on se pose quand on est en famille recomposée, avec de l'humour évidemment.
0: Et combien de temps on met à écrire une BD entre le moment où on se met à 3 et les dessins et tout?
2: Il y a deux ans que j'ai envoyé le synopsis. Après, je voulais pas écrire seule, donc je voulais trouver un co-auteur, et j'ai eu beaucoup de chance parce que Ludovic Danjou est arrivé comme ça, presque s'est posé comme ça sur ce projet, et c'était génial. Je lui ai envoyé le synopsis aussi, un premier sketch, il a réécrit un truc, j'ai dit ok super, on est parti. Et puis après, oui, il faut le temps des dessins. Donc le tome 2, ça va aller un peu plus vite parce que tu vois, l'équipe s'est mise en place. Mais oui, ça prend du temps. Oui, ça prend du temps. Non mais bon, on fait rien comme ça.
0: Hein. Ah, c'est long. Hein.
2: Pour le travail, Camille.
0: T'as arrêté la télé, je voudrais quand même savoir ce que tu regardes aujourd'hui. Qu'est-ce que t'aimes regarder à la télé?
2: Non, alors à la télévision, je regarde rien. Mais j'ai jamais été téléphage.
0: Moi non plus.
2: Non mais pour de vrai. Hein.
0: Je te jure, moi personne ne me croit à chaque fois. Je n'avais jamais vu Danser avec les Stars avant de faire Danser avec les Stars.
2: C'est vrai.
0: Jamais vu.
2: Non mais moi je te crois, et donc c'est vraiment mon cas. Et non, je lis beaucoup. Je lis les confrères, je fais le salon du livre. Non, en fait, je profite beaucoup de chez moi et de l'extérieur de chez moi.
0: Mais des séries quand même.
2: Mais des séries, oui. Ah oui.
0: Genre
2: ah, oui.
0: Une série.
2: Là, je viens de binger, c'est comme ça qu'on dit.
0: Ouais.
2: La série Rafa, qui vient de sortir sur Raphaël Nadal, c'est Netflix.
0: Ah bien sûr.
2: Écoute-moi bien, il y a 4 épisodes. C'est la définition de la résilience. Allez-y direct. Sans vous poser de questions. C'est génial.
0: Moi, j'ai un gros mental.
2: Ah, mais c'est plus un mental là, c'est la taille au-dessus. Et en fait, depuis que j'ai fait, tu sais, 2 documentaires hein, pour Netflix, j'en ai fait un avec Tony Parker, avec Antoine Griezmann. Je suis fan des documentaires sportifs. Et donc, du coup, je les regarde tous pratiquement et j'ai adoré. J'ai adoré. Regardez-le, il est canon. Puis maintenant, en plus, ils savent faire vraiment. Enfin, c'est.
0: On va regarder ça dès ce soir.
2: Ouais.
0: Et on va écouter Bruno Mars et dans un instant, on va jouer ensemble.
2: Ouais. Tu sais que Bruno Mars, il a travaillé avec Gilbert Montagnier?
0: Restez avec nous sur Énergie. On est en direct avec Alessandra Sublet, notre invitée. Courage en voiture.
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0: Alessandra Sublet, notre invitée, on va jouer avec vous et avec elle dans un instant. 0870 42 48. Qu'est-ce que j'offre? Qu'est-ce que j'offre?
4: Une plancha.
0: Tu veux une plancha? T'as une plancha?
2: Non.
0: Tu la veux?
2: Non.
0: Allez.
4: Tu veux
0: même les invités en veulent pas.
2: Non.
0: Non, je peux pas.
4: Je demande à Alessandra.
0: Dans un instant. Vous voulez une autre Madeleine, Alessandra?
2: Oui.
0: Oui.
2: Mais je suis pas. Non, mais je coûte pas cher, moi. Non. Tous les produits de luxe, ça m'emmerde.
0: Alessandra, Alessandra, j'ai découvert que t'avais plein de points communs avec des stars. Tu vas devoir les deviner. L'équipe, vous pouvez l'aider, bien sûr.
2: Je sens le truc.
0: Pas du tout. Je te promets, Prumdug.
2: Ah ouais.
0: T'as des points communs, notamment, t'as un point commun avec Céline Dion.
2: Waouh. Waouh, c'est vrai.
0: Et avec Selena Gomez.
2: Tu sais que j'ai déjà reçu Céline Dion plusieurs fois dans cette
0: déjà.
2: Ouais.
0: Elle est sympa.
2: Trop.
0: Et est-ce qu'avant il y a beaucoup de prépa, genre il faut que tout y ait des listes de partout
2: mais
0: dans les loges, que les loges soient à 21.
2: Non,
0: tout ça.
2: Mais pas du tout. Pas du tout. C'est naturel et vraiment. Et d'ailleurs, c'est souvent les plus grandes stars que j'ai reçues qui ont été les plus cool.
0: Mais parce que souvent, ce qu'on demande avant qu'une star arrive, c'est le management qui demande ça. La star, elle savait même pas qu'il fallait que des M&M's.
2: Bah oui.
0: Non, mais tu vois.
2: J'ai entendu ce truc-là.
0: Mais moi, j'ai vu, vraiment, j'étais stagiaire à Fun Radio. Il y a Usher qui est venu et Usher, il fallait trier les M&M's, laisser que les bleus.
2: Waouh, meilleur job de l'univers.
0: Bah, c'est pas mon job à l'année, hein.
2: Non,
0: c'est parce qu'il y a une fois. Mais... J'ai pas fait la journée mondiale.
2: C'est parce que moi, j'adore, j'en mange pour manger des. Ah oui, non, mais c'est des gens extraordinaires et qui ont une vie extraordinaire aussi.
0: Eh ben, t'as un point commun avec Céline et Selena, t'aurais pu en parler avec elle.
2: Ok.
0: Les cordes vocales?
2: Non. Bah non, je suis nulle.
0: Non, non, t'es pas nulle, mais t'as.
2: Non, non,
0: t'as...
2: je sais pas du tout chanter. Mais ça me va en plus, je m'en fiche. Ah, j'adore. Mais c'est pas celle-ci la plus dingue. Tu sais, c'est celle qu'on chante toutes.
0: Mais c'est prière païenne, c'est prière païenne, ne cherchez pas.
2: C'est quoi ?
0: On fait le tour, c'est prière païenne la meilleure.
3: Bah bien sûr.
2: Voilà.
4: J'irai où tu iras.
2: J'irai où tu iras. Parce que la prière païenne, j'ai eu un petit moment
0: de. Tu peux nous mettre prière païenne, s'il te plaît.
2: Non, là, il met du temps quand même. On te demande. Tu nous mets, j'irai où tu iras.
0: Ah, j'irai où tu iras là.
2: Mais oui. Ah, voilà. Et là tu fais kiffer les gens en voiture ou au travail ou à la maison.
0: Attendez, écoutez prière païenne. Pourquoi pour la part.
2: Mais bien sûr.
0: Ouais, elle est pas mal quand même.
2: Bien sûr. C'est quoi prière païenne déjà?
0: On l'a pas prière païenne.
3: Bien sûr.
2: Non, il l'a pas.
4: Mais il a pas envie de te la mettre.
0: Vous
4: il l'a
0: dites
4: pas.
0: Beaucoup oui, mais.
2: Oh, t'as de la chance qu'on soit dans une régie. J'aurais balancé de l'eau partout. La boueur bouillante.
0: On va chercher prière païenne.
3: Je vais vous la mettre la prière païenne.
0: Bon, bah, dis donc.
4: Vous êtes mince.
0: C'est génial. Ça.
2: Égalité. Ouais, je suis d'accord, mais égalité quand même, parce que j'ai pas envie de te dire oui.
0: Bon, quel est ton point commun avec Céline Dion et Céline Dion?
2: Faut que je
0: te le trouve.
2: Bah, j'en sais rien. Alors, avec Céline, le nombre d'enfants?
0: Non.
2: Non.
4: Elles sont nées le même jour?
0: Non. C'est votre, ça concerne votre prénom.
2: Alexandra avec un X, moi.
0: Alexandra avec un X, ouais. Le prénom de base, Céline et Selena Gomez.
2: Eh ben, on a le même prénom ?
0: Non, toutes les trois, vos parents ont choisi votre prénom avec une chanson.
2: Ah,
0: toi,
2: oui.
0: C'est ça, hein.
2: Oui, c'est Claude-François.
0: Claude-François, ouais. Alexandrie, Alexandra.
2: Allez, bienvenue sur Énergie dans les années
0: 90. Il devait s'enjailler, les sublimes.
2: Il devait s'enjailler les années 70, je vais te dire. Ah, bah, Céline. Chanson. Et Céline, alors ?
0: Sache qu'elle s'appelle Céline Dion grâce à cette chanson de Hugo Frey, que ses parents adoraient.
2: Ouais, c'est moins mondaine, comme dirait ma fille.
0: Et Selena Gomez, une chanson mexicaine des années 90.
2: Qu'on connaît pas du tout, bah, tu pourrais nous mettre n'importe quoi.
0: Bah, bien sûr, okay. On la connaîtra pas.
2: Mais nous, Bad Bunny, c'est pas grave.
0: Ça veut quand même dire que t'es passé à ça de t'appeler Alexandrie quand même. Sans ouais. Papier. Ils auraient pu, tu vois. Magnolia.
2: Magnolia. Plutôt Magnolia. Allez, elle est où la petite Magno?
0: Magno.
2: Oh là là, déjà que j'ai galéré quand j'étais jeune, ado et tout. Parce que j'étais un peu garçon manqué. Si je m'appelais Magnolia, je crois que là, ça finissait quoi.
0: T'as un point commun avec Daniel Radcliffe, Harry Potter.
2: Yes.
0: Et Colin Farrell, deux immenses acteurs, t'as un point commun avec eux, lequel?
2: Il n'est pas physique, ça, c'est sûr?
0: Non, il n'est pas physique.
2: Attends, est-ce que.
0: Ça parle de tournage.
2: Ah, c'est vrai? De tournage de. Bah non, t'as je vois
3: un...
2: pas.
3: T'as eu un accident? Elle a eu un accident
2: non.
3: Sur un tournage?
2: Mmh. Non.
0: Vous avez tous les trois tourné d'une certaine façon.
2: Oh, attends, mince, mais j'ai tellement fait de conneries que je vois pas. J'ai tourné où en. Rien à voir avec la Tour Eiffel?
0: Non. Vous avez déjà tourné bourré tous les trois.
2: Ah non, mais attends. Non, mais dis pas ça comme ça. Parce que... Non, attends. Je vous raconte, mais je prends une madeleine. En vrai, je bois pas d'alcool. Et c'est vrai, tous les gens qui me connaissent depuis longtemps, je bois pas... j'ai tout essayé, j'aime pas. Donc, j'ai une enzyme asiatique apparemment. Un truc qui.
0: Donc, tu tiens pas à l'alcool? Ouais, bien
2: donc,
0: sûr.
2: Je tiens pas du tout l'alcool. Et en fait, dans l'amour et dans le pré, ils me faisaient goûter, parce que les agriculteurs, ils sont trop sympas.
0: Bon, une agnole.
2: Eh ben, une petite agnole. Et je pouvais pas refuser. Putain, écoute-moi bien. À chaque fin de déjeuner, je ne pouvais pas reprendre l'interview l'après-midi. Il faut que je fasse une sieste. Ah ouais, bah c'est oui. Bourré. C'est vraiment la scène des bronzés quand même. Quoi.
0: Oui, bien
2: sûr. Il
0: n'y
2: avait pas le crapaud dans la bouteille, mais tu buvais un truc, ça brûlait mon corps et puis tu fais. Oh, bien reprendre une petite.
0: Ouais, c'est ça. Ben, je ne suis pas pouvoir, Gilbert. Je suis bourré.
2: Ça ne devait pas être possible.
0: Ça, c'était oui. Marrant à tourner à l'amour et dans
2: le prénom. C'était génial. Et j'étais tellement heureuse de faire le tour de France comme ça avec ces gens. Et puis c'est mon terroir, moi. Voilà, j'ai un côté ouvrier, un côté entre guillemets paysan chez moi. Donc ouais, c'était la maison.
0: T'es à la maison.
2: Non, mais c'est vrai.
0: Tu peux croquer dans la madeleine parce qu'il va falloir que tu trouves ton point commun avec Angelina Jolie et Gisèle Bündchen.
3: Oh.
0: Bündchen.
4: La beauté.
2: Oh.
0: Magnifique. C'est pas ça, mais ça pourrait.
2: C'est deux bombasses quand même. Hein.
4: Oui.
2: Ouais. Non mais moi je fais 1m20.
0: Vous avez une passion commune.
2: Le surf,
0: Le crochet.
2: C'est pas le surf.
0: Non.
2: Le crochet.
0: Tu fais du crochet?
2: Non.
0: Une de tes grandes passions qu'on voit sur les réseaux.
2: Ah, Elles ont le brevet de pilotage ?
0: Oui.
2: Non, je te crois pas.
0: T'as le brevet de pilotage
2: non.
0: aussi ?
2: Ouais, c'est vrai. Non, mais c'est vrai qu'elles ont le brevet de pilotage.
0: Je te jure que oui, Angelina Jolie et Gisèle Bündchen
2: ouais,
0: ont le brevet de pilotage.
2: Non.
0: Tu pilotes vraiment toute seule ?
2: Oui.
0: C'est incroyable.
2: Mais quand tu me connais, ça fait peur, non ?
0: Ouais, c'est pour ça que je te le dis. Franchement, moi, je ne le montrerai pas. Je te dis, je suis honnête avec toi. Pour te connaître un petit peu, même sans l'enzyme asiatique, je te jure, là, j'y vais.
2: Arrête, une fille hyper disciplinée. Mon mari a monté mes enfants, sont montés mon frère et ma soeur, mes parents.
0: Bah, super pour eux, moi, j'y vais pas.
2: Il y a 2 ans, j'ai des potes qui m'ont dit waouh, on est à la bourre, t'es à Cannes. Est-ce que tu peux nous emmener en Corse ? Je les ai emmenés en Corse.
0: Mais vraiment,
2: sympa.
0: Donc t'as combien d'heures de vol ?
2: Ben, je sais pas combien, mais j'en ai déjà pas mal. Non, mais ils me croient pas.
0: Mais je te crois, je sais que c'est vrai.
2: Fait tout, ouais. Mais c'est extraordinaire.
0: Donc là, maintenant, t'as le droit de prendre un avion toute seule.
2: Je vais au club, j'ai pas mon avion. Je peux prendre
0: oui,
2: différents
0: tu vas au club
2: avions.
0: D'avion,
2: je vais au club et ouais. Salut, je me casse,
0: c'est
2: je vais voir Moustier Sainte-Marie.
0: Ce serait mon rêve de faire
3: moi aussi.
2: Ouais.
3: Absolu.
2: Mais la théorie, c'est du boulot.
0: C'est du boulot. Rebecca, faudrait que j'arrête la télé pour me consacrer au pilotage.
2: Si tu veux me rejoindre le club.
0: Rebecca est avec nous, ça va Reb.
5: Ça va et toi?
0: Ça va très bien. Rebecca, on va jouer avec Alessandra Sublet aux
2: Salut,
0: deux
2: Rebecca.
0: Vérités un mytho.
5: Salut. Au quoi?
0: Deux vérités un mytho. Alessandra nous a préparé 3 infos. 2 sont vraies, 1 est fausse. Et avec l'équipe, on va essayer de deviner la fausse. Alessandra, on écoute tes 3 anecdotes.
2: Ah, c'est moi qui l'ai dit?
0: Ah bah oui,
2: ah bah,
0: je les connais pas moi.
2: Ah, alors la première.
0: Attends, on est sur une madeleine.
2: Attends, non, pas du tout. Je veux relire parce que j'avais fait le texte correctement. Attends Rebecca, parce que je suis à 2 de temps. Donc,
5: je fais confiance, hein. Je compte sur vous.
2: Ok, ah, la pression. Alors, première info, attention, on y va. T'es prête? Tout son contrement. Alors, pardon. J'ai été arrêté aux États-Unis, mis en garde à vue, et on m'a remis dans l'avion pour la France avec 3 ans d'interdiction de territoire sur le sol américain.
0: Waouh, okay. Interdiction. Alors, attends.
2: J'étais aux États-Unis, j'ai fini en garde à vue, on m'a viré du territoire, on m'a remis dans l'avion direct et j'ai été interdit.
0: Donc, t'as été expulsé des États-Unis.
2: Expulsé des États-Unis et j'ai été interdit de territoire pendant 3 ans. C'est bon, Rebecca ? La deuxième. J'avance ?
0: Ah vas-y, je t'en prie.
2: J'étais géo-voile au Club Méditerranée et j'ai perdu des vacanciers sur un petit catamaran qui n'ont jamais su revenir à l'hôtel malgré mes consignes.
0: Quand on ménageait au Cameroun, hein, ils sont finis.
2: Non,
0: du coup, ils ont vu une terre, ils n'ont jamais pu revenir.
2: Et la troisième, je me suis mariée à Las Vegas, c'était mon 2e mariage. Et l'officiant de mariage, le wedding officiant en fait en anglais, c'était le neveu d'Elvis Presley.
0: Ah mais et qui lui ressemblait ou pas ?
2: Et il lui ressemblait.
0: Il
2: non,
0: avait
2: franchement,
0: le fameux truc de Las Vegas.
2: Non, il avait mis un peu des accessoires.
0: Ouais.
2: Mais non, mais et ça me paraissait tellement dérisoire. Et le gars, je l'ai pas cru. Il m'a montré ses papiers. Véridique, il avait une photo. Non mais sincèrement, photo de famille et tout. Et je te jure que c'est vrai.
0: Ah, ce serait fou que le neveu d'Elvis Presley soit devenu faux Elvis Presley.
2: Bah tout est possible, mon gars. Dans les 3 que je t'ai donné, j'ai envie de te dire.
6: Attends.
2: Alors Rebecca.
0: Il nous manque des infos quand même.
2: Non, vas-y.
0: Ce serait US, on l'aurait su si Alessandra Sublet était interdite de territoire aux USA, on l'aurait su.
3: Est-ce qu'on peut connaître la raison de cette garde à vue ?
2: Moi, j'avais une fausse carte de sécurité sociale qui me permettait de pouvoir encaisser mes chèques chaque fin de mois.
0: Oh, bah oui.
2: Et donc, du coup, je me suis fait virer pour de vrai. Ou pour de faux.
0: Moi, le catamaran, j'y crois.
5: Non.
0: Ouais, le catamaran, j'y des gens, ça marche, je pense. Quel plus dangereux hein, de tout.
2: Oui, c'est ça. Nous, on est là.
0: Et deux secondes avant, elle te dit, mais monte avec moi en avion. En bateau, elle a perdu des gaz, si c'est vrai. Après, elle te dit, mais monte en avion. C'est alors assez.
2: La différence, j'ai mon brevet de pilotage pour de vrai. Et la différence, c'est que j'avais pas mon brevet de voile. Donc c'était compliqué d'expliquer aux gens comment faire sur le petit Hobby 4.
0: Moi, j'ai Elvis, j'ai aucune idée. Faut qu'on aide Rebecca.
5: Le premier, il est quand même énorme. Hein. C'est gros quand même.
0: Surtout Reb, il faut que tu fasses ton choix à toi, puisqu'on joue quand même pour une quoi d'ailleurs.
6: On sait pas pourquoi.
0: Une Switch 2 ou quoi?
5: Ouh là là, oui, je veux.
0: Bon, Switch 2.
5: Ah ouais, ce serait super.
0: Mais là, on peut pas t'aider. Moi, je te le dis comme ça. Pareil, je dirais. Soit Elvis, soit les US, je dirais les US peut-être comme toi, mais j'en ai aucune idée. Rémi, tu dirais quoi ? Laquelle est la fausse ? Je rappelle, on recherche la fausse.
3: Moi, je dirais.
2: Et il sait pas, Camille, pour de coup, même si on se connaît, je sais que
0: tu
2: sais pas.
0: Ah non, je connais aucune des trois.
2: Ouais.
3: Moi, je dirais Elvis. Je la sens bien, les States et le catamaran, je le vois, le truc.
6: Ah ouais ?
0: Non, moi, le cata, j'y crois.
3: Ah oui, moi aussi.
0: Parce que je connais un peu l'Est, ça me paraît dans sa DA.
2: Ça paraît logique.
0: Vraiment.
2: Ah, c'est grave, quand même.
0: Pour elle, c'est un mardi après-midi. Pour nous c'est ouf, pour elle c'est vraiment un mardi après-midi. Ben, j'ai perdu 6 gars.
5: J'irai la une.
0: Toi tu dirais la une et toi
6: Orna? Moi je dirais Elvis.
0: Elvis, waouh, on est à 2-2.
3: Ouais.
0: Ben, écoute, tu fais ton choix les US. Je vais commencer par celle que personne n'a choisi. Donc ça veut dire que tout le monde pense qu'elle est vraie. Est-ce que oui ou non t'as perdu des gars en bateau quand t'étais joué au club?
2: Ouais.
6: C'était sûr.
2: Ils étaient quatre. C'était une petite famille hyper sympa norvégienne. Et en fait, ils m'ont demandé de leur expliquer comment marchait le Hobby 4. Déjà, j'ai fait « Oh, waouh, I don't know, really. Enfin, I mean, with the wind. Maybe here. » Et ils sont partis, les gars. Je leur ai dit « Surtout pas on the right. » Et ils sont partis on the right on avec les courants. Et on les a pas vus revenir. Et c'est à la fin de l'après-midi que j'ai fait « Waouh, il nous manque un kata. » Il y a le chef d'espoir qui me dit « Bah, Alessandra, t'es responsable, il est où le kata ?» Et je fais « Waouh, les Norvégiens. »
3: Oh mon dieu, ils étaient partis loin.
2: Et ouais, ils étaient partis loin en fait avec le courant et ils ont jamais pu arriver à repartir dans l'autre sens. C'était en Turquie. Et ouais, on est allé les chercher. Non mais c'était chaud. Hein. Et attends, le père de famille m'a défendu. Mais comme j'étais avec le chef des sports, ils ont rien dit.
0: Oh bah voilà.
2: Voilà.
0: Bah
2: alors, voilà. Qu'est-ce que tu vas faire?
3: Tu vas le virer. Aucune chance. Je suis avec Rodrigo. Je suis la dame de Rodrigo. Tu es la première dame ici sur cette plage. Ok, très bien, c'est la bonne. Maintenant, on a choisi les US, donc je vais te demander, est-ce que, oui ou non, les USA sont un mytho? Est-ce que tu ne t'es jamais fait expulser des USA?
2: Et si, je me suis fait expulser des États-Unis.
6: Oh non.
3: Et ouais.
2: Oh, Rebecca, je suis désolée.
5: Ah, mais t'as une vie de fou.
2: Non, mais j'ai une vie de débile. Ça, c'est pas nouveau pour ceux qui me connaissent. J'arrive à faire des trucs super maintenant, mais alors, bon, là, je suis tellement désolée.
5: Ah
2: oui,
5: ouais,
2: bah, j'habitais à New York, j'avais pas de papier, et en fait, la seule façon de sortir du territoire sans me faire choper, parce que j'habitais vraiment aux États-Unis, c'était de pouvoir encaisser ces chèques pour avoir du cash avec une fausse carte de sécurité sociale. Il y a beaucoup de Français qui le faisaient, par ailleurs, je n'étais pas seule, sauf que la couillonne, la carte de sécu est tombée au moment où j'arrive à la douane, et le gars la ramasse.
3: Et je t'ai fait gauler,
2: j'ai fait guérite et je suis restée 12 heures. Ils m'ont remis dans l'avion et ils ont fait It's forbidden for 3 years. J'ai fait You mean 3 hours? No, 3 years. Bah, je lui ai dit, mais j'ai toutes mes affaires moi. Là, il faut que je fasse ma valise.
3: Et pendant 3 ans?
2: Ah bah pendant 3 ans, et à chaque fois que j'y vais, c'est la tanasse, tu peux demander à mes potes, on est allé à Las Vegas, je me suis fait un kiff pour aller voir U2 il y a 2 ans ou l'année
3: dans
2: dernière.
3: Dans la sphère là, ouais.
2: Dans la sphère. Ah, oh, j'ai repassé 2 heures à la douane et tout. Mon mari,
6: il dit ça, ça
2: bah,
6: oui.
2: Bah bien sûr. So you come for what? You come back when? Je fais, ah, ça va, c'est bon, allez.
3: Non, ouais. Parce qu'ils te recherchaient pour la carte vitale ou pour avoir perdu des Finlandais sur la cata.
2: C'était horrible, je t'assure, horrible. Voilà. Je me suis mariée à Las Vegas, mais pas avec le neveu d'Elvis.
3: Pas avec le neveu d'Elvis.
2: Il n'a pas de frères et sœurs. Il a perdu un jumeau à la naissance, donc en fait, il ne peut pas prendre neveu.
3: Voilà. Ah, mais oui, il y a un indice. Donc, Rebecca, ça veut dire que malheureusement, tu retenteras ta chance demain. Là, c'est perdu vraiment.
2: Je suis désolée.
3: À cause d'Alessandra Sublet.
2: Non. Ah, ouais,
6: oh, non, vraiment.
2: Non, on peut pas au moins lui envoyer la BD.
3: Ah, on peut lui envoyer la BD et une plancha.
2: Et une plancha. Allez, s'il te plaît.
6: La plancha,
2: c'est cool. Moi, j'en ai pas besoin. Tu voulais me l'offrir.
3: Ouais, non, mais toute personne
2: en plus,
3: a vraiment besoin.
2: Ça pue, ça pue tout le monde.
3: Non, mais. On t'envoie une plancha et une BD.
2: Ouais, merci.
5: Bon, merci. Merci beaucoup.
3: Ça n'a aucun lien, les deux, t'as bien compris. Hein.
5: Oui, ben non.
2: Tu ne brûles pas la BD dans la plancha.
3: Bien sûr, ça n'a aucun sens.
5: Non, vous inquiétez pas. Ne vous inquiétez pas, merci beaucoup.
3: Rebecca, je te fais un gros bisou. Vraiment, si t'as une personne à détester, c'est Alessandra.
2: Non,
3: qui a été une trop bonne mytho. Ouais. Alessandra, merci d'être venue me voir. J'étais tellement heureux de t'avoir.
2: Merci.
3: 3 plus 2, ça fait combien?
2: 5.
3: Ça fait 5, tout simplement. La série est chez Dargo. Elle est sortie depuis le 22 mai. Allez acheter ça sur les familles recomposées. Ouais. Vous avez des enfants, ça les fera rire. Vous êtes des parents, ça vous fera rire.
2: Exact. Vous répondrez à certaines de vos questions et de vos interrogations. Merci, c'était vraiment top.
3: C'est trop cool de t'avoir. Belle soirée, tout le monde sur Énergie. Vous voulez savoir qui on a comme invité? Me le demandait Alessandra. Demande
2: ouais, demain.
3: Manu Payet et Marie Jolie Bop.
2: Marie-Julie Bop,
3: excuse-moi.
2: Super actrice.
3: Mercredi, Hakim Jemili, Benjamin Tranier
2: seront
3: nos invités. Jeudi, Xavier Lacaille. Vendredi, Maxence. Et lundi, This Is.
0: Ouais, ça
3: sera
0: fait...
3: avec nous dans une semaine.
2: Cool. C'est
3: du monde hein, qui passe.
2: Cool.
3: Merci à toi d'être venu.
2: Merci et bonne soirée à tous.
3: J'arrive pas à te laisser.
2: T'as vu, c'est un truc de daronne de 50 ans. Bonne soirée à tous. Hein.
3: Des gros bisous tout le monde. On laisse la place à Charlie. Salut, à demain. Ciao.
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4: Oh, qu'est-ce que je suis content. Qu'est-ce que je suis content ce soir. Ça y est, Intermarché. Merci les mousquetaires de la distribution. Bienvenue sur Énergie, on est en direct, on est jusqu'à 19h. Vous êtes Oriane?
5: Tout à fait.
4: J'entends de plus en plus de bien de vous.
5: En bien.
4: On a d'excellents retours panel. On a beaucoup de panel à l'heure actuelle. Et vous, vraiment, vous faites un carton.
5: Je ne pourrais
4: pas en dire autant de votre interlocuteur Rémi.
6: Oui, c'est moi.
4: Qui est face à vous. Également, on a des chiffres qui tombent chaque seconde.
6: Alors, pas.
4: Ça ne vous rend pas service.
6: Voilà, super. Mais écoutez, moi, je donne le max en tout cas. Ça plaît pas. Ah bon.
4: Merci d'être là tous les deux, merci à toute l'équipe. Il y a Julien au standard, il y a Thibaut à la réalisation. Salut. Bien sûr. Et il y a Maxence qui est avec nous au téléphone. Ça va Maxence?
7: Bonsoir, ça va et vous?
4: Bienvenue Maxence, t'habites où?
7: J'habite à côté de Tours, une petite ville, ça y est.
4: Ah très bien, Maxence, je suis très heureux de te présenter ma mère qui est au téléphone aussi.
7: Bonsoir, bonsoir madame.
8: Bonjour Maxence, bonjour à tous.
4: Bonjour. Alors, regarde là, attends. Elle est en prochain, elle fait le 16-19 sur Énergie, ma mère.
8: Mais oui, pourquoi pas.
4: Ah ouais. Maman.
8: Oui.
4: Merci d'avoir trouvé un peu de temps pour être avec nous sur l'antenne. J'ai une grande nouvelle à t'annoncer, à Maxence et à toute la France.
8: Ah.
4: T'es où déjà là? Qu'est-ce que tu fais?
8: J'ai compté. Et là, je suis sortie parce que j'avais rendez-vous. C'est le premier rendez-vous vétérinaire de Bola. Après-midi.
4: Ah oui, parce que ma mère a adopté une petite chienne et du coup, elle le présente à sa vétérinaire, bien sûr.
5: Ah, génial.
8: Voilà, c'est son rendez-vous aujourd'hui et du coup, on est rentré que mes ressorties. Le vétérinaire, il m'a dit encore une avec qui ça va bien se passer.
4: Débat. C'est voilà. LOL. Trop marrant, maman. Des bars, on se tape des bars avec toi maman. Mais c'est fou les bars qu'on se tape. Maman, écoute bien, j'ai reçu un courrier ce matin. Là, oui. De l'équipe vient de le donner. Je le découvre en direct maman.
8: Oui.
4: Je te le lis ou pas?
8: Oui, volontiers, oui, j'écoute.
4: Bonjour Camille. J'ai entendu à l'antenne que notre Intermarché d'Embrun vous avait fait faux bond sur une commande de fruits de mer il y a quelques années.
8: Non, mais c'est pas vrai.
4: Je te jure que c'est vrai. Maman, ils nous ont envoyé un cadeau pour se faire pardonner. Mais avant, est-ce que tu peux nous réexpliquer le Bourriche Gate? Que s'est-il passé avec le plateau de fruits de mer? Respecte-nous, s'il te plaît, depuis le début.
8: Non, mais attends, c'est qui c'est qui s'écrit Embrun, Baratier ou Paris ou...
4: Non, c'est les relations médias de Intermarché. C'est Intermarché
8: d'accord,
4: France. Là, c'est
8: d'accord.
4: Vraiment, c'est D'Artagnan, là. C'est le,
8: mais,
4: c'est le top des mousquetaires.
8: C'est qui t'envoie le cadeau à toi, donc c'est moi qui...
4: c'est cocasse. Vas-y, raconte-nous l'histoire, maman.
8: Bon, en fait, c'est simple. On devait réveillonner dans le sud, chez le frère Camille. Bon, changement de cap au dernier moment, on réveillonne au sort.
4: Oui, alors oui, on va un peu plus droit.
8: Donc on doit se retrouver aux heures pour un petit réveillon et le lendemain quelque chose de grand organisé. Mais le petit réveillon, je commande pour faire plaisir à tout le monde un grand plateau de fruits
4: ça
8: de mer.
4: Ça se fait pour les fêtes.
5: Oui,
4: rien,
5: oui on a toujours qu'à les crevettes.
8: Parce que tout le monde arrivait très tard, on savait pas les horaires, donc je me suis dit un plateau de fruits de mer, c'est l'idéal. Hein. Donc voilà, je commande ça, tout bien complet et tout, et je téléphone et je dis dans une heure, je passe le prendre. Et là, la dame responsable, elle me dit, mais c'est très bien parce que de toute façon, il est prêt. Je viens de voir votre nom et tout, il est dans les...
4: Donc oui, donc ma mère descend pour le récupérer. Alors, des heures à Maratier.
8: J'arrive à la poissonnerie pour récupérer mon plateau. Et là, on commence à le chercher, hein, c'est pas moi, mais les employés. Et plus de plateau. Donc je dis, mais c'est pas
4: possible. Et ils avaient vendu le plateau de ma mère à quelqu'un d'autre.
8: Et j'étais venue le récupérer en dernier... à la fermeture, presque. Je pourrais être sûr de, voilà, des...
4: Voilà, j'aimerais, ouais. J'ai un peu de concurrence, oui. Quand même en face. Oui. Ils sont plutôt en forme à 16h.
8: Et donc, là, oui, mais Camille, attends, je te racontais comment ça s'est passé.
4: Pardon, te couper,
8: là,
4: excusez-moi.
8: La poissonnière.
4: Excusez-moi, monsieur Dorphilippe. Allez.
8: Elle me dit, mais regardez un petit peu ce qui reste, si ça peut vous contacter. Mais j'ai dit non, on est vite. Vous n'avez plus rien sur le
5: tal. Vous avez eu raison, c'était une honte.
4: Bilan, ma mère.
8: C'était, voilà.
4: Alors,
8: c'était un désastre pour nous, quoi. C'était vraiment
4: un désastre.
5: Et vous avez mangé quoi?
4: Ah bah écoute bien, des friandes. Non seulement on a mangé pas le plat de fruits mer parce qu'il n'y en avait plus. Ma mère n'a plus jamais remis les pieds chez Intermarché d'Embrun. Et maintenant elle va chez Super U. Non. Mais sauf que la dernière fois, j'étais avec ma mère au Super U. Qu'est-ce qui s'est passé? On arrive à la poissonnerie. Bah, c'était la poissonnière d'Intermarché qui a été recrutée par Super U.
8: On avait commandé un certain poisson, un beau poisson, et moi je dis, mais attendez, vous êtes sûr que c'est ça que vous avez commandé? Et elle dit, attendez, je vous appelle la responsable, et là qui on voit.
2: Et elle arrive, du coup c'est vraiment ce que je viens de dire.
4: Et dites-nous qu'elle avait oublié le poisson.
6: Ben non, elle l'avait,
4: bon, ça va.
8: Non, elle l'avait.
5: Elle était embarrassée.
8: Mais bon, on s'est souri, mais en pensant, bon, quelle histoire, quoi.
4: C'est encore un truc. Et alors, sachez qu'elle.
8: Que toutes les deux, je suis sûre qu'elle a pensé, mais l'histoire va se répéter. Et moi, j'ai pensé pareil.
4: Et donc, qu'est-ce qui se passe? L'Intermarché d'Embrun, mais sachez que j'adore l'Intermarché d'Embrun. Je dis souvent j'adore l'Intermarché parce qu'ils m'ont donné mon premier contrat de travail.
6: Bah oui,
4: j'ai vendu les poulets rôtis devant l'Intermarché, donc je suis moi-même un mousquetaire de la distribution. Je fais partie de la team, les gars.
8: Mais moi, pareil, je suis pas. Voilà, je l'offre.
4: Oh, t'es revêche.
8: Oui, je revêche, je ne retourne pas faire mes courses. Voilà.
4: Alors, qu'elle va chez au garagiste Intermarché, parce qu'à côté, il y a Rodi qui est tenu par la Mylène, et elle va chez Mylène. Qui est le garagiste Intermarché, mais elle passe, mais elle toise, elle va même chez Bricomarché, le magasin d'outillage Intermarché, mais elle va pas chez Intermarché.
8: Mais parce que les autres, ils sont des bons commerçants, ils font attention à leurs clients, et c'est important, quoi.
4: Eh ben maman, alors je te dis quand même le cadeau du coup que tu as reçu, mais je vais l'offrir à toute l'équipe, bien sûr. Oui. Le cadeau que merci encore à Intermarché, ils disent pour nous faire pardonner, ils n'avaient pas besoin d'Inter, on vous adore. Non pas des fruits de mer, mais de quoi profiter de la Coupe du Monde. Profitez bien de ce mondial avec vos amis, à bientôt. Donc Intermarché nous ont envoyé plein de goodies Intermarché Fédération Française de Foot.
5: C'est très joli tout bleu.
4: C'est mignon, une casquette, des guillemets, une casquette.
8: C'est bien.
4: C'est le fact-checking. J'ai une écharpe. Qui veut l'écharpe?
6: Ouais,
4: c'est
6: Thibaut.
4: Merci. J'ai des chaussettes, c'est pour Fifax. J'ai les jeux de cartes.
8: Profitez bien, ça me fait plaisir de vous offrir.
5: Non, mais on va vous garder quelque chose, madame, quand même.
6: Un petit jeu de cartes.
5: Un jeu de cartes.
8: Oui, ben voilà.
5: Gardons un jeu de cartes pour ta maman, quand même.
4: Non, je garde, maman, je garde ton thermos pour ta vodka pomme. Comme ça, elle reste bien au frais, d'accord?
8: Si tu veux. En tout cas, profitez bien et distribue-leur, qui a raison, voilà.
4: Un cœur. Je t'embrasse, maman, des gros bisous.
5: Bisous.
8: Des bisous à tous, merci. Bisous, Camille.
4: Bisous. Bon, même accent, je suis désolé, t'as vu, elle est bavarde, ma mère. J'ai pas pu trop te la présenter.
9: J'ai vu.
4: Reste avec nous, il y a plein d'infos dont on va parler ce soir, 16h-19h. Merci les mousquetaires de la distribution. Merci la France, merci d'être là. Des cadeaux ce soir, Thibaut.
6: La Switch de l'Apple Watch et puis bien sûr le retour de la plancha.
4: Sachez que depuis hier, je suis harcelé sur les réseaux sociaux pour avoir des photos de moi torse nu. Non, pour avoir une plancha. Tout le monde s'en fout de moi torse nu. Tout le monde veut une plancha. En fait, il y a plein de gens qui la veulent. On tombe pas sur les bons interlocuteurs.
6: Je pense.
4: Plein de gens veulent cette plancha. On en a plein à offrir. On vous régale ce soir une fois encore. 0 870 42 48. Et Sound of Legend tout de suite. Belle soirée sur Énergie.
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4: Merci de nous choisir pour terminer ces après-midi. Maxence, t'as passé une belle journée, toi?
9: Une très belle journée.
4: C'est vrai, au boulot, c'était bien?
9: Je suis toujours au boulot, mais oui, c'est génial.
4: Tu fais quoi dans la vie?
9: Superviseur de McDonald's. Là.
4: Dis-moi pas que tu rigoles, arrête-toi, tu fais les. Bah, ouais. tu connais la recette des McChicken et tout?
9: Ah, c'est secret après, mais oui, je connais toutes les recettes.
4: Wow. Et bah alors, toi qui bosses chez McDo, qui est superviseur, quel est ton burger préféré chez McDo?
9: Ils sont tous bons, franchement.
4: Non, après, mais ton prêtre, ça veut pas dire qu'ils ont tout pas.
9: Pour le CBO quand même.
4: Ah, c'est beau, il se place là, bien sûr.
5: Ah, il est riche, hein.
9: Le nouveau CBO avec la sauce curry manque, franchement.
4: On l'a vu passer, t'inquiète pas qu'on l'a vu passer la pub. Bah, t'inquiète pas, mon Maxence. On va débarquer. T'es dans quel coin, toi?
9: De Tours, 37.
4: Parfait. Bah, reste avec nous, Maxence, parce que dans un instant, il y a UGL.
5: Ah!
4: Marseillais, depuis que je sais que c'est un Marseillais, je vous le vends bien. Hein.
5: Trop bien.
4: Jamaïcain, voilà ce qui va arriver sur Énergie. Le meilleur du son, les meilleurs auditeurs, les meilleurs jeux, les meilleures infos. Avec les infos pour briller au dîner de ce soir. Ce soir, quel est le thème?
5: Frère connu. Brothers.
6: Ouais, je suis pas mal, moi.
4: Je suis bien aussi, moi.
6: C'est vrai?
4: J'ai pas le temps de vous demander quel frère, on en parle dans un instant. On reste en direct sur Énergie avec le meilleur du son qui arrive.

0: Je m'y prends au dernier moment et vous allez m'en vouloir. Mais je vais vous mettre une pression fiscale de last minute.
1: Oh non.
0: Je suis désolé, mais pardon, je ne suis que le messager et vous savez quoi, c'est du serviciel. Je préfère le faire. Donc vous vous disiez, j'écoute Combat tous les soirs, je savais pas, je suis passé à côté. Désolé si je vous mets une petite pression. Si vous habitez les départements du 55 à 95, il vous reste que quelques heures pour déclarer vos impôts.
2: Avant minuit. Mais faites-le sans trembler, si vous allez vous gourer de casse, vous allez prendre un redressement.
0: La déclaration ferme ce soir à 23h59. Si vous êtes en retard, majoration de 10 points.
3: Oh là là, attends, très j'appelle désagréable. Ma femme, savoir si elle l'a fait.
0: Thibaut, tu l'as fait ?
3: Je l'ai fait justement ce midi, ma coloc m'a envoyé un message pour dire c'est maintenant ou jamais. Et bah, pas bonne surprise.
2: Quoi ? T'es redressé ?
3: Ouais.
2: Bah bien sûr. Bah
0: comment ça redresser?
3: Parce que tu sais, c'est à la source et moi je gère pas ces taux, les trucs et tout, et je dois un peu d'argent du coup.
4: Eh ouais, mais on va la trouver la source, gars.
3: Ouais, t'inquiète pas.
0: Les impôts, c'est comme Jean de la Fontaine. Comment il s'appelle? C'est ça, non?
2: Oui.
0: Non, c'est Galilée
2: la fourmi.
0: Jean de la source.
2: Ah.
0: C'est Galilette. Il a toujours la source, les impôts,
5: Galilette. Ouais.
0: T'as dit quoi, regarde?
2: Cigale
5: et la fourmi.
2: Non, c'est pas vrai. Mais c'est pas vrai. Je croyais que tu parlais d'économie. Je me suis lancé.
5: Oh là.
2: Oui.
0: T'es non. Bien avec nous, hein.
2: Ah, je suis bien.
5: Ah, bah oui.
0: Les copains, on s'écoute UGL tout de suite avec Solto, Jamaican. Et on est ensemble, on a plein d'infos. Il y a Maxence qui est encore avec nous, ça me fait trop plaisir. Il appelle de tour, on n'a pas encore pu trop discuter avec lui. On le récupère dans deux secondes.
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0: Maxence, ça te plaît ou pas?
7: J'adore ce son.
0: Oh, j'adore ce son. Tiens, d'ailleurs, rien à voir, mais Maxence est notre invité demain.
2: Oui.
0: Maxence qui chante ça, c'est un autre délire, mais c'est magnifique.
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0: pluie. C'est la plus belle chanson que j'ai entendue depuis 5 ans.
3: C'est magnifique.
0: C'est magnifique, je suis trop content. Il vient nous la chanter demain, c'est un cadeau qu'il me fait. J'ai dit est-ce qu'on peut la voir? Il a répondu oui. Et il vient demain dans le studio, c'est mon petit gift.
3: C'est un petit écrin,
0: un petit moment. Je suis trop content, les copains.
2: J'espère qu'on va pas chialer. C'est très gênant.
0: Pleurer, elle me touche beaucoup,
2: ouais,
0: cette chanson.
2: Ça va être très embarrassant.
0: Ça s'appelle 30 ans déjà?
3: Oh.
0: Je suis pas dedans.
3: C'est pour ça.
0: Moi, ça me parle.
2: C'est toi.
0: C'est ta life. Le mec qui raconte ta vie. Pourquoi tout le monde se marre dans le studio? Pourquoi tu rigoles, Fifax? Maxence, écoutez bien ce que j'ai pour vous, les copains, là. Sachez que j'ai mon petit marronnier que j'adore tous les ans. Moi, tous les ans, vous le savez, j'ai les prénoms préférés. Ça, on connaît les prénoms préférés des Français.
3: Ouais.
0: C'est le petit truc que j'adore. Et les objets oubliés dans les Uber.
9: Les objets oubliés dans les Uber. C'est trop long pour mettre une ambiance.
0: Les objets oubliés dans les Uber, tous les ans, ils sortent la liste. Réellement, tous les chauffeurs Uber créent une liste des trucs les plus fous qu'ils aient trouvés dans leur Uber. Et je comprends toujours pas comment c'est possible. Quel objet a encore été oublié dans un Uber cette année, hein.
3: C'est la prothèse?
0: Prothèse de jambe.
3: À chaque fois!
0: Non mais Maxence, tous les ans, il y a un chauffeur Uber qui dit j'ai retrouvé une prothèse de jambe. Mais c'est incroyable.
7: Je pense
0: quand même que c'est le même gars qui a Alzheimer et qui tous les ans réoublie sa nouvelle prothèse.
2: Non, peut-être qu'il est un peu pompette et il rampe entre le Uber et chez lui et il s'en rend pas compte. Parfois, on fait des trucs physiques incroyables quand on est ivre.
0: Oui, voilà.
2: Et c'est pas une caisse, c'est pas positif. Hein.
0: Non mais c'est pas possible. Comment tu peux oublier une prothèse? Alors vous voulez la suite de ce qui a été oublié?
2: Ouais.
0: Écoutez, j'ai oublié, alors il n'y a pas la liste des taxis, hein. Bien sûr on vous embrasse aussi, il y a plein de chauffeurs de taxi qui nous écoutent. Mais c'est le Uber qui font ça chaque année. La suite des objets oubliés, écoutez bien, deux barbecues.
2: Hein, deux barbecues.
0: Pas un, deux. Ça si c'est un gars qui joue au ferme à plan de chat et qui l'a laissé dans le Uber, je suis pas content. Hein.
3: Ah bah non, il y a de quoi?
0: Deux barbecues, les mecs.
2: Un organisateur de festoche. De manif.
0: Oui, bah t'imagines, t'arrives, t'as pas tes barbecues. Bon bah qu'est-ce que tu fais?
2: Tu sais, parfois t'as des endroits où t'as plein de barbecues, bah eux ils ont nous zappé deux dans le coffre. Genre les festivals. Je suis fatiguée là.
3: Attention les festivals. Hein.
2: C'est vous, hein.
0: Oh, les festivals. On n'a rien dit pour la cigale et la fourmi. Là, les festivals, là, c'est.
2: C'est la fatigue.
0: Ah non, là, c'est les anges versus les chis, là. À Mykonos, on va envoyer la moi à Mykonos avec Bastos et on n'en parle plus.
2: Quand je suis pas avec vous, je suis super, non.

0: la cigale et la fourmi. Vraiment, c'est trop bien. Et vraiment, grosse ambiance à la maison, en tout cas. Du lait maternel a été oublié dans un Uber.
1: Oh là là.
0: Attends, excuse-moi, je peux avoir l'info, savoir comment ils savent, les gars, que c'est du lait maternel?
2: Bah, le vrai, c'est.
0: Voilà, moi, je vais toujours au bout du truc, hein. Ça veut dire qu'à un moment donné, il faut goûter.
3: En vrai, t'as raison, je sais pas du tout. Je sais pas, en tout cas, c'est écrit du lait maternel.
0: Okay.
3: Une boîte de laxatif, ça, je donne l'idée de.
1: Tout va bien.
3: Et un chien.
0: Oh non,
4: c'est triste.
0: Non, mais ça, c'est pas un objet, attention. Hein.
3: Oui, mais je dis dans les objets, en tout cas, les choses insolites, t'as bien raison, oublié. Je rappelle, tous ces objets ont retrouvé leur propriétaire, donc le chien, c'est pas un abandon. C'est vraiment un gars, il est parti sans pipou, quoi. Il est parti sans le pipou, il a laissé dans la voiture, il a oublié le chien dans la voiture.
4: Mais du coup, le chauffeur a dû le garder, j'imagine.
3: Bah, il a dû l'appeler derrière, vous avez oublié votre chien. Oui, en tout cas, c'est dedans, quoi.
0: C'est le même mec qui avait oublié sa jambe. Il était sur une belle ambiance.
3: C'est quoi le que vous oubliez tout le temps dans votre vie?
4: Apparemment
2: la conjugaison.
4: La conjugaison, c'est vrai que mon badge énergie, tiens.
3: Tout le temps.
4: Je le perds tout le temps. Je sais pas si c'est un signe, mais en tout cas, je le perds tout le temps.
0: Thibaut,
1: moi c'est mes clés. Hier encore, je sors de
0: pique. Hier encore. Hier
1: je sors du Picard avec tout mon congelé et tout, et j'arrive chez moi et en fait j'avais pas mes clés, donc j'ai bouffé un paquet de Mars glacé entier devant chez moi en attendant que mes colocs rentrent.
3: Tes clés étaient où?
1: Les clés étaient à l'intérieur.
3: Oh,
1: voilà. Ma spécialité. Mais tu sais que c'est en partie pour ça que j'habite pas tout seul. C'est que je sais que si j'habite tout seul, tous les deux secondes, mes clés.
3: Alors, j'ai fait un truc que j'ai mis à mon appart, c'est j'ai mis un code qui ouvre la.
1: La petite boîte?
3: Non, j'ai mis un code.
0: Ok, sur ta serrure.
3: Tit, et la serrure fait bzzzt, et ça ouvre.
1: Énorme.
4: Trop bien.
3: Ça coûte rien du tout.
1: Et tu peux le faire à distance en plus, du coup.
3: Non, j'ai pas l'option, moi. Mais tu tapes le code et la porte s'ouvre. Mais attention, c'est branché sur le courant.
1: Ah, s'il n'y a plus de courant?
3: S'il n'y a plus de courant, tu peux plus rentrer chez toi, donc à ce moment-là, il faut tes clés. Mais comme tu prends l'habitude de ne pas avoir tes clés, ça m'est arrivé, donc coupure de courant, tu peux plus rentrer chez toi parce que le truc marche plus. Non, t'es pris dans un truc. Rémi, qu'est-ce que tu oublies tout le temps, toi?
0: Le bip du parking de chez moi. Donc, je suis obligé, en fait, si moi j'ai mon petit truc, c'est-à-dire que je prends ma voiture, j'arrive en bas de la rampe. J'ai oublié mon badge à la maison. Je descends de la voiture.
3: Attendez.
0: Je monte la rampe et j'ouvre le truc.
3: Il faut que tu m'expliques un truc parce que moi je suis en scooter Maxence. Je sais pas comment tu circules dans la vie, mais Rémi il est en voiture et je comprends pourquoi à l'accueil d'énergie tu fais que monter. Je te vois, tu montes, tu descends, tu demandes un badge, tu prends un autre ascenseur, je comprends rien. Est-ce que tu peux nous expliquer comment ça marche?
0: Ouais, je vais t'expliquer avec grand plaisir. En fait, depuis quelques temps, je demande un badge pour pouvoir avoir accès au parking de la maison d'énergie. Et en fait, j'ai pas le badge. Donc je suis obligé de garer ma voiture devant la radio, rentrer voir la sécurité en disant salut, c'est moi, je peux le badge du parking, on me donne le badge du parking, ensuite je descends ma voiture, et une fois que j'arrive en bas, les gars se souviennent plus que je suis descendu. Donc une fois que je suis en bas, je suis bloqué, donc j'ouvre la porte de sécurité de je sais pas quoi, je remonte à pied, et ils disent on t'a pas vu, je sais les gars, j'ai monté les trois étages, je reviens, je donne mon badge,
3: et après soir, tu prends l'ascenseur, après, dans ma...
0: ça tu fais tous les
3: jours. Ah, je viens de comprendre.
1: Il arrive à 8h le matin.
0: Ah oui, j'arrive tôt.
3: À la base, il devait bosser avec Manu le matin. Je lui mets tellement de temps à se garer, on va récupérer. À 15h, il traîne dans les couloirs, il dit autant qu'il bosse avec nous. Hein. Et alors, je vous donne quand même des choses qui ont été oubliées dans le métro.
4: Oui.
3: La RATP, le métro parisien, a dit une paire de skis a été oubliée, une urne funéraire pleine.
0: Ça c'est cool.
3: Quelqu'un a oublié sa tatie dans le métro. Plusieurs dentiers, une robe de mariée a été retrouvée, un crâne d'alligator.
0: Quoi?
1: C'est quoi ce
3: délire? Mais qu'est-ce qui se passe, Crocodile Dundee à Wakatepe? Et une cornemuse.
0: Ah bah ça, c'est un écossais, tu sais comment c'est? Une Guinness, deux Guinness, trois Guinness, bon pas la cornemuse.
3: Une cornemuse a été retrouvée cette année, hein, dans le métro parisien, c'est fou quand même.
4: Mais en plus, ça vaut cher, bon, t'en faire un petit concert, il y a toujours un peu de musique dans le coup.
3: Je pense que c'est jamais une bonne idée un concert de cornemuse.
0: Jamais.
3: C'est pardon d'en faire aux forces, parce que je viens de là-bas, c'est comme le corps des Alpes, quoi. C'est vraiment une grosse trompette.
4: Bah c'est lent, surtout en plus, quoi.
3: Tu pars du Dieu, tu dis, allez, corps des Alpes, et dès que tu joues une seconde, tu dis, Maya, c'est vraiment pas un instrument, quoi. C'est l'enfer. T'as un bruit, ouais, c'est un fond sonore. Maxence, merci d'avoir passé un long moment avec nous.
5: Merci. Est-ce que je peux passer un tout petit message?
3: Bien sûr, mon pote. Au McDo, au Quick, par là qui?
5: Par ma femme.
3: Ah bon, vas-y.
5: Alors, j'ai mon fils qui a eu un accident de voiture en début d'année, qui a 5 ans et qui est paraplégique.
3: Ah mince, mon Dieu, mais c'est arrivé cette année-là?
5: Oui, en janvier.
3: Oh mon Dieu, ça va être terrible. Hein. De la force à tous les deux. Hein.
5: Merci beaucoup. Du coup, elle a arrêté de travailler pour l'accompagner au centre. Moi, je m'occupe de ma fille la semaine et du travail. Et elle a fait un petit compte Instagram pour pouvoir le suivre, sucer ses progrès, montrer une autre image du handicap.
3: Eh ben génial, redonne le compte, tu l'as dit très vite.
5: Alors, le compte, c'est les roues du courage avec un point entre chaque mot.
3: Les roues du courage avec un pantalon chaque mois. Je te suis voilà. Tout de suite, ok Maxence?
5: Oh, c'est génial, merci beaucoup Camille.
3: Mais non, mais grand plaisir, c'est le moins qu'on puisse
5: et
3: faire.
5: Je précise, on ne demandera jamais d'argent, pas de cagnotte, juste un petit mot, un petit message de soutien.
3: Eh ben, ça m'arrange, super, ça m'arrange voilà. Bien Maxence, donc je te suis encore plus.
5: Génial, merci beaucoup.
3: Non, vraiment, un grand bon. Et vous imaginez, j'ai démarré l'émission, on ne sait pas tout ça, bien sûr, je dis à Maxence, t'as passé une bonne journée. J'ai passé une très bonne
5: mais
3: journée.
5: Je passe ouais. Quand même une bonne journée, la vie continue et on s'adapte comme on peut.
3: Eh ben, écoute, beaucoup de courage, voilà. On reste en contact, on va se parler sur les réseaux et puis beaucoup de courage en tout cas à toute la famille Maxence, on te fait des gros bisous à toi, à ta femme, ton fils bien sûr, ta fille, tout le monde. On s'écoute du Wiz Khalifa tout de suite, See You Again. On se revoit, c'est pour Maxence que je dis ça. Reste avec ton nez en direct sur Energy, c'est comme ça jusqu'à 19h, ça bouge pas.
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3: Shakira Burna Boy qui arrive, Die Die, oui Rémi.
0: J'ai une surprise aujourd'hui pour toi. J'en dis pas plus. Je laisse planer comme ça une sorte de. Hein, une sorte de. Voilà, un petit moment suspendu. J'ai une surprise pour toi aujourd'hui.
3: C'est en soi l'élastique. Alors attends, on est en direct sur Energy.
0: Ouais. Je te dis, là, dans quelques minutes, il va se passer, écoute-moi, une dinguerie à l'antenne.
3: C'est à l'antenne? Il y a quelqu'un au téléphone?
0: Non. Il va. Non. Moi, je ne sais pas garder les surprises. Donc, me pose pas trop de questions. Tu vas voir, dans quelques minutes, ça va être une folie. Voilà, c'est tout.
4: Mais je ne sais pas ce que
0: une
4: c'est.
0: Une folie.
3: Une surprise me concernant qui a à voir avec les infos pour Brio Dîner de ce soir ou pas?
0: Pas du tout.
3: Les infos pour Brio Dîner de ce soir, 4 fun facts qui vont arriver. Qui aura la meilleure info? On parle de frères connus aujourd'hui. Thibaut, ça parle de qui toi?
0: Les Bogdanov.
3: Oh, ouais. Pas mal, bonne idée, ouais. Bonne idée.
0: Très bien ça.
3: Rem.
0: Les Bee Gees.
3: Oh. Ouais, moins ouf.
4: Ça va pas. Les frères Hanson.
3: C'est beau, ils sont peut-être toujours. Moi, les Dalton.
4: Ah!
3: Mais les Dalton ont vraiment existé, c'est pas une
0: invention
3: de Franquin, pardon. Ils ont vraiment existé, je vais vous raconter leur histoire et comment ils se sont fait attraper les Dalton. J'ai une surprise, c'est quoi?
0: Tu vas voir là dans quelques minutes. Il va,
3: c'est ça quelqu'un que je connais qui arrive?
0: Non, mais tu vas être ravi de le voir.
4: Ah! J'ai dit bien le. Personne.
0: Oui, c'est une personne! C'est le père foi!
3: Alors, avec tout ce qui se passe aujourd'hui, ça me.
0: Je ne sais vraiment pas à quoi m'attendre.
3: Tiens, tiens, voir, tu vas pas être déçu, mon pote. On va voir ça dans un instant.

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1: J'ai l'impression d'être devant le rideau là.
2: Maintenant, pas Eminem.
1: Alors, c'est Rémi, il a pas non plus ce pouvoir.
2: Je te cache pas que j'ai pas son faute. Oh quoi ? Me dis pas moustache ? Moustache ? Francis Cabrel ?
3: Non. Non, mais arrête de chercher parce qu'à un moment donné, tu as dit, ah ouais, d'accord. Non. Moi, c'est moins bien que ça ?
2: Ah non, c'est pas que c'est moins bien, c'est un truc un peu particulier, vous allez voir.
4: Je suis comme un fou.
2: C'est toi qui a fait. Attendez. Est-ce que l'équipe est au courant ou c'est toi, Rem, tout seul qui a fait le truc ?
3: Moi, tout seul, comme un grand, j'ai organisé ma petite sauterie.
2: Claque.
4: C'est sûr, ça va être claqué. Je voyais l'équipe, je me dis, si Johan, Anna ont un peu aidé, ça peut être ouf. Mais lui tout seul. C'est un bourbier qui m'attend. Bougez pas, on reste ensemble sur l'énergie.
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2: Merci d'être là tout le monde, il est 5h moins le quart et on est tous ensemble sur Énergie. 5h moins le quart, l'heure du...
3: Rica !
2: Non. Non, l'heure des infos pour brioginer ce soir.
3: Aïe.
2: Mais dans un instant, avant ça on va s'écouter Shakira et Burna Boy, Die.
3: Comment tu l'écris ?
2: D-A-I, tout simplement. Die.
1: Ah, pas meurmure.
2: Ah non, c'est pas meurtre.
1: C'est elle en colère, ça qui.
2: Non, je dis, elle passe autre chose avec son ex. Ça y est, elle a une nouvelle vie, elle repart, une nouvelle DA, elle est partie, elle tire du pilate, elle sert d'aplomb, ma Shakira. Ne crois pas, c'est quoi la salsa le mercredi soir, elle est super, elle a pris un petit bar à cocktail, elle hésite pas, elle y va, de temps en temps elle se prend un petit Martini Rosso, elle a pris quoi à la vie. Moi je te dis, ma Shakira, elle est repartie, c'est tout droit pour elle, ma Shakira. Elle va beaucoup mieux, elle a arrêté la peinture sur assiette, ça y est. Elle s'est remise d'aplomb, ma Shakira, et elle y retourne. Je ne dis pas qu'elle ne se fait pas un coup de foudre à Notting Hill de temps en temps. Elle replonge un peu dans le pot d'Agendas, mais elle est là, elle est repartie, ma Shakira, elle a repris le dessus, elle est à fond, quoi.
1: Génial.
3: Ah oui, c'est sympa.
2: Elle s'est acheté un petit rangévoque, et
3: Ça va chez les copines, à droite, à gauche, on va apéro.
2: Allez, on s'écoute Shakira Burna Boy tout de suite.
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2: Die, Shakira Burna Boy est dans un instant notre invité de lundi.
3: Ah bon ?
2: This is...
6: Ah ouais. Comme un son que t'aurais pas, Shazam. Je suis comme un coup dans ce mélodrame.
2: Ça fait si mal. Julie, t'habites où ?
7: Eh ben, j'habite à Coulommiers dans le 77.
2: Tu fais quoi dans la vie ?
7: Psychologue de l'éducation nationale.
2: Ben tu vas à la fois nous juger et nous analyser dans le même temps, est temps de passer aux infos pour brioginer de ce soir. 4 fun facts sur un thème, le voici.
8: Qui aura la meilleure info sur des frères connus? Et les fratés, les fratés, les gars, hein.
2: Pourquoi? Parce qu'on est le 4 juin. Le 4 juin 1783, les frères montgolfiers font voler pour la première fois un parapente. Bah non, une montgolfière. À Annonay, en Ardèche.
3: Mais oui, je te dis que tout se passe chez nous.
2: Puis il y a de la pente.
4: Bon, c'était il y a 243 ans.
2: Ça se passait fort.
1: Vous avez un petit musée de la montgolfière pour ce fait?
2: Bien sûr. En vrai ou pas?
3: Bien sûr.
2: Ah, génial.
3: Oui, il y a une petite dédicace aux frères montgolfiers.
2: Je ne suis jamais monté dans une montgolfière de mon existence.
1: Et moi non plus.
2: Non.
1: Dans un palier, là?
3: Ouais, moi j'ai fait, mais alors elle était attachée au sol et ça m'a rassuré. Parce que j'ai du mal à comprendre.
2: Elle était
3: comment...
2: amarrée, quoi.
3: Enfin, ouais, elle était. Voilà, on a pu monter un peu, mais à un moment donné, il y a un mec qui a tiré la corde et qui nous a ramené. J'ai du mal à comprendre comment on arrive à se balader, à un moment donné, à atterrir et tout.
2: Ah, bah c'est très simple.
3: Un panier, quoi.
2: Bah non, c'est le gaz en fait, parce que le CO2 lui monte. Oh, bah non, je rigole.
3: Il va regarder, il va le savoir.
2: Ah non, je sais pas. Bon, en tout cas, je sais pas si c'est très sécurisé de montgolfière. Il y a des accidents, mais comme dans tout, mais peut-être il y en a pas beaucoup, je crois. Je crois pas que ce soit très accidentogène une
1: Je pense
2: montgolfière.
1: Qu'ils ont étudié le machin et tu vas pas non plus hyper haut, tu vas pas.
2: Bah ouais, mais bon, quand si t'as plus de gaz, donc foutez au moins un petit poil à granule de secours au cas où.
3: Bah ouais. Puis y a pas que ça, c'est que le côté panier. Bon, tu dis c'est quand même un panier et deux, c'est quand même une voile avec une flamme en dessous, quoi.
1: Bah, après,
3: le tout fait pas hyper sécure.
1: Faut pas y aller avec un gros relou qui décide de sauter comme dans les ascenseurs. Ah, on va voir si je bloque.
2: Ouais, c'est moi ça. Bon, les frères connus, vous voulez que j'y aille?
3: Ah ouais.
2: Oui. Oh là. Hier, je devais gagner avec le fraisier, c'est un vol organisé. Un vol organisé.
3: Non, pas tant.
2: Je sais que Rémi vous fait pitié, vous lui donnez beaucoup de points en ce moment, mais on va quand même essayer de vous faire rêver. Moi, je vais vous raconter les frères peut-être les plus connus au monde, les Dalton. J'ai dit une bêtise d'ailleurs tout à l'heure, ce n'est pas Franquin qui a écrit Lucky Luke, c'est Maurice.
1: Oui.
2: Donc, c'est dans la BD Lucky Luke, on parle des Dalton.

0: Dalton, mais les Dalton ont vraiment existé.
1: C'est fou ça déjà.
0: Ils n'étaient pas 4 frères, ils étaient 10 garçons et 5 filles.
1: Ah oui, de...
0: Respect ma Dalton.
1: Bravo. Ah ouais.
0: Parmi eux, seuls 3 sont devenus célèbres pour une série de braquages. Donc c'est un peu l'imaginaire, les amis, à 4, ils étaient quand même 3 frères Dalton. Et comment est-ce qu'ils se sont fait choper? Donc ils ont fait plein de braquages, bien sûr, mais personne ne savait que c'était eux, puisqu'ils étaient cagoulés, masqués. Donc on cherchait les 3 braqueurs masqués, mais on ne savait pas que c'était les Dalton. Et ils ont fait des dizaines et des dizaines, voire des centaines de banques, sont devenus très riches grâce à ça. Et sauf qu'ils ont dit, on fait un dernier coup.
1: Voilà.
0: Le fameux.
1: Le coup de trop.
0: Dernier coup, le coup de trop. Donc le dernier coup, les 3 frères Dalton ont dit on y va. Ils étaient tellement sûrs d'eux, ça fait tellement des années que personne n'arrivait à les arrêter, qu'ils ont décidé de braquer la banque de leur ville d'origine. Sauf que les cagoules n'ont pas suffi, ils sont rentrés dans la banque, ils ont réussi à braquer la banque. Sauf que dès qu'ils sont partis, le shérif est arrivé, le banquier a dit, je vous le dis tout de suite, c'est les 3 frères Dalton, je les ai reconnus à la taille, les sourcils, les yeux, c'est les 3 frères Dalton qui m'ont braqué. Le shérif est arrivé chez Mme Dalton, elle a dit, mais ils sont pour rien. Les 3 ont fini en prison et ils se sont fait choper, c'était leur dernier coup. Ils allaient partir, devenir très riches et ils ont été trop arrogants. Ils sont venus braquer leur propre ville.
2: Excès de confiance.
1: Mais voilà, puis jamais revenir à la maison, les gars. Tout le monde te connaît, c'est comme aller dans la boulangerie et demander la caisse à la boulangerie.
0: Bah,
1: on les connaît ces affaires là.
0: Bien sûr.
1: Je t'ai reconnu, Christian.
0: Bah oui. C'est comme si Denis Gonès, il louait un T2 à Nantes. Il y a le voisinage.
2: Les gens connaissent.
0: Mais je t'ai tué, toi. Tu vois, il est parti ailleurs, quoi. On sait pas où, mais pas à Nantes, visiblement. Thibaut, c'est à toi, mon pote.
3: Moi, je vais vous parler des Bogdanov. Alors, figurez-vous que les Bogdanov, je dis bien Bogdanov, s'appellent les Bogdanov parce qu'ils avaient un papa qui était russe. Et leur nom de famille termine bien par OFF. Et en fait, ils ont fait changer leur nom de famille par OV, aux hommages aux OVNI, pour faire Bogdanov avec OVNI. Bon, c'est pas mon info, mais quand même, c'est pas leur vrai nom.
1: Et c'est... je vais dire, tant mieux.
3: Et ils avaient une émission de télé dans les années 80 qui s'appelait Temps X. Ouais. Ils ont fait un truc de fou malade. Avant tout le monde, ils ont inventé quelque chose qui existe maintenant qu'on utilise tous. Avant tout le monde.
1: Je suis sûr d'un truc.
3: C'est les Bogdanov qui ont créé ça.
1: Le prompteur?
3: C'est pas le prompteur.
2: L'IA.
3: C'est plus gros que ça, mais on est dans l'IA. On est un peu dans ce truc-là.
1: Bon.
3: Ouais.
2: Ils ont, Photoshop.
3: Ils ont inventé Internet avant Internet. En gros, dans les années 80, dans Temps X, ils font une émission, ils disent en gros, un jour, il y a un truc qui va exister, qu'il faut créer. C'est une espèce de toile qui sera reliée, qui va relier le monde entier. On appellera ça. Alors, c'était pas Internet, ils ont dit, on appellera ça Internex. Et en gros, quelques années après, genre 15 ans après, Internet existe, mais eux avaient déjà le concept dans leur tête, dans leur émission, d'avoir inventé Internet. C'est les Bogdanov.
0: Mais parce qu'après, bon, ils avaient fait beaucoup de chirurgie, c'est devenu des personnages de télé, mais c'était des garçons brillants à la base, hein,
1: génies,
0: qui avaient fait des grandes études.
3: Hein. Ah, c'était des vrais génies de.
1: Ouais, non, mais sûr, c'est
0: très bien.
3: C'est pas mal quand même. Hein.
0: Pour l'instant, Julie, tu préfères les Dalton ou les Bogdanov?
4: Pour l'instant, on va pas se mentir, je partirais plutôt sur les Dalton.
0: En te remerciant. En remerciant, bien sûr, petit.
4: Mais merci beaucoup, hein,
0: les grands, les compliments de la clientèle.
2: Mais merci pour ton travail.
3: Merci, Julie, de m'assassiner.
4: Merci pour ton investissement.
0: Oriane et Rémi, pour finir, Oriane, tu vas nous parler de qui ce soir?
2: Des frères Hanson. Vous vous souvenez?
0: Ah oui. Bop.
2: C'était mon premier CD ever. Je les aimais trop. Ils s'appelaient comment? Zach, Taylor et Isaac. Tout le monde était dingue d'eux. Et on se demande souvent qu'est-ce qu'ils deviennent parce qu'ils sont pas faits.
0: Pas si souvent, mais.
2: Moi, très régulièrement.
0: D'accord.
2: Donc je suis allée chercher pour satisfaire la curiosité de tout le monde et je les ai retrouvés. Et aujourd'hui, ils font quoi? Ils vendent de la bière.
0: Ah non.
2: Ils sont devenus brasseurs.
0: Ah oui?
3: Ok.
2: Mais ils ont un site internet et tout. Et les frères Hanson font de la bière. Ils ont créé leur propre bière qui s'appelle. C'est un jeu de mots alors. Hops.
0: Pour Umbop.
2: Hops. Dont une petite IPA à 7% qui est pas très chère.
0: Ah, si qui est bien forte. Ouais. Très bien. Pour l'instant, t'es plus sur les Dalton ou sur les Hanson, Julie?
4: Alors, les Hanson, c'est un peu nostalgique pour moi, c'est un peu mon adolescence, mais bon, l'info est pas...
2: De la bière? Ils sont devenus brasseurs, Julie.
0: Et alors ça, c'est le côté juge des infos, et en tant que psy, je pense que t'as des problèmes cognitifs.
4: Oui, je pense qu'on va passer au cabinet prochainement.
0: Allez, nous reste Rémi. Rapidement, Rémi.
3: Oui, rapidement.
0: Tu vas parler.
3: Alors moi, je vais vous parler des Bee Gees. Maurice Gibb, Robin Gibb et Barry Gibb. Les Bee Gees, pourquoi? Parce que c'est Brother Gibb, Jeez, et voilà, ça
0: a été déjà, je savais même pas qu'ils étaient frères.
3: Bah, ils sont tous frères. Il y en avait un quatrième, mais bon, qui était un peu à la base. On lui a dit, c'est pas ouf, on va faire un peu de solfège. Et donc, ils étaient en France, les gars, en train de réaliser un album.
1: album chez nous au château d'Héroville. Et là, il y a un réalisateur qui les appelle, qui dit: les gars, on est en train de préparer un petit film, on n'a pas du tout de budget, les acteurs sont pas connus, est-ce que vous pouvez nous gratter, c'est un truc qui parle de la nuit, la night, le disco, est-ce que vous pouvez nous gratter 3 titres rapides et on les mettra dans la BO? Le gars, il dit: bon, bah ok, si ça peut vous faire plaisir, voilà, on vous fait ça. Et donc, il crée Night Fever, Staying Alive et How Deep Is Your Love, le petit slow. Ouais. Ça devient l'un des albums les plus vendus. Juste avant que Michael arrive avec Thriller, c'était le plus gros casse de l'histoire de la musique disco. Et c'est pour rendre service à un pote réel, parce que personne n'était connu dans ce film, ni John Travolta, ni le reste. Et voilà comment ils ont démarré leur carrière.

0: Alors, mon info préférée, alors Jenny Crémier, elle a fait beaucoup d'efforts.
1: Elle est bien.
0: Elle était pas mal ce soir.
1: Elle était top.
2: Elle était top.
0: Mais, étant une grande fan de toi, Camille, et ton info était quand même la meilleure
1: ce soir.
0: Il faut le dire. Il faut le dire.
1: Merci.
0: Je vais donner mon point à Camille ce soir.
1: Merci, merci, merci. Je passe à 7 points. Je prends la tête du classement. Les filles sont à 6.
0: Yes.
1: Rémi à moins 3. Thibaut à 0. Bah, Thibaut, tu passes à moins 1.
3: Ah, là, là. Yes.
1: Comme ça, il y a une vraie compétition.
3: Ah, il y a de l'enjeu.
1: Yes. Ça y est. Ah, je suis content.
4: Ouais, mais ça me motive. Tu sais quoi, je prends pas ça comme.
1: Non, prends pas perso. Hein.
4: Non, je prends ça comme.
1: Enfin, quand même, mais.
3: Non. Comme son prénom dans la phrase, donc forcément,
1: oui, c'est contre toi vraiment, personnellement, mais le prends pas perso.
4: Mais je prends pas perso.
1: Bon. Julie, je t'embrasse, on va passer un trop bon moment avec toi. Dans un instant, une surprise ou pas?
2: Oui, une surprise.
1: Allez, quelques minutes, une surprise. Personne. On en est où de cette surprise?
2: Ah non, mais attends, il est en train de repasser son costard et tout. Attends, 2 minutes, il arrive.
3: Moi, je sais, je suis allée fouiller.
1: Moi aussi.
4: Tu sais?
3: Je suis allée voir.
2: Donne-moi un indice.
1: Ah non, tu donnes pas d'indice. Il va trouver tout de suite, je le connais.
3: Oui, en fait, le problème, c'est tellement niche que je préfère ne pas te guider.
1: Voilà, c'est niche, exactement.
3: C'est niche. Prépare-toi vraiment à du gros niche, hein.
1: Ah,
3: tout à l'heure, t'évoquais Eminem.
1: J'étais trop sur Cabrel.
3: Ouais, éloigne-toi d'Eminem et Cabrel.
1: Ok. On enlève. Ok, ok.
3: On enlève le plaisir.
1: Tu vas être content ou pas?
2: Tu vas être comme un dingue.
3: Si.
1: On voit ça dans un instant. Je ne sais pas qui arrive dans le studio. Le temps d'écouter notre invité de lundi soir, This is Mélodrama.
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1: La surprise, la surprise, la surprise, la surprise, la surprise, la surprise. Alors, il faut que j'explique. Depuis quelques mois, je te dis, oui, je vais te le ramener, je vais te le ramener, je vais te le ramener. Mon presse-agrume.
2: Oh, je sais qui c'est.
1: Attends, mais j'ai rien dit encore. Donc moi, qu'est-ce que j'ai fait aujourd'hui?
2: Non.
1: C'est pas possible.
2: Ramené le vendeur.
1: Ça fait 6 mois, écoute-moi, je dis ça fait 6 mois que je te parle de ce presse-agrume. Donc je te l'ai ramené, enfin, au bout de 6 mois. Mais j'ai fait mieux. Alors j'explique, c'est le presse-agrume, vous l'avez vu sur les réseaux, où le gars il fait tu plies, tu sens la butée, tu retournes d'un côté, bien sûr, puisque tu le sais, d'un côté c'est comme ça, c'est la santé, c'est parti, on verse, est-ce qu'il a déjà eu cette couleur, c'est la pisse? Non, c'est pas de la pisse, c'est du jus. Dis-moi que c'est lui. Tu sais quoi? On va demander au vrai de le faire en vrai, les amis, voici le commis malin. Le commis malin, il est où?
4: Qu'est-ce que je suis content de te voir.
6: Bah, moi aussi, c'est
1: vrai. Oh, laisse-moi te faire la bise. On fait la bise.
4: Donne-moi une bise.
1: Ça me fait trop plaisir. Je parlais Francis Cabrel, c'est 10 fois mieux. Viens d'être là. Je suis trop content. C'est quoi ton prénom?
7: Nelson Mourad. Vous êtes en manque d'énergie? Avec le commis, c'est booster de vitamines sur énergie.
1: Déjà,
7: trois petites pièces à assembler, mon petit Camille. On m'a dit que t'étais pas très très bien en ce moment et qu'il fallait que je te mette un petit booster de vitamines.
1: Alors, écoute bien, attends Nelson, oui. On va expliquer. C'est donc toi qui fais, on peut dire camelot, c'est ça?
7: Bien évidemment.
1: Un camelot. T'es sur les marchés, sur les foires, sur plein de choses et tu fais la démonstration de cet objet. C'est pas que je te ponce sur les réseaux. Mais t'es là, tout le monde, tu dis, là, tout le fruit, elle a buté. Clac, vas-y. Ah, tu vas me le faire vraiment?
7: Avec en direct live.
1: Les amis, vous allez voir, vous l'avez forcément vu sur les réseaux, vous l'avez en direct sur Énergie. Gars, je suis comme un fou. Je voulais que ce soit Eminem, c'est 10 fois. Je t'ai dit.
7: Ah, c'est un vrai cadeau. Alors simplement, vous avez un récipient, vous le posez à plat, la tête conique, un quart de tour, un clic. On a fait le plus dur. Des lames en forme d'argot, pas d'inquiétude Camille, ça ne blesse pas pour tes petits doigts. Et là, un petit capuchon qui a une particularité. Bah simplement, on va mettre une pomme à l'intérieur, chose qu'on n'a pas l'habitude de faire à la maison, hein, presser des pommes à la main. Et là, on vous demande simplement d'exercer des rotations de gauche à droite. Alors pas besoin d'appuyer fort, hein. C'est pas la pression qui va me permettre d'extraire le jus, mais simplement les rotations. Un coup, deux coups, trois coups, un tour à gauche, un tour à droite. Si Camille veut se faire un dessert, je relève, je tape, je libère. Plus rien à la terre de ma pomme, ce qui m'amène à vous dire, mon cher public, bien évidemment, j'ai tout pris avec moi. Attention Camille, j'ai une idée.
1: Il sort une ampoule.
7: Tu remets simplement ça, le jus de pomme à l'intérieur, direction le congélateur, 100% naturel. Cyril Lignac n'a qu'à bien se tenir, bien évidemment. Un coup, deux coups, trois coups, on va arriver en butée, toujours un tour au complet. Et là, ce qui est génial, on a fait que dissocier les trois corps de notre fruit. Là, vous avez la peau, la pulpe et le jus. La véritable couleur de jus de pomme n'a jamais eu la couleur d'un test urinaire matinal. On voudrait nous faire croire que le jus de pomme a la même couleur que l'essence. Je vous répondrai un peu de bon sens et voici la différence. Alors, en termes de quantité, la nature est généreuse. Une seule pomme. En termes de qualité, ouais, je vais vous laisser culpabiliser un instant parce que si vous avez déjà acheté ça à vos enfants, dites-vous qu'il est encore temps de choisir son camp.
1: Ouais, voilà.
7: Camille, tu veux goûter un véritable jus de pomme 100% naturel? Alors,
2: j'explique pour une fois. Attends, parce que je vais essayer de le faire.
7: Avec si plaisir.
2: Ton truc de ça tourne et la butée, je suis sûr que c'est très dur.
7: J'ai pris des pommes avec moi. On sait jamais.
8: T'as un bon.
7: On est organisé.
2: Alors là, j'ai du jus qui vient d'être pressé avec une pomme. T'as mis toute la pomme là?
7: Toute la pomme.
2: Toute la pomme est passée. Attention.
1: Goûte. Là, tu goûtes là. Alors? Gros, c'est trop bon. Là, il n'y a pas de sucre, rien d'ajouté.
7: On a l'impression de nager dans le fruit.
1: Non, mais c'est pas de sucre.
7: Pas de colorant, pas de valeur ajoutée. On joue essentiellement la carte diététique. Alors là, 100%, c'est bluffant.
1: Ah, mais là, je nage dans une pomme. T'as, t'as tout dit. Voilà.
2: J'ai même pas pied, je suis là. C'est incroyable, poteau.
7: C'est fou, hein.
2: Nelson, t'es trop fort, je veux essayer.
7: Un grand merci, allez. Activité créative avec nos enfants, vous voulez faire une activité créative?
2: Allez,
7: on est tous des grands enfants, il n'y a que le prix des jouets qui change aujourd'hui, Camille. Par contre, vu que c'est la première fois que tu t'en sers, je vais adapter l'appareil, je la coupe en deux, tu glisses la demi-sphère à l'intérieur, et là, ça me fait rire.
2: Là, on se parle vrai, hein. Si ouais. je galère. Hein.
7: Alors là, c'est à mon tour de kiffer.
2: Donc là, il n'y a pas de pince.
7: Non, c'est juste des stries à l'intérieur qui permettent.
2: Donc c'est des petits stries à l'intérieur. Je rentre, là, je viens de rentrer ma demi-pomme.
8: Et attention, là, la butée, tu connais. Un tour, encore un tour.
2: Dis-moi ce que tu dis à la fin.
7: Arrive en butée, un tour au complet. Alors déjà, lancement en opposition. On fait des petites rotations de gauche à droite.
2: Sans attrayer fort.
7: Voilà. On attend que le capuchon descende.
2: C'est pas la force, c'est la rotation. Hein.
7: C'est exactement ça. Tu peux incliner légèrement ton appareil. Là, parfait. Rappelle-toi de la chanson. C'est la danse des canards. Qui est parfait, les deux en même temps.
9: C'est bien.
7: Tiens bien le capuchon bien droit. Arrivé en butée un tour au complet, je vois que tu mets vraiment de la belle énergie. Alors insiste plus sur la rotation que la pression, parce que là t'as vraiment appuyé. Quelle énergie, quelle force. Arrivé en butée un tour au complet, ça tourne dans le vide, c'est terminé. Si tu veux tapoter pour nous montrer le résultat, sur le côté.
2: Eh ouais, y a plus rien dans la pomme.
7: Alors, voilà.
2: Y a plus rien dans la pomme.
7: Si tu peux taper un grand coup comme ça.
2: Ouais, mais j'ai peur pour le micro, attends.
7: Hop là, voilà. Nickel. Le studio d'énergie, est-ce que c'est la première fois de votre vie que vous voyez ça?
2: Mais oui, c'est
7: parce que d'habitude on a un wow effect tous ensemble, s'il vous plaît. Oh Camille, c'est pas terminé. Tac. Non,
2: regarde. Attends, mais regardez ce qu'il y a dans une demi-pomme, je le mets tout de suite. Et excusez-moi, je sais pas ce qu'on vous raconte depuis que vous êtes enfant, mais enfin. Le jus de pomme n'a jamais ressemblé à du pipi d'éléphant.
7: On est d'accord.
2: Donc, vous mettez ça là-dedans, il y a le petit verdoseur et tout. T'as un bon, Nelson. Ah
7: oui. T'as un bon. Et attends, c'est le tien. On est venu spécialement te l'offrir.
2: Oh, en direct. Je suis trop content.
7: Et on peut remercier Rémi aussi
9: au passage. Hein.
2: Attends, parce que tu sais que Rémi en a deux. Je crois qu'il t'en a acheté deux.
8: Ouais, j'en ai acheté deux, ouais.
7: Oui, il fait travailler l'entreprise.
2: Non, mais deux, sûr. Ça fait 1000 ans qu'il doit m'en envoyer un. Il me l'envoyait jamais.
7: Bah, du coup, il a préféré que je vienne jusqu'à sur place.
2: Exactement.
7: Pour te l'offrir.
2: Oh là là, je suis content.
7: Ça me fait plaisir.
2: Oh, je suis trop content. Et j'en ai un pour moi. Alors, c'est le mien, ça.
7: C'est le tien. En plus, regarde le tien. C'est le seul où il est marqué, quoi. J'ai mis la marque dessus. Comme
2: c'est
7: ça,
2: la marque.
7: Tu peux penser à moi le matin quand
2: oh
7: tu
2: là là, il a un cœur.
7: C'est excellent.
2: Putain, mais le commis, c'est le commis, hein.
7: C'est ça, le commis, mais avec un cas. Hors du commun.
2: Oh, Nelson. Et là, tu vas où, là? Tu fais quoi? Des fois non-stop?
7: Ouais, là, je suis invité sur les Journées nationales de l'agriculture, qui aura lieu demain et après-demain, aux arènes de Lutèce.
2: Oh là là, j'ai. Refais-moi le truc. Tu vas.
7: Alors, je t'en fais un petit jus de pomme rapidement. Allez, je sais simplement. Allez.
2: C'est beau les camelots en fait, tu vois.
7: En fait, je peux être aussi en location, hein. Tu m'invites un soir, je viens toute la soirée, un tour à gauche, un tour à droite, pareil. Voilà, je rigole bien évidemment.
2: On fait un petit burrito.
7: Très simplement, j'ai mis une pomme. Alors, attention quand même, ne travaillez pas avec n'importe quelle pomme, travaillez avec des pommes dites juteuses. Parce que si je mettais une pomme farineuse, on ferait des belles tartes, des belles compotes, mais jamais du jus. Là, la pomme, elle claque de marque Mounerac, parce que c'est un ami. Je fais des rotations de gauche à droite. Un tour à gauche, un tour à droite. Une fois que le capuchon est dans l'axe, pas besoin d'appuyer fort sur le corps de l'appareil, c'est pas en lui tapant sur la tête qu'on aura une récolte, mais simplement des rotations. Alors moi je travaille avec les deux mains. Si jamais tu veux faire un dessert, tu vas pas jusqu'en butée. Et là pour le coup, pour de vrai, je suis à la maison, j'ai des invités, je veux faire un truc sympa, salade de fruits, joli joli. T'as un petit chat à la maison? Fais-lui un casque sur la tête.
2: Oh là,
7: je rigole bien évidemment, pas de méchanceté avec les animaux. Je recommence rapidement. Et en fait, ce qui est bien, c'est que ça marche à tous les coups. Vous êtes en manque d'énergie.
2: Bah, bien sûr, énergie. Sur Instagram, mais je dois le dire quand même.
7: Ah oui.
2: Quand je te voyais faire, je me disais. Gars, en fait, il doit appuyer comme un sourd et ça doit pas être simple à faire. Je me disais, donc je demandais à Rémi. Gars, hyper simple, ça marche.
7: Ouais, ça fonctionne, c'est magnifique.
2: Là, je le fais, ça marche. Je le fais à la maison pour les filles.
9: Oui, bien sûr.
7: Ce breuvage de pommes.
2: Vas-y, tu vas nager dans la pomme. Alors?
9: Mais c'est effectivement ça, on nage dans une pomme.
2: Oui, je te dis.
9: C'est délicieux.
2: Tu le fais à la maison ou c'est sur une étagère, ça traîne? Ah non, tu rigoles, je fais tous les matins, quasiment tous les matins, un jus de pomme pour les filles. Et puis ça marche avec les oranges, ça marche avec tout, hein. C'est un presse agrume.
7: Tous les fruits, tous les légumes.
2: Ah ouais,
7: pas banane.
1: Ah non.
7: Il y a de la jus dans la banane, mais à une condition. Il faut la secouer, la banane, pour qu'elle soit juteuse. Alors, du coup, on a réussi à le faire. Hein, mais ça demande un peu plus de préparation, parce que le jus de banane n'existe pas, mais on pourra faire un jus d'orange de la banane.
1: Combien ça vaut en vrai?
7: Alors là, on est sur 29,90€ seulement. Un petit appareil que tu vas garder pendant 30 ans, fabriqué en Allemagne, le vrai et l'original. Et j'ai l'exclusivité de cet appareil. C'est pour ça que tu vois que moi avec cet appareil.
1: T'inquiète, c'est juste pour savoir la hauteur du cadeau de
7: C'est le geste qui compte. Rien ne remplace le geste, même pas le cadeau.
1: Et c'est une trop bonne surprise. Merci d'être venu, Nelson.
7: Un grand merci. Hein. Merci à vous.
1: On s'écoute un petit peu de Jérémy Frérot. On est sur Énergie. Nelson, on reste ensemble, bien sûr. Je fais tourner 2-3 pastèques. Hein. J'arrive tout de suite, on reste en direct. Mais regarde, je fais on est en direct, on fait tourner 2-3 pastèques. Tout va bien. Elle a buté un dernier tour, tu connais. Et c'est pas du pipi d'éléphant, tu vois quoi. Merci d'être là. Merci Rémi pour la surprise. On reste en direct avec vous.
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1: C'était notre invité il y a quelques jours maintenant, Jérémy Frérot. Vous retrouvez toutes les émissions en podcast, vous le savez. Et il y a même le Ça s'est passé pendant la pub, une petite séquence que pour vous qui nous écoutez en podcast, qu'on enregistre pendant les pubs. Ça tombe bien, une pub, on pourra l'enregistrer maintenant.
7: Ah ben let's go.
1: Et vous retrouverez la séquence pour vous en podcast. Belle soirée sur Énergie. On est là en direct jusqu'à 19h avec vous, avec un invité génial. Je vous en parle dans quelques secondes. Restez avec nous.
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1: Bienvenue à tous sur Énergie, on est en direct. On passe un trop bon moment comme tous les soirs, 16h-19h. J'espère surtout que vous aussi. C'est grâce à vous qu'on se marre tous les soirs. 0870-42-48, passez sur l'antenne. Venez jouer à des jeux, venez rigoler avec nous. Le numéro il est 100% gratuit, on s'écoute The Second Voice tout de suite sur Énergie. On reste tous ensemble, belle soirée.
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0: sûr de m'en souvenir.
1: Bah alors. Si.
0: Je devais avoir arrêté la musique à cette période.
2: Tu devais être heureuse en amour, c'est des morceaux de rupture, ça.
0: Bien sûr.
2: À ce moment-là, quand t'es heureuse, les poumons t'es heureux en amour, les slow, ils te passent un peu à côté.
0: Exactement.
3: Ça, c'est un titre pour pleurer contre la vitre du train, en regardant un peu le paysage défiler, tu vois.
2: Exactement, je suis d'accord avec toi. On va écouter ça dans un instant. Avant ça, il y a Caro qui est avec nous. Salut Caro.
4: Bonjour.
2: Comment ça va?
4: Bonjour à toute l'équipe.
2: Est-ce que t'es heureuse en amour, toi? Est-ce que t'as une chérie? Est-ce que t'as un chéri? Raconte-nous.
4: Alors oui, j'ai un chéri, oui.
2: Ça se passe bien, t'es heureuse?
4: Oui, je suis très heureuse.
2: Je voudrais, mais je suis heureux pour toi, Caroline. Je voudrais vous lire des messages Instagram qu'on reçoit depuis hier. Les gens, ils sont trop drôles. Parce que, en gros, hier, j'ai dit, ouais, si vous voulez une plante chat, allez-y, écrivez-nous plein de messages. Et donc, il y a des messages de plante chat, mais pas que. Je vous ai des petits messages qu'on a reçus sur les réseaux. N'hésitez pas sur mon Instagram, écrivez-moi sur l'Instagram de l'émission Camille Combat sur l'énergie. On lit tous vos messages tous les jours, bien sûr. Mais là, j'en ai retenu quelques-uns. Il y a un message de Fanny qui, parce qu'on parlait de Xavier Dupont de Ligonnès, et elle me dit: Xavier Dupont de Ligonnès, c'est mon curé, et j'habite à côté de Roquebrune-sur-Argent. C'est là où il a disparu. Il y a un autre qui nous dit: salut, Rémi est un escroc.
1: Pourquoi il dit ça? Juste ça, juste moi.
0: Il n'y a même pas besoin de resituer.
1: Moi. Super.
2: Ouais, c'est pas complètement.
1: Il y a un message de Mohamed qui dit: dis à Thibaut qu'il est nul. Notre réalisateur.
5: L'équipe, ils m'ont transféré ce message. C'est le premier message que j'ai eu aujourd'hui. Genre, dis à Thibaut qu'il est nul. Du coup, j'ai retrouvé le gars, je lui ai fait un vocal. Et il m'a répondu.
2: Ah ouais?
5: Ouais. Il m'a répondu, il me dit: hello Thibaut, c'était hier soir pendant que Camille lisait les messages. Je pensais que c'était drôle pendant un moment, qu'il y avait des infos pour briller. Voilà, mais je voulais pas être méchant, je voulais pas.
1: Mais non,
5: pas
1: c'est pour rigoler.
5: Je lui ai dit: non, t'es trop fort,
1: ouais. Bah oui.
5: Trop drôle.
2: Message de Lucie, c'est le meilleur. Elle écrit: coucou Camille, désolé, moi aussi je ne suis pas intéressé par la plante chat.

0: pas. 0870 42 48. Tu veux gagner une plancha, Caroline? Tu veux gagner autre chose?
1: Une Switch 2, je veux bien.
0: Et bah, bon, tu sais quoi, et tu t'y attendais pas. Tout de suite, on va jouer pour une Switch 2.
1: Ah, super.
0: Tout de suite.
1: Cool.
0: Le principe est simple. Aujourd'hui, c'est la journée mondiale de la chocolatine. Pas en chocolat, je dis pas chocolatine, j'ai dit chocolatine, merci de sortir pour l'éternité de mon studio.
1: Pas en chocolat, c'est bien.
0: Pas en chocolat, mais on dit chocolatine dans certaines régions. Bien, je vais vous demander, chacun votre tour, de me dire à quoi correspond ce mot dans telle région, et vous allez devoir deviner ce que c'est. Si un de vous trois devine, ça fait un point. Si à la fin de mon questionnaire, vous avez trois points, Switch 2 pour Caro.
2: Ok, pas mal ça.
1: Waouh, va falloir être fort alors.
0: Qu'est-ce qu'une Wasing dans le Nord? Je commence avec toi, Caroline.
1: Serpillière.
0: T'es du Nord? Oui, t'es du Nord?
1: Non, mais j'avais un collègue qui était du Nord. Et la Wasing, il nous l'a dit.
0: Ça fait un point. Une Wasing est une... Vous saviez?
3: Non, mais c'est marrant que ton collègue parle souvent de serpillière sur son lieu de travail. Au point que tu l'aies retenu.
2: Moi, c'est OK avec ça.
0: En Bretagne, qu'est-ce que ça veut dire, se traler?
3: Se traler? Se faire beau?
0: Se faire beau, non. Caroline? Vite, vite, vite.
1: Se faire engueuler?
0: Non.
4: Mais moi, je dirais partir d'un endroit. Je me trale.
0: Ah, pas mal, comme genre je me nachave.
4: Ouais, je me nachave.
0: Je me nachave, pas nachave, on est pas là.
4: Ah bon?
0: Je me nachave.
4: On met pas un thé?
0: Bah non.
3: Se traler.
0: Se traler, c'est se casser la gueule. C'est tombé
4: pas loin. Ah.
0: Je me suis tralé.
3: Bah, si, bah non, loin, ça n'a rien à voir.
4: Se casser, bon, la gueule. Bah, je suis pas loin.
0: En Vendée, qu'est-ce que ça veut dire? Ça me fait zire. Et là, les Vendéens qui m'écoutent disent, mais évidemment.
3: C'est comme.
0: Allez.
3: Ça me fait peur.
0: Non. Ah, ça me fait zire.
4: Ah, ça me fait mal.
0: Non. Caro?
1: Ça me fait plaisir?
0: Non. Tu le sais, Thibaut?
4: Ça me fait yesh.
0: Pas du tout. Mais pourquoi tu dis oh, tu sais pas?
4: Bah, je crois que c'était ça.
0: Ah non, ça, je suis mal à l'aise.
4: Ah, ok, d'accord.
3: Je suis précis.
0: Je suis mal à l'aise. Alors, je savais ça. Qu'est-ce que c'est une clanche en Normandie? Ah, oui.
3: Une clanche?
0: Une clanche. Qu'est-ce que c'est, Caro?
1: Une clanche?
0: Eh ouais, les mecs,
3: une rouste.
4: Non, c'est une poignée de porte.
0: Ouais, oui, c'est exactement, ça. Ouais, ouais. Rémi. Une clanche, une poignée, ça fait deux points. C'est pas mauvais, hein.
4: Allez. En Belgique, ils disent une clanche.
1: Super.
4: Ah ouais?
5: Ouais, une clanche.
0: Une clanche?
5: Ouais, en Belgique. Et en Suisse, ils disent une cluche. C'est fou, hein.
4: Des poignées de peut.
0: En Charente, qu'est-ce que c'est un baignasoute?
4: Oh là.
0: Un baignasoute. Vous allez demain en Charente, vous dites, ah, tiens, il y a un baignasoute.
4: C'est quoi?
0: Un touriste.
3: Oui, oh, mais oui, enfin!
0: Ah, yes.
1: Wow.
3: Quel linguiste!
4: Oh, je suis content! Parce que tu m'as un peu guidé en disant, tiens, il y a un baignasoute. Je me suis dit, tiens, c'est un touriste.
0: Ok. Donc. Et maintenant, je vous fais un questionnaire purement marseillais, puisque voilà, je suis du Sud. Et donc, il y a plein de mots que je croyais qu'existaient dans toute la France. Et en fait, non. Qu'est-ce que ça veut dire? Je l'ai déjà souvent dit. Qu'est-ce que ça veut dire? Je passe chez toi, je te chale.
4: Ah oui. Moi, je sais.
3: Je te fais un bisou?
0: Non. Oh. Si je te monte à l'arrière du scooter ou de la moto.
3: Ah ouais, c'est précis.
0: C'est chaler quelqu'un. Qu'est-ce que ça veut dire quelqu'un qui t'escagasse?
3: Qui t'agace?
0: Qui te gonfle?
3: Eh oui. Ouais.
0: Ah, il m'escagasse. Ça, c'est normal. Qu'est-ce que ça veut dire moulon?
3: Je me fais du souci, comme mouron.
4: Ah non, c'est quand il y a du monde?
0: Non.
4: Non?
0: Ouais. Ah ouais, c'est pas vraiment ça. Moulon.
3: Moulon.
4: Il y a moulon de.
0: Il y a moulon de problèmes, il y a moulon de courrier, il y a moulon de gars. Il y a beaucoup? Et voilà, il y a beaucoup.
3: Il y a masse.
0: Il y a moulon.
3: Oui,
0: moulon. Bien sûr. Et qu'est-ce que c'est je suis à Cafi. Ah, c'est vraiment là, je peux pas, je suis à Cafi. Les Marseillais qui m'écoutent, vous savez. Hein.
3: Je suis débordé.
0: Non, je suis à Cafi.
4: De quoi je suis à Cafi?
0: Ah,
4: j'ai plus d'argent.
0: L'inverse. C'est je suis plein.
4: Ah, je suis plein de.
0: Je suis plein.
4: Ah ouais, ah ouais. Ah, quand t'es à Cafi, c'est vraiment, c'est à taper un loto.
0: Hein? Ah, t'es la Cafi.
4: Il a Cafi.
0: Caroline, en rien faisant, la tranquille, t'es venue parler chocolatine, Wasing, et tout ça, tu gagnes une Switch 2, bravo! Oh là là, les gens ils en rêvent, ils se disent mais attends, mais elle a répondu à deux trucs, elle gagne une Switch 2. Bah ouais, c'est comme ça sur énergie. Tu attends pas, tu gagnes une Switch.
3: On a appris des trucs en plus, je savais pas.
1: Non mais j'y crois pas, c'est vrai.
0: Oui, je te jure que c'est vrai. Ça te fait plaisir?
1: Ah oui, carrément.
0: Eh ben je te fais un gros bisou, Caro.
1: Merci, gros bisous Camille, merci à toute l'équipe en tout cas.
0: Bisous. Caro, tu nous lances Pink sur énergie?
1: Allez, je vous lance Pink sur énergie, là tout de suite.
0: Merci Caro, t'as un cœur, des bisous en direct. Merci. Jusqu'à 19h.
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0: Bon, c'est pas sa meilleure.
3: tout le monde.
2: Ma pink. Voilà. C'est vraiment la meilleure des annonces de l'histoire.
4: C'est pas sa meilleure, on l'adore.
0: Tu sais que c'est une des meilleures chanteuses. Bref.
4: Voilà.
0: C'est vrai que Pink, t'es plus là-dessus, pardon. Hein.
4: Ah oui.
0: Mais voilà. Mais bon, ça va être cool. C'est aussi, dans tous les albums, il y a le petit slow. Ouais, ça fait pas toujours des singles. Hein. Nightcap qui arrive dans un instant. Ça, c'est Canon One Track Mind qui va arriver. Avant ça, je vais parler avec vous. Il y a Emeline qui est avec nous. Salut Emeline.
7: Salut, comment ça va l'équipe?
0: Ça va bien, trop ça bien. Va. Je vais vous raconter une histoire qui s'est passée dans le Kansas. Elle est folle. Un homme vient d'acheter un pick-up Ford chez un concessionnaire. Ok, ouais. Pas, je vous dis Ford, mais passons, non, j'adore. Vous avez déjà vu des pick-up Ford?
4: Ah bah oui,
3: peut-être. Je ne saurais pas reconnaître, mais peut-être j'en ai vu.
0: Bah, en gros, bah, rarement dans les villes, mais dans la ruralité ou quoi, on peut mettre plein de trucs dedans. Et surtout, ils sont très américains, ah tu ouais. vois. Ça ouais. fait vraiment genre, je suis américain, quoi.
3: Faut enjamber vraiment pour monter dedans, non?
0: Mais laisse ah ouais. tomber. Ils sont immenses, sont magnifiques. Bref, il le paye 90 000 dollars, il récupère les papiers, il récupère la clé. Finalement, problème, il n'a pas le droit de démarrer sa nouvelle voiture. Écoutez bien, sa voiture est à lui.
4: Okay.
0: Il l'a payée. En gros, ils ont dit, je vous dis n'importe quoi, mais à peu près ça, on l'a reçu il y a 15 jours. Il dit se passer, il dit, bah, je peux le temps de vendre l'ancienne, tout ça, je vous la récupère dans 15 jours. 15 jours après, il arrive pour récupérer sa voiture. Il récupère la voiture, on dit, je suis désolé, elle doit rester immobilisée plusieurs semaines. Pourquoi? Vous pouvez pas la récupérer tout de suite.
3: C'est une pièce à conviction, ça a été utilisé pour un meurtre.
0: Elle est neuve. Elle n'a jamais servi. Mais c'est pas bête, mais elle n'a jamais servi. Il ne peut pas, il n'a pas le droit de la sortir de chez le concessionnaire.
4: Est-ce qu'il ne s'est pas fait retirer son permis sans le savoir? Donc il a encore le permis sur lui et donc il n'a pas le droit de conduire.
0: Non, monsieur Guillotin.
2: Très bien, monsieur Combal.
0: Non, monsieur Guillotin, mais à charge d'en revanche.
2: On passe une tête.
0: Vous passez quand vous voulez. Hein.
2: Je suis là, moi. Hein,
0: je suis là. Si je vous mets là, je vous mets la petite sœur.
3: Le problème vient du véhicule ou du conducteur?
0: Du véhicule. Le propriétaire du véhicule, il a juste dit donnez-moi un petit délai de 15 jours, je vends mon ancien pick-up. Une fois qu'il l'a vendu, il est venu le récupérer à la concession, je suis désolé, on est obligé de le garder plusieurs semaines, on peut pas vous le donner.
3: Est-ce que une loi
0: non.
3: est passée?
0: Non.
3: En douille.
0: Je sais où on va.
3: Tu sais où je vais?
0: Non.
3: En gros, est-ce que une loi est passée entre le moment où il l'a acheté et il est venu la chercher, trop polluante, vous ne pouvez plus l'utiliser dans cette région?
0: Ok, spoiler alert, non.
3: Mince.
4: Est-ce que c'est mécanique? Est-ce qu'on est sur de la mécanique?
0: Pas du tout. Il y a quelque chose, je vais essayer de vous aider. Au moment de reprendre possession de sa voiture, les gens qui allaient lui donner sa voiture se sont rendus compte qu'il y avait quelque chose à l'intérieur et donc ils ne pouvaient plus lui rendre sa voiture qui est neuve. Hein.
3: Un corps?
0: Non.
4: Un animal?
0: Oui.
4: Un boa constructor?
0: Non. Mais pas si loin, une espèce protégée d'oiseaux a fait son nid dans une roue.
3: Non, trop mignon.
0: La voiture était stockée sur le parking, neuve, absolument neuve. Et en fait, une espèce très rare, a le temps des 15 jours où le véhicule a attendu sur le parking, eh ben, a fait son nid sur la roue. Sauf que la loi, là-bas aux États-Unis, interdit de toucher à une espèce protégée tant que les œufs n'ont pas éclos, mais sinon non. prison. Comme c'est une espèce protégée qui a fait le nid là, eh ben, on attend que les petits bébés oisillons sortent du nid. Et ils disent, bah, on sait pas trop quand, s'il faut, couvez-les vous-même, hein. Mais en tout cas, tant qu'ils sont pas nés, on peut pas vous donner le Ford.
4: Ça, je vois ce que c'est. C'est un oiseau un peu passionné de bagnole qui a dû dire à sa femme, tiens, on va se foutre là, dans la roue, là. Ça, c'est chat, c'est mon ambiance. Le Ford, tu vois. Là, on est bien.
0: C'est sûr.
4: Qu'est-ce que tu vas. Vous avez déjà vu un nid dans un pneu de voiture?
0: Jamais, moi, j'ai jamais vu. Sur un pneu, hein, pas dans. Il est vraiment sur le pneu, il est sur la jambe, enfin, sur le pneu, entre le pneu et la carcasse, quoi. Mais ça, c'est fou comme histoire.
3: Ouais, c'est mignon. Je m'attendais à un truc un peu hardcore, là, je suis contente.
0: Ah ouais, t'as été beaucoup sur les morts, hein.
3: Ouais, la mort.
0: Un cadavre? Non, ça a servi pour un meurtre? Non. Elle a découvert que son mec laissait toujours des poils dans le lavabo, donc elle l'a buté. Non, rien du tout. On n'est pas là-dedans. T'es morbide ce soir.
3: Ce soir, je suis un peu dark.
0: Ouais, t'es un peu dark.
3: Ouais.
0: T'as un côté un peu évanescence.
3: Ouais, ce soir, c'est évanescence à mort.
0: Là, t'as un côté un peu errant. Il y a Emeline, je voudrais te faire un gros bisou. Merci d'avoir appelé 0870-4248. Tu nous confirmes que t'as appelé, que c'est gratuit et que tu passes sur l'antenne?
7: Exactement, j'appelle, on profite du bon moment avec vous, rigolade comme à chaque fois et c'est génial.
0: Ouais, bah c'est top.
4: Je peux poser une petite question à Emeline, rapide, très rapide.
7: Oui.
4: J'ai mon meilleur pote, sa fille, elle s'appelle Emeline et on n'a pas le droit de l'appeler Emeline.
7: On est toujours. Bah, pareil.
4: Tu vois, c'était juste pour être sûr que vous soyez tous dans le même mood parce que c'est un truc.
7: Et ouais.
4: Quand tu l'appelles Emeline, il te dit non, c'est Emeline.
0: C'est normal.
3: Mais comme Adeline.
4: Ok, y a pas de souci.
3: Bien sûr.
0: Bonne soirée, Emeline.
2: Bonne soirée. Gros bisous, merci d'être passé sur l'antenne. Et Naïka qui a resté notre invitée elle aussi il y a quelques semaines. Belle soirée sur Énergie.
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0: Merci de nous choisir pour terminer vos après-midi. J'embrasse la station du Grand Tourmalet. C'est dans les Pyrénées.
2: Ah oui, oui, bien sûr.
0: La station met en vente, c'est assez courant dans les stations. Les anciens télésièges suivent à l'implantation de la nouvelle télécabine. Ils changent les télécabines. Et donc les anciennes cabines, bah, tu vends les ou les télésièges ou les œufs quand tu changes les télécabines. Bah ouais.
2: Et tu les vends à qui?
0: Bah il y a plein de restos qui les mettent à l'intérieur, des hôtels, des particuliers, ceux qui ont la chance d'avoir des grands chalets. Ça se vend hyper bien. Et surtout en général, c'est soit pour payer la nouvelle installation, soit pour aussi aider à faire des projets un petit peu verts. Un petit peu écolo dans les stations.
2: Okay,
0: donc là, ils sont vendus 200 euros l'exemplaire. C'est pas si cher.
2: Ah bah non.
0: Et en vrai, si, évidemment, dans un appart à Paris, pas ouf. Mais si t'as une maison ou quoi et que t'as envie d'avoir ça, ou même dans le jardin, c'est fait pour. Hein.
3: C'est très stylé, ouais, j'avoue.
0: Moi, j'adore. Hein.
2: Ah, j'adore. Il y a des restos qui avaient monté ça, des œufs en terrasse, et tu vas aller manger dans l'œuf, bien sûr. Ta petite fondue, ton truc.
0: Pas mal. En tout cas, une limite de 4 télésièges a été fixée par acheteur pour qu'il y en ait pour tout le monde, c'est vous dire la demande. Ils mesurent 3,10 m et font 120 kg. Pour en réserver, je vous le dis, c'est sur le site de la station. Ils seront à récupérer le 19 septembre pour vos propres moyens. En revanche, je fais une petite remorque.
2: Ouais, faut avoir le permis poids lourd quand même, hein.
0: Et voilà, et les bénéfices, donc regardez, je dis pas de bêtises, seront reversés à des assos caritatives proches de la station.
2: Oh bien.
0: Ah bien sûr que c'est cool les mecs. Mais montagnard ça. 6h moins le quart, on écoute Naïka tout de suite sur Énergie. Belle soirée.
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0: Bienvenue tout le monde, j'espère que ça va, on est en direct sur Énergie, bien sûr, comme chaque soir, avec vous et avec Gérald qui est avec nous. J'aime bien ce prénom Gérald.
3: Ouais.
0: Ah les Gérald, ils sont sympas. Ouais. Tu as croisé un Gérald pas sympa dans ta vie? Ah, j'ai l'impression que oui. Non, personne.
3: Non, j'avais Gérald de Palma, c'était sympa, non?
0: Sympa,
3: mais j'ai pas Gérald autour de moi.
0: Moi aussi, mais quand on croise un, en général, sympa. C'est le bon gars, c'est le mec qui te dépanne un cric.
3: Même veine que Lionel, un peu. Même bande.
0: Ah, Lionel, ouais.
2: Attention, Lionel, il y a quelques petits loulous chez les Lionel.
0: Ouais, Lionel, pardon pour les Lionel, on vous adore, mais tu sais qu'un Lionel, il rend pas toujours ton oseille. Lionel, il démarre toutes ses phrases par si on faisait un trick out.
2: Un trick out. Ouais, mais on fait trick out.
0: Ouais, c'est ça, dis Lionel, ça.
2: Lionel, tu me dois 20 balles.
0: Ça va. Tu vois, attends, c'est toujours ça. Va. Sous 15 ailes, là, je suis un peu ricrac. Alors que Gérald, c'est carré. Ça va, mon Gérald?
10: Ça va, Camille? Ça va, l'équipe?
3: Coucou, Gérald.
0: Ça va très bien, t'habites où, mon pote?
10: J'habite à côté de Lens, à Los Angeles.
0: Je croyais que t'allais dire à Los Angeles.
2: À Los Angeles. À Los Angeles.
0: Gérald, t'es pour le RC Lens ou tu t'en fous du foot?
10: Ouais, et bien sûr, je suis pour Lens.
0: T'as vu, il s'en va, Pierre Sage.
10: 60 000 supporters, mon gars, zéro casse. Et ouais, on est des vrais.
0: Gérald, tu sais que vraiment, tu sais que je suis supporter de l'OM parce que je suis du Sud, mais mon deuxième club de cœur que j'adore, je rêve un jour d'y aller, un peu comme à Nantes d'ailleurs, je rêverais de voir un match à Bollaert.
10: Bah, viens, je t'invite.
0: Je te jure, j'adorerais, j'arrête pas de le dire, je vais le faire un jour. Gérald, Pierre Sage, il s'en va, votre entraîneur. Hein.
10: Bah ouais, il s'en va au bout d'un an, mais bon, on a gagné, c'est pas grave.
3: Ah mais voilà.
0: Il a fini deuxième du championnat et il sera toujours le mieux, c'est deuxième maintenant. Et Coupe de France,
3: mais
0: c'est
3: mais
0: magnifique
3: pour
0: les Lensois.
10: On les a chicotés.
0: Gérald. Je vous raconte, j'ai envie de vous raconter une belle histoire.
3: Ah, s'il vous plaît. Ouais,
0: une belle histoire, j'ai Gérald, voilà, j'ai envie que ça soit cool, que ça soit bien. Belle histoire qui concerne une joueuse de Roland-Garros. Tu regardes un peu Roland-Garros, mon Gérald?
10: Non, du tout.
0: Eh ben, une Polonaise qui s'appelle Maja Czaolinska, j'espère que je le prononce bien, pardonnez sinon. Elle vient de se qualifier pour les demi-finales du tournoi féminin qu'elle est en train de jouer au moment où on se parle là d'ailleurs. Elle est en pleine demi-finale.
3: Ok.
0: Avant le tournoi, elle avait lancé un appel à tous les Polonais dans un journal local pour un truc précis. Quoi?
2: Ah, une cagnotte pour pouvoir s'acheter des raquettes et tout le matos.
0: Non.
10: Est-ce une cagnotte. Pour un shoot de vodka.
0: Non, Gérald. Mais une cagnotte.
3: Une cagnotte pour pouvoir organiser une énorme fête au cas où elle pourrait gagner avec tous les Polonais.
2: Non. Ah, pour qu'elle puisse faire venir un peu de famille. Donc payer le logement, le transport.
0: T'es pas loin, je vais te dire oui, mais c'est pas pour la famille, c'est pour elle-même, pour payer son logement à Paris.
2: Ah bon,
0: mais ouais, parce que les joueurs de tennis paient de leur poche leur staff matériel. Vous savez qu'on parle toujours de ouais, mais le grand gagnant il a gagné tant, mais il y a tous ceux qui gagnent moins. Et il faut savoir qu'un joueur de tennis, dans le price money qu'il prend, il doit payer à l'année hein, son entraîneur, ses déplacements, son matériel et tout ça. Enfin le matériel quand tu fais Roland Garros il est offert, mais il y a énormément de frais que tu dois prendre. Et elle avait pas les sous de payer son hôtel à Paris. Et donc elle a lancé lancé une cagnotte en Pologne, dans son pays officiel, en disant si pour aller représenter le pays, je suis 114e mondial, j'ai la chance de pouvoir disputer le tournoi, mais j'ai pas de quoi me payer mon hôtel. Est-ce que vous êtes d'accord pour m'aider?
4: Bah, elle aurait dû me dire, j'ai le canapé dispo, elle serait passée à la maison tranquille.
3: Et alors, elle a eu assez?
0: Bah, l'appel a marché. Une marque de boissons énergétiques a décidé de payer la facture. Et ils ont bien fait parce qu'elle est en demi-finale et elle va toucher minimum 750 000 euros.
3: Oh, génial!
0: Elle aurait pu perdre, vous comprenez, au tout début et perdre de l'argent. Bah, là, du coup, elle va en gagner. Est-ce qu'elle va rembourser la marque? Je sais pas. Ça. Est-ce que c'est Lionel?
2: Ça se trouve, c'est Lionel.
11: Gérald,
2: elle va payer, alors elle va payer, bien sûr.
0: C'est fou, non?
4: Ah, c'est beau.
3: C'est fou de se dire qu'il faut quand même demander une cagnotte pour pouvoir se loger et disputer Roland-Garros. Pour moi, c'était un package, quoi, tout compris, comme le Club Med.
0: Est-ce que vous devez de l'argent à quelqu'un? Voilà ma question, elle est simple.
4: Oh là là.
0: Est-ce que, là, autour de la table, et Gérald aussi, ça peut être un parent, ça peut être un pote, moi, je vois rien déjà, c'est sûr.
3: Non, je suis en train de compter.
0: Je vous demande pas le montant, je vous dis, il n'y aura pas de piège. Est-ce que, oui ou non, autour de la table, vous devez de l'argent à quelqu'un?
4: Moi, comme d'hab, seul argent que je dois, c'est
0: Tu nous dois 20 balles.
4: À la petite boîte de la maison, quoi.
0: On a une tirelire en boîte du respect, il doit 20 balles, il les a toujours pas mis.
4: Toujours pas.
0: Et Thibaut?
11: Moi, c'est un enfer. Je dois vraiment beaucoup d'argent à ma sœur et beaucoup d'argent à un pote à moi, beaucoup d'argent à mon ancien coloc et beaucoup d'argent à mes parents.
0: Ah, mon pote, mais toi, tu vas finir dans l'Hudson River. Toi.
11: Mais franchement, là, je suis.
0: Toi, tu vas finir, mon pote, resté dans l'Hudson River.
2: Il est où, Thibaut?
0: Il est tombé sur Joe les Dentés. Tu joues au casino ou quoi?
11: Non, c'est en fait je fais mal les comptes. Ouais. En fait bon à la fin il manque des sous et puis bon. Et puis tu déménages et puis t'as besoin de 2000 balles un coup comme ça, tu dis et puis ouais, puis faut les rembourser quoi.
0: Oriane. Non, Gérald avant, parce qu'Oriane je pense que la liste est longue. Gérald.
10: Non, rien, je suis pas un Lionel, moi.
0: Lionel, on dit juste qu'il rembourse pas tout le temps, Lionel.
10: J'en ai connu un, il était pas riche, toujours une vraie pince.
0: Et Oriane, alors, la Lionel de l'équipe. Hein.
3: Alors, à mes parents, je dois, c'est sûr, parce que il y a eu un dépassement de travaux quand j'ai acheté un appartement, puis j'avais plus, forcément. Donc, ils m'ont prêté pour une durée indéterminée. Je dois forcément à ma meilleure amie quelque chose que j'ai zappé.
0: Mais pas elle, je te dis d'avance. Des fois, tu crois que tu dois pas d'argent. Moi, je suis là, vous me demandez. Je pense que je dois pas d'argent, puis autant il y a un pote qui m'écoute là qui dit ouais, t'es gentil.
3: Bah, qu'elle me le dit. Alors, si elle écoute, qu'elle me le dit, je lui enverrai avec plaisir. Et il y a quelques tricounes de week-end entre meufs.
0: Ouais, chaque fois. Des tricounes, comment on dit
4: Je crois que tu parlais de tricounes.
0: Dès que je prends des cours de tricounes. Ah non, mais j'ai fait un petit peu en tricounes. Ah, je rappelle. Je rappelle quand même qu'elle a le passeport américain.
3: J'ai pas eu le passeport, mais ma mère, effectivement, est américaine. Elle m'a parlé anglais toute ma vie. Tricount, ok. Donc, j'ai plein de tricounts où, en fait, on rentre les montants et on se rembourse jamais entre copines. Donc, ça ne sert à rien. Donc, je dois forcément des tricounts de week-end, je ne sais où, avec mes potes.
0: Remboursez vos potes, remboursez les dettes. Combien doit Rémi dans la tirelire? Oh, ça allait très vite, l'équipe. Oh,
2: j'ai jamais vu des gens répondre aussi.
0: Mais vous êtes sûr,
2: 20.
0: Parce que j'avais compté 15.
2: Non.
0: 20 euros. Okay. Combien y a-t-il avec, une fois que toutes les dettes seront payées? Parce que je rappelle qu'en fin d'année, on offre cette tirelire à un auditeur ou une auditrice.
3: 180.
0: Oh, c'est beau, les gars.
3: C'est joli, hein.
0: Puis vous pouvez faire confiance à l'équipe, on va être à 200, c'est sûr, d'ici la fin de l'année, minimum.
2: Faites-moi confiance.
0: 5 euros par 5 euros. Rémi, faut les mettre.
4: Oui, mais je les mets demain.
3: Moi, j'ai remboursé mes dettes. J'avais du cash, j'ai tout mis.
0: T'as dit quoi, mon Gérald?
10: Je dis, c'est toujours ça de prix, même pour les glaces pour l'été, garde.
0: Attends, mon pote, celui qui va prendre les 200 euros, ça fait plaisir. Hein. Gérald, je t'aime bien, je t'offre une plancha.
10: Oh. Une plancha?
0: Ouais.
10: Allez, vas-y.
0: Allez, t'as gagné une plancha. Je t'aime bien, je t'offre la plancha.
10: Une plancha. J'ai dit une switch encore pour les glaces.
0: Bah non, mais arrêtez de me demander une switch quand j'offre une plancha. Vous merdez, là. La plancha. Les gens disent quoi, ne
10: voulez pas. Bah vas-y,
3: mais elle est bien, hein. Qualitative.
0: Elle est top.
10: On joue à Mario Kart dessus.
0: Ouais, t'embête pas, on trouverait une solution. Gérald, il gagne la plancha. Ce soir, on l'avait pas encore offerte. On écoute Angèle, What You Want?
3: Ouais.
0: Ça vous dit? On écoute ça ensemble. Faites comme Gérald, appelez-nous 0870 42 48. Et ça décroche. Voilà, Julia, elle est un peu sur son portable perso. Mais bien sûr. Mais... T'as pas de chance dans le nouveau studio, je te vois.
12: Non, mais je peux me voir. Rien faire.
0: Mais je te vois,
12: j'ai les pieds en éventail.
0: Je sais bien, mais là, je vois que t'es sur ton portable. Tu faisais quoi?
12: Je commandais des maillots de bain.
2: Bah top, t'as continué d'appeler, puis un jour là, dès que c'est passé sur Zalando, dès que la commande est passée, de toute façon, elle redécroche le téléphone.
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0: Merci d'être avec nous, on est en direct sur Énergie. On est tous ensemble bien sûr. Je vous présente Rémi, je vous présente Oriane. Je vous présente la France. La France, la tout France. Simplement. Dans un instant, on aura un invité avec nous.
4: Ah bon?
0: 18h, ouais. Je suis très content de l'avoir. C'est un comédien qu'on aime beaucoup qui s'appelle Xavier Lacaille. Et Xavier Lacaille, il sort un film, The Giacomo. Et ça va sortir dans quelques semaines, dans quelques jours. Ce film est fou. C'est en fait, il joue un influenceur. Il est allé s'amuser et piéger d'autres influenceurs comme influenceurs ou créateurs de contenu comme Thibaut InShape, comme Bastos, comme Benjamin Castaldi, animateur mais qui a fait de la télé-réalité. Et il les piège dans son personnage. Le film sortira dans son personnage, un peu dans l'esprit peut-être d'un Borat qu'on a pu voir à l'époque. Vous voyez,
3: okay.
0: Il joue un rôle. Et donc on va le recevoir. Un peu de Xavier Lacaille, et puis ensuite il sera en Giacomo.
4: Ah, génial!
0: Et donc on aura tout ce qu'on connaît d'un influenceur aujourd'hui, d'un gars, Damien, qui va absolument devenir influenceur.
3: Ok.
0: Je pense qu'on va bien se marrer, ça va être un concept. Soyez avec nous, on se prend par la main et on s'accompagne jusqu'à 19h.
4: Yes!
0: Ok, Sound of Legend, ça va arriver pour Anthony qui adore. Anthony, il adore Sound of Legend. Ça va, Anthony?
14: Ça va, toi?
0: T'es content que je te le mette?
14: Bah écoute, ouais, plaisir.
0: Oh, alors j'ai vu un truc de fou. Je vous emmène dans l'Allier.
4: Ah, oui. Très bien l'Allier, on adore.
0: Bien sûr. Mieux que l'ennemi, hein. Je déconne.
4: Ouais, l'Allier.
0: Je déconne, j'aime bien l'humour.
4: Ah bah ça, c'est l'humour, truc, hein.
0: C'est bon. C'est grosse tête. Marc-Antoine Lebrec. Un homme a joué à un jeu à gratter, il a gagné 100 000 euros.
4: Combien?
0: Truc de Margoulin, il va au tabac, il découvre un truc de dingue.
4: Attends.
0: 100 000 euros en allant les récupérer, il découvre un truc de dingue.
4: Que c'est malheureusement une blague?
0: Non.
4: Parce que ça existe, c'est les faux tickets.
0: Les faux... Ah, je vois. Je l'ai fait une copine à moi, c'était. Oh,
3: c'est la pire vanne à faire. Oh,
0: j'embrasse
3: au monde.
0: Mélodie, je lui ai vraiment fait cette blague de vous l'acheter sur Amazon, c'est archi bien fait. Vous avez le même jeu à gratter, mais ce qui est tellement bien fait, c'est que maintenant, ils offrent des jeux à gratter, et t'as trois potes qui grattent le même et qui perdent. Et le même. Et t'as la quatrième qui se prend un teint.
3: Mais tu sais que je suis sceptique à cause de cette blague qu'on m'a faite. Dès qu'on m'offre un jeu à gratter, je suis sûr qu'il est faux.
0: Il faut connaître les vrais. C'est parce qu'ils n'ont pas le droit de prendre un vrai et de le détourner. C'est une marque qui n'existe pas, tu vois.
3: Oui, non, mais je sais, mais je les confonds. Ça me perturbe.
0: Ouais, c'est stressant. Bon, en tout cas, là, il va au bureau de tabac pour retirer 100 000 euros. C'est beau, pour valider 100 000 euros. Et pour aller valider son ticket, il découvre un truc.
4: Bah, que le bureau de tabac n'existe plus, c'est devenu.
0: Il ira à l'eau de tabac, c'est pas lié au bureau de tabac.
4: Ah ouais.
0: Au pire, tu vas celui d'à côté. Hein.
4: C'est pas faux.
3: Il découvre. Est-ce qu'il a vraiment bien gagné les 100 000 ou que c'était une erreur, par exemple?
0: Non, c'est une erreur. Mais une erreur positive.
3: Oh, c'est 1 million.
0: Oui, 1 million.
3: Oh, quel kiff.
0: Vous vous rendez compte? Il est chez lui. Il voit les numéros et il dit: oh là là, j'ai trop bien, j'ai gagné 100 000 euros. Dans l'Allier, hein, là, en France. Hein. Il dit: j'ai gagné 100 000 euros au loto. La fête avec toute la famille, j'ai gagné 100 000 euros. Le lendemain, il va chez son buraliste, Dédé. Il dit: Dédé, c'est le billet. On le valide, comme quoi c'est moi qui le gagne et tout. Et Dédé, il regarde, il dit. Il passe dans la machine, il dit: bah gros, c'est pas 100 000, c'est 1 million, mon pote.
3: Okay, c'est merveilleux.
0: C'est génial. La tournée, elle est pour toi. Moi, je comprends, la tournée, elle est pour moi.
4: Ah ouais, c'est bon, des choses.
0: Bam, il a pris 1 million, on croit l'avoir pris 100 000, il a fait la fête des 100 000, il a refait la fête d'un million le lendemain. C'est incroyable.
3: Est-ce qu'il appelle sa famille pour dire que c'est pas le même montant? Ou il reste tranquille avec lui?
0: Vous savez où c'était? Au Chiquito, à Commentry.
4: Oh bah alors, il a dû en mettre 2-3 des tournées, ouais. Je te confirme.
0: Allez, va, ça part.
4: Frérot, il a mis la moitié dans les tournées.
0: Un Blue Lady.
4: Allez. J'adore les noms de mocktail.
0: Un Blue Lady. Il pense à regagner 100 000 au millionnaire, exactement. Voilà, j'ai le jeu, c'est le millionnaire. Et finalement, c'était les 1 million qu'il a pris. Alors, nous, on gratte 200 banco, on prend 0 balle.
4: C'est fou. Et on le connaît pourtant. Tu peux gagner 100 000 au millionnaire, je crois pas. C'est le fameux Le Million. Le Million.
0: Ah, c'était pour les 3 télés, mais il n'y a plus les télés maintenant.
4: Ah bon?
0: Ça, vous voyez bien, vous avez mis la télé, il n'y a pas le jeu.
4: Ah, c'est vrai.
0: Anthony, c'est quoi la plus grosse somme que tu as pris dans un jeu de chance?
14: T'es sûr de vraiment vouloir savoir?
0: Ouais.
14: J'ai gagné 2 euros au banco. J'ose même pas retourner au tabac pour le faire l'échange.
3: Bah, j'aime pas me la péter, mais j'ai pris 500 francs au banco quand j'étais plus jeune.
0: Moi, j'ai pris 250 euros au blackjack.
3: C'est énorme. Ah
0: ouais. C'est énorme, bien sûr, c'était fou. Et toi, Rémi, ton plus gros gain?
4: 180 euros dans un casino en Ardèche contre des Corses. Je suis parti en scooter. Je pensais me faire suivre dans la montagne et je me suis caché dans les bois. Alors que les gars en avaient strictement rien à faire. Ils ont continué leur partie, mais moi d'avoir joué avec des Corses, j'étais comme un ouf. Je suis parti. Yeah, vous vous rattrapez pas. Voilà, plus gros gain, 180.
0: Je vous pose la question qui a dû vivre. J'aime bien faire ça, vous le savez, qui a dû vivre ce monsieur là dans l'Allier. Si vous gagnez 100 000 euros, vous achetez quoi? Si vous gagnez 1 million d'euros, vous achetez quoi? Oriane.
3: 100 000 euros, une piscine. Donc un bien avec une piscine, parce qu'il faut bien être rattaché à cette piscine. Et 1 million.
0: Mais tu peux pas acheter la piscine d'un gars et dire adorer la vente, toi t'as la maison, moi j'ai la piscine.
3: Une maison où que ce soit dans le coin avec une piscine et 1 million.
0: Je crois que c'est plus 1 million la maison avec piscine. Hein.
4: Bah oui.
3: Ah oui, je suis con.
0: Ouais.
3: Mais alors, 1 million, 000, ouais. Maison avec piscine et 100 000, un énorme voyage avec tous mes meilleurs potes et ma famille.
0: Ah ouais. Rémi, 100 000 à 1 million.
4: 100 000, j'achète
0: Anthony, un... Anthony, prépare-toi, je te pose la question après.
4: J'achète un van aménagé pour pouvoir partir
0: dehors.
4: Donc là, déjà,
0: parce que... un camping.
4: Ouais, il y en a déjà pour 50, 60 000 balles. Donc après, le reste, c'est pour kiffer. Et 1 million, je pense que je fais un achat, à Paris, c'est tellement cher. J'achète un appart.
0: Là, franchement, t'as 12 mètres carrés, t'es bien.
4: Bah, attends,
0: 1 million en Paris, t'as 12 mètres carrés, t'es super. Attends, ah non, fais pas les plans, t'as pas une kitchenette.
4: Attends. Non, tu as bouffé chez le voisin, sur le palier, ouais, hein, une kitchenette palier. Hein.
0: Mais je pense que je fais ça. Anto, tu fais quoi, toi?
15: Bah, 100 000, je solde mon crédit.
3: Ah oui.
15: Et puis, bah, 1 million, on change de maison.
0: Ah bah bien sûr. Moi à 100 000 euros j'achète une Nissan Micra, c'est sûr. C'est ma voiture de mes rêves. 1 million d'euros, 10 Nissan Micra.
4: J'aime que les Nissan
0: Micra. Je monte une boîte de location de bagnole. De location de Micra.
4: Ah oui, de
0: Micra. Reste Micra.
4: Ok.
0: C'est ça qui me plairait. Anto, je te fais un gros bisou. Sound of Legend, notre invité qui va pas tarder à arriver. Nous, on reste en direct sur Énergie avec vous, bien sûr, comme tous les soirs. Ça se passe jusqu'à 19h. J'espère que vous êtes heureux dans nos vies, dans vos vies. Nous, dans les nôtres, ça se passe très bien et on est heureux de les partager avec vous. Ces moments entre 16h et 19h. Belle soirée, tout le monde est courage.
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0: Merci tout le monde d'être là sur Énergie. Il est 18h07. On est en direct live. Hein.
4: Ah oui, oui.
0: Ah oui. Ah là, c'est Nirvana, MTV Unplugged. Hein. On est en live de live avec notre invité Xavier Lacaille, The Giacomo, un influenceur qui vient nous voir. Enfin, un comédien qui joue un influenceur. Je vous rassure, je vous expliquerai tout ça au moment de son arrivée. Rassurez-vous. Et avant tout ça, on va s'écouter du Jennifer Lopez.

0: T'as la machine à poupin, mon cousin.
1: Et là, c'est un petit soeur qui joue dans la musique, on soutient à fond.
0: Attends, hein. Oh, c'est marrant. Faut la voir, hein, à la fête des loges, ce qu'elle envoie. Faut la voir.
1: Si d'être là sur Énergie. On est en direct à 19h.
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1: Bienvenue à tous, on est sur Énergie, on est en direct. Attends, je fais semblant d'avoir le micro coupé pour faire peur à Maël, puisque Maël a pris 2 secondes les manettes d'Énergie. Attention, Thibaut a laissé la main. Il a le droit?
4: Je sais pas.
5: On fait des expériences.
0: Oui, attends.
1: T'es comment? T'as eu peur ou pas? J'ai eu ta tête, j'ai fait semblant de pas arriver à Paris. C'est dit, gars.
0: Notre invité Xavier Lacaille est arrivé. Avant ça, Maël, attention, tu te sens de lancer de Gilo?
6: On y va, hein.
0: C'est parti, on y va. Lance-Gilo, tiens, c'est toi qui cale l'intro, c'est parti.
6: Ah ouais, tout de suite là, ouais. Je la cale. Bon, bah, on est sur Énergie, 16h-19h, Xavier Lacaille arrive. Gilo, Save Me Tonight. Belle après-midi tout le monde.
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0: J'ai que des bonnes nouvelles ce soir pour vous sur Énergie. Vous êtes en voiture, vous êtes à la maison tranquillement en train de nous écouter. Un immense merci, peut-être en podcast aussi. Merci de nous poncer. J'ai que des bonnes nouvelles. Déjà, on a un invité que j'aime trop. Il y a Xavier Lacaille qui est avec nous ce soir.
7: Merci.
0: Xavier Lacaille, comédien que vous avez vu dans plein de choses, bien sûr. On l'aime beaucoup, notamment dans ma série presse Parlement.
7: Ouais.
0: Il le sait parce que je lui dis 100 fois. Je lui ai demandé si il suit dans et tout. Il demandait, c'est une série qu'on retrouve, je veux pas dire de bêtises, sur France Télévisions.
7: Absolument.
0: France Télévisions, c'est la première fois qu'il y a une série hilarante qui parle quand même et vraiment avec précision du Parlement européen.
7: C'est bizarre, hein. C'est très très bizarre, c'est que fou. Ça existe ce truc. Une comédie sur le Parlement européen, c'est même, enfin franchement, ça, c'est, j'ai l'impression que c'est faux ce que tu dis.
0: Mais c'est fou.
7: Ouais.
0: Et tout est drôle, c'était génial. Allez voir cette série si vous l'avez jamais découvert. Il est également auteur, il a bossé sur Validé, sur Miskina aussi.
7: Ouais, absolument.
0: Entre autres. Et là, il y a un film à lui qui sort qui s'appelle The Giacomo. C'est de Baptiste Drapeau. Oui. T'as bossé dessus, bien sûr. Tu joues le personnage principal.
7: Oui, absolument. Je joue le personnage principal qui s'appelle Giacomo, italien.
0: Qui s'appelle Giacomo. Il faut expliquer quel est ce concept.
7: Waouh. Alors le concept, c'est que c'est un faux documentaire sur un influenceur qui s'appelle Giacomo, que je joue. Donc il existe pas vraiment. Il existe. Hein, j'ai rien dit. Et on explore son parcours dans le monde de l'influence. Et c'est un gars qui veut buzzer. Et il finit par buzzer. Et il rencontre plein d'influenceurs. Et j'en dis pas plus, mais ça, il se passe des dingueries, comme disent la Gen Z.
0: Et c'est génial parce que c'est évidemment, les curseurs sont au max de ce qu'est un peu le monde de l'influence aujourd'hui, pour à la fois découvrir, un peu se moquer, mais voir un peu jusqu'où ça peut mener, mais en rencontrant des vrais influenceurs, mais aussi des créateurs de contenu, en tout cas des gens qui évoluent dans ce monde-là. Il y a Thibaut InShape, mais je crois que je dis pas de bêtises, les gars ne savent pas du tout qu'ils sont en train d'être, entre guillemets, filmés et piégés, quoi.
7: En fait, ce qui est fou, c'est que nos références étaient Borat et un peu Tout simplement noir de Jean-Pascal Zadi, le faux documentaire. Sauf que nous, il y avait pas de scénario. Les choses étaient pas dialoguées, donc en fait les guests, les influenceurs, que ce soit Thibaut InShape, Benjamin Castaldi, Bastos, tout ça, en fait, ils savent pas ce qui va se passer. Mais moi, quand je suis un personnage, je ne sais pas ce qui va se passer. Il y a des vagues idées, mais en fait, les scènes, on les improvise, et c'est pour ça qu'il y a des trucs, des dingueries, comme disent la Gen Z, je l'ai déjà dit. Il y a des trucs fous qui se passent parce que rien n'est prévu. Et donc, forcément, les choses dérapent. On dirait que je suis en train de vendre le truc, et ça va déraper. Regarde à la minute 17 sur voir. Regarde le truc.
0: Il y a la réaction qui se passe vraiment dans les moments-là. Il y en a qui sont presque un peu touchants. Il y en a qui s'énervent. Il y en a qui comprennent pas, qui sont un peu éberlués. Et bref, il y a tout ça dans ce film, mais ils sont vraiment, ils savent que Giacomo arrive, qu'ils le connaissent pas, qu'il arrive avec des caméras.
7: Oui, c'est ça.
0: Mais ils savent pas du tout. Et Xavier en Giacomo non plus ne sait pas ce qui va se passer.
7: Non, absolument. Et même moi en Xavier, j'ai pas rencontré ces gens. C'est vraiment quand je suis en personnage, ça tourne déjà. Donc en fait, c'est une vraie rencontre qui est filmée de A à Z. Et franchement, à la fin, il y a coupé. Et moi, je pars.
0: Et ouais, donc tu restes dans ton perso
7: tout
0: et
7: le temps.
0: Se disent on a rencontré un influenceur un
7: oui. peu ouf. Ouais. Oui, vraiment. Et c'est trop bizarre parce que moi-même j'ai été très surpris par des choses, des scènes qui se sont passées avec certains des influenceurs. Je vais pas en dire plus, mais il y a vraiment des moments où je sors du truc. On a tourné pendant 3 heures parce que on tourne tout le temps. C'est un documentaire, enfin un faux documentaire. Et je me dis mais c'est pas possible. Tout ça, ça a été dit, c'est vrai en fait là. J'étais dans la confusion totale. Il y avait une vraie confusion entre la réalité et la fiction. Et c'est même moi j'étais un peu bouleversé parfois par ça quoi.
0: Et ça démarre un peu comme pour tous ceux qu'on adorait. On est très nombreux. C'est le cas comme l'histoire d'Orelsan, le documentaire sur Orelsan, oui, ouais, filmé ouais. par le petit frère. Ouais. Lui, il a l'accueil d'un Basic Fit en gros. C'est trop drôle, ça démarre à Amiens. À Amiens, et on voit l'ascension avec la seule volonté de choper des abonnés ouais. et être prêt à tout pour la course aux abonnés, choper des abonnés.
7: Ils veulent 1 million d'abonnés.
0: Le 1000K.
7: Les 1000K, le fameux 1000K. Ils veulent les 1000K, il est prêt à tout. Et ouais, mais tu vois, par exemple, la Fit Zone à Amiens, c'est une vraie salle de sport. On avait une journée entière, j'étais à l'accueil, je travaillais là-bas. En personnage et ça tournait et tout ce qui se passait là-bas c'était avec des vrais gens qui venaient s'inscrire j'étais en personnage et évidemment qu'il y a des choses folles qui se passent parce que les gens ils y croient, ils voient un loustique qui est là avec une tête pas possible qui se filme, qui fait des vidéos machin, ça crée des trucs. Et un moment dans le premier jour de tournage on va dans une pizzeria parce que Giacomo il est italien donc il veut manger des magnifiques pizzas
0: et l'Italie d'Amiens c'est l'Italie du Nord hein.
7: Là bah ouais tu sais que Amiens c'est la petite Venise du Nord non attends franchement et on est dans un restaurant et il y a un gosse qui vient qui fait ah j'adore ce que tu fais sur les réseaux alors que j'existe, Giacomo n'existe pas encore tu vois c'est pas possible et il est sûr de me connaître parce que je suis en influenceur machin et on a une scène qui est dans le film
0: dans le vers le début où il prend un selfie en fait il s'est pas quitté il comprend que t'es connu parce qu'une caméra est en train de te filmer c'est fou
7: et il est dedans et on en a fait une vraie scène alors que c'est pas prévu et les parents étaient là et ils étaient trop contents
0: et tu dis t'es fan de Giacomo il dit ouais je t'adore et tout ouais. alors que tu n'existes pas
7: non
0: fou.
7: J'adore tes vidéos j'adore ta dernière vidéo j'aurais pu lui dire menteur mais non parce que je suis dans le film. Non, vraiment, il y a eu ça tous les jours, tout le temps, quoi.
0: Et j'ai dit, on a deux cadeaux ce soir. Parce qu'on a Xavier Lacaille que quelques minutes, parce que il va vous faire un délire, il va se mettre en Giacomo maintenant.
7: Moi, je vais partir, j'ai une autre émission à faire. Je crois que vous recevez Giacomo après.
0: Ouais, il arrive. Ah, vous ne croisez pas?
7: Non, je l'ai croisé une seule fois, ça s'est pas bien passé. Donc, non.
0: Ah ouais?
7: Non.
0: Oh, c'est Clark Kent, quoi, c'est vraiment.
7: Quasiment. Non, moi, j'ai une autre émission, je dois partir, mais ouais, je crois que vous recevez Giacomo après.
0: Bah écoute, on va le recevoir tout de suite, et je vous ai promis une deuxième bonne nouvelle. J'ai même pas eu le temps de vous la dire, c'est qu'on écoute Leslie Sobry.
5: Allez.
0: Yes. Laissez-vous emparer par la musique. Et dans un instant, merci Xavier d'être venu nous voir.
7: Merci, désolé, je dois y aller, excusez-moi.
0: On va recevoir la vraie star du film. Giacomo est avec nous dans un instant dans le studio. Bienvenue tout le monde, bienvenue sur Énergie. Leslie, à fond les copains.
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0: Merci d'être avec nous en direct.

0: bien.
1: Excuse-moi, vas-y, je t'en prie, Giacomo, t'es chez toi.
0: Prends ta place. Tu viens de rater Xavier, malheureusement.
2: Ok. Ah, il est le Xavier là.
0: Ouais.
2: Ah, le frérot, tout le monde me dit c'est mon sosie, il est moche comme un crabe.
3: sérieux, le mec, il est chum de fou, mais bref.
0: Giacomo, trop content de t'avoir. Est-ce que t'es un peu stressé? Le docu sort sur toi, dans quelques jours maintenant.
2: Alors en fait, tu dis docu, mais c'est un biopic en vrai. C'est un biopic sur ma vie. Enfin, je sais pas si vous avez vu le biopic sur Michael Jackson. C'est la même chose. C'est la même chose, mais sauf que c'est sur ma vie. Donc il y a pas de la danse, c'est de l'influence. Mais en vrai, l'influence, c'est de la danse, c'est la même chose. C'est du rythme, etc.
0: Et toi, comment Alors je sais qu'à ton apogée, t'as atteint carrément les 1 million d'abonnés.
2: Et ouais, les 1000K.
0: 1000K, ouais.
2: Juste apogée. C'est-à-dire
0: au moment max de ta carrière, un peu baissé.
2: Oui, apogée.
0: Apogée.
2: Non, mais j'avais.
4: En un mot, hein.
2: Le mot apogée, frérot, personne sait en fait. Et pour les hit music only, apogée, définition.
0: Apogée, c'est à ton max, à ton prime, quoi.
2: Oui, vas-y. Ok. Bah, dis le max, le prime. Faut indiquer un dictionnaire de synonymes quand t'écoutes Camille Combal. Oui, c'est le frérot. Bref, on est à l'apogée, vas-y.
0: À l'apogée, t'avais 1 million de followers. Comment tu te décrirais pour ceux qui peut-être te connaissent pas?

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1: Bah, tu sais, tout ce qui est un peu genre sexy machin, sexy lady. En fait, en vrai, je suis un mec qui est capable de beaucoup de choses.
2: Ouais.
3: T'as très peu de choses. Polyvalent, on dit, c'est ça.
1: C'est-à-dire.
3: Tu fais beaucoup de choses.
1: Voilà.
2: Tu fais plein de trucs.
1: Dictionnaire des synonymes. ouais, non, je fais plein de trucs. En vrai, j'ai pas de spécialité. J'ai plein de trucs, plein de talents dans ma besace, en fait. T'as capté.
2: Et toi, ça, tout a démarré à Amiens?
1: Alors, tout a démarré, en fait, en Italie, à la Juve. Moi, je suis originaire de la Juventus.
2: C'est-à-dire de Turin?
1: De la Juve.
2: À Turin?
1: Non, de la Juve. Je suis né à la Juve. En gros,
2: Le club de... Mais c'est pas, tu peux pas naître dans un club, tu es dans une ville.
1: T'as dire. Non, tu es né où tu veux naître. En vrai, tu fais ce que tu veux, t'es libre. Ils veulent m'imposer ma naissance, ils veulent le certificat. Non, en vrai, je suis né. Ah, je vois ce que tu veux dire. Ouais. Ok, la Juve de Turin. La géographie, ok. Ouais. Et la Juve de Turin, bien sûr. Donc moi, je suis italien. Après, c'est vrai que j'ai grandi, on va dire, concrètement, à Amiens. Mais c'est la petite Venise du Nord. Donc en fait, c'est tous les chemins mènent où?
2: À Venise?
1: À Rome. À Rome.
2: Ouais. À Rome.
1: Et en vrai, c'est faux. Tu prends la A6, tu termines pas à Rome, bande de menteurs. Bref, ouais, moi, j'ai commencé à Amiens. Et ensuite, je suis arrivé à Paris. Très vite, j'ai capté que la capitale, c'était Dubaï, en fait.
2: La capitale du monde?
1: Oui.
2: De l'influence?
1: Aussi, mais notamment du monde. Et en fait, je suis allé vivre. Maintenant, je vis à Dubaï. C'est là que je fais tous mes contenus. C'est là que je fais mon business, machin.
2: Je crois pas
1: que
2: t'as une maison à Dubaï?
1: J'ai pas une maison, maison. C'est-à-dire,
2: t'as un appart?
1: Oui, ouais, c'est une loque pour l'instant. C'est une petite loque. Enfin, je suis chez un ami. Bref, je t'expliquerai. Mais là, on va dire que officiellement, tu couperas. Mais j'ai une maison à Dubaï. J'ai une villa à Dubaï sur la Marina. Je fais les allers-retours. Là, je suis venu exprès pour toi. Voilà.
2: Après... Ah, genre là, tu viens d'arriver?
1: Là, je viens d'arriver. Mon avion, mon jet, il a arrivé.
2: T'as un jet
1: là.
2: Privé?
1: Oui.
2: Ah ouais. T'as un appart à Dubaï, juste un appart en loc, chez un pote, mais tu voyages en jet privé toi?
1: Oui, enfin un jet. Non mais après les mots, oui j'ai l'équivalent d'un jet privé on va dire.
2: C'est quoi un équivalent?
1: En fait non, en vrai ça tu couperas mais voilà.
2: On est en direct.
1: Je suis sur Ryanair.
2: Ah ouais voilà.
1: Ouais. Non mais ça tu couperas.
2: Tu viens voilà, c'est ambiance jet privé quoi.
1: Ambiance jet privé de fou quoi, tu vois ce que je veux dire.
2: Et tu l'as vu toi le docu qui sort là le 17 juin, est-ce que tu l'as vu?
1: Oui en fait je l'ai vu en accéléré, je l'ai vu en x2 mais non mais tu sais là j'ai trop de trucs à gérer machin donc je l'ai mis en x2 mais franchement ça tue de fou, il y a des scènes de malade, il y a de l'action. À un moment, il y a même une voiture. Mais laisse tomber, je la démonte. Une vraie.
2: Un tonneau.
1: Je fais un tonneau, oui.
2: Oh wow.
1: Oui. Qui a déjà fait des tonneaux ici?
2: Moi, une fois.
4: Non.
1: Hein. Ah oui.
4: Ouais, je tape un sanglier, je fais un tonneau.
1: Oh la flemme. Le sanglier, il est dead.
2: Il est dead.
1: Oh le pauvre.
2: Eh ouais.
1: Respect, le pauvre.
2: Respect au sanglier.
1: Et toi, tu t'es fait mal, hein?
2: Rien, j'ai la voiture, mais la voiture a vraiment fait un tonneau. Le sanglier, c'est très fort, c'est plus fort qu'une pierre. Hein. Ça, tu tombes, quoi. Tu...
1: Le sanglier est plus. Et ça, pas une fable de La Fontaine, ça?
2: Le quoi, le sanglier?
1: Le sanglier et la pierre.
2: Non, je me jure que non.
1: T'es sûr? T'es pensé au renard et à la fourmi, là.
2: J'ai des petites questions pour toi, parce que du coup, moi, j'ai vu le docu, j'ai appris plein de trucs. Pour les gens qui rêvent comme toi de devenir influenceur, est-ce qu'il y a une routine? Est-ce qu'il y a un secret? Là, il y a peut-être des gens qui nous écoutent, ils rêvent de devenir très influent, c'est quoi?
1: Et la routine. Alors, j'ai ma morning routine. Moi, je fais partie d'un club, c'est le 4AM Club. Je me réveille à 4AM.
2: 4h du matin?
1: Oui.
2: Ah, wow. Tu fais quoi?
1: Bah, bonne question. Je me lève, workout. Premier workout. Je fais du shadow.
2: Ouais. Shadow.
1: Shadow, bam.
2: Et t'as pas fait de combat, ouais, mais tu boxes. Ouais, ouais.
1: Oui, je m'entraîne.
2: Ouais.
1: Bam, tu fais du shadow. Je sais pas si je vous le fais en entier, c'est 15 minutes.
2: Ouais, c'est de la radio. Bon. Ouais, non, vas-y, fais 2 secondes, c'est bien, on voit shadow. Suis... Ouais,
1: et après, à la limite, tu feras x2, machin. Ensuite, je fais ma morning routine, petit-déj, machin, hyper protéiné, poulet, thon. Poulet, lentilles, riz blanc, riz complet, pâtes, poulet, repoulet, des flocons d'avoine.
2: C'est énormément de poulet. Ouais, c'est beaucoup de poulet. Hein.
1: Principalement, c'est du poulet. Ouais. Voilà, il n'y a pas de souci. Hein. Après, c'est chacun son truc. Ouais. Moi,
2: Donc ça, tu dirais aux gens, se lever tôt, bien petit-déj, et après, dans l'influence.
1: Ensuite, je réponds mes mails, business, et ensuite, je fais du contenu. Et là, il est quoi? Il est 6h45 AM.
2: Ouais.
1: Donc j'ai déjà fait 2 journées. Alors que la plupart des gens, les humains normaux, ils sont déjà...
2: Ils dorment encore.
1: Ils dorment de fou.
2: Et toi, t'as déjà fait 2 journées?
1: J'ai déjà fait 2 journées de travail. Oui, absolument. Et après, voilà, ça dépend du truc. La vie, elle nous mène. Tu sais jamais où elle te mène, la vie. Tu peux te taper un sanglier, tu sais même pas qu'il est là. Moi, c'est pareil. Je sais pas où je vais aller. Je sais même pas où je serai là dans...

0: dans une heure, je sais même pas où je serai.
1: C'est... Bah, on sera là. Hein.
0: Ah, on sera là, oui, j'avoue. Non, en fait, je serai encore chez Énergie. Oui. Bon, ça, je le sais pour une fois.
1: Ouais, pour une fois, tu sais.
0: Pour une fois, je sais. Mais normalement, tu sais, la vie, c'est des défis.
1: C'est quoi. Un aller simple. Moi, je dis souvent, la vie, c'est un aller simple, Giacomo.
0: Ah oui. Mais pour. C'est quoi la destination?
1: Non, mais il n'y a pas de destination. C'est, je veux dire, c'est une image. C'est pour dire la vie. Tu vois, c'est, tu prends pas la tête, c'est un aller simple. Tu te prends pas la tête, quoi. Je veux dire, faut profiter, quoi.
0: Oui, mais quand t'es sur opodo.com, tu mets non. bien.
1: Je suis pas sur Opodo, je veux dire, c'est une image, la vie. Mais c'est pas la vie. Oui. Tu voyages, tu prends pas vraiment l'avion. Je veux dire, c'est un aller simple. C'est faut profiter parce que ça va vite, quoi.
2: C'est pour okay. savourer, voilà.
1: Voilà, c'est okay. là, c'est un peu philo, hein.
0: Ok, ok. Oui, c'est un peu philo.
1: Ouais.
0: T'es à ton apogée, j'ai l'impression, là.
1: C'est vraiment pas le bon mot. Okay. Mais t'inquiète. Giacomo, reste avec nous. Le G, tu restes avec nous?
0: Oui, oui, je vais rester un tout petit peu. J'ai pas non plus ton temps, mais vas-y, je suis là.
1: J'ai plein d'anecdotes d'influenceurs. Va falloir que tu les devines. On va jouer ensemble aussi. Giacomo, reste avec nous jusqu'à 19h sur Énergie. On est en direct. Le son de Tem Impala. Tem, t'écoutes quoi en ce moment, Giacomo?
0: Là, je suis sur du rap parce que je fais du rap aussi. J'ai oublié de te dire, Oriane, je fais du Peura. Là, je suis en train. Et c'est Oriane, c'est ça?
2: Ouais, c'est ça.
0: Oui, oui. Et là, je fais du rap. Je suis en train de faire un album de tubes.
2: Ah,
0: pas un
2: génial.
0: Album de son, juste des tubes. À fond les tubes.
2: Génial, j'adore les tubes.
1: Et on est pressé. Voilà. Bah, écoute, là, il y a le docu. Puis après, on verra quand est-ce que sort l'album de tubes.
0: Oui, oui.
1: On revient avec toi dans deux secondes. Restez là. On est en direct sur Énergie.
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1: En effet, je suis pas tout seul, il y a Rémi, il y a Oriane, il y a toute l'équipe, yeah. bien sûr, yes. et on a Giacomo ce soir, un influenceur. Il y a un docu qui sort sur lui, ce sera le 17 juin.
2: Ah, Giacomo est en chaussette.
1: Ouais, Giacomo est en chaussette. Ouais.
0: Petite collab. Juste, je voulais rappeler 5 fruits et légumes par jour. Les avocats, ça fait partie du truc. C'est une petite collab avec Jacques Mus. Et enfin, c'est une collab. Pas officielle.
1: J'ai vu Kriki Abi.
0: Oui, Kriki Abi. Parce qu'en fait, en vrai, Kermi, tu m'affiches de fou. En vrai, je cherche la collab avec Jacques
1: Mus. Ah ouais, voilà, mais là, c'est pas une Jacques Mus, là.
0: Non, mais attends, j'ai du Jacques Mus, là. Juste là, Jacques Mus. Tu vois,
1: ah, ouais, il nous montre caleçon, c'est caleçon Jacques Mus.
0: Jacques Mus.
1: Ah ouais,
0: la classe. Donc, monsieur Mus, si tu vois la pub là sur Combat, n'hésite pas, tu m'envoies un DM, je suis chaud de ouf. Moi, je suis très, très, très chaud là.
1: Ouais, bon, on va voir, peut-être qu'il regarde, on sait jamais. Hein, je regarde tous les soirs.
0: Sûr. Oui.
2: Sans doute.
1: J'ai mis ton podcast et tout, monsieur Mus. Dans un instant, tu sais ce qu'on fait?
0: Oui.
1: On va te faire, je sais pas si t'as encore eu l'occasion de le faire, le Fast and Curious de Combini.
0: Non, ils n'ont pas répondu à mes DM combinés encore.
1: C'est comme Jacques Mus, quoi.
0: Oui.
1: Ça pour encore eu. Dans encore. Un instant, on va le faire. On leur pique le concept. Ils le font plus en plus en ce moment.
0: Bah
1: c'est
0: oui.
1: leur meilleur concept. C'est des copains combinés. On te le fait comme ça, comme si t'avais fait combiné. Tu vois,
0: c'est ça.
1: Oui, c'est
0: oui.
1: sympa.
0: Oui, de ouf.
1: Avant ça, on s'écoute Tem Impala, Jenny. Et le G reste avec nous, d'accord?
0: Vas-y, mais j'ai pas ton temps, frérot. Donc,
1: ouais,
0: si on
1: peut. Ouais, je fais vite. Non, je fais juste le disque, on y va.
0: Vas-y.
1: Ok, ça va?
0: Ça tue.
1: Allez, Giacomo est avec nous. Vous allez voir le docu sur sa vie, son œuvre. Ça sort le 17 juin au cinéma.
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1: Tem Impala, voilà ce qu'on écoute à l'instant sur Énergie. Giacomo est avec nous, c'est un influenceur, il y a un docu qui est fait sur lui. Un docu biopic, tu m'as dit, hein?
0: Oui, biopic, plus que documentaire, biopic sur ma vie, comme le biopic sur le danseur, là, Michael Jackson.
1: Michael Jackson, ouais.
0: Comment il s'appelle, là? Elvis Presley.
1: Tu connais pas Elvis Presley?
0: Non, je le connais pas personnellement, je l'ai pas rencontré.
1: Non, mais non, parce qu'il est mort, mais je veux dire, tu connaissais pas.
0: Oh, le frérot, il est dead.
1: Ah ouais,
2: il est pas très en forme.
1: Le frérot, il est dead, ouais, il est dead.
0: Rest in peace, Elvis.
1: Ah ouais.
0: La flemme de fou, le pauvre. Il est mort de.
1: Ouais, c'est un peu, t'as un peu la flemme de mourir, non?
0: Oh, c'est trop relou, frérot. C'est là, c'est game over. Tu sais, c'est terminé. Bonsoir.
2: C'est ça, c'est la meilleure définition.
0: Bah, c'est la meilleure def. T'es pas à ton apogée quand tu meurs, on est d'accord?
1: Non, non.
0: Ok.
1: Tout le monde est dithyrambique sur le docu, tu vois. Ça te parle, ça va, ça? Du dit. Dithyrambique?
0: Ouais.
1: Ça veut dire, ouais, en gros, ça veut dire, franchement, c'est
0: un truc de fou.
1: Ouais, ça veut dire vraiment, les gens, ils aiment beaucoup.
0: Hein. Oui, oui, oui.
1: Ouais,
0: oui.
1: ils aiment beaucoup.
0: Ok, ok. Alors, ça fait plaisir, Antoine.
1: Ah ouais, pléthore de bonnes critiques.
0: Pléthore de.
2: Masse.
0: Il
1: y a masse.
0: Ouais,
1: masse
0: de masse. Non.
1: Parce que le docu, on est d'accord, c'est quand même une introspection.
0: Oui, en fait, c'est. Oui, à mon avis, oui, c'est. Non, c'est, ouais, un bio, c'est un biopic.
1: Oui, mais c'est une introspection, quoi.
0: C'est plus un biopic.
1: Ouais, qu'une introspection.
0: Oui.
1: Ouais.
0: Oui. Et c'est. Rien, définition.
2: C'est en. Tu te vois en toi, quoi.
0: Non,
2: c'est
0: dans les. Fond, non, sur les réseaux, sur mon tel.
2: Ouais.
1: Ouais.
0: Tu me vois sur le tel.
1: Oui, non, mais c'est. Non,
2: c'est
1: mais
2: un miroir de ton âme, tu vois.
0: Ok. Mais en fait, moi, il y a un truc que j'ai toujours dit. L'âme, ok, si tu veux, la chanteuse, elle tue de fou. C'est bien ce qu'elle fait. En fait, ce qui est plus important dans la vie, c'est la carrosserie. Plus que ce que t'as à l'intérieur.
1: Non, ça, je suis pas d'accord.
0: Oh, bah vas-y, prouve le contraire. Défi, prouve-moi le contraire.
1: De quoi?
0: Ouais, voilà. Il perd ses mots, le mec. Non, mais la carrosserie, frérot, quand je te vois, d'abord, je vois ta carrosserie.
1: Oui, mais l'âme est plus importante ce qu'il y a à l'intérieur. Toi, est-ce que tu connais l'amour, par exemple? Est-ce que t'as, est-ce que tu fréquentes quelqu'un, par exemple, Giacomo?
0: Ok, ah, ça y est, on rentre dans les vrais boys. Bah, en fait, disons que je suis amoureux.
2: Oh. Ah ouais? Alors
0: oui, je suis amoureux. Là, il y a un truc qui se passe. Là, je suis un peu amoureux, ouais.
1: On la connaît?
0: Elle est connue, mais ça, c'est une ancienne Miss France.
1: Oh,
0: oui, je peux pas trop en dire, mais on est gros, vraiment, on est en love de
1: en love de love, mais elle est au courant.
0: Oui, en fait, elle est au courant. En fait, elle m'a mis en vue pour l'instant.
1: Ah ouais, en vue, elle a vu quand même.
0: On va dire que c'est pas encore clair. Ouais. C'est it's complicated sur Facebook.
1: Ok.
0: À l'ancienne. Mais je suis super amoureux là, oui.
1: Tu es prêt?
0: Et je peux pas le dire.
1: Ouais.
0: C'est une ancienne Miss France. Mais des années 80.
1: Okay.
0: Ouais. Elle est très très très très belle.
1: Très belle.
0: Oui.
1: On espère. Je t'ai promis, on allait te faire te Fast and Curious à la Combini. T'es prêt?
0: Let's go.
1: C'est parti. Merci Combini. On vous emprunte cette séquence.
0: Oui.
1: Un grand merci. C'est bien sûr la vôtre. Le Fast and Curious. C'est parti. Tu dois répondre toujours, faire un choix et nous dire pourquoi.
0: Okay.
1: Tong ou espadrille?
0: Tong. Parce que c'est un de mes restaurants préférés, c'est un restaurant chinois qui est à côté de chez moi. C'est chez Tong et voilà, le B12 est excellent menu.
1: Ice Tea ou Coca?
0: Ice Tea parce que le rappeur.
1: Ah, bien sûr, le rappeur.
0: Je vais dire. Et comme je t'ai dit, je vais faire des tubes là. Je vais faire des tubes de rap.
1: Un album de tubes, ouais.
0: Voilà.
1: Tu nous as dit, ouais.
0: Je t'ai déjà dit, oui.
1: Facebook ou Instagram?
0: Insta. J'ai pas 60 millions, excuse-moi.
1: T'as frérot. Combien de followers maintenant?
0: Là, je suis à 0,26K.
1: Ah ouais?
0: Oui.
1: C'est 26.
4: Ouais, c'est 2006, quoi, ouais. À peu près, ouais.
0: Oui, à peu près, oui. 0,26.
1: T-shirt ou chemise?
0: Et chemise, actuellement.
1: Ah, bien sûr, tu l'as.
0: Oui.
1: Se raser un côté du crâne ou se raser les sourcils?
0: Déjà, se raser le pubis parce que. Excuse-moi.
2: Ce n'était pas.
0: Non, mais parce que.
1: En fait, pas dans les propagandes.
0: Tu l'as pas.
1: Pardon, autant pour moi.
0: Tu l'as pas. Non, mais je me permets de te le rajouter parce que là, l'été arrive et il y a trop de gens, ils négligent. Faut toujours être nickel parce que le slip, c'est important. Et sinon, c'était quoi? Se raser le.
1: Se raser un côté du crâne ou les sourcils? Ou le pubis, c'est
0: le
1: bien.
0: Le pubis, ouais, le pubis.
1: Courir vite ou sauter haut?
0: Faut faire les deux. Si tu veux sauter haut, faut courir vite. Mais en vrai, je vais te dire la vérité.
4: Ah, c'est vraiment pas bête.
0: T'as capté? T'as déjà vu les sauts en longueur?
4: Ouais.
0: Le frérot, il est pas juste à l'arrêt et il fait ça.
4: Ouais, il pourrait pas.
0: Et ils ont réfléchi deux secondes. En fait, il court de fou. Il court et ensuite il saute le furet.
1: Ça va ensemble, quoi.
0: Et ça va. Les deux vont ensemble.
1: Bah, bien exactement. Sûr. Juventus de Turin ou Amiens?
0: Juventus de Turin, Amiens et enfin, ah, c'est dur parce que le cœur c'est la Juve, mais mon premier compte en banque c'était à Amiens.
1: Ah, bien sûr. Paris ou Dubaï?
0: Dubaï.
1: Direct. Kawaii ou parapluie?
0: Ni l'un ni l'autre. La pluie, c'est les catastrophes naturelles, faut les accepter, faut arrêter de refuser la nature. Je suis contre. La pluie, elle tombe, tu la prends dans ta tête et voilà, c'est un combat contre toi, contre la nature.
1: Et l'argent ou la gloire?
0: Et la gloire.
1: Ah, c'est le mieux, hein.
0: Oui. Et tu sais pourquoi?
1: Pourquoi?
0: La gloire donne l'argent. Alors que pas l'inverse.
1: Allez, le G. Ouais.
0: Ça tue, ça tue. T'as des bonnes questions. Il y en a, j'ai failli.
1: Bah, tu vois, ça te pèse, c'est celle de Combini. Hein. J'ai vraiment pris celle de Combini.
0: Ah, voleur.
1: C'est pour ça que ça aide. Hein.
0: Plagiat.
1: Les gars, j'ai des histoires de fous qu'ont fait d'autres influenceurs. Tu m'autorises à parler d'autres influenceurs, le G?
0: Oui, vas-y.
1: Bon, écoutez bien à la maison, dans la voiture, l'équipe aussi, vous essayez de deviner. Écoutez bien. Liendra, un influenceur colombien, 6,2 millions sur Instagram.
0: Wow, alors qu'il est colombien. Bravo à lui.
1: Il a eu une idée à la fois géniale et un peu débile. Pour faire le buzz, il s'est fait un tatouage un peu spécial. Qu'est-ce qu'il s'est fait tatouer? Tatouage sur le...
0: Le pubis?
1: Non, pas le pubis. Sur le...
2: La nuque.
0: Les trapèzes. La nuque.
1: Qu'est-ce qu'il s'est fait tatouer?
2: Est-ce que c'est un truc qui représente le dos? C'est-à-dire...
1: Non. C'est un personnage?
0: Non.
1: Est-ce quelque chose qui lui sert?
0: Est-ce que c'est un organe génital?
1: Ah, je sais. Un QR code pour qu'on puisse aller sur son compte Insta direct.
0: Malin.
1: Non?
0: C'est exactement ça, mais tu l'as vu, bon?
1: Ah oui. Non, je te jure que non.
0: Et c'est sur ton téléphone, il est sur son téléphone.
1: Mais non, pas du tout.
0: Oh, le tricheur.
1: Influenceur, le petit QR code, tu passes derrière lui, boum, tu prends le QR code.
0: C'est pas bête.
1: Faut qu'il pense, le G.
0: C'est pas bête.
1: C'est pas bête du tout. Alors, sauf que lui, il a fait un tatouage juste au-dessus de sa nuque. Le problème, c'est que quelques jours après, le QR code ne fonctionnait plus.
0: Ah ouais.
1: Son tatouage sert plus à rien, mais il a pris 1 million supplémentaire en racontant cette histoire. Donc il a chopé encore 1 million de plus.
0: Malin, malin. Il s'appelle comment, tu m'as dit?
1: Il s'appelle, gros, il s'appelle Liendra.
0: Et il est colombien.
1: Ouais.
0: Allez, ça tue de fou. Bravo à la Colombie.
1: Et attention, je te parle de Stéphanie Malto, influenceuse américaine. Elle gagne 50 000 $ par semaine. C'est une idée que tu pourrais avoir. Mm-hmm. Elle a lancé la nourriture. Il y a plein de gens qui lancent des boissons, qui lancent de la bouffe. Je crois que tu as lancé des choses protéinées, toi.
0: Oui, un complément alimentaire qui s'appelle le Happy G. Ça te rend plus heureux et plus efficace dans ta tête.
1: Il y a quoi dedans?
0: Il y a plein d'ingrédients. Je peux pas révéler la recette du chef, mais parce que c'est pas validé encore par la médecine. Mais là, ça fait du bien, je te jure. Moi,
1: je le mets pas en vente. Le mets pas en vente si c'est pas validé.
0: Oui, mais si je le mets pas en vente, l'oseille.
1: Oui, mais il faut attendre la médecine.
0: Oui, après, si t'attends, il y a un moment où tu sais, t'attends.
1: Le train, il passe.
0: Exactement, le train, tu le loupes et après, t'es sur le quai solo.
1: Bah, écoutez bien, tu devrais faire comme elle. Stéphanie Malto, influenceuse américaine, gagne 50 000 $. Elle vend de la nourriture spéciale. Qu'est-ce que c'est?
5: Est-ce que c'est de la nourriture pour les animaux?
1: Non.
0: Allez.
2: Est-ce que c'est pour humains, du coup?
1: C'est pour humains. C'est pour ses fans, même.
0: Ok. Est-ce que c'est un truc à base de fluide génital?
1: Non, mais ça pourrait être ça. Il y a plein de jeunes filles qui vendent l'eau du bain ou des choses comme ça. On n'est pas là-dedans. Mais quand même, il y a un côté, il faut vraiment être fan d'elle pour acheter cette bouffe-là.
5: Ah, je sais. C'est reste.
1: Pas ses restes, mais t'es pas loin.
0: Mmh.
2: J'aurais dit des gélules de son placenta.
1: Oh non, là. C'est une bouffe
2: c'est
1: normale.
2: Très commun.
1: C'est une bouffe qu'elle a cuisinée, elle, mais qui arrive d'une certaine façon pour vraiment être fan d'elle. Donc il y a un peu d'elle dans cette bouffe.
2: Si elle a pré-mâché.
1: Exactement.
0: Oh, wow.
2: C'est immonde.
1: J'ai pas pensé. Tu fais un croque-monsieur, tu le pré-mâches et les fans, ils y vont.
0: C'est pas une mauvaise idée. En plus, à Dubaï, tu sais, je pourrais ouvrir un concept de resto. Je pré-mâche tous vos plats, je vous les recrache dans l'assiette.
1: Ça part en tupperware. Ouais, tu fais une fortune.
0: Ouais, même à emporter, t'as raison, tupperware. Je vais être à mon apogée, je le sens là.
5: Et attends, 50 000 $ par semaine, tu disais?
1: Oui, avec sa bouffe, parce qu'il y a les fans. Avant, attendez, je vous dis pas de bêtises. Avant, quand même, elle vendait ses pets dans des pots. Et maintenant, elle s'est mise. Ouais, tout est vrai. Et maintenant, elle s'est mise à vendre de la bouffe pré-mâchée, tout est vrai. Tu vois, c'est sans fin.
0: Ça, c'est excellent, c'est excellent. Moi, en plus, comme j'ai des problèmes gastriques, je pourrais faire fortune. Rien qu'avant de rentrer dans le studio, je suis désolé pour tous les gens dans le couloir et tout. Là, j'ai lâché des trucs, des selles. Mais payez-moi pour ce que vous avez senti, du coup.
1: Franchement, tu mets dans un pot opéra. Il est quasiment 19h. Vous savez ce qu'on fait, on écoute Carbone, Imagine, et dans un instant, on va malheureusement te dire au revoir, Giacomo. Dans un
0: De toute façon, je dois y aller, donc il n'y a pas de souci.
1: T'as pas mon temps. Reste avec nous, on est en direct sur Énergie jusqu'à 19h, bougez pas.
0: En direct.
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1: On est en direct sur Imagine, j'allais dire, non, sur Énergie, on écoute Imagine de Carbone. Le G était avec nous, Giacomo, un immense merci d'être venu nous voir.
0: Merci à vous les frérots, merci à tous.
1: Dis-nous un peu, il te reste une seconde pour donner envie aux auditeurs d'Énergie de venir voir ton biopic.
0: Venez voir le biopic si vous aimez le cinéma, si vous aimez la nourriture, les sports extrêmes, tout, si vous suivez vos rêves, votre vrai rêve intérieur. Est-ce que c'est pas de voir ce film? Si, je crois. Suivez vos rêves, les rêves c'est ce qu'il y a de plus important, sauf si ton rêve c'est un rêve illégal, tu vois ce que je veux dire.
1: Ah ouais, du coup le faites pas.
0: Le faites pas. Soyez la meilleure version de vous-même, ça c'est important.
2: Super.
0: Sauf si la meilleure version de toi-même, elle est naze.
1: Dans ce cas-là, du coup, le sois pas.
0: Je
1: veux dire, en gros, quand tu nous dirais, tu dirais soit ta version 2.0, la petite version, la nouvelle version bêta.
0: Version plus 10.0. 2.0, c'est vraiment.
1: C'est ça ton mindset, toi. C'est tu te lèves le matin, tu dis j'étais comme ça, je serais meilleur demain.
0: Exactement,
1: quoi.
0: L'apogée. Tout de suite, je me réveille, je veux être à l'apogée.
1: Ouais, c'est en un mot, vraiment. Mais...
0: Ah, c'est en un mot?
1: Ouais, c'est en un mot, depuis tout à l'heure. C'est pas l'apogée, ouais.
0: Pas l'apogée?
1: Non. C'est l'apogée, ouais.
0: Ok, d'accord. Hein? En un mot.
1: Il n'y a pas de souci, gros.
0: Ok, y a pas
1: après, c'était Turin, enfin Damien, mais.
0: L'apogée.
1: Mais tiens, fais-nous, tiens, toi qui es italien. Peut-être une phrase en italien pour dire aux gens de venir.
0: C'est compliqué, parce que les Français ils comprennent pas, mais je vais voilà ciao le ma calabino et fala le Giacomo la cinema la vena la galabedo
1: c'est le 27 juin
0: le 17 juin
1: on a tous les talents, on applaudit Giacomo. C'est un événement, les gars, c'est un événement. Dans 10 ans on vous dira j'étais le premier à voir Giacomo. Vous rendez pas compte, ces mecs? C'est au début.
0: C'est clair. Dans 10 ans, de toute façon, on sera sur la Lune.
1: Je crois pas vraiment, mais.
0: Ah ouais? Ok, dommage.
1: Pas prévu qu'on s'installe.
0: C'est sûr?
1: Ouais.
0: Il y a le gars qui a dit on va aller sur la Lune, là.
1: Qui?
0: Le gars là, le gars.
1: Elon Musk? Jeff Bezos?
0: Oui, je crois. Le mec là.
1: Ah, un de ces jours, peut-être pas dans 10 piges, quoi, ça je veux te dire. Ah bon, c'est pas le géant.
0: Moins, peut-être que dans quelques.
1: 6 mois, ouais.
0: Peut-être, je sais pas.
1: Non, non, je te jure que non.
0: Ok, d'accord.
1: Il y a un truc qui est sûr, c'est que tu regardes la transition, c'est notre invité de demain. Demain soir, on a Maxence avec nous.
0: Ok, ça tue.
1: C'est bien, hein?
0: Oui, c'est très très
1: Maxence
0: bien.
1: Maxence sera là. Lundi, on a D6 qui est avec nous, puis on a plein d'invités, bien sûr, qui arrivent. Merci, Giacomo, d'être venu nous voir.
0: Ça fait plaisir.
1: Ça se passe en podcast, ça se passe en live sur Énergie chaque soir. Il y a Charlie qui va prendre la suite maintenant. Je vous fais un gros bisou, tout le monde. Gros bisous, la team. Et à demain, 16h en direct. Ciao.
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4: Comment vous allez tout le monde?
5: Je suis content, je suis triste.
4: Oh là,
5: parce que c'est vendredi. Mais je suis content parce que je passe 3 heures avec vous l'équipe.
4: Ah bah oui,
5: bipolaire, ça me fait plaisir. 16h-19h,
4: hein, un peu bipolaire, le père Combal.
5: Ah non, mais je suis content d'être là, mais je me dis demain je suis pas là.
4: Ah oui.
5: Donc
4: oui,
5: ça me rend un peu triste.
6: Mais on est un peu, faut se prendre comme des propulseurs les uns les autres vers le week-end quoi.
5: Ah ouais.
6: On se propulse.
5: On est du mince.
6: Une sarbacane?
5: Non. Le que tu bois quand t'as trop bu la veille là.
6: Du Red Bull?
7: Du citrate de bétaïne?
5: Non.
6: De l'hydratis.
5: Hydratis.
7: Ah ouais, d'accord.
5: Vous êtes en hydratis, vous m'hydratez la peau.
7: Ah oui.
5: Je vous vois, je suis hydraté, vous êtes de l'hydratis.
6: Ça c'est trop mignon.
5: Bien sûr.
7: Ouais, c'est mignon.
5: Oh là là, il y a Stella qui est avec nous aussi. Ça va Stella?
8: Oui, ça va, je suis trop contente de vous entendre et d'être avec vous.
5: J'ai fait un nouveau jeu aujourd'hui, il faut absolument qu'on joue.
7: Ah très bien, trop bien.
5: J'ai joué avec un pote à moi, il m'a fait découvrir le jeu Priorities. Ça me parle.
6: Je connais pas.
5: C'est génial. On est en train de tout préparer avec l'équipe. En venant là, j'ai dit, mais faut qu'on joue à ça, c'est trop bon à la radio. C'est simple. Il y a un bol avec plein de choses du quotidien. Je sais n'importe quoi, la pizza hawaïenne, se laver les pieds, je sais pas quoi. On tire 5 choses et ensuite, on doit faire la liste de ce qu'on préfère du 1 à 5. Et les autres doivent deviner. On doit deviner, selon nous, ce que la personne a mis en 1, en 2, en 3, en 4, en 5. C'est bien, non?
6: C'est très
5: bien.
6: Plaisant. Ah,
5: j'adore.
6: Très plaisant.
8: Trop bien.
7: Moi, je vois ça jusqu'à 19h.
5: Oh là là, annuler l'invité, c'est qui?
7: Faustine.
5: Oh bah non, l'aime pas.
7: Ah bah non,
5: on l'adore. Faustine Bollard.
7: T'arrives pas à dire normalement, ça.
5: Faustine Bollard. Hein.
6: Mais elle aime jouer, on va jouer avec elle.
5: On va jouer avec elle, bien sûr. On aura les priorités aussi de Faustine Bollard. Vous allez bien, tout le monde?
6: Ouais.
7: Bah, je vais super bien, mais il y a Tom Sawyer dans le studio, vous êtes au courant?
5: Ah ouais, c'est vrai.
7: C'est fou.
5: Un auditeur qui est venu, qui est charmant, qui est en cravate et tout, et avec un petit chapeau de paille.
6: Trop mignon.
5: Très mignon. C'est quoi ton prénom?
9: Jonas.
5: Jonas?
9: Oui.
5: Très bien. Je me serais douté. T'as une allure de Jonas. Vraiment, bienvenue. Hein.
9: Merci.
5: Tu viens d'où, Jonas?
9: De Belgique.
5: Oh.
7: Ah. Et c'est vrai qu'il a le même chapeau que Tom Sawyer, pardon.
5: Ouais, bien sûr.
9: J'ai un petit cadeau à t'offrir. C'est du chocolat de Belgique.
6: Oh.
5: Tu m'as ramené du chocolat. Merci Jonas, t'as un cœur.
6: C'est
5: merci
6: trop sympa.
5: Beaucoup. C'est trop sympa. Jonas, on va le manger. On va faire connaissance avec toi dans un instant, à comprendre pourquoi le chapeau, tout ça.
7: Ah, mais franchement, il est magnifique ce chapeau.
9: Trop beau.
5: Mais Jonas, on n'est jamais venu nous voir en costard cravate comme ça.
9: Ah bah c'est dur de bien m'habiller comme ça.
5: Oh là là, t'as un côté Pierre de Mar.
6: Ouais.
9: On me l'a déjà dit.
5: Eh bah,
9: Mike de Belgique me l'a déjà dit.
5: Eh bah t'as un côté Pierre de Mar.
7: Ouais, c'est vrai.
5: Mais génial. Ouais. Bah, on va faire connaissance avec toi tout à l'heure. Mais avant.
7: Oui.
5: Tu vois, tu m'as tout fait oublier, Jonas.
7: Tu voulais faire quoi? Attends, d'habitude j'arrive à lire dans tes yeux. Donc, regarde-moi.
5: T'as pas fait les cadeaux.
7: Donne-moi.
5: Non, pas les cadeaux. Non, voilà ce que je voulais faire. Parce que c'est week-end, fête des mères.
7: Ah,
5: vous avez prévu, hein?
7: Oui, oui.
6: Moi j'ai eu mon cadeau déjà.
5: Oh,
6: en avance.
5: Pourquoi?
6: Parce qu'on part en week-end et c'était trop gros à mettre dans la valise. Donc mon mec avec ma fille m'ont fait une grosse boîte à bijoux qu'ils ont peint avec des gommettes et tout. Et je l'ai eu hier.
5: C'est moche?
6: Non.
7: Mais moche, attends.
6: Non. C'est pas du tout moche. C'est gros. C'est très gros.
7: Et moche.
6: Attends,
7: c'est dégueulasse.
6: Il y a plein de couleurs, tu plaisantes, ouais. C'est trop mignon.
5: C'est audacieux, c'est pas moche, mais c'est un parti pris, quoi.
6: C'est exactement ça, c'est audacieux, j'adore les couleurs, j'adore la vie. C'est gros, faut lui trouver sa place, mais j'adore.
7: Bah, c'est pas dans le
5: tu seras la cave, hein, sa place. Hein,
6: non.
7: Bien sûr que non, mais bon.
5: D'ailleurs, tu sais, moi, je suis prêt. Bah, mon fils, on va voir ce qu'il ramène de l'école.
7: Ah, il a parlé encore.
5: Ah, non,
7: ce soir.
5: Stella, t'es maman, toi?
8: Oui, je suis maman, j'ai 3 enfants.
5: Et bah, d'habitude, on fait un truc le lundi, je vous dis. Un truc qui était bien dans votre week-end et un truc qui était nulasse. Et bien là, je vais vous demander autre chose. Tout le monde autour de la table, et toi aussi, Stella, vous allez me dire un truc auquel vous croyez beaucoup ce week-end et un truc qui vous fait un peu yesh ce week-end.
6: Ok.
5: Dans ce qui vous attend ce week-end, vraiment, un truc rassera et le truc où vous dites, ça c'est une embellie pulmonaire. Et peut-être ça sera l'inverse, peut-être au final vous serez déçus. Oriane.
6: Je pars.
5: D'abord, bien ou pas bien?
6: Un
5: truc bien, un truc nul.
6: Un truc bien, c'est que je pars chez des potes en week-end, les meilleurs potes de mon mec, et ils ont. Alors, je suis ravie de les voir.
5: Ils ont une piscine.
6: Ils ont une piscine.
5: Ouais,
6: je suis ravie de les voir.
5: Mais il faut leur parler.
6: Non,
5: le moins bien, ça va falloir discuter.
6: Je les embrasse, Pierre et Tiffaine. En revanche, ils habitent au pied d'une pente. Tu connais.
5: Ah oui, t'es pente, toi.
6: Mireuil.
5: Ouais, bien sûr, il y a une pente, Mireuil.
6: C'est quoi la pente, là?
5: Une pente.
6: Tu sais qu'ils n'arrêtent pas de dévaler. On va aller monter là.
5: Quoi, la Sainte-Victoire?
6: La Sainte-Victoire. Enfin, où
5: ah non, mais toi, tu ne tiens pas dans les pentes. La Sainte-Victoire, c'est trop pentu pour
6: ah
5: toi.
6: Ah non, mais je ne vais pas à Montmartre. À Paris, il y a des escaliers. Et il nous a mis sur le. Il nous a mis sur le WhatsApp.
5: Non, c'est pas pour ça.
6: Hâte de vous faire découvrir la région. Prenez les baskets.
5: Sous canicule et tout. Non, non.
6: J'ai dit non. J'ai dit non, merci. Ouais.
5: Non, mais vous avez une piscine. Donc, non, on va pas.
6: Il dit, on va quand même pas rester à la maison pendant tout le week-end. Et donc, j'ai pris mes baskets.
5: Rémi, un truc, tu t'es trop content et un truc, t'es dégoûté.
2: Content de l'anniversaire de ma fille dimanche, ça va être sympa, je pense, petit brunch avec la famille.
5: Elle pique la vedette de la fête des mères?
2: Ouais, ça va être mignon, on va faire une paire de coups, mais en vrai, c'est son birthday. Mais ce soir, la même personne a un anniversaire d'un pote à l'autre bout de la terre, et tu connais ton gars, c'est à moi d'amener tous les mômes et d'aller les chercher. Donc qu'est-ce qui se passe? Ce soir, après la radio, je file, je récupère tout le monde, et après, j'attends dans la voiture à minuit, jusqu'à minuit et demi, et ça sera peut-être une heure moins le quart, et voilà, et ça, c'est ma vie de ce soir. Donc,
6: et aucun parent ne s'est dévoué à part toi,
2: non,
6: t'es cool.
2: Je suis vraiment le
5: non, mais il est sympa.
6: Ah ouais, t'es sympa.
2: Merci.
5: Voilà. Stella,
10: oui.
5: Quel est le super truc de ton week-end, le truc moins bien?
10: Alors, le super truc, à côté de chez moi, à Champagné, il y a les journées portes ouvertes du 2e RIMA, donc de la base militaire, donc militaire à gogo, démonstration de combat, plein des danses et tout, donc ça va être super top. Le truc bad, j'ai pas mon petit dernier pour la fête des mamans, donc je vais devoir attendre qu'il rentre pour fêter la fête des mères.
5: Ah, wow.
10: Ouais.
5: Ça, c'est la tuilasse.
10: Tu feras
5: la semaine prochaine.
10: La semaine prochaine, exactement.
5: Alors moi, vous voulez savoir?
2: Ah oui, on veut savoir.
5: Trop bon truc du week-end. Qu'est-ce que j'ai rien. Hein. Là.
6: T'as rien de bien?
5: Week-end, j'ai quoi ce
2: demain
5: week-end?
2: Demain soir, on sort ensemble en principe.
5: Oui, là je pars après la radio, pam, je reviens demain à Paris. Donc ouais, mais je sais pas si je le mets dans les biens ou les moins bien.
2: C'est pour ça, j'ai mis ça.
5: Je vois René samedi, mais dans quel côté ça balance?
6: Ça dépend, vous faites quoi?
5: On a une soirée quoi.
6: Bah oui, mais bon, une soirée.
5: Ah, jalouse, t'as ta piscine à Aix, toi, laisse tranquille.
6: Non, vous pouvez donner des détails.
5: Une petite soirée, pas vendredi, donc demain et ce soir et donc demain, ouais, j'ai de la route. Bon, je vais mettre Rémi dans le bon.
2: Ah sympa.
5: Et j'ai de la route quoi demain à refaire et tout, donc parce que demain je peux pas être là, bref.
6: T'as la clim.
5: Oui, j'ai la clim. Bah voilà, faire la route. J'ai 3 heures de route. Tu me fais marrer, toi. Tu conduis pas? Moi, je conduis. Hein.
6: Non, moi, j'aime bien dans la voiture sous la clim. Quand je conduis bien. Pas. J'adore.
9: T'aimes bien, toi.
2: C'est une balade, quoi.
6: Moi, j'aime qu'on me balade.
2: Bah, bien sûr.
5: L'équipe, qu'est-ce qu'on a prévu comme cadeau? C'est vendredi. Je peux vous dire, on va jouer à priorité. On va faire que des jeux ce soir.
6: Ah.
2: Que des jeux, alors il faut plein de cadeaux.
5: Ouais, plein de cadeaux.
2: Alors on met une Switch 2.
5: Switch 2, c'est génial ça, c'était là, pas vrai?
10: Ah, ça serait trop bien.
5: Le top, une Switch 2, quoi d'autre?
2: L'Apple Watch, elle a bien marché cette semaine.
5: Bah, ça a bien marché, ça. On a des très bons retours clientèle. Hein. Excellent retour clientèle, bien sûr.
2: Et puis, ça a pas marché, mais comme elle est pas partie, on l'a remis, la plancha.
10: Ouais,
2: la plancha.
6: Je pense qu'elle part ce soir, c'est une évidence.
5: Attends, on a des jeux, à un moment donné, on n'aura plus que la plancha à offrir. Hein.
2: Ah oui? À un moment donné, il faut qu'elle parte.
6: Mais parfois, il faut imposer des trucs aux gens pour qu'ils prennent du plaisir. Je suis sûr que si t'imposes une plancha à quelqu'un, ils vont faire quelque chose.
5: Au pire, il y a la Bollard, elle paraît 4 planchards. Mais là, maintenant, il est temps d'enlever les stocks. Hein, j'en ai rien à foutre. Hein. Bollard, elle fait comme elle veut, mais elle paraît que c'est 4 planchards.
2: J'ai fait l'énergie, voilà. Tu vas pas 4 planchards pour week-end.
5: Bon, on s'écoute San Francisco de Sound of Legend. L'équipe, vous avez dit n'importe quoi la semaine dernière, je me suis fait engueuler. J'ai mangé à la table à côté, il y a quelqu'un qui m'a dit, mais vous avez dit que c'était une musique remixée de Simon & Garfunkel? Pas du tout.
2: Pas du tout.
5: C'est Scott McKenzie, évidemment. Bah ouais. Jonas, tu viens nous voir de Belgique. Sache que toutes les bêtises que je vais dire, c'est l'équipe. Prépare-toi, en 3 heures, tu vas entendre des trucs fous. On a une cellule fact-checking qui me souffle des bêtises. On est bancal. Hein. On est heureux d'être là jusqu'à 19h en direct sur Énergie. Belle après-midi, tout le monde.
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5: Et hier soir, notre invité, c'était Jérémy Frérot en direct. Est-ce qu'il a retrouvé son portefeuille?
2: Je sais pas, j'espère. Hein.
5: Non, je te crois pas, il l'a pas retrouvé. Non, on a vraiment les infos. On sait pas où il l'a pas retrouvé. Attendez, il a perdu son portefeuille chez Vivement Dimanche. Rends l'argent, Michel. Hein.
6: Il va lui prendre sa carte vitale, il va aller faire des soins avec.
12: On s'est renseigné, Pierre, son AirTag, il avait un AirTag dans son portefeuille, il a été retrouvé sur des rails de RER.
6: Oh,
5: non, ah Ah, il y a mon Jérémy. Écoute, on va prendre des nouvelles. On va tout faire. Si t'as des galères pour rentrer sur le bassin, tu passes par moi. On va te prendre, c'est la carte grand voyageur, on te prendra un ticket. Ce soir, c'est Faustine Bollard, notre invité. On a plein de choses à faire. Les infos pour Brio Dîner de ce soir, Rémi.
2: Les infos pour Brio Dîner de ce soir. Ça s'est passé un vendredi.
5: Ah, ok, oui. Ça m'est revenu. On est un peu à la fin des idées. On est vendredi. Que des choses qui se sont passées un vendredi. Je suis né un vendredi.
2: C'est vrai,
5: c'est pas mon info, je vous la donne comme ça, ouais. C'est gratos. On est en direct sur Énergie et on est avec vous, bien sûr, avec le son de Naïka qui arrive aussi.
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5: Elle est sympa de nous écouter, elle a raison.
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6: Il n'y a pas.
5: 0870-42-48, le numéro pour passer sur l'antenne. Pour noter aussi les infos pour Brio Dîner de ce soir qui vont arriver pour jouer. C'est complètement gratuit, n'hésitez pas. C'est le numéro pour nous joindre jusqu'à 19h. On écoute Naïka tout de suite sur Énergie. Et dans un instant... On va commencer à jouer à priorité.
6: Ah, trop bien.
5: Oh, popo. Toutes les priorités, vous jouez avec nous. Appelez-nous, on reste ensemble en direct.
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5: Allez, je suis en train de danser dans le studio. Qu'est-ce que je l'aime, ce son Naïka, One Track Mind. Vous l'aimez? Allez la voir en live. Elle est venue il y a quelques semaines nous le chanter ici dans le studio. C'était génial.
2: Ah ouais.
5: C'était génial.
2: C'était un cadeau, franchement. Oh,

0: temps vous êtes ce soir. Léa est avec nous, ça va Léa?
1: Oui, et toi Camille? Salut l'équipe.
0: Salut. Ça va trop bien ma Léa. J'apprends un truc là avec vous. C'est la fête des voisins.
2: Ah bah ben, oui. Mais bien sûr. Ben moi, tu vois, j'ai, tu dois aller chercher ma fille, comme je t'ai dit. Mais il y a la fête des voisins. Il faut quand même que je passe une petite tête à la fête des voisins.
0: Ouais, mais attends, tu peux pas. Attends, parce que tu as démarré l'émission en nous disant je vais amener ma fille à une soirée, puis la récupérer. Mais entre temps, fais pas la fête, parce que si tu la récupères.
2: Je sais, c'est mon problème, c'est que je peux pas faire la fête. Voilà, tu connais ton soldat.
3: Oui, il y avait un mot dans mon ascenseur, il y a une grosse fête des voisins, mais je suis pas là. Hélas, je vais continuer à ne pas leur parler.
0: C'est vrai, tu t'es pas bien intégré dans la copro.
3: Je suis pas mal intégré.
0: Bah si, mais si tu me décris quelqu'un de bien qui est pas intégré.
3: Non mais je dis bonjour. Mais j'aime bien cloisonner, c'est ce que je vous ai dit. J'ai pas envie de mettre trop d'intime dans mes relations de voisins. Parfois quand je m'engueule avec ma famille, j'aime bien qu'on ne mette pas de visage sur ma voix quoi.
2: Je comprends. J'ai une question Camille.
0: Oui Rémi.
2: J'ai besoin de percer un truc là. Vous êtes comment dans l'ascenseur? Est-ce que vous êtes Tim, je parle à la personne qui rentre, le voisin, ou vous faites genre vous êtes sur votre portable?
0: Ah non, moi
2: je sais plus quoi faire moi.
3: Portable.
2: Moi, je parle à tout le monde. Tu parles aux gens?
0: Ah, moi je parle à tout le monde. Ah, oui.
2: Mais ça veut dire qu'il faut que tu crées la conversation. Tu vois ce que je veux dire?
0: Tout le temps c'est épuisant.
2: Qu'est-ce que
0: c'est? Moi je fais que ça. Moi je fais que créer des conversations.
2: Ah là.
0: Et du futile, hein.
3: La météo.
0: Ça ne sert à rien, ouais. La météo, c'est fou. On croyait qu'il monterait plus vite, hein. Ouais. C'est moi, j'amorce. Comme ça, moi, il n'y a pas le moment suspendu là.
2: Ah, j'ai vécu tout à l'heure. C'était dur, maman.
3: Ah non, mais moi j'habite au 8e. Trop d'étages.
0: Ah, toi, tu croises tout le monde. Quand ça s'arrête à la descente, tu fais. Est-ce que tu essaies de rester appuyé sur le bouton rez-de-chaussée? Il paraît que du coup, l'ascenseur s'arrête pas.
3: Non, ah oui. C'est quoi ça?
0: Mais une légende qui ne marche pas, je vous le dis d'avance, ne tombez pas dessus lundi, hein, qui dit quand dans l'ascenseur tu appuies, t'as entendu ça Thibaut?
2: Bien sûr, moi je le fais tout le temps.
0: Et voilà, et tu restes appuyé sur le bouton, comme ça il s'arrête jamais.
3: Ah génial!
0: Ça ne marche pas, mais bon.
4: Moi j'ai essayé la technique de tu restes appuyé sur le bouton qui ferme les portes et l'étage où tu vas aller. Et en fait, je pensais que ça marchait parce que pendant un moment, l'ascenseur s'arrêtait pas. En fait, c'est juste que personne n'avait commandé.
0: T'as juste l'air d'un con,
4: ouais. Mais tu fais un truc comme ça, c'est bon, ça marche, tu vois. Et un jour, ça marche pas.
0: Non, ça marche pas.
4: Commandé.
5: Le jeu des priorités.
0: Je vois que ça emballe que moi, mais il va être
3: trop.
0: Le principe est simple, dans un bol, Léa. Il y a plein de choses de la vie. C'est pas moi, hein, c'est un jeu de société. C'est mon pote Adrien qui m'a montré ce jeu aujourd'hui. J'ai adoré. Les priorités, c'est simple, plein de choses de la vie quotidienne, d'accord, qui sont sur des petits papiers. Vous allez tirer des papiers au sort, d'accord. On va dire 3, 5 c'est trop.
2: Ok.
0: On va dire 3. Normalement, la vraie règle, c'est 5. Je vais commencer avec toi, Rémi. Tu tires 3 papiers. Mm-hmm. Et ensuite, avec Auréane, on va essayer de deviner dans quel classement il les a mis, dans ce que t'aimes le plus ou moins dans la vie. D'accord, ça peut aller des corps aux pieds aux Marine et Land d'Antibes. Ça veut rien dire. Non, mais ça n'a aucun sens, mais c'est ça le principe. Tu nous dis à voix haute les 3. Alors vas-y, note bien, Auréane, on va essayer de les classer. Ouais.
2: Venir à énergie.
0: Venir à énergie, très bien.
2: La pizza hawaïenne.
0: Il y en a vraiment?
2: Ouais, il y en a. Ça sera une brosse à dents.
0: Une quoi?
2: Une brosse à dents.
0: Bah, je l'ai, c'est trop facile là.
3: Ouais, c'est bon.
0: Bah, ça va être 3 hawaïennes, 2 une brosse à dents, mais ça n'a aucun sens, une brosse à dents. Et 1 venir à énergie.
2: Bah, absolument.
3: Exactement.
2: Elle est là devant vos yeux la réponse.
0: J'ai le bon classement.
2: C'est exactement ça, bravo.
0: Bah, c'est un peu facile.
3: Ouais.
0: Allez, on y va.
1: J'avais aussi, hein.
0: Bah ouais, je sais Léa, je sais, j'y suis allé tout droit.
3: Alors, prendre un bain, un Nokia 3310. Oh, c'est long. Retrouver un billet de 5 euros dans une veste. Oh,
0: c'est génial ce jeu.
2: Ah là là.
0: Alors, moi, je connais bien Auréane. Prendre un bain, je pense c'est 1. Je regarde pas, tu nous donnes aucune info.
3: Je dis rien.
0: Moi, je pense prendre un bain, c'est 1. Même si devant retrouver un billet 2 et un Nokia 3310, en soi, bon.
2: On ne fait rien,
0: pas de changer à vie. Hein.
3: Oui, j'ai de bons
0: Quel
3: souvenirs.
0: Quel est ton classement?
3: Prendre un bain en 1, bien évidemment. Et retrouver un billet en dessous, but 3310, oui, si vous voulez.
2: Mais pourquoi on le prend.
3: Oui, non, je suis pas contre les 3310.
2: Tu fais mais que des tout droit, toi. Hein.
0: Bah, je vous connais trop bien.
2: Allez, à nous de voir si on te connaît bien.
0: Attention. Le premier. Ouais, mais c'est.
3: Bah.
0: Faire un blind test.
3: Ouais.
2: Ouais.
0: J'aime bien faire un blind test, hein. Attention. Le savon de Marseille. C'est impossible, c'est impossible.
2: Attends.
0: Le savon de Marseille ou un câlin.
4: Viens prendre ton câlin.
2: Attends. Bon, moi je dirais savon de Marseille en 3.
0: Attends, je l'ai pas fait moi encore. Hein.
2: Ah ouais.
0: Vas-y, alors, commence à réfléchir.
3: Câlin, je sais pas, parce que ça dépend des gens.
0: Oui, ça fait tous les câlins. Ça va du câlin de ton fils au câlin d'un inconnu au 7e.
3: Ouais.
2: Ah oui, alors attends, si tu mets le câlin de ton fils, c'est pas la même.
0: Bah, c'est pas précisé, donc c'est un câlin, quoi.
2: Ok.
3: Je dirais en 1, C'était quoi le premier?
2: Le blind test, tu vois, c'est pas mal aussi.
3: Je dirais en 1, blind test.
2: Ouais.
3: En 2, savon de Marseille.
2: Ah non.
3: Ah bon?
2: Bah non, câlin en 3, pourquoi? C'est pas un cœur de pierre.
3: Non, non, c'est pas un cœur de pierre, mais je le vois pas tactile à mort. Vous y êtes hors pas famille.
2: Du tout. Non, moi j'aurais dit câlin en 1, blind test en 2, savon de Marseille en 3.
6: Pas du tout.
3: Ok, ah savon de Marseille
2: non,
3: en 1.
2: Pas. Ouais, savon de Marseille est en 1.
3: Blind test en 2?
2: Blind test en 3.
3: Et câlin en deux.
0: J'adore les karaokés, je suis pas très blind test.
2: Attends,
0: hein.
2: Ah oui, c'est pour ça qu'on confond les karaokés.
0: Mais ouais. Tout. Quand vous connaissez les gens, c'est comme si tu m'avais dit bain ou douche pour elle.
2: Oui, oui, c'est
0: pas
2: vrai,
0: pareil.
2: C'est vrai.
0: J'adore les karaokés, blind test, ça me fait. Ça me gonfle un peu parce que je suis pas très bon.
2: Alors, tu peux juste nous expliquer savon de Marseille en un, pourquoi?
0: J'adore le savon de Marseille.
2: Voilà.
0: Parce que j'aime bien, j'en prends des petits, j'ai l'impression d'avoir des gros muscles. Et je sais pas, j'aime bien le savon de Marseille.
3: Oh, okay. Était mauvais.
0: Et parce que câlin, je mets
1: c'est
0: pas en un.
1: C'est génial les blind tests, hein.
0: Bah, non, mais moi non. Et les câlins, comme je te dis, ça peut être tout le monde, quoi. Ça va de ta femme à Gérard, quoi.
2: Ouais. C'est deux ambiances.
0: Ouais, donc c'est différent. J'aime bien ce jeu.
3: Ouais,
0: c'est
3: bien.
0: Restez avec nous, on est en direct sur Énergie. J'ai plein de choses dont je vais vous parler. On va parler de la fête des voisins, quand même. Vous vous rendez compte, c'est ce week-end.
2: Ah, ouais.
0: On va en parler dans un instant. Avant ça, on s'écoute. Carly Rae Jepsen, Call Me Maybe sur Énergie.
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0: Il s'en passe des choses ce week-end, les amis. Je sais pas si vous vous rendez compte du week-end chargé que la France a. Fête des mères. Fête des voisins, Ligue des champions.
3: Ah ouais.
0: Notre Français qui passe au troisième tour, ouais. Roland Garros, en même temps que la Ligue des champions.
2: Aya Nakamura au Stade de France.
0: Bah, ouais. Ça, c'est ceux qu'on déplace. On a des auditeurs qui sont là, qui viennent de nous rejoindre dans le studio, qui viennent assister à l'émission, qui vont avoir la chance d'aller voir Aya tout à l'heure. Mais il y a Aya, il y a Jul à Marseille.
2: Ah oui,
0: ça,
2: c'est
0: pour ceux qui ont des tickets. Mais au-delà de tout ça, vous vous rendez compte de tout ce qu'il y a à faire à la télé?
2: Bah, c'est dingue. À eux deux, là, je faisais le calcul, Jul et Aya, ils vont grouper quasiment à eux deux ce week-end 500 000 personnes.
0: Tu calcules?
2: C'est fou, c'est énorme. Ouais, je fais des calculs rapides, ouais.
0: Ouais, ouais.
2: Il a dû les faire à partir de 13h. Il va être dans la voiture, il devait commencer à les compter, je le connais.
0: Bon, faites des voisins quand même. Qui le fait là dans l'équipe? Qui fait les voisins en vrai? Qui va voir ses voisins ce soir?
2: Bah, je te dis, moi je vais essayer, mais bon, je vais pas pouvoir vraiment faire la fête et boire un verre.
0: Elle marche bien en tout cas dans l'équipe, je vois. Personne ne fait la fête des voisins. Sachez que 77 Français sur 10 ont déjà récupéré un colis pour leurs voisins.
3: Ah, oui. Ah bah ça se fait, ouais.
0: Ah, moi aussi, ouais.
2: C'est l'histoire de ma vie, ouais, bien sûr.
3: Mais nous, on est deux à avoir le même nom sur la boîte aux lettres en plus dans mon immeuble, donc on se refile nos colis.
0: Vous avez le même nom?
3: De famille que mon mec.
0: Ah oui, ah, oui, d'accord. Non, je croyais que la dégote était mieux.
3: Non, c'était pas loin d'être chiant.
0: Ouais, ouais.
2: Sur le coup, je me suis dit, ouais, non, en fait, non, c'est banal. Ouais, pas fou.
0: 15% des Français partagent quelque chose avec leurs voisins et c'est dingue. C'est pas enfin si c'est personnel, c'est pas le conjoint, quoi, vous avez compris. Qu'est-ce qu'on peut partager avec son voisin? C'est incroyable.
2: Ben alors tu veux dire qu'on a par exemple
0: Ben, tu le payes qu'une fois.
2: Ah voilà, c'est ça, la perceuse.
0: Non.
3: Netflix.
0: Ouais.
3: C'est vrai?
0: Ouais. Ouais.
3: Trop drôle.
0: 15% des Français partagent ou les codes Wi-Fi ou les codes Netflix Amazon avec le voisin.
3: Mais attends, si tout le monde regarde la même, enfin en même temps Netflix le samedi soir, c'est un peu le bazar. Parce que moi, quand j'emprunte les codes de mes potes à chaque fois.
0: Chacun a son compte. Tu fais des comptes.
3: Bah,
0: ah bon,
3: tu fais des profils, bah oui, ouais. Mais si t'as qu'un compte, tu peux pas regarder.
0: Tu fais des profils. C'est ça que je veux dire. Tu crées un profil, ton profil, l'autre profil, et au moins c'est pas chez toi.
3: Ah, tu peux regarder en simultané.
0: Oula, ouais.
6: Oui, bah oui, ça dépend de l'abonnement.
3: Oh. D'accord.
0: Bah, si tu payes déjà que la moitié, tu peux prendre peut-être l'abonnement familial. Quoi. Ça se fait. Hein. Un Français sur trois a ça de chez ses voisins chez lui.
2: Il a un tupperware, découvre un truc que tu fais parce que tu vas prendre l'apéro et du coup, t'as laissé ta planche.
3: Un animal qui garde.
0: Non, je vous le mime.
3: Une clé.
2: Une clé.
0: Le double des clés du voisin. Moi aussi.
2: Bien sûr.
0: Moi, c'est mon voisin qui a le double de mes clés. Moi, j'ai le double des clés de mon voisin.
3: Ah bah, pratique.
2: Mais attends, ça, faut faire attention quand même. Parce qu'un jour, ma femme a dit à ma voisine, passe à la maison récupérer un truc. Elle ne savait pas que j'étais là. C'était une ambiance. C'est-à-dire qu'elle a eu peur, mais j'ai eu peur aussi, quoi.
3: T'étais nu?
2: Je sortais de la salle de bain. Pour de vrai. Et j'ai fait, oh, elle a fait, hey. Enfin, bref.
0: Et attention, 10% des Français ont déjà été chez leurs voisins après.
3: Après
0: quoi?
3: Après l'amour?
0: Bah non, pourquoi tu vas.
3: Je sais pas. J'attendais que tu m'expliques un petit peu.
0: Attends, un Français sur 10 a déjà atterri chez son voisin.
3: Ah
0: après,
3: oui, à une soirée.
2: Non, après une rupture.
0: Après une rupture.
2: Bah oui.
3: Oh, c'est gentil d'accueillir. Ah, oui.
0: Bah, c'est gentil d'accueillir. Bah, ça, je le souhaite le plus tard possible. Mon Patrice, hein, s'il se divorce, s'il se sépare, pourra venir à la maison. Hein.
3: Non, bien sûr.
0: Ah,
3: bien
0: mon
3: sûr.
0: Patrice, il a le canapé. Hein.
2: Ah oui, bah moi, j'ai testé le canapé de mon voisin, pas mal. Hein. Ils ont bien fait d'investir. Hein.
0: Confort, c'est confort.
4: Tu t'y retrouves plusieurs fois ?
2: Non, j'y ai été une fois, ouais.
0: quitté le domicile, moi, je te cache pas.
4: Il est trop fier en plus.
2: Non, mais il le fait comme s'il avait gagné un cross du collège, quoi.
0: Ah, bah attends, hé, qui c'est qui a dormi chez le voisin ? C'est Bibi.
2: T'as pas l'air fou ?
0: Non. Alex Warren, dans un instant, les infos pour Brio dîner ce soir. Le thème, il est fou, on est quel jour ?
4: Vendredi.
0: Que des choses qui se sont passées, hein ?
4: Vendredi.
0: Ah, bah voilà. Vous élisez le meilleur fun fact, la meilleure info dans un instant en direct sur Énergie. Bougez pas.
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0: Merci à Eric et Olivier d'être venus nous voir il y a quelques semaines maintenant. Ça va l'équipe ?
4: Ouais. Ça va super, et toi ?
0: Vous êtes comment sur une info qui s'est passée, quoi qu'il, un vendredi, parce que les infos pour Brio dîner de ce soir arrivent dans un instant.
3: Moi je suis vraiment au-dessus du médium, je suis plus.
0: Ah là là là, moi je vous dire, j'ai une info. Si c'est Rémi qui attribuait le point, tu serais obligé de ne pas te le donner pour me la donner à moi.
2: Oh, tu vas parler de...
3: De quoi ?
0: Ah bah dis pas !
2: Bah non, mais je sais pas. Bah
3: comment bon, tu okay.
2: sais ? Je sais pas, je le connais un peu subtil. Là.
0: Ça va parler rap.
2: Ouais,
3: ah,
2: bien.
3: Oh, le rap.
2: Ça va parler rap. Mais, je suis bien. Mais c'est pas ouf.
4: Bon.
2: Bien,
4: moi, franchement, je suis énorme.
0: Hein ?
4: Ah non, mais j'ai pas peur de le dire aujourd'hui, je suis énorme.
0: C'est dans un instant. Ouais. Vous connaissez les bières John Lemon ?
3: Bien sûr. Oui, mais bah, t'en parles beaucoup.
0: Bah oui, bah il m'a fait de la peine. C'est un producteur français qui a été obligé d'arrêter à cause de Yoko Ono qui lui a dit t'arrêtes.
3: Mais il a rebondi, non, avec autre chose ?
0: Il a rebondi. Il avait la Mireille Mathieu. Non, c'était Mathieu. Mireille Mathieu. Ouais. La place de Mireille Mathieu. Et ben bah, il y en a enfin un qui a joué le jeu avec du vin. Jean-Louis Aubert, pour récolter des fonds pour restaurer l'église de son village de cœur dans le Vaucluse, Jean-Louis Aubert a posé sur des étiquettes de bouteilles de vin.
2: Oh, sympa.
0: Eh ouais, plus de 1300 bouteilles ont été aubertisées et sont vendues à 10 euros pièce pour sauver un truc de son village. Ça n'a plus rien à voir avec notre brasseur, hein, vous l'avez compris.
2: Ouais.
0: Eh ben, il y a des bouteilles de vin Jean-Louis Aubert à vendre.
2: Comment elle s'appelle la qui ? Jean-Louis Aubert ?
0: Non, Jean-Louis Aubert.
2: Il n'y a pas de jeu de mots. Ah, dommage.
3: Bah, c'est sympa, il sauve des petites entreprises, c'est cool.
0: En plus, c'est mieux que la quête. On a appris qu'hier, il y avait un prêtre qui piquait dans la caisse. Il m'a fait une Balkany, l'autre.
3: 250 000 balles.
0: Bah, Balkany dans la quête. T'es qu'à mon galère. Donc, au moins, là, le vin, ça y va tout droit.
2: Il y a toujours une histoire de pinard quand même autour, hein. T'as vu
0: Toujours.
2: Il s'agit, hein, de...
0: Bien sûr. Ah ouais. Bah, t'as une religion qui transforme l'eau en vin. Excuse-moi, tu sais où ça mène, hein.
2: Bah, c'est sûr.
0: Alex Poiret, c'est ce qu'on écoute tout de suite. Et les infos pour Brio dîner de ce soir, juste après. Bel après-midi tout le monde, je sais que vous êtes très nombreux en voiture, peut-être sur la route du week-end, les plus chanceux, peut-être tout juste en train de rentrer du travail, on vous accompagne jusqu'à 19h.
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0: Aïe aïe aïe aïe. Le respect est en train de mourir. Il y a déjà toute l'équipe qui était en short cette semaine. Maintenant, il y en a un qui vient avec un maillot du PSG dans le studio. Alors là, non.
3: Il est content, c'est demain.
0: Ouais, ouais, non, mais je comprends les supporters du PSG, une équipe française. Voilà, on espère que ça gagne. Mais on vient pas dans mon émission avec un maillot du PSG, Maël, non.
9: Désolé, voilà.
0: Non. Qu'est-ce que tu me fais ? Tu le sais, en plus, ça va m'énerver. En venant, tu te dis, tiens, regarde, je vais mettre ça dans la gueule.
3: Mais avec la chaleur, il avait peut-être juste plus de t-shirt propre.
9: Non, non, non. C'est ça, Oriane.
2: Ouais.
9: J'avais plus de t-shirt repassé.
3: Moi, parfois, je mets des t-shirts de pyjama quand j'ai plus de t-shirt.
0: Retourne-le, tu retournes, oui. Tu fais un truc, je sais pas. Non mais les gars,
2: ouais, je suis d'accord avec toi. Et puis surtout, c'est la veille de match, on est que vendredi, hein. C'est pas de.
0: Oriane, c'est comme si vous arriviez devant Oriane avec un t-shirt I love Biarritz.
3: C'est vrai qu'il y a une petite compète avec Saint-Jean-de-Luz, on se respecte, mais il y a une compète.
0: Bah, c'est tout, c'est comme ça. Tu respectes un peu les désirats de chacun,
3: non,
0: c'est
3: mais
0: pas
3: en
0: normal.
3: Vrai, quand tu vas regarder le match, parce que j'imagine que tu vas le mater, tu vas être pour la non-France, c'est quoi c'est qui déjà ? Les Anglais.
0: Ah non, j'en suis pas là. En plus, ça y est, ils l'ont gagné, ils vont la gagner plein de fois maintenant. Mais si dans mon équipe, on peut se mettre un petit maillot de l'OM ou rien, hein ?
3: Ou même torse nu.
9: Un maillot bleu.
0: Ah, ouais. Mais non, mais pas de geste ostentatoire. Ça, c'est de la je le prends comme de la provocation. Voilà. Ouais. Faites attention, l'équipe. Les amis, on a. Oh là, une faute de frappe au standard. Naftali ?
10: Oui, Camille.
0: C'est ton prénom, Naftali ?
10: Oui, c'est mon prénom, oui.
0: Oh. Ah, elle est contente, notre standardiste, Julia. Je pensais vraiment qu'elle s'était endormie sur le clavier. Naftali, tu habites où ?
10: À Saint-Brice-sous-Forêt, dans le 95.
0: Véranguin-les-Bains ?
10: C'est ça. Tout
0: c'est
10: à
0: beau
10: fait.
0: Là-bas. Hein.
2: Ah, très beau.
10: Ah, c'est très beau, ouais.
0: Si vous connaissez pas, c'est en région parisienne, c'est beau. Il y a le lac.
3: Ah oui, le casino.
2: Ah ouais.
0: Ouais, c'est magnifique.
3: Oui.
0: Naphtali, c'est toi qui vas élire ce soir le meilleur fun fact, d'accord?
10: D'accord, ok.
0: Je te souhaite bonne chance. Enfin, bonne chance, t'as pas besoin de chance. Tu dis juste l'info que t'as préférée. Le thème de ce soir, on l'écoute.
11: Qui aura la meilleure info sur quelque chose qui s'est passé un vendredi?
12: Ah ouais, parce qu'on est vendredi et qu'on a vraiment plus aucune idée. Voilà.
0: On est au bout du rôle. Mais j'aimais bien cette idée. C'est-à-dire, faut se challenger, faut trouver un truc du vendredi. J'en ai une comme ça. Pour 0 points.
2: Oh, c'est une croquette.
0: Croquette. Le filet au fish a été créé un vendredi.
3: Ok. Ah, voilà. Rapport au vendredi, on mange du poisson le vendredi.
0: Exactement. Ah, ça a été lancé un vendredi pour lancer le côté il y aura du filet au fish.
2: Exactement.
0: Je mets pas ma victoire là-dessus, je vous rassure. Mais je vous donne la mienne si vous voulez. Tu la veux, Naphtali? Tu la veux, Naphtali?
10: Oui, je suis là, ouais.
0: Bah oui, bah bien sûr.
10: Oui.
0: Naphtali.
10: Bien sûr, je la veux.
0: Moi, je vais vous parler de quelque chose qui s'est passé un vendredi.
2: Allez.
0: Un vendredi 13 septembre 1996.
3: Ok.
0: L'assassinat de Tupac Shakur. Je savais que Rémi me donnerait le point.
2: Mais bien sûr.
0: Et ouais, c'est un vendredi qu'a été assassiné Tupac Shakur. Il sortait d'un combat de boxe à Las Vegas, de Mike Tyson d'ailleurs, qui était au MGM Ground. Et il sortait avec son équipe et tout machin, et il s'est fait canarder à un feu rouge. Et donc il a été transporté aux urgences et il est mort le vendredi 13 septembre 1996.
2: Ah, je m'en souviens vraiment comme si c'était hier.
3: Il y a des gens.
2: On passait notre vie à écouter California Love et là derrière bam.
0: Ouais, mais le début, t'as le début.
2: Oh
0: ouais,
2: là
0: parce
2: là.
0: Que le début de cette chanson il est extraordinaire.
2: California Love. Et on l'a pris plein cœur, hein, franchement.
3: Non, il y a plein de gens qui disent que c'est pas vrai, qu'il est pas mort, qu'il est dans une île.
2: Ouais, avec tout le monde.
0: Ah, c'était dingue.
2: Ah ouais.
0: Bon, Tupac Shakur est mort un vendredi.
2: Bravo.
0: Bah Rémi, je te laisse y aller.
2: Bah moi je vous parlais d'abord d'un fight qu'il y a eu, j'ai appris en trouvant cette news, c'est que le vendredi 12 avril 1992 a eu lieu l'ouverture de Disneyland Paris. C'est fort. Et j'ai appris en bossant ce truc que on était en fight avec l'Espagne et que c'est passé à un cheveu. À la base, ça devait être à Barcelone.
0: Je te crois
2: je
0: pas.
2: Je te jure. Et en fait, ils ont pas eu le truc. On a dû arriver en disant bon les gars, c'est bon, c'est Paris quand même. On est au centre de l'Europe. Faites le boulot. Et donc on a eu Disney. Donc ouverture le 12 avril 1992. 30 000 visiteurs. Et écoute bien ce que je vais te dire. La première famille qui a franchi le portique, elle a eu quoi? Un pass à vie dans tous les Disneyland du monde entier.
3: Quel
0: et c'est qui on sait?
2: C'est une famille de Villepinte dans le 93. Ils ont un pass à vie, les gars.
0: Bah, ils doivent être dégoûtés là-bas, c'est le Tavigo et tout là. Ils doivent être dégoûtés.
2: Là,
0: à Valencia là. Et alors, voilà, qu'est-ce que t'es gustas ou c'est?
2: Ça devait être à Barcelone ou en Andalousie.
0: Ah non, là non, c'est bien chez nous. Rien à voir, c'est bien là.
2: Bien sûr que c'est bien.
0: Et vous savez qu'on l'a déjà donné l'info, je fais exprès de la répéter avant que vous mettiez 5 euros dans la redite. Nous sommes, Cocorico les Français, le seul Disney Park dans le monde où il y a de l'alcool grâce à Jacques Chirac.
3: Mais oui, c'est vrai.
0: Ah, il a rien foutu pendant 12 ans. Mais le jour où il a dit, vous me foutez du pinard ici. Parce que là, il n'y a pas moyen de boire un coup de rouge. Et donc, il n'y a pas d'alcool dans les autres parcs, sauf à Disneyland Paris, puisqu'on est quand même des Français.
2: Et
0: qu'à un moment donné, si tu veux supporter tes enfants 4 heures, faut être bourré.
2: Quand t'es Français, faut être bourré.
0: Voilà, t'as dit.
2: Bon, c'est pas mal, non?
3: Ouais.
0: Oui, bonne info, très bonne info.
3: Joyeuse. Et joyeuse.
0: Sympa. Tiens, oui. Boriane, regarde, vas-y, la piquante.
3: Moi, elle est scandaleuse.
2: Oh, le scandale. Attention, parce qu'elle aime le scandale.
3: J'adore le scandale. Vendredi 10 janvier 2014, sortie du magazine Closer avec en couve. C'est la plus grosse couve.
0: Attends, redis-moi.
3: Vendredi 10 janvier 2014.
2: Ah oui.
3: La plus grande, enfin, en tout cas, la couve de Closer qui a été le plus vendue dans l'histoire de Closer est sortie.
0: François Hollande. Ah, en scooter, ce qu'amenait les pains au chocolat.
3: Bah, pains au chocolat, je sais pas si il y avait vraiment des pains au chocolat.
0: Il y avait vraiment un sac de viennoiserie. Enfin, on sait pas ce qu'il y avait dans le sac de viennoiserie, en tout cas, on sait bien ce qu'il y avait dans l'immeuble.
3: Voilà.
0: Mais on sait pas ce qu'il y avait dans le sac de viennoiserie, mais c'est quand même fou. Il venait d'accéder à la présidente, mais quand même, quand il pense.
3: C'était un vendredi.
0: Vous vous rendez compte, quand même, c'est notre président et le gars est en train de gérer tout. Et le gars, à 10h, il y a les services de sécu qui vont le chercher avec scooter à trois roues pour l'amener chez moi.
3: Je me souviens de ce vendredi parce que tout le week-end, on ne parlait que de ça.
2: Ah ouais, tu m'étonnes.
3: Et Closer a tellement vendu de numéros qu'ils ont dû faire un autre tirage. En tout, ils en ont vendu genre 600 000. Et on en a parlé, le scooter de François Hollande a été vendu aux enchères cette année à 25 000 euros.
0: C'est fou, hein. Le scooter sur lequel il était là. Mais surtout, imaginez-vous, parce qu'il est quand même président, et le soir, il y avait peut-être un dîner d'État avec le couple suédois, et avec Valérie qui voyait dans le matin du Closer.
9: Il a dû passer un week-end.
3: Et puis, il devait plus avoir faim. Et avec tous ses pains au chocolat, il a rien dû bouffer. L'enfer, le gluten, il s'accumule.
0: Oh là là, qui est ça?
2: C'est fou, hein. Il paraît que sous le scooter à 25 000 balles, il restait deux chouquettes sous la selle.
3: Un peu écrasé.
2: À 25 000.
0: Il nous manque notre Thibaut. On sera à 4 infos qui se sont déroulées un vendredi.
4: Eh ben, vendredi 22 novembre 1963, il s'est passé un truc complètement historique aux États-Unis d'Amérique.
0: Ah ouais. De combien?
4: Le 22 novembre 1963.
0: Est-ce qu'on peut deviner?
4: Vous voulez deviner?
0: Ouais, sûr. J'ai envie. En il nous faut un peu des indices.
4: Bien sûr, un petit indice.
0: Bon, ça, c'est l'hymne américain.
3: L'assassinat de Kennedy.
4: Bingo!
0: Ah, je pensais que c'était en 63.
4: Et ouais. Kennedy est mort un vendredi 22 novembre 1963. Donc, le président américain se fait assassiner à Dallas en direct à la télé. Ouais. C'est la première fois que ça arrive à la télé.
0: Tu fais le mariole en cabriolet. Tu sais que tu fais le mariole en cabriolet. C'est ce qui t'arrive, hein.
4: Et alors, vraiment attention. Parce que mon info s'arrête pas là. Aujourd'hui, le 29 mai, c'était son anniversaire. Donc, il était né le 29 mai 1917. Et aujourd'hui, il aurait eu 109 ans.
0: Oh, je sais pas si vraiment il les aurait eus. Bon.
4: Et attention,
0: s'il n'avait pas été assassiné, peut-être qu'il y serait arrivé. Mais après, en roulant, quand tu roules en cabriolet comme ça, tu chopes un rhume, tu chopes un truc, tu chopes une rhinite.
4: Bah oui, si tu couvres pas le pain, bien sûr. Et alors, ce qui est quand même fou, c'est donc lui s'est fait assassiner en direct à la télé, mais son assassinat.
0: Pas en direct à la télé. Hein.
4: Non, mais enfin, tout le monde l'a vu à la télé, c'est des
0: cas. Personne l'a vu à la télé. La vidéo qu'on voit, c'est un gars, sa fille venait lui offrir la veille le caméscope.
4: Ouais.
0: Un des premiers caméscopes, vous voyez la qualité de l'image. Et il se dit, ça faisait une semaine qu'il l'avait chez lui, et ils se disent, hé, il y a le président, parce que le président était détesté à Dallas. C'était pas du tout une terre qui votait pour les démocrates. Lui était démocrate, c'est une terre républicaine. Donc il n'était pas du tout aimé. Donc il allait à Dallas pour essayer de gagner des voix, parce qu'il était en campagne pour être réélu. Donc il allait sur une terre où il n'était pas aimé. Et le gars dit, bon allez, bah, il y a l'autre président que j'aime pas, je vais utiliser le caméscope qu'elle m'a offert la petite, au moins je l'essaie. Et au moment où il l'essaie, il filme pour la première fois, et c'est le seul qui filme la vidéo de Kennedy. Mais c'est pas du tout retransmis, c'est un meeting.
4: Ce qui est hallucinant, c'est que le mec qui a tué du coup Kennedy, lui s'est fait assassiner en direct. Pour le coup à la télé.
0: Ah lui ouais, il sortait du commissariat.
4: C'est ça, il sort du commissariat, un mec qui vient le buter, et lui du coup il s'est fait buter deux jours après quoi.
0: Incroyable.
4: Voilà.
2: Il aurait quel âge?
0: Il était jeune, 23-24 ans je crois.
4: Ah ouais.
0: Lee Harvey Oswald.
4: Ah exactement.
2: Alors là t'es calé.
0: Et il fait assassiner par un des potes, très bizarre, parce que le gars qui l'assassine, c'est un mec qui avait des boîtes de nuit
4: qui était connu
0: à Dallas, qui était connu, et surtout c'est des boîtes de nuit où les policiers allaient un peu faire la fête, tu vois. Et donc il les connaissait, et donc par exemple il a eu accès à, il était juste à côté de Lee Harvey Oswald pendant qu'il était interrogé, tu vois. Et après quand le gars sort, il arrive à aller dans le parking, et il est dans le parking à l'endroit où sort Lee Harvey Oswald, et il lui tire dessus, mais à un endroit où personne n'aurait dû être là. Et lui, comme il connaissait les policiers, il a réussi à accéder jusque-là, et il a eu une pulsion d'un coup, il l'a tué.
3: Mais pour venger Kennedy?
0: Ah ouais. Il a eu une pulsion, il s'est dit, il faut le tuer.
3: Non, mais moi, j'ai une pulsion, je mange un cookie, si tu veux.
0: C'était pas l'heure. Parce que tant il y a rien ouvert, et voilà.
3: C'était le cookie où tuer le gars.
0: C'était comme ça. Bon, qui a la meilleure info qui s'est passée un vendredi pour toi, Naftali?
10: Pour moi, parce que je suis accro, c'est Disneyland Paris. Je vais tout faire avec mes enfants.
0: Bien joué, Rémi.
2: Oh yes, merci. Franchement,
10: j'étais obligé. Ça fait 4 ans pour l'abonnement.
2: Tout le monde était très fort ce soir. Je suis très content.
10: Les 4 années, c'était magnifique, mais la meilleure pour mes enfants, c'était Disneyland.
0: Disneyland, et bien Rémi, ça te place à -2.
3: Oh,
0: Thibaut est à 0, je suis à 6, les filles à 6.
2: Oh, tu connais le combat des coqs. Bon, on va faire redescendre Thibaut à -1. Parce que là on est à un point de la retrouvaille.
4: Bah ouais, ça y est, on va se rencontrer.
2: On est à un point de se retrouver.
3: C'est beau.
2: Bah oui.
3: On dirait que vous tendez la main comme ça, et vous êtes à un ongle comme ça.
0: Mais attendez, vous vous rendez compte, parce qu'on fait cette séquence tous les soirs, et merci d'ailleurs parce que vous la poncez beaucoup en podcast. Quand même, ce qui est fou dans cette histoire, c'est que Rémi était à -9 et Thibaut à 5.
3: C'est très beau.
0: Le troisième trimestre, toi, t'as lâché la rampe.
4: C'est l'histoire de ma vie. À chaque fois.
10: La finale Djokovic, Moïse Kwame là.
0: Bah, j'y crois. Franchement, j'y crois. Naftali, je t'embrasse très fort. Merci d'avoir passé un moment avec nous. On s'écoute Bébé Rexha avec David Guetta, Sad Girls, tout de suite sur Énergie. Bravo, Rémi.
2: Merci à vous.
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0: Bienvenue sur Énergie. J'espère que tout le monde va bien, que vous soyez en France. Merci d'être avec nous. Merci de nous rejoindre. 16h, 19h. C'est la dernière de la semaine. On va bien s'amuser ensemble. On va vous faire gagner des cadeaux. J'arrête pas de le dire, on n'a pas fait un jeu encore.
2: Bah, non, qu'est-ce que tu veux? Moi, j'ai pas rien. Hein.
0: Enfin, je peux pas.
2: Allons,
0: pas
2: jeu.
0: Enfin, je tout de suite, c'est à quoi on va jouer? Sabes Nolo Sabes.
2: Ah oui.
0: Vous le savez, vous le savez pas. C'est un jeu espagnol. Et donc, on va jouer au. Vous le savez. Non, en vrai, c'est un jeu espagnol.
2: Ah bon, pour de vrai? Ouais,
0: en vrai, c'est un vrai jeu espagnol où l'animateur, il est dans la rue, il arrête quelqu'un et il dit. Il pose une question au gars et il dit est-ce que tu le sais? Est-ce que, selon toi, le mec qui passe là en vélo, il le sait ou il le sait
2: pas?
0: Ah
2: ouais, génial.
0: Et okay. On sait exactement ce qu'on va faire avec Simon qui est avec nous. Salut Simon.
13: Salut Camille, salut toute l'équipe.
3: Salut.
0: L'on s'abaisse. Oh non, l'on s'abaisse. Ça va toi?
13: Bah ça va, tranquillement, boulot, on vous écoute. Hein.
0: Simon, je t'offre soit une plancha, soit une Apple Watch, soit une Switch 2. Qu'est-ce que tu préfères?
13: La plancha. Oh, et ben moi, ça serait la Switch 2 pour ma fille de tout le temps qu'il arrive.
0: Console, personne ne va plancha.
2: Je préviens quand même les gens, sur la Switch 2, on peut pas faire cuire de godivo, les gars. Hein.
0: Ah, oui.
2: Donc, concentrez-vous. Hein.
0: Fais une petite marinade de poivron, rien du tout. Bah, t'es, ouais, tu vas être comme un con avec ta Switch. Hein. Mais on est content de te l'offrir. Bah, je comprends.
13: Un enfant serait super content, quoi. Il a 9 ans, il serait super content.
0: Comment la gagner, rien de plus simple? Va falloir faire les bons pronos sur l'équipe. Chacun votre tour, Oriane et Rémi, vous allez sortir de ce studio.
3: Oui.
0: D'accord, pour ne jamais revenir. Je vais sortir de ce studio. Une fois que vous serez dehors, on va poser une question.
3: Oui.
0: D'accord, une question de culture générale.
3: Oh.
0: Peu importe, une question de n'importe quoi. Si vous avez, en plus vous revenez, je vous pose la question. Et entre-temps, Simon aura parié si vous avez la bonne réponse ou pas. Vous, votre seul truc, c'est d'essayer de répondre et d'essayer d'avoir la bonne réponse. Après, est-ce qu'il a parié ou pas? Que vous l'auriez, on le saura.
2: Ok.
0: Oriane, tu commences par sortir, s'il te plaît. D'accord? À tout à l'heure, Oriane.
3: Ne te perds pas.
0: Eh ben, enfin entre nous.
2: Ça y est.
0: La question, elle va être très simple. Je vais demander à Oriane si elle connaît mon âge.
2: Oh, bah, quand même.
0: Ouais, c'est trop facile.
2: Bah, 29.
0: Trop facile. Est-ce qu'elle connaît les 4 tournois du Grand Chelem? Je vous donne les 4 tournois du Grand Chelem. Tu les connais peut-être, Simon?
13: Non, pas du tout.
0: Faut que tu obtiennes au moins 3 points.
13: Ok.
0: Les 4 tournois du Grand Chelem, l'US Open, l'Open d'Australie, Wimbledon, Roland-Garros.
2: Ouais. Voilà. En fait, il y a 2 Open.
0: Donc selon toi, est-ce qu'elle va le savoir ou est-ce qu'elle le saura pas?
13: Pour moi, je dirais qu'elle le saura pas.
0: Beaucoup d'espoir en tout cas dans notre équipe. Je l'appelle hein, parce qu'on n'est pas dans notre studio habituel, la clim est pétée, donc elle me voit dans le couloir. Elle n'entend rien, mais elle me voit.
13: Okay.
0: Oriane, on est de retour.
3: C'est des maths?
0: Non, c'est pas des maths, c'est du sport. C'est pas ta spécialité, mais c'est du sport très connu.
3: Okay.
0: Est-ce que tu peux me dire les 4 villes où se déroulent les grands chelems de tennis? Les 4 plus grands tournois de tennis.
3: Ah, ok. Paris.
0: Oui, je prends Roland-Garros. Je te demande même pas le nom des tournois. Tu me dis juste les villes, ça va.
3: Londres,
0: Wimbledon, bien joué.
2: Wimbledon.
3: Melbourne,
0: l'Open d'Australie, bien joué. Il t'en manque qu'un.
3: Donc l'Open d'Australie, Wimbledon, Roland-Garros et bah encore. Ça peut être 2 fois la même ville ou
0: non,
3: pas?
0: Non.
3: Je joue à. Il a gagné à.
0: Mais, pense grand pays.
3: Ok, donc pas la Chine, pas la Russie, pas l'Italie. Peut-être les États-Unis. Et donc, à les États-Unis, ça serait l'US Open. Et donc.
2: C'est gagné! Ah, c'est à New York, l'US Open.
3: Je savais même pas que c'était à New York, tiens.
0: Mais malheureusement, Simon a parié que tu les aurais pas.
3: Je ne peux que te comprendre.
13: Désolé, je les avais pas, je me suis dit, ouais, non.
3: J'aurais pas parié sur moi non plus, Simon, je te comprends.
0: T'as assuré, hein?
2: Elle a carrément assuré.
0: Le Melbourne, bravo, franchement. C'est pas le sport sa spécialité, hein. Rémi.
2: Sympa.
0: Allez, en dehors du studio, Rémi.
14: C'est un truc de plus que parfait tout ça.
0: Les conjugaisons, ouais.
2: Bah non, on lui fait un plus que parfait.
14: Ah ouais, vas-y.
3: Un gérondif.
2: Alors attendez. On lui fait une conjugaison. Attention.
3: Qu'est-ce que s'asseoir, c'est dur.
0: Ah ouais.
3: Le verbe s'asseoir.
0: Conjuguer s'asseoir à la 3e personne.

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1: J'arrive.
2: Déjà c'est nous.
1: Déjà c'est bon. Nous sommes. Nous sommes assis.
3: Mais ça va.
1: Nous sommes bien assis là. Non. Au premier rang.
2: Nous étions assis. Mais si moi, il pariait que tu l'aurais pas.
3: Non,
2: t'as parié qu'il l'aurait.
4: Non, je l'avais, mais moi ça me va si tu dis que je l'avais.
2: Vous l'avez compris, si vous nous rejoignez, c'est le jeu des paris. On essaie d'avoir la bonne réponse, après il parie, c'est sur l'un et l'autre. C'est fou que tu crois pas en Oriane et que tu crois en Rémi, c'est incroyable. C'est la première fois que
4: j'avais pas les quatre là, j'avais pas les quatre pour la première question. Je me suis dit, ouais, non, c'est compliqué.
2: Attention, on fait sortir Anna de la cellule fact-checking. Et on va lui poser la dernière question. C'est Anna qui tu vas deviner si elle a ou pas la question. Voici la question. Quelle est la capitale du Pérou?
3: Oui.
2: C'est quoi?
5: C'est
2: C'est Lima.
5: Lima.
2: Lima.
4: Eh ben, je dis non.
2: Tu dis qu'elle l'a pas? J'aurais dit oui, mais j'en sais rien. J'aurais dit oui. On va vérifier, on l'accueille. Tout se joue là. Il faut que tu aies le point absolument. T'as zéro point jusqu'à maintenant. On joue pour une Switch 2. Est-ce qu'elle va avoir la réponse ou pas? On va le savoir dans un instant. J'ai une question pour toi. Quelle est la capitale du Pérou?
3: Ouais, putain. Je suis une bille en géographie. Mais vraiment, alors attends, Pérou.
2: Réfléchis bien. La capitale du Pérou.
3: Ah, j'ai un trou noir. J'ai le Chili qui me vient en tête alors que rien à voir.
2: C'est vraiment un autre pays. Mais...
3: Pérou.
2: Qui est la capitale de la Belgique? La Suède?
5: Non.
3: Vraiment, en dehors de la Corse, je croyais que je connais vraiment rien.
2: Ça pourrait être une ville corse, hein, Slade.
3: Ah, ça pourrait être
2: ça
3: une
2: ville. Ça sonne corse.
3: Ça sonne corse?
5: Ah, ouais, ça pourrait.
3: Los Santos.
2: Los Santos, c'est sympa.
3: C'est pas ça.
2: C'était Lima.
3: Ah oui, puis c'est vrai. J'espère vraiment qu'il n'a pas misé sur moi.
2: Bah, je vais te dire un truc, Anna. Comme t'es quand même la cellule fact-checking, c'est ça veut dire que c'est toi au quotidien qui vérifie que les infos soient vraies, qui amène un petit peu de culture dans ce programme.
3: Mais non.
2: Eh bien, comme il connaît bien l'émission, il n'avait pas parié sur toi.
1: Ouais. Et c'est donc gagné pour Simon. Ouais.
2: Tu gagnes grâce à l'incompétence, c'est magnifique, de l'équipe, on ne savait pas, et tu paries sur le fait qu'on ne sache pas. Bravo Anna, Rémi et Oriane, grâce à vous trois, Simon gagne une Switch 2.
3: Ravi. Bien sûr.
4: C'est refait, merci beaucoup, merci mon fils, il va être super content. Et franchement, merci à vous trois. J'ai pas été bon, mais merci à vous trois quand même, vous êtes les meilleurs.
1: Nous non plus, on n'a pas été très bon.
2: On est obligé de créer des jeux où même quand il n'y a pas la bonne réponse, ça peut rapporter un point. On était obligé de trouver ça. Julien Lille tout de suite sur Énergie, merci d'être avec nous.
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2: Merci de nous choisir. On termine cet après-midi et cette semaine ensemble en direct sur Énergie. Le son de Gim Soleil qui va arriver. L'équipe, vous restez là?
3: Oui.
1: On bouge pas, nous.
2: Faustine Belair qui vient nous rendre visite ce soir. On reste tous ensemble sur Énergie. Belle après-midi.
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2: Bah vous allez surtout écouter Gims hein, sur Énergie, c'est ce qui arrive tout de suite, juste avant quand même on fait un petit arrêt à Toulouse.
1: Ah,
2: j'ai la soirée de l'année le 13 juin, festival de sosie qui est organisé à Toulouse.
1: Oh génial, bah attends, on peut peut-être passer nous qui on. Moi je peux peut-être faire.
2: Toi tu peux faire un petit Jason Statham.
1: Je peux faire, ouais, Jason Statham quoi.
2: Ouais, ouais. Bien. Johnny Rock, sosie de Johnny Hallyday sera là.
3: Ah, bah, génial.
1: Sympa, merci.
2: Claude Arena, sosie de Mike Brandt.
1: Ah oui d'accord, bah, c'est marrant, il n'y a rien dans le nom qui fait ça avec moi.
2: Des fois, c'est, on dirait qu'on s'appelait Arena, China Arena, François, mais ça marche bien.
1: Un indice,
2: Mike Brandt et Alan, meilleur imitateur de François.
1: D'accord, selon lui. Hein. Que des gens actuels, des sosies actuels quoi.
2: Oh, oui, bah attends, pourtant, il y a moins de sosies actuels, bah, c'est vrai, ça se faisait plus avant.
3: J'avoue.
1: Même si, pourtant, il y a des grands concours de sosies. Regarde, on a vu des trucs avec Timothée Chalamet, ça existe quand même, faudrait qu'on.
2: Et il débarque.
1: Faudrait qu'on relance le truc.
2: La soirée en tout cas va commencer par un petit apéritif. Je pense que c'est bien de prendre un peu de force.
1: À 19h, suivi de moules frites avant que les sosies arrivent.
3: Génial.
2: 5€ pour l'apéro, 25 pour le dîner. Les résas se font à la maison des associations jusqu'au 9 juin. Tardez pas.
3: Non. Faut se dépêcher.
2: Bah, bien sûr. On est en direct sur Énergie.

0: reste avec nous et Gims tout de suite.
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0: Attendez, on coupe Gims tout de suite, on coupe Gims. Alerte, urgence dans le studio. Urgence dans le studio à 17h22. Breaking news, s'il te plaît. Là, vraiment, ça vient de tomber. Priorité directe sur BFM. C'est incroyable. Heureusement que vous êtes là, chers auditeurs, chères auditrices. Merci de votre fidélité. Heureusement que vous êtes là. Vous vérifiez des choses qu'on ne vérifie pas. Même la cellule fact-checking ne vérifie pas. Ce soir, les infos pour Brio Dîner de ce soir, comme chaque soir, nous avons un thème. Le thème, il était simple ce soir. Ça s'est passé un vendredi. C'est-à-dire...
2: C'est le plus simple qu'on ait fait cette année.
0: Tu peux raconter tout ce que tu veux. Tout ce que tu veux. Genre, j'ai une gingivite. Tout ce que tu veux. Faut juste que ça ait eu lieu un vendredi. Rémi a réussi à nous sortir une anecdote qui a eu lieu un dimanche.
2: Une chance sur sept.
3: Mais c'est pas possible, je l'ai lu, je suis pas fou. Et en effet, je vérifie et vous êtes, les auditeurs ont raison. Le 12 avril, ça tombe à dimanche.
0: Là, je peux te dire, là, tu vas prendre lourd. Hein, parce que, en plus, t'avais gagné ce soir.
3: J'ai gagné le point, ça me suis. Déjà, moi, j'ai un ascenseur émotionnel extraordinaire.
0: Tu m'étonnes.
3: Parce que pour moi, c'était forcément un vendredi, je l'ai lu.
0: Rémi, là, je suis
3: et
0: là.
3: Vous avez raison.
0: Alors, déjà. Ça veut dire que je sais plus comment était le classement. On disait c'est génial, il se rapproche. Parce qu'il a eu un point en plus. Déjà, vous m'enlevez son point. Ça, c'est évident.
3: Oui, c'est évident.
0: Il faut qu'on rappelle l'auditeur pour qu'il rechange sa réponse, pour qu'il nous dise qui a gagné. Ah, oui, je rappelle, oui. C'était ça, c'est passé un vendredi. Moi, c'était l'assassinat de Tupac Shakur. Oriane.
2: C'était la sortie de Closer avec François Hollande.
0: Intéressant.
2: Et fascinant.
0: Thibaut.
4: L'histoire incroyable de l'assassinat de Kennedy.
0: Bon, il a été assassiné vendredi. Et déjà, Rémi, c'était bah, ouverture de Disneyland. Et c'était un dimanche.
3: Non. C'est pas possible, je vous jure, c'est pas possible.
0: Rémi, mais c'est fou. Alors, déjà, ça, je précise pour les gens, ça, c'est 10 balles.
3: Ah oui. Alors là, autant d'habitude ça pique. Là, je les mets, y a pas de souci.
0: Dans la voie du respect,
2: faut recréditer le point. Excusez-moi, faut recréditer le point à Thibaut qu'on lui a enlevé.
0: Excusez-moi, faut faire le fact-checking.
2: Alors ça fait du coup 0 pour Thibaut.
0: C'est très bien.
2: Et à -1 tout à l'heure et -3 pour Rémi.
0: Oh là.
3: Non, il était à moins.
2: Il était à -2 avec le point gagnant et là il retourne à -3. Mais on peut décider de
0: non,
2: mettre
0: non,
2: à
0: -5. Non, il était à -1 avec le point gagnant.
3: Non, non, oui, oui, oui. Et toi, tu
2: m'enlèves
3: un point.
2: Non, -1 c'était Thibaut et -2 c'était Rémi. J'ai un tableau. Mais on peut mettre -5 hein, si tu veux.
0: Ah non, mais là,
3: regarde là.
0: Non, non, non, on va lui réenlever son point tranquillement. Ça va bien se passer. On va lui enlever son point.
3: Je suis désolé, je suis collé à mon téléphone. J'essaie de vérifier vraiment.
0: Ah non, mais arrête de vérifier. Ça y est, on a vérifié 5 fois. Tu es dans le faux. T'as la seule thème. T'as réussi à pas l'avoir. T'es hors sujet. Tu mérites pas de gagner. Tu retires un point. Tu mets 10 balles dans la tirelire. Ça, on en parle plus.
3: Bien sûr, bien sûr.
0: Ça place la tirelire à combien? Je rappelle, c'est la tirelire du respect. Cette boîte du respect, là, elle va vous revenir en fin d'année à l'un ou l'une d'entre vous.
2: À peu près 170 euros. Tout de même.
3: J'en ai manqué beaucoup. Beaucoup de respect, j'en suis vraiment et je tiens à m'excuser. J'étais sûr de moi et je me suis encore planté magistralement. Donc je mets ces 10 euros, c'est normal.
2: Voilà. Et en plus, tu nous le dis avec un aplomb non fou.
3: Mais j'étais sûr
2: en
3: de
2: fait,
3: moi.
2: Je me sens bête.
0: Donc Rémi repasse à -3. Très bien. Il passe à -3.
3: Oh, tu m'enlèves pas de points.
0: Bah, on va te l'enlever. Hein. Je pense que la personne qui va gagner, on n'a qu'à dire que. On récupère pas notre auditeur, il est pas là.
3: Il est plus là.
0: Bon, il est pas disponible là maintenant, on peut pas le rappeler. Donc, on va donner le point.
3: Attends, Cam, est-ce qu'on peut faire un sondage des auditeurs sur les réseaux?
0: Non, bah, on a des auditeurs avec nous dans le studio, on va voir directement. Un des deux, quel est ton prénom?
5: Je m'appelle Alexandre.
0: Salut Alex. Alex, quelle était ton info préférée après celle de Rémi?
5: Moi, je vous l'ai dit direct, c'est celle de Thibaut.
0: Oh ouais,
5: en plus, elle a amené des informations. Camille, tu nous as montré plus d'informations que tu avais dessus, donc ouais.
0: JFK.
3: Un travail d'équipe, merci Camille, c'est grâce à toi.
0: Donc Thibaut, vraiment pour la formalité, à qui est-ce que tu retires un point?
3: Bah, je vais réfléchir un petit peu, mais dans l'idée, ça va être à ce bon vieux Rémi.
0: Donc Rémi, tu passes à -4. Thibaut, tu repasses à 1 point.
3: C'est énorme.
0: Et Rémi, c'est 10 balles dans la boîte du respect.
3: Ah, c'est normal. Mais là, c'est dommage. Je te retrouvais, Thibaut. Il y avait une ambiance.
2: Le temps qu'on perd avec toi, tu ne fais pas un temps.
3: C'est fou, c'est fou.
0: Le thème, c'est ça, c'est pas, c'est un vendredi. Tu fact-check, c'est un dimanche. Mais c'est merci à nos auditeurs.
2: Je ne peux plus.
0: Un thème le plus simple, vendredi.
3: C'est fou.
0: Même toi, tu t'épuises.
3: Mais moi-même, je suis là. Regarde, j'ai passé du temps sur mon téléphone.
6: Mais c'est pas possible.
3: Je l'ai lu quelque part. Je l'ai lu. Et c'est fou d'être bancal.
0: On accueille l'animatrice préférée des Français, Faustine Bollard. Regardez dans quoi elle arrive.
3: Mais bien sûr, je suis
0: de plateau, on n'est même pas capable de trouver une info qui s'est passée un vendredi.
3: C'est dingue. Tu peux en donner une
0: après. Non, je ne veux plus t'entendre.
2: Tu nous laisses tranquille.
0: Ah là. Tu ralentis tout le groupe.
2: T'es brouillon.
0: C'était pareil quand j'étais scout, je ralentissais tout le monde.
3: On serait déjà en train de pique-niquer là.
0: Ouais, c'est vrai.
3: Tu nous retardes, c'est fou quoi.
5: On serait sur retour.
3: Oh là là, mais c'est dingue.
0: Bon, allez, on s'écoute Miley Cyrus. Excusez-moi, il y avait une breaking news, c'est une urgence. Rémi, il est 10 euros, c'est tout de suite, hein. C'est pas encore dans deux semaines. Hein.
3: Ouais, d'accord.
0: Belle soirée, tout le monde sur Énergie, c'est fou.
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0: Bienvenue à tous, bienvenue sur Énergie, merci de nous choisir. Il y a Sébastien qui est là avec nous. Salut Seb.
7: Salut Camille, salut toute la team.
0: Salut Seb. Comment tu vas, t'habites où toi Seb?
7: Alors moi j'habite dans l'Oise, près de Compiègne.
0: Ah, ok.
7: À Saint-Jean-au-Bois exactement.
0: Tu fais quoi là-bas?
7: Pour l'instant, je suis attaché de protection rapprochée, donc j'ai des missions ponctuelles. Donc en ce moment, je ne travaille pas.
0: Attends, t'es garde du corps? Il a un flingue?
7: Ah ouais, un peu, ouais.
0: T'es garde du corps?
7: Ouais, mais bodyguard, ça fait vraiment les films américains, quoi.
0: Mais on adore, ne sois pas bodyguard, ça fait tout ce qu'on aime. Tu sais que moi, j'ai vu Bodyguard avec Kevin Costner, je voulais devenir garde du corps.
7: D'accord, okay.
0: Tout ce que je te dis, le premier métier que j'ai voulu exercer dans ma vie, c'est garde du corps.
7: Ok, bon, bah écoute, ah putain, en plus, on a de la musique.
0: Mais c'est même pas vrai. Je voulais être que garde du corps de Whitney Houston.
3: Ah ouais, voilà.
0: Donc ce qui est dit,
7: que de Whitney Houston.
0: Puis là, je serais assez libre, quoi, j'aurais du temps libre.
3: C'est sûr. Pam.
0: Tu peux nous donner. Non, tu peux pas dire qui tu protèges.
7: Non, je ne peux pas dire. Non.
0: Mais est-ce que tu peux nous dire qui tu as protégé?
2: Ah.
7: Oh. Non plus.
2: Et en mots-clés, par exemple, chanteuse.
0: J'ai protégé Tupac. J'ai fait JFK. Ah non, attention. Pas longtemps, mais John Lennon sur la fin. John Lennon. Non, attends, j'ai quand même eu du beau monde.
2: J'ai un beau CV, c'est sûr.
0: Du beau monde. Hein.
7: Mais effectivement, il y a eu du beau monde.
0: Ah ouais. Ah non, c'est vrai?
7: Oui, vraiment.
0: Ah non, mais tu peux pas nous dire ça. Mec, on a un garde du corps au téléphone. Tu peux pas nous dire, je vous dis pas ce que je fais. Non.
2: Donne-nous des mots-clés, on s'arrange.
7: Non, on passe sur ce sujet. Non, voilà. Il y a pas de, tu peux pas. Je ne peux pas.
0: Bah arrête, parce que tu t'en donnes trop et après tu reprends. La scène, je te vois faire. Tu nous fais grignoter un peu, puis dès qu'on commence à grignoter, tu nous enlèves le bout de barbac.
7: Exactement.
0: Attendez, juste une question déjà, Seb. Donc tu travailles pas en ce moment parce que t'es dans une boîte ou t'es individuel? T'es quoi? T'es au FBI?
7: Individuel.
0: Donc individuel. Donc de temps en temps.
7: T'as des clients et après, on t'appelle ponctuellement, voilà, pour des missions un peu à droite, à gauche, en France et à l'étranger.
0: Donc genre tu bosses pas et tout d'un coup il y a, je dis n'importe quoi, il y a peut-être Gims qui va te dire, bah je pars en tournée, j'ai besoin de garde du corps et là tu bosses.
7: Voilà, il n'est pas dans mon carnet d'adresse, mais oui, tout à fait.
0: Oui, je suis pris complètement au hasard. Hein.
2: Peut-être que tu risques d'être débordé à l'automne avec une dame qui vient faire plein de concerts en France, à Paris.
0: Oh, certaine Dorothée.
2: À vous.
0: Alors attends, j'ai trop de questions à te poser, Est-ce que tu as le droit d'avoir une arme?
7: Oui.
0: Oh, wow. T'es un vrai garde du corps, de ce que j'appelle un garde du corps. Attends, moi je voudrais savoir, Cam. N'est-ce pas confondre avec un garde corps, ça c'est sur les balles.
3: Ouais. Ouais.
0: C'est immobile, je veux dire, une fois que t'es au vésiné, tu restes toute ta vie au vésiné, t'es un garde corps. C'est pas un garde du corps, parce que ça fuit les gens. C'est même si. Faites attention parce que tous ces lignes qu'elle est, il lui faut un garde corps.
3: Ah oui,
0: un garde corps.
2: Il faut les deux.
0: Mais si elle n'a pas de garde corps, elle
7: est également.
0: Avec la gravité.
7: Également en plus.
0: Comment?
7: Ça protège également un garde corps.
0: Mais bien sûr, bien sûr. Avec la gravité, s'il n'y a pas de garde corps, même si t'as un garde du corps, tu tombes. Donc les deux te servent aussi, hein. Mais attention, hein.
3: Est-ce que tu maîtrises un art martial? Genre, vraiment, cinquième dame de.
0: Je sais ce que tu vas me dire.
7: Obligatoirement.
0: Tu vas me dire le sport, le Krav Combat là, le
2: Krav Maga. Krav Maga.
0: C'est ça, tu fais du Krav Maga?
2: Hein?
7: Non, pas
0: du tout.
7: Je suis plus dans le judo, moi, judo et boxe anglaise.
0: Ah, le judo, il y a un mec qui l'agresse, faut que tu foutes le kimono et tout, c'est trop long. Quand on voit avec le kimono avec la ceinture d'or, on va dire, bah ça douce, c'est son garde du corps.
3: Non. Je sors de la douche.
0: Avec son tatami.
2: Et sans nous délivrer le nom, mais n'hésite pas à nous donner les initiales, est-ce que t'as déjà sauvé une vie?
7: Non.
0: Tant mieux ça, non mais en vrai, parce que ça veut dire que tout est bien fait justement pour qu'il n'y ait pas d'agression.
7: En fait, le but de notre boulot, en fait, c'est d'intervenir avant qu'il se passe une agression ou quelque chose.
0: Et d'anticiper le truc. Oui. T'as la petite mallette qui se déplie, qui fait bouclier?
7: Non, j'ai pas ça.
0: Ok.
7: Écoute, la mallette Kevlar, tu me parles de la mallette Kevlar.
0: Ouais, Kevlar, t'as les termes, forcément. Voilà. Mais est-ce que, par exemple, quand tu vois ce qui s'est passé à Donald Trump, là, quand il est à sa tribune et qu'il y a une balle qui lui tape dans l'oreille, est-ce que toi, ouais, avec ton regard de professionnel, le boulot a été mal fait? On parle des Secret Service, mais est-ce qu'il y a eu, comme on dit, dans le milieu de la défense, est-ce qu'il y a eu un grumeau dans la pâte à baigner? C'est vraiment, moi je parle un peu le milieu de. Voilà, j'ai la chance de t'en parler via Secret Service, on dit a grumeau de pâte à baigner. Yes. Hein. Donc il y a eu un problème.
7: Je ne sais pas, en fait, il faut connaître l'histoire. Après, il y a ce qu'on voit à la télé et puis ce qui est les réalités des choses. Donc je peux pas en juger, en fait. Il faut connaître toute l'histoire.
0: Ah, c'est fou ce taf. T'as un sac de nœuds. Hein.
2: Et est-ce que quand on te forme, on te dit voilà ce qu'il ne faut pas faire et on te montre justement John Lennon, JFK, on te montre tous ceux qui sont morts?
7: Non, on ne me montre pas ça, fort heureusement. Par contre, on me dit oui, effectivement, ce qu'il ne faut pas faire.
0: Alors, vas-y, là, on parle pas de stars, parce que t'as pas le droit de dire les noms, et déjà, t'es un grand professionnel, donc ça t'honore, Seb. Mais est-ce que tu peux nous dire les règles de base quand on est garde du corps et les règles à ne surtout pas faire? Les erreurs qu'on peut faire en tant que garde du corps, c'est quoi?
7: Ne pas stresser, ne pas montrer de stress.
0: Stresser votre famille.
7: Parce qu'en fait, si tu stresses, tu montres aux personnes autour de toi que tu es stressé. Et donc, du coup, tu as. Alors, il y a des situations, par contre, qui sont parfois très stressantes. Mais il faut surtout garder son sang-froid.
0: Et voilà, la plupart du temps, quand c'est stressant, c'est qu'il y a beaucoup de monde. Vous pouvez plutôt maîtriser, quoi.
7: Bah oui, t'as des bulles de sécurité. Quand il y a du monde, t'as la chaleur, t'as le stress qui monte, t'as des menaces. Et là, à ce moment-là, ouais, il faut tenir son sang-froid.
0: Et t'as déjà eu, Seb, des situations que tu pourrais nous raconter, mais genre un peu bancales, sans rentrer dans les détails?
7: Oui. Vas-y, raconte. J'ai déjà eu une fois, j'en raconte qu'une, hein. Mais une personne qui n'était pas très très appréciée, t'as des gens autour de toi qui t'envoient des canettes de bière, et voilà, donc là il faut agir très rapidement et partir très rapidement.
3: Oui, il faut les boire.
0: Non, je gaspille pas des bières, c'est pas ma France. Ça, je vous le dis, c'est pas ma France.
7: Hein. Non, mais en terrasse, tu vois, les gens sont en terrasse et ils aiment pas une personne et ils te balancent des trucs et voilà.
0: Et oui, donc ça répond un peu à ma question, Seb, tu dois faire un peu de politique.
7: J'en ai eu fait.
0: Bon, attendez, on reste avec Seb, on va parler d'autre chose, je vous rassure, on a été passionné par son travail, on est en direct sur Énergie, on s'écoute un peu de Tame Impala et on continue de le cuisiner hors antenne, on revient en direct dans 2 secondes.
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0: Je le crois pas. Et alors, t'as sauvé la vie de Stevie, Seb?
3: Non, je rigole. Seb est avec nous. Il est garde du corps professionnel. Le hasard. Il a fait pour parler avec nous. J'ai plein de choses dont je veux parler, bien sûr.
0: J'ai des jeux qu'on a envie de faire. Il y a Faustine Bollert, qui est notre invité aussi dans quelques minutes. Bref, tout un planning. On est en direct sur Énergie. On espère qu'on vous change les idées. J'espère qu'on vous donne du courage sur la route du week-end aussi. On est là jusqu'à 19h en direct. On garde Seb, 0870 42 48. C'est le numéro pour nous joindre. Évidemment, je me suis fait défoncer comme plein de gens par les moustiques cette nuit.
3: Ah ouais, moi aussi, pareil, les gens sont farcis là.
0: Qui sont voraces cette année?
2: Vous êtes sucrés, vous êtes sucrés.
0: Alors, exactement, j'ai une peau d'ébène.
2: Mais bien sûr.
0: Ah ben moi, ils me voient arriver, je suis une pêche melba.
3: Allez, on écoute Tame Impala?
0: Oui, s'il vous plaît. Oh, c'est génial, c'est l'ambiance de l'été. Merci Énergie pour la musique que vous nous réservez chaque soir, 16h, 19h en direct.
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0: Là, Sébastien de Compiègne, garde du corps, est avec nous en direct sur Énergie.
3: Ah là là, la chance.
0: Aujourd'hui, émission, c'est manpower. Hein. C'est, on est que dans les métiers, c'est incroyable. Boîte d'intérim, Seb.
7: Oui.
0: Ça va?
7: Très bien.
0: Quand est-ce que tu reprends le boulot? Alors, si vous nous rejoignez à l'instant, on est en direct sur Énergie, c'est pas tous les jours qu'on a un garde du corps. Il veut pas nous dire de quel corps il garde. On sait que je suis du corps, mais on ne sait pas de quel corps.
2: De toutes les nationalités.
7: Oui, bien entendu, oui, tout
2: bien
7: à fait.
2: Entendu.
0: Mais t'as eu le temps de nous répondre juste avant la pause. T'as déjà fait des hommes politiques ou des femmes politiques?
7: Des anciens politiques, oui, tout à fait.
2: Ah là, mais les anciens.
0: On en sort.
7: Mais je suis plus dans le privé maintenant. Dans la personnalité privée, oui.
0: C'est-à-dire un artiste qui veut s'auto-protéger?
7: Oui, oui, tout à fait.
3: Ou un grand patron peut-être.
7: Plus des artistes.
3: Tu vois,
2: c'est encore mieux, c'est encore mieux.
3: Genre, pardon, parce que vraiment j'ai fait l'école de la transition, vous le savez, c'est à Levallois-Perret. genre, t'aurais pu avoir Timbaland s'il venait à Paris, c'est ce qu'on va justement écouter dans un instant, Timbaland.
7: Bah, éventuellement, oui, tout à fait.
3: Pardon, parce que là, vous mettez pas Nelly Furtado, c'est Nelly Furtadmas.

0: Un peu plus, elle est un peu plus bougeante, Manita.
1: Je sais pas, faudrait checker avec Energy s'ils sont ok entre un vieux Timbaland et un vieux Timbaland featuring Nelly Furtado, Maniteur. Si, en goût équivalent on peut, je trouve que Maniteur est pas mal.
2: Ouais.
1: C'est un peu comme au resto. Excusez-moi, en ce moment j'ai pas envie de manger des frites. Non. Est-ce que vous pouvez mettre un peu de gratin dauphinois? Bon bah c'est kiff.
0: Et au pire on paye le supplément. Parfois c'est voilà.
3: Je croyais que t'allais dire haricots verts, mais c'est vrai que t'es resté sur la patate.
1: Ouais, toujours. Seb, j'ai envie de t'offrir un cadeau parce que t'es trop sympa. On va jouer tout de suite aux 60 secondes. Allez, cadeau. Attention, jingle, et je t'explique tout ça.
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1: Alors, avant de lancer le 60 secondes cadeau, sachez qu'on est allé dans les couloirs pour essayer de faire valider le changement de disque. Il n'y a plus personne dans les couloirs. À 17h49, un vendredi, on tombe pas de notre chaise. Ouais. Donc je pense qu'on va mettre Maniteur.
0: Ouais.
3: On va aller sonner solo.
0: Qui ne dit mot consent,
3: allez.
0: On va prendre
1: qui,
0: ça.
1: Comme on dit souvent, qui est en week-end consent.
0: Hein, ah, c'est ça.
1: Bon, le 60 secondes cadeau, c'est simple. J'ai une info qui est géniale. À vous de la retrouver en 60 secondes.
3: Allez.
1: Ok, l'équipe.
3: Let's go.
1: Vers moins de 60 secondes, vous faites gagner des AirPods à Sébastien. On a des AirPods?
3: J'ai pas d'AirPods, mais si tu veux que je t'en trouve ce week-end.
1: C'est quoi, une plancha? On offre une plancha.
0: Allez. Ah, donc
6: ça moi, j'ai trois planchas à la maison parce qu'à chaque fois que je pars en vacances. J'ai entendu tout ça, vous vouliez en offrir 4 à Faustine Bonnard.
3: Il va pas refuser la plancha.
1: T'es pas en train de me refuser de plancha quand même.
6: Je l'accepte avec grand plaisir. Comme depuis toutes les personnes, depuis le début de la semaine.
1: Non, mais là, il faut que tu me la prêtes parce que si vraiment, même là, t'as entre rien gagner et une plancha, tu préfères rien gagner, là, je suis vraiment hors sujet, c'est pas possible. Personne ne peut prendre la plancha. Maintenant, même quand je vous la donne contre rien d'autre, vous dites non, je la veux pas.
0: Mais comment tu peux avoir trois planchas, Seb?
1: Elle fera plaisir au prochain.
6: Quand on part en vacances, on part sans plancha parce qu'on n'a pas de place dans le coffre de toi. Et arrivé sur place, on achète une plancha et on revient avec la plancha.
0: Ah, bah, c'est l'effet brassard ou pelle de plage, bien sûr.
1: Ouais. Voilà. Ah bah oui, tu les achètes sur place. Bah évidemment, il devait bien mon garde du corps en short en faisant ses chipots là l'été. Ouais. Ah mon garde du corps là, j'aime bien là. Alors attention, voici mon info. Je vais vous parler de Panini, du fameux album Panini.
3: Ah d'accord, pas
1: de la Coupe du Monde qui vient de sortir. Non, les albums de pour ceux qui aiment le foot notamment. Problème, Panini a fait une boulette avec les joueurs suivants: Kingsley Coman, Cole Palmer, Militao. Et quelques autres, quelles boulettes ont-ils fait top chrono?
0: Sur leur étiquette, ils les ont mis dans les mauvaises équipes.
1: Non, c'est pas ça.
3: Ils ont inversé les visages. Ils ont trouvé d'autres gars.
1: Ils se sont trompés sur l'identité. Non, ça aurait pu être ça, ce n'est pas ça.
0: L'orthographe des prénoms ou des noms?
1: Non, il y en a quelques autres. Il n'y a pas que. Non, c'est pas ça. Ils ont bien écrit Cole Palmer, Kingsley Coman.
3: Les numéros des maillots, c'est pas leur bon numéro, c'est pas ceux qu'ils portent habituellement.
1: C'est pas ça. Mais si vous achetez l'album Panini pour la Coupe du Monde qui vient de sortir, malheureusement, il y a un problème avec ces joueurs et pas mal d'autres joueurs.
3: Attends.
0: Est-ce que c'est physique?
1: C'est pas physique.
3: La description? La description n'est pas la bonne?
1: Ah, oui, machin.
0: Ils ne sont pas placés au bon endroit dans l'album.
1: Ah non, ça voudrait dire qu'ils sont pas dans la bonne équipe. Non, ils sont dans la bonne équipe.
3: Mais attends, tu m'as dit oui et non, la description, ça veut dire que dans le.
1: Il y a un problème de description, ouais.
3: Eh ben, ils ont mal orthographié les noms des gars.
1: Ben non, comme tu me l'as déjà demandé, non,
0: ils ont pas ça. Ouais. Je sais pas, ils les ont mis.
1: 10 secondes, il va faire de la plancha.
0: Ils ont mis gardien au lieu de des ailes gauches.
1: Je pense qu'il y a plein de gens qu'on trouvait dans la voiture. Ouais.
3: Attends, si c'est pas le numéro, c'est pas le visage, c'est pas le maillot.
0: Il l'appelle madame au lieu de monsieur.
1: Non, pas un problème de gens.
3: C'est le mauvais placement dans l'équipe. C'est le mauvais. J'y connais rien en foot. Je suis pas attaquant, je suis défenseur.
0: Elle poste, voilà. Je l'ai dit.
1: Non. Seb, t'as une idée?
6: Milieu?
1: Mais non. C'est tout simplement, comme l'album est préparé longtemps à l'avance, ils étaient persuadés qu'ils seraient à la Coupe du Monde et ils ne sont pas sélectionnés par l'équipe nationale.
3: Mais non.
1: Kingsley Coman, qui a tellement fait pour l'équipe de France, n'y va pas, il faut faire des choix. Et donc Kingsley Coman est dans l'album Panini et pourtant il ne sera pas dans l'équipe de France. Cole Palmer ne sera pas dans l'équipe d'Angleterre. Militao, le Brésilien, ne va pas jouer alors qu'il était sûr qu'il jouerait. Et donc ils vont être dans l'album Panini de la Coupe du Monde alors qu'ils ne participeront pas à la Coupe du Monde.
0: Voilà. Il faut faire une croix avec un marqueur dessus, on les colle et puis on fait une petite croix.
1: Ça va être sympa, bah, c'est comme si à l'Italie, vous savez que vous achetez le panini de 2014.
6: C'est clair. C'était mon enfance quand même, le panini. Hein.
1: Et ouais, moi aussi, bien sûr. Bah, mais en oui, tout cas, hein. Voilà les erreurs, malheureusement. Et tu sais quoi, Seb? Je t'offre quand même la plancha.
6: Non, c'est super gentil.
1: Vous embêtez pas, non.
0: Je vais faire des frais de sport.
2: Non, vraiment, c'est pas la peine. Hein.
1: Je te l'offre quand même, c'est heureux.
6: Bah oui, mais bien entendu. Merci Camille. En tout cas, je voulais vous dire quelque chose, c'est que vous êtes notre rayon de soleil tous les soirs. On rigole avec vous, toute l'équipe. Et franchement, merci à vous pour votre bonne humeur.
1: Ah, oh, ça fait plaisir. Tu nous écoutes merci. Quand tu protèges Mylène Farmer?
6: Ben, j'aimerais bien la protéger. En plus, elle sort un. C'est pas. Non, mais elle a un nouveau tube qui sort là, je pense, mercredi prochain.
1: Ah, mercredi prochain?
6: Oui,
1: ah non, aujourd'hui?
0: Oui, il est sorti, je crois, cette nuit.
1: Ah ouais?
6: Oui, cette nuit, oui.
1: Ah, ben, je savais pas du tout, Seb. Nouveau titre de Mylène Farmer, ouais. Bravo elle. Je savais pas, tu vois.
6: Madame Mylène Farmer, 64 ans, elle ressort un nouveau tube et voilà. Donc, je l'ai pas encore entendu.
1: C'est ça?
2: Ouais. Toi.
6: Camille.
1: Bravo Sébastien, hey, tu es meilleur animateur que moi.
6: Tu peux m'offrir une Switch hein, du coup.
1: Si je t'offre une deuxième planche, tu vas moins faire le malin. Je t'embrasse mon Seb, merci pour ce bon moment. Et on y va, on se fait plaisir, mettez le son à fond dans la voiture, il n'y a pas mieux là. Là il n'y a pas mieux, canicule dans toute la France, c'est le week-end, il n'y a pas un meilleur son de week-end. Nelly Furtado, Maniteur sur Énergie. Très belle après tout le monde, merci d'être là, on est en direct jusqu'à 19h.
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1: Merci de nous choisir, on est là et on est en direct avec vous. Quel kiff d'entendre un petit Nelly Furtado là. Hein.
0: Il est trop bien.
1: Ah, ce duo là quand même. Et dans un instant, Sound of Legends, San Francisco, voilà ce qui arrive. San Francisco. Qui a déjà vu San Francisco? J'ai jamais vu de ma vie, j'aimerais trop.
0: La ville, oui.
1: Ouais, bah oui.
0: Oui, j'ai vu.
1: Ah bon, pas le disque. Hein,
0: Écoute, il y avait un petit vent quand j'ai été, il y a beaucoup de pentes.
1: T'as fait Alcatraz?
0: Non. J'ai pas fait Alcatraz.
1: Mais c'est fou, c'est venir à Paris et pas faire la Tour Eiffel, quoi.
0: C'était rapide, je suis venue 2-3 jours. Mais il y avait les petits funiculaires, je suis rentrée dedans et c'est très pentu, encore une fois.
1: Pentu. Ouais, mais il y a le pont rouge, non? San Francisco.
0: Oui, le
1: Broken Beige.
0: Je ne sais plus le nom, d'ailleurs.
1: La Mio, hein, c'est le viaduc de Bilbao.
0: Si, j'avais même fait le petit bus touristique où t'es sur le toit, je me pelais un peu. Je me souviens, il avait eu très froid.
1: Et vous savez qu'il y a exactement le même pont, le Golden Gate, qui est au Portugal à Lisbonne. Parce que c'est les mêmes architectes qui ont fait les deux ponts. Donc le pont, il est rouge à Lisbonne et il est plus petit, mais il est sur la même architecture que le Golden Gate parce qu'ils ont tellement aimé là-bas, ils ont dit, gars, tu m'en refais un ici.
0: Ah,
1: je crois que c'est d'abord à San Francisco et ensuite ça a été fait à Lisbonne au Portugal.
0: Très bonne info.
1: Je sais même pas comment je sais ça. Donc tu as checké quand même. Mais là, ça m'est venu et je pense que je le sais.
3: Bah si, tu peux pas l'inventer.
1: Mais parce que vous savez ce que je fais, moi je voyage pas beaucoup. J'ai la chance de faire plein de choses, mais j'ai pas la chance de voyager beaucoup. J'ai pas beaucoup de temps. J'ai pas beaucoup voyagé dans ma vie. Et donc quand je voyage, je fais le bus vraiment de touriste.
0: Mais j'adore.
1: Je fais touriste. Moi, quand je suis touriste, je suis touriste. J'arrive à Barcelone, je prends le bus et je fais des trucs là et je regarde et j'apprends des trucs. Donc je suis vraiment le touriste de base.
3: Mais
1: t'as une petite banane,
3: petite bière.
1: On est là.
3: Ouais, t'as ton petit appareil photo autour du cou. T'es bien.
1: Bien sûr. C'est bon, c'est après Lisbonne.
3: Ouais, j'ai eu raison.
0: Ah, trop fort.
3: Et comme un peu la Statue de la Liberté. Il y en a une à Paris, il y en a une à New York.
0: Et nous, on l'a offerte, non, aux New-Yorkais.
1: Tu savais que, parce qu'on parle toujours de la Tour Eiffel, vous savez que c'est les équipes de Gustave Eiffel qui ont aussi fait la Statue de la Liberté.
0: C'est ça.
1: Et en fait, on a gardé une, pont de Garigliano, on en a gardé une près de la Tour Eiffel, parce que quand elle est partie là-bas, on en a gardé une, et donc elle est posée, paf, devant le pont, il y en a une tout près de la Tour Eiffel d'ailleurs.
0: On offre beaucoup de choses aux gens quand même.
1: Ah oui. Ah, les Français, on est comme ça. Ah ouais.
0: On arrive toujours avec un petit quelque chose.
1: Ah, toujours. Tiens, c'est quoi, pardon, parce que ça n'a rien à voir avec ma conversation de là maintenant. Quand vous arrivez chez quelqu'un, en général, on a tous notre.
0: Ah ouais.
1: Idée cadeau. C'est quoi votre petit truc qui marque le coup?
0: Alors, quand il y a des enfants, toujours un livre pour chaque enfant.
1: C'est bien, elle fait ça, ma chérie, elle est forte, elle pense à ça.
0: Mais ça fait toujours plaisir. Et un vin et des calissons d'ex. Ça me vient de ma mère. Toujours. Parce qu'elle dit, les chocolats, on en a marre, on fait des calissons d'ex. Donc, calissons d'ex, c'est bon.
1: Ouais. Calissons, vous pouvez prendre dans les chocolateries Puy Ricard, ils sont très très bons. C'est une chocolaterie du pays d'Aix, de Puy Ricard, la ville de Puy Ricard. Et sinon, il y a les Rois René, c'est vraiment dans le centre. Okay. Mais ceux du Puy Ricard, ils sont sérieux.
3: Je fais pareil, un petit cadeau pour les enfants souvent. Et
2: juste parce qu'on m'a dit que c'était bien. Mais lui, je te connais tellement dans la désorga, il ose me dire qu'il arrive avec des cadeaux pour les enfants.
3: Mais c'est genre avec des petites choses. Pas du tout. J'ai avec une bouteille de pinard et ma femme, je sais pas pourquoi, elle fait une sorte de terrine de thon avec du saint-morey, du piment et de la coriandre. J'en peux. plus. Et à chaque fois, elle vient, et tu sais ce qu'ils font, les potes ou les voisins. Ah, bah tiens, une de ton, ça fait plaisir. Une de ton.
0: Et est-ce qu'ils la mettent sur l'apéro ou en fait, ils la mettent de côté? Parce que parfois, quand t'apportes un truc, ils ne te le dressent pas.
3: Ils disent, on la met là sur la table, on va sortir un teller sur la fin. Bah ouais, tu m'étonnes, je pense qu'ils la jettent, on n'en peut plus. Pardon, moi, je me lâche un peu, mais.
0: Elle est trop mignonne, ton Samouraï. Mais ça plaît, hein, ton Samouraï.
3: Ah, ça y est, j'en peux plus, moi. Ça y est, tu vois dans le regard des gens.
2: Hein. Ah, puis je vois dans la voiture, elle sait pas où le mettre. Elle le tient, parce que machin, et elle s'est l'opale, après elle veut partir avec son plat.
3: T'as la vie plein de matériel de ton. Non, on l'a pas bouffé, donc. Tu vas repartir avec, hein. Ah, j'en ai marre.
2: Écoutez bien, il y a un Chinois qui va le faire pendant un an et c'est fou. Essayez de deviner ce que va faire ce Chinois, c'est dingue, vous l'avez peut-être vu passer. Bonjour Léa.
8: Bonjour.
2: Léa, sois là, bienvenue, t'habites où?
8: À Bordeaux.
2: Eh bien, il y a un Chinois qui va faire un truc au-dessus de ta tête à Bordeaux. Je vous ai donné un indice. Mm-hmm. Qu'est-ce qu'il va faire pendant un an?
3: Et il va partir en montgolfière?
2: Non.
0: En parapente?
2: Non. Un an de montgolfière. T'as quand même en petite réserve de propane. Hein. Un an de montgolfière, c'est bon. Je parle d'un an. Hein.
3: Et puis un an dans un panier, ça fait un an dans un panier quand même.
2: Hein. Alors un an de parapente, je te raconte même pas. Faut quand même un grand ouest. Un moment, pas sinon pour remonter. Quoi. C'est un peu long, un an. Hein.
0: Est-ce que c'est un an en haut grâce à du matos, genre parapente?
2: Tout seul. Un an tout seul.
3: Mais il va dans l'espace. Écoutez-vous.
2: J'en peux plus, c'est fou. Mais un an au-dessus de vos têtes, il vous vient le parapente dans l'espace. Un an dans l'espace.
0: J'en peux plus, on parle de l'espace tous les jours.
3: Pardon Léa, c'est pas toi, je suis content de ta cuillère, mais là j'en peux plus. Entre leur terrine de ton et.
2: J'en peux plus. Une fusée chinoise du nom de Shenzhou 23 vient de décoller vers la station spatiale chinoise. Dans la fusée, il y a 3 astronautes, dont un qui va rester dans l'espace tout seul pendant un an. Vous comprenez? Il y a un covoiturage, ils l'emmènent, et puis une fois là-bas, ils disent. Tu te démerdes mon pote, nous on s'en va. Et donc il reste tout seul pendant un an. Le but de cette mission, étudier les effets sur le corps humain d'un long séjour en microgravité dans l'espace.
0: Mais il lui laisse un an de nourriture lyophilisée quand même pour tenir. Ils doivent lui laisser des caisses de bouffe pour un an.
3: Ah bah oui, bah oui. Non mais c'est surtout que te dire psychologiquement un an tout seul dans l'espace. Mais c'est horrible, enfin moi je serais incapable. Mais tout seul.
0: Mais qu'est-ce que tu fais? Parce que j'adore l'introspection.
2: Bah,
0: hein.
2: Ouais, tout seul, moi je pourrais pas. Ouais. Mais vraiment, je pense que tu t'entends auto-parler, ta voix, c'est qui te parle des fois, votre voix intérieure va commencer à devenir votre pote imaginaire. Ah, ouais.
3: C'est sûr, tu vas rentrer, tu vas te parler tout. Non, c'est horrible. Franchement, il est costaud. Après,
2: peut-être je peux demander quelque chose, peut-être j'abuse comme il part un an tout seul, ta femme pourrait lui faire un peu de terrine.
3: Imagine
2: pour les apéros.
3: Eh ben ça fait plaisir. Je vais partir avec ça. Et tu sais quoi, je suis capable de revenir un an plus tard avec la terrine de thon.
2: J'ai pas eu l'eau.
0: J'ai pas eu le temps. C'est passé tellement vite.
3: Aucune au casque.
2: On écoute Sound of Legend. Léa, reste un petit peu avec nous si tu peux. Il y a Faustine Bollert qui va arriver dans le studio. On est là en direct jusqu'à 19h.
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2: L'animatrice préférée des Français est avec nous dans un instant dans le studio. Ça vous calme, hein?
3: Ah, bah un peu, ouais.
2: Ah, bah ouais, les mecs, j'y suis dans ce classement à la 109e place.
0: C'est pas mal.
2: Eh ben, c'est pas alors, dégueu. Ah, eh ben, oui. Ouais. Juste derrière Philippe Risoli.
3: Je m'accroche. Dis-moi, lâche pas la rampe, le père Combal.
2: Mais la numéro 1 du classement, elle va être avec nous dans le studio dans un instant. Ça te fait plaisir, Thibaut?
3: Je suis comme un fou.
2: Genre une vraie animatrice, là?
3: Bah, ça va me changer.
2: Ah, bah, ça va te changer, hein. À faire quelque chose, à vous aussi, l'équipe. Ah, vous allez voir une vedette, hein.
3: Bah, attends, bien sûr.
2: Vous faites marrer, là.
3: Elle est rayonnante. Moi, je l'ai vue à travers la porte.
2: Elle est adorable. Vous allez voir, elle est très, très, très gentille. Et surtout, elle a qu'un truc qu'elle déteste. Il n'y a qu'un truc qu'elle déteste, elle déteste qu'on dise Faustine Bollert.
0: Ce qu'on fait depuis à peu près 2h30.
2: Ce qu'on fait depuis 2 jours et demi. Elle arrive dans un instant, restez là, on est en direct sur Énergie. Faustine Bollert. Et tout le monde
3: Mais non. On a respecté la première animatrice.
2: Première animatrice de France, t'assois pas par terre.
3: Non.
2: L'animatrice préférée des Français, Faustine.
9: C'est pas l'antenne, là, on est à l'antenne.
2: On est en direct.
0: Mais donnez un fauteuil à Faustine.
10: Michael Jackson est né un vendredi 29.
9: Ah bah voilà.
0: Bah vous croyez quoi? Moi elle je les écoute.
9: T'as écouté Fossil Boulard?
0: Mais tu crois quoi?
1: Oh là là.
0: Évidemment, dans le taxi, j'ai dit attends, on se branche.
1: On a préparé tellement de choses pour toi.
0: C'est vrai?
1: J'en
0: c'est
1: sais
0: drôle
1: rien,
0: ou c'est pas
1: je
0: drôle?
1: Ah, je pense que ça peut. Bah après, tu vois ça avec l'équipe. Hein.
0: D'accord, ok. C'est eux les responsables.
1: Bien sûr.
0: Je suis trop contente d'être là avec vous.
1: Et bah nous aussi.
0: Puis il y a la clim, donc je pars plus en fait.
1: Tu vois, on va être en climatisé. Thibaut, c'est la première fois qu'il croise une vraie animatrice et il est un peu.
3: Parce qu'il passe
1: les journées avec moi, c'est quelque chose là.
3: Là, ça sent. On sait qu'on est dans le sérieux. On est dans le concret.
1: C'est numéro 1 du classement. Au-dessus, c'est Dieu. Il n'y a rien au-dessus.
3: Je sais même pas.
1: On arrive dans un instant en direct et il y aura le son de Temper City. Restez avec nous. Et Faustine Bollard qui arrive.
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2: Merci à la nièce de Rémi de nous remercier sur une bande pour faire croire que les gens nous aiment. On est là de 16h à 19h en direct avec vous. Je sais que vous êtes partout dans la France. Grand rassemblement de marinières demain à Roscoff dans le Finistère. Je vous donne des petites idées week-end.
3: Ah ouais ouais. J'en ai une très belle. J'ai peut-être passé une tête.
1: Bah, faut le tailler quand même dans le Finistère, c'est pas à côté.
3: Ouais.
1: Soirée Rodeo Night Fever au Havre ce soir. Ah ben bah le Havre c'est la Californie à 2h de Paris et donc bah qui dit Californie dit rodéo.
3: Mais attends, rodéo c'est-à-dire rodéo avec un rodéo sur un taureau?
0: Bah sur un cheval mécanique j'imagine.
1: Sur un cheval mécanique, en plus c'est Jeanne de l'équipe qui est havraise qui prépare ça et j'imagine que c'est complètement sa DA. Je pense qu'elle va y être.
3: Ah oui.
1: Vous voulez la rencontrer, Rodeo Night Fever, elle y sera, ça c'est sûr.
0: Elle fait son planning, ni plus ni moins là.
1: Elle est au coin du bar, ça c'est sûr. Hein. Championnat d'Europe de burger à partir d'aujourd'hui à Lyon.
3: Oh là là.
1: Et tu vas être partout toi, c'est le problème, tu vas être partout.
0: C'est fait pour toi tout ça.
3: Je vais être partout.
1: Et enfin, vous êtes à Aix demain?
0: Oui, je suis à Aix demain.
3: C'est vrai?
0: Oui.
1: Eh bien, Vélorution.
0: Qu'est-ce que c'est?
1: L'association Droit au vélo propose aux Aixois de participer à une balade à vélo dans la ville en soirée. Mais toi, t'as déjà la piscine, non, t'as
0: pas,
1: déjà la Sainte-Victoire.
0: Je sais pas faire du vélo,
3: Cam.
1: Ah oui, bah non. Bah,
0: mais j'adore Aix, hein, je lui aide très bien.
1: Ouais, mais là, c'est pas pour toi. C'est
0: ah
1: pas
0: bah non, à un moment, il faut savoir ce qui est bon pour soi.
1: Ah là là là. Tu nous ramènes des calissons, hein?
0: Bien sûr.
1: Enfin, compte sur toi.
0: Bien sûr.
1: Belle soirée, tout le monde. Temper City, Self-Aware, et après. Christine Bollard est avec nous dans le studio. Restez là, ça arrive, on est en direct.
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1: On est sur Énergie. Et oui, en direct pour ce vendredi. On ne pouvait pas rêver mieux.
3: Non.
1: L'animatrice préférée des Français est avec nous.
0: La
1: Marseillaise.
0: Gênant.
1: La Marseillaise pour Faustine Bollard.
0: Mais il faut arrêter Bollard comme ça.

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2: On était obligé de chanter, moi, du coup. L'animatrice préférée des Français. Faustine, je suis tellement contente de t'avoir avec nous, ça va?
1: Ça me fait très plaisir d'être là aussi, puis voilà, on est trop bien.
2: C'est terrible pour moi parce que on a reçu Michel Denisot avant-hier.
1: Ouais.
2: Toi maintenant, vous êtes les rois de l'interview et chaque fois je le dis, je dis vous allez vivre votre pire interview.
1: Mais
2: je suis content que vous veniez.
1: Bah ouais, et puis avec toi on se marre. Donc
2: oh,
1: je suis très
2: content. C'est gentil, merci beaucoup. Là, il va falloir être drôle du coup. Bah là tu es sur le grill.
1: Je mets la pression.
2: Là, tu as passé sur le grill maman. On va tout savoir. Alors déjà, comment est-ce qu'on prononce bien ton nom? Parce que moi j'ai envie de le faire comme le stade de Bollaert.
1: Alors déjà, même le stade, on dit pas Bollaert. Tu vois, même le stade, on dit le stade Bollaert. Mais il s'avère que pour une coquetterie personnelle, qui m'est totalement, encore une fois, c'est vraiment que
2: toi,
1: moi.
2: Toi, bien
1: je
2: sûr.
1: Je préfère qu'on mette pas le thé, je trouve ça plus joli. Et moi, dans ma famille, on a toujours dit Bollaert. Donc j'ai grandi sans le thé. Donc je revendique mon droit à virer le thé.
2: D'accord, mais pendant une heure, nous on revendique le droit à dire Faustine Bollaert.
1: Ok, très bien, à la ch'ti, dans le Nord.
2: Il paraît que c'est grâce au stade que tu as eu ton premier stage, grâce au stade Bollaert.
1: Oui, à l'époque, je voulais absolument rentrer dans un magazine télé, c'était Télé 7 jours, et je n'avais absolument aucun contact dans ce milieu-là, et j'avais écrit une lettre au directeur de la rédaction qui s'appelait Patrick May à l'époque, et je lui avais dit, voilà, je cherche un stage, et il m'avait répondu juste, avez-vous quelconque contact, enfin pas contact, mais lien avec Félix Bollaert. Et donc je lui ai dit oui, c'est mon arrière-grand-oncle, et il m'a répondu, je vous attends lundi matin. Parce qu'il était fou de foot.
2: Attends, mais comment ça? Mais je suis une fille d'eux.
1: Mais une arrière-petite nièce d'eux.
2: Mais attends, donc le stade Bollaert, c'est pour un de tes ancêtres?
1: Exactement, exactement, le frère de mon arrière-grand-père.
2: C'est énorme.
1: C'est la classe, non? Et alors c'est drôle parce que j'y suis allée, alors tout là-bas, tout, il y a écrit Bollaert partout, et j'avais voulu me faire floquer un maillot des sangs et or. Donc j'étais arrivée dans la boutique du stade, il m'avait dit, vous appelez comment, Faustine Bollaert? Mais ça s'écrit comment?
0: Mais c'est abusé.
1: Il y a un endroit où on ne doit pas me poser cette question, c'est là.
2: C'est pas possible. Et je veux tout savoir, je veux connaître ton planning, parce que regardez quand même ce que fait Faustine Bollaert. Ça commence aujourd'hui, du lundi au vendredi, à 13h55 sur France 2. Les enfants de la télé, une fois par semaine, le dimanche à 18h. Un jour, une vie, c'est sur RTL de 9h30 à 10h, et un podcast bien sûr. Et Safe Zone sur YouTube et France TV/.
1: Il y a Prodige aussi, et la boîte à secrets.
2: Non, mais arrête, comment, c'est pas possible?
1: Bah ouais, mais j'adore mon métier, tu sais ce que c'est. Donc c'est vrai que quand on a la chance de pouvoir l'exercer beaucoup, bah moi je prends, je kiffe, je profite, je vis tous ces moments.
2: Mais donc comment tu t'organises? C'est quoi une journée type de Faustine Bollaert?
1: Ben, je me lève à 6h. D'accord.
2: Ah oui, déjà, arrête-toi, c'est bon, ça y est. Je comprends pourquoi ça rentre pas, mais je me lève à 6h.
1: Ben, j'essaie d'avoir une vie avant que la journée commence. Tu sais, je fais partie des gens qui aiment bien le early morning.
2: Je les connais pas, ça me parle pas du tout.
1: Où tu fais tes mails, où tu prépares le petit-déj des enfants, tu fais un peu de sport, tu te réveilles tranquillou, quoi. Et après, j'ai mes enfants qui partent à l'école, et moi j'ai une moto qui vient me chercher, j'ai la chance de ça pour tracer à RTL, et je commence, voilà, je suis en direct à 9h30.
2: Donc de façon consentie, tu me réveilles toi à 6h du matin, donc tu fais tous tes petits trucs chez toi avant de démarrer.
1: Les machines, les trucs, ouais, pas toi.
2: Moi je dépose tous les matins mon fils à 8h45 devant l'école, et sache que je dois sortir de mon lit aux alentours de 8h45. Ça te donne à peu près mon organisation matinale. Tous les réveils sont durs pour moi. Ça commence aujourd'hui, donc tu le tournes tous les combien?
1: Une fois par semaine.
2: Tu fais toute la semaine en boîte?
1: Non, oui, je fais 4 émissions par jour, et parfois le jeudi et le vendredi, ça dépend. Une fois par mois, je crois qu'on a deux dates qui se succèdent. Les enfants de la télé, c'est une fois tous les 3 semaines. On en met 3 en boîte. Et après, les autres, c'est des primes, donc tu sais ce que c'est. Parfois, il y en a 3 en septembre. Parfois, voilà, les enfants de la télé, la boîte à secrets, il y en a 8, donc c'est entre septembre et décembre à peu près. Non, mais c'est des bonnes journées. On est sur des bonnes journées.
2: Ouais. Oh là là, radio tous les jours. Et en plus, donc la quotidienne, ça commence aujourd'hui, ça fait 10 ans. Comment vous trouvez encore des thèmes?
1: Mais il y a
2: pas tellement des thèmes, pardonne-moi de te couper, des témoins. Parce que tu peux avoir toutes les idées de thèmes, mais avoir les témoins, trouver des gens.
1: En fait, la vie passe et les gens accumulent des histoires. Donc, souvent, nous, on trouve nos thèmes, entre guillemets, en fonction des invités qu'on trouve, en fait. C'est-à-dire qu'on cherche, et la vie avance, donc il y a toujours des nouvelles histoires, en fait. Et puis, si on a un thème, par exemple, sur l'adoption, on aura autant d'émissions qu'on trouvera de belles histoires. Donc parfois les gens disent, est-ce que vous tournez pas en rond? Je dis non, parce qu'on peut parler de paternité avec toi, faire toute une émission avec toi et parler de paternité. Rémi, c'est ça?
2: Oui, c'est ça.
1: Et de parler de paternité. T'as des enfants, Rémi? Sinon mon exemple est à la con.
2: Non, j'en ai deux, ouais.
1: T'en as deux et parler de paternité, faire une autre émission. Voilà, donc en fait, il y a autant d'émissions qu'on peut retrouver d'invités avec des histoires extraordinaires.
2: J'ai des thèmes, tu vas me dire si oui ou non ils ont eu lieu dans l'émission.
1: Ça sent la connerie, ça.
2: Pas du tout. Je te jure que c'est vrai, il y en a que j'ai inventé, il y en a des vrais.
1: D'accord.
2: Est-ce que oui ou non, tu as eu ces témoignages dans Ça commence aujourd'hui? Elle mange du sable et des éponges depuis ses 10 ans.
1: Vrai.
2: Vrai.
1: Ça porte un nom dont je me souviens plus. Je me souviens plus le nom, mais en effet, on peut être accro au sable.
3: Mais elle a quel âge quand elle est venue témoigner? Je veux dire, c'est juste pour faire un calcul d'éponger de sable.
1: Elle était adulte, et ce qui était dingue, wow, c'est qu'elle disait que c'était très compliqué pour elle, par exemple, de passer devant un chantier,
2: ouais,
1: parce qu'il y a du sable partout, et que quand elle essayait
2: elle
1: de se désintoxiquer, et ben c'était le moment de la grande tentation.
2: Je crois que c'est le syndrome de Picard.
1: Voilà, le syndrome de Picard.
2: Ça me revient.
1: Oui, ça te revient depuis que tu l'as vu sur la feuille.
2: Peut-être.
1: Je vois pas pourquoi tu dis ça.
2: Peut-être. C'est pas complètement faux. Accro à la chirurgie esthétique et amoureux, ils se font opérer en même temps.
1: Oui, ça existe, bien sûr. Par exemple, toi. Est-ce que tu t'es fait opérer en même temps que ta femme?
2: J'ai fait le Botox, hein.
1: T'as fait le Botox.
2: Ça n'a pas pris, mais j'ai fait le Botox.
1: Oui, bien allergie. Sûr. Ça arrive même souvent, ça.
2: J'ai mangé mon frère à la naissance.
3: Quoi?
1: Mais non, enfin.
2: Mais non, c'est pas une faux, hein.
3: T'en y a prévenu.
2: C'est le principe d'un vrai faux, bon, on a prévenu.
3: Il y a des faux.
2: Oh là là.
1: Mais c'est terrible. J'ai vomi mon frère, ça aurait pu exister, mais j'ai mangé, non.
2: Au secours, mes grands-parents ont 40 ans.
1: Non, ça, j'ai fait ça? Oh, là, j'avoue que j'ai.
2: Non, je pense pas. J'étais un peu embarqué dans mon univers.
1: Ouais, tu m'as un peu embarqué.
2: Alors, la meilleure animatrice de France.
1: Tu m'as calmé.
2: Ça fait plaisir d'être dans ce classement tous les ans. Depuis combien de temps t'es devenue animatrice préférée des Français?
1: Je l'ai été pendant 2 ans. Et là, je suis la première femme. Mais c'est Cyril aujourd'hui qui est le meilleur. Cyril Ferraud qui est l'animateur préféré. Moi, je suis la première femme.
2: Bravo. Je crois que ça fait plaisir, non?
1: Ah ben, c'est hyper agréable, c'est hyper doux, c'est gratuit, c'est-à-dire c'est juste de la joie en bar, quoi. Et puis quand on fait ce métier, c'est chouette.
2: Je suis passé 101e cette année, c'était.
1: C'est bien, tu prends
2: 101e, ouais,
3: c'est super, t'es en train de remonter la pente.
2: T'es contente, ouais.
1: C'est la remontade.
2: Après, Guy Luc, c'est 98e, donc. C'est un petit. Bon, il y a plein d'autres thèmes, bien sûr, on pourra en faire plein. Mais je voudrais surtout te parler d'émissions dingues que j'ai découvertes. On va essayer, vous allez essayer de les découvrir avec l'équipe,
1: d'accord,
2: bien sûr. Dans un instant, on va continuer de profiter d'avoir Faustine Bollaert avec nous dans le studio jusqu'à 19h pour faire plein de choses. Et on va jouer aussi.
1: Ah, on va jouer.
2: Moi, j'adore les jeux.
1: Mais moi, je veux pas perdre.
2: Tu veux pas, t'aimes pas perdre?
1: Non, je déteste ça. Donc si je joue, je gagne, vous faites semblant.
4: Bien sûr.
2: Bien sûr. Bien sûr. Mais bien sûr que c'est le Nil, le plus petit fleuve d'Europe. Bien sûr, Faustine. Restez là, Magic System, Magic in the Air. C'est ça qu'on veut.
3: Bien sûr que c'est ça qu'on veut.
2: Ça, c'est une musique de réveillon, Faustine. Tu peux passer à la maison?
1: De réveillon, mais on est le 29 mai, qu'est-ce que tu fous?
2: C'est le réveillon. C'est le réveillon.
1: Ah, c'est la fête.
2: Ah, bien
1: d'accord.
2: Sûr.
1: Ben, surtout, bonne année à tous.
2: T'écoutes quoi, Faustine, dans la vie?
1: J'écoute, je suis un peu nulle en musique et moi j'aime bien qu'on me parle. Donc j'écoute beaucoup la radio où on parle et sinon j'aime les gros trucs populaires, quoi. Moi j'aime Julien Doré, moi j'aime, tu vois.
2: Ouais,
1: j'aime,
2: trop bien.
1: Ouais, c'est très bien. Voilà. Okay. Magic System, je suis pour.
2: Voilà. C'est pas ta tasse de thé, visiblement.
1: Mais peut-être que dans 2 secondes, comme on va l'écouter, je vais adorer.
2: Eh ben, on va écouter ça. Écoutez Magic India, on va
1: être
2: en direct sur Énergie. Non, là on peut pas. De toute façon, t'as raison, en fait. T'es condamné à aimer, hein. On écoute ensemble, il est 18h30. Belle soirée, tout le monde.
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2: Allez, allez, allez. On est en direct sur Énergie. On a la chance d'avoir Faustine Bollaert avec nous. Quel bonheur de la voir, on l'entendait sur RTL, vous la voyez à la télé, ça n'arrête jamais. Qu'est-ce qu'on dit quand on t'arrête dans la rue d'ailleurs, Faustine, des gens quand ils te reconnaissent? Est-ce que t'es devenue...
1: Bon, en fait, vous n'êtes pas si grosse, madame. Je te jure, on m'a dit ça.
2: Moi, ah,
1: on me le dit hyper souvent. Parce que la télé fait prendre un peu de poids. Donc il y a vraiment des gens qui n'ont aucun filtre, il y en a beaucoup en vrai. Je dis ça parce que ça m'est arrivé il y a 2 jours, mais il y a des gens évidemment ultra bienveillants qui me disent des trucs hyper gentils, mais quelqu'un qui me dit, vous êtes Faustine Bollaert? Oui, mais non, c'est pas vous. Bah si, mais non, vous êtes grosse à la télé.
3: Ouais.
1: Je vous souhaite une bonne journée, je vous emmerde.
2: Merci Patrick, hein. T'as un bel ego boost à 9h là. Est-ce que t'es devenu un peu un symbole du témoignage? Est-ce que les gens, ils ont forcément envie de se confier dans le train, dans le carré de 4, ils disent, ben, vous savez qu'il m'est arrivé ça, machin?
1: Absolument, mais en vrai, j'aime ça, hein. Donc, j'adore que les gens viennent me parler. Ce qui est embêtant, c'est quand t'es à la boucherie et que la personne vient de te parler d'un drame familial. Il y a un truc, toi, t'es en train de demander tes côtelettes, c'est un truc un peu gênant. Mais sinon, les gens, oui, ils sont adorables, mais c'est vrai qu'il y a besoin de parler. C'est ce que j'incarne, quoi. T'as raison.
2: Qu'est-ce que l'animatrice préférée des Français regarde à la télé? Ah.
1: Alors
2: là, attention,
1: non,
2: on oublie les copains, tout ça. Tu dis vraiment ce que tu regardes à la télé.
1: Moi, j'adore regarder les gros programmes familiaux avec mes enfants, ceux qui rassemblent encore la famille. Donc, je regarde Masque Singer.
2: Allez.
1: Mais ouais, je regarde. C'est un peu longuet sur la saison, mais les enfants. Quand je te parle. Non, en fait, je suis pas en train de te dire que c'est longuet l'émission, mais.
2: Ah, mais c'est toi qui anime parce que tu fais plus gros à la télé.
1: Non, c'est vachement bien. Mais moi, ils adorent jouer. Non, mais ça, j'aime bien. J'adore Dash. Et j'oublie mes potes. J'oublie mes potes maintenant. J'aime bien les traîtres. Je regarde beaucoup les traîtres avec eux.
2: Bien, sur M6.
1: Je peux regarder Koh-Lanta. Enfin, les gros trucs. Starac. Évidemment, la Starac.
2: On adore la Starac.
1: Ah, bah, évidemment qu'on regarde. Et ça, comme ça, tu vois, ça me permet d'échanger avec mes enfants. C'est un truc, c'est un moment convivial avec eux, quoi.
2: Et est-ce que c'est vrai que tu referas pas Fort Boyard?
1: Jamais. Et tu le fais? Vous le faites? Vous, tu le fais?
2: Mais tu l'as fait une fois, moi?
1: Bah, bien sûr, je l'ai fait une fois.
2: Non, moi, je l'ai jamais fait.
1: Ah, j'ai eu envie de mourir.
2: Non.
1: Ah, mais c'était horrible. J'en ai un et horrible
2: c'est
1: souvenir.
2: C'est le fantasme de plein de gens d'un jour pouvoir y participer.
1: Ça allait plus
2: pas
1: trop,
2: du
1: hein.
2: tout.
1: Je crois que c'est de moins en moins. Il y a quand même des
2: mais
1: fractures.
2: Mais pour les gens qui regardent à la maison, je veux dire, ils se disent, mais j'aimerais trop le faire. Mais c'est vraiment dur, en vrai.
1: Mais c'est sympa à regarder, c'est moins sympa à vivre. Mais en même temps, c'est cultissime et tout. Mais à regarder, c'est chouette. Mais oui, non, mais là-bas, c'est quand même assez violent. Enfin, en fait, on se rend pas compte. Mais le fort, il est très haut.
2: Ils t'ont mis là-haut.
1: Moi, on m'a fait faire la cloche au-dessus des tigres, parce qu'à l'époque, il y avait les tigres. Je me souviens, c'est Jean-Luc Lemoyne qui tirait la corde pour faire bouger mon trapèze. Ben, je te jure que quand t'es dessus, t'emmènes pas large, quoi. Et là, tu te demandes pas si ton maquillage, il est bien. T'en as rien à foutre, tu veux juste mourir, quoi.
4: Mais c'est vrai qu'on te demande tes phobies au préalable et que souvent, on te donne des épreuves totalement ciblées sur tes propres phobies.
2: Alors, c'est une légende. Elle avait la phobie des trapèzes.
1: C'est une légende que j'entends aussi. Ça s'est pas passé comme ça pour moi. Moi, mon traumatisme a surtout été les leggings moulants qu'on devait tous mettre. Ouais. Et moi, j'étais avec une Miss France. Autant vous dire. On aurait dit un saucisson.
2: Les copains, on reste en direct sur Énergie. On fait une petite pause. Faustine Bollard va vous permettre de gagner un cadeau. 0870 42 48. C'est le numéro pour nous joindre. Il y a encore plein de questions à lui poser. Bien sûr, on n'aura pas le temps de faire la moitié de ce que j'ai envie de faire.
1: Et on écoute quelque chose maintenant?
2: Dans un instant, on va écouter Alex Warren.
1: Vas-y, chante.
2: And I know. Bah, je fais pas The Voice. Hein.
1: D'accord, ok.
2: On est sur Énergie en direct.
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2: Faustine Bollard est notre invitée ce soir. On a trop de chance de la voir. On parle de plein de choses, mais elle fait tellement de choses qu'on a le temps de parler qu'un tout petit peu de toutes ces choses.
3: Le planning est chargé, hein.
2: Elle anime Safe Zone sur YouTube et France TV Slash. C'est génial, ça aussi, non?
1: Ouais, c'est super. Moi, je les connais pas du tout, les créateurs de contenu. Donc, au début, je débarque. C'est drôle parce qu'il y a toute une équipe autour de moi. Ils sont hyper jeunes, donc ils sont tous au taquet. Et je vois arriver ces jeunes. Mais qui es-tu? Et en fait, moi, je les connais pas bien. Et c'est vrai que c'est assez fascinant. C'est devenu des vrais entrepreneurs. Ils sont hyper créatifs.
2: Ils ont un talent de fou.
1: Ils ont un talent de dingue. J'ai eu le Bouzeux, j'ai reçu Sora la semaine dernière qui était super, et j'ai reçu Joyka, j'ai reçu Darko, et c'est vraiment, franchement, ils sont assez bluffants, mais parfois ils arrivent, je te jure, il y a des mecs de sécurité et tout, en fait, c'est Beyoncé, quoi. C'est vraiment.
2: Des gars de sécu?
1: Ouais, il y a des gars de sécu, il y a des gens qui attendent en bas et tout, je te jure, moi je pensais pas. Parfois je dis, alors qui est cette personne? Et on me dit, mais tu te rends pas compte.
2: Ouais, bien sûr, bien sûr.
1: C'est des monstres, en fait, c'est des monstres.
2: C'est un succès fou. Il y a aussi Un jour une vie sur RTL, ça on le disait, puis Les enfants de la télé, c'est génial aussi de faire Les enfants de la télé.
1: Mais oui, j'ai beaucoup de chance, émission culte, je m'éclate, c'est super, c'est top. Ça me permet en plus de. Enfin, ouais, plein d'artistes que je reçois et c'est fun, c'est léger, c'est. Je m'éclate, je suis trop contente.
2: Et tu revois des archives télé d'émissions que t'as peut-être pas connues et d'autres que t'as connues, bien
1: sûr. Exactement, et peut-être pas connues, je te remercie de souligner mon jeune âge.
2: Bien sûr. Même si, alors évidemment que t'as un jeune âge, mais t'as quand même été apparemment figurante dans Premier Baiser?
1: Oh là, tu ressors les vieux dossiers.
2: Je sais pas,
1: oui,
2: c'est vrai ou pas?
1: Oui, mais en fait, c'était mon. Tu vois, il y en a d'autres qui sont babysitters. Moi, j'avais ma cousine qui travaillait chez AB Productions. Et pour me faire, en fait, mon argent de poche, elle me proposait d'aller boire des pecs citron jaunes à la cafette derrière.
2: Attends, c'est toi derrière à la cafette,
1: mais
2: derrière
1: oui,
2: Cri d'amour.
1: Moi. Derrière Cri d'amour, derrière non. Aristide.
2: Non, pardon. Déjà, on dit pas la cafette, vous dites chez Alfredo. Merci. Pardon, ce serait sympa de respecter un petit peu le culte. Hein.
1: Et c'était des vraies grenadines ou c'était des fausses?
4: C'était du faux, et je peux vous dire. Parfois, ils étaient là depuis hyper longtemps, macérés. Il fallait surtout pas y toucher.
1: Il y avait une belle couleur.
2: Mais quand je te dis ça, j'aurais rêvé à l'époque. Mais j'aurais rêvé d'être faire partie des figures. Mais
1: c'était culte. C'était génial.
2: Et puis ce qui était génial, c'est qu'ils avaient qu'une caméra frontale. Et donc, ils s'asseyaient tous en payé. Personne de l'autre côté de la table.
1: C'était cool.
2: Ils parlaient comme ça. Ils étaient en quelconque course parce que sinon, ils n'étaient pas filmés.
1: Ils étaient tous hyper serrés sur leur banquette. Mais ça aide pour s'embrasser parce qu'ils s'embrassaient beaucoup.
2: Et on m'a dit aussi que t'avais fait le meilleur pâtissier alors que t'aimes pas tellement les gâteaux.
1: Oui,
2: t'as
1: c'est
2: animé
1: vrai.
2: Le meilleur pâtissier.
1: Oui, j'ai animé le meilleur pâtissier pendant 5 ou 6 ans. Et je suis pas très sucrée, mais à l'époque j'avais pas trop le droit de le dire. Donc c'est vrai que moi je rêvais.
2: Pardon Marjorie, je vais pas le goûter, ta merde. Hein. Non. Si vous me faites de la terrine de saumon, oui, mais ta connerie de flan, je m'en fous.
1: Non, mais j'écoutais. En effet, je mangeais du chocolat toute la journée et moi je rêvais d'une entrecôte bernaise. Quoi. Ah, ouais. Mais du coup, c'est bien, j'avais pas grossi à l'époque, alors que voilà, c'est quand même tendu.
2: Même fait le meilleur pâtissier. Tout fait notre Faustine.
3: Tout, hein.
1: Ouais.
3: Il manque que l'entaille, c'est bon. Hein.
1: Ça fait un peu roux, la vieille dame, elle a tout fait.
0: Hein. Pas du tout.
1: Et on a vu des trucs.
2: T'as fait plein de trucs, on va jouer dans un instant et puis je vais vous faire deviner un truc qui s'est passé assez dingue pendant en direct dans une émission télé. On va en parler dans un instant. Avant ça, Clem, on écoute Alex Warren, on l'a pas écouté toujours.
1: Ah, on l'a pas écouté ?
2: Il en s'est attendu depuis 10 minutes.
1: D'accord, très bien. On l'embrasse alors.
2: On a eu de la pub et ensuite on a parlé.
1: Ah, ok, j'aime bien. C'est marrant les musicales, c'est hyper différent.
2: Ouais, ouais. Maintenant on l'écoute. Bah, faut qu'on paye des canettes et tout. Hein,
1: bah, ouais, c'est ça. J'ai cru que c'était du vin blanc quand je suis arrivée, mais non, c'est de l'eau.
2: Non, pourtant, crois-moi, j'ai demandé du vin blanc là.
1: En tout cas, je le dis pour vos auditeurs, il y a une odeur de piment de cornichon dans ce studio qui est assez
2: bien sûr. C'est l'after chef de Rémi.
3: Chacun son délire.
2: À 18h, il a tendance à virer un peu avec la chaleur.
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2: Il nous reste 10 minutes à partager avec vous avant de partir un week-end avec Oriane, avec Rémi et avec Faustine Bollard.
1: On part en week-end tous ensemble.
2: Oui, on part en week-end tous ensemble.
1: On va où?
3: Tu es au courant?
1: On va où?
2: T'es pas au courant?
1: On va où?
2: Eh ben on va en fleurs, on ouvre une petite bourriche d'huîtres.
1: Ah mais j'adore l'idée, ça va me changer des piments.
2: Eh ben voilà, depuis tout à l'heure on a les piments dans le studio. On parle télé bien sûr avec Faustine, elle fait tellement de choses. Il y a de la radio aussi bien sûr, on le rappelle, sur RTL. Dans un instant, elle vous fait gagner un cadeau. Avant ça, je voudrais vous faire deviner une info. Écoutez bien, c'est quelque chose qui aurait pu être dans Ça commence aujourd'hui, d'accord? Je vais parler d'un couple qui aurait pu venir témoigner sur le plateau en 2018 au Royaume-Uni. Emma sortait avec un homme depuis des années. Un jour, elle découvre des SMS dans le téléphone de son mec. J'ai envie de dire, as usual. Tromperie, classique. Mais c'est pas pour ça que je t'en parle. Un jour, elle décide d'aller confronter la maîtresse de son mec. Et qu'est-ce qui s'est passé ensuite?
4: Oh, elles sont tombées amoureuses.
2: Exactement.
1: J'ai presque envie de dire maintenant, c'est presque un classique.
2: Ouais, elle est tombée amoureuse, l'histoire est folle. Les deux femmes se rencontrent en 2019.
1: On a déjà fait des émissions comme ça. C'est vrai.
2: C'est vrai.
3: Ouais, génial.
2: Coup de foudre entre les deux, Emma et Léa ne sont encore aujourd'hui ensemble.
3: Mais c'est dingue.
2: Elles se sont mariées en 2021, elles ont eu un premier enfant, Casper, dans la foulée.
1: Ça, c'est con. Non, enfin, c'est peut-être ça le plus surprenant de cette histoire. C'est de choisir volontairement d'appeler un enfant Casper. Mais c'est un fantôme, non, Casper, non?
2: C'est une relation, c'est dingue. En gros, son mari, elle est là confrontée, elles sont tombées amoureuses. Je trouve que l'histoire est trop belle.
4: Je pense que d'avoir le même ennemi, à un moment donné, ça te.
2: La maîtresse, c'est la maîtresse, elle n'a pas l'ennemi. C'est juste qu'elles sont tombées amoureuses l'une de l'autre.
4: Peut-être que je me suis dit, elle n'avait pas l'existence
2: Bon, bah, autre info, puisque vraiment, merci. Merci, Oriane, c'est jamais l'autre. C'est bien. Vous avez trouvé? Écoutez bien, ça c'est très beau comme histoire. Je vais parler de Mike Jerick, c'est un animateur américain de 75 ans. Il présente la matinale sur une chaîne de télé américaine. Et l'an dernier, pendant un direct, il reçoit une invitée sur le plateau. Et cette rencontre va lui changer la vie. Pourquoi?
1: Il découvre que c'est sa fille cachée.
2: Non.
1: Sa femme, il l'épouse.
2: Non.
3: Il a été greffé d'un organe et la dame, c'est cette personne qui lui a filé un organe, genre un rein.
2: Non, parce qu'on sait, pour avoir été greffé, c'est anonyme. On ne sait pas qui nous donne. On n'a pas le droit de remercier la famille ou quoi. On n'est pas.
1: Ah bon non, non, c'est rien, anonyme, tu ne peux pas savoir. Mais.
3: Ok, les gars.
1: Ouais, donc tu vas se calmer. Cette femme va lui changer sa vie. Il l'épouse pas.
2: Il l'épouse pas.
1: C'est un membre de sa famille.
2: Non, elle était reçue pour parce qu'elle est médecin. Hein, elle était reçue pour toute autre chose et elle va lui changer sa vie.
3: Ah oui, je sais.
1: Elle va l'agresser.
3: Non, je sais. Non. Pardon. Excuse-moi de te couper, Faustine.
1: Vas-y, Rémi, je suis
3: désolé. Elle le regarde et lui dit, mec, t'as un problème, t'as un cancer. Et parce qu'elle a vu une tache sur son nez ou sur sa
1: joue,
3: un délire.
2: Elle lui a diagnostiqué un cancer de la peau en direct.
1: Oh, incroyable.
2: Pendant qu'elle l'interviewait, elle a vu des taches qui n'étaient pas bonnes du tout sur sa peau, malgré le maquillage, mais surtout à l'avant-bras. Elle a attendu la pause. Bien sûr, elle a pas dit en direct. À la première pause, elle est allée le voir, elle a dit, vous devrez vraiment faire consulter vos taches. Ça va pas du tout. Selon moi, c'est pas bon. Dans la semaine, il allait consulter et il avait un cancer de la peau. C'est la femme en direct à la télé qui lui a dit, retour en pub, il devait pas être simple. Hein.
1: Ah ouais.
2: Tu devrais aller consulter, c'est pas bon ça. Bonjour à tous. On est toujours en direct dans Télématin. Tu vas plus savoir où t'es. Hein. C'est dingue,
1: incroyable.
2: Non
1: c'est fou. Ouais, c'est fou.
2: Et en tout cas, il continue d'animer la matinale de Fox News. Et donc, mais en tout cas, il s'est fait retirer le problème. Tout va bien. Il continue d'animer la matinale. C'est une belle histoire, non?
1: Ouais, c'est une belle histoire.
2: Ouais. Je peux t'avoir tous les 06 de tout le monde. Là,
1: c'est
2: j'ai
1: sympa.
2: Fait deux émissions.
1: Mais t'es prêt pour faire Ça commence aujourd'hui? Parce que je vois que t'adores les histoires comme ça, en fait.
2: Mais attends.
1: Mais ouais.
2: Tu pourrais faire Ça commence aujourd'hui, toi?
1: Bah, bien sûr.
2: Une très bonne animatrice. Mais non, c'est pas ça. Je n'ai qu'un rein et j'arrive à vivre avec.
3: Mais tout va bien. Il y a plein de gens qui arrivent à vivre avec.
1: Mais t'as qu'un rein?
2: J'ai qu'un rein, ouais.
1: Mais comment ça se fait?
2: Eh ben parce que je suis né avec un seul rein, mais sauf que je suis né dans des Alpes.
1: Oh, t'as été raté.
2: Je dirais bâclé. Tu sais, je suis né en septembre, je suis un enfant du réveillon. Hein. Moi, j'ai été fait sur le douanier Rousseau à la va-vite. Hein.
1: Mais sérieusement, hein, t'as qu'un rein?
2: J'ai qu'un rein.
1: D'accord.
2: Et alors sachez, bah, pour tout le monde, quand t'as un rein, j'ai un gros rein, puisque le rein prend. Non, mais c'est vrai, il fait le travail de deux reins.
1: Qu'est-ce qu'on va faire de cette information, Camille?
2: Ben, rien. Mais c'est ouais,
1: c'est lui
2: qui me lance dessus,
1: même.
2: Mais j'ai que ça.
1: Non, mais du coup, je te regarde un peu différemment.
2: Ah, tu vois,
1: je me dis, cet homme n'a qu'un gros rein.
2: Et je suis greffé de l'œil. Enfin, je suis vraiment. Y a
1: mais
2: rien
1: ça,
2: qui
1: je
2: marche.
1: Savais, les yeux. Mais y du coup, il n'y a marche. Vraiment rien qui marche.
2: Ouais, ouais, il n'y a rien qui fonctionne.
1: Qu'est-ce qu'on va découvrir après?
2: J'en ai à te raconter.
1: Il a trois testicules. Pardon. Pardon. Non, mais ça me fait plaisir. C'est le genre de truc que je pourrais pas dire, moi, tu vois. Donc, finalement, d'ailleurs, c'est pas moi, c'est mon double maléfique.
2: Mathieu, je te présente Faustine Bollert. Ça va, Mathieu?
6: Bonjour, Faustine. Bonjour. Camille, bonjour toute l'équipe.
2: Ah bah ça y est, il y a l'animatrice préférée des Français, on connaît même plus
1: salut
2: mon prénom.
1: Salut Mathieu.
6: J'ai bugué sur le prénom, désolé Camille.
2: Je t'en prie mon Mathieu. Mathieu, c'est très simple, on va faire un peu comme dans Ça commence aujourd'hui. J'ai trois enveloppes, ouais. À l'intérieur il y a des faits réels qui sont arrivés à quelqu'un de l'équipe. Les trois, on va faire genre ça nous est arrivé, mais ça n'est arrivé qu'à une personne de l'équipe. Ce sera à toi de démêler le vrai du faux.
1: Très bien.
2: D'accord.
1: Ok.
2: Une fois que tu as ouvert l'enveloppe,
1: c'est dur à expliquer
2: les trois ce anecdotes.
1: Ouais,
2: il est
1: ok,
2: pas
1: ouais, c'était pas simple. Je t'ai regardé de galérer, ouais. Mais j'ai compris.
2: Déjà les jeux simples, je galère. Est-ce que tu veux l'enveloppe une, deux ou trois?
1: Alors la deux.
6: La trois.
1: Ah pardon. Ouais,
2: non, bah,
1: c'est
2: non.
1: Toi Mathieu ou c'est moi?
2: Non, c'est Faustine.
6: Ah, je sais pas.
2: Non, elle joue pour toi. Si elle trouve, Mathieu, c'est gagné.
6: Ah.
1: Et il gagne quoi, Mathieu? Que je sache s'il y a du, il y a un challenge.
2: Alors Mathieu, tu gagnes une Apple Watch.
1: Ah oui, alors faut pas que je me viande alors.
2: Ah
1: alors.
2: Bah ouais, mon pote,
6: c'est pas. Hey, allez, je suis enfant avec toi.
1: Moi
2: c'est
1: aussi.
2: Pas, c'est pas la montre RTL que pourtant, regarde. J'ai ici.
1: Que
2: hein.
1: Tu as. Ça, c'est chez qui te l'a envoyé?
2: Petit cadeau de Laurent Ruquier.
1: Ah, oh, sympathique, que tu me mets dans une vieille boîte en fer sur ton truc. Alors, j'ai eu une aventure avec un membre de la famille d'un baron de la drogue.
2: Ça, c'est moi.
1: Est-ce ça, que c'est arrivé? Oui, mais alors
2: attention,
1: je peux pas voir
2: drogue.
1: Les trois enveloppes
2: ah,
1: et décider lequel.
2: Non. C'est, les trois, on va te raconter une anecdote, ouais. Comme quoi c'est la note, et il faut que tu essaies de deviner à qui c'est vraiment arrivé.
1: J'ai compris.
2: Mais sauf que, bah, tu vois, je l'ai pas si bien expliqué.
1: Non, c'était pas clair.
2: Mais c'est moi. L'anecdote, je te dis, n'écoute même pas les autres, c'est moi. Baron de la drogue, j'avais dit à l'équipe de pas écrire ça, parce que c'est pas ça, c'est trop facile. C'était avec. C'était pas la fille, oui, mais d'un Corse très haut placé, qui n'était pas baron de la drogue. J'ai dit de ne pas l'écrire comme ça, ils l'ont quand même écrit comme ça. Donc je m'excuse auprès de la famille, c'est quand même mon ex.
1: Et auprès des Corses, parce
2: et
1: que
2: auprès
1: ça craint,
2: des Corses, d'accord. Bah ouais, et donc c'était pas du tout ça, mais c'était quelqu'un qui était un petit peu du milieu, surtout du milieu de la nuit,

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1: Histoire d'amour d'été.
2: Ok,
1: et regarde ça. Ah non, pas du tout, non, j'y vais comme ça. Je ne pourrais pas donner son prénom non plus. Je monte à Paris, feu, histoire d'amour, machin. Je redescends pour la voir. Et là, je vois qu'on est plutôt jeune et elle roule dans des voitures assez dingues. Et elle me fait comprendre assez rapidement dans notre relation que son frère, et non pas son père, son frère est un, en effet, gros baron de la drogue dans le sud. Gros flip. Je me rends compte que j'assiste parfois à des trucs un peu chelous. Je décide à ce moment-là, soirée, bisous, le lendemain matin sans la prévenir, je prends un train, je remonte à Paris en me disant je vais finir dans une voiture au milieu de je sais pas où, d'une calanque et tout. Non, c'est vrai. Non, non, pour de vrai. Et donc voilà, c'était en 2009.
3: Ok, ok. Tu nous racontes aussi ?
4: Bien sûr.
3: Vas-y.
4: Parce que c'est la réelle histoire. Je suis en terminale dans un lycée parisien et il y a un nouvel élève qui arrive en octobre, novembre, pas en septembre, qui s'appelle Thiago dans notre classe. Donc bonjour Thiago.
5: Non, mais Thiago.
4: Oui, Thiago.
5: On peut s'arrêter là, Thiago.
6: Ouais, bah, il est d'origine colombienne.
4: Tu ne fais pas si bien du tout. Il est d'origine colombienne. Il arrive et il parle à peine français, mais il se trouve qu'il fallait lui trouver une place et vite en arrivant à Paris. Donc il est arrivé dans ma classe. On doit faire un exposé sur Maurice Papon et donc je suis mise, je ne l'invente pas, et donc je suis mise avec Thiago et que donc on essaye de se comprendre. Je ne parle pas très bien espagnol, lui bof français.
5: Papone.
4: Et voilà. Police papone. Mais on bosse. Finalement, on tombe amoureux comme deux lycéens.
5: Oh non, bah arrêtez.
3: Et alors
7: bah non, mais pourquoi c'est pas crédible? C'est super.
1: Il m'apprend l'espagnol.
4: Je lui pose pas énormément de questions parce que cet âge-là, on s'en fiche un peu. Et a posteriori, il est reparti du jour au lendemain. Donc moi, cœur brisé. Et j'ai appris donc par la CPE qu'il était reparti en Colombie et que sa famille était recherchée.
3: C'est toi, c'est elle, ça s'invente pas.
4: Pour des faits de drogue.
3: C'est toi. C'est toi.
5: Quoi?
3: Mais ouais, parce qu'il y a trop de détails, puis elle y met du cœur, et puis solidarité féminine.
1: Non, mais je trouvais que... Mais qu'est-ce que tu me dis?
3: Non, mais toi, t'as dit trop de...
1: Tout est vrai.
3: Rémi, il s'est un peu gaufré sur... C'était en 2009, avec une espèce de certitude.
1: Bah ouais, je te donne la date, c'était 2009.
3: Non, j'y crois pas. Non, je te crois tout.
4: Merci.
3: C'est vrai ou pas?
4: Et moi.
8: Alors.
3: Je suis sûr que c'est vrai.
8: Rémi, est-ce que tu as mitonné ou est-ce que tu as dit la vérité?
5: J'ai dit la vérité.
3: Ah
5: mais non, mais c'est toi.
3: C'est quand même terrible de pas être crédible quand on dit la vérité.
5: Mais là,
8: attendez, sache une chose, c'est que nous on sait pas. Moi, je mitonnais, je savais que je mitonnais.
3: Oui, bah ça se voyait.
8: Je savais pas lequel des deux. Donc dans ma tête, moi aussi, j'avais embarqué avec Aurélien.
3: Ben ouais.
5: Mais moi aussi.
1: Je vais extraordinaire ce que je dois faire. Elle fait en live, Thiago, machin, le mec.
5: Maurice Papon. Maurice Papon.
4: J'aimerais juste.
3: Incroyable.
4: Je veux juste m'expliquer sur Maurice Papon. Genre, je le cite pas comme ça avec gourmandise. J'ai vraiment fait un exposé en terminale sur Maurice Papon et j'ai essayé de prendre des faits réels pour être crédible.
3: Et d'ailleurs, c'est ton père.
4: Excusez-moi pour cette référence un peu borderline, comme
3: ouais,
4: non, les Colombiens ne sont pas tous trafiquants.
3: Franchement, tu m'as bluffé, extrêmement impressionnant.
4: Merci, Faustine.
8: Bon, Mathieu, c'est perdu. Je te donne une deuxième chance.
3: Je suis désolé, Mathieu.
8: Très vite, on en fait une autre. En deux mots, les amis, plus rapide.
5: Deux jeux.
8: Bah après, j'ai une vraie anecdote, moi, sur ça. Un truc de fou. Une fois, je suis en vacances, et je l'invente pas, là, tout est vrai. Une fois, je suis en vacances, dans le sud de la France. À Cavalaire, comme ça. Et j'ai une maison perdue avec tous mes potes. Et chaque fois qu'on rentre, après être allé chez Jiffy ou être allé chez Carrefour, on rentre avec la voiture pour aller à la maison et on croisait des Mercedes noires, des tunnels, genre 5-6 Mercedes qui s'enchaînaient. Au bout d'un moment, on dit, c'est pas possible, mais pourquoi il y a autant de belles voitures? Et c'était pas Saint-Tropez, on était perdu à Cogolin, tu vois, qui est une très belle région, mais un peu paumée. Et du coup, au bout d'un moment, on demande, et le gars qui nous avait loué la maison dit, en fait, il y a le fils de Pablo Escobar, le fils le vrai qui a loué la maison en bas.
3: Et ça c'est vrai, je pense.
8: Je te jure, tout est vrai, ça je te jure. Et il avait un service de sécu, tu peux pas t'imaginer.
3: Incroyable.
8: En dessous de chez nous. Bon, allez, très vite.
3: Très vite. Alors attends, vas-y, je prends.
8: D'un mot.
3: Bah, il faut aider Mathieu, moi ça me rend malade pour Mathieu. J'ai failli mourir étouffé au restaurant.
8: Ah bah c'est moi.
3: C'est toi aussi?
8: C'est fou. C'est avec Émilie.
3: On vous fait un piment.
8: Non, c'est une arête.
3: C'est vrai?
8: Arrête de dorade, et c'est une touriste allemande qui était juste à côté, mes parents étaient démis, je m'en rappelle pas, ils me l'ont raconté 100 fois, et c'est la touriste allemande qui juste à côté est assez
3: levée. T'avais quel âge?
8: Je devais avoir, je pense, je m'en rappelle pas, 4-5 ans.
3: Qui mange des dorades à 4-5 ans?
8: Non, mais le menu, je sais pas, un poisson, je te dis une dorade, je sais pas.
3: Une nuggets, quoi.
8: Mais en vrai, un petit poisson, et la dame est venue, encore une fois, c'est mes parents qui le racontent. Elle est venue avec ses mains, elle a récupéré l'arête, elle l'a sortie, mon père lui a offert du champagne et tout, elle nous a sauvé la vie dans un resto, merci encore. Ouais.

0: Ursula.
1: Ouais.
2: Ursula.
1: Ursula.
2: Tout était dans le nom.
1: Alors, Rémi. Moi, ça se passe pizzeria avec mes parents. Oh, on amène une pizza, petit quart de rouge, tu connais. Je bois un petit verre de rouge et dans le verre, il y a une guêpe. Et je la vois pas.
2: Ah merde.
1: Et à ce moment-là, je prends une petite gorgée. Je suis allergique aux piqûres de guêpes et d'abeilles. Elle me pique.
2: Surtout tu peux mourir en fait.
1: Déjà, sans être allergique, c'est hyper dangereux. Ouais. Elle me pique à l'intérieur. Ouais. Je gonfle. Et là, je te jure que je dis ça. Elle sort. La patronne sort du resto. Appelez les pompiers. Appelez les pompiers. Et je lui dis en m'étouffant. Alors, je vais finir la pizza.
2: Ok.
1: Et voilà.
2: Ouais, pas crédible une seconde, ouais, Rémi. Retourne avec Pablo Escobar. Oriane.
3: Moi, c'est un moment extrêmement humiliant. En plus d'être dangereux, ça fait un mois que je suis avec mon mec. Il m'emmène manger des moules à Trouville, dans un resto très connu. Mm-hmm. Je prends les moules marinières parce que bon, c'est la spécialité.
2: Et là, il y a Hitler qui arrive.
4: J'allais dire. Et en fait, on venait parce qu'il y avait vraiment une convention pour Maurice Papon. Et donc, on voulait tous être ensemble.
3: Pas de Maurice Papon. Je mange, on discute, on se séduit. Et là, je commence à faire...
4: On se séduit.
3: Oui, on se séduit. Ça faisait un mois qu'on était ensemble. Et là, je sens que quelque chose s'est enroulé autour de mon œsophage. Et là, j'arrive avec
2: c'était ma huître.
3: Non, c'était pas la moule. J'arrive à sortir quelque chose, un énorme fil de sac poubelle, un attache sac poubelle qui était dans mes moules marinières, qui sont un fil de sac poubelle.
2: Tu l'aurais vu si tu l'avais mangé, t'aurais vu le fil.
3: Je jure que non.
2: Non, je
3: crois pas. Je le sors.
2: Moi, je dis que c'est toi, Camille.
5: Je dis que c'est moi.
2: Ouais, même si la Dorade a 4 ans, je suis pas.
5: Rémi, est-ce que oui ou non t'as dit la
2: vérité?
5: Attends,
2: dis oui parce que c'est Mathieu et que Mathieu, j'ai envie qu'il gagne une Apple Watch.
5: Il gagne pas. Non, moi je n'ai pas dit la vérité. J'ai menti.
2: Rien non plus, j'y crois pas le film.
5: Et Oriane, est-ce que t'as dit la vérité?
3: J'ai failli mourir avec un attache de sac poubelle.
6: Oui.
3: Et on ne m'a même pas offert le digestif.
2: Je suis tellement désolée, Mathieu. Mille pardons, Mathieu.
5: Mathieu, on a eu
2: deux. Par contre, il y a eu une montre RTL qui a été offerte par Laurent Ruquier. Tu veux qu'on te l'envoie?
5: Je la garde, mais en revanche. Sache qu'on s'en occupe dès lundi avec les équipes d'RTL, nos confrères avec Faustine, on va t'envoyer une montre RTL.
2: Pardon Mathieu, je t'embrasse très fort, excuse-moi.
6: Merci beaucoup, il n'y a pas de problème.
5: Ça a été un amour de jouer avec nous. Merci l'équipe pour cette semaine. Merci mille fois Faustine d'être venue nous voir. Ça commence aujourd'hui, les enfants de la télé, un jour, une vie, Safe Zone. C'est tous les programmes dans lesquels vous pouvez retrouver Faustine et puis plein de primes qui arrivent tout au long de l'année.
2: T'inquiète.
5: C'était un bonheur de t'avoir. C'est trop bien.
2: C'était super, j'en reviens. Moi, j'en reviens quand vous voulez. Je trouve ça super d'être avec vous. Très envie de jouer. Moi, j'aurais bien aimé aussi raconter une histoire. La prochaine fois, tu me fais raconter une histoire.
5: Prochaine fois, on fait ça avec grand plaisir. On se retrouve lundi en direct. C'est Alessandra Sublet qui sera notre invité lundi.
2: Super.
5: Trop cool. Il est 19h04. Désolé pour le retard, Charlie. On t'embrasse. Passez un bon week-end, tout le monde. Ciao.
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5: Merci à tous d'être là. Comment va Oriane?
2: Trop bien.
5: Comment va Rémi?
4: Oh là là.
5: Comment va l'équipe?
2: Super.
4: Oh wow.
9: Qu'est-ce qui se passe?
2: Il dit le micro était loin.
9: Manou, qu'est-ce qui arrive?
2: Oui, c'est mon surnom, Nanou.
5: Alors, Anna Serena. Alors, ça a été Anna. Puis après, c'est devenu Anna Serena. Après, ça a été Anna Serena Mariani. Après, ça a été Anna Serena Mariani de la cellule fact-checking. Vous l'entendez souvent. Et Anna, maintenant, nous apprend, là, à limite fin de saison, que son surnom, c'est...
2: Nanou.
5: Mais pourquoi Nanou?
2: Anna, Nana, Nanou.
5: Ouais, ça marche, c'est cool.
2: Ouais. Mais ce qui est fou, c'est qu'il n'y a pas un seul membre de cette équipe qui t'a déjà appelé Nanou. Non, parce qu'apparemment, il y a beaucoup de personnes, leurs grands-parents s'appellent Nanou en surnom, et donc ça leur fout un peu l'angoisse.
5: Ah, tu vois? Et si je peux me permettre, pourquoi tu te mets sur la pointe des pieds? Pourquoi tu baisses pas plutôt ton micro?
2: Ça, c'est Nanou. Typiquement Nanou.
5: Nanou, elle est comme ça.
2: Fut-fut.
5: C'est vrai qu'il ne se règle pas. J'ai jamais vu ça de ma vie. Et en fait, bon, tout le monde va bien?
4: Ouais.
5: Alors attention. Hier, on a fait un peu le tour du bureau. J'ai vu qu'il y avait des choses qui avaient disparu, les gars.
2: Ah
5: oui, t'es passé.
4: Ah bon, quoi donc?
9: Ah, il a vu.
5: Mes Lego.
9: Ah ouais?
5: Mes Lego ont disparu. Vous savez ce qui est à moi est à vous.
4: Oui.
5: Sauf les Legos.
9: Tout.
1: mais je voudrais quand même que vous me brainstormiez avant. J'ai la chance que Lego m'a envoyé des beaux Lego. Je les avais mis dans le bureau et je vois que l'équipe s'est servie. J'aimerais juste savoir qui est-ce. Vous auriez pu au moins me prévenir et me dire, Camille, on est en train de faire une OPA agressive sur tes Lego et désormais ne sont plus à toi. C'est OK, l'équipe. Attendez. Safe place, je suis ok avec ça. Quand même, mettez un petit WhatsApp en mode gars, on a filé, j'avais une Ferrari, une Ford. Mais il n'y a plus de Ferrari, plus de Ford.
2: On te les a offert il y a une éternité, tu les avais toujours pas rapportés chez toi?
1: J'ai toujours pas rapporté parce que mon fils il a que 4 ans. Quand on fait un Lego, après c'est que de la frustration parce qu'il veut pas vraiment jouer avec, parce qu'à un moment donné c'est pas fait pour. Et donc il est trop petit pour regarder un truc joli et ne pas jouer avec. Donc c'est soit il le défonce en 24 heures, soit je lui crée une frustration de fou. Ben, donc j'ai arrêté 2 secondes les Lego, le temps qu'ils grandissent, ou alors je le rends des lui ou les Lego. Qu'est-ce que je fais?
2: Tu vas rendre les Lego, bien sûr.
1: J'ai longtemps hésité, mais c'est le choix que j'ai fait. Notre producteur, qu'est-ce qu'il en dit, Johan?
0: Moi, vivant, je ne dénoncerai jamais qui a pris tes Lego. Mais il y a une personne qui est là et l'autre qui est pas là.
1: Oh là là!
2: Ah, c'est quand il a
1: dit, je suis très fort en body, tu sais, quand tu regardes les gens, tu sais un peu de quoi. Il a dit, la première personne qui est là, il a regardé Anna. Le vol! Le don, je vous le donne. Mais le vol, je suis sûr et certain, Anna, c'est pas toi. Nanou, t'as pas pu me faire ça.
2: Si, j'ai fait ça.
4: Oh non.
1: Il y a qu'une personne que j'estime, en qui j'ai confiance dans cette équipe, et c'est bien toi. Tu ne peux pas me faire ça, Nanou.
2: J'ai fait ça parce que mon copain Claude,
1: l'intelligence artificielle, elle a pas fait le transfert. Elle croit que l'ordinateur est son mec, hein. On vous expliquera quoi. Il sait tout sur tout, mais c'est incroyable. Je lui mets un tableur Excel, il me le résume en une minute. Mais Claude, il est intelligent.
2: Pas très affectueux, mais très intelligent. Non, alors, il adore les voitures.
1: Et qui est très beau, hein, Claude.
4: Ah ouais,
1: très très beau. Il a l'âge de son père, mais en tout cas.
2: Ils s'entendent hyper bien.
1: Ils s'entendent bien. Alors Claude, Claude a récupéré. Quoi?
2: Ouais.
1: Mais pourquoi?
2: Bah, il adore les voitures. Et quelqu'un avait shotgunné en premier la Ferrari, donc je n'ai pas pu la prendre.
1: Donc la Ferrari, je fais simple, regardez mon regard, c'est Julia.
2: Non, Julia, elle est pas du tout du genre à faire les Lego. Non, je m'en fous des voitures.
1: Ouais, mais tu t'en fous, mais t'as une tête de voleuse. Même si tu t'en fous des voitures et des Lego, t'as une tête à avoir volé un truc tout le temps, toi.
2: Je te jure que non.
1: C'est pas toi?
2: Non, c'est pas moi.
1: C'est qui? C'est Jeanne?
2: Un OG.
1: La Havraise?
0: Ouais.
1: Oh. Elle est même pas là.
0: Je te propose de l'appeler.
1: On l'appelle en direct?
0: Ouais.
1: On l'a?
0: Ouais.
1: Pardon, on est en train de régler un petit problème de l'équipe.
4: Ouais. Ah mais c'est bien, faut régler ses comptes en
1: fait. Non, famille. Bah
4: ton nom, c'est pas ça se fait pas. Puis ça vaut un petit billet, hein.
1: Ah, t'es en direct sur. Bah j'ai énergie, bah tu travailles sur énergie et t'es en direct à la radio. Et comment ça va, Jeanne?
10: Ça va, merci. Oui, je suis au Havre, ouais.
1: Est-ce que je pourrais savoir comment ça se fait que tu avais volé ma Ferrari?
10: Alors, en fait, en tant que personne hyper, hyper honnête, au début, je voulais demander de prendre ta Ferrari, mais après, je me suis dit, si je demande.
1: Attends, excusez-moi. Parce que si les gens zappent en Lego, hein, la Ferrari. Oui. Les gens qui zappent là, ils disent, mec, il aime bien son équipe, le gars, il Ferrari, pas dingue. Pas dingue comme annonce. On parle bien dans Lego. Hein.
2: Oui.
10: Oui. Et donc, je me suis dit que bah, si je te demandais, t'allais t'en rappeler, donc t'allais repartir avec, donc du coup, je me suis servi.
2: C'est encore pire comme justification. Si j'allais te demander, j'allais te rappeler que tu possédais la Ferrari.
1: C'est pour toi ou pour ton mec?
10: Ah, c'est pour moi. Ah non, pour moi.
1: Déjà, ça passe un peu mieux. Parce que moi, me récupérer mes trucs pour les filer au vieux Claude. À Claudio les dentés, ça c'est non.
4: On parle quand même, pardon Camille, de mettre de l'huile sur le feu. Mais on parle de vol là. On est en train de parler de vol. Hein.
1: C'est du vol. Ben, merci de mettre de l'huile sur le feu, mais c'est vrai.
4: Mais c'est du vol. Hein,
1: Jeanne, t'es en train de bosser, t'es au Havre?
10: Ouais, ça bosse dur là. Vraiment,
4: Il fait quel temps là, au Havre?
1: Qu'est-ce qui se passe? Parce que je vois que tout le monde fait une tête. Qu'est-ce qu'elle fait? T'es où vraiment?
10: Je suis en télétravail. Total nomade de Roland Garros. J'avoue. Je suis à Roland Garros.
1: Attends,
10: désolée.
2: Mais elle est pas au Havre.
1: Mais attendez, j'ai la seule équipe qui a 16 heures pendant l'émission. Elle est à Roland Garros. Non, mais c'est une blague ou pas?
10: Non, c'est ma fin de saison, hein. Tu sais.
2: Ouais. Jeanne, il y a des nocturnes. C'est-à-dire que t'avais le choix dans tous les horaires.
1: Mais on n'a pas le choix, c'est 6 heures de travail, y a pas le choix. Vous êtes là à 16 heures, mais qui fait ça de... Mais t'avais le choix, toi, t'es le matin. Mais non, on est sur une journée de travail.
10: Désolé.
1: Une journée
10: double
1: de travail.
10: Désolé.
1: Bah, attendez, on s'est dit, heure de travail, c'est midi, 20h, 19h.
4: Moi, j'ai un tournoi de pétanque là à 16h30.
1: Mais qu'est-ce que vous me faites? Non, mais Jeanne, t'es vraiment Roland Garros?
10: Oui.
1: Je reprends la Ferrari.
5: Je reprends immédiatement la ferrade.
1: Bien sûr.
5: Non, mais faites le tour des radios. J'ai la seule équipe qui, en direct, on dit bah, désolé, faut que je te laisse parce qu'il va servir Joko. Mais c'est fou de faire ça. Ah, oui.
10: Mais Roland Garros, c'est égal vacances. Hein. Tu sais ce que ça veut dire aussi dans la tête des gens. Bah voilà.
5: Eh ben, je retire. Et regarde, Julia, elle est là devant son standard dans l'ombre. Ouais. Dans l'ombre, elle est là dans un truc, c'est tamisé. C'est triste l'endroit où
1: un
5: elle
1: peu,
5: est. Il y a un vieux Dyson Ventilo, mais tu sens qu'il a le typhus. Tu sens qu'il recrache. Tu vois, il en peut plus. C'est déjà depuis.
1: Bah, là, il recrache du chaud. C'est de l'air de 87.
5: Mais c'est l'air, il recrache l'air de WF. Il a aspiré depuis 16, depuis 12 heures là, et il est en train de recracher, on peut plus. Et elle est là. Et elle, je l'accuse de voleuse, alors que je me fais voler ma Ferrari ouais. par l'autre qui a Roland Garros avec son mec. On est où là?
10: Mais j'ai eu l'accord de Johan. J'ai demandé à Johan, le producteur, il m'a dit vas-y, fonce, fais-toi plaisir.
2: Vas-y, on n'en a plus rien à foutre, il a dit.
0: Donc, évidemment, c'est compensé.
5: C'est
0: compensé par des chouquettes. Donc, bah, elle a pu partir.
5: Jeanne, évidemment, tu connais la sentence. T'es morte à mes yeux. Je t'embrasse. Bisous. Non, mais je me fais. Non, mais vous vous rendez compte de ce qui se passe?
1: Non, là, c'est assez.
5: Je voyais l'équipe en plus. Je voyais tout le monde. Non, non. Elle est Roland Garros.
2: Mais on n'entendait même pas les balles.
5: C'est fou, ça.
1: Ben non, mais attends, quoi. T'as parlé de tes Lego, pardon, Cam. J'ai une petite question. Quid de mon saucisson ardéchois? On a des nouvelles? Il a été bouffé?
0: Ah, il était super bon. Il est, ça sera compensé également.
5: Ouais. C'est fou, hein. C'est tout disparaît. Tout disparaît. Bon, bienvenue sur Énergie. Vous l'avez compris. L'équipe est à Roland Garros. Moi, faut que je me dépêche. J'ai un squash à 17h30. Donc, faut tout faire avant 17h30. Allez, puis après, vous vous débrouillez. Bah, non, on est en direct avec vous jusqu'à quelle heure, Thibaut?
0: Jusqu'à 19h.
5: Toi, t'es ma perle.
0: Mais
5: quoi.
0: C'est toi, ma petite.
5: Toi, tu vas regarder tous les jours. Il est content d'être là. C'est il vrai. Est là, Roland Garros ou pas, c'est les vrai, copains. On est là avec vous. C'est la meilleure nouvelle, franchement, de savoir qu'on est là encore 3 heures à vos côtés en direct avec un invité que j'adore. Je vous en parle dans un instant. Le temps d'écouter The Second Voice. Très belle après-midi. Soyez prudents en voiture et on va vous changer les idées jusqu'à 19h. Bisous la France.
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5: Ah, j'ai des cadeaux à vous offrir. Vous pensez que j'ai pas de cadeaux? J'ai des cadeaux géniaux à vous offrir ce soir. Apple Watch, Nintendo Switch 2.
0: Et
5: ah, on l'a né ou pas? Oui, aujourd'hui.
2: T'as fini en l'air, il m'en fait un truc.
0: Plancha.
5: Allez. La plancha. Petite plancha, idéal pour l'été. Ça, c'est super. Oui. Vous régalez.
2: C'est pour tout le monde.
5: Plateau de grillade, faudrait pas faire des grillades avec du Switch 2, tu vois.
2: Et si vous mangez pas de viande, vous y mettez du champignon, c'est bon.
5: Vous mettez de la courgette, des poivrons, des aubergines, anti-adhésif, 2500 watts, il y a une pince pour retourner la barbaque. Et sous les puces. Merci Alexandre Devoise. Vous en avez une à la maison, hein, je crois. Hein,
2: exactement. Ce week-end avec mes enfants, nous avons même fait de la lotte. De la lotte
5: inscrivez-vous. Il y a un numéro, il est gratuit, Maryse. Hein.
2: Oui, 0800 70 42 48. Excusez-moi, j'en perds mes moyens.
0: Il n'y a pas de problème.
5: Donc, n'hésitez pas. Voilà, un cadeau que vous voulez gagner. Et alors, un invité. Mais je suis heureux. Maxence est notre invité ce soir.
2: Ouais.
5: Ça va être beau. Ça va être un petit moment suspendu comme ça. Il va chanter en live. C'est mon morceau préféré du moment. Je l'adore. Ouais, il va passer un moment avec nous. Et puis surtout, il va chanter ce morceau en live que j'adore. Et j'espère que vous aussi, vous allez adorer. Un peu suspendu. Ouais, c'est beau, tu vois. Ça arrive dans un instant sur Énergie, reste avec nous.
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5: Bienvenue à tous, merci d'être là sur Énergie avec nous. On est en direct, bien sûr, avec toute l'équipe. On part dans le Tarn.
1: Ah,
5: ouais.
1: Cool.
5: Ouais. Gauthier de Ginet, habitant de Castres, a eu une belle idée. Fin mars, il a lancé l'appli Pet Meter, qui permet à votre animal de compagnie d'en rencontrer d'autres pour se sociabiliser.
2: Ah, c'est cool.
5: La différence avec l'appli de Gauthier, c'est qu'elle concerne toutes sortes d'animaux. En gros, des chats, des chiens. Il a ouvert aussi l'appli aux chevaux, aux reptiles, aux lapins. T'as un petit lapin pitou, t'as envie qu'il rencontre une lapine.
0: Ah oui.
2: Mais c'est cool, parce que si t'es propriétaire d'un lapin, il y a peu de gens dans ton entourage que ça intéresse vraiment, finalement, comme sujet. Donc les propriétaires de lapins entre eux vont s'intéresser mutuellement.
5: Ça peut matcher. Et puis même, attends, comment on est rétrograde comme ça? Un lapin qui a envie aussi de rencontrer un chat?
2: Bien sûr.
0: Ouais, bon.
2: Pourquoi pas? Un couple mixte.
5: On est qui pour dire quoi? Bah voilà.
1: C'est vrai. Après, je te cache pas qu'un lapin avec un Doberman, ça fera pas un truc.
5: Ça va être la même après-midi. Vous voyez, tu vois, c'est ça ton problème.
1: Oui.
5: C'est à cause de mecs comme toi que les filles ne vont plus. ne vont plus sur des applis de rencontre. Ah, parce que regarde, toi tout de suite, c'est pour. Ça peut aussi être amical et tranquille et passer un bon moment entre un lapin et un Doberman.
1: Oui, mais je dis juste qu'un Doberman, quand il voit un lapin, c'est pas la même après-midi pour lui.
2: Peut-être qu'il a envie de parler, peut-être ça peut être purement platonique.
5: S'il tombe sur un lapin psychologue, il n'y a pas de soucis. Si deux animaux matchent, les propriétaires peuvent ensuite se donner rendez-vous pour une vraie rencontre, une promenade.
2: Sympa.
13: Ah oui, d'accord, j'ai compris. La douille. C'est qu'en fait, c'est une appli de rencontre pour les animaux, mais qui permet aux maîtres de se rencontrer par le biais des animaux malinx.
5: Mais si, c'est sûr, c'est ça.
13: Faut vraiment que tu te rabiboches avec ta chérie là. Là, il est temps vraiment parce que là, ça fait trop longtemps que tu es sur ce canapé.
5: Peut-être.
13: C'est mal au dos. Comment
5: ça, mal au dos. Jérémy Frérot, c'était notre invité la semaine dernière. Il a retrouvé son portefeuille ou pas?
13: Toujours pas.
5: Toujours pas. Bah non, ça y est, c'est perdu. Ouais, ça y est. Il est venu, il venait de le perdre. Bon, bah voilà, il l'a pas retrouvé. Qu'est-ce que tu as rendu à mille œil?
2: Ah, faut tout refaire là. Faut passer à autre chose.
4: La carte, elle marche encore en son contact.
5: On l'embrasse fort. Il doit être en train d'appeler AXA pour refaire les papiers d'assurance, ah, la carte vitale et tout. Bisous, Jérémy. On écoute Frérot tout de suite en direct.
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5: Salut tout le monde, on est sur Énergie, on ouvre la boîte à Malice jusqu'à 19h tous ensemble. Salut les loustiques.
2: Salut Camille.
5: Oriane est avec nous, c'est pas la dernière, un sacré Zébulon.
2: C'est vrai, coucou.
5: Et préparez vos zygomatiques parce que Rémi est là aussi et il a plein d'intents dans son sac.
15: Carrément, je suis complètement dingo.
5: Et Thibaut Manette, attention, j'espère que t'as enlevé tes moufles.
15: Je suis là les oiseaux, mais là j'ai encore mes moufles.
5: Ah non. On se prend la poire jusqu'à 19h tous ensemble. Yes. Attention à un rythme effréné. Puisque les séquences vont s'enchaîner à toute berzingue.
15: Ah oui.
5: Le rythme est fou et tout le monde est là. Des infos cocasses vont arriver et également insolites et inattendues. Et surprenante. Avant ça, la musique arrivera aussi. Et là, attention, parce qu'on va également vous bourlinguer et vous surprendre. Florida avec David Guetta.
15: En tout cas, nous, on pète le feu, quoi. C'est...
5: Voilà encore un morceau qui pulse. Ça donne vraiment une niaque à toute épreuve sur la bande FM. Vous ne trouverez pas mieux à l'heure actuelle. C'est les loustiques. La bande de loustiques est là, comme tous les après-midi, 16h, 19h. Thibaut, salut.
16: Salut.
5: Salut Thibaut, comment vas-tu?
16: Bah, ça va bien, merci, et vous?
5: Ça va trop bien. On est trop dans une ambiance de passe ici. Et tu vas voir, on ne laisse rien passer. Thibaut, donne-moi une info sur toi et je vais improviser. Tu fais quoi dans la vie?
16: Je bosse dans un laser game.
5: Un laser game? Eh ben, peut-être attention au laser de Darth Vader.
2: Oh, c'est génial.
5: Ah ouais, là, carrément. Et t'habites où?
16: J'habite en Haute-Savoie.
5: Où ça? Tonon-les-Bains? Ah ben, je préfère les douches. Quand, je te rappellerai quand t'habiteras à Tonon-les-Douches. Allez, on devient... Thibaut, je suis content de t'avoir. Ça va ou quoi?
16: Bah ouais, nickel.
5: Thibaut, on reçoit quelqu'un que j'adore. Vous l'avez peut-être vu dans Incroyable Talent. Il fait Incroyable Talent il y a longtemps.
2: Ah bon?
5: Personne en tant que youtubeur. Il est comédien aussi. Il s'appelle Maxence. Et il a sorti un EP avec que des chansons comme ça à 12 piano voix. Passe par la fenêtre. C'est un peu mon cadeau, quoi. Ouais, merci à l'équipe de l'avoir calé. Merci à Maxence de venir. Je suis trop content. On finira l'émission avec lui. On va bien se marrer aussi. Il est très drôle. Tout va bien se passer. 0870 42 48. C'est le numéro pour nous joindre, Thibaut. Tu confirmes, hein?
16: Oui, c'est ça.
5: T'es tombé sur la Julia?
16: Sur Julia, ouais.
5: Et ça raconte la Julia?
16: Eh ben, elle voulait te voler tes Lego, mais c'était trop tard.
5: Bah, bien sûr, mais c'est le reste de l'équipe m'a volé tous mes Lego. Tout disparaît dans le bureau. Dans un instant, il y aura les infos pour Brio dîner de ce soir. Quel est le thème, Julia? Au standard?
2: Les Lego.
5: C'est fou de dire Roland Garros.
2: Ah ouais, bah ouais. J'étais au téléphone.
5: Le thème, c'est Roland Garros.
2: Oui.
5: Ah tiens, d'ailleurs, on a une personne de l'équipe qui a Roland Garros. On l'a au téléphone. C'est Jeanne. T'es là, Jeanne?
17: Oui, je suis là. Pas longtemps, mais je suis là.
5: Jeanne, tu ressors du cours à chaque fois pour téléphoner, c'est ça?
17: Oui, c'est ça. Oui.
5: Alors, Jeanne, tu vas plus avoir besoin de parler. Tu rentres avec ton téléphone et va falloir que tu lances un pop pop pop pop pop pop pop pop.
17: Allez maintenant alors.
5: Non. Et je veux entendre que t'es sur le cours.
17: Je suis sur le cours là.
2: Mais tu parles pas comme ça sur le cours.
17: Parce qu'ils sont en pause. Ah. Ils sont en train de boire.
5: Alors attendez.
17: Allez, je lance maintenant.
5: Attends, on va vérifier avec la télé.
17: Oui.
5: Attention, c'est parti. Hurle et on va voir si c'est repris. C'est parti.
17: C'est pas du tout repris. C'est le premier de ma carrière.
5: Tu l'as vraiment fait dans le cours?
17: Je l'ai fait dans le cours, je vous jure, sur la vie de mon chien.
1: Personne n'est un personnage
0: oh, pauvre, ça n'a pas suivi.
17: Et le premier beat de ma carrière.
1: Ah, waouh. Elle doit être au rouge pivoine. On te reprend tout à l'heure. Jeanne, alors c'est quelqu'un de l'équipe qu'on a cherché à 16h et qui nous dit bah, je suis à Roland-Garros, la vie est belle. Hein.
0: C'est une belle équipe. Hein.
1: Thibaut.
18: Oui.
1: Je vais vous parler de quelque chose qui s'est passé un 5 juin 1882 à Paris. Quelque chose qui draine 700 000 visiteurs par an a été inauguré le 5 juin 1882. Qu'est-ce que c'est ?
2: Est-ce que c'est un pont ?
1: Ah non.
2: Tu sais, avec les cadenas, le pont des Arts, où on
0: les a. Je sais ce qu'est un pont, ouais.
2: Tu vas de droite à gauche.
1: Tu traverses, t'as une rivière et tu vas de l'autre bout sans pouiller les pieds. Ouais, un pont, ouais, ça va.
0: Merci en tout cas de vraiment l'intelligence que tu me prêtes.
1: Thibaut, est-ce que t'as une idée ? Inauguré, vous allez être surpris, hein, en 1882 à Paris.
18: Un musée ?
1: Oui.
18: Oh ! Le Louvre ?
1: Non. Le musée d'Orsay ? Non.
2: Le musée Carnavalet ?
1: Non, je vais vous le dire, vous allez halluciner. Que ce soit aussi vieux, le musée Grévin.
0: Ah ouais. Bon ?
1: Avec les statues de cire en 1882. Ouais. Allez, première, ça devait être quelque chose.
0: Les premières, je pense que quand tu devais pointer pour inaugurer la tienne, tu vas dire, oula.
1: Ah, c'est la cire de bougie, hein. C'est la cierge ? Ah non, c'est Pompidou, monsieur.
0: Vous n'avez pas les deux yeux ?
2: C'est fou. Mais ils avaient combien de statues ? C'est-à-dire que ce qui est personnage historique pour nous aujourd'hui, c'était leur star à eux, en fait.
1: Bien sûr, évidemment que c'était leur star. En 1882, je vais vous faire un jeu et on va jouer avec toi, Thibaut. Et comme ça, dans la voiture, vous allez être surpris. Je vais vous donner des personnalités. Vous essayez de deviner si oui ou non ils ont leur statue au musée Grévin.
2: Allez, yes.
1: T'es prêt, okay. Thibaut ?
18: Ouais.
1: Gilles Lellouche.
2: Oui.
1: Thibaut, je.
2: Ah, pardon.
1: Je t'en prie, je reviens vers toi.
18: Hein. Je dirais oui aussi.
1: Bah, c'est non.
0: Bah, non.
2: Ah bon ?
1: Gilles Lellouche, mais c'est surprenant de dingue, il n'a pas sa statue au musée Grévin.
0: Tu dis, il y a des influenceurs et tout, pourquoi il n'y aurait pas genre un Gilles Lellouche ?
1: Non, je suis pas étonné, moi. Rémi.
0: Ouais.
1: Marc Lavoine.
0: Non.
1: Oui, mais retiré.
0: Ah bon ?
1: Ah ouais ? Bah parce qu'il est.
0: Ah, il a pas payé. Mais non, mais attendez, je peux me permettre et c'est pas vraiment. Voilà. Je pense que si tu l'as fait dans les années 80, et je pense que ta statue change, tu changes physiquement et donc du coup peut-être que tu.
1: Je pense qu'il y a ça de refaire et puis je pense qu'il y a aussi. C'est normal de parfois de faire de la place ou quoi et que je pense qu'il doit revenir. Peut-être qu'il l'enlève un mois, il remet deux mois. Enfin voilà, ça dépend un peu aussi de l'actu et le musée Grévin, j'ai jamais eu la chance de le faire, mais ils doivent manquer de place un peu, tu vois.
0: Ah oui, c'est sûr.
1: T'es sûr ?
0: C'est sûr, ils peuvent pas pousser les murs.
1: Oriane, t'as envie de jouer, hein ?
2: Ah, j'ai ça envie.
0: Ah, je le sens.
2: Je suis agité.
1: Nikos Aliagas.
2: Oui.
1: Oui.
0: Ah ouais ?
2: Ah ouais. Il est tellement populaire.
0: Oui, c'est vrai.
1: Nikos là.
0: Toi d'ailleurs, tu vas pas tarder à la voir, je pense.
1: Ah non, je crois pas. Non, en tout cas, je l'ai pas.
2: T'aimerais la voir ?
1: Pas spécialement, mais en tout cas, je l'ai pas. En tout cas, rassure-toi, j'ai pas eu à hésiter. Je pourrais te dire, bah, je savais pas si dire oui ou non.
0: On
1: m'a pas proposé. Attention, on continue de chercher oui ou non. Est-ce qu'ils ont leur statue au musée Grévin ? Thibaut ?
18: Ouais.
1: Attention. Ouais. Aya Nakamura.
18: Non.
1: Oui.
2: La ah,
1: c'est la reine de France. Pardon, ouais, si on n'a pas elle, on n'a personne. Hein. Anna.
18: Ouais.
1: Rémi.
0: Ouais.
1: Pierre Niney.
0: Ah, le Pierre. Eh bien, je ne crois pas, malheureusement.
1: Et non. Il n'a pas.
2: Bah, bientôt.
1: Mais il n'a pas encore. Éric Antoine, Oriane.
2: Ah bon, non.
1: Oui.
2: Ouais. Bah pourquoi pas, très belle carrière.
0: L'enfant de la série fait 16 mètres. Hein.
1: Ah bah, c'est clair. Mon pote, c'est un budget de dingue. Hein. Vous savez combien vaut une statue ? Entre 20 et 30 000 euros de faire une statue.
2: Mais quand même. Hyper précis. En fait, il y en a des extrêmement bien faites et d'autres un peu plus surprenantes.
1: Je suis d'accord.
2: D'autres gênantes même.
0: Bah, faut... ouais.
1: Mais cela dit, il y a des musées de cire un peu dans tous les pays et quand même le Grévin est au-dessus de tous les autres.
2: Il est au-dessus du Tussaud. Ah, je suis bien d'accord. J'ai vu ni l'un ni l'autre, mais je le sais.
1: Je fais un dernier tour de piste.
0: Allez,
1: dernier tour de piste. Thibaut, oui ou non, ils ont leur statue au musée Grévin. DJ Snake.
18: Oui.
1: Oui.
2: Avec les lunettes donc.
1: Ah bien sûr.
2: J'imagine.
1: Rémi.
0: Ouais.
1: Antoine Dupont.
0: Ah, Antoine Dupont, tiens. Rugbyman, non, je crois pas.
1: Eh ben si.
0: Ah ouais.
1: Il l'a. Et enfin, Oriane, tout pour toi. Daniel Auteuil.
2: Ah oui, Daniel.
1: Eh ben non.
0: D'une voix, il l'a et il l'a pas.
2: Enfin,
1: ils ont pas fait Daniel Auteuil.
0: C'est fou, hein.
2: C'est une institution, Daniel Auteuil.
1: Alors qu'ils ont retiré Gérard Depardieu. Ce qui a libéré de la place.
2: Oui. Oui.
1: Et Daniel Auteuil l'a pas.
2: Ah, ça me frustre, tu vois.
1: Ouais, je te dis.
2: J'ai deux doigts d'écrire.
1: Je te fais un gros bisou, Thibaut.
19: Ben, merci, moi aussi.
5: Passe une belle après-midi, comme vous tous qui nous écoutez, 0870 42 48, Florida, avec David Guetta, Club Can't Handle Me. Vous avez vu, les programmes en anglais sont pas encore là, c'est pas fou. Restez avec nous, on est là en direct jusqu'à 19h avec
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5: J'aime bien, je veux dire ça. J'adore Florida, toujours t'as l'impression d'être un perso dans American Pie.
2: C'est vrai.
5: Impression d'être aux États-Unis, tu vois.
2: Dans deux une secondes. Voiture.
5: Et voilà, et puis là, regardez, le morceau se termine, et non, t'es dans ta Sandero. Et t'es pas aux États-Unis. Et la vie est tout aussi belle. Arrêtez de rêver des autres. Hein.
1: Ah non, non, non, faut rester. On est bien aussi à Compiègne. Hein.
5: Bien sûr qu'on est trop bien. On vous embrasse d'ailleurs là-bas et partout en France, vous qui nous écoutez, 16h, 19h. Dans un instant, Gibbs.
1: Bah oui, c'est ça.
5: Il a sorti un nouveau titre aujourd'hui, non?
1: Ah oui, bah de toute façon, on est.
5: Bah, c'est vendredi.
1: Vendredi.
5: Hein.

0: J'ai dit d'oublier sa veste.
1: Ça, bien sûr.
0: Ouais, bah, galère, hein. Bah, ouais, parce qu'après la clim à 19, hein, il jette. Hein.
2: Après la trappe 3, qu'est-ce qu'il fait? Tournée annulée, plus de concert, plus de
0: laryngite.
1: Et une vitre, il a un système ORL assez défaillant, Gims. Ouais.
0: Oui. Donc ramenez-lui sa veste. Oui. Clic, clic, clic. Mais elle est simple à trouver, il y a écrit GMIS derrière. Elle est en la place, 17h entrant le jet, donc ramène-moi ma veste. C'est la veste GIMS. Ouais, donc tu sais que c'est la sienne, c'est l'écriture.

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2: On va mettre Soleil, on va pas mettre le nouveau tout de suite, mais il y en a un autre qui est sorti aujourd'hui de GIMS. Et là, ce week-end, vous t'as bien fait de mettre Julien Febreau. Thibaut, oui. C'est Monaco.
3: C'est Monac, hein.
2: On dit pas ça, non.
3: Tu me disais que c'était pas le plus dingue en termes de Grand Prix.
2: Bah, si les fans de Formule 1 écoutent comme moi, il est prestigieux, il est beau, mais tous jouent au qualif.
3: Ah voilà, c'est ça.
2: Tu peux pas doubler, il y a rarement de casse parce que c'est pas trop sollicitant. Donc, globalement, il n'y a pas d'accrochage. Donc, globalement, normalement, ça arrive plein de fois que non, mais celui qui prend la pole gagne le Grand Prix. D'accord. Il fait pas d'erreur.
3: Il fait peur, le tunnel. Il y a un moment, ils arrivent dans un tunnel et en fait, ils ont plus de visibilité à la fin du tunnel avec le soleil et tout. Ils voient plus rien, à chaque fois, ça me terrorise.
2: Ah bah, c'est pas le seul, à Spa aussi. Hein. Quand ils remontent la butée là-haut, ils voient pas ce qu'il y a derrière, et sauf qu'ils sont à 340.
3: C'est fou.
2: Là, en haut de Spa, ils sont à 340 et ils savent pas du tout ce qu'il y a derrière. Et si, imagine-toi, il y en a un qui a un accident mécanique à cet endroit-là, t'es obligé de te le prendre. Voilà.
3: Ça fait trop peur.
2: Mais c'est technique. Ouais, hein. C'est un délire.
3: Monaco, c'est technique.
2: Monaco. Et devinez qui sera ce week-end. Eh non, pas toi. Eh ben, Kim Kardashian. Pas moi, en tout cas.
3: Tu sais, ils sont mignons les deux avec Lewis Hamilton. Je les ai vus à New York en Vélib.
4: Oui, ils font du vélo, trop mignon.
3: Ouais, ils sont mignons là.
2: En live, mais ils étaient là, tranquille. Bah, ça y est, ils sont amoureux. Et là, elle est à Monaco là.
4: Ah oui.
2: Dans l'an, pour la première fois, on va avoir Kim K avec le casque de Ferrari derrière en train de dire « Mon Dieu, pour eux qui prennent la pole
4: ». Il doit avoir discussion, il doit lui parler de quel truc, Spa 360, elle doit rien comprendre, elle doit tellement l'aimer, elle adore.
2: Bah là, il y a un truc génial, il y a une image qui a été prise sur un yacht à Monaco où il y a Lewis Hamilton, Kim K et DiCaprio en train de parler sur un yacht. Et tu dis, il y a des discussions qui doivent rester sur un yacht.
3: Tu dis, on sait pas de quoi il parle, mais le gars, vraiment, le la légende, c'est
2: « Il y a des discussions qui ne méritent que d'être sur un yacht ».
4: Ça se trouve, ils disent, comment tu les fais tes courgettes? Toi,
3: avec de la nette. Ouais, c'est vrai qu'elle a vachement cuisiné ses courgettes, Kim K, ça va être fou, quoi. Mais
4: évidemment,
3: j'ai
2: un Tupperware là, prends le Tupperware, j'ai ramené.
4: Mais je prends pas plastique, hein, ça conserve mieux que le verre.
2: C'est des bolos, enfin, j'ai fait hier soir, on va pas les gâcher.
3: C'est meilleur le lendemain, hein, toujours. Hein.
0: Allez, on écoute Gim Soleil et dans un instant, 4 infos sur Roland Garros. T'es comment, mon Tibbs?
5: Franchement, je suis trop bien.
2: Ouais, franchement, je t'ai rarement vu aussi confiant.
5: Mais j'ai trouvé un truc que je connaissais pas, du coup j'ai découvert un truc, je vais vous le partager, j'espère que ça va être bien quand
2: même. On en parle dans un instant, restez avec nous sur Énergie.
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3: Il s'ambiance, mon
0: Thibaut. Le Thibaut National est là avec nous, bien sûr, comme chaque soir, avec Rémi, avec Auriane, puis surtout avec vous tous. Je ne dirai jamais assez, cette émission, c'est avant tout la vôtre. 0 870 42 48, vous passez sur l'antenne. Vous voulez nous parler avec le cœur, vous voulez jouer, allez-y, vous voulez voter pour l'info pour briller au dîner de ce soir, celle qui est censée être la meilleure. Et ben, c'est maintenant. Jingle, et je vous explique tout.
4: Qui aura la meilleure info sur Roland Garros? Non, Roland Garros. Sur Roland. Sur un Roland Garros. Une info sur Roland Garros.
2: Roland Garros, allez, chaque fois je me fais avoir Roland avec un seul L.
3: Ah oui.
2: Deux R, un L.
4: Vous savez, c'est pas mon info, mais en cherchant l'info, j'ai vu cette info, qu'il y a un graphiste une fois qui a fait l'erreur, c'est lui qui a fait la campagne d'affichage de je sais plus quel Roland Garros, il a dû tout refaire parce qu'il avait mis deux L.
2: Ah bah oui, c'est plus le même Roland, c'est Roland Courbis.
4: Exactement.
3: Non mais c'est fou que personne n'ait checké avant que ce soit imprimé, c'est ça que je veux dire.
2: Ah mais bien sûr.
3: Quand même.
2: Là, ça arrive au meilleur. Bah, la perfection n'est pas de ce monde.
3: Ah non.
2: Je crois qu'on le prouve chaque fois. Et c'est bien comme ça. Vous voulez être quoi? Qu'on soit tous Claude, une intelligence artificielle? Non, c'est bien la perfection, je vous jure, c'est ce qui fait la beauté de ce monde.
3: L'aspérité.
2: Merci.
3: Pas que ce soit tout lisse.
2: C'est bon, voilà. Ouais.
3: C'est pas grave si.
2: Oui, voilà, ouais.
3: C'est bon, c'est bon, tu vois.
0: Il y a Vincent qui est avec nous. Ça va, Vincent?
6: Salut, ça va et toi?
0: Ça va très bien.
2: Vincent, c'est toi ce soir qui va voter pour l'info préférée.
6: Allez, c'est vous qui choisissez, c'est ça, et moi je note.
2: Ah bah non, mais nous on fait nos infos, et c'est toi qui choisis quelle est la meilleure info.
6: Allez, ça marche, je suis tout oui.
2: Tu donneras un point au meilleur, moi j'ai 7 points, les filles 6 points, Thibaut moins 1, Rémi moins 3.
3: Oui, bah j'arrive, je suis en train de remonter, les gars.
6: Ah ouais, Thibaut à la ramasse un peu.
2: Bah ouais, enfin, surtout Rémi. Ouais, mais tout peut se jouer là.
3: Ouais, c'est vrai.
2: Si Rémi gagne ce soir, ça peut faire -2, -2 pour la première fois que vous retrouveriez vraiment dans le bas d'échelle. Ouais.
3: Et il va gagner ce soir.
6: Allez, Thibaut.
3: Allez,
6: crois-moi.
3: Crois-moi, mon vieux.
2: Bah c'est toi qui vas voter. Vincent a pas compris le principe. C'est toi qui donneras le point à la fin, Vincent.
6: Si, mais c'est pour ça, j'espère qu'il a la bonne info.
2: Aïe. Elles sont toutes bonnes, hein. C'est celui qui a la meilleure. Mais tu me fais peur parce que t'es vraiment Team Thibaut, quoi.
6: Non, pas du tout. Allez,
2: t'es vraiment bon. Bah, Thibaut, tu commences. Alors, info sur Roland Garros, pourquoi? Parce qu'on est le 5 juin, il y a 43 ans, victoire de Yannick Noah sur le Suédois Mats Wilander en finale de Roland Garros. La première et la dernière fois qu'un Français a remporté le Grand Chelem de Paris.
5: Mon Vince, tu préfères une info sur quelque chose, une demande incroyable qui s'est passée à Roland Garros ou sur les ramasseurs de balles?
6: Une histoire incroyable.
5: Eh ben mon Vin, je vais te régaler. J'ai une histoire incroyable qui s'est passée à Roland-Garros. Figurez-vous qu'il y a Catherine, la duchesse de Kent, qui est proche d'Elisabeth II. C'était vraiment genre la famille royale et tout ça. Elle a été invitée à Roland-Garros et elle a dit je viens.
2: Par la coste?
5: Je viens par.
2: Elle était à la coste entre Adèle et Pierre Ninet.
5: Exactement. Entre les deux. Elle a dit écoutez, elle adore le tennis, cette Catherine, il faut le savoir. Elle a été invitée par Roland-Garros et elle a dit écoutez, je viens faire honneur à Roland-Garros, mais j'ai une demande très particulière. Si vous mettez ça en place, je viens un petit peu kiffer, je viens montrer un petit peu ma frimousse. Mais s'il n'y a pas ça, je serai pas là. À votre avis, c'est quoi?
2: Qu'elle puisse jouer un peu.
5: Du champ. Du champagne.
2: Du champagne. Est-ce que c'est elle sur le terrain?
5: Non, c'est de l'intimité, c'est du confort.
4: Ah, un fauteuil particulier, un peu moelleux.
5: On est un peu sur ça.
2: Ouais, mais des toilettes.
5: Des toilettes.
2: Ah ouais.
5: Elle a demandé à avoir des toilettes construites exactement pareilles, des toilettes privées et équipées d'une lunette recouverte d'un tissu de luxe. Elle a dit si les exigences sont respectées, je viens, sinon je viens pas. Roland Garros, qu'est-ce qu'ils ont fait? Bah, ils ont construit tout ça. Avec le plus grand respect. Et elle, qu'est-ce qu'elle a fait? Elle est pas venue.
2: Non.
5: Je suis sûr, elle est pas venue.
2: C'est pas vrai.
5: Elle a décliné l'événement. Elle a dit, elles sont pas assez bien pour moi, ces toilettes.
2: À cause des toilettes, elle est pas venue?
5: Bah, exactement. C'était pas exactement comme elle voulait.
2: Moi, vous savez quoi? Si un jour, demain, je sors un album, je fais le tour du monde ou tout, je crois que c'est ça que je demanderais.
5: Bah ouais, des toilettes.
2: D'avoir des toilettes de partout où tu vas, de dire qu'il y a des toilettes que personne d'autre n'a le droit d'utiliser.
5: Bah ouais, je comprends.
2: Mais c'est pas un bureau, t'as que tes toilettes à toi. Énergie, t'as que tes toilettes à toi. Là où tu vas, t'as que tes toilettes à toi. Je trouve que c'est l'intimité de fou, je trouve ça génial.
4: Sur l'autoroute, parce que moi je peine beaucoup à faire des pipis confortables sur l'autoroute, il y a beaucoup trop de passages, il faudrait que tu aies des points Camille toilette, genre toutes les 10 km à peu près.
7: Je me souviens avoir bossé sur un événement de dingue où il y avait des artistes et des techniciens, forcément. C'était un grand plateau où les artistes venaient chanter. La productrice en feu dans les couloirs. Mais non, les techniciens, ces toilettes sont réservées aux artistes. Je vous avais dit quoi? On ne va pas dans ces toilettes. Et forcément, il y a un gars qui était passé qui avait cassé les toilettes, on va pas se mentir. Et du coup, elle avait avoiné tout le monde parce que c'était les toilettes des artistes.
2: Ah bah oui.
7: Les artistes, pas pareil, hein. Ah bah attends.
2: Si l'artiste arrive et quelqu'un est passé 5 minutes avant, c'est un peu dommage.
7: Oui, c'est dommage. Mais on est tous pareils, hein.
2: Bah, quand oui, bien sûr.
7: Artiste ou pas artiste, c'est pas une papillon.
2: Si demain, vous voyez, des fois, vous avez rendez-vous avec des gens qui ont des salles de bain dans leur bureau, mais je trouve ça d'un chic. Ouais.
4: Bien sûr.
2: Ah là, je me dis, mais tiens, tes salles de bain à toi, tes toilettes à toi, c'est fou, au bureau.
4: Tu laisses ton savon de bureau. Tu dois sentir bon tout le temps.
2: Rémi, ton info sur Roland Garros, c'était pas toilette à la base, hein, c'était Roland Garros.
5: Alors, Roland Garros, moi, je vais vous parler de.
2: Attention, parce qu'il y a un match dans le match, hein. Faut que tu sois mieux que Thibaut.
7: Ah bah, tu vas voir, c'est pas compliqué.
5: Sois bon,
7: je vais vous parler d'un tennisman dont j'étais très fan quand j'étais gamin, c'est André Agassi.
2: Oh, c'est nul.
7: André Agassi, jamais. Commence pas.
5: Je t'ai saboté, Thibaut. Je t'ai saboté. Hein?
2: Non, t'as pas besoin. Bah,
7: alors, André Agassi, j'avais les baskets, j'avais la raquette, j'avais tout ce qu'il mettait en fluo, c'était magnifique. Il avait des cheveux longs.
2: T'as même la calvasse maintenant.
7: Ben justement, on va parler de calvasse.
2: Bah, oui, il a joué avec une perruque, c'est ça ton info?
7: Oui, mais attends, je te donne l'info. 90, il est en finale. On le sait maintenant qu'il y portait malheureusement une perruque, en tout cas des rajouts et machin pour essayer d'avoir la choupane. Sauf que quoi? Il perd la finale. Parce qu'il a peur de perdre sa perruque, parce que la veille, elle s'est complètement décrochée, elle était décousue. Et donc, en fait, toute la finale, avec son bandeau, il était focus là-dessus, en se disant, si je fais un aïe, c'est un truc ou quoi, et que la perruque s'envole, je vais pas le faire. Et donc, il a avoué après, j'ai perdu cette finale parce que j'étais focus sur ma calebasse, j'avais peur de perdre ma perruque. Il est revenu 9 ans plus tard, il a gagné Roland Garros, et je lui en remercie.
2: Comme un œuf. 9 ans plus tard, il était comme un œuf.
7: Ah bah après, il était
2: comme un œuf.
7: Après, il a mis un coup de tondeuse, il a compris.
2: Bien sûr. Oriane, tu veux y aller ou tu veux que j'y aille?
4: Je souhaite y aller.
2: Bah allez-y, alors dans ces cas-là, je ne veux pas être un frein.
4: Je vais vous parler de la nuit où Federer a enfin battu Nadal à Roland et il a gagné donc le seul tournoi du Grand Chelem qu'il n'avait pas en 2009. Il gagne, il est trop heureux, il saisit la coupe, là, la coupe des mousquetaires, et il avait un rêve, s'il gagnait Roland-Garros, il voulait absolument montrer la grosse coupe à son père. Il faut savoir que quand il soulève la coupe, quand il gagne Roland-Garros, c'est pas pour l'emporter chez lui, faut le redonner à la fédération, et on lui donne une réplique.
2: Une plus petite.
4: Exactement, une plus petite, très bien faite, mais plus petite. Et là, il dit...
2: Tu peux faire corbeille de fruits, pour vous donner une idée, voilà, la plus petite, voilà, tu mets 3 cerises de pêche, c'est très joli l'été, quoi.
4: Exactement, mais la grosse, elle reste à la fédé. Et là, il s'est dit... Il faut absolument que je la montre à mon père, c'est mon rêve depuis toujours. Donc il supplie, il négocie. Et on lui autorise de partir une seule nuit avec la Coupe des Mousquetaires dans un hôtel avec son père et tout son entourage. Donc il a passé la nuit avec la vraie, à faire la teuf autour, mais avec au moins 5 gardes du corps autour qui gardaient la coupe pendant qu'il faisait la fête avec son père et ses entourages.
7: Pareil qu'ils ont fait une petite soupe champenoise quand même.
2: Bah, bien sûr, bah, c'est normal, un petit ponche. Maman, elle sait faire le ponche. Bon, bah, je vous donne une info, ça m'embête, c'est moi qui vais gagner ce soir. Hein. Je vais encore prendre un point d'avance. Dans le vestiaire, dans les vestiaires de Roland Garros, pour les joueurs, juste au bord du stade, le Philippe Châtrier, le grand cours central, bah, il n'y a pas de numéro 19 dans les casiers.
4: Pourquoi ?
2: Il y a 16, 17, 18, 20, 21, sans fin. Il n'y a qu'un numéro qui n'y est pas dans tous les vestiaires, c'est le 19. Est-ce que vous savez pourquoi ?
7: Alors, attends,
2: parce que c'était le c'est le numéro de vestiaire de Steffi Graf. Madame Agassi d'ailleurs.
7: Absolument.
2: Maintenant Steffi Graf de 87 à 99 finaliste à 9 reprises dont 6 qu'elle a remporté. Elle a quand même 6 Roland-Garros Steffi Graf. Et lorsqu'elle a mis fin à sa carrière, les organisateurs lui offrirent de la porte démontée en hommage à son palmarès. Et donc il y a les casiers historiques des vestiaires sont refaits tout ça. Mais le 19, il n'y a pas de porte parce qu'on l'a donné à Steffi Graf et il ne remplace pas la porte. C'est culte, personne ne prend le 19. Ça reste le vestiaire de Steffi Graf.
4: C'est classe.
2: Eh ouais, ça t'embête, très bien.
7: C'est une info comme ça que je cherchais. Hein. Et c'est fou que je n'ai pas trouvé l'info. Quoi. Je suis parti sur une calvasse, mais à la base, c'était ça, je cherchais ça.
0: Vincent,
6: c'est très dur. Je suis quand même en pleine hésitation. J'hésite entre parce que la calvitie, parce que ça me ressemble en fait. J'ai un début de calvitie aussi. et celle de Thibaut était quand même pas mal aussi.
0: Oh
6: les cuvettes.
0: Oh, la pression.
6: Les cuvettes. Ouais.
0: Je vais te dire, Vincent, il n'y a pas de mauvais choix. Fais juste le bon.
2: Ouais. Fais le bon.
6: Attention. Fais le bon. Roulement de tambour.
0: Oh là là.
6: Ça va être pour Thibaut.
0: Oui. Merci Vincent, merci à tous.
2: Ah mais c'est démarré, hey. Il était Team Thibaut depuis le début. Depuis le début.
0: On repasse à zéro et Rémi. Et Rémi du coup, je vais pas être méchant avec lui, mais bon je lui enlève quand même un point.
2: C'est fou, on pouvait, tu te rends compte, on pouvait se retrouver là. Vincent, vraiment, il avait pas la meilleure. Je suis désolé, je suis un peu mauvais perdant, je t'adore Thibaut. Mais là Vincent, t'étais trop Team Thibaut depuis la minute 1.
6: Non, pas du tout. Franchement, mais le truc de la cuvette.
7: Il a kiffé l'anecdote.
2: La reine, il y a Milan qui est pas venu parce que les toilettes. Attendez, Steffi Graf numéro 19.
7: Ouais, ça c'était énorme.
2: Oh là là,
7: c'était
2: énorme.
6: C'est le mauvais joueur.
2: Ah oui, je suis un peu mauvais joueur.
7: Mais t'as quoi ?
2: Bah, il y a de quoi. Vincent, je te fais un gros bisou quand même. Tu n'auras pas ma haine. Taylor Swift, Hop Light. Voilà ce qu'on écoute tout de suite. Belle après-midi sur Énergie. Tout le monde, on est en direct pendant encore 2 heures avec vous.
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2: Bienvenue tout le monde, on est en direct sur Énergie. Comment vous allez ?
0: Oh, bien.
2: Oh là là, Céline, ça va ?
9: Oui, ça va et toi, Camille ?
2: Oh, Céline, t'habites où ?
9: J'habite à Laval.
2: Alors, Laval, je sais qu'il y a un truc que vous aimez plus que tout, c'est Jennifer Lopez.
9: Ah, bah, carrément.
2: Elle est de Laval.
4: Évidemment.
2: Elle est native de Laval.
9: Oui,
2: tu sais, de son père et de sa mère, elle est d'Angers, mais de son père, elle est de Laval. Jennifer Lopez, et ça tombe bien parce qu'on va l'écouter dans le temps.
7: Tu sais que ses parents tenaient un camping à Laval.
9: Ah oui.
7: Ah oui, mais j'ai passé une tête.
9: En fait, il y avait beaucoup de campings à Laval.
7: Ah, le camping municipal, c'était
2: pas. C'est vrai que t'es pas parti sur le truc le plus simple. C'était très prime ou un truc, mais vraiment, camping. T'es parti camping, c'était un peu niche.
7: C'était un peu niche, c'est sympa.
2: Bon, c'est ce qui va arriver dans un instant. Céline, t'as des enfants ?
9: Oui, 2 filles.
2: Quel âge elles ont ?
9: 6 et 9 ans.
2: Tu leur donnes du goûter, j'imagine, c'est l'heure du goûter à cette heure-ci.
9: Évidemment.
2: Qu'est-ce que vous leur donnez à goûter ? Puisqu'il est sorti une étude de 60 millions de consommateurs qui a fait une énorme enquête sur tous les goûters dispo dans nos supermarchés. Ok. Et elle a élu parmi les meilleurs et parmi les pires.
4: Ok.
2: En gros, globalement, ce qu'on achète au supermarché, globalement, souvent quand même, c'est pas des. C'est globalement ce que les enfants préfèrent et ce que nous on préfère, c'est pas le meilleur Nutri-Score. Quoi.
4: Non, il faut essayer d'équilibrer entre du pas trop mal et du un peu horrible, quoi.
2: Donc quels sont les goûters que vous donnez à vos enfants ?
7: Moi je donne alors un fruit, quelques graines avec du fromage blanc.
2: Oh, c'est bon, mais
7: non, c'est faux.
0: Mais une bonne vieille pitch.
2: Et dire gars, c'est quoi tes enfants, des mésanges ? Voilà, puis après je leur donne un peu d'eau dans une pipette. Je dis reprends ton envol, ma fille.
7: Bien sûr. Non, pitch, c'est souvent ça part souvent sur une pitch, hein, pas de mentir.
4: Mm. Bah en vrai en semaine ils prennent le goûter à l'école. Le week-end je donne du salé, genre du chavroux, des œufs durs.
2: Chavroux frais de goût ?
4: J'avoue, Fred de Gaulle. Non, mais tu sais, en crème, à manger à la cuillère, un peu d'œuf dur, du fromage.
2: J'ai découvert le Saint.
5: Saint-Agone, Saint-Agure.
4: Saint-Agure.
5: La crème de bleu, là.
2: Oh,
4: c'est énorme. C'est incroyable.
2: C'est bien ça.
4: Un peu de. Fini le pot.
2: Ah mon dieu, c'est bon.
5: Oui, sur une petite tradition là.
4: Tu trempes du concombre dedans.
2: Alors moi je vous donne pas les pires. Dans l'étude, vous irez voir parce que c'est important là. Il y a plein de parents qui nous écoutent. C'est en gros ce qui est vraiment vendu dans les rayons du supermarché. Il y a le top des pires. Je vais pas les dire. Je veux pas de problème, ouais. Bien sûr. Mais bon, globalement voilà, il y a les trois pires. Je vais pas les citer ici. Et il y a les meilleurs quand même.
4: Ok.
5: Ah cool.
2: Ah, c'est un peu boring, hein, mais je vous donne quand même ce qui a été élu meilleur dans cette étude. Les pains au lait.
4: Ah bon.
2: Ah ouais. J'adore ça. Gars.
4: Mais je croyais que c'était bourré de sucre. J'ai arrêté de donner le pain au lait.
2: Meilleur de ce qu'il y a dans les supermarchés.
4: D'accord.
2: Il y a toujours mieux. Ce qu'on disait tout à l'heure, une biscotte avec rien dessus, c'est mieux.
4: Okay.
2: Mais il parle en gros des goûters qui sont donnés dans le rayon biscuits.
4: Pain au lait.
2: Les biscuits au beurre type galette Saint-Michel.
4: Ah c'est bon ça aussi.
5: Attends, c'est chargé ça. Enfin, c'est chargé, c'est
2: mauvais, mais moins d'autres trucs, c'est moins mauvais. Il y a du bon et du mauvais gras. Attention, je dis pas que c'est bon. Parce qu'il y a peut-être des nutritionnistes qui m'écoutent, c'est le moins mauvais de ce qu'il y a au supermarché.
5: Okay.
2: Et le troisième, les petits gerblés nature. Et allez, ton fils te fasse la gueule.
4: Non mais tremper dans la tisane, en vrai, ça sera molli.
5: Ouais.
2: 16h30. Mais vous savez, je vous l'ai déjà dit, hein, mais vous savez que moi, mes potes avaient des pains au chocolat à l'époque quand je rentrais en primaire, je rentrais de la maison, de l'école. Pain au chocolat, croissant, machin, pain au lait. Et moi j'avais vraiment pour de vrai un sandwich avec du fromage de chef dedans.
4: C'est
2: et
4: génial. Ma mère me disait,
2: mange, c'est beau, c'est bien, c'est que les bonnes choses.
4: Mais moi j'avais sandwich tarama aussi.
5: Mais
4: évidemment à l'école, moi j'avais du salé, pareil.
5: Ah ouais.
2: Alors je vais vous demander un truc tout simple et je veux que tu répondes, Céline. Quelle est votre galette préférée? Vous allez au supermarché au rayon galette, biscuits, je sais pas comment vous dites.
4: Ah, biscuits.
2: Bah les galettes ou les biscuits quoi. Moi je dis galette, mais en gros ça va du Kinder au petit lu, aux animaux, aux Cadbury Finger. Voilà, vous me dites votre préféré. On oublie le sucre, on oublie le Nutri-Score, on oublie tout.
4: Ok.
2: Attention, me sort pas un Chamonix ou un Pimsa.
4: Ah, j'ai.
2: Ah non, pas Chamonix ou Pimsa.
4: Non, c'est pas ça, mais c'est dans la même veine. Je suis très figolu.
2: Je travaille figolu, mais c'est niche. Hein.
4: Sinon,
5: faut les tremper dans la tisane.
4: Bah, c'est ce que j'allais. J'y venais. Ou un petit écolier, c'est toujours sympa, un petit écolier. Ça t'a l'air ennuyé.
2: Bah, alors là, on est là pour se dire les choses. Ça fait rien contre le petit écolier. Moi, je suis pas petit écolier.
4: T'es dinosaurus, je suis sûr.
2: Ah, je suis dinosaurus à fond les ballons,
5: bah oui.
4: Je suis à tout d'un mec qui mange des dinosaurus.
2: Moi, je suis dinosaurus. Bah, bam, alors, qu'est-ce que c'est ça, Diplodocus? Viens voir.
5: Allô, l'allosaure, je vais te manger.
2: Eh non, c'est moi qui te mange. Bah, tu me régales, dinosaurus.
4: Tu leur parles.
2: Toute une histoire. C'est extraordinaire, les dinosaurus. Rémi,
5: moi, je suis très granola. Je suis très granola,
2: attention.
5: Mais c'est.
2: Ouais, granola ou granola coco?
5: Alors j'allais te dire granola tout court, mais granola biscuit un peu complet là. Je vais te dire pourquoi. Parce qu'ils sont croustillants plus que les autres. Et tu peux un peu les tourner.
2: Frigo, granola. Frigo.
5: Et là, tu peux pas t'arrêter. Hein.
4: Tu sais pourquoi tu ne peux pas t'arrêter, les granolas? Ils mettent plein de sel.
2: Ah, c'est ça. Mais vous êtes pas du tout dans le meilleur. Je vois vos trucs, c'est bon, hein, ce que vous citez. Hein. Mais là, je suis obligé de vous juger. Vous passez à côté du meilleur des meilleurs. Céline, ton biscuit préf.
9: Moi, j'avoue, c'est le napolitain.
4: Il y a de l'alcool dedans.
9: Il y a pas d'alcool dans le napolitain.
4: Si, un peu de rhum dans le napolitain, non?
9: Ah bon?
4: Je le donne
9: à mes enfants, alors.
2: C'est moelleux, là. T'es là, tu mouelles, tout est moelle.
4: J'ai une théorie sur toi, hors dinosaurus. C'est le petit écolier, mais avec du blanc dedans, là. Tu sais, un peu surélevé.
2: Non, pas du tout. Thibaut, ton préf?
5: Moi, c'est la barquette de Lu.
2: Arrêtez.
5: C'est trop bon. Alors, tu manges déjà le biscuit et après, il te reste que l'intérieur, le chocolat. Et c'est énorme. Et je vais vous dire, même les sous-marques sont encore meilleures que les vraies barquettes.
2: Moi, je vais vous dire un truc. Je vais vous dire vraiment le meilleur du meilleur. Vous arrêtez tout. C'est frigo, déjà. Frigo, tout de suite.
5: Ouais.
2: Oreo enrobé chocolat blanc.
4: Ah, j'avoue.
2: Bah.
4: Mais t'en manges pas 10.
2: Mais je les achète pas. Mais t'en manges pas 10. Je les achète pas. Je suis obligé de manger tout le paquet.
4: Tu les trempes dans quoi?
2: Je trempe dans mon ventre.
5: Je suis fou. Ah, je peux pas. Chocolat blanc, je peux pas.
2: Ah, sucré, tu enrobé. Non, mais dedans, c'est pas du chocolat blanc. Dedans, c'est un Oreo. C'est juste l'enrobage. Le chocolat blanc, c'est bon.
4: Il y a un truc, c'est que c'est tellement sale que t'as l'impression de faire un truc interdit.
2: Respecte-moi, j'ai rien dit sur tes petits colliers. Donc tu retires tout de suite sur mes Oreos. C'est sale.
4: Non, mais c'est sale dans le bon sens du sol.
2: J'adore.
9: Tout ce qui est à base de Nutella, de toute façon.
2: Attends, je vais voir Julien au standard, ton préféré. Je te lis en toi.
4: Ah,
2: je vous donne votre biscuit, regardez, j'ai même pas besoin de regarder. Julia, t'es malheureusement. Hein.
10: Ah, toi, t'es prince de lutte.
4: Pas du tout, non. Les fingers. Non, non, non, je suis les pires gâteaux, mais je les adore. Soit les Pimm's à l'orange.
0: Oh,
4: non,
0: vrai, c'est bon.
4: Allez, coupez-moi
0: le micro. Non, non, non, stop, stop, coupez le micro. Pimm's à l'orange. Va où, là?
4: Attends,
0: vas-y.
4: Est-ce que tu vois ceux qui sont en bas du rayon et qu'on n'achète jamais fourrés à l'orange aussi?
0: Allez, bon, allez.
4: Les Chamonix. Les Chamonix.
0: Oh non, non, non, j'ai dit, dès le départ, j'ai dit pas Pimm's, pas Chamonix, mais je dis Pimm's et Chamonix.
10: Oh, c'est une mamie.
0: C'est fou. C'est Jennifer Lopez, Save Me Tonight. Voilà ce qu'on écoute tout de suite. Restez avec nous. On est en direct sur Énergie. On est là jusqu'à 19h. Un invité canon ce soir aussi.
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0: Et alors, comment ils vont, la compagnie, là? Ça va super? Trop bien. Il y a du Sound of Legend qui arrive dans un instant. Oriane, ça va?
4: Trop.
0: Pas le temps. J'ai pas le temps. On est à fond. J'ai un jeu dans un instant. On n'a pas assez joué cette semaine. Je vais faire plus que des jeux. Oui. À partir de maintenant, jusqu'à ce que notre invité arrive, on ne fait plus que des jeux. Je veux vous régaler. 0870 42 48. J'ai une plancha à vous offrir. J'en ai 10 des planchas. J'ai Switch 2 et d'autres trucs. Allez, régalez-vous. Appelez-nous. On joue jusqu'à 18h.
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0: Merci à tous les artistes qui viennent nous rendre visite. Vous retrouvez bien sûr tout ça en podcast, comme ce qu'on vient juste d'enregistrer à l'instant. Ça s'est passé pendant la pub.
4: Oui,
0: c'est que pour vous en podcast. Vous retrouvez toute l'émission, des moments de l'émission et puis des petites séquences qu'on enregistre que pour vous pendant les pubs. Vous qu'allez nous récupérer un petit peu plus tard dans la soirée en podcast sur Énergie. Merci de nous écouter. J'ai les dates qui viennent de tomber.
7: Lesquelles?
0: Les dates de quoi? Vous les attendiez avec impatience, les voilà. Les dates des soldes.
7: Ah, sympa. Je dois m'acheter un maillot de bain.
0: Eh ben, très bien. Les soldes d'été auront lieu du 24 juin, 8h du matin, jusqu'au 11 juillet au soir.
4: Très bien, j'ai hâte, j'ai des choses à acheter.
0: Qu'est-ce que t'as acheté?
4: Priorité, une carafe qui s'appelle la Brita, c'est les carafes.
0: C'est pas en solde les carafes, c'est solde d'habits.
4: Il n'y a pas la carafe.
0: Bah non, mais c'est pas des choses c'est pas des choses soldées, ça.
4: Mais j'attends juillet pour pas acheter.
0: Attends, c'est pas interdit, mais globalement, la vaisselle, c'est pas. T'attends pas les soldes d'été pour acheter de la vaisselle.
4: Ah bah, j'ai deux leggings pour ma soeur, pour ma mère, pour ma fille.
0: Voilà. Bon, ça, voilà, ça fait 6 leggings, hein.
4: J'adore offrir des leggings.
0: Et en Corse. Ah, c'est plus tard, les soldes d'été commenceront plus tard, le 8 juillet jusqu'au 4 août.
4: On n'a pas un Black Friday qui traîne là?
0: Bah, c'est pas cette date.
7: Non, c'est pas là.
0: D'ailleurs, peut-être des gens qui m'écoutent qui disent si Camille, la vaisselle est soldée aussi, je crois pas, mais peut-être que là, je suis pas du tout calé en solde.
7: Non, c'est plutôt fringue hein, en principe là, c'est tout ce qui n'a pas été vendu, c'est soldé quoi.
4: Ok.
7: En fringue, en maillot, bah, en t-shirt.
4: Sinon, j'ai un mariage et j'ai rien à mettre.
0: Eh ben, offre des leggings aux mariés, ou à ton oncle, ou à ta tante, ou à ta soeur, ou à ta fille.
4: Tout le monde en leggings, ouais!
7: Et c'est marrant que les Corses soient plus tardifs que nous. Pourquoi? Qu'est-ce qui vous arrive?
0: Parce que la saison est plus tard.
4: Exactement.
0: Faut que je profite un peu. Les touristes, ils les attendent. Ouais. Si dès que les touristes arrivent, tout est soldé. Les saisons, c'est de plus en plus court.
7: Bien sûr.
0: Bien sûr. Maintenant, les saisons, c'est un mois. Hein.
7: Ah ben c'est vrai.
0: Il faut tout faire. C'est un mois.
7: Mais oui. Hein.
0: 17h20 en direct avec vous. C'est parti. On s'écoute tout de suite. Sound of Legend sur Énergie. Belle après-midi tout le monde.
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0: Merci d'être là, il y a un copain de l'émission, Joe. Il est venu aussi dans l'émission, c'est trop bien passé, on était trop contents de l'avoir, c'est ce qui arrive dans un instant pour le Hit Music Only. Il y a Flore qui est là avec nous, ça va Flore?
12: Bonjour, ça va et vous?
0: Flore, parmi les milliers d'appels qu'on reçoit chaque soir, auxquels Julia reprend au moins 5 ou 6, je sais qu'on t'a choisi pour jouer maintenant puisque c'est ton anniversaire dans 2 jours.
12: Oui, exactement, c'est ça.
0: Bah, je suis très
12: malheureusement,
0: content.
12: J'approche la trentaine, donc j'ai pas le choix.
7: Oh, pas 30, c'est le nouveau 20.
4: Bien sûr.
7: Ça va bien se passer.
12: Ça va, là, je pète les 29, donc ça va.
0: C'est toujours dur quand t'as 40 d'entendre des gars qui disent « Ah, je suis dégoûté, là, j'ai 25 ans, là, ça commence à être vraiment mal au dos. »
7: Je pensais qu'il y avait plus de 40.
0: Hein?
7: Je pensais que t'avais plus de 40.
0: J'ai plus que 40.
7: Oui, oui.
0: Je suis en ma quarantaine, j'ai 44, moi.
7: Je lui fais pas.
0: Oh, tu verras. Oh, merci. Et tu sais quoi, ça? Et petit Verters original dans le cœur.
7: Bah, c'est avec plaisir.
0: Bah, ça fait plaisir. Toi, je m'attendais pas, mais ce jeu est toujours sympa. Même si tu le penses pas, je prends le compliment. Merci, mon loup.
7: Avec plaisir, bonhomme.
0: Flore, le jeu, il va être très simple. L'équipe doit trouver en moins de 20 secondes. J'ai plein de questions. Vous avez 20 secondes. Vous me posez toutes les questions que vous voulez.
7: Wow.
0: Et vous devez trouver en moins de 20 secondes. Si vous trouvez en moins de 20 secondes, vous faites gagner un point. Alors, si Flore obtient 3 points, Flore, tu gagnes un cadeau. Flore, écoute bien. T'as soit une Switch 2, c'est nul. C'est une console de jeu. T'as soit une Apple Watch, c'est pourri.
4: Naze.
0: Ou alors t'as.
13: Elle répondait ton nom de plancha. Les gens du coin ne voulaient pas la chaîne.
0: La plancha achetée depuis 2000.
2: deux ans que j'arrive pas à refourguer. Qu'est-ce que tu choisis, Flore?
12: Bah, l'Apple Watch, je suis désolée, Camille.
2: Allez, top. Impeccable, ça c'est impeccable.
12: Même si je suis certaine que les planchettes sont géniales.
2: Impeccable, impeccable. Écoutez bien. Voici ma première question. L'équipe, 20 secondes pour essayer de faire remporter un point à Flore. Nous sommes le 5 juin. Combien de dodos reste-t-il avant Noël, top chrono?
7: Tu veux un chiffre exact?
2: Ah bah oui.
4: Oui, le 5 juin. Non, attends, c'est jusqu'au 5 juillet. Jusqu'au
7: 142.
2: 5... Plus.
4: Ah, non, oui, non,
7: 175.
2: Plus.
4: Mais arrête, on calcule juste du 5 juillet jusqu'au 5 septembre.
7: On est milieu d'année.
4: 150, 180.
2: C'est fou, mais vous êtes. Mais vous discutez, vous avez 20 secondes et vous discutez sur la méthode dont on m'a proposé plein de dates. C'est 203.
7: Ben j'étais à 200.
2: Ben oui, mais tu. Non, pas. Mais qu'est-ce que vous avez fait? Mais je comprends pas comment vous fonctionnez.
4: Je pense qu'on peut être très clair, nous avons perdu nos moyens, Camille.
2: Oui, voilà.
12: Ça arrive à tout le monde.
4: Et ça arrive.
2: Ouais. On peut le dire calmement. Hein. Oui, tout va bien, on a juste perdu nos moyens.
4: Tout simplement. Je peux en témoigner avec un peu de recul, je dézoome et nous avons perdu nos moyens.
2: Mais c'est tellement vrai, mais. Ouais, non, mais je pense que. Mais non, mais attends, mais moi, tu vois. Mais non, mais truc. Mais qu'est-ce que vous m'avez fait 20 secondes proposer plein de chiffres et je vous dis plus ou moins?
4: Mais heureusement qu'on n'est pas sur un bateau en train de couler, t'imagines?
2: Ah, bah nous,
4: l'instinct
2: ouais.
4: de survie nul.
7: Ne faites pas du bateau.
2: Oh là là là là. 20 secondes.
7: Allez, ça va, allez, t'inquiète.
2: Vous avez 20 secondes.
12: Vous, l'équipe, allez-y.
7: Oui, t'inquiète pas.
2: Pour refaire. Déjà raté, vous avez plus droit qu'il y a une erreur.
4: Hein. T'as
2: j'ai 5 questions et vous devez avoir 3 bonnes réponses en moins de 20 secondes. Citez-moi, sans oublier une seule personne, tous les membres de cette équipe, c'est parti.
4: J'ai Camille, Rémi, Oriane, Thibaut, Anna Serena, Johan, Alex, Jeanne, Maël, Julia, Charlotte, Gary,
7: Victor,
4: Hugo, Pépé,
7: Camille,
4: Fifax. Fifax, en plus, mais oui.
2: Il manquait Ornella, Émilie et Dalila.
4: Oh, je regardais physiquement les gens dans le studio, mon Dieu. En plus,
7: non, mais c'est pas ça. Je t'ai dit, on t'a dit toi, là, là
2: c'est génial. Non. Camille, Dalila, super. Alors, hein, merci beaucoup, la team. Merci pour la force. Ornella et Émilie.
4: Mais pour notre défense, le gong est s'est arrêté sur un des prénoms, mais on allait continuer indéfiniment.
7: Ouais. C'est le concept des 20 secondes, quoi. C'est. Il fallait aller plus vite.
2: Deuxième erreur, pour l'instant, c'est toujours pas gagné.
7: Et là, on n'a plus droit à l'erreur, du coup.
2: Ah non, on n'a plus droit à l'erreur.
7: Ok, allez, allez.
2: C'est parti, je vous rappelle, si vous nous rejoignez, vous jouez avec nous dans la voiture. Il faut trouver en moins de 20 secondes. Cette semaine, Hollywood a rendu hommage à une star. Une star qui fêtait, qui aurait fêté ses 100 ans. Quelle star, top chrono?
4: Est-ce que c'est une femme?
2: Oui.
4: Est-ce qu'elle est actrice?
2: Oui.
4: Est-ce qu'elle est américaine?
2: Oui.
4: Audrey Hepburn?
2: Non.
7: 100 ans.
4: Est-ce qu'elle elle a joué dans...
7: Marilyn Monroe. Oh.
2: Oui.
12: Oh yes!
2: Mais parce que t'as Oriane qui en mode. Est-ce que machin et l'autre qui est là qui. 100 ans! Est-ce que c'est une actrice? Oui. Est-ce qu'elle est américaine? Et t'as l'autre qui est là qui fait. Oh, 100 ans! Non, c'est fou ce que ça passe! Hein. C'est fou, c'est fou!
14: Non, ça file à une vitesse!
2: La vie, ça n'allait simple, hein. Ça ne reviendra pas!
7: Mais tu sais quoi? En vrai, c'est vrai que je me suis fait la réflexion. Et du coup, bam, Marine Monod!
2: Mais non, parce que tu utilises aussi les réponses d'Oriane, bravo, c'est un duo. Mais tu te nourris les réponses d'Oriane, mais t'es vraiment derrière en train de dire mais c'est quoi ce chantier là? Ils font quoi avec la gueule là? C'est fou, mais bon, ça fait un point. L'équipe doit trouver en moins de 20 secondes les réponses à mes questions pour faire gagner une Apple Watch à Flore. Flore, t'es prête?
12: Oui, allez l'équipe.
2: Le classement est sorti cette semaine. Vous voulez que je vous donne le classement?
4: Oui. Mais classement de quoi?
2: C'est le classement des noms de famille les plus portés en France.
7: Okay.
2: Top chrono.
4: Martin, tu veux quoi?
7: Tu veux quoi?
2: Je vous donne le deuxième. Les Bernard et les Moreaux.
7: Enlevez le chrono, on a perdu du
2: temps. Les Bernard et les Moreaux, faut trouver le premier.
4: Les Martin.
7: Les Martin.
2: Bonne réponse, c'est Martin. Bonne réponse, Dorian.
12: Yes, c'est
2: J'aurais pas eu.
4: J'ai énormément de Martin autour de moi.
2: Nom de famille, j'entends. Hein.
4: Oui, bien sûr. Oh.

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1: Je culpabilise.
2: Pour encore m'oublier, pour encore m'invisibiliser.
3: Non, c'est non, pas non, un truc non, de messin faire des frites. C'est pour ça que ça
1: on les embrasse.
3: Je vous fais un super banco parce que j'aime Flore. Vraiment, l'équipe, vous méritez pas, c'est pour Flore. Flore, je rappelle, l'équipe trouve cette réponse en moins de 20 secondes. Vous cherchez dans la voiture et ce sera gagné. Voici la question. En fin de semaine, on en aura utilisé 65 000 top chrono.
2: Des balles à Roland Garros. Oui. Ouais.
1: Félicitations,
2: les équipes. Personne n'applaudit Rémi. Mais si. Bravo, Rémi. Non, tu sais pourquoi? Ils ont tous la bouche ouverte.
1: Quoi? Mais bien joué. J'étais sur des mouchoirs.
3: Je l'ai lu ce matin. Flore, voilà. Bah, Flore, écoute, ça te permet, grâce à Rémi, à Oriane, on a galéré, mais on peut t'offrir ton Apple Watch.
1: Ouais.
3: Bravo.
2: Yes.
4: Merci les filles, merci à tous, merci Tami, merci pour tout ce que vous faites, c'est génial.
3: Bah ça nous fait trop plaisir et belle anniv, du coup c'est dans deux jours, on t'embrasse fort, on écoute Joe sur Énergie, on continue de jouer. Maxence, notre invité arrive tout à l'heure, avant j'ai dit on fait que des jeux, on vous offre la plancha, on vous offre de la Switch, appelez-nous, c'est le moment, on pète en plomb. C'est vendredi 0870 42 48.
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3: Attention, nouveau jeu, nouvel auditeur, nouvelle auditrice, nouveau cadeau. On n'arrête pas ce soir, on est en direct. Le vendredi, qu'est-ce qu'on fait? On pète les plombs ici. C'est les 12 coups de midi. 12 coups de 16h. Nous, le vendredi soir, on pète les plombs, on fait que les jeux, on offre des vitrines. N'est-ce pas, Zed?
1: Bien sûr! Des vitrines. Que voici.
3: Zed, c'est la voix off des 12 coups de midi.
1: Et tu sais, alors je vais te dire
3: donc,
1: un truc.
3: Quand il dit un truc du genre c'est vrai que c'est la Loire le fleuve le plus joli. Et là t'as Zed qui dit bah oui, puisque la Loire a été inventée machin.
1: Ah, c'est une femme pleine de culture. Je n'ai jamais regardé 12 coups de midi. C'est les potes?
3: Non, c'est plus les potes, c'est longtemps.
1: C'est ça, je connais pas.
3: Ça c'était attention, c'était, les potes c'était attention à la marche. Après ils ont pris la marche, donc après il y a des problèmes. Donc du coup ils ont mis un monte-escalier et maintenant c'est 12 coups de midi.
1: D'accord. Bah Zed, très bien, j'apprends un truc tous les jours avec Zed. Toi, c'est fou.
3: Bah, dans un instant on va jouer à toute autre chose. On va jouer, sachez-le, au passe à ton voisin.
1: Ah, d'accord. J'adore.
3: Et ouais, c'est comme un petit bac mais avec des thèmes différents et variés.
1: Extrêmement stressant en revanche.
3: Différents et variés.
2: Oui.
3: Qui va jouer? C'est Vanessa. Comment tu vas, Vanessa?
5: Eh ben ça va très bien, et vous?
3: Eh ben ça va super, Vanessa. Vanessa, est-ce que t'as envie de gagner une Switch 2 ou est-ce que t'as envie de gagner une plancha?
5: Une Switch 2.
3: T'es morte à mes yeux. Mais je comprends et j'aurais fait le même choix. On garde la plancha et un jour ou l'autre on l'offrira à cette plancha.
2: Oui, bien sûr.
5: Bien sûr.
3: Ok. En tout cas, on jouera pour une Switch 2 avec toi dans un instant. Vanessa, continue de nous appeler. On va jouer jusqu'à ce que notre invité arrive. On n'arrête pas. Tout droit. Et même avec lui d'ailleurs. Nos invités, vous le savez, viennent pour s'amuser avec nous. Il va chanter en live et en plus, il vous fera lui aussi gagner un cadeau. 0870 42 48, c'est le numéro pour nous joindre. Qu'est-ce qu'elle cherche, Anna Serena? Elle est autour de moi, elle tourne.
2: Qu'est-ce qu'elle fait? Mais c'est fou, mais je vais aller au bord du café, je sais pas ce qu'elle fait, mais on dirait qu'elle fait le service.
1: Non, je regardais la table pour la pousser pour le live de Maxence.
2: Ah oui, on est dans un endroit.
1: On est en train de parler littéralement, il y a un moustique autour de nous.
3: C'est dingue. Elle est à côté, j'ai regardé garder le thermos comme ça en mode. Je vais bien pouvoir faire.
2: On dirait qu'elle est au petit-déj continental en train de dire je prends en céréales ou j'y vais sur le miel.
1: J'avais une idée en tête et je voulais la faire de suite.
2: Ma mère, quand elle veut changer le salon, elle fait comme ça, elle se mobilise justement, mais elle a foutu là au tableau bas finalement, tu vois. Le canapé, il a viré à gauche. Et ton père, mais bien comme ça. Toujours pareil, le nom d'un, j'ai eu super ce canapé. Il y a des trous partout, il est mort depuis 10 ans. Il est parfait ce canapé que tu as acheté, des conneries pour dépenser. Reste avec nous sur Énergie, on est en direct. Le son de Julien Lib qui arrive aussi, le temps de bouger la table.
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3: Bravo d'avoir fait ce jingle. C'est notre Camelot, c'est Nelson qui est venu hier nous présenter le Pressagum, celui qui fait un carton sur Instagram. C'est trop bien qu'il ait fait un jingle.
2: Le commis malin.
3: Non, mais je te jure. J'ai fait le jeu ce matin, mon fils.
1: Ça y est.
3: Ouais, mais les pommes étaient pas bonnes.
1: Il a dit juteuse. Il a dit faut prendre juteuse.
3: J'avais que ce que j'avais, tu vois. En revanche, je le redis, pardon, j'ai pas d'intérêt. Ça marche de fou. Ouais. Parce que quand on le voit pressé là sur Instagram, on dit ouais, en fait il a pu comme un dingue, tu l'as chez toi. C'est ces fameux trucs de tu l'as acheté que ça marche pas déjà. Tu vois ce que je veux dire? Dès que tu arrives chez toi, ça marche plus. Ça marche trop bien.
2: Ah oui,
3: c'est clac, clac, clac, tout est bon.
1: Et est-ce que t'avais la pomme vide pour en faire un cendrier ou un objet réinventé? Moi, c'est ça qui m'a le plus épaté, c'est de voir cette peau.

0: vide. Je vais en faire. Mais tu m'as pris pour de la méga ou
1: des effets physiques.
0: Des panneaux solaires. J'ai des cendriers avec des pommes.
1: Non, tu peux en faire des photos fortes. Tu mets de la cire que tu fais fondre dedans. Tu laisses ça durcir, t'en fais des bougies. J'ai trouvé ça impressionnant, cette peau vide. Je suis sûr.
2: Ça, c'est le truc qui t'a le plus passionné,
0: bah,
2: toi.
0: Je peux pas, parce que moi, tu sais, je suis en train de faire un tour avec mon groupe de reggae, là, sur tout ce qui est Isère, là. Donc, je peux pas m'en occuper, mais après, je m'y mets à fond, quoi.
1: On pourrait en faire un commerce.
0: Bien
1: les,
0: sûr.
1: Les bougies en peau de pomme.
0: Ouais. Ça va cartonner, c'est sûr.
3: Ça, sur le marché, c'est sûr.
0: Les gens préféreront l'acheter que le faire eux. Hein.
2: Ah, bah, oui, je pense, ouais. C'est sûr. Bon, les copains, on s'écoute un petit peu de Julien Libre. On reprend un peu de bon sens dans cette émission.
1: Oui, allez, oui, oui.
2: Tout part à volo dans un sens, c'est le passe à ton voisin. C'est un petit bac, mais avec plein d'autres thèmes. On joue avec ça, on va essayer d'offrir un cadeau à Vanessa, puisque Vanessa, elle veut absolument gagner une plancha.
4: Non, une Switch 2.
2: Ah non. Elle veut pas de la Switch.
4: J'en,
2: non,
4: j'en
2: je veux une plancha.
4: Une plancha.
2: Oh là là là là. Elle s'est dit, non, non, moi, ce que je veux, c'est la plancha du Camille. Quoi.
1: Oui.
2: Eh ben, ok.
4: Oui, mais non.
1: Oui, oui, oui, mais non.
0: Allez, on joue dans un instant.
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2: Et si je parle pas, vous faites quoi?
0: Ah, parlez pas?
1: Bah non, non,
2: m'attendez là, m'attendez.
0: Bah il m'attend, il m'en regarde.
1: On est dans le spectacle.
2: Je vous ai piégé là.
0: Un peu. Okay.
2: Je me suis dit, lequel va le premier intervenir? Personne.
1: Non, non, non.
2: Ah, non, non, je vais faire. Regardez.
0: Ouais. Et parce qu'on est en sécurité en fait avec toi.
2: Exactement.
0: De toute façon, ça va bien se passer.
2: Ça me fait plaisir. Ouais. Je suis un peu un baudrier.
0: Mais c'est ça en fait.
1: Exactement.
2: Ouais, t'es une ceinture de sécu, t'es un truc, t'es là, t'es.
0: Je suis la ligne de vie.
2: T'es la ligne de vie. T'es de la ligne de vie, exactement.
0: Tout simplement.
2: Fort. Vanessa? T'es de retour, Vanessa, ça va?
4: Ben oui, nickel.
2: T'habites où, Vanessa?
4: Anglette.
1: Ah, oh, génial.
2: Oh, c'est beau là-bas, mon Dieu. Mais tu fais quoi là-bas?
4: Ben, je travaille.
2: Mais pourquoi? T'es née là-bas? T'es originaire de là-bas?
4: Non, non, non, non, non.
2: Eh ouais, t'as bougé?
4: Ouais, ça fait 16 ans que je suis ici.
1: Les Basques t'ont bien accueilli?
4: Très, très bien.
1: Ils sont sympas, les Basques.
4: Très sympa.
2: Ah, j'adore. Ah oui. Non, mais vraiment, c'est beau. Biarritz, je suis allé qu'une après-midi parce que moi, je suis allé un été. J'ai passé un été à Seignos. Ça te parle?
4: Oui.
2: Voilà. Bon, il a plu sur 15 jours. Il a vraiment plu 13 jours.
4: Seignos, c'est plus les Landes.
1: Oui.
2: Ouais. Mais du coup, on est allé faire un après-midi à Biarritz parce qu'au bout d'un moment, ouais, on tournait un petit peu en rond dans le T3, là. donc, au bout d'un moment, la pluie nous a eu. On est parti à Biarritz. C'était trop beau.
1: C'est spectaculaire, Biarritz. C'est sublime.
0: Le BAB, c'est top.
2: C'est quoi?
0: Le BAB, Bayonne, Anglette, Biarritz. C'est comme ça qu'on appelle là-bas.
1: Ah, oh, ils ont?
0: Oui, c'est le BAB.
1: Of course.
0: Le BAB?
1: Mais oui, le BAB.
0: BAB, c'est ça. C'est une magique, quoi.
2: Et comment on appelle le village, Spelette? Le village où il y a les piments qui sont accrochés partout. Ouais. Mais j'ai vu ça aussi.
4: Oui, ouais, Spelette.
0: C'est énorme. Il y a le moulin des Spelettes là-bas. Faut aller au moulin des Spelettes. C'est un petit gîte qui est sympa.
1: Et il faut aller à Saint-Jean-Pied-de-Port. Magnifique aussi. C'est juste à côté.
4: Il y a un très bon magasin d'épices à Saint-Jean-Pied-de-Port.
1: Ouais, c'est sublime.
2: Eh ben, écoute, là, j'y retourne pas cet été, mais peut-être l'été d'après, j'y retournerai. D'accord, Vanessa?
4: Ok.
2: Pour l'instant, on va essayer de t'offrir une Switch 2.
0: Allez, on va tout donner.
2: Let's go. Tu veux pas la plante, Chavanne? C'est le dernier appel, faudra pas chialer. Hein.
4: Non, je pleurerai pas, je te promets, Camille.
2: Non, mais parce que le nombre de gens qui, une fois qu'ils ont leur Apple Watch, me disent ouais, bah, en fait, on était plus parti pour une plante chat, même si elle donne pas l'heure, est proche de zéro, mais c'est peu quand même créer du conflit.
1: Oui,
4: tu non, non, je changerai pas d'avis.
2: Vanessa, vraiment, dernier appel. T'es sûr?
4: C'est mon dernier mot.
2: Ouf. Tu vas jouer face à Mickaël. Comment il va, Mickaël?
6: Ça va, impeccable, merci.
2: Mickaël ou Michael?
6: Mickaël.
2: Mickaël, très bien. Tu fais quoi dans la vie, Mickaël?
6: Je suis chauffeur de taxi.
2: Ah, je suis content. Tu sais pourquoi?
0: Pourquoi?
2: Parce qu'aujourd'hui, pas plus tard qu'aujourd'hui, Mickaël, je me suis dit, on salue pas assez les chauffeurs de taxi.
1: Oui.
2: On pense très souvent, et on le fait jamais assez, mais on pense aux ambulanciers, on pense aux livreurs, on pense à tous ceux qui font beaucoup de temps sur la route. Et on dit souvent, et les chauffeurs de taxi, si vous êtes nombreux et nombreuses à nous écouter, donc un immense merci. Mika, merci Delta. Tu veux la plancha ou tu veux la Switch?
6: Je veux la Switch 2.
2: Ah bah,
0: c'est pas vrai. Elle
2: arrivera pas, hein.
0: C'est pas vrai.
2: Elle est en train de me rester sur le ventre, hein.
0: Bon, on va bien la refourguer, t'inquiète.
2: Bon, Mickaël, Vanessa, le principe est simple. Mickaël, tu vas jouer avec Rémi. Vanessa, tu vas jouer avec Oriane.
1: Super.
4: Allez, Oriane.
2: Ok.
6: Parfait.
2: Allez, les copains, Rémi, Oriane, je vais vous donner des thèmes. Vous aurez 5 secondes maximum pour me donner ce que je considérerais comme être une bonne réponse. Il y a du subjectif là-dedans. Faudra pas râler.
0: Ok.
2: Okay.
0: Bah, ouais.
2: Si vous mettez plus de secondes ou si vous me donnez quelque chose que je considérais comme pas être une bonne réponse, vous entendrez.
1: Oh là là.
2: Et vous serez éliminé, le point ira à l'autre.
0: Ok, très bien.
2: Comme un peu un petit bac, mais les thèmes sont différents et variés.
1: Très bien.
0: Est-ce qu'on se met un petit jingle pour se mettre dans l'ambiance un peu à l'américaine, un truc
2: avec t'as un jingle?
0: Allez, on a
2: avec grand plaisir, écoute-moi, tu chez toi ici.
0: Pas à ton voisin, pas à ton voisin.

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1: Mais c'est, franchement, c'est génial. Hein.
2: Bien, on dort pas. Hein.
1: Attention, on va commencer avec Oriane. Pour les filles, cite-moi, en moins de 5 secondes, quelque chose qui est un motif de rupture.
3: Une mauvaise odeur.
4: Non mais déjà ça démarre fort là.
1: En premier une mauvaise odeur.
3: Ah oui, j'aime pas les mauvaises odeurs.
1: Le pH de peau, de toute façon, si c'est pas le pH qui te correspond, c'est pas le pH.
3: Mais bien sûr, on doit être honnête.
1: Une tromperie.
3: Bah un manque d'amour.
4: Bah oui. Ah oui, d'accord.
1: Bah un manque d'amour, il tient plus quelqu'un. C'est peut-être le premier sujet.
4: Les ronflements de la tierce.
1: Rupture.
4: Ah oui, au bout de quelques années, je peux dire j'en connais.
1: Je le prends.
3: Un déménagement lointain.
1: Bien sûr, à distance.
3: Évidemment.
1: Les relations à distance, c'est dur. Pardon, je termine ma phrase.
4: Non, je vous en parce qu'après, je vais l'oublier, tu connais. Les travaux. À faire des travaux en couple, ça. Des travaux en couple, c'est motif de rupture. Tout le monde le sait.
1: Motif de rupture, pas du tout. Allez.
4: Enfin, vous le savez, c'est motif de rupture, les travaux.
3: À titre personnel, nous avons fait des travaux avec mon ami, nous sommes toujours ensemble, ça ne fonctionne pas.
4: Avec mon ami.
3: Tout à fait. Trois mois de travaux, on était dans les temps, c'est bien passé.
4: Mais les gens savent que les travaux, c'est très compliqué pour tous les couples qui nous écoutent.
1: Non, mais ce n'est pas un motif de rupture.
4: Si, ça peut être un motif de rupture.
1: Ça peut créer une rupture, ce n'est pas un motif. Non, non, mais je ne sais pas pourquoi je me justifie, je suis le juge d'arbitre.
3: Non, tu l'as pas justifié.
4: Ok, mais touche la ligne quand même, hein.
1: Ça fait déjà un point pour les filles. Première équipe qui a 3 points gagnera la Switch 2. Attention, on y va pour le deuxième thème.
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1: Un objet qui commence par B, Rémi.
4: Un bâton.
3: Une batterie.
4: Un bibelot.
3: Un béret.
4: Une baguette.
3: Une bouilloire.
4: Une balle.
3: Une barrette.
4: Une botte.
3: Un baudrier.
4: Une bite d'amarrage.
5: Merci. Un grand merci.
4: Avec plaisir.
3: Une boisson fraîche.
6: C'est pas un objet.
5: C'est pas un objet.
3: Bah c'est,
4: je non, c'est une canette.
5: Oui, là, tu tiens une canette.
3: Oui, mais le générique, c'est la boisson fraîche.
5: Allez, c'est bon, c'est perdu.
1: Allez, un point partout. J'adore ce jeu. Vous jouez avec nous dans la voiture, bien sûr. Attention, citez-moi. Un jeu auquel on joue dans une cour de récré, les filles.
3: La corde à sauter.
1: L'élastique.
3: Le ballon.
1: La marelle.
3: Les billes.
1: La balle au prisonnier.
3: Les pogs.
1: Les... Ah bah les... Rémi, les Pikachu.
5: J'ai 102 ans. J'ai 102 ans de dire les Pikachu.
3: Ces petits animaux jaunes.
1: Mika, 2 points. Il y a une balle de match pour les filles déjà.
4: Non.
1: Balle de match pour les filles. Attention. Citez-moi. Vous êtes prêts?
3: Oui,
4: on est prêts, je suis stressé.
3: Moi aussi.
1: Citez-moi une molécule qui commence par V.
5: Non, c'est pas vrai.
1: T'as cherché.
3: Même un molécule, je t'ai pas dit.
1: Elle était en train de se dire, mais une molécule, mais on était trop enlevé.
3: Et en fait, je pensais, mais je vais passer pour une idiote. Est-ce que je préfère pas dire je ne sais pas plutôt que dire une mauvaise molécule? Et tout ça m'est passé par la tête en fait.
1: Pardon, 2-1 pour les filles. Ça peut être balle de match.
4: Allez,
1: on joue au passe à ton voisin. Attention, voici la question suivante. Allez, citez-moi des stars avec un nom de famille qui finit par un I. Les garçons.
4: Waouh! Attends, le nom, attends, excuse-moi.
1: Fini avec la sonorité I.
3: Ok. Thierry Bernard Tapie.
4: Non, mais attends, non, tu dis Bernard Tapie, t'as fait rien du tout. Mais
1: Bernard Tapie, Patrick Fiori, Monica Bellucci, Christian Clavier.
4: Je suis sûr que j'allais dire Christian Clavier pour de vrai. Ah non, là, j'ai rien du tout.
3: Oh, Margot,
1: Andrea Bocelli. Allez, on en refait deux. On a fait une.
4: Merci,
1: allez, elle compte pour du beurre. Michael, Vanessa, je suis désolé, elle comptait pas.
3: Passe à ton voisin.
1: Ouais. Ça se casse si ça tombe, les garçons, top chrono.
4: Ah merde.
3: J'ai pas entendu.
1: Ça se casse si ça tombe.
3: Ok.
4: Bah, ça va.
3: Une carafe.
4: Un vase.
3: Ça tombe. Un œuf.
4: Un tableau. Le cadre d'un tableau, si tu veux.
1: Un cadre.
3: Un objet en cristal.
4: Bah, quoi, il y a un objet en cristal. Bah, enfin, quoi.
1: Allez, 2-2. Oh.
3: Un objet en cristal.
5: Bah, non, mais il faut préciser un truc. Oui.
4: Toi, j'avais des lunettes,
5: on avait déjà dit un vase, on avait déjà dit un verre. Bon.
3: Ok, fair enough.
1: Oh. Attention.
4: Allez.
1: Citez-moi. Là, c'est la finale. Vous nous suivez sur Énergie, on est en direct. Allez, attention, les filles, les garçons, on joue au passe à ton voisin. Il y a deux partout. L'un des deux va gagner. Vanessa, t'es toujours là?
2: Je suis toujours là.
1: Un point de peut-être gagner ta Switch 2. Mickaël, t'es toujours là?
6: Toujours là.
1: Un point de peut-être. Vous pouvez souhaiter bonne chance à Oriane et à Rémi.
2: Allez, Oriane.
6: Allez, bonne chance, Rémi, on compte sur toi.
1: Faire, merci. C'est la manche finale. Il n'y en aura pas d'autres. C'est maintenant que ça se joue. Vous êtes avec nous dans la voiture. Voici le thème. 5 secondes maximum pour me donner ce que je considérerais comme être une bonne réponse. Rémi prêt?
5: Oui.
1: Oriane prêt?
3: Oui.
1: Oriane, la main est à toi.
3: Oui.
1: Citez-moi quelque chose au restaurant qu'on mange avec les mains.
3: Du pain.
4: Bien sûr. Un œuf.
3: Quoi?
4: Un œuf. Moi, un œuf dur, je le mange avec les mains. Ah non, s'il vous plaît, écoutez bien ce que je dis. Écoutez bien ce que je dis. Un œuf dur maillot, je vous jure que je le mange avec les mains.
1: Mais c'est fou. J'ai mis un enjeu de dingue. On était à la finale de Roland-Garros. Premier, il n'a pas eu barrette.
4: Tu gardes ça.
1: Déjà, on t'a sauvé sur le i, mais arrête. Au restaurant, j'ai bien précisé, au restaurant.
4: Le demi-œuf dur.
3: Ne mange jamais au restaurant avec moi.
1: Un burger, une pizza, une quiz de poulet, des wings, c'est sans fin. Non, les petits toasts de la salade des bergers là.
4: Ouais.
1: Toast au chèvre. Bah ouais, je les prenais les seufs.
3: La cuisse de poulet, faut vraiment être dans un endroit un peu détente, quoi.
4: Ah, tu vois, donc ça marche avec les œufs maillots.
1: Avec deux doigts,
4: de poulet, œufs maillots, c'est pareil.
1: Deux doigts, non, mais l'œuf, pas du tout.
6: Sur loi.
1: Michel, on a tout essayé pour te faire gagner, mais c'est Vanessa qui gagne, bravo!

0: Bien joué. Attention, il y a plus de 10 échantillons d'urine dans un bol de cacahuètes.
1: Oui. C'est vrai?
0: Oui. Bah, dans les bars, alors, quand on te dit bâtonnet avec l'apéro pour des cacahuètes, en général, quand ils font les sondages, il y a quasiment 10 sortes d'urine différentes.
1: Quelle horreur, on se jette dessus avec ma famille. Ça, on n'en laisse pas une, quoi.
0: Avec cacahuètes, bah, pipi, hein. Bah, au moins, t'as à boire et à manger. Vanessa, c'est félicitations à toi. Mickaël, je suis désolé.
2: Merci.
0: Ah là là. T'as choisi le mauvais bois. T'as parié sur le bon bois.
3: Mais non, mais franchement, moi je mange rarement avec les mains déjà, premièrement. Et puis non, j'ai séché.
0: On continue de jouer dans un instant. On joue jusqu'à l'arrivée de notre invité, je vous l'ai promis. Mais alors maintenant, arrêtez de parler chinois. On parle d'une plancha.
3: Oui,
0: plancha à gagner dans un instant. Je vais vous faire tout le reste. Ça y est, maintenant faut y aller. Avec le 60 secondes cadeau, on revient dans un instant, bougez pas.
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0: Bienvenue à tous, je vous présente Joachim. C'est Joachim qui va maintenant jouer sur Énergie. J'ai pris un peu tôt, pardon, elle n'avait pas fini. J'ai fait du manspreading à Shakira, je te prie de m'excuser.
3: Tu vois, t'en veux pas?
0: Shakira, dis-le moi franchement, est-ce que tu m'en veux? Je suis content, donc on peut rester en bon terme. Bon, écoute, c'est pas grave. Est-ce que tu penses que la France va gagner la Coupe du Monde? Ah mince.
3: C'est dur, hein. Mais elle le sait, elle connaît, hein.
0: Ouais, ça a bien joué la France hier soir contre la Côte d'Ivoire. Ouais. Une question.
3: Dis-moi, Shaki, t'as retrouvé quelqu'un quand même dans ta vie là? On s'inquiète.
1: Ouais. Oh, génial.
0: Ah non, elle dit non.
1: Ah zut.
5: Elle n'a pas compris notre sketch, visiblement. C'est peut-être le cas de plein de gens dans la voiture, parce que vraiment, t'as pas du tout compris notre sketch.
0: Oh, super.
5: Non.
1: Il y avait deux possibilités. Un oui ou un non.
3: Mais voilà.
0: Bon, je vous présente Joachim qui est avec nous. C'est lui qui va sans doute gagner un cadeau maintenant grâce à vous. Salut Joachim.
6: Salut Camille, salut toute l'équipe.
0: Coucou. Joachim, je vais te laisser le choix des armes. D'accord, ouais. Joachim, t'habites où?
6: À côté de l'image.
0: C'est pour une plancha que tu m'appelles.
6: Ouais.
0: Très bon choix. Plancha de grande qualité que j'ai à offrir ce soir. J'ai deux jeux à vous proposer. C'est soit les questions du poète-poète, c'est-à-dire on découvre sur les Français, il y a une partie du sondage qui est cachée, à vous de retrouver le sondage. Soit 60 secondes cadeau, Joachim, c'est toi qui choisis.
6: Le poète-poète. Le poète-poète, il y aura plus de chance.
0: J'aime bien ta DA, on part sur le poète-poète. Alors attends, je vous retrouve ça une seconde, parce que je sais pas où je me le suis fourré.
3: Un tas de patrasse, gros. Regarde-moi ça.
0: Qu'est-ce que c'est ça? Alors ça, c'est quoi? Les déclarations de la TVA, non, c'est pas ça. Qu'est-ce que c'est ça? Relance, machin, vous avez pas payé votre Freebox. Non, c'est pas ça non plus.
3: C'est fou, hein.
0: Pas de soucis.
3: Tas de trucs.
0: C'est fou ça. Camille, je t'aime, Anna Serena. Non, c'est pas ça. Voilà. C'est pas ça, voilà. L'étude du poète-poète. Des questions, je cache une partie de l'étude par des. Et vous devez la retrouver, vous avez chacun une proposition à me faire. Si l'un des trois me trouve l'étude qui concerne des Français, en plus on en apprend sur les habitudes des Français, et ben vous faites gagner un point à Joachim. D'accord?
3: Très bien, ça nous va.
0: J'ai trois études, vous avez droit qu'à une erreur.
3: Ouf, ok, ça marche.
0: Bonne chance. Pendant qu'il se douche, 20% des Français ne se lavent pas. Joachim.
6: Les
0: pieds, c'est non.
1: Le dos,
0: c'est non.
3: Le pipou,
0: c'est non. La tête, non plus. Sachez que 20% des Français, un Français sur 5, ne se lave pas les jambes au moment de la douche.
3: Ah bon?
0: Là, peut-être qu'ils prennent deux douches et ils font que le soir ou quoi. Mais ils se lavent pas les jambes. Alors que je trouve, que c'est le plus agréable à laver.
3: Oui, mais c'est chiant, faut te baisser, tu peux te faire mal au dos. Donc c'est quand même.
1: Faut se baisser et tu peux te dire que techniquement, l'eau coule du haut vers le bas. Donc naturellement, l'eau du haut vers le bas avec le savon qui tombe nettoie naturellement tes jambes.
0: Ah, moi, je me les lave.
3: Tu les frottes?
0: Bah, j'aime bien. Hein, je trouve que la sensation est sympa. Bon, en tout cas, ça te fait 0 point, Joachim. Hein. On y va, attention. 25% des Français, un Français sur 4, a déjà invité chez lui à dîner. Qui ça?
3: Moi, je dirais ses voisins.
0: Non.
1: Son patron.
0: Bonne réponse, Oriane. Bien joué, Oriane. C'est simple.
3: Magnifique.
0: Bien joué, Oriane. Un Français sur 4, c'est votre cas ou pas? Vous avez déjà invité votre patron? Moi, j'ai pas invité. Non. Ah, si. Oui.
3: Si,
0: oui, j'ai fait en fait. Oui.
1: Non, jamais. Je mélange pas trop.
0: Moi, ça me foutrait mal à l'aise, en fait. Je sais pas, je sais.
2: Oui, j'étais mal à l'aise.
0: Mais j'ai des conversations, faut te prendre la tête sur la bouffe.
2: J'ai fait.
5: Tu recommandes pas.
0: Non, je l'adore, mais j'ai. Attention, mais je m'étais gêné. Hein. Attention. Tout se joue là, hein. Faut la trouver. Hein.
5: Ok.
0: 57% Oula. Des parents français refusent que leur enfant
3: regarde des dessins animés avant 3 ans.
0: Non. J'aurais accepté n'importe quel âge. C'est pas les dessins animés, je suis désolé. On va dire ado. Allez. 57% des parents français d'adolescents refuseraient que leur ado
2: aille sur les réseaux sociaux.
0: Non, pas du tout, ma grande. Non, c'est moins quand même. 57%, plus d'un Français sur deux. Joachim, tout repose sur toi.
6: Je dirais sort tout seul.
0: Aïe, non. Le piercing.
2: Le piercing.
0: Allez, un super banco.
3: Ouais. Allez, merci.
0: Un super banco. C'est parti, vous êtes prêts?
2: Oui.
3: On est complètement
0: prêt. Tout va se jouer là. 60% des Français avouent s'être déjà allongés sur leur lit pour. Joachim.
6: Wow. Ouais, j'ai pas. Attends.
0: Je reviens vers toi.
3: J'ai.
0: 60%, 6 Français sur 10 ont déjà dû s'allonger sur leur lit pour y parvenir.
2: Fermer son jean.
0: Oh, bon, oh, oui.
2: Ah bah j'ai pris à Pâques comme tout le monde.
3: Hey, t'as fini les chocolats. Voilà.
2: Ouais. Nous voilà bien. Je pas avouer, vous le faites tous souvent.
5: Bien sûr.
2: Ouais.
5: Non, moi je suis arrivé à un âge où vraiment arrivé à une certaine heure à la soirée, paf, j'enlève le dernier bouton, on voit pas, il y a la chemise par-dessus.
0: Et ça passe.
5: On va écouter The Second Voice tout de suite. Je voudrais remercier et féliciter Joachim. Bravo, tu gagnes une plancha.
6: Merci beaucoup, surtout merci Ariane.
2: Avec plaisir Joachim, bonne plancha à toi, bonne barbecue.
5: Un mot pour Rémi quand même.
6: Non.
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0: Oh, mon cadeau de l'année arrive. Maxence est avec nous dans un instant en direct. Il va chanter en live dans le studio. Je suis trop content. J'adore l'univers. J'adore le son. J'espère que ce sera pareil pour vous tous. Un petit moment comme ça à tendre qu'on va s'offrir tous ensemble sur Énergie. Restez avec nous. On est en direct jusqu'à 19h.
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0: Là, c'est un cadeau que me fait l'équipe, c'est un cadeau pour moi, j'espère que ça va être un cadeau pour vous aussi, puisque c'est quelqu'un que je voulais trop recevoir, ça va être un cadeau pour votre conduit ORL. Maxence est avec nous dans un instant sur Énergie. Avant ça, on s'écoute Taïk tranquillement, Girlfriend, et juste après, on kiffe avec lui jusqu'à 19h, vous pouvez bien sûr nous appeler 0870 42 48, on va jouer ensemble aussi, à tout de suite.
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0: Je veux vraiment qu'on mette un maximum de bordel pour Maxence qui est avec nous ce soir. Ouais, Maxence, tu sais que tu me fais un cadeau là.
10: Mais arrête, c'est toi.
0: Je te jure,
10: non,
0: Maxence.
10: C'est toi.
0: Je t'ai écrit sur les réseaux, j'ai dit à l'équipe, appelez-le, je trouve ça formidable. On n'avait pas la chance de se connaître, mais je te suis bien sûr, je connais ton travail. T'es chanteur, t'es comédien. Le grand public t'a aussi découvert dans Panda sur TF1 aux côtés de Julien Doré.
10: C'est vrai.
0: On en reparlera tout à l'heure parce que vous avez aussi un lien particulier avec Julien. Et là, tu viens en tant que. T'as fait tellement de choses, tu fais tellement de choses, mais tu viens en tant que chanteur parce que tu sors un EP aujourd'hui qui s'appelle Déjà.
8: C'est ça.
0: Que vous entendez. C'est le premier titre de cet EP, ça s'appelle 30 ans déjà. Là, j'en parle de l'entendre, un extrait, regarde, ça me met les poils. Je sais, je crois que c'est mon morceau préf de ces 5 dernières années. Je te l'ai dit, hein, avant, j'en suis fou de ce morceau. J'espère que ça va vous plaire pareil, parce que tu vas nous chanter en live dans un instant.
10: Avec plaisir.
0: Et c'est trop beau, quoi. Je veux savoir comment il est né, ce titre. Remets les premières paroles.
8: C'est pas
0: les premières paroles. C'est maman, mon bonheur, ça tu apportes.
10: Ah, tu l'as, hein.
0: Ouais, regarde, tu l'as.
10: Bon, la première phrase, mais. Ça.
0: C'est beau comme tout. Merci, Thibaut.
10: Avec plaisir, Camille. Si moi je peux faire bien.

0: Importe. C'est trop beau ce que tu dis.
1: Est-ce que j'ai pas besoin de la chanter? Est-ce que tu la ferais pas à ma place là?
2: Oh, bah, j'en rêve. J'en rêve.
0: Oh là là, t'as fait un EP 100% piano-voix. Exactement. Tout pourquoi? T'as des voisins relous? Qu'est-ce qui se passe?
2: Je jouais pas.
1: Non, alors est-ce que t'as un morceau good vibe qui passe après? Parce que je risque de plomber un peu le truc là.
0: Mais alors moi je suis pas du tout là-dedans parce que je crois que les morceaux. On va avoir du Ed Sheeran.
1: Ça va. Parfait.
0: Moi je ne crois pas que les morceaux tristes rendent tristes.
3: Mais je suis d'accord.
1: Okay,
3: ça va juste creuser en toi des moments qui peuvent être super heureux.
0: Et il y a tout. J'ai pas parlé de nos auditeurs, c'est cool, il y a du Jennifer Lopez, mais il y a ça aussi, et je suis sûr qu'ils vont l'accueillir avec plein de bonheur, parce que ça fait partie de tous, comme une journée, des moments bien, des moments moins bien.
1: Partie des sentiments humains, et à ce propos, bah, en fait, c'est tout simplement, j'ai écrit cette chanson parce que j'ai eu 30 ans il y a un an, et que c'était assez symbolique, assez fort dans ma vie, et j'ai traversé une phase pas forcément facile. En témoignent les paroles de cette chanson, j'ai eu envie d'écrire la chanson qui était liée à ça, quoi, à cet état mental. Et tout simplement, bah, comme quand j'écris des trucs, je les écris, ça me fait du bien. Et au final, je me dis, bon, bah, ça a l'air de faire plaisir à des gens et de leur faire du bien en les écoutant. Donc, autant en faire un EP. Et voilà.
0: C'est un moment un peu plus à l'ombre dans ta vie. Et ça va beaucoup mieux maintenant. Mais de rechanter ces chansons, mais qui sont magnifiques, mais qui viennent d'un état un peu mélancolique, c'est cool quand même, maintenant que ça va.
1: Franchement, c'est...
0: Tu m'as dit que ça allait. Hein, je dis
1: c'est trop cool, même. Non, en vrai, oui. Alors, oui, déjà, ça va beaucoup mieux. Mais écoute, je pense que c'est tout comme la comédie. Alors loin de là de dire que je joue la comédie en les chantant, mais c'est vraiment de l'interprétation. Donc forcément, ça me replonge dans l'émotion. Mais l'émotion dure, elle est passée, quoi. Là, c'est oui, ça me remet dans un truc, mais c'est ça va, ça passe. Et une fois la chanson finie, on n'y est plus, quoi.
0: Trois morceaux inédits et trois reprises de tes morceaux, mais là encore version piano voix.
1: Ouais, exact.
0: C'est ça qu'il y a dans cette EP.
1: Ouais.
0: Oh là là. Il y a aussi des chansons dédiées à ta compagne.
1: Exactement. Oui, parce que bah dans ces moments compliqués, en vrai de vrai, bon, je lui ai déjà écrit beaucoup de chansons.
0: Donc ça y est, c'est bon là. C'est bon, on va arrêter les dédicaces.
1: Et ouais, c'est ça. Et en fait, elle adore quand je chante dans les aigus, donc je voulais faire une chanson, je chante dans les aigus. Et elle reste un peu quand même ma lumière au bout du tunnel dans ces moments. C'est un peu la raison pour laquelle j'ai envie de sourire, donc forcément j'avais envie de lui dire.
0: Il y a des moments où on est moins bien, c'est ce dont tu parles dans cette EP. Je sais aussi qu'il y a plein de lycéens, de collégiens qui nous écoutent. En ce moment, c'est la période des révisions, puisque c'est Roland Garros. Tu connais, c'est toujours le moment. T'étais comment? Toi au lycée, c'est aussi des moments de stress. T'étais comment? Je crois que t'étais lycée Philippe Lamour. Hein.
1: Exact. Oh, Anime. Dédicace d'ailleurs. Ah, j'ai toujours rêvé de dire ça sur Énergie. Dédicace au lycée Philippe Lamour, seconde B, on est là. écoute, je crois que j'étais un peu relou pour les autres. Parce que j'étais le mec qui avait des bonnes notes. Qui en parlait pas beaucoup et qui en même temps était cool.
0: Mais t'assumais d'avoir été pas le gars qui disait je me suis planté, j'ai 16.
1: Non, ça
0: t'étais
1: va.
0: Pas ce gars.
1: Ça va, non. Mais j'étais un peu le caméléon et en vrai j'ai passé des super années au lycée, c'était super. T'as montré.
0: Moi je connais vraiment. Je connais les gens, je connais les chanteurs. T'as eu mention.
1: Oui. J'ai frôlé là très bien.
3: Wow.
1: Ouais. J'ai eu 14,62.
0: Bah quoi?
1: Elle, évidemment.
0: Bien sûr. Les bolas.
1: Évidemment. Les cheveux longs, ils sont plus là. Ouais,
4: évidemment. Tira sur l'épaule, une ambiance, quoi.
1: Option théâtre, j'étais le seul mec, évidemment. Évidemment.
0: Est-ce que ça va partir en concert? Il y a des petites dates de prévues, pas encore?
1: Écoute, je l'annonce en exclu, mais alors c'est un truc.
0: Non. J'aime les exclus.
1: C'est un truc un peu fermé pour les gros fans. Je chante le 15 dans un format piano-voix là à Paris.
0: Génial.
1: Voilà, donc je vais l'annoncer sur mon Insta. Je peux pas trop dire où et tout machin pour l'instant, que voilà. Et effectivement, j'essaie de mettre en place quand même. Ce serait chouette de pouvoir proposer ce format-là à des gens. Donc, sûrement à l'automne. Donc pareil, n'hésitez pas à venir vous renseigner sur mon Instagram.
0: Ça se passe sur l'Instagram.
1: Ouais.
0: Bien sûr. On parlait de deux secondes quand même. Je voudrais en parler parce que je trouve que votre lien il est génial et je l'ai appris juste avant que tu viennes.
1: Mm-hmm.
0: On t'a vu dans Panda et Julien Doré. Et comment est-ce que tu t'es retrouvé dans le programme? C'est pas juste un casting, c'est qu'en fait avec Julien vous avez un lien qui date déjà longtemps.
1: Ouais, alors c'est quand même un casting, mais en fait le lien, disons qu'il est un peu plus mystique, c'est que moi bah en fait quand j'avais 12 ans que j'ai découvert Julien Doré en 2007 à Nouvelle Star, bah moi j'ai halluciné parce que il venait de la même ville que moi et forcément quand tu viens d'une petite ville Nîmes, bah t'as une représentation à la télé, tu dis bah en fait c'est possible quoi. Moi je suis un petit gars de province avec des parents qui étaient pas du tout dans le milieu.
0: Il est décalé dans une émission hyper standardisée,
1: ouais.
0: Donc ça crée aussi un truc de dire
1: exactement.
0: On peut faire ça, on peut bouger les lignes, c'est génial.
1: Exactement, donc fan et un jour je reçois un casting et je vois que c'est pour jouer un personnage de flic qui lui-même est fan du flic que représente Julien. Et en fait, je me dis, mais attends, c'est fou. Et le tournage se passait exactement chez nous, en plus. Donc, dans la Camargue et tout. Enfin, c'était assez hallucinant. Je me suis dit, bon, bah là, il faut que je laisse ce casting.
0: Mais vous connaissiez quand même avec Julien?
1: On s'est connus, en fait.
0: Vous avez même chanté, je crois, ensemble.
1: Oui, ah, bah là, ça s'est fait après. Ça s'est fait après. J'ai eu la chance. On a fait un duo ensemble sur mon précédent EP. Effectivement, j'étais très content. Là, pour le coup, l'enfant en moi, il était très, très, très heureux. Ouais.
0: Un des mecs qui t'a inspiré, tu t'es retrouvé à jouer avec lui et même à faire un morceau avec.
1: C'est génial.
0: Le lien, vous êtes toujours en contact.
1: Bien sûr.
0: Donne des nouvelles de ses courgettes.
1: Mon tonton.
0: Un duo de rêve.
1: Oui,
0: est-ce que t'as un duo, vraiment une personne ou en tout cas un artiste avec qui t'aimerais trop collaborer?
1: C'est toujours compliqué ça comme question. Et alors, en fait, je vais citer un blast que peut-être personne ne connaît ici. Donc c'est un ricain, il s'appelle Chino Moreno, c'est le chanteur Deftones.
0: Bah attends, tu me parles.
1: Tu l'as?
0: Chino Moreno.
1: Ah, tu me fais trop plaisir.
0: Je l'ai tellement pas.
1: Ah, désolé,
0: mais j'avais pas envie d'être le gars qui savait pas.
4: On y croyait quand même.
1: Non, ouais, c'est mon idole absolue, mais c'est du shoegaze, donc c'est du métal quoi, donc c'est encore plus. C'est pas lui du tout.
4: C'est-à-dire même sur Spotify, on a pas réussi
1: à faire. Ah merde, oui, j'aurais dû dire Deftones, en fait, c'est son groupe.
0: Ah, Deftones, ouais, ça me parle un peu. Excuse-moi de quand même Deftones, ça me parle.
1: Oui, c'est le chanteur, mais en gros, du coup, il a plein de projets. Moi, je chante avec le chanteur.
0: Tu veux pas chanter avec les Deftones?
1: Non.
0: Attends, respect. On va s'écouter un peu de Ed Sheeran. Dans un instant, Maxence va chanter en live. J'ai plein de choses aussi à faire avec lui. J'ai une info dingue à vous faire deviner. Bref, il va se passer plein de choses. On reste en direct tous ensemble sur Énergie avec Maxence et le live dans un instant.
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0: Merci de nous choisir. Merci d'être en direct avec nous sur Énergie. Plein de choses qui vont arriver, le single de Maxence qui s'appelle oh là là, 30 ans déjà, alors qu'il a 31 ans, c'est fou, mais il a écrit à 30 ans. La vie, ça va être simple.
1: Passe vite,
0: on va chanter ça dans un instant, ça va être magnifique. On aura aussi le tout nouveau Gims, parce que tous les vendredis sort un titre. C'est vendredi, voilà. C'est nouveau. Alors, hein.
1: Renommer le jour de la semaine.
0: Ah, bien sûr. C'est celui de vendredi d'avant. Ah, c'est celui d'avant encore. Bah, il y en a un autre aujourd'hui, mais ça, c'est l'avant-dernier, donc déjà, qui est sorti il y a 6 jours. C'est déjà l'avant-dernier de Gims. Avant ça, on va parler tous ensemble, puisque t'as quelque chose que tu fais, c'est des reprises en français de chansons anglophones.
1: Mmh.
0: Ok, notamment Bohemian Rhapsody. Oh là là. Chercher la note, hein.
4: Ah ouais.

0: positif.
1: Eh ben, je vais vous parler de Bohemian Rhapsody, la team et Maxence, puisque le clip de Bohemian Rhapsody a une particularité qui a marqué l'histoire de la musique le 31 octobre 75. Qu'est-ce que c'est? Qu'est-ce qu'il a de particularité? De particulier, waouh! Le clip de Bohemian Rhapsody.
2: Il a été tourné en une prise.
1: Ouais. Ah non, c'est pas un plan séquence. Pas du tout même.
0: Il était diffusé en direct?
1: Non, il n'était pas diffusé en direct. Très bonne idée, très bonne idée. C'est pas ça. Vous savez, ils sont un peu dans une lumière noire, c'est ça. Hein.
0: Et
1: ils chantent tous les uns après les autres. Il a une particularité, l'année est une indication, hein, 75. Autant vous dire, ça date!
0: C'était à l'époque.
1: C'était à l'époque des Mérovingiens.
3: C'est la manière avec laquelle ils ont, enfin, ils ont le matos qu'ils ont utilisé.
1: Le pote Camille Combat. Mais vous faites fausse route complètement. Vous allez sur la route des fruits et des vins.
3: Oui,
1: mais mettez les warnings, faites demi-tour, reprenez l'autoroute de la connaissance.
3: Je cherchais un petit chardonnay, je reviens tout de suite.
1: Merci. Non, qu'est-ce qu'il a ce clip?
0: C'est le filmé avec un kiddie zoom.
1: Non. Ça serait fou. Non, non.
2: C'est sur les fringues?
1: Non.
2: C'est sur un téléphone fixe. Il y avait que des téléphones fixes.
3: Oui, je sais. Pardon, Jeffy, ils l'ont tourné en concert. C'était lors d'un, ils l'ont tourné dans un concert.
1: Il faudrait que tu revoies le clip, c'est pas du tout ça.
3: Parce que là, on voit que t'as pas vu le clip.
1: Pas du tout ce clip. Pas du tout. Non, c'est le premier clip de quelque chose. Bohemian Rhapsody, tu l'as chanté, tu as fait la reprise française.
0: Je connais pas tout le Wikipédia ce que je chante. Hein.
2: Oh, j'ai le premier clip diffusé sur MTV.
1: Non. Mais le premier clip de quelque chose, je vous donne un indice, hein, c'est le premier.
0: De quelque chose.
1: Premier.
0: C'est pas la manière dont vous y êtes diffusé.
1: Non, c'est le premier clip de quelque chose.
3: Ah, bah, de chanson, d'un single, quoi. De... Moi, je sais que c'était Michael Jackson, mais c'est eux, en fait.
1: Ah, d'un groupe. Bohemian Rhapsody est le premier clip de l'histoire.
0: Oh. Non.
1: Eh oui.
3: Oh!
1: C'est la première fois de l'histoire qu'un groupe artiste sort un clip pour faire la promo d'une chanson. Auparavant, les artistes sortaient parfois quelques séquences filmées de leurs chansons où on revoit les Beatles qui s'enregistraient en live dans un studio d'un studio en Angleterre.
3: D'Abbey Road.
1: Mais c'est, ouais, voilà, mais c'est la première fois qu'il y a un clip vraiment. Ils se mettent en studio, ils font un clip, ils le montent, ils le donnent à une antenne télé pour pouvoir le diffuser.
0: Incroyable. C'est fou. Et c'est pas Thriller, là?
1: Eh ben non, c'est celui-là.
0: Ok, incroyable.
1: Le clip que t'as le plus poncé, Maxence?
0: Que j'ai le plus poncé?
1: Le clip. C'est pas le clip d'ailleurs, le morceau que t'as le plus poncé dans ta vie.
0: Je crois que c'est Clocks de Coldplay.
2: Ah, elle est belle.
0: Elle est trop belle cette chanson.
1: J'ai une trop bonne info sur Coldplay aussi.
0: Allez, balance.
1: J'ai pas le temps, je la fais après.
3: Ah,
1: la pause.
3: Là, là. Ah là là, le teaser.
1: Non, j'ai une super.
0: Il est très fort, hein.
1: Tu sais que je suis pas loin d'être sur Coldplay aussi, hein.
0: Ah ouais?
1: Ah, j'adore.
0: Qu'est-ce qu'il est beau ce morceau. Les notes là.
1: Tu sais que j'avais un groupe au lycée, je reprenais du Coldplay. Les Digitals.
2: Tu ouvres ton cœur là.
0: Tu faisais quoi dans le groupe?
1: Chanter.
0: Arrête,
1: mais tu vois,
0: un truc.
1: Non. On reprenait, on reprenait un peu. On était les Digitals. Parce que mon père, il m'avait acheté un lecteur CD.
0: Ouais.
1: Et donc, on s'entraînait avec le lecteur CD. Et en bas, il était en digital. Donc, il avait écrit Digital. Donc, on s'était appelé les Digitals.
0: T'as fait t'appeler Thompson, quoi.
1: Ouais. À ça, il est passé, à ça. Bon, reste avec nous, on va avoir trop de chance. Non, Maxence, écoutez ce qu'on va voir dans un instant. Et après, il y aura du Gims. Mais c'est Maxence qui va chanter dans un instant en live. Voilà.
4: Passe plus là, importe. Est-ce que j'ai pas.
0: Je te regarderai droit dans les yeux. Parce que
1: Maxence, tu sais même pas, je vais m'asseoir et je vais plus rien faire d'autre que te regarder. Avec un regard moitié passionnant, est-ce moitié angoissant.
3: C'est vraiment
1: un mélange des deux. Mais on va vivre un moment. Maxence en live sur Énergie dans un instant. Restez bien avec nous, on est en direct. On prend soin de vous jusqu'à 19h. À tout de suite.
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1: On est en direct sur Énergie, on est tous ensemble. Là, ce qu'on vous offre, c'est un moment câlin, un moment tendresse, un moment magnifique. Puisque Maxence est avec nous, il a sorti un EP de 6 titres, ça s'appelle Déjà. C'est que du piano-voix et le premier extrait s'appelle 30 ans déjà. Parce que la vie, c'est un aller simple. Et la vie, elle passe vite.
3: Ça file.
1: Parfois, on va bien, parfois, on va pas moins bien. Puis après, on va mieux. C'est ça qui est cool, c'est tout ce que raconte cette chanson. Écoutez bien, merci encore à Maxence. J'ai un coup de cœur inimaginable pour ce titre, donc j'espère que ça vous plaira autant qu'à moi. Maxence en direct sur Énergie avec 30 ans déjà.

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0: Alors, est-ce que c'est pas la plus belle chanson ever? Bravo! Ouais, ouais, ouais, ouais. Oh là là, je me mets debout sur la chaise! Debout sur la chaise! Je l'ai jamais fait, je suis debout sur la chaise!
1: Ouais, c'est quoi moi aussi?
0: C'était pas trop beau, merci ma
2: mais vous êtes fou!
0: Bravo, bravo! Bravo! Marianne aussi, allez debout sur la chaise!
2: Mais je me fais si j'aime pas les pentes!
0: Oh, j'adore. Max, bravo, merci, hein. Tu m'as fait un cadeau. Je suis sûr que les auditeurs ont aimé. Autant que moi, c'est beau comme
1: c'est
0: tout,
1: toi
0: c'est
1: qui
0: magnifique.
1: M'as fait un cadeau. Merci.
0: Oh là là, c'était
1: merci.
0: Trop beau. Trop beau, trop beau. Maxence, l'EP s'appelle donc Déjà. Et le titre, allez voir sur ces réseaux partout, 30 ans déjà. Allez le poncer, j'imagine, il est sur toutes les plateformes.
1: Ouais, bien sûr. Et d'ailleurs, je tiens à souligner aussi que là, cet EP est plutôt tristou, mais je fais pas que des chansons tristou. Il y a des trucs un peu plus pop, un peu plus dansant. Donc n'hésitez pas aussi à aller découvrir le reste.
0: T'as tout un univers, bien sûr. Mais je sais, parce qu'on en a parlé un peu, t'étais un peu stressé du fait que ce soit tendre et tout, mais c'est génial,
1: bah c'est, sûr,
0: c'est super.
1: C'est là où je te dis que c'est toi qui m'as fait un cadeau, parce que je sais que c'est pas forcément les chansons les plus écoutables, disons, et donc je suis très très content d'avoir pu proposer ça sur une antenne nationale comme ça.
0: C'était génial.
1: C'est trop plaisir, j'ai encore plein d'émotions, ça me fait trop plaisir, merci.
0: Dites-nous sur les réseaux, on va lui faire lire les messages, envoyez de l'amour à Maxence, c'était canon. Je vous ai promis une info sur Coldplay, vous la voulez?
3: Ah oui, oui.
0: Ah bon, on enchaîne, on passe. Ah ben moi ça va direct, hein, les gars. On change d'ambiance. Entre 2002 et 2025, Coldplay s'est lancé dans une énorme tournée mondiale, Music of the Spheres. On parlait de Coldplay tout à l'heure.
4: Ouais.
0: Et pour que leur tournée ait un impact environnemental le plus faible possible, bah c'est important pour eux. Puis eux, c'est pas du greenwashing, c'est une démarche assez sincère chez Coldplay, d'essayer de faire d'avoir le moins d'impact possible avec une tournée avec les semi-remorques, enfin avec tout le matos à déplacer. Ils ont décidé de faire un petit geste, en plus de tout ce qu'ils essaient de faire, pour qu'il y ait le moins d'impact environnemental. Lequel?
1: À votre disposition. En vélo cargo. Sans tout déplacer.
0: Ça parle de vélo.
1: Ah,
0: bien joué. C'est pas ça, mais ça parle de vélo. Ce n'est pas en Gaïa. Ils n'ont pas fait la tournée en Gaïa.
1: Non. Offert des vélos?
0: Non.
2: Okay. Ils se déplaçaient en vélo dans les villes dans lesquelles ils étaient.
0: Je viens de dire non en Maxence, je vais pas te dire oui à toi. Essaye pas de me négocier.
4: Ah. Attends. Est-ce que c'était pas des vélos qui permettaient de fabriquer de l'électricité?
0: On est là-dessus?
4: Non.
0: Dans la fosse, les spectateurs avaient à dispo des vélos qui servaient à produire de l'électricité utilisée par le groupe sur scène.
4: Waouh, merde.
0: Pas uniquement, vous imaginez bien. Sinon, à bout de trois chansons, il faut dire en passant heure creuse. De demander. Mais vraiment, le public pouvait créer de l'électricité avec les vélos dans la fosse pour essayer de faire le maximum pour qu'ils utilisent moins d'électricité une fois sur scène.
1: Tu sais qu'il y a des événements en plus comme ça où t'as plein de cyclistes et il y a de la musique et tu sais, ça les motive et tout. Donc en plus, il y a des gens qui ont dû kiffer faire ça.
0: Il y a des gens qui ont kiffé dans la salle. Avec Coldplay.
4: Après, quand t'es avec ton pote, tu te dis t'as payé 100 balles la place, faut que tu pédales, parce que sinon t'as pas de concert, faut y aller. Quoi. Bah vas-y, oui, parce que je peux, mon pote. Tu vois, faut le brancher l'ampli, quoi.
0: L'électricité générée est ensuite réinjectée pour alimenter directement le concert, notamment au Stade de France.
4: Ils l'ont fait.
0: Résultat, émission de CO2 50% plus faible que leur précédente tournée.
4: Énorme, c'est énorme 50%.
0: Bien sûr. Fort. Concert que t'as vu, meilleur concert que t'aies vu, Maxence. Mm-hmm. Pardon, c'est un peu interrogatoire, je me rends compte, c'est un peu directif. Est-ce que tu peux me donner le meilleur concert que t'as vu?
1: Oui.
0: Et le groupe que t'aimerais voir en concert que t'as pas encore vu, ou groupe ou artiste d'ailleurs?
1: Ouf, pourquoi il y a des musiques de suspense comme ça?
0: Parce que j'ai envie de te foutre la pression, je vais cuisiner mon pote, on va tout savoir.
1: Alors, Tino Moreno.
0: Tu l'as vu?
1: Ouais, j'ai vu Deftones, c'était incroyable.
0: Oh, wow.
1: Je le répétais pour qu'il n'y ait pas d'erreur à la musique, c'est pour ça.
0: Ah bah oui, là il va te mettre Claudio Moreno.
4: Je me mets dessus.
1: Et le groupe, ce serait Linkin Park, La Reformation.
0: Ah.
1: Ouais.
0: Jamais vu Linkin Park, ça doit être très bien.
1: Ah,
0: bah là, ça part vite.
1: Ouais,
0: ça.
1: Ouais.
0: Mais y a pas un ancien chanteur qui s'appelait Moreno aussi?
2: Dani.
4: Si, Dani Moreno.
2: Dani Moreno.
4: Ouais.
1: Dani Priant Moreno, je crois.
0: Quasiment, ça marche. Les copains, dans un instant, on joue avec toi. On va te faire le jeu du fredonnage.
1: Allez, je suis chaud.
0: On va faire ça. On va essayer de faire gagner un cadeau à quelqu'un. C'est Swazik qui est avec nous. Ça va, Swazik?
5: Bonjour, les têtes. Bonjour, tout le monde. Ça va bien, merci.
0: Salut. Tu viens d'où, Swazik?
5: De Laval, je suis originaire du Mans, mais je suis à Laval.
0: Deuxième auditrice de Laval. Les...
4: Ah ouais,
2: ouais, c'est ce soir.
0: Même soir.
5: Oh,
0: ouais. Ah ouais, t'es la deuxième, ne bouge pas dans un instant, tu vas jouer avec nous au jeu du fredonnage. Avant ça, T-Gims, en prison.
4: Ah bah attends.
0: Sur Énergie, ça passe tout seul, on se retrouve dans un instant, bougez pas.
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0: Quasiment 19h, on est sur Énergie, Maxence est notre invité, et grâce à lui.
7: Ah ouais. Passe plus la porte.
0: C'est ça qu'on vient d'entendre.
7: Est-ce que j'ai passé?
0: Eh bien sûr, c'est magnifique, c'est bucolique, c'est tout ce qu'on aime. Oh là là. Il y a Swazik qui est avec nous. Ça va, Swazik?
5: Ça va bien, bien, bien. Et j'ai découvert hier par hasard Maxence, que je connais déjà, mais j'ai découvert son son sur TikTok.
4: T'as vu ça?
5: Je sais pas ce que ça a chamboulé en moi, si c'est l'enfant, la maman, je sais pas. Je sais pas, sérieux.
3: Merci beaucoup.
5: J'avais les yeux en bleu, j'arrivais même plus à lire les phrases, quoi, en fait.
3: Oh là là.
5: C'était terrible. Magnifique.
4: Moi, ça me fait pareil, ça rentre dans mon cœur, ça me parle de moi, ça fait tout. Et je me dis, c'est fou, il a mis exactement les paroles sur un truc qu'on vit tous.
3: Ouais.
5: Exactement ça.
4: Oh là là. Sois-y, qu'on va quand même essayer de te faire gagner un cadeau, mais on aura envie qu'il la rechante. Là. Il nous reste 5 minutes. Bon, en même temps, il devait aller voir Roland Garros, la demi-finale est annulée. Donc, yes, on est tranquille, on l'a pour jusqu'à demain soir.
5: On est bon.
3: Pas lui, dégoûté.
2: Un peu. Jaune, c'est drôle.
1: J'essayais même de te presser un peu, je t'avoue, tout à l'heure, mais bon.
4: J'adore parce que t'as ceux qui allaient qui sont dégoûtés et ceux qui vont pas, on est un peu contents. Ouais, ceux qui n'ont pas les places, c'est con. Hein.
1: C'est le joueur le plus dégoûté, je pense.
4: virus.
3: Oui, oui.
1: Oui, virus.
4: On connaît les virus.
1: Virus des toilettes, peut-être.
4: Non, c'est souvent ça. Un petit virus. Sois-y, c'est parti. Le principe est simple. Maxence va nous fredonner un morceau et il va falloir deviner quel est l'artiste. Ah, on a été mis en attente par Sois-y, c'est fou ce qui est en train de se passer. C'est incroyable. C'est fou d'être en direct à la radio et se dire ouais, ça c'est pas c'est pas l'urgence. L'urgence, elle est là pour moi.
3: Elle est en clientèle.
4: Non, mais peut-être c'est ses enfants. Peut-être c'est une mauvaise manip, et puis peut-être c'est ses enfants. Si c'est ses enfants, c'est normal. Sois-y.
5: Oui, pardon.
4: N'hésite pas à nous mettre en attente. Hein,
5: non, j'ai pas vu exprès, je suis désolée.
4: Non, je t'en prie, Sois-y, y a aucun problème. Sois-y, on va y aller. Donc, il faut que tu reconnaisses l'interprète du morceau qui est fredonné. Bonne chance. Je te laisse mettre le deuxième casque sur et on va te lancer le morceau.
3: On lance
4: dans, ouais, dans celui-ci. On te met un autre casque. Merci Maxence.
1: Sublime.
4: Tu vas entendre une chanson, tu te fais que.
1: Ok.
4: Allez, quand tu veux.

0: incroyable parce que bah, je l'ai pas. Et moi, je vais même te dire mieux. J'ai le, la réponse sous les yeux et je l'ai pas reconnue.
1: J'ai chanté si faux.
2: Il a de la tierce.
0: T'as pas chanté faux. T'as fredonné peut-être un peu faux.
3: Non, ah, pas faux. Oui, mais... oui.
0: C'est ah ouais Jean-Jacques Goldman, c'est
3: oui
0: ça. Je l'ai pas reconnu.
3: Ah, c'est ça. Ah ouais. C'est ça. On l'a pas, quoi.
0: Pour celle-là, deuxième essai.
3: Ah, c'est dur.
0: Tu n'auras que trois okay essais. Bien sûr que c'est dur. Deuxième essai.
3: Oh, elle est dure, la deux. Elle est dure. C'est parti.
1: Oh non.
0: Le temps des cafés. Ah, ouais. C'est parti. Le temps des cafés. Dans un nouveau. C'était quoi ça, le bossu?
2: Notre-Dame de Paris,
3: ouais, bien sûr.
1: Notre-Dame de Paris,
3: Fiori oui.
2: Spelletier.
1: Voilà.
0: Eh ben écoute, c'était aussi simple que ça. Sois-y que c'est gagné. Qu'est-ce que je t'offre à toi? Qu'est-ce qu'il me reste? Plan de chat?
3: On peut faire partir la plancha maintenant.
0: Mais attendez, oh, tu sais personne, ça fait un an et demi que j'ai des planchas à offrir.
3: J'ai ramené les aubergines, c'est parfait.
0: Tu sais que j'offre des Switch, on offre des iPhones, on offre des Apple Watch, et je me suis dit ça ferait plaisir à nos auditeurs d'offrir des planchas. Personne ne me les prend.
3: Ça te fait
1: iPhone,
3: plaisir,
1: iPhone,
3: Sozy
1: iPhone,
0: iPhone. Je fais un peu le malin devant l'invité. Bref, que là. Non, Sozy, je te dis, il me reste que la plancha. Non, n'insiste pas. Oh,
2: Sozy, c'est un cadeau fédérateur que tu peux partager avec tes amis, un iPhone.
1: Oui,
3: mais
1: l'iPhone, je vais partager aussi des sons, tout ça, c'est mieux pour moi.
0: Bah,
3: ce serait une plancha.
0: Elle marque un point. Hein. Elle marque un point. De toute façon, globalement, tout est mieux qu'une plancha. Mais moi, c'est les planchas que j'ai offert. Parce que si on commence à faire l'argumentaire de tout ce qui est mieux qu'une plancha, c'est sans fin.
3: Il y a pas mal de trucs.
0: Bravo Sozyk pour ta plancha.
1: Oh, mais...
0: Je suis ravi de te l'offrir. Je voudrais qu'on remercie encore Maxence d'être venu nous
3: merci,
0: voir.
3: Merci.
0: Allez poncer ces sons, cette EP, ces piano voix, c'est tendre, c'est magnifique. Il y a des nouveautés, il y a des trois nouveautés et il y a des morceaux à lui qu'il a repris. Et puis allez découvrir, il a bien raison, son univers aussi, parce qu'il y a plein d'autres morceaux plus pop.
3: Exactement.
0: C'était pop aussi.
3: Pop, oui. Bravo.
0: Merci Maxence d'être venu nous voir. Le live était canon. Vous retrouverez tout ça bien sûr en podcast lundi soir à la même heure à la place de Maxence. Ce sera DC's qui sera là en direct sur Énergie. Passez un bon week-end. Tout le monde, c'est un kiff d'être avec vous. On est de retour la semaine prochaine en direct 16h, 19h. Salut Maxence. Je te dis pas bon Roland, hein.
3: Je vais aller me faire une plancha, moi.
0: Bah me chauffe pas. Tu pars avec deux, hein. Je te dis tout de suite. Je sais pas quoi me foutre. Belle soirée tout le monde. Merci l'équipe. Merci, ciao, bon week-end.
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1: Comment va la team?
8: Super, comment va la France?
1: Ça va trop bien, j'espère que ça va bien pour tout le monde, pour vous tous aussi, vous avez passé une belle journée, que vous allez terminer tranquillement votre journée de taf, votre journée de cours, vous allez prendre la voiture et nous on va être là avec vous jusqu'à 19h.
8: Oui,
1: hier soir on avait DC's avec nous, allez voir en podcast et tout, c'était canon, il nous a fait try.
9: Quel homme.
1: Try, il y a pas, alors je vous explique, hein, les filles de l'équipe là, on n'avait plus de,
8: ça y est, un avant et un après.
1: Ah oui, c'est sûr.
9: Écoutez, il a une syntaxe et un champ lexical vraiment large.
8: Oui, c'est la syntaxe.
9: Il a utilisé des mots comme majesté. Personne ne dit ça.
8: Oui, bien sûr. C'est la syntaxe.
1: Il y a une syntaxe au niveau des yeux et du visage qui est folle.
9: Excusez-moi, il est très lettré.
1: Les amis, je suis comme un fou. DC's, bon, hier c'était trop cool, mais moi surtout je suis à J-2 de la Coupe du Monde. Hein.
8: Ah oui, c'est vrai.
1: Ah, c'est bien beau, DC's et tout, mais je reste en gros bof. Hein. Vous êtes sympa, tous Énergie, on reçoit la crème de la crème, je suis content. Mais au fond de moi, je suis un gros bof, pardon.
9: On a imprimé des tableaux pour faire des pronos avec les enfants. Ça a l'air très rigolo avec les petits drapeaux.
1: Bien sûr. Ouais. Attends, je suis comme un fou. Vanessa, tu vas regarder la Coupe du Monde ou pas?
10: Pas trop, non.
1: Un petit peu quand même ou pas?
10: Oui, vraiment, parce que quand la France va jouer, sinon...
1: Voilà. Alors quand est-ce que joue la France? Le 16 juin.
11: Le 16 juin.
1: Le mardi pro.
9: Je le note.
1: Mardi pro, ça joue France-Sénégal. Ensuite, on joue aussi l'Irak et la Norvège. Vous avez vu la Norvège?
9: Non.
1: Leur photo officielle? Ils ont fait une photo devant un drakkar habillé en viking et tout. Toute l'équipe de Norvège genre prête à en découdre.
12: Eh ben attends, j'ai vu un truc, je sais pas si... Je pense que c'est eux, mais... Ou les Danois peut-être. Ils ont un cri de stade, de supporters qui est dingo. Ils tapent sur un tambour, ça fait...
1: Pas les Danois parce qu'ils sont pas à la Coupe du Monde, donc je pense pas.
12: Ils sont pas à la Coupe du Monde, les Danois?
1: Non, je crois que les Danois ils sont pas à la Coupe du Monde.
9: À moins qu'ils soient venus juste pour taper sur un tambour et repartir, mais.
12: Ils crient comme des, justement, des Vikings, ils font. Mais tout un stade, c'est complètement fou.
9: C'est eux qui ont un maillot rouge.
12: Oui.
9: Je les ai vus dans la pub Nike, il me semble, avec Kim Kardashian. Ah, vous avez pas vu? Incroyable cette pub.
8: J'adore parler foot avec Oriane.
1: C'est quoi un maillot rouge? Je crois que je les ai vus dans une pub Nike ou peut-être Reebok avec Kim K.
8: Donc je les ai identifiés, quoi.
1: Alors, quand même, ça commence J-2. Je suis bouillant, les gars. Vous savez quel match ouvre cette Coupe du Monde?
12: Non.
1: Mexico, Afrique du Sud.
12: Ah, pas mal. Belle affiche.
1: Capitale du Mexique?
9: Mexico.
1: Bah oui, Mexico, il n'y a pas de piège, Vanessa. Capitale de l'Afrique du Sud?
9: Ah, Johannesburg?
1: Johannesburg. Donc là, les gars, c'est match d'entrée, mais vous rendez... J'ai l'impression que vous n'êtes pas hypé sur cette Coupe du Monde. Hein.
12: Est-ce qu'on peut ressortir les vouvouzelas ou pas? J'ai envie de ressortir le dos de l'époque.
9: Ah, j'avais oublié.
12: Les vouvouzelas, là, les grosses trompettes.
1: Je le reconnaîtrai entre mille.
9: Moi, je vais commencer à être excitée quand on sera en danger. J'adore le danger. Quand on sent que la France est sur le bord de se faire évincer, là, je vais commencer à m'intéresser à la chose. Oui, j'aime le danger.
12: Mais attends, Camille, moi qui n'y connais rien, et on n'a pas un souci avec le Sénégal? On n'a pas déjà perdu contre eux ou un truc comme ça?
9: C'est DC qui nous disait ça hier. Voilà. Oui, il nous l'a appris, comme il nous a appris tant de choses en une heure. Et il nous a dit que la dernière fois qu'on avait joué contre le Sénégal, on est parti hyper confiant. Résultat, 1-0, il l'avait pronostiqué.
1: Comme quoi, il ne faut pas se voir trop beau, c'est ce qu'il disait. Enfin, une meilleure syntaxe. Hein,
9: mais... Oui.
1: Avec mes mots, un peu de, pardon, de manant, hein.
8: Je me permets, c'est ce qu'il a dit d'ici avec une synthé. Bon,
1: hein. Après, il y a les gens lettrés, quoi.
9: Mais il l'a très bien dit et j'y ai pensé le soir. J'ai beaucoup pensé.
1: À d'ici ou à ce qu'il a dit?
9: À tout ce qu'il a dit, il me fait ressasser. Et ça, c'est le principe des grands génies, il faut ressasser le soir.
8: On est passé à génie carrément.
1: Bon, l'équipe, on a des cadeaux à offrir ce soir. Je crois que vous ne vous rendez pas compte des cadeaux qu'on a à offrir. Parce que vous vous dites, mais attends, ils vont pas oser offrir le tout dernier iPhone.
9: C'est fort.
1: On va offrir le tout dernier iPhone.
12: Allez.
1: Eh ouais, Vanessa, c'est pas pour tout de suite. Faudra nous rappeler. Mais Vanessa, on offre l'iPhone 17.
9: Je connais quelqu'un qui l'a. Il y a 3 zooms. Ça fait des photos absolument dingues.
12: Il y a 3 zooms.
8: Ouais, depuis l'iPhone 14 à peu près.
12: Qu'est-ce que ça veut dire 3 zooms?
8: Non, mais elle veut dire. Il y a 3 objectifs.
12: Ah oui, d'accord.
9: Ah, mais toi aussi.
8: Oui. Alors, c'est pas le dernier, moi.
9: Ah, d'accord. Oui. Ah ouais, je suis la seule à avoir deux zooms.
10: Et je suis la seule à avoir un iPhone 11.
1: Ah ben non, attends, moi je vais te dire un truc, Vanessa, je te promets que c'est vrai. Je change pas mes iPhones à chaque fois du tout. Je change quand ils marchent plus.
9: Oui.
1: Donc là, il a pas marché il y a peut-être un an et demi. Donc je l'ai changé, j'ai pris le dernier. Mais alors moi, je peux le garder 7 ans comme toi, ça me pose aucun problème. J'ai une flemme de faire l'actualisation et tout, j'y arrive.
9: L'histoire du cloud, on demande chez Bouygues si on a le cloud, tu ne sais jamais répondre.
1: Cloud.
9: Cloud.
10: Et c'est la qualité des photos qui est super. Qui change vraiment d'année en année.
1: Tu te fais des souvenirs, évidemment.
12: C'est vrai que sur l'iPhone 11, bon, c'est du 24-36, c'est de la péloche. Hein, c'est là ouf.
10: Oui, j'ai des photos en noir et blanc. C'est
1: voilà, ça. Exactement. Vanessa, on a l'iPhone à offrir. On a quoi d'autre?
12: On a la plante chat qui est de retour, quand même.
1: La plante chat, Vanessa, je t'entends moins emballée sur la plante chat.
9: Il n'y a pas trois zooms.
1: Il n'y a pas trois, mais il y a peut-être trois parties pour faire grillade et tout.
9: Ouais.
1: Il y a cinq cuissons. Pardon.
12: Oui.
1: L'iPhone, il y a trois zooms. La plante chat, il y a cinq cuissons.
9: Bah voilà, il gagne.
1: Ah
12: oui? Oui. Si tu mets tes chipots, t'as 5 cuissons, tu peux les avoir comme un peu comme tu veux.
1: Bien sûr. Après, il n'y a pas partage de connexion, mais t'as partage de bons moments.
9: Bien sûr. Est-ce qu'il y a un petit tiroir pour que la graisse tombe dedans?
1: Bien sûr qu'il y a le tiroir, il y a le compartiment à graisse que tu peux retirer pour laver.
9: Ah, c'est appréciable.
12: Et bien sûr, sur les saucisses, après, c'est top.
1: Tu remets le gras sur les saucisses?
12: Non, non, tu mets pas le gras sur les saucisses.
1: J'ai cru, mais.
12: T'es gueule. Je suis dit, là, vraiment, on a passé un cap. Hein.
1: Du gras sur du gras sur du gras.
12: Mais pourquoi pas?
1: Bon, c'est ce qu'on a à offrir ce soir, et avant ça, on va s'écouter The Second Voice. Vous voulez?
12: Ah oui, tu veux?
1: The Second Voice, c'est parti, c'est ce qu'on écoute tout de suite pour démarrer cette soirée. Vanessa, je te fais un gros bisou, on est avec vous jusqu'à 19h.
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1: Je sais que vous êtes très nombreux, très nombreuses à être stressés avec le bac, les élèves, bien sûr, mais aussi les parents. Et

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2: Merci de nous choisir. Merci pour terminer vos journées. On est là avec vous. On vous lâche pas 16h-19h chaque jour avec une alerte dans l'Orne, en Normandie.
3: Oh là, qu'est-ce qui se passe?
2: Le 24 avril dernier, un joueur de loto a remporté 13 millions d'euros au Super Loto. Bah, pourquoi je vous en parle?
3: Il n'a pas récupéré son gain.
2: Exactement, poteau. Il n'a pas récupéré son gain. Il a plus que 60 jours pour se faire connaître, soit avant le 22 juin. Écoutez-moi bien. Vous avez joué le 24 avril dernier au loto. D'accord, dans ces zones-là, vous avez un doute. Essayez de retrouver votre ticket. Vous avez pris 10 patates. 13 balles. Donc allez-y, inscrivez-vous. Pour rappel, les numéros gagnants, je les redonne. Le 2, le 12, le 16, le 20, le 26 et le 2. J'en avais 0.
3: Ah, moi aussi.
2: 1. S'il se reconnaît là maintenant, si je peux aider à mon petit niveau à faire gagner, oui, bien sûr que je prends 10%.
3: Merci, voilà, merci.
2: Mais s'il a gagné 13 millions, eh ben, faut appeler le 01 41 10 79 81, numéro dédié pour réclamer son lot.
3: Ou alors le 0870 42 48.
2: On s'occupera du reste. Voilà, qui nous envoie le billet, on prend tout en charge. Bien sûr. Allez, tout de suite, on s'écoute Gibbs sur Énergie.
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2: Merci d'être là sur Énergie, on est tous ensemble. Lauriane, on lâche les téléphones. Qu'est-ce qu'elle fait sur son téléphone, Lauriane?
4: J'ai réécrit mon info pour briller au dîner de ce soir parce que je n'aime pas du tout comment je démarre.
2: Aïe, vu qu'il y a tellement une belle syntaxe.
4: Ah bah avec sa plume, je risque pas de tomber à côté.
2: Alors, Mickey.
3: Alors, vous savez ce qu'on fait? Ce sera dans un instant, bien sûr, les infos pour briller au dîner de ce soir. Moi, je comprends que tu sois stressé, hein. J'ai pas de problème avec ça, mais c'est pas tout de suite. D'accord,
4: je pose
3: tout à l'heure. De qui est-ce que vous parlez, tiens, d'ailleurs, pour les infos pour briller au dîner de ce soir? C'est quoi votre info?
4: Ce bon vieux Aladdin.
2: Ah,
3: cette vieille branche.
4: Ouais, cette vieille branche. Prince des voleurs.
5: Moi, je parle de Blanche-Neige et les sept nains.
2: Ah, moi, je parle de la petite sirène.
3: Oh.
2: Rémi.
6: De Blanche-Neige et des sept nains.
4: Mais hier, c'était pareil, les gars.
2: C'est fou qu'ils nous arrivent. Hier, ils avaient la même info. Et en plus, vous savez, chaque fois qu'il y en a un qui gagne, il retire un point à l'autre. Il y a un match dans le match.
3: Là, il y a un match dans le match, clairement, ouais.
2: Alors, attendez, je suis bien parti, là. Vous parlez de Blanche-Neige ou des sept nains, Thibaut?
5: Ah, moi, je parle de Blanche-Neige et les sept nains.
2: Et toi, Rémi?
6: Bah, moi, je parle du film Blanche-Neige et les sept nains, quoi.
5: Attention, parce que le thème, c'est personnages de Disney.
6: Ah ouais?
2: Ouais, c'est ce que
5: ouais.
6: Blanche-Neige et les sept nains.
5: Mais s'il parle du film en lui-même, attention.
3: C'est incroyable, il a vraiment le même thème que toi et c'est incroyable de dire attention, il est peut-être hors sujet.
5: Parce que, du coup, tu parce que lui est hors sujet, mais moi non.
3: Ouais, ouais, bon, on va voir ça.
2: Ah oui, un personnage Disney.
5: Ah oui, bien sûr.
2: Enfin, un film Disney.
5: Oui, sois gentil. Hein.
6: Y a pas de souci. tu me laisses repasser une petite tête sur l'info.
3: Ça sera dans un instant. Il y a du David Guetta qui va arriver avec I'm Good.
2: Avant ça, je vais vous amener aux États-Unis. Tiens, il y a Alice qui est là. Ça va, Alice?
7: Ça va et toi, Camille?
2: Trop bien, Alice. Tu fais quoi dans la vie?
7: Alors, moi, je suis responsable d'agence et on accompagne des entrepreneurs.
2: Alors, attends. L'agence de quoi? Parce qu'il y a plein d'agences. Il y a l'agence touriste.
6: Ouais.
2: Il y a l'agence Impossible.
6: Ouais, bien sûr.
4: L'agence Fram.
2: L'agence Fram Voyage.
3: Les agences de location de voitures.
2: Alors, je suis très fâché. Je dis pas la marque. Une marque de location de voiture. Une marque Orange.
6: Ouais, bon. On l'a, ouais.
2: Une marque Orange qui vend des voitures.
4: C'est clair, oui. Ils t'ont compté une rayure qui n'était pas la tienne.
2: Ils m'ont mis des, vous savez, comme quand t'as un téléphone au début que tu connais pas, des packs d'assurance de je sais pas quoi et tout.
6: Ouais.
2: J'ai loué une voiture pour aller voir ma mère à Noël, là.
4: Ouais.
2: Et j'ai reçu la, enfin, ils te font signer, tu sais, tu dois prendre ton train et c'est ma faute, j'ai signé un devis qui était pas le bon. Après, ils disent, ah ben, signé, c'est signé.
4: Oh.
2: Mais c'est fou, je les ai au téléphone. Ils reconnaissent qu'il y a des frais qu'ils n'avaient pas à mettre, que j'avais pas souscrit, mais ils disent, bah, vous avez signé, maintenant vous les prenez.
4: C'est dingue. Ouais.
2: Franchement, pas cool.
3: La prochaine fois, tu gardes la bagnole.
2: Non, tu la broies dans le mur. C'est à la fin, ils te remettent, assurance, bris-tout, que t'as pas pris du tout. Et, franchement, il y a une différence de 120 euros. Hein.
4: C'est vrai?
2: Mais attendez, les gars, pour 4 jours, 120 euros?
4: Mais moi, ça me met un stress de louer une voiture. J'ai toujours l'impression qu'on va me voler quelque chose.
2: Ah ouais, non. Mais plus ma tête. Je vous dis, hein.
3: Ah bah, non, mais t'as raison de me dire.
2: Mais après, ta dame a été sympa. Elle me dit, non, mais on fait vite, tenez, signé. J'ai signé des bêtises.
6: Ah oui,
2: j'ai le train qui m'attendait, tu sais comment c'est, t'as le petit machin,
6: bien
2: les
6: sûr.
2: Trucs, les sacs, au milieu de la route là, et j'ai signé ce qu'il fallait pas signer. Ouais. Derrière ils disent en effet, mais vous avez signé. Mais ça se fait pas de faire ça.
6: Bah non, tu restes commerçant quand même.
2: Oh là là.
6: À un moment donné.
2: Je vous amène aux États-Unis, moi. Ah là là, un Américain.

0: peine combien ça vaut, moi j'y comprends pas trop. Hein. Mais je sais qu'en tout cas c'est de la monnaie qui peut prendre de l'argent de dingue, d'accord ? Mais pas matériel, on la palpe pas, quoi, d'accord ? Et donc ça fait 11 ans qu'il gardait ses bitcoins. Pendant 11 ans, il avait essayé de les récupérer. D'accord, parce que les bitcoins avaient perdu, monté, monté, perdu. Et en fait, il était bloqué. Il pouvait pas récupérer ses bitcoins.
1: Ok.
0: Et ce qui a fait que du coup, il a gagné 400 000 euros parce qu'il a mis 11 ans à pouvoir les récupérer. Pourquoi?
1: Parce qu'il avait pas son code. Ah. Il avait perdu son code. C'est comme ça que tu récupères tes bitcoins.
0: Et pourquoi est-ce qu'il avait perdu son code? T'as tout à fait raison. Il avait perdu son mot de passe.
2: Et il était trop compliqué à retenir?
0: Non.
1: C'était un petit papier qui était dans sa poche et le jean est passé à la machine à laver.
0: C'est pas ça.
2: C'est un Alice, de caractère.
0: Comment il a pu faire?
2: Spéciaux.
3: Ah, je sais pas. Il s'est fait pirater?
0: Non, il s'est pas fait pirater.
3: Sa femme a changé son code.
0: Il y a 11 ans, à l'époque où personne croyait aux bitcoins, personne savait même ce que c'était, il a acheté des bitcoins, d'accord? Et il a fait quelque chose avec son mot de passe.
2: Ah, il a mis un symbole qui n'existe plus.
0: Ah, pas bête, c'est pas ça. Il a fait quelque chose avec son mot de passe qui fait qu'il, pendant 11 ans, il s'est battu comme un fou pour les récupérer, il a pas pu.
1: Ben, au lieu de mettre son propre mot de passe, il a fait comme ce qu'on te propose, mot de passe robuste, là, et tu sais plus ce qui te pète là-dedans.
0: C'est pas ça.
2: Est-ce que il a fait le test de je ne suis pas un robot et il a raté? Tu sais, quand tu dois choisir des motos sur des photos.
0: Non, il a juste changé son mot de passe, mais bourré.
2: Il a changé
0: son mot de passe bourré le matin au réveil. Impossible de se rappeler de son mot de passe.
2: Mais il n'y a pas de mot de passe oublié?
0: Eh ben, c'était le début des trucs des bitcoins, les sites et tout n'avaient pas ça et donc il s'en rappelait pas.
1: Mais comment c'est revenu?
0: Il avait 5 bitcoins.
1: Et que maintenant ça vaut une blinde.
2: Ben, c'est la meilleure nouvelle au monde.
1: Non, mais il y a surtout un truc. Pour retrouver ton code que t'as fait bourrer, est-ce que tu te rebourres pour te dire
0: ah, mais c'était ça. Alors ce soir-là, il se dit vraiment, c'est une super idée, je suis un génie, ce mot de passe est génial, personne ne pourra le retrouver. Et il est tellement génial que même lui. Voilà. Alice, même lui ne l'a pas retrouvé, quoi.
2: Mais au moins, ça l'a forcé à ne pas retirer sa mise, entre guillemets, et à gagner une blinde. Donc c'est très bien.
0: Bah ouais, du coup, ça lui a permis, bien sûr.
3: Bah, du coup, on peut dire qu'il est riche grâce à une cuite.
0: Eh ben, exactement, parce qu'il a quand même, grâce à sa cuite, il a réussi à pouvoir les garder, parce qu'à la base, il a misé 1000 balles, qui aujourd'hui valent 401 000 euros.
2: Mais moi, je suis la pire. Oh, wow. Parfois, je me prends à miser sur des actions, et j'ai tellement peur dès que c'est baisse, je dis enlevez tout. Donc, en fait, je ne gagne jamais d'argent.
0: Ouais, t'as trop peur.
2: Bah oui.
0: Pas joué. Alors, je vous dis comment il a fait ou pas?
2: Oui.
0: Vous n'allez pas en revenir. Il a demandé à l'intelligence artificielle, Claude, de l'aider à retrouver son mot de passe. Il a donné toutes les données de ses ordinateurs, son ordinateur actuel et ses deux anciens ordinateurs, parce que en 11 ans, il a eu le temps de changer deux fois d'ordinateur. Il a tout rentré, les disques durs, les mails, les notes Apple, tout, même ses tweets. Claude a trouvé un vieux fichier à l'intérieur avec le mot de passe, et le mot de passe, il lui a retrouvé, il a dit, selon moi, il y a ce fichier, c'est-à-dire il a donné des milliards de data à Claude qui a travaillé longtemps, il a dit, et c'est ça. Donc je vous le donne, son code, c'était quoi?
1: Ouais, parce que
0: maintenant il l'a changé. LOL 420 fuck the police.
1: Point d'exclamation. C'est vraiment un code de bourracho, ça. Non, mais c'est vraiment un code de bourracho, vraiment.
2: Oh, l'andouille.
0: Eh, hey, je vous dis, peut-être que si je rentre tout, peut-être il peut retrouver les codes de mon Skyblog, Claude.
1: Bien sûr. Mais c'est sûr.
2: Bah, moi, ceci dit, j'ai le même code depuis que je suis dotée d'Internet. Je n'ai jamais changé de code. Je mets des points d'exclamation quand on me le demande ou une majuscule quand on me le demande, mais je n'ai jamais changé.
0: Bah, t'essaies de changer le moins possible, hein.
1: Et je vous avais raconté ça. Que ma femme avait, à l'époque, elle était avec un ex, bon, bref, elle a fait sa vie et elle avait une clé USB. Et cet ex lui avait dit, bah, tiens, ça s'appelle des bitcoins, je te parle de ça 2011, hein. 2010, 2011. Ça s'appelle des bitcoins. C'est de la monnaie virtuelle et peut-être qu'un jour ça vaudra de l'argent. Enfin, en tout cas, voilà, je te laisse ça sur une clé. Il y en avait 10.
2: Oh,
1: 10.
2: Elle a combien du coup aujourd'hui?
1: 10 bitcoins. On n'a jamais retrouvé la clé USB avec les déménagements et tout. Je suis comme un fou. Là, on serait millionnaire. Peut-être plus même, non?
0: Ah, bah oui, plus,
1: ouais. Plus, ouais.
0: Peut-être plus, ouais. Bah, 400 000, pour un peu que vous ayez le même truc, vous seriez à, ouais, vous seriez à 1 million d'euros.
2: Oh, voilà. Et
1: on la cote, la clé USB, elle est blanche, nacrée, avec une petite ficelle, je la vois très bien.
0: Non, mais attends, mais
1: je te jure.
0: Je la retrouve.
1: Et je ne sais pas où est cette clé.
2: Tu crois qu'elle est perdue ou juste elle est quelque part?
0: Est-ce que tu vis encore avec l'espoir, ouais, c'est ça, Coriane? Est-ce que tu vis encore avec un petit espoir de la retrouver ou tu fais le deuil?
1: On a fait le deuil avec ma femme, on l'a un peu oublié en se disant, bah, allez, ça, tant pis, c'est pas grave, mais peut-être qu'un jour on tombera dessus et je serai pas là, les copains.
2: Et surtout, qui est cet ex merveilleux?
1: Ben, un gars qui était connecté à ce genre de truc. Moi, j'y connais rien, donc...
0: Il va demander sa part, hein.
1: Ah bah non, je n'existe plus, je ne sais pas.
2: Je l'ai éliminé.
1: Bah non, je suis
4: bon, bah Ali, je te fais un énorme bisou en tout cas. On écoute du David Guetta, I'm Good sur Énergie. Bel après-midi tout le monde, merci d'être là. J'embrasse tout le monde, sauf la marque Orange qui loue des voitures à Grenoble.
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4: Un grand merci de nous suivre chaque soir. On est là sur Énergie avec la mère Oriane et le père Guillotton.
6: Ah bah toujours là, toujours présent. Hein.
4: Elle est Lascar, là, je vous présente le vieux. Le Stoun, là, le Stoun Thibault, là.
6: Okay.
4: On a tous préparé une info pour Brio dîner de ce soir. Je vous le redis, là, c'est la bonne ambiance. Pour le moment, on s'aime tous bien. Dans un instant, attention, c'est plus la même ambiance. C'est une ambiance médiatique qui se frite.
6: Ah bah c'est la castagne. Hein.
4: C'est la castagne parce qu'on veut tous gagner le point. Notamment Thibaut et Rémi, ça y est, une compète dans la compète. Ah ouais, on est un peu plus cool avec les filles.
2: Bien sûr.
4: Mais on a quand même envie de gagner. On aura des infos sur des personnages Disney. Je rappelle, j'ai la petite sirène.
1: Moi, j'ai Blanche-Neige et les sept nains.
2: Aladdin.
1: Moi c'est Blanche-Neige, mais bon, un autre délire que... Bah, c'est Blanche-Neige. Ouais, c'est Blanche-Neige, quoi. Bon.
7: Si tu veux, je prends les 7 tas, tu prends Blanche-Neige.
1: Allez,
7: on peut faire ça.
1: Non, mon truc, en fait, c'est un... Moi, franchement, Thibaut, tu devrais te retirer. Mais tu devrais passer à autre chose.
7: Mais moi, c'est énorme ce que j'ai.
1: J'ai un truc... Non, non, non, gars, je vous apprends quelque chose, elle est tombée de l'armoire. Et pas une petite armoire, Ikea, une armoire normande. Hein.
4: L'armoire Louis XVI.
1: Alors, attention, c'est du chêne massif. Hein. C'est 2m50, hein. Tombe de là-haut, ça te fait mal au coccyx. Donc vraiment, tu devrais te retirer.
7: Regarde, je suis en flip là.
1: Thibaut, tu te retires?
7: Mais pas du tout, je suis énorme.

scientifique ce soir, c'est ça. Histoire géo ce soir, on aura un correcteur avec nous qui va vous donner des astuces pour essayer de passer peut-être du 9 à 10 ou de 10 à 11. Vous avez compris le petit point qui peut tout changer. J'ai parlé tellement longtemps qu'il a dû remettre.

0: les infos pour Brio dîner de ce soir. On y arrive. C'est dans un instant. Restez bien avec nous. Avant ça, on s'écoute Jérémy Frérot, du Blanche-Neige, de la Petite Sirène
1: et du Aladdin.
0: Oh, bon vieux père Aladdin.
1: Eh oui.
0: Restez avec nous. On parle de tout ça dans un instant.
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0: Ça y est, on y est, ça y est, c'est mon moment préféré peut-être de l'émission. Les infos pour briller au dîner de ce soir. 4 infos, 4 fun facts sur un thème. Chacun de l'équipe a bien bossé, a amené son info et a envie de gagner cette compète. Jingle et je vous présente la personne qui sera le juge ce soir.
3: Qui aura la meilleure info sur des personnages de Disney ?
4: On partira bas, je donnerai tout ce que j'ai pour partir d'ici. Pour caresser les grains dorés du sable.
5: Je peux pas croire qu'elle ait pris le temps de se mettre de la réverbe. Elle a pris le temps de se mettre de la réverbe.
4: Elle avait aimé sans frayeur. Femme sirène, femme humaine, j'ai fait mon choix.
5: C'est l'album.
1: Elle chante bien, tu chantes bien, Anna.
6: Je me prépare en The Voice, hein.
1: Ah oui, on fait des karaokés
6: beaucoup.
0: Ah, on fait des karaokés.
6: Mais mon karaoké préféré, c'est Liliane Folie.
0: Ouais. Faut pas qu'on fasse de karaoké.
6: Non.
0: Attends, mais venons, on fait plutôt ça, la soirée de fin d'année de l'équipe. Là.
6: Un karaoké.
0: On fait un karaoké. On se fait un gros karaoké. Allez, let's go.
5: Non, parce que j'avais un petit peu booké la soirée pour la fin d'année, le gars, faut que je dise, bah finalement on sera plus 24 mais zéro.
0: Ah oui, d'accord, ouais, bon, ça peut te mettre
5: mais
0: un
5: ça
0: peu
5: peut le faire.
0: Hein. Bah, dis, demande-leur qu'ils bookent un karaoké dans leur
5: mais je suis en train de penser, ça peut être possible.
0: Mais vous êtes combien en moins? Bah oui, on va être zéro quoi. Arrange pas.
5: C'est moins que, oui.
0: C'est bien moins de 24.
5: C'est moins de 24.
0: Bon, on est en train de caler ça, vous en faites pas. En tout cas, je me dis karaoké, bon délire.
5: Ouais, très bon délire. Mais ça peut être la deuxième partie de soirée.
0: Il y a deux parties de soirée, j'ai plus l'âge de faire des
5: et
0: deux
5: si,
0: parties.
5: Mais ça te revigorait un peu, ça te rappelait ta jeunesse.
1: Moi, quand on me déplace d'un point A à un point B, j'abandonne entre le point A et le point B. Faut me laisser au point A.
0: Ouais.
1: Mais on mettrait pas des écrans avec des paroles de Liliane Folie, si, éventuellement.
5: Comme je crois qu'il y a la Coupe du Monde en même temps, quand on va faire ça, il y aura la Team Coupe du Monde. Team... Ouais,
0: parce que c'est pire, c'est que moi, entre le point A et le point B, en général, j'y a tout de suite au point B et je n'y vais pas. C'est vraiment, j'y a tout de suite et mon Uber, c'est ça va aller chez moi. Merci. Et vraiment, je ne vais jamais au point B.
5: Posez pas la question, je serai au point B.
0: Pas de soucis. Tu seras même au point C, je pense. Pas faux.
5: Je vais te faire l'alphabet, moi. Je suis au point S. Au point S, regarde.
0: Bon, les copains, attendez, on se les garde. À 2h, on parle de notre soirée de fin d'année. On vous tiendra au courant de ce qu'on fait, bien sûr. Mais pour le moment, on va faire les infos pour Brio dîner de ce soir. Personnage de Disney, pourquoi? Parce qu'on est le 9 juin. Et le 9 juin, première apparition de Donald Duck.
1: Oh,
5: ça veut dire, Rémi, tu vas t'exploser ce soir, Thibaut, t'es énorme.
0: Je sais même pas que je savais le faire.
1: C'est énorme. Fais trop bien.
0: Maintenant, essaye de parler, de nous dire quelque chose. Non, mais il parle pas, Donald.
5: Non. Vas-y,
0: il
5: parle.
0: Incroyable. Gars, c'est fou, je l'avais jamais essayé de ma vie. Mais tu le tiens.
5: Ah ouais.
0: On dirait. Mais oui, non, je parle pas.
5: Non, mais tu parles pas, mais tu l'as. C'est la première étape.
1: Donald, il parle pas.
0: Incroyable.
1: Mais fais-en quelque chose. Propose à TF1 d'en faire une émission. Ah, Camille devient Donald Duck.
0: Ouais.
1: Va cartonner.
0: Il m'a fallu 44 ans pour trouver mon incroyable talent. J'ai
5: énorme.
0: Aucun talent dans rien. Je suis vraiment le gars le plus moyen dans tous les sports. Et là, je viens de trouver, c'est Donald Duck. Léa, t'as entendu?
7: Oui, c'est très bien fait. On croirait avoir une discussion avec.
0: C'est fou. Ah, c'est fou. Non, mais attendez, je le trouve là en direct avec vous.
5: Ah
0: ouais. C'est dingue.
5: Ah, c'est fou. Hein.
0: Oh là. T'as les images là?
1: Envoie-le à toutes les chaînes.
0: Non, mais filme en direct. J'ai une révélation, les gars. Oh là, je vais faire un incroyable talent aux États-Unis comme Kev Adams.
5: Non, mais c'est ma singer.
1: Que c'est gênant.
0: Quart de finale. C'est le meilleur de Donald Duck qu'on a eu dans l'émission. Tout simplement.
5: Golden buzzer.
0: Direct. Passe à partout.
1: C'est ta tête et tes mains. Ils sont extrêmement
5: on
1: drôles.
5: On voit que tu dis des trucs. On sent que tu t'exprimes.
0: Bah oui. Bien sûr, Donald. On est d'accord. Bah oui, mais t'es marrant. Je me fais rattraper par les impôts. C'est pas moi qui ai fait la décla. Hein.
5: Pardon. Il est un peu en train de se transformer en Mélenchon.
0: La République, c'est moi là.
5: Ouais, c'est ça.
0: Bon, c'est parti, personnage de Disney. Donc, Léa, c'est toi qui vas voter ce soir, hein, Léa.
7: Ok, très bien.
0: 4 fun facts. Bon, on va le faire dans un instant parce qu'on va perdre 1000 ans. Avec Donald Duck, on va se mettre un petit peu de Blast Jax.
8: Comment on dit Blaster Jax en Donald?
5: Je vous fais l'intro en Donald Duck.
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0: On est toujours sur Énergie, on est toujours ensemble, bien sûr. Vous attendez ce moment, c'est les infos pour briller au dîner de ce soir. J'espère que vous l'attendez, en tout cas nous on l'attend. C'est le moment où on est en compète. Sachez qu'on s'aime beaucoup dans l'équipe, mais cette séquence-là, on se hait tous.
8: Absolument. Ah
0: oui. On veut tous se tirer vers le bas parce que tout ce qu'on veut, c'est avoir la meilleure info. Est-ce que c'est un bon mood? Non.
8: Non.
0: Est-ce que c'est un bon exemple?
8: Non.
0: Mais pendant 5 minutes, permettez-nous vraiment d'être chacun pour soi.
8: Ah oui.
0: C'est la séquence la plus nombriliste de toute la bande FM. C'est le moment où on veut gagner. Et pour gagner, parfois, il faut écraser les autres, malheureusement.
1: Un peu de médiocrité, ça fait du bien.
0: Bah, bien sûr.
8: Bien sûr.
0: Tu parles de médiocrité, l'enchaînement est vite fait. On va commencer avec Rémi. Et son info sur Blanchard. Je rappelle que c'est Léa ce soir qui vote pour les 4 fun facts sur des personnages de Disney. Écoutez cette info.
7: Attention.
0: Personnages de Disney, t'as raison Léa. Et attention. Attention à quoi? Je trouve pas le mot.
8: Hors sujet?
0: Hors sujet. Ah non, non, non. Écoutez bien. Je vais vous parler du premier personnage Disney, alors au-delà de Mickey, en long métrage. C'est Blanche-Neige et les Sept Nains. C'est le premier long métrage de Disney. Ça a été très dur pour lui de le monter. Oui?
8: Je m'excuse, c'est pas Mickey Fantasy?
0: Non, Mickey Fantasy, c'était pas un long métrage, c'était un programme court. La première fois qu'il a réussi à faire un long métrage, c'est Blanche-Neige et les Sept Nains, plus d'une heure et demie. Il a fallu le financer. Personne n'y croyait, donc il a dit ok, j'hypothèque la baraque. Walt Disney a hypothéqué sa maison, machin. Et là, énorme succès, on le sait tous, puisque tout le monde l'a vu. Mais qu'est-ce qui s'est passé derrière? Il a chopé, je ne sais pas combien d'Oscars, mais la petite particularité, c'est quand on lui a remis l'Oscar, on lui a remis quoi? Un Oscar et 7 petits Oscars qui représentent les 7 nains. Et il y a la photo. Il y a la photo de Walt Disney qui récupère pour la première fois de l'histoire son Oscar avec 7 petits Oscars de
5: c'est hors sujet.
0: De,
5: c'est
0: des 7 nains.
5: C'est un véritable
1: Oscar. C'est
0: Blanche-Neige. Je parle de Blanche-Neige, c'est le film Blanche-Neige.
8: Mais non, mais photo, tu parles pas d'un. On doit apprendre un truc sur un personnage de Disney. Tu parles du film. On t'a mis en warning avant. T'as dit, je vais parler du film. On t'a dit, attention, le film n'est pas un personnage de Disney. C'est Léa qui tranche. Je te promets, c'est pas pour te prendre 5 balles. Je rappelle, on a une tirelire. Hors sujet fake news, la tirelire monte et on l'offre à un auditeur en fin d'année. Donc, ce qui pourrait t'inciter Léa à dire que c'est une fausse news parce que ça met 5 euros en plus. Mais je te promets, je pense que c'est hors sujet.
1: Si c'était Blanche-Neige à 3 narines, là, t'étais dans le truc. Là, c'est pas Blanche-Neige à 3 narines, c'est. Il a 8 Oscars Disney.
0: Je peux
8: le dessin animé.
0: Je te connais bien Rémi. Même ton body language, t'as pas plus envie que ça de te défendre.
8: Sinon tu vas pas faire des grands gestes avec les bras et tout.
0: Non, je vous pose juste la question. On est d'accord que donc vous ne parlez pas des films.
1: Non,
0: on parle juste du perso.
1: Des personnages.
0: On va donner une info Aladdin, sur le personnage du film. Aladdin, c'est pas le film. C'est
1: le personnage.
0: Si je dis La Belle et le Clochard, en fait, le chien a été inspiré d'un de ses chiens et machin, ça veut être cette race, c'est le personnage. Si je te dis le film Rox et Rookie a gagné 4 Oscars, c'est le film, c'est pas les personnages.
8: Ok.
0: Est-ce qu'on pense? Selon moi, c'est Léa qui va décider. Hein.
7: Ouais, après, bah oui, là, c'est vrai que ça parlait plutôt du personnage, mais les Oscars, c'est le film en lui-même, non?
0: Ouais, donc c'est un hors sujet.
7: Oui, bah pour le goût, oui. Ouais.
0: Après, c'est le personnage qui fait l'Oscar, hein. Mais bon, ok. Moi, vous savez comment je suis.
8: J'ai le cœur ouvert. Je te rappelle quand même que tu dois 20 balles, hein, donc t'as 25 là.
0: Ça commence à faire une petite ardoise. Hein. J'ai la même au PMU d'en face, donc allez.
8: Et Thibaut, tu dois aussi 5 euros. Hein.
5: Ah bah tiens, j'y mets tout de suite. Je les ai là. J'y mets.
0: C'est maintenant jamais. Allez. Et bah sachez que la cagnotte fait 160 euros.
1: Oh, ça c'est beau.
0: Avec mes 25 je compte avec tes 25,
8: ah ouais,
0: mais
8: tu
0: les dois et ça fera 160 euros.
5: Ok. Vous voulez que je rattrape un peu le tir du coup sur Blanche-Neige?
0: Allez, on y va. Ouais. Blanche-Neige et 7 nains, faut pas être hors sujet.
5: Voilà, Léa, ma douce, ma belle, ma puce, je vais régler un peu les comptes là avec Blanche-Neige. Tu vas voir, moi je vais t'apprendre un truc de fou. Comment a été créée Blanche-Neige? Il faut savoir que Blanche-Neige et les 7 nains, c'est la première fois que Disney fait un dessin animé où il y a des humains représentés dans ce film. Et du coup, pour représenter Blanche-Neige, l'équipe de Disney a pris des cours d'anatomie. Ils ont pris des cours d'anatomie pour pouvoir bien représenter les humains. Et c'est la première fois que dans un dessin animé, des personnages humains arrivent. Et avec des cours d'anatomie. C'est énorme. Blanche-Neige, la première humaine dans Disney.
0: Ils ont pris des cours ils dessinent.
7: C'était pour la dessiner. Exactement,
5: ils ont pris des cours.
0: Des cours d'anatomie pour les proportions, parce qu'évidemment, c'est des dessinateurs, mais jusque-là, ils dessinaient des Winnie l'ourson et des tigrous, tu vois. Et donc, ils voulaient être sûrs qu'elle soit très ressemblante.
1: Bah, elle est d'ailleurs très proportionnée, cette Blanche-Neige.
0: C'est
1: un très bon travail.
5: C'est devenu un exemple, après, pour tous les dessins animés où il y a des humains dedans. En gros, ça vient de là. Et derrière ça, après, je pourrais compléter en disant que ce film a permis de créer derrière Pinocchio, Fantasia,
9: Dumbo, Bambi, tellement ça aurait porté d'argent.
8: Qui ferait une super Blanche-Neige?
5: Ah bah Ariane.
9: Nolwenn Leroy.
1: Ah oui.
9: Ariane, une belle Blanche-Neige.
8: Vous savez qui? Laetitia Casta.
9: Ah, pas mal aussi.
8: Ferait une super Blanche-Neige.
1: Ah, je la verrais plus Mulan, tu vois.
8: D'accord. Oui. Et donc, qui ferait une bonne Blanche-Neige?
1: Je vais te dire. Adjani? Bah quoi? Lorraine Bacall?
8: T'as qui toi, Oriane?
1: Aladdin. Je vais vous expliquer comment le personnage a été créé. Le patron à l'époque de Disney fait plein de réunions pour trouver vraiment le bon Aladdin, le bon concept du personnage. Il fait des réunions et il se rend compte qu'à force de faire des réunions, Jasmine est vraiment au-dessus, beaucoup plus charismatique, beaucoup plus intéressante. Ils se disent, bon, on va essayer de s'inspirer de quelqu'un qu'on connaît, Michael J. Fox. Il continue de bosser dessus.
8: C'est l'acteur de Retour vers le futur.
1: Tout à fait. Et là, ils se disent, non, il est toujours pas assez fort. Et là, il a une révélation. Il va dire, on va suivre une ligne directrice. Pendant toutes les séances de création, on va s'inspirer de... Oui, tout à fait, comment tu sais?
8: Je sais pas, d'un coup j'ai eu le tilt, il se ressemble un peu.
1: Tom Cruise, donc, Top Gun. Ouais.
8: Bah, tu vois.
1: Il a été calqué un petit peu, sur, de point de vue comportemental, sur Tom Cruise dans Top Gun. Et au dernier moment, ils ont dit, il manque un truc. On va lui rajouter le Starwell de MC Hammer.
8: Ah!
1: Donc Aladdin, maintenant, si vous re-regardez le film.
9: C'est Tom Cruise avec un Starwell.
1: C'est Tom Cruise c'est fou. Avec un Starwell.
9: C'est Tom Cruise qui a fait un bac, elle.
5: Ah ouais, c'est Tom Cruise que tu vois un peu. Hein. C'est Tom Cruise au Festival d'Avignon.
9: Ah ouais, c'est lui, hein.
5: C'est Tom Cruise devant un Monoprix avec un Malinois. Bah, tu veux voir Aladdin? C'est tout simple.
1: Mais c'est vraiment le mélange de Tom et MC Hammer.
7: Du coup, ça donne envie de re-regarder juste pour ce détail-là.
1: Mais je suis d'accord.
8: Et ben moi je vais vous parler de la petite sirène et je vais vous faire une très belle révélation. Je vais sans doute gagner, ça m'embête, mais sachez que c'est beau parce que c'est progressiste. Et il était temps. La petite sirène est la seule princesse Disney à avoir un enfant.
1: Ah, ah bon? Elle a pas d'enfant?
8: Ah, si. Ariel est la seule princesse Disney à avoir un enfant. Sa fille Mélodie apparaît dans La Petite Sirène 2.
1: Ah.
8: Retour à l'océan.
9: Ah ok.
8: Eh oui. Et c'est la seule princesse qui a un enfant.
9: Ah, pas mal.
8: Ah, bah, pas mal. C'est super. Et il est temps. Et il en faudrait plus.
9: Bien sûr.
1: Je suis parti pris. Je vais peut-être jeter un pavé dans la mare. Je n'aime pas du tout Ariel, la petite sirène, le personnage. Elle m'agace énormément.
9: Comment tu peux dire ça?
1: Ah, elle veut des pieds pendant tout le truc. Elle donne sa voix. Et meuf, mais ça se voit qu'Ursula est quand même odieuse. Elle fait pas d'effort, quoi. Les, je veux des pieds, je veux des pieds. Elle m'a saoulée.
9: C'est marrant, toi. Bah, tiens, on va te mettre une queue de saumon. Tu vas avoir des pieds à un moment donné.
8: Des sirènes, des sirènes.
1: Mais tous ses potes ont des queues de saumon. Son père est adorable. Elle est là à vouloir un ailleurs tout le temps pendant tout le film. Alors que sa famille l'adore. Elle finit sans voix, sans pouvoir marcher sur ses pieds vu qu'elle sait pas marcher, fatalement.
8: Elle est amoureuse.
1: Oui, et c'est toute la partie qui m'énerve d'ailleurs. D'ailleurs, le prince, je l'aime pas non plus. Je l'aime pas sur le film. Il me met très en colère.
8: Oui, parce que pour l'amour. Elle oublie la famille et tout le monde, quoi. Non, mais qu'est-ce que c'est?
1: Elle oublie la famille, le pote, le crabe Sébastien. Elle oublie tout.
8: C'est super. C'est une super énergie.
1: Sébastien, il a une super énergie. Paulochon est charmant. Et elle s'en va.
9: Mais excusez-moi, c'est l'histoire de la vie. Moi, ma fille, elle vient de me dire qu'elle avait un mec.
1: C'est pas vrai.
8: Mais attends, mais qu'est-ce que tu dis?
9: Je suis en train de vous annoncer une folie là.
8: Wow. Attends, oh là la coupure. Attends, on revient dans un instant. Léa, dans un instant, tu nous dis qui a gagné selon toi. Et là, la réveil. Il est fou, lui.
1: Il a pas mieux des improvisés. En parlant de la petite sirène, mais ça n'a rien à voir.
9: Si, ça me fait penser à ça. Tu dis qu'elle oublie sa famille et machin. Ah. Je suis là-dedans, là.
8: Oh là là, Colanda, ça y est, les beaux-pères.
9: Bah non, attends.
8: Ah, c'est beau papa, ça y est.
9: Non.
8: Oh là là, Maléa. Il nous apprend ça d'un coup. Restez avec nous sur Énergie, on veut tout savoir. Oh là, il y a du croustique qui arrive.
9: Ah bah là,
8: Vladimir qu'elle a trouvé un mec. Ah là là, on veut tout savoir sur lui. Restez là, le temps d'écouter Naïka.
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8: Oh mon Dieu, tout ce qu'on est en train de vivre ensemble sur Énergie, je crois que vous vous rendez pas compte. On vient de faire des infos Disney. On a appris plein de choses sur Disney. On a en même temps, d'un coup, notre il nous révèle que sa fille, Rémi, a un mec.
9: Elle va se marier.
8: Non, on se calme.
9: Elle a, c'est la première fois, elle a un petit copain.
8: Hein. Quel âge elle a déjà?
9: 14.
8: Ah oui, elle va pas se marier. Alors attendez, on y revient. Avant ça, quand même, Léa, tu vas nous dire qui a la meilleure info selon toi, ce soir, Léa, sur les personnages Disney.
7: Alors pour moi, je suis Ariane avec Aladdin.
1: Oh merde.
7: Parce que du coup, ça m'a donné envie de le regarder, juste pour...
1: T'es au top, Léa, je suis ravie. Merci.
8: Ariane, à qui est-ce que tu vas retirer un point? J'ai 7 points, les filles avaient 6 points, Thibaut a 0 et Rémi a moins 3.
1: Ben, je vais t'enlever un point.
9: Ah oui.
1: Pour que je prenne avec les filles la tête de ce classement.
8: L'égalité.
1: Ah bon?
8: On est à 6-6 si j'ai un point en moins.
1: Oui, voilà, faisons ça.
8: Très bien, on a égalité.
5: Oui.
8: Et Rémi et Thibaut restent à 3 points d'écart.
9: Ouais. Voilà, mais ça arrive là. Là, on est en train de se remettre. Ouais. Le but du jeu.
8: Tu dois quand même 5 balles dans la tirelire.
9: J'en dois 25. Mais voilà. Non, mais l'important, c'est qu'on soit à l'équilibre tous les deux.
5: C'est ça.
9: Voilà.
5: On veut finir tous les deux à 0, c'est notre objectif.
9: On va y arriver.
8: Bon, ça c'est fait. Léa, tu restes avec nous parce qu'on voulait savoir qui a gagné les infos. C'est. C'est Oriane ce soir et bravo, mais pour l'instant, qu'est-ce qui se passe? Ta fille a un mec?
9: Ma fille a un petit copain.
8: 14 ans, elle te l'a annoncé.
9: Elle me l'a annoncé, 14 ans, collège, 4e, la classe d'en face, bon ben voilà. Et du coup...
7: Ah c'est dur le premier.
9: Ah le premier, je te cache pas qu'il pique un peu.
8: Ah là là.
9: Je vois à peu près qui c'est, parce qu'elle m'a montré un peu en photo d'un truc, je vois à peu près. Mais je suis un peu, parce que je vois bien.
8: Est-ce qu'il te l'a présenté? Parce que l'autre jour, on a fait une soirée avec Rémi. Et pendant ce temps, les filles avaient une soirée à la maison avec des mecs.
9: Exactement. Mais il n'était pas là.
8: Il n'était pas là.
9: Ouais, il n'était pas là, ouais.
5: Oui, c'est ce qu'elle t'a dit.
9: Alors attends. Donc, l'idée, c'est que elle ne veut pas me le présenter. Bien sûr, c'est trop tôt. Puis de toute façon, elle n'a pas envie parce que je suis gênant. Bref, c'est une autre histoire. Et donc, voilà. Donc, je suis un peu tout bouleversé. Pourquoi? Parce que elle passe son temps dans sa chambre à lui parler, sur son téléphone et tout, tu vois.
1: Je deviendrais dingue.
8: Et donc, ça va t'arriver. Elle a quel âge, toi?
1: 5 ans.
9: Hein ah, mais tu vas y venir. Hein.
1: Non, mon beau-fils va avoir 11 ans. Donc, j'imagine que ça va commencer à l'intéresser bientôt.
9: En même temps, c'est mignon parce que je la vois avec ses petits gousis, les petits papillons dans le vent. Tu vois qu'elle est en train de vivre un petit moment. Le premier amour, c'est mignon.
1: Elle te
9: et
1: fait
9: en
1: pas
9: même
1: lire.
9: Temps, je suis dans une tendance.
1: Elle te fait jamais lire les messages.
9: Ah ben non. Je dis non, je dis pas les messages. Non, mais je lui dis rien. Je lui dis que je suis content. J'espère qu'il prend soin d'elle, qu'il est gentil, que ça se passe bien. Et de temps en temps, j'arrive au père gênant devant la porte. Alors, il y a un petit premier bisou. Ah, je prends la porte dans le nez. Hein. Ça, c'est d'office. Mais donc, j'ai envie d'avoir des infos. Et en même temps, je la laisse dans son truc, dans son petit moment.
7: En même temps, c'est bien si elle s'exprime dessus, si elle le dit.
9: Exactement.
5: C'est fou, c'est génial.
7: Moi,
5: je suis content.
7: Que mes enfants, ils font pareil. Ils me le diront quand même.
9: Ah, bah ouais. Bah, ils ont quel âge, tes enfants, Léa?
7: Alors, mon fils a 5 ans et ma fille, elle a 11 mois.
9: Ouais, bon, elle a un peu de temps, ouais.
5: Le temps de voir venir.
1: Mais alors, attends, tu n'as pas la réponse. Tu ne sais pas s'ils se sont embrassés.
8: Mais c'est bien, en tout cas, que tu crèves l'abcès et que tu dises, si tu veux m'en parler, tu peux m'en parler. Oui. Sous rigolade, mais c'est bien. Les parents, là, laisse tomber. Il n'y avait pas un mot de ça. On parlait de rien.
1: Ah, tu pouvais pas en parler.
8: On pouvait pas, mais on parlait de rien, quoi. Donc, il n'y avait pas de ça.
1: Mais c'est notre génération, bien sûr.
8: Je serais voir mon père en disant, ben, en fait, j'ai galoché. Moi, qui tu parles pour rêver? Laisse-moi tranquille. Il y a Roland Garros, là. Laisse-moi tranquille, là. Va parler avec qui tu veux, va parler avec ta mère. Ma mère lui dit, bah, je sais pas, parle-toi à ton père. Mais le débat, il était pas hyper ouvert à l'époque, c'est sûr. Là, on en parle un peu et c'est mignon, tu vois. Après, je sais qu'ils passent des petites après-midi ensemble. Ils vont de temps en temps se promener, machin, c'est mignon. Ils vont.
9: Et donc, elle te dit là, elle te dit pas, je vais avec des copains, elle te dit, je vais avec mon copain.
8: Voilà.
9: Prénom.
8: Une fois, elle me l'a pas dit. Elle m'a dit, je vais avec des copines, machin. Et j'ai appris le soir même, parce qu'elle arrive rien à garder. Elle est trop mignonne. Elle dit, bon, en fait, j'étais avec lui, machin.
1: Oh, chérie.
8: Dis-moi les choses, ça n'a pas de problème.
7: Prénom.
8: Je le balance.
1: Oui.
8: Allez, c'est parti. Léon.
9: Oh le Léon, oui.
8: Je suis prêt, hein, mon gars, si tu m'écoutes. Hein.
1: Tu connais
8: une petite tête à la baraque.
1: Tu connais les parents?
8: Non, je connais pas les parents. Je connais pas les parents.
5: Ils ont le même âge?
8: Qui?
5: Léon et ta fille.
8: Ils sont quatrième, les deux.
5: Ils sont quatrième.
9: Ah non, ils sont doublés, c'est pas un tir doublant.
1: Non,
8: ils sont mimes. Ils ont fait 6e, 5e dans la même classe. 4e, ils sont plus dans la même classe. Ils sont un peu retrouvés, quoi.
9: Ah, ça lui écrire des mots sur le cahier de texte.
8: Et t'es allé très vite sur le. Non, je lis pas les messages. Tu lis vraiment pas les messages? Parce que quand on t'a dit tu lis pas les messages, j'ai dit non.
1: C'est pas les gens.
8: Non, alors, je lis pas les messages, mais c'est vrai qu'un jour le téléphone était un peu ouvert. J'ai passé une petite tête rapide, vite fait, juste pour voir.
9: Être sûr que ce soit carré.
8: Voilà, et c'est carré total. Très drôle. Le Léon.
7: C'était 30 ans.
8: Et il est marrant, Léon.
9: Il est marrant, il a des bonnes punchlines. Je sais, oh, c'est bon, ça, t'es mon gars, toi, c'est rigolo.
8: Voilà, donc après, voilà, j'espère qu'il prend soin d'elle.
5: Il a bien regardé les messages.
8: Ah non, mais vous savez, il est très drôle, je le sens. Hein.
1: Sur les 2-3 heures de change que j'ai lu.
8: C'est le premier, donc je suis un peu tout bizarre, tu vois, je sais pas trop comment me comporter.
5: On dirait que c'est son premier à lui. Je sais pas, ça me met des papillons dans le ventre.
1: C'est Léon, quoi, il est drôle.

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2: Merci de nous choisir, merci d'être là les copains. Je sais que vous êtes nombreux à nous suivre. On va se passer plein de choses. Il va y avoir un correcteur d'orthographe de... On va se passer plein de choses, c'est fou, ça ne veut rien dire. Il va même se passer plein de choses. Et nous, on va rester avec vous. Il y a un correcteur d'histoire-géographie pour le bac. Okay. Qui a l'habitude de corriger des épreuves du bac, d'histoire-géo, qui va nous donner des petits tips pour vous tous qui nous écoutez, pour les parents aussi que vous pourrez donner à vos enfants, pour peut-être gratter le petit point en plus qui ferait plaisir en histoire géo. Hier on a eu philo, vous pouvez réécouter en podcast. Ce soir c'est histoire géo, on va essayer de faire ça tous les soirs, on découvre des choses et en même temps je vais tester votre niveau d'histoire géo.
3: Oh là, bah tu vas pas être déçu.
2: Ouais, on va essayer de faire ça avec l'équipe. On va aussi essayer de trouver un champion. J'ai envie de faire cette séquence. Champion de quoi?
3: Ah oui.
2: Vous avez deux auditeurs et il faut deviner très vite de quoi est-ce qu'ils sont champions. Donc on a besoin de vous. Là encore, ça se passe au 0870 42 48. Et c'est le même number, pourquoi? Pour gagner un iPhone dans instant.
3: Et c'est le retour du Battle Quiz.
2: Le jeu
3: qu'on a créé avec Thibaut.
4: Le Battle Quiz.
5: Ça arrive dans un instant. Mais avant ça, c'est
3: Sound of Legend. Le Battle Quiz.
5: A tout de suite.
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2: Merci d'être là sur Énergie. Qui veut jouer au Battle Quiz?
7: Moi.
2: Vous êtes en direct avec nous, les copains. Le bac, on en parle dans un instant, bien sûr. Vous êtes champion de quelque chose, on a besoin de vous. 0870 42
3: 48.
2: Exactement, jeune. Julien et Jessica sont là, ça va tous les deux?
8: Oui, ça va,
9: impeccable.
2: Les copains, vous êtes là, il y a aussi plein d'autres personnes qui attendent pour jouer. Vous voulez tous l'iPhone. Julien, je te reprends tout à l'heure si Julien ne gagne pas, et ainsi de suite. On aura un gagnant quoi qu'il arrive pour cet iPhone maintenant, puisqu'on va commencer avec Jessica, qui sera peut-être la première à gagner, puisqu'on va jouer au Battle Quiz.
3: C'est l'heure de jouer au Battle Quiz.
2: Le Battle Quiz, on l'a créé avec Thibaut. Thibaut, je te laisse même l'expliquer aux gens.
3: C'est très simple. Pendant 45 secondes, on va poser des questions aux personnes qui sont autour de la table. Mais avant ça, la personne qui est avec nous au téléphone va devoir miser si c'est Rémi ou Oriane qui va avoir le plus de bonnes réponses.
2: Eh ouais, mon pote.
3: Voilà. Une fois que ce petit truc est passé, bah, Oriane et Rémi vont répondre aux questions.
2: Et vous ne savez pas, vous, sur qui elle a misé, Jessica. Donc vous, votre but, c'est d'essayer d'avoir le plus de bonnes réponses et surtout de vous battre l'un et l'autre, d'avoir d'essayer d'avoir le plus de réponses et ensuite on verra si elle a fait le bon pari.
3: Faut miser sur la bonne personne.
2: Voilà, faut miser sur le bon cheval, comme on dit. C'est comme à l'hippodrome de Vincennes au Grand Prix d'Amérique.
3: C'est pareil.
2: Oriane, Rémi, je vais vous demander tous les deux de quitter le studio.
8: Oui.
2: Les deux sortent. Jessica, selon toi, qui va... je rappelle, c'est les mêmes questions qu'on va poser aux deux. En 45 secondes, selon toi, qui aura le plus de bonnes réponses?
8: Allez, je mise sur Rémi, le pauvre. Oh,
3: c'est un bon canasson.
2: Eh ben, écoute, en tout cas, hier, ça t'aurait porté chance puisque Rémi a gagné hier.
8: Ouais.
2: Enfin, une manche Rémi, une manche Oriane. Tu mises sur Rémi, très bien. On va pouvoir vérifier tout de suite. Faisons d'abord rentrer Oriane.
3: Rémi a voulu rentrer aussi, il n'a toujours pas compris le jeu.
7: Parce qu'il était en train de me parler de mon parfum et il me poursuivait. Hey, il y a une odeur marine. Je suis un nez, je sens tout, je suis truffié. Merci Rémi.
3: Tout en se frottant, enfin bref.
7: Il me lâche.
2: T'es prêt pour 45 secondes de questions?
7: Tout
2: Oriane,
7: à fait.
2: Hier, c'était...
7: Si, j'ai gagné hier.
2: Oui, mais première manche, 2 points en 45 secondes.
7: Oui, effectivement.
2: Pardon, c'est pour que tu te reconcentres.
7: Très bien.
2: On y va, c'est parti. Top chrono. Quelle est l'unité monétaire principale de la Réunion?
7: Le franc. L'euro.
2: Quel est le genre grammatical du mot insigne?
7: Je sais pas.
2: Un insigne. Masculin. Combien de S faut-il mettre au mot récipicé pour l'écrire correctement au pluriel?
7: 2.
2: 3. De quel pays sont traditionnellement originaires les chanteurs ambulants appelés mariachi?
7: Mexique.
2: Oui. Quelle actrice incarne Marie dans le film Marie à tout prix?
7: Cameron Diaz.
2: Oui. Comment appelle-t-on un journal qui paraît 2 fois par semaine?
7: Un bi-hebdomadaire.
2: Oui. Le 1er novembre est un dimanche, quel jour de la semaine est le 30 octobre?
7: Samedi.
2: Un vendredi. De quel mot vélo est-il l'abréviation?
7: Vélocyclette.
2: Vélocipède. Et quel est le prénom de Maupassant?
7: Jean.
5: Guy.
7: C'est des mots courts. Guy Jean.
5: Guy Jean.
7: Georges.
2: Combien de bonnes réponses? 3 sur 9.
7: Pas ouf.
2: Ah non, pas ouf, pas ouf. Hein. Jessica, on va accueillir maintenant Rémi. Bon, je vais vous dire après sur qui est-ce qu'elle a misé. Rémi, on y va, attention. Allez. 45 secondes.
4: Elle tigre.
2: Elle tigre.
4: Allez.
2: Prêt?
4: Ouais.
2: Top chrono. Rémi, quelle est la température de fusion du napalm?
1: 1000 degrés.
5: Non, c'est pas une vraie question.
4: J'y vais.
2: Et on sait combien c'est?
4: Non,
2: ah, ça se trouve, c'est vide. Voilà. Vous faites
4: quoi? Attention, on y va.
2: Top chrono. Quelle est l'unité? Ah, pardon, je reprécise pour les gens qui nous écoutent pour la première fois. Je repose les mêmes questions qu'Oriane en 45 secondes aussi. Top chrono. Quelle est l'unité monétaire principale de la Réunion?
1: Le franc.
2: L'euro.
1: Le franc, mais.
2: Oh, attends, stop. Quel est le genre grammatical du mot insigne?
1: Masculin.
2: Bonne réponse. Combien de S faut-il mettre au mot récipicé pour l'écrire correctement au pluriel?
1: Aucun.
4: Trois.
7: Le gros complotiste. Aucun, on me la fera pas.
4: Je vous dis que y a... La bonne réponse était trois.
7: C'est de la merde vos vaccins, oui, merci. Pas de soucis.
2: Je te dis que la terre est plate, quand t'es à Deauville, tu vois.
4: Ah, pardon, je sais pas ce qui m'a pris. Je me suis dit, il est en train de me faire une entourloupe, il n'y a que des C.
7: C'est stressant, je suis d'accord.
4: Je suis sûr, je suis pas bien là, j'ai mal démarré. Oh, ah là là là non. Ah là. C'est sûr. Pardon, Jessica, on est à une bonne réponse pour le moment. On reprend le chrono. Top chrono.
2: De quel pays sont traditionnellement originaires les chanteurs ambulants appelés mariachi?
1: Le Mexique.
2: Quelle actrice incarne Marie dans le film Marie à tout prix?
1: Ah, je passe.
2: Il sait jamais ça. Comment appelle-t-on un journal qui paraît deux fois par semaine?
1: Un billet hebdomadaire.
2: Oui. Si le 1er novembre était un dimanche, quel jour de la semaine était le 30 octobre?
1: Lundi.
2: Vendredi.
4: De quel mot vélo est appelé?
2: Vélocipède.
7: Oh. Je te comprends, t'es dans un tel état de stress.
4: Pardon, je suis hyper stressé.
7: Je sais, c'est gênant.
4: Dedans, je suis désolé.
7: Sachez, ce n'est pas notre vraie nature, c'est le stress.
4: Oh là là, mais
1: je suis au bout du stress. Oh là là.
4: Oh, mais c'est fou ce qui nous a sorti. Le 1er novembre, c'est un dimanche, notre enfant de c'est un lundi.
1: Il y a un petit moment spatio-temporel qui est. Bon, bah voilà. On a zappé des jours.
4: C'est vendredi, hein. La bonne réponse.
2: J'étais sûr. Rémi, de toute façon, tu veux le planter, tu retrouves le nom d'un acteur américain.
1: Ah, c'est clair.
2: Cameron Diaz dans Marie à tout prix.
7: Je peux dire Diaz.
4: Attends, mais qui dit Cameron Diaz?
5: C'est son vrai nom.
4: Non, non, non.
7: Diaz.
4: Comment on dit? Non,
7: Diaz. Même non, en anglais, ils disent Cameron Diaz.
4: Bah oui.
2: Ah bon, vérifié.
1: Ah bah oui, mais là.
2: Il trouve un américain qui dit le nom.
1: Ah bah non, mais là, tu peux pas dire Diaz.
5: Et quand lundi, c'est le. Quand il n'y a pas de S à récipicé, aucun. Au pluriel, aucun. Ouais, c'est ET, hein.
2: Mais tout le monde dit Cameron Diaz.
7: Diaz.
2: Mais non.
7: Diaz.
2: Comment on dit un I en anglais?
7: I.
2: Non, le I, comment c'est prononcé en anglais?
7: Ça dépend de comment il est placé.
2: Ah, d'accord. On dit comment donc?
1: I ou I?
7: Cameron Diaz. Et ils appuient sur le I.
2: Mince,
7: Diaz.
2: On dit Cameron Diaz, hein.
1: T'as toujours dit ça?
2: Bah ouais.
1: Et les gens te disaient, ah ouais, ça va, c'est cool.
4: Bah après, je parle pas souvent à elle, hein, donc. Elle m'a pas repris, quoi. Peut-être elle me reprendrait.
2: Vous trouvez ou pas? Essayez le fact-checking.
1: Il nous faut un américain.
7: Je suis dessus.
2: Il faut trouver quoi?
5: C'est pas possible d'avoir moins d'énergie. Une heure.
2: Je suis dessus. Bon, écoutez, d'ici jeudi soir, on aura la réponse. Reste avec nous dans un instant. Bon, en tout cas, Jessica, ah, ça oui. Fait 4 points pour Rémi. T'avais parié sur Rémi.
7: Oui, non, oui. J'étais plus nul. J'ai fait 3.
1: Ah, merci, merci.
8: Merci Rémi.
2: Et pour tous les autres qui sont en attente, rassurez-vous, vous pourrez retenter votre chance demain puisqu'on refera le Battle Quiz. Restez avec donc, écoute Damiano. Ah, on l'a ? Alors ? On va se mettre à l'antenne. Attendez, on va mettre à l'antenne. Attention, on va voir la réponse.
9: Ladies and gentlemen, Cameron Diaz.
2: Pas Diaz, mais il dit Diaz.
7: Diaz. Diaz.
2: Il dit pas Diaz.
7: Diaz. Diaz.
2: Remets-le.
9: Cameron Diaz.
2: Diaz.
7: Diaz. En fait, c'est ni toi ni moi, c'est Diaz.
2: Ouais. On est d'accord. Je suis prêt à faire 50% à venir vers toi pour dire j'ai tort, mais je sais pas Diaz non
7: c'est
2: plus.
7: C'est pas un franc I comme Franprix.
9: Ladies and gentlemen, Cameron Diaz.
2: Diaz. Diaz.
7: C'est un mi
2: c'est pas Cameron Diaz.
7: Non, c'est pas Cameron Diaz. C'est Diaz comme un
2: Diaz. C'est pas Diaz, mais c'est Diaz. Diaz, yeah.
7: Cameron Diaz.
2: Va écrire récipicé, toi. Et on écoute Damiano tout de suite. Born with a broken heart. Et ça, c'est pas simple.
10: Oula.
2: Ah, t'es né avec un cœur brisé, toi.
7: Ah, bah, il est mal parti, ouais.
2: Ah, il est parti, ouais. Pas simple.
10: Tu fais pas un 100 mètres.
2: Et c'est bon. T'as galère à passer un moment en couveuse. Hein.
10: Reste avec nous. On reste là sur Énergie. On est en direct jusqu'à 19h.
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2: Oh, j'ai une info pour mon Rémi. Pour mon Rémi et pour vous tous qui nous écoutez, encore merci de votre fidélité sur Énergie. Vous êtes en train de bosser, vous terminez peut-être cette journée de taf, en train de rentrer à la maison en famille. Soyez bien prudents après une journée de cours aussi. Désolé, mais on vous replonge dans le bac, mais dans le bon sens.
10: Eh oui.
2: Vous devez vous donner des petits tips juste pour peut-être pas réviser, mais en tout cas savoir ce qui peut vous aider à avoir une bonne copie avec un correcteur d'histoire-géographie dans un instant. Avant ça, je voudrais qu'on embrasse Arnaud Burnichon. Arnaud Burnichon, tu sais pas qui c'est, tu vas avoir envie de le rencontrer.
10: Déjà, le nom, ça sonne.
2: Ça nous plaît, le nom.
10: Burnichon, ouais, c'est une belle soirée.
2: Ah ouais. Arnaud Burnichon, sachez que cet artisan boucher charcutier installé à Saint-Yan, en Saône-et-Loire, ou Yann, je sais pas, Saint-Yan, ou Saint-Yann, a battu un record vendredi. Il a réalisé, tout simplement, le plus long pâté en croûte au monde.
10: Bravo.
7: Mais quel journal.
2: Voilà. Là, on discute, là, on parle.
7: Il n'y a rien de plus bouleversant qu'un bon pâté aux croûtes.
2: Bien sûr. Ce qui est important, c'est bien sûr le goût. Mais quand tu coupes ta petite tranche et que tu vois comment c'est bossé à l'intérieur, c'est de l'art. Hein.
7: Il faut que la gélatine, elle tienne. Hein,
2: bien sûr. J'aime bien le pâté en croûte, mais j'ai jamais vu le côté bouleversant du pâté en croûte.
7: C'est beaucoup plus raffiné que ce qu'on croit. Parce que le mot croûte, ça alourdit. Mais entre la gélatine, l'équilibre avec la pistache, si c'est pistaché, et le canard au milieu. Et moi, j'étais élevée dans le pâté en croûte, hein, bizarrement. Mais vraiment, j'ai des parents qui sont fans de pâté en croûte.
2: Oui. Il mesure exactement 2 mètres 50 de long.
7: Ah ouais, ça fait une soirée.
2: C'est ce que c'est. C'est un Wembanyama allongé. Ça fait quasiment
10: fou. Deux pâtés croûtes. Hein.
2: Arnaud a demandé l'aide de sa famille, ses amis pour confectionner cette pièce. Il attend maintenant que la création soit homologuée par le Guinness Book. Il aura la réponse cet été. Bon, il a pris les photos. Hein. D'ici là, il le bouffe. Hein.
10: Ah oui, non, mais parce que là, cet été, c'est pas le même pâté croûte. Hein. Faut passer une tête Guinness là. Ça va pas avoir le même goût.
2: Allez vite. Hein.
10: Ah bah oui,
2: bien sûr. Venez vite, hein, les Irlandais là.
10: Ah oui. 2,50.
2: Waouh. Comment il a fait? C'est impossible d'avoir. Pardon, moi je suis technique, hein. Mais il n'y a pas de.
10: Il y a une petite image, il a un très très long établi.
2: Ah voilà, mais
10: ça prend tout le plan de travail, quoi.
2: Ouais, il bosse, hein.
10: Ah, bah, c'est mon Burnichon.
2: Hein. Ah, c'est le Burnichon. Bravo, Arnaud, on est fiers de toi et fiers de te passer un petit coucou sur Énergie. Hein. Et tu feras gaffe, tout ce qui finit en on. Burnichon, guilloton, tous ces noms en on, c'est la charcute, c'est le plaisir, c'est la viande, c'est bon.
10: Voilà. Ah,
2: mais non.
10: Pareil,
2: Demande-lui, je pense qu'il aime nos saucisses.
10: Papon.
2: Moi, ouf.
10: Je cherche à voir si ça marche.
2: Ça marche pas tout le temps.
10: Vous êtes champion aussi, appelez-nous 0870-42-48. Il y a un jeu qui arrive, bien sûr. Mais avant ça, le correcteur d'Histoire Géo qui sera avec nous, c'est Maxime, hein, dans un instant.
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2: Merci de nous choisir pour terminer vos journées. Oui, l'iPhone 17, vous en rêvez tous, je vois les messages, oui. Rassurez-vous, il y en aura un autre à gagner. Rassurez-vous, 0870-42-48. Mais il y a beaucoup moins de gens qui se manifestent pour la plancha. Hein.
10: Bah, comme d'hab. Hein.
2: Je le redis, hein, iPhone 17, trois objectifs derrière l'iPhone, là, la plancha, 5 cuissons possibles.
13: Ouais,
2: 5, c'est plus que 3.
13: Nos auditeurs
2: ne se rendent pas compte.
7: Non, ils n'anticipent pas. Parce que quand ils vont être en plein mois d'août dans un jardin sans planche à, ils vont se dire, j'aurais dû prendre la planche.
2: Ben voilà. Et alors, avec leur iPhone, qu'est-ce qu'ils vont faire? À part commander des chipots.
13: Hein, bien sûr.
2: Pas les
13: déjà cuites. Bah, bien sûr.
2: En tout cas, c'est ce qu'on va vous offrir encore ce soir, bien sûr. Je vous l'ai promis, on parle du bac ce soir. On va essayer de vous donner un coup de main correcteur d'histoire-géographie ce soir.
13: Ouais.
2: Hier soir, on a eu la philo, vous réécoutez en podcast. Ce soir, c'est de l'histoire géo. Et tous les soirs, on va essayer de faire une matière pour essayer de vous faire gagner quelques points le jour de l'épreuve. Je testerai aussi l'équipe en histoire géo.
13: Tu vas pas être déçu.
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2: Bienvenue tout le monde, bienvenue sur Énergie. On essaie de vous rendre service aussi le soir, que vous soyez parents, que vous soyez élèves du bac. Il y a les épreuves qui arrivent dès jeudi. Ça commence avec l'écrit de français pour les premières, puis tout débarque, bien sûr, bah vous les connaissez, hein. Vos dates d'examen pour le brevet, c'est vraiment fin juin, le 26, 29 et 30 juin. Mais donc tous les soirs, on va essayer d'avoir un prof correcteur dans une matière. On a trop de chance, on a Maxime qui est avec nous ce soir. Salut Maxime.
14: Salut Camille, salut équipe.
2: Salut Maxime. Un grand merci d'avoir trouvé du temps. Alors je sais que tu n'es pas correcteur cette année parce que félicitations, t'es en congé pâte.
14: Exactement. J'étais d'ailleurs en train de changer une couche là à l'instant, vous voyez, donc ça tombe bien là.
2: Ben, je connais bien ça, où les fenêtres.
13: Ça va bien se passer mon Max.
2: Merci en tout cas d'être là. Donc t'es prof d'histoire géo en lycée.
14: Ouais, c'est ça, exactement.
2: Et donc t'as longtemps été, enfin tu es souvent aussi correcteur parce que on a appris hier grâce à notre prof de philo que les profs de philo, peut-être il y en a moins, sont systématiquement correcteurs. Et vous c'est de temps en temps, c'est ça?
14: Voilà, bah là moi cette année merci le congé paternité, on va pas se le cacher, mais sinon tous les ans ouais je suis de correction. Alors avec une petite variante là, je sais pas si vous avez su, mais avec la réforme depuis quelques années, maintenant je ne corrige plus que l'histoire géographie, mais aussi la science politique, la géopolitique. En fait c'est la nouvelle épreuve qui s'appelle l'HGGSP, et en fait il y a plus d'épreuve d'histoire géo comme à l'époque en fait.
2: Ah ouais. C'est un peu différent, d'accord. Ok, très bien. Et donc je vais te poser des questions bien sûr en tant que correcteur. Avant ça, je vais demander à l'équipe combien vous avez eu, vous, en histoire géo bac.
13: Moi, j'ai dû avoir 12, je crois. 12 et demi, un truc comme ça.
7: Alors, moi, il y a eu un petit souci. J'ai eu 6. Et sans faire de la psychologie de comptoir.
2: Parce que je ne crois pas aux frontières actuelles.
7: J'ai pas voulu rentrer dans leur jeu.
13: Selon moi, ces frontières, c'est pas les bonnes.
7: Non, mais en vrai, mon père est historien. C'est un grand historien. Et tout le monde s'attendait à ce que je fasse de l'histoire et que je devienne historienne. Donc je pense que j'ai fait un rejet. Ouais. Et j'ai toujours été nulle en histoire géo. Donc je fais un rejet de cette matière pour m'émanciper. C'était un doigt d'honneur, finalement.
2: Mais je peux comprendre. Franchement, ouais. Je suis sûr qu'il y a de ça. Hein. Et toi, Mac, combien t'as eu au bac, toi?
14: Moi, j'ai eu 15 en histoire géo.
7: Alors, Max?
2: Vous savez combien? Bah, j'ai eu, je crois, 12 ou 13. Enfin, rien qui te marque, quoi, dans ces eaux-là. Vous savez combien a eu mon frère au bac en histoire géo?
7: Non.
2: 20.
7: Oh!
2: 20? Mais comment tu peux avoir 20? Il a eu 20 sur 20.
7: Mais c'est une thèse, c'est ton frère, globalement, non?
2: Bah, mon frère, il ne bossait pas du tout. Il faisait que fumer des joints. En revanche, il avait des notes de dingue. Il est hyper mémorel. C'est-à-dire, il vient une fois en cours, quand il y était. Et il retient tout. Et il est hyper intelligent. Derrière, il a fait Sciences Po et tout. Il a fait des études. Enfin, tout l'inverse de moi. Et il a eu 20 sur 20 au bac. Je vous le dis là. Il a jamais ouvert un cours.
7: Mais c'est l'hypermnésie, on appelle ça. C'est-à-dire, tu lis, tu retiens, tu lis, tu retiens. C'est fou.
13: Il a un truc en plus, quoi. Que les autres n'ont pas, je veux dire.
7: Bah, il y a
13: un petit truc en plus.
2: Maxime.
14: Ouais.
2: Est-ce que tu peux nous donner des petits tips, des petits conseils pour quelqu'un qui l'a sur le point de passer le bac pour peut-être réussir en tant que correcteur? Qu'est-ce qu'une copie qui est mieux réussie que peut-être une autre copie à niveau équivalent?
14: Bah, moi, je dirais qu'il y a deux trucs qui sont vachement intéressants. D'abord, comme on a toujours l'habitude de dire, la première impression, elle est quand même la bonne, ou en tout cas, quand on se fait l'impression de quelqu'un, bah, voilà, si on laisse une bonne impression, c'est bien, et bah, sur une copie, c'est pareil. Par exemple, ça serait bien de bien commencer une copie par une bonne intro. Je veux dire, vous faites une bonne intro, tout de suite, le correcteur, il est mis dans un bon mood, il est bien disposé par rapport à la copie. Alors, ça veut pas dire que ça peut pas se gâter derrière,
2: bien sûr,
14: mais on va pas se le cacher, une bonne introduction avec les bonnes définitions, la fameuse bonne phrase d'accroche, vous savez, la bonne citation qui est parfois un peu de l'esbrouf, mais c'est pas grave, ça passe bien auprès de tout le monde, ça c'est pas mal. Et puis je dirais, le deuxième conseil, c'est vraiment de bien aérer la copie. Il n'y a rien de pire pour un correcteur de lire une copie qui est en masse, un bloc là, où on n'arrive même pas à distinguer l'intro du développement, de la conclusion. Ça c'est quand même la tannée quand on est correcteur, on va pas se le cacher, c'est vraiment voilà les deux conseils que je pourrais donner là aux élèves qui vont passer leur bac, quoi.
2: C'est génial parce que c'est exactement ce qu'on veut, c'est-à-dire en plus de dire bah révisez bien vos cours, machin, c'est vraiment avoir des petites choses de gens qui ont l'habitude de lire des copies et ça on l'entend nulle part ailleurs.
15: C'est clair.
2: On n'a pas l'habitude d'entendre un correcteur qui donne des petits conseils. Donc tu nous as expliqué ce qui était selon toi une bonne intro. Est-ce que il y a quand même une vérité qui est de plus on fait long et plus on a des chances d'avoir des bonnes notes. Est-ce que c'est vrai ou pas du tout?
14: Non, alors là vraiment là-dessus c'est pas la vérité. Déjà pour le correcteur, moi j'ai une copie qui fait 8 pages, je vais être dans l'angoisse dans la correction, hein, c'est très clair. Je veux dire, moi je dis toujours aux élèves, qu'est-ce qui distingue un très bon élève d'un élève plus lambda, c'est qu'un très bon élève arrivera à dire en 5 sittings ce qu'un élève plus lambda aura plus difficilement du mal à dire en 10-15 lignes. Ouais, ouais. En fait, c'est avoir même on le voit chez vous certainement dans le milieu un peu journalistique, etc., bah c'est de dire le plus de choses possible, mais en moins de temps ou en moins de lignes possible. Et ça, c'est vraiment très intéressant. Et c'est pour ça que parfois, j'ai des élèves qui me disent « Mais monsieur, là, la disserte, est-ce que vous attendez un nombre de pages? Est-ce qu'une copie double, c'est assez ?» Tout ça. Et je leur dis « Mais peu importe, en fait. Le principal, c'est ce qu'il y a dedans. Que vous me fassiez une copie double, mais que ce soit vachement bien, bah c'est super. Vaut mieux ça que 2 copies doubles où on a du mal à dire les choses, on a du mal à expliquer, et là franchement ça va être pénible, même pour le correcteur en fait, ça va être pénible donc, de lire 2 copies doubles comme ça.
2: Donc on pète l'idée reçue, toi presque plus c'est succinct, mieux c'est.
3: Mais faut que ce soit
14: exactement.
3: Vachement bien.
14: Ah,
2: faut que ça soit une bonne intro. Voilà ce qu'on exactement. Apprend là aujourd'hui. Faut bien introduire parce que tout de suite ça te met dans un bain de... En fait c'est bien de voir dans le cerveau du correcteur, ça te met dans un bain de ok c'est cool, et donc tu es positif un peu sur tout ce qui arrive après.
14: Bah, en fait dans l'introduction tu définis ton sujet, si tu l'as bien défini ton sujet, il y a peu de chances derrière dans le développement que tu te loupes, et en tout cas le correcteur il est dans ce truc là en disant ouais il a compris, il a cerné les enjeux du sujet, les définitions, donc ça ne peut que rouler entre guillemets, en tout cas il a une très bonne impression au départ quoi.
15: Et ouais. Surtout bien aéré, tu me disais bien aéré, ça c'est important, moi j'ai vachement bien aéré.
2: Ça, c'est par rapport à sa couche, ça sert à rien d'avoir.
15: sur le problème de la couche du petit. Non, mais c'est vrai, moi j'ai vachement aéré moi au bac. Hein. Parfois ouais, trop aéré quoi. Il restait plus grand chose, mais c'est vrai.
14: Il faut
15: c'est
14: bien
15: vrai,
14: voir les parties quoi. Ah ouais. Il faut bien voir les parties, bien distinguer l'intro, le grand 1, le grand 2, la conclusion, c'est vachement important quoi.
2: Et est-ce que vraiment, je suis un peu scolaire, mais est-ce que de pas faire trop de fautes d'orthographe, même si tu juges pas l'orthographe, hein, pas faire trop de fautes d'orthographe et pas écrire en pâté, moi j'ai une très mauvaise écriture par exemple, est-ce que ça aide aussi à avoir une bonne note ?
14: Bah ouais, ça fait partie aussi de l'impression que tu laisses. Et puis on l'a bien vu là, ils veulent mettre le paquet sur attention, pas trop de fautes dans les copies, faut que ce soit lisible, sinon il y aura pas forcément la moyenne. Bon, je sais pas ce qui va en être concrètement de cette recommandation qui émane du ministère, mais c'est sûr que voilà, c'est comme quand vous ouvrez un mail et que c'est bourré de fautes à chaque bien mot, ça fait pas trop sérieux quoi. Donc nous, en tant que correcteurs, bien sûr aussi qu'on est sensible à une belle écriture. À peu de fautes d'orthographe, même s'il y en a, mais si le moins possible, c'est mieux quand même.
2: Et surtout que on dit beaucoup maintenant l'intelligence artificielle, mais il y a des moments où elle peut pas vous rattraper. Là, le jour du bac, tu peux pas demander à Claude de te corriger. Là où un mail, tu peux le faire maintenant. Donc c'est important, franchement, d'avoir l'orthographe très vite. Je te pose encore 2 questions rapides, et après je vais vous faire un qui veut gagner des millions version histoire géo, un peu d'histoire, un peu de géo, même si les épreuves elles ont un peu évolué. Il y aura de l'histoire et de la géo dans un instant, et c'est Maxime qui donnera la bonne réponse, bien sûr. Est-ce qu'il y a un sujet qui tombe plus souvent qu'un autre au bac ?
14: Bah là, par exemple, sur l'épreuve d'AGGSP, faut bien avouer que ces dernières années, ils aiment bien mettre un peu l'espace, les mers et les océans comme des, vous savez, des nouveaux territoires de conquête. On voit bien les pays qui ont vraiment plus en plus de concurrence entre eux, aller vers l'espace, aller sur la Lune de plus en plus, et puis aller dans le fond des mers et des océans. Donc ça, c'est vraiment un sujet qui revient. Et puis aussi, c'est dans le contexte actuel, on a toute une thématique sur la guerre et la paix dans le monde. Alors là, malheureusement, il y a de quoi faire dans le contexte actuel. Ouais. Donc ça, c'est vraiment des sujets qui sont très porteurs. Il y a aussi l'environnement. L'environnement, c'est un peu un classique. On a l'impression qu'on a toujours fait le développement durable en géo. Bah, ça continue et ça reste des sujets à la mode, quoi, et qui sortent beaucoup. Ouais.
2: Très bien. Et une dernière question. C'est quoi l'erreur la plus fréquente d'un candidat, selon toi ?
14: L'erreur la plus fréquente, moi je dirais que c'est le candidat qui va pas assez argumenter. Alors parfois ça paraît un peu aride comme ça, dit aux élèves, souvent ils disent monsieur c'est quoi argumenter? Bah, c'est simplement t'as une idée, il faut expliquer derrière. Voilà, tu dis que par exemple, voilà, on dit Camille Combal, je l'adore quoi. Ok, d'accord, mais pourquoi tu l'adores? Bah, parce qu'il est beau, parce qu'il est intelligent, parce qu'il est drôle, etc. Mais voyez un peu l'exemple, c'est-à-dire voilà, vous donnez une idée, mais il faut quand même développer derrière un petit peu, il faut expliquer quand même.
2: C'est donc, franchement, voilà. Et c'est passionnant, ouais. Je pense que ça vous aide, mais même pour tout, hein.
7: Bien sûr.
2: J'ai dû entendre un correcteur, le gars qui vraiment lit vos copies du bac. Maxime, est-ce qu'on étudie toujours la roure?
14: Oui, bien sûr. Ah, voilà. Alors, c'est un peu quand même d'une ancienne époque. Hein,
2: voilà, bah, merci. C'était mon époque, on étudie toujours la roue en géo. On s'écoute Bébé Rexha dans un instant. On se fait Qui veut gagner des millions version histoire géo avec Maxime qui sera l'appel à un ami quelque part, qui sera le gars qui dira si oui ou non c'est la bonne réponse. Restez avec nous, on est sur Énergie, on s'occupe de vous jusqu'à 19h.
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2: On est toujours sur Énergie, on est avec Oriane, avec Rémi, on a trop de chance, il est tellement sympa, on a Maxime avec nous, prof d'histoire géo, pas correcteur cette année, mais très souvent correcteur bien sûr. Mais cette année encore, félicitations Maxime, c'est un jeune papa.
14: Yes. Ouais, merci.
2: Bravo mon Max. Max, ce que je vais faire, c'est que je vais faire un question pour un champion à l'équipe. Ah, avec 4 propositions à chaque fois. Et à la fin, tu nous dis s'ils ont oui ou non la bonne réponse, d'accord?
14: Ok, ça marche. Oh là là.
16: Bonsoir à tous.
7: Bonsoir Jean-Pierre.
16: C'est Jean-Pierre Foucault.
2: Bonsoir Jean-Pierre.
16: Merci d'être là. On est tous ensemble. Qui veut gagner des millions? Voici la première question. Aux joueurs du haut, bien sûr. Oriane et Rémi.
7: Oui.
2: Vous avez une petite angine blanche, Jean-Pierre, non?
16: C'est que la voix me fait mal et je veux pas trop forcer. Rapport à la journée.
2: Oui, je comprends.
16: Vous jouez pour la Fondation Pièce Jaune, bien sûr.
2: Bernadette Chirac est dans le public.
7: Non.
2: Bah non,
16: je suis dans le public. Oui, c'est plus moi l'animateur. Hein. À l'époque.
2: Oui.
16: Voici ma première question. Quel Français a été le principal interlocuteur de George Washington? A. Napoléon Bonaparte. B. Louis XVIII. C. Jérôme Star. Ou D. Le Marquis de Lafayette.
2: Ah là là.
16: Quel Français a été le principal interlocuteur de George Washington?
2: Moi, je...
16: Pardon, hein, c'est vraiment simple.
2: Quoi? Ah ouais, Jean-Pierre,
16: c'est hyper simple.
7: Je déteste les gens qui font ça.
2: Ouais, je sais, mais là.
15: Napoléon.
7: Déjà pas Jérôme Star.
15: Napoléon. Sur le papier, c'est Napoléon.
7: Ah bah moi, j'aurais dit pas Napoléon. J'aurais dit Napoléon était un peu avant George Washington. Et j'hésitais entre Louis XVIII
16: et le. Il va falloir une réponse.
15: Bah écoute,
7: je te suis.
15: Ah, moi, j'aurais dit Napoléon. Mais
16: très bien. Napoléon, c'est votre dernier mot.
15: Ah, on n'a pas le. Quel Napoléon? 1, 2, 3, 4. Non, le retour.
16: Napoléon.
15: Bah, Napoléon, allez.
16: Napoléon, c'est votre dernier mot, Maxime?
14: Ah bah non, je crois pas, non.
7: Voilà.
2: C'était Maxime.
14: C'était Lafayette.
7: Bah oui.
2: J'ai hésité. Marquis de Lafayette, les amis, qui a aidé au moment de la Constitution avec George Washington, bien sûr, et avec Hamilton aussi.
15: Hamilton.
2: Oh là là, c'est pas possible. Hamilton qui est un grand financier et qui a aidé aussi à la Constitution et à la Constitution des droits des États-Unis, bien sûr.
15: Bien sûr.
2: Et d'ailleurs, Washington s'appelle Washington grâce à... Enfin, s'appelle... C'était à Washington par George Washington. C'est ça, je dis pas de bêtises, Max. Hein.
14: Exactement, c'est ça.
2: Et c'est pour ça que la ville de Washington s'appelle Washington.
7: Ouais, mais oui. Okay.
2: Et c'est pour ça que que la capitale gouvernementale est à Washington.
15: Très bien. On apprend des choses, hein.
2: Bah évidemment. Le Marquis de Lafayette, les amis.
15: J'ai eu un doute, pardon. C'est pour moi.
7: Pas grave.
16: Voici ma deuxième question.
2: Oui.
16: Quel homme politique est nommé Premier ministre de Valéry Giscard d'Estaing au soir de son élection en 1974? A. Jacques

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1: De Rémi pour que l'humiliation soit posée sur lui.
2: Merci Aurélien de le reconnaître. Et deuxièmement, pardon, je suis parti quand même sur une info qui était importante, deux petits 6 au bac en histoire géo. Donc je me dis, bon, peut-être qu'elle n'a pas toutes les infos.
3: Mais non, c'est Jacques Chirac qui est élu Premier ministre par Valéry Giscard d'Estaing, puisque en gros, c'est Jacques Chirac qui est, qui est le deuxième homme important à droite, quoi.
1: Mais c'était avant qu'il devienne maire ou après?
3: C'était avant.
2: Il était en 95.
3: Et en 81, ils sont en embrouille. Jacques Chirac démissionne du gouvernement de Valéry Giscard d'Estaing. Il dit, je n'ai pas en ma possession le moyen de mener ma politique. Il démissionne et c'est lui qui fait, enfin, il aide à faire élire Mitterrand et à faire perdre Giscard d'Estaing en 81. Et donc après, ils se sont détestés jusqu'à leur mort. Ils se sont plus adressés la parole jusqu'à leur décès. Ils se détestaient, Valéry Giscard d'Estaing et Jacques Chirac.
4: Mais tu sais, Camille, on cherche des profs, hein. Là, tu peux parfaitement y aller, hein.
3: Non, mais ça me passionne, ça.
2: Ah ouais, mais je vois ça.
3: La Constitution américaine, ça, la politique française et tout, c'est passionnant. Et en gros, ouais. Valéry Giscard d'Estaing a su qu'il allait perdre l'élection présidentielle. Vous savez à quel moment?
2: Non.
3: Parce qu'il a appelé le RPR à l'époque, le groupe qui était censé de Jacques Chirac le soutenir.
1: L'ancien UMP, ouais.
3: Il a appelé de l'Élysée, il a pris le téléphone, il a dit « Bonjour, je suis un électeur lambda,
2: non.
3: Je ne sais pas pour qui je dois voter au deuxième tour de l'élection. » Et le standardiste au RPR a dit « Il faut voter François Mitterrand. » Il a raccroché le téléphone, Giscard d'Estaing, il a dit « On a perdu, c'est fini, le RPR est contre nous, il demande aux militants de voter François Mitterrand. »
1: Mais c'était pas illégal de faire ça?
3: Ben non, c'est pas illégal, tu sais ce que tu veux. C'est le kilomètre pour le voix.
1: C'est génial.
5: Allez, une dernière question pour le plaisir. On va avoir un peu le plaisir pour la bande de l'histoire du monde.
3: Merci.
5: Bonsoir à tous. Dans un instant, Jean-Marc Morandini sur TF1. Il n'y a pas photo.
6: Il n'y a pas photo. Je l'avais zappé.
5: Sur les aventures de la femme à barbe. Quelle période de forte croissance économique se termine avec le choc pétrolier en 73? Les années folles, la belle époque, les 30 glorieuses, ou GM Star.
1: Répète la question.
5: Quelle période de forte croissance économique se termine avec le choc pétrolier 73? Rémi n'ose plus parler.
2: Non, mais pour le coup, j'ai la réponse.
1: C'est les 30 glorieuses.
2: Voilà, on est d'accord. Enfin, je crois. J'espère. Qu'est-ce que tu dis, Oriane?
1: Je te suis avec grand plaisir sur les 30 glorieuses.
2: Non, mais moi je pense que c'est ça, mais je me plante depuis tout à l'heure. Hein, donc,
1: mais fonçons.
2: Allez, 30 glorieuses.
5: Maxime?
7: Ouais, c'est la bonne réponse. Oh, ouais, c'est ça.
5: Eh bien, bravo à tous les deux, vous avez été un super duo.
1: Merci Jean-Pierre,
2: mais c'est gentil.
5: Vous êtes content?
1: Oui, Jean-Pierre.
5: Allez, maintenant c'est François Berléand et Mickaël Gregorio qui vont jouer à Nantes. Maxime, je voudrais te remercier, on t'a pris de ton temps, je sais que t'es jeune papa, on a passé un trop bon moment avec toi, un immense merci Max.
7: Merci à vous, avec grand plaisir. À bientôt.
5: Passe une très belle soirée, vous aussi, sur Énergie. On écoute tout de suite The Second Voice.
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3: Un grand merci à vous, vous avez répondu présent. Ça y est, on a deux champions à l'antenne dans un instant. On sort d'un correcteur d'histoire géo. Et maintenant, on a des champions, il va falloir deviner le plus vite possible. Champion de quoi?
2: Ah, j'adore.
3: Champion de quoi? Merci de nous avoir appelés. Ça se passe au 0870 42 48. C'est bien sûr gratos. Ça vous coûte pas un flèche de nous appeler. Donc n'hésitez pas, on a encore des plans de à vous offrir, on a des Nintendo Switch, on a des iPhone 17, bref, on vous régale cette semaine et on a même le son de Tame Impala.
2: Oh, même si c'est pas mon son très actuel.
3: On adore ça, restez avec nous sur Énergie.
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3: Merci tout le monde d'être là, merci de nous choisir sur Énergie. On passe une trop belle après-midi tous ensemble. Vous savez qui va vous lancer ce disque là?
2: Non.
3: C'est Fifax de la vidéo. Fifax, branche ton micro. Fifax qui gère la vidéo dans l'équipe, c'est à toi. Présente-nous tout ce que tu veux sur Tame Impala.
8: Eh ben, Tame Impala sur Énergie, le hit du moment qui va nous faire plaisir pour cet été qui arrive. Et on est parti pour jouer dans quelques instants à un jeu que tout le monde...
3: Qui sera le champion.

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0: Bah, moi, je ne sais pas. 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
1: 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C'est parti. 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Termine pas là.
2: Bien joué. Ouais.
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0: Ils sont avec nous, ils sont à l'antenne, ça va être à vous de deviner de quoi est-ce qu'ils sont champions. Laissez-moi vous présenter Bruno et Gabin, j'adore ce prénom.
4: Oh ouais.
0: Salut, salut tous les deux.
5: Bonjour.
6: Bonjour.
0: Bruno, je vais juste te demander, je te remercie d'être là, déjà de prendre un peu de temps et de nous avoir appelé Bruno. Bruno, est-ce que tu pourrais juste me dire, s'il te plaît, d'où tu viens, si ça ne donne pas d'indice sur ta championnerie?
5: Je viens de la Loire, on va dire.
0: De la Loire, ok, très bien. Et Gabin, tu viens d'où, toi?
5: Donc moi, je viens des Landes, du sud de la France.
0: D'accord, très bien. Le principe est simple, chacun votre tour, vous allez jouer avec un auditeur. Bruno, c'est Oriane qui devra deviner dans quel domaine est-ce que tu es champion, d'accord. Et dans un instant, Gabin, ça jouera avec Rémi. Celui des deux dont on devine le plus rapidement ce dont il est champion, bah, c'est très simple. Qu'est-ce qui va se passer? Il gagnera une Switch
4: 2.
0: Allez, Switch 2, les gars.
4: La 2, attends.
0: Elle arrive quand, la 3?
4: La 3, j'ai prévu de la lancer la semaine prochaine.
0: Ok.
4: Semaine pro.
0: Vous savez que c'est pas moi, mais dans ma voiture, il y a quelqu'un qui m'est rentré dedans, dans ma voiture, rien de grave, mais presque à l'arrêt, mais bon, bref. Et donc, elle est partie chez le carrossier. Le carrossier m'a prêté un véhicule de courtoisie, j'ouvre la boîte à gants, une Switch 2.
4: Mais non.
6: Ah bon?
4: Ouais. C'est énorme.
6: C'est la marque de voiture qui prête des Switch 2 à tout le monde.
0: C'est quelqu'un qui, le gars d'avant, qui l'a oublié.
6: Ah, ah, oui. Je crois que c'était dans le forfait. C'est très sympa.
4: C'est quelqu'un qui s'est fait carjacker l'auto et la Switch 2 est dans la boîte à gants.
0: Ah, la Switch 2, boîte à gants, c'est la voiture. Hein. Ouais, donc en tout cas, du coup, Switch 2. Bah, j'ai prévenu, je l'ai rendu. Hein.
6: T'as essayé?
4: Ça, c'est la version officielle.
0: J'ai ouvert, ouais, c'était Mario Kart.
4: Ah ouais? Ah bah t'as fait une petite partie quand même.
0: Ah, j'ai pas le temps. Je pourrais te raconter que oui, mais non, j'avais pas le temps. Alors attention, on récupère Bruno. Bruno.
7: Je vous suis.
0: Super. Bruno, on va avoir 2 minutes maximum pour deviner ce en quoi tu es champion. Je rappelle, c'est important, Bruno, tu ne réponds que par oui ou par non aux questions d'Oriane, d'accord?
5: Oui, pas de souci.
0: Je donne 3 mots, 3 indices pour aider Oriane. Fond. Fond.
6: Fond.
0: Réseau. Et scolaire.
6: Top chrono. Est-ce que ce... d'accord. Et c'est une performance physique, Bruno?
5: Pas vraiment physique.
6: Scientifique?
0: Non.
5: Attendez.
6: Est-ce que ton métier est lié à finalement ta performance?
5: Oui, tout à fait. Oui.
6: Est-ce que c'est lié à la téléphonie?
5: Non, pas du tout.
6: Est-ce que c'est intellectuel?
5: Non.
6: Est-ce que c'est numérique, mathématique, scientifique?
0: Non. Tu tournes en rond, hein. Tu poses des questions avec d'autres mots.
6: Artistique?
5: Non.
0: Je redonne les mots, hein. Fond, réseau, scolaire.
6: Est-ce que tu construis quelque chose?
5: Non.
6: Est-ce que tu utilises tes mains pour gagner?
5: Ah oui. Oui.
6: Et tu construis pas, mais tu utilises tes mains. Est-ce que tu escalades avec tes mains?
5: Non.
6: Est-ce que tu crées quelque chose pour le scolaire, pour les écoles, justement? Non.
5: Non.
6: Champion, tu es champion de athlétisme?
5: Non.
6: Non. D'accord. Alors, je suis champion scolaire, réseau. Ça n'a rien à voir. Le réseau téléphonique, rien à voir?
5: Non.
6: Scolaire, champion scolaire. Oh, est-ce que manuellement, prof de techno? Manuel?
5: Non.
6: Tu crées des choses? Est-ce que tu crées des choses?
5: Non.
0: Il est champion avec ses mains, c'est un talent qu'on peut avoir avec ses mains. Il a un talent pour faire quelque chose.
6: Tu fais le poirier?
0: Scolaire, non, je rappelle, scolaire, réseau au fond.
6: Tu as réseau au fond. Tu vas au fond des catacombes scolaires?
5: Non.
6: Oh là là, réseau. Ah, tu es informatique, dans l'informatique?
0: Pas du tout.
5: Non.
0: Qu'est-ce qui peut être scolaire?
4: 10 secondes.
6: Un manuel scolaire?
0: Non, autre chose.
5: Non plus.
6: Un établissement scolaire?
0: Non.
6: Un tableau scolaire?
0: Non.
6: Des chaises scolaires?
5: Non plus.
6: Une récré scolaire?
0: Un bus. Un bus scolaire? Ouais, t'es parti sur... Vraiment, t'es tout de suite parti sur l'high-tech, toi.
6: Je suis... Bah, le réseau, tu m'as un peu perdu, ouais.
0: Bruno, tu peux nous dire de quoi tu es champion?
5: Je suis champion de bus de France.
0: Champion de France de conducteur de bus.
6: Ah, oh, mais je savais même pas qu'il pouvait conduire.
0: Eh bah oui, explique-nous en quoi ça consiste, Bruno. C'est fou, bravo déjà.
5: Oui, merci, ouais.
0: Ça consiste en quoi, mon Bruno?
2: Eh ben, on passe plusieurs épreuves, dont du slalom entre des quilles, on a des arrêts de précision. Et puis voilà, on est une soixantaine à faire tout ça. Et le meilleur, eh ben, il gagne le concours.
0: Donc ça vient de toute la France?
2: Oui, tout à fait, oui, toute la France. Ouais.
0: C'est génial.
6: Bravo.
0: Ouais. C'est quoi les qualités indispensables pour être un bon conducteur de bus?
2: Ah bah, il faut aimer conduire déjà.
0: Ah bah ça oui, bien sûr.
2: Et aimer le contact avec la clientèle. Ouais.
0: Ah bah bien sûr. Et tu sais quoi, son conducteur de bus, ça doit être génial en montagne. T'as confiance quand tu sais qu'il passe entre les plots. Tu te dis en montagne.
8: Moi j'avais ça. Moi il montait le col tous les jours. Ouais. Notre conducteur de bus, hein, Jamel.
0: C'est flippant un peu. C'est vrai, en montagne c'est pas la même chose. Hein.
2: Ah c'est pas pareil, mais bon, ça se fait aussi. Hein.
0: Ah bien sûr que ça se fait. Tu sais que nous des fois on s'arrêtait, on les aidait à mettre les chaînes. Hein.
8: Ah ouais.
0: Bien sûr. Hein, oui. Je te dis, le bus était tanké, on les aidait à mettre les chaînes.
6: Hein. Artisanal comme enfance.
0: Montagnarde quoi.
6: Voilà. Manuel.
0: Bon, en tout cas, on a mis, malheureusement, on n'a pas trouvé. On a mis plus de 2 minutes à trouver. Attendez, rien n'est perdu. Peut-être que Rémi va pas trouver pour Gabin dans un instant. On va le savoir, on a un autre champion. Il faut essayer de trouver en moins de 2 minutes. Le temps d'écouter Florida et David Guetta sur Énergie.
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0: On est sur Énergie, on est en train de chercher le talent de nos deux auditeurs. Le talent. Ils sont tellement de talent qu'ils sont champions de quelque chose. Champions. On a un instant Bruno qui est champion de France de bus.
8: Ouais, il conduit des bus.
0: Il n'y a personne qui conduit mieux. C'est pas qui conduit des bus, Rémi. C'est que personne ne conduit mieux un bus que lui en France.
8: C'est ça.
0: Il est champion de France de bus.
8: Bien entendu.
0: Lui, là, l'heure, l'abribus, il s'arrête au millimètre, ça ouvre, bam, ça repart.
8: Ah ouais.
0: Et ne parlez pas au chauffeur.
8: Est-ce qu'il fait le truc où quand tu lui dis je suis là, et il s'arrête un peu plus loin? Tu sais, moi j'ai déjà fait ça. T'arrêtes le bus, tu lui dis ça va, t'es passé devant l'arrêt, je suis 100 mètres plus loin, tu t'arrêtes, Bruno. Je suis sûr qu'il s'arrête parce qu'il a l'air sympa.
0: Ou quand tu vois les gars courir comme ça, ouais. Et allez, vas-y, cours encore. Bon, en fait, j'explique les trois mots fond du bus. Réseau pour le réseau de bus et scolaire pour le bus scolaire.
6: Ah non, j'étais à côté, j'étais pas.
0: Bon, on va essayer de faire mieux avec Gabin et Rémi. C'est celui qui est trouvé le plus rapidement, bien sûr, qui repart avec sa Switch. Rémi, tu peux faire gagner une Switch à Gabin maintenant.
8: Eh bien, bien sûr, on va essayer.
0: 2 minutes max, tu poses toutes les questions que tu veux à Gabin. Gabin, tu réponds que par oui ou non, d'accord?
2: Ouais.
0: Écoutez bien, je te donne cours, comment ouais. Animal et père.
8: C'est parti. Gabin, est-ce que tu fais du sport dans la montagne avec des chiens?
2: Non.
8: Ok. Est-ce que c'est un vrai sport?
2: Oui.
8: Ok. Est-ce que c'est un sport où ça demande de l'endurance?
2: Oui.
0: Insolite, hein, quoi.
8: Est-ce que c'est un sport que tu fais avec un objet?
2: Non.
8: Ok. Est-ce que ça se fait en montagne?
2: Non.
8: À la mer?
2: Non.
8: Sur une piste comme de l'athlétisme?
2: Non.
8: Est-ce que ça se fait en l'air, dans les airs?
2: Non.
8: Ok. Alors
0: en indoor, en indoor.
8: C'est en indoor. Donc c'est ok. Alors c'est est-ce que ça peut ressembler à du padel?
2: Non.
8: Ok. Ça se fait avec une raquette?
2: Non.
8: Est-ce que ça se fait avec un ballon ou une balle?
2: Non.
0: Je rappelle les trois mots: cours, animal et père.
8: Ah, je sais. T'es champion de, tu dresses des chiens et tu leur fais passer des agrès. Et à un moment donné, ton chien,
2: non,
8: c'est le meilleur. Ok. Est-ce que tout le monde a déjà fait, est-ce que moi j'ai déjà fait ce que tu fais?
0: Oui.
2: Oui.
0: Tout le monde l'a fait.
8: Alors est-ce que c'est, pardonne-moi de te poser cette question, mais est-ce que c'est un sport à part entière ou est-ce que c'est vraiment un hobby, quoi?
0: Ah non, c'est insolite, c'est un sport à part entière, mais ça parle d'un truc insolite.
8: Ouais, ouais. Quand on dit cours, tu dois courir?
2: Oui.
8: Tu dois courir. Ok. Alors est-ce que tu fais des sauts? Est-ce que tu sautes des trucs?
2: Oui.
8: Ah, est-ce que tu fais le ballon de baudruche là? Il doit pas tomber par terre.
0: Non.
8: Alors ok, j'enlève le ballon de baudruche. Est-ce que tu dois faire un chat ou un truc comme ça?
2: Oui.
8: Champion de chat perché quoi, de chat.
2: Oui.
0: C'est champion de chat.
2: Bravo.
0: Je vous explique les mots. Cours, parce que cours de récré, ce que Rémi a compris, c'est qu'on l'a tous fait enfant.
8: Yes.
0: Ce jeu, c'est le chat, on joue à la police, aux gendarmes, aux voleurs. Bref, le champion de chat, c'est le boule Gabin. Et Gabin, on est d'accord, ça s'appelle le chase tag, c'est ça?
2: C'est ça.
8: Ah, je connais, c'est génial ça.
0: Et ben, donc, le animal pour le chat, parce que c'est le nom du jeu. Et père, parce que Paul aura touché son père.
8: Bien sûr.
6: C'est fascinant.
0: Mais raconte tout ça, Gabin. Comment on devient? T'es champion de quoi déjà? De France?
2: Je suis vice-champion de France junior et on a fait les championnats du monde il y a 2 jours avec mon équipe.
0: Mais quoi? Et t'as fini combien?
2: 3e.
8: Oh, c'est bien.
0: T'es 3e au championnat du monde de chase tag?
2: Oui.
0: Oh là là, incroyable mon pote. Et comment on se professionnalise dans le jeu du chat?
9: Déjà, il faut avoir la chance d'avoir une structure à proximité. Il n'y en a que trois en France, une à Roubaix, une à Évry et une dans les Landes près de chez moi. Et puis on s'entraîne et on trouve une équipe et voilà.
0: Et donc c'est quoi? Mais on s'entraîne comment? C'est courir vite, c'est quoi?
9: C'est énormément de stratégie et après c'est énormément physique. Tu dois courir vite, sauter et après beaucoup de stratégie.
0: Alors j'ai déjà vu, parce que ça peut être marrant comme ça de dire champion de chat, mais je te dis ça parce que j'essaie de décrire pour les gens qui connaissent pas, mais moi j'ai déjà vu les images et c'est impressionnant parce que il y a des structures un peu comme dans un trampoline park si tu veux, mais ils montent à une vitesse folle et en fait le but c'est de pas être touché et l'inverse après, un coup t'es le chasseur, un coup t'es le chassé, c'est ça?
9: C'est ça. Donc t'as en fait un chat et une souris dans une structure de 12 mètres par 12 mètres. Lorsque le chat touche la souris, il devient chat. Et si donc le chat n'attrape pas la souris en 20 secondes, la souris marque une évasion.
0: Mais c'est donc, les gars, c'est en cardio, en physique, c'est énorme, hein. C'est hyper dur, hein, bah, Oriane.
6: Déjà le chat dans la cour, j'étais pas bien d'un point de vue
0: tachycardie. Je dis pas, les autres sont champions aussi, donc c'est dingue.
6: Et Gabin, est-ce que tu cries touché quand tu touches une souris, comme nous quand on était petits, touché?
9: Pas forcément, là, donc on a des arbitres tout autour du terrain qui sont là pour voir les tags.
0: C'est franchement bravo.
8: Ouais, c'est fou. Moi, j'ai vu aussi
0: le champion de France de bus et le troisième championnat du monde de chat. Hein.
8: Et c'est du parcours même un peu, tellement ils vont vite.
0: Exactement,
8: c'est du parcours. Incroyable. C'est fou.
0: Incroyable. Ils vont avoir ses forces. Ben, bravo. Et en plus, regarde, on te rajoute une Switch 2, mon pote.
6: Bravo.
9: Incroyable. Merci beaucoup.
0: Mais ça me fait trop plaisir, mon pote. Qui c'est les meilleurs au monde, d'ailleurs?
9: Là, ceux qui ont gagné donc il y a deux jours, c'est les Marocains hollandais de Rooftop King. Ils ont fait une perf incroyable.
0: D'accord. Marocain hollandais, c'est quoi? Ils sont moitié marocain, moitié hollandais?
9: En fait, du coup, il y a des joueurs du Maroc qui ont créé une salle en Hollande et du coup, il y a des joueurs marocains et hollandais.
0: Oh là là. Ah ouais, ça, ouais. Non, mais ça devient hyper pro là.
10: Ah mecs, ouais. Ouais. On est champ pipchi.
0: Pipchi, c'est chat
10: perfect.
0: Ils sont fins. Gavin, félicitations. Merci aussi à Bruno, notre champion de France de bus. Malheureusement, ils ne gagnent pas là, mais on était trop contents de voir sur l'antenne deux champions qui écoutent Énergie. Et dans un instant, c'est Julien Lille qui arrive. Bougez pas.
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0: Bienvenue à tous, on est toujours sur Énergie, on s'écoute un peu de Julien Lib, et vous savez quoi, ce soir on a le temps, c'est rare. Retour du jeu de l'injustice.
6: Oh, génial.
0: Le jeu de l'injustice, en hollandais qui se dit...
10: Lip, c'est injustice.
0: Fucking Lip.
10: Le jeu de l'injustice arrive dans un instant. Avant tout ça, on s'écoute Julien Lib.
0: Ah, j'ai autre chose dont je voulais vous parler d'ailleurs. Beaucoup longtemps, on en parle dans un instant.
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0: On est sur Énergie, je vous le disais il y a un instant. Bienvenue à tout le monde, j'espère qu'on vous change les idées pour cette soirée. C'est jusqu'à 19h qu'on vous accompagne chaque soir. Vous savez que ce soir c'est Koh-Lanta,
6: ouais. Ah,
0: à la téloge. Vous regardez peut-être sur TF1 ou sur TF1+ en replay. Peut-être vous pouvez pas le mardi soir. Mais là c'est l'épreuve d'orientation.
8: Ah j'adore.
0: Il y a la boussole, faut retrouver les couteaux et machin.
8: Mais si tu sais pas utiliser la boussole, t'es mort dans le game, hein, comme on dit.
0: Je pense que quand tu vas à Koh-Lanta, quand tu sais que t'es sélectionné, t'as qu'à un mois pour te préparer qu'une boussole.
8: J'espère.
6: Ils sont encore un côté jaune, un côté rouge ou ils ont été réunifiés?
0: Ah non, ça fait longtemps, ma chérie, ça fait au moins 15 jours, ça fait un mois qu'ils sont réunis.
6: Mardi soir, je vais nager, je sais pas, je regarde pas.
0: Ah ben, c'est super, l'épreuve d'orientation, j'adore ça. Je vais vous poser des questions. Parce que moi, vous savez ce qui m'empêche de faire Koh-Lanta, moi?
8: M'a dit.
0: Manger avec les doigts.
6: Oh, arrête, il n'y a que du riz, ça salit pas.
0: Et comment tu manges du riz avec les doigts? Il n'y a rien de pire. Parce qu'autant, moi, j'ai pas de problème, hein. Manger un nugget, manger une pizza avec les doigts, je veux bien. Bouffer du riz avec les doigts.
8: Non, mais il y a une technique. Tu sais, tu le mets dans le creux de ta main, tu fais une petite boule comme ça et hop, ça part tout seul.
0: Déjà, il faut le mettre dans le creux de ta main, dégueulasse,
6: en fait,
0: de sable.
6: Tu fais Koh-Lanta, il faut considérer que ta paume est une bolinette. Donc, à partir du moment où tu as changé la perception de ta paume, je pense que tu peux aller très loin.
0: T'es d'accord que t'as quand même, t'as couru partout, t'as machin, t'as touché les goyaves, t'as effleuré Sandrine qui s'est pas lavée depuis un mois et demi. Et après, tu fous du riz là-dedans, pardon, hein.
6: En termes de bactéries, je pense que t'es beaucoup moins sale d'un point de vue bactérien à Koh-Lanta que quand tu vas prendre le bus pour venir au boulot. Hein.
0: Vous savez d'ailleurs que c'est prouvé que les enfants qui grandissent avec des animaux domestiques, ils chopent moins, et en fait ils font plus d'immunité, et ils chopent beaucoup moins de trucs que les autres.
6: C'est intéressant.
0: Moi le mien, en plus, c'était un gros lécheur, mon chien, donc je te cache pas que t'as plus rien qui peut t'arriver.
6: Mais tu vois, tu es prêt pour Koh-Lanta.
0: Eh ben, je vais vous proposer des choses et vous me dites si vous les mangez avec les mains ou pas.
8: Oh, ah bon, ouais. T'embêtes pas tout. Moi, je mange tout avec les mains.
0: Ah ouais. Les crevettes.
8: Bah, avec les mains, mais bien sûr, trempées dans la mayo
0: aussi. Attendez. Eh, moi, je fais pas le bourgeois. Hein. Je mange avec les mains. Je vous dis juste, moi, le riz. Pardon, c'est impossible de manger du riz. Mais moi, je préfère ne pas manger.
6: La crevette, il y a un côté foutu pour foutu.
0: Ah, tu l'as la crevette, je mange.
6: Et quand je décortique, excusez-moi, vous m'avez pas peut-être demandé autant de détails, mais je suce la tête.
0: Ah, moi, non. Il y a deux écoles, moi, non.
6: Ah, bah ouais. Gros suceur de tête dans ma famille. Du coup, de père en fille.
11: Ah, ouais, ouais.
6: Voilà.
11: Ah, non, non, non.
0: Les tomates cerises.
6: Bah oui.
11: Bah oui, moi.
8: Bah, alors, tu peux, sinon, c'est vrai que le petit cure-dent est recommandé.
0: Ah, quand le pot est collectif, c'est toujours mieux. Ouais.
8: Bah ouais, ouais, petit
0: cure-dent. Ouais, sympa. Le poulet. Le poulet, poulet.
8: Ah bah, c'est.
0: Je parle pas du poulet frit, le poulet.
8: T'es obligé. La cuisse, tu la manges avec les mains.
0: Ah non.
6: Non.
8: Moi non. Ah non, moi non.
6: Quand je suis à table, je prends les couverts, mais quand il reste du poulet froid, je vais le manger debout, à la main, le lendemain, ah ouais, dans le Tupperware, quoi.
8: Ah ouais. Oh là là.
6: Mais je précise que le poulet chaud à table, je l'ai mangé avec des couverts.
0: Ah, moi, je peux pas, c'est familial.
10: Vraiment, la tête dans le frigo en train de bouffer.
6: Avouez que le Tupperware, c'est un truc qui se mange debout avec les mains en cachette dans la cuisine.
0: En slip,
8: ouais.
0: On passe vite fait les frites. Bon,
6: oui,
0: bon. Là, on est tous, oui, d'accord. Le melon.
8: Bah, on n'a aucune raison de le manger avec les mains, mais c'est vrai que tu peux le manger avec les mains.
0: Et ça revient dans le collectif un peu cure-dent quand il y a du monde aussi, parce que sinon tu fous les doigts dedans.
6: Surtout, ça te glisse des mains à chaque fois.
8: Oui.
0: Attention. Les crêpes.
6: Ah, bah oui, avec les mains, je préfère, ouais.
0: Les crêpes. Attendez, vous êtes au resto, une grosse crêpe?
6: Non, oui. Le problème de la crêperie, c'est qu'ils te la plient carré, et donc la garniture est à vue comme ça. Mais quand on te la fait en triangle à la foire, moi, je préfère avec les mains.
8: Ouais. Mais il y a deux ambiances. Il y a le resto, en effet, tu vas pas y mettre les mains parce que c'est mal foutu. En revanche, va demander à un Rennais s'il mange sa galette saucisse avec des couverts. Il va te répondre. Hein. La galette saucisse, c'est roulé, mon pote. C'est une saucisse.
0: Tu parles pas d'une galette saucisse. Non, je t'aurais dit galette saucisse.
8: Mais c'est une crêpe.
0: Je te parle d'une crêpe.
8: Bah, au resto.
0: Demain, tu commandes au resto une crêpe au sucre.
8: Non, je peux. Ah.
0: Eh ben non. Bah non, moi je mange avec des couverts la crêpe. Je respecte parce que mes parents l'ont tellement fait.
6: Je viens d'inventer une règle qui est divine. Quand il y a de l'œuf, tu prends des couverts. Quand il n'y a pas de l'œuf, tu y vas avec les mains.
0: Ah ouais, pardon, une crêpe au Nutella, tu y vas avec la main. Pas à la maison, hein, au resto, les gars. On sert une crêpe Nutella, tu vas manger à la main, moi non.
6: Oui, je l'enroule sur elle-même.
0: Je suis honnête, moi non. Attention, j'en ai une dernière. Des saucisses.
8: Alors là, c'est pareil. Il y a deux écoles. Il y a les knackis, ça se bouffe avec les mains. Et la morteau, c'est un peu plus compliqué. Bon, donc voilà.
6: Excusez-moi, bis repetita, quand c'est chaud à table, je les mange, et le lendemain dans le Tupperware, la merguez froide, bah j'y vais avec les mains.
0: Le lendemain dans la gamelle du chien, bah j'y vais direct avec la truffe.
10: Allez, on s'écoute Shakira, tout de suite sur Énergie, le jeu de la justice qui arrive, bougez pas.
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0: Bienvenue sur Énergie, on va se dire au revoir dans un instant, mais je vous l'ai promis, sans faire un petit jeu de l'injustice, ça fait longtemps. Charlie, qui prend la suite sur Énergie est là avec nous. Ça va, Charlie?
13: Oui, salut Michipi, bonsoir.
0: Merci de prendre deux minutes. Hein.
13: Ah, bah avec plaisir. Mais pourquoi il y a un jeu de bonneto à côté? Là, c'est Rémi. Fait des...
0: Non,
13: fait
0: alors, je sais pas, on peut t'expliquer. T'as 20 balles? On peut tout t'expliquer. Ah, ouais. Mais on va pas te l'expliquer. Si t'as pas 20 balles, on a pas de temps à perdre.
13: Ah, vous tapez des sous aux amis.
0: Ah, bah non, mais non, on a pas le temps. Pourquoi pas aller où la noire et où la rouge? Ça fait 20 balles. D'ici, il a laissé ça, c'est bien. Et je remets. Bah tiens.
6: Je sais qu'elle est là, je sais qu'elle est là. Quel joueur.
0: Ah mon pote, Denzel Washington va devoir faire Gladiator 3. Il est obligé, on lui a tout pris à Denzel. Les copains, on va jouer au jeu de l'injustice. Pourquoi le jeu de l'injustice, Charlie?
13: Parce que la vie, elle est injuste.
0: Et qu'il est à l'image de la vie.
13: Ouais.
0: Tout simplement. Pourquoi? Parce que même si vous êtes le gars qui a le mieux répondu, le deuxième qui a le mieux répondu, bah, le gars qui a le mieux répondu, il élimine qui veut. Donc en gros, même si vous avez été un des bons de la manche, bah, vous pouvez sauter. Même souvent, vous sautez. Parce que la vie est injuste et ce jeu est injuste. Celui qui gagne la manche élimine qui veut. Il y a Charlie, il y a Oriane, il y a Thibaut, il y a Rémi. Tous les quatre, vous êtes en compète à partir de maintenant. La première manche, c'est une minute de questions générales. De culture générale, pardon. Qui sera éliminé. Je rappelle les scores. Rémi, t'as 8 points à ce jeu.
13: Ouais, je suis
0: Thibaut,
13: sûr.
0: 7 points. Charlie, 8 points. Vous êtes à égalité, Rémi et Charlie.
13: Oh là là.
0: Et les filles, 18 points.
13: Oh là là.
0: Les filles, elles écrasent tout dans ce jeu.
13: Croise.
0: Charlotte Cardin, 1 point. On a joué une fois. Ambre Chalumeau, 1 point. Et Marie du Super Show, 1 point aussi. Une fois, une victoire.
13: C'est bien.
0: On y va, c'est parti. Une minute de questions. Je commence avec toi, Oriane.
6: Oui.
0: Top chrono. Qui a annoncé quitter la Starac?
6: Ah, Michael Goldman.
0: Oui. Thibaut, selon le magazine Forbes, qui est devenu l'artiste musical la plus riche de l'histoire?
13: Taylor Swift.
0: Bonne réponse. Rémi, quelle série Netflix vient d'annoncer le retour de sa saison 4 le 23 octobre prochain?
13: Mercredi.
0: Lupin. Charlie, à 1000 tonnes près, combien de tonnes de melons les Français ont mangé l'été dernier?
1: 995.
0: 96 000 tonnes, très dur. Oriane, quel est l'animal dont la corne désigne une pâtisserie orientale?
6: La gazelle.
0: Oui. Thibaut, quel est le prénom de ma mère?
11: Evelyne.
0: Ouais. Rémi, quel est le prénom de ta mère?
14: Guylaine.
0: Je te crois. Charlie, de quel pays le gorgonzola est-il originaire?
15: D'Italie.
0: Bien, bonne réponse. Oriane, nous sommes aujourd'hui la journée mondiale d'un moment de la journée, lequel?
6: Le midi.
0: Le petit déjeuner. Thibaut, quel commerce tient ordre alphabétique dans le village d'Astérix?
11: La bibliothèque.
0: C'est le poissonnier. Oh. Rémi, de quel pays viennent les voitures avec la lettre NL à l'arrière?
14: Hollande.
0: Pays-Bas, bonne réponse de Rémi. Thibaut, 2 points. Rémi, 2 points. Charlie, 1 point. Oriane, 2 points.
6: Oh là là là là là.
1: Ah, les melons, attends, je peux pas.
0: Elle était dure, elle était dure, poteau.
11: C'était pas facile.
0: Vous êtes tous à égalité, sauf Charlie. Question de rapidité pour tous les trois. Je rappelle, hein, si vous me dites une bêtise, vous êtes éliminé. Les deux autres, vous aurez une autre question. Rapidité. Okay. Voici ma question. Comment s'appelle la chatte de Karl Lagerfeld?
11: Pépette.
0: Éliminé Rémi, c'est Choupette. Tu l'avais? Charlie, tu l'avais?
1: Ouais, je l'avais, bien sûr.
0: Waouh. Ouais. Wow,
1: ouais, j'ai passionné vraiment... de chat, moi, depuis 2 ans. Hein.
0: C'est vraiment insolite, quoi.
14: J'étais pas loin, moi. Hein. Parce qu'il l'appelait Pépette en privé, mais bon.
1: Mais elle est riche, il lui a laissé son argent et tout. Hein.
0: Je sais pas, c'est pas une légende urbaine.
1: Ah ouais?
0: Je sais pas. Je pense pas, tu puisses donner
6: à un chat. Est-ce qu'on peut légalement léguer quelque chose à un chat?
16: Je viens de lire un article hier là-dessus, me questionnez pas trop sur ma vie. 1,5 million, elle devait toucher, pour l'instant elle n'a rien touché, tout est bloqué.
0: Ben oui.
16: Parce qu'en France, c'est pas légal de léguer à un animal.
6: Ben voilà.
16: Qui passe par un montage fiscal, etc.
0: Sont sympa tes lundi, toi.
16: Je vous avais dit de pas bouger.
0: Quand t'es curieux. Ouais, pardon. Bon, en tous les cas, ça veut dire que Rémi est éliminé. Nouvelle question de rapidité entre Oriane et le Tibbs.
11: On a pas eu la réponse, c'était Choupette, c'est ça?
0: C'est Choupette, j'ai vu.
11: Ah, on a eu la réponse.
0: Ouais. Sur un échiquier, quelle pièce est la voisine de droite de la reine?
11: Le cavalier.
0: Ah, t'as failli dire le roi.
11: Ah ouais, je vais le dire.
0: C'était le roi.
11: J'ai confondu.
0: Oriane, sans rien faire, tapis dans le monde.
6: Regardant.
0: Et championne de la première manche. Bravo, Oriane. Qui est-ce que tu veux faire sauter, Oriane?
6: Pas Thibaut, parce que je l'élimine souvent et à regret. J'hésite entre Charlie qui ne me regarde pas et Rémi qui me regarde un peu trop.
0: T'as fait une cuite, Charlie?
1: Non, pas du tout, mais je suis en train de réfléchir au truc des échecs. T'es sûr que c'est le roi à droite?
0: Ah, bah, moi j'y comprends rien, j'ai jamais joué aux échecs, donc j'ai ce qu'il y a sur l'appli. Hein.
1: Ok. Ah, je dis que c'est le fou à droite.
0: Trompé. On va vérifier. En tout cas, moi c'est ce que j'ai, je peux même pas te dire, gars, je sais pas. Je fais un peu de baguette mode, ça t'intéresse. Non, les échecs, je l'ai pas.
6: Je ne vois pas assez souvent Charlie pour le voir partir si tôt, je suis désolé Rémi. Et l'affection que j'ai pour toi est incommensurable.
0: C'est incroyable. Charlie, il est même pas dans l'équipe.
6: Justement, il y a un effet nouveauté, excitation, on le voit jamais. Là, je n'ai pas envie de le voir partir si vite.
0: C'est la bonne réponse. En plus, Charlie nous dit des conneries, c'est pas le fou. Il fait Zarma, le gars qui s'y connaît aux échecs. On est en échec. 11 échecs.
6: Mais Rémi, j'espère que tu resteras autour de la table pour participer à la suite de l'événement.
0: Ah, non, mais tu fais 3 heures d'émission avec lui, en fait, t'es vraiment très
6: fou. À chaque fois, tu me critiques sur l'éviction que je.
0: T'aurais éliminé rien, toi?
14: Jamais de la vie.
0: Mais c'est fou, on est une
6: soeur. Quand j'élimine Thibaut, tu m'engueules.
0: On peut pas toucher Thibaut. Moi, tu sais vraiment, on ne touche pas Thibaut.
6: Donc, en fait, j'élimine Charlie à chaque fois, selon toi.
1: Non, merci, Oriane.
0: Charlie, regarde, il a pris une cuillère et les yeux qu'il a, mon Dieu.
1: T'es une fille bien,
0: t'as les yeux vitreux, toi, t'as un problème.
1: Ah ouais? Ah, c'est gentil.
6: T'as fait la teuf?
1: Non, pas du tout.
0: T'as pas fait le fou. Il a une tête à avoir fait la teuf.
1: Ouais, ouais.
0: Ou à choper le tétanos. Il y a un truc en tout cas.
1: Non, vous êtes super méchants tous.
0: Non, on dit pas que t'es moche. On dit que t'as la tête, t'as les yeux un peu gonflés, donc t'as fait la teuf.
1: Vitreux, t'as dit quand même.
11: Je pense qu'il fait une allergie à son chat. On a vu, il fait trop de câlins à son chat.
1: Non, ça va, je suis en pleine forme.
0: Mmh. Okay.
1: Mais ça m'inquiète du coup quand tu dis ça, ça me fait plaisir.
0: Peut-être notre départ, tu pleures beaucoup.
1: Ah ouais.
6: Mais il y a ça aussi, il faut profiter de lui. Le gars, on le revoit peut-être jamais de notre vie dans quelques jours.
0: C'est même sûr. Attention, on y va. Question suivante. 45 secondes de questions. Vous êtes encore 3 en compétition. Rémi a sauté. Et je commence avec la championne de la veille, c'est Oriane.
6: Oui.
0: Non, on n'envoie pas des je t'aime après.
6: Tu m'as vu ?
0: Je t'aime.
1: Bah, je l'ai pas pris. Hein.
6: Il m'a pas.
1: Je l'ai bien reçu, t'inquiète pas.
0: Toxique, toi.
6: Je t'aime. On me le dit souvent.
0: Allez, on y va, c'est parti. Top chrono, Oriane. Quelle locution latine signifie c'est ma faute ?
6: Mais à culpa.
0: Bien sûr. Thibaut, quel était notre invité hier soir ?
11: Ce bon vieux d'ici la peste.
0: Ah, bien sûr, avec son.
6: Son génie créateur.
0: Son génie verbatim.
14: Les lettrés.
0: Bien sûr, très lettré. Charlie, quel est le prénom du youtubeur Amixem?
1: Maxime.
0: Maxime, ouais. Oriane, de quel fruit la Pink Lady est-elle une variété?
6: Une pomme.
0: Oui. Thibaut, grâce à quel fruit Newton a découvert la gravité?
11: La pomme.
0: Oui. Charlie, avec quoi fait-on des frites?
15: Une pâte. Des pommes de terre.
0: Oriane, quel a été le premier homme à marcher sur la Lune?
6: Armstrong.
0: Oui. Rémi. Thibaut, un angle supérieur sur un angle droit est-il aigu ou obtus?
15: Ah, obtus.
0: Obtus, bonne réponse. Charlie, que porte souvent Obélix sur le dos?
15: Un menhir.
0: Oui. Oriane, quel vin est étudié en œnologie? Bah non, pardon. Quelle boisson est étudiée en œnologie? Je passe à la suivante. J'ai beaucoup raté, donc j'en fais une de plus. Quelle ville française organise chaque année la fête des Lumières?
6: Lyon.
0: Bonne réponse. Oh. Vous êtes d'accord, je vous ai fait perdre plein de temps et je m'en excuse. Oriane, 4 bonnes réponses. Charlie, 3 bonnes réponses. Thibaut, 3 bonnes réponses. Je ne savais pas que ça ferait la différence. Oriane, t'es donc la championne une nouvelle fois de la Manche.
15: Bravo, Oriane.
0: Oriane, qui est-ce que tu fais sauter?
15: Non, elle n'a jamais eu autant de bonnes réponses.
0: Ah ouais, elle est fou. Elle était exceptionnelle. Ouais, que des bonnes réponses. Après, vraiment, les gars, c'est l'invité d'hier soir.
6: C'était pas moi, ça.
15: Et quoi, on fait des frites. Hein.
17: Globalement, ça va. Ouais.
6: Écoutez, nous avons du coup bien profité de Charlie. Je suis remplie de lui, de son amour. Je peux m'en séparer à présent.
18: Et leur sentence.
15: Normal.
6: Et je vais affronter ce bon vieux Thibaut. Parce que j'étais ravie.
0: Merci Oriane. C'est parti. Oriane, t'es la championne. 30 secondes de questions. Maintenant, il faut être la meilleure sur 30 secondes. C'est parti. Top chrono. Quel est le prénom de la présentatrice du JT nommée Coudray?
6: Anne-Claire.
0: Oui. Thibaut, que signifie le G de Gmail?
15: Google.
0: Oui. Calme-toi. Oriane, dans quel département se trouve la ville de Montélimar?
6: L'Ain.
0: La Drôme. Thibaut, dans l'univers d'Harry Potter, quel est le prénom de Dumbledore?
15: Dumbledore, Rufus.
0: Albus. Oriane, combien Mickey a-t-il de doigts à chaque main?
6: 2.
0: 4. Thibaut, quelle est la capitale du pays de Mozart?
15: Angoulême.
6: Berlin.
0: Enfin.
6: Vienne, Berlin.
0: Vienne. C'est Vienne. Oriane, Thibaut, un seul point. Ah, sans Charlie, c'est moins bien.
15: Angoulême.
0: Question de rapidité. Oh, celui qui se trompe, malheureusement, sera éliminé. Ouh. Quelle bataille a marqué la fin de Napoléon en 1815?
15: Marignan.
6: Waterloo.
0: Il entend
15: Waterloo.
0: Lui, il aurait dit Waterpolo.
15: Hein, c'est bien. Gagné pour Ariane. Bravo.
6: Ah, youpi!
15: Thibaut! Bravo, Thibaut, bien battu!
17: Bah oui, c'est bien!
0: Bah ouais!
17: Bien battu!
0: Les copains, je voudrais vous remercier d'avoir été là avec nous. On va se retrouver demain, évidemment. J'espère qu'on aura à nouveau un jeu de l'injustice à faire.
17: Oui, s'il vous plaît.
0: On verra ça, on réglera les comptes. Merci à tous de nous avoir suivis. On est disponible, bien sûr, en podcast. On est avec vous 16h-19h toute la semaine. Passez une belle soirée sur Énergie. Allez, Charlie, like list!
15: Ouais! Jusqu'à 22h, les 40 plus gros à connaître.
0: Et après,
15: super chaud!
0: Allez,
15: et voilà! Ça
0: part. Belle soirée sur Énergie.
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0: 48. Merci d'être là, on est en direct sur Énergie. Il est 16h. Les écrans ne fonctionnent plus.
1: C'est cassé.
0: C'est en train de charger. On a payé la facture ou pas? Non, sachez qu'on est, pour ceux qui ont l'image, s'il y a des vidéos qui sortent là sur les réseaux de ce moment précis, nous sommes en heure creuse. Mais apparemment, la direction n'a pas payé Total Énergie. Ah, ouais, ça a été coupé, on n'a plus aucun écran.
2: Ouais, entre 16 et 18, c'est pour faire les machines.
3: Ah bah oui.
2: Ah bah, non, faire tourner toutes les fringues de Rémi.
1: Hein. Bah, faire tourner du blanc, ouais.
0: Bien sûr, on peut pas faire et la gaufrière et les écrans. Tu vas faire péter les
2: écrans. Et le sèche-cheveux.
0: Énergie, c'est du 16 ampères. Hein. Ils ont pas fait tirer fort. Ils ont mis un compteur 16 ampères. C'est bon. Il y a Mickaël qui est avec nous. Ça va, Mickaël?
4: Oui, ça va très bien, et vous?
0: Mickaël, je vais pas passer par quatre chemins. Tu fais quoi dans la vie?
4: Je fais quoi? Je suis policier.
0: Oh, bah, la vie d'un policier m'intéresse. Ah, parce qu'on va partir en Corse, là. Ah. Donc, la vie du policier m'intéresse aussi. Là, ce soir, on va parler d'amour. Ça va, mon Mika?
4: Oui, ça va.
0: Je voudrais déjà vous embrasser fort parce que c'est vendredi, tout le monde. On est en direct avec vous, 16h, 19h. Je sais qu'il y a plein de gens qui vont être sur la route parce que c'est un week-end de 3 jours. Ouais. Sachez qu'on sera là aussi lundi en direct avec vous.
1: Ouais.
0: D'accord, pas de week-end, on est là ce soir jusqu'à 19h, on est en direct absolu et on sera là aussi lundi pour tous ceux qui ont envie de nous écouter et ceux qui n'ont pas envie, bah tant pis, on sera là aussi. On va parler d'amour, pourquoi Mika? D'ailleurs, j'aimerais, si des gens m'écoutent, 0870 42 48, qu'ils m'appellent pour parler d'amour. S'il y a des sexologues.
2: Mais attends, je voudrais comprendre pourquoi.
0: Oui, voilà, je vais vous le dire pourquoi.
2: Ah, okay.
0: On parle d'amour parce que c'est un moment important qui est franchi ce soir dans l'équipe.
2: Oh.
0: Puisque vous le savez, je la considère comme ma petite sœur, comme ma fille. Anna Serena Mariani, de la cellule fact-checking.
5: Oui.
2: Quoi?
0: Est amoureuse.
2: Ah, j'ai eu peur. J'ai cru qu'elle allait demander en mariage. J'étais déjà allongée par terre.
0: On est en train de s'y approcher, bougez pas. Ah, puisque Anna Serena Mariani, de la cellule fact-checking, qui est là avec nous depuis toujours, qui bosse avec moi depuis des années, pendant l'année, a trouvé l'amour. Elle a trouvé l'amour avec un certain Claude, 67 ans.
2: Non,
0: que par amour, elle a sorti de l'EHPAD. Par amour, il était pensionnaire au Tilleul. Elle lui a dit, finis ta compote, Claude, t'embarques. Elle a pris le rocking chair et il est parti à l'aventure avec elle. Quel âge a Claude?
5: 32.
0: Comme son prénom ne l'indique pas.
1: Exactement.
0: Il a 32 ans, Mika. Combien de temps que t'es avec? C'est pendant l'année qu'elle tombe amoureuse.
5: Ça va faire 7 mois là.
2: Oh là. C'est beaucoup 7 mois. Hein. Tu sais que c'est un petit cap qui est franchi.
0: Eh bien, il y a un cap, puisque écoutez bien, ce soir, elle me l'a pris juste avant l'émission. Ce soir,
2: il va venir.
0: Anna présente pour la première fois son père à Claude.
1: Oh, oh là là,
0: le père corse. Hein.
2: Ouais, il monte exprès à Paris.
5: Il monte exprès avec ma belle-mère et ma petite sœur.
0: Attends. Il monte exprès pour rencontrer Claude.
5: Ouais.
0: Oh, énorme.
5: Il avait un rendez-vous, il est monté un jour plus tôt pour le rencontrer.
0: Oh là, et Claude, il est comment? Il a les pétoches?
5: Ah bah, il est allé chez le coiffeur.
2: Mais c'est tellement mignon.
0: Ah ouais.
2: Ça, c'est un green flag.
0: C'est ma vie. Alors, très simple. Ce soir, déjà, je veux tout savoir. Mickaël, je pense que toi aussi. Anna, ça se passe où?
5: Ça se passe en bas de l'appartement de mon père et de ma belle-mère, dans le 6e arrondissement de Paris.
0: À Saint-Germain?
5: À Saint-Germain-des-Prés.
0: Eh ben, ça a gardé beaucoup d'assurance. Pour ceux qui ne connaissent pas, Saint-Germain-des-Prés, c'est les beaux quartiers. Hein.
1: Oui, oui.
5: Ouais.
0: Voilà, le Roucas Blanc à Marseille. Hein. Pour ceux qui sont à Marseille, je vous situe un petit peu l'histoire. Ça se passe où? Dans un restaurant?
5: D'abord un verre.
0: Un verre, super.
2: Oui, mais tant mieux parce que ça délie un peu langues et tout en se détend, quoi. Ouais, c'est
0: faites
2: ça.
0: Gaffe, vous avez réservé, il faut qu'il y ait de la piétra.
5: Oui.
0: Ah bah là, ton père il boit quoi à l'apéro?
5: Mon père il boit le pastis.
0: Après, tu sais comment faire. Hein. Pastis servi à Paris.
2: Il y en a à Paris, du pastis?
0: Il y en a, mais il est servi d'une façon.
2: Ouais, olé, quoi.
0: Il n'y a pas beaucoup, quoi.
2: On peut venir.
5: Ah, si vous voulez.
0: On fait une chorale.
2: Ça nous fait une soirée. Moi, j'ai envie de sortir un peu. J'en ai marre.
0: Attends, je suis en train de te raconter qu'elle est présente sur la T'as le syndrome du personnage principal. Qu'est-ce que tu fais mieux?
2: C'est pas vrai. J'adore les histoires d'amour. Moi, je me roule par terre. Tu me racontes ça. Moi, j'en peux plus.
0: Déjà, alors, je sais pas ce que t'en penses, Mika, policier. T'es en couple ou pas, Mika?
4: Oui, je suis en couple. Je suis marié.
0: Bon, la première fois que t'as rencontré le beau-père, ça s'est passé comment?
4: Je l'ai pas rencontré avant un an. C'était la clause libératoire, fallait que je sois avec sa fille depuis un an.
0: Et après seulement tu le rencontrais. Mais là c'est 7 mois, mais ça va très vite. Hein. Là je sens que là ça peut aller vite en fiançailles, en tous les délires. Là.
2: Tu nous inviteras.
0: Oui.
2: Elle va nous inviter à la
0: dîner. Ah oui,
2: moi je viens d'office.
5: Ça sera encore.
2: C'est en Corse, moi j'y vais, je passe une tête.
0: Bien sûr.
2: Et alors, ça va.
0: Est-ce qu'il a prévu un cadeau? Qu'est-ce qu'il a prévu?
5: Il a prévu déjà de les vouvoyer.
0: Oui, il va pas arriver. Bah attends, mais il va pas arriver. Comment il s'appelle ton père?
5: Jean-Marc.
0: Jean-Marc, attends, tu vas pas mon JM, comment il va? Non. Bah, la claquante?
3: Non, c'est impossible.
0: Non, attends, tu peux pas faire ça JM.
5: Ouais.
0: Donc, il va vous voyez, il est allé chez le coiffeur.
5: Il est allé chez le coiffeur.
0: Est-ce qu'il y a un petit cadeau?
5: Non, parce qu'en fait, il les rencontre aussi avant, parce que dans un mois, il vient une semaine en Corse. Et il vit chez eux.
0: Oh là là. Attends, il vient avec toi chez eux, donc vous rencontrez avant.
5: Ouais.
0: Et donc, il y a d'abord apéro et ensuite, ça fait quoi?
5: Et ensuite, on va au resto. Je sais pas comment ça va se passer.
0: Et t'as réservé le resto?
5: Non, mon père s'en est occupé.
2: Venez, on trouve des sujets de conversation. J'ai peur des blancs.
5: Oui, j'ai une angoisse. J'ai peur de vraiment du malaise.
2: J'ai une angoisse.
5: Alors, mon père était eux et Claude était eux.
0: Ah, bah, ils vont pas se parler. Maman, va y avoir des. Tes œufs, pour ceux qui connaissent pas, c'est chiant, hein.
3: Attends, on verra là, mais je réfléchis.
0: Maman, Claude, il faut qu'il trouve des sujets de conversation. Qu'est-ce qu'il aime, ton père?
5: La chasse.
3: Et il est végétarien, son mec.
0: C'est con, hein. C'est con.
3: Non, il est pas végétarien.
5: Non.
2: Ah non. Bah, on peut lui faire des petites fiches sur les sangliers, là, dans l'après-midi, vite fait. Des non, fiches,
0: direct,
2: quoi.
0: Il faut qu'il arrive. Il dit alors, mon Jean-Marc, hein, c'est ça?
5: Jean-Marc.
0: Mon Jean-Marc, qu'est-ce que t'as buté cette semaine? Ça, ton père, il va dire, bah, rien, regarde ce faisant-là. Regarde ça, comme ça pisse le sang. Ouais, tu vois, il faut qu'il y ait une conversation, il faut qu'il trouve un truc, quoi. Essentiel, hein.
5: Ouais.
3: Et puis, attention, pardon, mais c'est vrai que s'il aime bien le pastis, faut pas hésiter à arroser un peu le verre pour qu'il se détende un peu. Et que ce soit plus facile aussi, tu vois.
5: Je pense que mon père veut le tester justement sur l'apéro.
0: Oh, attention, son père très gentil est venu nous voir dans l'émission, adorable.
2: Il nous avait emmené à manger. J'avais mangé 12 mètres de nougat.
0: Je crois que c'est sa mère.
5: C'est sa tante.
0: Ouais, c'est la tante. Ouais.
5: Il y a toute la famille.
0: Pas le père. Tu confonds le père et la tante.
2: Non, mais bon, je me souviens que ça venait de chez Anna et que j'avais mangé beaucoup trop de mètres de nougat. Voilà.
0: Qu'est-ce qu'il y a d'autre comme sujet de conversation? Qu'est-ce qui intéresse ton père?
5: Je sais
2: pas. Les voitures. Non.
0: Attendez, excusez-moi, pardon. Il faut aussi qu'il s'intéresse à ton mec, hein.
2: C'est oui, ça c'est vrai, il aime bien Claude.
0: Donc, non, mais Claude, il va juste faire, il va, ouais. J'adore parce que il va faire ce qu'on fait tous quand on rencontre nos beaux-parents. On est la version 2.0 de
2: nous. Ah oui,
0: bah oui, genre, on se lève, on débarrasse. C'est ce qu'on fait pas dans la vie. On est la version améliorée de ce qu'on est dans la vraie vie. Sachez que tous les beaux-parents qui rencontrent le gendre, dites-vous qu'il est bien moins bien dans la vie que ce qu'il vous montre.
2: Ouais, mais il a l'air bien, le sien, en vrai, quand même. Il a l'air bien, ce rapport.
0: Après, ouais, bah forcément, 67 ans, t'as aussi pas roulé. Bah, t'as fait ton chemin, tu
2: il
0: vois ce que je veux
2: élevé,
0: dire.
2: Il est quoi, à l'ancienne.
5: Ah bah, ils ont le même âge, hein.
0: Vous pouvez en parler des mêmes choses. Tiens, on va écouter Gims Soleil tout de suite, parce que vous le savez, ici, on s'amuse beaucoup avec l'équipe. On a des infos qu'on a retenues toute la journée. Les infos pour Brio Dîner de ce soir, je vous raconte ça dans un instant. Pas d'invité, on est entre... Oui, hein,
2: ouais, on va jouer, on va faire plein de jeux.
0: On va faire plein de jeux, on va s'amuser avec vous. Qu'est-ce qu'on a comme cadeau ce soir, Énergie?
3: Ce soir, il y a une Switch 2, l'Apple Watch. Et de retour et puis les AirPods 4.
0: Fantastique.
3: Ah oui.
0: Des cadeaux, des infos, 0870 42 48, le numéro pour nous joindre. Et bien sûr, le meilleur du Hit Music Only jusqu'à 19h en direct.
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0: Merci à tous d'être là avec nous. On est en direct, il est 16h10 et on est sur Énergie. Du Gims à l'instant, du Jennifer Lopez Carré.
3: Mais je prends, monsieur Combal, je prends.
0: Il va y avoir plein de choses, il va y avoir des jeux ce soir, c'est vendredi, on va s'amuser ensemble, on va vous changer les idées, surtout si vous faites un peu de route pour ce week-end de 3 jours. C'est le week-end de quoi? Je sais même plus.
3: Bonne côte.
2: Ok. Ouais. C'était 1/2, bah, je suis mal tombée.
0: C'est pas pour rien qu'Emily, une de mes meilleures amies, ce que j'aime chez elle, c'est quand elle sait pas, elle répond quand même.
2: Bah oui, on sait
0: y a
2: jamais.
0: À un moment donné, tu dis, je sais pas, je dis rien. Emily, quoi qu'il arrive, elle répond.
2: Mais voilà.
0: C'est Noël, je crois, Noël.
2: Je pensais savoir, je ne sais même pas quelle date on est, moi, vous savez, mais je vogue au gré du calendrier, hein.
0: Bien sûr.
2: Je sais pas exactement le jour.
0: En tout cas, ça sera vraiment lundi de Pentecôte. Et on sera là aussi en direct avec vous. Donc, on va vous accompagner. Des jeux, je l'ai dit. 0870 42 48 pour nous joindre.
3: Ouais.
0: Apple Watch, Switch 2 à gagner. D'accord? Et puis, les infos pour Brio Dîner de ce soir. Quel est le thème, Émilie?
2: Le tennis.
0: Pourquoi?
2: Parce que c'est Roland Garros.
0: Ça commence ce week-end?
2: Ça a pas de.
0: Dis ouais, si ça a commencé.
3: Les qualifs français.
0: Non, c'est les pré-matchs, ceux qui en sont pas encore qualifiés pour le vrai tournoi. Et le vrai tournoi commence dimanche, donc que des infos sur le tennis. Et le petit bruitage de Rémi, c'est gratos.
2: Ah, j'aime pas les bruits de bouche, je t'avais pas dit.
3: Mais t'es chiante.
2: Ah, bah si, désolé.
0: Jennifer Lopez.
2: Allez.
0: Save me tonight.
3: Oui. Ça veut dire
0: Je suis dans la sauce, viens à l'école, viens me chercher. On écoute ça dans un instant, restez avec nous, on est là sur Énergie, on va bien s'occuper de vous jusqu'à 19h.
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0: serez peut-être dans le Finistère.
1: Eh oui.
0: En direct sur Énergie, écoutez bien, je vous amène le 11 juillet prochain. Au complexe de Bellevue à Plouvenay-Locrist aura lieu le 5e championnat du monde d'arrachage d'échalotes.
1: Oh.
2: Hein?
1: Bah alors attends, je sais même pas qu'on arrachait les échalotes.
2: Respectez-les.
0: Ouais, quoi, qu'il y ait des échalotiers, des arbres d'échalotes.
1: Hein, bah oui, comme l'ail, comme l'oignon. Hein,
0: bien sûr, évidemment. Les candidatures sont ouvertes à tous à partir de 14 ans. Tu peux y aller, Émilie. Toi, je sais que t'as ton rêve.
3: Ah bah moi, les échalotes, c'est un peu ma passion.
0: Hein. De rêve, c'est vraiment Bouillave Bon Jovi.
3: Voilà.
0: Arracher un champ d'échalotes.
3: Mais évidemment.
0: Donc, faut arracher le plus vite possible, mais de façon qualitative, les 100 mètres de planche d'échalotes. Plusieurs positions autorisées, à genoux, debout ou sur le côté.
1: Eh bien non, sur le côté.
3: Attendez, on est vendredi.
0: Oui.
3: Non, mais c'est un rapport avec ce que tu viens de dire.
0: Je suis inquiet juste parce que ça peut arriver de pas savoir. Mais là, c'est vraiment la troisième fois en 19 minutes que tu nous demandes.
3: Non, mais si. Mais est-ce qu'on pourrait mettre ta dit Finistère? Vous aimez bien les innocents?
0: Ah, j'adore.

0: Mais ils en ont une mieux. Ils en ont une autre encore mieux.
1: Ah, mon père, celui du père.
0: Non. Non, les innocents, ils en ont une encore mieux.
1: Je l'adore. Oh, s'il vous plaît, on peut la mettre en entier.
2: On la met deux secondes. Non, on peut pas la mettre en entier.
1: Dommage. C'est pas mon émission. Enfin, je veux dire, on n'est pas contre nous, quoi.
0: Non, mais après, prends un iPod. Tu vois, tu te régales. Tu te casses. Mais là, c'est Gilo Karine. Mais avant, ouais, on se met un petit coup d'innocent.
1: Je l'adore. Mais le début, hein.
2: Extraordinaire. À la chance de voir laisse, laisse.
1: Ce soir, il rentre. Oh, elle est belle.
0: Un homme extraordinaire, exactement. Aime leur père avec une insouciance. Qu'est-ce qu'ils deviennent, eux?
1: J'sais
2: ah,
1: pas.
2: Bah ils arrachent des échalotes dans le film.
1: Attends, attends.
2: Je crois. Hein.
1: Va jusqu'à On se souviendra.
0: Attends. Ah, ça... le refrain.
1: Faut pas parler. Camille a dit ça et papa. J'ai hâte.
0: Ça va arriver.
2: On le fait, hein, on le fait refrain. Bien.

0: que Émilie est à l'Alhambra le 1er octobre. N'hésitez pas à y aller. La reprise de tous les tubes de 91 et 92.
1: Avec les mauvaises paroles.
2: Les Innocents, ils sont vraiment en concert à Paris le 1er octobre.
3: Oh, venez, on y va, ouais. C'est trop sympa.
0: Et autant, on n'a pas eu de place pour Bad Bunny. On n'est pas à l'abri de réussir dans la voir. Je m'avance pas trop, je me dis on n'est pas à l'abri pour tout cette aux Innocents. Jennifer Lopez, Save Me Tonight, voilà ce qu'on écoute tout de suite. C'est cadre, on est sur Énergie, on est en direct 16h22. Belle après-midi tout le monde, soyez prudents si vous êtes en voiture.
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0: journée de boulot. Il y a Hugo qui nous écoute aussi. Salut Hugo.
1: Salut l'équipe, salut Camille.
0: Salut Hugo, tu viens d'où toi Hugo?
1: De Lyon.
0: Te crois pas, d'où ça? Et tu fais quoi là-bas à Lyon?
1: Alors moi je suis dans le TP, dans les travaux publics.
0: Ah mais pas BTP, quelle est la différence entre le BTP et le TP par exemple?
1: Alors BTP c'est le bâtiment, tout ce qui est bâtiment, logement, etc. Et TP c'est vraiment travaux publics, donc voies publiques.
0: Les
1: ronds-points, les pistes cyclables, il y en a beaucoup sur Lyon là, ça se développe pas mal.
0: C'est quoi ta spécialité à toi? Enfin je veux dire, on t'appelle pourquoi?
1: Alors moi on m'appelle par exemple si y a un carton, il y a des choses qui ont été endommagées, je répare le mobilier, donc les bancs publics, les feux rouges, les panneaux de signalisation, etc.
0: Ouais d'accord, c'est avec ma Micra j'ai tapé un abribus, le lendemain c'est toi qui refais l'abribus.
1: C'est ça, ouais. Exactement.
0: On arrive très souvent avec ma Micra.
2: C'est sympa, les Micras.
0: Ah oui, et parce que tu prends ça comme un karting toi.
2: Toi
0: je suis tout le temps Nissan Micra, tu vois, j'adore.
2: J'adore.
0: Et pareil, j'adore les Ford Fiesta parce que je trouve qu'elles ont un côté Fiesta. Ouais. Je trouve qu'elle représente un peu la Fiesta là-bas. Ouais. Je trouve que le nom est très bien trouvé, tu vois.
3: C'est vrai.
0: Une ambiance.
2: J'adore, moi.
0: Les copains, quelle est votre marque de prêt-à-porter préférée? Un truc vraiment qui se trouve partout, votre marque de prêt-à-porter préférée, parce qu'on va parler d'une marque de prêt-à-porter dans un instant. Rémi,
4: Uniqlo.
0: Ah, très bien,
4: j'aime bien, c'est carré.
2: Oui, voilà, moi ça va être trop pointu pour vous, donc je vais dire Uniqlo aussi.
0: Tu te prends pour qui?
4: Oh là,
0: mais non, qu'est-ce que c'est? Non, mais elle se prend pour qui?
4: Mais ça va ou quoi?
1: Non, Uniqlo, c'est pas mal quand même.
2: J'ai envie d'être un peu star aujourd'hui.
0: Non, mais du prêt-à-porter, quelque chose qu'on trouve dans toute la France. C'est quoi? Uniqlo?
2: Ouais, Uniqlo.
4: Qui a dit c'est chambé? Sans rire, les t-shirts qui a dit sont trop bien.
2: Pour les enfants.
4: Les petits basiques de tous les jours, ça marche très bien.
0: Moi, prêt-à-porter, Adidas.
4: Oui.
0: Ouais, c'est vrai que
2: très Adidas.
0: Je suis très Adidas.
2: Ah, moi, je suis plus Nike, hein. Non?
0: Ah ouais?
2: Je suis team Nike. Nike, bah, a ce côté américain sympa.
0: Moi, je suis vraiment Adidas. Okay. Bah, je suis comme mon gars Bad Bunny, hein.
2: Il est Adidas?
0: Ah ouais? Bah oui,
2: il a un contrat.
0: Bah, il est Adidas. Bah, là, il a fait une collab avec Zara pour ceux qui aiment Bad Bunny, mais sinon, il est Adidas. Il a sorti des baskets.
4: Les baskets, tu les as au pied.
0: Bah, bien sûr. Bon, les copains, pourquoi je vous parle de ça? Parce qu'on va parler de Mango. Tu connais Mango, Hugo?
1: Ouais, bien sûr, ouais.
0: Eh bien, sachez que le fils du fondateur de la marque de vêtements Mango a été arrêté par la police espagnole. Vous l'avez peut-être vu passer.
1: Ah.
0: Vous savez pourquoi? L'équipe, vous savez?
2: Ah, oui.
0: Il est soupçonné d'avoir tué son père pour toucher l'héritage.
2: Et l'a poussé dans le ravin.
0: Hier soir, on a fait une spéciale fait divers et notre invité nous a dit, franchement, le crime parfait, c'est quelqu'un qui pousse quelqu'un puisque ça laisse pas de traces, quoi.
4: Bah oui.
0: Tu vois, il y a pas de traces de main comme un impact de balle. Mmh. Et c'est ce dont il est soupçonné. Tu te rends compte?
4: Tu te rends compte? Il a envoyé son père. Il lui a dit allez papa, ce week-end on se fait une petite rando tous les deux. Bâton de marche, pâte au gaz. Allez, let's go. Ils sont montés. Et, allez, bisous.
2: Mais surtout.
1: Il avait quel âge le papa sans indiscrétion?
0: Eh ben je vais te dire ça. Isaac Andic qui a quand même créé la marque Mango. C'est pas rien, les gars. Hein. C'est digne d'un film. Il avait 71 ans.
4: Bah pas si vieux. Hein.
0: Fortune de 4 milliards. Et demi d'euros.
4: Ouais, ça fait.
0: Ah, j'aime mon père, mais je t'avoue, je conseille de penser. J'adore mon père, hein. Enfin, 4 milliards et demi en haut d'une crête. Non, je dis pas que je le fais. Mais je suis obligé de vous dire que j'y songe. Je dis pas que je le fais.
2: Un petit télésiège et hop là.
0: Ouais. T'enlèves un peu de garde-corps pour le bâton là. 4 milliards et demi, les gars, réveillez-vous, hein.
2: Oui, mais bon, enfin, je veux dire, il allait en hériter. Il fallait être un petit peu patient. Et puis, tu vas pas me dire qu'il avait pas déjà des parts dans la société. C'est quand même très étrange, cette histoire.
0: Je vous dis tout. Vous allez voir l'histoire, pourquoi il est vénère contre son père, il est énervé, vous allez comprendre. On est en 2024, c'est là que ça s'est passé. Il marche avec Jonathan, son fils de 45 ans. Il est pas tout jeune non plus, il est impatient. Hein.
2: Bah, je t'en prie.
0: Sur un sentier de randonnée. Et il chute dans un ravin, lui il appelle les secours, il dit bah il est mort, il a chuté quoi. Sauf qu'il y a toujours eu le soupçon. Mais là, ça y est, il a été arrêté, suspecté de l'avoir poussé. Ben si, attention, présomption d'innocence. Oui, hein. Presumptiencia d'innocencia, hein, comme on dit.
2: Les Espagnols.
0: Oui, Alicante. Jonathan, il avait repris la boîte de son père quelques années avant, puisque son père déjà il avait dit ça y est, c'est bon pour moi, tu reprends la boîte. D'accord? Mais ça veut pas dire qu'il prend la fortune, il gérait la boîte. Sauf que il a été jugé un peu incompétent et le père lui a repris la boîte en succession.
2: Ça arrive, hein.
0: Tu vois?
4: Il paraît que ça savait pas faire les tableaux Excel et tout ça commençait à saouler tout le monde. Moi je te dis, j'ai les petites infos, commençait à saouler.
0: C'est une petite galère, il sait même pas écrire polyester. C'est pas trop d'Amazon, de Mango. Et donc, il est soupçonné d'avoir tué la marque, d'avoir tué son père.
4: Et surtout, je pense qu'il y avait une assurance vie, il y avait un truc, tu vois, là-dessous où, il devait prendre un sacré pactole.
2: Évidemment,
4: au-delà de la boîte, je veux dire.
0: Puis, excusez-moi, 4 milliards et demi, tuer ton père pour ça. Aujourd'hui, c'est quoi? C'est 3 pleins d'essence.
4: avec l'inflation, le détroit d'Hormuz, c'est rien du tout, c'est une paille, hein.
2: Ça valait pas un meurtre.
0: C'est que des problèmes.
4: Tu sais, on arrive à l'été, il a peut-être pas fait la piscine, il se dit, bon, allez, il me faut un peu, je suis court sur le.
2: Il avait pas d'autres enfants, ce monsieur? Sûrement
0: si,
2: que
0: il
2: oui.
0: a d'autres enfants et les enfants justement, c'est eux qui ont, il en a trois et c'est eux, les autres enfants qui ont poussé à dire il faut continuer l'enquête et voir si le frangin n'a pas fait des conneries. T'allais dire quoi, Hugo?
1: Ben, je disais, ça va être dur à prouver, par contre, il va falloir un sacré enquêteur. Hein.
0: Ouais. S'ils y reviennent quelques années après, c'est qu'ils doivent avoir des infos. Peut-être un écureuil qui était moins d'intrus. J'étais pas.
2: Fou. Et il est incarcéré, le monsieur?
0: Ça y est, ouais. Là, ils l'ont mis en prison et ils attendent. Il n'est pas encore jugé coupable. Oui, il est présumé non coupable, mais ça, ils l'ont mis en prison. Ah, il est déjà sorti parce que la caution était de 1 million d'euros.
4: Oui, bah, tu sors, oui. Bah,
0: surtout quand t'as pris 4,5 milliards.
2: Oui, c'est pas grand-chose, quoi.
0: 1 million, tu les as sur toi. Regarde, un pochard du jean. Bah, c'est bon, voilà, je sors.
2: Petite pince à
0: billets. Bien sûr. La morale de tout ça, c'est quoi?
4: Il faut tuer son père?
0: Non.
4: C'est pas la morale. C'est ça.
0: C'est l'inverse. Ne faites pas de marge digestive.
4: Non.
0: Enfin, en tout cas, pas
4: vous êtes riche.
2: Oui, oui, voilà. Arrête, moi j'adore faire des marches digestives, c'est trop sympa. Vous aimez pas?
4: Ah, j'ai horreur de ça.
2: Et puis tu sais comment c'est? Tu sors du resto, tu dis viens, on marche un peu. Ouais. Ça fait du bien, tu vois. Peut-être parce que tu manges pas autant que moi.
1: Bah, nous, on peut un peu plus vu qu'on a moins d'argent, quoi. Donc.
0: Ouais, oui, tu risques moins, bien sûr. Je suis d'accord avec toi. C'est un petit livret A, ça va.
4: Et surtout, arrêtez de marcher les mains dans le dos. Si. Tu sais, on marche tous les mains dans le dos comme ça quand on fait des marches digestives à l'aise.
0: Oui, ça les mains devant.
4: Oui, mais ça aurait pu peut-être plus se rattraper.
0: Mais jamais avec les mains devant, il va pas s'envoler, mon beau. À un moment donné. Bon, Wilfried, là, il est parti.
2: Ah, j'aimerais pas mourir comme ça, tomber d'une falaise. Tu dois te voir tomber, ça doit être horrible.
0: Ouais, ça doit être long. Il paraît que tu fais un arrêt cardiaque pendant la chute.
2: Ouais, j'espère. Je me raccroche sinon, à ça, vraiment, j'espère.
0: Ça dépend de la hauteur. Tu vois?
2: Bah oui, mais du coup, tu meurs pas haut, si c'est d'un mètre.
0: Bah non, bah tu meurs, c'est le choc après.
4: Si c'est d'un mètre, c'est là, c'est.
0: Ah. Bah c'est l'inverse, tu vois. Ouais. C'est pas assez. On écoute Ed Sheeran.
2: Oui. Allez, pourquoi
0: pas? Badabits. Ça veut dire mauvaise habitude. Bien sûr, manger avec les coudes sur la table. Écoutez ça, on écoute ça tous ensemble. Et dans un instant, les infos pour Brio dîner de ce soir. Le thème, Roland Garros, le tennis.
4: Oui.
0: Ça commence dimanche, les siestes de mon père. Belle après-midi, tout le monde, 16h32.
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0: 16h35 sur Énergie. Courage à vous tous qui terminez une journée de boulot. Vous êtes peut-être en train de récupérer tout le monde, toute la famille, à droite, à gauche. Soyez bien prudents sur la route. Émilie, elle est là ce soir. Vous le savez, c'est vraiment la Shakira de l'équipe. Face à elle, Rémi est là aussi.
4: J'ai un peu le Joe Dassin de l'équipe.
0: Ouais, bien sûr, le Gérard Piqué. Voilà, va splitter entre eux. Dans un instant, on a les infos pour Brio dîner de ce soir. 4 infos. On va essayer d'avoir la meilleure info sur un thème. C'est Roland Garros qui démarre ce week-end. Ça sera le tennis.
4: Ouais.
0: Qui joue au tennis dans l'équipe?
4: Moi, je joue au tennis. J'adore.
0: Non. Personne.
4: Allez, moi, j'ai essayé. J'ai essayé.
0: Ouais, c'est pas joué donc.
4: Ouais, bah, j'aime bien, mais disons que
0: bien sûr. Je suis nul quoi.
2: Ouais, moi je suis nulissime.
0: Bah, moi j'adore le tennis, j'adore y jouer, on va en parler dans un instant. Voilà, je me livre. Hein. Shakira Algotou, la fosse, hein. La vraie c'est Émilie, là c'est la fosse, oui. Elle va chanter. Reste avec nous, on est en direct jusqu'à 19h avec vous.

0: Bienvenue à tous, bienvenue sur Énergie. Vous êtes nombreux à nous écouter en voiture, je le sais, en direct avec Rémi et Émilie. Bah, j'ai une alerte pour vous tous.
1: Ah bon, qu'est-ce qui se passe?
0: Vous tous qui êtes en train de m'écouter en voiture.
2: Quoi?
0: Vos voitures vont exploser, non? Vous avez encore le permis rose?
1: Ah non, moi j'ai le...
2: Moi, oui, ouais. Ah bah, non, pas du tout.
0: Bah, il sera bientôt plus valable.
2: Ah, c'est
0: fait. Ah bon, faites gaffe, le gouvernement vient d'annoncer qu'il allait être définitivement supprimé car il est trop fragile. Et bref, ils vont l'arrêter. Vous êtes obligé de lancer les démarches pour absolument avoir le nouveau permis, celui qui ressemble à la carte d'identité maintenant.
1: Ouais, je suis là, moi.
2: Je vais le perdre, lui, c'est sûr. J'ai déjà perdu le rose, t'imagines? Il est quand même grand et qu'il y a 4 pages.
0: Ah oui, c'est vraiment c'est une feuille à 3 hein,
2: bah
0: pour
2: oui,
0: le perdre.
2: Ouais,
0: c'est
2: insupportable.
0: Quoi, tu t'as perdu un poster, quoi. si vous l'avez encore, vous avez jusqu'au 19 janvier 2033 pour effectuer. 23. Bah...
1: 2033?
0: Ah oui?
2: Ça va en mal.
0: Bon, attendez, mais c'est pas une info que je vous donne alors. Je fais une info, genre vous avez encore 6 ans, je vous fais alerte, et je lis la date, je dis.
1: Bah non,
0: T'imagines tout le monde dans les voitures, bon, on a encore 2 minutes, faire combat là, tranquille. Tu vas nous laisser faire des courses, des alertes et tout. Bah, bah écoutez, oubliez ce que j'ai dit, ça sert à rien. Enfin, en même temps, attention, 2033, c'est demain.
2: Non, c'est demain. Non, en vrai, ça arrive vite. C'est
1: et
2: bon
1: puis
2: à
1: quand
2: savoir.
1: Tu vois le permis de tes parents, t'as vu le permis de tes parents qui a été fait en 62 là? Puis surtout,
0: la tête qu'il a. Ouais, puis surtout, excusez-moi, hein, si vous le faites pas d'ici 2033, vous risquez une sacrée amende. Non, bon, 11 euros.
2: Ouais, vraiment, c'était de l'info, quoi.
0: Ouais,
2: il fallait qu'on le sache.
0: Bon, vous emmerdez pas, quoi. Sinon 11 balles, vraiment.
1: Ça va.
0: Allez, c'est bon. Autant pour moi. Reprenez votre trajet, j'ai rien dit. Shakira et les infos pour au dîner de ce soir dans un instant.
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0: On est tous ensemble, on est en direct, tout ça sur
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0: Angèle qui arrive dans un instant avec What You Want, ça fait plaisir. C'est ce qu'on va écouter dans un instant, mais avant on va un peu parler, puisque je vous en parle depuis tout à l'heure. Il est temps de faire les infos pour briller au dîner de ce soir. 4 infos, 4 fun facts, qui va avoir la meilleure? C'est un autre point. On va vérifier dans un instant. Avant ça, je voudrais qu'on accueille Corentin. Ça va, Corentin?
5: Ouais, salut.
0: Salut, Coco. Tu viens d'où, Coco?
5: Je suis d'Ardèche, un peu comme Rémi.
1: Mais non, mais c'est pas vrai. Vous allez me faire pleurer à force. Il y a beaucoup d'Ardèche.
0: Il y a beaucoup d'Ardèche.
1: En même temps, il y a aucune émission par autant d'Ardèche.
5: Sur Énergie.
0: Tu m'as dit
5: c'est une submersion Ardéchois sur Énergie.
0: Ah ouais, magnifique. Ne cache pas qu'il y a une époque c'était très Aix-en-Provence et je sens qu'on est en train de se faire devancer par Aubenas. Ah oui, ça fait plaisir, t'es d'où?
5: Ouais, voilà, c'est ça.
0: Bah voilà, Aubenas. Ah, t'es d'Aubenas?
5: Ouais, un petit peu en dessous, plus vers Rosière, Joyeuse, tout ça là-bas.
0: Non, je te crois pas, t'es de Joyeuse. Arrête-toi. Mais laisse tomber. Joyeuse, mais près du rond-point. Près du rond-point, près de la poste.
5: Ouais, celui où il y a toujours les flics.
0: Voilà, où il y a toujours les flics. Et pas si loin de la poste. Tu vois la poste?
5: Où ça, Joyeuse?
0: Ouais.
5: Oui.
0: Bah ouais, trop bien, mais je connais trop bien
5: la poste. J'étais au collège là-bas.
0: Bah, le collège, bah attends, bah bien sûr, la poste,
1: attends,
0: le collège.
1: Je vais sortir collège d'en Ferrat.
0: Il y a l'église, Tu vois où est l'église?
5: Bien sûr.
0: Bah voilà, bah je connais très bien l'Ardèche, il n'y a pas que toi, Rémi. Hein.
1: Bah ça me plaît.
0: Bien sûr. Corentin, tu vas avoir 4 infos et sur le tennis. Pourquoi? Parce que Roland Garros commence dimanche. Et en plus, aujourd'hui, c'est l'anniversaire de Novak Djokovic.
1: Ah bon?
0: Bah ouais, alors je vais parler badminton. Mais non, Novak Djokovic, 39 ans aujourd'hui.
2: Il est Gémeaux, fais voir, 22 mai. Ouais.
1: Ascendant quoi?
2: Merci. Ça m'intéresse.
0: Merci, Tati. Allez. On avance, jingle. Et juste après, on fait les 4 infos.
6: Qui aura la meilleure info sur le tennis?
0: Gagné.
1: T'as suivi, t'as vu?
0: Ouais. Il n'y a rien que je préfère au monde, sachez-le. Il n'y a rien que j'aime plus au monde qu'un gars qui veut faire le barbeau et qui fait le pop-pop-pop et personne ne suit. Quoi.
2: Ah bah,
0: j'adore.
2: Avant.
0: Ah là là, qu'est-ce que j'aime ça. Bon, les copains, c'est parti. C'est Thibaut, tiens, qui va démarrer ce soir. Ça arrive rarement. Il va démarrer sur le tennis. On a tous une info.
1: Ah, j'ai trouvé une info incroyable. Pourquoi les balles de tennis, elles sont jaunes?

0: condition que je vous demande, c'est que ce stade-là, on l'appelle Roland Garros. C'était mon pote, un aviateur. On était ensemble dans l'aviation. Il est malheureusement décédé lors de la Première Guerre mondiale. C'était un crack de l'aviation. Et pour lui, en sa mémoire, je vous le dis, faut que ça s'appelle Roland Garros. C'est pas le nom d'un joueur de tennis. Les gars ont dit oui. Et voilà pourquoi le stade s'appelle Roland Garros. Et le tournoi, en 1925, a démarré.
1: Parce que l'architecte a donné le nom de
0: son meilleur ami, exactement. C'était une dédicace, quoi. Un aviateur qui est mort à la guerre, Première Guerre mondiale.
1: C'est bon,
0: vous voulez que je vous la rappelle?
1: Non, ça va, c'est bon, ça y est, c'est bon. Là, vraiment, de premier coup. Bien sûr. Et en replay, tu sais, il est en mode.
2: Ouais, il est en replay.
1: Quand tu mets une histoire à ton fils le soir, tu la mets en boucle, elle repart au début, Rémi, c'est pareil. Et tu l'arrêtes pas, et 5 fois d'affilée, il a
0: Et un aviateur.
1: Et en fait, dédicace.
2: Son meilleur ami.
1: Parce que son meilleur ami, et le stade s'appelle comme ça, parce que le gars a préféré dédicacer, c'est une dédicace à son meilleur ami, Roland Garros, qui était pas tennisman. Roland Garros, c'est son meilleur ami qui lui a donné le stade. Ah, et ouais, c'est pour ça qu'il s'appelle Roland Garros. C'est l'amitié qui fait que
2: un jour
1: Roland Garros. Et donc, il lui a donné le je vais le redire, Roland Donoff, qui est le truc. C'est lui qui a fait, mais il a pas donné le nom, il a donné le nom de son meilleur ami, Roland Garros. Et c'est pour ça, parce que lui jouait pas au tennis, Roland Garros. Et c'est lui qui l'a, parce que son pote, lui, a été appelé au consulat et il a dit, c'est pas moi qui l'ai, vous le mettez à mon meilleur ami, Roland Garros, amitié.
0: Roland Garros, voilà. Aussi là, ouais, voilà.
1: Ouais.
2: C'est vrai qu'il fait ça.
0: En boucle.
1: Et que
0: vous l'avez amitié, bon, tout le monde là.
1: J'y vais, on termine avec la Queen, on termine avec toi, Émilie.
2: Allez,
1: j'y vais, moi. Je vais vous livrer le secret d'une des plus grandes rivalités du tennis. André Agassi contre Boris Becker. D'accord, c'est genre Nadal Federer à l'époque, dans les années 90. C'est les deux plus grands tennismans du moment. Et Boris Becker a systématiquement l'ascendant dans les matchs contre André Agassi. Ils sont à 4-5 matchs l'un contre l'autre. Et Boris Becker gagne tout le temps. Sauf que pendant ces matchs-là, André Agassi a eu le temps d'analyser Boris Becker. Et il s'est rendu compte qu'il avait un tic. Et que quand il servait avec un tic de langue, genre la langue qui sort de la bouche, quoi, il avait un tic de langue qui faisait que quand il servait avec la langue rentrée, c'était un service à l'intérieur, donc il pouvait rentrer et rentrer de son revers. Et quand il sortait la langue, c'est qu'il allait servir à l'extérieur. Donc ça lui donnait un temps d'avance sur là où il allait servir. Et du moment où il a eu ça, il a gagné Boris Becker. Sauf que Agassi a fait une erreur, c'est qu'il l'a raconté à ses entraîneurs et tout. Les entraîneurs, ils ont parlé entre eux, machin. Boris Becker l'a appris. Et du coup, après, il jouait. Agassi, il a retiré son tic de langue. Ah, mais les deux l'ont dit. Il aurait pu gagner toute sa carrière, sauf que l'autre a su qu'il avait grillé son tic de langue.
0: Moi, j'aurais fait l'inverse. J'aurais fait n'importe quoi avec ma langue avant de faire.
1: Alors, je fais quoi là? Je fais quoi? Vas-y, je vois bien le numéro mondial. Et donc, il a inversé son truc en rentrant sa langue parce qu'il avait un titre de langage. C'est Agassi qui l'avait, alors qu'à la base il gagnait Boris Becker qui gagnait, mais qui après a rentré sa langue. Et donc voilà, t'as compris, Corentin. Voilà mon info, on finit avec Queen Emily.
2: Vous savez que moi j'adore Nadal.
3: On était presque sûr du Rémi,
1: bien sûr, comme mon père son préféré Nadal.
2: Ah, je l'adore, il est tellement mignon, et puis je sais pas, il est génial. Alors du coup, une étude très sérieuse a listé le nombre de tics qu'il avait. Vous savez que Nadal a des tics. Et je vais vous les lister et vous pourrez en
0: parler.
2: Ah non, mais c'est ouf. Donc déjà, il ne rentre sur le court qu'avec la raquette dans la main gauche. Ensuite, il aligne ses bouteilles avec précision, toujours placé exactement au même endroit. On avait même vu, si vous vous souvenez,
0: un ramasseur de balles, lui remettre.
2: Ouais, lui remettre, exactement. Jamais marcher sur les lignes blanches. Est-ce que vous en connaissez d'autres, vous?
0: Il tire son slip.
2: Il tire sur le slip, le short et le t-shirt.
1: Il tape exactement le même nombre de fois sur ses chaussures avant de servir.
2: Il touche ses cheveux, ses oreilles, ses cheveux, ses oreilles, ses cheveux, ses oreilles.
0: Les rebonds aussi, non, des balles?
2: Poser toujours sa raquette de la même façon, essuyer sa transpiration avec un ordre précis. D'abord le visage, ensuite les bras, les visages, le bras. Et c'est un petit peu une boucle comme toi. Hein, il le fait.
0: Ouais, mais c'est les talents, les génies, c'est un peu comme ça. Hein,
2: voilà. Bien sûr. Et ensuite respecter.
1: Tu te mets comme ça, donc tu te mets dans la même case que Nadal.
0: Bien sûr.
1: C'est pour savoir.
0: Tu m'as pas vu sur terre battue.
2: Et toujours le même rituel précis avant chaque service. Nombre de rebonds, je m'essuie. Nombre de rebonds, je m'essuie. Donc il a avoué quand même lors d'une interview dans un podcast que c'était. Il s'était un peu laissé envahir par tous ses tics, mais en psychologie.
0: Ah, pas besoin de se révéler. Hein. Non, mais il tire son slip avant chaque service, c'est déjà, il commence à être en forme.
2: Il s'en est. Oui, il ne marche pas non plus sur toutes les lignes blanches, jamais. Il est vite au maximum. Et en fait, derrière ça, il y a évidemment toute une démarche un peu pour réguler le système nerveux. En fait, ça lui permet de rentrer dans le jeu, se concentrer.

0: centré. Et je trouve ça génial. C'est pas ma meilleure info, mais j'avais bien envie de le lister.
1: Moi, je vais vous donner info gratuite, juste pour compléter la tienne. Cadeau. Hein. Je la facture pas énergie. Hein.
0: C'est vrai.
1: Pour moi.
0: Sympa.
1: Sachez que Raphaël Nadal a gagné 277 sur Roland Garros. Il a gagné bien sûr 14 fois Roland Garros. Il a perdu que 37. Il a disputé 307.
0: C'est incroyable.
1: Sur les 307 qu'il a disputé, il n'en a perdu que 30.
0: Et vous trouvez pas que depuis qu'il est à la retraite, le tennis, c'est plus.
1: En tout cas, Roland Garros, c'est
0: la fin d'une ère. Bah, oui. C'est comme, bon, bah voilà, c'était. On l'aura vécu, on aura été là.
1: J'ai eu ça avec Michael Jordan quand il a pris sa retraite, j'étais dégoûté.
0: Bah, ouais.
1: C'est bon, c'est fini.
0: Ouais, c'est fini. Tu vois,
1: c'est pas fini, ça continue un peu quand même.
0: Bien sûr, non, mais ça va être super, la suite du tennis avec Alcaraz et tout, mais c'est fini.
1: Bah, voilà. Il est blessé, mais ouais.
2: Il a sa statue et tout, Roland Garros.
1: Il a une plaque, c'est jamais arrivé. Il a une plaque sur le cours central.
0: Il a pleuré quand il l'a vu. Mignon. J'adore.
1: Corentin, quelle est ton info préférée ce soir? C'est toi qui vas nous dire qui a la meilleure.
3: Ah, franchement, compliqué à juger. Hein, compliqué à juger. Après, j'avoue, mes préfs, c'était celle de Thibaut, là, avec ses histoires de balles blanches, et celle de Rémi, la dédicace à son meilleur pote.
0: Ah ouais?
1: Ah oui, bien sûr. Ah ouais, il a dédicacé à son meilleur pote.
0: Incroyable. Et il était tennisman, son
1: pote? Non, c'est fou parce qu'il était juste à l'intérieur.
0: Mais arrête.
1: Il n'a jamais touché une raquette de tennis. Et laquelle tu choisis alors entre Thibaut et Rémi?
3: Allez, Rémi.
1: Ok. Rémi, en remontada, les amis. Rémi est à moins 9 et sachez qu'il prend encore des moins 1 de temps en temps parce qu'on retire un point à celui qu'on veut. Rémi, tu passes à moins 4. Bravo, à qui est-ce que tu retires un point?
4: Super, à Thibaut.
1: Il avait très bonne target de toi.
4: J'adore.
1: Puisque du coup, Thibaut passe à moins 2, t'as plus qu'un point d'écart. Vous vous rendez compte, avec Bob, Thibaut était à 5 et Rémi à moins 9. Hein.
4: J'étais au max.
0: Ah, t'étais à moins 9.
4: Ah ouais, moi j'étais au sous-sol. Hein.
0: Mais je te crois pas.
4: Ah oui.
0: Mais comment tu travailles?
1: Après, t'es à moins 4, t'es pas non plus au penthouse encore.
0: Ouais.
1: Hein.
4: Mais à moins 9, j'avais des prix sur le pétrole. Hein.
0: Là, t'es au parking.
4: Là, je suis au moins 4. Cher.
0: Le P4. Ok.
4: Gentiment. Et je recroisais mon tease.
1: Je suis pas bien loin. Il y en a qui vont se croiser à moins 3, les deux. Ce serait la meilleure histoire. Bon, on écoute Angèle tout de suite. Corentin, je t'embrasse très fort. Merci de nous appeler depuis l'Ardèche. Vous soyez en France, on vous change les idées jusqu'à 19h. Vous pouvez compter sur nous. On est en direct chaque soir sur Énergie, 16h-19h, avec Émilie, avec Rémi, avec toute l'équipe. Oui. On reste à vos côtés. On s'occupe de tout pour vous. Il est à peine 17h, encore 2h à s'occuper ensemble.
0: Du temps.
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1: Bienvenue à tous, il est 17h pile sur Énergie. J'espère que tout le monde va bien, on est tellement content d'être à vos côtés. C'est notre meilleur moment de la journée, 16h, 19h en direct, chaque soir du lundi au vendredi, avec, je le crois pas, me dites rien, Camille au standard. Je vois qu'il y a une Camille au standard qui nous a appelé 0870 42 48. Et là, je ne sais pas pourquoi, je sens que c'est un Camille garçon. Allô?
6: Salut!
1: Et non. J'ai senti, je me suis monté, j'ai dit ça y est, un Camille garçon, ça arrive jamais. Et non.
6: C'est raté.
1: Ça va, Camille? T'es d'où?
6: Bah ouais, ça va. J'habite à Manosque, dans le 04.
1: Je connais Manosque, va.
6: Bah oui, c'est pas très loin des Ors, hein, finalement.
1: Bah c'est pas très loin, j'ai plein de familles à Peruy, à Digne, à Manosque aussi, à Sainte-Tulle.
6: Eh bah, je travaille à Peruy, figure-toi.
1: Allez, tu fais quoi à Peruy? Rien à faire à Peruy.
6: Je suis graphiste packaging pour une marque de. D'épicerie fine haut de gamme.
1: Donc quoi, c'est quoi, la pizza de Manosque?
6: Non.
1: Vous connaissez la pizza de Manosque?
4: Ah oui, mais j'ai goûté. Tu m'en as parlé,
1: c'est une pizza congelée, la pizza de Manosque.
0: Hein. Ah ouais, quoi? Mais tu l'achètes où?
1: La pizza de Manosque?
4: Bah partout.
1: Eh bah, au supermarché, chez Intermarché. Tiens, on a des auditeurs qui ont un Intermarché à Cannes.
0: C'est vrai?
1: Est-ce qu'on peut leur donner un micro? Lequel des deux veut parler? Attention, aucun des deux, ils ont peur. T'inquiète pas, c'est quoi ton prénom? Attends, on peut l'avoir. Vas-y, redis.
7: Vincent.
1: Vincent, est-ce que déjà tu as en magasin la pizza de Manosque?
7: Bien sûr.
1: Ouais. Est-ce que ça se vend bien à Cannes?
7: Oui.
1: Oula, c'est un petit oui.
0: Pourquoi attends, je connais pas.
4: Cam, explique-nous la pizza de Manosque, qu'est-ce que c'est? C'est quoi?
1: C'est une pizza surgelée qui est faite à Manosque et qui est excellente.
0: Ah,
1: ça s'appelle la pizza de Manosque.
0: Mais il y a quoi dessus?
1: Il y a tout, il y a la reine, il y a la mozza. C'est une marque, c'est la pizza de Manosque.
0: Ah, ok. Ah, je connais pas du tout, moi.
1: Ouais,
0: ah non, mais la chaîne du froid. J'allais dire, ils auraient pu nous en envoyer pour qu'on goûte.
7: Si, ils peuvent, hein.
1: Ils peuvent.
7: Ah bon, ouais, mais on a, attendez les gars, je sais bien qu'on est les rois de l'apéro, mais enfin à un moment donné, je vais pas non plus foutre, je vais pas non plus foutre un four pour décongeler des pizzas dans le studio. Il y a un moment donné, la direction, je vais pas passer.
0: Ce serait tellement génial si on avait ça.
7: Si vous nous écoutez en direct, maintenant on a des auditeurs qui viennent, ils nous amènent tellement des gros morceaux de fromage qui rentrent avec des opinels que tu pourrais détourner un A380 avec. Et on sort des opinels en studio. Si quand même je demande un four pour décongeler des pizzas, et à un moment donné, on va avoir des problèmes.
0: C'est tellement un concept. Ce serait génial qu'on fasse pizzeria émission de radio.
7: Je vous embête un peu, tout va bien, les micros et tout, c'est super. Il y aurait moyen d'avoir deux crochets pour des jambons crus. Ça casse, ça insonorise bien. Juste, je me fous mes deux petits jambons crus là. Et comme ça, moi, après, je viens direct, je le prends dessus, tu vois, c'est mieux.
0: C'est des extracteurs pour la friteuse. Tu pouvais nous installer à l'AMC, c'est pour les friteuses. Bah, hein,
7: c'est pas... Non, passe pas, les mecs. Moi, je fais des tourtons toute la journée, l'équipe se rayonne, mais moi, j'ai... ça sent trop dans le studio, ça poque. Vous me faites marrer, c'est pas possible, ça.
4: Non. C'est vrai qu'on serait peut-être la première émission de radio avec ce petit conseil.
0: Ouais, la machine à panini, je la branche où? On n'a plus assez de prise.
7: C'est une galère, les mecs. Oh là là là là. Camille, je t'aime trop, tu m'as fait parler de Manosque. Tu passes pour l'antenne juste pour discuter avec nous, c'est ça que j'aime ici sur Énergie.
8: Trop bien.
7: Tu passes sur l'antenne pour discuter avec nous, et bah tu sais quoi? Dans un instant, je t'offre ou une Apple Watch ou une Switch 2.
8: C'est incroyable.
7: Tu sais pourquoi? Tu t'attendais pas à jouer, je vais t'expliquer. Parce que c'est vendredi et qu'on va refaire le jeu des indices.
0: Oh
7: yes! On va rejouer à Pyramide tous ensemble, ça vous dit?
0: C'est ça le jeu des indices, parce qu'à chaque fois vous changez les noms des jeux.
7: Non, on n'a jamais changé, je crois que c'est toi qui change de. Qui reboot à chaque fois.
0: C'est
7: mais...
0: les briques?
7: C'est les briques.
0: Ok.
4: C'est mon jeu préféré.
7: Bien sûr. Bah, vous savez quoi? On joue dans un instant, vous allez pouvoir jouer avec nous, essayer de retrouver avant Camille, essayer qu'elle gagne son Apple Watch. Et avant ça, on va s'écouter Tame Impala. Ça me permet de vite aller au poulailler, je vais récupérer des œufs, comme ça je fais une omelette. C'est bon, en direct sur Énergie. Tame Impala et on joue juste après.
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0: Les copains, on va jouer avec Camille. Camille, elle est graphiste et elle est à Manosque. Camille, elle a envie de gagner, bien sûr. On va te trouver un adversaire, Camille, parce que ça se joue à deux, ce jeu.
1: Très
2: attends,
1: cool.
2: On choisit pas un nombre de briques. Ça, c'était un peu compliqué, je trouve.
0: Ah, on va choisir un nombre de briques. Oh. Bah oui, hein. Moi, j'ai préféré cette version.
2: Ah bah, c'est vrai.
0: Ah ouais.
2: Tout pour me contrarier.
3: Ouais.
0: Mais déjà, on fait ton jeu préféré.
2: Oui, c'est vrai. Ah, d'accord, mais... bon, je suis content. Oh, allez, je suis content.
0: C'est impossible. J'ai l'impression de devoir aller coucher mon fils le soir, quoi. Et qu'ils font refaire un dernier puzzle Avenger, sinon tu vas avoir un
3: drame.
0: Et là, elle est là. Son je jeu préféré, elle est courte. Et après, non, mais toujours un peu plus.
2: Ah oui, on lui donne ça et elle veut ça.
0: Émilie, tu joueras dans un instant avec Camille.
2: Bien sûr, Camille. Cool. Tu sais que moi, je gagne, hein.
0: Rémi, attention. Tu joueras dans un instant avec.
3: Ouais.
0: Cyril.
3: Ah, le Cyril où?
2: Quel chance, Cyril.
0: Attends, il répond pas.
4: Salut.
0: Cyril.
4: Salut tout le monde. C'est Cyril, ouais.
0: Cyril. Mince, j'ai dit Cyril, du coup, il démarre sur mon portable. Cyril, tu as envie de gagner une Switch 2 ou une Apple Watch?
4: Allons-y pour la Switch 2.
0: Camille, tu as envie de gagner une Switch 2 ou une Porsche Cayenne? Non, ou une Apple Watch?
5: Seulement une Switch 2 aussi, carrément.
0: Un des deux va la gagner dans un instant.
3: Bien sûr.
0: Va falloir compter sur votre équipe. Le jeu de l'indice, pour les plus anciens, c'est pyramide. Pour les autres, c'est le jeu des briques. Vous choisissez combien d'indices vous pensez pouvoir faire deviner une personnalité à votre auditeur ou votre auditrice. Ça arrive, on aura aussi Sound of Legends, San Francisco.
3: Il n'y a pas un vendredi sans un Sound of Legends.
0: Ah bah là, en les vrai. Mecs, là, vraiment, en voiture, vous êtes au volant, vous fermez les yeux. Non là, vous partez avec cette musique-là, vous êtes déjà en week-end, vous êtes déjà en vacances, même s'il vous reste des heures de boulot. Courage à vous tous, merci d'être là et de nous choisir. On est en direct sur Énergie.
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0: Bah, comme le patron d'Énergie. Pas de dire mieux, maman, t'es raccord avec Morgane. Hein. On s'écoute justement de la musique, ça tombe bien pour ceux qui aiment ça. On adore aussi le son de Énergie du Hit Music Only, c'est Sound of Legend San Francisco. Et dans un instant, un jeu qu'on a fait 100 fois, qu'Emilie ne comprend toujours pas et dont elle ignore le titre, c'est le jeu de l'indice.
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0: Enfin, on joue et on en a des cadeaux ce soir. On a des Apple Watch, là ça joue pour une Switch 2 maintenant. Il y a Camille d'un côté, il y a Cyril de l'autre côté. Ça va, Cyril?
4: Ouais, impeccable, salut tout le monde.
0: Salut. Cyril, je t'ai déjà eu au téléphone?
4: Absolument.
0: Ta voix, elle me parle.
4: Ah, ouais. Je suis de Briançon, c'est pour ça.
0: Ah bah, j'oublie jamais en Haut-Alpin. Briançon, c'est de chez moi, c'est dans les Hautes-Alpes.
2: Oui, il n'y a pas un centre pour les grands asthmatiques à Briançon?
4: Ah, si. Ouais, tout à fait.
0: J'allais dire non, pardon, mais je veux dire, c'est pas non, il y a sans doute à Briançon, mais globalement, même tous les établissements scolaires des Hautes-Alpes, il y a toujours un truc d'échange avec des personnes atteintes d'asthme, parce que ça aide beaucoup. Et genre, le collège dans lequel moi je suis allé, à Embrun, représente lycée Honoré Roman, toi, même tu sais.
2: C'est fou, parce que l'air est tellement bon qu'ils envoient les enfants malades, quoi.
0: Zéro population, et puis tu fais plus de globules, t'es en altitude, tu vois, t'es à 900, 1000, 1100 mètres, donc voilà, tu fais davantage de globules, ça aide beaucoup. Donc,
2: Ok.
0: C'est beau d'apprendre ça, tu vois, moi je savais pas.
2: Tu savais pas, j'avais une copine qui était là-bas.
0: Voilà, je sais bien que vous n'avez rien à foutre des asthmatiques en Ardèche, mais...
2: En Auvergne. En Ardèche. Pourquoi, c'est pas la même chose?
0: L'Auvergne et l'Ardèche, mais les mecs.
2: J'ai fait exprès.
0: Tout l'amour pour les Auvergnats.
2: J'ai fait exprès.
0: Bien sûr. Bon, après, bon, il y a des rivières et des collines dans les deux. Hein,
2: mais... Non, vous n'avez pas d'autres sources, malheureusement.
0: Mais vous rigolez quoi?
3: La Valse, la pétillante, c'est de l'autre source.
2: La Valse, je connais pas.
0: Ventadour, le premier ministre, Manuel Valls, ça ne
2: De quoi tu me parles? J'en connais aucune.
0: Ça va m'énerver. Bon, les copains, ça fait une demi-heure que je dois faire un jeu. Il est temps que je fasse un jeu. Les gens nous écoutent, ils disent bon, il va le faire son jeu, le père Combal. C'est maintenant. Camille, tu joues avec Émilie. Cyril, tu joues avec Rémi. J'ai des personnalités devant moi, je vais leur montrer.
2: Attends,
0: je vais leur montrer. Je vais leur montrer les personnalités. Suite à ça, chacun leur tour, ils diront en combien de briques, en combien d'indices ils pensent pouvoir vous faire deviner cette personnalité.
3: Oui.
0: Mais quand la personne choisit, l'autre a le droit de prendre l'enchère d'en dessous. Oui. À ce moment-là, il aura la main. S'il laisse la main à la personne de faire découvrir à son auditeur. Le premier auditeur à 3 points gagne Switch 2. Allez, let's go.
2: Camille, parce qu'on me muselle ici dans cette émission.
0: Je suis en train d'expliquer les règles.
2: Je sais, t'as raison, excuse-moi. Je suis un peu TDA. Camille, n'oublie pas que je peux te donner aussi des contraires ou des mots qui te font penser à...
5: Ok, mais on est entre filles, donc il faut penser à un truc vraiment entre filles, quoi.
2: Voilà, tu vois, façon
5: on est dans le même cerveau. Ouais.
0: Et je répète pour Rémi.
2: Rémi,
0: je répète.
2: Écoute les consignes.
0: Deux mots. Pas d'année 1984, c'est cinq mots, tu vois ce que je veux dire. Un mot.
1: Ouais, ça marche, j'ai compris, je crois.
0: Ouais,
1: on va voir. Voilà.
2: Et puis pas le nom de la personne non plus.
1: Qui est sur la photo.
2: Voilà.
1: Ouais, d'accord. Sinon, après, bon, c'est l'inspi qui arrive à l'instant où elle arrive. Hein.
0: Même si tu veux faire deviner quelqu'un, tu veux dire Victor Hugo, tu dis Victor ou Hugo. Si tu dis Victor Hugo, c'est deux mots.
1: Oui, bah c'est le nom-prénom, oui, d'accord. On va voir, je vais essayer de faire au mieux. Cyril, t'inquiète.
0: Un mot. Et là, je le dis cette fois-ci parce que Rémi, je suis agacé avant qu'il ait démarré. Rémi, sache que je donnerai le point à Émilie si tu te trompes.
2: Ouais, c'est et éliminatoire. Pour Rémi.
0: Non, pas Émilie, calme-toi. Ouais. Tu es licencié, on rend l'antenne et on kidnappe ta fille. Si tu fais, voilà,
1: c'est et on te jette du 7e.
2: Voilà.
1: Ok, très bien. Allez.
0: Émilie, je commence avec toi. Ouf, tu nous dis en combien d'indices tu penses pouvoir faire deviner cette personne.
2: En deux.
0: En deux. Rémi, est-ce que tu prends un ou est-ce que tu laisses en deux?
1: Je tente en un.
0: Attention, je sais où tu vas. Je sais où tu vas. Je suis dans ta tête.
1: Oui, mais non.
0: Si tu mets en deux mots, c'est non.
1: Non, je te jure que non.
0: Ah ouais.
1: Non, je sais ce que tu penses.
0: Ouais,
1: je sais.
0: En un mot, Rémi pense pouvoir faire deviner à Cyril qui est la personne sur la photo.
1: C'est un coup de poker. Hein. On est parti. Écoute-moi bien, Cyril.
4: Ouais.
1: Five.
4: Five. T'as dit.
0: Hein? Comment?
4: T'as dit five.
1: Ouais, j'ai dit five.
0: Vas-y, Cyril, 3 secondes.
4: Ouais.
0: 2, 1. On l'aura pas. C'est incroyable. Mais c'est fou. C'est-à-dire que, je vais vous expliquer quand même, hein, c'est la personne sur la photo, c'est Pierre Niney.
1: Bah oui.
0: Et il a donné un titre de film, c'est une bonne stratégie. Il a réussi à choisir le film de Pierre Niney qui a pas fait d'entrée.
4: En fait, celui-là, je le connais pas, j'avoue.
0: C'est un film génial, oui, d'ailleurs. Génial. Mais au début de sa carrière, oui, mais c'est pas les films géniaux. Il a fait Le Comte de Monte Cristo, il a fait Gourou.
1: Mais je peux pas dire Le Comte de Monte Cristo, t'as 4 mots.
0: Mais si tu dis Cristo.
1: Mais Cristo, ben Cristo, cristalline, l'eau, machin, on se perd. On l'a pas. Là, t'y es direct. Ou Gourou, mais j'ai pas eu le truc. J'ai Gourou, ça m'est pas.
0: Oh là là, mais c'est pas possible.
1: J'essaye, je tente des trucs.
0: C'est incroyable.
1: Pardon, mon Cyrilou, mais ça va venir, t'inquiète.
0: Non, mais là, je sors une affiche là maintenant. Il y a Christian Clavier, il va te dire. Mais vraiment, il va te dire Vélux. Parce que Nuit sur un Vélux, c'est un film qu'il a fait au tout début de sa carrière, en fait. Mais un bon film, hein. Le permet, c'est vraiment un bon film.
1: J'ai adoré.
0: Il y a 10 visiteurs, 10 bronzés.
2: Je récupère le point ou pas?
0: Ah, bien sûr, le point va à toi.
2: Ah!
0: Ça fait un point pour Camille, enfin, surtout Camille.
2: Oh, j'adore!
5: Oh, yes!
2: Qu'est-ce que t'es mauvais joueur, c'est incroyable.
1: Non, tu te fanfaronnes.
0: Attention,
1: si.
0: Deuxième individu. En combien, Rémi, tu penses pouvoir faire deviner cette personne? Non, elle a eu l'enchère en premier, c'est à toi.
1: Attends, je peux réfléchir juste 3 secondes.
0: 3.
1: Je fais en 2.
0: Oh,
2: en 1.
0: En 1.
2: Ah oui, en 1, les gars.
0: Émilie. Un mot. Hein.
2: Un mot. Camille, écoute-moi bien. Bah,
0: moi, je pense en un mot, comment tu pourrais le faire deviner. Attention, hein, commence pas à parler, tu dis un mot.
2: Gâté.
5: Joule.
2: C'est lui qui dit ma gâtée, mon gâté.
0: Ah, la vraie gâtée, c'est SCH.
1: Ah ouais.
0: Moi, j'aurais dit Julius.
2: Ah, mais c'est pointu, Julius.
0: C'est,
2: hein. Ben,
0: c'est son surnom et c'est sa trilogie d'album.
2: Oui, mais
0: c'est
2: okay. Pointu. J'aurais pu dire.
0: C'est pointu, il me sort Five pour Pierre Niney, il fait ouais.
1: Julius, c'est pointu, ouais.
2: j'aurais pu dire Crush, Target, bientôt, pourquoi pas, mais t'aurais pas compris.
0: Inch'Allah. Ça fait un partout, on continue ce jeu. Je sais que vous jouez avec nous dans la voiture et que vous essayez de deviner avant nos auditeurs. Attention. Voici la personne suivante. Émilie, en combien d'indices tu penses pouvoir faire deviner cet individu?
2: Attends, un truc en aparté.
0: Ah, bah, non, il n'y a pas.
2: Ok. Écoute, en 1.
0: Oh ouais, non, j'ai trop l'enchère direct.
1: Non, non, c'est pas mal, c'est pas mal. Tu peux complètement y arriver.
2: Ouais, ah, je suis joueuse, mais attends. Ok, attendez, laissez-moi une seconde.
0: Camille, ça arrive, hein.
2: Ah ouais, écoute bien. Ah ouais, merde. Non, parce que c'est un...
0: Non, Émilie, okay.
2: Ah oui, pardon, excusez-moi.
0: C'est pas pour...
1: Allez, tout,
2: allez,
1: hein.
2: Ouais. Pff, putain. Bella.
8: Twilight, Edouard.
0: Ah non, c'était l'autre Bella, mais très bien. Tu vois, Camille, on n'avait même pas eu ton association d'idées. Ouais. C'est un très bon indice que t'as donné, Émilie. C'était Maître Gims.
2: Oh, wow. J'aurais dû dire Dem Dem. Tu vois, c'est pas, ouais. C'était en deux mots.
0: Bah, non.
2: C'est
0: non, Dem Dem, j'aurais
2: pris. Fait... Ah, purée, j'aurais dû dire Dem Dem.
0: J'aurais pris. Ça fait deux points pour, ouais. Cyril. Eh, faites pas la fête, ouais.
9: Vous donnez que les points aux autres. Hein.
0: Oui, bah, attends. Ça fait deux, hein.
2: C'est tellement mal gagné, je comprends même pas pourquoi tu.

0: peut être la balle de match. Ça peut être la balle de match, vous l'avez compris, on joue au jeu des indices pour deviner des personnalités en direct sur Énergie. La balle de match, elle peut être maintenant.
1: Ouais.
0: On le saura dans un instant. Avant
2: oh,
0: ça,
2: non.
0: On s'est...
2: Oh,

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0: Kaki, bravo aux équipes d'Énergie de nous mettre cette musique-là chaque soir, c'est le top. Vous avez le meilleur des musical leads d'aujourd'hui et des petits old school qui passent de temps en temps. Comptez sur nous, bien sûr, chaque soir entre 16h et 19h. Rémi et Émilie sont en train de jouer réciproquement avec Camille.
2: Ah oui, c'est vrai.
0: Et Cyril, elle a déjà oublié qu'elle jouait.
2: Ouais. Complètement.
0: On va passer à notre séquence.
3: Ouais, ouais. Ouais.
0: Tout va bien.
2: J'avais oublié.
0: Tout va bien, tout va bien. Cyril, Camille, vous êtes de retour?
4: Yes.
0: Allez, on finit vite tant qu'on a un peu de lucidité d'Emily. Là, c'est le moment. Je vois, j'ai capté son regard. Je vois qu'elle est de retour avec nous. On va en profiter pour lui faire signer 2-3 papiers. Voilà. Et en même temps, pour voilà. Finir
2: après, je
0: le jeu.
2: Hein. Voilà. 5 minutes d'attention.
0: Là, tu signes ça pour l'héritage. Là, tu mets le truc. Et après, on va faire le jeu. On est en train de faire deviner des personnalités. Vous jouez avec nous dans la voiture, bien sûr. C'est à Rémi de faire l'enchère sur la personnalité suivante. Je vais la faire en 1. Ça peut être la balle de match. Ça peut être la balle de match. 1. Attention, Rémi est à 2, Émilie et Camille à 1. C'est parti, Rémi.
3: C'est parti, mon Cyril. Ch'ti. Ah.
4: Danny Boone.
0: Oui, mon Dieu. Oui, mon Dieu.
4: Yes.
2: Oh là là. Insupportable aujourd'hui.
4: Franchement, j'ai la sensation d'avoir fait un gros hold-up.
2: Voilà, tu vois, quelqu'un qui a la victoire humble.
4: Non, mais ouais, avec l'audace d'Emilie, merci, parce que ça fait des points gratos, j'aurais jamais trouvé.
0: Et quand même, sur 3 points, normalement, c'est comme si tu avais joué avec Emilie, sur 3 points, il y en a 2 que tu as filé Emilie. Ouais, ouais, mais les gars, attendez, la finalité, c'est quoi? Est-ce qu'il a gagné sa Switch?
3: Ah, il a gagné la Switch, bien sûr.
2: Bah, voilà. Camille, t'inquiète, tu rappelles et moi je te refais gagner un autre truc.
5: Allez, je rappellerai, c'est promis.
0: Avec grand plaisir. Camille, elle appelait même pas pour jouer à la base. Et là, elle se retrouve dans un jeu, embarquée dans un truc et elle perd. Bon, voilà. Ça arrive, hein.
5: Mais c'est de ma faute, j'ai été nulle.
0: Oui, non.
2: Camille, on ne se dévalorise jamais.
0: Camille.
2: Jamais.
0: T'as été max, pas ouf.
2: Non, je vais pas te dire ça.
0: Non, mais il faut aussi être objectif.
2: Le pouvoir de la manifestation. Si elle se dit qu'elle était nulle, son cerveau va l'enregistrer. Non, t'es super.
0: Les gens ne disent pas qu'on est nul. Et puis, c'est comme si, imagine-toi, là, t'étais venu pour assister à Roland Garros. Et donc, on t'a donné une raquette. On t'a dit, tiens, pardon, j'avais comparé, j'avais comparé Rémi à Djokovic.
3: Pardon.
0: Mais tu es retrouvé sur le terrain en découte, t'as assuré. Et puis toi, Cyril, une Switch 2, tu vas être le premier Briançonnais avec une Switch 2. Hein.
4: Ça va.
0: On t'embrasse,
4: merci
0: mon pote.
4: Beaucoup, hein, c'est super, merci.
0: Salut, embrasse tout le monde là-haut. Et puis, on va faire une petite pause. On va s'écouter Naïka dans un instant.
2: Yes.
0: One Track Mind, elle était venue le chanter ici dans le studio, en direct. Les images sont retrouvées, bien sûr. Et puis. On est à mi-chemin, il est 17h30. Nous, chaque soir, c'est pas jusqu'à 18h, c'est jusqu'à 19h qu'on vous accompagne. On continue de jouer.
2: Oui.
0: On continue de jouer. C'est vendredi, vous savez, ici, le vendredi, c'est centre aéré hein, sur Énergie. À tout de suite.
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0: Salut tout le monde, on est sur Énergie, ça tombe bien qu'elle nous écoute Naïka parce qu'elle va pouvoir s'entendre en direct sur Énergie et ça c'est quand même canon.
3: Ah ouais,
0: apparemment elle nous écoute tout le temps entre 16h et 19h. L'équipe, on va continuer de jouer ensemble, c'est le moment de nous appeler 0870 42 48. On a offert une Switch 2, j'offre tout là.
3: Oh,
0: là le vendredi, vous le savez à cette heure-là, je pète les plombs, je fais plus que des cadeaux. Vous voulez braquer la banque, c'est maintenant qu'il faut appeler. 0870 42 48, vous braquez Énergie. Juste avant quand même, je suis obligé de vous parler d'un truc, ça m'énerve. Je suis dégoûté pour lui. C'est à cause de moi d'ailleurs. Ce qui se passe maintenant, c'est un peu à cause de moi.
2: Non, mais quoi?
0: Pour la troisième fois en direct sur Énergie, on repart à la brasserie de l'imprimerie dans le Finistère.
3: Mais non.
0: Ah. Oui. C'est un brasseur adorable, Aurélien, qu'on embrasse, qui a sorti les bières John Lemon.
2: Ah oui, on en parle beaucoup, hein.
0: C'est remonté jusqu'à Yoko Ono, qui a dit, gars, tu vas arrêter de faire des bières avec le nom de mon ex-mari, à savoir John Lennon. Quand même, t'as un coup de fil des avocats de Yoko Ono, c'est un délire. Il a arrêté. Et on lui a juste laissé le droit, la justice a juste dit, t'as le droit d'écouler tes bières en un mois. Il a tout écoulé.
2: Ah.
0: Et sauf qu'en disant, je dis, bravo, il n'y avait pas que moi. Plein de gens sont allés parler de ce brasseur en disant, franchement, courage à lui, il a réussi à vendre toutes ses bières. Et je rappelle que vous pouvez tous acheter également la bière Mireille Mathieu en hommage à Mireille Mathieu.
3: Oui.
0: Sauf que, non, à force, c'est remonté aux oreilles de la Mireille qui a dit non, mais ça, c'est pas possible. Hein. Non, c'est hors de question.
2: Mais
0: Mireille n'est pas une bière. Mireille, elle est là pour faire rayonner la France en Orient et de partout. Et je ne traverse pas le Japon, la Chine, je suis une star de partout dans le monde. J'ai chanté pour Nicolas Sarkozy. Place de la Concorde, on ne va pas faire des bières avec ma tête. Non, pas avec la Mireille. Et donc Mireille, elle a pété un plomb. Elle dit à ses avocats, elle dit, vous allez appeler tout de suite. Mais c'est pas Mireille être une binouze. Et donc, les avocats ont demandé de retirer aussi sa bière. Mais non,
2: je te jure,
0: il peut plus, c'est une bière ambrée. Et donc elle s'appelle plus Mireille Mathieu. Maintenant, la bière s'appelle la Jeanne d'Arc. Dark, D-R-A-K. Bon,
7: mais là, il est tranquille.
2: Ah,
7: là, il est tranquille avant que quelqu'un se réveille.
0: Ah, bah, qu'est-ce que j'entends? Elle est finie au barbecue et maintenant on la fout sur une bière.
7: Là, ça va mieux passer, on ne
0: jamais quoi.
3: Oh là là là là.
0: Le pauvre. Mais Mireille Mathieu, mais hey, c'est pas tout. Pardon Aurélien, je t'adore, mais je suis obligé de dire aussi, il faut pas que ça revienne aux oreilles de Jean-Paul Gaultier, parce qu'il a aussi une bière qui s'appelle la Jean-Gaulle Potier.
7: Jean-Gaulle Potier. Voilà,
2: oui, mais bon, là, c'est tiré par les cheveux, on sait même pas que c'est lui, tu vois.
3: Bah ouais. Si,
2: ouais, c'est vrai. Mais il est très sympa, il dira rien.
0: Ah oui, Jean-Paul,
3: je pense qu'il est sympa. Il, tu envoies une caisse, Aurélien.
2: Oui.
0: Alors que la Mireille.
2: Mais c'est fou,
0: elle veut pas de ça.
2: Ah, je pensais pas qu'elle était comme notre Mireille.
0: Bah écoute, le nom, c'est le nom, hein. C'est l'IP. Hein.
7: Après, il faut dire, je crois qu'il a mis la photo de Mireille sur l'étiquette. Donc ça a dû la gonfler un peu.
2: Ah oui,
7: pense.
2: Ouais.
7: Ouais.
2: Dommage,
7: ouais,
2: c'est drôle, Mireille Mathieu.
0: Il y a une caricature de Mireille Mathieu, ouais. Qui tient des colombes dans la main. Elle a pas apprécié, ça retient.
7: Bon, en même temps, écoute, il a des idées, il va au bout de son projet.
2: Ouais, il en aura d'autres.
0: En tout cas, Naïka, on va l'écouter tout de suite et dans un instant, on continue de jouer tous ensemble. Je voudrais aussi qu'on ait un auditeur exceptionnel. Vous avez fait un truc exceptionnel dans votre vie, vous nous appelez 0870-4248 et l'équipe, vous devrez deviner ce qu'il a fait d'exceptionnel. On adore, bien sûr, passion, on est là jusqu'à 19h en direct.
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0: Bienvenue tout le monde, on est en direct sur Énergie, il est 17h47 et on est tous ensemble. On commence à avoir du monde qui nous appelle pour être auditeur exceptionnel et croyez-moi, dans un instant, on a quelqu'un qui est canon.
7: Ah cool.
0: 0870-4248, vous nous appelez, des auditeurs exceptionnels, vous nous appelez, vous passez en direct, vous faites des jeux. Il y a Coralie et Sébastien qui sont là, salut tous les deux.
8: Salut.
0: Bienvenue tout le monde, les copains. J'ai pour vous un jeu pour gagner cette fois-ci une Apple Watch. T'as déjà une montre, Coralie?
8: Non, pas du tout.
3: Eh ouais, j'ai une Rolex.
8: Allez, c'est parti, moi je prends tout.
0: Bah, je m'imagine. Non, là c'est une Apple Watch quand même. Et Seb, t'as une montre?
9: Non, j'ai pas d'iPhone.
0: Bah, mais une Apple Watch, ça peut servir quand même sans iPhone.
9: Ça va servir, y a pas de souci.
0: T'as quoi comme téléphone, Seb?
9: Oh, un vieux téléphone encore, un Samsung.
0: Oula, tu m'as pas l'air nouvelle technologie, toi.
9: Non, c'est plus pour ma conjointe, elle a anniversaire. Hier, elle avait anniversaire.
0: Ah bah génial, eh bien écoute, on t'envoie vite, si tu l'as, faut encore la gagner, hein.
9: Bah bien sûr.
0: Seb, tu vas jouer avec Émilie.
2: Allez.
0: Coralie, okay. Tu vas jouer avec Rémi.
7: Allez.
8: Tu donnes tout.
0: Bien sûr. C'est très simple. Je vous fais des énigmes type Perfoura.
7: Oh,
0: je vous fais la voix ou pas, comme vous voulez.
7: Ah si, toi,
0: ouais,
7: si,
0: je vous fais la voix.
2: Je suis pas très fort, ça.
0: Je vous fais les énigmes. Le premier qui trouve entre Émilie et Rémi, vous donnez un point à votre auditeur.
2: Okay. D'accord. Rappelle-moi ton nom, mon auditeur.
0: Camille, ah pardon.
9: Seb.
2: Ok.
9: Allez, Émilie.
2: Allez.
0: Coralie et Seb, vous êtes avec nous. Ouais. Mais attention, okay, vous ne pouvez pas aider vos animateurs.
2: D'accord.
9: Ok.
0: Écoutez bien, c'est jouez dans la voiture.
2: C'est le premier qui
0: des deux qui trouve. Vous avez le droit à des mauvaises erreurs, c'est le premier qui trouve.
2: Ok.
10: On la tourne pour avancer, mais quand on l'est, cela signifie être branché. Qui est-elle?
7: La mode.
0: Non.
10: Non.
2: Ouais, redis la deuxième phrase, Perfoura.
10: Je suis en plein personnage. Comment?
2: Redis la deuxième phrase.
10: Je redis tout. On la tourne pour avancer, mais quand on l'est, ça signifie être branché.
7: La roue?
0: Non.
7: Être branché.
2: Ouais, l'aiguille.
7: Rémi, il est que sur la première partie, tu sais.
0: Attends. T'avances,
7: une centroïde spéciale.
2: On est branché.
7: Il fait pas le lien avec la deuxième.
2: Allumé? Attends.
0: Non, il y a le branché là.
7: Non, c'est un truc, c'est
0: Je vous le dis, c'était la page. Vous l'aviez ou pas,
2: ah, on est à la page.
8: Non, pas du tout.
0: Ah ouais, c'est dur. Alors moi, c'est facile, pas je disais devant moi, mais alors c'est vraiment le jeu auquel je suis le plus nul du monde.
8: Moi, c'est pareil, je suis nulissime à ça.
0: Les énigmes, je suis nul, tout le monde est nul. Est-ce que ce jeu est nul?
7: Sans doute, peut-être.
0: Mais la voix est sympa.
7: En même temps, je vais offrir des cadeaux, j'improvise.
0: Bah ouais, mais bon, je suis sur internet, je cherche un jeu rapide, j'ai des énigmes, hein, tu chies.
8: Oui, bah après, on fait ce qu'on peut, qu'est-ce qu'on a.
0: Bien sûr. Attention Coralie, parce que je vais pas te donner Apple Watch. Ça te... Quand on
8: c'est
0: y
8: pas
0: est...
8: grave, tant qu'ils donnent tout, ça me va.
0: Bah, ils vont donner le max. C'est parti, ça fait 0-0 bien sûr. Quand on y est, on ne sait pas où on est.
7: Vous avez mué
0: ou... Ouais, j'ai la flemme. En fait. Ah, autant pour moi. Je me dis, c'est bon, je vous la refais une dernière fois. Ah, fois
7: ouais, est-ce qu'on l'aime bien partout?
0: Ouais, ouais, mais après j'en ai ras le fion.
10: Quand on y est, on ne sait où on est. Il n'est fait que d'eau, mais peut devenir un impénétrable rideau.
0: Là, c'est un peu facile.
7: Ah non, un mur.
0: Bah, bien sûr, parce qu'un mur est fait d'eau.
7: Un mur d'eau, bah, ça existe.
2: Un puits, je sais pas, un torrent.
0: Vous êtes pas loin. Écoutez bien, quand on y est, on sait plus où on est. Il est fait que d'eau, et ça peut devenir un impénétrable rideau. Vous avez tout.
7: Ah,
0: alors.
7: Le brouillard.
0: Bonne réponse. Pour Coralie, ça fait un point. Bien joué.
8: Je te donne tout.
2: Ça me saoule, j'ai envie d'arrêter de jouer.
8: Bon, si t'insistes, vas-y. Hein.
7: Non, t'inquiète, on va la
0: non,
7: faire.
0: Mais c'est fou ce qu'on a fait. Trouver une émission où le gars est en train de faire un jeu. Il y a l'animatrice qui dit j'en ai marre et l'auditrice qui joue pour une Apple Watch. Je dis franchement, moi aussi, on arrête. Et elle bête d'un point. Elle est à 1-0. Bah, elle joue pour une Apple Watch.
7: Oui, bah, ouais, franchement, c'est trop chiant. Moi aussi, j'arrête.
0: Mais trouvez, faites le tour. Quelqu'un ou un auditeur en direct dit vraiment ton jeu me gonfle.
2: Non, c'est pas que ça me gonfle. J'arrête pas de perdre aujourd'hui.
0: On y va. Appelle, comme tu dis. Appelle la victoire.
2: Ouais, j'appelle la victoire. Je vais gagner.
0: Si de bon parfois il est qualifié, à transporter, il peut aider. S'il possède une certaine beauté à lui, on peut vous envoyer.
7: Quoi, maman?
8: En français?
0: Si de bon parfois il est qualifié.
2: Ouais, le bon samaritain. Mm-hmm. Un bon.
0: À transporter, il peut aider.
7: Un âne.
0: S'il possède une certaine beauté, à lui, on peut vous envoyer.
7: Oh, maman.
0: On peut vous envoyer à lui.
2: Oui, j'ai compris.
0: Restez là-dessus. On peut vous envoyer et il peut aussi vous aider à transporter. Restez là-dessus.
2: Un bus?
11: Une charrette,
0: un bus. T'es complètement malade.
11: C'est pas une charrette ou quelque chose comme ça.
0: Les amis, vous l'avez. Je vous
2: attends,
0: donne.
2: Attends, vas-y. Alors, il peut être bon. Ok.
0: Enlève ça.
2: Ouais, je l'enlève.
0: À transporter, il peut aider.
2: Oui.
0: Et on peut vous y envoyer.
7: Oui.
2: La charrette, une échelle.
7: Non. Attends. C'est plus. Ils sont plus subtils là. C'est un truc.
2: Ça, c'est Johan. Je reconnais très bien son.
7: Sa patte de
0: producteur, patte. Bien sûr. La patte de l'expert. Feu vert.
7: C'est dur.
2: Mais attends,
0: on peut le diable.
2: Hein?
0: Transporter quoi avec le.
11: Ah, le diable, bon sang! Bah ouais!
0: Mais oui, on peut vous y envoyer, on t'envoie au diable, elle va au diable.
2: Ah oui, le bon, quel rapport avec bon?
0: Mais j'ai de vous l'enlever, c'était confondant, je vous ai dit restez sur ça. Je vous ai dit
2: un bon, il fallait dire un bon petit diable.
7: Ah, ouais, ça devait être le premier en 3 points gagnant.
0: On a 20 minutes de jeu, on a un point.
8: J'espère que vous avez le temps.
2: Non, mais moi, je vous le dis, je n'ai pas un cerveau qui est fait pour les énigmes. Mais on peut essayer. Hein.
7: Bah, essayons.
2: Continuons.
0: Allez, on y va. J'en fais une dernière. Allez. Super Banco, tous jouent là. On oublie, il y a 0-0.
7: Non, ok.
0: Allez, bon, ok. Passons 0. C'est le premier en 2 points qui gagne. Hein. J'en peux plus de ce jeu. Il est le point de départ sans mener nulle part. Le point de départ sans mener nulle part.
7: Oui.
0: Terreur de l'écolier, surtout s'il est pointé.
2: 0.
0: Oh, oui. J'adore ce jeu.
2: Trop sympa. On continue.
0: Voilà, ça allez. C'est notre niveau. Vous êtes allés trop loin.
2: Oui,
0: gars.
2: Bien sûr.
0: Ah, attends, ça c'est le niveau de mon équipe.
2: Bah
0: hein,
2: oui.
0: Voilà.
2: Vous croyez quoi?
0: Tu vois, là, il nous faut des trucs du téléprix qui croyait. Ouais. Faut pas sortir de ça, les gars. Vous allez trop loin là dans le truc. Allez.
7: Ah, là, là.
0: Allez, on y va.
7: Balle de match.
0: Balle de match. Balle de match.
2: Allez, j'ai manifesté. Je vais gagner, je vais gagner, je vais gagner. Seb, tu dis rien.
0: Là, ça va aller très vite.
2: Non, Seb, non, il s'est barré.
8: C'est pour nous, là. C'est pour nous.
9: Je suis dans le brouillard. Je suis dans le brouillard.
7: T'inquiète, Coralie.
0: Deux secondes, ouais. Je suis sur l'autre ligne. Je suis en train de faire tourner à Skyroulette, là. Je reviens vers toi. Alors, écoutez bien. Ça va être de la rapidité. Elle est facile.
7: Pas de soucis.
0: S'il se montre en paillettes, ce n'est pas pour faire la fête. On l'apprécie pour nettoyer.
2: La lessive.
0: On le passe.
2: Non, c'est pardon, pas ça. C'est pas ça. Ok.
0: S'il se montre en paillettes, ce n'est pas pour faire la fête. On l'apprécie pour nettoyer. On le passe pour enguirlander.
2: Le savon de Marseille.
8: Le savon. Non, je l'ai.
2: Le savon.
8: Je l'ai aussi.
0: C'était quoi, Coralie?
8: Je sais pas, moi j'aurais dû la faire pire.
7: Non, j'adore quand c'est, on s'arrête sur un truc, dire, bah, on peut pour nettoyer. C'est Émilie.
0: Le savon. Bah, elle a dit Marseille, j'ai dit non, c'est savon.
2: Ouais, je...
0: non.
2: Pardon.
7: Excuse-moi.
0: Il avait un...
7: Excusez-moi.
2: Il est insupportable.
0: Émilie avec savon de Marseille gagne.
9: Bien joué, Émilie.
0: Et c'est Sébastien qui a fait une micro-sieste de 10 minutes qui repart avec son Apple Watch. Et Coralie, elle avait rien à foutre du cadeau, donc ça tombe bien.
8: Non, mais je suis contente quand même parce que c'est une femme qui a gagné, donc je suis contente.
2: Oh, ma bichette, c'est ça les femmes. Tu vois comment mais on est entre nous.
8: Exactement.
2: Et vous voyez le pouvoir de la manifestation.
7: C'est vrai, je te l'ai dit.
2: T'as vu, il m'a dit manifeste, et j'ai dit je vais gagner, j'ai gagné.
7: Mais voilà.
8: Il faut croire en toi tout le temps.
2: Trop mignonne, Coralie. Je
0: t'es mignonne comme tout, Coralie. T'auras quand même pas de cadeau, mais t'es vraiment adorable. Je sais que c'est pas grave. Coralie, je t'embrasse fort. Merci d'être passé sur l'antenne. Sébastien, félicitations. Apple Watch, dans un instant, auditeur exceptionnel.
7: Ah,
2: on va trouver ce qu'il fait.
0: Qu'est-ce qu'a fait d'exceptionnel notre auditeur dans un instant? On joue en direct. Avant ça, on s'écoute Oria. Soirée mondaine.
2: C'est bien ça, non?
0: Ah, c'est super ça. Écoutez, c'est magnifique. On est en direct sur Énergie. Il n'est même pas 18h. Et nous, on prolonge qu'à 19h tous les soirs.
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0: Bienvenue à tous, bienvenue. Merci pour votre fidélité. On est en direct sur Énergie. Je le dis souvent, hein, vous êtes avec nous dans la voiture tout le temps. On essaie de partager plein de choses avec vous. Et quand vous êtes à Paris, dans le coin, si vous voulez venir assister à l'émission, ça nous fait plaisir. Camille Combal sur Énergie. Vous nous contactez. Et dès qu'on peut, on ramène du monde. On a toute la grande distribution française aujourd'hui avec nous en studio.
7: C'est vrai.
0: On a un couple qui a des Intermarchés à Cannes, on a quelqu'un qui bosse chez Auchan à Lille, et on a le chéri, lui, il pose les enseignes Intermarchés à Lille.
7: Ah ouais, d'accord.
2: Ah
7: ouais,
2: incroyable.
0: Mais c'est fou.
2: Ouais.
0: Et bien on sent qu'il y a un vrai clivage qui s'est fait. Ouais. Intermarché ne se mélange pas avec Auchan.
7: Ah ouais. Non.
2: La grande distrie.
0: Hop, il se parle pas trop. Hein. Quel est ton prénom?
13: Amanda.
0: Amanda. Ça se passe bien? T'as rencontré les Lillois?
13: Oui, ça se passe très bien.
0: Alors Amanda, c'est celle qui a les Intermarchés avec son chéri.
7: Ok.
2: À Cannes.
0: Combien d'Intermarchés?
13: Un seul,
0: c'est bien déjà. Hein. Tu sais que j'ai bossé, on est confrères. Hein. J'ai bossé dans un Intermarché, je vendais des poulets rôtis.
2: Trop mignon. Bah je t'en aurais tellement acheté, moi, des poulets rôtis.
0: Pour me draguer?
2: Peut-être, qui sait. Si après tu m'emmènes à ton match de hockey et que je te vois dans la grande tenue à l'époque, fallait pas plus à Mamone hein, pour l'embarquer un poulet rôti.
7: Je peux vous dire, on a joué au hockey, ça a ramené pas beaucoup de meufs. Hein,
2: ah bon, hockey. Mais c'est tellement sexy le hockey. Non?
0: Je sais pas.
7: Sur glace, hein, sur gazon, c'est pas la même ambiance.
2: Ou le patinage artistique non plus. Ouais. Il faut la crosse, quoi, pour que ça soit sympa.
0: Bon, les copains, en tout cas, il y a quelqu'un avec nous qui n'est pas là dans le studio, mais qui est au téléphone, qui a nos auditeurs aussi. Merci à nos auditeurs qui viennent, qui nous écoutent. Et lui, c'est un auditeur exceptionnel. Il nous a appelé 0870 42 48. Il a une particularité. Il a fait quelque chose que pas tout le monde fait dans sa vie. Que je n'ai jamais eu la chance de faire dans ma vie.
7: Okay.
0: Vous allez devoir deviner quoi. Lucas est avec nous. Salut Lucas.
14: Bonjour.
0: Lucas, sois le bienvenu ici sur l'antenne. Lucas, c'est simple. Je vais même dire d'où tu es. Je dis rien. Okay. Je veux que rien donne un indice. Hein? L'équipe, vous allez avoir 2 minutes. Vous posez toutes les questions que vous voulez à Lucas. D'accord. Et il faut que vous deviniez quel a été son auditeur exceptionnel. Qu'est-ce qu'il a fait dans sa vie qui sort du commun des mortels, si j'ose dire. En tout cas, que pas tout le monde, loin de là, a fait dans sa vie. Top.
2: Ok.
0: Gros.
2: Non.
0: J'ai pas dit non, j'ai pas dit.
7: Mahu.
0: J'ai pas dit. Top chrono. J'ai pas dit non. Attention. Chrono.
7: Ok. J'ai pas dit top.
0: Top chrono.
7: Est-ce que tu as fait atterrir un avion d'urgence alors que tu n'es pas pilote?
4: Non.
0: Attends, stop. Comment ça peut être la première question? Normalement, il faut faire l'entonnoir. Il faut partir un peu large.
7: Je sais pas.
0: Ceci tout de suite, c'est fou de dire top chrono. Devinez ce qu'il a fait dans sa vie. C'est incroyable de dire est-ce que un jour t'as fait l'amour à un chevreuil. C'est hyper
14: pas,
0: niche, quoi.
14: Je suis pas sûr qu'on l'aurait pris à l'antenne, mais
0: c'est ça. Ouais, bah, j'ai mes petites vibes à moi, quoi.
7: Top chrono.
2: Est-ce que c'est un rapport avec les échecs?
4: Non, pas du tout.
0: Les échecs, le jeu?
2: Ouais.
0: Ah oui. Est-ce que c'est sportif?
4: Oui.
2: Est-ce que c'est un sport de glisse?
4: Non.
0: Ok, alors donc, est-ce que tu es champion de quelque chose?
4: Non, pas vraiment.
2: Attends. Est-ce que tu as joué, t'es le seul en France à jouer à une discipline en particulier?
4: Non, mais on est très peu.
0: Est-ce que tu fais du, je vais aller parler dans un truc niche, du wing flight, là, des trucs où vous passez avec des ailes de chauve-souris dans les montagnes, là?
4: Non, pas du tout.
7: Fly suit. Fly flex.
2: Ouais. Est-ce que wing c'est un suit. Sport de l'extrême? Pardon.
7: De l'excrément, est-ce que vous.
2: Ouais, non, vous jetez du
7: caca. Pardon, vous chiez dessus, dans une combi, et faut courir vite.
4: Non, non,
7: c'est vraiment pas ça.
2: Alors, ok, pas glisse, pas extrême. Très peu de gens qui jouent.
0: Ça se passe dans les airs ou pas?
7: Il reste une minute.
2: Ah.
4: Non, ça se passe pas dans les airs.
2: Est-ce que c'est un rapport avec les sumo?
4: Non, pas du tout.
2: Ils sont des mauvaises peurs.
0: Vous allez trop loin.
7: Est-ce que ça se passe dans l'eau?
0: Ça se passe. On parle d'un sport très répandu. Hein.
2: Ah ok, bah alors.
0: C'est dans l'eau
2: c'est
0: ou pas?
2: Du foot?
4: Ça se passe pas dans l'eau, non.
2: C'est du foot?
4: Non plus.
0: C'est du hockey?
7: Non. Toujours pas. Arrêtez.
2: C'est du tennis?
4: Oui, ça a un lien avec le tennis.
2: Ah, badminton?
4: Non.
2: Padel?
4: Non plus.
7: Non mais il a dit c'est du tennis.
2: C'est du tennis. Ok.
0: Tu as rencontré un grand champion lors d'un tournoi français ou mondial. Ah. Ça se rapproche.
4: Entre autres.
2: Il a joué en fait contre un grand champion par un jeu de sélection. Non, c'est pas ça.
4: J'ai pas joué, non.
0: T'as sauvé la vie d'un champion sur le terrain parce qu'il était en carafe.
4: Non plus.
2: T'es ramasseur de balles.
4: Exactement.
2: Oui.
7: Oh, Roland Garros.
2: Ah. Et c'est tout.
0: Eh oui, Lucas. T'as quel âge, Lucas?
4: J'ai 17 ans.
0: Il a 17 ans et je voulais absolument passer parce qu'il nous appelle et il nous dit on est à dimanche, commence Roland Garros et il fait partie. Attendez, dans une vie, les amis.
2: Mais oui, c'est vrai, en plus, c'est des petits joueurs de tennis. Pardon, je dis des petits, c'est pas péjoratif.
0: Non, mais ce sont des jeunes.
2: Des jeunes joueurs de tennis.
0: Des jeunes joueurs de tennis, dans une vie, pardon, j'aurais
2: adoré, bien sûr.
0: Un jour passer du filet à l'autre filet en ramasseur de balles. Donc t'as eu la chance d'être ramasseur de balles l'an passé à Roland Garros?
4: C'était en 2024 à Roland Garros, oui.
0: Donc t'avais quel âge?
4: J'avais 15 ans.
0: 15 ans? Et raconte-nous, t'as vu les plus grands champions du monde alors?
4: Oui, j'ai fait un match avec Djokovic sur le cours central par exemple.
2: Waouh, génial.
0: Alors attends, il faut qu'on commence par le commencement. Lucas, pour tous les parents et les enfants qui nous écoutent, qui rêveront un jour d'y être, raconte-nous comment est-ce qu'on devient ramasseur de balles à Roland Garros?
4: Eh ben, il suffit d'avoir une licence à la Fédération Française de Tennis et après de s'inscrire sur Internet pour passer des sélections dans sa région. Et à l'issue de ces sélections, on est sélectionné pour un stage d'une semaine. Ah. Et à la fin de ce stage, il y a encore une sélection. Au départ, on est 5000 et à la fin, on est 280 à peu près pour aller à Roland-Garros.
0: Donc vous imaginez,
2: ouais.
0: À 66 millions de Français, il n'y a que 280 ramasseurs de balles tous les ans qui ont la chance de le faire une fois dans leur vie. Et alors, donc là, c'est pour être sélectionné. Donc j'imagine, en plus, tu dois évidemment être fan de tennis.
4: Oui, évidemment.
0: Donc ça doit être comme un fou de la rencontrer. Et là, on est obligé de savoir. Explique-moi un truc. C'est quand vous tenez la balle comme ça, que vous la montrez pour lui dire que t'as une balle neuve et qu'il te la prend pas à toi, t'as un peu le seum ou pas?
4: Un petit peu, ça arrive quand même. Ouais.
0: T'as envie de lui donner? Pardon.
4: C'est ça.
0: Non, moi j'ai une question aussi. Est-ce qu'il y a vraiment des joueurs ou des joueuses?
7: Oh, super question. Oh là là.
0: Tu vois?
7: Toi, tu sais où ça pique?
0: Ah bah moi,
7: toi,
0: je picote. Hein.
7: Hein, toi, t'es Catherine Sellac.
2: C'est toi la grattée de l'émission.
0: Ah oui. Ah,
7: la boule piante.
0: On va te faire, on va peut-être une émission sur France 2, toi. T'es où, chicha?
7: Ah bah.
0: Tu vois, boum, le matin, et t'es là, t'arrives, tu dis alors.
7: Hein? Vous entends moins?
0: Est-ce que franchement, il y a un joueur que t'as trouvé pas sympa ou une joueuse, hein, bien sûr?
4: Bah, je vais pas dire qu'il est pas sympa, mais Richard Gasquet, il est compliqué parce qu'il veut toujours rejouer avec la même balle avec laquelle il a gagné. Et parfois, c'est compliqué, faut être très rapide, il est très pressé.
0: Ah.
4: Mais après, sinon, en dehors du terrain, il est très gentil.
0: Attends, excuse-moi, c'est-à-dire que s'il met une balle complètement out de l'autre côté là-bas, il veut resservir. Ah bah non, si quelqu'un a mis dans le filet de l'autre côté, il veut récupérer pour rejouer tout de suite avec celle-là?
4: Exactement, c'est ça, ouais.
0: C'est superstition, ça. C'est un truc de, elle a gagné, je la reprends.
2: Oui, bah, je
0: pas mal.
2: Peux comprendre.
0: Pas mal. Donc Richard Gasquet plus dur. Nadal, t'as eu la chance de voir Nadal?
4: Je l'ai vu s'entraîner, oui, mais malheureusement j'ai pas pu assister à son match.
0: Oh là là. Et comment tu sais quel match tu fais et tout? Ça doit être fou, ça. Vous devez vous tirer la bourre entre vous.
15: Ben, chaque matin, on arrive et il y a une affiche avec le nom de chaque personne et le cours sur lequel il va ramasser pendant toute la journée. Et chaque jour, ça change.
0: Oh là là. Et combien de fois tu fais, selon toi, en temps de Roland-Garros, combien de fois t'as fait d'un côté du filet à un autre côté du filet accroupi là?
15: Moi j'étais trop grand, du coup j'étais pas souvent au filet.
0: Ah,
15: j'étais
0: bien
15: plus
0: sûr.
15: Au fond.
0: Est-ce que t'as déjà pris une balle en pleine tête après un gros service, tu vois, un ace? C'est parce que c'est dangereux parfois.
15: Pas en pleine tête, mais ça m'est arrivé de la prendre dans les doigts et parfois ça peut faire assez mal quand même.
0: Ouais. Et tu penses que tu cours combien de temps sur un match?
15: Sur un match, on tourne à peu près toutes les 30 minutes, donc ça va quand même, il y a d'autres équipes qui sont là pour nous remplacer. Mais ouais, parfois ça peut être très long, surtout la Roland-Garros, c'est en plein été, c'est de mai à juin, donc il fait très chaud.
0: Tu dois prendre des carreaux, pas possible, ouais. J'ai un 10-50 là mon pote. Hein.
15: Ouais, c'est intensif quand même.
0: Oh là là, et est-ce que tu vas plus vite avec un joueur ou une joueuse que t'aimes bien?
15: Non, pas forcément. Après, évidemment, quand on fait des gros matchs, qu'on voit des gros joueurs, c'est quand même très impressionnant, on est très admiratif. Et comme on est sur le terrain, on voit vraiment la vitesse des balles et c'est très impressionnant.
0: Je vous assure, quand t'arrives au début, parce qu'on voit à la télé, et quand t'arrives, j'ai eu la chance d'aller à Roland-Garros voir un match, le premier service, ton œil, il arrive pas à le...
16: Ah ouais?
0: Tu peux, au bout d'un moment, oui. Mais sur le coup, quand ça sert, tu dis, mais attends, c'est pas Roland-Garros, c'est n'importe quoi. On dirait, tu peux pas savoir comme ça va vite.
16: Ouais, ouais.
0: Tu vois quasiment pas la balle.
16: Incroyable.
0: Ouais. Incroyable.
16: Bah, c'est des centaines de kilomètres heure.
0: Bah ouais, c'est près quasiment de ça, ouais.
16: Et attends, c'est attends. Une Porsche. Sur autoroute, ouais, sur la 6.
0: Bien sûr. Hein. Le bourrasque, c'est. Lucas, et je suis content de t'avoir eu au téléphone, Lucas.
15: Moi aussi.
0: Et on t'embrasse.
15: Merci beaucoup.
0: Salut, Lucas. Ah, t'as fait Sabalenka aussi?
15: Oui.
0: Oh là là, ah, j'adore. J'ai un petit crush pour elle.
16: C'est vrai, je te comprends. Hein. Elle est sexy, elle est trop sympa.
0: Sabalenka, petit crush, hein, je vous dis.
16: Très sympathique.
0: J'aime beaucoup. Hein. Lucas, je t'embrasse fort. On s'écoute Gims, Soleil tout de suite sur Énergie.
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0: Salut tout le monde. Et non, c'est Rémi. Bah oui, voilà, c'est des choses qui arrivent. Parfois, il arrive, il est dans le couloir, je crois. Oui. Tu l'as vu, Émilie?
2: Je sais pas, je regardais un Reels.
0: Ah, tu regardais un Reels, ok.
2: Moi, ouais, j'étais occupée. Bon. Pourquoi t'es là?
0: Mais parce que j'ai pris la place du patron.
2: Mais il arrive.
0: En attendant qu'il arrive, on va écouter Jérémy Frérot. Vous savez que Jérémy Frérot, c'est le crush de ma femme. Pardon,
3: c'est vrai,
0: je vais le lancer comme ça, oh. Mais bon, avec son titre. Frérot?
2: Je crois qu'il s'appelle vraiment, que c'est son vrai nom de famille, Frérot.
0: Bien sûr.
2: Incroyable.
0: Ah bah ouais, c'est bien foutu. A tout de suite, les copains.
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0: Merci à tous d'être là. Justin Bieber, Nicki Minaj qui va arriver dans un instant. Hein. Ah, sympa ça.
6: Ah ouais, on va se faire ça, les copains.
0: Beauty and the Beat. Alors, Beauty and the Beat.
2: Eh ben, c'est un jeu de mots pour Beauty and the Beast, la Belle et la Bête, et c'est un
0: de Beat.
2: Il pensait à quoi, ton
0: mais rien, non.
6: Ce qui m'inquiète surtout, c'est que vraiment, la semaine dernière, on lui a expliqué, la semaine d'avant aussi. et vraiment, une fois par semaine.
0: Mais qu'est-ce que c'est?
6: Qu'est-ce que c'est, Beauty and the Beast, là, les gars? Je comprends pas la phase, là.
0: Mais, vous savez, je commence à avoir peur, j'ai des trous de mémoire parfois, là.
2: Ah, ben, c'est large, hein, bienvenue, hein.
0: On vient d'écouter Jérémy Frérot, vous savez que c'est notre invité la semaine prochaine?
6: Bah oui, hein.
2: Ouais.
0: Non mais je veux dire, jeudi, il sera là. Écoutez la programmation de la semaine prochaine. On a Jungeli et Emma qui vont venir.
6: Allez.
0: On a Chloé Joanet qui sera là avec nous.
6: Ah cool.
0: Génial. Michel Denisot vient la semaine prochaine.
6: La classe.
2: Sympa.
0: Et Faustine Bollard.
2: Oh, je l'adore.
0: J'espère qu'elle
2: va lui faire un bisou. Je l'adore.
0: Bah, écoute, on va vraiment, je te le jure qu'on commence comme ça. On va arriver. Faustine Bollard a été avec nous. T'as un bisou d'Emilie.
2: Bah ouais, faites-le. Soyez sympa.
0: Je vais le faire. Évidemment, je vais le faire. Il y a Amélie qui est avec nous. Ça va, Amélie?
7: Oui, ça va, merci.
0: Comment elle va, Amélie? Elle vient d'où?
7: De Lyon. Et ça va plutôt bien.
0: On a beaucoup de Lyonnais ce soir.
6: Ah oui, ça marche très fort.
2: Les bouchons.
6: Les bouchons dans les
2: bouchons
6: dans
2: Lyonnais.
0: Ah, je voyais les bouchons genre dans les.
7: Ah, moi je voyais les bouchons d'autoroute aussi.
0: Ah, non, non,
6: excusez-moi, mais ça marche aussi.
7: Je voyais
6: aussi,
7: pas le rapport, mais.
2: Non, non, les bouchons lyonnais, c'est vos petits restos sympas, ça,
0: les
2: non
0: bouchons, mais attends, mais faut rien.
7: C'est pas ouf, hein.
2: Ah, c'est pas bien,
0: ça,
2: en
0: c'est
2: vrai
0: pas ouf. Oh là là, j'ai l'impression qu'elle n'aime rien, Amélie.
2: Amélie.
7: J'aime pas ça, en tout cas.
0: Amélie.
7: Non, j'aime pas ça, c'est sûr.
0: Ah ouais, pourquoi t'aimes pas les bouchons? Mais c'est la spécialité de là-bas, t'es pas lyonnaise ou quoi?
7: Je suis pas lyonnaise, non.
0: Eh voilà. T'es d'où, toi, à la base?
7: De Rouen.
0: Il y a quoi à Rouen? C'est quoi la spécialité Rouen?
7: Pas grand chose. Il y a trois gros à Rouen.
0: Il y a trois
6: gros. Ah oui, le...
0: Le il y en a à la gare.
6: À la Balbus Fontenoy.
7: Non, c'était pas ce sens-là, non.
0: Le cuisinier.
7: Exactement.
0: Trois gros.
6: Le chef cuistot.
2: Ah, oui, étoilé. Voilà, c'est vrai, il y a un étoilé à Rouen.
0: L'étoilé. Attends, celui qui a un hôtel là? Non, c'est pas ça.
6: Non,
0: non, non, non, il a un grand
7: resto. C'est pas qu'il est d'hôtel. Non, non, c'est un très grand resto gastronomique, ouais.
0: Ah ouais, je connais pas du tout.
6: Pas du tout.
7: Bah voilà.
0: Bah écoute, Amélie de Rouen, mais qui maintenant est à Lyon et déteste Lyon, on va faire un jeu avec toi pour gagner des AirPods 4.
2: Ouais.
0: Ça t'ira parfait, comme ça tu mets ça dans les transports, t'entends plus aucun Lyonnais que tu détestes.
7: Parfait.
0: Elle dit non à rien, vous allez remarquer. Ouais, bah, je te donne pas tort. On va faire ça tout de suite, c'est le 60 secondes cadeau, c'est parti.
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0: On part au pays du soleil levant.
6: Oh,
0: les États-Unis.
6: Exactement.
0: Il y a quelques jours, un Américain aurait pu avoir le seum de sa vie, mais il a regardé la télé et depuis sa vie a changé. Qu'est-ce qu'il a vu à la télé, top chrono? Son ex.
2: Non. Un rapport avec le loto?
0: Oui.
2: Il a vu les numéros du loto?
0: Non, non, il n'a pas vu un tirage de loto, sinon ça arrive à plein de gens tout le temps. Ouais. C'est pas ça qu'il a vu, mais c'est un rapport avec le loto.
2: C'est un rapport avec le loto. Un ticket qu'il avait perdu, qu'il a retrouvé. On a dit à la télé, on a retrouvé un ticket.
0: Non.
2: Et c'était le sien.
0: Mais c'est pas loin. Est-ce que ça lui a permis de devenir très très riche?
6: Oui.
0: Ok, très bien. Alors ça veut dire que.
2: Il avait perdu son ticket.
0: On lui a trouvé. Exactement. Mais il n'avait pas son ticket.
2: On lui a volé son ticket.
0: On lui a trouvé son ticket.
6: Non.
0: Allez, allez, à la télé. Et il a dit, oh là là, mais en fait, c'est moi qui ai gagné.
2: Et alors, il n'avait pas son ticket sur lui. C'est sa femme qu'il avait qui était partie en voyage.
0: Non. Une interview dans une émission, dans un café, qui dit bah bon, on sait pas qui est le gagnant. Et du coup, bah, c'est peut-être sûrement Jason, parce qu'on est au Texas et que le mec, il est venu jouer au Texas, il s'en souvient.
3: Non.
6: Allez,
3: 15 secondes.
6: Allez, je l'accepte. Franchement, tu y es quasiment. Écoutez bien cette histoire, elle est folle. On adore les histoires de Tchiki retrouvées ici. Je crois que c'est vraiment les histoires qu'on a le plus racontées. Il y a un an, le 22 mai 2025, un ticket gagnant avait été acheté dans une station-service de Roseland.
3: Ah, Roseland, bien.
6: Le gagnant avait un an pour se manifester. La semaine dernière, ils sont retournés voir parce qu'on parle quand même de 6 millions de dollars. Et la semaine dernière, bon, bah, les journaux, ils disent qu'ils sont faits. On parle encore du détroit d'Ormuz. Non, bah, tiens, viens, on fait un peu là, le truc. Il y a dans cette station de service, dans 6 jours, les gains retournent, sont perdus puisque le gagnant ne s'est jamais manifesté. Mmh. Ils font un reportage, sauf qu'à ce moment-là, le gars, il est devant la télé et il dit, mais c'est ma station de service. Et en gros, il y va une fois par semaine, il achète un billet. Il dit, mais si ça se trouve, c'est moi. Il repart dans ses poches et tout machin, il trouve un billet qu'il n'est jamais allé faire valider. En regardant le reportage, il retombe sur le ticket, il va le faire valider à la station essence, c'était lui le grand gagnant, il a vu le reportage et il vient de prendre 6 barres.
3: Eh ben bravo, en plus c'est vraiment là, c'est vraiment les planètes qui s'alignent, parce qu'il aurait pu passer complètement à côté de ce reportage, en vrai. Faut vraiment tomber devant la télé, devant le truc, enfin je veux dire c'était écrit quoi.
6: Imaginez la probabilité de gagner à la loterie mélangée à la probabilité de tomber sur le reportage qui te dit que t'as oublié que t'as gagné.
3: Exactement.
6: La proba, c'est proba fois proba, je sais plus combien ça fait, c'est fou. 6 millions de dollars, c'est énorme. Bon, on a des patrons d'Intermarché, ça les fait pas bouger, mais pour les... dans le studio ce soir, eux, ils disent, ouais. Faut quand même retourner à la station service. Hein. Mais c'est énorme.
3: C'est fou. Le petit chou qui est là, il est reparti comme en...
2: Mais tu sais que depuis le début, t'as dit on part au pays du soleil levant et moi je voyais pas le rapport avec le Japon du coup. Mais c'était juste une vanne en fait.
6: Ah ouais.
3: Oh là là.
2: Ah voilà. Et j'étais là, j'ai dit mais peut-être qu'il a regardé une émission au Japon. Vous m'avez induit en erreur en fait. Depuis le début.
3: Ouais.
2: Et en plus, j'ai donné toutes les pistes pour qu'il trouve. Non, aujourd'hui, je suis pas d'accord avec la façon qu'il a de gagner.
6: Aujourd'hui, alors ce soir, Émilie, pardon pour nos auditeurs.
2: J'ai les règles, j'imagine. Je suis dans ma mauvaise phase de
6: là, à mon avis, même avant 19h. Hein. Aujourd'hui, les auditeurs qui nous écoutent, elle est à prendre avec des...
2: Ne m'en parlez pas.
6: Oh là, là là là. Est-ce que je peux quand même féliciter Amélie qui gagne les AirPods? Parce qu'en fait, vous jouez ensemble.
2: Ouais, c'est vrai, en plus. C'est vrai qu'on
6: jouait
2: ensemble. Bravo Amélie, t'es contente?
7: Ben oui, écoute, j'avais jamais rien gagné de ma vie.
2: C'est super.
6: Eh ben, je suis très heureux. AirPod 4, Amélie, qu'est-ce qu'il y a un truc que vous perdez systématiquement? C'est les lunettes de soleil. Les lunettes de soleil que je les ai achetées, je sors du magasin, deux heures après, elles sont perdues.
2: T'as pas perdu tes nouvelles qui t'allaient super bien là. Hein.
6: Non.
2: Ah, celle-là, tu les as.
6: Encore, mais c'est une histoire de 24
3: ans. Non, mais il a mis un petit cordon, une petite chaînette en or, ça va hyper bien.
2: Bah, c'est à la mode en vrai.
3: Depuis que t'as fait ton balayage, je peux dire que les deux ensemble, ça y va.
6: Petit délire.
2: C'est pratique. Moi, le AirPod droit, c'est bien que je suis venu au filaire, tout simplement.
3: Ah oui.
2: Parce que je l'enlève, je sais pas où il est. J'ai vraiment 4 AirPods gauche. Ça fait cher, c'est ça fou. Coûte cher.
3: Il y a un voisin, il doit écouter toutes tes conversations avec AirPods.
6: C'est bien, c'est
3: moi. C'est le bip de mon parking souterrain, enfin le bip de ma Pro, tu vois. Donc je suis obligé de me sortir de la voiture, ouvrir à la main, ressortir de la voiture, fermer à la main. C'est trop long de le refaire.
2: Attends, moi je connais un mec, si tu veux, il te refait tous les bips que tu veux. Même soi-disant ceux il faut demander à la copro et tout. Je vais te dire, je vais te donner l'adresse. Non, c'est pas sous le manteau, c'est un petit monsieur, c'est un Cambodgien.
6: Et qui fait ça, qui arrive à le refaire?
2: Il fait tous les bips et tous les. Tu sais, les trucs, les vigiques, comment ça s'appelle là, pour entrer dans les immeubles et tout.
6: D'accord.
2: Ok.
6: Ça sonne quand même comme un fait divers. Hein, je te dis, parce que ça sonne fait divers, mais tant mieux si c'est carré. Mais
2: non, tu vas
6: là, ça part. Très fait divers quand même, ton histoire.
3: C'est clair.
2: Non.
6: Bien sûr.
2: Va être content.
6: Justin Bieber.
2: Justin Bieber.
6: Autant pour moi. Petit dodane. Justin Bieber, Nicki Minaj, Beauty and the Beat. Ça veut dire quoi?
3: Ça veut dire que.
6: On est en direct sur Énergie. Il ne reste plus qu'une demi-heure avant de partir en week-end. On va en profiter à fond. On est en direct jusqu'à 19h. Bougez pas.
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6: Salut à tous. On est sur Énergie. On est ensemble avec Émilie et avec Rémi, bien sûr. On est là jusqu'à 19h encore avec vous. 0870 42 48. C'est le numéro complètement gratuit pour nous joindre tout au long de la soirée. Il reste une demi-heure, hein, globalement. Donc allez-y, perdez quand même pas trop de temps. Non. On va faire un petit jeu de l'injustice tout à l'heure, avant de se quitter, pour bien se quitter de mauvaise humeur dans la semaine, à la dernière séquence de la soirée. On a du PLK qui arrivera tout à l'heure, bien sûr. Avant ça, j'ai un sujet qui va parler à tout le monde, tous ceux qui nous écoutent.
2: Mm-hmm.
6: Un truc qu'on kiffe tous dans les voitures va être amené à disparaître, quoi?
3: Ah non, l'allume-cigare, oh non.
2: Non, mais ça fait longtemps.

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1: Ça se perd pas sur la route, ça ne dure pas longtemps dans la voiture.
2: Ça dure pas longtemps dans la voiture.
3: Ouais, la boîte, quoi. La boîte,
4: non. Parce qu'à un moment donné,
5: ça dure, la boîte, vraiment.
4: Sinon, c'est que tu t'es fait.
3: L'échange, moi.
1: C'est même pire, ça dure pas longtemps, ça dure même à peine une semaine. Mais on adore.
3: Ah, bah, l'odeur, quoi, le truc.
2: L'odeur du NAS.
3: Bravo, Rémi. L'odeur.
2: De toute façon, je vous déteste. Ça fait 2 mois que vous êtes horrible avec moi. Il a dû se passer un truc. Non mais riez. Non mais riez, moi je m'en fous de vous. Hein. Moi je vous calcule pas. Hein. Moi ça me gêne pas, vous pouvez rigoler entre vous, j'ai l'habitude. Hein. J'ai eu un grand frère. Mais franchement, vous êtes naze.
3: Ça va.
2: J'ai envie d'appeler une auditrice, tiens, qu'on soit 2 filles.
3: Il y a plein de filles dans l'équipe.
2: Oui, c'est vrai. Mes copines disent.
1: L'odeur des voitures neuves. Des chercheurs allemands ont analysé plein de voitures neuves. Conclusion, il y a des substances toxiques.
2: Oh, ah.
1: Colle, plastique, tous les véhicules. Oui, hein, je fais pas de mauvaise pub à une marque. Hein, tous les véhicules ont ça. Et pourquoi cette odeur est un sujet? Parce que dans cette odeur de neuf, il y a des composants chimiques. Donc il faudra faire en sorte dorénavant qu'ils soient éliminés avant que la voiture aille dans le commerce pour éviter que des nouveau-nés, tout ça, sentent ça pendant plusieurs semaines, plusieurs mois dans la voiture. Donc en fait, l'odeur qu'on adore des nouveaux modèles, bah en fait, c'est pas cool du tout pour les naseaux.
3: Mmh. Ok, alors qu'il y a un petit sapin.
2: C'est tellement sympa.
1: Bah oui, alors que il y a un petit arbre magique.
3: Chèvrefeuille.
1: Ouais, bah bien sûr, ça passe. Mais tranquille.
2: Il y a un feu rouge.
1: Pelka, ça arrive, je vous l'ai promis. Dans un instant, on reste en direct avec vous jusqu'à 19h. On va bien se marrer avec Rémi.
2: Je m'en fous de vous.
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1: Il est 18h43, on est en direct bien sûr avec vous. Vous le savez, j'aime vous faire un agenda le vendredi. Nous, on est là lundi, hein. Je précise, lundi, on sera là en direct à vos côtés, bien sûr, à continuer d'être avec vous, pour vous qui rentrerez le week-end et puis aussi pour vous qui continuerez de travailler comme un jour normal pour ce lundi de Pentecôte. L'agenda un petit peu partout en France, habiter dans la Loire, à Montbrison. Marathon de la bière ce week-end.
4: Ah, c'est les Monts. Ah, je les connais, les gens de Montbrison. Ça envoie un peu.
1: Marathon de la bière et de retour. 8500 visiteurs sont attendus pour courir et boire de la bière.
3: Oh bien,
1: si vous n'avez pas très envie de courir, c'est pas grave.
3: C'est pas non plus le sujet de base. Oui.
1: Voilà, écoutez, donc n'hésitez pas à y aller. Ouais. Si vous êtes plutôt du côté du Mans, festival auto et moto rétro tout le week-end.
3: Ah, pas mal.
1: 200 exposants, vous voyez des vieux tracteurs, des vieilles caravanes, des vieilles voitures, enfin vous allez le délire.
3: Des petites 103.
2: Mignon.
3: Guidon torsadé.
1: Ah, tu peux avoir.
3: Hein. Popolini.
1: Non, j'avais un pote, il avait le guidon, tu sais, vraiment nu comme ça, que tu pouvais conduire avec les menottes.
3: Ah, pour un pet, ça.
1: Ouais, bien sûr,
2: évidemment.
1: Mégoton, dimanche à Lyon. L'asso World Cleanup Day organise un mégoton toute la ville de Lyon dimanche. Le but, ramasser le plus de mégots possible dans la ville pour les foutre dans une crèche. Non. Gants et seaux fournis, départ 9h45. Le but, c'est de ramasser le plus de mégots, de nettoyer la ville. C'est canon, quand
3: même. Ça, c'est magnifique.
2: Ah oui, bien sûr.
3: Bravo.
1: Et enfin, vous êtes dans le Cantal. Il y a plein d'autres choses en France, monsieur, mais si vous êtes dans ces coins-là. Dans le Cantal, à Foutange, vente de pain. Faites du pain.
3: Oh là, elle vend le mieux.
1: Faites du pain. Vente de pain et tarte cuite au four de, four à bois, pardon. C'est la fête du pain, quoi.
2: Attends, moi, la fête du pain, j'adore manger du pain. Je pourrais faire que des repas de pain.
1: Toi, c'est un peu la fête du pain toute l'année. Tira?
2: Moi, j'irai.
1: C'est dans le Cantal. En plus, ambiance musicale et buvette prévue jusqu'à 2h du mat.
3: Là, d'accord.
2: Bah, voilà. Ah, tu vois, je voulais sortir. Bah, je vais faire ça.
1: Repas champêtre, charcuterie, chou farci cuit au four. Fromage, tarte cuite au four. Mais vous voulez quoi de plus, les mecs?
2: Moi, j'adore.
3: On veut ça, nous.
2: Tout ça, j'ai aimé. Tout ce que t'as dit, j'adore. Et les tartes, le chou farci. Excellent.
1: Vous avez fait le tour de France. En 2 secondes, je vous ai fait le tour de France. Dans un instant, c'est le jeu de l'injustice.
3: Ouais.
1: Toute l'équipe va s'affronter dans un grand quiz. Restez avec nous. On est en direct sur Énergie avec le son de PLK tout de suite.
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1: Merci d'être là tout le monde, on est sur Énergie, j'espère que ça va. Attention, l'enfant prodigue d'Énergie est avec nous.
3: Ah,
1: Charlie
3: bonsoir.
1: Est ici.
3: Bonsoir,
1: Charlie qui a une meilleure vie que la nôtre. Moi je croyais que notre vie était cool. Sachez que Charlie qui prend la suite sur Énergie, un vendredi après-midi, il arrive en short, bronzé. Bronzé, mais c'est les bien. Gars, mais on dirait qu'il vient de faire le Vendée Globe. On dit t'as fait quoi? Il vient de faire un tournoi de padel. Enfin, il vient pas de faire d'ailleurs. Il vient de gagner.
3: Il vient de gagner un tournoi de padel. C'est la première fois que je gagne un tournoi de padel. Merci.
1: Bravo.

0: c'était un peu pour ceux qui connaissent. J'ai gagné 100 points, ils avaient plus de t-shirt. Normalement, tu repars avec un t-shirt, là, ils en avaient plus.
1: Ah mince, ouais, super. Ouais.
2: Attends, regardez les cheveux pour quelqu'un qui a fait un tournoi et t'as fait un brushing ou quoi?
0: Non, bah, c'est avec la casquette, mais désolé pour l'odeur, vraiment.
3: Ah ouais, vraiment, c'est une ambiance. Ouais, hein. Ouais. Mon gars, je suis à côté de toi, on dirait un facochère.
2: Mais abuse pas, c'est pas vrai, vous êtes pas gentil.
3: Vous êtes pas gentil. Il est à côté de moi, pardon, il sort d'un tournoi, il a droit de puer, c'est pas grave, c'est la vie. Bravo pour le sport, bravo pour.
2: Mais en plus, t'assumes pas ce que tu dis.
3: Mais il pue. Voilà,
0: pardon. T'as couru, toi?
3: Moi j'ai couru un peu. Moi ouais, je suis là depuis.
0: Je vois, t'as fait un set.
3: J'ai appuyé dedans.
1: En tout cas, on a fait une journée de travail, nous, ouais, Charlie. Elle doit être bien préparée, la Kiste, en tout cas.
2: Elle est bien, la case de Charlie, en fait. Il fait tout ce qu'il veut toute la journée. Juste, il est pas là. À quelle heure c'est, toi? 19h, 22h?
0: Ouais, c'est ça.
2: Elle est bien, sa case. Hein. Il est tranquille.
0: J'ai préparé le classement ce matin. Au réveil, ouais.
3: Ouais, juste avant le tournoi.
0: Juste avant le tournoi.
3: Bien sûr, bah, sinon, il ne serait pas allé l'esprit tranquille, il n'aurait pas gagné. Tout le tournoi, il s'est animé. Qui est numéro 7, qui est numéro 6.
0: Bien sûr.
3: Donc, t'es bon, c'est longtemps que tu joues?
0: Paddle, ça fait 2 ans, peut-être. Non, je suis très mauvais, mais là.
3: Très mauvais, tu gagnes un truc 100, là, je sais même pas ce que c'est, mais.
0: Fais 100, ouais. C'est pas des très gros tournois, mais ça va. Pour ceux qui commencent à jouer un peu en compétition, c'est cool.
3: Non, bien joué, mon pote, bien joué. Mais est-ce que tu vas gagner le jeu de l'injustice?
0: Ah, j'espère. C'est là,
3: parce que le Padel, t'as mérité, t'as gagné chaque point. Le jeu de l'injustice, c'est injuste à l'image du Padel.
2: Il est bon quand même.
3: Ah, bien sûr qu'il est bon. Attends, on ne peut rien dire sur Charlie. Elle nous a mis lourd toute la soirée. Charlie, il arrive. Oh, regardez-moi ses cheveux. Arrêtez de dire qu'il pue. Il est beau. Excuse-moi.
2: Ça vous apprendra en fait. Vous me rejetez? Je me suis trouvé quelqu'un d'autre.
0: Merci.
2: Avec moi, ça va très vite. C'est les chaises musicales de l'amitié.
0: C'est ça, ouais, bien sûr.
3: C'est parti.
0: Oui.
3: Jeu de l'injustice, je vous explique le principe. J'ai des questions pour vous. De culture générale, de l'actu d'aujourd'hui, il y a longtemps. Et avec toutes ces questions, on fera un classement à la fin de ma minute de questions. Celui qui a le plus de points, non seulement devient champion de la manche, mais ça lui donne le droit d'éliminer la personne qu'il veut. La personne qu'il a le plus dans le pif ce soir, ça peut être complètement injuste. Émilie, évidemment, ça ne sera pas Charlie. Ça peut être quelqu'un d'autre
2: si
3: de l'équipe.
2: Si j'élimine parce qu'il est fort, tu rigoles ou quoi? Là, il n'y a plus d'amitié, il n'y a plus rien.
3: Eh bien, je commence avec toi, Émilie.
2: Allez.
3: Ça peut peut-être te donner la chance d'avoir une question de plus que les autres. C'est un avantage de démarrer. Émilie, pour une minute de questions, chacun votre tour, c'est parti. Top chrono. Natacha Saint-Pierre vient d'obtenir la nationalité française. Elle a d'ailleurs changé de nom. Comment s'appelle-t-elle?
2: Aucune idée.
3: Natacha Saint-Pierre, avec 2 R-E, non pas I-E-R. Thibaut, quelle chanteuse vient d'annoncer qu'elle prolongeait sa tournée avec 9 dates supplémentaires?
4: Yana Kamura.
3: Dorothée. Rémi, quel coquillage long et plat porte le même nom qu'un couvert?
4: Un couteau.
3: Oui. Charlie, quelle personnalité est désignée par l'acronyme JCVD?
0: Jean-Claude Van Damme.
3: Oui. Émilie, quelle pâtisserie est la gourmandise préférée d'Homer Simpson?
2: Les donuts.
3: Oui. Thibaut, à quelle couleur l'adjectif écarlate fait-il référence?
4: Bleu?
3: Rouge.
4: Rouge, oui. Oh là là.
3: Rémi, quel mot désigne le bijou en forme de couronne qui orne la tête des Miss France?
4: Un diadème.
3: Un diadème. Charlie, selon le proverbe, en quoi est-on malheureux si on est heureux au jeu?
0: En amour.
3: Oui. En amour. Émilie, par quelle lettre le permis poids lourd est-il désigné?
2: Je sais pas.
3: Le C. Thibaut, quel est le prénom du chanteur de Préto?
4: Eddy.
3: Oui. Rémi, quel animal est présent sur la canne de parapluie de Mary Poppins?
0: Un canard.
3: Un perroquet.
0: C'est quasi pareil.
3: Tentez.
2: Je suis mal tombé, les gars.
3: C'était dur tes questions. Je suis tout à fait d'accord. Émilie, t'as 1 point. Thibaut, 1 point. Charlie et Rémi, 2 points.
0: Allez, rapidité.
3: Bonne chance à vous, voici la question de rapidité. Quel est l'aliment de base d'une mouclade?
0: Répondez rien si vous ne savez pas.
1: Rémi. Une mouclade?
0: Ah quand même, la mouclade.
5: J'ai jamais entendu parler.
3: La mouclade, c'est un plat de Charente. Quelqu'un sait?
4: La moule?
5: Non, tu te
4: fiches. C'est Johan qui lui a dit.
3: Jamais de ma vie, c'est Johan qui m'a dit.
4: Il t'a regardé droit dans les yeux, il fait moule.
3: Pas du tout.
2: Bonne
3: réponse de Rémi.
2: Je connais sa tête par cœur.
3: Rémi, regarde-moi, est-ce que t'as triché ou pas?
1: J'ai pas triché.
4: T'as un peu d'honneur ou t'as pas d'honneur?
3: Rémi, certifie qu'il n'a pas triché.
4: T'as aucun honneur, Rémi. Je suis ami de ta fille.
3: Que la vie de qui?
4: De ta fille.
3: Que moi j'ai des enfants?
4: Vas-y, ouais.
3: Il a eu une tête qui aurait pu me faire penser, mais il a pas dit moule avec sa tête. On l'a refait, je suis d'accord.
4: On l'a refait?
3: Oui, on l'a refait.
2: Non, allez, vas-y, j'allais pas la refaire. Il me fait de la peine.
3: Non. Arrête avec ta peine.
2: Je déteste quand je dis ça. Il me fait de la peine, pauvre, regarde.
3: Non, là on y va sérieusement.
5: Moi, c'est juste, j'ai pas réussi à lire ce qu'il disait sur ses lèvres.
3: Écoutez bien. Voici donc la question. Très classe, Rémi.
4: Bah, je suis hyper classe comme
0: c'est. Enfin, t'étais un peu dos au mur, mais très classe.
3: Bon, écoutez bien.
1: Oui.
3: De quel duo fait partie Thomas Bangalter?
4: Elle est à fuck! Oh. Non, non, pas du tout.
3: Jamais tu l'as dit en premier.
1: Ouais, ça se joue sur un point.
3: Non, non, non, moi les gars, jamais là-dessus. Il l'a dit en premier.
1: Je peux pas. Là, c'est trop en même temps.
4: Rémi, je suis beau joueur, il y a pas de problème.
3: Eh ben, il y a pas de souci.
2: Tu sais quoi, t'as perdu du temps, toi, en disant les Daft Punk.
3: Eh oui, moi je dis Daft Punk direct. Je suis même en avance sur toi. Mais c'est pas grave, vas-y. Encore une. Allez, troisième chance. Hein, c'est bon. Alors, qui présente, aller. C'est à vous.
4: En fait, c'est Bollard.
0: Non, Anne-Elisabeth Lemoine.
4: Oh, quoi, c'est Bollard. Tu l'as reçu dans l'émission, Rémi.
3: J'avais le trip. Excuse-moi. Sur la troisième, je me plante et l'autre, il arrive derrière.
0: Dans l'émission, t'es là où est ma babette,
3: Tu devrais me garder dans la course pour ce qu'on vient de vivre ensemble. Ce petit moment. Ça, si tu. Mais après, tu peux avoir.
2: Moi, tu m'élimines. Pas.
0: Je choisis d'éliminer Thibaut.
3: Aïe,
2: c'est cool. Oh, moi j'aime trop jouer le sel.
3: C'est cool, c'est
5: Thibaut,
3: cool.
5: Ça saute. Allez. Ça veut dire que pour une fois, Charlie décide de garder Rémi dans le bain.
2: Mon frère. Ça, c'est du beau jeu. Ça, ouais.
4: On aime bien. Ça m'émeut.
3: On y va, c'est parti. Voici ma question suivante. C'est à Charlie, le champion de la manche précédente, de commencer. Puis Émilie, puis Rémi, ainsi de suite. C'est parti. On laisse une minute, tiens.
4: Ah, je remets une petite minute.
3: On remet une minute. Ah, on se fait plaisir, on y va sur une minute.
2: Oui. Allez, on joue.
4: Allez, je
3: attention.
4: Mets 7 minutes.
3: Top chrono. Quel personnage Harrison Ford incarne-t-il dans Star Wars?
4: Han Solo.
3: Oh, bien joué. Un point. Émilie, quelle marque a fait hier sa conférence annuelle?
1: Oh.
3: Comme tous les ans.
1: Ouais.
2: TF1.
3: Apple.
2: J'en sais rien. C'est quoi ces questions?
3: Rémi, comment s'appelle la voiture de Retour vers le futur?
1: DeLorean.
3: Oui. Charlie, quelle émission de Canal diffusait les moments télé les plus marquants de la veille?
0: Zapping.
3: Oui. Émilie, quelle est la capitale de la Turquie?
2: Ankara.
3: Oui. Rémi, combien y a-t-il de grammes dans 12 kilogrammes?
1: 12 000.
3: Bien joué! Charlie, dans quel Disney peut-on voir le capitaine Crochet?
4: Non,
1: c'est pas celui-là.
4: Nemo?
3: Non, mais Émilie, de quelle marque française de vêtements vient d'être achetée par un groupe américain?
2: Oh, je sais pas, moi.
3: Oh, petit bateau.
4: Ah ouais.
2: Ah bon?
3: Rémi, quand il est au pluriel, quelle est la dernière lettre du mot gaz?
1: Mais il n'y a rien, c'est Z.
3: Bonne réponse de Rémi.
1: Je ne me serais pas avoir, j'aurais dit ça.
3: Charlie, 2 points.
2: Bravo, Charlie. Ah bah moi je saute. Hein.
3: Émilie, 1 point.
2: Je suis dégoûtée.
3: Rémi, 3 points pour Rémi.
2: Mais merde. Je suis énervée.
4: J'ai rien fait.
3: Rémi, qui est-ce que tu souhaites?
2: Que le meilleur gagne.
4: Sauter. Là c'est juste Rémi, si vous gardez la face.
2: Bah bien sûr.
1: Après il sent fort. Hein.
2: C'est pas
1: sent fort. Hein.
4: Ouais, je vais faire le jeu depuis le couloir.
1: Mais je suis obligé de le garder parce que c'est beau ce qu'on est en train de vivre. Et malheureusement, sortir ma
3: j'en reviens pas.
2: C'est pas grave.
3: Émilie, je te le dis, je te regarde dans les yeux, je t'aurais jamais fait ça de ma vie.
2: Je sais, mais nous on est amis, lui,
1: Lui m'aurait, écoutez-moi, lui m'aurait viré, clairement, mais moi je veux l'amener au bout et vivre le truc et le sortir.
4: Je t'aurais amené en finale aussi.
2: C'est du beau jeu. Aujourd'hui, je vous trouve bien ensemble.
1: Ben voilà,
2: je vous laisse ensemble volontiers.
1: Pardonne-moi.
2: Tu es tout pardonné. Je vais regarder ça avec.
4: Oh, je t'aime carrément.
1: Ouais, je t'aime.
4: Bon, c'est vous.
2: Ils s'en basent.
1: Non,
2: je
1: balle
2: un petit peu. Je regarde ça avec attention.
6: C'est irrévocable.
4: Allez.
3: Une minute de questions pour celle-là. Une minute entière.
4: On est capable de pas donner une seule bonne réponse.
1: Ouais, c'est clair.
4: Bonne finale, mon frère.
3: Rémi. Bravo, Rémi.
1: Merci.
3: Tu as été champion de la manche précédente. Je commence avec toi. Avec toi, oui, pardon. Ouais. C'est parti. Une minute de questions. Top chrono. Rémi. Que signifie le S de OMS?
1: Santé.
3: Oui. Charlie, dans quel océan sont situées les Maldives?
4: Atlantique.
3: Indien. Rémi, quel est le nom du super-héros de Tony Stark?
1: Superman, j'y connais rien.
4: Oh là là.
1: J'y connais rien.
3: Iron Man.
1: Pas de soucis.
3: Charlie, quelle est la forme du panneau stop?
4: Hieron. Octogonal.
3: Ah oui, Hieron. Lui, en Belgique, quel nombre est désigné par le terme 98?
1: 98.
3: Bonne réponse. Charlie, qui a prononcé la phrase Ich bin ein Berliner en 63?
4: JFK.
3: Bonne réponse. Rémi, au foot, quel joueur est identifié par un brassard?
1: Le capitaine.
3: Bonne réponse. Charlie, quel mot d'origine italienne désigne une inscription ou un dessin sur un mur?
4: Un graffiti.
3: Oui. Rémi, dans Blanche-Neige et les Sept Nains, quel nain porte des lunettes?
7: Farceur.
0: Ah, c'est prof. Oh, c'est pas
5: vrai. Charlie, combien de fois Daniel Craig a-t-il incarné James Bond?
0: 4.
5: 5. Rémi, combien y a-t-il de fois le C dans le mot coccyx?
7: 4.
0: Non, 3. Allez, remets-moi une question. Remets-moi une question.
7: Non, mais c'est moi qui prends là.
0: Non, mais
7: il y en a 4, il y en a 4.
0: Il y a 3.
7: Mais j'ai pas le temps,
0: j'en mets 4.
7: Mais j'ai pas le temps de faire coccyx, coccyx.
2: C'est moi qui fais le. Tu sais comment faire
5: Ah ouais, tu fais la ring girl.
7: Et voilà.
5: Charlie, 2 points. Rémi, 3 points, c'est gagné.
7: Et voilà, hein, écoute,
5: je me rends compte d'un truc ce soir, c'est que Rémi est beaucoup plus fair-play que Charlie.
0: Quoi ?
2: C'est vrai, hein.
5: Charlie,
0: t'es
5: très fort, mais du coup, tu gagnes souvent la première manche, tu fais systématiquement sauter Rémi.
0: Ouais.
5: Et Rémi, quand il a eu la main, t'as pas fait sauter, et à la fin, il vient de checker toi alors que tu fais Gustave, t'es nul. T'es nul. Voilà. Mais tu te rends compte, il est beaucoup plus fair-play que toi.
2: Il était comme ça en paddle. Et pourquoi il déteste quand je dis ça ?
7: Et pourquoi il fait sauter au début ? La preuve en image. Parce que quand on finit en finale tous les deux, c'est terminé. Ah, voilà, c'est
5: bien
7: tout.
5: Bien sûr, mais t'as vu, c'est des questions faciles parce qu'il faisait un peu de peine.
0: Voilà, je peux pas gagner normalement.
2: Pauvre Rémi, tout le monde est contre
0: lui. Il est content pour toi, ça
7: du tout.
0: C'est bien,
2: c'est
0: normal, skin.
2: C'est bien, skin. De temps en temps, tu gagnes un peu, nous, ça nous fait plaisir.
0: Il y a pas un gâteau.
7: C'est normal, ça fait plaisir. En tout cas, je suis très content de t'avoir sorti, mon petit loulou.
0: Bravo.
5: Bien joué. Charlie va prendre la suite maintenant. Je voudrais vous remercier de nous avoir suivis toute cette semaine. Vous l'avez compris, on a des invités canons la semaine prochaine. Jérémy Frérot, Michel Denisot, plein de monde. Ça va être vraiment super. On a Chloé Joannet aussi qui va être avec nous. Faustine Belert. Jungle, il sera notre invité lundi avec Emma. Bref, gros programme la semaine prochaine. On se retrouve en direct 16h-19h. On sera là lundi et Charlie qui prend la suite maintenant.
0: Ouais, avec les hitlist, les 40 plus gros hits à connaître pour démarrer le week-end. Parfait.
5: Regardez, il a gagné son pas derrière.
0: Il a gagné les deux, hein.
7: Il a failli gagner les deux, absolument.
0: Ah, je suis très content de vous avoir vu. Ça fait longtemps qu'on n'avait pas joué, ça me fait plaisir.
5: Petit... Des bisous, tout le monde. Passez un très bon week-end. Ciao.
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3: Comment vous allez tout le monde?
4: Super.
3: Ah, je suis heureux de vous voir, je suis heureux de vous voir. Il y a Oriane, il y a Rémi, il y a Thibaut, il y a toute la team, ça va bien?
5: Ouais, trop.
3: On est mercredi aujourd'hui.
6: Je suis un peu tendue parce que Johan vient de me dire que sa fille avait des poux en s'approchant très près de moi. Et fou, toi?
5: J'y peux rien, moi, excusez-moi.
6: Mais ne t'approche pas de ma bulle d'intimité alors que ta fille a des poux, ça me dégue.
5: Mais quoi, je dois partir?
3: Oui. Est-ce que ça te gratte?
5: Non.
2: Oui, absolument pas.
5: Mais elle, oui.
6: Oui, oui.
3: Elle lui a mis de l'an... Comment ça s'appelle? Antipoux pour...
6: Pouxite.
5: Vous avez pas eu ma matinée, ouais.
3: Ouais,
5: j'ai été pouxite. Bah ouais, pouxite. Faut attendre 20 minutes que le produit agisse, faut rincer. Un enfant qui n'a pas envie de faire ça, évidemment. Tu promets le bonbon à la boulangerie, faut passer à la boulangerie, t'es déjà à la bourre.
6: Sache que quand il y a écrit 20 minutes, faut laisser poser 45. Hein.
3: Attention, quand même.
2: Ça sort d'où, ça, c'est...
6: Alors, je suis une pro du pouls. Je suis phobique du pouls. D'ailleurs, j'emmène souvent ma fille se faire diagnostiquer à l'Institut du pouls. À chaque fois, elle a rien. C'est 10 euros, d'ailleurs. Sachez que si vous êtes angoissé que votre enfant a des poux, vous l'emmenez dans l'Institut du pouls. Il regarde et là, il vous rassure et vous repartez.
5: Ouais.
6: Voilà.
5: Bah, moi, je l'ai déposé au centre. J'ai dit, bon, bah, je crois qu'elle a des poux. Elle a les cheveux mouillés. Là, je l'ai séché. Allez, merci. À ce soir.
3: Et tu vas laisser à l'école?
5: Bah, au centre de loisirs, on est mercredi.
3: Oui, bien sûr, c'est mercredi, centre de loisirs, bien sûr. Je vais revenir sur mercredi parce qu'on a des très beaux cadeaux pour les enfants aujourd'hui.
6: Ah,
3: mais quand même, 45 minutes, c'est beaucoup.
6: Oui.
3: Non, il y a une méthode, hein. Tu fais Pouxite et tu lui laisses.
6: Toute la vie.
3: Toute la vie.
5: Attention quand même.
2: C'est ce qui a donné ma calvitie.
3: Non, bah, quoi, il faut que t'arrêtes. Rémi, je t'explique. Rémi, qui est avec nous sur l'antenne, a une énorme calvitie. Un jour, c'est parce qu'il s'éteint les cheveux à 20 ans. Un jour, c'est parce qu'il a mis du pouxite. Je crois que c'est juste l'hérédité.
2: J'essaie de trouver les trucs, je sais pas où ça vient.
3: Ouais, ouais, si, c'est mon père qui est chauve comme un œuf. Faut que ça vienne de là. Et on m'a dit que ça venait de la mer. Hein. Les gènes de la mer. Alors, je comprends pas. Que, bah, ma mère, c'est très rare, heureusement, mais je veux dire, pour les femmes, malheureusement, qui perdent leurs cheveux, je crois que c'est beaucoup plus rare que les hommes.
6: Oui, bien sûr. En fait, on en perd énormément. Moi, par exemple, depuis mon accouchement, j'en perds énormément, mais on a tellement de masse que ça se voit moins. Mais est-ce que ta mère a le cheveu pauvre?
3: Elle a le cheveu un peu pauvre, c'est vrai. Bon, elle fait un peu comme Giscard à l'époque, elle fait une petite pêche chez Slaraba, quoi. Bon, faut pas qu'il y ait un couvent, quoi.
5: C'est vrai, il lui manque des cheveux?
3: Non. Non, mais elle a le cheveu très, très, très, très fin, ouais, carrément. Bon, pourquoi on parle de cheveux? Ah, parce qu'on parle des poux de ta fille. Alors, comment elle va faire?
5: Bah, je découvre ça, hein. C'est la première fois que ça m'arrive. Donc, j'ai vu qu'il fallait que je refasse un shampoing dans 48 heures et après encore dans 5 jours. Et après, bah, je croise les doigts, quoi.
3: Attendez. Est-ce que les adultes peuvent attraper les poux des enfants?
6: Mais bien sûr! Mais ça m'est arrivé! Mais évidemment!
3: T'as eu les poux, mais toi, de toute façon, t'es vraiment une galeuse.
2: On dit sur l'antenne tous les deux jours. Rappelle comment elle t'appelait ta prof en 6e?
6: La Souillon. Madame Goldenstein. Non, c'est pas ma fille qui me les a donnés vu que je vais la faire diagnostiquer tous les 4 matins.
2: Non, mais qui te les a donnés?
6: J'étais en colocation et une coloc, sans me le dire, a pris ma brosse à cheveux et m'a filé ses poux. Je vous jure, mais en plus, moi, je suis sujette aux poux. Il y a des gens qui sont plus sujets que d'autres.
5: La Souillon.
6: Sois content, j'ai un Google Doc pour l'éviction des poux. Je me suis créé une méthode anti-poux.
5: Je prends tout là.
3: Ah là, la pauvre. Et ça la gratte, elle a mal?
5: Eh ben, ça l'a gratté ce matin.
3: Bien sûr, ça la gratte les poux. Je me rappelle pas, je me rappelle pas.
6: Ignoble.
3: Et surtout pour les parents, là, je m'adresse aux papas et aux mamans. Tressez vos enfants. Attachez-leur les cheveux quand ils ont des poux en allant à l'école. Sinon, ça se balade et ça se. Voilà, tressez vos enfants, mettez-leur un sarouel et montez à Sinsemilia et puis c'est parti. Faites-leur faire une tournée de rasta blanc et puis voilà, on y va.
6: Faut les badigeonner d'huile de coco.
2: Oh, arrêtez, mais qu'est-ce que vous
3: faites?
6: C'est un répulsif naturel.
3: Tu peux pas dire aux gens qui nous écoutent, quand il y a des poux, on laisse 45 minutes le shampoing.
6: Moi, c'est ce que je fais. Attendez, chacun est libre de ses droits.
3: Non, mais tu peux lui abîmer le cuir chevelu et dire derrière l'huile de coco et tout. Toi, t'as que des méthodes qui n'existent pas.
6: Alors, l'huile de coco,
3: toi, t'es Raoult style. Toi, tu prends les sentiers battus. Toi, je ressens.
6: Écoutez. Pour l'histoire de la pause de 45 minutes, effectivement, elle est un peu pelée après, donc je vous laisse libre de vos choix. C'est un pays libre. Pour ce qui est de l'huile de coco, c'est un répulsif naturel, pas du tout invasif. Vous le badigeonnez tel un poulet avant de les mettre à l'école. Ça fait effet cheveux gras, mais au moins, le pouls ne va pas sur l'huile de coco.
2: C'est comme enfant qui part avec les cheveux gras, pelade sur la tête. Mais
6: au moins,
2: Dieu,
6: il ne se gratte pas.
3: Ouais, bah, bien sûr.
2: Là, elle enfilera personne, personne va approcher la petite maman.
4: Elle filera des pots à personne.
7: Bah, moi, elle avait plus eu coco, elle a mis de l'huile de vidange de papa, de la bagnole.
2: Maman m'a mis de la végétaline. Pourquoi elle me fait ça, maman? Juste à la friture. Personne ne me parle à l'école.
6: Arrête, elle arrête pas de me dire qu'elle est seule avec la maîtresse pour les récré.
3: Non,
6: c'est
3: pas ça, tu me brises le cœur.
2: Arrête, non, me fais pas ça.
6: Ouais, mais elle a l'air très alignée avec ce choix, donc j'ose pas avoir l'air peinée. Je fais, mais c'est formidable. Et les enfants, non, avec maîtresse, ça me brise le cœur.
2: Oh non, mon Dieu, me dis pas ça, arrête, j'ai de la peine. Ah ouais, mais avec ses cheveux pleins d'huile de coco, sa pelade sur le crâne.
3: C'est vrai que si elle sent le poulet frit tous les jours, ça
6: commence. Mon amour, arrêté. Elle est en avance, c'est pour ça.
3: Mais je crois qu'elle est en avance.
6: On me dit qu'elle est en avance. Enfin, son père, quoi. Mon mec.
3: Mais donc là, elle est toute seule, tout le temps avec la maîtresse, la journée.
6: Elle me dit que pendant les récrés, elle aime rester avec la maîtresse, mais elle a l'air d'y mettre de la joie.
2: Elle tape le carton avec la maîtresse. Joue un peu à la pelote, c'est bon. C'est le jour des enfants aujourd'hui. Que vous ayez des poux ou pas des poux, c'est votre jour aujourd'hui. 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Il n'y a pas de mieux que la grande récré, il n'y a rien. 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
6: Génial.
3: Oh, entendez ou pas? 4 fois.
6: En plus, c'est la période des anniversaires. Pour ceux qui ont la chance d'être invités, il y a beaucoup de cadeaux à faire, c'est parfait.
3: Vous m'appelez, vous criez grand regret.
2: C'est juste ça? C'est énorme.
6: Mais dis donc, très belle élaboration de jeu.
3: Vous m'appelez, vous créez grande récré, je vous offre le cadeau.
2: Allez,
3: magnifique. C'est ça, okay. Vous criez à grande récré. Hein. Ok, il n'y a pas un trois petits chats à faire ou on a quoi que ce soit. On discute un peu. Ok.
4: Et à tout moment,
3: j'offre la grande récré.
2: Génial.
6: Mais il y a un challenge, faut pas se planter. Si tu cries le roi Merlin, c'est perdu.
3: Si tu cries le roi Merlin, je t'offre rien, on a rien, on n'a pas
2: loupé le roi.
3: Si, je suis venu avec un niveau au cas où pour le sud, donc on peut filer un niveau. Je suis trop heureux pour les enfants. Merci la grande récré de nous choisir pour faire ce cadeau magnifique. Mercredi 10 juin, c'est le jour où on fait plaisir aux enfants. Et je rajoute. Pouxit.
6: Ah, écoutez, c'est cher, c'est très cher.
3: Pouxit. Je rajoute Pouxit qui, je vous le rappelle, vous l'appliquez et vous le laissez 16 jours. Vous lui mettez un bonnet pour bien que ça macère. Il y a une pelade après, il y a une calvitie, mais il n'y a plus de poux.
6: Mais vous traitez la pelade après, hein. De toute façon, il y a des produits pour tout, les gars.
3: Bien sûr.
2: Mais en fait, je me dis, un poux, quand il doit croiser Rémi, c'est comme si après un incendie l'été, tu fais quand il n'y a plus de végétation. Le poux. Rémi doit être dégoûté.
3: Rémi doit dire, on a découvert la lune.
2: C'est il
8: t'attire à ses potes. Je suis actuellement sur le crâne d'un chauve. C'est un petit pas pour moi, mais un grand pas pour tous les poules de la terre.
2: Gim Soleil, voilà ce qu'on écoute tout de suite, c'est parti.
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3: Merci d'être avec nous les copains, en étant avec vous sur Énergie, bien sûr jusqu'à 19h. La grande récré, ça vous parle?
2: Génial, oui, bien sûr.
3: The Big Recreation.
6: Yes.
3: Voilà ce qui va arriver ce soir. À n'importe quel moment, je vous offre soit 200 euros de bon d'achat à la grande récré.
6: Oui. Ouais.
3: Soit 200 minimum. Une box à l'intérieur, il y a des cadeaux de grande récré. Il y en a pour minimum 200. Ça peut aller jusqu'à 500, 600, 1000 euros.
6: Génial. Ce
3: ah
6: truc.
3: Ouais. Vous choisiriez quoi? Le bon d'achat,
2: je pense.
6: Non.
3: Ou la boîte? Ah bon, la boîte.
6: Ah non, la boîte mystère.
3: Ah, moi, je suis joueur.
6: Ah ouais.
3: On a tellement de chance. Nous, je vous rappelle, on a gratté 10 bancos, on a gagné 0 euros. Donc vraiment, on est vraiment une équipe de vénards. On a tenté notre chance, quoi. Restez avec nous. Il y a Julien Lib qui arrive. Je vous souhaite beaucoup de courage où que vous soyez, en France, dans la voiture, au travail, à la maison. On s'occupe de tout pour vous avec Oriane, Rémi. On reste tous ensemble. Les infos pour Brio Dîner ce soir, le thème:
2: les dinosaures.
3: Oh. Ah oui.
6: T'adore.
3: Bah, je suis très calé grâce à mon fils qui est en pleine phase dinosaure. Restez avec nous, on arrive.
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3: Merci de nous choisir pour terminer vos après-midi. Vous avez forcément entendu parler de ce qui s'est passé avec le Crédit Agricole hier.
2: Ah, c'est énorme.
4: Ah oui.
3: C'est fou.
6: Redivoire?
3: Oui, donc t'as pas entendu parler.
6: J'ai beaucoup d'infos. Hein.
2: Hier, la banque a envoyé par erreur un push à l'ensemble de ses clients avec écrit « Test Cédric ».
6: J'ai vu.
2: 27 millions de clients ont reçu une notification sur leur téléphone intitulée « Test Cédric ».
6: C'est génial. Je trouve ça très drôle.
4: C'est un gars qui a dû faire un test. Tu l'as eu, Anna Serena?
6: Et j'ai cliqué sur l'application et ça s'est totalement arrêté. Il y a eu un gros bug. Bah, on ne pouvait plus y aller.
3: Bah, le mec a paniqué. D'y aller. Bah, oui.
6: Mais ça. Je pensais qu'au début, c'était mon conseiller, quoi, parce que je ne connais pas le nom de mon conseiller. Je me suis dit, oh, ok.
4: Oh, Cédric, reteste, Anna.
6: Je pensais qu'il voulait me séduire, quoi.
4: Alors, bon, en tout cas, sachez que l'erreur a été relayée sur tous les réseaux sociaux. Le Crédit Agricole a réagi avec humour en disant, quand on est la première banque des Français, on ne laisse personne tomber. Et surtout pas Cédric.
3: Oh. Ouais, voilà, c'est fort, ils sont bons.
4: C'est vraiment un gars qui a dû dire, bah attends, on va voir si ta nouvelle boîte mail, elle fonctionne. Hein. Non, parce que t'arrives en alternance, c'est important. Et il a envoyé à 27 millions de personnes le mail de test. C'est incroyable.
3: Franchement, heureusement pour lui qu'il avait vraiment écrit que test Cédric, parce que franchement, quand tu fais un test mail avec un pote, c'est pas le premier truc que t'écris en principe.
7: Mais alors, cucu, on va voir.
4: Franchement, on a eu de la chance. Ah là, ça donne vraiment envie d'être ton pote, en tout cas. Julien Lim, dis-moi où qu'arrive.
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4: Bienvenue tout le monde, bienvenue sur Énergie. J'espère que vous allez bien. Oriane, Rémi, ça va?
3: Ouais, ouh, super.
4: Comment va Hélène?
12: Eh ben ça va, merci Camille. Bonjour toute l'équipe.
4: Je suis ravie de t'entendre Hélène. Tu fais quoi dans la vie?
12: Je suis secrétaire commercial. Je fais les papiers pour les Micra.
4: Non, je crois pas, tu vends des Nissan Micra?
12: C'est ça, ouais, tout à fait.
4: Tu bosses chez Nissan?
12: Ouais, je bosse chez Nissan.
4: Oh là là, tu sais que c'est ma voiture préférée, la Micra.
12: Ben oui, je sais bien.
4: Ah mon Dieu, t'en vends combien par mois?
12: Oh, je sais pas, une bonne dizaine.
4: Qu'est-ce qu'il y a mieux qu'une Nissan Micra, les gars?
6: Mais je crois que je ne sais pas à quoi ça ressemble.
4: Arrête! Si.
6: Est-ce qu'il y a un gros coffre?
4: Ah ben non, c'est une petite citadine, hein.
6: Ah, j'aime les gros coffres. Boule de pétanque, parasol.
4: Oui, mais ça, c'est justement, c'est pour vivre en ville, c'est pas...
6: Alors, on me montre. Oui, charmante, très belle.
4: Non, là, c'est une citadine, c'est comme une Clio, quoi.
6: Ça se gare facilement.
4: Ah, toi, t'es un gros bien. SUV, mais toi, on sait que t'en as rien à foutre des ours polaires.
6: Mais c'est ton hybride, monsieur.
4: Bien sûr. On sait bien que toi, t'es dans le greenwashing, que tu t'en fous complètement de cette planète bleue.
6: Mais oui, je mange de la mangue au volant, voilà.
4: Bien sûr, au mois de novembre. Ça vient d'où, ces avocats du Pérou?
6: Plus c'est loin, plus c'est bon. Je plaisante, évidemment.
4: Bon, en tout cas, je voudrais vous parler justement d'avion. Ah, puisqu'il y a des gens qui sont dans l'avion au moment où je vous parle. Qui est dans l'avion au moment où je vous parle?
3: Le président?
4: Non.
6: Ah, des sportifs?
4: Oui.
6: La Coupe du Monde?
4: Exactement. Les Bleus sont là dans l'avion au moment où je vous parle, en train de rejoindre les États-Unis pour la Coupe du Monde.
12: C'est la grande récré.
4: Oh, Hélène, très bon réflexe.
6: Waouh.
4: Alors si vous nous rejoignez, vous dites qu'est-ce qu'elle a fait là?
3: C'est fou. Moi j'ai...
6: Ça nous a accueillis.
4: Je pense vraiment qu'il y a des gens qui sont en train de nous écouter. Ils disent, bah, pourquoi écrit la grande récré celle-ci? Sachez que si vous criez la grande récré sur l'antenne, vous repartez avec 200 euros de bons d'achat pour la grande récré.
6: Oh, on va bien. Dire. Oh. Bravo Hélène.
12: Oui, contente. Merci.
4: C'est vraiment des applaudissements, des chiffres et des lettres. Hein. Ouais, c'est vraiment bravo, le compte est bon. Bien joué, puisque grâce à la Grande Récré, aujourd'hui c'est le jour des enfants, on vous offre 200 euros de bons d'achat sur la Grande Récré ou une box mystère. Qu'est-ce que tu préfères?
12: Allez, je vais tenter la box mystère, c'est ce que vous aviez dit tout à l'heure.
6: Génial.
4: Tu recevras donc une box mystère de la Grande Récré avec des jeux et des jouets d'un montant minimum de 200 euros. Donc quoi qu'il,
12: trop bien.
4: Tu choisis pas les jouets, mais ça peut monter jusqu'à 400, 500, 600 euros.
12: Eh ben, comment on va espérer?
4: Bah, nous aussi, en espérant.
3: Bah, ouais.
4: La Grande Récré, c'est quoi?
3: Bah, la référence du magasin de jouets en France, non?
4: Je pense, hein. Mais c'est la référence, les mecs.
3: Bah oui, bien sûr.
4: C'est la référence. Bien moi, sûr. Mes cadeaux, les à Noël, c'est la Grande Récré.
6: Mais oui, papier bleu, on le reconnaît tout de suite.
4: La Grande Récré, bah, évidemment. Bien sûr qu'on le reconnaît.
3: De toute façon, en vrai, tu peux pas citer d'autres magasins que la Grande Récré.
6: Le premier truc,
3: c'est la Grande Récré.
6: Aux anniversaires, il y a que des papiers bleus. Tout le monde va à la Grande Récré.
4: Bien sûr.
3: Et puis, alors, attends. Tu as vu les papiers cadeaux qu'ils font? T'as vu leur capacité qu'ils ont à emballer des cadeaux parce que...
4: Non mais ça, oui. Je suis bluffé.
3: Ah non, c'est une folie, hein.
4: Quoi, pas toi?
6: Alors, je suis bluffé, mais pendant les périodes de Noël, par exemple, il y a des bénévoles qui sont charmants, mais qui ont pas forcément...
4: Ah, il faut payer en plus.
6: Non, c'est pas ça le problème, c'est pour des associations, mais qui ont pas l'habitude de faire des paquets, et c'est un peu plus long et laborieux, mais c'est adorable, et ça permet d'aider des associations, mais on peut pas dire que non plus...
4: Alors, je vois, c'est plus dans les grandes surfaces, la Grande Récré, ils sont vraiment derrière avec leur atelier là de Grande Récré, et franchement... Mais gars, c'est pas que c'est des fusées.
3: Ah ouais, c'est des fusées.
4: C'est incroyable.
6: Je salue, je ne sais pas faire un papier cadeau.
4: Non, moi non plus, je suis incapable.
3: Ma chérie, elle fait des papiers cadeaux.
2: Ah ouais?
3: Je te jure, mieux qu'au magasin.
6: Ah, ah mais bon, je trouve ça très attirant, non, attends, les gens qui savent
3: ah
6: faire ça.
3: Ah là là, mais elle fait un atelier, tu sais pas. Elle achète plusieurs, chaque fois, elle a plusieurs rouleaux. En fonction du paquet, elle va prendre tel rouleau ou pas. Elle prend exactement la taille qu'il faut. Ouais. Et parce que je crois qu'elle a bossé dans un grand récré ou quoi quand elle était étudiante. Les gars, elle a des nœuds, elle met des nœuds à part et tout. Le paquet, il est sublimissime.
6: Elle tire le ruban avec le ciseau?
3: Tout.
6: Quelle femme.
3: Tu sais, tout, tout. Ce qui est fort, c'est quand tu gâches pas de papier. Et souvent, tu dis, je vais pas couper, je vais gâcher. Donc, tu replies et ça fait un pauvre colis dégueu.
2: Ah, moi, c'est dégueulasse.
3: Ah, non, c'est horrible. Moi, c'est ça, c'est horrible. Et vous connaissez la technique. Si vous avez que, il vous reste que du papier cadeau, bon anniversaire.
6: Ah!
3: Et que c'est Noël.
6: Oui.
3: Comment vous faites?
6: Tu le retournes?
3: Ben non. Tu rajoutes Jésus. Et flash, ça part sur Noël.
6: Drôle. C'est très drôle.
3: Une belle technique de pince, mais
2: c'est pas ma technique. Hein. Je sais plus qui est ça, mais en vrai c'est une trop bonne technique.
3: Ouais.
2: Mais ça se voit un peu, c'est au marqueur.
3: Bah ouais, je trouve que l'idée est géniale.
2: Ouais, c'est marrant.
3: Bravo à bon, celui qui a vu cette idée.
2: J'ai vu ça sur les réseaux. Enrique et Elésia, c'est ce qu'on écoute tout de suite. Et dans un instant, je vous reparle des Bleus. Je vais pas juste vous dire les Bleus sont en avion. Il y a une info derrière.
6: Ah, oui.
2: Incroyable d'ailleurs. Restez avec nous, on est sur Énergie et c'est comme ça jusqu'à 19h.
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2: Hélène est de retour avec nous. Ça va, Hélène?
14: Super, merci.
2: Hélène, t'as gagné ta grande récré. Tu nous appelais même pas pour ça. Ça nous fait plaisir. 0870 40 de 48. C'est le numéro pour nous joindre toute la soirée. Et c'est complètement gratos. Oriane Rémy, je vous ai dit que les Bleus étaient dans l'avion.
6: Oui. Tout à fait.
2: Et ils partent pour la Coupe du Monde aux États-Unis. 26 joueurs qui se sont envolés pour Boston. Ils vont loger au Four Seasons, hôtel 5 étoiles.
6: Oh,
2: Hélène, tu veux savoir un petit peu ce qu'il y a dans cet hôtel?
14: Allez, vas-y.
2: Vous qui m'écoutez, je vous fais visiter l'hôtel des Bleus pour la Coupe du Monde qui commence dans quelques jours.
3: Merci.
2: Il est à 15 minutes de l'aéroport, toujours pratique. Hein.
6: Ah oui.
2: Ça circule mal sur la rocade.
6: Déjà que t'es en jet lag, t'as pas envie de refaire de la voiture après l'avion.
2: T'es mort. Des espaces réservés pour le staff, une salle de repas lumineuse, une piscine intérieure.
6: Ah, génial.
3: Ah, pas mal, oui.
2: Bien. Sympa, ça. Hein.
3: Oui. Pour rigoler avec les copains.
2: pas de bombe, encore pas au bord de la piscine.
3: Il y a un petit bar remous quand même.
2: Il y a un petit bar remous, oui, il y a une salle de musculation, il y a un bar remous,
3: bien fait.
2: Salle de muscu, un billard à l'accueil.
6: Oh, sympa.
3: Attention, ça dépend. Hein.
2: Billard américain, qu'est-ce qu'on sait?
3: Bah, t'es aux États-Unis, ça doit être un billard américain. Ouais. Bah, sinon,
2: forcément.
3: En tout cas, je peux pas te dire mieux, il y a un billard, quoi.
2: Très bien.
3: Toujours sympa, quoi.
6: Ouais, c'est bonne ambiance.
3: Ouais.
2: Billard, tu dis toujours, tu dis, ah, trop marrant, on va faire un billard, et au bout de 40 secondes, tu dis, gars, c'était pas la meilleure idée de. Tout est plus amusant qu'un billard.
6: Mais à force de voir des gens jouer au billard, tu te penses bon, mais en fait, pas du tout.
2: Et c'est surtout que l'objet, il est tellement grand, tellement imposant, tu te sens un peu obligé de te dire, bah, faut aller jouer au billard, quoi.
3: Ben
2: et
3: oui.
2: Vraiment, tu tapes une boule et tu dis, ah, je me rappelais plus que c'était nul, en fait. C'est nul. Et après, t'es là à finir et t'as toujours un pote qui est à fond qui, par derrière la vitre.
3: Et qui fait des manières avec son petit feutre bleu, là. Regarde ça. Au bout de la queue, là. J'ai peut-être ça là-dessus, là.
2: Je la regarde, là. Je tape la 7, qui tape la 4, elle revient derrière. Bon, y a rien qui m'a. T'as toujours un pote. Et alors, ils ont aussi des chambres et des suites, bien sûr. C'est entre 1200 et 7500 euros la nuit.
6: Oh,
2: c'est
6: un peu,
2: normalement, quand vous, là, eux, ils ont réservé tout l'hôtel. Quand vous dormez normalement dans cet hôtel à Boston,
3: ça fait un gros gap entre les deux, quand même.
2: Bien sûr.
3: C'est quoi? C'est une niche et une chambre? Ou qu'est-ce que c'est?
2: Non, mais c'est la petite chambre par rapport à la suite, ouais. Genre avec le bain remous privatif et
3: ah,
2: tout
3: ça. Ouais.
2: Attends. Et dans cet hôtel, ils vont faire la connaissance de Shirley. Qui est Shirley?
3: Ah,
6: la gouvernante?
2: Non. La
3: petite à l'accueil.
2: Comment, Hélène?
14: Réceptionniste?
2: Non, c'est pas la réceptionniste, Rémi. Non.
3: Eh bien, j'aurais dit la personne qui va s'occuper un petit peu du ménage, de tout ce qui est cleaner un peu les
2: chambres.
3: Ouais,
2: la gouvernante, donc non.
3: Ouais, c'est ça.
2: C'est
3: comme
2: vraiment
3: ça
2: ce qu'a dit Oriane.
3: Ah, très bien.
6: La maîtresse de petit déjeuner.
3: Non.
2: Peut-être celle qui va nettoyer le.
3: Non, c'est toujours pas.
2: Toujours pas?
6: La concierge?
2: Non.
3: Ah, attends.
2: Elle travaille pas à l'hôtel.
6: Ah!
3: Shirley, est-ce que c'est une personne humaine?
14: Oui. La bilieuse.
2: Comment, Hélène?
14: Non, j'ai dit la bilieuse, mais...
2: Non, pas la styliste. Non, bah, ça, c'est simple, hein, c'est du survêt Adidas. Hein.
6: La guide. Oh, je vais vous montrer Boston. Avec le parapluie, tu sais que...
2: Non, mais je rappelle, elle bosse pas à l'hôtel, ni en dehors. Je veux dire, c'est pas quelqu'un qui travaille.
3: Alors,
2: c'est pourtant, ils vont croiser Shirley, qui est un être humain.
6: Ah,
3: bah, la conductrice du bus?
2: Bah non.
6: Un être humain.
2: Ils vont la rencontrer à l'hôtel, peut-être dans le bar, ou peut-être dans la piscine. Peut-être dans la piscine. Shirley?
3: Ah, bah,
2: peut-être au billard.
14: La maître-nageuse?
2: Non.
3: La responsable des animations. Salut les loulous!
6: Est-ce que c'est la maman d'un des joueurs qui a pas supporté de couper le cordon, qui a suivi l'un des joueurs?
2: Non, parce qu'ils vont faire la connaissance, ils la connaissent pas encore. Sachez que Shirley est la seule personne cliente qui restera pendant que les Bleus sont dans l'hôtel de Boston.
6: Mais en quel honneur!
3: Parce que le staff des Bleus, plus les Bleus, ça prend beaucoup de monde, plus, pour un souci de sécurité, évidemment, l'hôtel de Boston, pendant le temps de la Coupe du Monde, le plus longtemps possible, on souhaite aux Bleus, est privatisé par l'équipe des Bleus. D'accord? Il n'y a que, sauf Shirley, qui reste dans l'hôtel.
2: Ah, waouh!
3: Pourquoi?
6: C'est la cliente la plus fidèle, elle a...
3: C'est le cas, mais pourquoi? Elle y vit. Elle vit à l'année à l'hôtel.
6: Ah ouais. Oh, génial. Quel délice.
3: C'est une cliente qui paye sa chambre à l'année. Depuis plusieurs années, elle vit dans cet hôtel à l'année. Et donc, l'hôtel a dit, mais nous, on vous le privatise. On comprend, c'est la Coupe du Monde. Mais on a une cliente qui réside à l'année depuis des années. C'est notre meilleure cliente. Nous, il n'y a qu'une condition. Elle reste dans l'hôtel. Donc, la Shirley le matin, elle va croiser moi et Mbappé en tatane.
6: Génial.
3: C'est comme ça. C'est génial. Elle y vit à l'année. Je trouve cette info géniale.
2: J'espère, franchement, avec tout le respect, qu'elle sera pas trop relou, tu vois, à passer dans les chambres. Dites-moi, les jeunes, là. Ah, ça va faire la bande. Moche, tu vois, la voisine, quoi.
3: Peut-être elle va s'éclater, elle va taper le Uno avec Ousmane. Bah ouais.
2: Alors, le Ous. On cumule pas les plus de le Ous, hein.
3: Ça serait fou,
6: Est-ce qu'on lui change les draps tous les jours comme dans un vrai hôtel?
3: Bien sûr, elle est cliente à l'hôtel, on lui change, elle peut commander un club sandwich quand elle veut et tout. Après, elle va avoir un petit choc, Shirley, hein. Parce qu'elle a quand même 80 ans, quand elle va voir que Platini est plus chez les Bleus.
7: Il est où, Giresse? Elle n'est pas Giresse?
3: Elle a 80 ans, la dame.
2: Ah là là là là. C'est... Moi, mon rêve, hein, vivre à l'année dans l'hôtel, pardon, mon rêve.
6: Ah, mais moi aussi, il faut pas que je mette le doigt dans la prise. Enfin, je vois pas pourquoi, j'ai pas les finances. Mais moi, si je commence à vivre dans un hôtel, c'est fini.
3: Vous savez, il y avait Gainsbourg à l'époque qui ont dit il a passé un an dans un hôtel. Excuse-moi, mais c'est extraordinaire.
2: Ah non, moi, c'est pas mon délire.
3: Ah!
2: Mais non, je suis pas chez moi, quoi. Je suis pas chez moi, ça manque d'âme. Ça manque de chez moi, quoi.
6: Mais tu ne passes pas l'aspirateur, ben, ça tu manque... fais pas mais les
3: bien
6: vitres.
3: Sûr, ça manque de quoi? De passer le Swiffer, de évier boucher.
2: Mais d'accord.
6: Enlève les cheveux du siphon, donc c'est les tiens.
3: Ouais, le ficus, tiens, t'as toujours pas changé les draps, ça fait 15 jours, ça manque de ça?
2: Non, ça d'accord. Mais c'est pas chez moi, quoi. C'est pas chez moi.
6: Tu payes même pas l'assurance logement, tu sais même pas qui t'assure. Tout est beau. En fait, tu vis dans un monde d'assistana et c'est vraiment ça qu'on veut.
3: Et toi, t'aurais plus à prendre des bains allongé dans ta douche.
6: Non, mais bien sûr. Je serais plus en boule sous ma douche parce que l'eau, c'est beaucoup trop cher d'acheter. Ah non, mais c'est merveilleux. Mais par contre, c'est danger. Bon, tu ne peux plus vivre ailleurs.
3: Moi, vous savez quoi? Moi, donnez-moi le temps. Un jour, je serai Shirley.
2: Oh, ah, tu crois?
3: Ah ouais, je vais faire des t-shirts, je suis Shirley.
6: En vrai, Shirley. T'es un retraité avec de l'argent, tu ne sais qu'en faire, tu fais ça, évidemment.
3: Franchement.
2: Ah, mais c'est vrai.
3: On s'écoute Sound of Legend?
2: S'il vous plaît. Ah, bah,

0: antenne, qui aura la meilleure, on le saura tout de suite.
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0: Qui veut faire les infos pour briller au dîner de ce soir? Qui pense qu'il peut gagner? Ah, le thème, les dinosaures. Vous savez, mon fils me tanne sur les dinosaures, il a 4 ans, donc je suis normalement assez calé en dinosaures. Et donc, j'ai une bonne info, je vais vous parler du Big Bang, l'extinction des dinosaures. Ah ouais, carrément. La météorite qui a tapé. Pourquoi est-ce que ça fait éteindre tous les dinosaures?
3: Bah, ça a tapé fort.
0: Et bah, pas tant que ça.
3: Ah bon?
0: Eh non. C'est une autre raison qui a fait que les dinosaures ont été. Il y a eu une extinction. Sinon, croyez-moi, les dinosaures seraient encore là et vous feriez moins les malins tous dans vos petits studios là.
3: Ah, c'est sûr.
0: J'ai peut-être une autre idée, je peux proposer? C'est qu'en fait, ça a éteint la flore, en tout cas, de ce qu'ils pouvaient grignoter, manger. Voilà, ils sont retrouvés un peu. Mais pourquoi est-ce qu'à l'échelle mondiale, à l'échelle de la Terre, comment tu expliques qu'une météorite, parce qu'aujourd'hui, la même météorite qui tomberait, ça serait dramatique pour le pays dans lequel elle tomberait, parce que ça a fait quand même, elle faisait plusieurs centaines de kilomètres de large. Mais sauf qu'elle a tapé à un endroit précis, qui fait que ça a créé ça. Elle aurait tapé 10 kilomètres à côté. Les dinosaures seraient encore là et tu serais pas là pour en témoigner, mon pote. Parce que alors toi, je vais te dire, mon petit Rémi.
3: Ouais, dis-moi, Rémi.
0: Avec tes petits pulls en cachemire devant un allosaure, tu ferais moins le même.
3: Ah, ça, je te confirme.
0: Ah, ouais, mon pote.
3: Dis, je cours pas vite, moi.
0: C'est dans un instant. Ok, avant ça, on s'écoute Sound of Legend dans la besoin de quelqu'un, 0870-42-48. Votez pour votre info préférée dans un instant. C'est le retour des infos pour briller au dîner de ce soir.
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0: Bienvenue tout le monde, bienvenue sur Énergie. J'espère que tout le monde va bien. On est tous ensemble, on est ensemble jusqu'à 19h. On prend soin de vous, vous terminez une journée de boulot. Vous avez encore de la route à faire perso, vous avez de la route pour votre travail. On vous change les idées jusqu'à 19h. Le son de Vita qui va arriver.
3: Ah merci.
0: Mais avant oui.
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0: Les infos pour briller au dîner de ce soir.
3: Ah bien sûr.
0: On a 4 fun facts sur un thème, c'est parti, jingle.
5: Qui aura la meilleure info sur les dinosaures? Triceratops, ankylosaure, allosaure, trisosaure, tristotrominosaure, stominamalophus, charnantinosaure, stégosaure.
0: Wow. C'est mon fils qui fait le jingle. Oh.
3: Incroyable, il nous a cité des noms de dinosaures que j'avais jamais entendu de ma vie.
0: Mais après, il en invente parce qu'en fait, il voulait que le jeu ce soit de vous deviniez celui qu'il a inventé au milieu du truc.
6: Ah, on peut essayer. Ah, je n'en connais aucun.
0: J'essaie de lui faire le jingle, mais après, attends, il fait les herbivores. Donc vous moquez pas. Pour une fois, c'est pas Anna Serena, c'est mon fils qui a fait le jingle.
6: Il se moquera jamais, il est adorable.
0: Et attention, il va vous expliquer les règles.
5: Moi, je vais leur dire des noms de dinosaures et celui qui va dire le nom, il aura gagné, il va remporter la victoire. Et comme il a gagné, il va remporter un trophée d'or. Mais moi, je dois pas vous dire c'est lequel nom. C'est vous que vous devez deviner.
6: Il parle trop bien. Remporter la victoire. Mais il parle bien.
3: Avec un trophée d'or. Hein.
7: Ouais.
0: Bah, vous devez
7: trouver.
0: On va essayer de doivre.
7: Vous devez trouver.
6: C'est un verbe
0: dieu.
6: Ils
0: doivent.
6: Le verbe du troisième groupe, c'est toujours très dieu.
0: Vous devez trouver. Donc, tu vois, dans le délire, lui voulait que vous deviniez quel est le mauvais dinosaure dans tous les dinosaures.
6: Okay.
0: Mais ça va pas être ça le jeu, c'est qu'on a 4 infos sur les dinosaures et ça va être à Laurie de nous dire qui a la meilleure info. Ça va, Laurie?
8: Salut Camille, salut toute l'équipe.
0: Salut. Laurie, on est le 10 juin. Pourquoi est-ce qu'on parle de dinosaures aujourd'hui?
3: Ah oui, dis donc.
8: Oh.
0: Ah.
8: Bon, c'est.
0: On a des
8: c'est
0: stagiaires.
8: C'est l'anniversaire de Spielberg? Non.
0: C'est pas l'anniversaire de Spielberg. On a des stagiaires. Prenez le micro. Ah, pas mal. Laurie, les stagiaires, pourquoi est-ce qu'on parle de dinosaures un 10 juin?
8: Oh, c'est l'année de sortie de Jurassic Park, le film, le premier, non?
0: Bon, bah écoute, pas besoin des stagiaires, absolument. À tout voilà. Jurassic World, non pas le premier, mais Jurassic World est sorti le 10 juin. Vous saviez ça?
6: Non.
0: Les stagiaires, vous saviez pas? Vous avez vu Jurassic Park?
6: Oui.
0: Ouais, ça vous a plu?
6: Oui.
0: Qu'est-ce que vous faites chez Énergie?
9: On fait notre stage de seconde.
0: Allez, vous êtes les enfants de qui?
9: De personne.
0: De mes parents.
9: Pas de ici, mais. On a des contacts.
0: Ouais. Comment est-ce qu'on atterrit en stage chez Énergie? C'est quoi vos contacts?
9: Marie Fugier.
0: Ah.
6: Elle est gentille, Marie.
0: Pas mal. Elle est adorable, Marie. Elle vous trouve des places de concert, celle qui gère les places de concert d'habitude?
9: Non.
0: Me dis pas. Si elle me dit que si elle vous a trouvé des places pour Bad Bunny, alors qu'ils nous ont pas donné l'heure.
3: Ouais.
9: Non, c'est pas trop, non.
3: Vous allez voir Bad Bunny?
9: Non, je pense pas.
3: Heureusement, je vais te dire. Parce que si vous allez voir et que nous, on n'y va pas, j'aurais été fâché.
7: C'est clair.
3: Y a Laurie. Laurie, t'es de retour?
10: Je suis là.
3: Laurie, écoute-moi bien. Laurie, on va avoir donc 4 infos sur les dinosaures. À toi de nous dire laquelle est la meilleure. Et on commence avec Rémi. Vous commencez avec moi.
7: Très bien.
3: Alors d'abord, je vais vous donner juste une toute petite croquette, si vous me le permettez, très rapidement.
7: Ah non, on va sur l'info. Qu'est-ce qu'il fait encore?
3: C'est une toute petite croquette. Écoutez bien, parce que franchement, ça jouera pas, vraiment. Juste, je vous explique d'où vient le terme dinosaure. Ça vient du grec deinos, qui veut dire terrible, et zoros, qui veut dire lézard. Terrible lézard, deinos, zoros. Voilà. Mais c'est génial ce que je viens de vous raconter. Mais la vraie info, elle vient du T-Rex. J'ai appris un truc dingue, parce que moi, ça m'a un peu trauma quand j'ai regardé Jurassic Park. Le T-Rex, c'est le dinosaure qui fait le plus peur. Et ben, sachez que le dinosaure, il faisait plus de 6 tonnes et il courait à 30 km/h. C'est-à-dire rien du tout. Pour attraper ses proies, il fallait qu'elles soient très proches de lui, parce que c'est pas un dinosaure qui court vite. C'est pas un dinosaure. Tu le croises dans la rue, le T-Rex, tu lui dis, je suis là! Et le temps qu'il arrive, t'as le temps d'aller te cacher derrière un ficus, tu vois. C'est ça que je voulais vous raconter. On en dit beaucoup sur le T-Rex, mais le T-Rex, c'était une belle mâchoire, mais pas une belle dynamique.
7: Surtout que tu oublies quelque chose à dire sur le T-Rex, c'est que le T-Rex est de la période d'après, mais la période d'avant, c'est l'allosaure. Et l'allosaure, c'est le précédent, le T-Rex, et l'allosaure était plus terrible que le T-Rex, parce qu'il était encore plus grand que le T-Rex.
3: Et donc, il devait courir plus vite.
7: Et le T-Rex, en fait, il était tapis dans la forêt, et il attendait qu'un stégosaure ou quoi, un herbivore, soit s'écarte un peu du groupe pour l'attaquer, parce qu'attention, les herbivores pouvaient aussi se défendre, soit beaucoup ils mangeaient des carcasses, des cadavres.
3: Ben voilà, parce qu'ils n'avaient pas la possibilité d'aller chasser pour de vrai.
7: C'était un fourbe, en fait. Il attendait tapis dans l'ombre et il bondissait et il tuait ses victimes comme ça.
3: Et ben voilà, vous avez mon info.
7: Elle est sympa. Il courait pas vite. L'info, c'est que le T-Rex courait pas vite.
3: Qu'il n'était pas si effrayant que ça, à part sa tête là, mais sinon le reste, ça va.
7: Oriane.
6: Je vais débunker une idée reçue sur les dinosaures. Parce qu'on croit généralement qu'ils sont immenses, qu'ils sont des géants. Et bah, figurez-vous que la plupart n'avaient qu'une taille humaine. Ils n'étaient pas finalement beaucoup plus hauts que nous. C'est juste que les os les mieux gardés sont ceux des très grands dinosaures. Et c'est pour ça que dans les musées, on a l'impression qu'ils sont immenses. Mais en fait, non. Exemple, tu dois connaître. Moi, je ne connaissais pas. L'ankylosaure fait 3 cm de moins que François Hollande. Je suis allée chercher les deux tailles. Exactement. Non. François Hollande.
7: Il y en avait de toutes les tailles. Et bien sûr, il y avait des herbivores assez petits. Il y avait même des insectes, les lézards, il y a plein de choses.
6: L'allosaurus, même taille que Teddy Riner. Donc la plupart faisaient.
7: Pas l'allosaure.
6: Russe.
7: L'allosaure était. Le russe, oui, il a un accent. l'allosaure, il était grand, il faisait quand même plus. Il était plus grand que ça.
6: Non, j'ai fait mes recherches. 2 mètres. Hein. Il pouvait faire 2 mètres.
7: L'allosaure.
6: Oui, l'allosaurus.
7: Il était plus grand que le T-Rex, en tout cas.
6: En tout cas, bon, voilà, taille humaine.
3: Pas mal, mais t'es trop calé aussi, toi, regarde.
7: Je suis calé grâce à
3: vous. Tout.
7: Je lui lis, vous savez même pas le nombre de livres sur les dinosaures que j'ai lus.
3: C'est extraordinaire.
6: C'est génial, cette passion, c'est trop bien.
3: C'est mignon.
6: Oui.
7: Mais bon, je suis vraiment trop calé, ça me prend trop de place dans ma tête. Et je suis obligé d'enlever des trucs juste parce que je laisse beaucoup de place aux dinosaures.
3: Ouais, bah ouais.
7: Bah, bien sûr, on apprend des trucs, hein. Quel est le seul dinosaure qui existe encore aujourd'hui?
3: La poule.
7: Ah non. Déjà le dindon, tout ça, mais en fait c'est les oiseaux qui sont restés.
3: Ah, c'est ça, oui.
7: Parce que justement, quand il y a eu le Big Bang avec le grand nuage de fumée, seuls les oiseaux ont pu survivre. Et en fait, les oiseaux sont vraiment des dinosaures.
6: Ils ont vu des choses. Ben en tout cas, les ancêtres, les ancêtres, oiseaux qu'on croise, ont vu des choses. Ouais.
7: Mais en fait, nos oiseaux sont des dinosaures.
3: Ouais.
7: Ok. Bon, on est en train de faire une spéciale, là, ça doit se transformer dans C'est pas sorcier. On va écouter un peu de Vita, parce que ça reste énergie quand même.
3: Bien sûr.
7: Là, on remet 3 minutes pile d'énergie, et après, on repart dans la science. Oui, Laurie?
10: On a quelque chose à te dire avec ma fille.
7: C'est quoi?
10: La grande récré.
7: Ah, bien joué. Tu gagnes la grâce. Attends, je te reprends dans un instant. On écoute Vita. Et bravo, tu gagnes ton cadeau pour la grande récré.
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7: Les infos pour briller au dîner de ce soir, c'est tout de suite, c'est maintenant. Vous le savez, il y a déjà Rémi qui a donné la sienne. Il y a déjà Oriane qui a donné la sienne. Les dinosaures n'étaient pas si grands que ça, finalement.
6: Non, ils étaient pour la plupart de taille humaine.
7: Et il y en avait des immenses, bien sûr. Le Diplodocus, c'est le plus grand de tous.
3: Ah, c'était un herbivore, non? N'est-ce pas?
7: Ah, un herbivore, énorme. Mais qui pareil, mais qui pareil, marchait très doucement.
3: Ah oui, voilà.
6: Ah bah, très doucement. Plus il t'a transporté, plus c'est lent, quoi.
7: Mais le Diplodocus, un peu à la mode éléphant, un T-Rex, il l'attaquait pas comme ça, hein. Mm-hmm.
3: Ah bon?
7: Bah, déjà, ils étaient en troupeau, et ils pouvaient lui marcher dessus, ils pouvaient l'écraser,
3: voilà.
7: Diplodocus.
12: Et il était pas très malin, le Diplo.
7: Non.
12: Il y a un petit, tout petit cerveau par rapport à son grand corps.
7: Exactement, ouais, ouais, ça devait être, ça devait pas être fou. Ouais.
12: C'est ça, comme moi avec mes longs bras et mon petit cerveau.
7: Et toi, on a appris quoi, toi?
3: Non, on a appris que le T-Rex ne courait pas très vite et que. Et la vraie petite info, c'est ce que veut dire dinosaure.
12: Ça comptait pas, j'ai dit.
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8: Eh bien, moi, j'aime jouer, alors je vais choisir la box mystère.
7: Génial, tu aurais fait pareil.
3: Ah oui, c'est génial.
7: Tu mets une tour, alors tout un délire.
8: Génial.
7: Eh bien, on est content. Comment elle s'appelle, ta fille? Ça me fait plaisir. Elle s'appelle comment, ta fille, Laurie?
8: C'est Lily.
7: Eh bien, embrasse-la fort, Lily. Elle ouvrira la box.
8: Je fais des bisous.
7: Et puis, dis-lui de bien s'accrocher. Ça y est, le plus dur est passé, l'info de Rémi. Il nous reste...
8: C'est ça.
7: Il reste plus que Thibaut et moi. On va y aller. Tiens, Thibaut, vas-y pour ton info. 4 fun facts comme tous les soirs. Ce soir, le thème, c'est les dinosaures.
12: Eh ben moi, je vais vous raconter ce qui pourrait s'apparenter à la première et la plus vieille erreur judiciaire au monde. Figurez-vous que les scientifiques se sont trompés sur un dinosaure. Il y a un dinosaure qui s'appelle l'oviraptor. Ça signifie le voleur d'œufs. Et ils l'ont pris pour le plus méchant des dinosaures. C'est-à-dire qu'ils ont dit, ce dinosaure-là, il va dans les terriers, dans là où les dinosaures pondent des œufs et tout, il les pique. Et après, qu'est-ce qu'ils font? Ces dinosaures, ils les mangent, les œufs. C'est ce qu'ils ont dit, les scientifiques. Donc c'était le dinosaure le plus méchant. Ils sont revenus en arrière, ils ont continué d'étudier ça, ils se sont juste rendus compte que c'était les dinosaures les plus gentils, qui étaient tout le temps en train de couver leurs propres œufs, qui prenaient soin de leurs œufs. Et c'est pour ça qu'ils s'appellent les oviraptors, les voleurs d'œufs, alors que non, ce sont les dinosaures les plus gentils, qui étaient les papas et les mamans poulains, quoi, voilà.
7: Est-ce que tu veux dire un peu peut-être que les paléontologues ont fait du délit de faciès?
12: Exactement. Complètement.
7: Aïe, aïe, aïe. Ouais,
12: c'est atroce pour eux.
8: Le jugement.
12: Tu vois ça, Laurie? C'est toujours le jugement. Incroyable. Comme quoi, il faut pas se fier aux faciès. C'est ça qu'il faut retenir.
8: Exactement.
7: La bine fait pas le moine.
12: Absolument.
7: Bien sûr. Bon, moi, j'ai une info que je vais vous donner que j'ai cherchée moi-même. Je vais tout vous expliquer.
12: C'est un exposé, là.
7: Bah, c'est un exposé un peu que j'ai fait à mon fils.
8: Tu vas me dire ce
7: que
8: mon fils. Ne déçois pas. Hein.
7: Non, mais peut-être je te décevrai, mais en tout cas, écoute bien.
8: Non.
7: L'info est simple, c'est que. Comme il est passionné de dinosaures, il y a dans tous les livres que je lui lis l'explication de la météorite qui malheureusement crée l'extinction des dinosaures. On l'a dit parce qu'en fait, à l'impact, elle crée tellement un nuage de poussière, de fumée que le soleil ne peut plus passer, la photosynthèse se fait plus. Donc, les plantes meurent, les herbivores meurent, les carnivores peuvent plus manger les herbivores, ils meurent aussi sauf quelques oiseaux. Et il me dit tout le temps, mon fils, ça lui a fait peur parce qu'il se dit tout le temps, il dit, mais si demain il y a une météorite qui arrive. Et en me mettant ça, je vous avoue qu'il me faisait un peu peur aussi, moi. Il dit, mais si demain il y a une météorite, on va tous mourir. En fait, j'ai vu que ça lui avait créé une angoisse. Et donc, je suis allé chercher si demain une météorite arrivait sur Terre et pourquoi est-ce que ça a créé le Big Bang? Pourquoi ça a tout changé et ça a fait éteindre les dinosaures? Mais je vais vous l'expliquer. C'est juste que ça a tapé au mauvais endroit. La météorite était énorme, bien sûr, mais elle a percuté une zone d'impact dans le Yucatan. Et en fait, c'est une poudrière pétrolière libérant de grandes quantités de suie dans l'atmosphère. En gros, ça a tapé une poche de gaz naturel sur Terre, pour faire simple. D'accord ? Vous voyez, il y a du pétrole en dessous, du gaz, et en fait, ça a créé une énorme explosion. Ça aurait tapé ailleurs, ça aurait tapé dans une montagne, ça aurait été dramatique, mais bien moins. Et la poussière qui a créé l'extinction des dinosaures, elle a été créée parce que ça a touché une poche de gaz et de pétrole, truc un peu compliqué, mais qui a créé un mouvement énorme. Donc, pas de bol, désolé dino. Et ça n'a pas frappé au bon endroit.
6: Le trou au mauvais endroit, comme quand t'as un trou sur ton jean, sur la couture des fesses, il ne peut que s'agrandir jusqu'à destruction du jean. C'est à peu près ça que tu dis finalement.
7: Je serais pas allé sur cette image-là.
6: Non, moi non
7: en
6: plus.
7: Même temps, elle me parle exactement.
6: Mais c'est, franchement, un trou sur un jean, il n'y a pas d'énorme impact, sauf sur la couture des fesses.
7: Le genou aussi, tu peux plus le rattraper.
12: Ça fait un peu rock.
7: C'est le genou, si tu mets la petite langue des Rolling Stones et c'est bon. Hein.
3: Ça s'élargira toujours.
6: Bah oui, t'es en flexion, forcément.
7: Et c'est vrai que sur les fesses ou à l'entrejambe, ça ne fera plus que s'agrandir.
6: Exactement, comme cette histoire d'extinction de dinosaures.
7: Attends, et finalement.
8: Bien sûr. Très belle mise en image.
7: Et donc finalement, si je résume tout. La Terre, c'est un Lévis 501.
6: Bien sûr.
7: La Terre, c'est un 501.
6: C'est ludique, il y a des enfants qui nous écoutent, c'est mercredi, c'est ludique.
8: Ah, oui.
7: Et sachez quand même que l'endroit où ça a impacté, ça a été l'équivalent de milliards de fois la bombe de Hiroshima. Pour vous donner une idée, parce que ça a frappé au mauvais endroit.
3: C'est fou quand même ce pas de bol là.
7: Mais ouais, ce pas de bol. Et donc tranquillisez-vous demain quand même, ça serait pas ouf. Mais si une météorite tape la Terre, faut quand même vraiment qu'elle tape au Yucatan pour qu'il y ait une explosion du niveau du Big Bang.
3: Ouais.
7: Que ça tape dans l'eau, et dans l'eau pareil ça pourrait faire des tsunamis, des trucs.
3: Big Bang, une météorite qui a tapé la Terre et qui a fait éteindre les dinosaures.
7: De toute façon, l'info.
13: Vu comment le monde évolue, j'ai l'impression qu'on va pas atteindre une météorite pour que ça explose tout ça.
7: Oh là, les grandes gueules sur RMC.
6: Suivez mon regard.
7: Laurent Truchot.
13: Olivier Truchot, pardon.
7: Truchot. Laurie, t'as déjà gagné ta soirée puisque t'as eu le cadeau Grande Récré. Qui est-ce qui a gagné la meilleure info beaucoup. Selon toi?
8: Eh bien, elles sont toutes très très intéressantes. Bon, je dis la meilleure, toi Camille.
7: Merci.
8: Complète. J'avais déjà entendu parfois justement l'histoire de la météorite. Mais c'est vraiment l'info qui est complète.
13: Moi j'avoue que
7: je savais pas. Là c'est un exposé, il manquait plus qu'une petite des posters, une petite baguette pour nous montrer. Là c'est un exposé.
8: Je pense à la petite mise en image en plus d'Oriane, donc très bien.
7: Ouais. Jambon fromage. Ouais. C'est vrai, la complète.
8: Ça sera ce qui définira mon info.
13: Et la crêpe Suzette quand tu vas enlever un point, Rémi.
7: Ah non,
3: je pense que je vais te l'enlever à toi.
13: Je vais te fermer ma bouche.
7: Ouais, parce que les filles ont 7 points. Faudra vérifier si on n'était pas égalité avec les filles.
6: On a récupéré un point hier.
7: Moi j'ai 6 points.
8: Moi je suis d'accord, c'était celle que j'aimais le moins.
13: Aïe, ça fait mal.
7: Non mais c'est pas trop. Aimer le moins, c'est que les filles ont 7 points. Moi j'ai 6 points. J'aime assez que les filles soient devant, c'est ok pour moi. Et ce combat Rémi Thibault, il me plaît.
3: Ouais.
7: J'aimerais bien qu'un jour il se retrouve à égalité. Et Rémi, je peux pas compter sur lui pour gagner. Donc je vais laisser moins 3 à Rémi et je vais enlever un point à mon Thibaut. Désolé Thibaut qui passe à moins 1.
13: Oh. Allez, c'est parti.
7: Allez, moi ça me va aussi.
13: J'arrive bien.
8: Il est bon perdant.
7: On t'embrasse, Tori. On a passé un trop bon moment. On s'écoute. Ugel, Jamaican. J'adore ça. Vous allez adorer. Écoutez ça dans la voiture. C'est canon. On est en direct sur Énergie.
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0: jusqu'à 19h qu'on s'occupe de vous, bien sûr. Oriane, Rémi, plein d'infos, des cadeaux, on en a plein. 0870 42 48. On a l'iPhone 17 à vous offrir. Et on continue aussi de vous offrir la Grande Récré.
1: Mais ouais,
0: 200 euros de bon d'achat chez la Grande Récré. Vous passez sur l'antenne, vous créez Bonne Récré. Trop bien. Grande Récré d'ailleurs. Mais Bonne Récré aussi, mais oui. On va plus prendre Grande Récré. Restez avec nous sur Énergie.
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0: Merci d'être là sur Énergie, merci Oriane d'être là.
3: Ah mais merci à Camille de me recevoir.
0: Non mais ça me fait très plaisir. Merci Rémi d'être là.
1: Avec plaisir monsieur Combal.
0: Bah ça me fait plaisir. Merci content. Thibaut d'être là.
4: Ah moi c'est avec grand plaisir. Dès que je peux être à côté de vous, je suis bien.
0: Attention, dis merci à tout le monde dans la voiture. 1, 2, 3.
5: Merci tout le monde dans la voiture.
0: Merci d'être avec nous. Tiens, je voudrais qu'on salue Jean-Paul Dumartin, c'est un agriculteur des Landes. Il est sous l'eau.
3: Ah.
0: Il prépare des bottes de paille qui sécurisent le parcours des étapes du Tour de France. Certaines quoi, et notamment celle qui arrivera à Bordeaux le 10 juillet. Et donc ils sont obligés, il en fait plein.
1: C'est du taf, hein.
0: Mais ouais. Bien sûr.
3: Surtout faut que ce soit solide.
0: Si... Bah, pas tant, parce que c'est qu'est-ce qu'il apprend.
1: Ouais, pas que ce soit un mur non plus.
3: Non, mais faut pas que ça s'effrite et que ça mette de la paille partout sur la.
0: Tu sais que c'est très réglementaire, 36 cm de haut, 46 cm de large, 90 cm de long.
1: Voilà. Ah oui, quand même.
3: C'est de la menuiserie presque. Hein.
0: Mais bien sûr, je suis d'accord, c'est hyper précis. Hein.
1: Alors moi je fais un gros big up, comme on dit, aux agriculteurs qui préparent des petites animations dans leur champ. Tu sais que tu vois par l'hélico les trucs, il y a des formes avec les ballots de paille, c'est génial.
0: Ils dessinent des vélos avec le et tout, franchement, bravo.
1: Trop beau.
0: Moi, je vais dire bonjour à tous les agriculteurs. Pardon, Rémi. Hein, pas juste ceux qui dessinent dans les champs.
1: Il y en a,
0: mais je préférerais dire bonjour à tout le monde.
1: Il n'y a pas de problème.
0: Après, je sais que t'aimes bien l'exclusion.
1: Oui.
0: Comme ton vote pour les municipales en témoigne. Mais moi, je veux être dans le.
1: T'es tout sans.
0: Tu rassembles, toi.
1: Je veux faire nation.
0: Ouais, je comprends.
1: Tout simplement.
0: Temper City, merci d'être là avec nous. 0870 42 48 pour nous appeler au standard. Bougez pas.
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0: Oh, oh, oh, oh, oh, c'est le retour du Battle Queen. Battle Quiz, oui, le Battle Quiz, je suis trop content, j'adore ce jeu, on l'a créé avec Thibaut, on l'adore. C'est Thibaut, bien. Je te laisse expliquer le jeu pour les gens qui nous écoutent pour la première fois, parce que Jordan va jouer avec nous pour un iPhone 17. Ça va Jordan?
6: Ça va et toi?
0: Salut mon poteau, tu t'habites où?
6: Moi j'habite à Bourgoin-Jallieu, juste à côté de Lyon.
0: Ah bah je connais très bien Bourgoin-Jallieu, attends, ma première voiture, je l'ai achetée à Bourgoin-Jallieu.
6: Ah bah tu vois, c'est à moi que tu l'as achetée, on sait pas. Hein.
0: Pourquoi tu bosses dans les voitures?
6: Non, mais j'ai vendu plein de voitures dans ma vie.
0: Ah non, j'ai eu la chance, c'était une voiture,

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1: Yann ou Rémi va répondre aux plus de questions en 45 secondes.
2: On est d'accord, okay. Thibaut. Pardon, hein, j'interviens un petit peu parce que j'adore votre programme. C'est le Thibaut Show tous les soirs.
1: Là, c'est un peu le Thibaut Show. Je dois bien l'admettre. Hein.
2: C'est Thibaut Star.
1: Thibaut Star.
2: Thibaut Star, est-ce que je pourrais savoir si c'est bien les mêmes questions que vous posez aux gens?
1: En fait, je pose les mêmes questions à Rémi et à Yann succinctement. Voilà, l'un des deux va sortir du studio pendant que l'une des personnes répondra aux questions. La personne ensuite rentre dans le studio, a les mêmes questions. Et puis ensuite, on voit qui a le plus de bonnes réponses, hein, succinctement.
2: Et nous, on va essayer de répondre de manière succincte, quoi.
1: Oui, succinctement.
3: Ah, mon Dieu, mais ce jeu est révolutionnaire.
2: Calmez-vous, les stagiaires. J'ai une idée qui nous est venue comme ça.
3: Mais on n'a rien vu d'aussi gay.
2: Calmez-vous, les stagiaires, c'est normal. Mais c'est un jeu quand on a une idée comme ça.
3: Mais même Squeezie fait pas ça.
2: Ça va. Je suis pas là pour dire ça et tout.
3: Mais sois créateur de contenu.
2: Je sais pas, j'ai pas le temps de tout faire. Merci à nos stagiaires. C'est un jeu, on a une idée, ça vaut ce que ça vaut.
3: Bien sûr, mais c'est pas possible. Mais t'es sur le Walk of Fame.
2: Oh, moi aussi, je vais pas souvent à Los Angeles. Ça m'intéresse pas. Je suis pas là-dedans du tout. Moi, la reconnaissance, c'est celle de mes pères, tout simplement. Attention, Rémi et Oriane, ouais. Vous allez sortir tous les deux du studio puisque Jordan va miser sur la personne qui, selon lui, aura le plus de bonnes réponses en 45 secondes.
1: Allez, c'est parti.
2: Et c'est souvent Oriane. Oui, hier c'était Rémi. Oui, Rémi. On gamberge, allez. Allez. Ne rends pas toutes tes sorties théâtrales.
1: Chaque fois, il ne peut pas s'empêcher.
2: Ah là là, dès qu'il sort, mes gars, mais c'est le site de Corneille.
3: faut qu'il y ait un événement de dingue.
2: Faut pas sortir comme tout le monde.
3: Non.
2: Excusez-moi, nos charmants stagiaires, pouvez bien fermer la porte, j'ai peur qu'ils entendent. Merci beaucoup.
4: Allez, tricheur.
2: Jordan, est-ce que tu mises sur Oriane ou est-ce que tu mises sur Rémi? Qui aura le plus de bonnes réponses selon toi?
4: Eh ben allez, je t'ai entendu dire qu'Ariane, elle réussissait plus souvent, on va miser sur elle.
2: Miser sur Ariane. On va commencer par faire venir. J'ai fait revenir qui hier en premier? Oriane. On va faire venir Oriane. Oriane.
4: Allez.
2: Bonsoir Oriane.
5: Bonsoir.
2: Bienvenue.
5: Merci.
2: Bienvenue sur Énergie.
5: Merci.
2: On va parler de ton album et de ta tournée.
5: Moi, je suis ravie. C'est un album très personnel, donc je suis ravie de partager avec vous.
2: Vous ne voyez pas sur du zouk?
5: Effectivement, et je ne me voyais pas moi-même sur du zouk et je me suis dit pourquoi pas aller là où je ne suis jamais allée.
2: On y va, attention, 45 secondes de questions. Tu ne sais pas s'il a misé sur toi ou sur Rémi.
5: Okay.
2: C'est parti, top chrono. Quel rappeur est l'interprète de Caroline?
5: MC Solar,
2: bonne réponse. De quelle ville, la ville de Cagliari est-il la capitale?
5: De quel pays, tu veux dire?
2: De quelle île la ville de Cagliari est-elle la capitale? La Sardaigne. Quelle est la quatrième lettre du mot rhinocéros?
5: N.
2: À quel nombre correspond le L romain?
5: 1000.
2: 50. À combien de jours équivalent à combien de jours équivaut 72 heures?
5: 3.
2: Équivalent. Pardon, 3, oui. Quel mot désigne l'ensemble des soins esthétiques des mains et des ongles?
5: Pédicure, manucure.
2: Ouais. Dans quel pays êtes-vous si vous visitez Pampelune?
5: Je passe.
2: Espagne. Combien un décamètre vaut-il de mètres?
5: Passe.
2: J'ai fait un peu plus long parce que je t'avais fait perdre du temps. 4 bonnes réponses en 45 secondes. T'es déçue, t'es contente de toi?
5: Je suis déçue, je m'attendais à 8.
2: Ah bon?
5: J'ai eu l'impression de performer vite et bien.
2: Jordan, tu penses que tu aurais combien de bonnes réponses?
4: Bah moi je pense que j'aurais eu 4 comme elle, hein. Je pense pas que j'en aurais eu bien plus.
2: Avec 4 comme Oriane, on va pouvoir accueillir Rémi, qui ne sait pas non plus sur qui veut amuser Jordan et qui va essayer, quoi qu'il arrive, de battre Oriane.
6: Faites rentrer le King. Le boss. J'écoute,
5: tu t'es lavé les mains? Je précise qu'il vient des toilettes.
2: Oui, je me suis lavé les mains, oui, c'est la moindre des choses. Bah, on m'a dit va dans le couloir, je me suis retrouvé à côté des toilettes, je vais en profiter pour faire un petit pipi. Hein. Arrête au stand, hein.
6: Ah, bah, pardon.
2: Lui, c'est 2 secondes 9, hein, comme Ferrari. Hein. Ça sert pas. Hein. On est parti, 45 secondes de questions pour toi. Les mêmes questions qu'Oriane.
7: Bien sûr.
2: On joue quand même pour un iPhone 17, hein. Wake up, hein. Wake up.
1: C'est pas rien. Hein.
2: C'est parti, top chrono. Quel rappeur est l'interprète de Caroline en 92?
7: MC Solar, oui.
2: De quelle île la ville de Cagliari est-elle la capitale?
7: La Sicile.
2: La Sardaigne,
7: bien sûr.
2: Quelle est la quatrième lettre du mot rhinocéros?
7: L'O.
2: À quel nombre correspond le L romain? 100.
7: 50, on l'a vu hier.
2: À combien de jours équivalent 72 heures?
7: Ben 3.
2: Oui. Quel mot désigne l'ensemble des soins esthétiques des mains et des ongles?
7: La pédicure, la manucure, la pédicure.
2: J'accepte.

0: Nouvelle-Guinée.
1: Espagne. Combien de décamètres vaut-il de mètres?
0: 10 000.
1: 10. De quel département? Arrêtez.
0: On entend.
1: Il n'y a rien de pire que d'entendre un des. Oh là là, oh là là. Oh là là.
0: Bon, écoutez. Je suis fatigué.
2: Voilà. Le peuple est outré. Le peuple est...
0: Un déca, c'est 10. Pourquoi j'ai 10 000 dans la tête?
1: Je l'avais pas.
3: Quatrième,
1: la trine, c'est beaucoup.
3: Hein.
1: Et après 20 secondes, hein. J'étais H, c'était déjà Léo.
2: T'as mis deux H.
1: C'est fou. J'avais pas mis une dedans, là.
0: Pamplune, quand même, hein. Je l'avais pas, là.
2: Et Dieu.
1: C'est espagnol.
0: Je l'avais pas. Hein.
1: Et donc, quand même, Cagliari, capitale de la Sardaigne.
0: Ouais, j'ai dit Sicile, mais parce que je me suis planté. Ouais.
1: Pour revenir dessus, mais...
2: J'ai dit Sicile, mais je pensais Sardaigne.
0: Ça reste Italie.
1: Trois bonnes réponses pour Rémi, ça veut dire que Oriane a gagné.
0: Combien?
3: Oh là là.
1: Et Jordan avait misé, comme tout le monde, sur Oriane.
3: Merci Oriane.
2: Je suis ravie, Jordan.
3: Yes. Ah, c'est trop cool.
2: Et j'aurais préféré donner plus même, mais je suis ravie que tu partes avec ton cadeau.
3: Moi, tant que tu gagnes, ça m'allait à un point près, deux points, je m'en fiche.
1: De quel département le Beaufort est-il un fromage?
0: Ah là là, de quel département le Beaufort est-il le Cantal.
1: Ah ben tu vois, pas de regret, j'ai failli te la poser parce que c'était le gong et je t'avais fait perdre un peu de temps, mais c'était la Savoie. Donc
0: le Cantal, c'est un peu dans le Cantal finalement. Ça a rien à voir avec la Savoie. Hein. C'est qui est fou.
2: En fait, tu dis juste des noms de fromage.
0: Ouais. Le Roquefort.
1: Non, moi je sais pas. De quel département le Beaufort est-il un fromage?
0: Sicile.
1: Moi je me dis, je réponds Sicile et puis à un moment donné,
0: ça m'a tombé. Hein.
1: Ah même, vous me le comptez pour l'impératrice, hein, s'il y a. Sicile, l'impératrice, vous me le mettez.
0: Oh là là, Sicile de France, oui, c'est elle, la comédienne, c'est elle qui joue dans le film. Oh là, c'est fou là.
1: Jordan, je suis trop heureux grâce à Toy Story 4 qui sort le 17. Hein.
3: Eh bah ouais, moi aussi je suis trop content. Écoute, ça me fait trop plaisir en tout cas de vous avoir eu au téléphone aussi. Hein.
1: Eh ben, j'ai dit Toy Story 4, pardon, c'est Toy Story 5 qui sort le 17 juin. Jordan, nous on était très heureux de t'avoir et tu pars quand même avec un iPhone 17, c'est canon, non?
3: Ouais, c'est une dinguerie, franchement, je suis trop content là.
1: C'est Oriane qui te le fait gagner. C'est Oriane qui te le fait gagner alors qu'elle a l'iPhone 12.
2: C'est vrai, ah ouais. Mais tu me diras comment ça, ce que ça te fait, Jordan, d'avoir des jolies photos.
3: Et ben nous on va passer du 15 au 17 déjà, ça fait déjà un joli bon aussi je pense.
1: Très bien, et vraiment n'hésite pas à nous dire ce que ça fait de faire des jolies photos. Tu veux vraiment, elle attend le retour client.
2: Fais-nous un petit mail.
0: Surtout sur les zooms, hein. Dis-nous si vraiment ça zoom. Par rapport à nous, il y a trois zooms.
2: Oui, parce que j'appelle les objectifs les zooms et sur mon iPhone je n'ai que deux zooms. Dont un cassé, Jordan.
1: Oh là là, que c'est cocasse.
2: Oh, il y a d'autres dépenses à faire avant.
1: Bah, bien sûr.
0: Calvin Harris et Ellie Goulding.
1: Non mais je peux pas faire mieux moi, j'essaie de vous mettre la meilleure programmation, je crois qu'on l'a. On l'écoute tout de suite sur Énergie, c'est parti.
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1: Bienvenue tout le monde, merci d'être là sur Énergie. On a plein de choses à faire ensemble ce soir. On a des cadeaux encore à vous offrir, 0870 42 48. Vous passez sur l'antenne, vous me criez la grande récré,
0: ouais.
1: Et vous repartez avec un cadeau fou, 200€ de bon d'achat pour la grande récré. C'est le jour des enfants, on avait envie de fêter ça. Ou une box mystère de la grande récré avec des jeux et des jouets d'un montant minimum de 200€.
2: C'est énorme.
1: Vous choisissez un des deux.
0: Et puis encore une fois, des petites box surprises comme ça, c'est la surprise. On a peu de surprises dans la vie, en vrai. Tu vois,
1: des bonnes,
0: ouais, c'est vrai.
1: Beaucoup de mauvaises, hein.
0: C'est
1: mais
0: vrai,
1: des c'est bonnes,
0: vrai.
1: C'est plus rare. Et ben nous, on vous permet d'y accéder ce soir. Vous êtes avec vos enfants. C'est mercredi, on fait ça. Merci la grande récré de nous choisir. Et aussi, on n'a pas encore fait le bac.
2: Ah oui. Yes.
1: On déroge pas à la règle. Tous les soirs, on a un correcteur du bac avec nous qui nous donne les tips de comment, en tant que correcteur, on aime recevoir une copie. Vous savez, la philo nous a dit ce qu'il faut, c'est
0: de pas être trop arrogant.
1: Pas trop être arrogant et mettre des petites citations, mais ouais. Pas trop non plus. Et hier, on a eu Histoire Géo, il nous dit l'intro, qui montre tout de suite si on a compris le sujet et ça sert à rien d'être trop long. C'est marrant. On a une idée reçue, il dit ne faites pas des trop longues copies, ça nous saoule les correcteurs.
2: Et aérer. Faites des paragraphes en sautant des lignes pour bien aérer la copie.
1: C'est vraiment le conseil de Rémi. Hein.
0: Ouvrez les fenêtres, ça n'a rien à voir avec votre copie. M'ouvrez un peu les fenêtres, voilà.
1: Et là, vous ne pas récupérer les conseils de Rémi comme un conseil du correcteur, parce qu'on discute, hein. Et faut qu'elle me reste sur les conseils du correcteur.
2: Faut que je cloisonne mieux. Ouais. Il est difficile d'ouvrir les fenêtres.
1: Vraiment. Faites attention. En tous les cas, ce soir, c'est quelle matière on fait?
0: Non?
1: L'anglais.
2: Ah, génial.
1: Cool. On fait de l'anglais. Pour votre copie d'anglais, on aide, évidemment. Vous qui allez passer le bac cette année ou dans les années à venir,

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2: Oh là là, meilleure info du jour, meilleure info du jour. Je pensais vous la réécouter en podcast, que la meilleure info, c'était l'histoire de Sydney, la dame de 80 ans qui vit dans l'hôtel des Bleus et que du coup l'hôtel ne peut pas virer de l'hôtel et qui du coup va vivre avec Kylian Mbappé pendant au moins un mois.
3: Qui s'appelle Shirley.
2: J'ai dit Shirley.
3: Non, vous avez dit Sydney, monsieur.
2: Oh,
3: attention,
2: pardon,
3: hein.
2: Attention, ma Shirley. Oh là là.
3: Eh oui.
2: Qui vit à l'hôtel des Bleus et donc comme elle a 80 ans, ils peuvent pas l'éjecter, tu vois. Depuis la séparation avec Dino, de toute façon.
3: Elle renaît à une nouvelle femme.
2: Ah bah, bien sûr, attends.
3: Nouvelle femme.
2: J'ai la meilleure info depuis.
4: Ouais.
2: Je suis trop content. Et c'est encore Intermarché, hein. Les mousquetaires de la distribution, vous nous régalez, hein. L'Intermarché de mi-recours dans les Vosges, Nadège Lecomte, la directrice du magasin, a décidé dorénavant d'accepter les chiens dans son magasin.
4: Oh, c'était interdit?
2: Ah ouais? T'as pas le droit d'aller dans un supermarché avec ton chien, j'en ai marre.
4: Je ne le savais pas.
2: Les gens sont des racistes des chiens.
4: Ouais, bah, j'avoue. Et j'ai des enfants, je les aime, mais souvent les enfants peuvent faire beaucoup plus de dégâts et de débordements qu'un chien.
2: Les mains sales, on dit les chiens et tout, mais les mains sales de tout le monde.
3: Oui, oui, bon, après les pattes d'un chien, c'est pas non plus les pattes truc le plus propre de la terre.
2: Si demain t'as un chien qui est dans le au milieu des pizzas, c'est une honte, c'est pas normal.
3: Oui.
2: Je parle de marcher à côté.
4: Et bien même sûr, d'un point de vue sonore.
2: Ton chien, il va pas sauter dans les fruits et légumes.
4: Tu sais, quand on parle au téléphone dans les rayons et on se rend pas compte avec nos oreillettes qu'on parle hyper fort, c'est hyper nuisant aussi.
2: Et sachez que j'ai découvert un truc, Oriane.
4: Oui.
2: En France, la loi n'impose rien. Tous les magasins ont le droit d'accepter un chien.
4: Ah.
2: C'est les magasins qui font le choix de ne pas l'accepter.
4: Ah, Nadège, la directrice de cet Intermarché.
2: Je t'adore, Nadège.
4: Elle est trop mignonne, ouais.
2: Elle est trop mime,
3: ouais, c'est sympa.
2: Et c'est encore les mousquetaires de la distribution, ouais, qui changent la donne. Bravo à eux.
3: C'est une petite révolution, là. On assiste à une petite révolution.
2: J'aimerais,
3: hein,
2: bien. J'aimerais bien.
4: Les plages, c'est les maires qui décident?
2: Les plages, c'est les maires.
3: C'est la mer qui décide.
2: Et vous voyez?
3: Ah, la mer.
2: La mer par rapport à l'eau.
4: C'est beau.
2: Prends un petit café. Je vous explique un truc, c'est les maires. Et je comprends un truc, moi-même qui suis propriétaire de chiens, que l'été, la haute saison, on n'accueille pas sur toutes les plages. C'est tout à fait normal. Mais faites qu'il y ait des plages. L'île de Ré s'interdit aux chiens sur toute l'île. C'est pas normal.
4: Oui.
3: Non, il faut qu'il y ait des plages adaptées. Par exemple, à Menton, dans le sud, à côté de Nice, il y a des plages adaptées pour les chiens avec leur maître.
2: Mais moi, étant propriétaire de chiens, c'est normal qu'on n'embête pas non plus tout le monde. Et que sur la plage, avec des enfants qui ont peut-être peur, il ne faut pas qu'il y ait tous les chiens. Je trouve ça tout à fait normal.
3: Bah oui, non, mais c'est.
2: Laissez les espaces, quoi.
4: Oui,
2: bravo, Nadège. Je fais plus mes courses en dehors que chez Nadège.
3: Qui est quand même assez loin, fait gaffe.
2: Ça me fait un peu de route, mais je suis content, je vais aller avec mon Gaspou dans le magasin. Gims, il est pressé d'y aller, non?
3: Ah, il a envie, là.
2: Ah, je le sens. Il a le petit cuir, là, il veut y aller. Gims, c'est parti avec Emprise.
1: Salut, c'est Gims. Ok. Et c'est tous en emprise. Et vous écoutez Camille Combal sur Énergie, le numéro 1.
2: On vous souhaite la bienvenue sur Énergie. Comme chaque soir, on va parler du bac ensemble. Pas version relou, je vous rassure, pas version, mais il faut réviser et juste vous mettre la pression en plus. Je vous le savais qu'il faut réviser. Le bac arrive très vite. Ça commence demain. D'ailleurs, les premières épreuves pour les terminales du bac français. Et après, il y a le brevet qui va arriver aussi.
3: Demain.
4: Non, c'est pas les premières d'ailleurs, le bac français.
2: Oui, les premières, pardon, c'est ce que je voulais dire. T'as tout à fait raison. À partir de demain, les premières. Et nous, ce qu'on veut, c'est avoir des correcteurs qui nous donnent des toutes petites astuces pour faire qu'en gros, quand t'ouvres 300 copies, peut-être même plus, bah, il y en a une, tu dises, ah voilà, là, j'ai envie de mettre une bonne.
3: Ouais.
2: Là, j'ai envie de mettre une bonne note. La bonne intro, c'est ce qu'on a appris en histoire géo. Pas d'arrogance, c'est ce qu'on a appris en philosophie.
4: Tout à fait.
2: Qu'est-ce qu'on va apprendre ce soir avec Irem, qui est notre prof d'anglais. Salut, Irem.
5: Salut.
2: Merci de prendre quelques minutes avec nous, Irem, ça va?
5: Ça va et vous?
2: Ça va très bien. Irem, t'es prof d'anglais, tu es aussi jury à l'oral d'anglais au bac, c'est ça?
5: C'est ça.
2: Alors, première question, vous étiez comment, vous, en anglais, l'équipe?
3: Moi, j'étais vraiment bancal, hein. Franchement, j'ai eu un gros problème avec les verbes irréguliers. Ça n'a pas réussi à rentrer.
2: Je veux vous les tester dans un instant.
3: Ah bah, je suis aux fraises.
2: Ah
3: aux
2: ouais
3: fraises.
4: J'étais pas trop mal à l'oral parce que je parlais anglais chez moi, parce que mes parents parlent anglais. En revanche, j'étais tellement arrogante de par le fait de parler anglais qu'à l'écrit, j'étais assez lamentable.
2: Je pensais que t'étais vraiment une citoyenne, quoi, de New York, quoi.
4: Ah non, bah, les verbes irréguliers, je m'en fichais, je les apprenais pas en me disant c'est bon, je sais m'exprimer. Du coup, j'avais pas des notes de dingo.
2: Aïe.
4: Arrogance.
2: Bien sûr. Irem, toi, t'as eu combien au bac en anglais?
5: 18.
2: Oh, waouh, ouais, c'était tout droit. Oh,
4: ouais,
2: c'était
4: ouais,
2: la voie
4: ouais
2: royale, toi. Incroyable. Est-ce qu'il y a des techniques à savoir, des mots à caler obligatoirement? Comment est-ce qu'on peut briller un oral d'anglais pour tous les futurs bacheliers qui nous entendent?
5: Alors, je dirais qu'il n'y a pas...
2: Non. Irem, in English, please.
3: Non. Je t'adore, vas-y en français.
2: Tu t'es fait un kiff, là.
5: Let's talk in English.
2: Non, non, vas-y en français, je t'en supplie.
5: Ok. Alors, je dirais qu'il n'y a pas de mots magiques, mais il y a bien évidemment des mots qui peuvent vraiment aider à gagner en fluidité. En l'occurrence, en anglais, c'est ce qu'on appelle les gap fillers. Ce sont des expressions comme « well, let me think about it, you know, I mean, actually ». En fait, elles permettent d'éviter les « ou les gros blancs quand on cherche ces mots.
2: D'accord, ok, d'avoir des petits mots de relance, quoi.
5: C'est ça, et aussi l'importance, je tiens à souligner l'importance des connecteurs logiques, comme firstly, however, therefore, qui permettent de structurer le discours. C'est tout aussi important à l'écrit comme à l'oral.
2: Tu parles des link words?
5: C'est ça, exactement.
2: Wow. However, whatever. Anyway, yeah. Bah, en fait, des choses qui font des liens. Eh ben, tu sais quoi, moi, les link words qui sont importants, j'ai raté le cours. Link words, et du coup, ça me manque et ça m'énerve. Je les connais pas tous.
3: Moi, je connais les link up.
2: Ça a rien à voir?
3: Non, ça a rien à voir. Autant pour moi.
2: En fait, après, tu peux vraiment démarrer une phrase à part Otis. Mais,
3: je crois.
2: Non, ça marche pas. Est-ce que quand on rentre dans la salle, on dit bonjour en anglais ou ça t'agace? Je rappelle, tu es correctrice à l'oral. Est-ce que vraiment ça t'agace?
5: Alors, personnellement, en tant que jury, j'apprécie quand un élève entre déjà dans la langue avec un simple good morning, good afternoon. Ça montre qu'il est déjà dans le bon état d'esprit. Bon, après, bien sûr, personne ne sera pénalisé pour avoir dit bonjour en français, mais je trouve que c'est très appréciable, en fait.
4: Et Irem, si on te dit hi, est-ce que c'est argotique? Est-ce que c'est un peu trop détendu?
5: Alors, c'est un peu moins formel. On préfère quand même le good morning ou le good afternoon.
2: Donc, vous voyez, peut-être que vous vous sentez bête de le faire. Ben là, on entend une jury d'oral qui dit non, entrez dans la salle avec un petit good morning ou hello.
3: What's up?
2: What up? What's up, dude? Est-ce que la tenue a son importance ou pas? Je peux te demander ton âge, Irem? T'as l'air jeune.
5: 26 ans.
2: 26 ans. Est-ce qu'à 26 ans, si quelqu'un arrive en short le jour de son oral d'anglais, est-ce que ça te perturbe ou est-ce que franchement tu dis ça va, tout le monde vient comme il veut, il fait chaud?
5: Ah non, la tenue c'est très important, ouais. Je trouve, bah pareil, ça fait bonne impression. Je trouve que c'est très important.
3: Moi, je suis venu à mon oral d'anglais, j'ai tout misé sur la tenue, petit queue de pie, petit chapeau de melon, tu vois, pour un peu Sherlock Holmes, quoi, pour être un peu, bon, ça a pas pris, c'est fait, tu vois.
2: Where can I put my monocle?
3: Voilà, ce genre de truc, quoi, pour essayer de, mais bon, ça a fait deux.
6: Ça
3: a quand
6: pas
3: même.
6: Fait que, quoi.
2: Non, mais en vrai, comment tu dirais une bonne tenue, c'est quoi? Alors, pour un garçon, quand même, d'aller jusqu'à la chemise et une fille bien habillée aussi.
5: Oui, c'est ça, une petite chemise, un petit jean, un petit pantalon. Bon, faut pas chercher très compliqué, mais ouais, simple et classe, quoi.
2: Ah, mais c'est fou.
4: Et une jeune fille?
5: Une jeune fille, pareil, un pantalon. Ouais, ça peut être un petit haut, une chemise aussi, pourquoi pas, un pantalon, une jupe aussi. En fait, ça dépend, faut que ce soit sobre et élégant.
2: Après, on peut partir sur un petit truc de créateur, mais quand même, quelque chose qui est quand même passe-partout. Je veux dire, on n'est pas au Met Gala non plus, donc quelque chose qui est pas tape à l'œil, qui pique pas la vedette, quoi.
4: C'est ça.
2: Pas pique la vedette. La vedette, ça reste l'anglais. Hein.
4: Bien ah, sûr, oui, oui, oui. La star, c'est l'anglais.
2: Est-ce que les manuels scolaires, c'est toujours apple pie?
4: Ah oui, oh, c'est vrai. Ça, oui.
2: Ah ouais.
5: Alors, pour ma part, je trouve que les manuels d'anglais, moi, j'essaie de pas en utiliser.
6: Ouais, moi j'ai utilisé pas non plus.
5: Parce que j'ai été un peu moi traumatisée quand j'étais plus jeune à l'école avec les manuels et tout. J'essaie de faire mes propres cours. Je trouve que c'est mieux et donc voilà. Mais effectivement, oui, les manuels d'anglais sont toujours les mêmes.
2: Vous savez que je me rappelle encore par cœur de la première leçon du Apple Pie 6e.
4: Avec Vanessa?
2: Je vous la récite?
4: Ouais.
2: Je vous la récite. Tu filmes là? Écoutez bien. C'est exactement. Ouvrez encore aujourd'hui le Apple Pie 6e. C'est exactement ça. Hello. Hi. My name's Paddy. What's your name? My name's Sam. I'm American. Oh, I'm English. Look, who's that? That Mr. Bean, our math teacher. Quiet!
4: T'es allé chercher hyper loin, mais je crois que c'était ça.
2: Oui, c'est ça.
7: Hello, hi, my name's Paddy, what's your name? My name's Sam, I'm American. Oh, I'm English. Look, who's that? That Mr. Staines, our math teacher. Et lui, il arrive dans la salle, il fait quiet.
2: Et alors, attends, Brian, il arrive à quel moment dans l'histoire?
4: Mais Brian, c'était Gad Elmaleh qui en parlait.
2: Il n'y a pas de Gad Elmaleh, c'est Sam, is American, et Patty, is English.
4: Et on avait Vanessa et son French poodle pour nous parler du caniche. Parce que jamais on n'aurait appris que caniche, c'était French poodle sans Apple Pie.
2: French quoi? Alors, Apple Pie, c'était les manuels scolaires, mais quand même, tout ce qui a terrorisé tous les élèves de collège en anglais,
7: c'est les verbes irréguliers.
3: Ah,
7: et
3: ouais.
7: Les verbes irréguliers, c'est terrible. C'est que c'était que du par cœur.
4: Bien sûr.
7: Fallait l'apprendre par cœur, et après, ça te suit toute ta scolarité et tout ton anglais. Si tu l'as pas fait au début, t'as une lacune en anglais toute ta life.
3: Ah, moi, ça a été vraiment l'histoire de, enfin, c'est encore l'histoire de ma vie.
7: Ah là là.
3: Vraiment.
4: Vous savez quoi?
7: Et ben voilà, je vous teste dans un instant sur les verbes irréguliers, l'équipe. Et c'est Irem, si tu as encore un peu de temps à nous accorder?
5: Bien sûr.
7: Avec plaisir. Et ben Irem, c'est toi qui nous diras si oui ou non ils se sont pas trompés. Restez avec nous, on est en direct, sur Énergie avec vous. Et on est là jusqu'à 19h, le temps d'écouter Alex Warren.
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7: On est de retour avec Irem qui est jury, hein. Jury entre autres, qui est prof d'anglais bien sûr, et qui est jury à l'oral d'anglais au bac, qui a donné des super conseils pour vous. Rentrez dans à votre oral d'anglais, rentrez déjà avec le good morning.
4: Yes.
7: Good afternoon. Yeah. Et pareil, belle tenue. Hein. Tu nous l'as dit, hein, quand même, petite chemise, ça fait plaisir.
5: C'est ça.
3: Et puis des petits, j'ai malheureusement pas le terme, mais toi tu le connais, t'es bilingue, Camille.
7: Les link words.
3: Ah, link words.
7: Whatever, however.
3: Ok.
4: Although. Il est bien celui-là.
7: Although, c'est quoi? En dépit d'eux, non?
4: Néanmoins.
7: Ah ouais,
4: ah
7: bien,
4: ensemble,
7: c'est
4: hein.
7: Ça, c'est ça. Bah attends, bah, Irem avec nous.
4: Oui. Au lieu de débattre comme des neuneux, là.
7: Irem, although, c'est quoi? C'est bien que, non?
4: Although.
5: Oui, bien que.
7: Ouais, bien que. Bien que j'ai fait ça, tu peux nous mettre dans une phrase? S'il te plaît.
5: I see her all the time, although I never speak to her.
7: Wow.
3: Oh, ça
7: ah ouais, j'arrive à l'heure, bien que j'ai raté mon bus.
5: Ah, tout
7: ouais,
5: à fait.
7: Alors, ce qu'on va faire ensemble, c'est qu'on va tester la connaissance de l'équipe en anglais. Je vais vous tester sur les verbes irréguliers.
4: Allez, okay,
7: d'accord. Thibaut, Oriane, Rémi.
3: Ah ben alors,
7: vous
3: là,
7: passez tous sur le grill. Là.
3: Moi, je suis foutu.
7: Oh, sur la plancha qu'on offre toujours. Hein.
3: 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Merci.
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7: 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Alors c'est parti.
3: Oh, je suis nul.
7: C'est très simple ce que je vais faire. Je vais vous donner le verbe en français.
3: Ouais.
7: Vous devez me trouver le verbe en anglais et ensuite me dire base verbale, prétérite, participe passé, tout cut pour couper.
3: Ok. Tu peux me donner celui-là, moi.
7: Je commence avec Oriane.
4: Vas-y.
7: Oriane. Devenir.
4: To become. To become. Became. Becoming.
7: Become. Il n'y a pas de ing, de toute façon.
4: Ah, excuse-moi. To become, became, become.
7: Bah oui, mais c'est faux, du coup.
4: Oui,
7: ouais, c'est Rémi, on est d'accord, c'est ça. Hein.
5: C'est ça.
7: Rémi.
3: Oui.
7: Cassé.
3: Oh. To brock.
7: Brock. Broken.
3: Déjà, c'est pas bon. Je te laisse lui dire, Irem. Hein.
5: Break, déjà. Le mot à l'infinitif. Okay. Et broken.
3: Break.
7: Ouais, j'ai dit broke alors que c'est break. Ouais.
5: Et
7: to break, you to broke, back, monte. Boire.
3: Je sais même
7: c'est
3: plus.
7: Pour Thibaut, boire. Enfin.
3: Je sais même plus comment
7: attends,
3: on dit ce genre, ouais, vraiment, je.
7: Oh, attends,
3: en
7: là,
3: en fait, je crois que ça me rappelle des souvenirs de. Je fais un blocage et.
7: Drink. Voilà.
4: Ouais,
7: on l'a un peu aidé, mais c'est pas mal.
3: Ouais, merci à tous. Mais en fait, c'est ça qu'il aurait fallu me faire à l'école, c'est m'aider. Plutôt que me dire, alors, qui se sait?
7: Oui, mais parce que ça, je vais défendre les profs d'anglais là-dessus. C'est vraiment pénible quand t'es élève, mais
3: ouais.
7: les verbes irréguliers, c'est du par cœur. Donc,
3: ouais,
7: c'est soit
3: mais...
7: tu les as appris, soit t'as pas bossé.
3: Non, parce que tu sais, t'as le petit stress d'être devant tout le monde.
7: Ben oui, l'oral.
3: Je te jure, c'est vrai. Je mens pas.
7: Oriane.
4: Oui.
7: Voler. Voler dans les airs.
4: To steal.
7: Non, voler dans les airs.
4: Ah, to fly. Flow. Flown.
3: Flou.
4: Flou.
7: Ah, Irem.
5: Alors, en soi, je pense qu'elle a le bon mot, c'est la prononciation qui pose un petit problème. On dit flou.
4: Alors, attends. To fly.
7: Oui.
4: Flew.
7: Ouais, ben.
5: Exact.
4: Flown.
5: Very good.
7: Very good.
4: Thank you, Irem.
3: La chance.
7: Un accent anglais. Attention, Rémi.
3: Oui.
7: Dessiner.
4: To paint. Paint. Peter.
3: On n'est pas irrégulier, paint. C'est paint, painted.
7: Oh, c'est un piège. Oh non. C'est comment, paint, s'il te plaît, Irem?
5: Paint, c'est pas un irrégulier.
7: Oui, justement, ouais. Du coup, tu peux nous le conjuguer?
5: Painted.
7: Ah oui.
5: Avec ED à la fin.
7: Voilà, au prétérit et au participe passé.
5: Mm-hmm.
7: C'est ça, painted. Exactement, pas verbe irrégulier.
3: Et non.
7: Et toi, donc c'est le verbe, c'est to draw.
3: Ah oui.
7: Ah, to draw.
3: Ah, j'apprends, j'apprends. Je
7: connais c'est cool après.
3: To draw, drawing, drive.
7: Un truc comme ça.
9: Je te laisse nous dire, Irem.
5: Alors, draw, effectivement, à l'infinitif. Drew, prétérit. Drone, participe passé.
7: Ah, drone.
3: Eh oui.
7: Comme les drones. Hein. C'est écrit pas pareil. Hein,
3: c'est écrit pas pareil.
7: Très bien.
9: Mais à l'oral, on le voit pas. C'est pas ça. Mal.
7: Merci beaucoup, Irem, d'avoir été avec nous. On écoute tout de suite les Black Eyed Peas. Don't you worry sur Énergie. Belle après-midi.
3: Don't you worry.
7: To worry. Rory's.
3: Rorin.
7: Rorin.
3: Rorin.
7: Rorin.
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7: Oh là là, les infos que j'ai ce soir. Et faites le tour des radios, il n'y a pas ces infos-là. Pardon, là ce soir, c'est fou. Des fois, on est bancal. Je suis le premier à le dire, ce soir, c'est dingue. On a eu l'histoire des Bleus. On a eu l'histoire d'Intermarché qui s'ouvre maintenant aux chiens. Et j'ai une histoire folle, j'ai le secret pour que votre couple dure.
4: Oh,
7: ah, ouais, là, il y a Claire qui est avec moi. Comment ça va, Claire?
10: Coucou Camille, coucou la team, ça va? Merci à vous.
7: Claire, t'es en couple, t'as une chérie, t'as un chéri?
10: J'ai un chéri, oui, tout à fait.
7: T'as envie que ton couple dure ou t'as envie de partir ailleurs?
10: Non, ce serait bien que ça s'arrange un peu, là, parce que sinon...
7: Oulala,
3: vie de tempête.
10: Il est pris par une autre dame qui s'appelle son travail.
7: Aïe.
10: Et là, il va falloir qu'il fasse un choix, là.
7: Non, à ce point-là?
10: Ouais, je sais quand il part, je sais pas quand il rentre. Ouais, donc au bout d'un moment, je veux bien, mais au bout d'un moment, on existe.
7: Il bosse dans quoi?
10: Il bosse dans l'automobile.
7: Et c'est-à-dire, il a un garage à lui?
10: Non, il n'a pas un garage, il est dans l'après-vente, donc il règle tous les soucis. Donc autant te dire que quand il y a un souci à 19h, eh ben, il dit pas non, quoi.
7: Ah, ben oui, il charbonne.
10: Et il charbonne, voilà, c'est ce qu'il me dit. Mais à un moment, j'ai dit, bon, c'est bien rigolo, mais bon, allez, je te pardonne encore une fois.
7: On n'oublie pas ça, Claire.
10: Ben
7: non.
10: Je fais savoir que je suis là, ça va.
7: Bon, ben, très bien, Claire. Bon, en tout cas, sache que moi j'ai le secret pour que ça dure. Bon, faut peut-être qu'il rentre à la maison, mais une fois qu'il est rentré, je l'ai lu dans le journal des seniors.
4: Ben, ça va.
7: Je vis avec mon âge, ça y est.
4: Non, et puis que quoi de mieux que les seniors pour nous donner un petit peu le recul sur la vie.
7: T'as fait ta petite grille de mots croisés quand même en potassant.
3: Bien sûr,
7: d'abord en mangeant mon tapioca. Hein. Tu nous diras aussi comment soigner son estomac, parce que moi j'ai
3: bien sûr.
7: Merci. Il faut faire quelque chose tous les jours pendant 2 minutes ensemble. Ensemble. Ah. Sachez que la plupart des personnes qui sont en couple depuis 50 ans le font et ça marche. Que faut-il faire tous les jours pendant 2 minutes? Pour qu'un couple tienne, c'est tout bête. Que faut-il faire?
4: Se regarder dans les yeux.
7: Ouais. Ah non.
3: Ah, je pense à ça aussi.
11: Après 2 minutes, ça fait court. Hein, donc il faut que ce soit quelque chose de rapide, d'intense.
4: C'est 2 minutes au cumulé ou à la suite?
7: 2 minutes à la suite. Vous le faites 2 minutes par jour avec votre compagne, votre compagnon. Et les couples durent, c'est prouvé scientifiquement.
10: En 2 minutes, moi, ça me fait penser au brossage de dents.
3: Ah, bah ouais, faut se brosser les dents.
7: Excellente réponse de Claire.
4: Non, c'est vrai.
7: Excellente Claire. Bravo Claire.
3: Ah bon?
10: Eh ben, bon.
7: D'après le journal des seniors, se brosser les dents ensemble permet de partager un moment d'intimité qui renforce la complicité du couple. Je vous raconte tout. Je lis l'article.
10: Et on prend moins de la bouche aussi.
7: Bah, en plus de ça, tu vois, c'est bénef. Je vous lis l'article tel quel. Mets-moi une musique, s'il te plaît, Thibaut, mets-moi une musique qui donne des frissons.
3: Ok.
7: Je vous lis l'article, c'est magnifique.
4: J'adore cette idée.
7: D'habitude, je vous le résume, là, je vous le lis. Deux adultes, usés par les tracas du quotidien. Non, mais autre chose, on dirait que je vais débarquer en Normandie. Voilà. Deux adultes, usés par les tracas du quotidien, se retrouvent épaule contre épaule devant la glace de la salle de bain. Les gestes sont machinalement synchronisés.
4: Ah oui.
7: Le frottement régulier des brosses à dents, les regards qui se croisent subrepticement par le biais du reflet argenté, une chorégraphie rassurante qui clôture la journée sur une note fondamentalement partagée.
4: C'est pas loin d'être sexy.
7: J'ai pas fini. Hein.
4: Pardon.
3: Ah, ben moi j'avais dit.
7: Non, là vous m'avez brisé le truc. Voilà,
3: non,
7: allez-y.
4: Excuse-moi, j'étais dedans.
7: Allez-y. Non, mais attendez, je mets un peu de poésie sur la bande FM, merde.
3: Non, vraiment, allez-y.
7: Oh, mais les gars, j'ai fait mettre un peu de poésie, putain. Bah, voilà, vous me pétez tout, les gars, faites chier là, putain. Tu connais cette histoire, j'en ai marre. Bon, j'y retourne. Excuse-moi, Claire, ils ont pété tout le moment, là.
4: On se tait, pardon.
3: Je t'en mets la musique.
7: Arrête de parler.
3: C'est reparti.
7: Allez. Non, alors là, vous êtes dans la provoque. Ça, j'apprécie.
11: Ouais.
7: Se brosser les dents ensemble, limite mécaniquement la parole aux yeux. Arrête la musique.
12: Non,
7: brosser les dents mécaniquement. Non, c'est bon. Limite mécaniquement la parole. Laisse place à un autre langage, celui du toucher accidentel. Bref, tout le monde s'en fout. C'était génial, c'était beau. Lavez-vous les dents. Déjà, c'est recommandé par l'Union française pour la santé bucco-dentaire.
11: Bien sûr.
7: Et c'est également maintenant recommandé par l'Union française des couples qui veulent rester longtemps ensemble.
11: J'ai une petite question quand même.
7: T'as pas le temps. Allez, j'ai pas le temps.
11: C'est
7: fini. Vous m'avez brisé ma position.
4: Camille, mais c'est pas nous du couple.
7: Non.
4: C'est la quête du
5: nom. En musique du fond, il fallait peut-être mettre le bruit de la brosse à dents électrique. C'était peut-être un peu plus.
7: Ça vous va pas. Et ben vous verrez, vous serez mieux l'an prochain. Voilà. Si ma DA vous convient pas, et ben on verra l'an prochain comment ça se passera pour vous. Je serai plus là pour vous enquiquiner. Parce qu'apparemment, je kikine tout le monde. Et ben Claire, je t'embêterai plus. L'équipe, je vous embêterai plus.
4: Non,
7: je sais le foot de la poésie, ça intéresse personne.
4: Terminé.
7: Mauvais Joe, voilà ce qu'on écoute. Plié. Allez, c'est bon. Non, moi je fais plus de poésie, c'est terminé.
12: Je viens de brosser les dents avec nous.
4: Allez.
12: S'il vous plaît.
4: Eh, fais pas le con.
7: Je vais d'amener un peu de Baudelaire. Y a rien qui vous va, vous connaissez rien.
12: Allez.
11: On est là sur je voulais me dire que quand même, pardon, je reviens sur cette info Camille, après on peut lancer la musique, mais à la fin quand tu te brosses et que tu te rinces les dents et que tu craches, c'est pas très sexy. Je voulais le dire. À la fin de la fin, c'est pas ouf.
4: Ça va, c'est pas comme faire pipi ensemble.
11: Bah non, je suis désolé.
4: Mais moi, je ne peux pas, moi j'aimerais me brosser les dents avec mon mec, mais en fait on a une salle de bain de la taille d'un placard, donc on ne peut pas être deux, sinon on s'agace l'un l'autre. À chaque fois on râle, donc on ne peut être que un sur mon lavabo.
11: Tester,
4: donc je
11: quoi.
4: Ne peux pas rester indéfiniment avec mon mec, techniquement, selon l'immobilier qu'on a fait.
12: Il continue à être contre toi, hein. Pardon, mais... Regardez.
7: Je regarde un peu ce qui se passe quand j'interviens pas et je me dis que vous avez du souci à vous faire.
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7: Le retour du grand Charles dans un instant, les charades de Charles Aznavour. Charles Aznavour va revenir dans le studio dans un instant pour vous faire gagner quoi d'ailleurs ?
12: Ce sera une Nintendo Switch 2.
7: Une Switch 2 qu'on vous offre dans un instant, 0870 42 48. Il y aura le son de Offenbach aussi.
4: Très bien.

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2: On va écouter Offenbach tout de suite sur Énergie. Je prends l'accent allemand.
3: Offenbach.
2: Offenbach, Fall to the Floor. Voilà ce qu'on écoute tout de suite sur Énergie. On reste tous ensemble, bien sûr, puisque dans un instant, Charles Aznavour est de retour. Qu'est-ce qu'il va faire, Charles Aznavour? Il va vous faire des charades pour vous faire gagner une Nintendo Switch 2. Bougez pas.
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2: On est sur Énergie, on est tous ensemble, bien sûr. On va s'écouter un petit peu d'aller.

0: Servir, tu me laisses tomber, mais genre tranquille.
1: Ah oui, Nivea, ouais, vas-y, mon
0: loup. Ouais, on dirait pénard, mais voilà.
1: Fais ça avec un texto.
0: Tu me largues, mais bah non, doucement, justement, pas un texto. Tu fais un petit dîner, tu fais un truc.
1: Ah
0: quoi.
1: Oui, une ambiance.
0: Ouais, ah, sachez que je suis pas du tout de cette méthode-là.
1: Ah bon,
0: ça
1: pourquoi
0: va très bien de me faire larguer par SMS.
1: Ah oui, mais attention, toi, te faire larguer, mais est-ce que tu pourrais larguer par SMS?
0: Bah non, parce que je vois que c'est pas OK pour les gens.
1: Oui.
0: Mais pardon, quand les gens. Ouais, tu me dois au moins un dîner. Mais l'enfer de dîner avec une personne qui veut te larguer, mais laissez-moi tranquille.
2: Et puis de me faire convoquer pour me faire rejeter, mais, je trouve ça horrible.
0: Bon, Yann, j'ai envie de t'embrasser. Je crois que t'es la première personne à être d'accord avec moi, parce que dès que tu dis, pardon, par SMS, c'est pas OK, mais il n'y a rien de mieux. Mais qu'est-ce que t'as envie? T'as envie d'aller dîner, tu t'habilles avec la personne, tu sais que t'es condamné, tu vas te faire larguer, mais tu vas, et pendant une heure, et t'as peine à l'ossobuco en entrée, que déjà, c'est lâché, parce qu'à un moment donné, t'es là pour ça. Et alors, on va s'arrêter, et le gars arrive, il dit, vous avez choisi,
2: t'as plus faim, t'es mouru.
0: T'as plus faim, mais tu dis, plat entrée, que plat,
1: De la coca, rapide, quoi.
0: Non, et tu dis, plat entrée, ça va être hyper long, mais en même temps, si tu prends qu'un plat, tu vas rentrer, non seulement t'es largué, mais t'as faim à 23h. Tu dis, oh, gars, plat entrée, et t'es là face à la personne qui te lague, mais laissez-moi tranquille, mais ce qu'elle en fait.
2: Et le pire, c'est quand tu ne sais pas que tu vas à l'échafaud. Donc tu te fais belle dans l'idée de faire un dîner on ne peut plus normal et t'arrives et là le coup près.
0: Ah oui, bien sûr. Tu crois qu'il va y avoir un petit délire devant Emily in Paris, donc ça va dérailler, puis en fait pas du tout, tu te fais larguer quoi.
2: Mais le SMS, alors encore une fois, c'est peut-être à contre-courant. Le SMS, tu peux écrire à la fin si tu souhaites en parler de vive voix, je suis évidemment disponible.
0: Bien sûr, la porte est entrouverte.
2: Exactement.
0: Bien sûr, la porte n'est pas fermée.
3: Si tu souhaites en parler de vive voix.
0: Non, mais le message, c'est quoi? C'est j'ai fermé la porte parce que il était temps, je pars en vacances, mais la clé est sous le paillasson. Si tu le souhaites, je te dis où est la clé.
2: En fait, tu laisses le choix au largué.
0: Voilà. Mais si tu ne souhaites pas prendre cette clé, c'est OK aussi.
2: Ça m'arrange.
0: Mais si tu souhaites savoir où est la clé, elle est là.
1: Et elle est sous le paillasson. Et donc, n'oublie pas de nourrir le chat si tu passes à la porte quand même. Ça fait toujours plaisir. Cachez votre clé. Nous sous le paillasson, mais on a enlevé des trucs puisque ça faisait un petit tas.
3: Mais tu sais très bien que c'est comme celui-là laissé sur la porte.
1: Non, mais je me dis que ça passe. On met que la clé. Elle est hyper fine. Ça se voit pas.
2: C'est le premier truc où tu regardes. Moi, je suis voleuse demain parce que je décide de mener cette carrière. Je lève le paillasson en tout premier lieu.
0: C'est vraiment le premier endroit où toute la France cherchera. C'est vraiment pas caché.
1: Après, tu sais, moi, j'ai une petite caméra sur l'œilleton. Ça, c'est un petit truc qui s'achète là. Et j'adorerais voir le voleur faire oh le con. Ah, mais allez, là, il tente de bosser.
2: T'as une caméra sur l'œilleton?
1: Ouais, ça se fait.
2: Génial, je vais faire ça.
1: C'est un truc, ça s'achète n'importe où. Tu bloques comme ça, tu peux enregistrer les gens qui passent devant chez toi.
0: Je crois que c'est complètement interdit.
1: Ah ouais?
0: Du moment que si tu filmes les parties communes, je crois que c'est complètement interdit.
1: Mais moi, ça peut pas, j'ai un mur en face, donc j'ai pas tu filmes.
0: Oui, mais c'est le couloir.
1: C'est le couloir de l'immeuble, je crois que t'as pas du tout le droit de le faire.
0: Allez, faut que je check ça. Vous savez, c'est comme les maisons, t'as le droit de filmer, de mettre une caméra, en gros, sur ta propriété, mais je crois que t'as pas le droit, par exemple, le garage, foutre une caméra qui filme la rue.
2: Ah oui, mes parents, ils ont, je devrais peut-être pas le dire, une fausse caméra pour faire peur aux voleurs. Mais elle est énorme. Elle est beaucoup trop grosse. On dirait un caméscope.
1: C'est un faux gag, un caméscope.
2: Et elle clignote hyper fort, genre avec un gros truc rouge. C'était vraiment chien méchant, quoi.
0: En fait, ils ont piqué, c'est dans les villages quand il y a un passage piéton près des écoles, là. Le gars, là, qui est au bord, là, pour dire attention, on va peut-être passer avec le sac à dos. Ils ont foutu un caméscope JVC et là, t'as au bord.
2: J'ai dit, mais papa, qui t'a vendu ça? Ça marche à tous les coups. Il me l'a dit, le vendeur. Je pense qu'il est allé chez le quincailler qui avait ce gros machin, tu vois.
1: Tu caches où la clé chez toi?
2: J'ai la chance d'avoir un gardien parce que je suis en immeuble, sinon un pot de fleurs, ce qui est tout aussi bête que le paillasson d'ailleurs.
0: Ah non, moi c'est chez le voisin. Et moi j'ai celle du voisin.
2: Ah c'est oui, bien, voilà, mais c'est très pratique ça. Ouais. Oui, bien sûr.
1: Mais moi quand le voisin est pas là et que je sais que ma fille par exemple a oublié ses clés, doit rentrer, c'est sous le paillasson.
0: Mais non, mais sous le paillasson, pour
1: mais j'ai pas d'eau.
0: Laisse ouvert.
1: Un rideau. Mets des rideaux. Tu laisses ouvert. Laisse la téloche. C'est tout. Tu mets un mot. Non, mais c'est vrai. Mais je sais pas. De toute façon, il n'y a rien dans ce couloir. Donc
0: bon, en même temps, je n'étais pas là pour parler de ça. À la base, je voulais parler à Jérémy qui est là. Ça va, Jérémy?
4: Ça va, vous? Ça va, l'équipe? Vive la grande récré aussi.
0: Qu'est-ce que j'ai entendu? J'ai entendu quoi?
4: Vive la grande récré.
0: Bah, vive la grande récré. Ce soir, je vous l'ai dit, aujourd'hui on est mercredi. Mercredi, c'est jour de quoi?
5: Les enfants.
0: Les enfants. On célèbre les enfants. Merci la grande récré de nous avoir choisi. La grande récré, c'est quoi? C'est un magasin de jouets. Non. C'est la référence des magasins de jouets. C'est le magasin de jouets. Ok, vous êtes là, vous êtes en train, vous êtes là. Il y a un Biocoop à côté, il y a un Jardiland. Au milieu, il y a quoi? La grande récré, c'est là qu'il faut aller.
2: On n'est jamais déçu à la grande récré. C'est bien rangé en plus.
0: Et toute la soirée, dès que vous me criez grande récré sur l'antenne, vous repartez avec soit 200 euros de bon d'achat, soit 200 € dans une boîte. Il y a non, enfin une boîte mystère dans laquelle il y a à minima 200 € de bon d'achat.
2: À minima.
0: Qu'est-ce que tu veux toi, Jérém?
4: Bah écoute, moi les 200 € de bon d'achat, c'est bien, comme ça les enfants pourront choisir.
0: Toi t'es sécure et au moins c'est toi qui choisis, c'est ça?
4: Voilà, les enfants, c'est vrai. En vrai, c'est pas moi qui vais choisir, c'est les enfants qui vont choisir.
0: Eh bah voilà, voilà. Bon choix.
2: Bravo.
0: Après, ça c'est juste dommage, Jérém, parce que toute la soirée vous me criez grand regré, vous avez le cadeau. Si vous me criez Volvo, vous avez une XC40.
4: Allez, on va pas donner l'info.
0: Eh ouais, bah
4: donner la bonne info.
0: Bah du coup, bah t'as fait écoute, bien joué, quand même la grande récré, n'hésitez pas à crier Volvo.
4: Ah non, bah je rappellerai plus tard.
0: Ça serait fou. Je n'en ai pas. Eh bah tu gagnes une résidence. Toi, Jean Lépin, les pieds dans l'eau, c'est parti, ça fait plaisir, c'est énergie. Ça serait fou. Alors, c'est pas vrai, bien sûr, ça marche avec la grande récré et un grand merci à eux. Tiens, Jérém, dans un instant, on va avoir le Charles Aznavour qui est de retour.
4: Parfait, j'adore.
0: Il sera là pour vous faire gagner. Alors toi t'as déjà gagné, mais on va essayer de trouver quelqu'un qui a pas encore gagné, quelqu'un qui nous appelle 0870 42 48. Vous résolvez les charades de Charles Aznavour. Vous repartez avec
1: une Switch 2.
0: Une Switch 2. Ça arrive dans un instant sur Énergie. Avant ça on s'écoute Alec Benjamin.
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0: On est toujours sur Énergie, on est tous ensemble. Est-ce que Charles Aznavour est là?
6: Absolument, c'est comme ça que je t'aime.
0: Ça va Charles, je suis content de vous revoir.
6: Ah moi aussi les loulous, comment ça va?
0: Ça va très bien. Vous arrivez où? Vous habitez loin Charles?
6: J'habite toujours en avec maman là pour... Prendre là, j'ai une hanche en titane. On l'a coopéré la dame.
0: Vous êtes venu comment?
6: Je suis venu avec la même cœur de vous retourner, ronce de noyer. Je me suis pas foutu de votre gueule. Ah bah, attendez, pas à moi. On aime les gabos, comme vous dites, les jeunes.
0: Charles, vous allez faire des charades sur Énergie.
6: Non,
0: pour essayer de faire gagner un auditeur ou une auditrice. On est en train de la caler là, puisque dans un instant, vous allez peut-être faire gagner une Switch 2. Vous êtes content sur Énergie?
6: Très content d'être sur Énergie. Dites-moi juste une chose.
0: La Switch 2. C'est comme, comment dire, c'est comme un... Vous voyez un tour de disque?
6: Bien sûr.
0: Mais qui fait jeux vidéo, voilà.
6: C'est un peu comme... On joue avec les joysticks.
2: C'est un flipper compacté.
0: Oh, ah voilà, merci, ouais, exactement. Ouais. C'est un petit flipper.
6: Ouais, je vois.
0: Et Charles, là vous êtes sur Énergie aujourd'hui, c'est un rêve de petit garçon, vous voyez tout quand vous étiez jeune.
6: Je voyais déjà sur Énergie avec tous ces petits loulous que j'adore. Bisous. Allez Charles, qu'est-ce qu'on fait?
0: Vous avez quel âge Charles?
6: J'ai quel âge? Le temps passe mon loup.
0: Je sais que vous avez fêté votre anniversaire aujourd'hui, mais hier vous avez quel âge?
2: Oh la merci.
6: Hier encore.
0: Le temps passe.
6: Ça file, hein. La montre, l'horloge du temps. Ça
2: vous avez l'air en forme en tout cas.
6: Écoutez, j'ai mal au genou.
2: C'est le ménisque.
6: C'est humide en ce moment.
0: Est-ce qu'on passerait pas la soirée ensemble, Charles?
6: Ah, on va passer la soirée complètement.
0: Qui on pourrait aller voir?
6: On pourrait aller voir.
0: Les comédiens, non?
6: Mais oui, bien sûr, mais les comédiens sur scène. Et puis la tête.
0: Viens voir.
2: Allez, dis-moi.
6: Viens voir les comédiens. Voir les musiciens. Viens, je m'y emmène.
0: Je suis fatigué.
2: Mais vous avez bu quelque chose?
6: Écoutez, c'est fin juin, c'est l'année dans les pattes. Bon. J'ai fait 2 Olympiades, ok? 4 triathlons, j'en peux plus de cette tournée à rallonge, je suis sur les rotules. Et c'est pour pas qu'ils poussent les flycases, faut que je branche les bazars, j'ai plus rien dans le sac. Faut commencer pas à emmerder les gamins.
0: Dans un instant, Charles Aznavour va vous faire gagner un cadeau. Excusez-nous.

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2: On est toujours sur Énergie avec Charles Aznavour, le grand Charles qui est là. Hein. Charles est prêt pour les charades dans un instant. Anaïk qui a été tirée au sort, qui va pouvoir dans un instant gagner une Nintendo Switch 2. Restez avec nous avant sans écoute. Taïk, bel après-midi tout le monde, on est là jusqu'à 19h avec
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2: T'aimes bien Taïk, Anaïk?
3: Ouais, super, j'adore.
2: Eh ben nous aussi, Anaïk, je suis ravie de t'entendre sur l'antenne. Anaïk.
3: Salut Camille, salut l'équipe.
4: Coucou Anaïk.
2: Anaïk, tu nous appelles pour gagner une Switch 2, c'est ça?
3: J'aurais préféré l'iPhone 17, mais
2: il est déjà gagné, Anaïk.
3: Et ouais, ça va faire 10 ans que je suis avec mon copain, donc je voulais lui offrir l'iPhone 17, mais c'est génial une Switch 2 aussi.
2: Bah génial, tu vas lui offrir une Switch 2 et comme ça, normalement, d'ici 6 mois, vous êtes plus ensemble.
3: C'est ça.
2: Impeccable, trop bon cadeau. Écoute, je vais te dire, c'est un cadeau qu'on te fait. T'as vu les conneries qu'ils font les mecs avec leur téléphone? Laisse tomber, là. Laisse-toi avec son vieux téléphone, Anaïk.
3: Exactement.
2: Anaïk, je te présente le grand Charles
5: Aznavour. Oh, Anaïk. Anaïk ou Anaïs?
2: Anaïk est avec nous. Anaïk, Charles Aznavour est là. Je lui ai dit que je passais la soirée avec lui. Vous voulez que je vous emmène quelque part ce soir?
5: Bien sûr, emmenez-moi à dîner. Emmenez-moi. Au bout de la terre, n'importe où, hein. Deauville, Cabourg, la Bourboule, peu importe. Emmenez-moi quelque part que je respire.
2: On y va comment?
5: On y va avec la BM, mon gamin. Tu te mets sur le siège passager, puis tu te laisses monter. Tu vis le moment où tu profites, ou la fenêtre. Hein. Et j'ai pas les fenêtres électriques, commence pas. Hein. Hop, là, la tourniquette, tu fous la truffe dehors, puis tu me dis, tiens, est-ce qu'on passe pas un bon moment, mon Charlot?
6: Mais si, mon Camille. Bien
2: sûr. Anaïk, c'est parti. On va essayer de deviner les charades aussi, je les connais pas. On essaie tous de deviner les charades. Il y a 3 charades, faut au moins avoir 2 bonnes réponses, c'est parti.
3: Ok.
5: C'est parti, Anaïk. Mon premier est la capitale de l'Italie. Mon second est une voyelle. Mon troisième est un fleuve d'Europe. Mon tout est une plante qui sent bon.
2: Le romarin.
5: Dans le mille, le père Combal.
3: Oh. Ah, trop bien, une bonne réponse.
2: Bravo. Ça fait déjà une bonne réponse. Elles sont faciles ce soir, Charles.
5: Génie, ça, bah je m'adapte.
2: Hein. Elles sont faciles, hein.
5: Oh avec là, tout là, là, là.
2: Mais y a pas de problème. Vous avez fait ça à la maison? Vous avez préparé à la maison?
5: J'ai fait ça seul avec maman. Pourquoi je crie? Oh là là, la pauvre.
2: On a envie qu'il les chante, il les chante pas.
5: Ils disent non, maman, il s'arrête, on a envie de faire continuer. Il y a rien. Un bardement, et puis les paroles, faites marrer.
2: Saint-Lazare. Alors attention, rue Sarrazade. Et non pas rue Saint-Lazare. Commencez pas. Ah oui, c'est Sarrazade. Sarrazade. D'accord. C'est dans quel arrondissement?
5: C'est dans le 8e. On n'a aucune idée, j'ai jamais foutu les pieds. Allez, prochaine charade. Au premier, le contraire de haut. Mon deuxième est le contraire de rapide. Mon troisième est le contraire de matin. Mon tout s'accroche aux branches des arbres.
2: Balançoire. Bien joué, Anaïk. On est trop facile, elles sont trop faciles ce soir.
5: Et bien une dernière pour vous faire mentir, monsieur Combal.
2: Tout la même fois.
5: Voilà, ben bon, mais j'ai un chat, ma gorge. Mon premier se trouve au milieu du village. Au milieu du visage. Je me suis fait opérer de la cataracte, j'avais mal vu.
2: Ah.
5: Mon premier se trouve au milieu du visage.
2: Le nez.
5: Mon deuxième est un métal. Mon troisième est un célèbre canari que Gros Minet m'aurait bien mangé. Mon tout était une reine d'Égypte.
6: Nefertiti.
5: Eh oui.
4: Mais attends, c'est un rébus carambar là.
5: Absolument, j'ai pas le temps de bosser.
2: Mais non, normalement, c'est un peu des charades. C'est quand le silence s'arrête, la première lettre, là, c'est vraiment des rébus, quoi.
5: Oui, c'est un peu ça, en effet, oui. Attendez. Et peut-être une bonne, là.
2: Ah, mais c'est temps. Les gens qui nous écoutent, ça fait 20 minutes, ils se disent, ouais, bah, c'est sans bien. T'aurais peut-être dû démarrer par ça, ouais.
4: Balançoire, oui, c'est bien.
5: Bougez pas.
2: Ah, même pas passé. L'inverse de haut.
5: Bah, ouais.
2: L'inverse de rapide, lent. L'inverse de matin, soir.
5: Bon, c'est pas beau.
2: Charles,
5: vous avez rien foutu. J'ai pas le temps, mon loulou. Fais marrer. Je suis en gala. Les mecs, tous les jours, je mets le costard pelle à tarte, les gars.
2: C'était plus à Rémi que je m'adressais. Oui. Hein, mais...
7: Autant le personnage, la personne derrière le personnage, qui a vraiment rien foutu, on est d'accord.
2: Pas de souci, ouais, ouais. Mais belle soirée hier.
3: Bon, du coup, Switch 2, trop bien, merci.
2: Oui, Anaïk, toi, c'est gagné, mais nous, on voudrait quand même une dernière charade. Mais t'as raison, c'est gagné.
3: Ah oui.
2: Alors, c'est parti, Lim. Tu te rends compte que la Terre est plus tellement pas bon qu'on a une auditrice qui nous dit au revoir à l'antenne.
3: Mais non, c'est jamais arrivé.
2: Tous les animateurs disent au revoir aux auditeurs et là, t'as vraiment une. Bon, ben moi, j'ai gagné. Je vous laisse terminer. Super, hein, l'ambiance et tout, mais moi, bon, j'ai gagné la Switch.
3: Non, Rémi est génial, il est génial.
2: J'ai compris la DA, je file. Hein. Les gens nous disent au revoir. C'est eux qui écourtent les conversations. Vas-y, Rémi, une dernière.
7: Je vais vous laisser aussi.
8: Je suis né en 1967 à Paris.
9: Paris, la capitale de la France. Paris, Paname, Paris, la douce.
10: Paris, la belle.
8: Je suis DJ. Mon premier album s'appelle Just a Little More.
4: C'est une blague.
8: J'ai collaboré avec Sia, Rihanna ou encore Roche.
4: J'habite à Ibiza de la plupart du temps.
8: C'est marrant, ma femme s'appelle Justine Guetta.
2: C'est marrant, j'avais pas mis ça dans la charrette, mais en effet.
4: Complétez cette phrase, fuck me, I'm.
2: Vous avez la réponse.
3: J'ai sa page Wikipédia.
2: Bah ouais, j'hésite vraiment avec Martin Solveig, mais je me lance, hein. David Guetta peut-être.
8: Oui, il sera tous bien, il est bien pour mal. Bravo, bravo les loulous. Vous êtes bons ce soir. C'est moi qui est mauvais, c'est moi. Peut-être, hein, bon, écoutez.
2: Les nuits sont courtes en ce moment.
8: Ouais. Bref.
7: Allez, on passe sur un groupe. Ça commence par A et c'est l'inverse de O.
2: Quelle histoire.
7: Bon, écoutez, gagné,
2: on était quand même content de vous avoir. On est content d'avoir offert le cadeau à Naïk.
7: Bien sûr.
2: Et on passe une tête bientôt, non?
7: Non,
2: je bosse un peu.
7: Bosse un petit peu avant, bien sûr.
2: Mais bon, il faut aussi que vous puissiez. Vous avez quel âge maintenant?
7: Là, j'ai...
11: Je prends des comptes dans quel état je suis.
7: Quel âge vous aviez hier?
8: 18 ans.
11: Non. J'avais 20 ans.
4: C'est 20 ans.
7: C'est fou.
2: Et c'est le personnage. Il a 4 chansons à retenir. Il n'y arrive pas. Il n'a pas préparé une charade.
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2: Ah, on ne peut pas être partout.
7: On
2: fait.
7: Oui, mais on ne peut pas être nulle part non plus.
2: Je suis en festoche. C'est la fête de partout, les copains.
7: T'es à Will of Green.
2: Moi, je fais des grillades. Will of Green, près de moi, avec le père Taïk.
7: Allez, on écoute du Miley Cyrus, on félicite encore Anaïk et on arrête cette séquence.
4: Pour toujours.
7: Pour l'éternité. Merci d'être là en direct avec nous sur Énergie. S'il reste des gens. Merci beaucoup de votre fidélité.
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2: Un grand merci tout le monde. Merci tout le monde de nous avoir suivis. Il est quasiment 19h. On va vous dire au revoir. On va vous dire à demain, bien sûr. Mais il reste encore un événement.
7: Ah oui?
2: Il y a encore quelqu'un qui n'a pas crié grande récré. Est-ce que Céline, t'as envie de crier grande récré?
3: La grande récré!

0: avec des jeux et des jouets d'un montant minimum de 200 euros. C'est-à-dire qu'il peut y avoir 600 balles de jouets.
1: Ben ouais, c'est énorme.
2: C'est génial.
0: C'est génial. Franchement, merci la Grande Récré de nous avoir régalé tout au long de cette soirée. Céline, tu as envie de quoi, toi, les 200 euros ou la boxe?
3: Les 200 euros.
0: Allez.
3: C'est trop bien.
0: T'as combien d'enfants?
3: Merci beaucoup. J'ai un petit garçon.
0: Trop bien, il a quel âge?
3: Il a 7 ans et demi, et ouais. C'est à cause de lui que j'appelle aujourd'hui.
0: Ah bon, pourquoi?
3: C'est lui, en fait, depuis le mois de décembre, on écoute l'émission tous les soirs dans la voiture, et depuis le mois de décembre, il dit « Maman, s'il te plaît, je t'en supplie, appelle Camille, j'ai trop envie de gagner une Switch. » Et du coup, ben, j'appelle, et voilà, c'est le grand jour.
0: Oh, ben écoute, alors, c'est pas la Switch là, mais c'est la Grande Récré, c'est génial.
3: C'est trop bien, moi, mon but, c'est de le gâter, de lui faire plaisir, et ben, grâce à toi, voilà, je vais pouvoir lui faire plaisir, et c'est trop bien, merci beaucoup.
0: Oh, ben génial, ça nous fait vraiment plaisir aussi. T'es trop mimes, Céline, tu viens d'où?
3: D'Aix-en-Provence.
2: Oh bah voilà.
0: Vous me faites marrer, évidemment qu'elle vient d'Aix-en-Provence. Je le savais pas, c'était dans ta voix.
3: Ah bon?
0: Mais ouais, bien sûr, vous êtes trop heureux là-bas, Aix. Ça se passe bien?
3: Ben ouais, mais pourtant je suis parisienne de base, mais Aix-en-Provence, voilà, c'est le soleil et ça met la joie.
0: T'es parti pour quoi? Par amour?
3: Non, pour le soleil.
0: Eh bien sûr.
1: Pour l'amour du soleil.
3: Voilà.
2: Mais c'est ravissant, j'ai été il y a 10 jours, j'ai acheté plein de calissons. C'est ravissant.
3: C'est vrai?
2: Ouais, sur le marché.
0: Ah ouais, elle nous a pas acheté des vrais. Hein.
2: Non, j'ai acheté des faux. Mais très bon. Hein. Ouais, très bien bon. Imité.
0: T'es heureuse, tu fais quoi là-bas, Céline?
3: Eh ben écoute, je suis assistante de gestion. Moi, je bosse dans une entreprise qui s'appelle RD Adaptation. Et en fait, on adapte des véhicules pour les personnes à mobilité réduite. Et c'est un secteur qui est pas connu, mais qui est vraiment passionnant. Et je suis hyper fière de faire ce boulot.
0: C'est génial. Quand on se lève le matin et qu'en plus on améliore un peu le quotidien des autres, ça doit être génial.
3: C'est que du bonheur.
0: Bah écoute, Céline, c'est dans quel coin ta boîte?
3: Sur Aix-en-Provence, on est situé dans le pôle d'activité des Milles à Aix-en-Provence. Voilà.
0: Parle-moi vrai, hein. Pôle d'activité des Milles, on voit très bien, t'inquiète pas. Bien sûr qu'on connaît le carrefour des Milles, le petit château La Pioline, là, il y a un resto
3: mais oui,
0: aussi derrière.
3: Exactement, c'est juste à côté, on est situé juste ici.
0: Ah voilà. D'ailleurs, peut-être vous devrez. Il y a un grand récré aux Milles, non?
3: Il y a la Grande Récré aux Milles. Carrément.
0: Voilà. Tu vois, il y a la Grande Récré, tu pourras y aller, 200 balles à dépenser.
3: Mais c'est trop bien, merci beaucoup.
0: Ça me fait très plaisir, je t'embrasse Céline, très heureux de faire finir cette émission avec toi. Vous avez tous été adorables une nouvelle fois. 0870 42 48, c'est le numéro pour nous joindre. On est de retour demain, 16h-19h, avec vous tous bien sûr comme chaque soir. Charlie va prendre la suite.
1: Et oui,
0: bien sûr, il va prendre la suite avec Likeys. Il y aura aussi le super show qui va arriver. Bref, restez sur Énergie et nous on se retrouve demain. Vous nous retrouvez en podcast, vous nous retrouvez en vidéo. On vous fait des gros bisous tout le monde, ciao.
2: Bisous.
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6: Bienvenue tout le monde, merci d'être avec nous, on est en direct sur Énergie. Et oui, comme chaque soir, 16h-19h avec le retour de Rémi, ça va Rémi?
7: Oui, je suis là, ça va et toi?
6: Avec le retour d'Emilie, comment va Emilie?
8: Ça va et vous?
6: Et le retour, pardon les copains.
8: Quoi?
6: Mais le retour du soleil, du beau temps dans toute la France.
8: N'en parle pas.
6: Quel kiff, mais même trop, non?
8: Elle rêve.
6: 30 degrés,
8: oh non, c'est jamais trop.
6: Oh,
9: il fait pas beau, ça se passe, il fait beau, ça se passe.
6: Oh, c'est genre, je suis frontière, hein. Non, mais c'est vrai, j'ai vu plus de 30 ce week-end, c'est
8: oui,
6: fou.
8: Oui, mais écoute, tu as vu d'où on sort, là, du tunnel de l'enfer?
6: Mais je sais, pourquoi il dit ça. Là où je peux pas lui donner tort, on est content, évidemment. Tiens, il y a Julien qui est avec nous. Ça va, Julien?
10: Ça va, Camille, ça va la team?
6: T'habites oui. Où, Julien?
10: Alors, j'habite à Aurillac, dans le Cantal.
6: Mais on peut pas parler de météo, la minimale est toujours
10: c'est
6: Aurillac.
10: C'est vrai.
6: Donc, est-ce que même à Aurillac, il fait beau?
10: Ah oui, il fait vraiment grand soleil, il fait même 30 degrés.
6: Ah oui, wow, 30 degrés. Quoi? Mais là où je donne raison à Rémi, c'est juste sur un truc.
8: Quoi?
6: C'est qu'il n'y a pas de pédiluve.
8: Bah oui.
6: On passe de moins 4, la doudoune avec vraiment la veste de ski.
8: Ouais.
6: Et le lendemain, la veste sans manche de jotte, quoi.
7: Je suis obligé de ressortir les espadrilles. Elles étaient au KGB, j'imagine.
6: Non, fais pas ça, t'es obligé, t'es jamais obligé à les espadrilles. Non, je te jure.
8: Moi, je suis ravi, vous me connaissez. Hein.
6: C'est-à-dire?
8: Bah, je me suis réveillée ce matin en me disant, mais pourquoi j'habite à Paris en fait? Puisqu'il n'y a que ça qui me rend heureuse dans la vie, le soleil et le beau temps.
6: Attention, pourquoi je vous en parle les copains? Je suis pas l'Angelo Pétré, je vous en parle ce soir parce que c'est pour une semaine.
7: Oh.
6: Ah oui,
7: et
6: voilà,
7: parce qu'il est mort aussi, son chéri.
8: Oui, sinon, ouais.
6: Donc je suis pas l'Angelo Pétré. En revanche, c'est pour une semaine, ce qui veut dire que dans une semaine, je suis pas au fait complètement de la météo, mais on n'est pas à l'abri de se reprendre un petit coup de pelle derrière la tête.
8: Non, bien on sûr, est fermé, c'est impossible.
6: Mais si, attends. Mais voilà, mais moi je suis d'accord avec
8: mais
6: toi.
8: Arrêtez,
6: il n'y a pas de.
8: Écoutez. Ça fait presque 30 ans que j'habite à Paris.
6: Tu fais pas du woman spreading?
9: Elle lui a coupé la parole.
6: Non, mais y a pas de souci. Elle a fait. Écoutez, elle nous a fait. Oh, mais elle
8: mais vous
6: fait
8: avez vu comme je suis autoritaire,
6: Chavagne.
8: Comme je suis autoritaire, comme vous m'avez écouté.
6: Ouais, bah oui.
8: Tu vois, finalement.
6: C'est la météo de la semaine prochaine ou d'aujourd'hui?
11: La semaine prochaine.
8: Oh. Et ben quoi?
6: Et ben ça redescend.
8: Non, ne me stressez pas.
6: Aurillac, 20 degrés.
8: Oui, mais ça va.
6: Non, ça va, mais je vous dis, attention, ne croyez, il pleut.
8: Non,
6: ne pensez pas. Que ça y est, on en était. L'été, il est sournois. L'été, c'est comme un chat.
7: Ça se mérite. Hein.
6: L'été, c'est un chat. C'est tu crois qu'il veut jouer avec toi et en fait, il te griffe.
7: Exactement.
8: Mais au nord de la Loire. Parce qu'après, il y a tout le reste de la France qui en était et pour jusqu'à fin octobre. Hein.
6: Je vous dis, faites gaffe quand même.
8: Ouais.
6: Mais là, on part pour une semaine. En revanche, là, les gars, pendant une semaine, c'est Bora Bora.
7: Non, mais attendez, excusez-moi. Vous avez sorti vos shorts, vos claquettes, tout ce
8: que
7: vous
8: avez. Mais moi, je les avais sortis en avril, figure-toi.
7: Ah oui, mais parce que
8: il a fait hyper beau.
12: Oh, mais moi, je voyage.
10: En avril, il a fait super beau aussi.
6: Bref, voilà. En tout cas, là, on est parti pour une semaine de grand délire. Donc, on en profite, les amis. Il va faire beau partout. Il va faire chaud. On y va.
7: On se fait une soirée plein de chasse ce week-end?
6: Non, mais on y va. Mais on y va, chacun de son côté.
8: Si on peut se faire un petit apéro et inviter des auditeurs. Pourquoi tu me dis non, arrête? Tu veux pas faire d'apéro avec moi?
6: Je veux plus rien faire avec
8: toi. Oh, écoutez, bah, on va leur dire ce qui s'est passé, tout simplement. Camille m'a mis un lapin. Je lui ai mis un contre-lapin.
6: Je m'excuse, elle m'a fait 15 contre 15. Julien, je t'explique, on devait dîner avec Émilie cette semaine, elle devait me rejoindre, ou je dînais avec des potes, elle devait me rejoindre. Elle m'a écrit un SMS pour me dire je peux venir. J'ai répondu une demi-heure après Julie.
8: Non, allez, à chaque fois, il y a un quart d'heure qui s'enlève. Il m'a répondu une heure après.
6: Et je dis, bien sûr, machin, on est là, on est à table. Et toi, t'es où? Elle ne m'a plus jamais répondu.
8: Contre lapin.
10: Ah, mais ça.
8: Contre Kems. C'est tout. La prochaine fois, tu me répondras du tac au tac. J'étais partie sur autre chose, j'avais d'autres projets.
6: Ah ouais, t'as fait quoi?
8: Bah, je peux pas te dire. Je te dis pas.
6: Ah, on aimerait bien savoir.
8: Non, mais après, j'ai eu un rendez-vous. Pas du tout. J'étais au resto, j'ai rejoint des copines puisque tu ne me répondais pas. J'étais en attachement anxieux pendant une heure.
6: Et après, quand t'as eu mon SMS, tu t'es pas dit, tiens, bah, répondons-lui pour lui dire, bah non, je suis dans une autre soirée.
8: Ouais, je l'ai eu plus tard parce que ça captait pas là où j'étais.
6: Allez.
8: Non, mais voilà.
10: La mauvaise foi des femmes, Camille, tu peux pas lutter.
6: Mais Julien, merci, Julien d'Aurillac. Heureusement que t'es de mon côté. Julien, pour fêter le beau temps, et uniquement pour fêter le beau temps, je peux vous dire que s'il y avait de la tramontane aujourd'hui, je n'offrirais pas ce cadeau. Je vais vous offrir un cadeau de malade. Un cadeau de fou malade. qu'on n'a jamais eu dans l'émission.
7: Les gars, c'est pas un cadeau qu'on a jamais eu. C'est fou, les gars. C'est, imaginez-vous le cadeau le plus fou. Vous l'avez, vous le visualisez.
8: Une Porsche.
6: Bah, visualise, ferme les yeux, visualise le cadeau le plus fou.
7: Ouais.
6: Bah, à côté de ce que je vous propose maintenant, ce cadeau que vous avez dans les yeux, c'est de la merde. Ah, écoutez bien. Je vous offre un golden ticket.
7: Oh. Arrête.
6: Golden ticket. Vous voyez ce que c'est? Un ticket en or.
8: Ouais. Ouais.
6: Je parle pas anglais. Si vous entendez Shakira. Ok. On vient de l'entendre là. Vous entendez Shakira et que le prochain disque arrive dans deux secondes, s'il est enchaîné avec Bruno Mars.
7: D'accord.
6: Ok. Ouais. Si c'est maintenant, bah, tout de suite vous appelez. Si c'est pas maintenant, vous appellerez un petit peu plus tard. Ouais. Puisque ce sera le golden ticket. Le premier qui est décroché, le numéro c'est le 3937. Vous gagnez. Écoutez bien. Deux billets pour aller applaudir

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1: Ça te fait des petits week-ends et tout.
2: Une année de concert. Et au Stade de France, on fait un petit week-end aussi selon vous.
1: Ah bah oui, c'est vrai. Oui, oui, non, mais même, c'est vrai, si tu viens à Paris, c'est trop sympa.
2: Oh là là là là. C'est fort. Et tu peux rajouter un apéro avec Émilie, non, aussi. Attends, ça se rajoute. Hein.
1: Ah, et je
2: rajoute.
1: Si vous voulez. Hein, et alors, je rajoute. Alors, il y a plaisir.
2: Bruno Mars le 21 juin, BTS le 17 juillet, Gims le 17 décembre, Harry Styles le 3 juillet, Shakira septembre-octobre. Et Émilie vous pose un lapin à la date de votre choix.
1: Choisissez votre date. Alors ça, c'est vraiment à votre compte.
2: Non. Vous dites, bah, c'est bien, c'est sûr là que j'aimerais bien me faire planter. Et Émilie vous posera un lapin.
1: Ah, je serai là.
2: Voilà.
1: Franchement, je ne serai pas là. Comptez sur moi, je ne serai pas là.
2: Ce qui m'arrange, moi, c'est le 11 août. Et bien, Émilie s'engage à ne pas être là le 11 août. Voilà. Tout simplement. Voilà, merci à toi, Émilie.
1: Ah, ben, oui, là-dessus, je suis loyale. Hein.
2: Ah, bien sûr.
1: Ah, ben, croyez-moi.
2: Émilie vous posera des lapins où que vous soyez en Europe. Vous pouvez dire, tiens, j'ai envie de ce soir en Nouvelle-Zélande.
1: Oui. Oui.
2: Bah, Émilie ne viendra pas en Nouvelle-Zélande.
1: Non, mais en vrai, si quelqu'un veut m'emmener voir Harry Styles ou Shakira, moi je viens avec la personne.
2: Oh.
1: Non, mais une fille,
2: et là, tu
1: une
2: poses
1: copine.
2: Pas un lapin, là, t'y vas.
1: Là, j'y vais, là, ah, bah, je pose oui. Pas de lapin.
2: Bon. Écoutez-moi.
3: Et visiter le Cantal, non.
2: Ah, et pourquoi pas.
1: Fois. Et pourquoi pas. Je suis ouverte à
3: la
1: tout.
3: La truffade,
1: hein.
3: Les choses comme ça.
2: Bon, en tout cas, j'ai un seul numéro. Arrêtez de parler de truffade, parce que là, je vous parle
1: oui.
2: De concert.
1: Oui.
2: Et copains, je vous amène 5 concerts, ah, oui. Une année de concert, 10 billets de concert, tout frais payé. C'est simple. Shakira, on vient de l'entendre. Est-ce que c'est Bruno Mars qu'on va entendre maintenant? On écoute? C'est Alex Warren. Eh ouais, mais voilà, ça veut dire qu'on part à zéro. Vous restez avec nous. Interdit de zapper, les amis. Dès que vous entendez Shakira, si c'est enchaîné avec un Bruno Mars, 39-37, le premier décroché par Julien, notre standardiste, repart avec 10 places de concert dans toute l'Europe.
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2: Ya, j'aurais aimé que ce soit Bruno Mars, ce serait réglé, hein. Oui. Ça y est, ce serait là, on aurait déjà le ticket d'or et je pourrais offrir des places de concert dans toute l'Europe à quelqu'un. J'ai 5 fois 2 places de concert. Vous vous rendez compte?
4: C'est énorme.
2: Il faut entendre.

0: D'accord, je vous garantis.
1: C'est TTC ou c'est comment là, en retard?
0: Ah non, là je pourrais récupérer, c'est TVA collectée, TVA déductible, vous récupérez la TVA, il n'y a pas de problème.
2: Arrêtez de parler de TVA devant moi. Ça me stresse à chaque fois.
0: Mais bon, en tout cas, je vous le garantis, ce soir, ça va tomber.
1: Avant 19h?
0: Il y aura avant 19h Shakira, il y aura peut-être d'autres Shakira, mais à un moment donné, il y aura Shakira qui est enchaînée avec Bruno Mars. Vous pouvez pas zapper, vous êtes obligé de rester avec nous, vous pouvez pas rater un cadeau pareil. On a aussi plein d'infos comme chaque soir qu'on a vu pendant la journée, que vous avez peut-être pas eu le temps de voir au travail. On les a pour vous. Le meilleur du Music Only, Bébé Rexha. Et les infos pour Brio Dîner de ce soir, c'est quoi Rémi?
3: Ben c'est Harrison Ford, autour d'Harrison Ford. Hein, donc voilà les rôles qu'il a interprétés. Ça va être très sympa, moi je suis énorme.
0: Bébé Rexha, c'est ce qui arrive. Et juste après, je vous dis s'il y a un Shakira qui se prépare. Okay. Ça peut arriver. Allez. Bougez pas, restez avec nous sur Énergie. On est en direct, 16h11. Courage à vous tous en voiture, soyez prudents.
4: Salut Camille, c'est Malhamedia, ta Bédia. Bref, je t'envoie ce message codé car personne ne doit comprendre. Le bœuf bourguignon est dans la Nissan Micra. Je répète, le bœuf bourguignon est dans la Nissan Micra. Ok Camille, c'est bon, j'espère que t'as bien reçu le message 5 sur 5. Allez, bonne émission.
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0: Merci Malra, il est 16h19, on est en direct sur Énergie. Je vous l'ai promis, Shakira enchaînée avec Bruno Mars. Ça vous emmène où? Ça vous emmène au bout du monde?
1: Ça nous emmène sur un tour d'Europe de dingue, non?
0: De dingue?
1: De dingo?
0: Bah attends, déjà un tour d'Europe, c'est dingue. Mais alors un tour d'Europe où chaque fois que vous vous arrêtez, vous voyez un concert de Marboule.
2: J'adore.
0: Écoutez ça, on vous invite, vous avez deux places pour aller voir Bruno Mars au Stade de France. On pourrait s'arrêter là.
1: Ouais.
0: BTS. Pour BTS. Ben moi, je les ai. 17 juillet, vous allez le voir. Vous aimez le 17? 17 décembre, vous allez voir Gims à la Défense Arena. Okay. Là, on vous offre des places. Et puis, il y a des concerts où on vous envoie qui sont carrément ailleurs en Europe. Là, à ce moment-là, on vous paye le transport et l'hébergement en plus des places. Harry Styles à Londres.
2: Génial.
1: Ouais. On est hébergé, on est logé, nourri, blanchi.
0: Chez l'habitant, j'ai une tante qui habite là-bas. Qui est partie pour raison fiscale et qui peut vous accueillir. Je vous expliquerai, elle a une chambre de bonne, c'est très agréable. Et Shakira à Madrid.
2: Ah, trop sympa.
0: J'ai un correspondant là-bas, c'est pareil, il va nous trouver un truc. Vous dormez à l'hôtel, Shakira, vous réveillez le matin, petit Nespresso dans l'hôtel, c'est pour nous. Après, vous partez, vous allez voir Shakira en
1: concert. Les patatas bravas, tu vous les mets?
0: À Madrid, les copains, merci. Là. Un appel, 5 concerts, trouvez-nous.

0: En plus de ça, on vous rajoute, Émilie vous pose un lapin dans la ville de votre choix en Europe.
1: Ah, bah, où vous voulez, je ne serai pas là. Donc vous pouvez même, imaginez même que c'est au Japon, que de toute façon, je ne viens pas. Donc faites-vous plaisir sur la destination.
0: Vous nous donnez à quelle date, quel mois de l'année, la destination. Ouais. Voilà. Et Émilie s'engage à ne pas être là.
2: Voilà. Une destination
1: je ne
2: de rêve.
1: Pas.
2: Hein.
0: Allez-y. Hein.
1: Comptez sur moi, je ne serai pas là.
3: Et là-dessus, croyez-moi, en tant que professionnel de la connaissance, vous pouvez vraiment compter sur elle.
0: Bébé Rexha, New Religion. Voilà ce qu'on écoute tout de suite sur NRJ. Belle après-midi tout le monde, on va bien s'occuper de vous jusqu'à 19h.
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3: Bonjour à tous, êtes sur NRJ, on est tous ensemble. On ne flash pas les copains, c'est Bébé Rexha, l'instant, cher monde, va bien. On est bien sûr en direct avec vous jusqu'au bout de la nuit, tous ensemble.
1: Mais ça c'est un manège, je l'adore.
3: C'est la soirée, Cutisark ce soir, vous le savez.

0: il n'y a aucun problème. Et la carte bleue est bloquée également, bien sûr, tu connais le délire. Soirée Elle Bleue la semaine prochaine, ratez pas ça. La soirée gauloise, mais on peut pas dire gauloise, donc on dit Elle Bleue.
1: Les soirées des infirmières aussi.
2: Ah bah bien sûr.
1: Pourtant,
2: mais quel jeudi, délire. Jeudi, pas tout le temps, mais
1: ah
2: jeudi.
1: Ah bah génial. Attends, moi la pire soirée, ça avait été catch dans la salade. Je vous jure que c'est
2: attends,
1: vrai.
2: Attends, attends, waouh, waouh, waouh. Il y a Marie qui est avec nous. Marie est avec nous. Marie, elle habite Poitiers. Salut Marie.
3: Salut Camille, salut tout le monde.
2: Salut Marie. Alors attendez, salut. Parce que là, s'il y a une soirée. Je te fais jouer, tiens Marie, dans un instant, je t'offre des cadeaux. Avant ça, la soirée catch dans la salade, qu'est-ce que c'est?
1: Je vous jure. Mais aujourd'hui, ça serait interdit. C'était des stripteaseuses qui se battaient dans un ring avec de la salade. Elle se jetait de la salade dessus, c'était et tout le monde applaudissait. Non mais c'était encore aussi, c'est à l'ancienne. Hein, je vous dis pas que c'était dans les quartiers chics à Paris. Hein,
2: énorme.
1: On est encore catch dans la salade, je vous le jure sur mes gosses. Les années 90, quoi.
2: Ah bah oui. Bah, ils savaient plus quoi inventer comme soirée les pauvres. Ils avaient fait le tour, hein. Bah, d'un moment,
4: fait, hein,
1: bah, attends, attends, les infirmières, c'était, elle était réputée la soirée des infirmières.
2: Ah bah ça c'était le jeudi, hein.
4: Ah, oui. Ouais.
2: Jeudi soirée infirmière. Hein. Ah la Ladies Night c'était vendredi.
1: Ladies Night. Ouais,
2: avant c'était... minuit, c'était offert pour les ouais. filles.
1: Bien sûr, on adorait. Bah, mais oui, c'est bah dans des verres hein. en plastique.
2: Ouais, on adorait tout ça,
4: c'est clair.
2: Bon, il y a Marie. Marie, est-ce que t'as envie de gagner un cadeau?
3: Ben avec plaisir, oui, carrément.
2: Eh ben écoute, tu vois, toi t'appelais 0870 42 48. C'est ça que je préfère dans la vie. C'est que toi t'appelles avec ton cœur, t'as juste envie de nous parler et la surprise, tu gagnes un cadeau. T'appelais même pas pour jouer.
3: Carrément pas.
2: Eh ben voilà.
3: Non, je vais participer pour le plaisir d'être avec vous.
2: Eh ben ça me fait encore plus plaisir. Et comme ça, c'est à toi que je vais offrir un cadeau ce soir. Entre autres, on en a d'autres des cadeaux. Dans un instant, Shakira enchaînée avec ça veut dire que vous partez avec 10 places de concert partout en Europe. Mais pour l'instant, on va jouer pour quoi, Énergie?
5: Alors, ce soir, nous allons jouer pour une Switch 2, pour un Apple Watch et également pour des AirPods 4.
2: Les AirPods 4, on les cadre tout à l'heure pour le 60 secondes cadeau. Mais je te laisse ou Apple Watch ou Switch 2. T'as envie de quoi, Marie?
3: Franchement, la Switch 2, ça serait vraiment le bonheur. Ça ferait le grand plaisir de mes fils.
2: Ça te ferait plaisir?
3: Ah ouais, trop.
2: Ah bah parfait, je te rajoute une bouteille de Clos-Combel.
5: Allez, c'est parti.

0: bagarre. Quentin, bagarre à l'entrée, Quentin, rapidement.
1: Arrêtez, je vous jure, c'était les meilleures soirées. Là, t'es en train d'activer un truc, j'ai envie de chialer, j'ai envie d'y être.
2: Mais pareil.
1: Ah ouais, avec mon

0: plis, ah, venez, on en fait une.
1: Il faut que ça revienne, nos années des fin 90.
0: Mais c'était tellement, j'ai aimé.

0: voiture mal garée.
1: Ah bah oui.
2: Bah, Mimi, viens, je t'invite à Poitiers, si tu veux. On a une super boîte, ça me rappellera aussi.
0: Comment elle s'appelle, la boîte?
2: La Grande Boule.
3: Oh, ah bah c'est bon, on y est.
0: Allez, j'y vais. Allez, ce week-end, je suis à la Grande Boule.
3: Il est 16h28, dans 5 heures. Bagarre à l'entrée, à la Grande Boule. Corentin, bagarre à l'entrée.
4: Marie,
3: on va jouer au jeu de l'étude. Le jeu du poète-poète. J'ai des études sur les Français, toutes ces études sont vraies. Entendu? Donc on va en apprendre à la fois plus sur les habitudes des Français, sauf que... Vous devez retrouver la fin de l'étude. Je vous donne le début de l'étude et à la fin, on entend un poète-poète, ce qui est l'étude du poète-poète. Vous aurez la chance, Marie, Émilie et Rémi, chacun de me faire une proposition. Si dans vos trois propositions, une est vraie, banco, illico, c'est gagné, ça fait un point. À trois points, c'est gagné.
1: Ça marche.
3: Allez,
1: let's go.
3: Et plus de deux erreurs, ce sera perdu.
2: Ouais,
3: Marie, ce sera perdu, ok?
2: On veut pas ça.
3: Voilà. Et je rappelle que toute sortie est définitive. Une fois que c'est perdu, c'est perdu. C'est parti, attention. Seulement 17% des Français ont toujours avec eux un...
1: un quoi, Marie?
2: Attends, laisse-moi réfléchir.
3: Alors, je reviens vers toi sous quinzaine. Rémi.
2: Merci, Azad. Ouais.
5: Alors, moi, j'aurais dit... Le petit couteau, petit la gueule dans sa pochette à la ceinture.
6: Ça fait beaucoup de pourcentage.
5: Le Lederman. Bah, Lederman, tu vois.
6: Ah, non, j'adore.
5: C'est pas ça,
6: Rémi.
5: C'est pas ça?
3: C'est pas ça.
6: C'est un ou une? Tu
3: un,
6: dis
3: j'ai
6: un.
3: Dit un.
6: Un, d'accord. On t'a un mouchoir.
3: Non.
2: Oh. Ah non, c'était à ça que je pensais.
3: Seulement 17% des Français ont toujours avec eux un, Marie, 3 secondes.
2: Un document d'identité.
3: Ah, c'est une super idée. Ouais. C'est pas ça, c'est un parapluie.
2: Oh.
3: 2 Français sur 10 ont toujours un parapluie dans leur sac à main ou avec eux au cas où il pleut.
1: Ah ouais? Moi, j'en ai dans la voiture, mais pas sur moi. Là, ça veut dire qu'il y a des gens avec le temps qu'il fait qui ont un parapluie
3: sur eux. Peut-être dans la voiture, c'est compté. En tout cas, selon l'étude, presque 1 Français sur 5 a toujours un parapluie avec lui. Info suivante, c'est parti. 50% des Français sont amis avec quelqu'un qui... Oh. Une particularité, bien sûr, laquelle?
6: Votre RN.
3: Émilie, comment?
6: Je sais pas.
1: C'est pas ça.
6: C'est pas ça.
1: Émilie,
6: c'est
1: une belle proposition.
3: Avec quelqu'un qui? 54% des Français sont amis avec quelqu'un qui a une particularité. Avec eux, laquelle?
1: Qui.
3: Un point commun avec eux, lequel? Je vous aide un peu.
2: Wow. Un point commun?
3: Un point commun, Marie, si t'as une idée.
2: Qui sont de leur famille?
3: Non. Bah non, tu peux être ami de ta famille. Non, c'est plus que ça, je pense. Un Français sur deux est ami avec quelqu'un qui a un point commun avec lui.
1: Qui fait le même travail.
3: Non. Je laisse à Émilie une dernière chance.
6: Ce qui est son ex.
3: Non.
6: Oh,
3: qui est né le même jour.
6: Ah bon?
1: Combien?
2: Ah bon?
3: Un Français sur deux est ami avec quelqu'un qui est né le même jour.
6: Mais alors, je connais personne qui est né mon jour.
3: Bah nous, on a des copains, là. On a deux autres dans l'équipe qui sont nés le même jour.
6: Mais
3: ils se détestent, en vrai, mais... ils sont nés le même jour.
6: Mais de la même année?
3: Non. Non, il y a vraiment. C'est dur pour un des deux parce qu'il y a vraiment 15 ans de différence. C'est vraiment ça.
6: Je ne connais pas
2: cette personne. Moi, je suis le même jour que ma grand-mère.
3: Ah bah, tu vois, regarde.
6: Ouais, c'est vrai.
3: Mais je l'aime pas. Bon, donc ça ne rentre pas dans l'étude. Voilà. Vous n'avez plus droit à l'erreur, bonne chance.
6: Oh, allez, non, attends, il est dur ce jeu. Viens, on en fait un autre.
3: Non.
6: C'est pas drôle.
3: 30% des Français ont chez eux, dans leur appartement ou leur maison, un.
6: Ah!
3: Écoutez bien, 30%, si je vous le dis, c'est surprenant.
6: Un extincteur?
3: Non.
6: Oh!
3: Bonne idée.
1: Un animal de compagnie?
3: Ah, c'est un presque
6: mal.
3: Ça.
6: Ah bon?
3: C'est l'endroit où on met un animal de compagnie.
6: Un jardin?
1: Ah
6: oui,
1: non.
6: Une litière?
3: Non.
1: Une litière?
3: Non. Marie, un endroit où on met des animaux.
6: Une cage.
3: Dans l'appartement. Je peux pas vous aider plus.
6: Un panier pour chien?
3: Ça y est, c'est fini, c'est
6: Marie. Ah, ok.
1: Merci.
3: Non, c'est pas un chien, c'est pas les chats. C'est un autre type d'animal.
2: Un aquarium.
1: Oui, enfin,
3: on a un point. On a un point. Je suis heureux, on dirait qu'elle est pour moi, la console.
6: Ah ouais?
1: Bien joué.
3: Allez, on lâche pas la rampe.
6: C'est pas évident, hein. Faut faire les briques, hein.
1: Oui, bon, on a compris. Tu vas pas me dire que mon jeu est nul à chaque question. T'es fou. Je suis la seule émission qui... Je fais un jeu et toutes les questions, elle m'a dit qu'il est nul. Hein.
6: Non, c'est nul. Mais c'est dur.
1: Non, mais c'est fou. T'imagines la prochaine fois que t'animes Famille en Or?
3: J'aurais préféré faire le Big Deal, hein, je te le dis.
6: Ah, mais en cours, j'étais pareil.
3: Ah, non, mais imaginez quelle époque, elle anime Léa Salamé, toutes les 2 secondes, t'as Hugo Clément, c'est nul ce soir. Franchement, je vois que vous essayez, ce soir, l'émission, elle est nulle.
6: J'ai pas dit que c'était nul, c'est trop dur.
3: Attention. On y va, tous jouent là. Allez, on en fait une dernière, tous jouent là. 31% des Français ont déjà volé au travail.
7: Ok.
3: Allez-y. Okay.
2: Les fournitures ?
3: Non, c'est trop facile.
6: C'est plus précis.
3: Plus barasse que ça.
7: Ah, des capsules de café ?
3: Non.
6: Des feuilles ?
3: Eh non. Du papier toilette.
6: Mais non.
2: Du papier toilette, j'allais le dire.
3: Eh ben ouais, mais fallait le dire, Marie. Non, c'est perdu, Marie.
2: Oh non.
3: Ah là, ouais, là, Marie, je suis désolé, c'est perdu. En même temps, tu venais pas pour jouer, du coup, t'as vraiment passé un mauvais moment. T'es pas venu pour jouer, d'un coup, tu joues, t'es contente, et finalement, tu perds. Donc, vraiment, c'est spirale de
2: chat. C'est l'ascenseur émotionnel.
3: Oh non. Ah ouais, je t'avoue, il reste à la cave. Je suis désolé, Marie, je suis désolé. On écoute 21 Pilot tout de suite. Ça ira ou c'est nul ?
6: Non, c'est super, bon, j'adore. Merci.
7: Allez, les infos pour Brio dîner de ce soir, carré.
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3: Merci de nous choisir sur Énergie. Je sais ce que vous vous dites. Quand est-ce qu'il passe Shakira ? Je peux pas vous dire. Tu sais pas ? Si, tu sais ? Non ? Peut-être dans un instant. Et les infos pour Brio dîner de ce soir, qui arrive le thème, Rémi ? Harrison Ford, on l'adore. Indiana Jones, Star Wars. On parlera de films cultes. Qui aura la meilleure info et surtout, est-ce que là, juste après la pause, là, dans quelques secondes, vous entendez Shakira, si c'est enchaîné en plus avec Bruno Mars, vous partez dans toute l'Europe, assister au plus beau concert au monde grâce à Énergie. On vous dit tout ça dans un instant, restez avec nous, on est en direct.
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3: Ah, on reçoit que des gens qui ont du talent.
7: Ah oui.
3: Oh, ce soir, j'ai même pas dit ce qu'on recevait ce soir. Oh, les amis, ce soir, à partir de 18h, l'émission, c'est un inversement proportionnel. Là, on est dans la joie, on est dans la bonne humeur, on fait la fête, on vous envoie applaudir Shakira à Madrid, BTS à Paris, on vous envoie partout. Et à partir de 18h, on reçoit un invité extraordinaire. Vous savez ou pas l'équipe ?
7: Coucou.
6: Ah, bien sûr qu'on sait.
3: Ça va être fou, les gars.
6: On l'a préparé, bon, nous, l'émission.
3: On reçoit Max Kays. Si ça vous parle pas encore, c'est tout simplement... Qu'est-ce qu'il y a ? Qu'est-ce que j'ai raté ?
6: Non, c'est parce que j'ai dit on a préparé l'émission et l'équipe rigole. Comment je dois le prendre ? Je sais pas.
3: Mais pour nous, déjà, quand t'as réussi ton émission, déjà, c'est quand t'es là à 16h pour nous. Déjà, d'être là à 16h, je te jure, pour nous, Émilie, c'est
6: hyper. Je lis les fiches et je sais exactement qui on reçoit.
3: On reçoit Max Kays, qui est tout simplement, vous le connaissez, vous êtes très nombreux à le connaître, et pour les autres, peut-être aujourd'hui le spécialiste du true crime en France.
6: Attends.
3: Des faits divers, d'élucider des faits, de continuer à enquêter sur des événements, dont des affaires pardon non résolues, et on va se régaler. Je sais que vous êtes comme moi, nombreux et nombreuses à aimer les faits divers, à aimer les histoires comme ça, et on va avoir le spécialiste, on va pouvoir en parler, on en a qu'on a trouvé, on va pouvoir avoir son avis, on va pouvoir savoir selon lui où est Xavier Dupont de Ligonnès. Oh là là. C'est un spécialiste de ça, et on va parler tout ça de 18h à 19h, dans la bonne humeur quand même, va vraiment rentrer dans des faits divers très connus et d'autres que vous connaissez pas forcément et que vous allez découvrir et qui sont formidables.
7: Tu t'endors toujours avec des cold cases, toi, dans ton podcast
3: j'adore
7: et tout ?
3: J'adore, mon pote.
6: J'adore.
3: Je suis trop content de le recevoir. Et on va faire une grande spéciale à partir de 18h. Dès qu'il est là, dès qu'il arrive dans le couloir, on le fait rentrer et on bascule en faits divers.
6: Allez. On va lui poser plein de questions sur nos meilleurs faits divers. Toi, c'est lequel ?
3: J'en ai plein, si tu savais.
6: Ah, moi, c'est les flactifs au Grand Bornand.
3: Ah, c'est l'histoire est terrible, cette histoire.
6: Enfin, quand je dis je l'adore.
3: C'est toujours passionnant, on est passionné de faits divers. Il veut pas dire évidemment qu'on trouve ça cool pour eux,
6: mais heureusement.
3: Mais je veux dire, voilà, il y a plein de gens qui partagent cette passion qu'on a, Émilie et moi. On parlera de tout ça à partir de 18h. C'est Jennifer Lopez qu'on écoute maintenant.
6: Tu
3: joues de nous. Thibaut, notre réalisateur, je pensais qu'il allait mettre dans Shakira, il met un gilo. Il me regardait avec ses yeux de Shakira. Je connais ses yeux de Shakira. Et boum, il m'envoie Jennifer Lopez.
6: Oh. Mais c'est Thibaut qui décide.
7: Ah bah tiens.
6: À quel moment il les envoie?
7: Je crois pas.
3: C'est même Thibaut qui m'a mis sur Énergie, hein. C'est parce qu'il est le C'est Thibaut qui décide de tout. C'est le neveu du patron.
6: C'est fou ça.
3: Il s'appelle Thibaut Vautrou.
6: Ah voilà. Je comprends mieux.
3: Ah bah bien sûr.
6: Les wagons se raccrochent.
3: Ah bien sûr. Ah oui, on comprend mieux les boulettes. Jennifer Lopez tout de suite. Mais je vous rappelle ce soir, si vous entendez et vous l'entendrez dans l'émission. Un Shakira enchaîné avec un Bruno Mars, 5 concerts, ça se passe au 39 37. Surtout ne zappez pas, restez bien avec nous, ça peut arriver à tout moment.
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3: Merci d'être avec nous, peut-être que dans un instant la prochaine disque c'est Shakira. Peut-être. En tout cas, je vous le dis, il y a un Shakira. Shakira. Derrière, il y a quand même 99% de chances que ce soit enchaîné avec un Bruno Mars. Et les deux enchaînés ensemble, déjà, c'est un super moment musical. Ouais. Ça vous transporte. Et en plus, ça vous amène, on vous offre deux fois 5 places de concert de malades. BTS, Gims, Bruno Mars,
6: Harry Styles.
3: Harry Styles et Shakira. On met Shakira, on vous met Shakira aussi. Hein. Quand c'est en France, on vous offre des places. Quand c'est hors de la France, on vous paye aussi le transport et l'hébergement.
1: Ça, quand même.
6: Mais quelle star, Shakira. Vous avez vu, elle a chanté devant des millions de spectateurs au Brésil.
3: Et elle
6: quelle classe.
3: Et elle refait la musique de la Coupe du Monde. Trouve une chanteuse qui a fait deux fois la musique de la Coupe du Monde.
6: Elle a mon âge, non? Je crois, hein.
1: Ouais, à peu près, ouais.
6: Ouais, ouais.
1: Oui, je pense.
6: Elle est canon, hein. Purée, je la voyais sur scène.
3: Mais toi aussi, Emily.
6: Oui, bah, un peu moins, mais bon. Bah, c'est...
3: Bah, moi, tu... pas exactement même pareil, quoi. Je vais dire. Vous êtes dans la même catégorie avec Shakira.
1: Shakira, là. Franchement. Je connaissais pas Shakira, mais j'y arrive. Bougez pas.
6: Alors, j'ai pas mes lunettes. C'est très gentil de me montrer des choses de près.
3: Je suis en train de te mettre au max et il lui montre une photo de Shakira et elle fait j'ai pas mes lunettes. J'ai pas mes demi-lunes. Va à la pharmacie en bas, tu me prends une paire.
6: Tu sais que mon père, il a celle qui s'aimante sur le devant. Tellement pratique.
3: Les amis, avant de savoir quel disque arrivera dans un instant, déjà jingle, c'est les infos pour vous au dîner de ce soir. 4 infos, 4 fun facts sur un thème. Je vous explique tout et je vous présente notre juge ce soir dans un instant.
10: Qui aura la meilleure info sur Harrison Ford? Harrison Ford, mais je le fais comme Camille, sur Martin Scorsese ou Patrick Swayze ou Bruce Willis.
3: Allez, le respect est mort. Il n'y a pas de souci là-dessus. Harrison Ford, pourquoi? Parce qu'aujourd'hui, nous sommes le 21 mai. Et le 21 mai 2008, ça a été la sortie de Indiana Jones et le royaume du crâne de cristal. Bref, un Indiana Jones, toujours culte. Et donc on s'est dit, tiens, thème Harrison Ford, acteur mythique et surtout il a été dans des films mythiques.
1: Ouais. Tu m'étonnes. Sur l'application, c'est mythique qu'il était, je me disais.
3: Et il était également sur...
6: Non, il est passé sur Badou, Célibataire Exigeant.
3: Ah bah oui, bah, c'est Harrison Ford, les gars. Hein. Je sais plus, je me rappelle jamais laquelle c'est, mais...
1: Ça doit être Glidden peut-être.
6: Non.
1: Là c'est pas très exigeant là.
3: Non. Non.
1: Ça existe pas.
3: C'est pas très célibataire non plus.
1: Ouais.
3: C'est célibataire mort de faim. Ça, c'est vrai.
6: Non, attendez, c'est... vous savez que j'ai vu passer un bus tout à l'heure. La pub elle est géniale. Bon, c'est pas pour parler de Glidden, mais il y a écrit on vous propose pas la carte de fidélité. C'est pas génial, ouais, c'est sachant que c'est une appli d'infidèle.
3: Mais le meilleur slogan que j'ai entendu de ma vie.
6: C'est le loto, non?
3: Non, c'est Bouygues Télécom. Il y a des années, ils l'ont pas gardé longtemps. C'était Bouygues Télécom, vous avez demandé la lune, ne quittez pas.
6: Ah, mignon. Ah,
3: pas mal.
1: C'est même poétique.
3: C'est un peu poétique. Ouais, je trouve ça extraordinaire. Et ils l'ont gardé genre 6 mois. Je trouve ça génial.
6: Bah, parce qu'il n'y avait pas de réseau en Corse, par exemple. Donc, après, ils ont dû se dire, c'est pas la promesse, elle.
3: Après, il y a un autre truc qui était pas mal, c'était. Le roi Merlin pour réussir. Et tu sais où tu vas, quoi. Quand tu vas chez le roi Merlin,
1: c'est
3: que
1: c'est fou parce que
3: tu vas réussir.
1: C'est fou parce que vraiment, la Tona, elle y était pas du tout.
3: Quand t'as essayé de faire une blague et tu t'es rendu compte par la blague que la Tona pourrait réussir.
1: C'était chaud, la Tona.
3: J'ai pas réussi à prendre la tierce. Bon, il y a Julien ce soir qui va noter la meilleure info pour briller au dîner de ce soir. Ça va, Julien?
11: Ça va très bien, et vous?
3: Ouais, très bien, mon poteau. Je suis ravi de t'entendre. T'es d'où, Jus?
11: Sur Bordeaux, de Bordeaux.
3: Ok, très bien. T'es fan d'Harrison Ford, pas spécialement?
11: Mais bien sûr, je suis fan d'Harrison Ford. Qui ne l'est pas?
3: Eh ben, ça tombe bien. Moi, je le suis en tant qu'Indiana Jones. J'ai jamais vu Star Wars. Et pourtant, moi, mon info, elle concerne Star Wars. Mais on va commencer avec Emily ce soir. Ah. Et à la fin, tu diras qui a la meilleure info.
6: Ouais, moi, j'en ai une. Elle est pas mal. Alors, quel est le point commun entre

0: sujet qui nous concerne. Indiana Jones.
1: Alors c'est quoi? C'est un point commun? C'est quelque chose que les acteurs ont en commun ou que la saga a en commun?
0: Tout a en commun, tout a un rapport avec ça. Je vais vous raconter qu'au début, donc George Lucas voulait un moustachu pour incarner
1: Indiana Jones.
0: Qui est le plus grand moustachu du monde?
1: Bah, je dirais mon père, mais ça. Ouais, mais il était peut-être pas dans les radars de Steven Spielberg. Je cache pas. José Bové.
2: Non, Tom Selleck.
0: C'est ça, Tom Selleck. Donc ils font appel à Tom Selleck, ils passent les essais qui sont d'ailleurs disponibles sur YouTube. Vous pouvez les regarder. Tom Selleck est ravi, va faire partie d'une saga internationale. Sauf que quoi? Bah, il est sous contrat avec CBS dans Magnum. Impossible de jouer là-dedans. Alors qu'il avait passé toutes les étapes, il se retourne vers Harrison Ford, dont il ne voulait pas parce qu'il incarnait trop Han Solo, selon eux, et ils l'ont gardé. Et chacun a fait sa carrière. Ceci dit, moi, Tom Selleck, je la trouve cool, sa carrière, quand même.
1: Ah bah ouais, en Ferrari, Hawaï, hein,
0: c'est ouais, avec des Doberman et Higgins.
1: Monsieur Higgins, ouais, c'est Apollon,
0: je les adorais, et il est en Ferrari. Et pardon, sacré séducteur, chemise hawaïenne et tout.
1: Ah bah bien sûr,
0: c'est toute notre enfance.
1: Bah, de toute façon, c'était le look de Carlos, mais dans une Ferrari aux États-Unis. Donc
0: ouais, ça change tout.
3: Et ça chantait pas Papayou, quoi, c'était sur un autre délire.
0: Elle est bien, non? J'adore.
1: Très bonne info. Donc Tom Selleck aurait pu être Indiana Jones. Moi, je veux partir sur Star Wars. Sachez qu'à la fin de Star Wars 5, Han Solo, joué par Harrison Ford, eh ben le personnage est gelé dans une cuve de carbonique. Je spoil un peu, mais bon, en 1980, c'est bon.
3: Je suis d'accord.
1: Vous n'avez pas vu le film il y a 45 ans, vous le verrez plus. Pardon.
3: C'est dommage.
1: Et donc, il est congelé, donc gelé dans une cuve de carbonique. Tu connais le film, Julien?
2: Bien sûr.
1: Voilà. Est-ce que vous savez pourquoi?
0: Non.
3: Pourquoi? Parce que ça parle cryogénie, machin. C'est un
1: en
3: truc
1: gros,
3: un
1: le
3: peu...
1: personnage est congelé, on ne sait pas ce qu'il va devenir.
3: Ah, donc du coup, il le glace pour le faire renaître plus tard.
0: Eh oui.
1: On ne sait pas. Tout simplement parce qu'au moment du tournage, Harrison Ford n'arrivait pas à se mettre d'accord sur son contrat.
0: Ah.
1: Donc au moment où le film est tourné, ils ne savent pas si Harrison Ford acceptera d'être dans le prochain ou ils devront faire mourir son personnage.
3: Ah,
1: donc ils disent, on congèle, comme ça au prochain, au pire on dit, congélation, pas ouf, quand tu casses la chaîne du froid, c'est comme avec les verrines Picard, hein. Tu peux tout foutre à la poubelle. Donc ils se sont laissés ça et au cas où, ils disent, on l'a décongelé, tout va bien, Han Solo est de retour. Et donc c'est pour ça qu'ils ont congelé à la fin du 5. Brillant.
0: Bonne idée.
3: Très bonne histoire. Oui.
1: Alors que la moustache de Tom Selleck passait pas au congélateur.
0: On l'adore.
1: Tu peux pas le revoir, Sarah Molly.
3: Non, ça frise après.
1: Thibaut, et on finit par Rémi.
3: Est-ce que vous saviez qu'Harrison Ford adore faire ses cascades? Il est grand passionné de cascades. Le problème, c'est qu'il est nul en cascade parce qu'il s'est tout pété. Sur tous les Indiana Jones, il s'est fait les ligaments croisés du genou, il s'est pété une épaule, il s'est pété un genou. Sur The Fugitive, il s'est carrément cassé le dos, hernie discale. Sur un Star Wars, il s'est pris une porte hydraulique parce qu'il a loupé une cascade, il s'est cassé la jambe et la cheville. À chaque fois qu'il fait une cascade, le pauvre, il est nul. Voilà. Il se casse un truc. Grand passionné parce qu'il y retourne.
1: Il y retourne, bravo. Et ça, j'apprends surtout un truc, c'est que donc Harrison Ford, il a sans doute plus l'âge, mais a longtemps fait ses cascades lui-même, comme Belmondo.
3: Exactement.
2: Ou
1: Jackie Chan, bien sûr.
3: C'est des trucs importants.
1: Ouais, c'est bien.
0: Je l'adore.
3: C'est fou.
1: Bonne info.
3: Pas mal. Moi, je fais très court. Très très court. Je vous avais déjà parlé du chien de George Lucas. Vous vous souvenez? Ce chien?
1: Non, ça nous a pas, apparemment.
3: Ça nous a pas marqué. On est tous là en mode.
1: Non, ça nous a pas. T'inquiète pas que ça nous a pas marqué.
3: Attends, je t'en reparle. Le chien de George Lucas, c'est celui qui, ce chien a inspiré Chewbacca. Le personnage de Chewbacca.
0: Oui.
3: Parce que très poilu, machin. Vous savez comment il s'appelait, ce chien?
1: Chewbacca.
3: Non. Il s'appelait Indiana.
1: Arrête.
3: Et vous savez pourquoi Indiana Jones s'appelle Indiana Jones?
1: Non.
3: Parce que c'est ce chien. Il s'appelle Indiana. Ils avaient pas de nom. Ils voulaient l'appeler Smith. Spielberg a dit, Smith, c'est pas du tout notre personnage. On va l'appeler Indiana comme mon chien. C'est quand même dingue que ce chien ait inspiré autant de persos quand même. Et physiquement, et au niveau du nom. Voilà pourquoi Indiana Jones s'appelle Indiana Jones.
0: Il reboucle toujours la fin de son
1: chien. Oui, mais écoute, mon chien se faisait opérer aujourd'hui.
0: Oh non,
3: ça s'est bien passé?
1: Faut opérer de la patte.
0: Ça va.
3: Mais il va bien.
1: Non, mais il va bien, mais j'en parle.
0: Il
1: a un truc à la patte, on lui a retiré. Maintenant, il faut analyser, voir si c'est pas
0: galère. Arrête.
1: Un petit kyste, quoi, tu vois, mais qui peut être anodin.
0: Mais c'est peut-être rentré un truc.
1: Bénin.
0: Tu fais gaffe aux chenilles processionnaires, là. Hein. Très, très compliqué pour les chiens.
1: C'est quoi, celles qui font Saint-Jacques-de-Compostelle, là?
3: Chenilles partent de Paris, elles vont à Saint-Jacques avec des bâtons.
1: Tu l'as pas vu avec les bâtons? Avec leur bâton fait là.
0: À la mec, allez, tous ensemble.
1: Julien, est-ce que tu as une info préférée ce soir?
2: Ouais, franchement, et j'aime bien la dernière info quand même. C'est mignon quand même. De se dire qu'un simple chien a pu inspirer autant une série de films incroyables que Star Wars.
1: C'est une très bonne info, ça veut dire que Rémi t'es à moins 6, tu passes à moins 5, Rémi.
0: Yes, ouais, il était à moins 6.
3: En ce moment, je suis bien.
1: Ah ouais, deuxième fois, les gars. Encore, si tu mets pas le moins 1, Thibaut, je serais pas loin. Bah ouais. À qui tu mets moins 1, Rémi?
3: Thibaut.
1: Il retourne. Là, on est comment? Il descend là, non?
3: Bah, je suis à moins 1 là.
1: Rémi est à moins 5, Thibaut à moins 1, les filles à 5 et moi à 7.
3: Je suis voilà. Dégoûté.
1: Là, je le vois arriver dans le parking là, sous terrain, regarde.
3: Il arrive gentiment là.
1: Trop le seum. Rémi, ce qui est fou, c'est lui, c'est pas de gagner, c'est non, juste non. Que les gens descendent ouais. Avec lui.
3: Bah, je suis un peu solo, hein, donc, si on peut me rejoindre, c'est cool quoi.
1: Et bah, j'arrive. Et là, c'est pas l'heure de Julien, tout le monde, merci d'être là sur Énergie. Merci vraiment de votre fidélité. Merci de nous écouter en direct chaque soir, 16h, 19h. C'est votre rendez-vous de fin d'après-midi. Vous vous dites, ouais, t'es bien sympa, Combal, mais nous, ce qu'on veut, le père Combal, c'est gagner les places de concert.
3: Ah oui.
1: Pour ça, faut entendre Shakira. Quel est le morceau que tu nous a préparé maintenant?
3: J'ai préparé. DC's aimait le drama, mais c'est très sympa.
0: On s'en lasse pas, on s'en lasse.
1: Désolé pour DC's parce qu'il écoute, tout le monde fait oh non. En l'entendant. On adore le morceau, c'est vrai qu'on est pas pressé d'avoir Shakira et je vous le jure, avant 19h, on le fait ce ticket d'or.
3: Ouais.
1: C'est Shakira enchaînée avec Bruno Mars et ça se passera au 39-37 pour nous appeler.
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1: Merci de nous choisir pour terminer vos après-midi. Vous avez bien raison, il est 17h02. C'est ici qu'il y a les plus beaux cadeaux. Dans un instant, on vous envoie à Madrid applaudir Shakira. On vous

0: Baptiste. C'est incroyable.
1: Pardon, hein.
0: C'est beau,
1: fou.
0: Hein.
1: C'est fou,
0: très beau.
1: C'est magnifique. Cadeau magnifique à vous offrir dès que vous entendez Shakira. Soyez bien sur le coup, ça se passera au 39-37. C'est aussi la seule émission qui se transforme en émission de faits divers à partir de 18h. Oh, on a deux thématiques ce soir. La rigolade, la fanfreluche.
2: Bien sûr.
1: Et à partir de 18h, on bascule en faits divers.
2: On pourra changer un peu la lumière du plateau, un peu du studio pour se mettre dans des conditions un peu.
1: Ah bah attends, tu rigoles, bien sûr que je suis passé chez Action là, j'ai des lettres de femmes. Tu me donnes le temps, j'installe tout à la prochaine pub.
0: Ah, comment on serait bien si on faisait l'émission comme ça.
1: Max Skies sera avec nous. Vous êtes très nombreux à le connaître, il a des millions d'abonnés sur YouTube. Et on va pouvoir parler avec lui des plus grands faits divers français, avoir son avis, puis d'autres qu'il connaît pas forcément. J'en ai trouvé des extraordinaires, des choses qui sont passées folles dans tous les faits divers. On parlera de tout ça à partir de 18h. C'est tout simplement une figure incontournable du true crime en France. On pourra parler de tout avec lui.
2: Ok. Parfait. Let's go.
1: Coucou. Ok. Je suis comme un fou.
2: Bah ouais,
0: c'est moi, j'écoute que ça, donc.
1: Avant ça, on vous enverra en concert, bien sûr. Puis à Teddy qui est là. Salut Teddy.
3: Salut Camille.
1: Comment tu vas, mon Teddy?
3: Eh ben, ça va très bien.
1: Alors, il habite où, Teddy?
3: J'habite à Angers, dans le 49.
1: Ah, je suis allé une fois à Angers, c'est magnifique.
2: Le Maine-et-Loire.
3: Ah, c'est magnifique, une superbe ville. Hein.
1: Alors, je suis arrivé en train, j'ai fait la gare. Très beau. On m'a juste amené à un entrepôt où j'ai tourné, puis je suis reparti. Mais j'ai eu la chance de voir la ville. C'est super beau.
3: Je crois que c'est magnifique, Angers.
2: Je crois que c'est à Angers qui fait le plus bon vivre, comme on dit.
1: Ah, je crois
2: que
1: vraiment c'est à Ibiza.
2: Non. En France, c'est la ville numéro un. Qualité de vie. Les gens sont heureux.
1: Est-ce qu'on peut vérifier cette petite info? C'est le fact-checking qui a apparemment été sur WhatsApp avec son mec.
2: Ça va encore me coûter 5 balles.
1: Est-ce que Angers est la ville où on vit le mieux en France? Ça change tous les ans, poto. T'as peut-être raison.
2: Je crois. Hein.
1: Je te prendrai pas.
0: C'est
1: 5
0: pas
1: balles.
0: Nantes. J'avais lu Nantes. Non.
1: Pas en ce moment. Vous savez qu'une année, le département où on a mieux vécu en France, c'était les Hautes-Alpes.
2: Ah bon?
1: Mon département.
2: Les Ors.
1: Les Ors. Mais c'était il y a longtemps.
2: Ouais. Une année. Je suis sûr de moi.
1: Une année.
2: Ça change souvent.
4: Oui. Angers a été élu à un moment donné ville où on vivait le mieux.
1: Ah, tu vois. Bon.
2: A été élu, mais
5: oui. Ils ont le tram et tout, ils ont un beau château.
1: Non, j'ai vu une église magnifique. Vous avez une belle église. Tiens, arrêtons de parler pour toi.
2: Oui.
1: T'es angevin depuis combien de temps, Teddy? Depuis toujours?
3: Depuis toujours, depuis 44 ans.
1: Eh bah, très bien. Teddy, je fais simple. Demain, je suis Angers, donne-moi trois choses à voir Angers.
3: Trois choses. La patinoire d'Angers, magnifique. Hein.
1: C'est vrai, vous avez une belle patinoire?
3: Ouais, on a l'une des plus belles patinoires de France. Hein.
2: Tu vas faire un triple loot? si t'as deux minutes, hein. En sortant du train.
1: Je patine bien, moi j'avais une équipe de hockey. Les gars, j'avais une équipe de hockey sur glace.
0: Ah, ça te va bien de faire du hockey, toi?
1: Bah, en station, c'était notre foot à nous, les gars.
0: C'est ça, t'as raison. Mais t'as complètement la physique de hockeyeur.
1: Bien sûr, on joue au hockey sur glace. T'es dit quoi d'autre?
3: Oh, on a les bars, les restaurants.
1: Non, mais attends, tu te fous de ma gueule. Mais t'es jamais allé dans la ville ou quoi? Qu'est-ce qu'il y a de beau à Angers? Il y a des églises, il y a un château. Il me dit, les bars et à patinoire.
3: J'ai pas trop le temps d'aller au centre-ville. Donc, avec mes enfants, c'est un peu compliqué. Donc,
1: Le Haut-Champ. Et toi, le Haut-Champ, tu as pété un câble. Je me permets, tu m'as dit trois, j'en ai un quatrième, grand optical dans le centre-ville. Ils ont refait les devantures, faut voir, ils ont des persoles et tout, c'est le top. Hein. Là, tu vas, je vais fermer mon pote, tiens, de ma part. Hein. Oh, mais Teddy.
2: Ils ont la chapelle, tu sais, ils ont pris une chapelle, ils ont mis une discothèque dans Angers. Rue de
3: Cardel. Ouais, c'est ça, ouais, dans une ancienne chapelle. Ouais.
1: Ah, voilà, quand tu me disais bar, tu pensais à ça.
3: Oui, ça, bah, après, moi, je vais pas trop dans les bois, donc.
2: Faut y sortir un coup.
1: Non, mais
3: je préfère aller dans les bars, dans les pubs.
1: Je savais même pas que les patinoires pouvaient être belles, sans faire offense.
2: Ouais, bien sûr.
1: Elle peut être grande, mais une belle patinoire, c'est rare.
0: Bah, ça dépend dans quelle site elle est. Si elle est dans un vieux château ou.
3: Ah non, pas du tout. Non.
0: Non, c'est sur le parking de
1: côté du Lidl. C'est le parking commun. Hein, tu fous le Lidl.
2: C'est la zone industrielle. Hein. Il y a le Buffalo, il y a la patinoire, et puis t'es tranquille. Hein.
1: Dans un instant, je vous raconte une histoire dingue. Oh. Mais dingue. L'histoire la plus dingue de la journée.
0: Ah bon,
1: on a un peu trop parlé d'Angers, donc avant on écoute Zao, comme Caroline, ça
2: bien
1: vous
2: sûr.
1: Va enfin, on parle jamais trop d'Angers, hein. Teddy, tu restes avec nous, c'est juste qu'on a pris du temps. Je vous mets Zao, et juste après je vous raconte une histoire folle. Puis bien sûr, on attend toujours Shakira. Là c'est Zao, peut-être c'est juste après, c'est Shakira. Et juste après c'est Bruno Mars. Et juste après c'est le bonheur au 39-37, partez dans toute l'Europe en concert.
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1: Merci de nous choisir sur Énergie. J'espère que tout le monde va très très bien. On est là avec vous en direct, 17h10. J'ai une info incroyable dont je dois vous parler.
2: Mais genre.
1: Et après on a des faits divers toute la soirée.
2: Incroyable à quel niveau?
1: Folle. Ok. Ouais, franchement, vous allez essayer de la deviner. Vous nous appelez. Il y a un numéro pour nous joindre, 0870-42-48. Et un autre numéro ce soir.
2: Oui.
1: Parce qu'il y a un jeu exceptionnel. Il y a le 39-37. 39-37, c'est simple. On va faire une petite pause. Si juste après cette pause, le premier disque qui passe, c'est Shakira, ça sent bon. Vous restez. Je dis pas que c'est Shakira, c'est peut-être Shakira. Tout à l'heure, j'ai dit c'est peut-être Shakira, c'était pas Shakira.
2: Ouais.
1: Et là, c'est peut-être Shakira. Et si après Shakira, j'enchaîne avec Bruno Mars, bon, bah alors là, attention. Premier qui appelle au 39-37, le premier décroché, d'accord? La première personne qui entendra la voix de Julia au 39-37, s'il y a Shakira enchaînée avec Bruno Mars, gagnera des places de concert dans toute l'Europe. Paris, Londres, Madrid, 10 places de concert, 5 concerts en un appel. Restez avec nous, il y a qu'ici que vous l'avez, on est en direct sur Énergie et je rappelle, Émilie vous pose un lapin également, vous voulez en Europe.
0: Oui, avec grand plaisir, je ne viendrai pas. Choisissez la destination.
1: Il faut que ça soit juste Europe, Schengen.
2: Ouais, Schengen.
0: Oui,
1: elle,
0: oui,
1: quitte
0: oui.
1: Pas, elle quitte pas Schengen.
0: Non, enfin, en l'occurrence, je ne viendrai pas. Donc, en vrai, vous pouvez vraiment choisir une destination, même la Nouvelle-Zélande. Hein,
1: ouais, non, elle a pas envie de poser un lapin au Mexique.
0: Non, non. Voilà, c'est vrai, je préfère vous poser un petit lapin à Angers, par exemple. Oui. Ou à Amsterdam. Non, autour de Marseille.
1: Copenhague.
0: Oui, en Copenhague, je pose volontiers un petit lapin.

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1: On est tous ensemble, on est en direct sur Énergie, 16h-19h tous les soirs, vous le savez, avec Émilie, avec Rémi, on est là à vos côtés. On vous donne du courage, on vous change les idées, du mieux qu'on peut, bien sûr, après une longue journée de cours, après une longue journée de taf, dans la voiture, sur le chemin retour. Il y en a d'autres qui continuent de bosser encore pendant longtemps, qui passent la journée sur les routes, et merci de votre fidélité. On essaie aussi de vous offrir les plus beaux des cadeaux.
2: Ah ça oui.
1: Essayez tous les soirs d'avoir des cadeaux magnifiques qui vous font plaisir, qui font plaisir à vos enfants, à vous. Ce soir, je pense qu'on a un cadeau qui est obligé de faire plaisir à tout le monde. Un cadeau dingue. Il suffit de nous appeler et vous gagnez 5 concerts. Ah, ça s'appelle le ticket d'or. Je vous redonne ces concerts. Bruno Mars au Stade de France.
3: Génial.
1: 2 places.
4: C'est
1: BTS au Stade de France. Une place.

0: concerts en un appel. Le numéro, c'est le 3937. Tout ce que je peux vous dire là maintenant, c'est qu'il faut qu'il y ait un Shakira enchaîné avec un Bruno Mars. On a déjà eu un Shakira, et pas enchaîné avec un Bruno Mars, ça n'a pas marché.
1: Ah, ouais. Ah, on a déjà eu un Shakira
0: juste avant de démarrer l'émission. Ça, on a démarré juste après un Shakira, c'est juste un peu avant 16h. On a démarré, on a dit si maintenant là on vous met un Bruno Mars, c'est gagné. Il n'y a pas eu de Bruno Mars. Il y avait cette vieille branche d'Alex Warren.
2: Bah, qui a passé une tête. Qu'on adore aussi, mais oui. C'est pas le concept.
0: Moi, ce que je peux que vous garantir maintenant, je reprends juste après, c'est que là maintenant, je vous mets un Shakira.
1: Là, maintenant. Ouh là là.
0: Là maintenant.
3: Ah non, c'est pas le bon. C'est pas le bon.
0: C'est celui-là. C'est le dernier Shakira. On l'écoute maintenant en direct sur Énergie, 17h20. Et juste après, on se parle un peu. Il y a des chances, pas 100%, mais il y a des chances que ce soit enchaîné avec un Bruno Mars. Bel après-midi sur Énergie. C'est le ticket d'or, si c'est le cas, 39-37.
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0: Oh là, la petite flûte à la fin, on va laisser jusqu'au bout. Hein. Je sais que vous êtes impatients de savoir ce qui arrive juste après. À l'instant, c'était Shakira. Vous êtes archi nombreux là à nous écouter en direct sur Énergie. Vous avez raison, les plus beaux cadeaux, ils sont là tous les soirs, 16h, 19h. Et ce soir encore plus, puisque s'il y a Bruno Mars, vous gagnez 5 concerts. Vous partez avec la personne de votre choix. Applaudir Bruno Mars, BTS, Gims, Harry Styles et Shakira. Je vous ai promis que ça allait arriver ce soir. Ça a failli arriver au tout début d'émission.
1: Ouais. Trop sympa.
0: Je vous ai juré que ça allait arriver ce soir.
5: Oh là là. Oh là là, le super.
0: Qu'est-ce que je fais? C'est pas moi, hein. Ah c'est Thibaut. Est-ce que Thibaut, il nous a préparé un Bruno Mars? Ou est-ce que Thibaut, je le connais? Peut-être c'est Loris Aubry. Peut-être il nous a sorti autre chose.
2: Ouais. Mais il a une tête de... On sait pas, on n'arrive pas à
0: on n'arrive pas à lire.
1: Normalement, c'est souvent à la fin des émissions qu'il y a le fameux dérive.
0: Quoi qu'il arrive, si c'est pas maintenant, je vous rassure tout le monde. Hein, si c'est pas maintenant, avant la fin de l'émission, j'ai pris l'engagement. Il y aura un autre Shakira et vous pourrez gagner le cadeau. Aux premières notes, on va le savoir. Thibaut, est-ce que t'es OK pour jouer le morceau?
1: Oh, c'est le track.
3: Je vais appuyer sur le bouton, j'envoie.
1: Waouh. C'est parti. Ceci dit, je l'adore.
3: Aïe, ça c'est Lou Béga.
1: C'est mon année terminale, j'adore.
3: Moi, je me suis peut-être trompé de bouton.
0: J'espère. Attention, quel est le morceau qu'on va écouter maintenant?
2: On fait un décompte?
0: 3, 2, 1.
3: Les nomades,
1: ça c'est dans notre playlist de notre boîte. Là. On est le DJ. Il faut qu'on se fasse la playlist.
0: Bah oui,
1: c'est ça, on la passe.
0: Arrête avec tes blagues, tu te joues de nous.
3: Mais c'est pas des blagues, c'est que j'appuie sur le mauvais bouton.
1: Mais arrête, moi je suis trop sensible. À chaque fois j'ai des pics d'adrénaline.
0: Attention.
1: Là.
2: Allez, j'appuie sur le bon.
0: 3, 2, 1, extrait suivant.
3: Non, mais c'est pas vrai. C'est pas le bon,
0: Thibaut. Arrête, il y a des gens qui ont peur là.
1: Bah, c'est peut-être pas. C'est peut-être pas le moment. C'est tout. C'est pas pour maintenant.
3: Bon, on arrête de blaguer.
0: On vient d'écouter Shakira maintenant en direct sur Énergie. On écoute. Vas-y, Thibaut. Bruno Mars.
3: Oh, ça y est.

0: forcément il y aura des déçus, mais sachez qu'on ne prend que le premier décroché sur l'antenne. Il y a tout le monde qui appelle en même temps, il y a plein de lignes qui s'éclairent au standard pour Julia, et la première personne qu'elle choisit de décrocher parmi toutes ces lignes qui s'éclairent, qui a la chance d'être choisie, on va la voir en direct maintenant sur l'antenne. Je voudrais qu'on dise bonsoir à Laura qui est avec nous. Salut Laura!
1: Salut!
0: Laura, t'as été la première décrochée au 39-37, t'as entendu Shakira enchaîner avec Bruno Mars, tu gagnes le ticket d'or énergie. Oh, ouais,
1: incroyable! Merci beaucoup.
0: On est trop contents. Laura,
1: oui.
0: On va récapituler un petit peu ce que t'as gagné. J'espère que t'as une demi-heure devant toi.
1: Première question. J'ai pas beaucoup de batterie sur mon téléphone.
0: Bah t'inquiète pas, si ça coupe, on te rappellera. Mais on a ton numéro maintenant, c'est gagné. Même si ça coupe, c'est toi la gagnante, rassure-toi.
1: Merci.
0: Pas de panique, pardon. T'inquiète pas. Même si on se perd, tout ira bien. Laura, oui. Première question. Est-ce que ton passeport est OK? C'est très important puisque l'Angleterre a voulu le Brexit. Parmi tous les concerts, il y a l'Angleterre. Tu sors de Schengen. Est-ce que ton passeport est à jour?
1: Oui.
0: Ça tombe bien, tu vas pouvoir aller applaudir Harry Styles.
2: Waouh, trop sympa. Ah ouais. C'est en juillet?
0: C'est en juillet, le 3 juillet prochain. Laura, tu seras avec la personne de ton choix au concert de Harry Styles.
1: Parfait.
0: Sympa, hein. Mais avant ça quand même, tu feras un petit saut à Paris puisque tu pourras applaudir Bruno Mars au Stade de France le 21 juin. Ouais.
3: Oh, le soir de la fête de la musique.
2: Ah, sympa.
3: C'est la meilleure fête de la musique, là.
1: Je m'en remets pas.
0: Juste après, tu seras allé voir Harry Styles le 3 juillet et 15 jours après, tu dis, j'ai encore envie de me faire des concerts, ça devient ma passion. Eh ben, ça tombe bien. Énergie, tu restes à Paris

0: proposer, je peux?
1: Ah, bien sûr.
0: Laura?
2: Oui.
0: Est-ce que t'es fan de l'un des artistes vraiment, vraiment?
2: De tous. Oh, je génial. Tous.
1: Mais je vais rejoindre Émilie. Est-ce que parmi les cinq, c'est quel concert qui te hype le plus? De quel t'as le plus envie d'aller voir?
2: Je pense Shakira, ce serait un gros show.
0: Ça va être génial.
2: Après, j'en ai pas de préférence, mais je pense que ça va être très très beau à voir.
0: Et surtout Madrid, c'est trop sympa. Et j'ai une dernière question, t'as déjà gagné quelque chose?
2: Oui, sur Énergie.
0: Ah ouais?
1: Oh là là là là, quelle chance.
0: Moi, j'ai jamais rien gagné. Mais même 2 euros à Gémeaux en grattant un truc, tu vois.
1: Ouais, pareil, je suis pas. Mais je joue pas au jeu.
3: Voilà, je t'appelle, est-ce que tu joues?
0: Non.
1: Mais je suis comme Émilie. Moi, je regarde le match sur TF1. Je joue pas pour gagner la télé. À la fin, je vois le nom. Je dis, ah, c'est encore pas pour moi.
0: Ouais,
1: mais
0: bah, ouais, exactement.
1: Je vais pas gagner un écran plat, je suis pas inscrit.
0: À chaque euro million, je me dis, voilà. Mais tu vois, j'ai pas joué en même temps.
3: T'as choisi ton plus sain ou pas? La personne qui va t'accompagner?
2: Je sais pas, je vais voir avec mon entourage ceux qui veulent venir.
1: Ouais, surtout, hey, Laura,
0: c'est sympa. Hey,
1: tu peux amener un cousin à Madrid, un copain à Paris, une tante à Londres, tu fais ce que tu veux. Hein.
0: Trop sympa.
2: Ça va être trop bien.
1: Mais je suis très heureux pour toi. J'espère que t'aimes le pudding et les tapas parce que là, tu vas voyager. Hein.
2: J'aime tout. En Ardèche, on aime tout.
1: Ah, génial. Qu'est-ce que j'ai entendu? On a une ardéchoise. En Ardèche? T'es ardéchoise?
2: Eh oui.
1: Et allez, il est reparti un quart d'heure sur son Ardèche.
0: Oh là là.
1: Il va encore nous dire, les gars, il y a des collines et des torrents, c'est génial, tu peux te baigner dans l'eau.
3: Oui, bah, excuse-moi, c'est l'Ardéchoise qui vient de gagner le ticket d'or, donc pardon.
0: Tu es toujours en train de dire que c'est mal desservi en transport. Moi, je me fais du souci pour Laura.
1: Ah non,
2: mais
1: Laura,
2: tout va bien.
3: Non, non, mais Laura, oui, il y a une petite heure pour sortir de la montagne, aller récupérer l'autoroute pour monter à Paris, ça c'est sûr. Donc il faut prévoir dans le.
1: Oui, je te cache pas qu'il n'y a pas Albi Madrid en direct.
3: Non, monter Limar à Madrid, tu le fais pas tout de suite. Mais bon, c'est une orga, bon, ça va bien se passer.
0: Oh, je suis...
2: Mais oui.
1: Ah, génial. Laura, on est très heureux pour toi, on te fait des gros bisous.
2: Merci pour tout, franchement, vous êtes au top et continuez comme ça et vous m'avez régalé là.
1: Bah, ça nous fait plaisir, ça vaut quand même la valeur, hein, plus de 2500 euros de cadeaux.
0: Oh, tiens.
1: Wow. Ah, ben, mais...
3: ah ouais.
1: C'est bon, hein. Merci à Énergie de nous permettre d'offrir des si beaux cadeaux aussi.
2: Merci beaucoup.
1: Eh ben, ça nous fait plaisir, Laura, on t'embrasse.
2: Merci, gros bisous.
1: Pardon, d'ailleurs, tu nous écoutes depuis 16h ou pas, Laura?
2: Non, j'allais chercher ma fille à l'école, je me suis arrêtée.
1: Quand la chance, elle te frappe, c'est-à-dire que c'est le pile le moment et tout ça, sache que Laura, en plus, pardon, j'ai oublié de te dire, dans les dotations, tu gagnes 5 concerts et tu gagnes également un lapin d'Emilie. Émilie te pose un lapin où tu veux en Europe. T'as envie qu'elle te pose un lapin où?
2: Peu importe.
3: Bah, de toute façon...
0: Non, s'en fout, bah écoute, j'ai qu'à te poser un lapin à Rome, par exemple, qu'est-ce que t'en penses?
2: Allez,
1: Rome, je mets quoi, le 11 août?
0: 11 août, je viendrai pas.
2: Mais parfait, j'y serai pas non plus.
0: Eh ben voilà, on n'y sera pas toutes les deux.
1: Eh bien, le 11 août, tu ne rencontreras pas Émilie à Rome.

0: fait divers à partir de 18h sur Énergie.
1: Oui.
0: Bref, on s'occupe de vous jusqu'à 19h comme chaque soir en direct. Merci de votre fidélité, tout le monde, on reste là.
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0: Laura, t'as été la première décrochée au 39-37, t'as entendu Shakira enchaîner avec Bruno Mars, tu gagnes le ticket d'or Énergie. Bravo. Ouais.

0: merci de nous choisir, merci d'être si nombreux et de plus en plus nombreux chaque soir à nous écouter 16h-19h sur les podcasts aussi.
1: Ah oui.
0: Hein. Et je vous le dis, hein, vous aimez Émilie, vous avez même un moment inédit d'Émilie et de toute l'équipe, ça s'est passé pendant la pub.
1: Absolument.
0: Pendant les pubs, et il y en a.
1: Ouais.
0: Et bon, on enregistre un petit podcast pour vous. Donc il y a toute l'émission en podcast. Vous retrouvez aussi notre invité qui arrive à partir de 18h. On fera une spéciale fête d'hiver ce soir avec lui. Max Kai.
1: Ouais.
0: Qui est le roi du fait divers en ce moment sur Internet, qui a des millions d'abonnés YouTube, on va pouvoir parler de plein de choses avec lui, toutes les affaires qui vous intéressent. Bref, j'espère que vous êtes fans comme Émilie et moi de fait divers, parce qu'on va basculer à partir de 18h. Et puis, bien sûr, donc vous avez cette séquence inédite quand vous allez sur les podcasts Sound of Legend. Comment vous le traduiriez?
2: Le son des légendes.
1: Ouais, hein, le son de la légende, quoi.
0: Et San Francisco, comment vous le traduiriez?
2: San François.
0: Je dirais La Rochelle.
1: Ouais, ou Noirmoutier. Hein.
2: La Rochelle.
0: Sound of Legend, c'est ce qu'on écoute tout de suite. Ben, la pub sur Énergie.
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0: Est-ce que tout le monde va bien?
1: Oui, Camille.
2: Ça va, on s'en sort.
0: Et toi?
1: C'est sûr.
0: Ça va, toi? Mais moi, ça va. Je me suis foutu la rate au courbouillon.
1: Ah là,
0: oui. Je me suis foutu la rate au courbouillon parce que depuis tout à l'heure, je vous dis, j'ai une info géniale. Maintenant, il est le temps de vous dire et je vous dis, est-ce qu'elle méritait vraiment 30 minutes de teasing? Je suis pas sûr.
3: Nous, on aime tout.
0: Elle est super. Super plus, mais je veux dire, est-ce qu'elle méritait de vous faire rester une demi-heure? Peut-être des gens qui restent en disant, gars, je vais pas voir mes enfants grandir ce soir parce que Camille m'a dit qu'il avait une info de malade et après ils vont dire, bah, hyper déçu, c'est bon, on sait plus ma vie.
3: Non,
2: te mets pas, petite marche.
0: Je n'aime pas décevoir les gens.
3: Te mets pas la pression comme ça. On est entre nous, on est en famille, on est avec nos auditeurs, on s'adore tous, tout va bien.
0: Franck, si je te déçois, tu me le dis, hein.
4: Bah vas-y.
0: Mais pour moi, j'ai une super info à faire deviner.
1: Allez,
0: on bascule en faits divers, les gars. Après, là, je vous le dis, hein, après, là, c'est Dupont de Ligonnès, l'effectif et tout, on y va. On a le spécialiste des faits divers avec nous. On va parler de toutes les affaires non résolues ou résolues cultes avec lui. On va lui demander son avis. Je pense qu'il a plein d'infos inédites qu'on n'a pas. Et puis, on va aussi apprendre de nouvelles histoires, les gars. J'ai des histoires folles de faits divers que j'ai trouvées. Ça part en Christophe Ondelat à partir de 18h sur Énergie.
1: Très bien. Je peux mettre mon petit cuir, du coup, là. Le petit cuir.
3: Ah bah oui.
1: Sortir, parce que je l'ai mis de côté pour l'occasion.
0: Oh là, pas. Je pensais que tu parlais de la veste, pas du fut. Ouais, non, garde.
1: Je mets que des futs en cuir.
0: Non,
1: je te vois partir fort.
0: Franck, je vous amène dans la ville suisse et vous tous qui m'écoutez, dans la ville suisse de Baden, qui a annoncé l'ouverture d'une nouvelle ligne de bus.
1: Baden-Baden?
3: Non, Baden. Ça c'est pas pareil.
0: Non, ah d'accord.
3: Comme tu sais.
0: Baden, en Suisse. Baden ouvre une nouvelle ligne de bus. Ils ont des bus déjà qui desservent toute la ville. Le bus est hyper bien desservi là-bas. Mais cette ligne a une particularité que n'ont pas les autres lignes de bus. Quelle est la particularité incroyable de ce bus? Si je vous en parle, c'est. J'ai essayé de vérifier, en tout cas j'ai rien trouvé. Une première mondiale, apparemment. Tu sais, dis pas tout de suite.
3: Non, je sais pas.
0: Ah bah alors, t'as bien raison de dire je sais. Bah tu penses savoir.
3: Non, mais je pense savoir. Il y a pas de conducteur.
0: Il y a un conducteur.
3: Oh.
0: Il y a un conducteur dans ce bus.
1: Est-ce que c'est un rapport avec la fête?
0: Non.
1: Non.
0: Alors, pour ceux qui habitent dans les grandes villes, Bordeaux notamment, je sais qu'il y a un bistrot bus à Bordeaux. Ouais. Vous pouvez manger dans un bus qui fait le tour de la ville. Il doit y en avoir à Paris, j'imagine, à Lyon, dans les grandes villes. Il y a aussi le disco bus, une discothèque dans un bus. Je vous parle de quelque chose, je n'ai jamais vu ça ailleurs dans le monde.
3: Ah ouais?
1: Attends.
0: Invention de cette ville suisse. Peut-être à vérifier, mais selon moi, invention absolue.
3: Alors,
0: de cette ville suisse.
3: Attends. Ouais, vas-y. C'est le bus en lui-même qui est insolite.
5: Un bus?
4: Ouais.
0: Un bus? T'es complètement malade, toi. Non, le bus est tout à fait ce qu'il y a de plus normal. Il y a de quoi demander un arrêt. Il y a de quoi se tenir. Il y a des places assises, des places debout. Un chauffeur, ne parlez pas au chauffeur, merci.
1: Est-ce que c'est un rapport avec le prix du ticket? En fonction de la personnalité du client, entre guillemets, du voyageur ou de la voyageuse?
0: Non. Le prix est régulier. Le prix est normal. C'est le même prix pour tout le monde.
3: C'est un bus spécial femme. Pour pas se faire emmerder.
0: Bonne idée, mais c'est pas ça.
3: Ah, dommage. Bah, il faudrait l'inventer, ça.
4: La marque du bus.
0: Tu m'as dit quoi, Franck?
4: La marque du bus.
0: Non, c'est pas la marque du bus. C'est pas un
4: Lamborghini bus.
3: C'est un concept.
0: Non, c'est marrant, Franck, ce que tu dis. Ça aurait pu être Lamborghini qui a sorti un seul bus. C'est pas ça. C'est pas le karaoké. C'est pas concert. C'est pas festif.
3: Concept, je dis. Il y a pas un concept de bus.
0: Ah,
3: il y a de la bouffe. Il y a de la bouffe.
0: Non.
1: C'est en rapport avec la conduite de ce bus.
0: Non.
1: Oui.
0: Enfin, non.
1: Non.
0: Bah, excuse-moi. Oui et non. C'est un rapport avec la destination de ce bus.
1: Ah, c'est un peu comme ce qu'ils ont fait actuellement pour une compagnie aérienne. Tu payes ton ticket, tu sais pas où tu vas. Ils l'ont fait avec le bus.
0: C'est pas exactement ça.
3: Ah, mais c'est presque ça.
0: Bah, ça a à voir avec la destination. Donc, chercher ce qu'il peut y avoir d'insolite quand on prend un bus avec la destination. On est à Baden en Suisse. Vous montez dans ce bus.
3: Ah, et destination. Au fin fond là-bas à Vladivostok.
0: Non.
3: Non, c'est pas un bus qui traverse toute l'Europe.
0: Non, c'est pas ça.
1: C'est un bus qui n'a pas vraiment de destination.
0: Ça existe un bus qui traverse l'Europe.
1: C'est un bus qui n'a pas de destination.
0: Bonne réponse de Rémi.
3: Mais non.
0: C'est la première fois au monde que vous montez dans un bus qui ne va nulle part. Vous montez dans le bus, il y a un chauffeur, évidemment, qui est assermenté par la ville, qui est un chauffeur de bus, qui est un chauffeur de bus de la ville. Sauf que le bus roule et c'est les passagers à l'intérieur qui disent à gauche, à droite.
1: Mais non.
0: Et il tourne toute la journée et il a. Aucune destination.
3: C'est génial.
0: Et quand vous appuyez, quand il y a un arrêt de bus, il s'arrête, vous descendez à l'arrêt de bus. Les gens qui sont à l'arrêt de bus peuvent monter dans ce bus, mais vous savez pas où vous allez.
1: Mais
0: ça vous amène en fonction de qui crie dans le bus.
3: Ouais, mais bon, imagine si tu veux aller à droite et que tout le monde part à gauche, au lieu de mettre 5 minutes, bah, tu te retrouves mais à.
0: Surtout pas monter dans ce bus si tu as un endroit où aller.
3: Ah,
0: si tu
3: veux aller prendre un truc. C'est un peu sympa, quoi.
0: Mais c'est un truc, je trouve insolite. C'est génial, c'est le bus magique. On n'a pas fait mieux que le bus magique.
3: C'est vrai.
0: Et tu montes et t'es, en fait, c'est une rigolade avec tes potes. Tu visites la ville en même temps. Tu vois des quartiers que t'aurais pas forcément vu. Mais n'y va surtout pas si t'as un point B à atteindre.
1: C'est clair.
3: C'est poétique, quoi. C'est une expérience. Oh, j'adore.
0: Et ne va nulle part. Mais tu sais pourquoi?
1: Parce que l'important, c'est pas la destination.
3: C'est voyage. Oh, d'ailleurs, c'est le jingle.
0: Ah ouais, ça c'est vraiment une phrase Instagram.
1: Ouais, j'ai fait un réel hier.
3: J'adore l'idée, c'est trop sympa.
0: Je trouve ça génial. Après, faut pas se planter. C'est vrai que si t'es lundi matin, tu vas au travail, donc t'as tous les fous du bus. À gauche, à droite. Toi, tu veux juste aller chez Ron Poulenc.
3: Mais attends, il pousse l'expérience jusqu'à sortir des frontières ou non? Ça reste quand même dans la ville.
0: Il reste dans la ville. Il est obligé de rester dans la ville.
3: Voilà.
0: Et vous pouvez, je vous le rappelle, dire je descends et il attend le prochain arrêt, parce que même en flânant dans la ville, il y a des arrêts de bus. Donc il s'arrête aux arrêts de bus, des gens peuvent monter, des gens peuvent descendre. Mais il ne va nulle part, il tourne toute la journée.
3: Mais c'est moins génial. Drôle, en vrai, ce qui serait trop drôle, c'est qu'il l'emmenait n'importe où, genre en Turquie, tu vois.
0: Bah oui, mais après, le chauffeur et tout, bon, il y a quand même une logistique à gérer, quoi.
1: Puis lui, il a une ville, mec.
0: Bah ouais, chérie, je suis désolé.
1: Ça fait une semaine que je suis en Afghanistan, je suis passé par la Turquie.
0: En même temps, j'ai fait les golfs, hein. J'ai profité, mais bon, c'était pas prévu, j'ai fait des petits implants, mais bon, bah en tout cas, moi, j'espère que les enfants vont bien.
1: Imagine.
3: Non, mais j'adore l'idée. Un peu de folie et d'absurdité dans ce monde où on fait que courir, j'aime bien.
0: Et un peu de choses poétiques, presque.
3: Oui, de poésie, je suis d'accord.
0: Franck, je te fais un gros bisou, on s'écoute. Sève d'Aliza. Oh, ah mais oui.

0: jusqu'à 19h.
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0: J'espère que tout le monde va bien, on est toujours en direct avec vous sur Énergie. Je vous présente Émilie, je vous présente Rémi.
2: Bonsoir.
0: On est tous ensemble, bien sûr. Il y a Johan qui est avec nous aussi. Salut Johan.
3: Salut Camille, salut l'équipe.
0: Salut Johan, sois le bienvenu. Tu viens d'où Johan?
3: Je viens de Haute-Savoie, un petit patin qui s'appelle Sionzé, pas très loin d'Annemasse, Genève.
0: D'accord, très bien. Et t'es bien là-bas?
3: Je suis très bien.
0: Ah ouais, c'est beau.
3: Très bien.
0: Oh là là, tu fais quoi dans la vie?
3: Je travaille dans tout ce qui est réseau d'eau potable, fontainier.
0: Attends, fontainier?
3: Fontainier.
0: Fontainier, c'est-à-dire tu fais quoi?
3: Eh ben, en fait, tout ce qui est réseau d'eau, tout ce qui est réseau d'eau potable, en fait, eh ben, on donne de l'eau aux gens. On contribue à donner de l'eau saine aux gens.
0: J'adore. On appelle ça un fontainier?
3: Oui, c'est ça.
0: Moi, je savais pas.
2: Moi, mais non. Donc, il y a une grosse différence avec le sourcier qui, lui, trouve de l'eau avec sa petite baguette. C'est pas ça.
3: Et alors, ça peut. Oh. Des fois, quand on cherche des réseaux, les baguettes peuvent marcher.
4: Waouh, wow, j'adore.
0: Est-ce qu'il y a beaucoup de sources en France ou quasiment toutes les sources sont devenues des sources d'eau minérale?
3: Nous, on fonctionne essentiellement avec de la source. Après, en France, il y en a qui utilisent des lacs pour rendre de l'eau potable aux gens. Nous, c'est essentiellement des sources de montagne et liées aussi à la fonte des neiges.
0: Oh là là là, ouais. T'es un bon. Est-ce que tu veux gagner un cadeau, Johan?
3: Ah oui.
0: Eh ben ça tombe bien, c'est l'heure du 60 secondes cadeau.
4: Allez, jingle.
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4: Ok.
6: Allez.
0: On va parler de la radio anglaise, Radio Caroline. Elle a fait beaucoup parler d'elle depuis deux jours parce qu'elle a fait une grosse boulette. Écoutez, Radio Caroline, c'est ça? Ah, faut bien écouter, ouais. On l'a pas plus fort?
2: Bah,

0: écouté là. C'est une radio qui émet aujourd'hui, et c'est une erreur récente hein, qui a eu lieu, mais c'est une vieille radio, mais en tout cas elle est là, elle a eu lieu, cette boulette qu'ils ont fait, c'était il y a quelques jours seulement. Quelle boulette a fait Radio Caroline Top Chrono?
1: Est-ce qu'ils ont diffusé une interview qui n'était malheureusement pas diffusable parce que ça donne un message de malade?
0: Exactement
1: non.
0: Pas.
2: Oh, non. Ah voilà, est-ce qu'ils ont dévoilé un secret de la couronne?
0: Non, non, non. Non. Est-ce qu'ils ont perdu une couronne?
1: Ça rigole. Attends, est-ce que je vous ai
2: un point?
1: Oh, quelle détention!

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1: Une radio anglaise, ça aurait pu vous mettre sur la voie. Radio Caroline. Les radios, faut savoir un truc que je vais vous apprendre, les radios ont toujours prévu, pas nous, hein, mais les radios d'information et les chaînes d'information, malheureusement, prévoient souvent des messages posthumes au cas où quelqu'un de connu parte.
2: Les nécrologies,
1: merci. Pour les artistes qui prennent de l'âge, malheureusement, quand vous vous dites, bah tiens, l'artiste il est mort à 12h20 et aux 13h, ils ont déjà 9 minutes d'image, c'est que malheureusement, en général, c'était prêt dans les tiroirs, en mode, dès qu'ils passent, on y va, on les a. Et donc, c'est bien normal, en Angleterre, toutes les radios ont au cas où pour la mort du roi.
2: Oh.
1: Et Radio Caroline a fait une énorme erreur. Ils ont passé leur message d'hommage, d'annonce du décès du roi.
2: Wow.
1: Avec des archives, tout ça. Le réalisateur s'est planté dans les bandes entre le journal du jour et le journal qui est enregistré au cas où le roi meurt, qui peuvent passer à 3h du matin si le roi est mort. Et il a balancé le mauvais journal avec la mort du roi.
3: Oh là,
1: énorme boulette.
3: Ah ouais, tu m'étonnes.
2: Elle est très écoutée, cette radio?
1: Écoutée quand même en Angleterre, quoi.
2: Ouais.
1: En tout cas, le prince William était déjà en train d'embarquer à Windsor, il était déjà en train d'installer.
3: Il était en train de lustrer la cour.
2: Ouais, tu m'étonnes.
1: Il était déjà en train de ses posters Star Wars et tout.
2: Les déménageurs bretons étaient garés devant le truc.
1: Et donc, heureusement, d'ailleurs, le roi d'Angleterre va bien, mais ils ont fait l'erreur. C'est déjà arrivé en France, rappelez-vous, avec l'annonce de la mort du chanteur Carlos sur une autre radio française. Écoutez.
4: On lui souhaite une bonne dernière. Bon courage.
3: Ce moment, il est dingue.
2: Ah, je connaissais pas du tout, c'est hilarant. Il sait pas plus quoi dire.
1: Bah non, parce qu'il annonce la mort et tout, et il part sur un truc.
2: Parce
1: qu'il a envie de dire bon rétablissement. En fait, il est pris dans un bombier.
3: Tu sais où il démarre, à sa fois où il dit on lui souhaite, et là, il se dit qu'est-ce qu'il
2: fait.
4: On lui souhaite une bonne dernière. Bon courage.
2: Tu peux plus revenir en arrière, qu'est-ce que tu veux lui souhaiter?
3: Bon courage, il est fou.
2: Le gars est dead, bon courage. Bah oui, enfin alors.
3: Vraiment,
1: bon, on rigole, mais en tout cas, Radio Caroline te fait perdre, Johan. C'est pas Énergie qui te fait perdre, c'est Radio Caroline.
2: Désolé, Johan.
5: C'est pas grave.
1: C'est nous, faut assumer.
2: C'était pas évident.
1: S'il est en Angleterre, Johan, il va pas écouter Radio Caroline. Il écoutera Radio Nicole ou Radio Solange. Mais Radio Caroline, c'est sûr. Je veux plus entendre parler. Vous avez vu, j'ai vu ça la semaine dernière. Il m'est arrivé un truc de fou. D'ailleurs, en parlant de mort, pardon. Sur mes comptes Facebook et Instagram, ils m'ont dit, en gros, vous avez deux choix si vous mourrez. Faites un choix. Est-ce que vous souhaitez, on annonce votre mort, est-ce que vous souhaitez que vos comptes soient supprimés? Ou est-ce que vous souhaitez que votre compte devienne une sorte de mémorial où les gens peuvent laisser des messages?
3: Ah ouais? Ça existe, ça?
1: Ils demandent.
2: C'est énorme. Et t'as dit quoi?
1: Ah non, j'ai dit on supprime.
3: Ah bon?
1: Ouais, j'ai mis l'option. Ah bah flemme, là, tout le monde va laisser des photos comme si c'était mon anniv.
3: Oh non, mais des petits messages, ça fait peut-être plaisir à la famille.
1: Ça ferait plaisir des messages, mais je sais pas.
3: Non, ça te ferait pas plaisir, t'es mort. Mais les gens de ta famille seraient très contents.
2: Parlez pas de ça, après ça me.
1: Non, je dis ça, c'est surprenant, mais comme
2: ça, ouais.
1: Mais j'ai pas envie de
2: balayer.
1: Non, en plus, on part pour une heure de Dupont de Ligonnès. Attention, c'est la fiesta ce soir.
2: Le plus tard possible.
1: Bien sûr. 18h02, on va s'écouter un petit peu de Alex Warren tout de suite sur Énergie. Belle soirée, tout le monde. Merci à Johan, merci à vous tous qui nous écoutez dans toute la France.
4: On lui souhaite une bonne dernière. Bon courage.
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1: Il est là avec nous dans le studio. Je suis content, je suis à fond. L'équipe, vous êtes heureux?
3: Mais oui.
1: Il est 18h05. Attention, l'équipe, on bascule ce soir. 16h-19h, d'habitude, c'est la fiesta, c'est la bamboche, on s'amuse. Ce soir, on est très heureux de l'accueillir. Mais on va basculer dans un autre univers.
3: Oui.
1: L'univers du true crime. True crime, du fait divers. Puisqu'on a la chance d'avoir vraiment, vraiment une des figures incontournables du true crime ce soir avec nous. C'est

0: Ce qui arrivait dans Coucou c'est nous, tu sais. S'il vous plaît, on va faire peur à l'animal. Bah le fait pas venir déjà. Et donc on est trop heureux de t'avoir puisqu'on va partir dans les faits divers. Merci d'être là.
1: Merci, merci pour l'invitation. Ça fait super plaisir d'être ici et puis de pouvoir partager sa passion.
0: Eh ben, écoute, c'est ta passion. Je sais que je vais te présenter à des gens, mais qu'il y a énormément de gens pour qui t'es une référence dans le domaine. Et c'est mérité. Tu fais un travail fou. Je dis pas de bêtises. Tu sors une vidéo par semaine.
1: C'est ça. Une vidéo par semaine.

0: tous les vendredis à 18h.
1: Ouais. Que sur les faits divers ?
0: Que sur des faits divers, que des histoires vraies, disparitions, meurtres, tueurs en série.
1: Ouais, que du feel good, que du réveillon.
0: C'est ça,
1: oui, de la bamboche.
0: Bien sûr. Donc c'est joyeux, je lis plein de livres, plein d'articles et tout.
2: Ah ouais, tu dois avoir une sacrée date quand même. Ouais.
1: Rémi aime ça, mais je veux dire, il est moins passionné que tout. Alors c'est toujours bizarre de dire avec Rémi, on dit on aime les faits. C'est toujours bizarre de dire, parce que c'est des affaires terribles souvent.
3: Bah oui.
1: Je veux dire, on a une passion pour ces sujets-là, Émilie et moi. J'ai l'impression qu'on est tous les deux calés. Je pense qu'il y a plein d'auditeurs qui le pensent aussi. Donc on va te poser des questions et on va se sentir peut-être bien moins calés une fois qu'on t'en a parlé.
0: Ça marche.
1: D'accord. T'as 28 ans, il a plus de 2 millions d'abonnés sur YouTube.
2: Ah oui.
1: Mais oui. Et tu viens quand même nous voir, on aura l'occasion d'en parler bien sûr. Mais tu viens nous voir pour une série documentaire inédite, l'affaire Céline Giboire. Je le dis bien. Qui est en ligne demain sur Prime Video.
0: Exactement, c'est une contre-enquête sur la mort d'une adolescente de 16 ans qui a été retrouvée morte en bas d'une falaise à Saint-Malo dans le parc des Corbières. Et ça fait près de 15 ans que sa famille se bat pour découvrir la vérité.
3: Quelle horreur.
0: Parce que au début, on leur parlait de suicide, ce que la famille n'a jamais voulu accepter. Et nous, en découvrant le dossier et les rapports d'autopsie, on s'est dit, mais c'est impossible qu'elle se soit suicidée, parce qu'il y a des traces de violence sur elle qui prouvent que quelqu'un lui a fait du mal. Et pendant la contre-enquête, on a donc été voir des experts, on a été voir des médecins légistes également, qui appuient notre contre-enquête.
1: Ouais. Rien que médecin légiste, j'ai des frissons. Rien que le mot. Donc, Max Kays Joris, ton vrai prénom. C'est la première fois que tu quittes un peu YouTube, je crois, que tu vas sur Amazon cette fois, et puis où tu pars vraiment mener l'enquête. Oui. Là, tu pars avec ton sac à dos, essayer de relever des nouveaux indices, quoi.
0: Ouais, c'est ça, on a fait une vraie contre-enquête, on a été toqué aux portes, on a retrouvé la dernière personne connue à avoir vu Céline Giboire vivante le soir de sa mort au parc des Corbières. Donc, on a fait une vraie contre-enquête avec le dossier pour prouver qu'il fallait aller plus loin dans cette affaire en fait.
1: Et Joris, il arrête pas, 7 ans qu'il raconte des histoires criminelles, l'affaire Marc Dutroux, le flic tueur François Vérov, vous savez qui a fait grêler chez Nagui.
2: Le grêler.
1: Exactement. La fusillade du lycée de Columbine, le petit Grégory, bref, que du feel good. la chaîne. On a aussi des infos, je vais essayer de te faire deviner, et que les auditeurs vont essayer de deviner sur des histoires que peut-être tu connais pas. Tu penses connaître quasiment toutes les histoires de faits divers? En tout cas les plus grandes?
0: Pas toutes, mais en tout cas je pense les plus connues, ouais.
3: Quand même. Ah, moi j'ai une colle. Je peux?
1: Bah vas-y, t'es chez toi, hein.
3: Est-ce que tu connais le fait divers La femme sans tête?
0: Oui, c'est en Belgique.
3: Non,
0: c'est pas dans un cimetière. C'est une femme qui a retrouvé enterrée. Oui, ouais. On en a déjà parlé, mais je sais plus où ça se passe. Où
3: c'est mon frère en fait qui a écrit un bouquin dessus.
1: C'est
3: ça
1: mon
3: se
1: frère
3: passe
1: qui
3: encore.
1: A coupé les têtes. Excuse-moi, Pierrick.
4: La boulette pour Pierrick. Pardon.
3: Je savais, il m'a dit n'en parle pas.
1: Et moi, tu peux être sûr, je voulais deux pieds dedans.
0: Non, c'est en Corse.
3: Oui, voilà, c'est ça, en Corse. Ouais. Mais elle est passionnante cette affaire aussi.
1: C'est des affaires passionnantes. On a toutes qui nous ont passionnés. On va essayer de parler des plus grandes. Si on a le temps, on fera celle-là, bien sûr, qui passionne Émilie. On va essayer aussi d'avoir ton avis sur les plus grandes dans un instant. Déjà, est-ce que t'as, toi, parmi toutes les affaires, une affaire qui te fascine particulièrement?
0: Moi, j'en ai plusieurs. J'en ai une qui m'avait beaucoup touché à l'époque. C'était l'affaire de la famille Troadec, parce que c'était des gens complètement normaux, une famille française qui se fait massacrer en pleine nuit, et ça m'avait fasciné de traiter ce genre d'affaires. Sinon,
1: et qu'est-ce qui était, pour ceux qui connaissent pas, qu'en gros, s'en vont.
0: En gros, la famille Troadec, c'est un espèce de complot familial. L'oncle de la famille Troadec va être persuadé qu'il y a un trésor caché par cette famille. Il va se monter la tête. La grand-mère aussi va lui monter la tête en lui disant ouais, je pense qu'il y a un trésor. Du coup, il va se pointer en pleine nuit chez les Troadec et il va les massacrer.
1: Pour absolument rien, il n'y a absolument aucun trésor.
2: T'imagines après?
1: Ah bah non. Ouais. Bon bah pardon. Bah, prends au moins le Van Houten.
3: Mais c'est vrai que...
4: Je vois les capsules de cap, hein. Au moins les capsules de
3: mais
4: cap.
3: Mais c'est vrai que la cupidité en fait est toujours... Enfin moi qui en écoute beaucoup pendant que je travaille, j'écoute beaucoup de podcasts, j'écoute ta chaîne aussi. Il y a beaucoup de... C'est toujours... L'argent est souvent au centre.
0: Oui.
3: 80% du temps, c'est des affaires de cœur ou d'argent.
0: Oui, bah, Ondelat dit quelque chose de très bien. Il dit, on tue pour deux choses, l'argent ou le cul.
3: Bah, c'est
0: exactement.
3: C'est vraiment ça, hein.
1: Vous vous rendez compte? On va, dans un instant, avoir son avis sur les principaux faits divers au monde. Qu'est-ce que j'ai fait?
3: Je sais pas, t'étais en train de lire un truc.
1: Mais non, j'y vais, je sais, pour l'argent ou pour? le cul.
4: C'est terrible. Ouais. Bah oui, c'est terrible. C'est clair.
1: Excusez-moi, je dis à ça. C'est bah horrible. Non, bon, on est quand même dans les faits divers, les amis. Bah je peux pas non plus.
3: Non, c'est vrai.
1: Parce qu'à chaque fois, les affaires, il y a plein qui sont un peu anciennes, donc on en parle parfois avec un peu de légèreté, mais il y a quand même des familles derrière. À chaque fois, on peut pas non plus.
3: Non, bien sûr, mais il y a une telle fascination pour le sujet depuis des années avec justement, on l'a vachement démocratisé, qu'on est tous un peu sortis du bois et on a admis qu'on aimait beaucoup les faits divers, même si on est en empathie totale avec les victimes et les familles, évidemment.
1: Un des tauliers du true crime en France est avec nous. Qu'est-ce qu'il pense de l'affaire Xavier Dupont de Ligonnès? On le saura dans un instant. Le petit Grégory, Bernard, il est innocent ou il n'est pas innocent?
3: Ouais.
1: On le saura dans un instant. Restez avec nous sur Énergie.
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1: Oh là là là là, on parle true crime ce soir, on parle faits divers, on a trop de chance, on a Joris alias Max Kays que vous connaissez, qui a une chaîne YouTube qui cartonne spécialisée là-dedans, bien sûr, et qui a une série documentaire qui sort sur Amazon Prime demain soir, l'affaire Céline Giboire. On va parler de tout ça ensemble, le temps d'écouter un petit peu de musique, Tame Impala, et on continue de parler, on va parler de Xavier Dupont de Ligonnès, évidemment.
4: Bah oui,
1: on va parler d'un truc, je veux toutes les théories de Joris surtout. On le cuisine en antenne, on va continuer de le cuisiner à l'antenne dans un instant, bougez pas.
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1: Merci de nous choisir sur Énergie pour terminer les après-midi. Allez, après-midi un peu plus spécial, on est sur des faits divers cet après-midi jusqu'à 19h avec Joris, Max Kays, que vous suivez bien sûr sur YouTube, et dès demain avec l'affaire Céline Giboire sur Prime Vidéo. On en parle juste dans un instant, c'est Harry Styles, Son of the Time. Je suis obligé de le dire parce que vraiment, musicalement, on n'a rien fait de mieux.
3: Ah, je l'adore.
1: Ah ouais, ouais.
3: Oh là là, je l'adore.
1: Vous vous rappelez, le clip où il s'envole?
4: Oui, oui.
1: Réalisé par Woodkid, que j'embrasse fort.
3: Ah, c'est vrai?
1: Woodkid qui a réalisé ce clip, c'est fou. Joris, avant de rattaquer sur plein d'affaires que j'ai trouvées, sur les affaires cultes, bien sûr, en France, sur tous les gens sont impatients d'avoir ta théorie, pourquoi est-ce que, pour ton premier documentaire, c'est cette affaire-là qui t'a fait aller vers ce docu, un peu sortir de ce que t'as l'habitude de faire chaque semaine sur YouTube?
0: On a été sur l'affaire Céline Giboire parce que quand on m'a opposé l'affaire et quand j'ai découvert l'affaire, je me suis rendu compte que dans les médias, on parlait encore beaucoup de cette fameuse théorie de l'accident, du suicide, de la fugue. Et en ayant le dossier entre les mains et en regardant aussi les différents rapports, je me suis dit, mais c'est incroyable, on est près de 15 ans après la mort de Céline et on nous parle encore d'un possible suicide alors que tous les documents indiquent que quelqu'un lui a fait du mal et que elle ne s'est pas jetée de la falaise d'elle-même. Et donc on a voulu mettre la lumière en fait sur cette affaire, et on a eu de la chance parce que la famille aussi nous a fait confiance, et ça c'était très important pour nous d'avoir une affaire dans laquelle la famille nous faisait confiance. Nous qui venons aussi du monde de l'internet, ça peut-être être mal vu au début.
1: Ah mais toi tu te documentes énormément. Tu fais beaucoup de travail de recherche pour tes vidéos aussi. Et t'as même accès à des documents policiers et d'enquête.
0: Oui, oui, maintenant j'ai réussi au fil des années aussi à avoir quelques contacts, à recevoir des documents par mail et autres. Donc c'est vachement important pour écrire d'être le plus sérieux possible et de pas dire n'importe quoi, parce qu'on parle d'histoires vraies et de vraies personnes.
1: Et donc on va parler d'affaires cultes françaises, cultes dans le mauvais sens, mais en tout cas très connues de tous les Français. Et je voudrais avoir ta théorie, et là c'est important de le dire. Là t'as mené une enquête très précise pour l'affaire Céline Giboire. J'imagine que tu l'as fait pour Xavier Dupont de Ligonnès, pour le petit Grégory, mais on va rester dans le monde de la théorie. J'aimerais connaître tes théories sur ces affaires-là. Dans un instant, l'affaire de Nantes, Dupont de Ligonnès, mais déjà sur le petit Grégory, selon toi, qui est responsable? Qu'est-ce qui s'est passé dans ce drame familial?
0: Moi, je pense que dans le petit Grégory, Muriel Boll, lors de sa première garde à vue, elle ne ment pas. Elle dit la vérité.
1: Ouais, c'est la nièce.
0: Ouais, c'est la nièce. Elle dit aux enquêteurs, en gros, j'ai quitté l'école, Bernard m'a pris en voiture et on a été chercher le petit Grégory et ensuite on l'a donné à quelqu'un.
1: Sauf que ce qui est dingue, c'est qu'il la met chez lui le soir et qu'elle se prend une rouste.
0: Exactement.
1: La nuit.
0: Il libère Muriel Boll. Sauf que Muriel Boll, elle arrive chez elle, elle dit, j'ai un peu, en fait, Muriel Boll ne dit rien, mais c'est le petit juge à l'époque dont j'ai oublié le nom, je sais plus comment il s'appelle, le juge.
1: On va le retrouver. Je l'ai plus en tête, mais bien sûr.
0: Mais lui, il aimait trop les caméras.
1: Ouais, il fait
0: et
1: pas
0: donc,
1: du bon travail.
0: Il prend le...
1: Non. Norbert Lambert, pardon.
0: Oui, Lambert, le juge Lambert, Lambert, voilà, pardon. Et il dit, c'est bon, hein, on verra ça lundi, mais l'affaire est résolue. Muriel Boll, elle a balancé tout le monde. Donc forcément, le week-end chez elle, elle se fait massacrer. Et le lundi matin, elle se pointe à la gendarmerie. Elle dit, non, non, j'ai menti, c'est pas vrai, c'est
1: innocent.
0: Pas vrai. Ouais, Bernard, elle est innocent. Bernard, exactement, c'est à ce moment-là qu'elle dit ça, ouais. Et donc moi, je pense que la vérité dans cette affaire, c'est Muriel Boll qui l'a de toute façon.
1: Et ensuite, je voudrais ton analyse, parce qu'on a tous un avis. Il n'y a pas un Français qui n'a pas un avis sur l'affaire Xavier Dupont de Ligonnès. Avant ça, il faut que je rappelle quelque chose, enfin que je rajoute quelque chose à vous tous qui êtes en train de m'écouter. C'est sorti quelques minutes avant que tu arrives. Il y a M6 qui vont faire une émission spéciale Xavier Dupont de Ligonnès, une émission Appel à témoins avec Julien Courbet, et qui ont annoncé, là, ils ont dit, c'est quand? C'est le 2 juin. Et ils ont annoncé, donc, annoncé, je voudrais, parfois c'est un peu raccord, je sais pas, qu'ils avaient une preuve de vie de Xavier Dupont de Ligonnès qu'ils allaient révéler dans l'émission. Qu'ils avaient une preuve que Xavier Dupont de Ligonnès était en vie. On n'avait pas cette info quand on t'a invité. On l'a eu, je peux vous dire, à 17h30. Donc voilà l'info qui devrait être révélée sur M6. C'est rien, en tout cas c'est ce qu'ils disent. Selon toi, où est Xavier Dupont de Ligonnès? Est-ce qu'il s'est jeté d'une falaise? Est-ce qu'il est ailleurs? Est-ce qu'il a refait sa vie? Quel est ton avis?
0: Moi j'ai fait une longue vidéo sur Xavier Dupont de Ligonnès. Faut savoir que c'était un mec qui était ruiné. Il avait pas beaucoup d'amis. Il avait plus d'argent. Il était complètement foutu. Moi, je pense qu'il est mort très peu de temps après les meurtres. Je sais qu'il y a énormément de gens qui le pensent encore en vie, qui s'enfuient je ne sais où. Moi, je pense vraiment qu'il est mort peu de temps après les meurtres. Et en fait, à mon avis, il a caché les corps et il pensait pas que ça allait être découvert si rapidement. Parce qu'il faut rappeler que la flic, la policière qui découvre les corps, elle le découvre, elle les découvre complètement par hasard. Elle voit qu'il y a une espèce de bâche sous la terrasse avec la gamelle du chien. Elle l'enlève, elle creuse, elle se dit mais ça a été creusé là. Et donc ils découvrent les corps. Et moi je pense
1: ils auraient pu mettre des mois,
0: exactement.
1: Des mois de plus,
0: Et moi je pense que Dupont de Ligonnès, il meurt en fait parce que même s'il y a
1: mais
0: eu,
1: pourquoi on le retrouve pas alors?
0: Mais parce qu'en fait là où il se suicide, il part avec sa carabine.
1: À Roquebrune sur Argens, il quitte.
0: Il y a énormément de grottes et en fait on a toujours ce fantasme de se dire ouais mais on a cherché. Ouais mais c'est des recherches à taille humaine en fait. C'est-à-dire qu'il y a eu je sais pas 150 flics qui sont partis dans la forêt essayer de regarder les grottes, mais on sait que les grottes qu'il y a dans ce coin-là, c'est des kilomètres et des kilomètres. Donc il a pu marcher peut-être même pendant des jours avant de s'affaiblir. On n'en sait rien.
1: Et ça, dans ce que tu fais là, qui arrive donc sur Amazon Prime demain, l'affaire Céline Gibois, des gens l'ont fait. Est-ce que c'est pour être un des prochains sujets, de vraiment partir et d'aller mener l'enquête toi aussi et d'essayer de retrouver des traces de vie ou de mort?
0: Ah bah ça, étant donné que l'affaire est toujours non résolue actuellement, puisque Dupont de Ligonnès n'a jamais été jugé pour l'instant, oui, ça pourrait le faire.
1: Ouais. C'est rare ceux qui pensent comme toi.
0: Oui, mais je sais, on me le dit souvent, mais en fait, il était tellement ruiné, et puis dans sa famille, il y a un côté aussi qui est très religieux, on n'aime pas, comment dire, l'échec, le suicide et autres, et il avait vraiment honte de sa situation. Donc je pense que il massacre vraiment toute sa famille, et il le dit dans ses lettres, je les tue un peu... pour leur bien, entre guillemets. Et je pense qu'il avait honte de ça et il part ensuite se foutre en l'air. Quoi.
3: Honte, c'est un euphémisme.
1: Ouais. Harry Styles, Sign of the Times.
3: Ça colle bien avec ce sujet.
4: On prend le titre,
1: là. On est dans une autre ambiance que d'habitude.
4: Ça nous fait respirer.
1: Mais j'espère que ça vous plaît. En tout cas, je sais que c'est des sujets qui intéressent beaucoup, notamment Émilie et moi. On s'en rend toujours avec des enquêtes comme ça. On espère que ça vous plaît. Soirée un peu spéciale ce soir sur Énergie. On a beaucoup de chance d'avoir Joris avec nous. Restez là. On est en direct jusqu'à 19h avec vous tous.
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1: Oh là là, on n'arrête pas de parler. Le pauvre Max Kays, Joris, on le lâche pas. Il rappelle le micro, il est coupé. On enlève les casques. Oh là là, ça va être ta vie, non? T'es un passionné, une référence de true crime. True crime, et donc en permanence les gens qui te reconnaissent doivent te demander des avis sur telle affaire ou telle affaire.
0: Oui, on me demande mes théories sur des affaires, sur ce qu'il y a. Mais même quand il y a des nouvelles affaires qui sortent, on me l'envoie tout de suite en message. T'as vu passer ça, t'en penses quoi? Donc je reçois énormément aussi de messages sur les nouvelles affaires,
1: Est-ce que il y a une erreur que les assassins font souvent?
0: Que les assassins font souvent, peut-être à notre époque, garder un peu trop souvent leur téléphone quand ils vont commettre des crimes. parce que le téléphone peut borner même quand il est en mode avion.
1: Pensez-y là, les assassins qui m'écoutent, je sais que vous êtes nombreux là. Laissez le portable à la maison.
0: Et sinon, c'est des petites erreurs toutes bêtes. Tu prends par exemple l'affaire Delphine Jubilard.
3: Oui, j'allais dire ça.
0: Où son mari, j'ai oublié son prénom, là j'ai un trou.
1: Cédric.
0: Pardon, voilà, Cédric a été condamné. Il a fait des erreurs toutes bêtes. Il prend la voiture pour aller déplacer le corps, d'après la théorie officielle. Et quand il la regarde, en fait, Delphine, elle avait l'habitude de garer la voiture d'une telle façon. Et lui, la gare d'une autre manière. Et donc, il se fait choper presque comme ça, au final.
1: C'est
0: pas elle.
1: C'est ça. Je crois qu'aussi, il avait le GPS son GPS de voiture qui pouvait, ils ont réussi à remonter informatiquement, non?
0: Ça, le GPS de voiture, c'est dans l'affaire Alexia Daval.
1: Ah, voilà.
0: Ouais.
1: Ah.
0: C'est ça.
3: Moi, en tant que spécialiste, hein, puisque j'ai ma propre chaîne YouTube aussi d'enquête, comme chacun le sait.
1: Bien sûr. Elle s'appelle Cat Size 22.
3: Je trouve que leur erreur principale, c'est le péché d'orgueil, en fait. Il y a toujours ce moment où ils vont se vanter auprès de quelqu'un. Oui.
1: Se vanter ou se confier ou se libérer aussi.
3: Parfois, c'est plus ce. Il y a ce côté un peu se vanter avec Jonathan Daval et avec Cédric Jubilard. Parce que d'un coup, ils ont les caméras braquées sur eux, ça suscite un engouement et ils ont envie de dire bah ouais, c'est moi. D'une certaine façon, tu vois.
1: Dans l'affaire Flactif, c'était ça. Ils n'avaient pas pu s'empêcher d'aller répondre à un grand reportage sur
3: TF1
1: et à dire c'était quand même un sale type alors qu'il avait tué toute la famille une semaine avant.
3: C'est dingue, tu vois.
0: Et le mec, il se pointe devant le chalet dans l'affaire Flactif et il dit bon, moi, je sais pas ce qui s'est passé là-dedans, mais à mon avis, ça a dû très très mal tourner. Hein. Oh. Alors qu'il a même massacré les enfants, on a retrouvé des dents dans le plancher et tout.
1: Oh là là. Écoutez Stand Off Legend, San Francisco. Et dans un instant, j'ai des affaires qui ont été découvertes et résolues de façon complètement folle et de façon pas marrante, mais en tout cas insolite. Tu vas essayer de le découvrir dans un instant. Joris, reste avec nous. On est en direct spécial Fait divers ce soir sur NRJ jusqu'à 19h.
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1: Bienvenue tout le monde, on est en direct sur NRJ. On garde avec nous Joris, vous le connaissez sous le nom de Max Kays, spécialiste de True Crime. True Crime?
0: Ouais, True Crime.
3: Ouais, pas bien True dire. Crime.
1: C'est après l'équipe, quand je dis trop bien en anglais, ils se moquent de moi.
0: Oui, bah, c'est pareil, moi je le dis à la rage, je dis True Crime, c'est très
1: bien. Ouais. Si je dis True Crime, après.
4: Il a dit True Crime.
1: Ouais, bah voilà. Allez, gosse. Sound of Legend, c'est ça?
4: Un peu, ouais, un peu.
1: Et après, je vous allais essayer de découvrir comment ont été élucidés des meurtres de dingue dont je vais vous parler. Ouais, je sais, on passe un peu de musique de boîte, d'un fait divers. Mais bon, c'est ça, NRJ le soir. Ce soir, c'est une spéciale. On est ensemble jusqu'à 19h. Belle soirée, tout le monde.
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1: Max Kays, plus de 2 millions d'abonnés sur YouTube. Attendez, c'est 2 millions de plus que moi.
4: Ah bah là, oui, oui.
1: Bah ouais,
4: c'est beaucoup, hein.
1: Il est avec nous, on est trop contents. On parle de plein d'affaires qui, je l'espère, vous passionnent comme nous ici en studio. Et puis on parle aussi de cette affaire Céline Giboire. Pas trop, parce qu'on a envie que vous la découvriez dans l'excellente série documentaire que nous a préparé Joris, puisque c'est sur Prime Video à partir de demain.
0: Ou à partir de ce soir, minuit, normalement même.
1: Ah, il génial. Veut pas dire demain. Minuit, 3 fois 35 minutes. Boum, 35 minutes, vous couchez à 2h du matin.
3: Moi, c'est mon heure, perso.
1: Avec l'angoisse de qu'est-ce qui va se passer dans ma chambre. C'est vrai qu'il y a toujours ça aussi, parce qu'il y a les affaires d'un élucidé, les affaires élucidées, parce que moi, j'étais très fait entrer l'accusé. J'imagine que t'es bien plus jeune que moi, mais que t'as connu aussi. Mm-hmm. Et fait entrer l'accusé, à la fin, il disait, lui, il a été incarcéré, aujourd'hui, il est en prison et tout, ça va. Il y avait une autre émission sur TF1, non élucidée, où à la fin, t'avais un gars qui disait, il a tué 19 gars chez lui à 1h du matin, et aujourd'hui, on sait pas qui c'est. Ouais, on sait pas, il est en région parisienne. Bonne soirée sur TF1, c'est parti, Koh-Lanta. Et toi, t'étais assis, gars, frère. Il peut être partout, ce gars.
0: Oui, c'est vrai, ouais.
1: Pire, les non élucidés.
3: Moi, j'étais étudiante à Paris au moment de Guy Georges. Quand il ne le trouvait pas, je peux vous dire qu'on était terrorisés. Il était dans l'Est bien parisien. Sûr. Et depuis, je ferme la porte en me retournant, tellement je suis traumatisée par le fait qu'il
1: est très important, les filles, pardon, parce que c'est vraiment une des techniques terribles pour une agression. Hein,
3: bien
1: je veux
3: sûr.
1: Dire, c'est de quand vous rentrez dans votre porte cochère là, c'est de bien la fermer derrière vous avant d'aller à la deuxième porte, parce que c'est à ce moment-là qu'on peut se faufiler.
3: Moi, attention. Ça me vient depuis Guy Georges, vraiment. Voilà.
1: Est-ce que tu connais l'histoire de Juan Catalán? Catalán.
0: Là, de nom, ça me dit quelque chose, mais je saurais pas te dire.
1: En 2003, il a été arrêté et accusé d'avoir assassiné quelqu'un. Mm-hmm. Pendant plusieurs mois, Juan a été placé en détention provisoire. Pourtant, Juan n'a pas commis ce meurtre. Il est innocent. Personne ne pouvait confirmer son alibi. Il disait, mais non, j'étais pas là, je vous jure, j'étais dans la rue, à ce moment-là, j'étais en train de me balader. Et les gens disaient, bah non, il faut une preuve de ça, mais il vivait seul, pas de preuve. Et il correspondait au portrait robot. Bref, Juan était en prison, condamné pour un meurtre qu'il n'avait pas commis. Ses avocats ont fini par trouver une image dingue qui le montrait ailleurs que sur le lieu du crime. Comment ils s'y sont pris pour découvrir l'image?
2: Google Maps?
1: Non.
0: Ils ont trouvé une image.
1: Ils ont réussi à finir par trouver une image, une vidéo de lui qui prouvait qu'au moment précis du meurtre, il ne pouvait pas être avec la victime et qu'il était en effet dans une rue. Il avait donc un alibi. Et il n'est pas meurtrier, il a passé des mois en prison pour eux.
0: En 2003, du coup, ça veut dire qu'il y a eu une vidéo qui a été réalisée.
1: Quelqu'un... De très bonne qualité.
0: Très bonne qualité.
1: Ah. Je précise, c'est pas une caméra de surveillance, ça serait très okay. attendu. C'est pas une caméra de magasin, c'est pas la caméra d'un distributeur de billets, non. Comment est-ce qu'il a été prouvé qu'il était innocent?
2: Un reportage dans la rue?
3: Ou il passe derrière film, le... Un film.
0: Un film et il était figurant, loin, à l'arrière.
2: Exactement, mais non.
1: Il y a une série, pour ceux qui connaissent, qui est culte, qui est très drôle, qui est la série Curb Your Enthusiasm. Qui est une série très connue aux États-Unis avec Larry David et qui se tourne dans la vraie vie, dans la rue. Et en gros, il filme avec une caméra à épaule et il se filme dans la rue comme on tournerait, je sais pas, les anges de la télé-réalité, mais c'est une série. Et il s'avère que les avocats ont mené l'enquête et ils se sont rendus compte qu'en fait, la série tournait à cet endroit-là. Ils sont allés à la production, ils ont saisi toutes les vidéos et on arrive à voir pendant une seconde Juan dans le champ pendant qu'il tourne la série derrière au moment précis du meurtre, ce qui prouve qu'il a été innocent. Il a été innocenté puisque par hasard il est passé dans le tournage d'une série.
3: Incroyable. Ah,
0: c'est fou. Voilà. Ouais. Il a fait combien de temps de prison, tu sais?
1: Quelques mois,
0: ok.
1: Ouais, il a passé quelques mois en 2003, c'est déjà long, quelques mois.
3: Bah,
1: ouais,
3: même, rien fait. Ouais. Même une nuit, hein, t'as pas envie. Bah,
1: ouais. Parce que quand on le dit comme ça, quelques mois, du bois, ça va.
0: Ça va.
1: Enfin, quand t'es à Los Angeles avec des gangs de Latinos, quelques mois, tu les sens passer, ouais. Netflix n'ont jamais rien fait là-dessus. Attends, ils ont fait des trucs surtout, bientôt ma mère a fait une quiche et une série Netflix. Et
3: là, il y a Evelyne.
2: On l'adorerait d'ailleurs.
3: Ah ouais, moi je veux la série avec Evelyne.
1: Oui. La quiche Lorraine. C'est fou, non? Elle est folle cette histoire, non?
0: Incroyable.
1: Oui, c'est ouf. Je vais vous raconter une autre histoire dingue. Une belle histoire. Une histoire de fou. En 1993, t'avais quel âge en 93?
0: J'étais pas né.
3: Bah, j'allais le dire. Bah oui, il était pas né.
1: Arrogant. Bah. En 93, 21 enfants américains portés disparus. D'accord? Rien à voir, ils sont pas disparus en une fois, je veux dire. Malheureusement, plein de cas non résolus, avec 21 disparitions, ont été retrouvés en une seule fois. Ces enfants avaient disparu sur de plusieurs semaines, plusieurs mois, plusieurs années. Ils ont été retrouvés en une seule fois. Comment? Ils avaient disparu, certains depuis des semaines, certains depuis des mois, certains depuis des années.
0: Et ils ont été retrouvés en même temps, tous étaient retrouvés.
1: Grâce à quelque chose, ils ont été retrouvés en même temps. Comment est-ce qu'ils ont été retrouvés, Joris?
0: Alors là, de tête, je saurais. Petite parenthèse, mais il y a une affaire comme ça avec plein d'enfants qui disparaissent et c'est quelqu'un qui enlève des gamins et qui va enterrer le bus carrément sous terre de gamins pour demander une rançon. Oh. Et il enterre le bus avec tous les enfants. Et j'allais dire...
1: Ils s'en sont sortis?
0: Oui, ils s'en sont sortis.
3: Mais attends, mais cette histoire est folle. Ouais. Mais où est-ce qu'on peut le... Tu t'as fait une vidéo dessus?
0: J'avais écrit dessus à un moment.
3: Mais ouais. Tu te rends compte?
1: Ils vont déterrer le bus après.
0: Oui.
1: Il a kidnappé tout le bus. Il a dit les parents, vous le voulez, bah, c'est comme ça.
2: C'est parce que ça prend du temps à creuser, pardon, d'être sur les fondamentaux.
3: Ouais, hein, ouais.
2: Mais bon, pour mettre un bus, c'est long. Hein.
0: Et le mec enterre le bus avec les gamins. Oh. Et c'est le chauffeur de bus qui réussit ensuite à libérer les gamins parce que les ravisseurs, ils envoient la demande de rançon et ils vont faire la sieste. Mais en fait, pendant la sieste, eh ben, le chauffeur de bus qui est enterré dans le bus avec les gamins, eh ben, il essaye de pousser, de creuser et il réussit à s'enfuir. Wow. Et quand les mecs se réveillent, bah, en fait, il n'y a plus personne.
1: Il a réussi à libérer tous les enfants. Il aurait pu mourir étouffé.
0: Oui, exactement, ouais. Il a libéré tous les gamins.
3: Bah, ils étaient dans le bus fermé. Avec toute la terre au-dessus.
1: Ouais,
3: bah
1: voilà. Oui, mais justement, s'ils étaient restés, je sais pas, 6 heures, il y aurait plus d'air, en fait.
0: Oui, oui.
1: Il fallait la payer en son vide, quoi. Fallait l'idéal, là.
3: Waouh.
1: Dingue.
3: Elle est folle, dingue. Cette histoire.
1: Bah, elle est mieux que la mienne, mais bon, elle est mieux que la mienne. C'est horrible de faire ce que t'as fait. Juste, je rebondis sur ton info, j'ai beaucoup mieux. Info de ouf. Et maintenant, on va faire ton info éclatée par terre.
3: Attends, excuse-moi. Ils ont été retrouvés au même moment et au même endroit?
1: Non, ça a permis quelque chose. Allez, je vous aide.
2: Non.
1: Un appel à témoins particulier a permis de retrouver 21 enfants, malheureusement pas tous les enfants disparus, mais en tout cas 21 enfants. Magnifique.
2: Est-ce qu'ils ont envoyé le chien d'un des enfants retrouvé avec l'odeur, l'un des mômes, et donc du coup tu retrouves ton mômes.
4: Oh là là là.
2: On appelle Pépette. Pépette.
1: Attends un peu pour monter ta chaîne de YouTube. Attends un peu.
4: Ouais, ça finira pas.
1: Je vous dis ça, je suis pas sûr. Reste sur la rénovation, toi.
3: Y a pas, c'est pas une histoire de comptine, de chansons qu'ils ont diffusées.
1: Il y a de la musique.
2: Ah ouais. Et ils ont retrouvé tous les enfants.
1: Pas tous, mais 21. Il y avait malheureusement encore plus de disparitions. Il y avait, pour être précis, 36 disparitions.
3: Mais
1: ils ont réussi, grâce à cet appel à témoins, à retrouver 21. Un appel à témoins très particulier, pas un truc classique à la télé ou sur un paquet de céréales.
0: Ah oui,
1: c'était un appel très particulier.
0: Oui, c'était pas des enfants qui avaient appris une comptine en particulier ou quelque chose.
1: Non.
3: C'est pas ça, mais ça, c'est.
0: Il y a une histoire comme ça aussi, ouais.
3: Cette histoire. Putain, je l'adore.
1: Elle est vraiment mieux. Je suis pas sûr d'un temps, mais elle est beaucoup mieux que ton info. Mais en fait, c'est une histoire folle. C'est des mecs qui étaient enterrés avec leur saxo.
4: Et du coup, bah, ils ont pu jouer du saxo. Ça les a déterrés. Enfin, c'est un truc fou, quoi. Et là, il y a Iron Man qui arrive. Enfin bon, continue ta merde, hein, mais.
1: C'est ça a donné les Bee Gees. Enfin bon, une belle histoire, quoi.
3: Non mais bon, excusez-nous, ça nous rappelle d'autres trucs quoi.
1: Non, Joris et l'équipe, c'est pas ça.
3: Une émission de radio.
1: Je suis sûr qu'il y a des gens qui connaissent cette info et qui sont en train de m'écouter là.
3: C'est pas ça, une radio.
2: Attends, il y a de la musique, pourquoi?
1: Où est-ce qu'on peut répandre un appel à témoins de façon internationale de partout?
3: Ah bah un satellite.
1: Non.
3: Ah.
0: Sur les briques de lait. Ah.
1: Non, c'est un peu commun, mais ça aurait pu marcher, c'est un peu commun.
3: Un CD, des CD, un album.
1: Non. On se rapproche, ça va voir avec la musique.
2: Une compétition, genre Super Bowl, mais ils mettent une.
3: Un concert.
1: Non.
3: Oh.
1: Ben, un concert, il y a que les gens dans le concert qui voient les 36
2: à la radio.
1: Témoins. Non. Ben, on verrait pas les photos.
3: À la télé. Dans un clip
1: de musique.
3: Ah.
1: Écoutez cette info comme elle est belle. Je voudrais qu'on les embrasse. Soul Asylum, c'est un groupe de rock très connu à l'époque aux US.
3: Ah, j'adorais, bien sûr.
1: C'est magnifique ça. Il était pas né. Ouais, c'est genre Christophe Maé. Donc il y avait cette chanson là et ils ont sorti un clip. Tous les groupes font un clip. Et eux, vous savez ce qu'ils ont décidé? Plutôt que sortir un clip qui allait passer sur MTV à l'époque, hein, on parle à l'époque 90, imaginez un tube comme ça, un clip. Ils ont dit bah, attends, il y a 36 enfants qui ont disparu. Le clip, c'est l'appel à témoins pour retrouver ces photos. Ils mettent les 36 photos. Ça me donne des frissons.
3: Mais je m'en souviens très bien de ce clip. Et bien en fait, sûr, voilà, c'est vrai.
1: Et ben en fait, c'était des enfants disparus. C'est écrit au début du clip. Ils sont servis de leur notoriété et du fait que le clip allait passer des millions de fois pour aider à retrouver ces enfants. Et sur les 36 disparus, 21 ont été retrouvés grâce à ce clip et grâce à ce groupe. C'est magnifique.
3: Attends, c'était les débuts d'MTV. Je m'en souviens très très bien de ce clip. Je l'adorais, cette chanson.
0: Et du coup, les gamins, ils se sont reconnus en photo.
1: Mais je pense que les gamins, malheureusement, étaient placés dans les familles. Ou alors, ils ont été pris très jeunes. Ils pensaient être dans une autre famille qui n'était pas la leur. D'accord, et donc, ils ont vu leur photo. Le voisin a reconnu pour dire mais attendez, c'est le petit Bastien là. Voilà. Et ça a permis de retrouver 21 des 36.
2: C'est énorme.
3: Ouais.
2: Énorme.
3: Oh, mais c'est fou. Et il y a la petite Maddie aussi. Tiens, qu'est-ce que tu en penses?
0: Ah, Maddie McCain.
3: Ouais.
0: Il va y avoir apparemment une mise en accusation là, de l'allemand.
1: Maddie, je précise, pardon, c'est une petite fille malheureusement qui a disparu au Portugal dans un centre de vacances avec ses parents. Ils sont allés dîner à quelques pas de l'appartement qui était en rez-de-chaussée. Mm-hmm. Et quand ils avaient laissé la fenêtre ouverte pour qu'il y ait de l'air, et quand ils sont revenus, la pauvre avait disparu. Et ils ont toujours pensé qu'il y avait quelqu'un qui est un pédocriminel qui était dans la région.
0: Oui, oui.
1: Et qui malheureusement, ils n'ont pas pu le faire condamner.
0: C'est ça. Et justement, là, je crois pas que ce soit déjà fait, mais il va y avoir prochainement, je crois, une mise en accusation d'un pédocriminel, justement, qui est connu pour ce genre de fait. Et là, qui devrait être extradé pour passer devant le tribunal.
1: Pour voir si ça peut être lui.
3: Mais c'est pareil, ça a 20 ans, cette histoire.
0: Ah ouais.
3: Facile,
0: ah oui, ça date,
3: hein,
0: là, maintenant.
1: On s'écoute Dr Yaro. C'est vraiment deux ambiances, hein, ce soir sur Énergie. Dr Yaro, confirmé. Et juste après, on dit au revoir à Joris qui est doté, notre invité ce soir.
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1: Le spécialiste du true crime, qui était qu'avec nous ce soir.
3: Les vrais crimes.
1: Avec le père Guillotin, le père Combal et Momone.
3: Ah bah, Momone, elle aura pas un.
0: Bah, attention.
3: J'adore.
1: Merci d'être venu nous voir, Joris. Et bien sûr, c'est Max Skies. Vous pouvez le suivre sur YouTube. C'est passionnant, son contenu. C'est tous les vendredis, je dis pas de bêtises.
0: Tous les vendredis à 18h.
1: Toutes les semaines, ça doit te demander un travail fou d'être régulier de façon hebdomadaire.
0: C'est ça, c'est du vrai travail à temps plein. En plus, on fait produire des illustrations, des scènes 3D. C'est des vidéos longues qui durent entre 45 minutes, voire 2 heures parfois. Donc, c'est beaucoup de taf. Mais c'est vraiment la passion quoi, et la communauté, les retours autour des vidéos qui
1: Ben, continuez d'aller le voir. Franchement, c'est canon. Merci d'être venu nous voir. Et l'affaire Céline Giboire, ça, c'est un docu très particulier. Ça change de ce qu'il a l'habitude de faire. Et il est vraiment parti tout seul. Petit sac à dos, trousse de toilette, un petit bic. Et ça part. Et on a traversé plein d'endroits pour essayer de résoudre cette affaire. En tout cas, d'amener beaucoup de nouveaux indices et de témoignages.
0: Oui, c'est ça. C'est ça. On a été à Rennes, Saint-Malo, Bretagne. On a passé des coups de fil, on a fait des interviews, on a toqué à des portes, on a vraiment fait une vraie contre-enquête sur le terrain. C'est pas seulement des interviews assis classiques entre guillemets, c'est vraiment une vraie contre-enquête avec le dossier sous le bras, quoi.
1: Et c'est sur Amazon Prime et c'est à partir de ce soir minuit une. Minuit une, 3 fois 35 minutes. Merci beaucoup d'être venu nous voir.
0: Merci pour l'invitation.
1: Eh ben c'était trop cool. Alors t'es Damien, dès que t'es à Paris, tu reviens, on refait une spéciale, on refait une heure de
3: Merci j'adore.
1: Une heure. On refait, on n'a pas pu tout faire. On va se retrouver bien sûr demain en direct. Vous le savez, on est en podcast. Vous retrouvez toutes les images aussi sur nos réseaux sociaux. Camille Combal sur Énergie. Vous voulez venir dans l'émission ?
3: Oui.
1: Il y a plein de gens qui me demandent. Anna Serena, elle vous répond, c'est elle qui gère le Camille Combal sur Énergie. Attention, si vous recevez une box qui vous demande un petit peu d'argent parce qu'elle a la fin du site, sachez que vous êtes en train de vous faire racketter par Anna Serena Mariani.
3: Aucun souci avec ça.
1: Bien sûr, je sais. N'hésitez pas. Et en podcast, bien sûr, il y a le Ça s'est passé pendant la pub, une petite séquence que pour vous qui nous poncez en podcast. Merci à tous de nous avoir suivis. Il y a qui ça qui prend la suite.
4: Bon, c'est Charlie.
1: Ah, c'est Charlie. Ouais. Je crois qu'il y avait une surprise. Salut Charlie.
7: Hey, bah, adieu si tu fais chier.
1: Non, pas du tout. La meilleure surprise, c'est ta grosse tête.
7: Ah, ça fait plaisir. Salut Michipi.
1: Comment il va ?
7: Salut Émilie.
3: Ça va, cheveux ?
7: Oui, ça va et toi ?
3: La vue, il se déplace plus, c'est fini. Ça, non, ça c'était sont... l'année dernière.
1: Ah non, quand Oriane, il se déplace.
3: Ouais. Ah oui, ah, bah, bien oui. sûr. Ah oui, c'est vrai que
1: toi, tu l'impressionnes, tu lui fais peur.
3: Non, mais moi, je suis la dernière roue de la charrette. De toute façon, on le sait, hein. Mais c'est pas grave.
1: La charrette.
3: Ça me va. La charrette.
1: Toujours pareil.
4: Charlie,
1: ça fait plaisir de t'entendre. Passe une très belle soirée, mon pote. Et on se retrouve tous demain. Ciao.
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1: Vous m'entendez, je suis pas tout seul. Yordela, il y a Rémi. Comment va l'équipe ?
4: Ça va super. Écoute,
1: vous savez que pour une fois, j'étais en avance. On a failli pouvoir discuter un peu avant l'émission. Ce n'est encore pas le cas.
3: Ah là
4: mais
3: là.
4: Non, pourquoi ?
1: Je me suis pointé à 50 au portique d'énergie. Ça ne m'est jamais arrivé.
3: Ils t'ont pas reconnu ?
1: J'ai vu des gens que je n'avais jamais vus de ma vie.
4: Oh. Ah ouais ?
1: À 50, normalement, j'arrive, boum, je monte, je suis avec vous dans le studio. Là, j'ai eu le temps, j'ai vu.
3: Qu'est-ce qui se passe ?
1: Je me suis retrouvé avec, il y a deux ascenseurs pour monter, un ascenseur condamné, bloqué.
4: Ah bah oui.
1: Donc, gros trafic, j'arrive à la seconde, j'ai failli pas être à l'heure, parce qu'en plus tu montes dans l'ascenseur, et vas-y qu'il y a Corinne qui s'arrête au deuxième, il y a Christian qui s'arrête au troisième Christian il dit à Corinne, attends deux secondes, parce qu'attends je t'ai pas raconté, t'es au courant que la régie elle m'a dit ça, machin, donc ça discute un peu, tu leur dis, bah excusez-moi parce qu'il faut que je monte, là, il y a Patrick qui rentre avec Michel et qui dit, bah nous on va juste au 4 au-dessus, t'as envie de dire, marche, il y a quand même des escaliers pour un étage, marche. Donc ils attendent, là ça remonte bien sûr, avec Christiane qui dit attends, il y a un truc, machin. Bref, il n'y a que des Christian, des Josiane et des Solange, on les a croisés dans l'ascenseur, finalement je suis arrivé à la seconde près. Dans l'ascenseur, moi je discute avec tout le monde, je dis Karine, pourquoi est-ce que l'ascenseur il est en panne ? On me dit, bah c'est des gars de ton équipe qui sont restés coincés. Quoi ?
3: Oui.
1: Tu sais que cette histoire, pourquoi il n'y a qu'un ascenseur qui marche ? On me dit, il y a ton équipe qui ont fait court dans l'ascenseur.
4: Mais non, qu'on saute
1: aujourd'hui.
4: Dedans.
1: Je sais pas, je vais mener l'enquête. Et donc on me dit, c'est à cause de gars de ton équipe, enfin à cause. C'est des gars de ton équipe qui sont restés coincés dans l'ascenseur depuis l'ascenseur est en panne.
4: Mais non.
1: Donc je me tourne vers cette équipe de bracasses pour dire qui a foutu en l'air l'ascenseur.
4: Alors.
1: C'est qui ?
4: C'est les deux mecs en short.
3: C'est les deux mecs en short.
1: Ouais. Voilà, c'est.
4: Ah, on a été punis. Le karma.
1: Et ben voilà. Le gang des shorts.
4: Bien sûr, ils ont voulu faire un padel dans l'ascenseur, là, tous les deux.
1: Et il y en a deux aujourd'hui qui sont en short. Et ben, c'est les deux qui m'ont bloqué l'ascenseur.
4: On est des rescapés, hein. C'est à deux rescapés que vous parlez là.
1: Racontez, qu'est-ce qui s'est passé ?
4: On a été chercher.
1: Attends, déjà, très important. Est-ce qu'on peut avoir une musique de. Je suis en train de mener l'enquête.
4: Ah, plutôt.
1: Non, c'est pas enquête.
4: Moi, tu me parles de rescapés.
1: Je t'en prie, ça va, mon Thibaut ?
4: Super pleine forme. Les cheveux, t'es beau.
1: Ça va ?
4: Ouais. T'es très frais.
1: Je suis beau, moi ?
4: Ouais, t'es très beau.
1: Ah bon ?
4: Ouais, t'as les cheveux.
1: Ah ouais, t'es beau. Si t'arrives, on me dit pas ça de la journée. T'es la première personne de ma vie à me dire que je suis beau.
4: T'as fait la petite coupe d'été.
1: J'ai fait il y a quelques jours la Coupe d'été. Bon, c'est très court, tu me connais.
4: Ça te va très bien.
1: En revanche, j'ai croisé Quentin Mosiman, il va me décolorer les cheveux. Bon, c'est encore un autre sujet. J'ai pas le temps, j'ouvre trop de tiroirs.
4: On reprend l'enquête ?
1: Non, j'ai un t-shirt, j'ai dans un resto, on m'a offert. Maintenant, je mets des t-shirts comme on fait dans les restos avec staff à l'arrière.
4: Ah ouais.
1: J'en suis là dans le look. Hein. Donc. Qu'est-ce qui s'est passé? Déjà, quelle heure était-il? Heure GMT.
8: Ah bah, il était quoi? Il était midi 0.
1: Heure GMK de Monaco. Ah,
8: sur la Rolex, il était midi 2.
4: Sur la Richard Mille, il était midi 2 aussi.
8: Il était midi 2, on était à la boulangerie, enfin, on revenait de la boulangerie, je crois.
10: Ouais, à la cantine, il y avait risotto, donc on a dit non.
1: Déjà, sachez que cette équipe, réellement, vous les croisez en bas d'énergie à 11h50. Ils sont déjà tous en mode, bon, qu'est-ce qu'on va? Où on va?
4: Mais
1: je
4: te dis!
1: Ils embauchent à 10h. 10h, 1h30 après, c'est, qu'est-ce qu'on mange? Il y a quoi à la cantine? Et lui, t'as goûté le burger? Non, il est pas bon. Et ça commence à, pendant une demi-heure, ça boue dans le bureau pour qu'est-ce qu'on va manger, quoi.
8: Ouais, on est sur un fuseau horaire de d'Abu Dhabi, je crois, en termes d'estomac. Et puis on revient de la boulangerie avec Johan, et puis on se dit...
1: Vous avez acheté quoi? Alors, on pourrait savoir rapidement la formule.
11: Qu'est-ce qui était mieux que le risotto, s'il vous plaît?
8: Non, une formule salade, sandwich crudité gruyère. Une eau pétillante.
1: Voilà. Très bien.
10: Ouais, jambon crudité, salade pimentaise, pas de boisson, parce que je suis radin, il y a une fontaine ici.
1: Voilà, on prend directement...
11: T'as pas pris la formule. Bien sûr.
1: D'accord. Tu es radin comme ton short moutarde porte.
4: Bien sûr, il
1: n'y
4: a pas de problème.
1: Ah, c'est un cadeau. Le short moutarde.
4: Ne t'inquiète pas, mon Johan, on avait l'info.
10: Alors, je peux pas dire que j'ai pas pensé en m'habillant ce matin.
1: Le short moutarde, c'est audacieux. Hein.
4: Oui.
1: C'est offert chez Truffaut. T'achètes un ficus, t'as un short moutarde. Juste, qu'est-ce qui s'est passé? Là, vous attendez l'ascenseur comme tout un chacun.
10: Bien sûr, on monte dedans, on appuie sur le 4.
1: Attendez. Vous montez dedans. Est-ce que vous êtes les seuls à l'intérieur de l'habitacle ou est-ce qu'il y a d'autres personnes qui vous rejoignent?
8: Alors, du monde venait de sortir de ce dit ascenseur sans nous avertir qu'il y avait un problème apparent.
1: Pas de problème, sans vous avertir, vous êtes malin, vous. Il n'y avait peut-être pas de problème à ce moment-là.
8: Pas de problème apparent à ce moment-là.
1: Très important. Quand vous montez dans l'ascenseur, est-ce que vous sentez un petit déjà, il s'affaisse un peu. Vous savez que veut dire ça commence à puer.
8: Non, il y a pas ça. Une fois qu'on appuie sur le bouton 4.
1: Qui est l'étage du bureau. Je sais pas si nous ici nous sommes au 7. Je sais pas si ça intéresse encore quelqu'un en France. Mais en tout cas, si ça intéresse, ici nous sommes au 7, notre studio et notre bureau est au 4.
8: Et puis, l'ascenseur donc commence à monter. Et je dis à Johan. Je dis à Johan, tiens, c'est rigolo, il monte quand même tout doucement l'ascenseur. Et puis je vois, il y a des photos dans l'ascenseur, on voit plein d'images.
1: Il faut expliquer, il y a le mur, vous savez, parfois c'est fermé, la plupart du temps dans un ascenseur. Là, c'est une vitre et on voit un mur d'images. Mais qui a été collé en 1824.
11: Oui.
1: Et donc, c'est vraiment l'époque où Elton John était numéro 1 du top 50. Voilà. C'est l'époque où Elton John mettait encore des bérets.
8: Et donc, je dis, ça, c'est marrant, j'ai jamais vu les Beatles dans l'ascenseur. Et là, je vois les Beatles longtemps, très longtemps. J'ai le temps de lire. Je vois Ringo, je vois Paul, je vois John.
1: Ça passe. John Lennon est en vie. Il est passé, il est mort pendant la montée. John Lennon, c'est te dire.
8: Et d'un coup, ça s'arrête, quoi.
10: Hors service qui clignote, ça s'arrête.
1: Bloqué dans l'ascenseur.
10: On comprend tout de suite.
1: Là, qu'est-ce qui se passe? Vous avez sonné?
8: On a sonné, on a appuyé sur la petite cloche.
1: Ouais.
8: Et puis.
1: Normalement, on est chez Énergie, normalement, c'est Calogero qui répond.
4: Ah oui!
1: C'est un pesanteur. Il te chante la chanson, Calogero. Sur Énergie, c'est. Il y a la musique d'attente, mais c'est vraiment lui qui la chante de chez nous.
4: Ouais, c'est obligatoire,
1: bien sûr. C'est contractuel.
8: C'est légal. Et donc, il y a Coné, donc le service censeur, qui nous répond. Il nous dit écoutez, ne bougez pas. On n'avait pas prévu de faire du coup. Quelqu'un viendra entre une demi-heure et une heure.
1: Oh là là. Oh, wow. Ah oui, quand même.
4: Une demi-heure et une heure.
1: Après, il y a une bonne nouvelle, c'est que dans l'ascenseur, il passe Énergie, t'as le temps d'écouter toute la playlist. Ça, c'est bien. Au moins,
8: Ah oui.
1: En une heure, t'as eu combien de Gims?
8: 4,
1: voilà.
4: Ouais, bien, quoi.
10: Et c'est là que j'ai eu peut-être l'idée qui nous a sorti de l'ornière.
1: Du Bourbier.
10: Ouais, du Bourbier. J'ai décidé d'appeler l'accueil d'énergie. J'ai le numéro dans mon portable.
1: Je ne crois pas, t'as réagi comme ça.
10: Ouais.
1: C'est bien, parce que je vais vous dire un truc. Ça, c'est Johan qui parle à notre producteur, et donc il est avec Alex. Et Johan, il reste pas coincé le cul dans les ronces.
11: Non.
1: S'il a le cul dans les ronces, il s'en sort, il se débrouille, il trouve une solution.
8: Parce que moi, j'avoue que à ce moment-là, j'ai déjà commencé mon sandwich.
11: Bah oui. Okay.
8: Instinct de survie, autant y aller, quoi.
1: Est-ce que vous aviez fait pipi?
10: Moi j'avais très envie de faire pipi, c'est pour ça que j'ai appelé l'accueil.
1: La cité,
10: instinct de survie. Sinon, je voyais déjà la bouteille d'Alex.
1: Et donc, l'accueil, comment il a réagi?
10: Et l'accueil, les services généraux sont arrivés en 2 minutes 30. Ils ont ouvert la porte.
1: Je vous pose une question vraiment, est-ce que vous êtes traumatisé? Est-ce que vous pouvez faire cette émission?
8: Ça va être difficile, mais on va tenir, je pense.
1: Vous allez tenir. Si on est moins bon. Ouais, si vous êtes moins bon, vous en faites pas, j'en ai l'habitude et on vous en voudra pas.
2: Vraiment, on se tient là par ailleurs. Deuxième question. Est-ce que pendant ce moment de survie, l'un a pensé à manger l'autre
4: à un moment donné?
2: Si je vous ai dit, est-ce que... le seul survie, c'est de bouffer Johan et son jean moutarde, qui doit avoir son short moutarde.
8: Bah, il y a plus de matière pour moi. Enfin, lui, il a plus de matière, donc, enfin, bref. Ouais. Oui, je me suis dit, je mange d'abord mon sandwich et si j'ai encore faim, je mange Johan.
2: Johan?
10: Ouais, moi j'ai revu l'histoire des rugbyman dans les Andes et tout, ça m'a traversé.
3: Ah,
10: wow.
2: Ah bah bien sûr.
8: Et donc non, quelqu'un du service généraux nous a ouvert la porte, on a été désincarcérés.
2: Désincarcérés, ils ont forcé la porte, vous avez pu sortir, mais vous avez foutu en l'air un ascenseur les mecs, j'ai failli rater le début.
12: Mais on a de la chance, vous étiez pas entre deux étages, vous étiez arrêté à un étage.
2: Ah, tu vois, vous avez dû escalader.
8: On a dû escalader, ouais. Oh,
2: ils ont dû escalader. Alors, Camille. Dernière question, parce qu'après il faut que j'enchaîne, j'ai beaucoup de choses à raconter ce soir, on est en direct jusqu'à 19h. Qui a fait la courte échelle à l'autre? Qui est sorti en premier? Non, vraiment. Qui a quitté en premier le lieu du sinistre?
8: C'est moi.
10: Eh bien, sans m'en regarder, bien sûr.
2: Oui.
10: Ah ouais, je sais que je pourrais jamais compter sur lui.
2: Vous coupez en deux?
10: C'est le risque.
2: Oui, bah c'est le risque, mais c'est pas un petit risque. Hein. Pardon.
10: C'est pas un petit risque. Donc merci aux équipes à Belka qui nous a désincarcérés. Ouais. C'est...
2: Bien joué les gars, bravo. Bah, vous êtes des survivants et vraiment on est honoré de faire cette émission avec vous.
8: Bah, c'est un plaisir.
2: Bravo, j'ai l'impression de jouer avec le groupe du Titanic. Un grand bravo à vous. On va s'écouter Gim Soleil. Bah, vous l'avez entendu trois fois. Hein, si vous êtes resté une heure dans l'ascenseur, alors on l'écoute une fois de plus. On est en direct sur Énergie. Des cadeaux à vous offrir. Je vous en parle. Plein de choses qui vont arriver dans l'émission. L'équipe, on est tous ensemble. On profite jusqu'à 19h en direct. Belle soirée tout le monde.
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2: On est ensemble. On est sur Énergie. Il est 16h11 et on est là jusqu'à 19h en direct. J'espère que vous passez une belle soirée. Vous avez eu un beau week-end, peut-être vous nous rejoignez tout juste après un week-end de 3 jours. Peut-être que vous avez aussi bossé hier, on était là en direct et on reste en direct tous les soirs. Chloé Joannet sera notre invitée.
3: Cool. Oui.
2: On va faire les infos pour Brio dîner de ce soir. Les infos, c'est quoi le thème?
12: C'est OVNI.
3: Les OVNI.
2: Et oui, objet volant non identifié. OK. Je serai intransigeant.
12: J'ai un dos.
2: Oh!
12: Ouais, on connaît tes dos.
2: Je suis tombé de l'armoire. Vraiment. Je l'avais zappé.
3: Ah ouais?
2: Ah, vous allez, bah là, d'accord. Vous allez vous dire, OK, il y a un délire.
12: Il y a un vrai truc?
2: Ah, il y a un délire. J'adore. On verra ça dans un instant. En général, plus il est positif, moins ça se passe bien. Restez avec nous. Il y a Jérémy Frérot qui va arriver aussi pour le Musical en direct. Il sera en live avec nous jeudi soir. Belle soirée, tout le monde.
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2: Et on est là tous ensemble, on est sur Énergie, bien sûr qu'on est là les copains, et on est avec vous tous, bien sûr, comme chaque soir, avant d'écouter Jérémy Frérot, je voudrais qu'on embrasse Fabien Thor.
3: Ouais, quand même.
2: Qu'est-ce qu'il a? Ah ben, bah, il vit dans l'Ariège.
3: Alors donc, on l'embrasse.
2: Bah oui. La semaine dernière, à l'occasion de la fête de Saint-Victor à Saramon, on est dans le Gers, il a remporté le concours du plus gros bouffeur de magret de canard.
12: Oh, alors ça doit être un sacré mangeur parce que...
2: C'est pas possible de mettre un canard aussi vite. Il sait pas, vous rendez bien compte que je vous explique, il ne sait pas de quoi je vais parler. C'est-à-dire qu'à Gers, il a dû se dire, Gers, canard, ouais, je vais y aller. Et donc, quand je dis canard, il me sort un coin.
4: T'as de la chance parce que j'avais ça aussi.
15: C'est la danse des canards.
3: Je me suis dit,
12: non, ouais.
3: C'est rapide.
12: Non, le premier est sympa parce qu'on dirait un canard fin de parcours.
3: Ouais.
12: Le vieux canard. Le canard qui a bien bourlingué, quoi.
2: On dirait Rémi quand il essaie de sortir le soir qu'il négocie avec sa femme.
12: C'est tellement ma life. Tellement ma vie, ça.
2: Bon, et le gars a quand même, il a bouffé un kilo de magret, hein.
12: Ah, c'est bon,
2: en
12: 5
2: minutes. En 5 minutes. Il a remporté le titre pour la troisième année de suite. C'est un peu le Nadal du magret de canard. Hein.
3: Oui, finalement.
2: Hier, on parlait de Roland Garros, qui est un auditeur, nous disait, je peux plus regarder le tennis depuis que Nadal a arrêté. Bah, peut-être regarde le magret de canard, parce qu'on a trouvé le Nadal du magret de canard.
12: Ouais. J'espère que derrière, il nous a fait une belle terrine.
2: Trop tôt.
4: Ah, je viens de comprendre.
12: Je suis d'accord.
3: Mais c'est grave.
12: 16h20.
2: Ouais, je suis d'accord.
12: Dans le couloir, et va faire un point.
2: J'allais dire, attention. Je vais m'aérer, mais je peux pas, il fait 37.
3: Mais tu l'as senti?
2: Je pense que Ornella va être d'accord avec moi. C'est vraiment un point de parcours. C'est pas un point juste sur cette blague que tu vas faire.
12: Vie, en général.
2: Ouais, c'est plus sur ta vie. Sur... C'est un point sur tout ce qui t'a amené à 44 ans à faire cette blague sur cette antenne. Ouais. Je crois qu'il y a vraiment des choses à régler.
3: Et puis pourquoi il s'est pas arrêté? Parce qu'il a mis une pause. Hein.
2: Ah ouais.
3: Et il l'a fait quand
2: il
3: même.
2: Il l'a fait quand même, bien sûr. En ce moment, il se sent porté là.
3: Ouais, je sais pas. Il y a un truc à régler, je pense, Jérémy. Là.
2: On écoute Jérémy Frérot. Vous allez voir, c'est très très bon à écouter, que vous soyez dans le studio, que vous soyez en voiture ou dans le couloir comme Rémi. Vous allez voir, elle passe bien partout cette chanson. Belle soirée tout le monde, il est 16h20 en direct.
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2: Merci d'être là tout le monde, merci d'être là sur Énergie. On est en direct. Mark Ronson, Bruno Mars qui arrive à Tonson.
3: Oh yes! Oh!

0: Et là, c'est la clim qui vient de sauter au studio.
1: Oui, voilà. À voir si un membre de l'équipe n'est pas bloqué dans la clim. On ne sait pas ce qui s'est passé.
0: Pour l'instant, en tout cas, la musique part encore. Ça va,
1: oui,
0: ça va, ça va.
1: Ça passe.
0: Pour l'instant, ça va encore. Il y a Benjamin qui est avec nous. Ça va, Benjamin ?
2: Salut, ça va et toi ?
0: Ça va très bien. Benjamin, c'est pas le Camille farceur qui va te parler ce soir. C'est pas le troubadour. Non, non, non, non. C'est BFM Business, c'est le fan de la finance là qui va te parler.
3: BFM Business, émission spéciale.
0: Vous vous rendez compte que l'action ArcelorMittal a perdu 2%.
4: Mais non, arrête.
0: Ah, je m'excuse de vous la prévenir maintenant.
4: Hein. Bah ouais, c'est dommage, j'aurais fait autre chose.
0: Il y a un nouveau placement financier. Là, je m'adresse à tout le monde. Vous tous qui m'écoutez dans la voiture après une journée de boulot, après une journée de cours, vous dites, tiens, et comment je place mon petit PQ là, oui
1: ouais.
0: Qu'est-ce que je fais là? Il y a le détroit d'Ormuz, c'est bloqué, l'Ukraine, la Russie, on sait plus. Tout est en train de collapse, tout est en train de sombrer. Eh ben, j'ai un endroit où moi, je vais vous donner un site qui cartonne aujourd'hui. Un deuxième va bientôt ouvrir. On peut acheter cette chose-là pour 2100 euros. 2100 euros, ça vaut 2100 euros. Et on vous promet un rendement de 5,5% sur 10 ans.
4: Oh, d'accord. Pas mal, pas mal.
0: C'est-à-dire, je fais simple, vous mettez 2000 euros et c'est fois 5,5, donc vous gagnez en 10 ans 500 euros, quoi.
4: C'est pas un casse non plus, mais bon.
0: Faut les prendre, hein.
4: Ah oui. Oui, faut les prendre, mais bon, c'est... Est-ce que c'est un peu plus que mon livret A?
0: Ben non, c'est plus, bien sûr que c'est plus. Qu'est-ce que c'est? Qu'est-ce qu'on peut acheter sur ce site? Et il y a un deuxième site qui va ouvrir. Pas un site internet, un site. Ah. Un site, un endroit.
1: Oui, parce que dire, c'est quelque chose de physique qu'on peut ramener chez nous. C'est quelque chose.
0: Ah, c'est pas fait pour le ramener chez soi, mais tu as investi sur cet objet.
1: Oui, voilà.
0: Comme okay. Demain, je te dis n'importe quoi, vous avez la chance de pouvoir acheter. Tu habites où, Benjamin?
2: Dans la Somme.
0: Dans la Somme, tu vas acheter un appartement dans la Somme, tu pourras pas le ramener chez toi. L'appartement, il va rester dans la Somme.
2: Oui.
1: Effectivement.
0: Voilà. Ce produit, là, c'est pareil. Il est quand même fait pour rester sur site.
1: D'accord.
0: Et pourtant, il est à toi.
1: Est-ce que ce serait genre un train ou un gros truc, un moyen de transport, un avion, comme ça?
0: Tellement pas.
1: Non, pas du tout.
0: Tellement pas. Imagine vraiment l'idée que t'as, tu vas complètement à l'opposé.
4: Est-ce que c'est dans la nature?
2: Oui. Oh. Ah ouais.
4: Ah ouais, ouais, ouais. Attends, j'y suis ou tu
1: te fous de ma
0: c'est dans la nature? Non, c'est quoi?
4: Ah, ben, bah, tombe, très bien, t'achètes un bout de forêt. T'achètes un bout de forêt.
0: Non.
4: Tu fais du bois.
0: Non,
1: dis
0: non,
1: pas
0: non.
1: Très bien comme ça. Tu sais pas.
4: C'est pas faux.
0: C'est pas ça. Bah, Benjamin, t'as une idée? Rendement de 5,5%. Là, je pense aux agents immobiliers, aux gens qui sont dans la finance. Ils disent, mais attends, mais on peut même pas promettre ça à nos clients aujourd'hui, hein.
4: C'est du légume? On est dans le légume?
0: Ah non, on est pas dans le légume.
2: Ah, on est pas dans l'agricole?
0: Comment?
2: On est pas dans l'agricole?
0: Ah, c'est dans l'agricole. On n'est pas dans les légumes, hein.
1: Est-ce qu'on sait sur les animaux?
0: C'est ni une betterave, ni un grand-père. Pas ça. On est pas là-dedans.
1: Les animaux.
0: On est sur un animal. Tu investis sur ce type d'animal et un rendement juré de, enfin, promis et assuré de 5,5%.
1: Sur des vaches?
0: Et Ornella, bonne réponse d'Ornella. Elle a démarré par un train, elle finit sur la vache. Pas mal. Il y a un site internet qui s'appelle désormais My Marguerite. Ou encore Bovicash. Et donc, pour 2100 euros, vous pouvez devenir propriétaire d'une vache. Donc, je vous dis une bêtise, c'est bien un site internet. Excusez-moi. C'est un site internet qui te permet de devenir proprio d'une vache. Benjamin, t'as rêvé d'avoir une vache?
2: Bonjour. Je suis à la campagne, alors on adore.
0: Ben voilà. Vous l'avez compris, elle vit pas dans votre jardin. Vous percevez une rente, vous l'achetez. L'agriculteur continue de l'utiliser pour faire du lait, tout ça, ce qu'il a à faire avec une vache. Et pendant 10 ans, et vous gagnez 5,5% par rapport à l'achat de votre vache. Oui, Rémi.
4: Ouais, mais regarde, si on s'attache et qu'à la fin, elle finit en double cheese, comment on fait? Parce que à la fin, il y a quand même la fin.
0: Eh, hein. Il y a la fin. Attendez, déjà, toutes les vaches, sachez, ne sont pas faites pour être mangées.
1: Non, quand même.
4: Très bien.
0: Bien sûr, il y en a de différentes espèces. Mais oui, après, et surtout, c'est une bonne nouvelle, c'est que ça permet aux agriculteurs d'arrêter de s'endetter. C'est-à-dire, en gros, d'avoir une exploitation, d'avoir le nombre de bêtes nécessaires pour à la fois manger la pelouse, à la fois produire le lait, tout ça, sans trop s'endetter. C'est du win-win, hein, je suis en train de vous parler d'un win-win.
4: Là. Bah oui. Mais ça, c'est beau. Là, oui. Là, d'accord. Là, tu m'as eu là.
0: Et ça, mon pote, BFM Business, ils en parlent pas. Je vous en parle. Moi, je suis en train de vous donner, la vache, c'est is the new bitcoin, hein.
1: Bah alors, oui.
0: Moi, arrêtez vos bitcoins, arrêtez vos conneries, achetez Marguerite.
4: Hein. J'ai une dernière question, monsieur Courbal. Ouais. Est-ce qu'on peut, du coup, si elle nous appartient, entre guillemets, elle est en location chez l'agriculteur, est-ce qu'on peut filer un petit litre de lait tous les mois parce que c'est moi qui contribue?
0: Ah, mais le problème qu'il y a, monsieur Guillotin, si on vous donne ça, vous prenez ça. Je suis en train de vous parler d'un rendement à 5,5% et en plus, il veut sa petite brique de demi-écrémée.
4: Mais attendez. Mais il veut faire son petit calendrier, se fait une ambiance.
0: Non, c'est pas prévu. Après, peut-être ça s'arrange avec l'agriculteur. Et puis en plus, imaginez une vache.
4: Imaginez, elle se retrouve, elle passe comme ça par les caméras, elle passe dans l'amour et dans le pré. Là, vous faites un vrai coup de fusil.
1: Ah ouais, là oui.
4: Parce que là, vous avez investi sur une star.
1: Ah,
5: et si elle prend le premier prix au salon de l'agriculture,
4: bah voilà,
5: elle grimpe dans la cote.
4: Bah voilà, voilà, voilà.
5: Ok, allez, ça part.
4: Là, Benjamin, je suis en train de vous parler. Je te sens vraiment pas dans mon univers, Benjamin, alors je suis en train de te parler d'un nouveau marché.
2: Passionné, passionné.
4: Bah ouais, les gars, nouveau marché. Il y aura peut-être marché de l'occasion sur Bonne Vache, comme Le Bon Coin. Tu vois, sur Bonne Vache, il y aura une occasion d'un gars qui la veut plus, Marguerite, et qui la laisse, tu vois. Il y a un vrai délire, les mecs.
1: Moi, j'adore.
5: Moi, tu m'as eu là. Tu m'as eu.
4: Sachez que c'est important. Vous pourrez en plus lui rendre visite, réellement votre vache. Vous pourrez aller dans le champ et avoir des nouvelles régulières de la personne. C'est vraiment votre vache. Je trouve ça génial.
1: J'adore.
5: Voilà. Bon, qu'ils nous préviennent quand même 2 semaines avant qu'on se prépare si jamais, en effet, il y a une finalité qui est pas dingue. Qu'on se prépare psychologiquement.
4: C'est une vraie question. Est-ce qu'elles sont tuées à la fin, ces vaches?
1: Parce que toi, tu fais une petite visite un peu genre. Ouais. Alors, j'avais envie de
4: dire. Mais là, ouais, je suis piégé. Vous avez raison, les copains. Parce que moi, je sors l'info et c'est vrai que j'ai pas la réponse. C'est du fact-checking. Est-ce que vous pouvez aller sur le site de My Marguerite et vérifier si elles sont butées ou pas, tout simplement?
5: Ah oui, oui.
4: Alors, mais à la fin, non, mais ce qui est vrai, c'est terrible parce que si tu t'attaches à ta vache, c'est bien, c'est pour faire du lait, pour l'exploitation agricole, on connaît. Et puis, il y a des agriculteurs, c'est pour ça, il faut tout. Bien mais sûr. En tout cas, oui, c'est vrai que si tu t'attaches à une vache et qu'elle finit en.
1: Chala, la vache. Ah, j'ai l'impression que le but de l'agriculteur, c'est peut-être ça. Hein.
4: Pas tout le temps.
1: Non,
4: des
1: mais...
4: vaches pour ça, des vaches pas pour ça, bien sûr. Il y a plein d'agriculteurs qui nous écoutent et qui font pas forcément de l'élevage afin pour faire de la viande, quoi.
1: Bien sûr. Non, bien sûr.
4: Il y en a plein qui font aussi.
5: Moi, je suis insensible. Donc, si je mets ce qu'il faut, quand je vais aller la voir, je veux qu'on me tienne au courant quand même. Que voilà, bon.
4: Oui, bah c'est comme quand t'as un peu les histoires là de dire adopte un dauphin, on lui met une puce et il est à vous et que demain tu retrouves du pâté de dauphin chez Carrefour City, bah t'es pas bien, quoi.
5: Alors,
1: vraiment, ils disent rien sur la Marguerite.
4: Ah, là, là, ouais, donc partez du principe que ça peut.
1: Ça peut quand même.
4: Partir en rhum, finir en bigard.
1: Bah, parce qu'après, ils n'allaient pas écrire sur le site et votre Marguerite sera morte.
4: Bien sûr.
5: Bah non.
1: Tu vois, ça fait. C'est pas vendeur, quoi.
4: Bon, voilà. Bah ça partait bien. Puis, bah.
1: Tant
4: pis pour vous. Il y a Elon Musk qui va acheter toutes les vaches de France. Voilà. Il va faire du 5,5%. Puis vous serez là, avec votre livret A. Vous n'avez rien compris.
1: Non, mais je prends le risque. Moi, j'achèterai Marguerite.
4: Eh ouais, bah très bien. Ça me fait plaisir.
1: Oui.
4: Benjamin, je te fais des gros bisous. S'écoute Mark Ronson et Bruno Mars. Oh là là, cette émission. Maintenant, je vous donne même l'endroit où il faut investir. Je peux pas plus vous prendre par la main à un moment donné. Hein. Belle après-midi, tout le monde.
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4: Bienvenue tout le monde, bienvenue sur Énergie. Il est 16h34, on est en direct avec vous tous. J'ai besoin de votre avis. Tiens, il y a Lucie qui est avec nous. Ça va, Lucie?
7: Salut, ça va?
4: Ça va trop bien. Lucie, j'ai besoin de ton avis.
7: Oui.
4: Est-ce que je m'épile le dos? Non. Écoutez bien.
7: Alors, moi, je dis oui.
4: Vous connaissez le Val-de-Loire, Centre-Val-de-Loire, région Centre-Val-de-Loire.
5: Oui.
4: Eh ben, elle a donné une mission de la plus haute importance aux habitants du département et vous pouvez tous participer. Donc Tours, Orléans, Blois, Bourges et plein d'autres villes, bien sûr. Un vote est ouvert sur le site de la ville jusqu'à ce du département pour choisir le nom des habitants du département.
5: Ah, bien, c'est bien ça. Ouais. Mais attends, parce que
4: il y a des propales.
5: Mais rappelle-nous, c'est le Val-de-Loire, donc il faut trouver un nom pour
4: Val-de-Loire.
5: Centre-Val-de-Loire.
4: Voilà. Le département Centre-Val-de-Loire, on leur cherche un nom parmi ces propositions, je vous les donne.
1: Ah oui, vas-y. Il y a déjà les propales.
4: Castelligérien.
5: Non.
1: Non.
4: Chiant. Lucie, chiant aussi, ouais.
7: Chiant.
4: Castelvalois, on dirait une eau minérale.
5: Pas mal, pas mal.
4: Oh,
5: ah, ça sonne classe.
4: Ça fait bourgeois.
5: Oui, voilà.
1: Ça fait bourgeois.
4: Centre-Valois.
5: Non.
4: Non, moi je trouve que tout est dedans. Ah ouais. Centre-Val-de-Loire, Centre-Valois, bon, t'as compris où t'allais, on dirait un centre commercial, mais.
1: Oui.
5: Ça fait, ouais, ça fait un peu centre commercial.
4: C'est Valois.
1: Non.
4: Non.
1: Non.
4: Non.
1: Non.
4: Non. Non. Cœur ligérien.
5: Oh, oh, cœur ligérien. Ça y est, oh.
1: Ça va.
5: Cœur insecte. Oh, c'est clair. On dirait les
4: J'étais sous la prise des cœurs ligériens, pas l'un de ça.
5: Tout prix.
7: On dirait un gâteau.
4: Ouais, je suis d'accord. Cœur Valois, on dirait
1: fromage.
4: Non, ouais, ou la série d'été de TF1.
1: Ouais.
4: Cœur Valois avec Bruno Pedulu. Loire Valéen, Valséen. Non,
5: non, non, non, non.
4: On dirait qu'ils habitaient Vals ou Valigérien. Bah non.
1: Non, mais Centre Valois. Il y en a une
5: le deuxième là,
4: Centre Valois.
1: Et l'autre?
5: Non, celui d'avant,
4: Castel Valois.
5: Voilà, ouais, moi j'aime
4: ça, c'est classe. Aussi, j'aime
5: bien Castel Valois.
1: Il fait chic.
4: Oui, il fait chic, oui.
5: Il fait chic.
4: Bon, c'est la région. Ah pardon, région centre. Bah vous me dites département, l'équipe.
5: Mais les mecs,
4: appelez un chat.
5: J'étais dans l'ascenseur, j'ai pas pu vérifier.
4: Ça y est, ils ont resté 10 minutes dans l'ascenseur, ça va être des excuses à toutes les approximations ce soir. Bon, coup du Shakira, Lucie, si tu peux rester avec nous, tu voteras pour qui a la meilleure info pour briller au dîner de ce soir. Le thème, les ovnis, restez avec nous, on est en direct sur Énergie.
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5: Oh là, Shakira qui dit salut, c'est Shakira.
4: C'est classe, ouais, hein.
5: Ça fait ouais, toujours quelque chose.
4: Ah ouais.
5: Oh là là.
9: Elle pourrait pas nous faire un noné, noné, noné.
5: Ce serait tellement drôle. Je rêve de la rencontrer pour lui dire fais-moi un noné, noné, noné.
1: Elle le ferait si bien. Bah, incroyable. Là, là.
4: Ne limite pas avant quand même. Demande-lui.
5: Alors là, je peux te dire tous les jours de la France, je limite et je lui dis fais-moi un doumi, noné, noné, noné. Donne-moi l'occasion, je te le jure, sur certificat. Génial. Bon, dans un instant, les ovnis.
4: Ouh là là.
5: Objet volant non identifié, vu avec l'œil humain.
4: Ah, bien sûr.
5: Hein, c'est ça ce dont on va parler dans un instant. Je sais que ça vous passionne, ça tombe bien. Qui aura la meilleure info sur les ovnis? Le temps d'écouter Shakira. Bel après-midi tout le monde.
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5: Bienvenue tout le monde, bienvenue sur Énergie. On est tous ensemble et on est en direct bien sûr jusqu'à 19h.
4: Absolument monsieur Combal.
5: 19h, on sera là. Bien sûr. Ornella est là et il y a Rémi aussi.
4: Ah oui,
5: excusez-nous, on est en train d'installer une clim de secours. les énorme. Amis, on dirait un détecteur.

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1: The Sound of Silence. À ne pas confondre avec Sound of Legend.
2: Ah non, c'est non. Deux sounds différents. Le Silence, ça fait... Et la légende,
1: c'est...
2: c'est une légende, quoi.
1: Lucie est toujours avec nous, ça fait bien plaisir. Lucie, elle est dans G, elle a pu rester là pour voter pour qui aura le meilleur fun fact pour briller au Jimmy.
3: Je compte sur vous. Je compte sur vous pour avoir des super infos
4: choses.
3: Parce que la dernière fois, j'étais quand même pas au top.
1: Eh ben écoute... Ah. On va regarder, on va faire ça ensemble, Lucie.
3: Tout le monde s'est moqué de moi.
1: Ah ouais?
2: Quoi?
1: Pourquoi? Tu t'es, t'as déjà jugé?
3: C'était... Bon...
5: C'était l'info...
6: Si elle a un son pourri, oui.
1: Lucie, on t'a
3: perdu. C'était l'info de la neige.
1: L'info de la neige. Il y a un enfant qui apparemment est kidnappé.
3: L'info de la neige, oui, c'est ça.
1: Exactement.
3: C'est l'info de la neige.
1: Ah, l'info de la neige, d'accord, très bien. Bon, ce soir, c'est les ovnis, puisque nous sommes un 26 mai, et le 26 mai 82... sorti aux États-Unis du film E.T.
4: Ah là là, un des meilleurs films de l'histoire.
1: E.T. a 44 piges, t'imagines.
6: Oh, il y fait pas.
4: Ah, ça fait mal par contre un peu.
1: Ah ouais.
4: On se dit comme ça.
1: Je sais pas si je l'ai vu. Hein?
6: Bon, t'as vu des extraits?
3: Non, mais j'ai vu,
1: non, mais je vois la lune et tout, je crois pas l'avoir vu.
4: Mais non, tu saurais si tu l'as vu, tu peux
1: là,
4: pas.
1: Là, faut que tu vois Sylvie, franchement.
4: Pas
1: je comprends, Star Wars, on est ensemble sur Star Wars, ce truc-là, c'est pas nos délires. Mais E.T.
4: Ouais, E.T., c'est extraordinaire.
1: Ah ouais.
4: Mais
1: ah
4: c'est
1: ouais.
4: D'une beauté. Non mais c'est
1: par rapport à Camping 3.
4: C'est non, donc c'est mieux quand
6: Camping 3.
4: Oui.
6: Bien joué.
4: Ah oui,
6: je mais tu joues quel rôle?
4: Je joue
6: une pergola. Tu me vois
4: un moment. Parasol. Écoute. Non, je joue. Mais tu me vois presque pas. Je joue une personne de l'accueil qui fait les petites annonces. Monsieur Chirac qui est demandé à l'accueil. C'est moi qui fais ça.
6: Ah génial.
4: C'était il y a longtemps. Voilà. Bon.
1: Quelle classe. Bon, ça fait un peu pleurer la petite. Mais.
4: Et ça m'a fait pleurer aussi un petit peu. Mais bon. C'est pas grave.
1: Bon, c'est parti, 4 fun facts sur les ovnis, jingle.
7: Qui aura la meilleure info sur les ovnis? 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
8: On m'appelle l'ovni.
4: Ah oui.
8: On m'appelle l'ovni.
1: Je démarre si vous voulez.
6: Allez.
4: Est-ce que c'était hors thème, Jules, ou pas?
1: Bah, je suis que content de faire ce thème juste pour mettre un peu de Jules sur l'énergie.
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1: Alors, moi je vais vous parler du plus grand signal extraterrestre jamais enregistré. Extraterrestre, je dis pas alien, j'en sais rien, mais en tout cas extraterrestre qui ne vient pas de la Terre, jamais capté. Il s'appelle le WOW signal.
2: Ok.
1: Tout simplement pourquoi on est en 77, il capte une émission radio ultra puissante venue de l'espace. Parfois on entend des petits bruits, ne serait-ce que météorites ou quoi qui vient de l'espace. Et là c'est tellement puissant que le chercheur qui est en train d'écouter, il y a quelqu'un qui écoute en permanence avec ces immenses paraboles qu'on voit dans les champs au Texas. Et ben il écrit waouh pour dire les gars faut vraiment réécouter parce qu'il s'est passé un truc de fou. Et en effet personne n'a jamais pu expliquer l'origine de ce signal si puissant qui s'appelle désormais le waouh signal.
6: Waouh. J'avoue que j'étais pas sur mon meilleur.
1: Je vais pas vous mentir, j'étais pas j'ai démarré, je me suis peut-être en démarrant, c'est mieux que de passer après les autres. Finalement, on voit que j'étais pas très bien armé là-dessus. C'est parti, Rémi.
2: Allez, moi je vais vous parler sûrement de c'est pas un signal mais de ce qui s'est passé et c'est sûrement le moment le plus crédible de l'histoire des ovnis dans le monde. Ça se passe en Italie, c'est en 1954 donc c'est pas au Moyen Âge. Et là pendant un match, la Fiorentina contre Pistolecce, j'ai pas bien l'accent italien, ouais, ça se passe à Florence, il y a 10 000 spectateurs, OK. Ils sont obligés d'arrêter le match puisque tout le monde a les yeux rivés vers le ciel. Et là ce qui se passe en haut, c'est des formes un peu argentées, lumineuses qui ressemblent à des œufs, des trucs bizarres. Bien. Tout le monde arrête le match. On dit attendez, on est en train de vivre un truc, on comprend pas ce qui se passe. Juste après ça, avoir vu ces petits éclairs, il y a une sorte de liquide blanchâtre qui tombe sur les gens et quand il atteint la peau, hop, il s'efface tout de suite. Il ça s'évapore.
6: Jusqu'à présent pour moi c'est de la grêle.
2: Ils arrêtent. Ouais. Non mais la grêle,
1: c'est un phénomène météorologique. Ouais.
2: Pour l'instant, il est inexpliqué. Tout le monde dit qu'il s'est passé quelque chose qu'on n'arrive pas. On n'arrive pas à mettre des mots là-dessus. Et si vous voulez savoir, bon bah la Fiorentina a gagné 6-2.
1: Mais c'est pas l'info.
2: Mais c'est pas l'info. C'est l'info la plus crédible que je viens de vous donner sur l'histoire des ovnis.
1: Bah, c'est les Italiens. C'est de la stracciatelle.
2: C'est possible.
1: Je connais les Italiens. Thibaut.
6: Oui, moi je vais vous emmener en France. Il y a des ovnis aussi en France. On a envie de savoir un petit peu ce qui se passe.
1: Tu nous amènes à Valensole là-bas?
6: Bah non, ça c'est déjà fait. C'est peut-être à Valensole que je vous amène. Je vous amène en Alpes de Haute-Provence.
1: Ouais, bah à Valensole. Ouais.
6: Et je vous amène en 1965.
1: À Valensole. Vraiment?
6: Vraiment.
1: Ah, bah voilà!

0: Non,
1: mais parce que les trucs qui est dingue, comme vous le savez, alors je suis pas de partout en France, mais je suis entre les Hautes-Alpes la région marseillaise, et donc pile au milieu, il y a les Alpes de Haute-Provence, j'ai plein de familles là-bas, et donc c'est quelque chose, ce dont tu vas parler, c'est passionnant, et là, quand on est en France, il s'est jamais rien de passé, d'aussi surnaturel. Moi, je suis très cartésien, je pense qu'il y a une explication, mais en tout cas, personne ne l'a trouvé à date.
0: Bah, il y a un gars qui est agriculteur là-bas qui s'appelle Maurice Mass, et il travaille dans ses champs.
1: Embrasse mon Maurice.
0: Bah, bien sûr, on reste bien fort. Donc, à Valensole, et en fait, à quelques mètres, il aperçoit carrément un objet en forme d'œuf, avec six pieds, qui tiennent un petit peu, pardon, je vais dire des mots, mais voilà, une soucoupe volante. Il observe une soucoupe volante.
1: Ce qu'il prend, ce qu'il croit être une soucoupe volante.
0: Ce qu'il croit être une soucoupe volante, et en fait, ce qui est assez étonnant, c'est qu'il s'approche de l'engin, et selon lui, ce qu'il voit, il voit deux espèces de formes sortir de ce vaisseau. Et ensuite, il voit rentrer et il voit le truc disparaître avec un bruit incroyable. Et vraiment comme dans les films, il voit le vaisseau disparaître. Alors jusque-là, tout le monde se fout un peu de sa tête parce qu'il dit, t'es gentil, moi t'as peut-être bu un coup de trop avec ta lavande, on sait pas ce que t'as foutu. Et le problème, c'est qu'après, il y a des scientifiques qui sont venus sur son champ, qui ont observé. Et en fait, la lavande n'a toujours pas repoussé pendant des années et des années après. Quand ils ont fait des relevés sur son champ, impossible de dire d'où ça venait. Donc, ils ont constaté effectivement qu'il y avait eu un ovni qui était passé dans son champ. Est-ce que c'est extraterrestre ?
1: Il y a eu un peu comme dans Science, le film avec Mel Gibson, c'est-à-dire un endroit où personne n'avait touché les cultures de lavande, de blé et tout ça, et il y avait vraiment la forme dans le champ, comme si une soucoupe s'était posée là et avait tout coupé, mais sachant que personne n'a pu accéder au champ.
0: Ce qui est grave, c'est que moi je vous parle.
1: Ça fait venir beaucoup de touristes. Donc t'as aussi dit, est-ce que c'est pas un coup pour faire débarquer tout le monde ?
0: Oui, mais attends, t'as quand même les scientifiques derrière.
1: Je dis pas que c'est l'Angleterre. Il y a eu ça aussi en mode, bon bah ils ont été malins. Il y a aujourd'hui encore des quarts de touristes qui débarquent à Valensole.
0: Grâce à Maurice Mass qu'on embrasse. À Valensole.
2: À Valensole.
1: Je pense vraiment qu'il est mort, Maurice. Bon, on l'embrasse quand même. On l'embrasse là-haut. Il a bien se marier avec Aznavour et
3: surtout avec ses potes aussi. Il a dû la retrouver.
1: Il nous reste orné là.
2: Eh bien, moi, je ne suis pas partie dans des supputations, mais je suis restée en France parce que savez-vous qu'en France, nous avons le premier ovniport au monde.
1: Prêt à accueillir un ovni ?
2: Bien sûr.
1: C'est pas Raël qui a fait ça ?
2: Non, pas du tout. C'est à Arès.
1: Raël, il l'avait fait au Canada.
2: Oui, mais c'est après. Et là, c'est à Arès, dans le bassin d'Arcachon. Il y a un ovniport qui a été créé par le maire. C'est un truc très officiel en 1976. Bon, personne n'a encore accueilli de soucoupe volante.
1: Il va être bien en forme, le maire.
2: Mais le maire, plein d'habitants de la commune et tout ça. Et donc, il est toujours là-bas, on peut le visiter.
1: Oui, parce que je dis, peut-être qu'il nous capte là sur 95.7, les aliens sur énergie. Si vous venez, vous posez pas n'importe où.
2: Non.
1: On a pas un ovniport.
2: Il y a un site.
1: Même si vous venez pour nous trucider, c'est pas grave. Arrêtez-vous quand même à l'ovniport, c'est la base.
2: Merci. Voilà. Donc il y a un ovniport à Arès, dans le bassin d'Arcachon. Après, tu te fais tes huîtres. Enfin, tu vois, c'est quand même, c'est accueillant, je trouve.
1: C'est accueillant, c'est vrai. C'est vrai que tu repars sur Pluton, t'as pris deux bourriches, quoi.
3: Ah bah, t'es bien.
2: C'est sympa.
3: Attends, j'ai fait coup de fusil,
1: Lucie, avant de voter pour quelle est ton info préférée, je vous pose une question simple, tout le monde.
2: Oui.
1: Qui croit qu'il y a une vie extraterrestre ?
2: Moi.
4: Moi, j'y crois.
1: Oh mon Dieu!
4: Je vous écoute depuis l'au-delà.
1: Oh là là!
2: Ça me fait peur pour de vrai.
1: Ah non, moi j'y crois. Ah ouais, mais j'y crois pas du tout.
3: Ah bon?
1: Mais bah, je sais pas, ça me dépasse. J'ai pas envie d'y croire. Je comprends même pas comment on flotte dans l'espace.
2: Oui, voilà, c'est ça, je comprends. Ouais. Mais du coup, ça veut dire que.
1: Mais il serait venu depuis le temps, si tu me racontes. Genre là, il serait venu à Valensole, il serait reparti, il revient que 200 ans après. Que, du coup,
3: ils ont pas la même temporalité que nous.
2: Spielberg, il l'explique. Il dit, lui, il croit totalement à ça. Je lisais un truc sur Spielberg tout à l'heure. Et il dit, on est à 400 millions d'années-lumière des autres galaxies et tout. C'est quasiment impossible qu'on se croise. À part s'il passe par des trous de verre ou des trous noirs. Ce qui là, après, me dépasse. Je comprends plus rien. Mais tu vois, on est tous, c'est trop immense.
5: Ils ont déjà échangé. Hein.
1: Comment ?
2: Mais peut-être.
5: Peut-être qu'ils nous ont déjà échangé en fait. Hein.
1: Oh là là, t'as pas été maire d'Arès toi ? Thibaut, tu crois ou pas ?
0: Ouais, moi, en fait, j'y crois parce que je me dis que ce serait trop égoïste de se dire que dans cet univers énorme, on serait tout seul. Mais pas
2: c'est
0: forcément.
2: C'est pas égoïste, c'est...
0: Si, vous êtes égoïste, voilà ce que vous êtes. Vous êtes égocentrique.
2: Il n'y a que Camille pour le coup, mais bon.
0: Non, mais moi, je me dis que ce serait impossible de se dire.
3: Non, je suis d'accord.
0: Même si c'est pas forcément un truc humanoïde,
1: pas les aliens de. Ouais, on a compris. Notre délire.
0: Tu vois un puceron, un petit puceron de Mars.
1: Ah non, mais ça, je veux bien qu'il y ait une autre vie vivante, mais de là à ce qu'il y ait des gens qui avec des navettes spatiales qui viennent chez nous, j'y crois pas trop. Pardon.
3: Oui, mais attends, t'as le droit, mais bon.
1: Voilà. Après, il y a Bill du Big Deal, hein, quand même. Hein. Apparemment, c'est quand même une preuve. Après, voilà, faudrait demander à Vincent Lagaffe.
3: Depuis l'intermittent, il s'est bien posé. Hein. Il fait ses heures et tout, il bosse.
1: Lucie, il est temps de me dire quelle est ton info préférée. Lucie.
2: Parti.
5: À Allô, pardon, j'ai bien aimé celle de Thibaut.
0: Thibaut, wow. Énorme. Bravo. Thibaut, Thibaut, ça veut dire que tu passes à zéro. C'est énorme. Il gagne deux fois d'affilée, zéro. À qui est-ce que tu retires un point? J'en ai 7, les filles 5, Rémi moins 3.
6: Allez, on va pas être vache aujourd'hui. Et c'est pour ça que j'ai décidé, pardon les filles, mais d'enlever un point à Rémi. Bon, la compète continue, vous l'avez compris. Il est 5h-5h, on est en direct sur Énergie. Merci d'être là tout le monde.
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0: Bienvenue tout le monde, merci d'être là sur Énergie. Tout le monde est là, on est là, il y a Rémi, il y a vous tous, bien sûr, comme chaque soir, 16h, 19h, en direct avec vous. Il est quasiment 17h, quasiment.
2: Ouais, hein, ça arrive quasiment.
0: Dans quelques minutes, bien sûr, ce soir, la Chloé Joannet qui est notre invité. Quoi?
3: Ouais, trop cool, j'aime bien te regarder, te fixer.
0: Je vois, c'est un peu perturbant. Ouais.
3: Mais... Non, mais t'inquiète, ça va bien se passer. Ouais.
0: Je serais dans un métro, je serais pas rassuré.
2: C'est bizarre.
0: Dans un studio, déjà, je le suis pas, mais dans un métro, je serais pas comme un fou, quoi. Tout le monde va bien?
3: Je suis bien.
0: Vous voulez parler un peu à Anthony?
2: Ah bah ouais, j'aimerais
0: oui.
2: bien, moi.
0: Il y a Anthony, il est de Saint-Germain-en-Laye. Anthony, ça va ou
2: en
0: quoi
2: plus.
7: Salut Camille, salut tout le monde.
0: Salut. Salut Anto, tu fais quoi dans la vie?
7: Je suis menuisier.
0: Oh là là là là, mon métier. C'est pas que j'aime le bois, c'est que je respecte.
3: Bien sûr.
0: Le bois, voilà. Ça n'a rien à voir. Aimer le bois, tout le monde aime le bois. C'est une matière noble.
2: Oui.
0: Et respecter le bois.
3: C'est autre chose.
0: Ah bah attends, mon pote, moi j'ai grandi dans un chalet, pardon, il y avait du bois partout. Hein.
2: Bah,
0: le plafond, les murs, j'étais dans une pièce de bois, moi.
3: C'est fou.
0: Et tu l'as.
3: Un hamster.
0: T'as bossé un peu le bois, tu t'es un peu entraîné à tailler un peu du bois. Pardon, je sais travailler le bois.
3: Ah, voilà.
0: Je sais quel bois choisir en fonction, tout ça, voilà, en fonction de. Est-ce que ça prend les intempéries? Faut bien bondexer, hein. Faut le travailler. Un bois, ça boit beaucoup, le bois.
3: Ah oui?
0: Donc, faut y faire attention, faut le respecter, faut le reponcer, faut le lustrer, faut le. L'azurer, faut. Bien sûr, c'est vrai ou pas, Anto?
7: Ouais, bah, carrément. Bah, après, ça dépend du bois. Là, moi, j'ai commencé vraiment le massif, tu vois, vraiment ce que voilà. tu aimes. Bah, maintenant, je suis plus dans. Comment dire, dans ce que mes laminés, tu vois, les aménagements intérieurs.
0: Autre chose,
7: donc
0: ça.
7: Je suis plus trop, ouais, je suis plus trop dans le massif.
0: Massif, c'est magnifique. Sauf le noyer, j'aime pas le noyer, c'est trop foncé.
2: Ah moi non plus, je suis pas
0: Ah le noyer, non, c'est pour nos grands-parents.
2: Oui,
0: quoi.
2: Voilà, c'est ça, c'est ça, c'est pas très moderne.
0: T'as jamais eu la Renault 25 ronces de noyer? Si vous entendez un petit bruit derrière, je remercie les équipes d'énergie, ils nous ont installé un gros bloc de clim et donc ça fait peut-être un petit peu de bruit parce que tout a pété dans le studio.
3: Il fait glace à l'italienne, hein. Sur une italienne, sur une italienne, un pistache.
7: C'est bien d'avoir une clim quand même.
0: Ouais, non mais surtout pour les appareils parce que sinon on serait pas à l'abri de faire sauter le studio. Ouais, donc il y a peut-être un petit derrière. Rassurez-vous, ça vient de chez nous, hein. Ouais, voilà. Ah oui, parce qu'en revanche, elle marche sur un groupe électrogène. Donc, je suis obligé de démarrer le groupe électro et je ne te cache pas qu'avec le détroit d'Hormuz, là, la clim, ça va nous coûter 60 balles pour les deux heures qui restent. Thibaut, mets-moi une musique de braquage.
6: Ah, ben attends, je mets ça tout de suite.
0: Pardon. Attends.
6: Ouais. Ça fait. Non, attends, je peux peut-être. Ça peut.
0: Non. Mets-moi une musique de braquage qui concerne une enfant de 11 ans.
6: Ah, ben.
0: Ah, ouais, super, quoi. C'est le jeu, on peut pas réveiller.
2: Nickel.
0: Et bienvenue à tous sur TSF Jazz. Anto, j'ai lu une info dans le Parisien aujourd'hui en France, un braquage dans la Sarthe. On n'est pas au bout du monde, hein, dans la Sarthe. Dans une supérette de Bonnétable, on est en France. Un homme rentre et là, il y a une gamine de 11 ans à la caisse. D'accord, ouais. C'est la supérette de son papa et de sa maman, vous l'avez compris. Et pendant, je sais pas, 10 minutes, ils lui disent, gère la caisse. À 11 ans, normal.
2: Oui.
0: Quand t'es fils de commerçant, tout est normal.
2: C'est normal, ouais.
0: Ça peut peut-être vous choquer à la maison. Les commerçants et les enfants de commerçants ne sont pas du tout choqués. Armé. Donc là, elle a pas de chance. Le moment où la petite de 11 ans, elle peut être traumatisée, hein. Le moment où elle est derrière la caisse, un gars armé arrive dans la supérette. On est en France! Il lui demande la caisse. Sauf que, quelques minutes plus tard, il se rend à la police de lui-même. Pourquoi?
2: Est-ce qu'il a pris
0: Qu'est-ce qui s'est passé entre lui et la fille, pardon de te couper, Ornette?
2: C'est moi.
0: Que s'est-il passé entre lui et la fille de 11 ans pour qu'il se rende?
2: Mais il a dû lui prendre quelque chose à elle. Non, c'est pas ça.
0: Et bien, la petite fille va bien, c'est important, tout va bien. Enfin, peut-être un petit trauma, mais en tout cas, il lui est rien arrivé de plus grave et physiquement, il lui est rien arrivé. En revanche, entre elle et le braqueur, il s'est passé quelque chose, il s'est rendu de lui-même.
3: Parce que tu peux être aussi braqueur et braqueur au grand cœur et il s'est dit, ben, j'ai fait n'impe et c'est pas beau ce que j'ai fait, je fais n'importe quoi, je vais me rendre.
0: C'est pas ça.
3: C'est le cœur qui parle.
2: C'est un truc. Est-ce que c'est quelque chose de mignon? Genre, ils se sont fait une promesse ou quelque chose comme ça?
0: C'est pas mignon du tout, il n'y a pas eu de promesse, non, non.
3: C'est en rapport avec la caisse et l'argent qu'il y avait dedans?
0: Non.
2: Ah bon?
1: Anto, si t'as une idée, un braqueur face à une gamine de 11 ans qui, le temps 5 minutes, remplace son papa à la caisse. Elle braque.
7: En fait,
1: au bout de 5 minutes.
7: Je dis pas grand chose, mais j'ai vu l'info.
1: Ah bah dis pas, Anto.
7: Voilà, mais je dis pas.
1: Avoue que c'est une info dingue.
7: Ouais, carrément.
3: On est d'accord que ce braqueur n'a rien à voir avec la famille de la petite.
1: Rien à voir. Non, il n'est pas de la famille.
3: Parce que ça pourrait être un vieux tonton qui veut braquer.
1: Ouais, mais du coup, j'ai vraiment dit non.
2: Ouais, non, d'accord. Ouais.
1: Ça aurait pu être un cousin. En fait, qui. Bah oui, ouais. Mais j'ai dit non. Ouais, non, mais ça aurait pu aussi être une cousine.
2: Non, est-ce qu'il a rendu ce qu'il a volé ou juste il s'est rendu.
1: Il a même
2: lui.
1: Pas volé. Il y a eu un truc, il est parti, il allait se rendre à la police.
3: Bah parce qu'il y a. Ouais. T'as peut-être une sorte de Pascal le grand frère qui va dire, tu te rends compte de ce que tu fais, mon Christian?
1: Il y a que lui et la petite fille. La petite fille, elle a eu un déclic.
2: Ah bon?
3: Bah, elle fait du karaté, elle lui a fait une clé de bras et c'est elle qui l'a amené au commissariat.
1: Bah, Anto, je te laisse leur dire, ils trouvent pas.
2: Hein. Ah là, c'est dingue.
7: Si c'est la bonne info que j'ai vue, elle a dit au gars de retirer sa cagoule parce qu'elle l'avait reconnue.
1: Elle a reconnu la voix du braqueur.
3: Oh.
1: La petite fille était donc la fille de la gérante de la supérette. Le gars la braque et là la petite fille répond: tu peux retirer ta cagoule, je sais qui tu es.
3: Oh.
1: Ne sachant pas comment réagir, le cambrioleur a pris la fuite. Un quart d'heure après, il allait au commissariat, il dit: je viens de braquer, on m'a reconnu, c'était moi. L'homme a reconnu avoir fait une énorme connerie. C'était un habitué de la supérette.
3: Oh non.
1: Un copain de son père, un habitué de la supérette.
3: Bah tiens, j'ai dit l'oncle, mais voilà, un pote de son père.
1: Non,
3: mais
1: ils sont pas l'oncle.
3: Non, mais en tout cas, voilà, elle l'a reconnu, quoi.
2: Quelqu'un qu'elle connaissait. Ouais, c'est fou.
1: Là, c'est Dora l'exploratrice. Hein. Arrête de chuper Shipper. C'est le
2: Dora. Oh mince. C'est un
1: pépère. Arrêtez. Non, mais c'est fou ou pas, là?
3: Bah ouais, mais de là, y aller, y retourner solo. Je pense qu'il s'est dit, on va être mignon avec moi. Si j'y vais de moi-même au commissariat.
1: Bah non, je pense qu'il s'est fait griller. C'est disons qu'il se débarque chez moi dans une heure, dans deux heures, où j'aille tout de suite, autant y aller. Il savait que c'était mort, qu'il s'était fait prendre. J'ai un jeu pour vous.
2: Ah. C'est quoi?
1: Je vous fais écouter des voix d'artistes. Il va falloir deviner, comme cette petite fille de 11 ans qui est un peu une héroïne.
3: Bien sûr.
1: Essayez de deviner quel est l'artiste.
2: Allez. Vas-y.
1: Ok, bien sûr, je vous dis pas, salut, c'est Lee Winehouse, sinon c'est trop facile. Attention, c'est parti, premier accent.
3: Je suis très oui et son taxi. Ah, Jean-Claude Van Damme.
2: Oui, Van Damme.
1: Pas du tout.
2: Ah bon?
1: Bah, tout ça, c'est que des gens qu'on a eu chez nous.
3: Oui, c'est des sons de l'émission.
1: On n'a pas eu Jean-Claude Van Damme, c'est des essais de l'émission.
2: David Guetta.
6: Ouais, un point pour René.
3: Ah, il est pas loin de Jean-Claude Van Damme.
1: Attention, deuxième personne.
2: Paiement sans contact?
3: Ah oui, on est là?
1: Non.
2: Non. Paiement sans contact?
6: C'est une invitée qu'on a eu dans l'émission.
1: Ah. Et c'est de jouer, toi, vous pouvez jouer dans la voiture, hein?
2: Attends.
7: Ouais,
1: c'est moins fort que la petite, hein.
2: Paiement sans contact? Mais attends.
1: Léna Situation.
3: Ah ouais.
1: Léna Mafou. Troisième.
8: Rapide.
3: François Damiens.
6: Non.
8: Rapide.
6: Oh là, c'est facile.
2: Ah bon?
8: Rapide.
1: Ah ben, carrément.
8: Rapide.
1: Ah ouais, c'est Orelsan.
2: Orelsan.
1: Orelsan, bien sûr. Ah. Le suivant.
3: Yes, ça booste.
1: Ah, Pio Marmaille.
6: Oh, remise. Allez, suivant.
1: Doremi Fasol.
2: Si, bien sûr, c'est Jojo Fantasy.
6: Fred Testo. Bonne réponse, ça fait 2-2. Hein.
7: Bon, et c'est pas d'une grande aide. Hein.
1: Ouais, ben, attends, c'est pas simple. Suivant.
3: T'es un camin.
1: Ah, c'est Ariana Nakamura. Est-ce que t'as la méthode pour
6: sexy nana? On continue, là.
2: Vas-y.
6: J'en ai encore deux. Allez, j'en dis deux.
8: Inch'Allah.
1: Ah, attends.
8: Inch'Allah.
1: Hakim Gemini?
6: Non.
8: Inch'Allah.
6: Nikos Aliagas.
1: Ah, waouh.
6: C'est Nikos Aliagas. Et attention.
7: Ah, ouais.
6: Le petit dernier.
3: Je suis stratosphérique.
6: Rémi, avant de perdre aux infos compris au dîner de ce soir, à chaque fois il est.
3: Je suis stratosphérique.
1: Oui. Dans ma tête.
6: Merci Anto d'avoir passé un moment avec nous. Merci à tous d'être là en direct sur Énergie. De nous suivre chaque soir 16h-19h. Le son de Jennifer Lopez. Tout de suite, belle soirée.
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6: On va faire un tout nouveau jeu dans un instant sur Énergie avec Rémi et Cordela et puis avec vous tous. 0 870 42 48, c'est le numéro pour nous joindre.
2: Tout à fait.
1: Évidemment. Bien, vous voulez, je sais pas, n'importe quoi. Vous voulez nous parler, vous voulez jouer. On a des beaux jeux. Vous voulez avoir l'adresse où trouver le petit short moutarde de Johan, notre producteur. Et ben là pareil, vous voulez faire un petit coup de fusion, vous donnera le lien.
2: Bien sûr.
1: Parce vous trouverez ça sans problème, c'est sur amora.fr. C'est la ligne printemps-été.
3: Et à côté, les ramasseurs de balles à Roland-Garros aussi. Hein. Si vous les croisez, si vous voulez savoir à quoi ressemble Johan, notre producteur, vous pouvez croiser à Roland-Garros.
10: Mais ce soir, là, 19h, Night Session, c'est pour moi.
0: Ah ben voilà.
3: Thibaut, c'est quoi les cadeaux ce soir, Thibaut?
0: Je te le dis dans le mille, une Switch 2, ouais. AirPod 4,
3: Apple Watch. Génial.
0: C'est super, c'est
3: très énorme. C'est magnifique. C'est le cadeau est pour vous dans un instant. 0870 42 48, on en a besoin de deux personnes. Je prends un garçon ici.
2: Ok.
3: Très bien. Sound of Legend San Francisco qui arrive aussi, bougez pas.
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6: C'est la cellule. Merci d'être là tout le monde, on est en direct sur Énergie, Sound of Legend, c'est ce qu'on va écouter.
3: Dans deux secondes, calme-toi. Oh là là, je cite un disque et ils y vont direct.
0: Ah oui.
3: On va jouer avec vous sur tout 0870 42 48, on va prendre un garçon et une fille pour s'affronter dans un instant. Avant ça, je voudrais qu'on donne de la force à Mathieu Duval.
0: Très bien.
3: Âgé de 25 ans, il vient de reprendre le bar tabac de la Chapelle Longeville, on est dans l'heure. Plusieurs années que la commune n'avait pas de bar tabac, et ben il s'est lancé. Mathieu, il a dit, bon, bah écoute, si on peut faire un petit quelque chose et puis surtout remettre de la vie.
2: C'est
0: bien
2: ça.
0: Sûr.
3: Il a mis machine à café, nouvelle bière à la carte, nouveau mobilier pour la terrasse. Il se donne du mal, il espère que ça va créer du lien, faire qu'il puisse en vivre et puis surtout que ça mette un peu de vie dans ce village.
0: Mais bien sûr, c'est où?
2: C'est trop bien.
0: Moi, j'aime bien l'heure.
3: J'ai commencé par là.
0: Dans l'heure, t'as dit.
3: Chapelle Longeville.
0: Tu l'as dit. Chapelle Longeville. Mmh. Ok.
3: Et alors?
2: Bah, c'est bien.
3: À 25 ans, il a réalisé ce qu'on dit tous à chaque fois qu'on est bourré.
2: Bah
3: ouais. On plaque tout en ouvrant un bar. Bah il l'a fait.
0: Bravo. Bravo, Matt.
3: Bravo à lui. Sound of Legend tout de suite.
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3: Ah là là.
0: Ah, pas mal. Tu sais que toi, on y vient gentiment, hein. Il y a quelque chose dans la voix.
3: C'est quoi l'original?
0: Il y avait PH Electro qui avait fait un son, mais alors avant c'était encore un son.
2: C'est Simon & Garfunkel.
3: Simon & Garfunkel,
0: ah oui. Bah ouais.
3: Fais écouter l'original.
0: Je vous trouve
2: la plus belle chanson de l'histoire, presque. Vraiment, dans un top 3.
3: Non, mais c'est pas ma préférée. Tiens, il y a Coralie qui est avec tout ça. Coralie, il y a Guillaume aussi, ils vont s'affronter pour jouer ensemble. Ça va tous les deux?
14: Salut, ça va.
15: Au revoir.
3: Tout nouveau jeu, je vous brief dans un instant. Mais Simon & Garfunkel, c'est pas ma préférée. Il y a une chanson que j'adore de Simon & Garfunkel.
2: Non, mais c'est pas celle-ci.
3: Bah quoi?
2: Non, mais Sound of Silence, c'est Simon & Garfunkel. Et ça, c'est une autre chanson. Ils ont fait un mashup de deux chansons.
3: Bah là, c'est Simon & Garfunkel, San Francisco.
2: Oui, mais Sound of Silence, c'est une autre chanson à eux.
0: Et là, c'était Sound of Legend, nous, qu'on écoutait.
2: Mais oui, mais il y a le Sound of Silence dedans.
3: Bah non, c'est la même chose, c'est ça remixé. Hein.
2: Ah bon, alors c'est Simon & Garfunkel, tout. Ok.
0: Pardon,
2: c'est parce que Simon & Garfunkel ont une chanson qui s'appelle Sound of Silence et une qui s'appelle San Francisco.
3: Ah bah là c'est vraiment San Francisco.
2: Je me suis fait moins un mashup dans ma tête alors.
3: Excuse-moi, on est là, mais
6: vous voyez bien, vous entendez moins bien.
2: Quoi? Non.
6: Je vois bien que vous entendez moins.
2: C'est pas ça non plus. Hein.
3: Alors attendez.
2: Où on en est, Thibaut? Je comprends plus rien.
3: Je comprends plus rien. Expliquez-nous, Johan, prenez la parole parce que là je ne comprends plus rien sur ce remix.
10: Parce qu'on confond la Sound of Silence, Sound of Legend.
2: C'est ça.
0: Parce qu'il y a un truc comme ça aussi.
2: Eh ben c'est ça moi que voilà.
10: Ça, j'ai capté. Ça c'est Sound of Silence.
2: Voilà, ok, pardon.
10: Ça n'a rien à voir.
3: Donc ça c'est quoi?
0: Ça c'est Disturbed. Donc c'est un DJ qui a repris The Sound of Silence.
2: De Simon & Garfunkel.
3: Mais c'est pas celle-là qu'on vient d'écouter.
0: C'est pas ça, mais on l'a écouté juste avant.
3: Donc c'est Ornella qui nous met dedans.
0: Mais non, mais je la comprends parce qu'on l'a écouté entre 16h et
2: 17h. Oui, c'est pas. Pardon. Bah c'est que j'ai enlevé mon casque quand on a lancé la chanson.
0: Et ensuite on a écouté.
3: Je viens de comprendre l'énergie. On ne fait que passer des remixes de Simon & Garfunkel.
0: Si on a repris les albums de Simon & Garfunkel, on remixe ça tout l'après-midi, mais ça nous fait l'après-midi d'énergie, quoi.
3: Mais ils vont faire un bel été, les deux, là.
2: Et ça a fait une belle boum, oui.
3: Hein, le Simon & Garfunkel. Alors, attendez, c'est pas mon morceau préféré. Tu connais un peu Coralie, Guillaume, vous connaissez Simon & Garfunkel?
14: Non. Les remixes aussi.
2: Ah oui, vous connaissez pas?
3: Bah, je connais.
16: Ah, on est trop jeunes, je crois.
3: Ouais. Attendez. Bah, non, mais
2: c'est une culture générale, là. C'est pas une question de jeunesse.
3: Je vais vous mettre la meilleure, Guillaume. Ça s'appelle Mrs. Robinson. Écoutez.
0: Ah, bien sûr. Magnifique, cette chanson, Camille. Très bon choix.
2: Bah oui.
3: C'est ça, non?
0: Ouais.
3: Ah, ouais, ça, c'est beau, là, les gars.

0: là ça me parle.
1: Voilà, la petite chanson. Bah Guillaume, pas du tout, je
2: pense. Pas du tout. Pas du tout.
3: On a perdu.
1: Mais si, dans la safrane avec le daron quand tu partais en vacances.
2: Ah bah oui,
1: ah bah oui, le daron, bien sûr. Après une époque, ça c'était sur Énergie aussi les mecs.
4: Ah oui.
1: Vous me faites rire, on est tous dans le. C'est les générations, hein.
2: Ah oui.
1: Il y a une époque quand même où il y a des gosses qui écoutaient Edith Piaf dans leur chambre et les parents qui disaient. Tu vas m'arrêter cette musique de ma boule. Tu vois pas que c'est la musique du diable. C'est Edith Piaf, maman. Je peux pas la comprendre. Son mec c'est un boxeur. Ouais, mais c'est un voyou. Arrête-moi cette musique de ma boule.
2: Eh oui, bien sûr.
4: C'est ça.
5: Salut, c'est Johnny. 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
4: Hey, ah bah voilà.
2: Tu vois,
1: hey, bien sûr. Bon, les copains, on va jouer à un jeu qu'on n'a jamais fait sur cette terre. Le jeu du C'est qui la star.
2: Oh.
1: Le principe est simple. Rémi, on est là, vous allez sortir du studio.
4: Ok.
2: Très bien.
1: Je vais demander à Coralie et Guillaume, chacun va leur attribuer une star. D'accord. Peu importe la star, ça peut être Mbappé, Tom Cruise, peu importe. On leur donne une star, chacun, ils sont une star. Ensuite, vous rentrez en studio. Chacun votre tour, vous avez le droit de poser une question à votre auditeur. Tac, tac, tac, tac. Il ne peut répondre que par oui ou par non.
4: D'accord.
1: Le premier des deux qui trouve quelle est la star de son auditeur fait gagner son auditeur. Il gagne une Apple Watch ou une Switch 2.
2: Ok.
4: Donc, tout le monde joue en même temps, on est d'accord. C'est-à-dire qu'on doit trouver en même temps les deux trucs. Ok.
1: Je vous laisse partir du studio.
4: Hop.
1: D'accord. Ornella, tu peux revenir. Rémi, t'es pas obligé. Ils partent donc dans le couloir, les deux. Très bien. Coralie ?
0: Oui.
1: Tu seras Lady Gaga.
0: Ok.
1: Je pense que la porte est un tout petit peu ouverte, ils n'entendent pas, mais bon, je veux être sûr. Tu seras Lady Gaga. D'accord, Coralie ?
0: Ouais, ça marche.
1: Guillaume ?
6: Yes.
1: Tu seras Mickey.
6: Mickey, ouais, ça me va bien, ouais, ça marche.
1: Mickey, la souris de Walt Disney.
6: Ok.
1: C'est parti, on peut les refaire revenir dans le studio et on va commencer, si t'es d'accord, Guillaume, on commencera avec Coralie.
6: Pas de soucis.
1: Et Ornella, qui auront le droit de poser la première question. Vous pouvez vous inspirer de la question de l'autre, chacun votre tour. Vous devez deviner qui est Coralie et qui est Guillaume. Ornella, c'est parti.
4: Alors moi, je vais Coralie.
1: Oui.
4: D'accord. Coralie, est-ce que tu es dans le cinéma?
1: Non.
0: Non.
4: D'accord.
2: Guillaume, est-ce que tu es chanteur?
6: Non.
4: Est-ce que tu es dans la politique?
0: Non.
2: Guillaume, est-ce que tu es sportif?
6: Non.
4: Et donc, est-ce que tu es chanteur?
0: Chanteuse.
1: Oh là, attention, Coralie! Oh là là là là là là là là! J'aime pas ça.
4: Tu es une chanteuse.
1: Attention, chanteuse.
4: Ok, ok.
2: Guillaume, est-ce que tu es donc comédien?
6: Non.
1: Waouh! Mais c'est, en tout cas, c'est sexe masculin. Je t'aide parce que ça, elle s'est aidée, Ornella.
2: Très bien.
1: Vous êtes au même niveau. Merci. C'est un sexe masculin. Ornella.
4: Coralie, est-ce que tu es française?
0: Non.
2: Eh bien, moi, je vais aller sur la politique maintenant, Guillaume. T'es dans la politique?
6: Non.
1: Bah, tu oublies une question essentielle.
4: Est-ce que tu es américaine?
0: Oui.
2: Tu es français, Guillaume?
6: Non.
4: Est-ce que je peux te faire des propales ou?
1: Ah, mais quand tu veux!
4: Est-ce que tu es Beyoncé?
0: Non.
1: Rémi.
2: Est-ce que tu es américain donc?
6: Oui.
1: Oui, Guillaume, t'es américain.
6: Yes.
4: Est-ce que tu es jeune?
0: Non.
4: D'accord. Oui, on s'entend, mais.
1: Ah, c'est quoi? Qu'est-ce que c'est jeune pour toi?
4: Jeune, je dirais entre 20 et 30, chanteuse.
1: Alors non.
4: Comme
0: non.
4: Ça.
0: Alors oui, non.
1: Okay. Ah bah non, elle a pas entre 20 et 30, Coralie.
0: Non, bah oui, du coup, oui. Elle est pas jeune.
4: Ok.
2: Guillaume, est-ce que tu es Elon Musk?
6: Pas du tout.
2: Bah, y a pas de problème.
1: Pas de problème, pas de problème. Oublie une question essentielle, toi, t'es sur la fausse route alors que ça se resserre. Hein.
4: Est-ce que tu es Jennifer Lopez?
0: Non.
1: Rémi,
2: non, mais moi, attends,
1: je rappelle si vous nous rejoignez, c'est le jeu, ils doivent deviner quelle est la personnalité qu'on a donnée à l'un et à l'autre. Coralie joue avec Ornella et Guillaume joue avec Rémi.
2: Non, mais moi, il est ni politique, ni foot, enfin, ni sport, ni comédien, ni chanteur. Donc, tu es quelqu'un qui pèse dans le game, on va dire, un Jeff Bezos.
6: Pas du tout.
2: T'es pas Jeff Bezos, y a pas de souci.
4: D'accord. Alors attends, moi je vais te faire une. Est-ce que tu es américaine, plutôt âgée? Bon, t'es pas non plus une vieille personne, j'imagine. Est-ce que tu serais est-ce que tu es Madonna?
0: Non.
1: Et vous proposez poser des questions avant de proposer
2: quelque chose.
1: La terre.
2: J'ai quelque chose. Tu n'es pas un humain, tu es un personnage.
6: Absolument.
1: Eh bien, très bien, merci Rémi. On l'a dit depuis tout à l'heure, t'as oublié la principale.
4: D'accord. Est-ce que tu es chanteuse pop?
1: Je dirais oui, Coralie, pour aller dans le bon sens, pour l'aider. Oui.
0: Oui.
2: Alors, moi, t'es un personnage, t'es pas français, Donc, tu es Buzz l'éclair.
3: Non. On est là.
4: Est-ce que tu voilà, est-ce que tu as les cheveux longs?
0: Oui.
2: Ah, je l'ai. Est-ce que non, pas moi, je
4: suis celui qui est là.
2: Est-ce que tu es un Marvel?
0: Non.
3: On est là. Je pensais que ça irait plus vite.
4: Ah mais oui, mais attends, là je suis d'un coup j'ai un bug. Est-ce que tu es Rihanna?
0: Non.
3: On va faire toutes les chanteuses américaines.
2: Bah, est-ce que tu es actuelle?
6: Oui, je pense.
2: C'est un personnage fictif, donc c'est difficile. Ornella.
4: J'ai encore une propale, en fait, pardon. Est-ce que tu es Lady Gaga?
0: Oui.
3: Ah,
2: bravo.
6: C'est dur.
2: Et moi,
3: Guillaume était Mickey.
2: Ah, t'étais Mickey, mon pote! Ah ouais, waouh!
6: Ah, c'est dur à trouver.
2: Ah, t'es pas si loin avec Elon Musk.
7: C'était pas loin, bien sûr.
3: Oh là là, tu aurais pu oser plutôt la question.
2: Ah, mais juste, ouais, c'était.
3: Du fictif.
2: Bon, en tous les cas, bravo, Coralie, c'est gagné. Tu veux une Switch 2 ou une Apple Watch?
0: Switch 2 plutôt.
2: Eh bah, c'est parti, Switch 2 pour toi. Guillaume, tu retenteras ta chance. Merci à tous les deux. On s'écoute J Balvin tout de suite. C'est un homme. Chanteur.
3: Allez, on écoute tout de suite. Merci d'être là sur Énergie.
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2: Merci d'être là, merci de nous choisir pour terminer vos après. Il y a du Julien Lib qui arrive dans un instant.
3: Ah, vous m'envoyez ravi, monsieur Combal.
2: Dis-moi où, ouais, bon voilà quoi, dis-moi où quoi. Ornella Rémy.
4: Oui.
2: Vous savez que ce soir sur TF1, il y a Koh-Lanta?
3: Ah, bien sûr, on est mardi.
2: Bien sûr, c'est Koh-Lanta ce soir. Il y a Estelle qui est avec nous. Ça va, Estelle?
9: Ça va, salut.
2: Estelle, tu fais quoi dans la vie?
9: Je suis agricultrice, j'élève des porcs.
2: Oh, et toi, t'élèves des cochons?
9: Ouais.
2: Mon rêve d'avoir des cochons.
3: Ah bon?
9: C'est vrai.
2: Ouais, j'ai pas la place, ils seraient pas heureux. Mon rêve c'est d'avoir des cochons, c'est mon animal préféré. C'est mon animal totem.
3: Ah, c'est
2: mon animal totem. Et je vous le dis, mon animal totem, c'est ce groin, ce cochon. Il y a rien que j'aime plus au monde. Les petits cochons tout roses. Mais arrête, t'en as combien?
9: Eh ben, j'ai 200 mères. Tous les petits. J'ai 200 mamans.
4: Oh ah oui.
2: Oh mon Dieu, dis-moi que c'est pas pour faire du Justin Bridoux.
3: Ben.
9: Tu vas être déçu, je pense. Peut-être. Du jambon blanc quand même.
2: Aïe, aïe, aïe.
3: C'est bon.
2: Bah oui, oui. C'est fou. Eh, c'est comment tu les fais, les Godivo? Ah ouais, mais c'est, les vois là. Tu as commencé beau là.
3: Ah oui, c'est mignon.
2: Bordonné. Passe un peu.
9: Viens les manger.
2: Non, bah, t'en manges toi. Est-ce que tu manges tes cochons que t'élèves?
9: Non, je vais acheter, mais je mange pas les miens.
2: Ah oui, parce qu'il y a un peu d'affect. Forcément.
9: Mais non, mais c'est beaucoup de travail de faire toute la charcuterie et tout ça.
2: Ah, bien sûr, bien sûr. Estelle, donc c'est Koh-Lanta ce soir. Je voulais vous parler de ça, mais j'ai plus envie de parler de cochon.
3: Ah, je comprends.
2: Mais quand t'es très petit cochon noir, un peu là, les.
3: Non,
2: mais en plus, ce week-end, tu peux pas tomber mieux. Estelle, ce week-end, dimanche, j'ai donné un biberon à un bébé cochon. Le contexte est trop
9: drôle.
2: Et ouais, j'ai donné un biberon à un petit bébé cochon, là, un petit babe tout rose, comme ça, la monde. Je suis tombé fou d'amour. Mais le gars qui m'a fait, il m'a dit qu'il fallait qu'il soit au moins 2-3 pour pas trop déprimer.
4: Ah oui.
9: Bah oui, puis après, ils font quand même 200 kilos adultes, quoi.
4: Oui, c'est ça.
2: Ah oui, après, c'est.
4: Après, ils mangent beaucoup.
2: Ah, j'aimerais trop. Avoir un cochon chez moi. Je pourrais à déménager, trouver une maison où il y a la place pour pouvoir prendre des cochons chez moi.
4: Ouais, je comprends.
2: C'est mon animal totem, c'est mon animal préféré.
3: Ouais, je comprends.
2: Ah, je vous jure. Bon, dans un instant, je vous parle de Koh-Lanta, puis de plein d'autres choses. 0870 42 48.
3: Ils aimeraient bien avoir un cochon sur Koh-Lanta, je te dis. Et personne n'approche ta chèvre. La chèvre, elle est à moi. Celui qui approche ta chèvre, elle va avoir affaire à moi. Restez avec nous, on est sur Énergie avec Estelle, avec vous tous. 0870 42 48.
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3: C'est 103 points à Koh Samui, hein, Énergie. Je vous le dis. Dans un instant, on parle de Koh-Lanta, c'est ce soir à la télé, bien sûr. On reste en direct avec vous.
2: Ah, les amis, avant ça, on écoute Julien Lib. C'est parti, dis-moi où. Ça, c'est encore un truc qui pourrait se dire sur Koh-Lanta. Dis-moi où est l'eau, la flotte, la bouffe. C'est que Rémi serait extrêmement bon à Koh-Lanta. Ouais. Fin stratège. Ça, c'est vraiment les phrases de Denis.
1: Fin stratège. Il a été scout.
2: Ouais.
4: Ouais.
1: Ce qui veut dire que de 1, il sait faire des cabanes, des huttes et tout machin.
2: Le feu, 30 secondes et demie. Je te le fais, sans problème.
1: Vraiment, avec juste les petits outils, tu fais ça?
2: Bien sûr. Et la pêche. Alors, des choix. Pardon, hein.
1: Non, mais il serait très très bon.
2: Ah non, mais j'adorais. Alors, premier degré.
1: Et puis sportif, attendez, même dans les épreuves sportives, il peut s'en sortir.
2: J'adore.
1: Mais attention, du coup, ça veut dire peut-être que tu te fais laver deux semaines, parce qu'en général, les mecs trop bons aussi, ça se fait vite laver. Hein.
2: Oui, mais faut être mignon, faut être sympa, faut être, tu vois, au début, puis après tu taquines un peu.
1: Après, t'es stratège.
2: Bah oui.
1: Bah écoutez.
4: Bah inscris-toi.
2: Mais j'ai trop envie de la faire, en vrai. J'adorerais.
1: Bah nous aussi, on a. Ouais. Si tu nous demandes si on peut te pistonner, on le fera avec plaisir, c'est 40 jours. Hein. 40 jours sans tes années, qu'on signe à mon poteau. Julien Lim, tout de suite, c'est parti.
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1: Merci de nous choisir pour terminer.

0: suis sûr. On a une invitée qui va arriver. Vous continuez de nous appeler 0800 70 42 48. On a une éleveuse de cochons.
1: Oui.
2: Oui.
3: Oui.
0: Ah oui, bah écoute. Bah bien sûr, bah on est content de l'avoir, ma Estelle. Après, elle va acheter la charcuterie, mais après, elle veut pas savoir si c'est son son petit cochon à elle qui est dans la charcuterie, tu comprends?
1: On peut pas le savoir en même temps.
0: Bien sûr, bah ne veux pas le savoir surtout. Ouais. Bon, je disais ce soir, attention sur TF1, petite chaîne qui monte. Koh-Lanta. Koh-Lanta, ouais. C'est ce soir. Je vais vous poser des questions. Un peu cracra, vous me dites si ça vous dégoûte ou pas.
2: Ah, ok.
0: Je donne des situations, vous me dites si c'est dégueu ou pas. Ok?
1: Ouais. Mais genre, ouais, bon, d'accord.
0: Bah, parce que Koh-Lanta, ils font des trucs, c'est pas simple. Bah, je vous fais ça. Pas se doucher pendant 40 jours.
2: Dégueulasse.
0: Dégueulasse, je pourrais pas. Bah, se doucher pendant 40 jours. Anecdote véridique.
2: Oh, wow.
0: Je suis au 38e jour.
1: Écoutez-moi, ça que je vais vous dire.
0: J'ai un ami qui est donc dans le son, d'accord? Qui est perchiste, ou qui tient une perche, et qui bosse, et qui a bossé sur Koh-Lanta. Écoutez-moi, ils sentent tellement, les pauvres, c'est normal au bout de 40 jours.
1: Bien sûr.
0: Que les ingé-sons se mettre du Vicks Vaporub sous le nez tellement
1: les
0: airs et les
1: hardcore. Et ils se sentent plus entre eux, de toute façon.
0: Ah, entre eux, ils se sentent plus.
1: Bien sûr.
0: Ça sent la viande faisandée, mais les gars, les techniciens sont obligés de se mettre
2: comme
0: du
2: à la morgue.
0: C'est fou. Ouais, exactement. Alors, écoutez bien. Boire dans la gourde de quelqu'un. Non. Impossible.
2: Moi, je peux pas.
0: Je peux pas. Alors, moi, attention, pour les gens qui me connaissent, je suis hypochondriaque, au moins je suis au maximum. Donc moi ça va être impossible pour tout globalement.
2: Ouais, moi aussi.
0: Mais dans la gourde de question, je peux pas boire. Mm-mm. Je peux me dessécher au-delà, au soleil. Et tiens, ben bois, il y a la gourde. Non.
2: Non.
0: Non, ça va en fait. Ou comme dirait ma fille, bois en wifi. En gros, tu prends ta gourde et tu touches pas le goulot quoi.
2: Ah oui, oui.
0: Dans la gourde de tes filles, c'est bon. Ouais, mais tu sais, moi je peux pas prendre la petite cuillère de mes filles par exemple. Je peux pas manger avec une petite cuillère si elle n'est pas la mienne. Alors que moi, me laver les dents avec la brosse à dents de ma femme, ça me dérange pas du tout.
2: Ouais,
0: impossible. Ça te dégoûte, toi?
2: Non, je le fais.
0: Ouais, moi, pas du tout. C'est bizarre.
2: Pas non plus. Oui, c'est vrai, c'est vrai. Ouais.
0: Alors que c'est bien plus intime qu'une gourde.
2: Bien sûr.
0: Attention, Estelle, tu réponds aussi, bien sûr.
3: Oui. Hein.
0: Mettre les AirPods de quelqu'un.
2: Ah non, c'est impossible.
3: Ah non.
2: La pire chose au monde.
0: C'est la pire chose au monde.
2: C'est dégueulasse.
0: Je préfère rouler une pelle à mon pote que mettre les AirPods dans mon oreille. C'est l'enfer.
1: Oh non, si, quand même. C'est une bonne playlist.
0: Attention. Manger dans le lit.
1: Ah non.
2: Mais jamais de la vie.
3: Ah non.
0: Enfin.
3: On met des miettes partout.
1: Je mange des yaourts des fois. Des yaourts.
0: Bon, ça va.
2: Oui, ailleurs, tu risques. Mais bon.
0: Et en même temps, on t'amène un petit déj au lit, tu peux pas le refuser.
1: Ah, mais attention, au lit, c'est pas l'hôtel.
2: Un petit déj au lit.
0: Non, je parle de ta femme qui veut te faire une surprise pour la fête des pères, par exemple.
1: Non, ça ne m'est jamais arrivé, mais.
0: Ce n'est jamais arrivé, mais dans l'imaginaire.
2: Imagine.
0: Imagine, bien sûr.
1: Bah oui.
2: Ah non, moi je peux pas manger assise dans mon lit un croissant comme ça me dégue. Ah non, je peux pas.
0: Manger quelque chose qui est tombé moins de 5 secondes par terre. Je parle pas de la moquette d'énergie, une seconde suffit.
1: Alors,
0: être contaminé, avoir le typhus, mais sinon.
2: Ça pourrait être possible.
0: Ça dépend du lieu. Si elle tombe, si l'objet, enfin la nourriture est tombée Gare du Nord à Paris, je ne peux pas la manger. Non.
2: Dans le métro.
0: Ou dans le métro, mais sinon ça va. Attention. Très, très pointu.
2: Vas-y.
0: Mettre ses pieds sur la table.
1: Oh non,
0: pourquoi? Ah, ça dépend.
3: Alors.
0: Ah, tu peux pas? On peut pas chez toi, Estelle?
3: Ah non, on met pas les pieds sur la table.
0: Ah, on peut pas mettre les pieds sur la table. Et toi, Ornette?
2: Sur la table basse, on parle?
0: Ah, on parle de table basse.
2: Oui.
0: Bah, sinon, on est pas assez souple, hein. C'est mignonne. On parle de table basse.
2: Non, mais attention, parce que
0: enfin,
2: voilà.
0: Qui met pas ses pieds sur la table basse? C'est la base de la vie, non?
2: Bah, toi, tu viens de dire non.
0: Ah si, moi je mets les pieds sur la table basse.
1: Est-ce qu'on enlève les grolles avant?
0: Ah oui, ça par contre.
2: Oui, voilà, moi oui, c'est ça. T'enlèves tes chaussures.
0: J'allais dire, rentrer à la maison avec les grolles.
2: Non.
0: Ah bah non, moi on peut.
2: Moi, tu les enlèves dans l'entrée.
0: Non, moi, on peut.
2: Sachant que mon entrée, c'est aussi mon salon, ma salle à manger, ma salle de bain. Mais donc, vraiment, il vaut mieux que tu enlèves tes chaussures rapidement.
0: Et enfin, là, c'est pointu. Et là, je sais que la France est divisée en deux catégories socio-professionnelles.
2: Vas-y.
0: Et je veux voir l'équipe et je veux ton avis, Estelle. Petit coup de barre. Oui. S'allonger avec ses habits de la journée sur son lit.
2: C'est non.
0: Et là, c'est
3: non.
0: Oui. Alors, écoute. Alors, moi, c'est oui. Et je sais que là, c'est clivant. Parce que... T'es là, tu rentres ce soir, là, tu rentres dans ta chambre deux secondes. Sur le lit, pas dans le lit. Hein.
2: J'ai bien compris.
0: Sur le lit, avec le jean, sans les grolles bien sûr, mais jean, t-shirt, moi tous les jours. Horrible. Source d'embrouille numéro une avec ma femme.
1: Elle le fait, ta femme.
0: Elle le fait, elle se fout sur mon coussin avec son jean de la journée. Et à chaque fois, je dis, mais qu'est-ce que je te dis? Je déteste ça.
2: Non, moi je l'insulte aussi, oui. Du coup, c'est vraiment chiant. Il doit enlever tout, après il est à poil. Et s'il a plus envie de faire de sieste, du coup, c'est depuis le moment.
0: Et toi, Estelle?
3: Non, chez moi on fait pas ça non plus, non.
0: Ok, c'est moi le gros dégueulasse. Il y a pas,
1: Eh, les cochons, c'est dans la ferme, hein, c'est pas à la maison. Hein,
0: merci. Attends,
3: ouais, voilà.
0: Merci Rémi. Dance Monkey.
1: On se forme moi.
0: Ce qu'on va écouter tout de suite. Notre invité arrive dans quelques minutes. On est en direct comme chaque soir sur Énergie.
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0: Bienvenue tout le monde, on est sur Énergie. J'espère que tout va bien. Vous le savez, la natalité, elle baisse en France.
1: Oui.
0: Voilà. Oh là là là là là. Et bon, on sait pourquoi.
1: Ah bon ?
0: Je connais le coupable.
2: Netflix ?
0: Non.
2: Ah.
0: Alizée, salut.
5: Salut Camille, salut équipe.
0: Ça va Alizée ? T'es en couple dans la vie ? T'as une chérie ? T'as un chéri ?
5: Oui, tout à fait, j'ai un chéri.
0: D'accord, très bien. Vous avez des enfants ? Pas du tout ?
5: Pas du tout.
0: Bon, ça viendra peut-être, si vous en avez envie.
5: Ah oui.
0: Et ben, pourquoi ? Qui est le responsable ? Il y a un et un seul responsable de la baisse de la natalité en France.
1: Ah bon ?
0: Le téléphone portable. Le bon point pour le Rémi.
1: Merci.
0: Les gars, c'est très sérieux. Hein. C'est le Financial Times. Je crois qu'ils ne font pas que de la finance. Hein,
1: bah
0: c'est aussi portable. Hein. Le smartphone a bouleversé notre rapport au quotidien. C'est ton cas, Alizée. Tu passes combien de temps d'écran, toi ?
5: Ouais, j'en passe pas mal. Je fais que ça, je pense.
0: T'as combien d'heures par jour ?
5: Ah, je pense au moins 6-7 heures facile.
0: Ah, moi j'ai regardé tout à l'heure, je suis à 3h37.
1: Ah, c'est bien.
0: C'est énorme.
1: À quelle heure ?
6: Ouais, ça va.
1: Il était quelle heure ? 15h ?
0: Non, mais c'est ma moyenne.
1: Ah, ta moyenne, 3h37 ? Ah ouais, pas mal.
0: Oh, ça va.
1: Ah ouais ?
0: Ah ouais, ça combien toi ?
2: Tout à l'heure, j'ai regardé, c'est 3h11. C'est beaucoup, hein.
0: Oh, Rémi, ça doit être dégueulasse.
1: Non, je pense pas.
0: Il regarde pas de série déjà, lui.
1: Ah si, c'est bien.
0: 5h30.
2: Bah oui.
0: Ah waouh. Vous vous rendez compte, sur une journée, c'est terrible.
2: Ouais, c'est
0: je me dis, ouais, ça fait du mal. Parce qu'en fait, tu passes un quart de ta journée sur ton téléphone.
1: Et on s'est fait la réflexion avec ma femme un jour, tu sais, dans le canapé, on s'est regardé tous les deux en se disant, bah attends, qu'est-ce qu'on fait là? On est tous les deux en train de scroller sur nos téléphones, c'est ridicule.
2: Bah ouais.
1: Et on s'est mis, figure-toi, un truc de dingue, à discuter. C'est fou, hein.
0: C'est chiant.
1: Hein.
0: Bon, en tout cas, le nombre de naissances a diminué en premier et le plus rapidement dans les zones qui ont reçu un réseau haut débit en premier. Plus vous avez la fibre, moins il y a de natalité.
2: Ah
0: oui. Écoutez bien, la natalité, elle montait en France, toujours elle est montée. Elle a baissé en 2009. Qu'est-ce qu'il y a eu en 2009 ? Année où il y a eu le plus de ventes de smartphones en France.
1: Mais voilà.
2: Incroyable.
0: Maintenant c'est Jeffrey, j'ai tout compris, mais en plus j'ai eu deux.
2: Bah
1: ce qui veut dire que quand même, au-delà même de la natalité, parce que oui, la finalité, ça peut être la natalité, mais ça veut dire qu'on se retrouve plus à deux.
0: Bien sûr, pour faire l'amour, bien sûr, Alizée. Bah évidemment, la bonne nouvelle quand même, c'est qu'il y a moins de baby shower.
2: Oui.
0: Le côté attention à gender reveal, non, merci. Allez, merci. Ça, bah, voilà, une bonne nouvelle.
2: Oui, voilà.
0: Tu vas plus chez ton pote, voir si à un moment donné, quand il verse le thé, il va être bleu ou rose.
1: Quoi. Ouais.
0: Parce que vraiment, on est quand même 40 personnes à en avoir absolument rien à foutre. C'est l'occasion de revoir des potes, hein. Moi je dis pas, oh là là.
1: Et encore en France, je trouve qu'on est soft, mais va aux États-Unis, regardez ce qui se passe.
2: Ah oui, oui.
1: Mecs, ils font passer la patrouille de France avec des fumigènes roses. Hein.
2: Oui, c'est ça.
0: Il y a des morts, hein, tu sais, qu'en France.
1: Bien sûr
0: qu'il y a eu des morts. Donc je vais quand même vous demander, du coup, je suis un peu de mauvaise foi, parce que je vais vous dire, c'est pas bien le téléphone, ça fait baisser la natalité. En même temps, je vais vous demander de nous donner chacun, toi aussi Alizée, une appli un peu canon que les gens connaissent pas forcément. Une appli, me dites pas Instagram ou WhatsApp, quoi.
2: Oui.
0: Une petite appli que les gens connaissent pas.
1: Ouais.
0: Et qui est canon, Rémi.
1: Moi, je suis un piètre bricolo. Je sais rien faire, pas même planter un clou. Et j'ai découvert une appli qui s'appelle Yojo, Y-O-O-J-O. Et en fait, tu trouves plein de bricolos autour de chez toi qui disent, quoi? Mettre une applique? Ok, j'arrive, je déboule.
0: Oui, mais attends, est-ce que c'est celui qui est venu dans ton entrée et qui a tout raté?
1: C'est ce gars.
0: Non. Parce qu'il est revenu lundi, il dit, les gars, j'avais un gars, j'avais deux vis à faire, c'est un carnage.
1: Non, mais je dois reconnaître que quand même, il y a eu un gars parce qu'il était un peu speed et je sentais qu'il était bancal. Mais j'ai fait faire plein de trucs chez moi parce que je ne sais rien faire et c'est extraordinaire.
2: Ouais, ça c'est cool.
1: Ah ouais, franchement, c'est extraordinaire. Si tu y viens, boum, en plus super, les mecs, souvent très cool. Non, franchement, c'est super. Yojo, ça s'appelle.
0: On est là.
2: Eh bien, moi, j'ai une appli qui s'appelle Blossom. Et en fait, je n'ai pas du tout la main verte. Et c'est génial parce que c'est une appli où tu prends en photo tes plantes chez toi.
0: Ah,
2: et ils te disent tout de suite, elle a besoin d'eau, il faut l'arroser tous les machins. Elle est décédée, malheureusement, depuis 8 ans.
0: Ah, avec la photo, il peut te dire, j'ai une plante qui est décédée chez moi.
2: Il peut te dire exactement déjà quelle est ta plante, parce qu'on achète des trucs, on ne sait pas vraiment ce que c'est.
1: Je suis d'accord.
2: Et comment la remettre en vie, faire en sorte qu'elle donne des fleurs. Et que voilà. Et c'est super bien. Blossom, ça s'appelle.
0: Blossom.
2: B-L-O-2-S-O-M.
0: Je suis en train de l'apprendre pour un peu. Je suis vraiment en train de l'apprendre. Alizée, t'en as une?
5: Actuellement, oui, mais je n'ai plus le nom en tête.
0: Ah mince,
5: c'est une application.
0: Ouais.
3: où en fait se connecte en tant que couple et rencontre d'autres couples.
0: Ah.
1: Dans quel but?
0: Attention, c'est une safe place ici. Dans quel but?
3: Bah en fait, c'est dans le but de faire une soirée, de faire une soirée jeu, d'aller sortir à la plage. Chacun a ses propres envies, on va dire. Et il propose sur l'appli de s'inscrire. Mais après, actuellement, il propose aussi de s'inscrire en tant que Camille aussi.
0: Sympa. Oui, bien sûr.
2: Oui.
0: Bah si c'est pour faire des rencontres avec des, pour retrouver des, vous trouvez amicale, des potes quoi,
1: alors. Trouver des potes et pour peu qu'il y en ait qui soient bricoleurs dans le couple.
0: Ah bah attends, j'en fais mon affaire, mon Jean-Mi.
1: S'il peut te fixer l'étagère, c'est sympa.
2: Ah, c'est pas mal.
0: Je lui mettrai une petite biche. Hein.
1: Alizé, je te fais un gros bisou. On écoute Gims tout de suite. Soleil, on est en direct sur Énergie. J'espère que tout le monde va bien. Vous soyez en France, en voiture, à la maison, sur l'appli Énergie. Merci d'être là, tout le monde.
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0: Ah j'hésite, j'arrive pas à me décider.
1: Qu'est-ce qu'il y a?
0: J'arrive pas à me décider. Bienvenue sur Énergie, bienvenue tout le monde, bienvenue on est là, bienvenue Rémi.
2: Merci.
0: J'ai soit la belle histoire du jour, soit le 60 secondes cadeau.
1: Ah, nous on aime jouer, mais après je comprends que tu hésites, c'est normal. Mais nous on aime jouer, bon bah voilà.
0: C'est comme le 60 secondes cadeau.
2: Bah quand même.
0: Aurélie.
6: Oui, coucou tout le monde,
0: salut,
6: comment vous allez?
0: Salut, comment tu vas? T'habites où?
6: J'habite à côté de Grenoble, à Voiron.
0: Oh bah on connaît bien Voiron. Dis-moi Aurélie. Oui. Est-ce que t'as envie de gagner un cadeau ou t'as juste envie de parler avec nous?
6: Alors, si je peux gagner un cadeau pour mes enfants, ça serait le top.
0: Eh ben, on va peut-être jouer pour des AirPods Pro 4. Allez, on fait 60 secondes cadeau. Allez, on y va. Vous voulez ça?
4: Fera-t-elle gagner un auditeur?
0: Ouais,
7: 60 secondes cadeau.
0: C'est maintenant. Très bien, on est prêt. Pas dans une heure, pas dans deux heures, c'est tout de suite.
2: Allez.
0: Principe est simple, j'ai une info, je vous la découvrez en moins de 60 secondes, ce sera gagné pour Aurélie, elle pourra offrir à ses enfants des AirPods Pro 4, un chacun.
2: C'est bien.
0: Un pour le gauche, un pour le droite. Juste se mettre d'accord sur le contenu. Quoi.
1: C'est une orgave.
0: Vous savez ce qui se passe en ce moment en Italie? C'est pas ma première question, mais on peut déjà commencer à jouer, parce que vous aimez jouer.
2: Non.
0: Il y a le Giro, le Tour d'Italie cycliste, comme le Tour de France en Italie, le Giro.
2: Il dit.
0: Les organisateurs sont colères. Ils ne veulent plus que ça arrive pendant la course. Qu'est-ce qu'il est désormais interdit de faire pendant la course top chrono?
1: D'écrire des trucs à la craie sur la route. Des messages à la craie.
0: C'est à la peinture, mais non.
2: Est-ce que ça concerne plutôt de prendre des vidéos, des photos, un truc avec les téléphones?
0: Non.
1: Est-ce que ça concerne les joueurs ou le public?
0: Il y a pas de joueurs.
1: Les athlètes.
0: Ça concerne les cyclistes.
1: Ok. Alors ils n'ont pas le droit d'avoir. Les gars n'ont pas le droit de les suivre en voiture et gueuler comme ça.
0: Non. C'est pas ça.
2: Non mais d'accord, mais c'est le cycliste n'a plus le droit de faire quelque chose.
0: Le cycliste n'a plus le droit de faire quelque chose.
2: D'accord. Et est-ce que c'est une tenue vestimentaire ou quelque chose?
1: Je sais, Camille Combal. C'est quand malheureusement ils n'ont pas le choix de s'arrêter, ils sortent un petit peu le zizou et ils font pipi sur la route.
0: Bah, ça concerne le pipi, mais c'est pas ça qui est interdit. Ils ont encore le droit de faire pipi au bord de la route comme ça.
2: D'accord.
0: Ils faisaient quelque chose qui est désormais interdit en faisant pipi.
1: 20 secondes.
2: Oh là là, attends, qu'est-ce qu'ils faisaient quand ils faisaient pipi?
1: Ils écrivaient un peu leur
2: prénom
1: dans l'arrière.
2: Attends, pas en route,
1: ils n'ont pas le droit de le faire à vélo.
0: Ils ont le droit de le faire à vélo.
2: Bah arrête, attends.
1: Il faut pas qu'il y ait de public. Sinon c'est de la. Pas d'exhibitionnisme du zizou.
0: Non.
2: Bah attends.
1: C'est ça.
0: C'est ça. Non mais c'est fou de plus rien me proposer. Ça fait 10 secondes qu'il propose plus rien. Il dit si c'est ça. Bah non. Si c'est ça.
1: Je vois pas autre chose.
2: Mais non, mais en plus tu m'as mis le.
0: Ils n'ont plus le droit. Pour faire pipi, il y a plein de façons de s'y prendre. Ils ont toujours le droit de s'arrêter quelques secondes et de faire pipi au bord de la route.
6: Ils ont le droit de faire pipi en roulant.
0: C'est ça. Ils ont encore le droit de faire pipi en roulant. Discrètement, ils doivent le faire. Ils doivent évidemment, comme tu l'as dit, faire attention. Mais ça vaut pour toutes les compétitions. Ils doivent faire attention qu'il n'y ait pas évidemment et des gens et des enfants au bord de la route. On essaie de le faire le plus discrètement possible. Mais demain, t'es sur une échappée, t'as pas d'autre choix. Mais il faut choisir un endroit où il y a personne au bord de la route. Okay. Mais ça, c'était le cas et ça continue d'être la règle. En revanche, c'est quelque chose qui devenait un petit peu une habitude et qui est désormais interdit sur le Giro. Faire pipi dans son bidon.
6: Mais c'est pareil.
2: Je pensais que c'était logique.
0: Ah non. Aurélie, il est interdit. En fait, ils faisaient pipi dans leur bidon et ensuite ils jetaient leur bidon. Vous savez, quand les bidons sont vides, ils les jettent au bord de la route pour le public.
1: Ah, d'accord.
0: Et sauf que les enfants, ils arrivent au bord et ils disent regarde, c'est trop bien, j'ai un bidon de la. De l'équipe Hello Bank.
1: Bien sûr.
0: Et en fait, ils savent pas, elle est remplie de pipou.
2: Ah oui, bien sûr.
1: Ah non, d'accord. Ah ouais, les mecs.
0: Après, vu les températures, ça rafraîchit quand même, mais bon. C'est pas le but. Et donc, c'est dégueulasse. Et donc là, c'est évidemment malvenu, mais il n'y avait pas de loi. Et ben là, sur le Tour d'Italie, ce sera peut-être pareil sur le Tour de France. C'est désormais strictement interdit de faire pipi dans le bidon.
1: On peut continuer à le faire à la radio, ça va. Oui.
0: Non.
1: Non, mais attends, ça veut dire que pour arrêter ça, il y a eu des plaintes et des gens qui en effet. T'as raison.
0: Mais oui, mais parce qu'il y a des gens du public qui croyaient récupérer un bon souvenir et en fait, ouais, bien sûr.
1: C'est pas le meilleur souvenir.
6: C'est normal qu'ils interdisent ça.
0: Bah oui. Ah non, on n'était pas loin. Et sachez que pour répondre à votre question, s'ils font pas discretos sur le vélo, ils prennent 200 euros d'amende les cyclistes.
1: Voilà.
6: Ah bah quand même.
0: Voilà. En gros, si quelqu'un du public voit quelque chose et s'en plaint, bah c'est 200 euros de contravention.
1: Mais d'où le bidon? D'où le bidon? À la base, je veux dire, avant de le jeter. D'où le bidon? Mais après, faut pas le jeter.
2: Les filles, elles font comment?
1: Ah bah les filles, ouais.
6: Bonne question.
1: Bah s'arrête là pour le coup, je pense que t'es obligé de t'arrêter derrière. Bah,
0: s'arrête.
2: D'aller vraiment quelque part.
1: Derrière un chêne massif.
0: Bah derrière, ouais. derrière de
1: la végétation.
2: Oui, mais c'est plus compliqué.
1: Ah bah oui.
2: Tu vois.
0: Mais déjà dans la vie pour vous c'est
2: oui,
0: plus compliqué.
2: Oui, déjà, oui, c'est
0: ça,
2: sûr.
0: Bah,
2: mais
0: ouais,
2: bon.
0: Évidemment.
2: Bon,
0: ah,
2: ok.
0: Alors là, j'ai répondu à toutes vos réponses.
2: Ouais. Ouais,
0: vous vous rendez compte, ce soir, je vous ai dit d'investir dans des vaches.
2: Ouais.
0: C'est vrai. Je pense que vous vous rendez pas compte. Je vous dis que le smartphone arrête les naissances. Et maintenant, carrément, je vous donne, voilà.
1: Non, mais ce soir, t'es énorme. Ouais.
0: Je vous donne les dernières infos cyclistes. J'ai fait le tour, moi. Je suis à 360. J'ai une invitée qui arrive dans un instant.
2: Non, c'est super.
0: On va parler grand-mère, puisqu'elle a lancé un podcast. Elle fait en deuxième saison, d'ailleurs, de son podcast qui concerne les grand-mères. C'est Chloé Joannet. On est trop content de la voir. Elle sera là avec nous dans un instant dans le plateau, sur le plateau, dans le studio. Vous avez compris? On revient dans un instant sur Énergie. Reste avec nous.

0: crime comme aujourd'hui, on est là dans le studio. Ça nous fait plaisir d'être là avec vous, il est 18h15, notre invité, on l'adore, elle sera là avec nous dans quelques secondes en direct. Pour l'instant, on écoute, je laisse Rémi nous l'annoncer.
1: Oh, alors là, ça, là, tu, là, franchement, je pouvais pas avoir un meilleur cadeau que ce titre, pardon. C'est Jamaican de, je sais pas comment on dit, Ugel et Solto.
2: Ugel, enfin.
1: Non, mais moi, j'ai Ugel.
2: J'ai français, marseillais.
1: Mais Ugel, les gars, quand il s'agit de bouger un peu son body, là.
2: Moi, j'en avais aucune idée, c'est pour ça que j'ai pris la patate chaude. Belle après-midi sur Énergie.
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0: On est en direct sur Énergie, il est 18h17. Ça y est, notre invité est venu nous rejoindre dans ce hammam. Un grand merci à elle. Chloé Joannet est avec nous.
4: Ouais, super.
0: Merci d'être là. Tu es pour rien et on y est pour rien. Vraiment, le jour que t'as choisi, c'est le jour où la clim a pété.
4: Je sais, c'est pas grave. Ça me met dans l'ambiance.
0: Oh là là, on lui a servi de l'eau tiède. Il y a une sorte de d'objet bizarre qui fait brumisateur. Bon, tout est fou. Merci mille fois d'être là avec nous. Vous connaissez Chloé Joannet, bien sûr. Elle est actrice, réalisatrice. Vous l'avez vue récemment dans le film Avid Mistral avec Jean Reno.
4: Bah récemment, c'était il y a plus de 15 ans.
0: Ouais. Non,
5: c'est très récent pour vous.
0: Pour moi, c'est avant-hier.
4: C'est mon premier film.
0: On l'a vu aussi dans la série Killer Coaster.
4: Ah, mais voilà, déjà un peu plus récent. Ouais,
0: j'avoue que j'ai un peu inversé. Juste avant, tu t'es mis du sérum fille dans les yeux. Il a un problème aux yeux. Là, je vois plus rien. Non, je suis avec toi. J'ai sécheresse oculaire là avec tout ça. Je n'y vois absolument plus rien. Et surtout, et ça, c'est d'aujourd'hui, le podcast Elle vous parle d'un temps, recueil de témoignages de grand-mère et de retour depuis aujourd'hui.
4: Exactement. Les deux premiers de la saison 2 sont sortis aujourd'hui.
0: Merci de venir nous le présenter.
4: Ouais, bah de rien.
0: La saison 1 a cartonné et donc une saison 2 disponible sur toutes les plateformes. 10 nouveaux épisodes. Les deux premiers, il y en aura 10.
4: Exactement.
0: Est-ce que tu peux nous expliquer le principe, même si le titre évoque un petit peu ce dont ça parle, elle vous parle d'un temps.
4: Alors en gros, le principe, c'est que c'est un journal intime audio. En fait, je m'entends en retour, c'est chiant.
0: Ah, tu l'as pas appuyé sur le bon bouton, Rémi.
4: Il y a quelqu'un qui m'a touché les trucs là.
0: Non, bah écoute.
4: Ah, voilà, c'est beaucoup mieux.
0: C'est mieux là maintenant.
4: C'est beaucoup mieux.
0: T'étais sur Skyrock. Peut-être il y avait Tchakola qui faisait tourner une roulette.
4: C'est un journal intime audio qui retrace la vie de nos grands-mères. Donc du coup, bah je vais interviewer des femmes dans toute la France qui me racontent leur vie. C'est pas des grands combats, c'est justement des petites choses du quotidien, des détails qui forgent un caractère, une histoire. Et c'est chambé et j'adore et je les aime trop et c'est devenu mes potes, quoi.
0: Je trouve ça génial, je te le dis vraiment sincèrement, parce qu'il n'y a rien que moi, je suis plus en passion que de prendre le temps, du temps long. On n'a plus l'habitude de prendre du temps long. Évidemment qu'il faut le monter, en faire un objet radiophonique ou en tout cas auditif, mais en tout cas, prendre le temps et avec nos seniors, je trouve ça génial. Ils ont tellement à nous apprendre et tellement de choses à raconter. Mais ça va de la petite anecdote à des vraies leçons de vie.
4: Ah ouais, carrément. Moi, j'avoue que à la base, j'ai commencé parce que c'est ma grand-mère qui m'avait demandé d'écrire ses mémoires parce qu'elle savait que j'écrivais. Et je trouvais ça un peu long comme travail. Et
0: ta grand-mère t'a dit, écris mes mémoires.
4: Ouais, c'est vraiment, je me voyais qu'une plume, tu vois, un peu à l'ancienne et tout. Donc j'ai fait, non, la flemme. Et en fait, du coup, je l'ai enregistré parce que j'avais envie de, bah, je sais pas comment expliquer sa gouaille, son rire. Enfin, tu vois, tout ce que j'aime chez elle. Et on a fait une première saison. Elle a trop bien fonctionné, on a eu des super retours et après on a eu plein de gens qui nous ont contactés en mode oh, mais faut que tu interviewes ma grand-mère, elle a eu cette vie, elle a fait ça et ça et c'est ouf. Et du coup bah je me suis retrouvée là à interviewer plein de femmes pour la deuxième saison, c'était incroyable, j'ai trop kiffé.
0: Parce que tu lances l'appel sur Instagram et donc évidemment c'est beaucoup des gens qui disent mais rencontre ma grand-mère, elle a eu un parcours génial, elle a plein de choses à raconter. Donc c'est comme ça que ça arrive le casting en fait. Hein.
4: En gros, il y a des gens qui nous écrivent sur Instagram directement. On a fait une petite vidéo un peu pour les rechercher, mais en vrai, on n'a même pas eu besoin. En fait, il y a eu tellement un bouche à oreille déjà de la première saison. Toutes les grand-mères qui m'ont dit faut que tu fasses ma pote, machin, nanana. Enfin, ça s'est fait un peu tout seul. Et la famille nous contacte directement. En fait, des femmes, t'en as plein. En fait, faut juste s'intéresser un petit peu. Et enfin, je sais pas, on a tous peut-être, je sais pas, un parent qui habite à la campagne, une voisine sympa, une vieille tante à Noël. Tu vois, enfin, il y a toujours une grand-mère un peu marrante. Et c'est juste de prendre le temps de les écouter et qu'elles te racontent leur histoire. C'est ça qui est génial et qui fait la différence.
0: Et comment tu les choisis après, parmi tous les profils qu'on te propose, comment à la fin tu dis ben je sens bien celle-là ou voilà je choisis comme ça, c'est difficile. Non, hein.
4: Alors déjà il faut que
0: comment tu choisis Dodo, franchement... Isabelle, Joël, Muriel ou encore Nicole.
4: Je les aime trop. Déjà premièrement faut qu'elle soit vivante et je rigole pas en disant ça, c'est que genre il y a plein de gens qui nous ont écrit en mode oh, faut trop que tu fasses ma grand-mère mais elle est morte et je fais waouh ok bah du coup merci.
0: C'est un peu tard, fallait la faire en saison.
4: Non mais ce qui est fou, c'est fou et surtout souvent les messages ils démarrent où ils te donnent genre plein d'éléments de sa vie, tu fais oh mais génial quelle pépite. Et ça termine par, mais malheureusement, elle nous a quitté l'année dernière. Tu vois.
0: Ouais.
4: Ah, bon, bah, merci. Ouais, on l'embrasse fort. Enfin, c'est trop chelou.
0: Il faudrait qu'elle puisse témoigner. C'est,
4: ouais, c'est
0: le principe du podcast.
4: C'est un podcast, il n'y a pas de son, c'est communication avec l'au-delà. Et du coup, là, j'essaie de choisir un peu des profils différents. Donc, tu vois, je sais pas, je voulais avoir une femme qui allait me parler peut-être plus, j'allais dire, de son travail ou de son investissement dans quelque chose. Ou d'un coup, c'est, je pense à Danae qui s'est prostituée, qui aujourd'hui a une boutique d'érotisme. Ou tu vois, je pense par exemple des sujets plus lourds qui parlent du deuil ou de la maladie ou de l'homosexualité. Voilà, surtout à une époque où c'est plus compliqué à assumer. Donc voilà, on essaie surtout voilà d'avoir un peu un thème, parce que j'aime pas le minimiser à ça, mais en tout cas d'avoir des femmes, exactement, un panel de femmes différentes qui viennent de milieux sociaux différents aussi, et d'aller à la rencontre de meufs super cool.
0: Et tu vas dans toute la France. Et t'es ok pour ouais. dire c'est presque le rôle de journaliste que t'as, parce qu'en fait tu les relances presque le minimum, c'est beaucoup du témoignage. T'as envie on a envie de les entendre parler, quoi.
4: Ouais, complètement. Moi, je me coupe complètement du podcast, enfin, au maximum. C'est complètement un travail de journaliste. En fait, je l'ai pas du tout pris comme ça à la base, mais plus je l'ai fait, plus je me suis rendu compte que, comme toi, là, j'imagine, tu prévois tes questions. J'arrivais avec mon papier.
0: C'est de l'impro.
4: Et en fait, si, un peu, il y a un petit travail de, j'allais dire, de psychologue, parce que, en fait, c'est souvent une génération de femmes qui n'ont pas vu de psy, ou qu'on n'a pas trop parlé parce que c'était pas aussi ouvert qu'aujourd'hui, aussi facile, voilà. Et donc du coup souvent au début elle commence l'interview en me disant je veux pas parler de ça ni de ça, et en fait elle commence et tu les arrêtes plus et elle parle de tout et ça fait un bien fou et c'est trop bien. Et moi je me sens hyper hyper chanceuse parce qu'elles me font confiance et elles m'offrent un truc assez dingue, un moment hyper privilégié, quoi.
0: Et est-ce que c'est vrai qu'il y en a une qui a raconté une histoire, qui a eu une histoire avec un médecin de famille? Parce que tu le dis, parfois il y a des sujets lourds et parfois il y a des petites anecdotes un peu trop mignonnes et tu sens presque qu'elle le révèle pour la première fois. C'est quoi cette histoire de médecin de famille?
4: Non, mais c'est très drôle. Il y a une femme, je l'ai coupée de l'épisode. Mais c'est un truc que j'ai raconté, je pense que c'est pour ça qu'il y a ça. J'arrive chez elle et tout, son mari trop mignon nous prépare le thé, des petits biscuits trop sympas, il s'en va, mais vraiment adorable. Elle s'assoit sur le canapé, je dis bon, ça va et tout, et elle me dit, bon, je lui pose le micro, hein. Elle me fait, ce que je te le dis là, tu le dis à personne. Je fais, j'ai trompé mon mari avec le médecin de famille.
0: Minute une.
4: Elle me dit, mais alors ça reste vraiment entre nous, hein. Je fais, mais t'as pas du tout compris le concept, du coup, je viens de te poser un micro, et du coup, en vrai, si j'avais été un peu peste, je l'aurais gardé parce que le moment il est fou. Mais je j'aurais jamais fait ça.
0: Son mari,
4: quand il est revenu, il était tellement adorable. Vraiment gentil. Il était en galère.
0: Merci,
4: il a attendu.
0: Gâteaux.
4: Non, mais c'était horrible. Et elle m'a raconté, mais des détails de son. Ça a
0: le
4: duré.
0: Temps
4: en
0: du café,
4: plus.
0: C'est fort.
4: J'étais là, le pauvre, quelle horreur et tout. Et après, c'est sa vie, hein. Je la juge pas, de toute façon.
0: Bien sûr. Il a pas.

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1: Gros, et ça, c'est un truc où d'un coup, je me suis dit, mais en fait, oui, on a le droit, il y a un temps pour tout un peu dans la vie. Et il n'y a pas qu'une seule manière de réussir sa vie, il n'y a pas qu'une seule manière d'être heureuse. Et tu passes par plein de choses, et c'est ça la vie, c'est ça qui est trop chouette, quoi, tu vois. Donc, je pense que c'est plus peut-être la patience qu'elles m'ont appris, je pense.
2: Bien sûr, prendre le temps long, c'est ce qu'on disait.
1: Prendre le temps.
2: Prendre un petit peu
1: exactement.
2: Le temps. Chloé, merci. On va continuer avec toi. Et bien sûr, je rappelle le podcast, tout ça, vous le retrouvez dans Elle vous parle d'un temps. Il y a la saison 1 qui est sortie et il y a depuis aujourd'hui deux nouveaux épisodes. Ça ira jusqu'à 10 pour cette saison 2. Puis bien sûr, vous retrouvez Chloé dans ce tout dernier film, Avis de Mistral. C'est là, qui vient normalement, je crois qu'il sort après-demain. Merci, là. Avec Jean Reno, il y a 30 ans.
1: Je crois que j'ai un appareil dentaire dans ce film. C'est fou.
2: Regarde ce qu'on t'a prévu. Kyo, dernière danse.
1: Attends.
2: Ça te fait pas un effet fou. T'étais trop jeune à ce moment-là.
3: Ça va avec un vide de tempête ou je ne sais pas.
2: Non, mais
3: là,
2: c'est 2003.
1: Non, mais respectez-moi.
2: T'avais quel âge en 2003?
1: Bah, je suis née en 97, j'avais 6 ans.
4: Ah ouais. Si, les petites boums avec les copains en CP, si, ça marche.
1: Ah ouais, bah, allez-y,
3: on n'a pas l'impression que ça.
2: Bah, tu là, connais qu'elle me remet un peu le début, tu connais, t'as déjà entendu quand même.
5: J'ai longtemps parcouru son corps et
1: oui, merci, je connais. Oui, oui.
6: Wow, ça, je connais,
1: non, mais
6: tu connais.
1: Non, je connais, mais c'est un nouvel homme daron, quoi.
2: Ouais, bien sûr. Ah, bah, ouais.
1: Oh, tranquille.
6: J'ai envie de mourir.
4: Ouais,
6: ça, merci. Plus la clim, j'ai vraiment envie de mourir. Merci le taille. Donc, quasiment 18h30, on est sur Énergie.
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2: En direct du Hammam, on est là sur Énergie avec Chloé Joanet, qui est notre invitée. Bien sûr, vous l'avez adoré sur ce film qui vient de sortir, c'est Avis de Mistral.
1: Arrête, hein.
2: Avec Jean Reno. Ah là là, allez voir ce film. Là, c'est vraiment. Bah, c'est à Cannes, on l'a découvert à Cannes. C'était sur la quinzaine Un certain regard.
3: Exactement.
2: C'était Un certain regard. Et puis, bien sûr, on l'a vu aussi dans la série Killer Coaster, dans plein de choses. Et puis son podcast, Elle vous parle d'un temps, est sorti aujourd'hui pour la saison 2. Tu viens d'ailleurs terminer ton long métrage réalisatrice. Félicitations.
1: Oui, exactement. Ouais, je suis contente. J'ai fini le tournage il y a 3 semaines.
2: Wow, et je t'en parle déjà. On peut avoir le pitch ou même pas encore, juste le pitch.
1: Le pitch, ouais, c'est l'adaptation d'un court métrage que j'avais fait deux ans avant. Et en gros, c'est un film sur un papa qui vient de divorcer et qui se retrouve un peu en dep à devoir accompagner sa jeune fille de 18 ans à une compétition régionale de twirling bâton. Vous savez pas ce que c'est? C'est
2: bien
1: normal.
2: Sûr que je sais ce que c'est.
1: Ah,
2: twirling bâton, bah bien sûr.
1: Bah, est-ce qu'on est un peu dans une énergie où genre on s'aime pas trop, ouais, et en fait genre
6: ça démarre un peu toxique.
1: Ok, ça marche.
2: Mais twirling bâton, je sais très bien ce que c'est, bien sûr. C'est
1: mais génial. Non, mais il y a plein de gens qui savent pas. C'est genre des majorettes, quoi.
2: Oui, bien sûr,
1: oui,
2: ouais.
1: Voilà, c'est ça. Et c'est un sport que très peu de personnes pratiquent en France. Ma sœur en a fait. Et quand j'avais 18 ans et que je l'amenais dans des gymnases partout en France, je me suis dit, ça serait une arène marrante pour un film. Et voilà. Et du coup, j'ai fait ce film. Et là, je suis en montage. Et c'est merveilleux. Je me suis.
2: Et déjà en promo. C'est le film qui a la promo la plus en amont.
1: Clair.
2: Qui n'a jamais existé. Je vais vous parler d'une grand-mère extraordinaire, puisqu'on parle de destin de plein de grand-mères dans ton podcast. Je vais vous parler d'une grand-mère exceptionnelle. Je vais vous parler d'une grand-mère qui a marqué l'histoire, Marianne Smith. Marianne Smith.
1: Okay.
2: Marianne a inventé un truc sans le savoir, totalement par hasard, quelque chose qu'on connaît tous. Si, mais quoi?
4: Alors là,
2: qu'est-ce qu'elle a inventé, Marianne?
4: Un truc qui nous sert dans la vie de tous les jours?
2: Qui vous sert, qu'on utilise très souvent les uns les autres.
1: Est-ce que genre on l'a utilisé aujourd'hui, tu penses?
2: Ah, bah je suis pas dans la vie de chacun. Je pense que mes deux collaborateurs, non. Et toi, je pense pas non plus.
4: Ah bon?
2: Non.
1: Est-ce que c'est un truc qui a un lien avec le transport?
6: Ça a aucun lien avec le transport.
2: J'aime bien, tu joues, tu cherches, ça a pas un lien avec le transport.
4: Avec l'hygiène?
2: Pas du tout. Avec la cuisine, oui.
1: Ok.
2: Ah. C'est quelque chose de cuisine. Elle a inventé
4: la margarine.
2: Quelque chose. Comment?
4: Elle a inventé la margarine.
2: Non.
1: Est-ce que c'est quelque chose? Attends, un truc pour. Oh, mais bien sûr, pour éplucher les pommes.
4: L'économe.
2: Exactement pas ça.
1: Ah putain, j'ai cru. Bah, en plus, mais oui, c'est le nom d'une pomme.
2: Mais t'as tout compris. Tiens, c'est ça la bonne réponse.
1: Attends.
2: Elle a inventé la pomme. La pomme Granny Smith.
1: Hein? Attends quoi?
2: C'est elle l'invente. De la pomme Granny Smith. Écoutez, mon histoire, elle est folle. Bravo déjà. Bravo Chloé, c'est toi qui as trouvé. En fait, c'est une Anglaise qui est partie en Australie.

0: Ellie vivre en Australie, d'accord, il y a v'là longtemps. OK, et sauf qu'en arrivant en Australie, elle avait un vieux trognon de pomme qu'elle a ramené d'Angleterre. En gros, elle l'avait dans sa valise, elle l'avait pas vu. En arrivant en Australie, qu'est-ce qu'elle fout? Elle ouvre sa valise, premier truc qu'elle fait, elle jette le trognon de pomme dans son jardin. Sauf que le trognon d'une pomme anglaise mélangé à la terre australienne,
1: ah, wow.
0: Ça a donné la Granny Smith. Elle a inventé la Granny Smith. Elle est même célébrée dans toute cette région. C'est une star. Bon, elle est décédée, bien sûr. Mais donc, tous les ans, il y a le Granny Smith Festival. Ah. Et c'est grâce à cette dame qui a inventé la Granny Smith.
2: Ah, d'où le Granny?
0: Du Granny Smith, c'est une grand-mère. Ah, et le Smith qui est là, bien sûr. Oh, elle a également inventé Will Smith.
3: Et le Smith.
0: Les Stan Smith.
2: Le Wesson, le pistolet, je crois que c'est elle.
0: Et Wesson aussi.
1: Elle est géniale.
0: C'est fou, non?
1: J'adore cette histoire.
0: Merci beaucoup.
1: Mais vraiment.
0: C'est rare qu'on accueille mes histoires comme ça, je suis un peu content. Le plat de votre grand-mère, tiens, le plat signature d'une de tes grand-mères, c'est quoi? Le plat que vous mangiez tous les dimanches?
1: Ma grand-mère paternelle, elle cuisine très mal.
0: On l'embrasse.
1: Ouais, mais je l'aime, elle le sait, hein, c'est un fou rire. Je sais pas, vous aviez vu ce mec qui voulait vivre le plus longtemps possible et même être aussi plus jeune que son fils.
0: Il a abandonné, je crois.
1: Bah normal, enfin son fils a 18 ans, c'est fou de faire ça, mais tu te sens pas, il mangeait des bouillies vertes.
0: Ouais, je vois tout à fait.
1: Bah je te jure que ma grand-mère, c'est la même chose, quoi, c'est un truc à manger.
0: Et un risotto, non.
1: Non mais et tu fais, c'est fou que genre c'est genre des noms de plats différents mais la même tête. C'est fou, genre. Et ma grand-mère maternelle, bah je sais pas, j'adore, elle fait trop bien les salades et mon grand-père, tu sais, genre au barbecue, c'est vraiment des gens du sud un peu comme ça, moi j'adore. C'est mon kiff.
0: Bah moi ma grand-mère, c'est la salade de riz. C'est meilleur le lendemain.
1: Bien sûr. Ah
0: ouais. Salade de riz, tu restes au frigo, le lendemain c'est bien meilleur.
3: Ah ouais.
0: Ornella, elle va me dire italienne.
4: Bah oui, parce que ma grand-mère côté maternelle, elle est italienne, donc c'est des polpettes, les spaghettis boulettes à la sauce tomate. Oh. C'est la meilleure chose. Ouais.
0: Bien sûr.
1: T'as gagné.
3: Bah moi, ma grand-mère, c'est la bombine d'Ardèche. C'est un truc en fait, c'est. Des...
0: Il l'a fait avec la voiture.
3: Ma grand-mère, c'est la bombine. Écoute, c'est quoi la bombine? C'est du porc avec des olives, des pommes de terre cuites dans un truc comme un bœuf bourguignon, mais c'est pas du bœuf, c'est pas du bourguignon, t'as compris?
0: C'est la bombine, bien sûr.
1: C'est incroyable.
0: Bon, reste avec nous sur Énergie, on va continuer de vous donner des infos, puis on va faire un jeu avec Chloé, tu feras peut-être gagner un cadeau à quelqu'un qui nous écoute, 0870-42-48 pour vous inscrire. Il y a du Shakira qui arrive, et puis on parlera un petit peu de David Mistral aussi.
1: Et là, c'est la promo la plus longue.
0: On parlera un petit peu David Michel, savoir comment étaient Jean Reno sur le tournage il y a ça 25 ans. On va bien, bougez pas.
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0: Bienvenue tout le monde, on est en direct sur Énergie. J'espère que vous allez bien, quasiment 19h, mais pas encore. Chloé Joanet est avec nous. Je vais aller trop vite là où je venais. Chloé Joanet est avec nous, bien sûr, ce soir. On parle de son podcast. Elle vous parle d'un temps. C'est disponible sur quelle plateforme?
1: Toutes les plateformes.
0: Toutes les plateformes, c'est toutes ça qu'on attendait. C'est ça qui est fou. Ouais. Citez-moi une plateforme.
3: Ah ben Spotify.
0: Disponible.
1: iTunes.
0: Disponible.
3: Deezer.
1: Ah oh, putain, j'allais le dire.
0: Disponible.
4: Podcast.
1: J'allais dire ça. Oui,
4: voilà.
0: Bah. Qu'est-ce qu'il y a d'autre? On l'a tout fait là. Hein.
1: Ouais.
0: Comment?
1: Ouais.
3: Apple Podcast.
0: Apple Podcast, tu veux savoir? Pas disponible. Je plaisante, je t'ai embarqué. Je vous rassure, disponible aussi. Ça qui est génial. C'est des témoignages, évidemment, de grand-mères, en tout cas de personnes âgées, qui reviennent un petit peu sur toute leur vie. On va continuer d'en parler, bien sûr. J'ai une info dingue à vous faire deviner aussi. On va jouer. Je sais pas comment on va entendre faire tout ça. Et avant ça, tu sais quoi, je vais te faire lancer Shakira. C'est toi qui vas le faire.
1: Attends.
0: Sur Énergie.
1: Oui, pardon. Il y a Shakira qui arrive et tu la lances.
0: Je voulais dire.
3: Shakira, 7e étage, c'est l'ambiance.
1: C'est-à-dire, je dois faire maintenant.
0: Eh ben, tu fais comme le cliché radio de.
1: Ah, okay.
0: Allez, c'est parti, bon après-midi tout le monde.
1: Ah ouais, vous êtes sûrement sur la route avec cette grande chaleur. Et ben, je vais vous lancer un tube qui va vous faire monter les degrés. Shakira maintenant.
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0: Bienvenue tout le monde, j'espère que ça va, on est tous ensemble, on est en direct sur Énergie, on a la chance d'avoir l'immense Chloé Joanet qui est avec nous, elle nous parle de son podcast bien sûr, mais quand même je voudrais revenir sur cette anecdote de Jean Reno dans la vie de Mistral,
1: très fort,
0: ce film où apparemment il y a eu une claque.
1: Ah, mais c'est ça que tu cherches depuis tout à l'heure. Ah oui, il m'a giflé, ouais. Ouais, ouais, mais il l'a pas fait exprès, le pauvre. En gros, il devait me gifler, mais, et moi, je lui dis, bah, tu peux vraiment me gifler, Jean, franchement, ça va, mais j'avais 14 ans, tu vois. Et il monte sa main qui fait la taille de mon visage, et je fais, ça va faire mal. Ouais. Et il me dit, quand je te gifle, vu que la caméra sera derrière, tu recules ta tête. Et en fait, dans la scène, je sais pas, j'ai oublié, j'ai avancé ma tête et il m'a juste giflé du bout de ses doigts et il m'a ouvert la lèvre. Donc si je l'avais pris plein fer, je pense que je serais dans le coma, quoi.
0: Imaginez.
1: Donc voilà, mais c'est un homme extrêmement gentil. Je l'aime beaucoup.
0: Mais allez voir cette belle connivence.
1: Très mal. Arrête. Donc, c'est fou de faire ça. Mais tu sais que j'adore, je suis un peu fan de ce que de
0: ce film. Vient de sortir, le film vraiment vient de sortir. Donc allez le découvrir. On parle donc du podcast. Elle vous parle d'un temps où tu recueilles la parole de plein de seniors.
1: De femmes, ouais.
0: Seniors qui ont eu un parcours, on l'a dit, t'as eu de la chance d'avoir tes grands-mères et puis plein d'autres, et bientôt peut-être une saison 3. Est-ce que des gens peuvent déjà postuler, même si on vient de démarrer la saison 2?
1: Oui.
0: En disant,
1: ouais, franchement, tant qu'on a des grands-mères trop cool, il y a mon producteur à la régie, on va voir, mais je pense que oui, je crois qu'on va faire une saison 3, ouais.
0: On va voir, tant qu'il y a des gens cool, quoi.
1: Bah oui, il y en a toujours des grands-mères trop cool, c'est trop bien.
0: Évidemment. C'est qui parmi toutes celles que t'as, et j'imagine chacune a quelque chose qui t'inspirait, mais s'il y a vraiment une que tu retiens,
1: la
0: plus inspirante.
1: Non,
0: la plus inspirante, pas la préférée.
1: Non, inspirante, c'est pas possible non plus. Celle avec laquelle je me suis sentie le plus proche, c'est peut-être Dominique, mais celle où vraiment je pense à Michel Kertz, c'est celle que j'ai interviewée et elle est décédée 3 semaines après. Et en fait, la famille m'a appelé et m'a demandé l'enregistrement tout de suite et tout ça. Et en plus, dans l'enregistrement, elle savait pas du tout qu'elle allait mourir. Elle était en forme et tout ça. Et elle me dit, bah, comme ça, ma famille aura cet épisode. Et si je meurs un jour, au moins ils se diront que j'ai été heureuse. Et donc, du coup, eux, ils ont eu ça. Et d'un coup, je me suis dit, ah putain, en fait, ce podcast, il est important parce que je le fais pour ces femmes-là, pour moi, pour les gens qui vont kiffer. Mais je le fais aussi pour des familles, pour une mémoire. Et c'est là où je me suis sentie, donc voilà, je pense à la famille de Michel parce que c'était important et elle a été très inspirante.
0: C'est une bonne idée, ce podcast.
4: Ouais,
0: hein.
4: Ouais. Ah, mais j'adore vraiment.
0: Genre l'idée, tu vois, super belle idée. Pourquoi je l'ai pas eu avant?
3: Ouais, c'est vrai.
0: Pas, j'ai vu ça avec Snapchat. Je me suis dit, quelle idée, c'est fou d'avoir Snapchat. Et c'est la deuxième fois depuis Snapchat que j'ai cette idée.
1: Je suis contente, merci.
0: Là, je me dis, mais mec, évidemment, photo éphémère, c'est une bonne idée. J'aurais dû faire ça. Bien sûr.
1: Mais les grands-mères ont Snapchat, hein. Donc, évidemment. Il y en a qui ont Snapchat. Tu crois quoi?
0: Pas énorme.
1: Non, alors il y a pas, voilà, mais il y en a quelques-unes qui sont sur les réseaux.
4: Ah bah oui,
1: bien sûr, connecté. Ah,
0: on est plus sur un Facebook quand même, la pub.
4: Bah
3: non, moi ma tante a Instagram. Hein.
1: Mais il y a même des grand-mères qui ont TikTok.
0: 82.
4: Hein. Moi ma mère Instagram, elle est beaucoup. Hein. Elle est grand-mère, je veux dire. Même c'est pour ça que je dis, c'est une grand-mère maintenant.
0: Oui, mais votre grand-mère, Insta, on est sur nos grand-mères, les amis. Moi, elles sont vraiment pas là pour.
4: Bah oui, non plus, là, je peux pas dire.
1: Moi, ma grand-mère, elle s'appelle Moon. Genre, prénom Moon, nom de famille Moon. Et genre, quand il y a quelqu'un qui me laisse un commentaire méchant, elle répond. Trop mignon.
4: Qu'est-ce que tu fais, toi?
1: Ouais, c'est clair.
0: Calme-toi un peu.
1: Je ne suis pas d'accord.
0: Bon, moi, je vais vous parler d'une personne qui habite Valence, qui a fait la une des journaux en Espagne. C'est une histoire dingue qui lui est arrivée. Et qui est parti en prison à cause de sa grand-mère. Pourquoi? Est-ce que cette personne-là, à Valence, est partie en prison à cause de sa grand-mère?
1: C'est pas un truc pour payer les études?
0: Pas au plus loin.
1: C'est un truc... La grand-mère, elle a faké des documents pour faire rentrer son petit-fils ou sa petite-fille à l'université. Et donc, du coup, elle a terminé en prison pour lui?
0: Et t'avais vu l'histoire?
1: Non.
0: Non, mais non, c'est pas ça.
1: Ok. J'ai bien fait de pas mentir, oui, je la connais par cœur.
0: Oui, je la connais.
1: Je la connais très bien, tu n'auras pas deux fois.
0: C'est sur Combini, il y a 20 minutes. Rémi,
3: est-ce qu'elle était, comment on appelle ça quand tu fais la... Tu sais, on vient mettre de la drogue chez toi et tu stockes un peu la drogue.
4: Mule.
3: Non, pas mule.
0: Nourrice.
3: Nourrice.
0: J'ai vu ça dans Batman.
3: Voilà,
0: chercher la nourrice tout le temps.
3: Et nourrice, et du coup son petit machin, bon.
0: C'est pas si loin, c'est pas exactement ça. Écoutez bien, cette grand-mère de 72 ans, ça a fait la une parce qu'il y a un côté un peu Breaking Bad. Elle avait 72 ans, elle était à la retraite, elle était loin de tout soupçon. Et pourtant, elle était à la tête d'un des plus gros réseaux de drogue espagnole, de trafic de cocaïne. Mais tout passait par elle. Mais elle n'était pas juste nourrice, c'est bien la réduire. Elle était à la tête du cartel, elle était à la tête du réseau. Okay. C'est elle qui décidait, attention, eux, ils veulent gagner du terrain, tu me butes ces deux-là. Là, on fait ça, il faut absolument qu'on trouve moyen d'amener la cocaïne là-bas ou quoi. Et elle était à Valence, et sauf que cette grand-mère, quand elle, le commerce a commencé à s'étendre, en bras droit, elle a pris son petit-fils.
1: Oh, mais j'adore.
0: T'adores?
1: Ah, mais je trouve ça génial.
0: Elle a pris son petit-fils en bras droit. Mais sauf qu'elle a sauté une génération.
1: C'est génial, quoi. C'est sympa.
0: Parce que père et mère ne savaient pas. Elle a pris le petit-fils. Elle a embarqué dans son délire et les autres ne savaient pas. Il n'y a que la grand-mère et le petit-fils qui savaient.
1: Bah, en même temps, le petit-fils, il était en études, il n'avait pas de boulot. Elle, elle est à la retraite. Les parents, peut-être qu'ils bossaient, ils n'étaient pas dispo.
4: Pour travailler.
1: Non, mais tu vois ce que je veux dire.
4: C'est pas family business, quoi. C'est ça que tu veux nous dire.
0: T'es vraiment en train d'essayer de pardonner une meuf qui a trafiqué de la drogue. Mais attendez, parce que ça peut être hyper cool, ça crée une super relation.
4: Elle l'a pour son podcast.
0: Ce qui est beau, c'est ça.
4: Bien sûr que je l'avais pour mon podcast. Ce serait une très belle idée.
0: Eh ben, pas con, hein. Qui a déjà dealé de la drogue avec sa grand-mère?
4: Maintenant que t'en parles.
0: Elle est folle, cette histoire.
3: Elle est extraordinaire.
0: Je voudrais qu'on joue ensemble.
1: Non, mais ma grand-mère, elle a fait pousser de la weed. C'est vrai, parce que le fils de son deuxième mari avait des problèmes de peau.
0: Oui, médical.
1: Je te jure, vraiment. Et ça a enlevé les problèmes de peau. C'était il y a longtemps.
0: Ah,
1: y a
0: plus rien. Tu sais qu'il avait un psoriasis, hein.
1: Oh, jamais. Non, mais elle voulait pas qu'il fume de la merde, quoi. Tu vois, ce qu'elle lui a fait faire et tout. Elle fume pas, elle. C'est trop vite.
4: L'amour, c'est l'amour.
0: Oui. On va faire ensemble le jeu du point commun. Tu vas pouvoir faire gagner un cadeau à Virginie qui est avec nous. Ça va, Virginie?
6: Hello, salut.
0: Bienvenue, Virginie.
1: Coucou.
0: Virginie, je te présente.
6: Chloé. Salut la team, pardon.
0: Merci. Oui. Bonjour à Chloé, surtout celle qui va peut-être te faire gagner maintenant.
1: Ah, mais attends, sérieux?
0: Tu vas faire un jeu. On va faire un jeu ensemble, le jeu du point commun.
6: Ok. No stress, Chloé.
1: Okay.
0: Il n'y a pas de stress, bien sûr. Peut-être que tu connais Chloé de Avid Mistral. Et tu l'as vu jouer dans ce magnifique film, allez la découvrir. Virginie, le principe est simple, on va jouer au jeu du point commun.
3: Ah, on l'adore ce jeu.
0: Le jeu est simple, tu vas sortir du studio, ce qui est une vraiment bonne nouvelle puisque tu auras moins chaud. Et on va se mettre d'accord sur un point commun. Ensuite, tu vas rentrer et en 1 minute 30, tu devras deviner quel est notre point commun à tous les trois. Ça peut être, je te dis n'importe quoi.
1: Donne-moi un exemple.
0: Ça peut être, on est tous Emmanuel Macron.
1: Voilà. Ah oui, d'accord, ça peut être n'importe quoi.
4: On est énervé.
0: On est ultra timide, ça peut être plein
3: de choses. On a envie de faire pipi.
0: Trop, parce qu'il faut qu'on en ait.
1: Ok. Je vais essayer de guider.
0: Et après, t'auras une 30 pour le deviner.
1: Putain, ok, mais j'ai le droit de poser des questions et tout.
0: Oui, heureusement.
1: Ok. Au revoir.
0: Tu pourras poser toutes les questions que tu veux, on répondra que par oui ou par non.
1: Non.
0: Allez, file.
3: Bon, maintenant, il faut trouver un point commun. Nos meilleurs, on les a donnés.
1: Oh non.
3: T'as une idée? Un quoi? Un perso ou...
0: Alors,
3: on fait une attitude.
0: Quel est le point commun qu'elle va devoir deviner?
1: En fait, il faut que ce soit quand même facile.
3: Soit on fait une attitude, on aime bien quand on fait des attitudes.
4: Ouais, enfin, moi, je suis bon calme. On est tous un peu blasés. Tu vois?
0: On contredit tous la personne d'avant.
3: Oh, ah, pas mal.
0: Mais c'est pas mal, il était.
1: Non, mais c'est que c'est dur, attends.
3: Non, je pense à elle.
0: On dit jamais oui, jamais non.
3: Voilà, c'est
0: oui,
3: voilà.
0: Oui, non.
1: Okay.
0: On doit jamais dire oui, jamais dire non.
1: D'accord.
3: Oh, j'ai peur qu'elle le trouve vite. Mais ok, vas-y.
0: Allez, oui, mais fais pas des. Eh, mec, dis.
3: Ouais.
0: C'est bon.
6: Ni oui, ni non. J'espère qu'elle le trouve vite.
0: Ben, ça t'arrange si elle le trouve vite, Virginie.
1: Mais attends, mais c'est. Attends, ça va commencer le.
0: Non, ça va pas commencer, mais Virginie est trop mignonne parce qu'on joue pour une Apple Watch et.
1: Oh putain.
0: Ouais,
6: mais je le savais pas.
0: Et Virginie, en gros, si elle le trouve en 1 minute 30, tant mieux, c'est gagné pour toi. Virginie a dit, c'est un peu facile, elle va le trouver vite. C'est bien, tu gagnes le cadeau si elle le trouve vite.
1: Virginie. Ok, Virginie, je te promets que je vais tout faire pour
6: t'avoir cette...
0: Oh, Clo-Clo.
1: Allez, ma vire, let's go. Ok, attends.
0: C'est parti, top chrono.
1: Ah, merde. Ok, est-ce que c'est un animal?
4: Pas du tout.
1: Ok, est-ce que c'est un métier?
4: Ça pourrait.
0: Attention, c'est un point commun, hein. C'est pas forcément une personne.
1: Oui, mais donc du coup, est-ce que c'est un métier que vous aimez tous? Attends, je crois que je vais.
0: C'est pas
1: ça, très nul dans mes questions là.
4: C'est pas du tout un métier.
1: Attends.
3: C'est pas une profession, c'est pas.
1: Est-ce que c'est dans une phrase quelque chose que vous dites?
0: En effet, ouais.
1: Ok, est-ce que c'est quelque chose que vous avez dit depuis qu'on a commencé l'émission là?
4: Ah, on l'a dit plusieurs fois.
0: Pas tout à fait.
3: Pas tant.
1: Bah.
3: Non, pas tant.
1: Ok, est-ce que votre point commun c'est. Est-ce que vous êtes heureux en ce moment?
0: Je dirais que vous, en effet.
1: Ok, est-ce que vous avez envie de manger quelque chose?
4: Toujours.
3: Ah, moi c'est fait, hein. Donc c'est bon.
0: Parfois.
1: Eh, c'est un rapport avec le truc ou pas du tout là?
3: C'est l'idée du jeu.
1: Mais attends, c'est hyper dur.
3: C'est l'idée du jeu.
1: Ça coûte combien une Apple Watch? Parce que je te back-up parce que là. Attends, est-ce que c'est quelque chose que vous allez faire après l'émission? Attends, tu m'as dit que vous aviez tous un peu faim.
3: Non.
4: On a faim, oui. Mais c'est pas notre point commun.
1: Est-ce que vous êtes énervé?
4: on est pas énervé.
1: Est-ce que vous êtes amoureux? Est-ce que vous êtes vieux? Est-ce que vous êtes en rapport avec les grand-mères? Est-ce que
4: c'est plus dans notre façon de s'exprimer?
1: Est-ce que vous êtes vous avez envie de rire? Est-ce que vous avez de l'humour? Je n'ai aucune idée.
4: On n'a pas tout ça, mais c'est dans une façon.
1: Est-ce que
4: il y a des choses qu'on
1: est-ce que vous pouvez pas dire de gros mots? Est-ce que vous pouvez pas
7: tout à fait?
1: Est-ce que vous devez être positif? Est-ce que même c'est impossible? C'est impossible. Honnêtement, c'est impossible ce jeu. Il n'y a pas de filet en fait, donc c'est horrible. Mais non, mais
7: donnez. C'était ni oui ni non.
1: On n'a pas dit oui. Juste que vous n'avez pas dit ni oui ni non.
7: Mais après,
1: oh, mais je suis deck, c'est trop simple.
7: Ben voilà, merci. Et Rémi, c'est trop drôle parce que Rémi, on a bien dit non. Non, et du coup, il fait non, oui.
1: Ah ben voilà, donc on a. Oh non.
7: J'ai paniqué.
1: Mais c'est horrible. Mais c'est hyper dur.
7: Tu veux un deuxième essai?
1: Bah franchement.
7: Allez, ressens.
1: C'est vrai?
7: Ouais.
1: Mais honnêtement, deuxième je trouve ça chance. Hyper dur. Mais donnez-moi un truc. Genre, on normalement, c'est genre, tu penses à un animal, le jeu, là, c'est trop dur.
4: Non, mais en fait, c'est un point commun qu'on a, nous. Donc ça peut pas être un animal. C'est forcément une attitude, un une façon de parler. Un...
1: Ok. Tu vois? Bon, bah faites l'accent marseillais comme ça.
4: Voilà, c'est très clair. Ça pourrait être ça. Enfin,
1: ok, allez, un deuxième.
7: Allez, vas-y, un deuxième. Dernière en fait, chance, hein. Oui, dernière chance, hein. Allez. Vous êtes prêts?
4: Ouais. Blasé, moi je trouve que c'est pas mal, mais faut pas le jouer non plus comme ça, tu vois.
7: Moi j'ai un truc.
4: Ah, c'est quoi?
7: Soleil revient, et en fait, on est tous fans d'elle parce qu'on l'a vu dans la vie de Mistral.
3: Ah ouais, vas-y.
7: Avec Jean Reno.
3: Donc y'a qui?
7: Et on voudrait. C'est quoi? On dit tous. Ouais, notre point commun, c'est on l'adore dans la vie de Mistral. Ok, c'est parti.
1: J'ai compris en fait. Non mais j'ai compris. Vous voulez pas offrir d'Apple Watch parce que c'est trop difficile.
7: Sans chrono.
1: Ok.
7: Comment tu te sens aujourd'hui?
4: T'as grandi, je trouve.
1: Ok, d'accord.
3: T'as pas changé, hein.
1: Ça marche. Vous êtes des potes de lycée. On s'est pas vus depuis super longtemps.
4: Bah, j'aurais trop aimé être pote de lycée, mais parce que non, je t'ai trouvé vraiment formidable.
1: Attends,
4: mais t'as grandi en bien.
1: Vous êtes des fans d'Avin Mistral.
7: Et on sent qu'elle a l'habitude d'en croiser des fans d'Avignon. C'est allé, putain.
1: Mais non. C'est fou de pas
7: trouver. Vous ne pas trouver, oui, non. Et en 10 secondes, vous êtes des fans d'Avignon.
1: C'est son hit. C'est mon film coup de poing.
4: Bah oui. C'est son chat au pantin. Laissez-la tranquille.
1: Ah non, mais je suis tellement heureuse. Ok, Virginie, c'est bon, du coup, tu vas recevoir l'Apple Watch.
8: Mais merci, c'est magnifique.
7: Alors, Apple Watch, et en plus, Virginie, je te rajoute, accroche-toi bien, une VHS de Avid Mistral chez René Château Vidéo. Avec Jean Reno et avec le bonus DVD de la gifle. T'as c'est dans les hand cut, hein.
8: Oh,
7: plus cher. Je suis très heureux.
8: Merci en tout cas.
7: On est très heureux de t'offrir ce cadeau. Merci tout le monde de nous avoir écoutés. Merci Chloé d'être venue.
1: Bah, merci à vous, je suis trop contente, c'était trop sympa.
7: Allez écoutez, elle vous parle d'un temps. Recueil de témoignages de grand-mère, c'est la saison 2. Il y a les deux premiers, allez-y. Quels sont les deux premières, les prénoms?
1: Joël et Nicole.
7: Et après ça continue.
1: Ça continue, deux par semaine.
7: Dodo.
1: Elles sont trop
7: Isabelle.
1: Incroyables.
7: La allez, Muriel, alors, la Mumu.
1: Ah bah la Mumu, elle est connue. C'est un peu une star, hein.
7: La Mumu. La tu restes en contact un peu?
1: Ouais, grave, de ouf, bien sûr. On s'appelle, on s'envoie des messages. Bah,
7: tu dois avoir des groupes WhatsApp, ça va être clair. Tu dois avoir que ça.
4: Génial.
1: Venez à mon prochain anniv, ça va être.
7: Merci d'être venu nous voir. Salut tout le monde, on se retrouve demain. Demain, c'est Michel Denisot qui sera notre invité dans le studio à partir de 18h. Belle soirée tout le monde sur Énergie. Ciao.
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7: Oh, qu'est-ce que je suis content! Qu'est-ce que je suis content ce soir! Ça y est, Intermarché. Merci les mousquetaires de la distribution. Bienvenue sur Énergie, on est en direct, on est jusqu'à 19h. Vous êtes Oriane?
4: Tout à fait.
7: J'entends de plus en plus de bien de vous.
4: En bien?
7: On a d'excellents retours panel. On a beaucoup de panel à l'heure actuelle et vous vraiment vous faites un carton. Je ne pourrais pas en dire autant de votre interlocuteur Rémi.
11: Oui, c'est moi.
7: Qui est face à vous. Également, on a des chiffres qui tombent chaque seconde.
11: Alors, pas.
7: Ça ne vous rend pas service.
11: Voilà, super. Mais écoutez, moi je donne le max en tout cas. Ouais, ça plaît pas. Bon,
7: merci d'être là tous les deux, merci à toute l'équipe. Il y a Julien au standard, il y a Thibaut à la réalisation. Salut. Bien sûr. Et il y a Maxence qui est avec nous au téléphone. Ça va Maxence?
13: Bonsoir, ça va et vous?
7: Bienvenue Maxence, t'habites où?
13: J'habite à côté de Tours, une petite ville, ça y est.
7: Ah très bien, Maxence, je suis très heureux de te présenter ma mère qui est au téléphone aussi.
13: Bonsoir madame.
14: Bonjour Maxence, bonjour à tous.
7: Bonjour. Alors, rien de là, attends. Elle est en prochain, fait le 16-19 sur Énergie ma mère.
14: Mais oui, pourquoi pas.
7: Maman.
14: Oui.
7: Merci d'avoir trouvé un peu de temps pour être avec nous sur l'antenne. J'ai une grande nouvelle à t'annoncer à Maxence et à toute la France. T'es où déjà là? Qu'est-ce que tu fais?
14: J'écoute. Et là, je suis sortie parce que j'avais rendez-vous. C'est le premier rendez-vous vétérinaire de Bola après-midi.
7: Ah oui, parce que ma mère a adopté une petite chienne et du coup, elle le présente à sa vétérinaire, bien sûr.
4: Ah, génial.
14: Voilà, c'est son rendez-vous aujourd'hui. Et du coup, on est rentré que on est ressorti. Le vétérinaire, il m'a dit encore une avec qui ça va bien se passer.
7: Débat. C'est voilà. LOL. Trop marrant, maman. Des bars, on se tape des bars avec toi maman. Mais c'est fou les bars qu'on se tape. Maman, écoute bien, j'ai reçu un courrier ce matin. Là, oui. De l'équipe vient de me le donner. Je le découvre en direct maman.
14: Oui.
7: Je te le lis ou pas?
14: Oui, volontiers, oui, j'écoute.
7: Bonjour Camille. J'ai entendu à l'antenne que notre Intermarché d'Embrun vous avait fait faux bond sur une commande de fruits de mer il y a quelques années.
14: Non, mais c'est pas vrai.
7: Je te jure que c'est vrai. Maman, ils nous ont envoyé un cadeau pour se faire pardonner. Mais avant, est-ce que tu peux nous réexpliquer le Bourrichgate? Que s'est-il passé avec le plateau de fruits de mer? Respecte-nous s'il te plaît depuis le début.
14: Non mais attends, c'est qui s'écrit Embrun, Baratier ou Paris?
7: Non, c'est les relations médias de Intermarché. C'est Intermarché d'accord. France. Là, c'est d'accord. Vraiment, c'est D'Artagnan. Là, c'est le,
14: mais, c'est le top des mousquetaires. C'est qui t'envoie le cadeau à toi, donc c'est moi qui...
7: C'est cocasse. Vas-y, raconte-nous l'histoire, maman.
14: Bon, en fait, c'est simple. On devait réveillonner dans le sud, chez le frère Camille. Bon, changement de cap au dernier moment, on réveillonne au sort.
7: Oui, alors oui, on va un peu plus droit.
14: On réveillonne au sort, donc on doit se retrouver au sort pour un petit réveillon et le lendemain quelque chose de grand d'organisé. Mais le petit réveillon, je commande pour faire plaisir à tout le monde, un grand plateau de fruits
7: ça
14: de mer.
7: Ça se fait pour les fêtes, rien.
4: Oui, on a toujours qu'il y a les crevettes,
14: parce que tout le monde arrivait très tard, on ne savait pas les horaires, donc je me suis dit, un plateau de fruits de mer, c'est l'idéal. Donc voilà, je commande ça, tout bien complet et tout. Et je téléphone et je dis, dans une heure, je passe le prendre. Et là, la dame responsable, elle me dit, mais c'est très bien parce que de toute façon, il est prêt. Je viens de voir votre nom et tout, il est dans les...
7: Donc oui, donc ma mère descend pour le récupérer. Alors, des heures à Maratier.
14: Et j'arrive à la poissonnerie pour récupérer mon plateau. Et là, on commence à le chercher, enfin, pas moi, mais les employés. Et plus de plateau. Donc je dis, mais c'est pas possible.
7: Et ils avaient vendu le plateau de ma mère à quelqu'un d'autre.
14: Et j'étais venue le récupérer en dernier... à la fermeture, presque, je pourrais être sûr de, voilà, des...
7: Voilà, j'abrège un peu, maman, j'ai un peu de concurrence quand même en face, ils sont plutôt en forme à 16h.
14: Et donc, là, oui, mais Camille, attends, je peux raconter comment ça s'est passé.
7: Pardon, te couper, excusez-moi.
14: La poissonnière...
7: Excusez-moi, monsieur Dorphilippe, allez-y.
14: Elle me dit, mais regardez un petit peu ce qui reste, si ça peut vous contacter. Mais j'ai dit non, on est vous n'avez plus rien sur les tâches.
4: Vous avez eu raison, c'était une honte.
7: Bilan, ma mère.
14: C'était un désastre pour nous, quoi. C'était vraiment...
7: un désastre.
4: Et vous avez mangé quoi?
7: Ah bah écoute bien, elle est friande. Non seulement on a mangé pas le plateau de fruits,
11: mère parce qu'il n'y en avait plus. Ma mère n'a plus jamais remis les pieds chez Intermarché d'Embrun.
4: Non, je comprends.
11: Et maintenant, elle va chez Super U. Non. Mais sauf que la dernière fois, j'étais avec ma mère au Super U. Qu'est-ce qui s'est passé? On arrive à la poissonnerie. Bah, c'était la poissonnière d'Intermarché qui a été recrutée.
14: Et en plus, on avait commandé un certain poisson, un beau poisson. Et moi, je dis, mais attendez, vous êtes sûr que c'est ça que je vous ai commandé? Et elle dit, attendez, je vous appelle la responsable. Et là,
15: et elle arrive. Du coup, c'est vraiment ce que je viens de dire.
11: Et dites-nous qu'elle avait oublié le poisson.
0: Bah non, elle l'avait.
11: Bon, ça va.
14: Non, elle l'avait.
4: Elle était embarrassée.
14: Mais bon, on s'est souri, mais en pensant, bon, c'est quelle histoire ou quoi?
11: C'est encore très. Et alors, sachez
14: que les deux, je suis sûre qu'elle a pensé, mais l'histoire va se répéter. Et moi, j'ai pensé pareil.
11: Et donc, qu'est-ce qui se passe? L'Intermarché d'Embrun, mais sachez que j'adore l'Intermarché d'Embrun, je dis souvent j'adore l'Intermarché parce qu'ils m'ont donné mon premier contrat de travail.
0: Bah oui,
11: j'ai vendu les poulets rôtis devant l'Intermarché, donc je suis moi-même un mousquetaire de la distribution, je fais partie de la team, les gars.
14: Mais moi pareil, je suis pas, voilà, je l'offre.
11: Oh, t'es revêche.
14: Oui, je revêche, je retourne pas faire mes courses, voilà.
11: Alors, qu'elle va chez au garagiste Intermarché, parce qu'à côté il y a Rodi qui est tenu par la Mylène, et elle va chez Mylène. Qui est le garagiste Intermarché, mais elle passe, mais elle toise, elle va même chez Bricomarché, le magasin d'outillage Intermarché, mais elle va pas chez Intermarché.
14: Mais parce que les autres, ils sont des bons commerçants, ils font attention à leurs clients, et c'est important, quoi.
11: Eh ben maman, alors je te dis quand même le cadeau du coup que t'as reçu, mais je vais l'offrir à toute l'équipe, bien sûr. Le cadeau que merci encore Intermarché, ils disent pour nous faire pardonner, ils n'avaient pas besoin Inter, on vous adore. Non pas des fruits de mer, mais de quoi profiter de la Coupe du Monde. Profitez bien de ce mondial avec vos amis, à bientôt. Donc Intermarché nous ont envoyé plein de goodies Intermarché Fédération Française de Foot.
4: C'est très joli tout bleu.
11: C'est mignon, il y a une casquette. C'est une fact-checking. J'ai une écharpe, qui veut l'écharpe?
15: Ouais,
11: c'est Thibaut.
15: Merci.
11: J'ai des chaussettes, c'est pour Fifax. J'ai un jeu de cartes.
14: Profitez bien, ça me fait plaisir de vous offrir.
4: Non, mais on va vous garder quelque chose, madame, quand même.
15: Un petit jeu de cartes.
4: Un jeu de cartes.
14: Oui, ben voilà.
4: Gardons un jeu de cartes pour ta maman, quand même.
11: Non, je garde, maman, je garde ton thermos pour ta vodka pomme. Comme ça, elle reste bien au frais, d'accord?
14: Si tu veux. En tout cas, profitez bien et le distributeur qui a raison, voilà.
11: D'un cœur. Je t'embrasse, maman, des gros bisous.
4: Bisous.
14: Des bisous à tous, merci. Bisous, Camille.
11: Bisous. Bon, même accent, je suis désolé, t'as vu, elle est bavarde, ma mère. J'ai pas pu trop te la présenter.
16: J'ai vu.
11: Reste avec nous, il y a plein d'infos dont on va parler ce soir, 16h-19h. Merci les mousquetaires de la distribution, merci la France, merci d'être là. Des cadeaux ce soir, Thibaut.
15: La Switch de l'Apple Watch et puis bien sûr le retour de la plancha.
11: Sachez que depuis hier, je suis harcelé sur les réseaux sociaux pour avoir des photos de moi torse nu. Non, pour avoir une plancha. Tout le monde s'en fout de moi torse nu, tout le monde veut une plancha. En fait, il y a plein de gens qui la veulent. On tombe pas sur les bons interlocuteurs.
0: Oui, je pense.
11: Plein de gens veulent cette plancha, on en a plein à offrir. On vous régale ce soir une fois encore. 0 870 42 48. Les Sound of Legend tout de suite. Belle soirée sur Énergie.
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11: Merci de nous choisir pour terminer ces après-midi. Maxence, t'as passé une belle journée, toi?
16: Une très belle journée.
11: C'est vrai, au boulot, c'était bien?
16: Je suis toujours au boulot, mais oui, c'est génial.
11: Tu fais quoi dans la vie?
16: Superviseur de McDonald's.
11: Dis-moi pas que tu rigoles, arrête-toi. Tu fais les. Ouais. Tu connais la recette des McChicken et tout?
16: Ah, c'est secret après, mais oui, je connais toutes les recettes.
11: Wow. Et ben alors, toi qui bosses chez McDo, qui est superviseur, quel est ton burger préféré chez McDo?
16: Ils sont tous bons, franchement.
11: Non, après, mais ton frère, ça veut pas dire que vous êtes
16: pour le CBO quand même.
11: Ah, c'est beau, il se place là, bien sûr.
4: Ah, il est riche, hein.
16: Le nouveau CBO avec la sauce curry mangue, franchement.
11: On l'a vu passer, t'inquiète pas qu'on l'a vu passer la pub. Bah, t'inquiète pas, mon Maxence. On va débarquer. T'es dans quel coin, toi?
16: De Tours, 37.
11: Parfait. Bah, reste avec nous, Maxence, parce que dans un instant, il y a UGL.
4: Ah!
11: Marseillais, depuis que je sais que c'est un Marseillais, je vous le vends bien. Hein.
4: Trop bien.
11: Jamaïcane, voilà ce qui va arriver sur Énergie. Le meilleur du son, les meilleurs auditeurs, les meilleurs jeux, les meilleures infos. Avec les infos pour Brio dîner de ce soir. Ce soir, quel est le thème?
4: Frères connus. Brothers.
15: Ouais, je suis pas mal, moi.
11: Je suis bien aussi, moi.
15: C'est vrai?
11: J'ai pas le temps de vous demander quel frère.

0: Je m'y prends au dernier moment et vous allez m'en vouloir. Mais je vais vous mettre une pression fiscale de last minute.
1: Oh non.
0: Je suis désolé, mais pardon, je ne suis que le messager et vous savez quoi, c'est du serviciel. Je préfère le faire. Donc vous vous disiez, j'écoute Combal tous les soirs, je savais pas, je suis passé à côté. Désolé si je vous mets une petite pression. Si vous habitez les départements du 55 à 95, il vous reste que quelques heures pour déclarer vos impôts.
2: Allez, avant minuit. Mais faites-le sans trembler. Si vous avez vous gouré de casse, vous allez prendre un redressement.
0: La déclaration ferme ce soir à 23h59. Si vous êtes en retard, majoration de 10 points.
1: Oh là là, attends,
2: très j'appelle
1: ma femme, savoir si elle l'a fait.
0: Thibaut, tu l'as fait?
3: Je l'ai fait justement ce midi. Ma coloc m'a envoyé un message pour dire c'est maintenant ou jamais. Et bah, pas bonne surprise.
2: Quoi? T'es redressé?
3: Ouais.
2: Bah bien sûr. Bah
0: comment ça redresser?
3: Parce que tu sais, c'est à la source et moi je gère pas ces taux, les trucs et tout, et je dois un peu d'argent du coup.
4: Eh ouais, mais on va la trouver la source, gars.
1: Ah ouais, t'inquiète pas.
0: Les impôts, c'est comme Jean de la Fontaine. Comment il s'appelle? C'est ça, non?
2: Oui.
0: Non,
2: la
0: Jean de la Source. On va trouver la source, Galilette. Il a toujours la source, les impôts, Galilette.
3: Ouais.
0: T'as dit quoi, regarde?
2: La cigale et la fourmi.
5: Oh, bah, c'est pas vrai. Mais c'est pas
2: je crois que tu parlais d'économie, ou je me suis lancé.
5: Oh là.
2: Oui.
0: T'es non. Bien avec nous, hein.
2: Ah, je suis bien.
5: Ah, bah oui.
0: Les copains, on s'écoute Ugel tout de suite avec Solto, Jamaican, et on est ensemble, on a plein d'infos. Il y a Maxence qui est encore avec nous, ça me fait trop plaisir. Il appelle de tour, on n'a pas encore pu trop discuter avec lui. On le récupère dans deux secondes.
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0: Maxence, ça te plaît ou pas?
7: J'adore ce son.
0: Oh, j'adore ce son. Tiens, d'ailleurs, rien à voir, mais Maxence est notre invité demain.
2: Oui.
0: Maxence qui chante ça, c'est un autre délire, mais c'est magnifique.
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0: plus. C'est la plus belle chanson que j'ai entendue depuis 5 ans.
1: C'est magnifique.
0: C'est magnifique, je suis trop content. Il vient nous la chanter demain, c'est un cadeau qu'il me fait. J'ai dit est-ce qu'on peut la voir? Il a répondu oui. Et il vient demain dans le studio, c'est mon petit gift.
1: C'est un petit écrin,
0: un petit moment. Je suis trop content, les copains.
2: J'espère qu'on va pas chialer. C'est très gênant.
0: Je peux pleurer, elle me touche beaucoup
2: aussi,
0: cette chanson.
2: Ça va être très embarrassant.
0: Ça s'appelle Grand Temps déjà?
1: Oh.
0: Je suis plein dedans.
1: C'est pour ça.
0: Moi, ça me parle.
2: C'est toi.
0: C'est ta life. Je comprends le mec qui raconte ta vie. Quoi, tout le monde se marre dans le studio? Pourquoi tu rigoles, Fifax? Maxence, écoutez bien ce que j'ai pour vous, les copains, là. Sachez que j'ai mon petit marronnier que j'adore tous les ans. Moi, tous les ans, vous le savez, j'ai les prénoms préférés. Ça, on connaît les prénoms préférés des Français.
1: Ouais.
0: C'est le petit truc que j'adore. Et les objets oubliés dans les Uber.
1: Les objets oubliés dans les Uber. C'est trop long pour mettre une ambiance.
0: Les objets oubliés dans les Uber, tous les ans, ils sortent la liste. Réellement, tous les chauffeurs Uber créent une liste des trucs les plus fous qu'ils aient trouvés dans leur Uber. Et je comprends toujours pas comment c'est possible. Quel objet a encore été oublié dans un Uber cette année, hein.
1: C'est la prothèse?
0: Prothèse de jambe.
1: À chaque fois!
0: Non mais Maxence, tous les ans, il y a un chauffeur Uber qui dit j'ai retrouvé une prothèse de jambe. Mais c'est incroyable.
7: Je pense
0: quand même que c'est le même gars qui a Alzheimer et qui tous les ans réoublie sa nouvelle prothèse.
2: Non, peut-être qu'il est un peu pompette et il rampe entre le Uber et chez lui et il s'en rend pas compte. Parfois, on fait des trucs physiques incroyables quand on est ivre.
0: Oui, voilà.
2: Et c'est pas une caisse, c'est pas positif. Hein.
0: Non mais c'est pas possible.
1: C'est positif.
0: Comment tu peux oublier une prothèse? Alors vous voulez la suite de ce qui a été oublié?
2: Ouais.
0: Écoutez, j'ai oublié, alors il n'y a pas la liste des taxis, hein. Bien sûr on vous embrasse aussi, il y a plein de chauffeurs de taxi qui nous écoutent. Mais c'est le Uber qui font ça chaque année. La suite des objets oubliés, écoutez bien, deux barbecues.
2: Hein, deux barbecues.
0: Pas un, deux. Ça si c'est un gars qui joue au ferme à plan de chat et qui l'a laissé dans le Uber, je suis pas content. Hein.
1: Ah bah non, il y a de quoi?
0: Deux barbecues, mais mec.
2: Un organisateur de festoche. De manif.
0: Oui, bah t'imagines, t'arrives, t'as pas tes barbecues. Bon bah qu'est-ce que tu fais?
2: Tu sais, parfois t'as des endroits où t'as plein de barbecues, bah eux ils en ont zappé deux dans le coffre. Genre les festivals. Je suis fatiguée là.
1: Attention les festivals. Hein.
2: C'est vous, hein.
0: Oh, les festivals, on a rien dit pour la cigale et la fourmi. Là, les festivals, là c'est.
2: C'est la fatigue.
0: Ah non, là c'est les anges versus les chiens. À Mykonos, on va envoyer la moi à Mykonos avec Bastos et on n'en parle plus.
2: Quand je suis pas avec vous, je suis superbe.

0: passe, la cigale et la fourmi, vraiment c'est trop bien. Et vraiment grosse ambiance à la maison en tout cas. Du lait maternel a été oublié dans un Uber.
1: Oh là là.
0: Attends, excuse-moi, je peux avoir l'info, savoir comment ils savent les gars que c'est du lait maternel?
2: Bah le lait c'est.
0: Voilà, moi je vais toujours au bout du truc, hein. Ça veut dire qu'à un moment donné, faut goûter.
3: En vrai, t'as raison, je sais pas du tout. Je sais pas. En tout cas, c'est écrit du lait maternel.
0: Okay.
3: Une boîte de laxatif, ça je donne l'idée de.
1: Tout va bien.
3: Et un chien.
4: Oh non, c'est triste.
0: Non, mais ça, c'est pas un objet, attention. Hein.
3: Oui, mais je dis dans les objets, en tout cas, dans les choses insolites, t'as bien raison, oublié. Je rappe, tous ces objets ont retrouvé leur propriétaire, donc le chien, c'est pas un abandon. C'est vraiment un gars, il est parti sans pipou, quoi. Il est parti sans le pipou, il l'a laissé dans la voiture, il a oublié le chien dans la voiture.
4: Mais du coup, le chauffeur a dû le garder, j'imagine.
3: Bah, il a dû l'appeler derrière, vous avez oublié votre chien. Oui, en tout cas, c'est dedans, quoi.
0: C'est le même mec qui avait oublié sa jambe. Il était sur une belle ambiance.
3: C'est quoi le que vous oubliez tout le temps dans votre vie?
0: Apparemment la conjugaison.
4: La conjugaison, c'est vrai que mon badge énergie, tiens.
3: Tout le temps.
4: Je le perds tout le temps. Je sais pas si c'est un signe, mais en tout cas, je le perds tout le temps.
1: Thibaut, moi c'est mes clés. Hier encore, je sors de
5: Picard. Hier encore. Hier
1: je sors du Picard avec tout mon congelé et tout, et j'arrive chez moi et en fait j'avais pas mes clés, donc j'ai bouffé un paquet de Mars glacé entier devant chez moi en attendant que mes colocs rentrent.
3: Tes clés t'es où?
1: Les clés étaient à l'intérieur.
3: Oh,
1: voilà. Ma spécialité. Mais tu sais que c'est en partie pour ça que j'habite pas tout seul. C'est que je sais que si j'habite tout seul, tous les deux secondes, mes clés.
3: Alors, j'ai fait un truc que j'ai mis à mon appart, c'est j'ai mis un code qui ouvre la.
1: Ah, la petite boîte?
3: Bah non, j'ai mis un code.
1: Ok, sur ta serrure.
3: Tit, tit, tit, et la serrure fait bzzzt, et ça ouvre.
1: Énorme.
4: Ah, trop bien.
3: Ça coûte rien du tout.
1: Et tu peux le faire à distance en plus du coup.
3: Non, j'ai pas l'option moi. Mais tu tapes le code et la porte s'ouvre. Mais attention, c'est branché sur le courant.
1: Ah, s'il n'y a plus de courant?
3: S'il n'y a plus de courant, tu ne peux plus rentrer chez toi, donc à ce moment-là, il faut tes clés. Mais comme tu prends l'habitude de ne pas avoir tes clés, ça m'est arrivé, donc coupure de courant, tu ne peux plus rentrer chez toi parce que le truc ne marche plus. Non, t'es pris dans un truc. Rémi, qu'est-ce que tu oublies tout le temps, toi?
0: Le bip du parking de chez moi. Donc je suis obligé, en fait, si moi j'ai mon petit truc, c'est-à-dire que je prends ma voiture, j'arrive en bas de la rampe. J'ai oublié mon badge à la maison. Je descends la voiture.
3: Attendez.
0: Je monte la rampe et j'ouvre le truc.
3: Il faut que tu m'expliques un truc parce que moi je suis en scooter Maxence. Je sais pas comment tu circules dans la vie, mais Rémi il est en voiture et je comprends pourquoi à l'accueil d'énergie tu fais que monter. Je te vois. Tu montes, tu descends, tu demandes un badge, tu prends un autre ascenseur. Je comprends rien. Est-ce que tu peux nous expliquer comment ça marche?
0: Ouais, je vais t'expliquer avec grand plaisir. En fait, depuis quelques temps, je demande un badge pour pouvoir avoir accès au parking de la maison d'énergie. Et en fait, j'ai pas le badge. Donc je suis obligé de garer ma voiture devant la radio, rentrer voir la sécurité en disant salut, c'est moi. Le badge du parking, on me donne le badge du parking, ensuite je descends ma voiture, et une fois que j'arrive en bas, les gars se souviennent plus que je suis descendu. Donc une fois que je suis en bas, je suis bloqué, donc j'ouvre la porte de sécurité de je sais pas quoi, je remonte à pied, et ils disent on t'a pas vu, je sais les gars, j'ai monté les trois étages, je reviens, je donne mon badge,
3: et après tu prends l'ascenseur, dans ça voilà. Tu fais tous les
0: jours.
3: Ah, je viens de comprendre.
1: Il arrive à 8h le matin.
0: Ah oui, j'arrive tôt.
3: À la base, il devait bosser avec Manu le matin, je lui mets tellement de temps à se garer, on l'a récupéré. À 15h, il traîne dans les couloirs, il dit autant. Tu bosses avec nous, hein. Et alors, je vous donne quand même des choses qui ont été oubliées dans le métro.
4: Oui.
3: La RATP, le métro parisien, a dit une paire de skis a été oubliée, une urne funéraire pleine.
0: Ça c'est cool.
3: Quelqu'un a oublié sa tatie dans le métro. Plusieurs dentiers, une robe de mariée a été retrouvée, un crâne d'alligator.
4: Quoi?
1: C'est quoi ce délire?
3: Mais qu'est-ce qui se passe,
0: Crocodile
3: Dundee à Wakatepe, et une cornemuse.
0: Ah bah ça c'est un écossais, tu sais comment c'est. Une Guinness, deux Guinness, trois Guinness. Bon pas la cornemuse.
3: Une cornemuse a été retrouvée cette année, hein, dans le métro parisien, c'est fou quand même.
4: Mais en plus ça vaut cher, bon, t'en faire un petit concert. Il y a toujours un peu de musique dans le coup.
3: C'est jamais une bonne idée un concert de cornemuse.
0: Jamais.
3: C'est pardon sans faire offense parce que je viens de là-bas. C'est comme le corps des Alpes, quoi. C'est vraiment une grosse trompette.
4: Bah c'est lent surtout en plus, quoi.
3: Tu pars du dieu, tu dis allez corps des Alpes, et dès que tu joues une seconde tu dis Maya, c'est vraiment pas un instrument, quoi. C'est l'enfer. T'as un bruit, ouais, c'est un fond sonore. Maxence, merci d'avoir passé un long moment avec nous.
6: Merci. Est-ce que je peux passer un tout petit message?
3: Bien sûr, mon pote. Au McDo, au Quick, tu veux parler à qui?
6: À ma femme.
3: Ah bon, vas-y.
6: Alors, j'ai mon fils qui a eu un accident de voiture en début d'année, qui a 5 ans et qui est paraplégique.
3: Ah mince, mon Dieu, mais c'est arrivé cette année-là?
6: Oui, en janvier.
3: Oh mon Dieu, ça va être terrible. Hein. De la force à tous les deux. Hein.
6: Merci beaucoup. Du coup, elle a arrêté de travailler pour l'accompagner au centre. Moi, je m'occupe de ma fille la semaine et du travail. Et elle a fait un petit compte Instagram pour pouvoir le suivre, sucer au gré, montrer une autre image du handicap.
3: Eh ben génial, redonne le compte, tu l'as dit très vite. Alors,
6: le compte, c'est les roues du courage avec un point entre chaque mot.
3: Les roues du courage avec un pantochèque. Je te suis voilà. Tout de suite, ok Maxence?
6: Oh, c'est génial, merci beaucoup Camille.
3: Non, mais grand plaisir, c'est le moins qu'on puisse faire.
6: Et je précise, on ne demandera jamais d'argent, pas de cagnotte, juste un petit mot, un petit message de soutien.
3: Eh ben, ça m'arrange, super, ça m'arrange voilà. Bien Maxence, donc je te suis encore plus.
6: Génial, merci beaucoup.
3: Non, vraiment, un grand bon. Et vous imaginez, j'ai démarré l'émission, on ne sait pas tout ça, bien sûr, j'ai dit à Maxence, t'as passé une bonne journée? J'ai passé une très bonne
6: mais
3: journée.
6: Je passe quand même une bonne journée, la vie continue et on s'adapte comme on peut.
3: Eh ben, écoute, beaucoup de courage, voilà. On reste en contact, on reste pareil sur les réseaux. Et puis beaucoup de courage en tout cas à toute la famille Maxence, on te fait des gros bisous à toi, à ta femme, ton fils bien sûr, ta fille, tout le monde. On s'écoute du Wiz Khalifa tout de suite, See You Again. On se revoit, c'est pour Maxence que je dis ça. Reste avec ton nez en direct sur Energy, c'est comme ça jusqu'à 19h, ça bouge pas.
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3: Shakira Burna Boy qui arrive, Die Die, oui Rémi. J'ai une surprise aujourd'hui pour toi. J'en dis pas plus. Je laisse planer comme ça une sorte de. Hein, une sorte de. Voilà, un petit moment suspendu. J'ai une surprise pour toi aujourd'hui.
1: C'est un soin élastique.
3: Alors attends, on est en direct sur Energy.
1: Ouais,
3: je te dis, là, dans quelques minutes, il va se passer, écoute-moi, une dinguerie à l'antenne.
1: C'est à l'antenne? Il y a quelqu'un au téléphone?
3: Non. Il va. Non. Moi, je ne sais pas garder les surprises. Donc, me pose pas trop de questions. Tu vas voir, dans quelques minutes, ça va être une folie. Voilà, c'est tout.
4: Mais je ne sais pas ce que
3: une
4: c'est.
3: Une folie. Une surprise me concernant qui a à voir avec les infos pour Brio Dîner de ce soir ou pas?
1: Pas du tout.
3: Les infos pour Brio Dîner de ce soir, 4 fun facts qui vont arriver. Qui aura la meilleure info? On parle de frères connus aujourd'hui. Thibaut, ça parle de qui toi?
1: Les Bob Danoff.
3: Oh, ouais. Pas mal, bonne idée, bonne idée.
1: Très bien ça.
3: Rem.
1: Les Bee Gees.
3: Oh. Ouais, moins ouf.
4: Ça va pas. Les frères Hanson.
3: C'est beau, ils sont peut-être toujours. Moi, les Dalton.
4: Ah!
3: Mais les Dalton ont vraiment existé, c'est pas une invention de Franquin, pardon. Ils ont vraiment existé, je vais vous raconter leur histoire et comment ils se sont fait attraper, les Dalton. J'ai une surprise, c'est quoi?
1: Tu vas voir, là, dans quelques minutes.
3: C'est quelqu'un que je connais qui arrive?
1: Non, mais tu vas être ravi de le voir.
4: Ah, j'ai dit bien une personne.
1: Oui, c'est une personne. C'est le père foi.
3: Alors, avec tout ce qui se passe aujourd'hui,
1: je ne sais vraiment pas à quoi m'attendre.
3: Tiens voir. Tu vas pas être déçu, mon pote. On va voir ça dans un instant. N'hésitez pas, 0870 42 48, le numéro pour passer sur l'antenne, pour voter pour les infos pour Brio Dîner de ce soir, pour rigoler avec nous, même pour jouer. 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
1: Alors, soit il y a toujours la plancha qui est de retour.
3: Bien sûr.
1: Parce qu'elle est très demandée. Et puis, forcément, on est quand même parti sur de la console, donc de la Switch 2. Et puis, la petite Apple Watch. Hein. Ça part comme des petits pains. Hein.
4: Sure. C'est très élégant.
3: Ouais, après demander ça. Alors ça, on fait un coup avec ça.
1: Fait l'unanimité.
4: C'est en même temps un accessoire de mode et un accessoire multimédia.
3: Vous pouvez changer les bracelets. Nous, il y a qui ont bracelet. Ouais, vous changez un peu vos bracelets, vous faites votre truc et tout.
1: J'ai vu ça, les petits bracelets un peu. Allez, moi, j'ai un petit bracelet.
4: Cuir, bien sûr. Hein. Très joli.
3: Bien sûr. Enfin, ça, c'est après. Chacun, c'est quoi la surprise? Vas-y, j'ai envie de dire.
1: Il est tendu.
7: Je crains les surprises. Tu sais même pas comment.
3: Ah, tu vas voir, c'est super. C'est malaisant?
1: Ah, pas du tout. Au contraire.
3: C'est un animal.
4: Moi, je suis pute un truc.
3: Non, c'est une personne.
1: Non,
3: Benoît Porcero, celui qui m'a piqué toutes mes copines au collège.
1: Lui-même, faites rentrer.
3: Non, en vrai ou pas?
1: Pas du tout.
3: Non, Nicolas d'ailleurs, pas Benoît, son cousin, son pote.
1: Tu vas être très content de le voir.
3: Voilà, c'est
1: donc. J'en dis pas plus.
3: Un homme ou une femme?
1: C'est un homme. Okay. Voilà, c'est la dernière info que je vais vous donner ce soir. Mais dans quelques minutes, ici, à l'antenne, en direct sur Énergie, folie totale.
4: Mais il va pleurer?
1: Ah non, il va pas pleurer. Non, j'ai pas envie de le faire.
3: C'est quelqu'un que je vais être content de voir.
1: Oui, très.
4: J'ai l'impression d'être devant le rideau là.
3: Non, pas Eminem.
4: Alors, c'est Rémi, il a pas non plus ce pouvoir.
1: Je te cache pas que j'ai pas son faune. Oh,
3: quoi? Me dis pas moustache? Moustache? Francis Cabrel?
1: Non. Non, mais arrête de chercher parce qu'à un moment donné, tu as dit, ah ouais, d'accord. Non, moi, c'est moins bien que ça?
3: Ah non, c'est pas que c'est moins bien, c'est un truc un peu particulier, vous allez voir.
7: Je suis comme un fou.
3: C'est toi qui a fait. Attendez. Est-ce que l'équipe est au courant ou c'est toi, Rem, tout seul qui a fait le truc?
1: Moi, tout seul, comme un grand, j'ai organisé ma petite sauterie.
3: Claqué.
1: C'est sûr, ça va être claqué. Je voyais l'équipe, je me dis, si Johan, Anna ont un peu aidé, ça peut être ouf.
7: Mais lui tout seul.
1: Tout seul. C'est un bourbier qui m'attend. Bougez pas, on reste ensemble sur l'énergie.
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3: Merci d'être là tout le monde, il est 5h moins le quart et on est tous ensemble sur Énergie. 5h moins le quart, l'heure du...
1: Rica.
3: Non. Mais non, l'heure des infos pour Brio Dîner ce soir.
1: Aïe.
3: Mais dans un instant, avant ça on va s'écouter Shakira et Burna Boy, Die Die.
1: Die Die?
0: Comment tu l'écris?
3: D-A-I-D-A-I, tout simplement. Die-die.
4: Ah, pas murmure.
3: Ah non, c'est pas murmure. Ah ouais, mais bah non.
4: C'est elle en colère, ça qui
3: non, je dis, elle passe autre chose avec son ex. Elle a une nouvelle vie, elle repart, une nouvelle DA, elle est partie, elle tue du pilate, elle s'est remise d'aplomb, ma Shakira. Ne crois pas, elle, c'est cool, ça le mercredi soir. Elle est super, elle a pris un petit bar à cocktail. Elle hésite pas, elle y va. De temps en temps, elle se prend un petit Martini Rosso. Elle a pris goût à la vie. Moi, je te dis, ma Shakira, elle est repartie, c'est tout droit pour elle, ma Shakira. Elle va beaucoup mieux. Elle a arrêté la peinture sur assiette. Ça y est, elle s'est remise d'aplomb, ma Shakira, et elle y retourne. Je dis pas qu'elle se fait pas un coup de foudre à Notting Hill de temps en temps. Elle replonge un peu dans le pot d'Agendas, mais elle est là, elle est repartie, ma Shakira, elle a repris le dessus, elle est à fond, quoi.
4: Génial.
0: Ah oui, c'est sympa.
3: Elle s'est acheté un petit rangé Vogue.
0: Elle va chez copine à droite à gauche, on boit apéro, hein. Allez, on s'écoute Shakira Burna Boy tout de suite.
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3: Die Die, Shakira Burna Boy et dans un instant notre invité de lundi.
0: Ah bon?
3: This is...
9: Ah bon. Comme un son que t'aurais pas, Shazam. Je suis comme un coup dans ce
3: film. Mais
0: Julie, t'habites où?
10: Eh ben j'habite à Coulommiers dans le 77.
0: Tu fais quoi dans la vie?
10: Psychologue de l'éducation nationale.
0: Ben tu vas à la fois nous juger et nous analyser dans le même temps, puisqu'il est temps de passer aux infos pour briller au dîner de ce soir. 4 fun facts sur un thème, le voici.
11: Qui aura la meilleure info sur des frères connus? Et les fratés, les fratés, les gars, hein.
0: Pourquoi? Parce qu'on est le 4 juin. Le 4 juin 1783, les frères montgolfiers font voler pour la première fois un parapente. Bah non, une montgolfière. À Annonay, en Ardèche.
3: Ah, mais oui, je te dis que tout se passe chez nous.
0: Puis il y a de la pente, hein.
7: Bon, c'était il y a 243 ans. Hein.
0: Ça se passait fort. Hein,
4: vous avez un petit musée de la montgolfière pour ce fait?
0: Bien sûr. En vrai ou pas?
3: Bien sûr.
0: Ah, génial.
3: Il y a une petite dédicace aux frères montgolfiers.
0: Je ne suis jamais monté dans une montgolfière de mon existence.
4: Et moi non plus.
0: Non.
4: Dans un palier, là.
3: Mais... ouais, moi j'ai fait, mais alors elle était attachée au sol et ça m'a rassuré parce que j'ai du mal à comprendre.
0: Elle était
3: comment...
0: amarrée, quoi.
3: Enfin, ouais, elle était, voilà, on a pu monter un peu, mais à un moment donné, il y a un mec qui a tiré la corde et qui nous a ramené. J'ai du mal à comprendre comment on arrive à se balader à un moment donné, à atterrir et tout.
0: C'est
3: un peu,
0: c'est très simple.
3: Un panier, quoi.
0: Ben non, c'est le gaz en fait, parce que le CO2 lui monte. Ben non, je rigole.
3: Il va regarder, je sais pas. Bon, en tout cas, je sais pas, c'est très sécurisé de mon refaire. Il y a des accidents, mais comme dans tout, mais peut-être il y en a pas beaucoup, je crois. Je crois pas que ce soit très accidentogène une.
4: Je pense qu'ils ont étudié le machin et tu vas pas non plus hyper haut, tu vas pas.
0: Bah ouais, mais bon, quand si t'as plus de gaz, donc foutez au moins un petit poil à granule de secours au cas où.
3: Ouais. Bah ouais. Puis y a pas que ça, c'est que le côté panier. Bon, tu dis c'est quand même un panier et deux, c'est quand même une voile avec une flamme en dessous, quoi. Bah,
0: après,
3: le tout fait pas hyper sécure.
4: Faut pas y aller avec un gros relou qui décide de sauter comme dans les ascenseurs. Ah, on va voir si je bloque.
0: Bah c'est moi ça. Bon, les frères connus, vous voulez que j'y aille?
3: Ah ouais.
4: Oui.
0: Ah là là là là là là. Hier, je devais gagner avec le fraisier, c'est un vol organisé. Un vol organisé.
3: Non, pas tant.
0: Je sais que Rémi vous fait pitié, vous lui donnez beaucoup de points en ce moment, mais on va quand même essayer de vous faire rêver. Moi, je vais vous raconter les frères peut-être les plus connus au monde, les Dalton. J'ai dit une bêtise d'ailleurs tout à l'heure, ce n'est pas Franquin qui a écrit Lucky Luke, c'est Maurice.
4: Oui.
0: Donc c'est dans la BD Lucky Luke, on parle des Dalton, mais les Dalton ont vraiment existé.
3: C'est fou ça déjà.
0: Ils n'étaient pas 4 frères, ils étaient 10 garçons et 5 filles.
3: Ah oui, de...
0: respect ma Dalton.
3: Bravo. Ah ouais.
0: Parmi eux, seuls 3 sont devenus célèbres pour une série de braquages. Donc c'est un peu l'imaginaire, les amis, à 4. Ils étaient quand même 3 frères Dalton. Et comment est-ce qu'ils se sont fait choper? Donc ils ont fait plein de braquages, bien sûr, mais personne ne savait que c'était eux, puisqu'ils étaient cagoulés, masqués. Donc on cherchait les 3 braqueurs masqués, mais on ne savait pas que c'était les Dalton. Et ils ont fait des dizaines et des dizaines, voire des centaines de banques. Ils sont devenus très riches grâce à ça. Et sauf qu'ils ont dit, on fait un dernier coup.
3: Voilà.
0: Le fameux.
3: Le coup de trop.
0: Dernier coup, le coup de trop. Donc, le dernier coup, les 3 frères Dalton ont dit on y va. Ils étaient tellement sûrs d'eux, ça fait tellement des années que personne n'arrivait à les arrêter, qu'ils ont décidé de braquer la banque de leur ville d'origine.
3: Ah.
0: Sauf que les cagoules n'ont pas suffi, ils sont rentrés dans la banque, ils ont réussi à braquer la banque. Sauf que dès qu'ils sont partis, le shérif est arrivé, le banquier a dit, je vous le dis tout de suite, c'est les 3 frères Dalton, je les ai reconnus à la taille, les sourcils, les yeux, c'est les 3 frères Dalton qui m'ont braqué. Le shérif est arrivé chez Madame Dalton, elle dit mais ils sont pour rien, les 3 ont fini en prison et ils se sont fait choper, c'était leur dernier coup, ils allaient partir, devenir très riches et ils ont été trop arrogants ils sont venus braquer leur propre ville.
4: Excès de confiance.
3: Mais voilà, puis jamais revenir à la maison, les gars. Tout le monde te connaît, c'est comme aller dans la boulangerie et demander la caisse à la boulangerie.
0: Bah,
3: on les connaît ces affaires-là.
0: Bah, bien sûr.
3: Je t'ai reconnu, Christian.
0: Bah oui.
3: C'est comme si Denis Gonesse, il louait un T2 à Nantes. Il y a le voisinage.
4: J'adore
3: les gens
4: le quartier,
3: connaissent.
4: J'adore
3: mais je t'ai tué, toi. Tu vois, il est parti ailleurs, quoi. On sait pas où, mais pas à Nantes, visiblement. Thibaut, c'est à toi, mon pote.
1: Moi, je vais vous parler des Bogdanov. Alors, figurez-vous que les Bogdanov, j'ai bien Bogdanov, s'appellent les Bogdanov parce qu'ils avaient un papa qui était russe et leur nom de famille termine bien par OFF. Et en fait, ils ont fait changer leur nom de famille par OV aux hommages aux ovnis pour faire Bogdanov avec OVNI. Bon, c'est pas mon info, mais quand même, c'est pas leur vrai nom.
3: Et c'est, je vais dire, tant mieux.
1: Et ils avaient une émission de télé dans les années 80 qui s'appelait Temps X. Ouais. Ils ont fait un truc de fou malade. Avant tout le monde, ils ont inventé quelque chose qui existe maintenant qu'on utilise tous. Avant tout le monde.
3: Je suis sûr d'un truc.
1: C'est les Bogdanov qui ont créé ça.
3: Le prompteur?
1: C'est pas le prompteur.
4: L'IA.
1: C'est plus gros que ça, mais on est dans l'IA. On est un peu dans ce truc-là.
3: Bon.
1: Ouais.
4: Photoshop.
1: Ils ont inventé Internet avant Internet. En gros, dans les années 80, dans Temps X, ils font une émission où ils disent, en gros, un jour, il y a un truc qui va exister, qu'il faut créer. C'est une espèce de toile qui sera reliée, qui va relier le monde entier. On appellera ça, alors c'était pas Internet, ils ont dit, on appellera ça Internex. Et en gros, quelques années après, genre 15 ans après, Internet existe, mais eux avaient déjà le concept dans leur tête, dans leur émission, d'avoir inventé Internet. C'est le Bogdanov.
3: Mais parce qu'après, bon, ils avaient fait beaucoup de chirurgie, c'est devenu des personnages de télé, mais c'était des garçons brillants à la base, hein,
1: génies,
3: qui avaient fait des grandes études. Hein.
1: Ah, c'était des vrais génies de
3: science et tout. Très bien.
1: C'est pas mal quand même. Hein.
3: Pour l'instant, Julie, tu préfères les Dalton ou les Bogdanov?
10: Pour l'instant, on va pas se mentir, je partirais plutôt sur les Dalton.
3: En te remerciant. En remerciant, bien sûr, petit.
10: Mais merci beaucoup. Hein,
3: les compliments de la clientèle.
4: Mais merci pour ton travail.
1: Merci, Julie, de
10: m'assassiner. Merci pour ton investissement.
3: Oriane et Rémi, pour finir, Oriane, tu vas nous parler de qui ce soir?
4: Des frères Hanson. Vous vous souvenez?
3: Ah oui. Bop.
4: C'était mon premier CD ever. Je les aimais trop. Ils s'appelaient comment? Zach, Taylor et Isaac. Tout le monde était dingue d'eux. Et on se demande souvent qu'est-ce qu'ils deviennent parce qu'ils sont pas faits.
3: Pas si souvent, mais.
4: Moi, très régulièrement.
3: D'accord.
4: Donc je suis allée chercher pour satisfaire la curiosité de tout le monde et je les ai retrouvés. Et aujourd'hui, ils font quoi? Ils vendent de la bière. Ils sont devenus brasseurs.
3: Ah oui? Ok.
4: Mais ils ont un site internet et tout. Et les frères Hanson font de la bière. Ils ont créé leur propre bière qui s'appelle. C'est un jeu de mots alors. Hops.
3: Pour
4: Hops. Dont une petite IPA à 7% qui est pas très chère.
3: Ah, si qui est bien forte. Ouais. Très bien. Pour l'instant, t'es plus sur les Dalton ou sur les Hanson, Julie?
10: Alors, les Hanson, c'est un peu nostalgique pour moi, c'est un peu mon adolescence, mais bon, l'info est pas...
4: De la bière? Ils sont devenus brasseurs, Julie.
3: Et alors ça, c'est le côté juge des infos, et en tant que psy, je pense que t'as des problèmes cognitifs.
10: Oui, je pense qu'on va passer au cabinet prochainement.
3: Allez, il nous reste Rémi. Rapidement, Rémi.
1: Oui, rapidement.
3: Tu vas parler.
1: Alors moi, je vais vous parler des Bee Gees. Maurice Gibb, Robin Gibb et Barry Gibb. Les Bee Gees, pourquoi? Parce que c'est Brother Gibb, Jeez, et voilà, ça
3: a été. Déjà, je savais même pas qu'ils étaient frères. Bah, ils sont tous frères.
1: Il y en avait un quatrième, mais bon, qui était un peu à la base. On lui a dit, c'est pas ouf, va faire un peu de solfège. Et donc, ils étaient en France, les gars, en train de réaliser un album chez nous, au château d'Hérouville. Et là, il y a un réalisateur qui les appelle, qui dit, les gars, on est en train de préparer un petit film, on n'a pas du tout de budget, les acteurs sont pas connus. Est-ce que vous pouvez nous gratter, c'est un truc qui parle de la nuit, la night, le disco. Est-ce que vous pouvez nous gratter 3 titres rapides et on les mettra dans la BO? Le gars, il dit, bon, bah, ok, si ça peut vous faire plaisir, voilà, on vous fait ça. Et donc il crée Night Fever, Staying Alive et How Deep Is Your Love comme petit slow.
3: Ouais.
1: Ça devient l'un des albums les plus vendus juste avant que Michael arrive avec Thriller. C'était le plus gros casse de l'histoire de la musique disco. Et c'est pour rendre service à un pote réel parce que personne n'était connu dans ce film, ni John Travolta ni le reste. Et voilà comment ils ont démarré leur carrière.

0: Alors, mon info préférée, alors j'ai vu que Rémi avait fait beaucoup d'efforts.
1: Elle est bien.
0: Elle était pas mal ce soir.
1: Elle était top.
2: Elle était top.
0: Mais, étant une grande fan de toi, Camille, et ton info était enfin quand même la meilleure
1: ce soir.
0: Il faut le dire. Il faut le dire.
1: Merci.
0: Je vais te donner mon point à Camille ce soir.
1: Merci, merci, merci. Je passe à 7 points. Je prends la tête du classement. Les filles sont à 6.
0: Yes.
1: Rémi à moins 3. Thibaut à 0. Bah, Thibaut, tu passes à moins 1.
3: Ah, là, là. Yes.
1: Comme ça, il y a une vraie compétition.
0: Ah, il y a de l'enjeu.
1: Yes. Ça y est. Ah, je suis content.
3: Ouais, mais ça me motive. Tu sais quoi, je prends pas ça comme.
1: Non, prends pas perso.
3: Non, non, je prends ça comme
1: un peu quand même, mais.
4: Non. Il a quand même son prénom dans la phrase, donc forcément,
1: oui,
4: c'est la
1: même. Oui, c'est contre toi vraiment personnellement, mais le prends pas perso.
3: Mais je prends pas perso.
1: Bon. Julie, je t'embrasse, on va passer un trop bon moment avec toi. Dans un instant, une surprise ou pas?
2: Oui, une surprise. Dans quelques minutes,
1: une surprise. Personne. On en est où de cette surprise?
2: Ah non, mais attends, il est en train de repasser son costard et tout. Attends, deux minutes, il arrive.
4: Moi, je sais, je suis allé fouiller.
1: Moi aussi.
3: Tu sais?
4: Je suis allé voir.
2: Donne-moi un indice.
1: Ah non, non, tu donnes pas d'indice. Il va trouver tout de suite, je le connais.
4: Oui, en fait, le problème, c'est tellement niche que je préfère ne pas te guider.
1: Voilà, c'est niche, exactement.
4: C'est niche. Prépare-toi vraiment à du gros niche, hein.
1: Ah là,
4: tout à l'heure, t'évoquais Eminem.
1: Trop sur Cabrel.
4: Bah, éloigne-toi de Eminem et Cabrel.
1: Ok. On enlève. Ok, ok.
4: On enlève le plus.
1: Mais tu vas être content ou pas?
4: Oui.
1: Tu vas être comme un dingue.
4: Si.
1: On voit ça dans un instant. Je ne sais pas qui arrive dans le studio. Le temps d'écouter notre invité de lundi soir, This is Mélodrama.
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1: La surprise. Il faut que j'explique. Depuis quelques mois, je te dis, oui, je vais te le ramener. Mon presse-agrume.
2: Oh, je sais qui c'est.
1: Attends, mais j'ai rien dit encore. Donc moi,
2: qu'est-ce que j'ai fait aujourd'hui?
1: Non.
2: C'est pas possible.
1: Tu m'as ramené
2: le vendeur.
1: Ça fait 6 mois. Écoute-moi, je dis ça fait 6 mois que je te parle de ce presse-agrume. Oh. Donc je te l'ai ramené enfin au bout de 6 mois. Mais j'ai fait mieux. Alors j'explique, c'est le presse-agrume, vous l'avez vu sur les réseaux, où le gars il fait tu plies, tu sens la butée, tu retournes d'un côté, bien sûr, puisque tu le sais, d'un côté c'est comme ça, c'est la santé, c'est parti, on verse, est-ce qu'il a déjà eu cette couleur? C'est la pisse? Non, c'est pas de la pisse, c'est du jus. Je l'attends quoi? Dis-moi que c'est lui. Tu sais quoi? On va demander au vrai de le faire en vrai. Les amis, voici le commis malin.
3: Le commis malin, il est où?
1: Je suis content de te voir.
6: Bah, moi aussi, ça.
1: Oh, laisse-moi te faire la bise. On fait la bise.
3: Ah, bah oui.
1: Je fais une bise. Ça me fait trop plaisir. Je parlais Francis Cabrel, c'est 10 fois mieux. Viens te mettre là. Je suis trop content. C'est quoi ton prénom?
7: Nelson Mourad. 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
1: Ah, déjà.
7: 30 pièces à la

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1: Bien évidemment, un coup, deux coups, trois coups, on va arriver en butée, toujours un tour au complet. Et là, ce qui est génial, c'est qu'en fait, on a fait que dissocier les trois corps de notre fruit. Là, vous avez la peau, la pulpe et le jus. La véritable couleur de jus de pomme n'a jamais eu la couleur d'un test urinaire matinal. On voudrait nous faire croire que le jus de pomme a la même couleur que l'essence. Je vous répondrai un peu de bon sens, et voici la différence. Alors, en termes de quantité, la nature est généreuse, une seule pomme. En termes de qualité, ouais, je vais vous laisser culpabiliser un instant, parce que si vous avez déjà acheté ça à vos enfants, dites-vous qu'il est encore temps de choisir son camp.
2: Ouais,
1: Camille, tu veux goûter un véritable jus de pomme 100% naturel?
3: Alors, j'explique pour une fois. Attends, parce que je vais essayer de le faire.
1: Avec
3: si
1: plaisir.
3: Ton truc de ça tourne et la butée, je suis sûr
1: attends,
3: qu'en fait,
1: regarde,
3: c'est très dur.
1: J'ai pris des pommes avec moi. On sait jamais.
4: T'as un bon.
1: On est organisé.
3: Alors là, j'ai du jus qui vient d'être pressé avec une pomme. T'as mis toute la pomme là?
1: Toute la pomme.
3: Toute la pomme est passée. Attention.
4: Goûte. Là, tu goûtes là? Alors? Gros, c'est trop bon. Là, il n'y a pas de sucre à rajouter.
1: On a l'impression de nager dans le fruit.
4: Non, mais c'est fruits. Pas de sucre.
1: Pas de colorant, pas de valeur ajoutée. On joue essentiellement la carte diététique. Alors là, 100%, c'est bluffant.
4: Ah, mais là, je nage dans une pomme. T'as, tu t'as tout dit.
3: Voilà. J'ai même pas pied, je suis là. C'est incroyable, poteau.
1: C'est fou, hein.
4: Nelson, t'es trop fort, je veux essayer.
1: Un grand merci, allez. Activité créative avec nos enfants, on voulait faire une activité créative.
4: Allez,
1: on est tous des grands enfants, il y a que le prix des jouets qui change aujourd'hui, Camille. Par contre, vu que c'est la première fois que tu t'en sers, je vais adapter l'appareil, je la coupe en deux, tu glisses la demi-sphère à l'intérieur, et là, ça me fait rire.
3: Là, on se parle vrai, hein. Si ouais. je galère. Hein.
1: Alors là, c'est à mon tour de kiffer.
3: Donc là, il n'y a pas de pince.
1: Non, c'est juste des stries à l'intérieur qui permettent.
3: Donc c'est des petits stries à l'intérieur. Je rentre. Là, je viens de rentrer ma demi-pomme.
4: Et attention, là, la butée, tu connais. Un tour, encore un tour.
3: Vas-y, moi, ce que tu dis à la fin.
1: Arrive en butée, un tour au complet. Alors, déjà, lancement en opposition. On fait des petites rotations de gauche à droite.
4: Sans un prix.
1: Voilà. On attend que le capuchon descende.
3: C'est pas la force, c'est la rotation. Hein.
1: C'est exactement ça. Tu peux incliner légèrement ton appareil. Là, parfait. Rappelle-toi de la chanson. C'est la danse des canards. Mais parfait, les deux en même temps. Tiens bien le capuchon bien droit. Arrivé en butée un tour au complet, je vois que tu mets vraiment de la belle énergie. Alors insiste plus sur la rotation que la pression, parce que là t'as vraiment appuyé. Quelle énergie, quelle force. Arrivé en butée un tour au complet, ça tourne dans le vide, c'est terminé. Si tu veux tapoter pour nous montrer le résultat, sur le côté.
4: Eh ouais,
3: y a plus rien dans la pomme.
1: Alors, voilà.
3: Y a plus rien dans la pomme.
1: Si tu peux taper un grand coup comme ça.
3: Ouais, mais j'ai peur pour le micro, attends.
1: Hop là, voilà. Nickel. Le studio d'énergie, est-ce que c'est la première fois de votre vie que vous voyez ça?
3: Mais oui,
1: parce que d'habitude on a un wow effect tous ensemble, s'il vous plaît.
2: Oh
1: Camille, c'est pas terminé. Tac. Non,
3: regarde. Attends, mais regardez ce qu'il y a dans une demi-pomme, je le mets tout de suite. Et excusez-moi, je sais pas ce qu'on vous raconte depuis que vous êtes enfant, mais enfin. Le jus de pomme n'a jamais ressemblé à du pipi d'éléphant.
1: On est d'accord.
3: Donc, vous mettez ça là-dedans, il y a le petit verre doseur et tout. Un bon, Nelson.
1: Ah oui.
3: Un bon.
1: Et attends, c'est le tien. On est venu spécialement te l'offrir.
3: Oh, non, je suis trop content.
1: Et on peut remercier Rémi aussi
5: il
1: au passage.
5: Hein.
3: Attends, parce que tu sais que Rémi en a deux. Je crois qu'il t'en a acheté deux.
4: Ouais, j'en ai acheté deux, ouais.
1: Oui, il fait travailler l'entreprise.
3: Non, mais deux, sûr. Ça fait 1000 ans qu'il doit m'en envoyer un. Il me l'envoyait jamais.
1: Bah, du coup, il a préféré que je vienne jusqu'à sur place
3: pour
1: l'offrir.
3: Oh là là, je suis content.
1: Ça me fait plaisir.
3: Je suis trop content et j'en ai un pour moi. Alors, c'est le mien, ça.
1: Bah, c'est le tien. En plus, regarde, le tien. C'est le seul où il est marqué, quoi. J'ai mis la marque dessus. Comme
3: c'est
1: ça,
3: la marque.
1: Tu peux penser à moi le matin quand
3: oh
1: tu
3: là là,
1: t'as
3: un cœur.
1: C'est excellent.
3: Putain, mais le commis, c'est le commis, hein.
1: C'est ça, le commis, mais avec un cas. Hors du commun.
3: Oh, Nelson. Et là, tu vas où, là? Tu fais quoi? Des fois non-stop?
1: Ouais, là, je suis invité sur les Journées nationales de l'agriculture, qui aura lieu demain et après-demain, aux arènes de Lutèce.
3: Oh là là, j'ai.
4: Refais-moi le truc. Tu vas.
1: Alors, je t'en fais un petit jus de pomme rapidement.
4: Allez, je sais
1: simplement, parle. Allez.
3: C'est beau les camelots en fait, tu
1: en
3: vois.
1: En fait, je peux être aussi en location. Hein. Tu m'invites un soir, je viens toute la soirée. Un tour à gauche, un tour à droite. Ouais, je rigole bien évidemment.
3: Enfin, un petit burrito.
1: Très simplement, j'ai mis une pomme.
3: Alors,
1: attention quand même, ne travaillez pas avec n'importe quelle pomme. Travaillez avec des pommes dites juteuses. Parce que si je mettais une pomme farineuse, on ferait des belles tartes, des belles compotes, mais jamais du jus. Là, la pomme, elle claque de marque Mounerac, parce que c'est un ami. Je fais des rotations de gauche à droite. Un tour à gauche, un tour à droite. Une fois que le capuchon est dans l'axe, pas besoin d'appuyer fort sur le corps de l'appareil, c'est pas en lui tapant sur la tête qu'on aura une récolte, mais simplement des rotations. Alors moi je travaille avec les deux mains. Si jamais tu veux faire un dessert, tu vas pas jusqu'en butée. Et là pour le coup, pour de vrai, je suis à la maison, j'ai des invités, je veux faire un truc sympa, salade de fruits, joli joli. T'as un petit chat à la maison? Fais-lui un casque sur la tête.
3: Oh là,
1: je rigole bien évidemment, pas de méchanceté avec les animaux. Je recommence rapidement. Et en fait, ce qui est bien, c'est que ça marche à tous les coups. Vous êtes en manque d'énergie.
3: Bah, bien sûr, sur Instagram, mais je dois le dire quand même.
1: Oui.
3: Quand je te voyais faire, je me disais, gars, en fait, il doit appuyer comme un sourd et ça doit pas être simple à faire. Je me disais,

0: Donc je demandais à Rémi. Gars, hyper simple, ça marche. Ouais,
1: ça fonctionne, c'est magnifique.
0: Je le fais, ça marche. Je le fais à la maison pour les filles.
2: Oui, bien sûr.
1: Ce breuvage de pommes.
0: Vas-y, tu vas nager dans la pomme. Alors,
3: mais c'est effectivement ça, on nage dans une pomme.
0: Oui, je te dis.
3: C'est délicieux.
0: Tu le fais à la maison ou c'est sur une étagère, ça traîne? Ah non, tu rigoles, je fais tous les matins, quasiment tous les matins, un jus de pomme pour les filles. Et puis ça marche avec les oranges, ça marche avec tout. Hein. C'est un prêt, c'est agrume.
4: Tous les fruits, tous les légumes.
0: Ah ouais, pas banane. Ah non.
4: Il y a de la jus dans la banane, mais à une condition. Il faut la secouer, la banane, pour qu'elle soit juteuse.
1: Alors, du coup, on a réussi à le faire, hein. Mais ça demande un peu plus de préparation, parce que le jus de banane n'existe pas, mais on pourra faire un jus d'orange de la banane.
0: Combien ça vaut en vrai?
1: Alors là, on est sur 29,90€ seulement. Un petit appareil que tu vas garder pendant 30 ans, fabriqué en Allemagne, le vrai et l'original. Et j'ai l'exclusivité de cet appareil. C'est pour ça que tu vois que moi avec cet appareil.
0: T'inquiète, c'est juste pour savoir la hauteur du cadeau de Rémi. C'est juste savoir s'il m'avait arnaque ou pas.
1: C'est le geste qui compte. Rien ne remplace le geste, même pas le cadeau.
0: Et c'est une trop bonne surprise. Merci d'être venu, Nelson.
1: Ben, un grand merci. Hein. Merci à vous.
0: On s'écoute un petit peu de Jérémy Frérot. On est sur Énergie. Nelson, on reste ensemble, bien sûr. Je fais tourner 2-3 pastèques. Hein. Ben, j'arrive attends. Tout de suite, on reste en direct. Mais regarde, je fais le jour avec Nelson. On est en direct, on fait tourner 2-3 pastèques. Tout va bien. Elle a buté un dernier tour, tu connais. Et c'est pas du pipi d'éléphant, tu vois quoi. Merci d'être là. Merci Rémi pour la surprise. Allez, on reste en direct avec vous.
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0: C'était notre invité il y a quelques jours maintenant, Jérémy Frérot. Vous retrouvez toutes les émissions en podcast, vous le savez, et il y a même le ça s'est passé pendant la pub, une petite séquence que pour vous qui nous écoutez en podcast, qu'on enregistre pendant les pubs. Ça tombe bien, une pub, on pourra l'enregistrer maintenant.
6: Ah ben let's go.
0: Et vous retrouverez la séquence pour vous en podcast. Belle soirée sur Énergie. On est là en direct jusqu'à 19h avec vous, avec un invité génial. Je vous en parle dans quelques secondes. Restez avec nous.
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0: Bienvenue à tous sur Énergie, on est en direct. On passe un trop bon moment comme tous les soirs, 16h-19h. J'espère surtout que vous aussi. C'est grâce à vous qu'on se marre tous les soirs. 0870-42-48, passez sur l'antenne. Venez jouer à des jeux, venez rigoler avec nous. Le numéro il est 100% gratuit, on s'écoute The Second Voice tout de suite sur Énergie. On reste tous ensemble, belle soirée.
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0: même pas sûre de m'en souvenir.
1: Bah alors. Si.
0: Je devais avoir arrêté la musique à cette période.
2: Tu devais être heureuse en amour, c'est des morceaux de rupture, ça.
0: Bien sûr.
2: À ce moment-là, quand t'es heureuse, les poumons t'es au rang d'amour, les slow, ils te passent un peu à côté.
0: Exactement.
3: Ça, c'est un titre pour pleurer contre la vitre du train, en regardant un peu le paysage défiler, tu vois.
2: Exactement, je suis d'accord avec toi. On va écouter ça dans un instant. Avant ça, il y a Caro qui est avec nous. Salut Caro.
4: Bonjour.
2: Comment ça va?
4: Bonjour à toute l'équipe.
2: Est-ce que t'es heureuse en amour, toi? Est-ce que t'as une chérie? Est-ce que t'as un chéri? Raconte-nous.
4: Alors oui, j'ai un chéri, oui.
2: Ça se passe bien, t'es heureuse?
4: Oui, je suis très heureuse.
2: Je voudrais, mais je suis heureux pour toi, Caroline. Je voudrais vous lire des messages Instagram qu'on reçoit depuis hier. Les gens, ils sont trop drôles. Parce que, en gros, hier, j'ai dit, ouais, si vous voulez une plante chat, ouais, allez-y, écrivez-nous plein de messages. Et donc, il y a des messages de plante chat, mais pas que. Je fais des petits messages qu'on a reçus sur les réseaux. N'hésitez pas sur mon Instagram, écrivez-moi sur l'Instagram de l'émission Camille Combat sur l'énergie. On lit tous vos messages tous les jours, bien sûr. Mais là, j'en ai retenu quelques-uns. Il y a un message de Fanny qui, parce qu'on parlait de Xavier Dupont de Ligonnès, et elle me dit, Xavier Dupont de Ligonnès, c'est mon curé, et j'habite à côté de Roquebrune-sur-Argent, c'est là où il a disparu. Il y a un autre qui nous dit, salut, Rémi est un escroc.
5: Pourquoi il dit ça? Juste ça, je pense.
0: Il n'y a même pas besoin de resituer.
5: Point. Super. Ouais, c'est pas complètement ça.
2: Il y a un message de Mohamed qui dit à Thibaut qu'il est nul. Notre réalisateur.
5: L'équipe, ils m'ont transféré ce message. C'est le premier message que j'ai eu aujourd'hui. Genre, dis à Thibaut qu'il est nul. Du coup, j'ai retrouvé le gars, je lui ai fait un vocal et il m'a répondu.
2: Ah ouais,
5: ouais. Il m'a répondu, il me dit hello Thibaut, c'était hier soir pendant que Camille lisait les messages. Je pensais que c'était drôle pendant un moment qu'il y avait des infos pour briller. Voilà, mais je voulais pas être méchant, je voulais pas.
2: Mais non, c'est pour rigoler.
5: Je lui ai dit non, t'es trop fort, ouais. Bah oui. Trop drôle.
2: Message de Lucie, c'est le meilleur. Elle écrit, coucou Camille, désolé, moi aussi je ne suis pas intéressé par la plante chat.

0: 0870 42 48. Tu veux gagner une plancha, Caroline? Tu veux gagner autre chose?
1: Une Switch 2, je veux bien.
0: Et bah, bon, tu sais quoi, et tu t'y attendais pas, tout de suite on va jouer pour une Switch 2.
1: Ah, super.
0: Tout de suite.
1: Cool. Oui.
0: Le principe est simple. Aujourd'hui, c'est la journée mondiale de la chocolatine. Pas en chocolat, je dis pas chocolatine, je dis chocolatine, merci de sortir pour l'éternité de mon studio.
1: Pas en chocolat, c'est bien.
0: Pas en chocolat. Mais on dit chocolatine dans certaines régions. Bien, je vais vous demander, chacun votre tour, de me dire à quoi correspond ce mot dans telle région. Et vous allez devoir deviner ce que c'est. Si un de vous trois devine, ça fait un point. Si à la fin de mon questionnaire, vous avez trois points, Switch 2 pour Caro.
2: Ok, pas mal ça.
1: Waouh, va falloir être fort alors.
0: Qu'est-ce qu'une Wasing dans le nord? Je commence avec toi, Caroline.
1: Serpillière.
0: T'es du nord? Oui, t'es du nord?
1: Non, mais j'avais un collègue qui était du nord. Et la Wasing, il nous l'a dit.
0: Ça fait un point. Une Wasing est une. Vous saviez?
3: Non, mais c'est marrant que ton collègue parle souvent de serpillière sur son lieu de travail. Au point que tu l'aies retenu.
2: Moi, c'est OK avec ça.
0: En Bretagne, qu'est-ce que ça veut dire se traler?
3: Se traler? Se faire beau?
0: Se faire beau, non. Caroline? Vite, vite, vite.
1: Se faire engueuler?
0: Non.
4: Mais moi, je dirais partir d'un endroit. Je me trale.
0: Ah, pas mal, comme genre je me nachave.
4: Ouais, je me nachave.
0: Je me nachave, pas d'achave, on est pas là.
4: Ah bon?
0: Je me nachave.
4: On met pas un thé?
0: Bah non.
3: Se traler.
0: Se traler, c'est se casser la gueule. C'est tomber.
4: Ah, pas loin. Ah.
0: Je me suis tralé.
3: Bah si, bah non, ça n'a rien à voir.
4: Se casser, bon, la gueule. Bah, je suis pas loin.
0: En Vendée, qu'est-ce que ça veut dire? Ça me fait zire. Et là, les Vendéens qui m'écoutent disent, mais évidemment.
3: C'est comme.
0: Allez.
3: Ça me fait peur.
0: Non. Ah, ça me fait zire.
4: Ah, ça me fait mal.
0: Non. Caro?
1: Ça me fait plaisir?
0: Non. Tu le sais, Thibaut?
4: Ça me fait yesh?
0: Pas du tout.
4: Bah, pourquoi tu dis oh, tu sais pas?
2: Bah, je crois que c'était ça.
0: Ah non, c'est je suis mal à l'aise.
4: Ah, ok, d'accord.
3: Je suis précis.
0: Je suis mal à l'aise. Alors, moi, je savais ça. Qu'est-ce que c'est une clanche en Normandie? Ah,
3: une clanche?
0: Une clanche. Qu'est-ce que c'est, Caro?
1: Une clanche?
0: Ouais, les mecs,
3: une rouste.
4: Non, c'est une poignée de porte.
0: Ouais, c'est ça. Exactement, ouais. Rémi. Une clanche d'une poignée, ça fait deux points. C'est pas mauvais, hein.
4: Allez, en Belgique, ils disent une clanche.
1: Super.
4: Ah ouais?
2: Ouais, une clanche.
0: Une clanche?
2: Ouais, en Belgique. Et en Suisse, ils disent une cluche. C'est fou, hein. Des poignées de peu.
0: En Charente, qu'est-ce que c'est un baignasoute?
4: Oh là.
0: Un baignasoute. Vous allez demain en Charente, vous dites, ah, tiens, il y a un baignasoute.
4: C'est quoi?
2: Un touriste.
0: Oui, oh,
3: mais enfin!
1: Waouh!
3: Yes. Quel linguiste!
4: Moi, je suis content! Parce que tu m'as un peu guidé en disant, tiens, il y a un baignasoul. Je me suis dit, tiens, c'est un touriste.
0: Ok. Toi. Et maintenant, je vous fais un questionnaire purement marseillais, puisque voilà, je suis du Sud. Et donc, il y a plein de mots que je croyais qu'ils existaient dans toute la France. Et en fait, non. Qu'est-ce que ça veut dire? Je l'ai déjà souvent dit. Qu'est-ce que ça veut dire? Je passe chez toi, je te chale.
4: Ah oui. Moi, je sais.
3: Je te fais un bisou?
0: Non. Oh. Si je te monte à l'arrière du scooter ou de la moto.
3: Ah ouais, c'est précis.
0: Je vais chaler quelqu'un. Qu'est-ce que ça veut dire quelqu'un qui t'escagasse?
3: Qui t'agace?
0: Qui te gonfle?
3: Eh oui. Ouais.
0: Ah, il m'escagasse. Ça, c'est normal. Qu'est-ce que ça veut dire moulon?
3: Je me fais du souci, comme mouron.
4: Ah non, c'est quand il y a du monde?
0: Non.
4: Non?
0: Ouais. Ah ouais, c'est pas vraiment ça. Moulon.
3: Moulon.
4: Il y a moulon de.
0: Il y a moulon de problèmes, il y a moulon de courrier, il y a moulon de gars. Il y a beaucoup? Eh voilà, il y a beaucoup.
3: Il y a masse.
0: Il y a moulon.
3: Oui, il y a moulon.
0: Et qu'est-ce que c'est je suis à Cafi. Ah, c'est vraiment là, je peux pas, je suis à Cafi. Les Marseillais qui m'écoutent, vous savez. Hein.
3: Je suis débordé.
0: Non, je suis à Cafi.
4: De quoi je suis à
0: Cafi?
4: Ah, j'ai plus d'argent.
0: L'inverse, c'est je suis plein.
4: Ah, je suis plein de.
0: Je suis plein.
4: Ah ouais, ah,
0: quand t'es à Cafi, c'est vraiment, c'est à taper un loto.
4: Ah, t'es la Cafi.
2: Il a Cafi.
0: Caroline, en rien faisant, la tranquille, t'es venue parler chocolatine, Wasing, et tout ça, tu gagnes une Switch 2, bravo! Oh là là, les gens ils en rêvent, ils se disent mais attends, mais elle a répondu à deux trucs, elle gagne une Switch 2. Bah ouais, c'est comme ça sur l'énergie. Tu attends pas, tu gagnes une Switch.
3: On a appris des trucs en plus, je savais pas.
1: Non, mais j'y crois pas, c'est vrai.
0: Oui, je te jure que c'est vrai. Ça te fait plaisir?
1: Ah oui, carrément.
0: Eh ben, je te fais un gros bisou, Caro.
1: Merci, gros bisous, Camille. Merci à toute l'équipe en tout cas.
0: Bisous. Caro, tu nous lances Pink sur énergie?
1: Allez, je vous lance Pink sur énergie, là tout de suite.
0: Merci Caro, t'as un cœur, des bisous en direct. Merci. Jusqu'à 19h.
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6: On a le fight.
0: Bon, c'est pas sa meilleure.
2: Ma Pink. Voilà. C'est vraiment la même.
6: meilleure des annonces de l'histoire.
0: C'est pas sa meilleure, on l'adore. C'est une des meilleures chanteuses. Bref, voilà. C'est vrai que Pink, t'es plus là-dessus, pardon. Hein.
6: Ah oui.
0: Mais voilà. Mais bon, ça va être cool. C'est aussi, dans tous les albums, il y a le petit slow. Ouais, ça fait pas toujours des singles. Hein. Nightcha qui arrive dans un instant, ça c'est Canon One Track Mind qui va arriver. Avant ça, je vais parler avec vous. Il y a Emeline qui est avec nous. Salut Emeline.
7: Salut, comment ça va l'équipe?
0: Ça va bien, trop ça bien. Va. Je vais vous raconter une histoire qui s'est passée dans le Kansas, elle est folle. Un homme vient d'acheter un pick-up Ford chez un concessionnaire. Ok, ouais. Pas je dis Ford, mais passons. Non, j'adore. Vous avez déjà vu des pick-up Ford?
6: Ah bah oui.
3: C'est peut-être. Stylé. Je ne saurais pas reconnaître, mais peut-être j'en ai vu.
0: Bah, en gros, bah, rarement dans les villes, mais dans la ruralité ou quoi, on peut mettre plein de trucs dedans. Et surtout, ils sont très américains, ah tu ouais. vois. Ça ouais. fait vraiment genre, je suis américain, quoi.
3: Faut enjamber vraiment pour monter dedans, non?
0: Mais laisse ah ouais. tomber. Ils sont immenses, sont magnifiques. Bref, il le paye 90 000 dollars, il récupère les papiers, il récupère la clé. Finalement, problème, il n'a pas le droit de démarrer sa nouvelle voiture. Écoutez bien, sa voiture est à lui. Okay. Il l'a payée. En gros, ils ont dit, je vous dis n'importe quoi, mais à peu près ça, on l'a reçu il y a 15 jours. Il dit se passer, il dit, bah, je peux le temps de vendre l'ancienne, tout ça, je vous la récupère dans 15 jours. 15 jours après, il arrive pour récupérer sa voiture. Il récupère la voiture, on dit, je suis désolé, elle doit rester immobilisée plusieurs semaines. Pourquoi? Vous pouvez pas la récupérer tout de suite.
3: C'est une pièce à conviction, ça a été utilisé pour un meurtre.
0: Elle est neuve. Elle n'a jamais servi. Mais c'est pas bête, mais elle n'a jamais servi. Il ne peut pas, il n'a pas le droit de la sortir de chez le concessionnaire.
6: Est-ce qu'il ne s'est pas fait retirer son permis sans le savoir? Donc il a encore le permis sur lui. Et donc il n'a pas le droit de conduire.
0: Non, monsieur Guillotin.
6: Très bien, monsieur Combal.
0: Non, monsieur Guillotin, mais à charge d'en revanche.
6: Vous repassez
0: quand vous voulez. Hein.
6: Je suis là, moi. Hein,
0: je pas si je vous mets là, je vous mets la petite sœur.
3: Le problème vient du véhicule ou du conducteur?
0: Du véhicule. Le propriétaire du véhicule, il a juste dit, donnez-moi un petit délai de 15 jours, je vends mon ancien pick-up. Une fois qu'il l'a vendu, il est venu le récupérer à la concession. Ce sont les arrivées, je suis désolé. On est obligé de le garder plusieurs semaines, on peut pas vous le donner.
3: Est-ce que une loi
0: non.
3: est
0: passée?
3: Non.
0: Je sais où on va.
3: Tu sais où je vais?
0: Non.
3: En gros, est-ce que une loi est passée entre le moment où il l'a acheté et il est venu la chercher, trop polluante, vous ne pouvez plus l'utiliser dans cette région?
0: Ok, spoiler alert, non.
3: Mince.
6: Est-ce que c'est mécanique? Est-ce qu'on est sur de la mécanique?
0: Pas du tout. Il y a quelque chose, je vais essayer de vous aider. Au moment de reprendre possession de sa voiture, les gens qui allaient lui donner sa voiture se sont rendus compte qu'il y avait quelque chose à l'intérieur et donc ils ne pouvaient plus lui rendre sa voiture qui est neuve.
3: Un corps?
0: Non.
6: Un animal?
0: Oui.
6: Un boa constructor?
0: Non. Mais pas si loin, une espèce protégée d'oiseaux a fait son nid dans une roue.
6: Non, trop mignon.
0: La voiture était stockée sur le parking, neuve, absolument neuve. Et en fait, une espèce très rare, a le temps des 15 jours où le véhicule a attendu sur le parking, eh ben, a fait son nid sur la roue. Sauf que la loi, là-bas aux États-Unis, interdit de toucher à une espèce protégée tant que les œufs n'ont pas éclos. Mais sinon, prison. Comme c'est une espèce protégée qui a fait le nid là, eh ben, on attend que les petits bébés oisillons sortent du nid. Et ils disent, bah, on sait pas trop quand, s'il faut, couvez-les vous-même, hein. Mais en tout cas, tant qu'ils sont pas nés, on peut pas vous donner le Ford.
6: Ça, je vois ce que c'est. C'est un oiseau un peu passionné de bagnole qui a dû dire à sa femme, tiens, on va se foutre là, dans la roue, là. Ça, c'est chat, c'est mon ambiance. Le Ford, tu vois. Là, on est bien.
0: C'est sûr.
6: Qu'est-ce que tu vas? Vous avez déjà vu un nid dans un pneu de voiture?
0: Jamais, moi, j'ai jamais vu. Sur un pneu, hein, pas dedans. Il est vraiment sur le pneu, il est sur la jambe, enfin, sur le pneu, entre le pneu et la carcasse, quoi. Mais ça, c'est fou comme histoire.
3: Ouais, c'est mignon. Je m'attendais à un truc un peu hardcore, là je suis contente.
0: Ah ouais, t'as été beaucoup sur les morts. Hein.
3: Ouais, la mort.
0: Un cadavre. Non, ça a servi pour un meurtre. Non. Elle a découvert que son mec laissait toujours des poils dans le lavabo, donc elle l'a buté. Non, rien du tout, on n'est pas là-dedans. T'es morbide ce soir.
3: Ce soir, je suis un peu dark.
0: Ouais, t'es un peu dark.
3: Ouais, ouais.
0: T'as un côté un peu évanescence.
3: Ouais, ce soir, j'ai eu évanescence à mort.
0: Là, t'as un côté un peu errant. Il y a Emeline, je voudrais te faire un gros bisou. Merci d'avoir appelé 0870-4248. Tu nous confirmes que t'as appelé, que c'est gratuit et que tu passes sur l'antenne?
7: Exactement, j'appelle, on profite du bon moment avec vous, rigolade comme à chaque fois et c'est génial.
0: Ouais, bah c'est top.
6: Je peux poser une petite question à Emeline, rapide, très rapide.
7: Oui.
6: J'ai mon meilleur pote, sa fille, elle s'appelle Emeline et on n'a pas le droit de l'appeler Emeline.
7: On est moi, c'est pareil.
6: Tu vois, c'était juste pour être sûr que vous soyez tous dans le même mood parce que c'est un truc.
7: Et ouais.
6: Quand tu l'appelles Emeline, il te dit non, c'est Emeline.
0: C'est normal.
3: Mais c'est comme Adeline.
6: Ok, y a pas de souci.
3: Bien sûr.
0: Bonne soirée, Emeline.
7: Bonne soirée.
0: Gros bisous, merci d'être passé sur l'antenne. Et Naïka, qui a resté notre invitée, elle aussi, il y a quelques semaines. Belle soirée sur NRJ. 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
0: Merci de nous choisir pour terminer vos après-midi. J'embrasse la station du Grand Tourmalet. C'est dans les Pyrénées.
2: Ah oui, oui, bien sûr.
0: La station met en vente. C'est assez courant dans les stations. Les anciens télésièges suivent à l'implantation de la nouvelle télécabine. Ils changent les télécabines. Et donc, les anciennes cabines, bah, tu vends les ou les télésièges ou les œufs quand tu changes les télécabines. Bah ouais.
2: Et tu les vends à qui?
0: Bah, il y a plein de restos qui les mettent à l'intérieur, des hôtels, des particuliers, ceux qui ont la chance d'avoir des grands chalets. Ça se vend hyper bien. Et surtout, en général, c'est soit pour payer la nouvelle installation, soit pour aussi aider à faire des projets un petit peu verts, un petit peu écolo dans les stations.
2: Okay,
0: donc là, ils sont vendus 200 euros l'exemplaire. C'est pas si cher.
2: Ah bah non.
0: Et en vrai, si, évidemment, dans un appart à Paris, pas ouf. Mais si t'as une maison ou quoi et que t'as envie d'avoir ça, ou même dans le jardin, c'est fait pour. Hein.
3: C'est très stylé, ouais, j'avoue.
0: Moi, j'adore. Hein.
2: Ah oui, ouais. Il y a des restos qui avaient monté ça, des œufs en terrasse, et tu vas aller manger dans l'œuf, bien sûr, ta petite fondue, ton truc.
0: Pas mal. En tout cas, une limite de 4 télésièges a été fixée par acheteur pour qu'il y en ait pour tout le monde, c'est vous dire la demande. Ils mesurent 3,10 m et font 120 kg. Pour en réserver, je vous le dis, c'est sur le site de la station. Ils seront à récupérer le 19 septembre pour vos propres moyens. En revanche, petite remorque.
2: Ouais, faut avoir le permis poids lourd quand même, hein.
0: Et voilà, et les bénéfices, donc regardez, je dis pas de bêtises, seront reversés à des assos caritatives proches de la station.
2: Oh bien.
0: Ah bien sûr que c'est cool les mecs. Mais montagnard ça. 6h moins le quart, on écoute Naïka tout de suite sur Énergie. Belle soirée.
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0: Bienvenue tout le monde, j'espère que ça va, on est en direct sur Énergie, bien sûr, comme chaque soir, avec vous et avec Gérald qui est avec nous. J'aime bien ce prénom Gérald.
3: Ouais.
0: Ah les Gérald, ils sont sympas. Ouais. Tu as croisé un Gérald pas sympa dans ta vie? Ah, j'ai l'impression que oui. Non, personne.
3: Non, j'avais Gérald de Palma, c'était sympa, non? Mais j'ai pas Gérald autour de moi.
0: Moi aussi, mais quand on croise un, en général, sympa. C'est le bon gars, c'est le mec qui te dépanne un cric.
3: Même veine que Lionel, un peu. Même bande.
0: Ah, Lionel, ouais.
2: Attention, Lionel, il y a quelques petits loulous chez les Lionel.
0: Ouais, pardon pour les Lionel, on vous adore, mais tu sais qu'un Lionel, il rend pas toujours ton oseille. Lionel, il démarre toutes ses phrases par si on faisait un trick count.
2: Un trick count. Ou alors un verre, ouais, mais on fait trick count.
0: Ouais, c'est ça, dit Lionel, ça.
2: Lionel, tu me dois 20 balles.
0: Ça va. Tu vois, attends, c'est toujours ça. Va. Sous 15 ailes, là, je suis un peu ricrac. Alors que Gérald, c'est carré. Ça va, mon Gérald?
10: Ça va, Camille? Ça va, l'équipe?
3: Coucou, Gérald.
0: Ça va très bien, t'habites où, mon pote?
10: J'habite à côté de Lens, à Los Angeles.
0: Je croyais que t'allais dire à Los Angeles.
10: À Los Angeles. À Los Angeles.
0: Gérald, t'es pour le RC Lens ou tu t'en fous du foot?
10: Ouais, bien sûr, je suis pour Lens.
0: T'as vu, il s'en va, Pierre Sage.
10: 60 000 supporters, mon gars, zéro casse. Et ouais, on est des vrais.
0: Gérald, tu sais que je suis supporter de l'OM parce que je suis du Sud, mais mon deuxième club de cœur que j'adore, je rêve un jour d'y aller, un peu comme à Nantes d'ailleurs, je rêverais de voir un match à Bollaert.
10: Bah viens, je t'invite.
0: Je te jure, j'adorerais, j'arrête pas de le dire, je vais le faire un jour. Gérald, Pierre Sage, il s'en va, votre entraîneur, hein.
10: Bah ouais, il s'en va au bout d'un an, mais bon, on a gagné, c'est pas grave.
3: Ah mais voilà.
0: Il a fini deuxième du championnat et il sera toujours le mieux, c'est deuxième maintenant. Et Coupe de France,
3: mais
0: c'est
3: mais
0: magnifique
3: pour
0: les Lensois.
10: On les a chicotés.
0: Gérald. J'ai envie de vous raconter une belle histoire.
2: Ah, s'il vous plaît.
3: Ouais,
0: une belle histoire, j'ai Gérald, voilà, j'ai envie que ça soit cool, que ça soit bien. Belle histoire qui concerne une joueuse de Roland-Garros. Tu regardes un peu Roland-Garros, mon Gérald?
10: Non, du tout.
0: Eh ben, une Polonaise qui s'appelle Maja Czaolinska, j'espère que je le prononce bien, pardonnez sinon. Elle vient de se qualifier pour les demi-finales du tournoi féminin qu'elle est en train de jouer au moment où on se parle là d'ailleurs. Elle est en pleine demi-finale.
3: Ok.
0: Avant le tournoi, elle avait lancé un appel à tous les Polonais dans un journal local pour un truc précis. Quoi?
2: Ah, une cagnotte pour pouvoir s'acheter des raquettes et tout le matos.
0: Non.
10: Est-ce une cagnotte. Pour un shoot de vodka.
0: Non, Gérald. Mais une cagnotte.
3: Une cagnotte pour pouvoir organiser une énorme fête au cas où elle pourrait gagner avec tous les Polonais.
2: Non. Ah, pour qu'elle puisse faire venir un peu de famille. Donc payer le logement, le transport.
0: T'es pas loin, je vais te dire oui, mais c'est pas pour la famille, c'est pour elle-même, pour payer son logement à Paris. Mais ouais, parce que les joueurs de tennis paient de leur poche leur staff matériel. Vous savez qu'on parle toujours de ouais, mais le grand gagnant il a gagné tant, mais il y a tous ceux qui gagnent moins. Et il faut savoir qu'un joueur de tennis, dans le price money qu'il prend, il doit payer à l'année hein, son entraîneur, ses déplacements, son matériel et tout ça. Enfin le matériel quand même, soit quand tu fais Roland Garros il est offert, mais il y a énormément de frais que tu dois prendre. Et elle avait pas les sous de payer son hôtel à Paris. Et donc elle a lancé une cagnotte en Pologne, dans son pays officiel, en disant, si pour aller représenter le pays, je suis 114e mondial, j'ai la chance de pouvoir disputer le tournoi, mais j'ai pas de quoi me payer mon hôtel. Est-ce que vous êtes d'accord pour m'aider?
6: Bah, elle aurait dû me dire, j'ai le canapé dispo, elle serait passée à la maison tranquille.
3: Et alors, elle a eu assez?
0: Bah, l'appel a marché, une marque de boissons énergétiques a décidé de payer la facture. Et ils ont bien fait parce qu'elle est en demi-finale et elle va toucher minimum 750 000 euros.
3: Oh, génial!
0: Elle aurait pu perdre, vous comprenez, au tout début et perdre de l'argent. Bah, là, du coup, elle va en gagner. Est-ce qu'elle va rembourser la marque? Je sais pas. Est-ce que c'est Lionel?
6: Ça se trouve, c'est Lionel.
10: C'est Gérald.
6: Elle va payer, alors elle va payer, bien sûr.
0: C'est fou, non?
6: Ah, c'est beau.
3: C'est fou de se dire qu'il faut quand même demander une cagnotte pour pouvoir se loger et disputer Roland Garros. Pour moi, c'était un package, quoi, tout compris, comme le Club Med.
0: Est-ce que vous devez de l'argent à quelqu'un? Voilà ma question, elle est simple.
6: Oh là là.
0: Est-ce que, là, autour de la table, et Gérald aussi, ça peut être un parent, ça peut être un pote, moi, je vois rien déjà, c'est sûr.
3: Non, je suis en train de compter.
0: Je vous demande pas le montant, je vous dis, il n'y aura pas de piège. Est-ce que oui ou non, autour de la table, vous devez de l'argent à quelqu'un?
6: Moi, comme d'hab, seul argent que je dois, c'est
0: Tu nous dois 20 balles.
6: À la petite boîte de la maison, quoi.
0: On a une tirelire en boîte du respect, il doit 20 balles, il les a toujours pas mis.
6: Toujours pas.
0: Et Thibaut?
11: Moi, c'est un enfer. Je dois vraiment beaucoup d'argent à ma sœur et beaucoup d'argent à un pote à moi, beaucoup d'argent à mon ancien coloc et beaucoup d'argent à mes parents.
0: Ah, mon pote, mais toi, tu vas finir dans l'Hudson River, toi.
11: Mais franchement, là, je suis.
0: Toi, tu vas finir, mon pote, resté dans l'Hudson River.
6: Il est où, Thibaut?
0: Il est tombé sur Joe Dante. Tu joues au casino ou quoi?
11: Non, c'est en fait, je fais mal les comptes. Ouais. En fait, à la fin, il manque des sous et puis Et puis tu déménages et puis t'as besoin de 2000 balles un coup comme ça, tu dis. Et puis, il faut les rembourser, quoi.
0: Oriane.
6: Non, Gérald avant, parce qu'Oriane, je pense que la liste est longue. Gérald.
10: Non, rien, je suis pas un Lionel, moi.
0: Lionel, on dit juste, il rembourse pas tout le temps, Lionel.
10: J'en ai connu un, il était pareil, toujours une vraie pince.
0: Et Oriane, alors, la Lionel de l'équipe. Hein.
3: Alors, à mes parents, je dois, c'est sûr, parce que il y a eu un dépassement de travaux quand j'ai acheté un appartement, puis j'avais plus, forcément. Donc, ils m'ont prêté pour une durée indéterminée. Je dois forcément à ma meilleure amie quelque chose que j'ai zappé.
0: Mais pas elle, je te le dis d'avance. Non, mais des fois, tu crois que tu dois pas d'argent. Moi, je suis là, vous me demandez. Je pense que je dois pas d'argent, puis autant il y a un pote qui m'écoute là qui dit ouais, t'es gentil.
3: Bah, qu'elle me le dit. Alors, si elle écoute, qu'elle me le dit, je lui enverrai avec plaisir. Et il y a quelques tricounes de week-end entre meufs.
6: Ouais, ça fait. Des tricounes, comment on dit
0: Je crois que tu parlais de tricounes.
6: Tu sais que je prends des cours de tricounes.
0: Ah non, mais j'ai fait un petit peu en tricounes. Ah, je rappelle. Je rappelle quand même qu'elle a le passeport américain.
3: J'ai pas eu le passeport, mais ma mère, effectivement, est américaine. Elle m'a parlé anglais toute ma vie. Tricount, ok. Donc, j'ai plein de tricounts où, en fait, on rentre les montants et on se rembourse jamais entre copines. Donc, ça ne sert à rien. Donc, je dois forcément des tricounts de week-end, je ne sais où, avec mes potes.
0: Remboursez vos potes, remboursez les. Combien doit Rémi dans la tirelire? 20. Oh, ça allait très vite, l'équipe. Oh,
6: j'ai jamais vu des gens répondre aussi.
0: Mais vous êtes sûr,
10: 20.
0: Parce que j'avais compté 15.
6: Non,
0: 20 euros. Okay. Combien y a-t-il avec, une fois que toutes les dettes seront payées? Parce que je rappelle qu'en fin d'année, on offre cette tirelire à un auditeur ou une auditrice.
3: 180.
0: Oh, c'est beau, les gars.
3: C'est joli, hein.
0: Vous pouvez faire confiance à l'équipe, on va être à 200, c'est sûr, d'ici la fin de l'année, minimum.
6: Faites-moi confiance.
0: 5 euros par 5 euros. Rémi, faut les mettre.
6: Oui, ben je les mets demain.
3: Moi, j'ai remboursé mes dettes. J'avais du cash, j'ai tout mis.
0: T'as dit quoi, mon Gérald?
10: Je dis, c'est toujours ça le prix, même pour les glaces pour l'été, garde.
0: Attends, mon pote, celui qui va prendre les 200 euros, ça fait plaisir. Hein. Gérald, je t'aime bien, je t'offre une plancha.
10: Oh. Une plancha?
0: Ouais.
10: Allez, vas-y.
0: Allez, t'as gagné une plancha. Je t'aime bien, je t'offre la plancha.
10: Je suis pas une plancha. J'ai dit une switch encore pour les glaces.
0: Bah non, mais arrêtez de me demander une switch quand j'offre une plancha. Vous merdez, là. La plancha. Les gens disent quoi, ne
10: voulez pas lâcher. Bah vas-y, envoie.
3: Mais elle est bien, hein. Qualitative.
0: Elle est top.
10: On joue à Mario Kart dessus.
0: Ouais, t'embête pas. On trouverait une solution. Gérald, il gagne la plancha. Ce soir, elle n'est pas encore offerte. On écoute Angèle, What You Want?
3: Ouais.
0: Ça vous dit? On écoute ça ensemble. Faites comme Gérald, appelez-nous 0870 42 48. Et ça décroche. Voilà, Julia, elle est un peu sur son portable perso. Mais ouais, bien sûr. Ouais. T'as pas de chance dans le nouveau studio, je te vois.
12: Non, mais je peux me voir. Rien faire.
0: Mais je te vois,
12: j'ai les pieds en éventail.
0: Je sais bien, mais là, je vois que t'es sur ton portable. Tu faisais quoi?
12: Je commandais des maillots de bain.
6: Bah top, t'as continué d'appeler, puis un jour là, dès que c'est passé sur Zalando, dès que la commande est passée, de toute façon, elle redécroche le téléphone.
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0: Merci d'être avec nous, on est en direct sur Énergie, on est tous ensemble, bien sûr. Je vous présente Rémi, je vous présente Oriane, je vous présente la France. la France, la tout France. Simplement. Dans un instant, on aura un invité avec nous.
6: Ah bon?
0: 18h, ouais. Je suis très content de l'avoir. C'est un comédien qu'on aime beaucoup qui s'appelle Xavier Lacaille. Et Xavier Lacaille, il sort un film, The Giacomo. Et ça va sortir dans quelques semaines, dans quelques jours. Ce film est fou. C'est en fait, il joue un influenceur. Il est allé s'amuser et piéger d'autres influenceurs comme influenceurs ou créateurs de contenu comme Thibaut InShape, comme Bastos, comme Benjamin Castaldi, animateur mais qui a fait de la télé-réalité. Et il les piège dans son personnage. Le film sortira dans son personnage, un peu dans l'esprit peut-être d'un Borat qu'on a pu voir à l'époque. Vous voyez,
3: okay.
0: Il joue un rôle. Et donc on va le recevoir. Un peu de Xavier Lacaille, et puis ensuite il sera en Giacomo.
6: Ah, génial!
0: Et donc on aura tout ce qu'on connaît d'un influenceur aujourd'hui, d'un gars, Damien, qui va absolument devenir influenceur.
3: Ok.
0: Je pense qu'on va bien se marrer, ça va être un concept. Soyez avec nous, on se prend par la main et on s'accompagne jusqu'à 19h.
6: Yes!
0: Ok, Sound of Legend, ça va arriver pour Anthony qui adore. Anthony, il adore Sound of Legend. Ça va, Anthony?
14: Ça va, quoi?
0: T'es content que je te le mette?
14: Bah écoute, ouais, plaisir.
0: Oh, alors j'ai vu un truc de fou. Je vous emmène dans l'Allier.
6: Ah, oui. Très bien, l'Allier, on adore.
0: Bien sûr. Eh, mieux que l'ennemi, hein. Je déconne.
6: Ouais, l'Allier.
0: Je déconne, j'aime bien l'humour.
6: Ah, bah, c'est un truc, hein.
0: C'est bon. Grosse tête, c'est grosse tête. Marc-Antoine Lebrec. Un homme a joué à un jeu à gratter, il a gagné 100 000 euros.
6: Combien?
0: Truc de Margoulin, il va au tabac, il découvre un truc de dingue.
6: Attends.
0: 100 000 euros en allant les récupérer, il découvre un truc de dingue.
6: Que c'est malheureusement une blague?
0: Non,
6: parce que ça existe, c'est les faux tickets.
0: Les faux... Ah, je vois. Je l'ai fait une copine à moi, c'était
3: terrible. C'est la pire vanne à faire. Oh,
0: j'embrasse Mélodie, je lui ai vraiment fait cette blague de vous l'acheter sur Amazon, c'est archi bien fait. Vous avez le même jeu à gratter, mais ce qui est tellement bien fait, c'est que maintenant, ils offrent des jeux à gratter, et t'as trois potes qui grattent le même et qui perdent. Le même. Et t'as la quatrième qui se prend un teint.
3: Mais tu sais que je suis sceptique à cause de cette blague qu'on m'a faite. Dès qu'on m'offre un jeu à gratter, je suis sûr qu'il est faux.
0: Il faut connaître les vrais. C'est parce qu'ils n'ont pas le droit de prendre un vrai et de le détourner. C'est une marque qui n'existe pas, tu vois.
3: Oui, non, mais je sais, mais je les confonds. Ça me perturbe.
0: Ouais, c'est stressant. Bon, en tout cas, là, il va au bureau de tabac pour retirer 100 000 euros. C'est beau, pour valider 100 000 euros. Et pour aller valider son ticket, il découvre un truc.
6: Bah, que le bureau de tabac n'existe plus, c'est devenu.
0: Il ira à l'eau de tabac, c'est pas lié au bureau de tabac.
6: Ah ouais.
0: Au pire, tu vas celui d'à côté. Hein.
6: Et pas faux.
3: Il découvre. Est-ce qu'il a vraiment bien gagné les 100 000 ou que c'était une erreur, par exemple?
0: Non, c'est une erreur. Mais une erreur positive.
3: Oh, c'est 1 million.
0: Oui, 1 million.
3: Oh, quel kiff.
0: Vous vous rendez compte? Il est chez lui, il voit les numéros et il dit: oh là là, j'ai trop bien, j'ai gagné 100 000 euros dans l'Allier, hein, là, en France. Hein. Il dit: j'ai gagné 100 000 euros au loto. La fête avec toute la famille, j'ai gagné 100 000 euros. Le lendemain, il va chez son buraliste, Dédé. Il dit: Dédé, c'est le billet, on le valide comme quoi c'est moi qui le gagne et tout. Et Dédé, il regarde, il dit, il passe dans la machine, il dit: bah gros, c'est pas 100 000, c'est 1 million, mon pote.
3: C'est merveilleux.
0: C'est génial. La tournée, elle est pour toi. Ouais, je comprends, la tournée, elle est pour moi.
6: Ah ouais, c'est bon, des choses.
0: Bam, il a pris 1 million, on croit l'avoir pris 100 000, il a fait la fête des 100 000, il a refait la fête d'un million le lendemain. Et incroyable.
3: Est-ce qu'il appelle sa famille pour dire que c'est pas le même montant? Ou il reste tranquille avec lui?
0: Vous savez où c'était? Au Chiquito, à Commentry.
6: Oh bah alors, il a dû en mettre 2-3 des tournées. Ouais. Je te confirme.
0: Allez, va, ça part.
6: Frérot, il a mis la moitié dans les tournées.
0: Un Blue Lady.
6: Allez. J'adore les noms de mocktails.
0: Un Blue Lady. Il pense à regagner 100 000 au millionnaire, exactement. Voilà, j'ai le jeu, c'est le millionnaire. Et finalement, c'était les 1 million qu'il a pris.
6: Pourtant,
0: nous, on gratte 200 bancos, on prend 0 balles.
6: C'est fou. Et on le connaît pourtant. Tu peux gagner 100 000 au millionnaire, je crois pas. C'est le fameux Le Million. Le Million.
0: Ah, c'était pour les 3 télés, mais il n'y a plus les télés maintenant.
6: Ah bon?
0: Ça, vous voyez bien, vous avez mis la télé, il n'y a pas le jeu.
6: Ah, c'est vrai.
0: Anthony, c'est quoi la plus grosse somme que tu as pris dans un jeu de chance?
14: T'es sûr de vraiment vouloir savoir?
0: Ouais.
14: J'ai gagné 2 euros au banco. J'ose même pas retourner au tabac pour le faire l'échange.
3: Bah, j'aime pas me la péter, mais j'ai pris 500 francs au banco quand j'étais plus jeune.
0: Moi, j'ai pris 250 euros au blackjack.
3: C'est énorme. Ah
0: ouais. C'est énorme, bien sûr, c'était fou. Et toi, Rémi, ton plus gros gain?
6: 180 euros dans un casino en Ardèche contre des Corses. Je suis parti en scooter. Je pensais me faire suivre dans la montagne et je me suis caché dans les bois. Alors que les gars en avaient strictement rien à faire. Ils ont continué leur partie, mais moi d'avoir joué avec des Corses, j'étais comme un ouf. Je suis parti. Vous vous rattraperez pas. Voilà, plus gros gain, 180.
0: Je vous pose la question qui a dû vivre. J'aime bien faire ça, vous le savez, qui a dû vivre ce monsieur là dans l'Allier.
6: Si vous gagnez 100 000 euros, vous achetez quoi? Si vous gagnez 1 million d'euros, vous achetez quoi? Oriane.
3: 100 000 euros, une piscine. Donc un bien avec une piscine, parce qu'il faut bien être rattaché à cette piscine. Et 1 million.
6: Mais tu peux pas acheter la piscine d'un gars et dire j'adorais la vente, toi t'as la maison, moi j'ai la piscine.
3: Une maison où que ce soit dans le coin avec une piscine et 1 million.
6: Je crois que c'est plus 1 million la maison avec piscine. Hein.
4: Bah oui.
3: Ah oui, je suis con.
6: Ouais.
3: Mais alors, 1 million, 000, ouais. Maison avec piscine et 100 000, un énorme voyage avec tous mes meilleurs potes et ma famille.
6: Ah ouais. Rémi, 100 000 à 1 million.
4: 100 000, j'achète
6: Anthony, un... Anthony, prépare-toi, je te pose la question après.
4: J'achète un van aménagé pour pouvoir partir
6: dehors.
4: Donc là, déjà,
6: un camping.
4: Ouais, il y en a déjà pour 50, 60 000 balles. Donc après, le reste, c'est pour kiffer. Et 1 million, je pense que je fais un achat. Je fais un achat à Paris, c'est tellement cher. J'achète un appart.
6: Là, franchement, t'as 12 mètres carrés, t'es bien.
4: Bah, attends,
6: 1 million en Paris, t'as 12 mètres carrés, t'es super. Ah non, pète pas les plombs, t'as pas une kitchenette. Attends. Non, tu as bouffé chez le voisin, sur le palier, une kitchenette palier. Hein.
4: Mais je pense que je fais ça.
6: Anto, tu fais quoi, toi?
15: Bah, 100 000, je solde mon crédit.
3: Ah oui.
15: Et puis, bah, 1 million, on change de maison.
6: Ah bah bien sûr. Moi à 100 000 euros j'achète une Nissan Micra. C'est sûr. C'est ma voiture de mes rêves. 1 million d'euros 10 Nissan Micra.
4: J'aime que les Nissan
6: Micra. Je monte une boîte de location de bagnole. De location de Micra.
4: Ah oui, de
6: Micra. Reste Micra.
4: Ok.
6: C'est ça qui me plairait. Anto, je te fais un gros bisou. Stand Off Legia, notre invité qui va pas tarder à arriver. Nous on reste en direct sur Énergie avec vous, bien sûr, comme tous les soirs. Ça se passe jusqu'à 19h. J'espère que vous êtes heureux dans nos vies, dans vos vies. Nous dans les nôtres, ça se passe très bien et on est heureux de les partager avec vous. Ces moments entre 16h et 19h. Belle soirée tout le monde et courage.
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6: Merci tout le monde d'être là sur Énergie, les 18h07. On est en direct live.
4: Ah oui, oui.
6: Ah oui. Ah là, c'est Nirvana, MTV Unplugged. Hein. On est en live de live avec notre invité Xavier Lacaille, The Giacomo, un influenceur qui vient nous voir. Enfin, un comédien qui joue un influenceur. Je vous rassure, je vous expliquerai tout ça au moment de son arrivée. Rassurez-vous. Et avant tout ça, on va s'écouter du Jennifer Lopez.

0: Ça va, j'ai la coupe, hein, mon cousin.
1: Et là, c'est un petit soeur qui joue, qui est dans la musique, on soutient à fond.
0: Attends, hein. Oh, c'est marrant. Faut la voir, hein, à la fête des loges, ce qu'elle envoie. Faut la voir.
1: Si des places sur Énergie. On est en direct à 19h.
2: Salut mon Camille, comment ça va? C'est Kenji, dis-moi, j'ai entendu un truc là. Pourrais pas changer de générique un peu de Énergie? Et je sais pas, à la place tu mets mon Dieu, laissez-les-moi, les beaux yeux de Camille Combal. Qu'est-ce t'en dis? Allez, fais-moi un retour s'il te plaît, à bientôt.
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1: Bienvenue à tous, on est sur Énergie, on est en direct. Attends, je faisais semblant d'avoir le micro coupé pour faire peur à Maël, puisque Maël a pris 2 secondes les manettes d'Énergie. Attention, Thibaut a laissé la main. Il a le droit?
4: Je sais pas.
5: On fait des expériences.
0: Bah oui, attends.
6: C'est un stage. Stressé, hein.
1: T'es comment? T'as eu peur ou pas? J'ai mis à ta tête, j'ai fait semblant de pas arriver à Paris. C'est dit, gars.
0: Notre invité Xavier Lacaille est arrivé. Avant ça, Maël, attention, tu te sens de lancer de Gilo?
6: On y va, hein.
0: C'est parti, on y va. Lance-Gilo, tiens, c'est toi qui cale l'intro, c'est parti.
6: Ah ouais, tout de suite, là, ouais. Je la cale. Bon, bah, on est sur Énergie, 16h-19h, Xavier Lacaille arrive, Gilo, Save Me Tonight. Belle après-midi, tout le monde.
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0: J'ai que des bonnes nouvelles ce soir pour vous sur Énergie. Vous êtes en voiture, vous êtes à la maison tranquillement en train de nous écouter. Un immense merci, peut-être en podcast aussi. Merci de nous poncer. J'ai que des bonnes nouvelles. Déjà, on a un invité que j'aime trop. Il y a Xavier Lacaille qui est avec nous. Ouais.
7: Merci.
0: Xavier Lacaille, comédien que vous avez vu dans plein de choses, bien sûr. On l'aime beaucoup, notamment dans ma série presse Parlement.
7: Ouais.
0: Il le sait parce que je lui dis 100 fois. Je lui ai demandé s'il me suit dans et tout. Il demandait, c'est une série qu'on retrouve, je ne veux pas dire de bêtises, sur France Télévisions.
7: Absolument.
0: France Télévisions, c'est la première fois qu'il y a une série hilarante qui parle quand même et vraiment avec précision du Parlement européen.
7: C'est bizarre, hein. C'est très très bizarre, c'est que fou. Ça existe ce truc. Une comédie sur le Parlement européen, c'est même, enfin franchement, ça, c'est, j'ai l'impression que c'est faux ce que tu dis.
0: Mais c'est fou.
7: Ouais.
0: Et tout est drôle, c'est ouais. Génial. Allez voir cette série si vous l'avez jamais découvert. Il est également auteur, il a bossé sur Validé, sur Miskina aussi.
7: Ouais, absolument.
0: Entre autres. Et là, il y a un film à lui qui sort qui s'appelle The Giacomo. C'est de Baptiste Drapeau. Oui. T'as bossé dessus, bien sûr. Tu joues le personnage principal.
7: Oui, absolument. Je joue le personnage principal qui s'appelle Giacomo, italien.
0: Qui s'appelle Giacomo. Il faut expliquer quel est ce concept.
7: Waouh. Alors le concept, c'est que c'est un faux documentaire sur un influenceur qui s'appelle Giacomo, que je joue. Donc il existe pas vraiment. Il existe. Hein, j'ai rien dit. Et on explore son parcours dans le monde de l'influence. Et c'est un gars qui veut buzzer. Et il finit par buzzer. Et il rencontre plein d'influenceurs. Et j'en dis pas plus. Mais ça, il se passe des dingueries, comme disent la Gen Z.
0: Et c'est génial parce que c'est évidemment, les curseurs sont au max de ce qu'est un peu le monde de l'influence aujourd'hui, pour à la fois découvrir, un peu se moquer, mais voir un peu jusqu'où ça peut mener, mais en rencontrant des vrais influenceurs, mais aussi des créateurs de contenu, en tout cas des gens qui évoluent dans ce monde-là. Il y a Thibaut InShape, mais je crois que je dis pas de bêtises, les gars ne savent pas du tout qu'ils sont en train d'être, entre guillemets, filmés et piégés, quoi.
7: En fait, ce qui est fou, c'est que nos références étaient Borat et un peu Tout Simplement Noir de Jean-Pascal Zadi, le faux documentaire, sauf que nous, il n'y avait pas de scénario. Les choses n'étaient pas dialoguées, donc en fait, les guests, les influenceurs, que ce soit Thibaut InShape, Benjamin Castaldi, Bastos, tout ça, en fait, ils savent pas ce qui va se passer. Mais moi, quand je suis un personnage, je ne sais pas ce qui va se passer. Il y a des vagues idées, mais en fait, les scènes, on les improvise, et c'est pour ça qu'il y a des trucs, des dingueries, comme disent la Gen Z, je l'ai déjà dit. Il y a des trucs fous qui se passent parce que rien n'est prévu. Et donc, forcément, les choses dérapent. On dirait que je suis en train de vendre le truc, et ça va déraper. Regarde la minute 17 sur 20. Regarde le truc.
0: Il y a la réaction qui se passe vraiment dans ces moments-là. Il y en a qui sont presque un peu touchants. Il y en a qui s'énervent. Il y en a qui comprennent pas, qui sont un peu éberlués. Et bref, il y a tout ça dans ce film, mais ils sont vraiment, ils savent que Giacomo arrive, qu'ils le connaissent pas, qu'il arrive avec des caméras.
7: Oui, c'est ça.
0: Mais ils savent pas du tout. Et Xavier en Giacomo non plus ne sait pas ce qui va se passer.
7: Non, absolument. Et même moi en Xavier, j'ai pas rencontré ces gens. C'est vraiment quand je suis en personnage, ça tourne déjà. Donc en fait, c'est une vraie rencontre qui est filmée de A à Z. Et franchement, à la fin, il y a coupé. Et moi, je pars.
0: Et ouais, donc tu restes dans ton perso
7: tout
0: et
7: le temps.
0: Se disent on a rencontré un influenceur.
7: Oui, ouf. Ouais. Oui, vraiment. Et c'est trop bizarre parce que moi-même j'ai été très surpris par des choses, des scènes qui se sont passées avec certains des influenceurs. Je vais pas en dire plus, mais il y a vraiment des moments où je sors du truc. On a tourné pendant 3 heures parce que on tourne tout le temps. C'est un documentaire, enfin un faux documentaire. Et je me dis mais c'est pas possible. Tout ça, ça a été dit, c'est vrai en fait là. J'étais dans la confusion totale. Il y avait une vraie confusion entre la réalité et la fiction. Et c'est même moi j'étais un peu bouleversé parfois par ça quoi.
0: Et ça démarre un peu comme pour tous ceux qu'on adorait. On est très nombreux, c'est le cas. Comme l'histoire d'Orelsan, le documentaire sur Orelsan, oui, ouais, filmé ouais. par le petit frère. Ouais. Lui il a l'accueil d'un Basic Fit en gros. L'hôtel.
7: C'est trop drôle. Ça démarre à Amiens.
0: À Amiens, et on voit l'ascension avec la seule volonté de choper des abonnés, ouais. être prêt à tout pour la course aux abonnés, choper des abonnés.
7: Ils veulent 1 million d'abonnés.
0: Le 1000K.
7: Les 1000K, le fameux 1000K, ils veulent les 1000K, il est prêt à tout. Et ouais, mais tu vois, par exemple, la Fit Zone à Amiens, c'est une vraie salle de sport. On avait une journée entière, j'étais à l'accueil, je travaillais là-bas, en personnage, et ça tournait. Et tout ce qui se passait là-bas, c'était avec des vrais gens qui venaient s'inscrire.
0: Ah ouais.
7: J'étais en personnage, et évidemment qu'il y a des choses folles qui se passent, parce que les gens, ils y croient. Ils voient un loustique qui est là, avec une tête pas possible, qui se filme, qui fait des vidéos, machin, ça crée des trucs. Et à un moment, le premier jour de tournage, on va dans une pizzeria parce que Giacomo, il est italien, donc il veut manger des magnifiques pizzas.
0: L'Italie d'Amiens, c'est l'Italie du Nord. Hein.
7: Là, bah ouais, tu sais que Amiens, c'est la petite Venise du Nord. Non, attends, franchement. Et on est dans un restaurant et il y a un gosse qui vient qui fait ah, j'adore ce que tu fais sur les réseaux, alors que j'existe. Giacomo n'existe pas encore, tu vois, c'est pas possible. Et il est sûr de me connaître parce que je suis en influenceur, machin. Et on a une scène qui est dans le film.
0: Qui est dans le film, vers le début, où il prend un selfie, en fait, il ouais. sait pas quitter. Il non. comprend que t'es connu parce qu'une caméra ouais. est en train de te filmer, oui. c'est fou.
7: Et il est dedans et on en a fait une vraie scène alors que c'est pas prévu. Et les parents étaient là, ils étaient trop contents.
0: Et tu dis, t'es fan de Giacomo, il dit ouais, je t'adore et tout. Ouais. Alors que tu n'existes pas,
7: non.
0: c'est fou.
7: J'adore tes vidéos, j'adore ta dernière vidéo. J'aurais pu lui dire menteur, mais non, parce que je suis dans le film. Non, vraiment, il y a eu ça tous les jours, tout le temps, quoi.
0: Et j'ai dit, on a 2 cadeaux ce soir parce qu'on a Xavier Lacaille que quelques minutes parce qu'il va vous faire un délire, il va se mettre en Giacomo maintenant.
7: Moi, je vais partir, j'ai une autre émission à faire. Je crois que vous recevez Giacomo après.
0: Ouais, il arrive. Ah, vous ne croisez pas?
7: Non, je l'ai croisé une seule fois, ça s'est pas bien passé. Donc, non.
0: Ah ouais?
7: Non.
0: Oh, c'est Clark Kent, quoi, c'est vraiment.
7: C'est quoi? Les lunettes. Quasiment. Non, moi, j'ai une autre émission, je dois partir, mais ouais, je crois que vous recevez Giacomo après.
0: Bah écoute, on va le recevoir tout de suite et je vous ai promis une deuxième bonne nouvelle, j'ai même pas eu le temps de vous la dire, c'est qu'on écoute Leslie Sobry.

0: Cher ouais. Como est avec nous dans ouais. un instant dans bon le courage. Studio. Ciao. Bienvenue tout le monde, bienvenue sur Énergie. Leslie, à fond les copains.
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0: Merci d'être avec nous en direct.

0: prends ta place. Tu viens de rater Xavier, malheureusement.
1: Ok. Ah, il est le Xavier là.
0: Ouais.
1: Ah, le frérot, tout le monde me dit c'est mon sosie, il est moche comme un crabe.
0: sérieux, le mec, il est chum de fou, mais bref. Giacomo, trop content de t'avoir. Est-ce que t'es un peu stressé? Le docu sort sur toi, dans quelques jours maintenant.
1: Alors en fait, tu dis docu, mais c'est un biopic en vrai. C'est un biopic sur ma vie. Enfin, je sais pas si vous avez vu le biopic sur Michael Jackson. C'est la même c'est la même chose, mais sauf que c'est sur ma vie. Donc il y a pas de la danse, c'est de l'influence. Mais en vrai, l'influence, c'est de la danse, c'est la même chose. C'est du rythme, etc.
0: Et toi, comment Alors je sais qu'à ton apogée, t'as atteint carrément les 1 million d'abonnés.
1: Et ouais, les 1000K.
0: 1000K, ouais.
1: Juste apogée. C'est-à-dire
0: au moment max de ta carrière,
1: un
0: peu baissé.
1: Oui. Apogée. Non, mais j'avais.
0: En un mot, hein.
1: Le mot apogée, frérot. Personne sait, en fait. Et pour les hit music only, apogée, définition.
0: Apogée, c'est à ton max, à ton prime, quoi.
1: Oui, vas-y. Ok. Bah, dis le max, le prime. Faut indiquer un dictionnaire de synonymes quand t'écoutes Camille Combal. Oui, chez les frérots. Bref, on est à l'apogée. Vas-y.
0: À l'apogée, t'avais un million de followers. Comment tu te décrirais pour ceux qui peut-être te connaissent pas? Oriane est un peu déconnectée de tout ça. C'est quoi lifestyle? C'est quoi ton style à toi?
1: Oui, Oriane, je vais t'expliquer en deux mots. Enfin, en deux mots, c'est compliqué. C'est lifestyle.
2: Ouais.
1: C'est sport extrême. Donc tout ce qui est parachute ascensionnel, MMA. Donc je suis sportif de haut niveau de MMA.
0: Tu as fait des combats?
1: J'ai fait à mon actif, j'ai zéro combat. Ouais. Mais là, je cherche un sponsor pour combattre dans la cage, dans une vraie cage, en mode contre Cédric Doumbé ou Cyril Gane. Frérot, il est en train de essayer de suivre. C'est très bien que j'arrive dans le game. Attention.
0: Mais t'as pas de combat à l'heure actuelle?
1: Pour l'instant, non, mais tu sais, c'est pas ça qui compte.
0: Ah ouais?
1: Non, c'est dans la tête. C'est dans la tête.
0: Mindset, quoi.
1: Mindset, exactement. Donc, fooding aussi, je fais des reviews de fooding. Je fais, tout ce qui est,
0: la danse.
1: Et de la danse, oui.
0: Ouais, danse.
1: Oui. Bah, tu sais, tout ce qui est un peu genre sexy machin, sexy lady. En fait, en vrai, je suis un mec qui est capable de beaucoup de choses.
0: Ouais.
1: Il y a très peu de choses.
2: Polyvalent, on dit, c'est ça.
1: C'est-à-dire.
3: Tu fais beaucoup de choses.
1: Voilà.
0: Tu fais plein de trucs.
1: Dictionnaire des synonymes. Ouais, je fais plein de trucs. En vrai, j'ai pas de spécialité. J'ai plein de trucs, plein de talents dans ma besace, en fait. T'as capté.
0: Et toi, ça, tout a démarré à Amiens?
1: Alors, tout a démarré, en fait, en Italie, à la Juve. Moi, je suis originaire de la Juventus.
0: C'est-à-dire de Turin?
1: De la Juve.
0: À Turin?
1: Non, de la Juve. Je suis né à la Juve. En gros,
0: Le club de... Mais c'est pas. Tu peux pas naître dans un club, tu es dans une ville.
1: T'as dire. Non, tu nais où tu veux naître. En vrai, tu fais ce que tu veux, t'es libre. Il veut m'imposer ma naissance, il veut le certificat. Non, en vrai, je suis né. Ah, je vois ce que tu veux dire.
0: Ouais.
1: Ok, la Juve de Turin. La géographie, ok.
0: Ouais.
1: Et la Juve de Turin, bien sûr. Donc moi, je suis italien. Après, c'est vrai que j'ai grandi, on va dire, concrètement, à Amiens. Mais c'est la petite Venise du Nord. Donc en fait, tu sais, tous les chemins mènent où?
0: À Venise?
1: À Rome.
0: Ouais. À Rome.
1: Et en vrai, c'est faux. Tu prends la A6, tu termines pas à Rome, bande de menteurs. Bref, ouais, moi j'ai commencé à Amiens et ensuite je suis arrivé à Paris. Très vite, j'ai capté que la capitale, c'était Dubaï, en fait.
0: La capitale du monde?
1: Oui.
0: De l'influence?
1: Aussi, mais notamment du monde. Et en fait, je suis allé vivre. Maintenant, je vis à Dubaï. C'est là que je fais tous mes contenus. C'est là que je fais mon business, machin.
0: Je te crois pas, t'as une maison à Dubaï?
1: J'ai pas une maison, maison. C'est-à-dire,
0: t'as un appart?
1: Oui, c'est une loc pour l'instant. C'est une petite loc. Je suis chez un ami. Bref, je t'expliquerai. Mais là, on va dire que officiellement, tu couperas. Mais j'ai une maison à Dubaï. J'ai une villa à Dubaï sur la Marina. Je fais les allers-retours. Là, je suis venu exprès pour toi. Voilà.
0: Genre là, tu viens d'arriver?
1: Là, je viens d'arriver. Mon avion, mon jet, il est arrivé.
0: T'as un jet privé?
1: Eh oui.
0: Ah ouais. T'as tout voyageur. Là, t'as un appart à Dubaï, juste un appart en loc, chez un pote, mais tu voyages en jet privé, toi?
1: Oui. Enfin, jet. Non, mais après, les mots, oui, j'ai l'équivalent d'un jet privé, on va dire.
0: C'est quoi un équivalent?
1: En fait, non, en vrai, ça tu couperas, mais voilà.
0: On est en direct,
1: je suis sur Ryanair.
0: Ah ouais, voilà.
1: Ouais. Non, mais ça tu couperas.
0: Tu viens, voilà, c'est ambiance jet privé, quoi.
1: Ambiance jet privé de fou, quoi, tu vois ce que je veux dire.
0: Et tu l'as vu, toi, le docu qui sort là, le 17 juin, est-ce que tu l'as vu?
1: Oui, en fait, je l'ai vu en accéléré, je l'ai vu en x2, mais non, mais tu sais, là, j'ai trop de trucs à gérer, machin, donc je l'ai mis en x2, mais franchement, ça tue de fou. Il y a des scènes de malade, il y a de l'action. À un moment, il y a une voiture, mais laisse tomber, je la démonte. Une vraie.
0: Un tonneau.
1: Je fais un tonneau, oui.
0: Oh, wow.
1: Oui. Qui a déjà fait des tonneaux ici?
0: Moi, une fois.
2: Non. Hein.
1: Ah oui. Ouais, je tape un sanglier, je fais un tonneau. Oh, la flemme. Le sanglier, il est dead.
0: Il est dead.
1: Oh, le pauvre.
0: Eh ouais.
1: Respect, le pauvre.
0: Respect au sanglier.
1: Et toi, tu t'es fait mal, hein.
0: Rien, j'ai la voiture, mais la voiture a vraiment fait un tonneau. Le sanglier, c'est très fort, c'est plus fort qu'une pierre, hein. Ça, tu tombes, quoi.
1: Le sanglier est plus. Et ça, pas une fable de La Fontaine, ça?
0: Le quoi, le sanglier?
1: Le sanglier et la pierre.
0: Non, je me jure que non.
1: T'es sûr? Fais penser au renard et à la fourmi, là.
0: J'ai des petites questions pour toi, parce que du coup, moi, j'ai vu le docu, j'ai appris oui. plein de trucs. Pour les gens qui rêvent comme toi de devenir influenceur, est-ce qu'il y a une routine, est-ce qu'il y a un secret? Là, il y a peut-être des gens qui nous écoutent, ils rêvent de devenir très influent. C'est quoi?
1: Et la routine. Alors, j'ai ma morning routine. Moi, je fais partie d'un club, c'est le 4AM Club. Je me réveille à 4AM.
0: 4h du matin?
1: Oui.
0: Ah, wow. Tu fais quoi?
1: Et bah, bonne question. Je me lève, workout. Premier workout. Je fais du shadow.
0: Ouais. Shadow.
1: Shadow, bam, bam.
0: Et t'as pas fait de combat, ouais, mais tu boxes. Ouais, ouais.
1: Oui, je m'entraîne.
0: Ouais.
1: Bam, bam, bam, tu fais du shadow. Je sais pas si je vous le fais en entier, c'est 15 minutes.
0: Ouais, non, c'est de la radio. Bon. Ouais, non, vas-y, fais 2 secondes, c'est bien, on voit shadow. Ouais,
1: et après, à la limite, tu feras x2, machin. Ensuite, je fais ma morning routine, petit-déj, machin, hyper protéiné, poulet, thon. Poulet, lentilles, riz, riz blanc, riz complet, pâtes, poulet, repoulet, des flocons d'avoine.
0: C'est énormément de poulet.
2: C'est beaucoup de poulet, hein.
1: Principalement, c'est du poulet. Ouais. Voilà, il n'y a pas de souci, hein. Après, c'est chacun son truc. Ouais. Moi, c'est, voilà, c'est
0: donc l'objet. Ça, tu dirais aux gens, se lever tôt, bien petit-déj, et après, dans l'influence.
1: Ensuite, je réponds mes mails, business, et ensuite, je fais du contenu. Et là, il est quoi? Il est 6:45 AM.
0: Ouais.
1: Donc j'ai déjà fait 2 journées. Alors que la plupart des gens, les humains normaux, ils sont déjà
0: ils dorment encore.
1: Ils dorment de fou.
0: Et toi, t'as déjà fait 2 journées.
1: J'ai déjà fait 2 journées de travail. Oui, absolument. Et après, voilà, ça dépend du truc. La vie, elle nous mène. Tu sais jamais où elle te mène, la vie. Tu peux te taper un sanglier, tu sais même pas qu'il est là. Moi, c'est pareil. Je sais pas où je vais aller. Je sais même pas où je serai là dans 1 heure. Je sais même pas où je serai.
0: C'est... Bah, on sera là. Hein.
1: Ah, on sera là, oui, j'avoue. Non, en fait, je suis encore chez Énergie. Oui. Bon, ça, je le sais pour une fois.
0: Ouais, pour toi, tu sais.
1: Pour une fois, je sais. Mais normalement, tu sais, la vie, c'est des défis.
0: C'est un aller simple. Moi, je dis souvent, la vie, c'est un aller simple, Giacomo.
1: Ah oui. Mais pour c'est quoi la destination?
0: Non, mais il n'y a pas de destination. C'est, je veux dire, c'est une image. C'est pour dire la vie. Tu vois, c'est tu prends pas la tête, c'est un aller simple. Tu te prends pas la tête, quoi. Je veux dire, faut profiter, quoi.
1: Oui, mais quand t'es sur opodo.com, tu mets non. bien.
0: Je suis pas sur opodo. Je veux dire, c'est une image. La vie, mais c'est pas la vie. Oui. Voyage, je prends pas vraiment l'avion. Je veux dire, c'est un aller simple. C'est faut profiter. Parce que ça va vite, quoi.
4: C'est pour okay. savourer, voilà.
0: Voilà, c'est, okay. là, c'est un peu philo, hein.
1: Ok, ok. Oui, c'est un peu philo.
0: Ouais.
1: T'es à ton apogée, j'ai l'impression, là.
0: C'est vraiment pas le bon mot. Ah, okay. Mais t'inquiète. Giacomo, reste avec nous. Le G, tu restes avec nous?
1: Oui, je vais rester un tout petit peu. J'ai pas non plus ton temps, mais vas-y, je suis là.
0: J'ai plein d'anecdotes d'influenceurs. Va falloir que tu les devines. On va jouer ensemble aussi. Giacomo, reste avec nous jusqu'à 19h sur Énergie. On est en direct. Le son de Tame Impala. T'aimes bien? T'écoutes quoi en ce moment, Giacomo?
1: Et là, je suis sur du rap parce que je fais du rap aussi. J'ai oublié de te dire, rien, je fais du Peura, là je suis en train. Et c'est Oriane, c'est ça?
4: Ouais, c'est ça.
1: Oui, oui. Et là je fais du rap, je suis en train de faire un album de tubes.
4: Ah, mais
1: pas
4: génial.
1: Un album de son, juste des tubes, à fond les tubes.
4: Génial, j'adore les tubes.
0: Et on est voilà. pressé. Bah écoute, là il y a le docu, puis après on verra quand est-ce que sort l'album de tubes.
1: Oui, oui.
0: On revient avec toi dans 2 secondes, restez là, on est en direct sur Énergie.
1: Let's go.
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0: En effet, je suis pas tout seul. Il y a Rémi, il y a Oriane, il y a toute l'équipe, bien sûr. Yes. Et on a Giacomo ce soir, un influenceur. Il y a un docu qui sort sur lui. Ce sera le 17 juin.
4: Giacomo est en chaussette.
0: Ah ouais, Giacomo est en chaussette. Ouais.
1: Petite collab. Juste, je voulais rappeler 5 fruits et légumes par jour. Les avocats, ça fait partie du truc. C'est une petite collab avec Jacques Mus. Et enfin, c'est une collab. Pas
0: officielle. J'ai vu Kriki Abi.
1: Oui, parce qu'en fait, en vrai, Kermit, tu m'affiches de fou. En vrai, je cherche la collab avec Jacques
0: Mus. Ah ouais,
1: Mus.
0: Voilà, mais là, c'est pas une Jacques Mus, là.
1: Non, mais attends, j'ai du Jacques Mus, là. Et juste là, Jacques Mus. Tu vois,
0: ah, ouais, ah oui, il nous montre caleçon, c'est caleçon Jacques Mus.
1: Jacques Mus.
0: Ah ouais,
1: la classe. Donc, monsieur Mus, si tu vois la pub, là, sur Combal, hésite pas, tu m'envoies un DM, je suis chaud de ouf. Moi, je suis très, très, très chaud, là.
0: Ouais, bon, on va voir, peut-être qu'il regarde, on sait jamais, hein. Bah, je travaille tous les soirs,
1: sûr. Oui.
4: Sans doute.
0: J'ai mis ton podcast et tout, monsieur Mus. Dans un instant, tu sais ce qu'on fait?
1: Oui.
0: On va te faire, je sais pas si t'as encore eu l'occasion de le faire, le Fast and Curious de Combini.
1: Non, ils n'ont pas répondu à mes DM combiné encore.
0: C'est comme Jacques Mus, quoi.
1: Oui.
0: Ça a pas encore eu. Dans un instant, on va le faire. On leur pique le concept. Ils le font plus en ce moment. Bah c'est leur meilleur concept. J'ai des copains combiné. On te le fait comme ça. Comme si t'avais fait combiné. Tu vois,
1: c'est ça.
0: C'est sympa. Avant ça, on s'écoute Tame Impala, Jenny. Et le G reste avec nous, d'accord?
1: Vas-y, mais j'ai pas ton temps, frérot. Donc,
0: si on peut. Ouais, je fais vite. Non, je fais juste le disque. On y va.
1: Vas-y.
0: Ok, ça va?
1: Ça tue.
0: Allez, Giacomo est avec nous. Vous allez voir le docu sur sa vie, son œuvre. Ça sort le 17 juin au cinéma.
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0: Tame Impala, voilà ce qu'on écoute à l'instant sur Énergie. Giacomo est avec nous, c'est un influenceur, il y a un docu qui est fait sur lui, un docu biopic tu m'as dit hein.
1: Oui, biopic, plus que documentaire, biopic sur ma vie, comme le biopic sur le danseur là, Michael Jackson ou
0: Michael Jackson, ouais.
1: Comment il s'appelle là, Elvis Presley.
0: Tu connais pas Elvis Presley?
1: Non, je le connais pas personnellement, je l'ai pas rencontré.
0: Non, mais non, parce qu'il est mort, mais je veux dire tu connaissais pas.
1: Oh, le frérot, il est dead.
0: Ah ouais,
4: ouais, il est pas très en forme.
0: Le frérot, il est dead, ouais, il est dead.
1: Oh,
0: ouais,
1: reste une piste, Elvis.
0: Ah ouais.
1: La flemme de fou. Le pauvre, il est mort de.
0: Ouais,
1: de...
0: C'est un peu, t'as un peu la flemme de mourir, non?
1: Oh, c'est trop relou, frérot. C'est là, c'est game over. C'est terminé. Ouais, bonsoir.
4: C'est ça, c'est la meilleure définition.
1: Bah, c'est la meilleure def. T'es pas à ton apogée quand tu mets, on est d'accord.
0: Non, non,
1: ok.
0: Tout le monde est dithyrambique sur le docu. Tu vois, ça te parle, ça va, ça? Du dithyrambique.
1: Ouais.
0: Ça veut dire, ouais, en gros, ça veut dire, franchement, c'est
1: statut de fou.
0: Ouais, ça veut dire vraiment, les gens, ils aiment beaucoup.
1: Hein. Oui, oui, oui.
0: Ouais,
1: oui.
0: Ils aiment beaucoup.
1: Ok, ok. Alors, ça fait plaisir, Antoine.
0: Ah, ouais, pléthore de bonnes critiques.
1: Pléthore de.
4: Masse.
1: Il
0: y a masse.
1: Ouais. Masse de masse. Non.
0: Parce que le docu, on est d'accord, c'est quand même une introspection.
1: Oui, en fait, c'est. Oui, à mon avis, oui, c'est. Non, c'est, ouais, un bio, c'est un biopic.
0: Oui, mais c'est une introspection, quoi.
1: C'est plus un biopic.
2: Ouais, qu'une introspection.
1: Oui. Ouais. Oui. Et c'est. Oriane, définition.
4: C'est en. Tu te vois en toi, quoi.
1: Non,
4: c'est
1: dans les. Fond, non, sur les réseaux, sur mon tel.
4: Ouais.
2: Ouais.
1: Je me vois sur le tel.
0: Oui, non, mais c'est. Non,
4: c'est
0: mais
4: un miroir de comprennent. Ton âme, tu vois.
1: Ok. Mais en fait, moi, il y a un truc que j'ai toujours dit. L'âme, ok, si tu veux, la chanteuse, elle tue de fou. C'est bien ce qu'elle fait. Et, mais le. En fait, ce qui est plus important dans la vie, c'est la carrosserie. Plus que ce que t'as à l'intérieur.
0: Non, ça, je suis pas d'accord.
1: Oh, bah vas-y, prouve le contraire. Défi, prouve-moi le contraire.
2: De quoi?
1: Ouais, voilà. Il perd ses mots, le mec. Non, mais la carrosserie, frérot, quand je te vois, d'abord, je vois ta carrosserie.
0: Oui, mais l'âme est plus importante, ce qu'il y a à l'intérieur. Toi, est-ce que tu connais l'amour, par exemple? Est-ce que tu fréquentes quelqu'un, par exemple, Giacomo?
1: Ok, ça y est, on rentre dans les vrais bails. Bah, en fait, disons que je suis amoureux.
0: Ah ouais?
4: Alors
1: oui, je suis amoureux. Là, il y a un truc qui se passe. Là, je suis un peu amoureux, ouais.
0: On la connaît?
1: Elle est connue, mais. Elle, ça, c'est une ancienne Miss France.
0: Oh, wow.
1: Oui, oui, je peux pas trop en dire, mais on est gros, vraiment, on est en love de.
0: En fou. Love de love, mais ouais, elle est
1: au
0: courant.
1: Elle est. Oui, en fait, elle est au courant. En fait, elle m'a mis en vue pour l'instant.
0: Ah ouais, en vue, elle a vu quand même.
1: On va dire que c'est pas encore clair.
0: Ouais.
1: C'est It's Complicated sur Facebook.
0: Ok.
1: À l'ancienne. Mais je suis super amoureux là, oui.
0: Super.
1: Et je peux pas le dire.
0: Ouais.
1: C'est une ancienne Miss France. Mais des années 80.
0: Okay. Ah ouais.
1: Elle est très très très très belle.
2: Très très belle.
1: Oui, oui.
0: On espère. Je t'ai promis, on allait te faire te Fast and Curious à la Combini. T'es prêt?
1: Let's go.
0: C'est parti, merci Combini. On vous emprunte cette séquence.
1: Oui.
0: Un grand merci, c'est bien sûr la vôtre. Le Fast and Curious, c'est parti. Tu dois répondre, toujours faire un choix et nous dire pourquoi.
1: Okay.
0: Tong ou espadrille?
1: Tong. Parce que c'est un de mes restaurants préférés, c'est un restaurant chinois qui est à côté de chez moi. C'est chez Tong et voilà, le B12 est excellent menu.
0: Ice Tea ou Coca?
1: Ice Tea parce que le rappeur.
0: Ah bien sûr le rappeur.
1: Je vais dire. Et comme je t'ai dit, je veux faire des tubes là. Je veux faire des tubes de rap.
0: Un album de tubes, ouais.
1: Voilà,
0: je vous ai dit.
1: Ouais. Je t'ai déjà dit, oui.
0: Facebook ou Instagram?
1: Insta. J'ai pas 60 millions, excuse-moi.
0: T'es à combien de followers maintenant?
1: Là, je suis à 0,26K.
0: Ah ouais?
1: Oui.
0: C'est 26.
6: Ouais, c'est 2006, quoi, ouais. À peu près, ouais.
1: Oui, à peu près, oui. Ouais. 0,26.
0: T-shirt ou chemise?
1: Et chemise actuellement.
0: Ah, bien sûr, tu l'as.
1: Oui.
0: Se raser un côté du crâne ou se raser les sourcils?
1: Déjà, se raser le pubis parce que. Excuse-moi.
4: Ce n'était pas.
1: Non, mais parce que. En fait,
0: pas dans les propagandes.
1: Tu l'as pas.
0: Pardon, autant pour moi.
1: Tu l'as pas. Non, mais je me permets de te le rajouter parce que là, l'été arrive et il y a trop de gens, ils négligent. Il faut toujours être nickel parce que le slip, c'est important. Et sinon, c'était quoi? Se raser le.
0: Se raser un côté du crâne ou les sourcils? Mais le pubis, c'est
1: le
0: bien.
1: Le pubis, ouais, le pubis.
0: Courir vite ou sauter haut?
1: Faut faire les deux. Si tu veux sauter haut, faut courir vite. Mais en vrai, je vais te dire la vérité.
0: Ah, c'est vraiment pas bête.
1: T'as capté? T'as déjà vu les sauts en longueur?
0: Ouais.
1: Le frérot, il est pas juste à l'arrêt et il fait ça.
0: Ouais, il pourrait pas.
1: Et ils ont réfléchi deux secondes. En fait, il court de fou. Il court et ensuite il saute le furet.
0: Ça va ensemble, quoi.
1: Et ça va. Les deux vont ensemble.
0: Bah, bien exactement. Sûr. Juventus de Turin ou Amiens?
1: Juventus de Turin, Amiens et c'est dur parce que le cœur c'est la Juve, mais mon compte, mon premier compte en banque c'était à Amiens.
0: Amiens. Paris ou Dubaï?
1: Dubaï.
0: Direct. Kawé ou parapluie?
1: Ni l'un ni l'autre. La pluie, c'est les catastrophes naturelles, faut les accepter, faut arrêter de refuser la nature. Je suis contre. La pluie, elle tombe, tu la prends dans ta tête et voilà, c'est un combat contre toi, contre la nature.
0: Et l'argent ou la gloire ?
1: Et la gloire.
0: Ah, c'est le mieux, hein.
1: Oui, et tu sais pourquoi ?
0: Pourquoi ?
1: La gloire donne l'argent. Alors que pas l'inverse.
0: Allez, le jeu. Bravo.
1: Ça tue. T'as des bonnes questions. Il y en a, j'ai failli.
0: Bah, tu vois, ça te plaît, c'est celle de Combini. Hein. J'ai vraiment pris celle de Combini.
1: Ah, voleur.
0: C'est pour ça que ça aide.
1: Plagiat.
0: Les gars, j'ai des histoires de fous qu'ont fait d'autres influenceurs. Tu m'autorises à parler d'autres influenceurs, le G ?
1: Oui, vas-y.
0: Bon, écoutez bien à la maison, dans la voiture, l'équipe aussi, vous essayez de deviner. Écoutez bien. Liendra, un influenceur colombien, 6,2 millions sur Instagram.
1: Wow, alors qu'il est colombien. Bravo à lui.
0: Il a eu une idée de à la fois géniale et un peu débile. Pour faire le buzz, il s'est fait un tatouage un peu spécial. Qu'est-ce qu'il s'est fait tatouer ? Tatouage sur le...
1: Le pubis ?
0: Non, pas le pubis. Sur le...
4: La nuque.
1: Les trapèzes. La nuque.
0: Qu'est-ce qu'il s'est fait tatouer ?
4: Est-ce que c'est un truc qui représente le dos ? C'est-à-dire...
0: Non. C'est un personnage ?
1: Non.
0: Est-ce que c'est quelque chose qui lui sert ?
1: Est-ce que c'est un organe génital ?

0: Allez, ça tue de fou. Bravo à la Colombie.
1: Et attention, je te parle de Stéphanie Malto, influenceuse américaine. Elle gagne 50 000 $ par semaine. C'est une idée que tu pourrais avoir. Mm-hmm. Elle a lancé la nourriture. Ça, il y a plein de gens qui lancent des boissons, qui lancent de la bouffe. Je crois que tu as lancé des choses protéinées, toi.
0: Oui, un complément alimentaire qui s'appelle le Happy G. Ça te rend plus heureux et plus efficace dans ta tête.
1: Il y a quoi dedans?
0: Il y a plein d'ingrédients. Je peux pas révéler la recette du chef, mais parce que c'est pas validé encore par la médecine. Mais là, ça fait du bien, je te jure. Moi,
1: je le mets pas en vente. Le mets pas en vente si c'est pas validé.
0: Oui, mais si je le mets pas en vente, l'oseille.
1: Oui, mais il faut attendre la médecine.
0: Oui, après, si t'attends, il y a un moment où t'attends.
1: Le train, il passe.
0: Exactement, le train, tu le loupes et après, t'es sur le quai solo.
1: Bah, écoutez bien, tu devrais faire comme elle. Stéphanie Malto, influenceuse américaine, gagne 50 000 $. Elle vend de la nourriture spéciale. Qu'est-ce que c'est?
2: Est-ce que c'est de la nourriture pour les animaux?
1: Non.
0: Allez.
3: Est-ce que c'est pour humains, du coup?
1: C'est pour humains. C'est pour ses fans, même.
0: Ok. Est-ce que c'est un truc à base de fluide génital?
1: Non, mais ça pourrait être ça. Il y a plein de jeunes filles qui vendent l'eau du bain ou des choses comme ça. On n'est pas là-dedans. Mais quand même, il y a un côté, il faut vraiment être fan d'elle pour acheter cette bouffe-là.
2: Ah, je sais. C'est reste.
1: Pas ses restes, mais t'es pas loin.
3: J'aurais dit des gélules de son placenta.
1: Oh, non, alors. C'est une bouffe
3: c'est
1: normale.
3: Très commun.
1: C'est une bouffe qu'elle a cuisinée, elle, mais qui arrive d'une certaine façon pour vraiment être fan d'elle. Donc il y a un peu d'elle dans cette bouffe.
3: Qu'elle a pré-mâché.
1: Exactement.
0: Oh, wow.
3: C'est immonde.
1: Ça, j'ai pas pensé. Tu fais un croque-monsieur, tu le pré-mâches et les fans, ils y vont.
0: C'est pas une mauvaise idée. En plus, à Dubaï, tu sais, je pourrais ouvrir un concept de resto. Je pré-mâche tous vos plats, je vous les recrache dans l'assiette.
1: Ça part en tupperware.
0: Ouais,
1: ça fait une fortune.
0: Ouais, même à emporter, t'as raison, tupperware. Je vais être à mon apogée, je le sens là.
2: Et attends, 50 000 $ par semaine, tu disais?
1: Oui, avec sa bouffe, parce qu'il y a les fans. Avant, attendez, je lui passe bêtise. Avant, quand même, elle vendait ses pets dans des pots. Et maintenant, elle s'est mise. Ouais, tout est vrai. Et maintenant, elle s'est mise à vendre de la bouffe pré-mâchée, tout est vrai. Tu vois, c'est sans fin.
0: Ça, c'est excellent, c'est excellent. Ah, moi, en plus, comme j'ai des problèmes gastriques, je pourrais faire fortune. Rien qu'avant de rentrer dans le studio, je suis désolé pour tous les gens dans le couloir et tout. Là, j'ai lâché des trucs, des selles. Mais payez-moi pour ce que vous avez senti, du coup.
1: Bah, franchement, tu mets dans un pot opéra. Il est quasiment 19h. Vous savez ce qu'on fait, on écoute Carbone, imagine, et dans un instant, on va malheureusement te dire au revoir, Giacomo. Dans un
0: De toute façon, je dois y aller, donc il n'y a pas de souci.
1: T'as pas mon temps. Reste avec nous, on est en direct sur Énergie jusqu'à 19h, bougez pas.
0: C'est en direct.
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1: On est en direct sur Imagine, j'allais dire, non, sur Énergie. On écoute Imagine de Carbone. Le G était avec nous, Giacomo, un immense merci d'être venu nous voir.
0: Merci à vous les frérots, merci à tous.
1: Dis-nous un peu, il te reste une seconde pour donner envie aux auditeurs d'Énergie de venir voir ton biopic.
0: Venez voir le biopic si vous aimez le cinéma, si vous aimez la nourriture, les sports extrêmes, tout, si vous suivez vos rêves, votre vrai rêve intérieur. Est-ce que c'est pas de voir ce film? Si, je crois. Suivez vos rêves. Les rêves, c'est ce qu'il y a de plus important. Sauf si ton rêve, c'est un rêve illégal. Tu vois ce que je veux dire?
1: Ah ouais, bah non, bah du coup, le faites pas.
0: Oui, le faites pas. Soyez la meilleure version de vous-même. Ça, c'est important.
3: Super.
0: Sauf si la meilleure version de toi-même, elle est naze.
1: Dans ce cas-là, du coup, le sois pas.
0: Je
1: veux dire, en gros, quand tu dirais, soit ta version 2.0, la petite version, la nouvelle, version bêta.
0: Version plus 10.0. 2.0, c'est vraiment.
1: C'est ça ton mindset, toi. C'est tu te lèves le matin, tu dis j'étais comme ça, je serais meilleur demain.
0: Exactement,
1: quoi.
0: L'apogée. Tout de suite, je me réveille, je veux être un l'apogée.
1: Ouais, c'est en un mot, vraiment. Mais...
0: Ah, c'est en un mot?
1: Ouais, c'est en un mot, depuis tout à l'heure. C'est pas l'apogée, ouais.
0: Pas l'apogée?
1: Non. C'est l'apogée, ouais.
0: Ok, d'accord. Ouais. En un mot.
1: Il n'y a pas de souci, gros.
0: Ok, il n'y a pas.
1: Après, c'était Turin, enfin Damien, mais.
0: L'apogée.
1: Mais fais-nous, tiens, toi qui es italien. Peut-être une phrase en italien pour dire aux gens de venir.
0: Oui, bah. C'est compliqué, parce que les Français ils comprennent pas, mais je vais voilà Jacob ciao le ma calabino et fala le Giacomo la cinema la vena le galabedo.
1: C'est le 27 juin
0: le 17 à Gino le 17 à Gino.
1: On a tous les talents,
0: c'est
1: on fou. Applaudit Giacomo. Dans 10 ans, on vous dira, j'étais le premier à voir Giacomo. Vous rendez pas compte, ces mecs? C'est au début, c'est le premier.
0: C'est clair. Dans 10 ans, de toute façon, on sera sur la Lune.
1: Je crois pas vraiment, mais.
0: Ah ouais? Ok, dommage.
1: Pas prévu qu'on s'installe.
0: T'es sûr?
1: Ouais.
0: Il y a le gars qui a dit on va aller sur la Lune, là.
1: Qui?
0: Le gars, là, le gars.
1: Elon Musk? Jeff Bezos?
0: Oui, je crois. Le mec, là.
1: Ah, un de ces jours, peut-être pas dans 10 piges, quoi, ça que je veux dire. Ah bon, on sait pas, le géant.
0: Peut-être que dans quelques.
1: 6 mois, ouais.
0: Peut-être, je sais pas.
1: Non, je te jure que non.
0: Ok, d'accord.
1: Il y a un truc qui est sûr, c'est que tu regardes la transition, c'est notre invité de demain. Demain soir, on a Maxence avec nous.
0: Ok, ça tue.
1: C'est bien, hein?
0: Oui, c'est très très
1: Maxence
0: bien.
1: Maxence sera là. Lundi, on a.

0: et à demain 16h en direct. Ciao.
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1: I'm gonna rain now. Comment vous allez tout le monde?
4: Je suis content, je suis triste.
1: Oh là,
4: parce que c'est vendredi.
1: Oui.
4: Mais je suis content parce que je passe 3 heures avec vous l'équipe.
1: Ah bah ouais.
4: Ça fait plaisir. 16h 19h.
1: Hein, un peu bipolaire le perturbe aujourd'hui.
4: Ah non, mais je suis content d'être là, mais je me dis demain je suis pas là.
1: Ah oui.
4: Donc
1: oui.
4: Ça me rend un peu triste.
5: Mais on est un peu, faut se prendre comme des propulseurs les uns les autres vers le week-end quoi.
4: Ah ouais.
5: On se propulse.
4: On est du mince.
5: Une sarbacane?
4: Non. Truc que tu bois quand t'as trop bu la veille là.
5: Du Red Bull?
6: Du citrate de bétaïne?
4: Non.
5: De l'hydratis.
4: Hydratis.
6: Ah ouais, d'accord.
4: Vous êtes en hydratis, vous m'hydratez la peau.
6: Ah oui.
4: Je vous vois, je suis hydraté, vous êtes de l'hydratis.
5: Ça c'est trop mignon.
4: Bien sûr.
6: Ouais, c'est mine.
4: Oh là là, il y a Stella qui est avec nous aussi. Ça va Stella?
7: Oui, ça va, je suis trop contente de vous entendre et d'être avec vous.
4: J'ai fait un nouveau jeu aujourd'hui à FOF Semon qu'on joue.
6: Ah très bien, trop bien.
4: J'ai joué avec un pote à moi, il m'a fait découvrir le jeu Priorities. Ça me parle.
5: Je connais pas.
4: C'est génial. On est en train de tout préparer avec l'équipe. En venant là, j'ai dit mais faut qu'on joue à ça, c'est trop bon à la radio. C'est simple. Il y a un bol avec plein de choses du quotidien. Je fais n'importe quoi, la pizza hawaïenne, se laver les pieds, je sais pas quoi. On tire 5 choses et ensuite on doit faire la liste de ce qu'on préfère du 1 à 5 et les autres doivent deviner. On doit deviner, selon nous, ce que la personne a mis en 1, en 2, en 3, en 4, en 5. C'est bien, non?
5: C'est très plaisant.
4: J'adore.
5: Très plaisant.
7: Trop bien.
6: Moi, je vois ça jusqu'à 19h.
4: Oh là là, annuler l'invité, c'est qui?
6: Faustine.
4: Oh ben non, on l'aime pas.
6: Ah
4: ben non, on l'adore. Faustine Bollard.
6: T'arrives pas à dire normalement son
4: nom. Bollard. Fou, hein.
5: Mais elle aime jouer, on va jouer avec elle.
4: On va jouer avec elle, bien sûr. On aura les priorités aussi. De Faustine Bollard. Vous allez bien, tout le monde?
5: Ouais. Oh,
6: je vais super bien, mais il y a Tom Sawyer dans le studio, vous êtes au courant?
4: Ah ouais, c'est vrai.
6: C'est fou.
4: Un auditeur qui est venu, qui est charmant, qui est en cravate et tout, et avec un petit chapeau de paille.
7: Trop mignon.
4: C'est mignon. C'est quoi ton prénom?
8: Jonas.
4: Jonas? Très bien. Je me serais douté. T'as une allure de Jonas. Vraiment, bienvenue. Hein.
8: Merci.
4: Tu viens d'où, Jonas?
8: De Belgique.
4: Oh.
6: Ah. Et c'est vrai qu'il a le même chapeau que Tom Sawyer, pardon.
4: Ouais, bien sûr.
8: J'ai un petit cadeau à t'offrir. C'est du chocolat de Belgique.
5: Oh.
4: Tu m'as ramené du chocolat. Merci Jonas, t'as un cœur.
5: C'est
4: merci
5: trop sympa.
4: Beaucoup. C'est trop sympa. Jonas, on va le manger. On va faire connaissance avec toi dans un instant, à comprendre pourquoi le chapeau, tout ça.
6: Ah mais franchement, il est magnifique ce chapeau.
4: Trop beau. Mais Jonas, on n'est jamais venu nous voir en costard cravate comme ça.
8: Ah bah c'est dur, bien habillé comme ça.
4: Oh là là, t'as un côté Pierre de Mar.
5: Ouais.
8: On me l'a déjà dit. Mike de Belgique me l'a déjà dit.
4: Eh bah t'as un côté Pierre de Mar.
6: Ouais, c'est vrai.
4: Mais génial. Ouais. Bah, on va faire connaissance avec toi tout à l'heure. Mais avant.
6: Oui.
4: Tu vois, tu m'as tout fait oublier, Jonas.
6: Tu voulais faire quoi? Attends, d'habitude j'arrive à lire dans tes yeux. Donc, regarde-moi.
4: T'as pas fait les cadeaux?
6: Un de moi?
4: Non, voilà ce que je voulais faire. Parce que c'est week-end fête des mères.
6: Vous
4: avez prévu, hein?
6: Oui.
5: Moi j'ai eu mon cadeau déjà.
4: Oh,
5: en avance.
4: Pourquoi?
5: Parce que on part en week-end et c'était trop gros à mettre dans la valise. Donc mon mec avec ma fille m'ont fait une grosse boîte à bijoux qu'ils ont peint avec des gommettes et tout. Et je l'ai eu hier.
6: C'est moche?
5: Non.
6: Mais moche, attends.
5: Non.
6: Elle est moche.
5: C'est pas du tout moche. C'est gros. C'est très gros.
6: Et moche.
5: Attends,
6: c'est dégueulasse.
5: Il y a plein de couleurs, tu plaisantes, ouais. C'est trop mignon.
4: C'est audacieux, c'est pas moche, mais c'est un parti pris, quoi.
5: C'est exactement ça, c'est audacieux, j'adore les couleurs, j'adore la vie. C'est gros, faut lui trouver sa place, mais j'adore.
4: Ça se fout pas dans le sac, qui sera la cave, hein, sa place. Hein,
6: bien sûr que non, mais bon. Toi,
4: d'ailleurs, ça y est, moi j'y touche, je suis prêt. Bah, mon fils, on va voir ce qu'il ramène de l'école.
6: Ah, il a pas ramené encore.
4: Ah, non,
6: ce soir.
4: Stella, t'es maman, toi?
7: Oui, je suis maman, j'ai 3 enfants.
4: Et ben d'habitude, on fait un truc le lundi, je vous dis. Un truc qui était bien dans votre week-end et un truc qui était nulasse. Et bien là, je vais vous demander autre chose. Tout le monde autour de la table, et toi aussi, Stella, vous allez me dire un truc auquel vous croyez beaucoup ce week-end et un truc qui vous fait un peu yesh ce week-end.
5: Ok.
4: Dans ce qui vous attend ce week-end, vraiment, un truc rassera et le truc où vous dites, ça c'est une embellie pulmonaire. Et peut-être ça sera l'inverse, peut-être au final vous serez déçus. Oriane.
5: Je pars.
4: D'abord, bien ou pas bien?
5: Un
4: truc bien, un truc nul.
5: Un truc bien, c'est que je pars chez des potes en week-end, les meilleurs potes de mon mec, et ils ont. Alors, je suis ravie de les voir.
6: Ils ont une piscine.
5: Ils ont une piscine.
6: Ouais, c'est bon.
5: Je peux t'arrêter. Mais je suis ravie de les voir.
4: Mais il faut leur parler.
5: Non, je les adore.
4: Le moins bien, ça va falloir discuter.
5: Je les embrasse, Pierre et Tiffaine. En revanche, Ils habitent au pied d'une pente. Tu connais.
4: Ah oui, tes pentes, toi.
5: Mireille.
4: Ouais, bien sûr, il y a une pente, Mireille.
5: C'est quoi la pente, là?
4: Une pente.
5: Tu sais qu'ils n'arrêtent pas de dévaler. On va aller monter là.
4: Pente, quoi, la Sainte-Victoire?
5: La Sainte-Victoire. Enfin, où
4: ah non, mais toi, tu tiens pas dans les pentes. La Sainte-Victoire, c'est trop pentu pour
5: ah
4: toi.
5: Ah non, mais je ne vais pas à Montmartre. À Paris, il y a des escaliers. Et il nous a mis sur le WhatsApp.
4: Non, c'est pas pour ça.
5: Hâte de vous faire découvrir la région. Prenez
4: non,
5: les baskets.
4: Sous canicule et tout. Non.
5: J'ai dit non. J'ai dit non, merci. Ouais.
4: Non, mais vous avez une piscine. Donc,
5: il dit on va quand même pas rester à la maison pendant tout le week-end. Et donc j'ai pris mes baskets.
4: Rémi, un truc, tu t'es trop content et un truc, t'es dégoûté.
2: Content, l'anniversaire de ma fille dimanche, ça va être sympa, je pense, petit brunch avec
4: la
2: famille.
4: Elle pique la vedette de la fête des mères?
2: Ouais, ça va être mignon, on va faire une paire de coups, mais ouais. En vrai, c'est son birthday. Mais ce soir, la même personne a un anniversaire d'un pote à l'autre bout de la terre, et tu connais ton gars, c'est à moi d'amener tous les mômes et d'aller les chercher. Donc qu'est-ce qui se passe? Ce soir, après la radio, je file, je récupère tout le monde, et après, j'attends dans la voiture à minuit, jusqu'à minuit et demi, et ça sera peut-être une heure moins le quart, et voilà, et ça c'est ma vie de ce soir.
5: Donc, et aucun parent ne s'est dévoué à part toi,
2: non,
5: t'es cool.
2: Je suis vraiment le
4: non, mais il est sympa.
5: Ah ouais, t'es sympa.
2: Merci. Voilà.
4: Stella,
9: oui.
4: Quel est le super truc de ton week-end, le truc moins bien?
9: Alors, le super truc, à côté de chez moi, à Champagné, il y a les journées portes ouvertes du 2e RIMA, donc de la base militaire, donc militaire à gogo, démonstration de combat, plein des danses et tout, donc ça va être super top. Le truc bad, bah, j'ai pas mon petit dernier pour la fête des mamans, donc je vais devoir attendre qu'il rentre pour fêter la fête des mères.
4: Ah, wow.
9: Ouais.
4: Ça, c'est la tuilasse.
9: C'est vieux, c'est vieux.
4: Tu feras la semaine prochaine.
9: La semaine prochaine, exactement. Mmh.
4: Alors moi, vous voulez savoir?
2: Ah oui, on veut savoir.
4: Trop bon truc du week-end. Qu'est-ce que j'ai? J'ai rien. Hein.
5: T'as rien de bien?
4: Week-end, j'ai quoi? J'ai quoi ce
2: demain
4: week-end?
2: Soir, on sort ensemble en principe.
4: Ouais, bah là je pars là. Après là je pars après la radio. Pam, je reviens demain à Paris. Donc ouais, mais je sais pas si je le mets dans les biens ou les moins bien.
2: C'est pour ça.
4: Je vois Rémi samedi, mais dans quel côté ça balance?
5: Ça dépend. Vous faites quoi?
4: Dans une soirée quoi.
5: Bah ouais, mais bon, une soirée.
4: Ah, jalouse. T'as ta piscine à Aix, toi. Laisse tranquille.
5: Non, vous pouvez donner des détails.
4: Une petite soirée, pas vendredi, donc demain et ce soir et donc demain, ouais, j'ai de la route. Ouais, je vais mettre Rémi dans le bon.
2: Ah sympa.
4: Et j'ai de la route quoi demain à refaire et tout. Donc parce que demain je peux pas être là. Bref.
5: T'as la clim.
4: Oui, j'ai la clim. Bah voilà, la route, j'ai 3 heures de route, tu me fais marrer. Toi, tu conduis pas, moi je conduis. Hein.
5: Non, moi j'aime bien dans la voiture sous la clim. Mais toi, je conduis bien. Pas, j'adore.
2: T'aimes bien, toi.
4: Ah, c'est une balade, quoi.
5: Moi j'aime qu'on me balade.
2: Bah, bien sûr.
4: L'équipe, qu'est-ce qu'on a prévu comme cadeau? C'est vendredi, je peux vous dire, on va jouer à priorité, on va faire que des jeux ce soir.
5: Ah.
2: Que des jeux, alors il faut plein de cadeaux.
4: Ouais, plein de cadeaux.
2: Alors on met une Switch 2?
4: Switch 2, c'est génial, ça c'était là, pas vrai?
9: Ah, ça serait trop bien.
4: Le top, une Switch 2, quoi d'autre?
2: L'Apple Watch, elle a bien marché cette semaine.
4: Bah, ça a bien marché, ça. On a des très bons retours clientèle. Excellent retour clientèle, bien sûr.
2: Et puis, ça n'a pas marché, mais comme elle n'est pas partie, on l'a remis, la plancha.
9: Ouais,
2: la
5: plancha. Je pense qu'elle part ce soir. Elle part ce soir, c'est une évidence.
4: Attends, on a des jeux, à un moment donné, on n'aura plus que la plancha à offrir.
2: Ah oui? À un moment donné, il faut qu'elle parte.
5: Mais parfois, il faut imposer des trucs aux gens pour qu'ils prennent du plaisir. Je suis sûr que si tu imposes une plancha à quelqu'un, ils vont faire quelque chose.
4: Au pire, il y a la Bollard, elle paraît 4 planchas. Mais là, maintenant, il est temps d'enlever les stocks. Hein, j'en ai rien à foutre. Hein. Bollard, elle fait comme elle veut, mais elle paraît que c'est 4 planchas. Hein.
2: J'ai fait l'énergie, bah voilà. Tu vas pas 4 planchas pour week-end.
4: Oui. Bon, on s'écoute San Francisco de Sound of Legend. L'équipe, vous avez dit n'importe quoi la semaine dernière, je me suis fait engueuler. J'ai mangé à la table à côté, il y a quelqu'un qui m'a dit, mais vous avez dit que c'était une musique remixée de Simon & Garfunkel? Pas du tout.
2: Pas du tout.
4: C'est Scott McKenzie, évidemment. Bah ouais. Jonas, tu viens nous voir de Belgique. Sache que toutes les bêtises que je vais dire, c'est l'équipe. Prépare-toi, en 3 heures, tu vas entendre des trucs fous. On a une cellule fact-checking qui me souffle des bêtises. On est bancal. Hein. Mais on est heureux d'être là, jusqu'à 19h, en direct sur Énergie. Belle après-midi, tout le monde.
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4: Et hier soir, notre invité, c'était Jérémy Frérot, en direct. Est-ce qu'il a retrouvé son portefeuille?
2: Je sais pas, j'espère. Hein.
4: Non, je te crois pas, il l'a pas retrouvé. Non, mais on a vraiment les infos. On sait pas où il l'a pas retrouvé. Attendez, il a perdu son portefeuille chez Vivement Dimanche. C'est... rends l'argent, Michel. Hein.
5: Il va lui prendre sa carte vitale, bah, il va aller faire des soins avec.
11: On s'est renseigné, Pierre, son AirTag, il avait un AirTag dans son portefeuille, il a été retrouvé sur des rails de RER.
4: Non, ça sent pas bon. Bah, aïe, mon Jérémy. Écoute, on va prendre des nouvelles. On va tout faire. Si t'as des galères pour rentrer sur le bassin, tu passes par moi, on va prendre, c'est la carte grand voyageur, on te prendra un ticket. Ce soir, c'est Faustine Bollard, notre invité. On a plein de choses à faire. Les infos pour briller au dîner de ce soir, Rémi.
2: Les infos pour briller au dîner de ce soir. Ah, ça s'est passé un vendredi.
11: Ah, ok, oui. Ça m'est revenu.
4: On est un peu à la fin des idées. On est vendredi. Que des choses qui se sont passées un vendredi. Je suis né un vendredi.
2: C'est vrai.
4: C'est pas mon info, je vous la donne comme ça, ouais. C'est gratos. On est en direct sur Énergie et on est avec vous bien sûr avec le son de Naika qui arrive aussi.
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4: Elle est sympa de nous écouter, elle a raison.
2: Ben oui,
4: 16h-19h, c'est là que ça se passe. Les bonnes infos, de la bonne humeur, des jeux. Des jeux, on vous régale, des plans de chat. Voilà, trouvez notre radio qui vous offre des plans de chat.
5: Il n'y a pas.
4: 0870-42-48, le numéro pour passer sur l'antenne. Pour noter aussi les infos pour briller dîner de ce soir qui vont arriver, pour jouer. C'est complètement gratuit, n'hésitez pas. C'est le numéro pour nous joindre jusqu'à 19h. On écoute Naïka tout de suite sur Énergie. Et dans un instant... On va commencer à jouer à priorité.
5: Ah, trop bien.
4: Oh, popo. Toutes les priorités, vous jouez avec nous. Appelez-nous, on reste ensemble en direct.
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4: Allez, je suis en train de danser dans le studio. Qu'est-ce que je l'aime, ce son Naïka, One Track Mind. Vous l'aimez? Allez la voir en live. Elle est venue il y a quelques semaines nous le chanter ici dans le studio. C'était génial.
2: Ah ouais.
4: C'est génial.
2: C'est un cadeau, franchement. Oh.

0: Dans Bruxelles ce soir. Léa est avec nous, ça va Léa?
1: Oui, et toi Camille? Salut l'équipe.
0: Ça va trop bien ma Léa, j'apprends un truc là avec vous. C'est la fête des voisins.
2: Ah bah bien sûr. Ben moi, tu vois, tu dois aller chercher ma fille, comme je t'ai dit. Mais il y a la fête des voisins. Il faut quand même que je passe une petite tête à la fête des voisins.
0: Ouais, mais attends, attends, parce que tu as démarré l'émission en nous disant je vais amener ma fille à une soirée, puis la récupérer. Mais entre temps, fais pas la fête, parce que si tu la récupères.
2: Je sais, c'est mon problème, c'est que je peux pas faire la fête. Voilà, tu connais ton soldat.
3: Oui, il y avait un mot dans mon ascenseur, il y a une grosse fête des voisins, mais je suis pas là. Hélas, je vais continuer à ne pas leur parler.
0: C'est vrai, tu t'es pas bien intégré dans la copro.
3: Je suis pas mal intégrée.
0: Bah si, mais si tu me décris quelqu'un qui est pas intégré.
3: Non mais je dis bonjour. Mais j'aime bien cloisonner, c'est ce que je vous ai dit. J'ai pas envie de mettre trop d'intime dans mes relations de voisins. Parfois quand je m'engueule avec ma famille, j'aime bien qu'on ne mette pas de visage sur ma voix, quoi.
2: Je comprends. J'ai une question, Camille.
0: Oui Rémi.
2: J'ai besoin de percer un truc là. Vous êtes comment dans l'ascenseur? Est-ce que vous êtes Tim, je parle à la personne qui rentre, le voisin, ou vous faites genre vous êtes sur votre portable?
0: Ah non, moi
2: je sais plus quoi faire moi.
3: Moi
2: je parle à tout le monde. Tu parles aux gens?
0: Ah non, moi je parle à tout le monde.
2: Mais ça veut dire qu'il faut que tu crées la conversation.
0: Ah, tu vois ce
2: que je veux dire?
0: Tout le temps c'est épuisant.
2: Qu'est-ce que
0: c'est? Moi je fais que ça, moi je fais que créer des conversations.
2: Ah là là là. Là.
0: Et du futile, hein. Du.
3: La météo.
0: Ça ne sert à rien, ouais. La météo, c'est fou, on croyait qu'il monterait plus vite, hein. Ouais. C'est moi, j'amorce comme ça, moi il n'y a pas le moment suspendu là.
2: Ah, j'ai vécu tout à l'heure, c'était dur, maman.
3: Ah non, mais moi j'habite au 8ème, trop d'étages.
0: Ah, toi tu croises tout le monde. Quand ça s'arrête à la descente, tu fais. Est-ce que tu essaies de rester appuyé sur le bouton rez-de-chaussée? Il paraît que du coup l'ascenseur s'arrête pas.
3: Non, oui. C'est quoi ça?
0: Mais une légende qui ne marche pas, je vous le dis d'avance, ne tombez pas dessus lundi, hein, qui dit quand dans l'ascenseur tu appuies, t'as entendu ça, Thibaut?
2: Bien sûr, moi je le fais tout le temps.
0: Et voilà, et tu restes appuyé sur le bouton, bah, comme ça il s'arrête jamais.
3: Ah, génial!
0: Ça ne marche pas, mais bon.
4: Moi j'ai essayé la technique de tu restes appuyé sur le bouton qui ferme les portes et l'étage où tu veux aller. Et bah en fait, je pensais que ça marchait parce que pendant un moment, l'ascenseur s'arrêtait pas. En fait, c'est juste que personne n'avait commandé.
0: T'as juste l'air d'un con, ouais.
4: Et tu fais un truc comme ça, tu vas, c'est bon, ça marche, tu vois. Et un jour, ça marche pas.
0: Non, ça marche pas.
4: Commandé.
5: Le jeu des priorités.
0: Je vois que ça emballe que moi, mais il va être trop bien. Le principe est simple, dans un bol, Léa. Il y a plein de choses de la vie. C'est pas moi, hein, c'est un jeu de société. C'est mon pote Adrien qui m'a montré ce jeu aujourd'hui. J'ai adoré. Les priorités, c'est simple, plein de choses de la vie quotidienne, d'accord, qui sont sur des petits papiers. Vous allez tirer des papiers au sort, d'accord. On va dire 3, 5 c'est trop.
2: Ok.
0: On va dire 3. Normalement, la vraie règle, c'est 5. Je vais commencer avec toi, Rémi. Tu tires 3 papiers. Mm-hmm. Et ensuite, avec Oriane, on va essayer de deviner dans quel classement il les a mis, dans ce que t'aimes le plus ou moins dans la vie. D'accord, ça peut aller des corps aux pieds au Marine Land d'Antibes. Ça veut rien dire. Non, mais ça n'a aucun sens, mais c'est ça le principe. Tu nous lis à voix haute les trois. Alors vas-y, note bien, Oriane, si on va essayer de les classer. Ouais.
2: Venir à énergie.
0: Venir à énergie, très bien.
2: La pizza hawaïenne.
0: Il y en a vraiment?
2: Ouais, il y en a. Ça sera une brosse à dents.
0: Une quoi?
2: Une brosse à dents.
0: Bah, je l'ai, c'est trop facile là.
6: Ouais, c'est bon.
0: Bah, ça va être 3 hawaïennes, 2 une brosse à dents, mais ça n'a aucun sens, une brosse à dents. Et 1 venir à énergie.
2: Bah, absolument.
3: Exactement.
2: Elle est là devant vos yeux la réponse.
0: J'ai le bon classement.
2: C'est exactement ça, bravo.
0: Bah, c'est un peu facile.
3: Ouais.
0: Allez, on y va.
1: J'avais aussi, hein.
0: Bah ouais, ouais, je sais, Léa. J'y suis allé tout droit.
3: Alors, prendre un bain. Un Nokia 3310. Et, oh, c'est long. Retrouver un billet de 5 euros dans une veste. Oh,
0: c'est génial ce jeu.
2: Ah là là.
0: Alors, moi, je connais bien Oriane. Prendre un bain, je pense c'est 1. Je regarde pas, tu nous donnes aucune info.
3: Je dis rien.
0: Moi, je pense prendre un bain, c'est 1. Même si devant retrouver un billet 2 et un Nokia 3310, en soi, bon.
2: On fait rien, pas de changer à I. Hein.
3: Oui, j'ai de bons
0: souvenirs. Quel est ton classement?
3: Prendre un bain en 1, bien évidemment. Et retrouver un billet en dessous, but 3310, oui, si vous voulez.
2: Mais pourquoi pas, on le prend.
3: Oui, non, je suis pas contre les 3310.
2: Tu fais mais que des tout droit, toi. Hein.
0: Bah, je vous connais trop bien.
2: Allez, à nous de voir si on le connaît bien.
0: Attention. Le premier. Ouais, mais c'est. Faire un blind test.
3: Ouais.
2: Ouais.
0: J'aime bien faire un blind test. Hein. Attention. Le savon de Marseille. C'est impossible. C'est impossible.
2: Attends.
0: Le savon de Marseille ou un câlin.
2: Oh, oh, je suis minou.
4: Viens prendre ton câlin.
2: Attends. Bon, moi je dirais savon de Marseille en 3.
0: Je l'ai pas fait moi encore. Hein.
2: Ah ouais,
0: vas-y, vas-y, alors, commence à réfléchir.
3: Câlin, je sais pas, parce que ça dépend des gens.
0: Oui,
3: pas très.
0: Ça fait tous les câlins. Ça va du câlin de ton fils au câlin d'un inconnu au 7ème. Hein.
3: Ouais.
2: Ah oui, alors attends, si tu mets le câlin de ton fils, c'est pas la même.
0: Bah, c'est pas précisé, donc c'est un câlin, quoi.
2: Ok.
3: Je dirais en 1, C'était quoi le premier?
2: Le blind test, tu vois, c'est pas mal aussi.
3: Je dirais en 1, blind test.
0: Ouais.
3: En 2, savon de Marseille.
2: Ah non.
3: Ah bon?
2: Bah non, câlin en 3, pourquoi? C'est pas un cœur de pierre.
3: Non, c'est pas un cœur de pierre, mais je le vois pas tactile à mort.
2: Vous y êtes
3: hors
2: pas
3: famille.
2: Du tout. Non, moi j'aurais dit câlin en 1, blind test en 2, savon de Marseille en 3.
0: Pas du tout.
3: Ok, ah savon bon de Marseille
0: non,
3: en 1.
0: Vous connaissez pas? Ouais, savon de Marseille est en 1.
3: Blind test en 2?
0: Blind test en 3.
3: Et câlin en 2.
0: J'adore les karaokés, je suis pas très blind test.
2: Attends,
0: hein.
2: Ah oui, c'est pour ça on confond.
0: Eh ouais, mais vous confondez tout. Quand vous connaissez les gens, c'est comme si vous m'avez dit bain ou douche pour elle.
2: Oui,
0: c'est pas
2: vrai,
0: pareil.
2: C'est vrai.
0: J'adore les karaokés, blind test, ça me gonfle un peu parce que je suis pas très bon.
2: Alors, tu peux juste nous expliquer savon de Marseille en 1, pourquoi?
0: J'adore le savon de Marseille.
2: Voilà.
0: Parce que j'aime bien, j'en prends des petits, j'ai l'impression d'avoir des gros muscles. Et je sais pas, j'aime bien le savon de Marseille.
3: Okay. Ouais. Oh, il était mauvais.
0: Et parce que câlin, je mets
1: c'est
0: pas en 1.
1: C'est génial les blind tests, hein.
0: Bah, non, mais moi non. Et les câlins, comme je te dis, ça peut être tout le monde, quoi. Ça va de ta femme à Gérard, quoi.
4: Ouais. C'est deux ambiances.
0: Ouais, donc c'est différent. J'aime bien ce jeu.
3: Oui,
0: ouais,
3: c'est bien.
0: Reste avec nous, on est en direct sur Énergie. J'ai plein de choses dont je vais vous parler. On va parler de la fête des voisins, quand même. Vous vous rendez compte, c'est ce week-end.
2: Ah, ouais.
0: On va en parler dans un instant. Avant ça, on s'écoute. Carly Rae Jepsen, Call Me Maybe sur Énergie.
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0: Il s'en passe des choses ce week-end, les amis. Je sais pas si vous vous rendez compte du week-end chargé que la France a. Fête des mères. Fête des voisins, Ligue des champions.
3: Ah ouais.
0: Notre Français qui passe au troisième tour, ouais. Roland Garros, en même temps que la Ligue des champions.
2: Aya Nakamura au Stade de France.
0: Bah après, ça, c'est ceux qu'on déplace. On a des auditeurs qui sont là, qui viennent de nous rejoindre dans le studio, qui viennent assister à l'émission, qui vont avoir la chance d'aller voir Aya tout à l'heure. Mais il y a Aya, il y a Jules à Marseille.
2: Ah oui,
0: c'est pour ceux qui ont des tickets. Mais au-delà de tout ça, vous vous rendez compte de tout ce qu'il y a à faire à la télé?
2: Bah, c'est dingue. Donc, à eux deux, là, je faisais le calcul, Jules et Aya, ils vont grouper quasiment à eux deux ce week-end 500 000 personnes.
0: Tu calcules?
2: C'est énorme. Ouais, je fais des calculs rapides, ouais.
0: Ouais, ouais.
2: Il a dû les faire à partir de 13h. Il va être dans la voiture, il devait commencer à les compter, je le connais.
0: Bon, faites des voisins quand même. Qui le fait là dans l'équipe? Qui fait les voisins en vrai? Qui va voir ses voisins ce soir?
2: Bah, je te dis, moi je vais essayer, mais bon, je vais pas pouvoir vraiment faire la fête et boire un verre.
0: Elle marche bien en tout cas dans l'équipe. Je vois personne ne fait la fête des voisins. Sachez que 77 Français sur 10 ont déjà récupéré un colis pour leurs voisins.
3: Ah, oui. Ah bah ça se fait, ouais.
0: Ah, moi aussi, ouais.
2: C'est l'histoire de ma vie, ouais, ouais. Bien sûr.
3: Mais nous, on est deux à avoir le même nom sur la boîte aux lettres en plus dans mon immeuble, donc on se refile nos colis.
0: Vous avez le même nom?
3: De famille que mon mec.
0: Ah oui, ouais. Ah oui, d'accord. Non, je croyais que l'anecdote était mieux.
3: C'était pas loin d'être chiant.
0: Ouais. Sur le coup, je me suis dit, non, c'est banal. Ouais, pas fou. 15% des Français partagent quelque chose avec leurs voisins et c'est dingue. C'est pas si c'est personnel, c'est pas conjoint, quoi, vous avez compris. Qu'est-ce qu'on peut partager avec son voisin? C'est incroyable.
2: Bah alors, tu veux dire qu'on a par exemple.
0: Bah, tu le payes qu'une fois.
2: Ah, voilà, c'est ça, la perceuse.
0: Non.
3: Netflix.
0: Ouais.
3: C'est vrai?
0: Ouais.
3: Trop drôle.
0: 15% des Français partagent ou les codes Wi-Fi ou les codes Netflix Amazon avec le voisin.
3: Mais attends, si tout le monde regarde en même temps Netflix le samedi soir, c'est un peu le bazar. Parce que moi, quand j'emprunte les codes de mes potes à chaque fois.
0: Chacun a son compte. Tu fais des comptes.
3: Bah
0: bon,
3: tu fais des profils, bah oui, ouais. Mais si t'as qu'un compte, tu peux pas regarder.
0: Tu fais des profils. C'est ça que je veux dire. Tu crées un profil, ton profil, l'autre profil, et au moins c'est pas chez toi.
3: Ah, tu peux regarder en simultané.
0: Oula, ouais.
4: Oui, bah oui, ça dépend de l'abonnement.
3: Oh. D'accord.
0: Bah, si tu payes déjà que la moitié, tu peux prendre peut-être l'abonnement familial. Quoi. Ça se fait. Hein. Un Français sur trois a ça de chez ses voisins chez lui.
2: Il a un tupperware, un truc que tu fais parce que tu vas prendre l'apéro et du coup t'as laissé ta planche.
3: Un animal qui
0: mais
3: garde.
0: Non, je vous le mime.
3: Une clé.
0: Le double des clés du voisin. Moi aussi.
2: Bien sûr.
0: Moi, c'est mon voisin qui a le double de mes clés. Moi, j'ai le double des clés de mon voisin.
3: Ah bah pratique.
2: Mais attends, ça, faut faire attention quand même. Parce qu'un jour, ma femme a dit à ma voisine, passe à la maison récupérer un truc. Elle ne savait pas que j'étais là. C'était une ambiance. C'est-à-dire qu'elle a eu peur, mais j'ai eu peur aussi, quoi.
3: T'étais nu?
2: Je sortais de la salle de bain. Pour de vrai. Et j'ai fait, oh! Elle a fait, hey! Enfin, bref.
0: Et attention, 10% des Français ont déjà été chez leurs voisins après.
3: Après
0: quoi?
3: Après l'amour?
0: Bah non, pourquoi tu vas.
3: Je sais pas. J'attendais que tu m'expliques un petit peu.
0: Attends, un Français sur 10 a déjà atterri chez son voisin.
3: Oh, après. Oui, une soirée.
2: Non, après une rupture.
0: Après une rupture.
2: Bah oui.
3: Oh, c'est gentil d'accueillir. Ah, oui.
0: Ah, c'est gentil d'accueillir. Bah ça, je le souhaite le plus tard possible. Mon Patrice, hein, s'il se divorce, s'il se sépare, pourra venir à la maison. Hein.
3: Non, bien sûr.
0: Ah,
3: bien
0: mon
3: sûr.
0: Patrice, il a le canap. Hein.
2: Ah oui, bah moi, j'ai testé le canap de mon voisin, pas mal. Hein. Ils ont bien fait d'investir. Hein.
0: Confort, c'est confort.
4: Tu as retrouvé plusieurs fois ?
2: Non, j'y étais une fois, ouais.
0: quitter le domicile, ouais, je te cache pas.
4: Il est trop fier en plus. Non,
2: il le fait comme s'il avait gagné un cross du collège, quoi. Ah, bah attends, hey, qui c'est qui a dormi chez le voisin ?
0: C'est pas l'air
2: fou. Non.
0: Alex Warren, dans un instant, les infos pour Brio dîner ce soir. Le thème, il est fou, on est quel jour ?
4: Vendredi.
0: Que des choses qui se sont passées, hein ?
4: Vendredi.
0: Ah bah voilà. Vous élisez le meilleur fun fact, la meilleure info dans un instant en direct sur Énergie. Bougez pas.
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0: Merci à Éric et Olivier d'être venus nous voir il y a quelques semaines maintenant. Ça va l'équipe ?
4: Ouais. Ça va super, et toi ?
0: Vous êtes comment sur une info qui s'est passée, quoi qu'il, un vendredi, parce que les infos pour Brio dîner de ce soir arrivent dans un instant.
3: Moi je suis vraiment au-dessus du médium, je suis plus.
0: Moi je vous dire, j'ai une info. Si c'est Rémi qui attribuait le point, tu serais obligé de ne pas te le donner pour me la donner à moi.
2: Oh, tu vas parler de...
3: De quoi ?
0: Ah bah dis pas !
2: Bah non, mais je sais pas. Bah
3: comment bon, tu fais ?
2: L'Ardèche ? Je sais pas, je le connais un peu ce style-là.
0: Ça va parler rap.
2: Ouais, ah,
0: oh, le rap.
2: Ça va parler rap. Mais je suis bien, mais je suis bien. Mais c'est pas ouf.
0: Mais
2: bien,
4: moi, franchement, je suis énorme.
0: Hein ?
4: Ah non, mais j'ai pas peur de le dire aujourd'hui, je suis énorme.
0: C'est dans un instant. Ouais. Vous connaissez les bières John Lemon ?
3: Ah oui, bah, t'en parles beaucoup.
0: Bah oui, bah il m'a fait de la peine. C'est un producteur français qui a été obligé d'arrêter à cause de Yoko Ono qui lui a dit t'arrêtes.
3: Mais il a rebondi, non, avec autre chose ?
0: Il a rebondi, il avait la Mireille Mathieu, non, c'était la Mireille Mathieu, ouais. À la place de Mireille Mathieu. Et ben bah, il y en a enfin un qui a joué le jeu avec du vin. Jean-Louis Aubert, pour récolter des fonds pour restaurer l'église de son village de cœur dans le Vaucluse, Jean-Louis Aubert a posé sur des étiquettes de bouteilles de vin.
2: Oh, sympa.
0: Eh ouais, plus de 1300 bouteilles ont été aubertisées et sont vendues à 10 euros pièce pour sauver un truc de son village. Ça n'a plus rien à voir avec notre brasseur, hein, vous l'avez compris.
2: Ouais.
0: Eh ben, il y a des bouteilles de vin Jean-Louis Aubert à vendre.
2: Comment elle s'appelle la qui ? Jean-Louis Aubert ?
0: Non, Jean-Louis Aubert.
2: Il n'y a pas de jeu de mots. Il n'y a pas de jeu de mots, ah,
0: dommage.
3: Bah, c'est sympa, il sauve des petites entreprises, c'est cool.
0: En plus, c'est mieux que la quête. On a appris qu'hier, il y avait un prêtre qui piquait dans la caisse. Il m'a fait une Balkany, l'autre.
3: 250 000 balles.
0: Bah, Balkany dans la quête. T'es qu'à mon galère. Donc, au moins, là, le vin, ça y va tout droit.
2: Il y a toujours l'histoire de pinard quand même autour, hein. T'as vu
0: Toujours.
2: Il s'agit, hein, de...
0: Bien sûr. Ah ouais. Bah, t'as une religion qui transforme l'eau en vin. Excuse-moi, tu sais où ça mène, hein.
2: Bah, sûr.
0: Alex Warren, c'est ce qu'on écoute tout de suite. Et les infos pour Brio dîner de ce soir, juste après. Bel après-midi, tout le monde. Je sais que vous êtes très nombreux en voiture, peut-être sur la route du week-end, les plus chanceux. Peut-être tout juste en train de rentrer du travail. On vous accompagne jusqu'à 19h.
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0: Aïe, aïe, aïe, aïe. Le respect est en train de mourir. Il y a déjà toute l'équipe qui était en short cette semaine. Maintenant, il y en a un qui vient avec un maillot du PSG dans le studio. Alors là, non.
3: Il est content, c'est demain.
0: Ouais, non, mais vraiment, je comprends, les supporters du PSG, une équipe française, voilà, on espère que ça gagne. Mais on vient pas dans mon émission avec un maillot du PSG, Maël, non.
8: Désolé, voilà.
0: Non. Bien soutenir. Qu'est-ce que tu me fais ? Tu le sais, en plus, ça va m'énerver. En venant, tu te dis, tiens, regarde, je vais mettre ça dans la gueule.
3: Mais avec la chaleur, il avait peut-être juste plus de t-shirt propre.
8: Non. C'est ça, Oriane.
2: Ouais.
8: J'avais plus de t-shirt repassé.
3: Moi, parfois, je mets des t-shirts de pyjama quand j'ai plus de t-shirt.
0: Retourne-le, tu retournes, oui. Tu fais un truc, je sais pas. Non mais les gars,
2: ouais, je suis d'accord avec toi. Et puis surtout c'est la veille de match, hein. On est que vendredi, hein. C'est pas deux.
0: Oriane, c'est comme si vous arriviez devant Oriane avec un t-shirt I love Biarritz.
3: C'est vrai qu'il y a une petite compète avec Saint-Jean-de-Luz, on se respecte, mais il y a une compète.
0: Bah, c'est comme ça. Tu respectes un peu les désirata de chacun.
3: Non,
0: hein,
3: mais
0: c'est pas
3: en
0: normal.
3: Vrai, quand tu vas regarder le match, parce que j'imagine que tu vas le mater, tu vas être pour la non-France, c'est quoi c'est qui déjà ?
0: Ah non, j'en suis pas là. En plus, ça y est, ils l'ont gagné, ils vont la gagner plein de fois maintenant. Mais je suis dans mon équipe, on peut se mettre un petit maillot de l'OM ou rien, hein ?
3: Même torse nu.
8: Un maillot bleu.
0: Ah voilà. Mais non, mais pas de geste ostentatoire. Ça, c'est de la je le prends comme de la provocation. Voilà. Ouais. Faites attention, l'équipe. Les amis, on a une faute de frappe au standard. Naftali ?
9: Oui, Camille.
0: C'est ton prénom, Naftali ?
9: Oui, c'est mon prénom, oui.
0: Oh, ouais, elle est contente, notre standardiste Julia. Je pensais vraiment qu'elle s'était endormie sur le clavier. Naftali, tu habites où ?
9: À Saint-Brice-sous-Forêt, dans le 95.
0: Véranguin-les-Bains ?
9: C'est ça. Tout
0: c'est
9: à
0: beau
9: fait.
0: Là-bas. Hein.
2: Ah, très beau.
9: Ah, non, c'est très beau, ouais.
0: Si vous connaissez pas, c'est en région parisienne, c'est beau. Il y a le lac.
3: Ah oui, le casino, le casino.
2: Ah ouais.
0: Ouais, c'est magnifique.
3: Oui.
0: Naftali, c'est toi qui vas élire ce soir le meilleur fun fact, d'accord?
9: D'accord, ok.
0: Je te souhaite bonne chance. Enfin, bonne chance, t'as pas besoin de chance. Tu dis juste l'info que t'as préférée. Le thème de ce soir, on l'écoute.
10: Qui aura la meilleure info sur quelque chose qui s'est passé un vendredi?
11: Ah ouais, parce qu'on est vendredi et qu'on n'a vraiment plus aucune idée. Voilà.
0: On est au bout du rôle. Mais j'aimais bien cette idée, c'est-à-dire ouais. Faut se challenger, faut trouver un truc du vendredi. J'en ai une comme ça. Pour 0 point.
2: Oh, c'est une croquette.
0: Croquette. Le filet au fish a été créé un vendredi.
3: Ok, ah, rapport au vendredi, on mange du poisson le vendredi.
0: Exactement. Ah, ça a été drôle. Lancé un vendredi pour lancer le côté, il y aura du filet au fish.
2: Exactement.
0: Je ne mets pas ma victoire là-dessus, je vous rassure. Mais je vous donne la mienne si vous voulez. Tu la veux, Naftali? Tu la veux, Naftali?
9: Oui, je suis là, ouais.
0: Bah oui, bah bien sûr.
9: Oui.
0: Naftali.
9: Bien sûr, je la veux.
0: Moi, je vais vous parler de quelque chose qui s'est passé un vendredi. Allez. Un vendredi 13 septembre 1996.
3: Ok.
0: L'assassinat de Tupac Shakur. Je savais que Rémi me donnerait le point.
2: Mais bien sûr.
0: Et ouais, c'est un vendredi qui a été assassiné Tupac Shakur. Il sortait d'un combat de boxe à Las Vegas, de Mike Tyson d'ailleurs, qui était au MGM Ground. Et il sortait avec son équipe et tout machin, et il s'est fait canarder à un feu rouge. Et donc il a été transporté aux urgences et il est mort le vendredi 13 septembre 1996.
2: Ah, je m'en souviens vraiment comme si c'était hier.
3: Il y a des gens.
2: On passait notre vie à écouter California Love et là derrière bam.
0: Ouais, mais le début, t'as le début.
2: Oh
0: ouais, parce que le début de cette chanson, il est extraordinaire.
2: California Love. Du.
0: Et on l'a pris plein cœur, hein, franchement.
3: Non, bah, y a plein de gens qui disent que c'est pas vrai, qu'il est pas mort, qu'il est dans une île.
2: Ouais, avec tout le monde.
0: Ah, c'était dingue.
2: Ah ouais.
0: Bon, Tupac Shakur est mort un vendredi.
2: Bravo.
0: Bah Rémi, je te laisse y aller.
2: Bah moi je vous parlais d'abord d'un fight qu'il y a eu, j'ai appris en trouvant cette news, c'est que le vendredi 12 avril 1992 a eu lieu l'ouverture de Disneyland Paris. C'est fort. Et j'ai appris en bossant ce truc que on était en fight avec l'Espagne et que c'est passé à un cheveu. À la base, ça devait être à Barcelone.
0: Je te crois
2: pas. Je te jure. Et en fait, ils ont pas eu le truc. On a dû arriver en disant bon les gars, c'est bon, c'est Paris quand même. On est au centre de l'Europe. Faites le boulot. Et donc on a eu Disney. Donc ouverture le 12 avril 1992. 30 000 visiteurs. Écoute bien ce que je vais te dire. La première famille qui a franchi le portique, elle a eu quoi? Un pass à vie dans tous les Disneyland du monde entier.
3: Quel
0: et c'est qui on sait?
2: C'est une famille de Villepinte dans le 93. Oh, ils ont un pass à vie, les gars.
0: Bah, ils doivent être dégoûtés là-bas, à Celta Vigo et tout, là. Ils doivent être dégoûtés.
2: Ah ouais, bah, là,
0: à Valencia, là. Et alors, hola, que tal? Te gustas usted?
2: Ça devait être à Barcelone ou en Andalousie.
0: Ah non, mais là, non, c'est bien chez nous. Rien à voir, c'est bien, là.
2: Bien sûr que c'est bien.
0: Et vous savez qu'on l'a déjà donné l'info, je fais exprès de la répéter avant que vous mettiez 5 euros dans la redite. Nous sommes, Cocorico les Français, le seul Disney Park dans le monde où il y a de l'alcool grâce à Jacques Chirac.
3: Mais oui, c'est vrai.
0: Ah, il a rien foutu pendant 12 ans. Mais le jour où il a Disney, il a dit vous me foutez du pinard ici. Parce que là, il n'y a pas moyen de boire un coup de rouge. Et donc, il n'y a pas d'alcool dans les autres parcs, sauf à Disneyland Paris, puisqu'on est quand même des Français.
2: Eh ouais.
0: Et qu'à un moment donné, si tu veux supporter tes enfants 4 heures, faut être bourré.
2: Quand t'es Français, faut être bourré.
0: Voilà, je te dis. Bon, c'est pas mal, non?
3: Ouais.
0: Oui, bonne info, très bonne info.
3: Et joyeuse. Et joyeuse.
0: Sympa. Tiens, Boriane, oui. Regarde, vas-y, la piquante.
3: Moi, elle est scandaleuse.
2: Oh, là. Oh le scandale. Attention, parce qu'elle aime le scandale.
3: J'adore le scandale. Vendredi 10 janvier 2014, sortie du magazine Closer avec en couve. C'est la plus grosse couve.
0: Attends,
3: qui a
0: redis-moi,
3: été faite.
0: Redis-moi.
3: Vendredi 10 janvier 2014.
0: Ah oui.
3: La plus grande, enfin, en tout cas, la couve de Closer qui a été le plus vendue dans l'histoire de Closer
0: François
3: est sortie.
0: François Hollande.
3: François,
0: un scooter, scanner les pains au chocolat.
3: Bah, pains au chocolat, je sais pas si il y avait vraiment des pains au chocolat.
0: Il y avait vraiment un sac de viennoiserie.
3: Ah,
0: enfin, on sait pas ce qu'il y avait dans le sac de viennoiserie. En tout cas, on sait bien ce qu'il y avait dans l'immeuble.
3: Voilà.
0: Mais on sait pas ce qu'il y avait dans le sac de viennoiserie. Mais c'est quand même fou. Il venait d'accéder à la présidente. Mais quand même, quand il pense.
3: C'était un vendredi.
0: Vous vous rendez compte quand même, c'est notre président et le gars en train de gérer tout. Et le gars, à 10h, il y a les services de sécu qui vont le chercher avec scooter à trois roues pour l'amener chez moi.
3: Je me souviens de ce vendredi parce que tout le week-end, on ne parlait que de ça.
0: Ah ouais, tu m'étonnes.
3: Et Closer a tellement vendu de numéros qu'ils ont dû faire un autre tirage. En tout, ils en ont vendu genre 600 000. Et on en a parlé, le scooter de François Hollande a été vendu aux enchères cette année à 25 000 euros.
0: C'est fou, hein. Imagine. Le scooter sur lequel il était là. Mais surtout, imaginez-vous, parce qu'il est quand même président, et le soir, il y avait peut-être un dîner d'État avec le couple suédois, et avec Valérie qui voyait dans le matin du closer.
8: Il a dû passer un week-end.
3: Et puis, il devait plus avoir faim. Et avec tous ses pains au chocolat, il a rien dû bouffer. L'enfer, le gluten, il s'accumule.
0: Oh là là, quel histoire.
2: C'est fou, hein. Il paraît que sous le scooter à 25 000 balles, il restait deux chouquettes sous la selle.
3: Un peu écrasé.
2: Oh, à 25 000.
0: Il nous manque notre Thibaut. On sera à 4 infos qui se sont déroulées un vendredi.
4: Eh ben, vendredi 22 novembre 1963, il s'est passé un truc complètement historique aux États-Unis d'Amérique.
0: Ah ouais. De combien?
4: Le 22 novembre 1963.
0: Est-ce qu'on peut deviner?
4: Vous voulez deviner?
0: Ouais, j'ai envie. Il nous faut un peu des indices.
4: Bien sûr, un petit indice.
0: Bon, ah, ça, c'est l'hymne américain.
3: L'assassinat de Kennedy.
4: Bingo!
0: Ah, je pensais que c'était en 63.
4: Et ouais. Kennedy est mort un vendredi 22 novembre 1963. Donc le président américain se fait assassiner à Dallas en direct à la télé. Ouais. C'est la première fois que ça arrive à la télé.
0: Tu fais le mariole en cabriolet. Tu sais que tu fais le mariole en cabriolet. C'est ce qui t'arrive. Hein.
4: Et alors attention, parce que mon info s'arrête pas là. Aujourd'hui, le 29 mai, c'était son anniversaire. Donc il était né le 29 mai 1917 et aujourd'hui il aurait eu 109 ans.
0: Oh, je sais pas si vraiment il les aurait eu. Bon.
4: Et attention,
0: ouais, s'il n'avait pas été assassiné, peut-être qu'il y serait arrivé. Mais après, en roulant, quand tu roules en cabriolet comme ça, tu chopes un rhume, tu chopes un truc, tu chopes une rhinite.
4: Bien sûr. Et alors, ce qui est quand même fou, c'est donc lui s'est fait assassiner en direct à la télé, mais son assassinat
0: en direct à la télé. Hein.
4: Non, mais enfin, tout le monde l'a vu à la télé.
0: Personne l'a vu à la télé. C'est la vidéo qu'on voit, c'est un gars, sa fille venait lui offrir la veille le caméscope, un des premiers caméscopes. Vous voyez la qualité de l'image. Et il se dit, ça faisait une semaine qu'il l'avait chez lui, et ils disent, hey, il y a le président, parce que le président était détesté à Dallas. C'était pas du tout une terre qui votait pour les démocrates. Lui était démocrate, c'est une terre républicaine. Donc il était pas du tout aimé. Donc il allait à Dallas pour essayer de gagner des voix, parce qu'il était en campagne pour être réélu. Donc il allait sur une terre où il était pas aimé. Et le gars dit, bon allez, bah il y a l'autre président que j'aime pas, je vais utiliser le caméscope qu'elle m'a offert la petite, au moins je l'essaie. Et au moment où il l'essaie, il filme pour la première fois, et c'est le seul qui filme la vidéo de Kennedy. Mais c'est pas du tout retransmis, c'est un meeting.
3: C'est traumatisant,
4: le gars. Ce qui est hallucinant, c'est que le mec qui a tué du coup Kennedy, et bah lui s'est fait assassiner en direct pour le coup à la télé.
0: Ah lui, ouais, il sortait du commissariat.
4: C'est ça, il sort du commissariat, un mec qui vient le buter, et lui, du coup, il s'est fait buter 2 jours après, quoi.
0: Incroyable.
4: Voilà.
2: Il aurait quel âge?
0: Il était jeune, 23-24 ans, je crois.
2: Ah ouais?
0: Lee Harvey Oswald.
4: Ah, exactement.
2: Alors là, t'es calé.
0: Et il se fait assassiner par un des potes, c'est très bizarre, parce que le gars qui l'assassine, c'est un mec qui avait des boîtes de nuit.
4: Qui était connu.
0: À Dallas, qui était connu. Et surtout, des boîtes de nuit où les policiers allaient un peu faire la fête, tu vois. Mmh. Et donc, il les connaissait. Et donc, par exemple, il a eu accès il était juste à côté de Lee Harvey Oswald pendant qu'il était interrogé, tu vois. Et après, quand le gars sort, il arrive à aller dans le parking. Et il est dans le parking, à l'endroit où sort Lee Harvey Oswald. Et il lui tire dessus. Mais à un endroit où personne n'aurait dû être là. Et lui, comme il connaissait les policiers, il a réussi à accéder jusque-là. Et il a eu une pulsion d'un coup, il l'a tué.
3: Mais pour venger Kennedy?
0: Ah ouais. Il a eu une pulsion, il s'est dit, faut le tuer.
3: Non, mais moi, j'ai une pulsion, je mange un cookie, si tu veux.
0: C'était pas l'heure. C'était pas ouvert, il n'y a rien ouvert. Et voilà.
3: C'était le cookie où tuer le gars.
0: C'est comme ça. Bon, qui a la meilleure info qui s'est passée un vendredi pour toi, Naftali?
9: Pour moi, parce que je suis accro, c'est Disneyland Paris. Je vais tout parler avec mes enfants.
0: Bien joué, Rémi.
2: Yes, merci. Franchement,
9: j'étais obligé. Ça fait 4 ans qu'on a l'abonnement.
2: Tout le monde était très fort ce soir. Je suis très content.
9: Les 4 années, c'était magnifique, mais la meilleure pour mes enfants, c'était Disneyland.
0: Disneyland, et bien Rémi, ça te place à moins 2.
3: Oh,
0: Thibaut est à 0, je suis à 6, les filles à 6.
2: Oh, tu connais le combat des coqs.
0: Bon, on va faire redescendre Thibaut à moins 1. Parce que là, on est à un point de la retrouvaille.
4: Bah ouais, ça y est, on va se rencontrer.
0: On est à un point de se retrouver.
3: C'est bon.
0: Bah oui.
3: On dirait que vous tendez la main comme ça et vous êtes à un ongle comme ça.
0: Mais attendez, vous rendez compte, parce qu'on fait cette séquence tous les soirs. Et merci d'ailleurs, parce que vous la poncez beaucoup en podcast. Quand même, ce qui est fou dans cette histoire, c'est que Rémi était à moins 9 et Thibaut à 5.
3: C'est très beau.
0: Le troisième trimestre, toi, t'as lâché la rampe.
4: C'est l'histoire de ma vie. À chaque fois.
9: De toute façon, la finale Djokovic, Moïse Kwame, là.
0: Bah, j'y crois, hein. Franchement, j'y crois. Hein. Naftali, je t'embrasse très fort. Merci d'avoir passé un moment avec nous. On s'écoute Bébé Rexha avec David Guetta, Sad Girls, tout de suite sur Énergie. Bravo, Rémi.
2: Merci à vous.
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0: Bienvenue sur Énergie. J'espère que tout le monde va bien, que vous soyez en France. Merci d'être avec nous. Merci de nous rejoindre. 16h, 19h, c'est la dernière de la semaine. On va bien s'amuser ensemble. On va vous faire gagner des cadeaux. J'arrête pas de le dire, on n'a pas fait un jeu encore.
4: Non, qu'est-ce que tu veux? Moi, je n'ai pas rien. Hein.
0: Enfin, je... Allez, on fait un jeu. Enfin, je tout de suite, c'est là qu'on va jouer. Sabes no lo sabes.
2: Ah oui.
0: Vous le savez, vous le savez pas. C'est un jeu espagnol. Et donc on va jouer au. Vous le savez. Non, en vrai, c'est un jeu espagnol.
2: Ah bon, pour de vrai ?
0: En vrai, c'est un vrai jeu espagnol où l'animateur il est dans la rue, il arrête quelqu'un et il dit, il pose une question au gars et il dit, est-ce que tu le sais ? Est-ce que selon toi, le mec qui passe là en vélo, il le sait ou il le sait
2: ah,
0: pas ?
2: Ah ouais, génial.
0: Okay. Et on sait exactement ce qu'on va faire avec Simon qui est avec nous. Salut Simon.
12: Salut Camille, salut toute l'équipe.
3: Salut, salut.
0: L'on s'abaisse. Oh non, l'on s'abaisse. Ça va toi?
12: Bah ça va, tranquillement, boulot, on vous écoute hein.
0: Simon, je t'offre soit une plancha, soit une Apple Watch, soit une Switch 2. Qu'est-ce que tu préfères?
12: La plancha. Oh, et ben moi ça serait la Switch 2 pour ma fille de tout le temps qu'il arrive.
0: Personne ne va plancha.
2: Je préviens quand même les gens, sur la Switch 2 on peut pas faire cuire de Godiva les gars. Hein.
0: Ah, oui.
2: Donc, concentrez-vous. Hein.
0: Fais une petite marinade de poivron, rien du tout. Ouais, tu vas être comme un con avec ta Switch. Hein. Mais on est content de te l'offrir. Bah, je comprends.
12: Un enfant serait super content, quoi. Il a 9 ans, il serait super content.
0: Comment la gagner, rien de plus simple? Va falloir faire les bons pronos sur l'équipe. Chacun votre tour. Oriane et Rémi, vous allez sortir de ce studio.
3: Oui.
0: D'accord, pour ne jamais revenir. Sortir de ce studio. Une fois que vous serez dehors, on va poser une question.
3: Oui.
0: D'accord, une question de culture générale.
3: Oh.
0: Peu importe, une question de n'importe quoi. Si vous avez, en plus vous revenez, je vous pose la question. Et entre-temps, Simon aura parié si vous avez la bonne réponse ou pas. Vous, votre seul truc, c'est d'essayer de répondre et d'essayer d'avoir la bonne réponse. Après, est-ce qu'il a parié ou pas? Que vous l'auriez, on le saura.
2: Ok.
0: Oriane, tu commences par sortir, s'il
3: Allez.
0: Te plaît. D'accord? À tout à l'heure, Oriane.
3: Ne te perds pas.
0: Eh ben,
2: enfin entre nous.
0: Ça y est. La question, elle va être très simple. Je vais demander à Oriane si elle connaît mon âge.
2: Oh, quand même.
0: Ouais, c'est trop facile.
2: Ouais, 29.
0: Trop facile. Est-ce qu'elle connaît les 4 tournois du Grand Chelem?
2: Oh,
0: je vous donne les 4 tournois du Grand Chelem. Tu les connais peut-être, Simon?
12: Non, pas du tout.
0: Faut que tu obtiennes au moins 3 points.
12: Ok. Ah,
0: les 4 tournois du Grand Chelem, l'US Open, l'Open d'Australie, Wimbledon, Roland-Garros.
2: Ouais. Voilà. En fait, il y a 2 Open.
0: Donc selon toi, est-ce qu'elle va le savoir ou est-ce qu'elle le saura pas?
12: Pour moi, je dirais qu'elle le saura pas.
0: Beaucoup d'espoir en tout cas dans notre équipe. Je l'appelle hein, parce qu'on n'est pas dans notre studio habituel, la clim est pétée, donc elle me voit dans le couloir. Elle n'entend rien, mais elle me voit.
12: Ok.
0: Oriane, on est de retour.
3: C'est des maths?
0: Non, c'est pas des maths, c'est du sport. C'est pas ta spécialité, mais c'est du sport très connu.
3: Ok.
0: Est-ce que tu peux me dire les 4 villes où se déroulent les grands chelems de tennis? Les 4 plus grands tournois de tennis.
3: Ah, ok. Paris.
0: Oui, je prends Roland-Garros. Je demande même pas le nom des tournois. Tu me dis juste les villes, ça va.
3: Londres,
0: Wimbledon, bien joué.
2: Wimbledon.
3: Melbourne,
0: l'Open d'Australie, bien joué. Il t'en manque qu'un.
3: Donc l'Open d'Australie, Wimbledon, Roland-Garros et bah encore. Ça peut être deux fois la même ville ou
0: non,
3: pas?
0: Non.
3: Je joue à. Il a gagné à.
0: Mais, pense grand pays.
3: Ok, donc pas la Chine, pas la Russie, pas l'Italie. Peut-être les États-Unis. Et donc, les États-Unis, ça sera l'US Open. Et donc.
2: C'est gagné!
0: C'est à New York, l'US Open.
3: Je savais même pas que c'était à New York, tiens.
0: Mais malheureusement, Simon avait parié que tu les aurais pas.
3: Je ne peux que te comprendre.
12: Désolé, je les avais pas, je me suis dit, ouais, non.
3: J'aurais pas parié sur moi non plus, Simon, je te comprends.
0: T'as assuré, hein?
2: Elle a carrément assuré.
0: De Melbourne,
12: bravo.
0: Franchement, c'est pas le sport sa spécialité. Hein. Rémi.
2: Sympa.
0: Allez, en dehors du studio, Rémi.
13: C'est les trucs de plus que parfait tout ça.
0: Les conjugaisons,
2: Ben non, on lui fait un plus que parfait.
13: Ah ouais, vas-y.
3: Un gérondif.
2: Alors attendez. On lui fait une conjugaison. Attention.
3: Qu'est-ce que s'asseoir, c'est dur.
0: Ah ouais.
3: Le verbe s'asseoir.
0: Conjuguer s'asseoir à la troisième personne.
3: Du gérondif.
2: Non, mais on fait plus que parfait.
3: Ah, ok. Moi, c'est.
0: Alors, attendez, je donne la bonne réponse. Selon toi, il l'aura ou pas?
12: Allez, je crois en lui.
0: Tu crois en lui? Alors, donc, s'asseoir à la troisième personne du plus que parfait, c'est il s'était assis.
3: Ok, fastoche. Hein.
0: Bon, allez, on fait la quatrième. Nous nous étions assis.
3: Ouais, c'est bien.
0: Ok.
12: Ok.
0: Allez, on peut le faire rentrer. Ça va, Rémi? Allez, bah t'es parti si loin.
3: T'allais faire pipi.
0: Bon, bref, oh là là, il va à 500 mètres.
3: T'allais parler, il parle à tout le monde.
0: Rémi.
13: Oui.
0: Peux-tu me conjuguer le verbe Peux-tu me conjuguer le verbe s'asseoir à la quatrième personne du plus que parfait? T'es parti en disant pas du plus que parfait.
3: Non, deuxième personne du pluriel.
0: Première personne du pluriel.
3: Ah oui, pardon.
2: Première personne du pluriel.
0: J'ai en plus que parfait.
4: Première personne du plus que parfait.
0: Première personne du pluriel.
2: S'asseoir, hein.
0: Ouais. Au plus que parfait.
2: Nous.
3: C'est bien. C'est bien, mon chat.
2: Attends, j'arrive.
0: Déjà, c'est nous.
2: C'est
0: nous.
2: Déjà, c'est bon. Nous sommes assis.
3: Mais ça va.
2: Nous sommes bien assis là. Non. Au premier rang.
0: Nous étions assis.
2: Nous étions assis.
0: Mais si moi, il pariait que tu l'aurais pas.
3: Pas de nouvelles.
0: Non, t'as parié qu'il l'aurait.
12: Je l'avais, mais moi, ça me va si tu dis que je l'avais.
3: Ah non,
0: vous l'avez compris, si vous nous rejoignez, c'est le jeu des paris. On essaie d'avoir la bonne réponse, après il parie, c'est sur l'un et l'autre. C'est fou que tu crois pas en Oriane et que tu crois en Rémi, c'est incroyable. C'est la première fois que tu
12: J'avais pas les quatre là, j'avais pas les quatre pour la première question. Je me suis dit, ouais, non, c'est compliqué.
0: Attention, on fait sortir Anna de la cellule fact-checking. Et on va lui poser la dernière question. C'est Anna qui doit, tu devras deviner si elle a ou pas la question. Voici la question. Quelle est la capitale du Pérou?
3: Oui. Ah.
0: C'est quoi?
2: C'est.
0: C'est Lima.
2: Lima.
0: Oh. Lima.
12: Eh ben, je dis non.
0: Tu dis qu'elle l'a pas? J'aurais dit oui, mais j'en sais rien. J'aurais dit oui. On va vérifier, on l'accueille. Ça tous joue là. Il faut que tu aies le point absolument. T'as 0 point jusqu'à maintenant. On joue pour une Switch 2. Est-ce qu'elle va avoir la réponse ou pas? On va le savoir dans un instant. J'ai une question pour toi. Quelle est la capitale du Pérou?
3: Je suis une bille en géographie. Mais vraiment, alors attends, Pérou.
0: Réfléchis bien. La capitale du Pérou.
3: J'ai un trou noir. J'ai le Chili qui me vient en tête alors que rien à voir.
0: C'est vraiment un autre pays.
3: Pérou.
0: Quelle est la capitale de la Belgique? La Suède?
4: Non, du coup, non.
3: Vraiment, en dehors de la Corse, je croyais que je connais vraiment rien.
0: Ça pourrait être une ville corse, hein, cela dit.
3: Ah, ça pourrait être
0: ça
3: une
0: ville. Sonne corse.
3: Ça sonne corse.
2: Ah, ouais, ça pourrait.
3: Los Santos.
2: Los Santos, c'est sympa.
3: C'est pas ça.
0: C'était Lima.
3: Ah oui, putain, c'est vrai. J'espère vraiment qu'il n'a pas misé sur moi.
0: Bah, je vais te dire un truc, Anna. Comme t'es quand même la cellule fact-checking, c'est ça veut dire que c'est toi au quotidien qui vérifie que les infos soient vraies, qui amène un petit peu de culture dans ce programme.
3: Mais non.
0: Eh bien, comme il connaît bien l'émission, il n'avait pas parié sur toi. Et c'est donc gagné pour Simon, bravo. Tu gagnes grâce à l'incompétence, c'est magnifique, de l'équipe. On ne savait pas et tu paries sur le fait qu'on ne sache pas. Bravo Anna, Rémi et Oriane, grâce à vous trois, Simon gagne une Switch 2.
3: Bien sûr.
12: C'est refait, merci beaucoup, merci mon fils, il va être super content. Et franchement, merci à vous trois. J'ai pas été bon, mais merci à vous trois quand même, vous êtes les meilleurs.
4: Nous non plus, on n'a pas été très bon.
0: On est obligé de créer des jeux où même quand il n'y a pas la bonne réponse, ça peut rapporter un point. On était obligé de trouver ça. Julien Lille tout de suite sur Énergie, merci d'être avec nous.
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0: Merci de nous choisir. On termine cet après-midi et cette semaine ensemble en direct sur Énergie. Le son de Gim Soleil qui va arriver. L'équipe, vous restez là?
3: Oui.
0: Faustine Belair qui vient nous rendre visite ce soir. On reste tous ensemble sur Énergie. Belle après-midi.
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0: Ah, vous allez surtout écouter Gims hein, sur Énergie, c'est ce qui arrive tout de suite, juste avant quand même on fait un petit arrêt à Toulouse.
2: Ah,
0: j'ai la soirée de l'année le 13 juin, festival de Sosie qui est organisé à Toulouse.
2: Oh génial, bah attends, on peut peut-être passer nous qui ont... Moi je peux peut-être faire...
0: Toi tu peux faire un petit Jason Statham.
2: Je peux faire, ouais, Jason Statham quoi.
0: Ouais, tu fais bien. Johnny Rock, Sosie de Johnny Hallyday sera là.
3: Ah bah génial.
2: Sympa, merci.
0: Claude Arena, Sosie de Mike Brandt.
2: Ah oui d'accord, bah, c'est marrant, il n'y a rien dans le nom qui fait avec moi.
0: Des fois c'est, on dirait comment ça s'appelait, Arena, China Arena, François, mais ça marche bien.
2: Un indice
0: Mike Brandt et Alan, meilleur imitateur que François.
2: D'accord,
0: selon lui.
2: Que des gens actuels, des sosies actuels quoi.
0: Ah oui bah attends, pourtant il y a moins de sosies actuels, bah, c'est vrai, ça se faisait plus avant.
3: Plus,
0: quoi.
3: J'avoue.
2: Même si, pourtant il y a des grands concours de sosies, regarde, on a vu des trucs avec Timothée Chalamet, ça existe quand même, faudrait qu'on...
0: Et il débarque.
2: faudrait qu'on relance le truc.
0: En la soirée en tout cas va commencer par un petit apéritif. Je pense que c'est bien de prendre un peu de force.
4: À 19h, suivi de moules frites avant que les sosies arrivent.
3: Génial.
0: 5 euros pour l'apéro, 25 pour le dîner. Les résas se font à la maison des associations jusqu'au 9 juin. Tardez pas.
3: Non. Faut se dépêcher.
0: Bah, bien sûr. On est en direct sur Énergie. Reste avec nous et Gims tout de suite.
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0: Attendez, on coupe Gims tout de suite. On coupe Gims. Alerte, urgence dans le studio. Urgence dans le studio à 17h22. Breaking news, s'il te plaît. Là, vraiment, ça vient de tomber. Priorité directe sur BFM. C'est incroyable. Heureusement que vous êtes là, chers auditeurs, chères auditrices. Merci de votre fidélité. Heureusement que vous êtes là. Vous vérifiez des choses qu'on ne vérifie pas. Même la cellule fact-checking ne vérifie pas. Ce soir, les infos pour Brio Dîner de ce soir, comme chaque soir, nous avons un thème. Le thème, il était simple ce soir. Ça s'est passé un vendredi. C'est-à-dire...
3: C'est le plus simple qu'on ait fait cette année.
0: Tu peux raconter tout ce que tu veux. Tout ce que tu veux. Genre, j'ai une gingivite. Tout ce que tu veux. Faut juste que ça ait eu lieu un vendredi. Rémi a réussi à nous sortir une anecdote qui a eu lieu un dimanche.
3: Une chance sur 7.
2: Mais c'est pas possible, je l'ai lu, je suis pas fou. Et en effet, je vérifie et vous êtes, les auditeurs ont raison. Le 12 avril, ça tombe à dimanche.
0: Là, je peux te dire, là, tu vas prendre lourd. Hein, parce que, en plus, t'avais gagné ce soir.
2: J'ai gagné le point, ça me suis. Déjà, moi, j'ai un ascenseur émotionnel extraordinaire.
0: Tu m'étonnes.
2: Parce que pour moi, c'était forcément un vendredi, je l'ai lu.
0: Rémi, là, je suis.
2: Et
0: là,
2: vous avez raison.
0: Alors, déjà, ça veut dire que, je sais plus comment a été le classement, on disait, c'est génial, il se rapproche. Parce qu'il a eu un point en plus. Déjà, vous m'enlevez son point. Ça, c'est évident.
2: Oui, c'est évident.
0: Il faut qu'on rappelle l'auditeur pour qu'il rechange sa réponse, pour qu'il nous dise qui a gagné. Ah, oui, je rappelle, oui. C'était ça, c'est passé un vendredi. Moi, c'était l'assassinat de Tupac Shakur. Oriane.
3: C'était la sortie de Closer avec François
0: Hyper
3: Hollande.
0: Intéressant.
3: Et fascinant.
2: Thibaut, l'histoire incroyable de l'assassinat de Kennedy.
0: Bon, il a été assassiné un vendredi. Et déjà, Rémi, c'était bête ouverture de Disneyland. Et c'était un dimanche.
2: Non. C'est pas possible, je vous jure, c'est pas possible.
0: Rémi, mais c'est fou. Alors, déjà, ça, je précise pour les gens, ça, c'est 10 balles.
2: Ah oui. Alors là, autant d'habitude ça pique. Là, j'aimais, il n'y a pas de souci.
0: Dans la voie du respect, faut recréditer
3: le point. Excusez-moi, faut recréditer le point à Thibaut qu'on lui a enlevé.
2: Sûr, ouais.
0: Excusez-moi, c'est le fact-checking.
3: Alors, ça fait du coup 0 pour Thibaut.
2: C'est très bien.
3: Qui était à -1 tout à l'heure et -3 pour Rémi.
2: Oh là.
0: Non, il était à moins.
3: Il était à -2 avec le point gagnant et là, il retourne à -3. Mais on peut décider de mettre
0: -5. Non, il était à -1 avec le point gagnant.
2: Non, oui. Et toi, tu m'enlèves
3: un
2: point.
3: -1, c'était Thibaut. Et -2, c'était Rémi. J'ai un tableau. Mais on peut mettre -5 hein, si tu veux.
2: Ah non, regarde là, regarde là.
0: Non, on va lui réenlever son point tranquillement, ça va bien se passer, on va lui enlever son point.
2: Je suis désolé, je suis collé à mon téléphone, j'essaie de vérifier vraiment.
0: Mais arrête de vérifier, ça y est, on a vérifié 5 fois, tu es dans le faux, t'as la seule thème.
2: Mais c'est pas
0: t'as réussi à pas l'avoir, t'es hors sujet, tu mérites pas de gagner. Tu retires un point, tu mets 10 balles dans la tirelire, ça on n'en parle plus.
2: Bien sûr.
0: Ça place la tirelire à combien, je rappelle, c'est la tirelire du respect. Cette boîte du respect, là, elle va vous revenir en fin d'année, à l'un ou l'une d'entre vous.
3: À peu près 170 euros. Tout de même.
2: J'en ai manqué beaucoup. De respect, j'en suis vraiment et je tiens à m'excuser. J'étais sûr de moi et je me suis encore planté magistralement. Donc je mets ces 10 euros, c'est normal.
3: Voilà, en plus, tu nous le dis avec un aplomb, non,
2: fond. J'étais sûr
3: en
2: de
3: fait,
2: moi.
3: Je me sens bête.
0: Donc Rémi repasse à -3, très bien. Il passe à -3.
2: Tu m'enlèves pas de points.
0: Bah, on va te l'enlever. Hein. Je pense que la personne qui va gagner, on n'a qu'à dire que. On récupère pas notre auditeur, non, il est pas là.
2: Il est plus là.
0: Bon, il est pas disponible là maintenant, on peut pas le rappeler. Donc, on va donner le point.
2: Attends, Cam, est-ce qu'on peut faire un sondage des auditeurs sur les réseaux?
0: Non, bah, on a des auditeurs avec nous dans le studio, on va leur parler directement. Un des deux, quel est ton prénom?
15: Je m'appelle Alexandre.
0: Salut Alex. Alex, quelle était ton info préférée après celle de Rémi?
15: Moi, je vous l'ai dit direct, c'est celle de Thibaut.
0: Oh ouais,
15: en plus, elle a amené des informations. Camille, tu nous as montré plus d'informations que tu avais dessus, donc ouais.
0: JFK.
2: Un travail d'équipe, merci Camille, c'est grâce à toi.
0: Donc Thibaut, vraiment pour la formalité, à qui est-ce que tu retires un point?
2: Bah, je vais réfléchir un petit peu, mais dans l'idée, ça va être à ce bon vieux Rémi. Hein.
0: Donc Rémi, tu passes à -4. Thibaut, tu repasses à 1 point.
2: C'est énorme.
0: Et Rémi, c'est 10 balles dans la boîte du respect.
2: Ah, c'est normal. Mais là, c'est dommage. Je te retrouvais, Thibaut. Il y avait une ambiance.
3: Le temps qu'on perd avec toi, tu n'es plus fou.
2: C'est fou.
0: Le thème, c'est ça, c'est pas c'est un vendredi. Tu fact-check, c'est un dimanche. Mais c'est dingue. Merci à nos auditeurs.
3: Je ne peux plus.
0: Un thème le plus simple, vendredi.
2: C'est fou.
0: Même toi, tu t'épuises.
2: Mais moi-même, je suis là. Regarde, j'ai pas. passé du temps sur mon téléphone. Mais c'est pas possible. Je l'ai lu quelque part. Je l'ai lu. Et c'est fou d'être bancal.
0: On accueille l'animatrice préférée des Français, Faustine Bollard. Regardez dans quoi elle arrive.
2: Mais bien sûr,
0: un plateau, on n'est même pas capable de trouver une info qui s'est passée un vendredi.
2: C'est dingue.
0: Tu peux en donner une?
2: Non, je ne veux plus t'entendre.
3: Tu nous laisses tranquille.
2: Ah là.
0: Tu ralentis tout le groupe.
3: T'es brouillon.
0: C'était pareil quand j'étais scout, je ralentissais tout le monde.
2: On serait déjà en train de pique-niquer là.
0: Ouais, c'est vrai.
2: Tu nous retardes, c'est fou quoi.
15: C'est son retour.
2: Oh là là, mais c'est dingue. Bon allez, on s'écoute Miley Cyrus. Excusez-moi, il y avait une breaking news, c'est une urgence.
0: Rémi, les 10 euros, c'est tout de suite, hein. C'est pas encore dans deux semaines. Hein.
2: Ouais, d'accord. Belle soirée tout le monde sur Énergie, c'est fou.
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0: Bienvenue à tous, bienvenue sur Énergie, merci de nous choisir. Il y a Sébastien qui est là avec nous. Salut Seb.
17: Salut Camille, salut toute la team.
0: Salut Seb. Comment tu vas? T'habites où toi Seb?
17: Alors moi j'habite dans l'Oise, près de Compiègne.
0: Oh, ok.
17: À Saint-Jean-au-Bois exactement.
0: Tu fais quoi là-bas?
17: Pour l'instant je suis attaché de protection rapprochée, donc j'ai des missions ponctuelles. Donc en ce moment je ne travaille pas.
0: Attends, t'es garde du corps? Il y a un flingue?
17: Ah ouais, un peu, ouais.
0: T'es garde du corps?
17: Ouais, mais bodyguard, ça fait vraiment les films américains, quoi.
0: Mais on adore, ne sois pas bodyguard, ça fait tout ce qu'on aime. Tu sais que moi, j'ai vu Bodyguard avec Kevin Costner, je voulais devenir garde du corps.
17: D'accord, ok.
0: Tout ce que je te dis, le premier métier que j'ai voulu exercer dans ma vie, c'est garde du corps.
17: Ok, bon, bah écoute, ah putain, en plus, on a de la musique.
0: Mais c'est même pas vrai. Je voulais être que garde du corps de Whitney Houston.
2: Ah, voilà.
0: Donc, ce qui est niche.
17: Que de Whitney Houston.
0: Puis là, je serai assez libre, quoi, j'aurai du temps libre.
2: C'est sûr. Pam. Tu peux nous donner non, tu peux pas dire qui tu protèges.
17: Non, je ne peux pas dire. Non.
0: Mais est-ce que tu peux nous dire qui tu as protégé?
3: Ah.
17: Oh. Non plus.
3: Ah. Et en mots clés, par exemple, bah, chanteuse.
0: J'ai protégé Tupac. J'ai fait JFK. Ah non, attention. Ah, oui. Pas longtemps, mais John Lennon sur la fin. John Lennon. Non, attends, j'ai quand même eu du beau monde.
3: J'ai un beau CV, c'est sûr.
2: Et carrière. Du beau monde. Hein.
17: Mais effectivement, il y a eu du beau monde.
0: Ah ouais. Ah non, c'est vrai.
17: Oui, vraiment.
0: Ah non, mais tu peux pas nous dire ça. Mais mec, on a un garde du corps au téléphone. Tu peux pas nous dire, je vous dis pas ce que je fais. Non,
3: nous, des mots-clés, on s'arrange.
17: Non, on passe sur ce sujet. Non, voilà. Elisabeth, je peux pas. Je ne peux pas.
0: Bah, arrête, parce que tu t'en donnes trop et après tu reprends. La scène, je te vois faire. Tu nous fais grignoter un peu, puis dès qu'on commence à grignoter, tu nous enlèves le bout de barbac.
17: Exactement.
0: Attendez, juste une question déjà, Seb. Donc, tu travailles pas en ce moment parce que t'es dans une boîte ou t'es individuel? T'es quoi? T'es au FBI?
17: Individuel.
0: Donc, individuel. Donc, de temps en temps.
17: T'as des clients et après, on t'appelle ponctuellement, voilà, pour des missions un peu à droite, à gauche, en France et à l'étranger.
0: Donc genre tu bosses pas et tout d'un coup il y a, je dis n'importe quoi, il y a peut-être Gims qui va te dire bah je pars en tournée, j'ai besoin de garde du corps et là tu bosses.
17: Voilà, il n'est pas dans mon carnet d'adresse, mais oui, tout à fait.
0: Non,
17: mais
0: je suis pris complètement au hasard. Hein.
3: Peut-être que tu risques d'être débordé à l'automne avec une dame qui vient faire plein de concerts en France, à Paris.
0: Oh, certaine Dorothée.
3: À vous.
0: Alors attends, j'ai trop de questions à te poser, Est-ce que tu as le droit d'avoir une arme?
17: Oui.
0: Oh, wow. T'es un vrai garde du corps, de ce que j'appelle un garde du corps.
2: Attends, moi je voudrais savoir, Cam.
0: N'est-ce pas confondre avec un garde-corps, ça c'est sur les
2: balles. Ouais.
0: Mais c'est immobile, je veux dire, une fois que t'es au Vésiné, tu restes toute ta vie au Vésiné, t'as un garde-corps. C'est pas garde du corps, parce que ça suit les gens. C'est même si. Faites attention parce que tout Céline Dioncalé, il lui faut un garde-corps.
2: Ah oui,
0: un garde-corps.
3: Mais
0: si elle n'a pas de garde-corps,
17: elle
0: avec la gravité.
17: Également en plus.
0: Comment?
17: Ça protège également un garde corps.
0: Mais bien sûr, avec la gravité, s'il n'y a pas de garde corps, même si t'as un garde du corps, tu tombes. Donc les deux te servent aussi, hein. Mais attention, hein.
2: Est-ce que tu maîtrises un art martial? Genre, vraiment, cinquième dame de.
0: Je sais ce que tu vas me dire.
17: Obligatoirement.
0: Tu vas me dire le sport, le Krav Combat, là, le
3: Krav Maga. Krav Maga.
0: C'est ça, tu fais du Krav Maga?
3: Hein?
17: Non.
0: Non, pas du tout?
17: Je suis plus dans le judo, moi, judo et.

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1: Milieu de la défense, est-ce qu'il y a eu un grumeau dans la pâte à baigner? C'est vraiment, moi je parle un peu le milieu de. Voilà, j'ai la chance d'être un peu FBI, Secret Service, on dit a grumeau de pâte à baigner. Yes. Hein. Donc il y a eu un problème.
2: Je ne sais pas, en fait, il faut connaître l'histoire. Après, il y a ce qu'on voit à la télé et puis ce qui est les réalités des choses. Donc je peux pas en juger, en fait. Il faut connaître toute l'histoire.
3: Ah, c'est fou ce taf.
1: T'as un sac de nœuds. Hein.
4: Et est-ce que quand on te forme, on te dit voilà ce qu'il ne faut pas faire et on te montre justement John Lennon, JFK, on te montre tous ceux qui sont morts?
2: Non, on ne montre pas ça, fort heureusement. Par contre, on me dit oui, effectivement, ce qu'il ne faut pas faire.
1: Alors vas-y, là on parle pas de stars parce que t'as pas le droit de dire les noms et déjà t'es un grand professionnel, donc ça t'honore, Seb. Mais est-ce que tu peux nous dire les règles de base quand on est garde du corps et les règles à ne surtout pas faire, les erreurs qu'on peut faire en tant que garde du corps, c'est quoi?
2: Ne pas stresser, ne pas montrer de stress. Parce qu'en fait, si tu stresses, tu montres aux personnes autour de toi que tu es stressé. Et donc, du coup, tu as. Alors, il y a des situations, par contre, qui sont parfois très stressantes. Mais il faut surtout garder son sang-froid.
1: Et voilà, la plupart du temps, quand c'est stressant, c'est qu'il y a beaucoup de monde. Vous pouvez plutôt maîtriser, quoi.
2: Ben oui, t'as des bulles de sécurité. Quand il y a du monde, t'as la chaleur, t'as le stress qui monte, t'as des menaces. Et là, à ce moment-là, ouais, il faut tenir son sang-froid.
1: Et t'as déjà eu, Seb, des situations que tu pourrais nous raconter, mais genre un peu bancales, sans rentrer dans les détails?
2: Oui. Vas-y, raconte. J'ai déjà eu une fois, j'en raconte qu'une, hein. Mais une personne qui était pas très très appréciée, t'as des gens autour de toi qui t'envoient des canettes de bière et voilà, donc là il faut agir très rapidement et partir très rapidement.
5: Oui, il faut, alors, les boire. Ouais.
1: Faut les boire. Non, je spille pas des bières, c'est pas ma France. Ça je vous le dis, c'est pas ma France.
2: Hein. Non mais en terrasse, tu vois, les gens sont en terrasse et ils aiment pas une personne et ils te balancent des trucs et voilà.
1: Et oui, donc ça répond un peu à ma question, Seb, tu dois faire un peu de politique.
2: J'en ai eu fait.
1: Bon, attendez, on reste avec Seb, on va parler d'autre chose, je vous rassure, on était passionné par son travail, on est en direct sur Énergie, on s'écoute un peu de Tame Impala et on continue de le cuisiner hors antenne. On revient en direct dans 2 secondes.
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1: Je le crois pas. Et alors, t'as sauvé la vie de Stevie, Seb?
5: Je rigole. Seb est avec nous.
1: Il est garde du corps professionnel. Le hasard. Il a fait pour parler avec nous. J'ai plein de choses dont je veux parler, bien sûr. J'ai des jeux qu'on a envie de faire. Il y a Faustine Bellert qui est notre invité aussi dans quelques minutes. Bref, tout un planning. On est en direct sur Énergie. On espère qu'on vous change les idées. J'espère qu'on vous donne du courage sur la route du week-end aussi. On est là jusqu'à 19h en direct. On garde Seb 0870 42 48. C'est le numéro pour nous joindre. Évidemment, je me suis fait défoncer comme plein de gens par les moustiques cette nuit.
5: Ah ouais, moi aussi, pareil, les gens sont farcis là.
1: Qui sont voraces cette année?
4: Vous êtes sucrés, vous êtes sucrés.
1: Alors, exactement, j'ai une peau d'ébène.
4: Mais bien sûr.
1: Ah ben moi, il me voit arriver, je suis une péchemelle barre.
5: Allez,
1: on écoute Tame Impala?
5: Oui, s'il vous plaît.
1: Ah, c'est génial, c'est l'ambiance de l'été. Merci Énergie pour la musique que vous nous réservez chaque soir, 16h, 19h en direct.
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1: Là, Sébastien de Compiègne, garde du corps, est avec nous en direct sur Énergie.
5: Ah là là, la chance.
2: Ah, mais aujourd'hui, Camille.
1: Ah non, mais là aujourd'hui, l'émission c'est manpower. Hein. C'est là, on est que dans les métiers, c'est incroyable. Boîte d'intérim, Seb.
2: Oui.
1: Ça va?
2: Très bien.
1: Quand est-ce que tu reprends le boulot? Alors, si vous nous rejoignez à l'instant, on est en direct sur Énergie. C'est pas tous les jours qu'on a un garde du corps. Il veut pas nous dire de quel corps il garde. On sait que je suis garde du corps, mais on ne sait pas de quel corps.
4: De toutes les nationalités.
2: Oui, bien entendu, oui, tout
4: bien
2: à fait.
4: Entendu.
1: Mais tu as eu le temps de nous répondre juste avant la pause. T'as déjà fait des hommes politiques ou des femmes politiques?
2: Des anciens politiques, oui, tout à fait.
4: Ah là, les anciens.
1: On l'en sera.
2: Mais je suis plus dans le privé maintenant. Dans les personnalités privées, oui.
1: C'est-à-dire un artiste qui veut s'auto-protéger?
2: Oui, tout à fait.
1: Ou un grand patron peut-être?
2: Plus des artistes.
1: Tu vois,
4: c'est encore mieux, c'est encore mieux.
1: Genre, pardon, parce que vraiment j'ai fait l'école de la transition, vous le savez, c'est à Levallois-Perret. genre, t'aurais pu avoir Timbaland s'il venait à Paris, ce qu'on va justement écouter dans un instant.

0: oui. Ouais.
1: Un peu plus, elle est un peu plus bougeante, Manita.
0: Je sais pas, faudrait checker avec Énergie s'ils sont ok entre un vieux Timbaland et un vieux Timbaland featuring Nelly Furtado, Maniteur. Si, en goût équivalent, on peut, je trouve que Maniteur est pas mal.
2: Ouais!
0: C'est un peu comme au resto. Excusez-moi, en ce moment, j'ai pas envie de manger des frites. Ouais. Est-ce que vous pouvez mettre un peu de gratin dauphinois? Bon, bah, c'est ouais, kiff-kiff.
1: Et au pire, on paye le supplément. Parfois, c'est. Voilà.
3: Je croyais que t'allais dire avec Omer, mais c'est vrai que t'es resté sur la patate.
0: Ouais, ouais, Seb, j'ai envie de t'offrir un cadeau parce que t'es trop sympa. On va jouer tout de suite aux 60 secondes. Allez, cadeau. Attention, jingle, et je t'explique tout ça.
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0: Alors, avant de lancer le 60 secondes cadeau, sachez qu'on est allé dans les couloirs pour essayer de faire valider le changement de disque. Il n'y a plus personne dans les couloirs. À 17h49, un vendredi, on tombe pas de notre chaise. Ouais. Donc je pense qu'on va mettre Maniteur.
1: Ouais.
3: Bah, on est solo.
1: Qui ne dit mot consent,
3: hein,
1: les...
3: Bah oui.
1: On va prendre
0: qui,
1: ça.
0: Comme on dit souvent, qui est en week-end consent.
1: Hein, ah, c'est ça.
0: Bon, le 60 secondes cadeau, c'est simple. J'ai une info qui est géniale. À vous de la retrouver en 60 secondes.
3: Allez.
0: Ok, l'équipe.
3: Let's go.
0: En moins de 60 secondes, vous faites gagner des AirPods à Sébastien. On a des AirPods?
3: J'ai pas d'AirPods, mais si tu veux que je t'en trouve, je t'en trouverai ce week-end.
0: C'est quoi, une plancha? On offre une plancha.
1: Ah, tombe ça.
6: Moi, j'ai trois planchas à la maison parce qu'à chaque fois que je pars en vacances. Fois, j'ai entendu que ça, vous vouliez en offrir 4 à Faustine Bonnard.
3: Il va pas refuser la plancha.
0: T'es pas en train de me refuser de plancha quand même.
6: Je l'accepte avec grand plaisir. Comme depuis toutes les personnes, depuis le début de la semaine.
0: Non, mais là, il faut que tu me la prennes parce que si vraiment, même là, t'as entre rien gagner et une plancha, tu préfères rien gagner, là, je suis vraiment hors sujet. C'est pas possible. Personne ne prend la plancha. Maintenant, même quand je vous la donne contre rien d'autre, vous dites non, je la veux pas.
1: Mais comment tu peux avoir trois planchas, Seb?
0: Elle fera plaisir au prochain.
6: Quand on part en vacances, on part sans plancha parce qu'on n'a pas de place dans le coffre de toit. Et arrivé sur place, on achète une plancha et on revient avec la plancha.
1: Ah bah c'est l'effet brassard ou pelle de plage, bien sûr.
0: Ouais. Voilà. Ah bah oui, tu les achètes sur place.
1: Bien sûr.
0: Bah évidemment, il doit bien mon garde du corps en short en faisant ses chipots là l'été. Ouais. Ah mon garde du corps là, j'aime bien là. Alors attention, voici mon info. Je vais vous parler de Panini, du fameux album Panini.
3: Ah d'accord, pas le
0: de la Coupe du Monde qui vient de sortir. Non, les albums de pour ceux qui aiment le foot notamment. Problème, Panini a fait une boulette avec les joueurs suivants: Kingsley Coman, Cole Palmer, Militao et quelques autres. Quelle boulette ont-ils fait, top chrono?
1: Sur leur étiquette, ils les ont mis dans les mauvaises équipes.
0: Non, c'est pas ça.
3: Ils ont inversé les visages. Ils ont trouvé d'autres gars.
0: Ils
3: sont
0: trompés sur l'identité. Non, ça aurait pu être ça. Ce n'est pas ça.
1: L'orthographe des prénoms ou des noms?
0: Non, il y en a quelques autres. Il n'y a pas que. Non, c'est pas ça. Ils ont bien écrit Cole Palmer, Kingsley Coman.
3: Les numéros des maillots. C'est pas leur bon numéro. C'est pas ceux qu'ils portent habituellement.
0: C'est pas ça. Mais si vous achetez l'album Panini pour la Coupe du Monde qui vient de sortir, malheureusement, il y a un problème avec ces joueurs et pas mal d'autres joueurs.
3: Attends.
1: Est-ce que c'est physique?
0: C'est pas physique.
3: La description est pas la bonne.
1: Ils ne sont pas placés au bon endroit dans l'album.
0: Ah non, ça voudrait dire qu'ils sont pas dans la bonne équipe. Non, ils sont dans la bonne équipe.
3: Mais attends, tu m'as dit oui et non, la description, ça veut dire que dans le...
0: Il y a un problème de description, ouais.
3: Eh ben ils sont pas mal, ils ont mal orthographié les noms des gars.
0: Ben non, comme tu me l'as déjà demandé, non.
1: Je sais pas, ils les ont mis.
0: 10 secondes, il va perdre la plancha.
1: Ils ont mis gardien au lieu de aile gauche. Ou...
0: Je pense qu'il y a plein de gens qu'on trouvait dans la voiture. Ouais.
3: Attends, c'est pas le numéro, c'est pas le visage, c'est pas le maillot.
1: Il l'appelle madame au lieu de monsieur.
0: Non, pas un problème de gens.
3: C'est le mauvais placement dans l'équipe. C'est le mauvais. J'y connais rien en foot. Je suis pas attaquant, je suis défenseur.
1: Le poste. Voilà. Je l'ai dit.
0: Non. Seb, t'as une idée?
6: Milieu?
0: Mais non. C'est tout simplement, comme l'album est préparé longtemps à l'avance, ils étaient persuadés qu'ils seraient à la Coupe du Monde et ils ne sont pas sélectionnés par l'équipe nationale.
3: Mais non.
0: Kingsley Coman, qui a tellement fait pour l'équipe de France, n'y va pas, il faut faire des choix. Et donc Kingsley Coman est dans l'album Panini et pourtant il ne sera pas dans l'équipe de France. Cole Palmer ne sera pas dans l'équipe d'Angleterre. Militao, le Brésilien, ne va pas jouer alors qu'il était sûr qu'il jouerait. Et donc ils vont être dans l'album Panini de la Coupe du Monde alors qu'ils ne participeront pas à la Coupe du Monde.
1: Voilà. Il faut faire une croix avec un marqueur dessus, on les colle et puis on fait une petite
0: croix. Ça va être sympa, bah, bien. C'est comme si à l'Italie, vous savez que vous achetez le panini de 2014.
6: C'était mon enfance quand même, le panini. Hein.
0: Et ouais, moi aussi, bien sûr. Bah, en tout cas, voilà les erreurs, malheureusement. Et tu sais quoi, Seb? Je t'offre quand même la plancha. Hein.
6: Non.
0: Vous embêtez pas, non.
1: Vous avez fait des frais de port.
2: Non, mais bon, c'est pas la peine.
0: Je te l'offre quand même, t'es heureux.
6: Bah oui, mais bien entendu. Merci Camille. En tout cas, je voulais vous dire quelque chose, c'est que vous êtes notre rayon de soleil tous les soirs. On rigole avec vous, toute l'équipe. Et franchement, merci à vous pour votre bonne humeur.
0: Oh, ça fait plaisir. Tu nous écoutes quand tu protèges Mylène Farmer?
6: Ben, j'aimerais bien la protéger. En plus, elle sort un... Non, mais elle a un nouveau tube qui sort là, je pense, mercredi prochain.
0: Ah, et mercredi prochain?
6: Oui,
0: ah non, aujourd'hui?
1: Oui, il est sorti, je crois, cette nuit.
0: Ah ouais?
6: Oui, cette nuit, oui.
0: Ah ben, je savais pas du tout, Seb. Nouveau titre de Mylène Farmer, bravo elle. Je savais pas, tu vois.
6: Madame Mylène Farmer, 64 ans, elle ressort un nouveau tube et voilà. Donc, je l'ai pas encore entendu.
0: C'est ça?
3: Ouais.
6: Bon, Camille.
0: Bravo Seb, t'es meilleur animateur que moi, c'est bon.
6: Tu peux m'offrir une Switch, hein, du coup. Hein.
0: Si veux, je t'offre une deuxième plancha, tu vas moins faire le malin. Je t'embrasse, mon Seb, merci pour ce bon moment. Et on y va, on se fait plaisir, mettez le son à fond dans la voiture, il n'y a pas mieux là. Là, il n'y a pas mieux. Canicule dans toute la France, c'est le week-end, il n'y a pas un meilleur son de week-end. Nelly Furtado, Maniteur sur Énergie. Très belle après-midi tout le monde, merci d'être là, on est en direct jusqu'à 19h.
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0: Merci de nous choisir, on est là et on est en direct avec vous. Quel kiff d'entendre un petit Nelly Furtado là.
1: Il est trop bien.
3: Ah, ce duo là quand même.
0: Et dans un instant, Sound of Legends, San Francisco, voilà ce qui arrive. San Francisco. Qui a déjà vu San Francisco? J'ai jamais vu de ma vie, j'aimerais trop.
1: La ville, oui.
0: Ouais, bah oui.
1: Oui, j'ai
0: vu. Pas le disque, hein, la ville.
1: Écoute, il y avait un petit vent quand j'ai été, il y a beaucoup de pentes.
0: T'as fait Alcatraz?
1: Non. J'ai pas fait Alcatraz.
0: Mais c'est fou, c'est venir à Paris et pas faire la Tour Eiffel, quoi.
1: C'était rapide, je suis venue 2-3 jours. Mais il y avait les petits funiculaires, je suis rentrée dedans et c'est très pentu, encore
0: c'est
1: une fois.
0: Pentu. Oui, mais il y a le pont rouge, non? San Francisco.
1: Oui, le
0: Brooklyn Bridge.
1: Je ne sais plus le nom d'ailleurs.
0: La Mio, hein, c'est le viaduc de Mio.
1: Si, j'avais même fait le petit bus touristique où t'es sur le toit, je me pelais un peu. Je me souviens, il y avait eu très froid.
0: Et vous savez qu'il y a exactement le même pont, le Golden Gate, qui est au Portugal à Lisbonne. Parce que c'est les mêmes c'est les mêmes architectes qui ont fait les deux ponts. Donc le pont, il est rouge à Lisbonne et il est plus petit, mais il est sur la même architecture que le Golden Gate, parce qu'ils ont tellement aimé là-bas, ils ont dit gars, tu m'en refais ici.
3: Ah,
0: je crois que c'est d'abord à San Francisco et ensuite ça a été fait à Lisbonne, okay, au Portugal.
1: Très bonne info.
0: Je sais même pas comment je sais ça.
3: Mais maintenant ça,
0: donc tu as checké quand même. Mais là ça m'est venu et je pense que je le sais.
3: Bah si, tu peux pas l'inventer,
0: mais
3: c'est
0: non,
3: que...
0: mais parce que vous savez ce que je fais, moi je voyage pas beaucoup. J'ai la chance de faire plein de choses, mais j'ai pas la chance de voyager beaucoup, j'ai pas beaucoup de temps, j'ai pas beaucoup voyagé dans ma vie. Et donc quand je voyage, je fais le bus vraiment de touriste.
1: Mais j'adore.
0: Ah non, mais je fais touriste. Moi, quand je suis touriste,
1: Bien sûr.
0: Donc j'arrive à Barcelone, je prends le bus et je fais des trucs là et je regarde et j'apprends des trucs. Donc je suis vraiment le touriste de base.
3: Mais t'as une
0: petite banane,
3: petites bières,
0: on est là.
3: Ouais, t'as ton petit appareil photo autour du cou, t'es bien.
0: Bien sûr. C'est bon, c'est après Lisbonne.
3: Oh, j'ai eu raison.
1: Ah, trop fort.
3: Et comme un peu la Statue de la Liberté. Il y en a une à Paris, il y en a une à New York.
1: Et nous, on l'a offerte, non, aux New-Yorkais.
0: Tu savais que, parce qu'on parle toujours de la Tour Eiffel, mais vous savez que c'est les équipes de Gustave Eiffel qui ont aussi fait la Statue de la Liberté.
1: C'est ça.
0: Et en fait, on a gardé une, pont de Garigliano, on en a gardé une près de la Tour Eiffel, parce que quand elle est partie là-bas, on a gardé une, et donc elle est posée, paf, devant le pont, il y en a une tout près de la Tour Eiffel d'ailleurs.
1: On offre beaucoup de choses aux gens quand même.
0: Ah, oui. Ah, les Français, on est comme ça. Ah, ouais.
1: On arrive toujours avec un petit quelque chose.
0: Ah, toujours. Tiens, c'est quoi, pardon, parce que ça n'a rien à voir avec ma conversation de là maintenant. Quand vous arrivez chez quelqu'un, en général, on a tous notre idée cadeau. C'est quoi votre petit truc qui marque le coup?
1: Alors, quand il y a des enfants, toujours un livre pour chaque enfant.
0: C'est bien, elle fait ça, ma chérie, elle est forte, elle pense à ça.
1: Mais ça fait toujours plaisir. Et un vin et des calissons d'ex. Ça me vient de ma mère. Toujours, parce qu'elle dit les chocolats, on en a marre, on fait les calissons d'ex. Donc, calissons d'ex, c'est
0: bon. Calissons, vous pouvez prendre dans les chocolateries Puy Ricard. Ils sont très très bons.
1: Ah,
0: c'est une chocolaterie du pays d'Aix, de Puy Ricard, la ville de Puy Ricard. Et sinon, il y a les Rois René, c'est vraiment dans le centre.
1: Okay.
0: Mais ceux du Puy Ricard, ils sont sérieux.
3: Je fais pareil, un petit cadeau pour les enfants souvent.
2: Juste parce qu'on m'a dit que c'était bien. Mais lui, je te connais tellement dans la désorga, il ose me dire qu'il arrive avec des cadeaux pour les enfants.
3: T'as ce genre avec des petites choses.
0: Pas du tout.
3: J'ai avec une bouteille de pinard et ma femme, je sais pas pourquoi, elle fait une sorte de terrine de thon avec du saint-moray et du piment et de la coriandre. J'en peux plus. Et à chaque fois, elle vient et tu sais ce qu'ils font, les potes ou les voisins.
0: mais t'as une de ton, ça fait plaisir.
3: J'en peux plus,
1: t'as une de ton. Et après, ils la mettent sur l'apéro. Ou en fait, ils la mettent de côté. Parce que parfois, quand t'apportes un truc, ils ne le dressent pas.
3: Ils disent, on la met là sur la table, on va sortir un tel sur la fin. Bah ouais, tu m'étonnes, je pense qu'ils la jettent, on en peut plus. Pardon, moi, je me lâche un peu, mais.
1: Elle est trop mignonne, ton Samouraï. Mais ça plaît, hein, ton Samouraï.
3: Ah ça y est, j'en peux plus, moi. Ça y est, tu vois dans le regard des gens. Hein.
2: Ah, puis je vois dans la voiture, elle sait pas où le mettre. Elle le tient, parce que machin, il y a le cellophane, après elle veut partir avec son plat.
3: T'as lavé le plat de ma tirette de thon. Non, on l'a pas bouffé, donc. Tu vas repartir avec, hein. Ah, j'en ai marre.
2: Écoutez bien, il y a un Chinois qui va le faire pendant un an et c'est fou. Essayez de deviner ce que va faire ce Chinois, c'est dingue, vous l'avez peut-être vu passer. Bonjour Léa.
7: Bonjour.
2: Léa, sois là, bienvenue, t'habites où?
7: À Bordeaux.
2: Eh bien, il y a un Chinois qui va faire un truc au-dessus de ta tête à Bordeaux. Je vous ai donné un indice. Mmh. Qu'est-ce qu'il va faire pendant un an?
3: Et il va partir en montgolfière?
2: Non.
1: En parapente?
2: Non. Un an de montgolfière. On fait petite réserve de propane. Hein. Un an de montgolfière, c'est bon. Je parle d'un an. Hein.
3: Et puis un an dans un panier, ça fait un an dans un panier quand même.
2: Hein. Alors un an de parapente, je te raconte même pas. Faut quand même un grand ouest à un moment, parce que sinon faut remonter quoi. C'est un peu long un an. Hein.
1: Est-ce que c'est un an en haut grâce à du matos genre parapente?
2: Tout seul. Un an tout seul.
3: Mais il va dans l'espace. Écoutez-vous.
2: Oh, j'en peux plus, c'est fou. Mais un an au-dessus de vos têtes, il vous vient le parapente dans l'espace. Un an dans l'espace.
1: J'en peux plus, on parle de l'espace tous les jours.
2: Pardon Léa, c'est pas toi, je suis content de ta cuillère, mais là j'en peux plus. Entre l'artérine de ton et. J'en peux plus. Une fusée chinoise du nom de Shenzhou 23 vient de décoller vers la station spatiale chinoise. Dans la fusée, il y a 3 astronautes, dont un qui va rester dans l'espace tout seul pendant un an. Vous comprenez? Il y a un covoiturage, ils l'emmènent, et puis une fois là-bas, ils disent « Tu te démerdes mon pote, nous on s'en va ». Et donc, il reste tout seul pendant un an. Le but de cette mission, étudier les effets sur le corps humain d'un long séjour en microgravité dans l'espace.
1: Mais il lui laisse un an de nourriture lyophilisée quand même pour tenir. Ils doivent lui laisser des caisses de bouffe pour un an.
3: Ah bah oui. Bah oui. Non mais c'est surtout que te dire psychologiquement un an tout seul dans l'espace. Mais c'est horrible. Enfin moi je serais incapable. Mais tout seul.
1: Qu'est-ce que tu fais? Parce que j'adore l'introspection.
2: Bah,
1: hein.
2: Ouais, tout seul moi je pourrais pas. Ouais. Mais genre, je pense que tu t'entends auto parler, ta voix, c'est qui te parle des fois, votre voix intérieure va commencer à devenir votre pote imaginaire. Ouais.
3: C'est sûr. Tu vas rentrer, tu vas te parler. Non c'est horrible. Franchement il est costaud.
2: Après, peut-être je peux demander quelque chose. Peut-être j'abuse comme il part un an tout seul. Ta femme pourrait lui faire un peu de terrine.
3: Imagine
2: pour les apéros.
3: Ça fait plaisir. Je vais partir avec ça. Et tu sais quoi? Il est capable de revenir un an plus tard avec la terrine de thon.
2: J'ai pas eu le cas.
1: J'ai pas eu le temps. C'est passé tellement vite.
3: Au cul au casque.
2: On écoute Sound of Legend. Léa, reste un petit peu avec nous si tu peux. Il y a Faustine Bollert qui va arriver dans le studio. On est là en direct jusqu'à 19h.
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2: L'animatrice préférée des Français est avec nous dans un instant dans le studio. Ça vous calme, hein?
3: Ah bah un peu, ouais.
2: Ah bah ouais, les mecs, j'y suis dans ce classement, à la 109e place.
1: C'est pas mal.
2: Eh bah c'est pas dégueu. Eh bah ouais. Je suis juste derrière Philippe Risoli. Je m'accroche.
3: Dis-le, lâche pas la rampe, le père Combal.
2: Mais la numéro 1 du classement, elle va être avec nous dans le studio dans un instant. Ça te fait plaisir, Thibaut?
3: Je suis comme un fou.
2: Voir une vraie animatrice, là?
3: Bah ça va me changer.
2: Ah bah ça va te changer, hein. À faire quelque chose, hein. Vous aussi, l'équipe. Ah, là, vous allez voir une vedette, hein.
3: Bah, attends, bien sûr.
2: Faites marrer, là.
3: Elle est rayonnante. Moi, je l'ai vue à travers la porte.
2: Elle est adorable. Vous allez voir, elle est très, très, très gentille. Et surtout, elle a qu'un truc qu'elle déteste. Il n'y a qu'un truc qu'elle déteste. Elle déteste qu'on dise Faustine Bollert.
1: Ce qu'on fait depuis à peu près 2h30.
2: Ce qu'on fait depuis 2 jours et demi. Elle arrive dans un instant. Restez là. On est en direct sur Énergie. Faustine Bollert. Et tout le monde arrive dans un
3: instant. Mais non. On a respecté la première animatrice.
2: Première animatrice de France, t'assois pas par terre.
3: Non.
2: Animatrice préférée des Français, Faustine.
9: C'est pas l'antenne, là, on est à l'antenne.
2: On est en direct.
1: Oui, mais donnez un fauteuil à Faustine.
9: Michael Jackson est né un vendredi 29.
2: Ah bah voilà.
1: Bah vous croyez quoi? Moi, elle je les écoute.
2: Écouté,
1: enfin.
2: T'as écouté Faustine?
1: Mais tu crois quoi?
2: Oh là là.
1: Évidemment, dans le taxi, j'ai dit attends, on se branche.
2: On a préparé tellement de choses pour toi.
1: C'est vrai? C'est drôle ou pas drôle?
2: Ah, je pense que ça peut. Bah après, tu vois ça avec l'équipe. Hein.
1: D'accord, ok. C'est eux les responsables.
2: Bien sûr.
1: Je suis trop contente d'être là avec vous.
2: Et bah nous aussi.
1: Puis il y a la clim, donc je pars plus en fait.
2: Bah tu vois, on va être en climatisé. Thibaut, c'est la première fois qu'il croise une vraie animatrice. Ah ouais. Et il est un peu.
3: Ce qui passe
2: les journées avec moi, c'est quelque chose là.
3: Là, ça sent. On sait qu'on est dans le sérieux. on est dans le concret.
0: C'est numéro 1 du classement. Au-dessus, c'est Dieu. Il n'y a rien au-dessus.
3: Je sais même pas.
0: On arrive dans un instant en direct et il y aura le son de Temper City. Restez avec nous. Et Faustine Bollard qui arrive.
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2: Merci à la nièce de Rémi de nous remercier sur une bande pour faire croire que les gens nous aiment. On est là de 16h à 19h en direct avec vous. Je sais que vous êtes partout dans la France. Grand rassemblement de marinières demain à Roscoff dans le Finistère. Je vous donne des petites idées week-end.
3: Ah ouais, ouais. J'en ai une très belle. Je vais peut-être passer une tête.
0: Faut que t'ailles quand même dans le Finistère, c'est pas à côté.
3: Ouais.
0: Hein. Soirée Rodeo Night Fever au Havre ce soir. Ah ben le Havre, c'est la Californie à 2h de Paris. Et donc, qui dit Californie dit rodéo. Hein.
3: Mais attends, rodéo, c'est-à-dire rodéo avec un rodéo sur un taureau?
1: Bah, sur un cheval mécanique, j'imagine.
0: Sur un cheval mécanique. En plus, c'est Jeanne de l'équipe qui est havraise qui prépare ça. Et j'imagine que c'est complètement sa DA. Je pense qu'elle va y être. Ah, oui. Vous voulez la rencontrer? Rodéo Night Fever à Istra, ça c'est sûr.
1: Elle fait son planning, ni plus ni moins là.
0: Elle est au coin du bar, ça c'est sûr. Hein. Championnat d'Europe de burger à partir d'aujourd'hui à Lyon.
3: Oh là là.
0: Et tu vas être partout, toi. C'est le problème, tu vas être partout.
1: C'est fait pour toi, tout ça.
3: Je vais être partout.
0: Et enfin, vous êtes à Aix demain ?
1: Oui, je suis à Aix demain.
3: C'est vrai ?
1: Oui.
0: Eh bien, Vélorution.
1: Qu'est-ce que c'est ?
0: L'association Droit au vélo propose aux Aixois de participer à une balade à vélo dans la ville en soirée. Mais toi, t'as déjà la piscine, non, t'as déjà la Sainte-Victoire.
1: C'est pas faire du vélo, Cam.
0: Ah oui, bah non.
1: Mais j'adore Aix, hein, je lui aide très bien.
0: Ouais, mais là, c'est pas pour toi. C'est
1: ah bah non, dire. Non, à un moment, faut savoir ce qui est bon pour soi.
0: Ah là là là. Tu nous ramènes des calissons, hein ?
1: Bien sûr.
0: On compte sur toi.
1: Bien sûr.
0: Belle soirée, tout le monde. Temper City, Self-Aware, et après. Christine Bollard est avec nous dans le studio. Restez là, ça arrive, on est en direct.
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0: On est sur Énergie. Et oui, en direct pour ce vendredi. On ne pouvait pas rêver mieux.
3: Non.
0: L'animatrice préférée des Français est avec nous. La Marseillaise pour Faustine Bollard.
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1: Mais on l'a fait en entier.
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1: Mais moi j'ai envie qu'on parle en fait.
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1: Ah, je me sens obligée de chanter, moi, du coup.
2: Bah non, moi, j'étais obligée. L'animatrice préférée des Français. Faustine, je suis tellement contente de t'avoir avec nous, ça va?
1: Ça me fait très plaisir d'être là aussi, puis voilà, on est trop bien.
2: C'est terrible pour moi parce que on a reçu Michel Denisot avant-hier.
1: Ouais.
2: Toi maintenant, vous êtes les rois de l'interview et chaque fois je le dis, vous allez vivre votre pire interview.
1: Mais
2: je suis content que vous veniez. Hein.
1: Bah ouais, et puis avec ton smart. Donc
2: oh,
1: je suis très
2: c'est gentil, merci beaucoup. Il va falloir être drôle du coup. Bah là, tu vas être sur le grill.
1: Je mets la pression.
2: Là, tu vas passer sur le grill maintenant. On va tout savoir. Alors déjà, comment est-ce qu'on prononce bien ton nom? Parce que moi, j'ai envie de le faire comme le stade de Bollard.
1: Alors déjà, même le stade, on dit pas Bollard. Tu vois, même le stade, on dit le stade Bollard. Mais il s'avère que pour une coquetterie personnelle, qui m'est totalement, encore une fois, c'est vraiment que
2: toi,
1: moi.
2: Toi, bien
1: je
2: sûr.
1: Je préfère qu'on mette pas le thé, je trouve ça plus joli. Et moi, dans ma famille, on a toujours dit Bollard. Donc j'ai grandi sans le thé. Donc je revendique mon droit à virer le thé.
2: D'accord, mais pendant une heure, nous on revendique le droit à dire Faustine Bollard.
1: Ok, très bien, à la ch'ti, en Nord.
2: Il paraît que c'est grâce au stade que tu as eu ton premier stage, grâce au stade Bollard.
1: Oui, à l'époque, je voulais absolument rentrer dans un magazine télé, c'était Télé 7 jours, et je n'avais absolument aucun contact dans ce milieu-là, et j'avais écrit une lettre au directeur de la rédaction qui s'appelait Patrick May à l'époque, et je lui avais dit, voilà, je cherche un stage, et il m'avait répondu juste, avez-vous quelconque contact, enfin pas contact, mais lien avec Félix Bollard. Et donc je lui ai dit oui, c'est mon arrière-grand-oncle, et il m'a répondu, je vous attends lundi matin. Parce qu'il était fou de foot.
2: Attends, mais comment ça? Mais je suis une fille d'eux.
1: Mais une arrière-petite nièce d'eux.
2: Mais attends, donc le stade Bollard, c'est pour un de tes ancêtres?
1: Exactement, exactement, le frère de mon arrière-grand-père.
2: C'est énorme.
1: C'est la classe, non? Et alors c'est drôle parce que j'y suis allée, alors tout là-bas, tout, il y a écrit Bollard partout. Et j'avais voulu me faire floquer un maillot des sang et or. Donc j'étais arrivée dans la boutique du stade. Il m'avait dit, vous appelez comment, Faustine Bollard? Mais ça s'écrit comment?
0: Mais c'est abusé.
1: Il y a un endroit où on ne doit pas me poser cette question, c'est là.
2: C'est pas possible. Et je veux tout savoir, je veux connaître ton planning. Parce que regardez quand même ce que fait Faustine Bollard. Ça commence aujourd'hui, du lundi au vendredi, à 13h55 sur France 2. Les enfants de la télé, une fois par semaine, le dimanche à 18h. Un jour, une vie, c'est sur RTL de 9h30 à 10h. Il y a un podcast, bien sûr. Et Safe Zone sur YouTube et France TV/.
1: Il y a Prodige aussi et la boîte à secrets.
2: Non, mais arrête, comment, c'est pas possible.
1: Bah ouais, mais j'adore mon métier, tu sais ce que c'est. Donc c'est vrai que quand on a la chance de pouvoir l'exercer beaucoup, bah moi je prends, je kiffe, je profite, je vis tous ces moments.
2: Mais donc comment tu t'organises? C'est quoi une journée type de Faustine Bollard?
1: Ben je me lève à 6h. D'accord.
2: Ah oui, déjà, arrête-toi, c'est bon, ça y est. Je comprends pourquoi ça rentre pas. Je me lève à 6h.
1: Ben, j'essaie d'avoir une vie avant que la journée commence. Tu sais, je fais partie des gens qui aiment bien le early morning.
2: Je ne les connais pas, ça me parle pas du tout.
1: Tu sais, où tu fais tes mails, où tu prépares le petit-déj des enfants, tu fais un peu de sport, tu te réveilles tranquillou, quoi. Et après, j'ai mes enfants qui partent à l'école, et moi j'ai une moto qui vient me chercher, j'ai la chance de ça pour tracer à RTL, et je commence, je suis en direct à 9h30.
2: Donc de façon consentie, tu me réveilles toi à 6h du matin, donc tu fais tous tes petits trucs chez toi avant de démarrer.
1: Les machines, les trucs, ouais, pas toi.
2: Moi je dépose tous les matins mon fils à 8h45 devant l'école. Et sache que je dois sortir de mon lit aux alentours de 8h45. Ça te donne à peu près mon organisation matinale. Tous les réveils sont durs pour moi. Ça commence aujourd'hui, donc tu le tournes tous les combien?
1: Une fois par semaine.
2: Tu fais toute la semaine en boîte?
1: Non, oui, je fais 4 émissions par jour. Et parfois le jeudi et le vendredi, ça dépend. Une fois par mois, je crois qu'on a deux dates qui se succèdent. Les enfants de la télé, c'est une fois tous les 3 semaines. On en met 3 en boîte. Et après, les autres, c'est des primes. Donc, tu sais ce que c'est. Parfois, il y en a 3 en septembre. Parfois, voilà. Les enfants de la télé, la boîte à secrets, il y en a 8. Donc, c'est entre septembre et décembre, à peu près. Non, mais c'est des bonnes journées. On est sur des bonnes journées.
2: Ouais. Oh là là, radio tous les jours. Et en plus, donc, la quotidienne, ça commence aujourd'hui, ça fait 10 ans. Comment vous trouvez encore des thèmes?
1: Mais il y a
2: pas tellement des thèmes, pardonne-moi de te couper. Des témoins. Parce que tu peux avoir toutes les idées de thèmes, mais avoir les témoins,
1: c'est
2: trouver des gens.
1: En fait, la vie passe et les gens accumulent des histoires. Donc, souvent, nous, on trouve nos thèmes. thème, entre guillemets, en fonction des invités qu'on trouve, en fait. C'est-à-dire qu'on cherche et bah, la vie avance, donc il y a toujours des nouvelles histoires, en fait. Il y a, et puis, si on a un thème, par exemple, sur l'adoption, on aura autant d'émissions qu'on trouvera de belles histoires. Donc, parfois, les gens disent, est-ce que vous tournez pas en rond? Je dis non. Parce qu'on peut parler de paternité avec toi, faire toute une émission avec toi, et parler de paternité. Rémi, c'est ça?
2: Oui, c'est ça.
1: Et de parler de paternité. T'as des enfants, Rémi? Sinon, mon exemple est à la con.
3: Non, j'en ai deux,
1: T'en as deux, et parler de paternité, faire une autre émission. Voilà. Donc, en fait, il y a autant d'émissions qu'on peut retrouver d'invités avec des histoires extraordinaires.
2: J'ai des thèmes, tu vas me dire si oui ou non, ils ont eu lieu dans l'émission.
1: Ça sent la connerie, ça.
2: Pas du tout. Je te jure que c'est vrai. Il y en a que j'ai inventé, il y en a des vrais.
1: D'accord.
2: Est-ce que oui ou non, tu as eu ces témoignages dans Ça commence aujourd'hui? Elle mange du sable et des éponges depuis ses 10 ans.
1: Vrai. Ça porte un nom dont je me souviens plus. Vrai. Je me souviens plus le nom, mais en effet, on peut être accro au sable.
3: Mais elle a quel âge quand elle est venue témoigner? Je veux dire, c'est juste pour faire un calcul d'éponger de sable.
1: Elle était adulte, et ce qui était dingue, c'est qu'elle disait que c'était très compliqué pour elle, par exemple, de passer devant un chantier, parce qu'il y a du sable partout, et que quand elle essayait
2: elle
1: désintoxiquer, et ben, c'était le moment de la grande tentation.
2: Je crois que c'est le syndrome de Picard.
1: Voilà, le syndrome de Picard.
2: Ça me revient.
1: Oui, ça te revient depuis que tu l'as vu sur la feuille.
2: Peut-être.
1: Je vois pas pourquoi tu dis ça.
2: Peut-être. C'est pas complètement faux. Accro à la chirurgie esthétique et amoureux, ils se font opérer en même temps.
1: Oui, ça existe, bien sûr. Par exemple, toi. Est-ce que tu t'es fait opérer en même temps que ta femme?
2: J'ai fait le Botox, hein.
1: T'as fait le Botox.
2: Ça n'a pas pris, mais j'ai fait le Botox.
1: Bien sûr. Ça arrive même souvent, ça.
2: J'ai mangé mon frère à la naissance.
3: Quoi?
1: Mais non, enfin.
2: Mais non, c'est pas une vraie. J'avais un faux, hein.
3: J'en ai appris.
2: C'est le principe d'un vrai faux, bon, on a prévenu.
3: Il y a des faux.
2: Oh là là.
1: Mais c'est terrible. J'ai vomi mon frère, ça aurait pu exister, mais j'ai mangé, non.
2: Au secours, mes grands-parents ont 40 ans.
1: Non, ça, j'ai fait ça? Oh, là, j'avoue que j'ai.
2: Non, je pense pas. Je t'ai un peu embarqué dans mon univers.
1: Ouais, tu m'as un peu embarqué.
2: Alors, la meilleure animatrice de France.
1: Tu m'as calmé.
2: Ça fait plaisir d'être dans ce classement tous les ans. Depuis combien de temps t'es devenue animatrice préférée des Français?
1: Je l'ai été pendant 2 ans. Et là, je suis la première femme. Mais c'est Cyril aujourd'hui qui est le meilleur. Cyril Ferraud qui est l'animateur préféré. Moi, je suis la première femme.
2: Bravo.
1: Je vais aller
2: faire plaisir, non?
1: Ah ben, c'est hyper agréable, c'est hyper doux, c'est gratuit, c'est-à-dire que c'est juste de la joie en bar, quoi. Et puis quand on fait ce métier, c'est chouette.
2: Je suis passé 101e cette année, c'était.
1: C'est bien, ouais,
3: c'est super, t'es en train de remonter la pente.
2: T'es contente, ouais.
1: C'est la remontade.
2: Après, Guy Luc, c'est 98e, donc. C'est un petit. Bon, il y a plein d'autres thèmes, bien sûr, on pourra en faire plein. Mais je voudrais surtout te parler d'émissions dingues que j'ai découvertes. On va essayer, vous allez essayer de les découvrir avec l'équipe,
1: d'accord,
2: bien sûr. Dans un instant, on va continuer de profiter d'avoir Faustine Bollaert avec nous dans le studio jusqu'à 19h pour faire plein de choses. Et on va jouer aussi.
1: Ah, on va jouer.
2: Moi, j'adore les jeux.
1: Mais moi, je veux pas perdre.
2: Tu veux pas, t'aimes pas perdre?
1: Non, je déteste ça. Donc si je joue, je gagne, vous faites semblant.
4: Bien sûr.
2: Bien sûr. Mais bien sûr que c'est le Nil, le plus petit fleuve d'Europe. Bien sûr, Faustine. Restez là, Magic System, Magic in the Air.
3: C'est ça qu'on veut.
2: Bien sûr que c'est ça qu'on veut. Ça, c'est une musique de réveillon, Faustine. Tu peux passer à la maison?
1: De réveillon, mais on est le 29 mai, qu'est-ce que tu fous?
3: C'est le réveillon.
1: C'est la fête. Surtout, bonne année à tous.
2: T'écoutes quoi, Faustine, dans la vie?
1: J'écoute, je suis un peu nulle en musique et moi j'aime bien qu'on me parle. Donc j'écoute beaucoup la radio où on parle et sinon j'aime les gros trucs populaires, quoi. Moi j'aime Julien Doré, moi j'aime, tu vois.
2: Ouais,
1: j'aime,
2: trop bien.
1: Ouais, c'est très bien. Voilà. Okay. Magic System, je suis pour.
2: Voilà. C'est pas ta tasse de thé, visiblement.
1: Mais peut-être que dans 2 secondes, comme on va l'écouter, je vais adorer.
2: Eh ben, on va écouter ça. Écoutez Magic India, on va être en direct sur Énergie. Non, là on peut pas. De toute façon, t'as raison, en fait. T'es condamné à aimer, hein. On écoute ensemble, il est 18h30. Belle soirée, tout le monde.
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2: Allez, on est en direct sur Énergie. On a la chance d'avoir Faustine Bollaert avec nous. Quel bonheur de la voir. On l'entend sur RTL. Vous la voyez à la télé. Ça n'arrête jamais. Qu'est-ce qu'on dit quand on t'arrête dans la rue, d'ailleurs, Faustine? Des gens, quand ils te reconnaissent, est-ce que t'es devenue.
1: Bon, en fait, vous n'êtes pas si grosse, madame. Je te jure, on m'a dit ça.
2: Moi, je
1: me le dis hyper souvent. Parce que la télé fait prendre un peu de poids. Donc, il y a vraiment des gens qui n'ont aucun filtre. Il y en a beaucoup, en vrai. Je dis ça parce que ça m'est arrivé il y a 2 jours. Mais il y a des gens, évidemment, ultra bienveillants qui me disent des trucs hyper gentils. Mais quelqu'un qui me dit, vous êtes Faustine Bollaert? Oui, mais non, c'est pas vous. Bah, si. Mais non, vous êtes grosse à la télé.
3: Ouais.
1: Puis je vous souhaite une bonne journée, je vous emmerde.
2: Merci, Patrick. Hein. T'as un bel ego boost à 9h, là. Mais Est-ce que t'es devenu un peu un symbole du témoignage? Est-ce que les gens, ils ont forcément envie de se confier dans le train, dans le carré de 4, ils disent, ben, vous savez qu'il m'est arrivé ça, machin?
1: Absolument, mais en vrai, j'aime ça, hein. Donc, j'adore que les gens viennent me parler. Ce qui est embêtant, c'est quand t'es à la boucherie et que la personne vient de te parler d'un drame familial. Il y a un truc, toi, t'es en train de me demander tes côtelettes, c'est un truc un peu gênant. Mais sinon, les gens, oui, ils sont adorables, mais c'est vrai qu'il y a besoin de parler. C'est ce que j'incarne, quoi. T'as raison. Mais
2: qu'est-ce que l'animatrice préférée des Français regarde à la télé?
1: Alors là,
2: attention, on oublie les copains, tout ça.
1: Moi, j'adore regarder les gros programmes familiaux avec mes enfants, ceux qui rassemblent encore la famille. Donc, je regarde Masque Singer.
2: Allez.
1: Mais ouais, je regarde. C'est un peu longuet sur la saison, mais les enfants. Quand je te parle. Je suis pas en train de te dire que c'est longuet l'émission, mais.
2: Ah, mais c'est toi qui anime parce que tu fais plus gros à la télé.
1: Non, c'est vachement bien. Mais moi, ils adorent jouer. Non, mais ça, j'aime bien. J'adore Dash. Et j'oublie mes potes. J'oublie mes potes maintenant. J'aime bien les traîtres. Je regarde beaucoup les traîtres avec eux.
2: Très bien, sur M6.
1: Je peux regarder Koh-Lanta. Enfin, les gros trucs. Starac. Évidemment, la Starac. J'adore.
2: Starac.
1: Ah, bah, évidemment qu'on regarde. Et ça, comme ça, tu vois, ça me permet d'échanger avec mes enfants. C'est un truc, c'est un moment convivial avec eux, quoi.
2: Et est-ce que c'est vrai que tu referas pas Fort Boyard?
1: Jamais. Et tu le fais? Vous le faites? Vous, tu le fais?
2: Mais tu l'as fait une fois, moi?
1: Bah, bien sûr, je l'ai fait une fois.
2: Non, moi, je l'ai jamais fait.
1: Ah, j'ai eu envie de mourir. Ah mais c'était horrible. J'en ai un horrible souvenir.
2: C'est le fantasme de plein de gens d'un jour pouvoir y participer.
1: Ça allait plus
2: pas
1: trop,
2: du hein. tout.
1: Je crois que c'est de moins en moins. Il y a quand même des
2: mais
1: fractures.
2: Mais pour les gens qui regardent à la maison, je veux dire, ils se disent, mais j'aimerais trop le faire. Mais c'est vraiment dur, en vrai.
1: Mais c'est sympa à regarder. C'est moins sympa à vivre. Mais en même temps, c'est cultissime et tout. Mais à regarder, c'est chouette. Mais oui, non, mais là-bas, c'est quand même assez violent. Enfin, en fait, on se rend pas compte. Mais le fort, il est très haut.
2: Ils t'ont mis là-haut.
1: Moi, on m'a fait faire la cloche au-dessus des tigres, parce qu'à l'époque, il y avait les tigres. Je me souviens, c'est Jean-Luc Lemoyne qui tirait la corde pour faire bouger mon trapèze. Ben, je te jure que quand t'es dessus, t'emmènes pas large, quoi. Et là, tu te demandes pas si ton maquillage, il est bien. T'en as rien à foutre, tu veux juste mourir, quoi.
4: Mais c'est vrai qu'on te demande tes phobies au préalable et que souvent, on te donne des épreuves totalement ciblées sur tes propres phobies.
2: Alors, c'est une légende. Phobie des trapèzes.
1: C'est une légende que j'entends aussi. Ça s'est pas passé comme ça pour moi. Moi, mon traumatisme a surtout été les leggings moulants qu'on devait tous mettre. Ouais. Et moi, j'étais avec une Miss France. Autant vous dire. On aurait dit un saucisson.
2: Les copains, on reste en direct sur Énergie. On fait une petite pause. Faustine Bollard va vous permettre de gagner un cadeau. 0870 42 48. C'est le numéro pour nous joindre. Il y a encore plein de questions à lui poser. Bien sûr, on n'aura pas le temps de faire la moitié de ce que j'ai envie de faire.
1: Et on écoute quelque chose maintenant?
2: Dans un instant, on va écouter Alex Warren.
1: Vas-y, chante.
2: And I know. Bah, je fais pas The Voice. Hein.
1: D'accord, ok.
2: On est sur Énergie en direct.
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2: Faustine Bollard est notre invitée ce soir. On a trop de chance de la voir. On parle de plein de choses, mais elle fait tellement de choses qu'on a le temps de parler qu'un tout petit peu de toutes ces choses.
3: Le planning est chargé, hein.
2: Elle anime Safe Zone sur YouTube et France TV Slash. C'est génial, ça aussi, non?
1: Ouais, c'est super. Moi, je les connais pas du tout, les créateurs de contenu. Donc, au début, je débarque. C'est drôle parce qu'il y a toute une équipe autour de moi. Ils sont hyper jeunes, donc ils sont tous au taquet. Et je vois arriver ces jeunes. Mais qui es-tu? Et en fait, moi, je les connais pas bien. Et c'est vrai que c'est assez fascinant. C'est devenu des vrais entrepreneurs. Ils sont hyper créatifs.
2: Ils ont un talent de fou.
1: Ils ont un talent de dingue. J'ai eu le Bouzeux, j'ai reçu Sora la semaine dernière qui était super, et j'ai reçu Joyka, j'ai reçu Darko, c'est vraiment, franchement, ils sont assez bluffants, mais parfois ils arrivent, je te jure, il y a des mecs de sécurité et tout, en fait, c'est Beyoncé, quoi, c'est vraiment. Il y a des gars de sécu, il y a des gens qui attendent en bas et tout, je te jure, moi je pensais pas, parfois je dis alors qui est cette personne, et on me dit mais tu te rends pas compte.
2: Bien sûr, c'est des
1: monstres en fait, c'est des monstres.
2: C'est un succès fou. Il y a aussi Un jour une vie sur RTL, ça on le disait, puis les enfants de la télé, c'est génial aussi de faire les enfants de la télé.
1: Mais oui, j'ai beaucoup de chance, émission culte, je m'éclate, c'est super, c'est top. Ça me permet en plus de. Enfin, ouais, plein d'artistes que je reçois et c'est fun, c'est léger, c'est. Je m'éclate, je suis trop contente.
2: Et tu revois des archives télé d'émissions que t'as peut-être pas connues et d'autres que t'as connues, bien sûr.
1: Exactement, et peut-être pas connues, je te remercie de souligner mon jeune âge.
2: Bien sûr. Même si, alors évidemment que t'as un jeune âge, mais t'as quand même été apparemment figurante dans Premier Baiser?
1: Oh là, tu ressors les vieux dossiers.
2: Je sais pas,
1: oui,
2: c'est vrai ou pas?
1: Oui, mais en fait, c'était mon. Tu vois, il y en a d'autres qui sont babysitters. Moi, j'avais ma cousine qui travaillait chez AB Productions. Et pour me faire, en fait, mon argent de poche, elle me proposait d'aller boire des pecs citron jaunes à la cafette derrière.
2: Attends, c'est toi derrière à la cafette,
1: mais
2: derrière,
1: oui,
2: Cri-Cri d'amour,
1: derrière Aristide.
2: Déjà, on dit pas la cafette, vous dites Chalfredo, merci. Pardon, ce serait sympa de respecter un petit peu le culte. Hein.
1: Et c'était des vraies grenadines ou c'était des faux?
4: C'était du faux, et je peux vous dire.
1: parfois ils étaient là depuis hyper longtemps, macérés. Il fallait surtout pas y toucher.
4: Il y avait une belle couleur.
2: Mais quand je te dis ça, j'aurais rêvé à l'époque, mais j'aurais rêvé d'être
1: parmi
2: les figures. Mais
1: c'était culte. Ah ouais, c'était génial.
3: Et puis ce qui était génial, c'est qu'ils avaient qu'une caméra frontale et donc ils s'asseyaient tous en payé. Personne de l'autre côté de la table.
4: C'était cool.
3: Ils parlaient comme ça. Ça va, toi? Ils étaient en quinconce parce que sinon ils n'étaient pas filmés.
1: Ils étaient tous hyper serrés sur leur banquette. Mais ça aide pour s'embrasser parce qu'ils s'embrassaient beaucoup.
2: Et on m'a dit aussi que t'avais fait le meilleur pâtissier alors que t'aimes pas tellement les gâteaux.
1: Oui,
2: t'as
1: c'est
2: animé
1: vrai.
2: Le meilleur pâtissier.
1: Oui, j'ai animé le meilleur pâtissier pendant 5 ou 6 ans. Et je suis pas très sucrée, mais à l'époque j'avais pas trop le droit de le dire. Donc c'est vrai que moi je rêvais.
2: Pardon Marjorie, je vais pas le goûter, ta merde. Hein. Non. Si vous me faites de la terrine de saumon, oui, mais ta connerie de flan, je m'en fous.
1: Non, mais j'écoutais. En effet, je mangeais du chocolat toute la journée et moi je rêvais d'une entrecôte bernaise. Quoi. Ah, ouais. Mais du coup, c'est bien, j'avais pas grossi à l'époque, alors que voilà, c'est quand même tendu.
2: Même fait le meilleur pâtissier. Tout fait notre festin,
3: tout. Hein.
1: Ouais.
3: Il manque que l'entaille, c'est bon. Hein.
1: Ça fait un peu roux, la vieille dame, elle a tout fait.
3: Hein. Pas du tout.
1: Et on a vu des trucs.
2: T'as fait plein de trucs, on va jouer dans un instant et puis je vais vous faire deviner un truc qui s'est passé assez dingue pendant en direct dans une émission télé. On va en parler dans un instant. Avant ça, Clem, on écoute Alex Poiret, on l'a pas écouté toujours.
1: Il l'a pas écouté.
2: Il en salle d'attente depuis 10 minutes.
1: D'accord, très bien, on l'embrasse alors.
2: On a eu de la pub et ensuite on a parlé.
1: Ah ok, j'aime bien. C'est marrant les musicales, c'est hyper différent.
2: Bah ouais, maintenant on l'écoute. Bah faut qu'on paye des canettes et tout. Hein,
1: bah ouais, c'est ça. J'ai cru que c'était du vin blanc quand je suis arrivée, mais non, c'est de l'eau.
3: Non, pourtant crois-moi, j'ai demandé du vin blanc là.
1: En tout cas, je le dis pour vos auditeurs, il y a une odeur de piment de cornichon dans ce studio qui est assez
2: bien sûr. C'est l'after chef de Rémi.
3: Chacun son délire.
2: À 18h, il a tendance à virer un peu avec la chaleur.
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2: Il nous reste 10 minutes à partager avec vous avant de partir un week-end avec Oriane, avec Rémi et avec Faustine Belair.
1: On part en week-end tous ensemble.
2: Oui, on part en week-end tous ensemble.
3: On va où? Tu es au courant?
1: On va où?
2: Prévenir. T'es pas au courant?
1: On va où?
2: Eh ben on va en Honfleur, on ouvre une petite bourriche d'huîtres.
1: Ah mais j'adore l'idée, ça va me changer des piments.
2: Eh ben voilà. Depuis tout à l'heure on a les piments dans le studio. On parle télé bien sûr avec Faustine, elle fait tellement de choses. Il y a de la radio aussi bien sûr, on le rappelle sur RTL. Dans un instant, elle vous fait gagner un cadeau. Avant ça, je voudrais vous faire deviner une info. Écoutez bien, c'est quelque chose qui aurait pu être dans Ça commence aujourd'hui, d'accord? Je vais parler d'un couple qui aurait pu venir témoigner sur le plateau en 2018 au Royaume-Uni. Emma sortait avec un homme depuis des années. Un jour, elle découvre des SMS dans le téléphone de son mec. J'ai envie de dire, as usual. Tromperie, classique. Mais c'est pas pour ça que je t'en parle. Un jour, elle décide d'aller confronter la maîtresse de son mec. Et qu'est-ce qui s'est passé ensuite?
4: Oh, elles sont tombées amoureuses.
2: Exactement.
1: J'ai presque envie de dire maintenant, c'est presque un classique.
2: Ouais, elle est tombée amoureuse, l'histoire est folle. Les deux femmes se rencontrent en 2019.
1: On a déjà fait des émissions comme ça.
4: C'est vrai.
2: C'est vrai.
3: Ouais, génial.
2: Coup de foudre entre les deux, Emma et Léa ne sont encore aujourd'hui ensemble.
3: Mais c'est dingue.
2: Elles se sont mariées en 2021, elles ont eu un premier enfant, Casper, dans la foulée.
1: Ça, c'est con. Enfin, c'est peut-être ça le plus surprenant de cette histoire. C'est de choisir volontairement d'appeler un enfant Casper. Mais c'est un fantôme, non, Casper, non?
2: C'est une relation, c'est dingue. En gros, elles sont mariées, elle est là confrontée, elles sont tombées amoureuses. Je trouve que l'histoire est trop belle.
4: Je pense que d'avoir le même ennemi, à un moment donné, ça te rallie.
2: La maîtresse, c'est la maîtresse, elle n'a pas d'ennemi. C'est juste qu'elles sont tombées amoureuses l'une de l'autre.
4: Peut-être que je me suis dit, elle n'avait pas l'existence de la femme.
2: Bon, bah, autre info, puisque vraiment, merci. Merci, Oriane, c'est jamais l'autre. C'est bien. Vous avez trouvé. Écoutez bien, ça c'est très beau comme histoire. Je vais parler de Mike Jerick, c'est un animateur américain de 75 ans. Il présente la matinale sur une chaîne de télé américaine. Et l'an dernier, pendant un direct, il reçoit une invitée sur le plateau. Et cette rencontre va lui changer la vie. Pourquoi?
1: Il découvre que c'est sa fille cachée.
2: Non.
1: Sa femme, il l'épouse.
2: Non.
3: Il a été épousé. Il a été greffé d'un organe et la dame, c'est cette personne qui lui a filé un organe, genre un rein.
2: Non, parce qu'on sait, pour avoir été greffé, c'est anonyme. On ne sait pas qui nous donne. On n'a pas le droit de remercier la famille ou quoi. On n'est pas.
3: Ah bon
2: non,
1: non c'est rien, anonyme, tu ne peux pas savoir. Mais.
3: Ok, les gars.
1: Ouais, non, tu vas se calmer. Cette femme va lui changer sa vie.
2: Cette femme va lui changer sa vie.
1: Il l'épouse pas.
2: Il l'épouse pas.
1: C'est un membre de sa famille.
2: Non, elle était reçue pour parce qu'elle est médecin. Elle était reçue pour toute autre chose et elle va lui changer sa vie.
3: Ah oui, je sais.
1: Elle va l'agresser.
3: Non, je sais. Non. Pardon. Excuse-moi de te couper, Faustine.
1: Vas-y, Rémi,
3: je suis désolé. Elle le regarde et lui dit, mec, t'as un problème, t'as un cancer. Et parce qu'elle a vu une tache sur son nez ou sur sa joue ou un délire.
2: Elle lui a diagnostiqué un cancer de la peau en direct.
4: Oh, incroyable.
2: Pendant qu'elle l'interviewait, elle a vu des taches qui n'étaient pas bonnes du tout sur sa peau malgré le maquillage, mais surtout à l'avant-bras. Elle a attendu la pause. Bien sûr, elle a pas dit en direct. À la première pause, elle est allée le voir. Elle a dit, vous devrez vraiment faire consulter vos taches. Ça va pas du tout. Selon moi, c'est pas bon. Dans la semaine, il allait consulter et il avait un cancer de la peau. C'est la femme en direct à la télé qui lui a dit, alors, retour pub, il devait pas être simple. Hein.
4: Ah ouais,
3: tu vas aller consulter, c'est pas bon ça. Bonjour à tous. On est toujours en direct dans Télématin.
2: Tu vas plus savoir où t'es. Hein. C'est dingue,
4: incroyable.
2: Non
4: c'est fou. Ouais, c'est fou.
2: Et en tout cas, il continue d'animer la matinale de Fox News. Et donc, mais en tout cas, il s'est fait retirer le problème. Tout va bien. Il continue d'animer la matinale. C'est une belle histoire, non?
4: Ouais, c'est une belle histoire.
2: Ouais. Je peux t'avoir tous les 06 de tout le monde. Là,
4: c'est
2: fait deux émissions.
4: Mais t'es prêt pour faire ça commence aujourd'hui? Parce que je vois que t'adores les histoires comme ça, en fait.
2: Mais attends. Mais ouais. Tu pourrais faire ça commence aujourd'hui, toi?
4: Bah, bien sûr.
2: Une très bonne animatrice.
3: Mais non, c'est pas ça. Je n'ai qu'un rein et j'arrive à vivre avec.
2: Mais tout va bien. Il y a plein de gens qui arrivent à vivre avec.
4: Mais t'as qu'un rein?
2: J'ai qu'un rein, ouais.
4: Mais comment ça se fait?
2: Eh ben parce que je suis né avec un seul rein, mais sauf que je suis né dans des Alpes.
4: Oh, t'as été raté.
2: Je dirais bâclé. Tu sais, je suis né en septembre, je suis un enfant du réveillon. Hein. Moi, j'ai été fait sur le douanier Rousseau, elle va vite. Hein.
4: Mais sérieusement, hein, t'as qu'un rein?
2: J'ai qu'un rein.
4: D'accord.
2: Et alors sachez, bah pour tout le monde, quand t'as un rein, j'ai un gros rein, puisque le rein prend. Non mais c'est vrai, il fait le travail de deux reins.
4: Qu'est-ce qu'on va faire de cette information, Camille?
2: Ben rien. Mais c'est ouais,
4: c'est drôle,
2: lui qui me lance dessus,
4: même.
2: Mais j'ai que ça.
4: Non mais du coup, je te regarde un peu différemment.
2: Ah, tu vois?
4: Je me dis, cet homme n'a qu'un gros rein.
2: Et je suis greffé de l'œil, enfin je suis vraiment, il y a
4: ça,
2: rien
4: je
2: qui
4: savais,
2: marche.
4: Les yeux, mais du coup, il y a vraiment rien qui marche.
2: Ouais, il y a rien qui fonctionne.
4: Qu'est-ce qu'on va découvrir après?
2: J'en ai à te raconter.
4: Il a trois testicules. Pardon. Non, mais ça me fait plaisir, c'est le genre de truc que je pourrais pas dire, moi, tu vois. Donc, finalement, d'ailleurs, c'est pas moi, c'est mon double maléfique.
2: Mathieu, je te présente Faustine Bollert. Ça va, Mathieu?
6: Bonjour, Faustine. Bonjour, Camille. Bonjour, toute l'équipe.
2: Ah, bah, ça y est, il y a l'animatrice préférée des Français, on connaît même plus mon prénom.
4: Salut, Mathieu.
6: J'ai bugué sur le prénom, désolé, Camille.
2: Je t'en prie, mon Mathieu. Mathieu, c'est très simple, on va faire un peu comme dans Ça commence aujourd'hui. J'ai trois enveloppes. Ouais. À l'intérieur, il y a des faits réels qui sont arrivés à quelqu'un de l'équipe. Les trois, on va faire genre ça nous est arrivé, mais ça n'est arrivé qu'à une personne de l'équipe. Ce sera à toi de démêler le vrai du faux.
4: Très bien.
2: D'accord.
4: Ok.
2: Une fois que tu as ouvvert l'enveloppe,
4: c'est dur à expliquer
2: les trois
4: ce
2: anecdotes.
4: Genre.
2: Ouais, il est
4: ok.
2: Pas simple,
4: ouais, c'était pas simple. Je t'ai regardé de galérer, ouais. Mais j'ai compris.
2: Déjà les jeux simples, je galère. Est-ce que tu veux l'enveloppe une, deux ou trois?
4: Alors la deux.
6: La trois.
4: Ah, pardon.
2: Non, non,
4: c'est
2: non.
4: Toi, Mathieu, ou c'est moi?
2: Non, non, c'est Faustine.
6: Ah, je sais pas.
2: Non, non, elle joue pour toi. Si elle trouve, Mathieu, c'est gagné.
6: Ah.
4: Et il gagne quoi, Mathieu? Que je sache s'il y a un challenge.
2: Alors, Mathieu, tu gagnes une Apple Watch.
4: Ah oui, alors faut pas que je me viande alors.
2: Ah bah ouais, mon pote,
6: Allez, je suis enfant avec toi.
2: C'est pas la montre RTL que pourtant, regarde. J'ai ici.
4: Que
2: hein.
4: Tu as, ça c'est chez qui te l'a envoyé?
2: Petit cadeau de Laurent Ruquier.
4: Ah, oh, sympathique, que tu mets plaisir. Dans une vieille boîte en fer sur ton truc. Alors, j'ai eu une aventure avec un membre de la famille d'un baron de la drogue.
2: Ça c'est moi.
4: Est-ce que c'est arrivé? Oui, mais alors
2: attention,
4: je peux pas voir les trois enveloppes et décider lequel.
2: Non, non, les trois, on va te raconter une anecdote, ouais. Comme quoi c'est la note, et il faut que tu essaies de deviner à qui c'est vraiment arrivé.
4: J'ai compris.
2: Mais sauf que, bah, tu vois, je l'ai pas si bien expliqué.
4: Non, c'était pas clair.
2: Mais c'est moi. L'anecdote, je te dis, n'écoute même pas les autres, c'est moi. Baron de la drogue, j'avais dit à l'équipe de pas écrire ça, parce que c'est pas ça, c'est trop facile. C'était avec. C'était pas la fille, oui, mais d'un Corse très haut placé, qui n'était pas baron de la drogue. J'ai dit de ne pas l'écrire comme ça, ils l'ont quand même écrit comme ça. Donc je m'excuse auprès de la famille, c'est quand même mon ex.
4: Et auprès des Corses, parce
2: et
4: que
2: auprès
4: ça craint,
2: des Corses, d'accord. Bah ouais, et donc c'était pas du tout ça, mais c'était quelqu'un qui était un petit peu du milieu, surtout du milieu de la nuit, tout ça. Et après, comment s'est fait la richesse, je savais pas bien, mais en tout cas, j'ai eu la chance de sortir avec elle. Et je l'embrasse, qui s'appelait Émilie d'ailleurs. Émilie, je l'embrasse fort, on est resté en contact, et donc voilà, et donc son papa, elle l'apprend pas, voilà, fallait pas l'embêter, quoi.
4: Il dit beaucoup,
2: parce que c'est pas son info.
4: C'est pas vraiment la drogue, et puis c'est pas
2: non,
4: vraiment
2: c'est
4: ça.
2: Pas la drogue, je précise, ça me peut mettre dedans, donc vraiment, je veux pas.
4: Dans la drogue.
2: Pas dire ça. Non, non. Et donc je l'embrasse, et j'embrasse son papa.
4: Elle s'appelle comment déjà?
2: Émilie.
4: T'es sûr?
2: Oui, c'est Émilie.
4: D'accord, très bien.
3: Alors, il est bancal.
2: Elle est d'Ajaccio.
3: Je vais te dire, parce que cette info m'appartient.
4: Ok.
3: Je suis sorti avec une demoiselle qui habite dans le sud de la France. Je ne pourrais pas citer le nom de la ville, c'est entre Toulon et Marseille. Histoire d'amour d'été.
2: Ok.
3: Et regarde ça. Ah non, pas du tout, non, j'y vais comme ça. Je ne pourrais pas donner son prénom non plus. Je monte à Paris, histoire d'amour, machin. Je redescends pour la voir. Et là, je vois qu'on est plutôt jeune et elle roule dans des voitures assez dingues. Et elle me fait comprendre assez rapidement dans notre relation que son frère, et non pas son père, son frère est un, en effet, gros baron de la drogue dans le sud. Gros flip. Je me rends compte que j'assiste parfois à des trucs un peu chelous. Je décide à ce moment-là, soirée, bisous, le lendemain matin sans la prévenir, je prends un train, je remonte à Paris en me disant je vais finir dans une voiture au milieu de je sais pas où, d'une calanque et tout. Non, c'est vrai. Non, non, pour de vrai. Et donc voilà, c'était en 2009.
1: Ok, ok. Bien, tu nous racontes aussi ?
4: Bien sûr.
1: Vas-y.
4: Parce que c'est la réelle histoire. Je suis en terminale dans un lycée parisien et il y a un nouvel élève qui arrive en octobre, au novembre, pas en septembre, qui s'appelle Thiago dans notre classe. Donc bonjour non, Thiago.
7: Thiago.
4: Oui, Thiago.
7: On peut s'arrêter là, Thiago.
8: Ouais, bah, il est d'origine colombienne.
4: Tu ne fais pas si bien. Il est d'origine colombienne. Il arrive et il parle à peine français, mais il se trouve qu'il fallait lui trouver une place et vite en arrivant à Paris. Donc il est arrivé dans ma classe. On doit faire un exposé sur Maurice Papon et donc je suis mise, je ne l'invente pas, et donc je suis mise avec Thiago et que donc on essaye de se comprendre. Je ne parle pas très bien espagnol, lui bof français.
7: Papone.
4: Et voilà. Police papone. Mais on bosse. Finalement, on tombe amoureux comme deux lycéens.
7: Oh non, bah arrêtez.
1: Et alors
4: bah non, mais pourquoi c'est pas crédible? C'est super.
2: Il apprend l'espagnol.
4: Je lui pose pas énormément de questions parce que cet âge-là, on s'en fiche un peu. Et a posteriori, il est reparti du jour au lendemain. Donc moi, cœur brisé. Et j'ai appris donc par la CPE qu'il était reparti en Colombie et que sa famille était recherchée.
1: C'est toi, c'est elle, ça s'invente pas.
4: Pour des faits de drogue.
1: Non, c'est toi. C'est toi.
4: Quoi? Hein?
1: Mais ouais, parce qu'il y a trop de détails, puis elle y met du cœur, et puis solidarité féminine.
2: Non, mais je trouvais que... Mais qu'est-ce que tu me dis?
1: Non, mais toi, t'as dit trop de...
2: Tout est vrai.
1: Rémi, il s'est un peu gaufré sur... C'était en 2009, avec une espèce de certitude.
3: Bah oui, ouais, je te donne la date, c'était 2009.
1: Non, j'y crois pas. Non, je te crois trop.
4: Merci. Oh.
1: C'est vrai ou pas?
4: Et moi.
3: Alors.
1: Je suis sûr que c'est vrai.
7: Rémi, est-ce que tu as mitonné ou est-ce que tu as dit la vérité?
3: J'ai dit la vérité.
1: Ah
3: mais c'est toi.
1: C'est quand même terrible de ne pas être crédible quand on dit la vérité.
3: Mais là, attendez, sache une chose, c'est que nous on sait pas. Moi, je mitonnais, je savais que je mitonnais.
1: Oui, bah ça se voyait.
3: Je savais pas lequel des deux. Donc dans ma tête, moi aussi, j'avais embarqué avec Oriane.
1: Ben
3: ouais. Mais moi aussi.
2: Je suis extraordinaire ce que je viens de faire. Elle fait en live Thiago, machin, le mec.
7: Maurice Papon.
4: J'aimerais juste
1: incroyable.
4: Je veux juste m'expliquer sur Maurice Papon. Genre, je le cite pas comme ça avec gourmandise. J'ai vraiment fait un exposé en terminale sur Maurice Papon et j'ai essayé de prendre des faits réels pour être crédible.
1: Et d'ailleurs, c'est ton père.
4: Excusez-moi pour cette référence un peu borderline, comme ouais, non, les Colombiens ne sont pas tous trafiquants.
1: Franchement, tu m'as bluffé, extrêmement impressionnant.
4: Ah, merci, Faustine.
2: Bon, Mathieu s'est perdu. Je te donne une deuxième chance.
1: Je suis désolée, Mathieu.
2: Dans très vite, on en fait une. En deux mots, les amis, plus rapide.
7: Deux jeux.
2: Après, j'ai une vraie anecdote, moi, sur ça, un truc de fou. Une fois, je suis en vacances, et je l'invente pas, là, tout est vrai. Une fois, je suis en vacances dans le sud de la France. À Cavalère, comme ça. Et j'ai une maison perdue avec tous mes potes. Et chaque fois qu'on rentre, après être allé chez Jiffy ou être allé chez Carrefour, on rentre avec la voiture pour aller à la maison et on croisait des Mercedes noires, des tunnels, genre 5-6 Mercedes qui s'enchaînaient. Au bout d'un moment, on dit, c'est pas possible, mais pourquoi il y a autant de belles voitures? Et c'était pas Saint-Tropez, on était perdu à Cogolin, tu vois, qui est une très belle région, mais un peu paumée. Et du coup, au bout d'un moment, on demande, et le gars qui nous avait loué la maison dit, en fait, il y a le fils de Pablo Escobar, le fils le vrai qui a loué la maison en bas.
1: Et ben ça c'est vrai, je pense.
2: Je te jure que tout est vrai, ça je te jure. Et il avait un service de sécu, tu peux pas t'imaginer.
1: Incroyable.
2: En dessous de chez nous. Bon allez, très vite.
1: Vas-y, je prends.
2: Dans moi.
1: Bah, vous aidez Mathieu, moi ça me rend malade pour Mathieu. J'ai failli mourir étouffé au restaurant.
2: Ah bah c'est moi.
1: C'est toi aussi?
2: C'est fou. C'est avec Émilie.
1: On vous fait un piment.
2: Non, c'est une arête.
1: C'est vrai?
2: Arrête de dorade, et c'est une touriste allemande qui était juste à côté. Mes parents étaient démis, je m'en rappelle pas, ils me l'ont raconté 100 fois. Et c'est la touriste allemande qui, juste à côté, est assez
1: levée. T'avais quel
2: âge? Je devais avoir, je pense, je m'en rappelle pas, 4-5 ans.
1: Qui mange des dorades à 4-5 ans?
2: Non, mais le menu, je sais pas, un poisson, je te dis une dorade, je sais pas.
1: Hein. Une nuggets, quoi.
2: Bah non, mais en vrai, un petit poisson, et la dame est venue, encore une fois, c'est mes parents qui le racontent. Elle est venue avec ses mains, elle a récupéré l'arête, elle l'a sortie. Mon père lui a offert du champagne et tout, elle nous a sauvé la vie dans un resto. Merci encore, ouais. Ursula.
3: Ouais.
1: Et Ursula.
7: Ursula,
1: Tout était dans Ursula.
3: Alors,
1: Rémi.
3: Moi, ça se passe, pizzeria avec mes parents. Oh, on amène une pizza, petit quart de rouge, tu connais. Je bois un petit verre de rouge, et dans le verre, il y a une guêpe. Et je la vois pas.
1: Ah merde.
3: Et à ce moment-là, je prends une petite gorgée. Je suis allergique aux piqûres de guêpes et d'abeilles. elle me pique.
1: Surtout, tu peux mourir, en fait.
3: Déjà, sans être allergique, c'est hyper dangereux. Elle me pique à l'intérieur. Je gonfle. Et là, je te jure que je dis ça. Elle sort, la patronne sort du resto. Appelez les pompiers! Appelez les pompiers! Et je lui dis en m'étouffant, alors, tu vas finir la pizza.
1: Ok.
3: Et voilà.
1: Ouais, pas crédible une seconde, ouais, Rémi. Retourne avec Pablo Escobar. Oriane.
4: Moi, c'est un moment extrêmement humiliant, en plus d'être dangereux. Ça fait un mois que je suis avec mon mec. Il m'emmène manger des moules à Trouville, dans un resto très connu. Mm-hmm. Je prends les moules marinières parce que, bon, c'est la spécialité.
1: Et là, il y a Hitler qui arrive.
7: J'allais dire. Et en fait, on venait parce qu'il y avait vraiment une convention pour Maurice Papon. Et donc, on voulait tous être ensemble.
4: Pas de Maurice Papon. Je mange, on discute, on se séduit. Et là, je commence à faire...
7: On se séduit.
4: Oui, on se séduit. Ça faisait un mois qu'on était ensemble. Et là, je sens que quelque chose s'est enroulé autour de mon œsophage. Et là, j'arrive avec
1: ma huître.
4: Non, c'était pas la moule. J'arrive à sortir quelque chose, un énorme fil de sac poubelle, un attache sac poubelle qui était dans mes moules marinières, qui sont un fil de sac poubelle.
1: Tu l'aurais vu si tu l'avais mangé, t'aurais vu le fil.
4: Je jure que non. Non, je crois pas. Je le sors.
1: Moi, je dis que c'est toi, Camille.
3: Je dis que c'est moi.
1: Ouais, même si la Dorade a 4 ans, je lui suis pas.
3: Rémi, est-ce que oui ou non t'as dit la
1: vérité? Attends, dis oui parce que c'est Mathieu et que Mathieu, j'ai envie qu'il gagne une Apple Watch.
3: Oui, il gagne pas. Non, moi je n'ai pas dit la vérité. J'ai menti.
1: Rien non plus, j'y crois pas, le filet.
3: Et Oriane, est-ce que t'as dit la vérité?
4: J'ai failli mourir avec un attache de sac poubelle.
6: Oui.
4: Et on ne m'a même pas offert le digestif.
1: Je suis tellement désolée, Mathieu. Mille pardons, Mathieu.
3: Mathieu, on a eu
1: deux. Par contre, il y a une montre RTL qui a été offerte par Laurent Ruquier. Tu veux qu'on te l'envoie?
3: Je la garde, mais en revanche, sache qu'on s'en occupe dès lundi avec les équipes d'RTL, nos confrères avec Faustine. On va t'envoyer une montre RTL.
1: Pardon, Mathieu, je t'embrasse très fort, excuse-moi.
6: Merci beaucoup, il n'y a pas de problème.
3: Ça a été un amour de jouer avec nous. Merci l'équipe pour cette semaine. Merci mille fois, Faustine, d'être venue nous voir. Ça commence aujourd'hui, les enfants de la télé, un jour, une vie, Safe Zone. C'est tous les programmes dans lesquels vous pouvez retrouver Faustine et puis plein de primes qui arrivent tout au long de l'année.
1: T'inquiète.
3: C'était un bonheur de t'avoir. C'est trop bien.
1: C'était super, j'en viens. Moi, j'en reviens quand vous voulez. Je trouve ça super d'être avec vous. Très envie de jouer. Moi, j'aurais bien aimé aussi raconter une histoire. La prochaine fois, tu me fais raconter une histoire.
3: Prochaine fois, on fait ça avec grand plaisir. On se retrouve lundi en direct. C'est Alessandra Sublet qui sera notre invité lundi.
1: Super.
3: Trop cool. Il est 19h04. Désolé pour le retard, Charlie. On t'embrasse. Passez un bon week-end, tout le monde. Ciao.
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1: Oh là là là là, je suis tout choqué. Je suis sous le choc.
5: Ah waouh.
1: Des chocs barres.
5: Ah, je suis choc barre, je suis pas bien. Je vous avoue qu'il va me falloir bien une petite demi-heure pour arriver à ça.
6: Qu'est-ce qui se passe?
5: C'est la canicule dans toute la France. Et j'étais pas prêt à ça. Je vois des gens de l'équipe que je n'avais jamais vu en short en short. Et pour moi, il y a un niveau de promiscuité qui se crée qui me met mal à l'aise.
6: Ah ouais, les tibias.
5: Est-ce que je suis le seul avec ça? D'un coup, voir le mollet des gens, de tes collaborateurs, que j'adore au demeurant, j'adore mon équipe, mais d'un coup, t'es là et tu dis, gars, c'est ça les mollets du Han. Ça met un... Il y a un truc qui est rentré et tout d'un coup, tu dis, bah, on est en vacances.
6: Ouais, vous êtes partis en vacances ensemble.
5: Et puis tu vois, ça en dit long aussi, c'est... Le genre de short que portent les uns et les autres, maman s'en dit long sur leur vie sexuelle. En short, je sais exactement comment vous faites l'amour. Je vous le dis, hein. Je sais exactement qui est un peu papa, maman, machin, qui est un peu attention, on y va. Un peu olé olé. Au short, en une seconde, je peux vous dire tout sur vous.
6: Bon, bah vas-y, alors j'écoute.
5: Ah non, mais il y a des trucs. Non, mais au-delà de ça, c'est vraiment, voilà, genre, voir Fifax de la vidéo en short.
6: Oh, il est en short aussi, j'ai pas vu.
5: Oui,
6: Et tu l'as pas vu, il avait ses lunettes quand il est arrivé.
5: Note tes costes, on a des invités musicaux aujourd'hui. Note tes costes, il est en train de dérouler le câble, brancher le mic en short.
1: Ouais.
6: Si je puis me permettre.
5: Et alors, c'est bien, le Christophe, il est en short.
1: Sûr.
5: Mais pardon, Christophe, je t'avais encore jamais vu en short.
7: Maintenant que tu dis ça, je vais peut-être me faire virer par contre.
5: J'avais jamais vu mon Christophe en short. Déjà, imaginez-vous, Christophe, c'est le sosie de Calogero. Ouais. Donc imaginez-vous, c'est comme si je voyais Calogero en short. Donc moi, ça me fait trop d'infos. C'est beaucoup d'infos. Rémi a pas mis de short. Non. On est là non plus, je vois ça. Thibaut non plus.
1: Non, mais alors je suis venu torse nu, on m'a dit que c'était limite.
5: Alors sachez que moi, ça va, je suis OK avec ça. C'est juste que. Ouah.
1: Et... Ouais, ça fait beaucoup de shorts.
5: Je viens d'arriver, il y a 6 secondes, je vois 6 personnes en short dans le studio. Les gars, j'ai l'impression d'animer un Pierre et Vacances.
1: Et si je peux me permettre, ça fait aussi beaucoup de poils finalement, hein, au mètre carré. Parce que.
6: Bon. Oui, c'est vrai aussi.
5: Ah ouh, là. Anna Serena de la cellule fact-checking est venue en short. Alors elle met les shorts que je mettais quand je faisais du skate à 14 ans. Là vraiment, on est sur un. On sent que ça va écouter Nirvana et Billie Eilish.
1: C'est Avril Lavigne.
6: C'est exactement ça, Avril Lavigne. J'ai mon skate en bas.
5: She was a skate boy, dancing in a bad boy, every tomorrow. Oh là là là là. Et Johan, il met des shorts, mais alors il met des shorts de notable, vraiment de père de famille. Tu sais, les mecs, je vous ai dit, la valise, elle rentrerait pas, on ressort tout et ça va rentrer, mais faut le faire à ma façon. Voilà.
8: J'ai pas mis les birks, hein. Ça aurait pu être pire.
5: Ah non, attendez, un peu de respect, on est quand même sur un lieu de travail.
1: Quand même, les mecs.
5: Attends, c'est pas possible. Oh là là là là, c'est fou. Et alors, non. Alexandre de l'équipe, vraiment, il est en Thaïlande. C'est ce qu'on a dit, maman. Le look, c'est l'allemand en Thaïlande.
1: Ah ouais, Gunther, il a pris 2 semaines.
5: Imaginez Alex, ça fait des dizaines d'années que je bosse avec lui. C'est la première fois que je le vois en short. Je suis sous le choc.
9: Ouais, c'est vrai qu'on se lâche un peu là.
5: J'étais pas prêt à ça.
1: Ouais, je comprends.
5: Mais parce qu'en plus c'est magnifique le lieu de travail parce qu'on est quand même lundi pour tout le monde. Je vous souhaite de passer une belle semaine. On va se retrouver 16h-19h. Mais ce qui est très drôle, c'est il y a pas de jour férié. On est en direct avec vous.
6: Ah oui,
5: il y a des gens qui vont prendre la voiture maintenant, qui vont faire un peu de route pour rentrer. On est là en direct avec vous. Mais ce qui est drôle, c'est que Alex. Il est en short, il a une petite chemise à fleurs genre bord de piscine, mais il a sa tête des soucis de faire. Il a pas le look, il a le look du gars. Et ça y est, on souffle, hein. Mais la tête, elle dit tout le contraire. Les gars, je suis dans un charbon. Je peux pas, je suis sous l'eau, mais habillé en summer.
9: Le mec a pas décroché, quoi.
5: Ouais. C'est énorme. Maël, ça dit quoi?
9: Non, pas de short.
5: Il a pas
1: osé. Ah là là.
5: Ah ouais.
1: Pas de short.
5: Il y en a un autre short là?
6: Il y en a un autre
5: short derrière?
6: Il y en a deux.
5: Oh non, c'est dégueulasse. Attends. Oh non. Oh, il a le short du. Ah non, c'est l'enfer. Il a le short du mec qui reprend le tennis. Il a le look du gars. Ça fait 5 ans qu'il a pas joué au tennis et il dit attends, tu vas m'en servir, je te fais demain là. Appelle l'ostéo, chef. Appelle l'ostéo. La balle fond de cours, il m'a eu.
1: Jérémy, mon vieux Sergio. T'as
6: Il va niquer le chien.
1: Ah, ils sont beaux, ils sont beaux. Il y a une ambiance là.
6: Oh, ouais, c'est l'été, hein.
1: On dirait, tu sais ce qu'on dirait? On dirait un enterrement de vie de garçon à Ibiza. Les mecs, ils sont en
5: que des gars qui rentrent nulle part.
6: Ouais. Ouais. Bon, qu'on pas l'habitude d'aller.
5: Bah, on va aller dans une chicha. Alors, Thierry Lavie. Ah, bah non, le patron d'énergie, non. Il a ressorti le 501, normal, un peu de standing. Hein. Alors qu'il vient en trottinette, lui. Hein.
1: Bon. Ah ouais. Bien sûr.
5: Bah ouais.
6: Mais on dira rien, t'as vu, on a d'ailleurs, fait super.
1: Trottinette débridée, je crois. Je l'ai vu partir.
5: Hein? Ah, il a mis en Y, mon gars. C'est la seule trottinette qui double des T-Max sur l'autoroute. T'as jamais vu ça. Et Hugo.

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1: Auto, j'ai la galerie, toi qui ferme plus.
2: Ouais. Petit monoprix en lin, qu'est-ce qui va pas là?
3: C'est magnifique.
4: Au-dessus du genou.
2: Il est mignon, Johan, parce qu'il a le sourire, mais tu sens qu'on l'a un peu vexé.
1: Pas fou quand même ta phase sur les shorts. Ça passe, c'est rigolo, deux minutes, mais pas dingue pour le moral.
3: Alex Warren.
1: On va s'écouter du Alex Warren. On n'est pas en congé, on est là avec vous et on est en direct. On va prendre soin de vous, 16h-19h. Vous allez être nombreux sur les routes. Vous pouvez compter sur nous comme chaque soir, bien sûr, sur Énergie. Le meilleur du son, là, ici, Alex Warren. Le meilleur des jeux, 0870-42-48. C'est le numéro pour me joindre, pour joindre toute l'équipe, pour parler avec nous ou pour jouer. Qu'est-ce qu'on a comme cadeau ce soir, Énergie?
5: Une Switch 2, une Apple Watch et les AirPods 4.
1: Et je rajoute le short de Johan.
2: C'est du monoprix en là. Le t-shirt,
1: ça part ce soir, belle soirée.
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1: Dans un instant, le tour.

0: franchement, ça aurait pu s'appeler la plancha. Hein. Le week-end, t'as une inspi.
1: C'est Chipo, c'est le nouveau titre de En prise, Gims, voilà ce qui va arriver dans un instant sur Énergie. Nous, on reste avec vous. Je le répète, c'est important, on est en direct. Ce que vous entendez là, qui est pas ouf, c'est nous.
2: Oui,
1: c'est ce qu'on a pour vous proposer chaque soir, 16h-19h. C'est un kiff d'être là avec vous. Soyez bien prudents si vous êtes en voiture. Je rappelle le numéro pour nous parler, pour jouer avec nous. 0 870 42 48. Les infos pour Brioudinette ce soir vont arriver. On peut faire la liaison.
2: Les gens arriver.
1: Exactement. Ouais. Vont arriver. Oui. Quel est le thème ce soir?
2: Le thème, c'est chanteur ou chanteuse britannique.
1: Oh, j'ai choisi Robbie Williams.
0: Oh. Ah, pas mal. Moi, je suis sur Amy Winehouse.
2: Oh. Moi, j'ai pris David Bowie.
1: Bien, oui.
0: Et moi, j'ai pris Adele.
1: T'as pas l'air sûr.
0: Là, j'ai réfléchi à un moment parce que.
1: Ça marche pas, elle est galloise.
0: Ben, je viens de me poser la question.
1: Non, elle est
0: bien, non, c'est bon.
1: Bienvenue dans mon univers, le facetti. J'ai embarqué Thibaut, je peux aussi vous embarquer dans la voiture. Donc restez sur vos gardes. 16h10, on est en direct jusqu'à 19h, à tout de suite.
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1: Bienvenue tout le monde, il est 16h17, on est en direct sur Énergie. J'espère que vous avez passé un très très bon week-end. Comme Anna Serena de l'équipe qui est allée voir Laurie en concert.
2: Ah ouais, stylé.
1: Et qui dit c'était génial et tout. Elle a 44 ans, elle danse et elle chante encore. Et je la regarde et je lui dis, vraiment, j'ai 44 ans. C'est fou de dire à 44 ans, tu danses plus.
2: C'est clair.
1: Non mais ils sont fous ces jeunes ou quoi là.
2: C'est incroyable.
1: 44 ans, tu sais qu'elle danse. Bah oui, bah ça va, moi aussi je danse.
3: J'étais avec Oriane. Et elle a
1: de l'équipe
3: et elle a eu la même réflexion que moi.
1: Mais quoi, quelle femme ? Elle a 60 ans, Oriane. Mais vous êtes fous. Bon allez, on écoute Gims en prise tout de suite sur Énergie. On reste en direct avec vous. On embrasse Laurie, on embrasse tous les gens qui sont en train de faire le chemin retour.
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1: Bienvenue à tous, il est 16h20. J'espère que ça va pour vous tous. Vous êtes nombreux et nombreuses à être sur les routes, à faire un chemin retour ou à avoir bossé tout simplement toute la journée, à être en train de terminer votre journée de boulot. Merci d'être là. On est en direct sur Énergie avec Rémi, avec Cornella, avec vous tous. On a plein d'infos qu'on a vues tout au long de la journée, tout au long du week-end. On va en parler ensemble. On va s'amuser et on va jouer 0870 42 48. Parce qu'on a des cadeaux à vous offrir ce soir. J'ai déjà tout oublié.
4: Il y a la Switch de qui est de retour.
1: Arrête-toi.
4: Je te jure que c'est vrai. Je vais pas mentir comme ça un jour férié.
1: Non.
4: Je vais pas te la foutre à l'envers, Camille. AirPod 4 et Apple Watch aussi.
1: Apple Watch ?
4: Ouais, Apple Watch.
1: Bon. J'ai même pas Apple Watch. J'aimerais bien avoir une Apple Watch.
4: Tu me donnes ta carte bleue, je t'en achète une.
1: Non, mais ça va être bien. Ça te dit combien tu cours, machin. J'aime bien ces trucs-là.
5: Ouais, puis tu reçois. Alors après, c'est un peu. Parfois, pour certains, c'est un peu intrusif. Donc tu peux l'enlever, la fonction. Mais t'as, tu reçois tes messages, tes appels.
1: Non,
5: tu peux l'enlever. Tu n'es pas obligé de l'avoir.
1: Tu peux l'enlever.
5: Ah ouais, tu peux l'enlever. Bah, j'ai baissé à la FNAC, ouais.
1: Bah, merci. Je reviens vers vous, Genius Bar. Hein. Jérémy qui est avec nous. Ça va, Jérém?
6: Ouais, ça va et vous?
1: Bah, ça va super. Qu'est-ce que tu dis, toi?
6: Ah bah, nickel. Depuis que la fois qu'on s'est vu, tout va bien.
1: On s'est vu où?
6: On s'est pas vu.
1: Ah ouais.
5: C'est genre férié pour tout le monde.
1: Je dis non, peut-être on se connaît avec Jérém, j'en sais rien, tu vois. Les gars, moi je vais vous amener quelque part.
3: Vas-y.
1: Je vous emmène à Roland-Garros.
5: Ah sympa, merci.
1: Ça a commencé ce week-end là.
3: Oui.
1: Doit être sympa avec les températures là. Parce que je sais que c'est dans toute la France, à Paris aussi. Il doit faire très très chaud. Et ben le joueur français Arthur Géa, 135e.

0: mondial a fait beaucoup parler de lui pendant son match. Qu'est-ce qui s'est passé? Pourquoi est-ce que ce joueur français a fait parler de lui? Peut-être tu l'as vu passer, Jérém.
1: Qu'il n'a pas gagné un set?
0: Non, oui, il n'a pas gagné un set. C'est vrai, il a perdu 3-7-0. D'ailleurs, sur les 12 joueurs et joueuses françaises, hier, 10 ont perdu. Il en reste 2 en compétition.
2: Oui, j'allais dire, c'est pas le premier français à pas mettre un set, avec tout le respect qu'on a pour les joueurs, bien sûr. Mais bon,
3: Est-ce qu'il s'est énervé sur le terrain?
0: Non, il s'est pas énervé, c'est autre chose. Qu'est-ce qu'il a eu? Qu'est-ce qu'il y a eu de particulier avec Arthur Géa? Peut-être que vous le savez, vous qui êtes dans la voiture. Oui, Rémi.
2: Est-ce que c'est en rapport avec sa raquette?
0: Non.
2: Non? Ah, dommage, j'avais plein de trucs sur les raquettes.
3: non, c'est pas ça.
2: Dommage, c'est vraiment pas ça.
3: Est-ce que c'est un truc par rapport au public? Il y a eu un échange de...
0: Eh bien oui, il a jeté sa raquette dans le
3: public. Ils discutent avec quelqu'un du public, ils n'ont pas le droit de parler avec leur coach et tout.
0: Ouais, c'est vrai, ils n'ont pas le droit de se faire coacher pendant le match.
3: Ah oui.
0: C'est interdit. Non, c'est pas ça.
2: Un ramasseur de balles?
0: Non. Rien à voir avec un ramasseur de balles.
3: Est-ce qu'il a fait une bêtise? Parce que là, on va sur des choses qu'il n'a pas le droit de faire.
0: Il a dû mettre un arrêt au match. Il y a eu une pause dans le match.
1: Sais.
0: C'est quoi, Jérém?
1: C'est la coulante.
0: Oh là. Exactement.
2: Aïe. La casse, la fouine.
0: Il a quitté le cours en plein match pour aller aux toilettes. Oh. Ce qu'on appelle dans le jargon radiophonique une Rémi.
2: C'est vrai. C'est toujours férié, on peut tout dire.
3: C'est arrivé
2: ça m'est arrivé une fois en deux saisons.
0: Donc on était en train de parler, je l'ai vu couper le micro.
3: Oui.
0: Et à son regard, j'ai vu qu'il y avait ce qu'on appelle une foudroyante.
2: Ah ouais, vraiment.
0: Il a dû partir, il est parti. Il a quitté l'état.
2: Le jour de mon anniv.
3: Ah oui, c'est vrai.
2: Oui, il y avait une corrélation entre l'année de plus.
3: Ah ouais, t'étais pas bien, Rémi. Oh là là.
0: Alors écoutez, il lui est arrivé le cauchemar qui peut arriver à tout tennisman, j'imagine, en plus en Roland Garros, devant son public. L'envie pressante qui ne peut plus attendre. Voilà, celle qui est vraiment... bon, la chiasse. Pour ceux qui l'avaient pas, et désolé pour ceux qui l'avaient. Mais donc, il avait, voilà, il a eu ça, une urgence. Pour son tout premier Roland Garros, il allait servir, il a demandé à l'arbitre, Do you speak French? J'ai la chiasse. Pardon, je vous jure. C'est terrible. Donc, c'est dur. Réponse négative de l'arbitre, parce qu'il faut attendre une fin de set pour avoir une pause toilette.
2: Mais c'est pas possible.
0: À 3-2, même s'il y a un arrêt, vous voyez, un arrêt au puits, j'allais dire, mais un arrêt entre deux jeux, au moment où ils arrivent sur leur chaise, on n'a pas le droit. C'est qu'à la fin d'un set qu'on a le droit de demander une pause pipi. Là, il a expliqué qu'il avait vraiment que c'était médical. Quoi,
3: ouais, bien sûr.
0: Qu'il était obligé d'y aller. Et donc, au changement de côté suivant, il a appelé le médecin. Il a dit, je suis désolé, il faut absolument que j'y aille. Et donc, il a pu y aller.
2: Oh, le pauvre. Mais comment tu quittes le stade quand t'en peux plus et qu'il y a du monde autour de toi?
1: Avec les jambes serrées.
2: Mais oui, mais est-ce que tu pars un peu en samba?
0: Mais non, mais c'est pas la première fois que ça arrive sur un terrain de tennis. Malheureusement, il devait être entre le stress et puis voilà, c'est difficile pour lui. En tout cas, il a perdu 3-7-0. Je vous donne la règle pour aller aux toilettes au tennis.
3: Oui, s'il te plaît, ça nous arrive,
0: On a le droit que à la fin d'un set, 3 minutes max.
2: Oh là.
0: Ah oui, bah là, tu ne sors pas le parisien.
2: Là, par exemple.
0: Pas aujourd'hui en France. Et chaque joueur a le droit à 2 pauses toilettes par match maximum.
2: Mais attends, ça veut dire vraiment, et là, je suis premier degré. Si t'en as une belle, celle qui dure parce que tu sais plus.
0: Ah oui, bon.
2: Non, mais tu sais plus comment t'en sortir. Est-ce que tu es éliminé si ça dure plus de 3 minutes?
0: Et même là, je pense qu'il a perdu 3-7-0 parce que malheureusement, ça lui compliquait trop son jeu.
2: Bien sûr.
0: C'est trop difficile.
3: Bah, il est malade là, bien sûr, le pauvre.
0: Qui va regarder Roland Garros? Allez.
3: Ah bah oui.
0: Moi, je regarde. Toi, tu regardes?
2: Ah oui, bien sûr, j'adore. J'adore. Moi, je suis époque Agassiz, Sampras et tout. Et depuis maintenant, je suis, mais ça m'a piqué quand j'étais gamin, bien sûr.
0: Moi, je vais être transparent avec vous. Je regarde plus trop.
2: Ah ouais?
0: Bah c'est... je regarde les belles affiches, mais vite fait, je passe un quart d'heure. Mais parce
3: c'est
0: que
3: long.
0: C'est archi long. Mais même ce qui est drôle, c'est le seul sport où quand tu regardes les résumés déjà durent 35 minutes. C'est le temps que j'ai accordé à un match.
2: C'est vrai, c'est vrai.
0: C'est le résumé, gars.
3: Oui, c'est très long. Mais t'as des matchs qui sont vraiment chouettes à regarder. Mais c'est vrai qu'il faut avoir 8h30 devant soi et c'est pas toute la journée.
0: Mais surtout, ce que j'adore, parce que c'est beaucoup plus équilibré, y a moins de gars qui écrasent tout, c'est le tennis féminin. Le circuit féminin, il est extraordinaire. Une Arina Sabalenka, on pense qu'elle va tout écraser, hop, elle perd en demi tout, c'est génial.
2: C'est super.
3: Et ça va plus vite.
0: Ça va plus.
2: Est-ce qu'on a des. On a, tu vois, je suis pas très bon non plus, mais est-ce qu'on a des Français qui peuvent tout casser cette année-là?
0: Non.
2: Ah, très bien.
0: Mais
1: il y en avait un.
0: Ouais, exactement, Jérém. C'était qui le 1?
1: Ouais, il y avait un Arthur 6, mais il s'est blessé la veille.
0: Juste avant. Non, il était blessé depuis quelques temps, mais la veille, il a annoncé qu'il pourrait pas le faire, mais il s'était blessé quelques temps avant. C'était le plus grand espoir du tennis français là actuellement. Alors.
2: Parce que cette année il y a pas l'espagnol, on est d'accord.
0: Il y a pas Carlos Alcaraz. Oui, tu regardes pas trop quand même.
2: Non, j'ai le nom, mais Alcaraz ouais.
3: Alors que Agassi, il l'a bien. Il est moderne.
2: Il en est pas de.
3: Agassi s'embrasse, oh, j'adore.
0: Et Stéphane Edberg, un service volé. Hein. Service volé.
2: Attendez, vous vous souvenez de la cuillère de Chang en finale contre Lendl? Ça c'est des vieux dos ça.
0: Ouais, non mais là c'est vraiment.
2: Oui, mais c'était magnifique.
0: J'en parlais avec mon père, c'était. Votre joueur de tennis préféré ou joueuse, hein. Moi c'est Sabalenka, je l'adore de tout mon cœur. Ornella.
3: Attends, je réfléchis.
0: Je reviens vers toi.
3: Si non, c'est l'Italien qui est très grand.
0: Yannick Sinner.
3: Ouais, exactement. Ouais, j'adore
0: c'est un peu dopé, lui, hein.
3: Ah bon?
0: Mais il y a quelques années, non, oui.
1: Ah oui.
3: Il s'est excusé depuis.
0: Oui, bah oui.
3: Bon, ça va, bah, super, ça va.
2: le Brésilien qui avait fait un cœur sur le cours central dont j'ai oublié le nom.
0: Quarten. Mais j'arrive jamais à prononcer.
2: Un gars en exercice.
3: C'est vrai que c'est vieux, toi.
0: Ah, en exercice, oh,
3: référence.
0: Mais j'ai l'impression de parler avec Madaron. Non, il a rien connu depuis Véronique Sanson.
2: Non, en exercice, en vrai, je pense qu'Alcaraz, j'aime beaucoup parce que les Espagnols, je kiffe leur jeu.
0: Ouais. Et toi, Jérémy?
1: Moi, c'était Nadal. C'est pour ça que je regarde moins, d'ailleurs.
2: Bah oui,
1: le coup droit de Nadal me faisait regarder, mais depuis qu'il est plus là.
0: Jérémy, compliqué. J'ai passé un très bon moment avec toi. On va tous se retrouver devant Roland Garros. Vas-y, je t'en prie, t'as envie de parler, t'es chez toi.
1: J'appelais, d'ailleurs, c'est pour ça que je jouais au téléphone, d'ailleurs, qui est très sympa.
0: D'ailleurs,
1: elle m'a appelé en numéro privé, mais j'ai cru que c'était Angie, mais du coup, c'était pas Angie.
0: Non, elle fait ça quand elle appelle les mecs. Elle se met en numéro privé.
1: Parce que j'avais envoyé un message sur Insta, en fait, de base, c'était pour passer à l'antenne, pour avoir des conseils, parce que je pars encore dans 3 semaines.
0: Ah, bah, tu tombes très bien, mais nous, c'est long voyage, hein. Ah, bah, alors, tu tombes super bien. J'ai des super tarifs sur le ferry.
1: C'est pour ça, vu qu'il y a que des Corses dans le coin,
0: Tu voudrais que notre équipe Corse te donne des conseils sur la Corse?
1: Ah, voilà.
0: Quelle bonne idée. Bah attends, bah on te garde avec nous. On va faire ça. On fait aussi, alors pour ceux qui nous écoutent pour la première fois en voiture, on est en direct. On fait de la radio, mais on fait un peu agence de voyage, bien sûr. Je le découvre, hein.
3: C'est promo vacances.
0: On va s'adapter. En même temps, je démarre l'émission, je dis, vous nous appelez, vous nous dites tout ce que vous voulez. Bon, bah, il est en train de nous dire, Jérém, tout ce qu'il veut.
3: Ah oui,
0: voilà. Les vacances. Jérém, reste avec nous, on va te caler tes vacances en Corse. Anna Sereda Mariani, attention, elle est du nord de la Corse, hein. Pas pareil que le sud, hein. On va te donner des petites adresses. Plain White Cheese à l'ancienne.
2: Ah, trop bien.
0: Quel kiff de entendre ça. Heather Delilah. Voilà ce qu'on écoute sur Energy. L'accent est pas ouf, mais le cœur y était.
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0: Est-ce que tout le monde va bien?
3: Oui.
0: Vous savez que dans un instant, c'est les infos pour Brio Dîner de ce soir.
2: Absolument. Ah
0: oui. Le thème ce soir, chanteur-chanteuse anglais. On a tous choisi le nôtre. Qui aura le meilleur fun fact? On a du Robbie Williams, on a du David Bowie, on a du Adele.
2: Et Amy Winehouse.
0: Amy Winehouse. Mmh.
2: Pas mal, j'ai un truc assez marrant, rigolus.
0: J'ai un truc génial. Pas marrant aussi, on verra ça dans un instant. Pour le moment, on est avec Jérémy. Jérémy nous a appelé 0870 42 48. Et Jérémy, ce qu'il veut, c'est des bons plans pour aller en Corse. C'est ça, Jérém?
1: Ouais, vol plus hôtel, si vous payez, moi, tout est bon pour moi.
0: Voilà, alors,
3: En fait, tu veux pas des infos.
0: Tu veux des infos, tu veux qu'on t'offre tes vacances?
1: Bah, les deux.
0: Ouais, je suis bien con. On pourra déjà te donner des infos. N'hésitez pas aussi, hein, si vous voulez la recette de la tarte au couèche ou quoi. On est à votre dispo.
3: Bien sûr.
0: Nous, on est une émission servicielle.
2: Bien sûr.
0: Ah, bien sûr.
5: Oui.
0: Anna.
5: Oui.
0: Anna, tu es d'où exactement en Corse?
5: Moi, je suis de Bastia, je suis du Cap Corse.
0: Cap Corse, qui est une très belle région.
5: La plus belle.
0: La plus belle. Jérém, tu vas où? Dans le sud ou dans le nord?
1: Dans le sud plutôt.
0: Ah, nickel.
3: C'est la fin de l'émission.
0: Merci. Bonjour. On a vraiment quelqu'un du nord de la Corse, donc ça va être sympa.
1: On les connaît partout.
0: Bah, bien sûr.
5: Oui, je connais, mais ça dépend quel sud. Il y a différents suds aussi dans la Corse.
0: Quel sud? Et arrête de maltraiter le chien derrière toi, Jérém.
2: Il est maître chien, Jérém.
1: C'est le chat de mon voisin.
0: Et il t'apprécie apparemment.
1: Oui.
0: Alors, Jérém, vas-y, dis-nous, tu vas. Où est-ce que tu as prévu d'aller?
1: Vers Porto Vecchio.
0: Oh, à quelle période?
1: Dans 3 semaines. Mi-juin.
5: C'est un peu tard.
0: C'est
5: un peu tard pour organiser Porto Vecchio.
1: Non,
0: en juin, ça va encore.
5: En juin, ça peut aller.
0: Alors, qu'est-ce qu'il y a à faire?
5: Plein de choses à faire, ça dépend du budget.
0: Il y a la mer, tu peux baigner. Alors, en fait, si tu vas sur la plage, tu mets une serviette, toi tu te baignes, après tu te sèches, après tu te rebaignes.
5: En vrai, il y a quasi que ça à faire, mais bon, non, ça dépend du budget, ça dépend si tu as des enfants, ça dépend si tu veux être chill, si tu veux faire de la rando. Qu'est-ce que t'aimerais faire?
1: Non, plus plage, marché, tout ça.
0: Le mieux, c'est que tu fais plage, et quand ça tape un peu trop fort, tu marches, et après tu refais plage.
1: Hein. On a la plage.
5: Oui, voilà, tu vas.
0: Non, mais il y a quoi à faire là-bas?
5: Il y a 3 plages très, très belles. Il y a celle au golfe de Sperone, il y a Santa Giulia, il y a aussi Saint-Cyprien.
0: Alors, Santa Giulia, c'est la plus belle plage au monde. C'est des pierres un peu blanches, magnifiques, et surtout, en fait, il y a très peu de fond. Et donc, en fait, ça fait comme si tu te baignais des bains, je sais pas comment dire. Il y a des fois, il y a des 40 cm de fond.
2: Ah ouais.
0: Donc, tu t'allonges, tu dois aller chaud.
5: Comment? Il y a des poissons, oui, tu peux faire.
1: Ouais.
5: Ouais, tu peux faire de la plongée si tu veux à Porto-Vic. Non.
2: C'est pas interdit.
5: Mais il peut pas pêcher. Par contre, pêcher, même les oursins, tout ça et tout, ça, non.
0: Ah
5: mais
0: oui, je croyais, oui, voilà, plonger. Je m'entends, ma tête, c'est plonger, pêcher, oui, c'est interdit.
3: Regardez, snorkeling, juste.
0: Ouais, voilà.
3: Tu regardes.
5: Tu peux aussi descendre à Bonifacio et découvrir les îles Lavedi.
0: Alors, moi, je peux te donner un seul conseil, Jérém, c'est un truc à ne pas faire, si tu veux. Ils étaient adorables, mais j'ai fait le sous-marin de Piantarella, là. Bon, ben, vraiment, c'est juste pour voir des bouteilles de cristalline qui ont été oubliées, quoi. C'est vraiment, il n'y a pas un poisson.
2: Ah bon?
0: J'ai pas vu un poisson.
2: Mais c'est quoi? C'est une décharge?
0: Non, non, c'est très joli. Ah bon, c'est Piantarella, mais c'est juste que c'est très fréquenté. Donc, il y a un ou deux trucs. Je fais la blague. Le fond marin est très beau. Mais je veux dire, tu vois du sable et même pas de corail, quoi. C'est vraiment un peu le petit tour. C'est le petit train de la ville.
3: Hein. Voilà. Oui, bon.
5: Et en rivière.
3: Bah, à la plage, plutôt.
5: Il y a pavé, là. En rivière.
1: Ouais, je voulais savoir pour du canyoning. Tu vois, comme ça, je sais pas
5: si y a là, c'est parfait pour toi. Canyoning, c'est très, très beau. Et il y a plein de petits spots qui montrent en hauteur et tout. Bavé, là, c'est ce qu'il y a de mieux.
0: Mais génial, Jérém. Tu peux amener le chien du voisin si t'as envie, parce que là, il y a tout autorisé.
3: Ou alors, sors de chez le voisin. Que fais-tu chez le voisin? Non, mais.
0: Je suis en train de choper son écran plat, donc. Dès que j'ai chopé écran plat, le chien arrêtera d'aboyer, quoi.
3: Oui, oui.
0: Rémi.
2: Non, je voulais dire, sinon, si tu veux faire du canyoning, il y a l'Ardèche. Voilà.
0: Non, c'est pas vrai, on parle de Corse.
3: Il part en Corse.
0: Mais les gars, mais pardon, c'est la Corse sur le continent.
2: Le syndrome de la région principale.
0: Faut pas s'empêcher de remettre l'Ardèche au centre des débats. J'en peux plus. Sound of Legend qui arrive sur Energy. Des infos pour Bruno Dîner de ce soir. On est en direct jusqu'à 19h.
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0: Merci de nous choisir pour terminer vos journées, pour démarrer vos soirées, ça marche aussi. Hein.
3: Ouais.
0: On est en podcast, on est sur l'appli Énergie, on est partout en France, dans votre voiture, direction Saint-Vincent de Cosnac en Dordogne.
3: Allez.
0: D'accord, une mystérieuse affaire vient d'être résolue depuis plusieurs semaines. Véronique et Damien se plaignaient de quoi? Voir leur boule de pétanque disparaître dans le boulodrome de leur jardin.
2: Ah non.
0: Moi, je vais te dire un truc, si tu me piques ma boule bleue, je suis pas content. J'ai la boule bleue de chez Obut. C'est la meilleure, on me l'a offert, je suis très content, c'est mes boules de pétanque. Ils ont installé une caméra, ils ont découvert qu'il y a quelqu'un qui venait leur choix leur boule de pétanque. Alors ça, je suis pas content.
2: Mais je suis sûr que c'est pas un humain. C'est un animal, parce qu'il y a les sangliers, ça joue fort.
3: Attends,
2: à la pétanque.
3: C'est lourd.
2: Je te le dis.
0: C'est un renard.
2: Oh. Ah bah tu vois.
3: Oh ouais, mais comment c'est possible?
0: Le renard leur a piqué, attendez. Pas piquer une triplette, mais piquer 19 boules de pétanque, les gars.
3: Mais qu'est-ce qu'il fait?
2: Mais une compète de pétanque entre renards, on s'est jamais vu.
0: Vous savez quoi, c'est un vrai problème. Damien n'a plus qu'une boule. Damien n'a plus qu'une boule. Ils ont volé toutes les bonnes boules. En tout, il y en a pour 800 et 900 balles. Le renard a tout embarqué. Ils ont installé un traceur sur une boule pour tenter de voir où le renard les a cachés pour les retrouver.
3: C'est génial.
2: Attends, mais c'est génial.
3: Cette affaire, elle est géniale.
0: Elle est géniale. T'imagines, pour 3 boules, pour 10 boules de pétanque, si je mets un traceur, je suis trop loin de boule.
2: Tu passes un petit buisson, tu vois le renard derrière. Ah ouais, je t'avais dit qu'il fallait arrêter. Tu me fais marrer.
7: Avec un faisan.
2: Mets-moi deux jaunes pour le petit.
0: Oh là là. Bon, dans un instant, les infos pour Bruno Dîner de ce soir. On va parler de chanteurs anglais. J'embrasse tous les gens qui nous écoutent. Il y a Margot, une amie à moi qui est en train de nous écouter dans son Uber. Merci aussi de nous écouter dans les taxis partout. Mettez Énergie. On est là jusqu'à 19h en direct. Le son de Sound of Legend. San Francisco, tout de suite. Bon, l'accent anglais, je l'ai bossé.
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0: Sound of Legend, ils sont d'où, Sound of Legend? Est-ce qu'ils sont anglais?
8: Non, je crois pas. Je crois qu'ils sont de France. Hein.
0: Ah bon?
8: C'est un DJ, ouais, Sound of Legend. DJ masqué.
0: Où ça, DJ masqué?
8: Bah, c'est un DJ, il est masqué, je me trompe pas, hein, je dis pas de bêtises, ouais, c'est un DJ qui est masqué, en fait tu connais pas son visage. Moi j'ai déjà rencontré, il a des yeux bleus, mais en fait il mixe en mode super-héros, quoi.
0: Tu vois, singer, quoi.
8: Ouais, exactement. Personne sait qui c'est.
2: Ça, il peut te braquer une caisse d'épargne et à mixer juste derrière, c'est l'avantage d'être masqué. Hein.
8: Pratique, alors, je dis les Français parce qu'il tourne beaucoup en France, mais ça se trouve c'est un Américain, juste il fait toutes ses dates en France.
0: On sait même pas s'il est français.
8: On sait pas vraiment. Les gens qui sont un peu dans les coulisses, les maisons de disques et tout, ils doivent savoir, mais nous, comme des mortels.
2: Et parce qu'ils parlent pas? Quand il est reçu,
0: il parle. Je pense qu'il se fait un fantasme tout seul. Il doit dire bonjour à tous. Je suis masqué, quoi. Tu vois, il a juste, à mon avis, il a juste une vieille angine blanche et il a un FFP2. Et voilà. On est en train d'en faire toute une histoire. Il est covidé, celui-là. Tout simplement. Ça s'entend. Ça... Docteur Yaro, dans un instant.
2: Oui. Oh.
8: Ah ben, il va peut-être le soigner.
9: Petit cœur est choqué.
2: Oh, bah, bravo. Bravo.
7: J'allais checker Thibaut pour cette blague, mais il a tellement les mains moites que j'ai pas checké. J'ai tapé du poing. J'ai fait un point.
0: Bon. Et qu'on y va pour les infos pour le dîner de ce soir. Ce soir, aujourd'hui, pardon, nous sommes le combien?
8: Le 25.
0: Nous sommes le 25 mai. Et le 25 mai, eh ben, pile l'année dernière, Robbie Williams sortait son album Britpop. Et donc, on s'est dit, des infos sur les chanteurs ou chanteuses anglais. C'est parti, jingle.
10: Qui aura la meilleure info sur British Singer?
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3: Oh, pourquoi tu grimaces? Il est pas content, Rémi.
0: Rémi, t'as pas Robbie Williams?
2: Je suis vraiment. Mais alors, je suis passé à côté de lui, mais il est passé à Dax. Je suis passé à.
0: Ah ben, c'est sûr, on peut pas faire du djembé sur Pierre-Paul Jacques et en même temps écouter l'œuvre de Robbie Williams.
2: Ah, ben non.
0: T'as choisi le djembé, bah reste dans ton djembé. Moi, c'est vrai que si tu me demandes, la Cine Semilla, ils ont fait une carrière auquel je n'ai pas participé.
2: Voilà, bah très bien.
3: Mais ça, c'est en Ardèche, c'est que en Ardèche.
2: Ah bah non, je suis passé à côté.
0: Pendant qu'on s'éclatait là-dessus, Rémi, t'es à côté avec. Tu t'as grandi dans une cité. Je donne une giga, The Bohème.
3: En vrai, c'était pas incompatible non plus, mais moi. Ah, d'accord.
0: C'est vraiment si.
3: Donc voilà.
0: C'est parti, 4 infos. Qui aura la meilleure? Amélie est avec nous. Salut Amélie.
12: Salut tout le monde.
2: Salut.
3: Salut.
0: Amélie, attention, on va pouvoir y aller avec la première info. Je vais commencer avec Ornella.
3: Ah, très bien.
0: Tu démarres et je sais que, me dis rien, t'as une info sur David Bowie, toi.
3: Oui, totalement, j'ai une info sur...
0: Pardon de ne pas avoir expliqué les règles pour ceux qui nous écoutent pour la première fois. 4 fun facts sur un thème. Celui qui a la meilleure info, bah, c'est celui qui gagne.
3: Très bien. Alors moi, j'ai une info sur la première apparition de David Bowie à la télé. Ce sera à la BBC, il avait 17 ans et ça n'est pas du tout pour sa carrière musicale. En fait, il a été un peu rejeté en termes de musique et tout ça parce qu'il avait les cheveux longs. Et donc, il a eu l'idée de créer une fausse association qui s'appelle la Société de la Protection des Hommes aux Cheveux Longs pour se faire inviter à la télé pour parler de ça. Et ensuite, il a été connu en tant que chanteur.
0: Donc il avait genre un Faustin Bollard, c'est arrivé près de chez vous là.
3: Exactement, une interview super longue où il dit qu'il se faisait moquer, qu'il s'est fait insulter, que les managers ne voulaient pas le prendre, aucune maison de disque parce que les cheveux longs c'était très mal vu à l'époque.
0: Ah ouais.
3: Ouais.
0: Donc on n'a pas tout dit David Bowie en tant que David Bowie, on est en 64.
3: Oui. Sa première apparition en tant que chanteur, c'est 70.
0: Voilà. Il a vraiment la coupe de Matati Louisette. Quoi. Il a vraiment la coupe qui remonte sur les côtés. C'est Matati Louisette.
3: Oui, mais bon, il était libre.
2: Bah, il a fait une broche ou quoi? C'est une broche, hein?
3: Oui.
2: Pas plus, hein?
3: Il était, voilà. Oh, il avait une belle petite frange. Donc voilà, c'est une association pour la protection des hommes aux cheveux longs.
0: Rémi.
2: Alors moi, je vais vous parler d'Amy Winehouse. Elle avait un style qu'on appelait Beehive. C'est un truc qu'elle avait relancé les années 60. Vous l'avez vu? Elle mettait beaucoup d'eyeliner. Elle avait ce chignon. Et on va parler de son chignon. En fait, son coiffeur, là, il l'a dit récemment. Il dit, en fait, ce chignon, vous vous rendez pas compte à quel point il était complètement dingue. Parce que elle rajoutait des choses dedans pour qu'il prenne du volume. Et plus la carrière avançait, plus il était énorme. Et écoute-moi bien, à la fin, il était tellement massif que pendant ses concerts, elle cachait des trucs dedans.
0: Mais non.
8: Si, sa guitare, elle mettait
2: dedans. Non. Et elle avait dedans, elle avait son camping-car, elle avait tout. Non. Quand elle rentrait en loge, quand il lui enlevait son chignon.
0: Arrête.
2: Elle avait,
0: il y avait des trucs dedans.
2: Briquet,
0: ah, wow.
2: Cigarette, maquillage,
0: mort de rire.
2: Stylo, plein de trucs. En fait, c'était une sorte de KGB, quoi.
0: Oh là là.
2: Je trouve ça génial.
0: C'est LOL qui ressort.
2: C'est les petits dessous. On a le chignon, tu vois.
3: Ah ouais,
2: une sorte de trousse.
0: Ah ouais, c'est hilarant.
2: Voilà. Les dessous du showbiz.
0: Excusez-moi. J'ai demandé une info. Vous pouvez vous ouvrir à tout chanteur, chanteuse anglais et vous me faites que des infos cheveux?
2: Oui.
0: C'est fou. Mais
3: moi, c'est une info carrière, hein, excuse-moi. Hein.
0: Ouais,
3: parce que lui, c'est une info briquet dans les cheveux, bon. Ouais, moi, c'est une info plan de carrière de David Bowie.
0: Les gars, on parle de tous les chanteurs, chanteuses anglais, c'est ce que vous me sortez de mieux.
2: Passez à côté.
0: Elle mettait des briquets dans le chignon.
2: Génial, attends.
0: Oh là là, Thibaut.
8: Moi, je vous parle de la glace.
0: En fanfare, je gagnerais, tant pis. Hein.
8: Bah là, je crois que moi, je suis parti pour avoir une super info. Je vous parle de classe. La classe à l'anglaise.
0: Je l'aime trop. Je sais même pas comment je l'aime, Adèle.
8: Adèle, des plus grandes voix de l'Angleterre, la femme la plus classe de l'Angleterre. Mais je vais vous apprendre un truc sur elle. Figurez-vous que cette femme classe ne gère pas son Twitter, parce que quand elle a un coup dans le nez, bah elle écrit n'importe quoi, elle déglingue ses haters, d'insultes et tout. Elle démonte tout le monde, du coup sa maison dit, bon t'es gentille ma grande, mais quand t'as commencé à t'en foutre un dans le cornet, bah t'arrêtes d'aller sur Twitter. Donc ils lui ont changé les codes de son Twitter et on dit maintenant c'est nous qui gérons toute ta communication sur Twitter. Adèle n'a plus Twitter.
0: Mais sachez que Je dis là, hein, sachez que moi c'est pareil, j'ai un compte Twitter X et des fois on me dit ah mais tu mets jamais rien, sachez que j'ai perdu mes codes. Depuis genre 2 piges et donc j'ai plus voir, je vais plus rien, j'y vais plus parce que j'ai plus mes codes. Oui, et oui. C'est ok, je suis ok avec
3: ça. Ah bah ta vie est bien plus belle, oui, y a pas de soucis.
0: Mais je sais même pas combien j'ai d'abonnés, rien, je n'ai plus mes codes X, Twitter, je sais pas quoi, Elon Musk, j'ai plus rien, on va pas vous dire, mais je n'ai plus rien.
13: Ça c'est la version officielle pour la radio, mais en vrai c'est parce que justement toi aussi quand t'as un petit coup dans le nez après tu dis n'importe quoi.
0: Combien? Bah 1,3 million de personnes que je peux pas
2: 1,3 million
0: que je peux pas leur parler.
2: Hein, mais c'est énorme, on retrouve tes codes, il y a peut-être des trucs à leur dire.
0: Bah oui. Salut les gars, je suis
2: perdu, j'ai retrouvé mes codes.
0: Quoi de neuf depuis
13: quoi de neuf depuis 5 ans.
0: J'ai plus mes codes. Bon, écoutez, encore une anecdote.
14: Tu peux les avoir, tes codes.
0: Bah ouais, je mais c'est des démarches, moi j'ai la flemme de beaucoup de choses.
3: C'est ça. Attends, mais voyons ton anecdote parce que je te sens très sûr de toi. J'aimerais bien savoir.
0: Moi, je vous parle Robbie Williams, les mecs.
3: D'accord, mais enfin bon.
0: C'est grâce à Robbie Williams qu'on parle chanteur, chanteuse anglais ce soir. Pardon, Robbie Williams, je vais sur lui. Sachez que Freddie Mercury est mort, c'est pas mon scoop, je vous rassure. Freddie Mercury, leader du groupe Queen, est décédé depuis pas mal de temps et le groupe Queen a décidé de se reconstituer. Vous le savez, ils font des tournées aujourd'hui Queen avec un nouveau chanteur. Sauf qu'à la base, ils ont fait le tour et ils se sont dit il y a celui qui chanterait le mieux. Comme Freddie Mercury, c'est Robbie Williams. Tous les membres du groupe ont dit, faut que ce soit Robbie Williams. Et donc, ils sont allés le rencontrer. Robbie Williams a dit, why not?
2: Oh,
0: pourquoi pas? Et si je devenais le chanteur officiel de Queen, en plus de ma carrière solo? Et donc, en 2001, il a même enregistré une reprise de We Are The Tale. Écoutez, c'est sa voix, lui, là. C'est Robbie Williams qui chante du Queen parce qu'il a été... Il pensait à lui pour reprendre. Et puis finalement, il a dit la flemme.
3: J'ai perdu mes codes.
0: Il a pas une belle moustache. Je l'ai vu, il a laissé pousser, c'est pas ouf. Non mais il y a c'est Adam Lambert qui a repris le rôle à sa place. Et tout le monde rêvait que ce soit moi le premier. Robbie Williams, je trouve qu'il ferait la tournée de Queen et ça aurait été dingue. Écoutez, on dirait Freddie Mercury, pardon.
2: Et du coup, il n'a pas fait
0: Il n'a pas fait, mais écoutez, ce que je vous montre là, c'est. Pardon, l'autre il me parle, l'autre elle a un zippo dans les cheveux. Bah, je suis en train de te faire écouter une maquette de Robbie Williams qui a chanté Queen, qui n'existe pas, et je vous fais écouter la version.
2: Bah, je vais te faire écouter ma tante qui fait une reprise des Mew Islands, tu vas voir, tu vas pas être déçu.
0: Mort de rire. On va voir parce que. Ah là je vous le dis, hein. Moi je te le dis honnêtement, Amélie, si ce soir mon info là gagne pas, c'est pas grave. Mais sache que si je perds et qu'en face t'as l'idée de juste la meuf à la mis de Hollywood chewing gum dans ton chignon, c'est-à-dire vraiment c'est pas possible.
14: Non, ce sera déjà pas celle-là parce que déjà l'idée du cuchignon, il y a déjà quand même pas mal de personnes du genre de voyage chez les filles qui ont des gros,
2: c'est très connu.
14: Une belle paire de poitrines, elles mettent tout déjà dans leur soutif. Donc soutif au chignon, je prendrai pas cette info malheureusement.
2: Bien dit Amélie.
0: Bien dit, ouais.
2: Ah ouais.
0: Alors ça va être qui ce soir? Est-ce que c'est l'info sur David Bowie? Est-ce que c'est l'info sur Adele ou est-ce que c'est l'info sur Robbie Williams?
14: Ben, je serai plus sur l'info sur Adele quand même.
2: Oh là là.
14: Ouais.
0: Camille. Je t'en prie, alors je vais te dire un truc.
14: Moi, je suis fan de Robbie Williams, j'aime beaucoup.
0: Mais attends, là, moi j'accepte Amélie. Alors vraiment, du moment que c'est pas Rémi qui gagne, ça me va très bien. Mais l'arrogance de ce mec avec l'info qu'il a, mais t'as envie de lui dire, mais mec, fais le doron. Fais le doron.
2: J'y crois pas. Ah là là. Tu fais pas de suspense pour le point en moins.
0: Bah, chier.
14: Et du coup, il y a combien en points? Parce que
0: alors,
14: c'est que.
0: Les points, ça veut dire que moi j'ai 7 points, les filles ont 5 points. Thibaut, tu marques un point de plus, tu repasses à moins 1.
13: Moins 1, ouais, ça y est.
0: Et qui va prendre moins 1?
13: Rémi.
2: Rémi repart à moins 5.
13: Il est pas contre toi.
2: Jamais. Il me fait redescendre.
13: C'est
2: une bonne guerre. Nous, on est dans notre jeu à nous.
3: Hein. Oui, c'est ça.
0: Rémi, avec son attitude, il veut vite retourner à moins 8, moins 9.
2: C'est pas bon.
0: Merci.

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1: On est ensemble et on est sous. On est sous.
2: On est sur Énergie. On n'est pas du tout sous, rassurez-vous.
1: On est avec vous même pour ce jour férié. On est bien en direct avec vous jusqu'à 19h sur Énergie avec deux invités ce soir. Oui. Jungeli et Emma vont venir nous voir. Ils vont nous chanter leur single Juste un peu. Le clip est sorti vendredi. Et on les aura en live. Ils vont chanter dans notre studio, bien sûr, avec Rémi, avec Ornella, avec Aurélien qui est là aussi. Bonjour Aurélien.
3: Salut l'équipe, ça va?
1: Salut Aurélien, on va pas encore jouer, hein. On va pas le faire tout de suite, je veux pas te décevoir, mais 0870-42-48, c'est le numéro qu'a fait Aurélien et vous tous pour jouer avec nous. On vous offre dans un instant Apple Watch. Tout à fait, il y a des Apple Watch. Est-ce qu'ils ont le courage de vous offrir la Switch 2? En effet, on a la Switch 2, ça partira en raffut. Et enfin, on rajoute même les AirPods. Les gars, on a rien à craindre, ces Anglais, là.
4: Bon jeune.
1: Ils vont pas nous faire peur, Leicester, hein. On les écrabouille. T'en es où, toi, Aurélien? Tu habites où?
3: J'habite à Nantes.
1: Trop bien. Ça, c'est bien là-bas?
3: Bah, ouais, on est bien.
1: Tu fais quoi là-bas?
3: Je suis conseiller client dans une boîte d'informatique.
1: Ah oui. Ah, j'ai vu que le club de Nantes descend en Ligue 2, ça c'est à tuer.
3: Ouais.
1: T'aimes le foot?
3: Non.
1: Ouais, on voit que tu dors. Je l'ai su, c'est ça.
5: Tu t'es lancé.
1: Bon, ben ça tombe bien, c'est triste pour les Nantais que le club descende. Alors pour vous remonter le moral, j'ai la folle histoire du jour. Jingle, s'il vous plaît, quand même.
5: Sympa.
6: La folle histoire du jour.
1: Pour gueuler, pour mettre un jingle, je gueulerai. Je suis pas venu là pour gueuler, mais enfin, s'il faut ça pour avoir mes jingles, je meurs d'envie de vous présenter Kate Cassidy. J'en meurs d'envie, regardez. Tellement j'ai envie, je meurs.
5: Oh non.
1: J'adore l'humour. Kate Cassidy, c'est une influenceuse américaine.
4: Ouais. Okay.
1: Il lui est arrivé une dinguerie. Elle a été arrêtée à la douane à l'aéroport. Elle a pas pu prendre son vol, ça a énormément buzzé. Pourquoi est-ce qu'elle n'a pas pu monter dans son avion? Cette Kate Cassidy, Aurélien, l'équipe, vous pouvez me poser les questions que vous voulez.
5: Cassidy, déjà. Cassidy. J'ai envie de le dire de tout à l'heure.
1: Cassidy.
5: Kate Cassidy, elle a pas pu monter.
1: Cassidy, c'est ma star, en fait.
4: Moi, j'ai cru voir un truc passer sur les réseaux.
1: Eh ben, laisse deviner les autres, alors.
4: Non, mais je sais pas, mais je peux le proposer.
5: T'es pas sûr
1: mais
5: de
1: mais
5: toi?
1: Mais si c'est ça.
4: Eh ben, ok, très bien, j'attends. Allez-y, les petits loups.
3: Elle a pas fait quelque chose de cruel?
1: Non, elle a rien fait de cruel. Elle a rien fait d'interdit par la loi, d'ailleurs.
5: Elle a rien fait d'interdit.
1: Elle a pas pu prendre son avion. Elle n'était pas mule, c'est ça que vous cherchez.
5: Non,
1: elle n'était pas terrorisée.
3: Elle n'a
1: pas fait une dinguerie dans le hall de l'aéroport. Rien du tout. Rien du tout. Elle est arrivée à l'aéroport, elle a dit non, vous prenez pas l'avion. Tu m'as dit quoi, Aurélien?
3: Elle n'est pas blonde. Elle s'est pas plantée, non?
1: Ah non, bah alors non.
5: Oh là là. Ah,
7: je veux pas dire ça sur les blondes, non, Aurélien. Tu peux pas, moi jeune, pas maintenant. Là.
1: Non, ça n'a rien à voir. Elle s'est pas trompée de hall, rien du tout. Non, elle était à l'heure à son avion.
5: Est-ce que c'est juste quelqu'un qui était à l'accueil qui n'aime pas cette personne en tant qu'influenceuse et qui a fait tout pour qu'elle, je sais pas, lui gâcher sa journée?
1: Le gars à l'avion qui a fait du zèle pour dire ah, d'accord.
5: Ouais.
1: Toi, j'ai fait les moins 20% pour la femme de nuit. Bah, tu vas morfler.
5: Ça fait plusieurs fois que je poste.
4: Non, elle n'a pas eu un démêlé avec quelqu'un sur place, mais quelqu'un qui bosse à l'aéroport. Oui, c'est parti un peu en baston.
1: Non. Bah, tu vois, t'aurais pu répondre dès le début.
4: Bah ouais. Regarde, je suis là, sur le côté.
1: Je t'ai mis en salle d'attente. Bah, je vais te prendre tout de suite entre deux patients. Ouais, désolé.
3: C'est pas son ex?
1: Non.
5: Il y a eu une esclandre ou un truc comme ça ou pas du tout?
1: Pas eu d'esclandre. Oui, elle s'est un peu emportée parce qu'on lui refusait pour des raisons assez insolites. Donc elle en a voulu au personnel de bord. Elle a fini en garde à vue.
5: Ok.
1: Ouh. Mais pourquoi est-ce qu'on lui a refusé l'accès à l'aéroport? Sachez qu'elle est arrivée, ses bagages ont été prises.
5: Ouais.
1: Tout a été pris au moment d'embarquer dans l'avion. Elle a tendu son passeport, on lui a dit, ils ont regardé le passeport, ils ont dit non, vous ne montrez pas dans cet avion.
5: Oh. Elle a fait trop de chirurgie esthétique,
1: exact.
5: Et on la reconnaissait pas.
1: Bien sûr. Elle a fait tellement de chirurgie que la photo sur son passeport de avant les chirurgies sa tête d'aujourd'hui, elle était méconnaissable. Le personnel de bord, le personnel qui accueille à l'arrivée, juste au moment d'entrer dans l'avion, les valises étaient embarquées.
5: Hein. Aïe.
1: Ils ont dit, non, on ne peut pas vous laisser passer. Vous n'êtes pas la personne sur le passeport.
5: Mais
4: t'imagines, ça veut dire qu'elle ne peut pas non plus passer les nouveaux portiques où tu passes ton passeport et ensuite, tu sais, t'as l'appareil
1: qui te vaut. C'est ça qui l'a bloqué.
4: Ah, c'est ça?
1: C'est ça?
4: Incroyable!
1: C'est exactement ça. Les valises sont passées. Après, tu mets ton passeport pour rentrer parce qu'à cet endroit, on est en Californie, c'était comme biométrique.
4: Automatique.
5: Oui, c'est ça.
1: Et donc, c'est à cet endroit-là, ils ont dit non. Elle a vu le personnel de bord. Le personnel de bord a juste pu dire Non, je suis désolé, vous n'êtes pas assez ressemblante, vous ne remontez pas à bord de l'avion.
5: À ce point-là.
1: Ouais. Ah bah. Elle a fait 19 opérations.
5: Bah, c'est peut-être un peu trop.
1: C'est beaucoup. Un plan mammaire, ce qui n'a rien à voir avec le visage.
4: Oui. Mais bon, on prend quand même.
5: Ils ont dit, ça c'est réussi, madame. Pas de soucis. Ça passe dans l'avion.
3: C'est pas la sorte des bugs d'un œuf.
1: Non, mais tu ne devais pas être loin, mon pote. Rhinoplastie. Injection dans les lèvres, les joues, le menton, les pommettes, bref,
5: oui.
1: C'est sans fin, vous l'avez compris.
5: Et oui.
1: Et donc, ben voilà, elle avait trop fait le botox, elle n'a pas pu passer à la
4: Ah ouais, une calzone, comme on dit dans les métiers. Bah ouais.
1: C'est comme imaginer, c'est comme si Rémi fait des implants, bah oui. Demain il passe plus à l'accueil d'énergie. Oui,
4: hein. Bah non.
1: Non, en bas d'énergie, ils vont dire, gars, pardon, vous êtes qui, monsieur?
4: Mais Cam, tu rigoles, mais sur mon passeport, j'ai ma petite calvasse. Forcément, j'ai ma calvitie. Si demain, mais c'est une vraie info, ça. Si demain, je fais une petite session en Turquie et que je reviens, que je passe par ces portiques automatiques, est-ce que je passe? Pas sûr. Si je me fais une vraie choupane.
5: Ton visage sera le même.
4: Ouais.
5: Ouais. Parce que tout ne tient pas à ta coupe de cheveux, c'est vraiment.
1: Oui, mais je pense qu'il peut y avoir, franchement, une ou deux fois, il peut y avoir une petite discussion, parce qu'il faut expliquer aux gens qui ne connaissent pas Rémi. Oui, mais il faut expliquer aux gens qui ne connaissent pas Rémi. C'est vraiment une boule de billard. Il est absolument chauve. Oui, et donc, je pense qu'avec des implants, les gens, les personnels de la veille, il faudrait deux secondes. Je suis d'accord.
5: S'il arrive avec des dreads, ils vont
1: se dire. Ah, mais quitte à faire des implants, c'est des dreads. Comment, Aurélien?
3: Il aura toujours les mêmes yeux, donc on pourra le reconnaître, quoi.
1: Ouais. Je suis d'accord, ce sera pas comme l'influenza, mais je veux dire, ça prendra deux secondes.
5: Ouais, c'est... Ah oui,
4: je pense.
1: Ah bah ouais, quand même. Vraiment. Si vous deviez, alors je l'encourage pas du tout, mais si vous deviez vous refaire une partie du corps, ce serait quoi en priorité? En gros, votre complexe, c'est quoi, Aurélien?
3: Bah moi, c'est les cheveux, justement, Rémi, je peux pas m'emprêter parce que j'ai un peu la calvitie qui commence, donc on peut se partager les cheveux, non?
1: Ah bah lui là, c'est.
4: Ah bah non, là j'ai rien à t'offrir. Vraiment là, j'ai plus rien.
5: Vous pouvez partager les frais pour partir en Turquie.
1: Ah oui, c'est vrai. Au pire, il t'accompagne, mais il pourra pas t'aider trop, quoi. Ah non, Rémi, c'est quoi toi?
4: Bah je pense, ouais, quelques cheveux pour changer un peu de tête de temps en temps quand j'en ai envie.
1: Alors qu'on a dit que les femmes adoraient la calvitie. Hein.
4: Bah ouais, je sais.
1: Les hommes aussi, d'ailleurs.
4: Je me ferais bien un petit BBL. Juste pour voir, quoi.
1: En Kimka.
4: Ouais, en Kimka, un petit fessier, quoi.
1: Pareil. Ornée.
5: Moi, je ferais comme Cassidy, mais je ferais la poitrine.
1: Tu feras la poitrine?
5: Ouais, un peu, pour voir ce que ça fait d'avoir un peu. Vous êtes marrant.
4: Même 24 heures, quoi.
5: Ouais. J'aimerais bien une journée, tu sais, avoir une quand même un peu. C'est-à-dire que j'en ai vraiment pas beaucoup, donc juste un peu. Déjà, je serais un peu genre. Hey,
1: Tu ferais quoi, toi? Franchement, moi, c'est vraiment. Mais je sais pas si même ça se fait. Moi, c'est vraiment mes pieds. Ils sont... je cache mes pieds dans le sable.
5: Arrête.
4: Ah non, ça me touche.
1: Ah ouais, non.
4: Ah, tu caches dans le sable.
1: Ah, ils sont moches, ils sont horribles. Mais je m'en fous. Hein, moi, je suis très bien. Moi, je ferais rien. Déjà, sachez-le. Mais si je devais faire, bon, c'est vraiment on m'oblige. Bah, c'est les pieds. Quoi.
4: Mais tu crois que ça existe?
5: Oui, c'est quelqu'un qui t'attrapait. Disait, on va obligé au fait de la
1: chirurgie. C'est obligatoire.
5: C'est obligé, monsieur. D'accord.
1: Aurélien, je te fais un gros bisou. On s'écoute. Bébé Rexa, New Religion sur LRJ. Bel après-midi, tout le monde.
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1: On va jouer dans un instant, je vais jouer avec vous tous bien sûr, 0870 42 48, appelez-nous, passez sur l'antenne. On a des cadeaux magnifiques à vous offrir, les meilleurs cadeaux de la bande FM, ils sont là.
4: C'est pas
1: Shakira
4: fou.
1: Arrive aussi dans un instant. J'aime de plus en plus ce morceau, je l'adore. C'est 100% Shakira, ça tombe bien, c'est Shakira, mais
5: oui,
1: j'adore.
5: C'est très Shakira.
1: Ah ouais, elle est revenue à son assez basique.
4: Ouais, c'est vrai, et elle est pressentie pour faire la musique.
1: Bah, c'est elle qui l'a
5: faite.
4: Mais on l'a écouté ou pas déjà?
1: Je sais pas.
5: Il y a le clip qui est sorti, non?
1: Parce que sinon, on n'est pas sur Énergie.

0: premier sur le showbiz, hein, faut le dire. Et qui était pas l'abri qui est Neymar à la Coupe du Monde. Hein. Bah, c'est le cas, en fait, ils l'ont annoncé il y a une semaine. Voilà. Je tiendrai au courant. Alors, sachez qu'aujourd'hui, nous sommes le 19 novembre.
1: Ouais. Non,
2: absolument.
0: Pas du tout.
2: Pardon.
0: Je vous dis qu'un magasin en Norvège vient d'annoncer un truc de fou. Si votre enfant naît le 19 novembre, le magasin lui offre GTA 6.
2: Oh, ah bon, pourquoi?
0: Parce qu'il se sort le 19 novembre. Oh là là, tu veux un scoop encore?
2: Oui, s'il te plaît, oui.
0: Parce que le jeu sort ce jour-là, il leur offre GTA 6. Et donc, j'ai pris vos dates de naissance chacun et j'ai trouvé trois événements qui ont eu lieu le jour de votre naissance.
3: Ah, c'est rigolo, j'aime bien ce jeu.
2: Avoue que c'est bien.
3: Ah, c'est très rigolo.
0: C'est pour ça que je me suis perdu dans les dates de nous sommes le 19. J'ai quand même dit, preuve de nous sommes le 19 novembre. Et moi, c'était ok.
2: Tu dis van, mais pas
3: oui.
2: Tout.
0: Il y a la moitié de l'équipe en short.
2: On est le 19 novembre.
0: Ouais. Laisse-le dans son délire.
2: Laisse-le.
3: Tu vas voir un truc.
0: Il devient un peu barjo. Ouais, t'inquiète.
2: La compote.
0: Je vais commencer avec toi, Orné.
3: Oui.
0: Orné, tu es né un 26 février.
3: Tout à fait.
0: Je peux dire l'année ?
3: Bien sûr.
0: 86.
3: Oui.
0: Eh bien, le 26 février 86, c'est la première sélection en équipe de France de Jean-Pierre Papin. Il y a de toi.
3: Bien sûr.
0: Première fois que Jean-Pierre Papin joue avec l'équipe de France. Le titre numéro 1 en France, c'est ça. La
2: vie. Ah ouais.
0: Si number one. C'est bien.
3: Pas mal, ouais, c'est bien.
0: Et le film numéro 1, c'est Rocky 4. Contre Ivan Drago. Adrien. Rocky 4.
2: Ah là là.
0: Le jour de ta naissance, Mélanie, c'est le numéro 1, le jour de ta naissance. Rémi.
2: Ouais.
0: Tu es né le 29 septembre 80. Ils sont pas loin, nos olives.
2: 84, mais bon.
0: Ouais, bien sûr. Ah. Valérie Giscard d'Estaing a rendu visite au parachutiste du camp de Kailus. On en parlera encore dans 100 ans de cette visite.
2: Merci, hein, belle info.
0: Leçon numéro 1 à ta naissance, c'est ça.
2: Wow. Tellement vieux.
3: Mais c'est bien.
2: C'est magnifique.
0: Même
2: Freddie Mercury n'en peut plus de la chanter. Même bon, rien.
3: Mais c'est bien.
0: Et au cinéma, le film numéro 1, c'est La Boum de Sophie Marceau.
2: Mais quel classique, sérieux.
3: Oui.
0: J'étais né un lundi, boule nulle.
2: Oh, je suis né un lundi, c'est pour ça que tu vois, moi, le début de semaine, ça me va bien. Je suis bien, moi, en début de semaine.
0: Et Thibaut.
4: Ah, alors c'est quoi, moi?
0: Thibaut, t'es né un 12 mars 93.
4: Ouais.
3: Ah, t'es petit poisson, toi aussi.
4: Oui, je suis un poisson.
0: Un poisson, sache qu'il y avait un événement à Provins dans le 77. La ville médiévale accueillait le tournage de la série Highlander.
2: Ah, j'adore.
0: Oh. Dans la ville de Provins, en France.
2: Ouais, pas mal.
0: Quentin MacLeod.
2: Stylé.
0: Leçon numéro 1 à l'année de ta naissance, Thibaut, c'était ça.
2: Ça
0: m'étonne pas que tu sois une boule d'amour.
2: Oh là là,
0: t'es avec l'amour.
2: Alors que nous, on dansait des slow. C'est fou, hein, la vie. Sur ce son, quoi. C'est incroyable.
0: Et le film numéro 1, mon Thibaut, au moment de ta naissance, le jour de ta naissance, c'est ce film.
2: Non.
3: Oh là là.
0: Les visiteurs. Les singes ou la musique. Écoutez le kiff.
3: Tellement génial.
0: Bon, il y a pire. Hein. Moi, le jour de ma naissance, moi, le 18 septembre, c'était cette chanson-là.
2: Ah, ça annonçait bien le reste.
4: Ah, ouais.
2: Ça annonçait bien la journée.
0: Belle après-midi sur Énergie, 17h11. Shakira, je vous l'ai dit, on joue dans un instant avec vous.

0: Bienvenue en direct sur Énergie. Vous connaissez ma passion. Attends, bah c'est Grenoble.
1: Hein. Bien sûr.
0: Vous connaissez bien sûr mon attachement à cette ville, à la cuvette, dans le pentu.
2: On dit ça chez vous, dans le pentu.
0: Attention.
3: Qu'est-ce que c'est,
0: Rémi? Attention, Rémi.
1: Le pentu.
0: On est un peu dans le pentu.
2: J'ai
0: pas du tout l'accent parce que là vraiment c'est Ottawa et donc c'est pas du tout Grenoble. Et on dit les Savoyards, on dit oui. En gros, on dit dré dans le pentu. C'est-à-dire tu vas tout droit dans le pentu. C'est bah attends, on te pose pas de questions. Bah, tu vas dré dans le pentu puis tu verras bien en bas si tu freines ou pas. Mais ça c'est la Savoie, ce n'est pas Grenoble.
2: Autant pour
0: Grenoble,
2: moi.
0: C'est Attard.
1: Attends
0: un peu, on va un peu à Chirol. Bref, Grenoble, tout le monde vanne Grenoble tout le temps, que je vous dis que c'est magnifique Grenoble. Et bien, une étude réalisée par l'Institut pour la qualité de vie vient de sortir, la ville se place à la 23e place des villes les plus heureuses au monde.
2: Oui, 23e ouais, quand même, c'est pas non plus...
0: Au monde,
1: top 3.
0: Au monde. Ah, attendez, de quoi on parle?
2: Ah oui.
0: Ah ouais, je vois pas le bien. On va pas monter Limar. Écoutez, c'est à trois villes françaises dans le classement, Grenoble, Paris, Bordeaux.
1: Paris.
0: Ah ouais. Grenoble 23e, Paris 25e, Bordeaux 70e. Tout en haut du classement 1, Gobnag.
2: Ah bien ah, sûr, ouais. Le nord là-haut, bien sûr.
3: Il va y en avoir beaucoup du nord, c'est sûr.
0: Helsinki en Finlande.
2: Encore. Mm-hmm.
0: Et Genève en Suisse.
2: Et voilà. Voilà,
0: les trois premières, sympa, mais bon, première ville française, Grenoble, coco, rico, les mecs.
3: Oui,
2: attends, c'est fou parce qu'on a tendance à chercher le soleil en se disant, ouais, on aime quand, tu sais, vivre dans une ville où il fait beau, il y a toujours du soleil. Regarde,
3: c'est pas
2: que des villes
3: ouais.
2: du nord de l'Europe, quoi.
3: C'est vrai.
2: Comme quoi, hein, ça fait pas tout le soleil.
3: Non, c'est pardon, vrai, hein. C'est vrai.
2: Je fais une petite analyse de ville. Excusez-moi, monsieur Combal, mais
0: il n'y a pas de problème.
2: Ça fait pas tout.
0: On est pressé, en tout cas, d'avoir ton émission. Vraiment, de banalité chaude.
3: Bien vivre.
2: Hein. Pardon.
0: Que des banalités. J'enfonce des portes ouvertes chaud. J'enfonce des portes ouvertes chaud, je veux voir ça. Bon, bon, en tout cas, vraiment, des fois, on croit que, puis en fait, non.
2: Avec plaisir, n'hésitez pas.
0: Allez, on reste sur Énergie, on est en direct. Tout nouveau jeu dans un instant, inédit. L'équipe, vous avez découvert le jeu de la bombe.
2: Oh, le jeu de la bombe.
0: Le jeu de la bombe qui arrive dans un instant. Restez avec nous sur Énergie.
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0: Les copains, dans un instant, on vient d'écouter Shakira et dans un instant, c'est Lola Youm qu'on va écouter. Rappelez-vous, c'est notre invitée l'an passé.
2: Comment elle va?
0: C'est un remix, hein.
2: Ah, génial!
3: Elle est devenue plus rapide depuis.
0: Elle a un peu.
3: Elle
0: a un peu plus rapide.
3: Elle a
0: vous
3: plus le
0: vous
3: temps,
0: vous rappelez de Lola Young, on la met au thermomix.
3: Oui, voilà.
0: Et ça donne ça, regardez, écoutez.
2: C'est la version fitness.
3: Ah, oui, exactement.
2: C'est sur ton vélo.
3: Oui.
2: C'est la version fitness.
0: Je vous ai promis un jeu depuis le début de l'émission. On a des invités qui arrivent, ça va chanter en live dans un instant dans l'émission. C'est l'événement comme tous les soirs, ici, 16h-19h sur Energia. Mais pour le moment, j'ai David et Claire avec nous. Ça va tous les deux?
5: Eh ben oui, super.
0: Ça va tous les deux? Vous allez inaugurer un nouveau jeu. L'un d'entre vous va repartir avec un cadeau. J'ai Apple Watch. J'ai Switch 2. Qu'est-ce qui vous ferait plaisir?
5: Apple 17.
0: Ah, je l'ai pas, frérot.
5: La Switch?
0: La Switch pour Claire et David.
5: Allons-y. La Switch, c'est très bien.
0: Ok. T'as l'air vraiment déçu pour quelqu'un qui va gagner une Switch. Je me mets à la place de tous les gens qui regardent une Switch et qui l'entendent dire bah si ça te fait chier, gars. Tu peux nous appeler au pire.
5: Ouais, je sais pas comment je l'attendais le nouvel iPhone, mais vas-y, c'est pas grave.
0: Écoute, David, Claire, en tout cas, vous allez pouvoir jouer à un jeu qui s'appelle La Bombe Chrono. C'est simple. David va jouer avec Rémi.
2: Ouais.
0: Et Claire va jouer avec Ornella.
6: Allez.
0: Vous n'avez la main sur rien.
2: Ah,
0: tout ce que vous pouvez faire, vous deux, oui. C'est essayer de bien répondre à mes questions. Puisque, dès que vous répondez bien à une question, la main passe à l'autre.
2: Ah,
0: c'est la patate chaude.
3: Ah, d'accord.
0: Et sauf que Thibaut, que vous voyez là, mon fidèle bras droit, mon seul lèche-cuiller.
2: Absolument, je suis là.
0: Lui met des chronos. On a des chronos de 40 secondes, de 10 secondes, de 1 minute, de 20 secondes ou de 5 secondes. Et en gros, c'est lui qui a la main sur la bombe.
2: Donc,
0: si vous avez la main, si vous êtes en train de répondre à une question au moment où la bombe explose, le point va à l'autre.
2: Bien sûr.
0: J'ai été clair.
2: Oui, super clair.
0: Le but pour vous, c'est d'essayer de garder le moins possible la main, donc de donner des bonnes réponses.
2: Absolument.
0: Et d'attendre que l'autre se plante.
3: Ok.
0: Vous êtes prêts?
1: Oui.
0: On commence. Okay. Je vais donner la main. David, Claire, bonne chance. Je rappelle, David joue avec Rémi, Claire avec Ornella. Je vais commencer avec Rémi.
2: Okay.
0: Bonne chance. Voici les premières questions. On fait quoi en 2 points gagnants? 2 points gagnants.
2: Ok.
0: Top chrono. Quel jour sommes-nous?
2: Lundi.
0: Ornella, quel nom issu du mot pied à l'appareil qui comptabilise le nombre de pas d'un marcheur?
3: Le pédomètre.
0: Ah, c'est le podomètre.
3: Ah, podomètre, pardon. Excusez-moi. Ah, bah, c'est bien de se moquer.
6: La main reste à toi. Oui. En 2000, qui chantait ces soirées-là?
2: Yannick.
3: Non, bah, c'est à moi.
2: Ah, pardon, j'ai pas compris.
3: Bah, Yannick.
0: Yannick, bonne réponse. La main passe à Rémi.
2: Pardon.
0: Rémi, quel mot anglais désigne un pirate informatique?
2: Un hacker.
0: Bonne réponse. Ornella, quelle température fait-il aujourd'hui à Marseille?
3: Oh, il fait 32 à Marseille.
0: Mauvaise réponse, il fait 27, il fait plus chaud à Brest, 33.
3: C'est pas vrai.
0: Quel chanteur français a annoncé aujourd'hui une tournée en 2027?
3: Oh non, je sais pas. Vianney?
0: Oui.
6: Oh, bonne réponse, c'est pas vrai.
0: Mais non.
3: C'est pas vrai. C'est pas vrai.
2: Attends, mais quoi?
0: Au dernier moment, la main t'est passée. T'as même pas eu le temps de répondre, ça t'a pété dessus. Ça fait un point pour Claire déjà.
2: Mais comment tu sors Vianney dernière minute?
3: Je sais pas.
7: C'est la
3: pression de la bombe.
7: La fulgurance aussi.
0: Bien sûr. Exactement. Un autre genre, mais ouais.
7: Ouais.
2: Celle qui arrive un peu comme ça, quoi.
0: Ça fait un point pour Claire.
7: Wow.
0: Allez, on y retourne. La main cette fois-ci est à. On est là. Il faut essayer de donner les bonnes réponses. C'est Vianney. Part en tournée contre toute attente. Puis quand la cabane est finie, hop, tu
3: tournes. J'ai pensé à ça. Je me suis dit, qui vient de plus en plus?
0: Attention, c'est parti. On va y aller pour la question suivante. Et je commence avec toi, Ornella.
3: Oui.
0: Quel est le score exact de la finale de Coupe de France qui opposait Lens à Nice?
3: 2-1.
0: 3-1 pour Lens. Tu gardes la main. Depuis ce lundi, les soldats autrichiens ont le droit de faire quelque chose qui était interdit. De quoi s'agit-il?
3: Ils ont le droit de se marier entre eux.
0: Non. Se laisser pousser les cheveux. Tu gardes la main. Quelle est la particularité des athlètes présents à Las Vegas pour les Zen's Games?
3: Ils ont moins de 20 ans.
0: Ils sont tous dopés. Tu gardes la main. Ça a explosé.
3: Pardon, c'est mais ces questions sont très difficiles.
0: C'était connu, ça. C'était les dopés.
3: Ah bon?
7: Non.
0: C'était un jeu de gars dopés.
2: Dopés, ouais. C'est non, que des gars dopés.
3: Ah ben, je ne sais pas.
0: Je suis un peu déçu par le bruit d'explosion.
2: Ah bah
7: oui,
2: attends, on peut le
7: faire. C'est pas assez fulgurant, du coup. Ouais.
6: On va changer ça tout de suite.
3: Mince, du coup, on a un.
0: Merci Thibaut de
6: venir. Non, moi, je te change ça direct. Je sais ce qu'il te faut, toi.
0: Non, mais on parle de bombe, et là, ça fait vraiment.
7: Ouais, c'est
0: un
7: petit pétard, ouais.
0: Il y a un ordi qui se met en mode sans échec, quoi.
6: J'ai ça.
2: Surprends-moi, Bobo.
6: Oh là là.
0: Surprends-moi.
6: Alors, ce sera pas celui-là.
3: Alors que c'était déjà bien, tu veux.
0: Allez, c'est parti pour un dernier tour. Ça fait un partout. Vous l'avez compris, c'est le jeu de la bombe. Il faut essayer de. C'est la patate chaude, quoi. Faut vite donner la main à l'autre. Moi, je ne sais pas du tout quand ça explose. Rémi, c'est à toi de prendre la main.
2: Let's go.
0: C'est parti. Tout se joue là. Il y a un partout. Le premier à deux gagne. Top chrono. Rémi, quelle est l'avant-dernière lettre du mot alphabet?
2: B.
0: Le E, tu gardes la main.
6: Oh là là.
2: Je l'avais en
0: plus. Rémi, après quel bruit doit-on laisser un message sur un répondeur?
2: Ben un bip.
0: Un bip, bonne réponse. On est là, quel sens est touché chez quelqu'un d'astigmate?
3: Les yeux.
0: La vue.
3: La vue,
0: bon,
3: oui.
0: Je l'accepte. Rémi, dans quel pays se trouve le lac de Com?
2: En Italie.
0: Oui. 9 fois 6. Ornella.
3: Putain, je suis vraiment nulle. 72.
0: Non, je sais pas.
6: Ornella, quel acteur joue le personnage dans The Mask?
3: Jim Carrey.
0: Oui.
3: Posez-moi des questions.
0: Au tennis, quel terme désigne que la balle touche le filet sur un service?
2: Let.
0: Oui. Ornella, qui a écrit Les Misérables?
3: Victor Hugo.
0: Bonne réponse. Rémi, qui présentera Fort Boyard cet été?
2: Ferro, Cyril Ferro.
0: Oui. Ornella, quel est le prénom du chéri de Zendaya?
3: Tom.
0: Tom Holland, bonne réponse. Rémi, de quel type d'animal est la linotte?
2: Une. Oh, tu vas faire une tête de linotte.
0: Voilà. Ça, et c'est une bombe. C'est gagné pour Claire. Bravo.
7: Ouais. Merci. Bravo, Ornella.
3: Ah, merci. C'était pas mal.
7: Ah, bravo. Magnifique.
0: Bien joué. Désolé pour David. Claire, c'est toi qui gagne la Switch 2.
7: Bah oui, je suis ravie. On va s'éclater avec mes filles. On va bien l'utiliser. Vous inquiétez pas.
0: Bon, et puis David, toi, il voulait un iPhone, donc.
7: Ouais,
0: il s'en fout. Bah écoute, tu vas trouver un iPhone, hein, poteau. Hein. On t'embrasse fort, David. Bisous aussi à Claire. Reste avec nous. Le remix de Lola Young. Messi, oui, Rémi.
2: C'est quoi, donc, l'animal, la tête de linotte? Pardonnez-moi.
0: J'ai dit un oiseau, j'ai répondu.
2: Ah, pardonne-moi, j'avais pas entendu.
0: Un oiseau?
2: C'est un oiseau, ouais. Bah génial, bonne info.
0: Entendu, tête de linotte, c'est tête d'oiseau.
2: Tu Super.
0: Parce que j'aime bien parce qu'on s'amuse,
8: mais en même temps, on apprend des choses.
2: Bah ouais.
0: Ah, mais c'est éducatif. Hein.
8: Comme
0: ah
8: oui. Par exemple, 6 x 9, par exemple.
0: Voilà. 70.
8: 72, 28.
0: Je vous remercie tout le monde de nous écouter. Vous nous écoutez peut-être sur le chemin retour après un long week-end. Il y a peut-être un peu de bouchon. Il est 17h30. On est en direct avec vous jusqu'à 19h. On va prendre soin de vous. Soyez vraiment prudents sur la route. On reste là à vos côtés.
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0: Ah, j'espère que vous avez mis ça à fond dans le Tucson. Hein. Le petit remix de Lola Young, il fait plaisir. Et que chez nous, celui-là, à 17h35, on est sur Énergie. On aura notre titre dans un instant. Ils vont venir le chanter en live. John Gulli et Emma.
8: Oui.
0: La finaliste de Danser avec les Stars et que bah, le finaliste de l'année d'avant.
2: Ouais.
0: Ils sont adieux ensemble. Et puis je sais que vous êtes partout en voiture. Et bien figurez-vous qu'on a fait un point route. Le point route, attention, de Bison Futé. Le Bison Futé de l'équipe, c'est Anna Serena. Point route partout en France, Anna.
8: Oui, alors il y aura c'est que couleur orange, sens retour, nord-ouest.
0: Couleur orange.
8: Je savais plus quoi dire. J'ai vu le mot orange.
0: Redis-nous, où ça
8: sens, dans le sens retour, dans le nord-ouest de la France.
0: Mais quelle autoroute?
8: Sans retour.
2: Mais vers où, sans retour?
0: Vers où? Même pas les autoroutes. Déjà, ils nous écoutent.
8: Les autoroutes, j'ai sur l'A4, 3 km de bouchon de Strasbourg vers Paris.
0: Ah.
8: L'A13, 7 km de Cherbourg vers Paris.
0: Bah oui.
8: L'A10, 4 km de bouchon de c'est Bordeaux long. Vers Paris.
0: Eh ouais, Bordeaux-Paris. Oui. Vous êtes partis en week-end 3 jours. Là, c'est le moment de payer. Hein.
8: Oui.
0: Là, vous allez passer. Ouais, ça va être une galère.
8: Et l'A7, 4 km de bouchon de Marseille vers Lyon.
3: Aïe, aïe, aïe.
2: Ah ouais. Ouais, c'est vrai que le Lyonnais a tendance à descendre vers Marseille.
0: Vous écoutez,
8: bien sûr.
0: Bon, Jérémy Frérot qui va arriver dans un instant. C'est notre invité dans quelques jours aussi. Jeudi soir, il sera là avec nous en direct, Jérémy Frérot. On écoute tout ça ensemble, on reste avec vous, on s'améliore un peu sur le point route et on vient, on fait un point là d'ici 19h, bougez pas.
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5: Sur une stracciatella. Camille et son partenaire Bilal Hassani. J'en suis mardi en 8. Pourquoi on dit mardi en 8?
4: Bah, dans 8 jours. Ouais. Mardi dans 8 jours, je pense, c'est ça, non?
5: Oui.
6: Je sais plus, je me tourne vers le fact-checking, mais je ne cache pas qu'il y a un siège vide à l'heure actuelle.
5: Anna Serena Mariani apparemment a eu un problème comme à Roland Garros. Comme notre joueur français à Roland Garros. Il est 17h43, on est en direct, on est tous ensemble. On continue de passer cet après-midi avec vous. Je vous souhaite beaucoup de courage, vous tous qui êtes en voiture. On s'écoute Jérémy Frérot. Et dans un instant, c'est qui on va prendre des nouvelles?
7: Non.
5: Quelqu'un qu'on a eu l'an passé au téléphone sur l'antenne.
7: Francis Cabrel?
5: Non. Il est fauconnier à Roland-Garros.
7: Ah oui, c'est vrai. Ah, c'est pas Francis Cabrel, oui,
5: non.
7: Effectivement.
5: On l'avait eu en dehors du tournoi, on avait découvert ce métier qui est de, en fait, faire en sorte, sinon ça serait dingue, il y aurait tous les pigeons de Paris qui seraient autour de Roland-Garros.
7: Tout à fait.
5: Et donc, en fait, il y a des fauconniers, un fauconnier d'ailleurs, qui dresse des faucons pour empêcher les volatiles de pouvoir arriver sur le central et se poser sur le filet. Et on va l'avoir au téléphone, puisque la quinzaine a démarré, qui vous réexplique ce métier et elle posait des questions, voir si ça se passe bien.
7: Bien sûr.
5: En parle dans un instant. Restez avec nous sur Énergie, il est 6h15.
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5: Il est 17h46, on est sur Énergie. Je vous présente Rémi, je vous présente Ornella, je vous présente Thibaut.
8: Bonjour.
5: Oui, ça va tout le monde?
8: Bah,
5: ça va
8: bien et toi?
5: Bah, tout le monde, je vous présente la France. Ils sont en train de nous écouter, peut-être en voiture, peut-être sur l'appli Énergie, peut-être en podcast. Vous êtes en train de m'écouter demain, et donc je suis en train de vous dire aujourd'hui, mais en fait pour vous c'est demain.
7: Ah ouais.
5: C'est fou la temporalité, hein, c'est fou. Il fait chaud, il fait beau partout. Il fait plus chaud à Brest qu'à Marseille. Vous le voyez pas qu'on est en train de devenir fou? On est en train de faire un poirier. La France est en train de faire un poirier. Tout le monde s'en fout.
6: Elle marche sur les mains, c'est vrai.
5: C'est génial. J'espère que vous profitez bien. Soyez prudents et vous qui êtes en voiture, que ça galère pas trop. Il y a Mickaël qui est avec tout ça. Mika?
9: Salut Camille, ça va et toi?
5: Ça va trop bien mon poteau, je suis ravi de te réentendre. Je te parle comme un pote parce que tu l'es, c'est la deuxième fois que j'étais sur l'antenne. On t'avait déjà eu l'an passé, il y a plusieurs mois même au téléphone. Mickaël, il est fauconnier à Roland-Garros.
9: Exactement.
5: Incroyable. Mika, tout simplement pour les auditeurs qui n'avaient pas écouté, parce que vraiment c'est des infidèles, et n'avaient pas été avec nous, est-ce que tu peux nous réexpliquer en quoi consiste ton travail s'il te plaît?
9: Donc fauconnier à Roland-Garros, je suis là pour effaroucher les pigeons. Pour pas qu'ils embêtent les joueurs pendant leur match.
5: Est-ce que t'es à Roland-Garros au moment où on se parle?
9: Non, pas là. Je suis intervenu ce matin, j'y arrive très tôt, avant le public. Et du coup, là, en ce moment, non, je n'y suis pas.
5: Et là, donc le matin, parce que... Mais le reste de la journée, parce que donc tu fais en sorte qu'il n'y ait pas des volatiles. Évidemment, imaginez-vous, t'as Djokovic qui est en train de servir et d'un coup t'as un toucan qui se pose sur l'épaule. Bon, c'est assez rare, toucan en Ile-de-France, mais
9: t'as
5: un pigeon, ça le ferait pas. Et j'adore quand des trucs, on se rend même plus compte du travail qu'il y a derrière. C'était là, regardes, tu dis, et à aucun moment tu dis, il pourrait y avoir des pigeons qui souillent le stade. Juste, donc tu vas que le matin et ça suffit pour pas qu'ils reviennent.
9: En fait, j'y vais tôt le matin sur toute la quinzaine, même pendant 3 semaines avec les qualifs. Et le fait d'y aller le matin et même parfois le soir, ça permet aux pigeons de pas prendre de mauvaises habitudes et d'y aller chercher de la bouffe.
5: T'as compris. Ils savent que c'est, en gros, c'est comme avec les drones quand tu survoles une centrale. Les pigeons, ils ont compris que c'était craignos. Ils savent qu'il y a un copain qui les attend.
9: Sécurisé, exactement. Voilà. Quartier sécurisé.
6: J'ai vu ça, mais c'est ce que tu viens de dire. Mais en gros, c'est ils ont vu. Les rapaces, je sais pas si on appelle ça comme ça, et en gros, ils n'osent même plus pointer leurs truffes.
9: Exactement.
6: Et alors, du coup,
9: réintroduire le prédateur naturel, en fait.
5: Bah, moi, quand j'étais au collège, c'est simple. Pour aller prendre le bus, pour aller le plus vite, il fallait traverser le jardin de la gare. À chaque fois que je l'ai traversé, je me suis pris une torgnole. À la troisième, j'y suis pas retourné, je faisais le bon tour.
9: Voilà, oui, c'est ça. Fallait faire le tour.
5: J'ai compris, je rentrais avec mes TN à la maison. Mais... Sinon, je me faisais dépouiller. À chaque fois, je rentrais par la gare.
9: C'est pareil, ils font le tour, ils vont sur le périph et ils vont pas sur les cours de Roland.
5: Mais pas te faire dépouiller,
6: Mais Cam, attends, j'ai une question parce que si jamais là, on tombe sur un pigeon un peu, bon, là, le petit loubard des pigeons qui dit, tu veux faire quoi? Et donc il y va. Qu'est-ce qui peut lui arriver? Qu'est-ce que lui fait la buse?
9: En fait, les buses le poursuivent. Ils ne vont pas l'attraper, mais ils vont jusqu'à lui dire que l'endroit n'est pas sécurisé pour lui. Donc on a vraiment une grosse poursuite pour pas que le pigeon revienne à l'instant T, quoi.
5: Ah, oui, il le ramène jusqu'à chez lui, quoi.
9: Exactement. Voilà, c'est ça. C'est le casse-croûte pour le soir.
5: C'est un peu quand les voisins s'organisent, voisins vigilants.
7: Oui, exactement.
9: Voilà.
5: Exactement. Non, on va rien faire, on n'est pas assez remonté. On va te raccompagner en dehors de
9: là. Voilà, il se passe le mot. C'est ça.
5: Bien sûr. Est-ce que donc la journée t'intervient le matin et parfois le soir s'il y a des complications, est-ce que du coup il y a des trous dans la raquette sans faire de jeu de mots avec Roland Garros, est-ce qu'il y a quand même des pigeons qui passent et qui du coup souillent un peu quand même dans la journée?
9: Bien sûr, ça reste des animaux vivants, hein, donc le pari est grand, des pigeons il y en a partout, donc il y en a forcément qui arrivent pendant la journée, qui vont sur les terrains, quoi.
5: C'est quoi qui les attire? C'est les chips.
9: C'est des chips, c'est des gâteaux, c'est des petits lus, c'est tout ce qui traîne par terre, tout ce qu'on écrase.
5: Arrêtez de bouffer des Monster Munch.
9: Voilà.
7: Buvez un verre d'eau, t'imagines.
9: Tout le monde laisse traîner partout. Chaque soir, on voit beaucoup d'alimentation au sol, en fait.
5: Bah voilà. Et puis si vous voulez pique-niquer en paix, vous l'avez compris, il vous faut un faucon. Toujours.
9: Voilà, pour être tranquille, pour manger tranquillement. Prenez une buse.
7: Oui, c'est ça.
5: Et donc toi, attends, réexplique aux gens. Donc là, quand tu dis j'interviens le matin, tu les lâches, mais genre t'es cours central avec comme au Puy du Fou avec ton gant en cuir là.
9: Voilà, c'est ça, avec le gant, la fauconnière. J'ai mes oiseaux qui me suivent, que ça soit sur le central ou sur le Langlaine, les deux cours principaux, là où le toit se referme pour pas justement que les pigeons restent à l'intérieur quand la structure reste fermée, pour pas que ça fasse une volière là géante. Ouais.
5: Bah fais gaffe qu'ils aient ouvert le toit du châtrier, parce que sinon ton faucon il va prendre le Vélux en pleine tête.
6: Faites un toit ouvert, prévenez pas les gars, je l'ai pris pleine balle dans le
5: mec. Et pardon, j'aime peut-être trop les animaux, je suis sûr que t'adores tes faucons, parce que voilà, je suis sûr que t'en prends grand soin, mais comment c'est à un moment donné ils ont pas envie de se barrer, ils en profitent pas le moment où tu les envoles et ils se disent pas juste allez ciao bambi. À moi l'Arzac.
9: Bah ouais, ils peuvent le faire, hein, ils peuvent partir, hein, ils sont libres. Hein. Il peut toujours arriver.
5: Mais ils le font pas.
9: Cette mésaventure, mais ils le font pas. Ça peut arriver quand même. Hein. Il y a des fois, ça peut rester 3-4 jours en extérieur.
5: Parce que t'en prends soin et ils ont envie de revenir.
9: Voilà, exactement. Voilà. Ils reviennent toujours vers leur fauconnier.
6: Oui, mais après, c'est vrai que tu peux en l'air rencontrer quelqu'un, tu vois, qui te fait partir sur 4 jours une ambiance.
7: Ils partent à Ibiza, 4 jours, ils reviennent.
9: On sait jamais. C'est des oiseaux qui viennent d'Amérique du Sud, donc

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1: Place pour venir avec moi, vous viendrez avec moi.
2: Ah bah c'était trop gentil. Michael, c'est qui ton joueur préf?
1: Moi c'est Djoko.
2: Bah voilà. Ah bah voilà. C'est peut-être son dernier poteau. Hein.
1: Mm. C'est peut-être le dernier. Écoute, pourquoi pas une finale avec Gaël, ça serait magique.
2: Gaël Monfils, il est encore en lice?
1: Oui.
2: Ah ouais, génial, bah super. C'est un des deux Français qui reste en lice, on lui souhaite bonne chance. Il joue ce soir d'ailleurs.
1: Il joue ce soir d'ailleurs, oui, c'est ça.
2: Bah, faut que tu dresses les faucons à attaquer les autres.
1: Bah, tout a été fait ce matin pour qu'il joue tranquillement.
2: Bah, bien sûr. Non, mais s'il y en a un qui peut attaquer Yannick Sinner, ça peut nous aider, parce qu'il va tout droit.
1: On s'en occupe.
2: Bah, super. Je t'embrasse très fort, merci de ta gentillesse. On s'écoute Blast Jax tout de suite.
3: Oh ouais,
2: Unfaithful. Tu peux pas le dire autrement, regarde, c'est de dire Blast Jax.
3: T'es obligé. Ah ouais.
2: Blast Jax. Ouais, tu parles normal, tu dis Blast Jax. T'es obligé, c'est comme ça. Ouais. Alors, on est sur Énergie, on est en direct. Merci d'être là, tout le monde.
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2: C'est moi à la fin.
3: Wow.
2: C'était
3: quoi?
2: C'est moi qui me dégonflais. Je me dégonflais.
3: Le Unibor.
2: Ah, c'est à s'y méprendre. Hein. Il y a Sonia qui est avec nous. Ça va, Sonia?
4: Ça va et toi?
2: Ça va très bien. Sonia?
4: Oui, je suis là.
2: Je te présente Ornella et je te présente Rémi.
3: Bonjour, salut.
2: Sonia. Je sens que je vous ai mis un petit chape de plomb sur la tronche, état là. J'ai changé de ton et je vous ai embarqué là.
3: Ouais.
2: Parce que c'est sérieux. J'ai une histoire dingue qui est arrivée. Vous qui êtes en voiture, vous allez peut-être la découvrir maintenant. Elle va vous amuser. Un Australien de 50 ans a décidé de faire une randonnée dans une montagne en Thaïlande.
3: Et pourquoi pas?
2: Il s'est perdu.
3: Ah.
2: Chose qui arrive.
3: Ça m'est déjà arrivé. Je vous raconterai ça un autre jour.
2: Tu vas nous raconter dans un instant.
3: D'accord.
2: Tu t'es perdu en montagne, il s'est perdu. Mais il a réussi à être sauvé par les secours en se faisant détecter grâce à un objet improbable, lequel?
5: Son pacemaker.
2: Non.
3: C'était improbable, donc pas de téléphone, pas de truc de... Dans quoi on peut mettre un petit... Un AirTag ou un truc comme ça?
2: C'est
3: peut-être
2: pas grâce à ça, c'est pas grâce à un AirTag. D'une façon complètement improbable, il a réussi à alerter les secours. Hein, Sonia, si t'as une idée, tu nous dis. Oui, Rémi.
5: Est-ce qu'on est sur une couleur de cheveux improbable? Tu sais, on aime bien se mettre faire des couleurs, parfois rose. Non mais c'est vrai. Auburn. Et du coup, t'es vu du ciel.
4: Je me suis dit, en jetant des déchets...
2: Non, pas en jetant des déchets, mais ça aurait pu être une idée en bas de la falaise pour qu'on le repère ou quoi.
3: Il avait sur lui un objet qui l'a aidé à appeler les secours.
2: Oui.
3: Bon, pas un sifflet, mais quelque chose qui fait du bruit.
2: Oui.
5: Ah, micro karaoké. Je suis perdu dans la forêt.
3: Un instrument de musique, je ne sais pas lequel.
2: Ah, génial.
5: Un instrument de musique.
3: Une guitare.
5: Il est parti en rando avec un instrument de musique.
2: Un accordéon.
5: Non.
3: Avec une flûte.
2: Avec un saxophone.
5: Ah, génial.
2: Alors, moi je ne sais pas qui part faire une rando avec son saxo. Parce que ça a l'air de peser lourd déjà un saxo.
5: Ouais, tu m'étonnes.
2: Le randonneur australien, il part randonner seul.
3: Pardon?
2: Il s'est perdu.
3: C'est l'image. Il est tout seul en montagne. C'est pour appeler les secours.
5: Après, quand tu pars randonner avec un saxo, est-ce que j'ai besoin de vous préciser qu'il était seul?
3: Ouais. Tu l'imagines tout
2: seul. C'est
5: énorme.
2: 50 ans quand tu pars en balade avec ton saxo. Il faut bien mouiller l'âme. Faut bien mouiller les lèvres, sinon le son est pas le même.
3: Il faut bien pincer.
2: Ah, les mecs.
5: Ah ouais.
2: Faut prendre la petite. Petit magnum là. Et donc, le randonneur australien, impossible de retrouver son chemin. 33 véhicules de secours, 144 personnes ont été déployées et ils étaient en train de se dire on le retrouvera pas, malheureusement, il va périr. Jusqu'à ce que l'homme a une idée pour survivre, jouer du saxo qu'il avait pris dans son sac de rando. Déjà, qui part avec un saxo et qui met deux jours à se dire le saxo est une bonne idée?
3: Oui.
2: Le premier truc que tu dis, jouons du saxo.
5: Mais bien sûr. Mais attends, tu sais que les mecs ont pris du temps à le retrouver parce qu'ils étaient à 2 km en train de kiffer. Badou, badou. Les fans de jazz.
2: Qui c'est qui a foutu TSF Jazz, les gars? Super idée, Emric. Hein. Ah là là là là là là.
5: C'est génial.
3: Incroyable.
2: Et donc il a joué pendant des heures et finalement avec le saxo il a été retrouvé mort dans sa grotte.
5: Oh
2: non, il était vivant quoi. Mais il était dans une grotte, ça a résonné, il a pu être retrouvé.
5: Ah, en plus il avait. Ah,
3: c'est incroyable.
2: Mais c'est peut-être pour ça que Rémi a toujours un djembé sur lui.
5: Mais attends,
4: après,
5: avec un djembé.
4: C'est original, hein. C'est original. Vaut mieux ça que sa femme qui le localise.
2: Ah oui, t'as raison.
5: C'est clair.
2: Et donc il se retrouve avec son saxo. Maintenant à Koh-Lanta, les gars, on part avec un saxo.
5: Course d'orientation.
2: Ben, bien sûr, c'est pas si
3: putain. Un sifflet prend beaucoup moins de place. Hein.
2: Ouais, c'est vrai, ou un harmonica.
3: Oui.
5: Après, tu sais, c'est peut-être, on sait pas, mais c'est peut-être un influenceur jazz sur les réseaux qui s'est dit tiens, je vais me balader.

0: dis, je vais faire des petites images.
1: Non, non, on sait que c'est pas ça.
2: Toi, tu sais pas, mais moi, je sais que non. C'est vraiment pas ça. Toi, tu sais pas.
0: Mais j'aimais bien.
2: Pardon de casser ton imaginaire. Je sais pas très Montessori, mais en tout cas, ce n'est pas ça.
3: Il est juste parti avec son saxo.
2: D'un mot, comment est-ce que tu t'es retrouvé perdu en montagne, Ornella?
3: Rapidement, avec mon ex-compagnon, on était parti en Thaïlande. On veut aller voir des cascades. On nous dit, allez là-bas, il y a des cascades magnifiques. On part en scooter. On fait vraiment, genre, je pense, 5-6 km en scooter pour aller voir des cascades. Donc, que des bosses et tout. Le scooter tombe en panne.
2: Ça pue le fait d'hiver.
3: Ni lui, ni moi ne savons réparer un scooter. Et nous sommes au milieu de la jungle. Et il est 18h. Et on est reparti à pied au milieu de la jungle. Et ce sont des habitants qui vivent vraiment de, je ne sais même pas comment ils, enfin, au milieu de rien. Ils nous ont récupéré. Non, mais je rigole pas. J'ai eu la peur de ma vie. Je crois que j'allais mourir. Ils nous ont récupéré à 23h en pleine nuit dans la jungle. Et on est parti à petite mobilette. On a tout retraversé jusqu'à notre hôtel. Wow. Grâce à des gens très gentils.
2: Et comment vous avez fait que, pardon d'être un peu terre à terre. Je sais pas pourquoi ça m'intéresse. Mais qu'est-ce qui est devenu le scooter?
3: Et c'est là le moment le plus intéressant. Le lendemain, on va voir le
2: Moi, je suis très caution. Hein. Ouais, pardon, vous me lancez, moi j'ai envie que tout soit réglo. Hein.
3: Moi aussi. Donc, on va voir la personne qui nous a loué le scooter. Et il nous dit, ok, bah amenez-moi sur les lieux du crime. Donc, mon ancien copain part avec le gars en scooter. Et c'était vraiment un truc hyper compliqué. Il a remis un petit tuyau. Il a dit, c'est bon,
2: bougie,
3: le
2: c'est
3: scooter
2: bougie,
3: il repart.
2: C'est la bougie, voilà. Le truc qui allait sur la bougie qui avait sauté.
3: Voilà. Et nous, on est restés. On est resté 2 heures avec la genre, ah là là, qu'est-ce que ça peut bien être, on n'y arrivera jamais, mourons plutôt.
2: Ben oui. Et voilà. Bon, écoute, moi j'ai fait le bilan, le plus simple c'est de crever.
3: Pas toi, hein. On était raccord sur ce truc.
2: Bien sûr.
3: Et voilà, donc c'était. Voilà.
2: Et tu t'es perdu, ben écoute, lui, ça, ben, comme quoi, tu serais parti avec un saxo, t'aurais eu moins d'emmerdes.
3: Mais je fais du piano, donc c'est moins pratique.
2: C'est vrai.
4: Et
2: c'est
4: pour ça qu'il faut jamais t'inscrire en randonnée, en fait.
2: Ne faites pas de rando.
3: Oui.
2: Le bilan de tout ça, ne faites pas de sport.
3: Voilà.
1: Non.
2: Et chez vous, Monster Munch, Roland Garros. Si vous arrivez pas à ça.
1: Ou inventer les bâtons de marche plus de traversière. C'est une galère sans combat en arbre.
2: Sonia, je te fais un énorme bison d'écoute à Alex Warren. Tout de suite, on est sur Énergie en direct.
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0: elle est pas d'ailleurs, elle est from the block. 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
4: Je suis pas tout seul, hein. Il y a Ornella, il y a Rémi, qui a le combat sur Énergie. Je suis pas tout seul, j'ai la meilleure équipe de France. Et puis en plus, j'ai Jungeli et Emma qui sont là avec nous. Dans deux secondes, ils vont chanter en live, on va pouvoir se marrer. Je les adore, je suis trop content de les avoir. On va vous accompagner en voiture en direct jusqu'à 19h. C'est férié ou pas, on est là, le temps d'écouter le son de Jennifer Lopez, Save Me Tonight.
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4: Bienvenue tout le monde, on est en direct, tout ça sur Énergie. Bien sûr, il est 18h15, on a encore trois quarts d'heure à partager avec vous et croyez-moi, on va en profiter. Ils sont là avec nous dans le studio.

0: plein de choses depuis. Emma est avec nous.
1: Trop
0: content de t'accueillir, Emma. Vraiment, je suis heureux de vous avoir tous les deux, puisque bien sûr, t'es accompagné de la personne avec qui tu partages ce duo. 287 millions de streams avec Petit Génie, NMA.

0: fera un petit coup de musette. Vraiment, il est jeune. Le gars, 17 ans, oui, tout ce qu'il a fait. Johan Gueuli est à vous. Il y a de la tournée, on va en parler. Déjà, il faut m'expliquer un truc tous les deux. Comment, qu'est-ce qui s'est passé? Pourquoi je vous ai vu à Roland-Garros? Expliquez-moi tout ça.
1: Bon, on a été chanté.
2: Oui.
1: Parce que Roland-Garros, on chante normalement, non?
0: Mais attendez, parce que moi, vraiment, je vous suis sur les réseaux, je vois tout, et d'un coup, je vois milieu de Philippe Châtrier, terre battue, c'est ouf, en train de s'emballer, de chanter.
1: C'était tellement impressionnant, en vrai. C'était tellement impressionnant, il y avait du monde, et le son là-bas, il n'est pas du tout adapté pour chanter. Parce que normalement, on fait du tennis, évidemment.
0: Bah, bien sûr.
1: Mais c'était trop cool.
0: C'est comme si t'avais Djokovic à l'Olympia.
1: C'est un galère.
0: Tu vois?
1: Non, mais c'était trop cool. On a été invité pour aller chanter là-bas pour la journée des enfants, pour la journée Yannick Noah. Donc c'était trop bien, c'était trop cool. Il y avait vraiment un public très familial avec plein d'enfants qui étaient trop choux et tout.
0: Et ça s'est retrouvé à chanter pleine canicule, bam.
2: Laisse tomber. Mais l'ambiance, elle était bonne, hein. Les gens, ils étaient là, on a kiffé
0: bien
2: de
0: bien
2: fou.
0: Bien sûr que c'est chaud.
2: On a kiffé de fou.
0: Évidemment, le titre, c'est juste un peu, vous avez chanté tout à l'heure. Hein.
2: Oui.
0: Il est sorti quand le clip?
1: Là, il y a pas longtemps,
2: là. Vendredi,
1: 22 mai.
2: Oui, vendredi dernier.
1: Vendredi, là.
0: Oui, oui. Je suis plus au courant de vous depuis
1: longtemps. Ouais.
0: En même temps, quand même, ce morceau s'est décidé dans Danse avec les stars. Jungeli était venu nous rendre visite. Emma était compétitrice cette année. Jungeli, c'était l'an passé. J'ai regardé les crédits, je me suis pas vu dans les crédits. Je me cherche encore.
1: À chaque fois, on parle de toi, Camille. Non, mais à chaque fois, on dit, mais heureusement qu'il était là, parce que c'est lui qui a lancé le truc.
2: Ah, de fou.
0: Mais t'es une petite force, mais t'es un petit merci à l'autre con. Mais comme dans les livrets, tu sais, les CD à l'époque, il y avait les remerciements à la fin.
1: Bien sûr. Tu seras dans les remerciements.
0: Je pense, t'as jamais eu de lecteur CD, Jean-Louis?
2: Non, je crois que c'était pas que je l'ai pas connu.
0: Ah, bah non. Emma, je peux demander ton âge?
1: J'ai 24 ans, j'en ai 24 ans.
0: Et lui, il a 17 ans, il a jamais connu un CD.
1: Non, mais ouais, moi j'avais les CD Energy Music Awards, la compile.
2: Wow.
1: Des PSAC sur ça et tout. Genre, j'en avais marre.
0: Idole d'adolescence, c'était qui?
1: Matt Pokora. Ouais.
0: Dans poster en la chambre et tout.
1: Bien sûr.
0: Tu as rencontré depuis?
1: J'ai fait ses premières parties, ouais.
2: C'est dingue. Bien.
1: Il est absolument incroyable. Et tu sais, il y a toujours ce petit stress quand tu rencontres ta star d'enfance, tu vois, de dire putain, ça se trouve en vrai.
0: Et il est aussi sympa qu'en poster?
1: Il est encore plus sympa qu'en poster. Ouais. Parce que le poster, il parlait pas trop, tu vois, c'est un peu bon. Il parlait toute seule, c'est un peu relou, tu vois.
2: Et là, il était trop sympa.
1: Non, mais il était trop sympa. Et vraiment hyper inspirant, hyper humain, hyper. Franchement, dingue.
0: Et Jungeli, j'allais dire ado qui, mais bon, enfin maintenant quoi du coup.
2: Non, moi je suis une nouvelle génération. Moi je vais te dire Tiakola, je vais te dire Dajo, je vais te dire Bien Gims. Sûr. En fait, je vais te dire ce qui se fait en ce moment.
0: Et dis-moi toi, du coup tu révises quoi là cette année?
2: Là,
0: pardon d'être toujours le CPE un peu relou. Avec les stars, c'est le bac français. On en est où?
2: Je te jure, non, là je suis en bon mood. Tu me rappelles l'école. Bah tout à l'heure, avant de venir, j'étais en train de faire mon grand oral.
0: Arrête!
2: Ouais, c'est.
0: Alors?
2: Ben, les gars, j'ai du mal, hein.
1: Mais je sais pas comment il fait.
0: Non, mais c'est fou, il est là avec nous ce soir et vraiment. Il bosse, il est consciencieux de dingue, il bosse dur.
2: En fait, j'arrive pas à partir, j'arrive pas à me mettre en mode révision. J'arrive pas, il fait beau, il fait chaud.
0: Ah non, mais là, les gars, tous les gens qui ont eu, peu importe réussi ou pas, mais qui ont passé leur bac, tu sais que c'est le pire moment, c'est en plein Roland-Garros.
2: Ah,
0: les révisions, les identités remarquables, plein Roland-Garros. Toujours. Bon, tu le sens bien quand même?
2: Oui, ça va, on va bosser, on va se donner les moyens et ça va le faire en vrai.
0: Bien sûr que ça va le faire.
2: Oui.
0: Et toi, t'étais comment en bac?
1: Ben, moi, j'étais en confinement, donc j'ai eu. J'ai eu la chance, moi. J'avais la bonne étoile au-dessus de ma tête.
0: Cette année-là, ils ont dit, ils ont assez galéré.
1: Franchement, en fait, je suis trop contente, moi, parce que je travaillais hyper bien à l'école, mais je suis tellement une grande stressée de la vie, qu'en fait, à l'épreuve, genre, j'avais 15 de moyenne, à l'épreuve, je peux me taper un 8 parce que je stresse, tu vois. Et du coup, là, bah, contrôle continu, donc j'ai eu mention bien.
2: Mais je suis jaloux de toi, moi.
0: Bah, bien sûr,
2: j'aurais dû le faire. J'aurais dû l'être quoi, quelques années avant?
0: Même pas, j'ai pas passé loin là. Il y avait une croisière, on a failli tous être confinés.
2: Oui, c'est ça, la folie.
0: Lui, c'était le seul dans le bateau, il dit pourvu que ça se produise. Tout le monde est cet antivirus à la con. Racontez-nous cette rencontre, parce que franchement, ça fit trop bien avec vous. On va pouvoir entendre le live dans un instant. La rencontre, sur Danse avec les stars, on s'est lancé le pari. Le single s'est fait, mais comment vous êtes rencontrés tous les deux?
1: Mais nous, on se connaissait avant.
2: Ouais, on se connaissait bien avant, on a un attaché de presse en commun. Du coup, ça fait que je me suis retrouvé à son concert, elle est venue au mien et Bah, au fur et à mesure, bah, on a tissé des liens d'amitié et ça faisait un an qu'on se connaissait déjà.
0: Et ça a mis combien de temps entre le moment où vous vous dites tiens, on y va, le moment où il faut trouver la prod, j'imagine, comment ça se passe alors?
2: Bah, après ton petit arrangement, là.
0: Bah, bon, moi, j'ai toujours, si vous saviez, le nombre, ah non, vous êtes pas en couple, bien sûr, c'est artistique, mais même dans la vie, sentimentalement, le nombre de matchs que je fais, je dis, toi et toi, faudrait que vous travailliez ensemble. Toi et toi, faudrait que fassiez des bisous ensemble. C'est toi ça, et toi, ouais. J'ai le sens de ça, moi.
1: C'est de la musique.
0: Bah, et vous, j'ai senti que ça matchait.
2: Non, mais juste après ton défi, bah, nos équipes se sont mises en contact et ils ont essayé de faire en sorte qu'on puisse avoir la séance la plus simple. Du coup, ils ont préparé tout ce qui était prod, etc., etc. Et c'est nous, bien. On est arrivé, on a juste peaufiné.
0: Parce qu'elle est un peu des passos doubles en même temps, donc.
2: C'est ça, fallait alléger.
1: Bien sûr. J'étais sous contemporain, salsa, on me dit musique, studio, mais c'était trop bien, en fait, justement, parce qu'elle a un truc de, un peu dans l'urgence, spontané. Et ça s'est fait, c'était hyper fluide.
0: Et vous avez tous les deux vécu dans ça avec les stars. Ouais. Donc toi, t'as été éliminé en finale. Tu t'es remis ou pas?
3: Les losers!
0: Mais pas du tout. C'est
1: on
0: énorme.
1: A perdu. On a perdu. Non, mais franchement.
0: Tu sais qu'on a eu Jordan Moira qui, il y a quelques jours, il s'en remet pas.
1: Franchement, en fait, moi, il y a ce truc de, c'est la petite fille en moi, elle se dit, ah, mais purée, en fait, on n'a pas gagné dans ça avec les stars. Et ça veut dire que plus jamais de ma vie, je pourrais, en fait, jamais de ma vie, j'aurais le trophée dans les mains. Jamais. En fait. Donc, il y a ce petit regret de me dire, ah, j'ai pas le trophée. Et en même temps, je me dis, mais quand tu fais danser avec les stars et que tu vis une aventure pareille, tu perds jamais, en fait.
0: Après, attention, hein, moi, je milite pour un All Stars.
1: Moi aussi, je suis d'accord avec toi.
0: Je milite
1: pour un All Stars.
0: Je milite de ouf. Ah,
1: Je milite pour faire un All Stars. Mais dès que je crois que quelqu'un de la prod, là, je leur dis, il faut faire un
2: All Star. Carrément, j'allais demander, on peut pas faire deux fois, je sais pas.
0: Bah, je te jure, avec ceux-là qui ont marqué l'histoire, on vous fait partie, on se fait un petit All Star. C'est pas bête, ça. Ouais, les gars.
1: Non, mais c'était déjà un truc de ouf. Déjà de me dire, mais j'ai passé 15 ans devant la télé, là je suis dans ma télé, c'est dingue.
0: Le seum est un peu parti.
1: Non, franchement, j'ai pas trop eu le seum.
0: Non, j'étais là, je sais pas si tu sais, ouais. T'as été trop bien, mais je comprends la déception, c'est normal.
1: Petite déception de se dire, ah purée, ok, j'ai pas gagné. En même temps, je lève les yeux, je me dis, mais je perds en finale, c'est trop beau, c'est.
0: Jungeli, tu t'en sers encore, pardon. Jungeli, toi qui es allé en finale aussi?
1: Demi-finale.
2: Oh, moi. Mince. Demi-finale.
0: Waouh. Bah, c'est quand même un parcours génial. Est-ce que, en vrai, parce que c'est de la danse de salon, ça te sert encore aujourd'hui ou vraiment plus du tout?
2: Oui, non, j'ai 2-3 steps, mais pas de ouf.
0: Bah ouais, bien sûr, c'est de la danse de salon, c'est un truc que vous avez jamais fait avant.
2: Ouais, non, jamais.
0: Y a pas
2: jamais,
0: un petit quick step dans le dernier clip, là? Y a pas
1: On a hésité, on a failli partir en tango, on s'est dit non, t'es pas le mood. Mais non, mais moi, je me la pète en soirée, je pars des New York.
0: Ah ouais, wow,
1: je me la pète, bien sûr, les filles. Attends, 6 heures de danse par jour pendant 3 mois.
0: Je suis obligée d'avoir des albums.
1: Non, mais ouais.
0: Est-ce que vous êtes motivé pour chanter?
2: Oui.
0: On y va. Et dans un instant, je vous ai préparé un petit blind test. Vous allez être en concurrence en blind test.
2: Elle
1: allait. Je vais encore perdre.
0: Ah ouais,
2: moi j'ai des mauvais souvenirs de l'année dernière, moi, de ça.
0: Mais j'en sais bien, mais ça va repartir, pas quelque part. Allez-y, je vous laisse rejoindre vos micros. On est en direct sur Energy. Emma et Jungeli, le titre s'appelle Juste un peu. On leur a lancé le défi dans cette Clestar. Ils l'ont fait en quelques semaines. Et maintenant, c'est un carton partout. Ils vont nous le chanter en live tout de suite. Mettez le son à fond dans la voiture. Après, il y aura du blind test. Vous pourrez jouer avec nous là encore dans la voiture. Vous êtes prêts tous les deux?
1: On est prêts.
0: Let's go. C'est parti. On y va juste un peu en direct sur Energy.

0: On repart, on repart, on repart. Il y avait un petit problème de mic. Les mics étaient débranchés. On repart tranquille. Ça, c'est les piles. T'inquiète, on repart, Jung. on redémarre tout. Attention, je suis pas sûr qu'ils s'entendent, Jungle. Hein. Tu entends? Tu t'entends ou pas? Ah, ouais, avec celui-là. Toi, il marche le tien? Non, il marche pas non plus.
1: Pas de batterie.
2: Si, ça y est.
1: Moi, je m'entends en tout cas. Je suis dans mon truc.
2: Ah, mais ça y est, on t'entend aussi. C'est
0: parce que j'avais besoin de charger mon téléphone, donc je suis désolé. Peut-être j'ai débranché le truc. Pardon. C'est moi. Je suis désolé. Hein.
2: Vous en faites pas.
1: Ça arrive, c'est les aléas.
0: Est-ce qu'il faut... Bah, bien sûr, c'est les aléas. Ça prouve qu'on est en direct.
3: Ah, mais c'est férié en même temps.
0: Bien sûr, non. Christophe, il fait un boulot génial. Il s'est mis en short, Christophe, à la technique, mais il est très très bon.
4: Ben, il est arrivé en tyrolienne. Hein.
0: T'as besoin d'un peu de temps, Christophe, sinon on fait le blind test maintenant et on reprend après. Tu préfères? Alors revenez à table si vous êtes d'accord et on fera le live tout à l'heure. Comme ça, au moins, il n'y a pas d'embrouille. On se met un petit Taylor Swift, Shake It Off, tranquille. Ensuite, on se fait le blind test et ensuite, on fera le live. Le temps de tout remettre d'aplomb, rassurez-vous. On n'a pas eu beaucoup de temps pour se préparer. On va mettre tout ça carré dans l'axe. Merci d'être là avec nous en direct sur Énergie, 18h20.
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0: Ça reste sa meilleure à la Taylor, quand même.
4: Et ah ouais.
0: Ah, la mère Swift, qui me faisait un petit shake it off sur Énergie. On est tous ensemble, il est 18h30. Je suis trop heureux de les avoir ici en direct. C'est Jungle E et Emma. On a premier live échec. Pour le moment, pas fonctionné. On part sur un deuxième live dans quelques minutes. Rassurez-vous, tout est sous contrôle. Vous l'aurez ce live de juste un peu dans un instant. On a réussi à sonoriser le Philippe Châtrier. On va réussir à sonoriser le studio d'énergie.
4: Après, excuse-moi, c'est raccord avec le nom du titre. Hein. C'était vraiment juste un peu quoi. On est vraiment,
0: 10 secondes. J'ai une news à vous faire deviner avant le blind test. Tiens, tous les deux, essayez de deviner cette info. Elle concerne Billie Eilish.
1: Ok.
0: D'ailleurs, attendez, juste avant, parce que Jungle E et Emma, vous avez ce titre juste un peu ensemble, même si de votre côté, on va en parler tout à l'heure, t'as une tournée solo Emma à partir de novembre. On va en parler, il y a même un Trianon. Mais vous essayez de vous retrouver le plus possible sur scène quand même, non?
6: Oui, sur les plateaux radio énergie qu'on a, bah, on essaie de nous caler le plus souvent ensemble et j'ai hâte, hein.
1: Ouais,
6: j'ai hâte d'y être, moi j'ai hâte de fou.
0: Il y en a beaucoup qui arrivent?
1: Ouais. Il y en a pas mal, ouais.
6: Il y en a pas mal.
0: Tu vas essayer de passer un peu sur sa tournée aussi quand tu peux?
6: Bien sûr. Ben, dans tous les cas, je pense que le bac qui sera passé, c'est là, dans quelques jours, là. Et après, je suis libre.
0: Je trouve ça trop fort, vraiment. C'est pour ça que je t'aime trop, Jungle E, parce qu'il le prend pas à la légère. Il fait les deux carrières en même temps, mais regardez, là, les tournées démarrent. Mais d'abord, mon bac, quoi, je passe, et après, j'arrive, quoi.
4: Surtout, il va falloir aller chercher les résultats. Tu vas te retrouver avec tout le monde devant le tableau, là.
7: Allez, alors.
6: Mais, tu sais, ma phobie, c'est quoi? Maintenant, je crois que c'est sur Internet, c'est plus sur les...
0: Ah, moi, je suis en 72, ouais, peut-être.
2: C'est resté là-bas, je crois.
0: Toi surtout, mec, t'arrives si tu passes au rattrapage. Bah alors, petit génie.
2: On est au rattrapage.
6: Dingue. Mais ma phobie, c'est de... Tu sais, tu cherches le nom, prénom, et genre aujourd'hui, tout le monde peut voir en fait si j'ai une barque ou pas.
1: Ah bah ouais.
6: Tout le monde peut voir. Et imagine, je cherche mon prénom et mon nom, il est écrit introuvable.
0: Et ça veut dire que tu l'as pas?
6: Ça veut dire
0: que
6: je l'ai pas.
1: Et oui, ça veut dire que t'es pas sur
0: la liste.
1: T'as pris quoi? Non, tu vas l'avoir.
6: C'est ma phobie.
1: Tu vas l'avoir.
0: Et t'as pris quoi, Parcoursup? J'ai mis U Arena, on verra.
2: Je vais faire Bercy,
0: on verra.
6: Non, je vais faire une année de césure, histoire de souffler un peu et de profiter de tout ce qui m'arrive.
0: Et de faire ton métier aussi.
6: Exactement.
0: Ça fait, tu vois, mais c'est bien.
6: C'est surtout ça, j'ai pas profité à 100%. Là, j'ai envie de profiter après le bac.
0: Bon, en tout cas, je vais vous parler de Billie Eilish, bien sûr, icône absolue. Et ça m'intéresse d'avoir votre avis dessus, puisque la semaine dernière, la chanteuse a pris position pour défendre ses fans. Elle défend le droit de ses fans à faire quelque chose, quoi?
6: Oh wow.
0: Elle a dit, Billie Eilish a pris la parole, elle a dit, moi, mes fans, je veux pas qu'ils arrêtent, faites ce que vous voulez. On parle de concert. Elle les a autorisés à faire quelque chose en concert.
6: Concert.
1: Le droit de, je sais pas, de prendre des photos avec le flash, non, c'est pas ça?
0: C'est exactement là-dedans.
1: C'est ça?
0: Vous savez qu'il y a beaucoup d'artistes
1: chanter,
0: en ce moment
1: non
0: qui a... Non, non, de pouvoir...
1: Ah, vous trouvé la réponse?
0: C'est de sortir leur téléphone. Je vous explique, en fait, il y a plein d'artistes en ce moment, peut-être un petit peu à l'ancienne sans leur faire offense, qui désormais interdisent les téléphones au concert. Okay. Paul McCartney, Alicia Keys, Adele, pas n'importe qui.
1: Okay.
0: Ils disent en gros, les gens, on n'a plus de moments ensemble. Bob Sinclair a fait une sortie comme ça aussi, où il dit à tout le monde nous filme. Et en fait, il n'y a plus le partage, il n'y a plus l'émotion.
1: Je capte.
0: Et en fait, donc il y a plein d'artistes qui ont dit, maintenant, il faut vivre l'instant présent, on arrête les téléphones. Et Billie Eilish, elle a déclaré qu'elle jugeait personne, mais qu'elle comprenait ses fans, que c'était
4: sa génération, elle a 24 ans, et que bah elle dit moi quand je vais en concert, je passe mon temps à filmer avec un flash. Si les gens à mon concert ils veulent tout filmer avec un flash, bah faites-le, vous êtes à la maison ici et c'est le bienvenu. Donc je voulais un peu votre avis là-dessus, plus team Billie Eilish ou plus team Paul McCartney?
1: Moi je suis team Billie Eilish, mais parce que mais parce qu'en fait les gens ils prennent leur place et en fait ils ont envie de vivre le concert comme eux ils veulent, c'est-à-dire que s'ils ont envie de pas du tout filmer, profiter à 100% de chaque instant présent, ok. Moi par exemple quand je vais en concert, je fais un peu les deux, tu vois. J'ai envie de garder aussi des souvenirs en vidéo et de prendre en photo et tout. Après je trouve ça très cool les artistes qui font ça, un moment sur une musique où genre ils disent ok, pas de téléphone, et là il y a un vrai truc dans la salle qui se passe, c'est cool. Mais sinon moi je suis plutôt team chacun fait ce qu'il veut, tu vois.
4: T'as raison, Jungle.
6: Je suis d'accord avec Emma, mais je suis aussi d'accord avec les autres artistes.
4: Oh, il regarde
2: en même temps.
6: Non mais regarde, en tant qu'artiste, on veut ce petit moment de connexion avec nos fans justement. Et le téléphone, je sais que ça casse un truc en fait.
1: Ouais, je capte.
6: C'était là, tu snaps en fait. Tu t'es concentré à vouloir bien cadrer, avoir le truc, mais t'es pas concentré, t'es pas là. Je sens que t'es pas là, tu vois. Donc je suis d'accord avec les autres artistes, mais je suis aussi d'accord avec Billie Eilish.
4: Donc tu ferais quoi?
6: Moi,
4: toi, tu fais ce que vous voulez quand même.
6: Moi j'interdirais moi.
1: Oh. Ah ouais.
6: Moi j'interdirais.
4: La petite pochette et on passe un moment, c'est que pour nous.
6: Oui. Ouais. Je veux qu'on soit connecté, je veux qu'on partage ce moment là.
4: Tu vois?
6: En fait, fallait prendre vos billets, fallait profiter.
4: Exactement. Et prenez vos billets pour la tournée solo d'Emma en novembre. Il y a du Lyon, Aix-en-Provence, le Trianon à Paris 20 novembre. Et dès le lendemain, à Bruxelles, elle aura même pas le temps de kiffer de se mettre une cuite. Le lendemain, elle part à Bruxelles.
1: Non, on va tout kiffer,
4: Et le lendemain, elle est à Lille. À Bruxelles, elle va se mettre une cuite, même pas. Elle repart à Lille. Puis Toulouse, puis Bordeaux, puis Rennes. Bref, vous pourrez l'applaudir dans un instant. Inch, on va arriver à faire ce live. Restez avec nous. On est en direct sur Énergie. Tout va bien se passer. Juste un peu, c'est ce qui va arriver en live dans un instant. Et je vous ai promis le blind test. On fera ce blind test.
1: Oui.
4: Restez avec nous, bougez pas.
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4: On est tous ensemble, on est en direct sur Énergie. Je reçois deux copains là, je les adore, Jungle et Emma. Ils ont sorti un single ensemble, ça s'appelle Juste un peu. C'est clippé ou pas? Oui, depuis vendredi. Et ils viennent nous le chanter ce soir en direct. Merci d'être là, où que vous soyez en France, dans la voiture, partout. Si vous êtes nombreux sur la route, en train de revenir d'un long week-end, bah écoutez ça maintenant, ça chante en live, Emma et Jungle sur Énergie.

0: Nathalie et Mal, je l'ai vu naître sous mes yeux, ce duo. Sous mes yeux, je l'ai vu naître.
1: Tu l'as créé, Karine.
0: Oh là là,
2: ouais,
0: voilà.
2: Je l'ai créé.
0: J'en suis le géniteur.
1: C'est notre père.
0: Julie et Mal, je suis trop content, bravo. C'était super, merci aussi à Christophe, à la technique.
2: Merci Christophe.
1: Merci Christophe.
0: Les copains, on va se faire un petit blind test duo célèbre. C'est en duo. Le principe, vous avez chacun un buzzer devant vous.
2: Ok.
0: Et on va lancer des chansons. Vous jouez avec nous dans la voiture. On va lancer des chansons. Quand vous pensez avoir la bonne réponse, attention. J'ai deux artistes. Si vous n'avez pas les deux artistes, ça sert à rien de buzzer. Quand vous avez pas, vous laissez. Au bout d'un moment, on passe à un autre. Si personne ne buzz, on passe à un autre.
1: Ok.
0: Il faut. Ah ouais, ouais les gars. Il faut les deux artistes.
2: Ou ça suffit pas.
0: Non. Non, il faut le duo. Le duo des deux. Quand vous buzzez, on arrête. Écoutez bien. Bonne réponse, un point. Vous êtes Jungle-y face à Emma. Mauvaise réponse, le point va à l'autre.
2: Je vais gagner en fait, c'est bon.
0: On y va. Premier extrait. C'est pour Emma.
1: Justin Bieber, Nicki Minaj.
0: Bon,
1: Je vais gagner, c'est ça?
2: Okay, okay, okay,
0: on va voir,
2: okay,
0: on va voir.
2: Je la connais tellement, je sais qu'elle a la gagne.
1: Je suis très
0: fan d'elle. Je sais qu'elle a la gagne, attention, bien joué, c'était Justin Bieber, Nicki Minaj, Beauty and the Beat. Pourquoi Beauty and the Beat? C'est le jeu de mots de Beauty and the Beat.
2: Bien sûr, c'est je l'ai toujours pas, mais chaque fois qu'on le passe,
0: il dit, mais pourquoi Beauty and the Beat?
2: Expliquez-moi, les gars.
0: Petits AVC. On y va, deuxième extrait. Jungle-y.
2: Bruno Mars.
1: Il prend son temps.
2: A pété.
0: Ouais, ça c'est le titre.

0: Attends, regarde, regarde comment je vais t'enchaîner, regarde.
1: C'était bien sûr Rosé à péter. On y va, attention, troisième extrait. Jungle-y.
0: Gims L2B bloqué. Regarde.
2: Moi, je crois que je l'ai énervé un petit peu.
3: En même temps,
2: mais
3: que
2: on rigole,
3: joue.
2: On participe et tout. L'important, c'est participer.
3: Le
2: moi,
3: seul
2: c'est
3: débat est en train d'arriver, regarde.
1: Attention, ouais. On y va. Quatrième extrait.
0: Lenny Jungle à tes côtés.
2: J'ai buzzé, il a mis cette
3: vidéo. Je buzz avant toi, j'arrête.
1: 3. Attention, quand si vous nous rejoignez, c'est des blind tests. Je sais même pas si vous avez le temps de trouver en voiture. Ils sont très temps. Blind test de duo célèbre, c'est parti, prochain.
2: Angèle.

0: partout. Premier à 5 à gagner. Vous êtes hyper fort. Je rappelle, on a trouvé les deux artistes du duo.
1: Moi, j'en ai marre de perdre. C'est bon, je veux gagner un truc là dans ma vie. On a un petit trophée pour toi. T'es bien content.
0: Au pire, s'il gagne, t'es en finale comme d'hab. Hein.
1: Non, c'est vrai que je suis pas en finale.
0: Oui. Attention, extrait suivant.
2: Lady Gaga et Beyoncé.
1: Oui.
3: Emma.
1: J'ai passé 3 mois avec Marcus. Tu pouvais pas. Ça, vraiment, tu voulais pas.
3: Regarde. Il y a des gens, ils sont dans la voiture, ils jouent. Respire.
0: Et en eux, ils m'adorent. Ça peut être déterminant maintenant. On cherche des duos célèbres. Ça peut être maintenant déterminant sur le prochain extrait. C'est parti. Just
3: gonna stop. Oh ouais.
2: Rihanna, Eminem.
0: Incroyable. Eh ben, j'espère que ça verra mieux en vainqueur.
1: C'est incroyable, Emma. Je suis contente, j'ai gagné un truc. Les gens, ils le savent.
0: Bien joué. Emma qui gagne pour la première fois
1: de sa vie.
0: Depuis le cross du collège, c'était pas arrivé.
1: Non, mais ça, je le perdais. J'arrivais quatrième, j'avais trop le seum. Même pas un petit podium. J'ai pleuré une fois au cross.
0: C'est vrai?
1: Oui. J'arrivais quatrième, j'avais couru.
0: Et voilà. Moi, j'étais nul. Vous savez à quoi vous savez que vous êtes
1: c'était
0: nul au cross?
1: Dur.
0: C'est quand vous arrivez et il reste plus que des pâtes de fruits jaunes et oranges. Toutes les rouges, les gars, ils les ont pris. Quand tu vois ça, tu dis, ouais, y a tellement de gars qui sont arrivés avant moi.
1: C'est vrai.
0: Ah ouais, quand t'as pris des pâtes de fruits, c'est que vraiment t'es de la merde.
4: Quand t'arrives et que la table, elle est pliée, que la plus rien, c'est que vraiment la table.
0: C'est vraiment la tête. Je voudrais vous remercier d'être venus tous les deux nous voir. Je rappelle que le single que vous faites ensemble s'appelle Juste un peu. Continuez de le poncer bien sûr sur toutes les plateformes. Et puis allez applaudir aussi Emma en tournée solo en novembre. Puis vous allez faire plein de scènes ensemble, bien sûr.
1: Bah, il hésite maintenant un petit peu.
2: Ouais, je crois qu'il fait la gueule là.
1: Tu viens de créer une dispute là.
0: En tout cas, ça va partir de novembre, ça commence à Lyon. Et puis surtout, le 20 novembre, il y a un Trianon. À Paris, aller applaudir Exactement. Emma sera peut-être rejoint par John Gulli sur scène, on sait pas,
1: peut-être, on verra.
0: Dépend des plannings.
1: On verra les filles. S'il me fait plus la gueule d'ici là.
0: Ouais. Il a eu son bac, hein.
1: Oui.
0: Sinon, il est reparti pour un an, mon pote.
1: Ouais. Mais non, il va l'avoir.
0: Bien sûr qu'il va l'avoir.
3: Je suis reparti pour un an, t'as dit?
0: Mais si tu redoubles.
3: Ah non, ça c'est pas une option que j'envisage.
1: Non, c'est pas une option. Oui, mais tu vas l'avoir, t'inquiète.
0: Mais bien sûr que tu vas l'avoir. Non, mais je veux pas donner de. Je veux pas te mettre l'œil, mais je dis au cas où ça arrive pas, bah, t'es reparti pour un an, quoi.
3: Ah ouais. Waouh.
0: Ah ouais, charbonne, mon pote. Ouais. Oublie Djokovic, là. Mets-toi dessus, hein. On va tout de suite s'écouter Zao, comme Caroline. Merci encore à tous les deux d'être passés. On vous dit au revoir. Il nous reste quelques minutes à partager tous ensemble. Bougez pas.
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0: Caro, Caroline, merci d'être là sur Énergie. Charlie, l'enfant roi de la radio est arrivé.
6: Le petit prince.
0: C'était plus un blind test.
6: Ah non, pardon.
0: On va jouer ensemble au jeu de l'injustice. Ça va, Charlie?
6: Oui, salut Michipi, ça va et vous?
0: Ça va très très bien, Charlie. Charlie, il est là parce qu'il va prendre la suite avec la hitlist.
6: Ouais.
0: Ensuite, il y a le super show avec toute l'équipe.
6: Avec
0: Louis
6: et
0: Marie. Marie est venue.
6: Exactement.
0: Je te remercie, tu n'as pas mis de short.
6: Non, je suis venu habillé aujourd'hui.
0: Ouais. Mais moi aussi. Non, mais parce que j'ai toute l'équipe qui a mis des shorts et t'es pas prêt, gars, tu vois. Des gars en shorts que t'avais pas prévu de voir en shorts dans ta vie.
6: Ouais, c'est ça.
0: T'es là, tu fais waouh, c'est wow,
6: ça fait bizarre, hein.
0: Non, parce que demain, on se voit encore, tu dis bon, ben, je sais pas, mentalement.
6: Bah oui.
0: Tu te prépares au fait que ton producteur, tu vas le voir en shorts.
6: Bien sûr.
0: Mais là, c'est vrai que t'arrives un lundi au taf et tu vois ton producteur ou le mec qui fait des vidéos en shorts, t'es pas sur tes appuis.
6: Et si je peux me permettre, avec le petit short mi-cuisse quand même, hein.
1: Le petit mi-cuisse.
6: Ah bah oui.
7: Très beau mollet,
8: le beau mi-cuisse.
9: Je rappelle que Charlie est venu en tenue de paddle vendredi.
0: Oui, c'est vrai.
6: Mais je suis obligé. Attends, il y avait la raquette, il y avait tout, tu vois. T'as que le short.
0: Ah, puis il y avait l'odeur aussi, si je peux me permettre.
6: Pardon, il y a la transpiration.
0: Il sortait vraiment du tournoi.
1: Ah oui, d'accord, très bien.
0: On va faire un jeu de l'injustice, bien sûr. Ah, j'ai entendu que tu allais faire aussi la playlist avec Louane.
6: Ouais,
0: trop bien ça.
6: Vendredi à 19h, Louane va faire son émission sur Énergie. Moi, je serai avec elle pour accompagner.
0: Pour lancer les pubs, quoi.
6: Voilà, exactement. Voilà, pour tout ce qui est partie partenaire. Et elle va faire son émission pendant 1 heure, 19h-20h. Vendredi.
0: Trop bien. Ben, ça sera vendredi sur Énergie, juste après l'émission à 19h. Et pour le moment, jeu de l'injustice. Le principe, les copains, il est simple. Je vous pose des questions. Et ce jeu, il a l'image de la vie. Il est injuste.
1: Eh oui, c'est comme ça.
0: C'est très simple. Parce qu'à la fin de la manche, celui qui a gagné la manche peut éliminer la personne qu'il veut. On démarre tout de suite avec la première manche. Qui est le dernier gagnant? C'est toi, Charlie?
7: C'est moi.
0: Ah non, c'est
7: moi.
0: Excuse-moi. Ouais. Rémi, tu es champion de la dernière manche, donc je vais commencer avec toi.
7: Merci.
0: Une minute de question. Une minute. Pour savoir qui sera le meilleur de cette manche. C'est toujours bien de démarrer parce que ça peut te donner la chance d'avoir une question.
7: Absolument.
0: Bonne chance toute l'équipe, c'est parti. Top chrono. Rémi Lillicolis a annoncé que la saison 6 était actuellement en tournage. Elle a aussi fait une autre annonce, laquelle?
7: Elle était enceinte.
0: Que c'est la dernière de la série. Attendez, on bah, c'est quelle série? Ben bon, c'est même pas.
7: C'est Emily in Paris. Moi, je sais pas qui c'est. C'est la fille de Phil Collins.
1: Oui, bah c'est, oui. La, c'est non, le rôle principal.
0: Il y a trop de choses. Et puis surtout, j'ai une minute de question et la question fait 40 secondes.
4: c'est pas idéal pour faire un tour de questions.
7: Merci à vous en tout cas. Merci.
0: On y retourne, pardon. Top chrono. 9 Français sur 10 en mangent une fois par semaine quoi?
7: Du pain.
0: Des œufs. Charlie, épelle-moi la capitale de l'Islande, Reykjavik.
4: R-E-K.
0: Allez, Y-K-J-A-V-I-K. Ornella, qui a écrit du contrat social?
1: Montesquieu.
0: Rousseau.
1: Ah, Rousseau.
0: Carole Rousseau, bien sûr. Appel d'urgence. <Voilà. rire> Thibaut, qui fut la première femme à obtenir le prix Nobel?
10: Simone Veil.
0: Marie Curfort. Rémi, quel peuple a construit le Machu Picchu?
7: Les Mayas.
0: Les Incas,
7: bien sûr.
0: Charlie, qui a découvert la pénicilline? On l'a dit.
10: Oh, comment il s'appelle? Pasteur.
0: Non, Fleming. On ressort une question déjà posée. Ornella, lequel est un Pokémon, Salamèche ou Hugo Salamèche. Clémanche?
1: Salamèche.
0: Thibaut, 1985, comment Jean-Jacques Goldman marche-t-il?
10: Seul.
0: Solo. Solo. Wow. Rémi, quelle matière scolaire peut-on enseigner avec la licence STAPS?
7: Le sport.
0: Oui. Non. Charlie, combien un parallélépipède compte-t-il de faces? Un parallélépipède. Tout de suite. 6 bonnes réponses.
7: Il a dit au pif, maman.
4: Mais pas du tout, je suis en train de calculer toutes les faces.
0: Un point pour tout le monde.
7: Oh là là.
0: C'est de la rapidité pour tout le monde. Allez.
4: C'est dur. Hein.
0: Pas simple. Voici ma question. Dans quelle ville se situe la place Bellecour?
7: Bordeaux.
10: Bruxelles.
1: Toulouse.
0: Non,
4: les trois sont éliminés.
0: C'est donc Thibaut qui gagne, c'est Lyon, la place Bellecour de Lyon. Peut-être parce que je connais bien Lyon, ça me semble évident. Mais c'est la plus belle place et la plus grande place de Lyon. Les Lyonnais qui nous écoutent doivent péter un plomb dans la voiture. Mais en tout cas, c'était bien à Lyon. Thibaut a bien fait de ne rien dire et récupère le point de la première manche. Thibaut, tu fais sauter qui?
10: J'allais dire Carpentras-Monnières sur la place.
0: Mais tu t'en es bien sorti, fallait rien dire.
10: Bien fait de rien dire. Je vais éliminer pour cette fois-ci ce bon vieux Charlie. Il nous quitte ce soir.
0: Ça soit Charlie.
11: Leur sentence. C'est irrévocable.
0: Allez.
10: Ouais.
0: Oh, je ciao. C'est parti pour une deuxième manche. Thibaut, t'as été le roi de la manche précédente. C'est à toi. C'est avec toi que je vais commencer. C'est parti. 45 secondes de questions. Il ne sont plus que 3. Top chrono. Thibaut, selon l'expression, quelle poudre prend-on pour s'enfuir?
10: L'escampette.
0: Oui. Rémi, qui était président des États-Unis lors du débarquement en Normandie?
10: Quand même.
0: Roosevelt. Bonne réponse. Wow. Charlie, comment appelle-t-on les différents volumes d'un ouvrage? Ornella.
1: Les tomes.
0: Les tomes, bonne réponse. Thibaut, quel est le prénom du chéri de Zendaya? On l'a dit dans l'émission. Tom, bonne réponse. Rémi, quelle est la capitale de la Corée du Sud?
7: Oh là là. Bien sûr.
0: Ornella, quelle est la capitale de la Corée du Nord?
1: Je sais pas.
0: Pyongyang.
1: Thibaut,
0: quel pays a accueilli les Jeux Olympiques en 2016?
10: 2016, les Jeux Olympiques, c'était
0: Brésil. Allez, ciao. Rémi, quelle ville française est surnommée la cité phocéenne?
7: Marseille.
0: Ornella, quel pays a été dirigé par Nelson Mandela? Pas l'Italie, me dis pas l'Italie. L'Afrique du Sud. L'Afrique du Sud, la partie.
1: Oui, pardon, j'ai eu un bug.
0: C'est très géographie ce soir.
1: Bah oui.
0: Rémi, 2 points. Ornella, 1 point. Thibaut, 2 points. Rapidité entre les deux.
10: Oh, c'est énorme.
0: Qui a inventé, pardonnez-moi, l'imprimerie moderne?
10: Gutenberg?
0: Oh, Gutenberg qui sort comme ça, incroyable.
4: Tu sors d'où? C'était le nom de ton lycée ou quoi?
1: C'est possible.
4: Tu l'as sorti tellement vite.
0: Ah ouais, fort.
10: Ouais, la bibliothèque Gutenberg.
0: Bravo Thibaut, bravo, t'es un monstre. Thibaut, bravo Thibaut, t'es bon, je suis fier de toi. Thibaut. Thibaut, tu fais sauter qui? T'es extraordinaire Thibaut, bravo.
10: Arrête. Oh non, il en a fait trop. Je suis désolé, c'était le extraordinaire de trop, je te saute.
1: Mais non, tu peux, regarde, j'avais perdu. Tu pouvais me. C'est pas grave, c'était moi Thibaut.
10: Non, je fais sauter Rémi,
1: Tu vois bien que j'ai en plus, je suis fatigué ce soir, je dis n'importe quoi.
7: Je suis deg.
0: Ornella, Thibaut, c'est la finale, 30 secondes de questions. Je commence avec Thibaut, qui est le champion de la manche précédente. Bonne chance Thibaut.
10: Merci.
0: Bonne chance. On est là.
1: Merci.
0: Quel pays européen n'a pas participé aux deux guerres mondiales? Thibaut.
7: L'Espagne?
0: La Suisse.
7: Ah bah oui,
0: toujours la Suisse, de toute façon.
1: Réponds-toi.
0: On est là. Lors de quel mois de l'année l'automne débute-t-il?
1: Octobre.
0: Septembre.
1: Oh.
0: Thibaut, quel nom d'oiseau donne-t-on à un morceau de sucre trempé dans du café?
7: Un canard.
0: Oui.
1: Mais oui,
0: On est là. Quel est le prénom du peintre Goya? Francisco ou Chantal?
1: Francisco.
0: Thibaut, jusqu'à quel âge a officiellement vécu Jeanne Calment?
7: Bah bien sûr, à 62 ans.
0: Non, 122, c'est la doyenne.
7: Ah oui.
0: Ornella, quel événement marque le début de la Première Guerre mondiale?
1: Je sais pas.
0: L'assassinat de l'archiduc.
1: Ah ouais, oui, d'accord.
0: François Ferdinand.
7: Oh là là.
0: Pas confondre avec Franz Ferdinand.
1: Oui, c'est pas le.
0: Qui est un groupe et ils vont bien, tout le monde en bonne santé. Thibaut, un point, Ornella, un point, ça va se jouer à la rapidité. Le gagnant de ce soir, ça se joue à la rapidité. Qui a dit je pense donc je suis?
7: Je pense donc.
0: Ben, les gars. Ne dites pas si vous savez. Qui a dit je pense donc je suis? C'était Rémi
7: Rodin.
0: Descartes.
7: Muriel Rodin.
12: Le penseur de Rodin.
7: Mais oui, je pense. Je suis de la pierre.
0: C'est de la pierre.
12: Il s'est dit je pense donc le penseur de Rodin.
1: Il a vraiment fait. Les gars.
7: Mais attends.
12: Mais en fait, il le fait plein de fois quand les autres jouent et en fait, il doit pas du tout l'avoir.
7: Jamais.
12: Parce que des fois, tu entends dire, oh les gars.
7: En fait,
1: on se trouve.
7: Mais là, tu viens de le griller au bout.
1: Oh non.
7: Au bout d'une saison, tu dégues.
1: Ah, je sais pas, je suis l'Argentin, il l'a et pas moi, je suis deg.
0: Attention.
1: Oui.
0: J'ai encore une question guerre mondiale ou une question.
1: Oh non, mais laisse-moi.
12: Je sais pas si ça arrive à l'équipe ce soir, c'est vraiment Géo et Première Guerre mondiale.
7: Ils nous ont passé un week-end chez les grands-parents, ils ont.
0: Bah, je sais, papy, je sais.
7: Ça inspire.
1: Oh non, pas ça.
0: Allez, attention, vous l'avez, c'est de la rapidité, vous l'avez les deux.
1: Ouais, ça m'étonne.
0: Quelle est la capitale de l'Égypte?
1: Le Caire.
7: Oui.
12: Oh, oui.
0: Bravo, grâce à Ornella, les filles passent à 18 points. Mon Dieu, elles écrasent tout. Rémi, 8 points. Thibaut, 7 points.
7: Pas mal, hein?
0: Et Charlie, 8 points.
7: Pas mal.
0: Charlotte Cardin, 1 point. Et Marie, qui est avec Charlie dans le Super Show, 1 point aussi en une participation, quand même.
1: Ouais, c'est bien.
7: Non, non, fort.
0: Le programme de la semaine, Chloé Joannet sera notre invitée demain, Michel Denisot après-demain, Jérémy Frérot après-après-demain et Faustine Bollert après-après-après-demain.
7: Vendredi. D'accord.
12: Belle semaine, hein.
7: Ah ouais.
12: C'est énorme.
7: Très stylé. Et ce qu'on va faire avec Michel Denisot, j'ai vu, il a fait une interview genre à la fin.
0: On va faire silence.
7: C'est vrai?
0: Il a fait des interviews à Cannes et tu vois comme quoi c'est quand même le meilleur, tout le monde dit. Et d'un coup, il trouve un truc, il faisait des interviews des plus grands acteurs de Cannes. Et d'un coup, il disait, ça vous gêne pas si on fait une minute de, on voit ce que ça donne le silence. Et il est face à Cantona, face à plein de monde comme ça. Et d'un coup, il laisse du silence. Daniel Auteuil. Et c'est magnifique. On le fera. On sera obligé de laisser une petite musique en dessous. Sinon, nous, il y a en radio ce qu'on appelle une bande d'urgence, c'est ça?
12: Ouais, le titre d'urgence. Ouais.
0: J'ai envie de dire la bande d'arrêt d'urgence.
12: Ça, c'est sur l'autoroute.
0: Mais donc, s'il y a un blanc trop long en radio, bah, il y a un
7: Gims qui part.
12: Il y a chacun
0: qui
12: part.
0: Non, c'est pas un Gims. Crois-moi, la bande d'urgence, ils la font pas depuis 15 ans. À mon avis, t'as vraiment Cascada qui part. Parce que c'est vraiment des trucs qui sont jamais revenus. Again, feeling. Et pas le remix, ça, le, celle de l'été.

0: demain et en podcast bien sûr avec le Ça s'est passé pendant la pub. Merci l'équipe, à demain.
1: Ciao. À demain.
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0: 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Bienvenue tout le monde, j'espère que ça va, on est sur Énergie, on est avec vous jusqu'à quelle heure?
8: Bah 19h,
0: 19h, ça bouge pas ça.
8: Ah non, ça bouge pas.
0: C'est incroyable, comment va Oriane?
1: Trop bien. Je me suis lavé les cheveux, salopette.
0: Cheveux propres, salopette léopard.
1: Oui.
0: Oh, mais là, c'est Coluche qui s'enjaille.
1: Ouais, c'est ça. C'est Coluche qui part en fiesta. C'est ça.
0: Tu vas bien?
1: Trop. J'ai mal dormi et je vais quand même très bien.
0: T'as une peau, écoute-moi, très pimpante. Tu brilles, tu t'es bronzée, t'as vraiment une belle peau, toi.
1: Tu sais pourquoi? Moins je dors, plus j'ai envie de le cacher, donc je me suis maquillée vraiment à la truelle.
0: Ah.
1: Oui.
0: Ah, on est sur du bâtiment?
1: On est sur du. En fait, tu sais, tu réfléchis à ta vie, donc tu te maquilles, tu réfléchis pas à ce que tu fais. Pendant une heure, je mettais du fond de teint.
0: C'est qu'avant de se maquiller, elle s'est fait un devis, quand même. Ah, on est sur ça, hein. Je peux pas. J'ai tiré au max. On saura ça. Le bâtiment, quoi. Bah, ça te va très bien, t'es ravissante, ouais. Même sans maquillage. Et alors, laver les cheveux, ça y est, c'est l'événement?
1: C'est là, le jour. C'est bi hebdo. Ah. Donc là, c'est le jour.
0: J'ai une vraie question là-dessus. Tiens, il y a Rémi qui est là aussi. Ça va, mon grand, mais excuse-moi. Invisibilisme, on va parler cheveux.
8: Je comprends, mais j'ai cru que t'allais vraiment poser la question. Je me sentais vraiment dans l'ambiance, mais non.
1: Non. Tu laves bien le corps également, de toute façon.
8: Ah, je me lave le corps,
0: Bien sûr. Ouais, mais Rémi est donc une personne atteinte de calvitie.
8: Atteinte de calvitie,
0: absolument. Bien sûr. Donc tu vas être un peu, tu peux aller à la buvette.
8: Je vous écoute.
0: Mais je vais demander, tiens, il y a Flavie qui est là aussi. Ça va, Flavie?
9: Ça va et vous?
0: Ça va très bien, Flavie. Merci d'être là. Les copains, tout le monde se dit.
9: Je suis trop contente de vous avoir au téléphone.
0: T'es gentil. On se dit tous les combien on se lave les cheveux. Attention. Je sais qu'il va falloir que je rajoute 2 jours à tout le monde. La réponse, plus 2 jours. La vérité vraie, mon Dieu, j'ose même pas me tourner vers Thibaut. Il va nous annoncer un chiffre, Thibaut, ça va être.
8: Ah ouais, je suis en cœur de sébum.
0: Vas-y, tous les combien tu te laves les cheveux?
8: En vrai, je me lave les cheveux le mercredi. Voilà, mercredi, c'est le jour de.
0: Une fois par semaine.
8: Et attention, si j'ai une grosse soirée le vendredi, le samedi matin, ma copine m'envoie sous la douche, t'es gentil, tu vas me laver tes cheveux qui sentent la cigarette. Mon garçon.
1: Non mais le problème, je pense,
8: là, à ce moment-là.
1: C'est pas la fréquence pour Thibaut, c'est qu'il met ce qui lui tombe sous la main.
0: Ah, moi c'est ça.
8: Oui voilà. Oui.
0: Non, moi je suis pareil. Moi
1: je mets du cirage pour chaussures. Quoi,
0: ouais. Tous les 2 jours, mais oui moi c'est ou le petit Marseillais qui fait tout ou le Eden Shoulders qui fait tout. Mais
1: voilà, tu mets du fait tout.
0: Hop, ah ouais. Moi vraiment il y a pas.
1: Ouais,
0: de...
1: Mais vous en foutez, c'est tellement bien.
0: Johan, j'estime. Hein. Johan c'est. Allez, il va nous vendre 2 fois par semaine, mais on est sur 1 fois par semaine.
1: Ah ben moi j'aurais dit tous les jours.
0: Non,
10: c'est fini ce temps-là. Petit fructis 2 fois par semaine.
1: Ah, le fructis. Tu viens de loin, le fructis.
0: 2 fois par semaine. Ouais. Enfin, y a parfois, les semaines sont courtes. Hein. Anna Serena.
11: Moi, j'ai le bulbe gras, donc tous les jours.
0: Ah, oui. Tous les jours.
8: Ah ouais, ça, c'est pas bon, ça abîme les cheveux.
0: Dalila, tous les combien tu te laves les cheveux?
12: Tous les 2 jours.
0: Ouais, j'y crois.
8: Ah ouais.
0: Et toi, Oriane?
1: Bah, je suis sur un billet hebdo parce que je ne graisse pas le bulbe. Moi, j'ai le cheveu sec.
0: Rémi.
8: Bah, moi, je suis désolé, mais tous les jours, je me lave un peu le crâne, quoi.
1: Ah, mais c'est vrai, tu laves
8: le crâne.
1: Bah,
8: nous, les chauves.
0: Donc, toi, le crâne, c'est comme un gros genou.
8: C'est
0: le crâne.
8: Tu le laves en même temps que tu laves ton corps, c'est un paradoxe. Bah, je fais genou droit et le crâne en même temps.
0: Bah, oui, tu laves tout comme ça, paf, paf, et voilà, tu vois. Mais ça mousse quand même, attention, hein, même sans cheveux, ça mousse. Hein. Non, mais c'est intéressant, le crâne, tu te laves comme le reste du corps, c'est tous les jours, en fait.
8: Bah, tous les jours, t'es là.
1: Ça vous fait un petit chapeau de mousse.
0: Exactement. La crème hydratante, pareil, tu passes un peu sur le visage. Pourquoi on parle de ça? Moi j'ai une émission à mener.
8: Et toi, tes cheveux, t'as pas dit?
0: Camille?
10: On a rajouté 2 jours aussi.
0: Ouais, non, moi je pense que je suis à peu près à 2 fois par semaine.
8: Ah, tu vois, comme moi?
0: À peu près, ouais.
1: Mais tu graisses ou pas?
0: Comment ça, je graisse?
1: Est-ce que t'as le cheveu gras ou tu le fais par principe?
0: Qu'est-ce que c'est le cheveu gras? Non, ah bah, je crois pas. Si, j'ai le cheveu gras.
1: T'as l'impression qu'il y a de l'huile dans tes cheveux.
0: Ah non, non.
6: Ça, attends, regarde chez moi de mes cheveux, tu vois ce que c'est des cheveux gras.
0: Non, j'ai pas ça, ouais. Voilà.
1: C'est fou.
0: C'est qu'on se lave pas dans une friteuse, hein,
1: Il y a le facteur odeur. Hier, j'ai fait un poulet à la poêle, j'étais obligée.
0: Ah oui, non, pareil. Alors là, non, moi, tu peux pas.
1: J'étais obligée de me les laver, je sentais le poulet.
0: Ah ouais, non, ça, je peux pas. Bon, les copains, j'ai plein de choses à faire dans l'émission, moi. J'ai de la musique à vous passer. Il y a Gims qui va arriver. J'ai des

0: vous accompagner. C'est mercredi aujourd'hui.
1: Ouais.
0: Ok, on va pas parler que de cheveux, on va parler de plein de trucs. On va se régaler tous ensemble. Je voudrais vous remercier de votre fidélité. Merci Flavie d'être là.
2: Bah, merci à vous. Je suis vraiment super contente de vous avoir. Je vous écoute tous les jours en podcast ou avec mon mari dans la voiture. On rigole trop avec vous.
0: Comment il s'appelle ton mari?
2: Jonathan.
0: Jonathan, il fait quoi dans la vie?
2: Il travaille chez EDF. Dans une centrale.
0: Quoi? Dans une centrale nucléaire?
2: Ouais.
0: Genre comme Homer Simpson.
2: Ouais, c'est ça. Mais il devient pas phosphorescent la nuit, hein, tout va bien.
0: Ça fait peur, t'as peur des fois?
2: Non, ça va, c'est sécurisé. Ouais. Non, franchement.
0: Non, m'en fous, on a 10 ans de mariage, j'ai plus rien.
2: Non, plus rien à foutre. L'année prochaine, on fête nos 20 ans de mariage.
3: Moi, j'ai toute ma belle famille intégralement qui bosse chez EDF dans le Nord et vous avez des super camps de vacances. Vous avez trop de chance.
2: Ouais, c'est
3: super.
2: Clair.
3: Voilà, mais oui,
2: sur les enfants
3: mais
2: et
3: oui,
2: tout, c'est trop bien.
3: Chez EDF, ils ont des camps de vacances.
0: Mais comment ça, des camps de vacances que pour EDF?
3: Que pour des gens d'EDF qui coûtent, me permets, Flavie, absolument rien. Donc tu te retrouves à
0: Ils ont mis que des basses conso. Ah ouais. Tu m'étonnes, tu fais des économies quelque part à un moment donné.
2: C'est en fonction de ton salaire. Donc en fait, moins tu touches, moins tu payes.
3: C'est fou, mais des camps de dingue.
0: Attendez, là j'ai un truc à creuser, j'ai pas le temps. J'ai trop de trucs à faire dans l'émission. Mais comment ça? Il y a que les gens d'EDF qui ont le droit d'y aller?
3: Que des gens d'EDF, mais même
0: et
3: à la retraite.
0: Tu vois, parce que t'es pas EDF.
3: Non, je les vois partir. Mais ma belle-mère qui est à la retraite aujourd'hui continue d'aller dans des camps de vacances. Du coup,
0: Faut vraiment finir les phrases. Hein. C'est hyper important. Les virgules, c'est à des moments importants. Les virgules, faut savoir où on les met. La ponctuation, c'est important. Hein. C'est vraiment, faut y aller. Hein.
3: Non, mais voilà la Corse, la Côte d'Azur, le Pays Basque. Très bien placé, ces camps de vacances. Et avec des toboggans, des trucs de fou.
4: Après, c'est dans des centrales.
2: Super, hein.
4: C'est pas non plus dingo hein, en termes de déco.
0: Attention, là, c'est le bassin pour les filles, puis là, c'est le bassin du radium enrichi. Hein. Vous ne trompez pas, là, il n'y a pas de pédiluve, hein, je te cache pas, tu ressors pas. Bon, faites gaffe à vous. EDF, on vous embrasse. Et nous, on va s'écouter Soleil Gims, ça vous dit?
3: Ouais.
2: Allez.
0: Vous êtes peut-être en train de préparer vos vacances. On est tous ensemble jusqu'à 19h, les copains. À vos côtés, c'est mercredi. Bisous, Flavie.
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0: de la Coupe du Monde.
1: Oui.
0: Je crois que c'est jamais arrivé, c'est la deuxième fois qu'elle est la musique officielle d'une Coupe du Monde.
1: Bah elle sait faire.
2: Tu crois qu'elle a la recette?
0: Je crois qu'elle a la recette. Je pense qu'elle a la recette.
2: Elle a la recette.
0: Mais non, mais c'est vrai. Hein.
2: Bah bien sûr.
0: Ma mère, c'est la tarte aux courgettes. Bah. Et Shakira, c'est des titres. Mais c'est vrai, c'est des titres pour la Coupe du Monde. C'est fou d'être sélectionnée deux fois.
1: Mais oui, mais tu sais, elle a un air comme ça. Elle a une voix qui est tellement entraînante et festive. C'est son truc.
0: Elle a un truc que j'adore. Je crois qu'elle vieillit pas. Elle est magnifique. Elle est. On dirait encore la Shakira d'il y a 20 ans.
1: Oui, si Biolay l'avait faite, j'aurais trouvé ça plus surprenant.
0: C'est bizarre.
1: Voilà.
2: Johnny, il l'a fait une fois, tu vois, par exemple.
0: Bien sûr. Avec Zidane Pidane.
2: Zazie. Zizou.
0: Bon, c'est Shakira en tout cas qui arrive. Là, c'est pas la musique de la Coupe du Monde. Hein. C'est son dernier titre de son album. On écoute ça ensemble sur Energy. Bougez pas.
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0: Bienvenue sur Energy, oui, le Tour de France va commencer le 4 juillet prochain.
4: Ah déjà.
0: Eh oui les copains, comme chaque année, la caravane des sponsors va défiler avant l'arrivée des coureurs. L'enseigne Leclerc est à la recherche du futur chauffeur de son phare. De son char chou-fleur.
2: Ah, c'est sympa.
0: Dur à dire. Hein. Essaye de le dire.
1: Phare chou-fleur.
0: Char chou-fleur.
1: Ah, char chou. Ah ouais.
2: Très dur à dire. Je suis passé ces choses et char chou-fleur. C'est dur, hein.
0: Oh, tu dis bien.
1: Ouais.
0: Char chou-fleur. Moi, j'ai fait la caravane.
1: Ça m'étonne pas.
2: Ah, bah bien sûr.
1: Tu es fait pour ça.
0: Il interprétait avec beaucoup de nuances Justin Bridoux. Mais sur sa période pré-saucisson à l'ail, c'est-à-dire avant le moment où il n'avait pas encore perforé dans le marché, donc c'était un Justin Bridoux plus introverti, fallait plus aller le chercher, qui était un peu plus dans la demi-mesure. On a adoré sa prestation de Justin Bridoux. Hein.
2: Ah ouais, vraiment.
1: Mais tu faisais quoi concrètement?
2: Très classe. Moi, je parcourais les villes de France avec la caravane, tout le monde, les micros. Ouais, tout le monde, ça va. On balançait des goodies
1: et
2: tout.
1: Les petits devaient être comme des dingues.
2: Ah ouais, franchement, c'est top. Hein.
0: Moi, je suis des Hautes-Alpes. Le passage de la caravane du Tour, c'était un truc qui nous marquait tous les ans. Parce qu'il passe tous les ans dans les Hautes-Alpes, puisqu'il prend ou un col ou l'autre des Hautes-Alpes. Mais grosso modo, il traverse en brun ma ville tous les ans. Et vous savez pas, quand t'es petit, quand t'as 12, 13 ans, un truc gratuit, tu peux faire avec tes parents. Ouais. Vraiment, tu dis attention, ça passe à 11h30, à 11h t'es devant, un truc gratuit, tu repars avec des pins cochonou, t'es content.
2: Bah ouais, mais surtout, non, mais c'est une belle fête parce que les chars sont beaux.
0: Génial.
2: Il y a du monde, il y a de la musique, c'est une belle ambiance, tu vois. Après, moi, j'ai vu des folies. Hein. Tu balances des goodies, t'as des dames de 50, 60 ans, des messieurs pareils qui sont capables de pousser un gars.
0: Ah, mais c'était ma daronne, ça,
2: ouais.
0: C'était le petit Guillaume, hein. Il pas qu'il soit mieux.
2: Donc, ouais, non, c'est marrant. C'est marrant, c'est des belles ambiances. Ben voilà, en France, partout, tout le monde peut kiffer. C'est cool, hein.
0: Franchement, c'est génial. Ah, un truc gratuit et familial. Exactement. Franchement, c'est trop cool. En tout cas, bon, si vous voulez conduire le char chou-fleur, la mission aura lieu du 2 au 26 juillet.
1: Ah, oui.
0: Voilà. Et vous avez aussi le Tour de France Femmes du 1er au 10 août. Bref, vous conduisez le char chou-fleur.
2: Ben ouais.
0: Pas le dire.
2: C'est dur, hein. Ben, c'est dur, hein, char chou-fleur.
1: Mais vous regardez le Tour de France?
2: Je regarde.
0: Pour faire de montagne, pas les étapes de sprint, mais les étapes de montagne. Père Combal, il est devant.
2: Ah ouais. Mais moi, je fais la sieste devant.
0: Pourquoi? Parce que voilà, toi, tu dis la sieste.
2: Bah oui.
0: Ce que vous comprenez pas, c'est que c'est très tactique. C'est comme quand on connaît pas la Formule 1, et c'est normal, on peut pas aimer tous les sports. Mais moi, je suis fan de Formule 1. Tu regardes une fois la Formule 1, tu dis, ils font des tours et ils changent des pneus, quoi. Mais en fait, c'est hyper tactique, et le Tour de France, c'est archi tactique. À quel moment t'envoies ton coureur? À quel moment si, comment tu sens l'autre? Non, c'est vraiment un truc pas pour rien qu'ils ont des oreillettes. Il y a des tops. C'est très précis, le Tour de France. Et c'est passionnant.
1: Ça me stresse énormément. J'ai toujours peur qu'ils tombent. Vu que je sais pas faire du vélo, je les imagine, là, se rentrer les uns dans les autres. Et en pente. Je déteste les pentes. Je ne sais pas me déplacer en pente. Donc, pour moi,
0: c'est un syndrome de ça, moi. Moi, c'est pas sur le Tour de France. Mais c'est devant, genre, la Star Academy. Je peux pas regarder.
2: Pourquoi?
0: J'ai peur qu'ils se ratent.
1: Ah, t'es un empathique.
0: Et ça me terrorise. Je peux pas regarder une émission en direct. Ou quelqu'un chante ou quoi, pas un professionnel, mais genre un élève ou ça vaut pour incroyable talent ou quoi. Je suis terrorisé pour le gars à l'idée qu'il se plante.
1: Je vois très bien.
0: C'est un nom.
1: D'être empathique, quoi.
0: D'être empathique, tout simplement.
1: T'es empathique.
0: Je suis empathique, en fait.
1: T'es empathique.
0: En fait, les gars, vous me croyez comme ça, je lâche, tout ça, je vole en second degré.

0: tellement il est sensible. Ça lui met l'urticaire.
1: Non, mais sur Dallas, tu dois vivre un enfer à chaque fois, du coup.
0: Eh ben, pas du tout, parce que je suis dedans en train de le vivre.
1: Ok.
0: Donc, ça me dérange moins. Mais je pourrais pas regarder Dallas si j'animais pas Dallas. J'aurais peur que les gens se tombent. Donc, tu vois, j'ai ça.
1: Oui.
0: Shakira.
2: Ah oui.
0: Algoto, je pourrais pas la regarder à l'ouverture de la Coupe du Monde, j'aurais peur qu'elle se rate.
2: Bah oui. Oh non, Shakira, c'est tout droit.
0: Je te promets que c'est vrai.
2: Ouais, c'est tout droit. C'est tout droit là.
0: Ah,
2: inquiète, toi.
0: Ah, bah, bien sûr.
2: C'est un multiple. Hein.
3: Oh, bah, hey, tu mets un contrôleur de vitesse et ça va tout droit.
2: Allez.
3: Pardon, ça sonnait mieux dans ma tête, le multiple. C'est pas ce que je voulais dire, je veux juste dire de ça bouge pas, c'est un rail, quoi. Voilà.
2: Ouais, ouais.
3: C'était le côté qualitatif du véhicule que je mettais en avant.
1: Bien sûr.
3: Algoto, voilà ce qu'on écoute tout de suite. Pardon, Shakira.
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3: Comment tu vas, Adeline?
5: Bah, ça va et toi, Camille?
3: Mais ça va trop bien, moi, ma Adeline. Ah, bah alors, elle habite où, Adeline?
5: Elle habite à Saint-Brieuc.
3: Ah, bah voilà, Adeline, je sais pas placer sur une carte.
1: Bah, c'est en Bretagne, à Lons.
5: C'est Bretagne, ouais. Non, c'est le pays de Bernardino, là.
3: Moi, vous savez, Adeline, j'ai jamais honte de dire quand je sais pas. Je préfère dire quand j'ai pas vu un film, quand je sais pas quelque chose. Saint-Brieuc, typiquement, voilà, tu m'aurais dit c'est à côté de Argelès, je t'aurais dû battre main.
5: Ouais.
3: Donc, c'est en Bretagne.
5: En Bretagne, ouais, c'est ça, Bretagne Nord.
1: Très joli.
3: Qui est né là-bas, tu m'as dit?
5: Pardon?
3: Tu m'as pas dit qu'il y a quelqu'un était né là-bas?
5: Bernardino.
3: Bien sûr.
5: Parce qu'on parlait de vélo.
3: On parlait de vélo, bah Bernardino, c'est un grand champion de vélo.
5: Eh oui, bien sûr.
2: Ah ouais. Attends, pas qui c'est.
1: Bah non, je ne vois pas qui c'est.
5: Mais Bernardino. Pour les anciens.
1: Ah non, je ne connais aucun cycliste à part Virenc. À l'époque.
3: Ouais. De la dope.
1: Ah, c'est ça, c'est pour ça que je connais.
2: À l'insu, tu

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1: Bizarre en Saône-et-Loire.
2: Ah oui.
1: Il bouffe des baies.
2: Les baies, ouais.
1: Ah, il connaît Rémi.
3: C'est fou, tu connais tout sur la faune.
1: En fait,
3: toi.
1: Il bouffe des baies fermentées qui donnent de l'alcool. Enfin, ils n'arrivent pas à les digérer, ça donne un coma. Enfin, ouais, un truc un peu éthylique, quoi, tu vois. Et là, ils arrivent sur la route. Eh ben, bonjour à tous.
4: Oh. Mais c'est incroyable. C'est des fois, tu lui dis, mais quelle est la capitale de l'Angleterre? Il va te sortir Madrid. Et là, en chevreuil bourré. J'ai jamais vu un gars aussi calé en chevreuil bourré.
3: Mais c'est lui.
4: J'ai dit, qu'est-ce qui se passe en Saône-et-Loire? Bah, c'est des chevreuils, ils bouffent des baies, ils sont bourrés. Parce que, avec la digestion, en fait, si tu préfères, le citrate de bétaline, bah, ça met dans le corps. En fait, ça crée un truc chimique qui fait, en fait, comme une distillerie. Les gars sont bourrés. C'est exactement ça.
5: Goodwill Hunting.
3: Ouais, merci.
4: Qu'est-ce que c'est niche d'être calé là-dedans.
1: Ah, c'est fou, hein. Après, c'est pas forcément un chien, c'est tout ce qui est bourré en général.
4: Bienvenue Rémi, à question pour un champion. Votre spécialité Rémi. Allez, chevreuil bourré. Ne partez pas sur le château de la Loire, me partez pas sur les œufs du 17e. Moi vraiment c'est les chevreuils. Si ils peuvent être bourrés, c'est encore mieux.
1: C'est mieux, je suis plus calé. Mais ouais, c'est fou quand même ce truc. Et tu sais que les gens savent pas quoi faire parce qu'en fait ils arrivent sur la route, ils sont vraiment comme un gars que tu vois sortir d'un PMU complètement mort.
3: Mais alors c'est ça, ça se manifeste comment, un chevreuil qui titube?
4: Ouais, mais t'as pas ta tête d'habitude?
1: Là, les lunettes, j'ai mis des lunettes pour ça.
3: Ah bon?
1: Bah oui, c'est ta tête du mercredi.
3: Enlève tes lunettes pour voir, juste voir ta tête. Ah bah ouais, pourquoi t'as mis tes lunettes?
1: Mais parce que j'ai mal aux yeux, puis je fais un peu soudure à côté.
3: Mais c'est vrai que c'est tes lunettes soudure, t'as d'autres lunettes habituellement noires.
1: Surtout deux boulots, je fais un peu de radio, je fais un peu de soudure.
4: T'es d'accord, tu veux bien retirer ta casquette en gardant tes lunettes? Je pense qu'on a vraiment une autre personne.
3: C'est clair.
4: Je pense qu'on a un autre gars. Qui, je sais même pas comment tu peux passer le portique d'énergie de dire, avec si vous voulez.
3: Oh, mais c'est vrai que c'est pas lui du tout.
4: Là, t'es une autre personne.
1: Ouais, je ressemble à quoi?
4: Mais t'es beau,
1: C'est beau.
4: Non, non, attends, je dis pas que t'es pas, mais tu es une autre personne.
3: Bah, un mec plus papa, plus âgé, plus mûr, plus posé.
1: Ah ouais, bah c'est moi aussi, mais.
3: Un prof.
4: Et t'as belles dents. À la maison, t'es casquette ou t'es au naturel?
1: Ah non.
4: À la maison.
1: Ah bah non, je suis plutôt au naturel. Enfin, je suis plutôt en calvitie, ouais.
4: mais je mets beaucoup de casquettes, beaucoup de bonnets,
1: tu mets pas
4: beaucoup de casquettes. Excuse-moi, poteau, de te couper, je parle pour toi. Je te auto-manspreading. Ouais. Mais. Je vois jamais en dehors de chez toi avec pas de couvre-chef.
1: Ouais, c'est vrai,
4: jamais.
1: C'est vrai.
4: C'est pas un peu, c'est une, je sors jamais.
1: T'as raison.
4: Tiens, Adeline, tiens, tu t'es mariée, t'es en couple avec un homme?
6: Je suis en couple, ouais.
4: Avec un mec?
6: Il a des cheveux.
4: Mais est-ce que ça t'attire les hommes qui n'ont pas de cheveux? Entre
6: ouais, franchement, c'est pas un critère, mais c'est pas du tout rédhibitoire.
4: C'est parce que je suis en train d'y arriver, moi.
1: Un jour, je serai des votes.
4: Et j'ai envie d'être accueilli de la bonne façon.
1: Pour la team,
4: bien sûr.
3: Si, il y a plein de mecs qui ouvrent la voie pour les chauves tardifs.
1: Moi, ça fait 15 ans que je l'ouvre la voie, je te cache pas. Mais moi, c'est pareil chez le coiffeur, quoi. Qui est le coiffeur qui m'a dit, bon, allez, faut mettre un coup de tondeuse. Parce que moi, j'essayais. Justement, t'avais ce petit truc où t'essayes un peu. On n'était pas sur une Giscard d'Estaing non plus, tu vois, avec une mèche complètement rabattue. Mais j'ai essayé de camoufler, tu vois. Et à un moment donné, il m'a dit, allez, je peux plus rien faire.
4: Ben, ça y est.
1: Allez, coup de tondeuse.
4: Mais alors, en revanche, pour dire, les tonsures, moi, je dis, chacun fait comme il
1: veut. Ah oui.
4: Moi, je dis, ouais, on renonce, mais si t'es bien,
3: oui, chacun t'es complexe aussi. Oui,
1: voilà,
3: bien sûr.
1: Chill, on n'est pas pressé.
3: Mais moi, pardon, ce qui me choque un peu, c'est qu'on se permet avec les chauves des blagues non-stop comme si ça allait pas les peiner. Quand quelqu'un est gros, on lui fait jamais des blagues.
4: On dit grossophobe, on dit pas chauvophobe.
3: Ah mais et mon mec se prend des blagues toute la journée, Rémi aussi, et ça se trouve ça leur fait hyper mal au cœur.
4: Ça fait du mal, Rémi.
1: Non, ça va.
3: Vous trouvez pas? C'est un trait physique qu'on se permet de tracher comme ça.
1: Non, c'est marrant.
4: C'est comme les accents. On s'autorise plus que l'accent italien. Et un jour on va dire non, mais alors italien ça passe pas non plus.
3: C'est très gênant, oui.
1: Non, moi ça me dérange pas du tout. Pas du tout. Mais c'est vrai que c'est source de petites vannes, quoi. Mais c'est pas grave. C'est cool.
3: C'est le dernier trait physique sur lequel on ose se lâcher en termes de vagues.
1: Je pense. Parce que ça reste une. Tu vois, c'est pas une. Enfin, pour certains, oui, mais c'est pas forcément une maladie. T'as juste perdu tes cheveux. Bon, c'est pas grave, quoi, tu vois.
4: Et puis, en plus, ils attirent toutes les femmes. Alors, les trucs,
1: je
4: suis à deux doigts de me. Je suis à deux doigts d'y aller. Je vous dis, franchement, fais-moi une tondeuse, j'y vais là. Et attention, donc, ce que je vous disais, en Saône-et-Loire, faites attention, les chevreuils sont bourrés. Donc, faites attention. Ça remonte à quand votre dernière cuite?
1: Dernière cuite, samedi.
4: Ça, c'est souvent.
1: Hein. Samedi dernier.
4: Oriane, tu bois pas, hein, t'es comme moi?
3: Si, je bois beaucoup. Il y a aucun souci. Non, je bois quand je le souhaite,
1: quand il le faut,
3: ça, c'est pas vrai.

0: Je suis sortie avec des potes il y a un mois et j'étais bien. J'avais pas assez mangé, j'étais bien en forme.
1: Bien sûr. Et Thibaut, hier soir?
2: Ouais, là, je suis encore un petit peu bourré, je ne cache pas.
0: Non, mais cette équipe n'est pas un exemple.
1: Elle n'est pas représentative de l'Organisme Mondial de la Santé. Voilà. David Guetta, tout de suite. Sia, faites attention au Saône-et-Loire, les chevreuils sont bourrés.
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1: J'ai même pas eu le temps de vous parler des infos pour briller au dîner de ce soir. C'est ce qui arrive dans un instant sur Énergie. Le principe est simple, 0870 42 48, vous passez sur l'antenne et vous notez l'info que vous trouvez la meilleure.
4: Oui.
1: Le thème ce soir, Rémi.
4: Les insectes?
0: Ouais.
1: Ah là, j'ai un... Ah, là, franchement, je vous le dis. Je suis énorme.
4: On va voir ça dans...
1: Là. Dans un instant, moi aussi, j'ai une info qui est hyper intéressante.
0: Oui, moi aussi.
2: Et moi, elle est énorme aussi.
1: Bon, écoutez, vraiment, franchement, on est bien calé. Ça sera dans un instant. Qui a la meilleure info sur les insectes? On en parle, le temps d'écouter.
4: Taylor Swift.
1: Bah, bien sûr. Une soirée sans Taylor Swift? Ah non, non, je crois pas, non. Ça arrive tout de suite sur Énergie.
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1: Bienvenue à tous sur Énergie, vous nous écoutez en voiture, peut-être à la maison, au travail, sur l'appli Énergie, en podcast. Merci, merci, merci de votre fidélité chaque soir, 16h, 19h, avec Rémi Nem et avec Oriane qui est là.
0: Yes.
1: On en avait parlé ici, je suis content de donner des nouvelles. Kiki, un coq du hameau de Couard, près de Autun. On est en Saône-et-Loire encore. Saône-et-Loire, c'est Los Angeles. Hein. Il passait devant la justice mercredi, le coq.
4: Oh là, il avait mis un costard.
1: Kiki, le coq. Un voisin l'avait fait condamner en justice parce qu'il chantait trop fort.
4: Ah. Bah oui, mais il peut rien, le pauvre, il a de la voix. Bah,
1: c'est comme tu te plaignais que t'es le voisin de Lara Fabian. Kiki vient de gagner son procès en appel, il va pouvoir continuer de chanter.
0: Bon, très bien.
1: Le maître est allé au tribunal, il dit « Ah, tu veux me mettre au tribunal ?» Et Kiki, on part au tribunal. Et bien, Kiki va pouvoir chanter. Le voisin a été condamné même à payer les frais de justice. Il doit donc 1000 euros de dommages et intérêts.
0: Bah, j'adore ce bruit, moi, en plus. Ah, j'adore.
1: De tous les voisins, c'est le seul et le dernier arrivé dans le hameau à se plaindre de Kiki. Mais... Kiki, il était là avant, tu t'installes, tu t'acceptes Kiki. C'est encore un parigo qui a quitté la ville et qui a été à la campagne, qui sait pas comment ça fonctionne un coq, hein, je te dis. Hein.
4: Et procédurier.
1: Ah, bon, mon Kiki, chante autant que tu veux.
4: J'ai grandi à la campagne quand même, au bout d'un moment, ça. Ouais.
0: Oui, voilà, pour moi, c'est un peu exotique, c'est bucolique, mais c'est ce que je. Ouais.
4: Excusez-moi, monsieur Combal, le coq au vin, ça vient pas de nulle part. Hein. À un moment donné, allez, Kiki, t'es mignon. Dans la marmite, le Kiki, c'est bon, tu chanteras moi, hein. Tu chanteras moi. Voilà.
2: C'est comme ça que c'est venu, hein.
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1: Bienvenue tout le monde, bienvenue sur Énergie. J'espère que vous allez bien, vous êtes ici à la maison comme Nicolas qui est avec nous, qui habite Nice. Salut Nico.
6: Salut, ça va l'équipe?
1: Ça va très bien mon poteau. Tu fais quoi dans la vie Nico?
6: Moi je suis dans le transport.
1: T'es dans le camtar là?
6: Non, là je me suis... je commence à midi et je rentre à minuit à peu près.
1: Ah ouais, je comprends.
6: J'ai pas commencé encore.
1: Aïe, Nico.
6: Ouais.
1: Tu vas avoir une place importante, tu vas être le juge de l'émission maintenant.
6: D'accord.
1: Le principe est simple, c'est des infos pour briller au dîner de ce soir. Je sais que vous l'attendez, ce rendez-vous tous les soirs. 4 infos, 4 fun facts sur un thème. Le thème, les insectes.
7: Qui aura la meilleure info sur des insectes?
0: Allez, essaye de deviner.
1: C'est un gendarme. T'es pas un gendarme?
0: Non, c'est un criquet.
1: Ah, c'est un criquet que tu fais? Ah bon? Ah, c'est pas mal pour un criquet. Hein. Ah, tu feras un criquet, toi?
6: Alors là.
1: Ouais, criquet.
4: Ouais. Faut dire le nom, hein. Comme.
1: Criquet. C'est pas mal du tout. Nico, pourquoi les insectes? C'est la journée mondiale des abeilles aujourd'hui. Je les déteste.
0: Ah non, mais non. Mais toi, t'es la phobie.
1: J'ai la phobie. Non, mais je sais qu'elles sont très importantes dans l'écosystème. Le miel.
6: Mais moi non plus, j'aime pas trop.
1: Mais c'est ma phobie. J'y peux rien. Pardon, hein. J'ai la phobie. Il y a des gens qui ont la phobie des pieds. Il y a des gens qui ont la phobie des pneus. J'ai la phobie des abeilles et des guêpes.
0: T'es en train de me la filer. À force de te côtoyer mois après mois, j'ai vu une news il y a pas longtemps sur un porte-vélo à Paris où il y a eu plein de guêpes dessus.
1: Il y a un essaim d'abeilles.
0: Et j'ai pensé à toi. Direct et ça commence à monter à force de te côtoyer. Ouais.
1: Moi, tout ce qui grouille là, et elle grouille beaucoup.
4: Ah oui, ça grouille fort.
1: Ah ouais. Et voilà, et je sais, et sauf que dans ma phobie, bah, je sais pas te faire la différence entre une abeille et une guêpe, mon gars, ça part.
0: Oh bah, c'est dur de faire
4: non,
0: la différence.
4: Non, bah, l'abeille, c'est beaucoup plus petit en principe, et la guêpe, ça pique, mais ça meurt pas. Alors que l'abeille, quand elle te pique, elle meurt, hein, la pauvre. Hein. Elle laisse son dard.
1: La pauvre, elle t'a piqué quand même, la pauvre.
4: Parce qu'elle se sentait en danger. Ah, ouais. Ah oui, attendez, les gars, moi, je suis allergique. allergique. Hein. Moi, s'il y a bien quelqu'un qui en a peur, c'est moi. Je gonfle et tout, je vais à l'hôpital. Hein. Et je m'en suis.
1: Voilà. Un œdème de quack.
4: Je fais un œdème de quack.
0: Mais t'es pas stressé du coup?
4: Bah non, j'ai appris à me contrôler parce qu'à l'époque j'étais pire que tout le monde. Je courais, fallait que je m'en aille. Les frelons, t'imagines un frelon et je pouvais y passer.
1: Attends, tu pars au pire des trucs. Frelon, bah oui, bien
4: je
1: sûr.
4: Je pouvais y passer.
0: Non, le pire c'est les temps. Les temps, vous connaissez les temps?
4: Ah, mais c'est horrible. Ah,
0: ouais, mais ouais. C'est insupportable. Ça, moi, je peux partir vraiment à l'autre bout de la ville.
8: Un jour, j'ai un pote à moi. On roule en scooter tous les deux dans ma campagne là-bas aux Ors, dans les Alpes. On roule tous les deux en scooter. Et du coup, mon pote, il est devant le scooter. Et du coup, je le vois paniquer comme un fou. Le scooter qui bouge, il se met sur le côté, il jette le scooter dans le champ. Et il commence à courir partout. Il y a un tank qui était rentré dans son casque. Entre le casque et le visage, mon pote Jérôme. Quand il enlevait le casque, il avait tout le côté gonflé, mon gars.
0: Ça arrive vraiment.
1: Mais tu peux pas t'imaginer, ça a gonflé en une seconde, ça l'a piqué au moins 5 reprises. Le temps il paniquait, dans le truc, il disait, oh, gars. Le temps il paniquait, l'autre l'avait dans le truc, c'était à l'enfer.
0: Il a fallu l'emmener à l'hôpital?
1: Non, bah non, elle piquait.
4: Bah oui, mais ça fait hyper mal. Un temps, la piqûre est très très forte, très intense.
6: Ah ouais, ça fait super mal, ouais.
1: Bon, en tout cas, on va parler d'insectes, et j'ai une info géniale, moi. Entre 2008 et 2017, on estime que le nombre d'insectes a été réduit de 30% entre 2008 et 2017, en 10 ans. 30% d'insectes en moins. Est-ce que vous savez pourquoi?
6: Dû à la pollution, peut-être, hein?
1: Non.
0: Réchauffement climatique?
1: Non.
4: Ah bon?
1: Mais à cause de l'évolution?
0: Oh, parce qu'on les tue beaucoup plus avec nos tongs.
1: Non, mais en effet, parce qu'on les tue beaucoup plus. On vise mieux qu'avant, tu veux dire?
0: Ouais.
1: Il y a plus de tongs.
6: Les pesticides, non?
1: Non. Vous allez halluciner, je suis sûr que je gagne ce soir. Pourquoi est-ce que il y a 30% d'insectes en moins?
0: Suicide. Elles se suicident plus. Santé mentale déplorable.
1: Les libellules, elles sont en burn-out. Il y a beaucoup de burn-out chez les libellules. Hein.
0: Mais attends, franchement, c'est pas beau ce qu'on voit aujourd'hui dans le monde. Et elles aussi, peut-être, sont hyper sensibles à ça.
8: Ah, je reviens de Kiev, c'est que je m'en remets pas.
1: Fais pas le con, Gertrude, fais pas le con. Non, non, je me fous en l'air, je te dis. Attends, donc ça reste quand même mignon.
4: Enfin, je veux dire, la raison, c'est quand même 30%.
1: La raison, elle est folle. Entre 2008 et 2017, sachez que 30% des insectes sont morts.
4: Ah, les pauvres.
1: Mais pourquoi? À cause du syndrome du pare-brise.
4: Ils se prennent des pare-brises.
1: C'est le syndrome du pare-brise. Hein.
4: Et pourquoi 30% on roule pas plus que...
1: Eh ben, on roule plus qu'avant, il y a plus de voitures, les voitures vont plus vite. Bref, le nombre d'insectes baisse à cause de l'augmentation de la circulation dans le monde. Vous imaginez bien, on ramène au monde. Et donc, en 10 ans, 30% d'insectes en moins qui meurent parce que, bon, on les fracasse sur nos pare-brises.
6: Mais il faut sur le camion, j'ai que ça, quoi.
1: Ouais, hein, t'es en train de nous tuer l'écosystème, mon Nico, tout simplement. T'es en train de nous la foutre en l'air, ta planète bleue, là.
0: Bah, autant une biche, on peut l'éviter, un moustique, si tu veux.
1: Attends, et un chevreuil bourré, tu l'évites pas. C'est fou, non?
4: Ah ouais, non, c'est fou. Moi, on m'avait dit que finalement, avec justement les pesticides, les trucs, machin, quand tu prenais la route, tu te rendais compte, il y a 20-25 ans, t'avais le pare-brise blindé de moustiques, t'es obligé de le nettoyer dans une station. Maintenant, il y en a un peu moins.
1: Eh ben, parce qu'ils ont disparu. Mais c'est vrai qu'avant, tu t'arrivais, tu roulais 2 heures à la nuit tombée sur l'autoroute, mon gars, fallait changer le pare-brise. T'appelais pare-brise et ils te le changeaient.
4: Ah ouais.
6: Moi, je roule 3h30 sans m'arrêter.
1: Ouais, mais Nico, tu trouves pas qu'il y en a moins qu'avant?
6: C'est plein.
1: Il y en a moins, c'est plein.
4: Ah ouais, bon bah tant mieux.
1: En même temps, on a la meilleure stat, on est en route, on va pas faire les malins. Hein. On roule une fois l'été.
4: C'est clair.
1: Oriane, à toi.
0: C'est très drôle.
1: Ah bah alors Rémi. Pour finir avec toi.
4: Moi, je vais vous parler d'un insecte extraordinaire.
1: C'est même pas dire insecte. C'est un spécial insecte qui arrive pas à dire.
4: C'est chevreuil ascendant. Alors insecte, la guêpe. La guêpe, pardon, et là elle est mince, la guêpe du figuier. Vous savez ce que c'est?
0: Non.
6: Non.
4: La figue, pour que tu puisses la manger.
1: J'ai une figue.
4: Non, écoute-moi. Pour que tu puisses la manger et la déguster, il faut qu'elle soit pollinisée et qu'elle soit travaillée par une guêpe. Je t'explique. La guêpe du figuier, c'est une toute petite guêpe qui rentre dans le fruit de la figue, qui casse ses ailes pour pouvoir rentrer, qui pollinise la fleur, parce que comme tu t'en rends compte, quand tu ouvres une figue, il y a plein de petites graines. Mmh. La fleur est à l'intérieur en vrai. Et pour que ce puisse devenir un fruit, il faut cette guêpe. Sans cette guêpe, tu ne pourrais pas.
1: Une nouvelle phobie activée.
4: Attends, je t'explique.
1: Il y a une guêpe mais c'est impossible que dans chaque figue qui sont produites, il y ait une guêpe qui rentre.
4: Absolument que si. C'est des petites guêpes qu'on ne connaît pas. C'est pas la guêpe dont t'as peur, qu'on ne connaît pas, on la voit pas. Elle rentre dedans. elle pollinise, elle fait en sorte que ce soit un fruit. Et l'enzyme du figuier fait disparaître l'animal, l'insecte. Et donc, tu manges.
1: E égale énergie.
4: Non, mais attends, c'est pas extraordinaire, la vie. Là, je te parle de vie, là.
0: Non, mais imagine, exceptionnellement, ils ne font pas disparaître, le fruit ne fait pas disparaître la guêpe.
6: Eh ben, ouais, tu
0: et
6: la
0: je mords dans une figue et je me prends une guêpe.
1: Je ne mange plus jamais. Voilà, je vous le dis, là, devant énergie, je prends devant les Français. Je ne mange plus jamais une figue de mon existence.
6: Ah, bah toi, c'est pas bon pour toi, Camille.
1: Ah non, plus jamais, Nico. Je mange plus jamais une figue de mon existence.
0: En confiture, bonne maman, là, j'imagine que c'est filtré.
4: Mais non, mais c'est extraordinaire, vous vous rendez compte? C'est extraordinaire.
2: Figolu, je vais croquer dans un figolu, il va partir. va partir un bouton, là.
4: C'est dingue, non?
0: Oui, c'est dingue.
4: C'est fou.
1: C'est horrible de m'avoir raconté ça, je te déteste.
0: Après, est-ce que tu manges tant de figues que ça?
1: J'adore ça. J'adore les figues.
4: Eh ben voilà.
0: Et oublie ce qu'il y a.
1: Ah bah, dans le sud à Aix, on m'appelle le bouffeur de figues. Ah, j'arrive à Aix à la gare, tout le monde, personne dit Camille, tout le monde dit, ah, le bouffeur de figues. Je suis un bouffeur de figues.
0: C'est ton truc.
1: Ah ouais. Moi, je croque la vie à pleines dents et les figues. Ça va vous dire mieux. This is Mélodrama, ce qu'on écoute tout de suite. Dans un instant, on aura l'info rigolote des bars, lol qui ressort.
0: Trop drôle.
1: Dorian et celle de Thibaut. Qui aura la meilleure info sur les insectes? On le saura dans un instant.
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1: On est tous ensemble et on est sur Énergie, Nico est de retour, Nico il est routier, Nico il est sur la route et il va y lire la meilleure info sur les insectes. Pourquoi journée mondiale des abeilles aujourd'hui?
4: Ben oui.
1: Non, attends, j'aime pas, rien que le bruit touche, phobique.
6: Moi, j'ouvre même plus les fenêtres avec le camion sur l'autoroute.
1: Je te jure, et moi, je l'ai tellement dit, Nico, que j'étais phobique des abeilles dans des émissions et tout, que je fais jamais Fort Boyard, parce que je me dis, je suis sûr et certain, ils vont me mettre des guêpes ou des abeilles.
6: Tu crois ça, c'est pas impossible,
1: ouais. Là, ils sont capables. Ils vont m'inventer Félindra tête d'abeille, là, je sais pas quoi, et je suis mon truc avec des abeilles.
0: Tu préférais toucher des souris et des rats?
1: Dans un choix, je préférais vraiment être en famille devant un film, mais si je dois choisir, je préfère une mygale et je déteste. En fait, je déteste les insectes. Je déteste, vous comprenez, je suis pas à l'aise avec les insectes. Moi, s'il y a une araignée chez moi, c'est ma chérie qui va la mettre dans le verre et
6: moi,
1: tout.
6: Pareil.
1: Ah ouais,
0: ça me fait rien. Ah non, l'araignée, ça me fait rien. Franchement, je peux être assez courageuse, ouais. Pour les chasser.
4: Bah oui, quand même.
1: Ça fait rien, je vous jure.
4: Quand t'es phobique, t'es phobique.
1: Pas celle avec les petites, avec les longues pattes, là. Hein.
4: Non.
1: Je parle d'un peu velu, un peu.
6: Ouais, araignée, quoi.
1: Ah ouais, les vraies araignées, merci Nico.
0: Les grosses araignées velues, faut faire quoi? Les chasser?
1: Ouais. Ils sont brassés.
0: Non mais.
4: Elles se transforment après. Oh, Spider-Man. J'étais sûr.
0: Faut pas les tuer, quoi.
1: Non mais globalement, essayer de pas tuer les insectes, c'était les dehors. Mais je veux dire, ils peuvent revenir. Hein, d'un insecte, et il dit, ah, tu m'as foutu dehors, toi. Ce...
0: Bah oui,
1: tu,
0: non mais vous tuez pas les moustiques, en vrai.
1: Ah, les moustiques, si je les défends.
6: Bah, attends, ouais, les moustiques, oui, obligé.
4: Viens, passe une tête dans ma chambre. Hein, faut voir ma femme la nuit, attention.
1: Torchon, pote, t'es où?
4: La lumière. Chez moi, c'est. Il y en a partout, quoi, c'est Dexter.
6: Des taches de sang, t'es obligé
4: de cleaner le lendemain et tout. C'est horrible. J'ai dit, mais qu'est-ce que ça fait? Il y avait plein de moustiques, j'ai tout tué là. Il y a des traces de sang partout dans ma chambre.
0: Ah, mais oui, le livre est beaucoup mieux que le torchon. Moi, ça ne marche jamais avec
4: et
0: un torchon.
4: J'entends pas, hein, t'entends moi, mais ma femme, faut la voir. C'est pas la même quand il s'agit de tuer des moustiques, je te dis.
1: Oriane, t'as une info rigolote.
0: Trop. C'est très visuel.
1: On finira avec toi.
0: Ok.
1: Bah avant Thibaut.
9: Moi, je vous ai trouvé l'Iron Man des insectes. Je vous ai trouvé l'insecte le plus increvable au monde, c'est le cafard. Mmh. Figurez-vous que le cafard, il peut ne pas manger pendant 2 mois, il peut ne pas boire pendant 2 semaines. Il résiste aux rayons X et tout ce qui est genre irradiation et tout ça. Et surtout, si tu lui coupes la tête, il peut continuer à vivre pendant plusieurs semaines. Parce qu'en fait, il peut respirer sans sa tête. Le cafard, c'est l'Iron Man des insectes. Après, il est increvable.
4: Après, sur sa tête, faut le voir quand même. Hein, c'est une ambiance.
9: Ah ouais, sans dire.
1: Ouais, il respire, mais c'est pas où il va. Quoi.
4: C'est le problème.
9: Ça, bah oui. Il est incroyable cet insecte.
1: C'est horrible.
9: Tu lui enlèves la tête, il continue de vivre.
0: Mais c'est pour ça qu'on a autant de mal à s'en débarrasser dans les immeubles et
1: c'est
0: que.
1: Ah,
6: il y en a de partout. Hein.
1: Exactement.
6: Quand ça c'est commence.
1: Si tu vois chez toi, malheureusement, hein, je ne souhaite pas, si tu vois un cafard chez toi, c'est que tu as 1000 cafards.
0: Je sais.
1: Il n'y a jamais un cafard tout seul. Si tu as un cafard, tu t'arrêtes, c'est fini. Il y en a 1000. Tu peux aller chercher dans tes plaintes, dans tes trucs, il y en a partout.
0: Ah, c'est le pire des nuisibles. Il faut vraiment, vraiment s'en débarrasser.
4: Nous, il y en a dans ma copro actuellement, c'est un vrai bordel.
0: Ouais.
4: Quand je te le dis, ils prennent des photos dans les couloirs et tout, tu les vois
1: Ah mon Dieu.
0: Mais moi, ça fait 10 fois qu'ils interviennent et ça ne marche pas.
1: Mais pourtant, tu connais pas
0: Simon. Je suis contente que tu me lances, j'osais pas trop y aller. Abdoulaye, mon pont en nuisible. Mais sauf que c'est le syndic qui décide d'envoyer ses gars pour les cafards, sauf que moi, j'arrête pas de leur dire prenez Abdoulaye.
9: C'est mon pont.
0: C'est mon pont. Il est un peu plus cher, donc forcément, ils n'y vont pas et on s'en débarrasse pas. Mais si vous avez un problème de nuisible, il fait toute la France.
4: Tu as des cafards dans ta copro?
0: Mais oui. Ça ne s'arrête pas.
4: Ah ouais, non,
0: mais c'est moi, j'en ai pas vu chez moi, personnellement. Mais
6: souvent, quand tu te lèves la nuit, t'allumes la lumière.
0: Oh, arrête, ne me dis pas ça. Déjà,
6: côté que... cuisine ou.
0: Oh non, c'est assez propre. Horrible.
1: Ah, mon Dieu. T'en as toi aussi ?
4: Moi, j'en ai pas chez moi, mais dans la copro, hein.
1: Ouais, là, vous mettez des œillères.
4: Mais non, parce que moi, je suis au dernier étage, premier, deuxième, ça commence à grimper. Bah,
1: excuse-nous, Bruce Wayne. Pardon, c'est une penthouse, hein. C'est une penthouse, je me permets.
4: Excusez-moi, petit Weber, on sait.
6: Ah, c'est parce qu'ils ont tous la tête coupée, ceux qui sont chez lui, c'est pour ça, ils n'arrivent pas à monter jusqu'en haut.
0: Exact. Non, mais toi aussi, tout le monde s'accuse. Nous, ça parle, c'est dans les couloirs. Ouais. Ouais, c'est le mec du troisième, c'est un gros crado. Donc, à force qu'il lave pas, c'est à cause de lui qu'on en a. Non, c'est la meuf du sixième qui est crade. C'est horrible.
4: C'est ça. C'est exactement ça. Ils sortent passer les poubelles. Bah non, mais là, c'est la guerre. De toute façon, là.
1: Oriane, alors je crois qu'on va vraiment avoir un moment lol qui ressort.
0: Moi, je trouve ça très rigolo, oui. Les fourmis sont de vraies petites agricultrices. C'est pas tout de suite. Il est très courant que les fourmis élèvent des pucerons pour les traire. C'est ça que je trouve rigolo, c'est d'imaginer les fourmis en train de traire des pucerons, comme l'homme, par exemple, peut traire du bétail. Et ces petits insectes possèdent donc un liquide visqueux riche en sucre et acides aminés, appelé miella, que les fourmis adorent. Donc elles élèvent des pucerons et toutes, elles commencent à traire leurs pucerons, comme ça, comme dans une étable.
4: Des barres.
0: Avouez, c'est chou.
1: Ah, c'est vraiment, c'est des barres. C'est hilarant.
4: Ah oui, bah, c'est ce que tu veux dire avec Comedy Club, tu fais un 15 ans.
2: Le sketch de l'enzyme.
4: Vas-y, fais le nom un peu version stand-up.
0: Ça vous arrive? Attends. Et on fait encore du bruit pour Marina Rollman. Ça vous arrive jamais? Vous êtes là et vous voyez une fourmi, vous dites mais qu'est-ce que tu fous? T'es en train de traire ou t'es pas en train de traire? Merci de me donner de la force, les gars. Merci pour tout, c'est tout pour moi.
4: Bravo.
0: Pas mal. Je la teste très vite, celle-là. C'est dur les soirs de test, mais je le fais. Ouais.
2: Nico, qui a la meilleure info pour toi sur les insectes? Selon toi, j'espère qu'on vous a appris des trucs à la maison dans la voiture.
6: Ouais, bah allez, mon point est balade à Rémi. Hein.
1: Non,
0: je l'ai pas vu venir.
6: Je savais pas du tout, tu vois.
4: Tu l'avais pas?
6: Non.
4: Ah bah tu vois, je t'apprends un truc, c'est une belle histoire en vrai.
1: Rémi, belle remontada, Rémi, tu remontes à moins 5.
6: Moi je mangerais peut-être plus de figues non plus, mais...
4: Désolé les gars, moins 5 c'est vrai. Ah, ça remonte.
1: Tu remontes à moins 5, je suis à 7, les filles à 5, Thibaut à 1. Ouais. À qui est-ce que tu retires un point?
4: Faut tirer un petit point à Thibaut, faut qu'il vienne un petit peu là.
2: Ça y est, je passe à 0. J'arrive dans la cave avec Rémi, non.
4: Seul, là où ils sont trop hauts.
2: T'as des boules dans une, tiens.
4: Eh ben.
1: Alors, regarde, t'as gagné hier, t'as pas enlevé de points, toi. T'enlèves un point à qui?
0: Rémi.
2: Tu vois, ça c'est hilarant.
6: Ça continue le stand-up, quoi.
4: Petit, c'est hilarant. C'est
2: hilarant. On passe à moins 6, Rémi.
0: Ça manquait d'ascenseur émotionnel.
4: Là, c'est le terme. Là, c'est le terme. Là, je viens de vivre un moment extraordinaire.
2: Ah ben, c'est à mon charge.
4: C'est horrible. Ok, Oriane, il n'y a pas de souci.
0: Non, mais c'est... C'est dans la rigolade.
4: Bien sûr, tout le respect et l'amour. Y a pas de problème.
2: Merci, Nico. On a passé un trop bon moment avec toi. Sois prudent sur la route. Bébé Rexa, c'est ce qu'on écoute tout de suite. New Religion.
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1: Merci de nous choisir pour terminer vos après-mêmes. C'est Énergie, c'est Rémi, c'est Oriane, c'est Mimi.
4: On est tous ensemble jusqu'à 19h, 0870 42 48. On joue dans un instant. On arrête de rigoler là.
1: Ah.

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1: Il n'y a rien de mieux.
0: On va jouer à trois objets un taf.
2: Cool.
0: Qui est mon jeu préféré. Tout à l'heure, hein, là on va faire un jeu d'abord et ensuite on fera trois objets un taf. Donc appelez-nous, vous avez un taf qui sort un peu de l'ordinaire. Je trouverai trois objets qui peuvent correspondre à votre taf et l'équipe devra deviner en moins de 2 minutes quel est votre taf.
1: Ok, let's go.
0: Je sais que vous connaissez le jeu, je sais que pour les gens qui
1: ne
0: connaissent pas. Bien
2: sûr.
0: Je suis très didactique. Belle soirée sur Energy.
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0: On me fait signe en régie, il est temps de passer de la musique. Bienvenue sur Energy, on va écouter Sound of Legend tout de suite. Et tiens, si vous savez pas où partir en vacances cet été, j'ai un sondage qui peut vous aider. Le classement des 50 meilleures plages au monde vient d'être dévoilé.
2: Ouh.
0: Ah ouais, ouais. Et bonne nouvelle, 2 sont françaises.
1: Ah, sympa. Ouh.
0: La plage PK9 située à Fakara en Polynésie française.
1: Ah oui, d'accord. Ouais,
2: c'est un peu loin.
0: Un petit peu de trajet, ouais. Mais cocorico. Bah oui. Hein. 16e place et la plage de Santa Giulia en Corse.
2: Ah, ouais, elle est ouf, elle est
0: extraordinaire.
2: Spectaculaire.
0: C'est extraordinaire, t'as de l'eau jusqu'au mollet, au milieu des rochers, la maman. La plage de Santa
2: Giulia. J'ai rien vu de plus turquoise dans ma vie.
0: Oh là là, même, tu sais quoi, un t-shirt turquoise, il est moins turquoise que Santa Giulia. J'y retourne cet été, mon Dieu, je suis impatient. Rémi.
1: Oh, t'as la première, juste pour savoir, pour les vacances, que j'ai rien réservé. La première plage du monde. Ah,
0: c'est aux Philippines.
1: Ah, c'est aux Philippines. Ah, mais j'ai jamais fait.
0: Pourquoi pas?
2: Oui, attends, pourquoi pas, oui.
0: Ouais, mais t'as prévu?
1: Non, bah non.
0: Parce que j'ai le budget.
1: Non, non, non.
0: Non, bon, non, reste sur Cabourg, t'as bien aussi.
1: Ah, ah, c'est joli aussi. Hein.
0: C'est pas la plus belle, hein,
1: mais c'est sympa.
0: Elle est un peu fraîche.
4: Allez, on écoute Sound of Legend tout de suite.
0: Blowing to Santa Giulia.
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0: On va jouer, ça y est, il est temps. Il y a Frédéric qui veut gagner un cadeau. Merci d'être là sur Énergie. C'est le 0870 42 48 pour nous joindre. Il n'y a pas d'autre numéro, il n'y a pas de nanani. Nanana, vous voulez passer sur l'antenne 0870 42 48. A compris Frédéric, c'est le numéro que t'as effectué toi-même à titre personnel.
5: Salut, salut Camille, toute l'équipe. Oui, oui, oui, effectivement.
0: Tu l'as composé sur ton écran digital?
5: Sur mon GSM, comme on dit.
0: Eh bien, bienvenue en tout cas sur cette antenne.
5: Top.
0: Tu es le bienvenu, bienvenue chez toi, Willkommen, je te présente Oriane.
2: Coucou.
0: Qui est une facétieuse.
2: Ouais, je suis facétieuse, Fred.
0: Facétieuse et quelqu'un également d'introverti, mais parfois également extraverti, c'est Rémi Cala aussi, bien sûr. Salut Loulou.
5: C'est ce qui me permet de rester éveillé, Oriane, quand elle braille sur l'antenne, quand je suis souvent sur la route. Donc au moins, ça me permet de vous écouter, de rester bien éveillé sur la route.
2: Ah, c'est gentil, Fred.
0: Je pense que c'est comme un compliment, mais Oriane qui braille sur l'antenne, est-ce que tu peux être plus précis?
5: Non, mais non, parce que comme on dit, comme vous disiez, elle est super extravertie. Elle est,
0: ah ouais, bien
5: sûr. Elle a bon délire, donc c'est top.
2: Oh, tu sais comment
0: c'est une personne solaire, il faut mettre de l'indice 50 pour lui adresser la parole.
2: Eh, je suis tout feu, tu flamme. Voilà.
0: Tu flamme. Bon, le jeu, il est simple, ça va être le 4 à la suite. Vous allez tous avoir une chance de faire gagner Frédéric et Frédéric aussi. Chacun votre tour, je vais vous poser des questions. 4, si vous parvenez à me donner 4 réponses à la suite, c'est gagné. Je vais commencer avec Frédéric. Si tout de suite Fred y arrive, c'est gagné, c'est parti. Il gagne Switch 2 ou Apple Watch. Qu'est-ce que tu préfères, Fred?
5: Ben, j'ai déjà la PS5 et je joue déjà assez. Alors, si je ramène une Switch 2 à la maison, alors je vais me faire tirer les oreilles par maman. L'Apple Watch, ça serait top pour madame.
0: L'Apple Watch serait top pour madame, ouais. Et très bien, c'est donc l'Apple Watch que tu pourras gagner.
5: Ok, top.
0: Ah, bien sûr que c'est top. Ah, attention! Faut quand même le 4 à la suite, ça va pas être ça.
1: Ah non!
0: Bonne chance, c'est parti. Fred, on commence avec toi pour les premières questions. Quel animal est le symbole de la sagesse dans la mythologie grecque?
5: Le tigre.
0: Allez, bon, c'était la chouette, ça compte pas. Évidemment, les questions se compliquent au fur et à mesure. Hein.
5: Ah ok, du coup, ça commence bien.
0: C'était la facile, ça.
2: Pardon, c'est la première fois que je joue, il me semble. Il faut répondre vite.
0: C'est la première fois qu'on joue tout court, j'ai jamais fait ce jeu.
2: Ah d'accord.
0: Non, on fait pas rapide.
2: Ok, ok.
0: 3-4 à la suite.
1: Okay.
0: Vous allez chacun avoir une chance de le faire gagner.
2: Ok.
0: Quelle planète est surnommée la planète rouge, Fred?
5: Mars.
0: Bonne réponse. Combien de côtés possède un hexagone?
5: 6.
0: Bonne réponse, on est à 2.
1: Ah, c'est bien.
0: Bien sûr. Ouh, ça c'est plus dur. Ça va. Dans quel pays est née la démocratie antique? C'est ce que tu penses.
5: La Grèce.
0: Bonne réponse.
5: Ah.
0: On hésite, mais c'est vraiment la réponse qui est la plus simple.
5: Ouh.
0: Et quel est le plus long fleuve d'Europe?
5: Le Rhône.
0: La Volga.
5: Oh, je connaissais même pas. Pardon.
0: Non mais attendez, ça se complique.
5: Je compte sur l'équipe après.
0: Ah, tu comptes sur l'équipe, on va passer à Rémi.
1: Oh, bah allez, on est bien barré.
0: 4 à la suite, il faut répondre à 4 questions à la suite. C'est parti, top chrono. Quel est le plus grand océan du monde?
1: Bah, j'aurais dit l'Atlantique.
0: Bon, bah c'est le Pacifique.
1: Ouais, après ça dépend. Hein.
2: Surtout, c'est pas un océan, l'Atlantique, si?
1: Ah si, si.
2: Ah oui, si, si.
0: Ouais. Dommage parce que il avait l'air bête avec sa réponse et t'as récupéré tout le walk of shame.
2: L'océan Atlantique, comme le veut le terme, bien
1: sûr. Oui, oui, oui.
0: Attention, on y retourne. Allez, allez, allez. C'est à Oriane. 4 à la suite. Non, mais allez, faut y croire, vous y croyez pas.
2: Non, non, mais allez, tu vois bien que j'ai des lacunes. J'y vais, Fred, j'y vais. Fonce.
0: Top. Dans quel dessin animé trouve-t-on le personnage de Homer Simpson?
2: Les Simpsons.
0: Yes.
2: Oh, ça va.
0: Quel animal donne sa laine pour fabriquer le cachemire?
2: La chèvre.
0: Bonne réponse.
1: Bien joué.
0: J'aurais pas su. Quel groupe britannique a chanté Bohemian Rhapsody?
2: Queen.
0: Bonne réponse.
5: Allez!
0: Quel auteur a écrit Le Nom de la Rose?
2: De Ronsard. Ah non.
0: Umberto Eco.
1: Ah ouais.
0: Au nom de la rose.
1: C'était lui.
0: Ah ouais, j'aurais accepté Mousse.
1: Mousse.
0: Ça fait Mousse.
2: Ah non.

0: Je vous donne une dernière chance à l'équipe. Une dernière chance de répondre 4 à la suite.
1: Ok.
0: Je vais mettre un chrono de 1 minute 30.
2: Ok.
0: Je vais vous poser des questions. Chacun votre tour, vous répondez. Frédéric, puis Rémi, puis Oriane. Frédéric, puis Rémi, puis Oriane. Frédéric, puis Rémi, puis Oriane.
1: Ok.
0: À vous tous, vous faites une chaîne.
2: Oui.
0: Si vous parvenez à me faire une chaîne de 4 réponses correctes d'affilée, vous repartez avec le cadeau.
2: Ok.
0: Ça, j'adore. Ça, oui.
2: Chaîne humaine.
0: On va y arriver.
2: On s'embrouille pas, on ne s'embrouille pas.
0: Non, non, non.
3: On ne s'embrouille pas. Fred, Rémi, Oriane.
0: Ça sert à rien de dire banque, hein. C'est comme le maillon faible, mais là, il n'y a pas de banque.
2: Ok.
1: Mais il y a des maillons faibles.
0: Trop de cadeaux. C'est parti. Top chrono. Frédéric, dans quel sport utilise-t-on un volant?
3: Le badminton.
0: Bonne réponse. Rémi, quel est le prénom du capitaine Crochet dans Peter Pan?
1: Ah là là, j'en ai aucune idée. Jean-Louis?
0: James. Oriane, quel pays a pour capitale Lisbonne? On repasse à zéro.
2: Le Portugal.
0: Oui. Frédéric, quel fruit utilise-t-on pour faire du masse-pain?
3: La pomme.
0: L'amande. On repasse à zéro. Rémi, quel super-héros porte un marteau nommé Mjolnir?
1: Thor.
0: Bonne réponse. Oriane, quel est le métal principalement utilisé pour fabriquer des canettes?
2: L'aluminium.
0: Bonne réponse. Frédéric, quel appareil mesure la température?
3: Un thermomètre.
0: Oui. Rémi, quel scientifique a découvert la pénicilline en 1928?
1: Curie.
0: Fleming. On repasse à zéro. Oriane, quelle partie du corps permet de sentir les odeurs?
2: Le nez.
0: Oui. Frédéric, combien a-t-il de joueurs dans une équipe de volley?
3: 6.
0: 6, bonne réponse. Rémi, quel est le prénom de la princesse dans Aladdin?
1: Jasmine.
0: Oui. Oriane, on est à 3.
2: Oui.
0: Donc, quel est le plus petit continent au monde?
2: L'Océanie.
0: Bonne réponse.
3: Putain, j'avais la chair de poule.
0: Ah, c'est bien, chez lui, maintenant.
3: C'est plus excitant.
2: Vous avez vu, on s'est pas disputé.
0: Ah non.
3: Non. Non, mais ça, c'est concentré, bien joué tout le monde.
2: Je sors un week-end Codename avec mon mec et des amis. On se dispute beaucoup.
0: Un Codename, j'adore.
2: Tu t'embrouilles pas?
0: Ah, mais il faut de la dispute, c'est intéressant.
2: Ah, ouais.
0: Mais il faut pas que ça triche, hein.
1: Ah non.
2: Ah non, non. Mais
3: non.
2: C'est houleux, quoi.
0: Ah ouais. C'est comme ça qu'on lève le Codename. Ah, c'est quand ça finit en divorce. Ah, c'est ça qu'on veut dans le Codename.
2: Toute la partie, mon mec, mais réfléchis.
0: Frédéric, bien joué, en tout cas, l'Apple TV. L'Apple Watch est à toi.
3: Merci à vous, c'est top.
2: Bravo.
3: Je vous écoute tous les après-midi dès que je suis en voiture. J'écoute aussi les copains du matin aussi. J'écoute tout le monde.
0: Oh, ben t'es trop
3: sympa. Donc toujours restez tous branchés sur énergie parce que

0: C'est à
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0: Merci d'être là tout le monde, on vient d'offrir une Apple Watch, mais on continue de parler avec vous bien sûr sur Énergie. Il y a Jonathan qui est là, ça va Jonathan?
2: Ça va et toi Camille?
0: Ça va trop bien mon poteau. Enfin ça va bien, jusqu'à cette info parce que j'ai maintenant pour vous l'info qui fait peur. Un mec s'est fait arrêter dans un bar à Milan. Écoutez bien, Milano. Pourquoi je vous en parle? Ça fait peur.
3: Ouh, ah bon, ils sont partout. Dans nos villes, dans nos campagnes.
0: Pourquoi est-ce que ça fait peur que ce gars-là se soit fait arrêter dans un bar à Milan?
4: Parce qu'il s'est passé un truc au moment de son arrestation un peu irréel.
0: Non.
5: Il est
0: non,
5: pas
0: c'est très ancré dans la réalité.
4: Ah d'accord.
0: C'est pas du tout un fantôme, ouais. En revenant, rien à voir avec ça.
5: Il a commis un crime effrayant.
0: Mais pas du tout, ma grande. Mais
4: Rémi, parce que.
0: Mais pas du tout.
4: Ah ouais, c'est fou. Attends. Parce que malheureusement, ça a impliqué plein d'autres gens. C'est-à-dire qu'il y a eu une arrestation, puis deux, puis trois, puis quatre, puis cinq, puis six. Il y a eu une espèce de.
0: Tu penses à quoi?
4: Ben, je pense qu'à un moment donné, ce gars qui s'est fait arrêter, en fait, il était qu'une équipe qu'on n'avait pas vue.
0: Tu penses à qui fait une toile?
4: Exactement.
0: Pas du tout.
5: Qu'est-ce qui fait peur?
0: Qu'est-ce qui fait peur en ce moment? Et ce gars était
4: antivirus.
0: Exactement.
4: Ah. Ah ouais.
0: Ah ouais, Jonathan, je dis. Ah ouais. Écoutez bien, un Britannique de 70 ans a été arrêté pour avoir, dans un bar, parce qu'il avait rompu sa quarantaine. Il était en quarantaine, cas contact d'antivirus, et le gars s'est dit, ah c'est trop fort, faut que j'aille me boire un pic combien.
5: Ça me saoule, ça, ah ouais. Ça me rend ouf.
0: J'ai envie. Pareil. Là,
5: je peux être violente.
0: Ouais, moi, pareil.
5: Ouais.
0: Et donc, les autorités italiennes l'ont placé de force à l'isolement pour une durée de 42 jours. Il était qu'à contact.
4: Mais attends, mais ça, tu vois, c'est de là que ça part, les problèmes.
5: Mais oui, c'est vraiment purement de la solidarité ou de la non-solidarité.
4: Exactement, les gens qui respectent pas. Voilà.
0: Il avait pas envie de rester isolé pendant 42 jours. Il a décidé d'aller dans un bar à Milan pour faire la fête et dragouiller un
4: en
0: peu.
4: En plus.
0: Non, mais toi, je veux pas t'entendre.
4: Parce que
0: toi, non, mais pendant le Covid, lui, il est allé en Bretagne, il allait sur la plage.
4: Oui, bah ça va sur la plage.
0: Non, c'est interdit.
4: Oui, mais j'étais.
0: Non, mais attends, ça y est, il y a prescription, c'était il y a 7 ans.
4: Ouais.
0: T'as brisé le protocole sanitaire, oui. Et t'es en train de juger Michel qui a brisé le protocole sanitaire. Enfin, Michel.
4: Mais j'étais seul sur la plage, t'es pas dans un bar en train de faire une bamboche avec trois pintes.
5: Non, mais en fait, s'il y a. Bon, je vais pas me faire que des potes, mais s'il y a des règles et que tout le monde fait les règles à sa sauce, en fait, on va jamais s'en sortir.
4: Oui.
5: Donc, est-ce que les règles établies étaient bonnes ou pas? Je n'en ai aucune idée.
0: Mais on les respecte.
1: Les grandes gueules.

0: Sauf qu'il y avait plusieurs catégories à l'époque et moi j'étais un soldat. Je faisais exactement ce qu'on me disait. On va peut-être dire que je suis un mouton. Mais sinon tu t'en sors pas en fait. C'est comme les files d'attente.
1: Oui, d'accord, mais la plage en l'occurrence c'était un moment avec les enfants. On s'est dit ah c'est.
2: Non mais tu vois, mais c'est à géométrie variable. Mais c'est pire, vous étiez quatre.
1: Oui, bah on s'est fait arrêter parce qu'on nous a balancé. Hein.
0: Mais vous êtes fait arrêter, raconte.
1: Par les gendarmes. Et les gendarmes sont arrivés vers nous. On était seuls, imagine, dans un seul au milieu d'une étendue. Et ils arrivent, on se dit oh là là le bourbier. Ils arrivent. Bon, vous savez que c'est 175 euros par tête.
0: Oh,
1: on était six.
0: Par tête.
1: T'as fait la cuenta. Et là ils nous disent ok, vous remettez vos chaussures, vous nous suivez, on nous regarde. Ça veut dire que des voisins nous ont balancés, ont appelé les gendarmes, on les a suivis discrètement et ils nous ont laissé partir, trop mignon.
0: Ah cool, moi j'aurais jamais balancé, pour le coup.
1: Mais le « on nous regarde », c'est génial.
0: Arrête de me regarder comme
3: toi,
0: ça.
3: T'aurais pas... Toi, t'as le profil voisin vigilant, toi. T'as le profil.
2: Non, c'est pas une milice. C'est pas une milice, les grands mots. On sort juste avec des battes et des coups de poing américains pour s'assurer qu'on arrête de toucher à nos poubelles jaunes. C'est pas une milice. Mais on est organisé de façon à ce que voilà, le voisinage se passe bien. C'est tout.
0: Non, je ne poucave personne, mais je trouve ça fascinant d'ailleurs que les gens l'ont fait. Je trouve ça abusé.
2: Mais tu sais ce qui arrive à un pote à moi, Jonathan? Bah non, tu peux pas le savoir, Jonathan, parce qu'on se connaît pas.
4: Non, je sais pas.
2: J'aime bien poser des questions rhétoriques comme ça. Écoutez bien, j'ai un pote à moi, l'autre jour, ils sont venus sonner chez ses parents. D'accord? Un dimanche, il est en train de manger chez eux. Et ça sonne, il ouvre la porte. Bonjour, nous sommes les renseignements généraux.
0: Oh!
2: Il dit, qu'est-ce que je peux faire pour vous? On suspecte votre voisin de terrorisme.
0: Oh putain!
2: Et donc, on met, mais le voisin de la rue d'en face. Et donc, le meilleur moyen de surveiller chez lui, c'est d'installer des caméras sur le balcon des parents pour surveiller le balcon d'en face.
1: Wow.
2: Et ils l'ont fait, les parents ont dit oui.
0: C'est un terroriste
2: pour sauver les gens.
0: C'est un terroriste.
2: J'ai pas de nouvelles, ils disent pas les RG ce qu'ils voient. Ils récupèrent juste, ils sont reliés avec les bandes, mais les bandes sont donc. Il y a une caméra installée sur le balcon, en plein Paris, hein, pour surveiller un balcon qui est à, je sais pas, 8 mètres en face. Je suis déjà allé chez les parents. 8 mètres en face sur la rue d'en face. Et ils surveillent cet appartement en face avec des caméras chez le voisin qui poucave.
0: Jour et nuit,
2: non-stop. Mais en plus, c'est énorme. Hein. La caméra, elle est vraiment, elle fait la taille d'une parabole. Enfin, c'est un peu un truc, t'as l'impression de. Vous voyez ces trucs au-dessus des bateaux pour capter là?
1: Ouais.
2: C'est un peu ça, c'est pas très discret, quoi.
1: Et on est sûr que c'est les RG, c'est pas un mec qui veut juste contrôler son ex, quoi. C'est jamais.
2: Oui, les RG, absolument. Regardez, la carte est là. Les RG qui ont sonné, gars.
0: C'est non, fou. Mais c'est un peu rassurant. C'est-à-dire
2: qu'il y a ils surveillent.
0: Oh,
2: fort.
0: Mais il faut qu'ils partent à un moment. Imagine, il reste 2 ans comme ça sur le balcon, ça devient relou, quoi.
1: Après, c'est flippant aussi pour les gens qui acceptent parce que tu dis, imagine représailles et tout, tu vois.
2: Ils savent pas les gens qui sont surveillés, mais bon.
0: Non, mais tu veux.
3: Ils ont
0: organiser.
3: Installé un petit barbecue aussi, ils ont dit. Je suis un peu installé un Weber, faire deux chipots, si ça vous dérange pas, vous avez une belle terrasse.
0: Hein. Bah, ça devient la famille. T'imagines, ils sont là tous les dîners sur la terrasse.
2: C'est fou, non?
0: Ouais.
2: Bon, en tout cas, Georges, il s'est fait attraper, quoi.
1: Bah oui, mais c'est normal, ils l'ont foutu en quarantaine, j'espère.
2: Alors, ils l'ont foutu. Écoutez, Jonathan, ils l'ont foutu en quarantaine. Forcé, parce qu'il l'était déjà, et bien surveillé cette fois-ci. Il y a quelqu'un devant la porte.
1: Ah bah Fleury Mérogis, c'est bien surveillé, ouais.
2: Là, je vous le dis, commencez à acheter des farfales, parce que là, on y retourne.
0: Oh là.
2: Michel, dans un cluster au milieu d'un bar à Milan, les gars, achetez des farfales. Dans 15 jours, on y est tous, on va confiner.
0: Vous aviez acheté plein de pâtes?
1: Non.
2: Non, je me rappelle plus de ça, non.
0: Ah ouais, moi, j'avais acheté 15 sacs de rana. Les raviolis là.
2: Ah, Giovanni Rana.
0: Ouais, le jour où ils ont dit vous vous enfermez, j'ai paniqué, j'ai pris que des ranas.
1: Et du PQ?
0: Non, juste que des ranas.
2: Ben Michel, pardon, dans les toilettes, il n'y a que des ranas. Rien, pas facile, pas de mentir.
3: Julien Lee tout de suite, qui arrive sur Énergie. On reste tous ensemble jusqu'à 19h, bougez pas.
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2: Merci d'être là tout le monde, on est sur Énergie, on part à Strasbourg. Tiens, le 29 mai, les étudiants de l'ICAM, une école d'ingénieurs, vont envoyer dans la stratosphère un kebab.
1: Oh génial, sauce samouraï?
2: Je sais pas encore le détail, mais la mission est intitulée Mission Space Kebs. Et si la météo le permet, un ballon abritant un sandwich ou kebab, un GPS et une caméra décollera à 9h du matin sur le parvis de l'école. Il devra mettre entre 2 et 3 heures pour atteindre la stratosphère. À 30 km d'altitude, la température sera de moins 50.
1: Oula, risque de, oula, de congeler l'avion.
2: Ah bah là, attention, la sauce algérienne, elle va virer là.
1: Ah, c'est sûr.
2: Moi, je l'avais vu, un truc comme ça avec un burger.
1: Ouais, j'ai vu aussi.
2: Ils avaient mis une petite caméra pour le voir et tout.
1: C'est, et après, ils redescendent, ils vont le chercher et ils le goûtent.
0: Mais non.
2: Oui, je le sais, mais j'aurais pas
0: pensé. Il était congelé, tu crois?
2: Bah, en gros, il a quasiment congelé, mais le temps de redescendre, il est un peu froid. Mais en gros, il regarde l'intérieur du burger et il goûte voir ce que ça donne, un burger qui est monté dans la stratosphère.
0: C'est drôle. C'est mignon.
2: Ouais, c'est rigolo.
1: Ah ouais, c'est sympa. Bah,
2: et après aussi, c'est une émission, on parle aussi de ce qui est cocasse.
0: Ah oui,
2: et puis,
1: c'est pas obligé, c'est toujours sur les détroits d'Ormuz.
0: Oh.
1: Les autres radios, elles sont sur les détroits d'Ormuz. Elles sont en train de nous dire que tous les navires, ils sont bloqués, que ça pète pas, c'est pas. Nous, on est plus cocasse.
2: Ah oui.
1: Bien sûr, le monde de l'Ovalie également, on en parlera ce soir. Merci à tous d'être là. On écoute Julien Lib. Ah, ça, c'est un beau jeune, ça. dis-moi où. Il va nous mettre des rafus, celui-là. C'est un gros potentiel qui devrait bientôt signer à Toulon. On l'espère, on le saura bientôt. Merci en tout cas d'être là sur Énergie.
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2: C'était Julien Lib sur Énergie. Merci tout le monde d'être là. Comment va Oriane? Comment va Rémi?
0: Bah, écoute, superbement bien.
2: J'ai le chiffre du jour.
0: Oui.
2: Ah ouais, ouais, on va parler d'amour ce soir.
0: Oh!
4: Un, deux, trois. Alors voilà, c'est un signe qui peut changer.
2: Le chiffre du jour, 8% des couples le font. 8% des couples le font. Oui, mais quoi? Salut Stéphanie.
7: Salut Camille, salut l'équipe.
2: Salut. Stéphanie, t'es en couple? T'as un chéri, une chérie?
7: Ouais, je suis mariée.
2: Très bien, Stéphanie. 8% des couples le font, c'est peut-être ton cas. De quoi je parle? 8% des couples. Alors, vous avez compris? C'est un peu insolite, hein. Ou qu'il n'y ait que 8% des couples qui le fassent.
1: C'est en rapport avec le poui-poui ou pas?
2: Ah non, non, non, c'est pas en rapport avec le coït.
0: Est-ce que c'est chou?
2: C'est ni chou ni pas chou, c'est une habitude de couple.
1: Ah.
7: Faire des massages.
2: Non, c'est pas ça, ma Steph. On sent une demande, en tout cas, on reçoit ta demande, on reçoit ton envie et on la transmettra à la personne concernée.
0: C'est dans le lit? Dans le lit?
2: C'est pas dans le lit, non.
1: Est-ce que c'est en rapport avec les séries?
2: Regardez.
1: Non.
0: À l'alimentation?
2: Pas du tout.
7: C'est des petits messages.
2: C'est pas ça, c'est pas ça. 8% des couples seulement le font.
0: C'est lié Oriane, au téléphone.
2: Tu ne le fais pas, non. C'est pas le téléphone. Tu ne fais pas partie de ces couples. Et Rémi ne fait pas non plus partie de ces couples. Bon, Stéphanie, je sais pas.
0: Ah bah, se marier?
2: Non.
0: On le fait pas.
2: Attends, c'est vrai que les deux ne sont pas mariés. Les deux vivent dans l'illégalité. Oh, foutez-le, les menottes. Ben direction Fresne.
1: Ah bah, c'est sûr, perpète.
2: Mais non, mais 8%, c'est pas beaucoup. Donc il faut.
1: Tu vois, oui, si je vous en parle,
2: c'est pas beaucoup. C'est une nouvelle habitude, mais. Enfin, pas une nouvelle d'ailleurs, mais c'est une habitude assez rare.
1: S'autorise une possibilité d'aller voir ailleurs.
2: Donc on parle des, comment ça s'appelle?
0: Couple libre.
2: Couple libre, oui. Voilà, non, c'est pas ça.
0: Est-ce que toi tu le fais?
2: Non, je le fais pas non plus.
1: Ah là là.
0: C'est en extérieur?
2: Non.
0: C'est pas une balade en forêt?
2: Non, c'est vraiment une habitude, c'est une façon de vivre.
0: Partager sa brosse à dents?
2: Non, c'est pas ça.
0: Partager un truc?
2: Je le fais en ce moment, ma femme a perdu sa brosse à dents le dernier week-end et depuis elle prend ma brosse à dents.
1: Je peux mourir.
0: Mais tu dis rien?
2: Est-ce qu'il a le choix?
1: Fous, moi.
0: Ah, tu t'en fous? Ok.
2: Ah, moi, c'est...
7: Est-ce que ce sera avoir chacun son appart?
2: Ah, pas mal.
1: Oh, c'est exactement ça.
0: Bravo.
2: Oh là, Stéphanie, elle nous a mis une lucarne.
0: C'est clair.
2: Elle était derrière, milieu défensif, et voilà, lucarne. Bien joué, Stéphanie. Oui, vivre séparément, on appelle ça les célicouples.
1: Bah, c'est pas mal, en fait.
2: Ouais, bien sûr que c'est pas mal. Les célicouples, en gros, t'es en couple depuis longtemps, mais tu veux pas vivre avec ta moitié. Je pense aussi que c'est pas mal. Ça casse la routine. Moi, je serais pas capable de le faire, mais je comprends la DA.
0: Virginie Efira le fait avec son mari. Enfin, son mari, qui n'est pas son mari, son ami. Et elle est très contente.
2: Il y a plein de gens qui le font chacun à son chez-soi pour décompresser, pour se ressourcer. Ça permet d'avoir sa liberté. Et donc, ils sont ensemble uniquement par choix et non par obligation.
1: Ok. Faut que ce soit consenti, quoi.
2: Ah oui, bah sinon, c'est divorcer sans dire que tu veux divorcer.
1: Voilà, c'est ça, ouais. Enfin, je veux dire, si tu dors chez un pote, c'est pas. Ça fait pas partie des 8%, c'est que je veux dire.
2: Ah non, c'est pas célicouple.
0: C'est pour savoir.
2: C'est céligalère, là.
1: Bah, très bien.
2: Non, pas du tout. Bah tiens, tu fais ça d'ailleurs,
1: ouais.
2: Thibaut.
1: Bien sûr, c'est trop bien.
2: On fait ça en fait la semaine, on est chacun de notre côté. Du coup le week-end, soit ma copine elle vient chez moi, soit je vais chez elle. Et en fait on n'a que les bons moments. Tu vois, on se raconte toutes nos semaines, on fait des sorties, des trucs. À chaque fois c'est un événement, à chaque fois c'est un date quand on se voit.
0: Ah, ouais, c'est pas mal.
1: Génial.
0: Ouais,
1: alors, ouais. Si je peux me permettre, vous pouvez le faire aussi parce que vous n'avez pas d'enfants. Et du coup, ouais. Non mais du coup ça aide. Parce que souvent, quand t'as des enfants, tu dis
2: je sais pas si on aura des enfants parce qu'on est très heureux comme ça. Si on continue à vivre ensemble et tout, je pense qu'on est
8: plus ensemble. Mais mon pote, mais t'as 14 ans, mais de quoi tu me parles, aura pas d'enfants, ça peut changer les choses. Et puis
2: ça,
8: peut-être
2: bien sûr, ça peut changer. Bien sûr, ça peut changer, mais pour l'instant on est dans un truc de pas d'enfants. Ouais. On est bien comme ça.
8: C'est bien, bah très bien.
0: Et faut pas se forcer, hein. Bah, c'est pour la vie, les enfants.
2: Pourtant, je me force, hein, mais.
1: Bah ouais. Bah.
2: Ah non, pas d'enfants.
1: Ah, c'est pas faute d'essayer, alors, les gars. J'ai la méthode, hein.
2: Ah oui,
1: la méthode, je la connais, hein. Ça se voit.
8: Mais non.
1: Bon, tu vis comme ça ou pas, Stéphanie? Pas du tout?
7: Non, pas du tout.
0: Bon. Ça non, dépend non. aussi de ton quotidien, c'est-à-dire que si vous êtes deux à télétravailler toute la journée dans le même appart, tu peux avoir ce genre d'envie. Moi, mon mec est souvent en déplacement, donc finalement, mon appart, je l'ai pour moi quand même assez régulièrement.
8: Non, rien de là, celle-là.
0: Donc ça va, oui, il fait les routes de France.
8: Il fait les 400 coups, bien sûr.
1: Attends. Non, mais c'est vrai que ça aide, enfin, c'est bête de dire ça, mais plus tu t'éloignes un peu, plus tu te rapproches, quoi. C'est-à-dire que de temps en temps, il faut aussi passer du temps un peu solo, quoi.
0: Il faut respirer.
1: Ah ouais.
0: Les week-ends entre potes, juste avec tes copains à toi, des trucs comme ça.
1: Ouais. Est-ce qu'il y a un truc que vous faisiez avant d'être en couple? Et que vous pouvez plus faire maintenant?
0: Ah oui, manger au lit.
1: Manger dans le lit, ah mon
0: Dieu. Non mais
1: Dieu.
0: Je mangeais tout dans mon lit quand j'étais célibataire. Des pâtes, un couscous, tout ce que tu veux.
1: Quoi?
0: Mais bien sûr, mon lit c'était, bah, je faisais tout dedans, absolument tout. Là, bon bah du coup quand...
1: Ouais, tu peux pas.
0: Ah non, s'il rentre et qu'il me voit
1: avec des chips.
0: Avec le couscous, même le Tupperware dans le lit, je suis pas sûre que ce soit très joli à regarder quoi, donc j'évite.
1: Oui. C'est un kiff.
0: C'est
1: moi, je pourrais pas.
0: Ça. Ah ouais?
1: Non, non.
0: Oh, je suis bien. Il n'y a rien de mieux que mon lit.
1: Ah non, moi, ce que je fais plus, c'est aller au ciné solo. Parce que ma femme, je comprends, elle me dit non, mais si on va, s'il y a un film à aller voir, on y va à deux, quoi. Et j'ai envie de partager ce moment avec toi, tu vas pas seul.
0: Et vous êtes pas. Bah, vas-y, en cachette, non?
1: Non, pas trop. Ça marche pas trop les cachettes à la maison.
0: Ah, oh, excuse-moi. Si on n'a plus le droit de mentir en couple.
1: Non, j'ai un AirTag dans la chaussure.
8: Et moi, c'est les livraisons de junk food.
0: Ah ouais. Tu fais quoi? Elle est pas là?
8: Ben non, mais parce que j'adorais ça vraiment. Tu vois ce que je veux dire, Steph, te faire livrer là les burgers avec les nachos. Et par-dessus les nachos, tu te mets une petite macadamia là. Bah, tu vraiment, tu te massacres, tu vois. Et donc de un à chaque fois, c'est bah non, mais en fait, il y a pas libanais, on peut pas commander des sushis, machin. Ah ouais. Et à cette voix-là, parce que je suis vraiment avec Maïté. Et donc de un, tu le fais pas. Et de deux, quand tu le fais, elle commande avec toi, mais tu sais, elle prend. Ils ont pas des petites salades, donc tu kiffes pas manger dégueulasse à côté de quelqu'un qui mange une salade. Elle te casse ton plaisir.
1: C'est vrai.
8: Non, mais en vrai, elle te casse ton plaisir. T'es en train de manger à côté, ça mange une salade, tu te sens dégueulasse, tu vois.
0: Mais ça doit rester un plaisir solitaire. C'est comme mon couscous au lit. Faut le faire quand la personne n'est pas là. Il y a des moments où ta femme n'est pas là et où mon mec n'est pas là. Bah, tu te fais les nachos comme ça, à même la.
8: C'est fou parce que
0: le papier, quoi.
8: Ton mec, quand il part pour le travail, quand il revient, il a pas peur qu'il y a un mec dans son lit, il a peur qu'il y a un couscous.
0: Oh non, elle m'a encore mis le couscous au
1: dents. Après, c'est quand même chiant d'avoir une merguez sur l'oreiller, hein. Non, mais c'est vrai, c'est chiant.

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1: 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On a Quentin qui est avec nous. Ça va, Quentin?
2: Ouais, ça va, tranquille.
1: Oh, bien, mon Quentin. Quoi de neuf?
2: Ouais, de rien, pareil. J'ai pas grand chose. Je bosse.
1: Qu'est-ce que tu fais dans la vie?
2: Au taf. Ouais, je suis au Futuroscope, là, toi, je travaille.
1: Ah, oh, et toi?
3: Ah, génial.
1: Attends, t'es au futur. Tu bosses à Poitiers au Futuroscope?
2: Ouais, là, je suis à 30 mètres de danse avec les robots, hein.
1: Mais attends, mais raconte-moi ce Futuroscope, je sais qu'il y a plein de gens qui rêvent d'y aller. Je suis allé quand j'étais petit.
2: Ah, faut revenir, on fait plein de trucs là. Faut venir faire Bermude, il y a l'Aquascope, faut venir faire une émission, faut venir.
3: Apparemment, ça a changé de dingue. Ouais. Moi aussi j'étais petite, c'était rudimentaire.
1: Alors moi quand je suis allé vraiment, le truc le plus fou c'était le petit train quoi.
3: Pour vous
1: donner une idée, c'était vraiment
2: le train de la mine.
1: Ouais,
2: on a évolué hein, quand même. Hein.
1: Bah, je sais bien, j'ai dû y aller en, je sais pas moi, 95.
3: Il y a une trentaine d'années.
1: Donc c'est pour ça, à chaque fois, moi j'ai un souvenir pas ouf du Futuroscope, mais je sais très bien que c'est devenu ouf, bien sûr, Quentin.
2: Je vous branche avec les gens des événements et ils vont vous organiser un petit truc aux petits oignons. Là.
1: Alors fais-moi rêver, deux attractions de ouf au Futuroscope, c'est quoi?
2: Bah là, il y a Bermude, là, la meilleure attraction.
1: Alors c'est quoi les Bermudes sur... Explique-moi, c'est quoi?
2: C'est un water coaster, donc c'est un train qui sur un rail, enfin un bateau qui sur un rail, en fait tu pars sur les Bermudes avec une unité d'exploration qui a perdu leur collègue, en fait on va les rechercher, t'as une petite chute de 18 mètres, donc c'est cool quoi, tu prends un peu d'eau là, c'est cool.
1: Ok, donc c'est un manège, mais rassure-moi, il y a pas trop d'écran et tout, parce que alors moi les visions, réalité virtuelle, ça me file la gerbe.
3: Ouais.
2: Pas d'écran, il te compte l'histoire dans la file d'attente, mais après sinon que de la sensation.
1: Génial. Et quoi d'autre? Alors, deuxième attraction canon.
2: Bah, si tu veux pas d'écran, faut faire Objectif Mars. Là, c'est un coaster avec un rail et un wagon qui tourne sur lui-même. Et puis, tu pars sur Mars, quoi.
1: Ah ouais, parce que maintenant, voilà. Parce que moi, à la base, il y avait juste une tour qui montait très haut, là, et un petit train, quoi.
3: Ouais.
2: La gyrotour, ouais, après, on se diversifie. Après, nous, c'est Futuroscope Expérience. Donc, l'objectif, c'est de vivre des expériences dans chaque attraction.
1: Ah ouais.
2: Après, le truc foufou, c'est l'Aquascope. Faut qu'il vienne. C'est un parc aquatique, quoi.
3: Un des plus grands d'Europe ou un truc comme ça, non?
2: Ouais, c'est ça, ouais. On avait pas mal de prix dessus. Hein. C'est cool. Puis, c'est immersif. T'as vraiment une zone immersion où, voilà, t'es dans une piscine avec des écrans et pas mal de petits trucs interactifs, c'est cool quoi pour la famille. Et puis,
1: mais rassure-moi, vous avez pas des orques et tout?
2: Non, on n'a pas d'orques. Non, non.
1: Ah ouais, voilà, non, c'est pas un Marine.
2: J'ai pas tous les projets, mais non, je pense pas qu'il y ait d'orques prévus.
1: Non, mais c'est ça, il n'y a pas ça au Futuroscope.
2: C'est un parc aquatique, c'est avec des toboggans.
1: La piscine immersive, c'est un truc de taré, hein. T'es pas dans le monde réel quoi, t'es dans un truc et il y a plus
2: la lumière, c'est fou. Faut venir.
1: Bon, on va venir, poteau. Et toi, tu fais quoi là-bas au parc?
2: Moi, je m'occupe tout ce qui est prévention, accident du travail, donc voilà, je me déplace partout pour les conditions de travail, qu'elles soient le plus au top possible.
1: Ouais,
2: donc,
1: tu fais en sorte que personne se blesse dans le aquascope là.
2: Ouais, c'est ça, on essaie de faire en sorte que tout se passe bien partout pour tout le monde.
3: Bah oui, qu'on s'électrocute pas avec les écrans dans la piscine, ce serait complètement con.
2: Non, ça, y'a pas de risque. Ça y a zéro risque.
1: Il y a un super resto aussi, pardon, de revenir sur la bouffe. Mais pareil, il y a un truc avec des rails.
2: Space Soup, ouais.
1: Ouais, c'est ça.
3: Space
2: Soup. C'est un concept de restaurant avec des rails, en fait, ils clivent les plats sur des rails. Donc t'as un looping, t'as des petites. C'est sympa, c'est pas mal.
1: Ah, genre que j'ai jamais fait moi, comme quand tu vois dans les films là passer les sushis devant toi là.
2: Ouais, mais c'est vraiment un coaster en fait. Ils t'envoient les plats comme si c'était un coaster quoi.
1: C'est plus fort que ce
2: plat,
1: que t'as vu dans les restaurants.
2: Plat sur des rails quoi.
1: Bah, c'est génial. Bah écoute, on viendra à l'occasion, Futuroscope à Poitiers.
3: Bah ouais.
1: On viendra te voir Quentin.
2: N'hésitez pas.
1: Quentin, dans
2: pas
1: un instant, on va t'offrir des AirPods, mon grand.
2: Ah cool, parfait.
1: Eh ben peut-être, mais pour ça il va falloir que l'équipe.
2: Je compte sur l'équipe.
1: Ah ben, donc t'es pas forcément bien embarqué. On va voir ça tout de suite. Il faut que l'équipe trouve la réponse en 60 secondes.
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1: 60 secondes cadeau. Voici ma question. Un énorme accident ferroviaire a eu lieu en Suisse. La police fait le bilan des victimes, malheureusement. Et annonce à une dame que son frère est mort.
5: Aïe.
1: Le lendemain, en se rendant chez son frère pour aller chercher ses affaires, elle hallucine de ce qu'elle trouve dans les affaires. qu'est-ce qu'elle découvre, top chrono, son frère, dans les affaires.
3: Ah, il serait pas mort.
1: Il serait pas mort.
5: Comment ça, affaires, comment ça
1: son frère. C'est mon frère dans la chemise que je devais récupérer parce qu'il n'est pas décédé.
5: Je peux pas récupérer les fringues d'un mec qui n'est pas décédé.
1: Donc ça n'est pas ça, apparemment.
5: C'est ça.
3: Mais non, arrête.
1: Rémi, c'est la bonne réponse.
2: Bravo, merci Rémi.
1: Non,
2: je pouvais compter sur toi.
1: C'est mon truc.
3: C'est un génie.
1: On a commencé l'émission avec des chevreuils bourrés. On finit avec un mec qui est mort, mais qui est pas mort. Il est touché par la grâce ce soir.
5: Ce que j'ai aujourd'hui, là, je sais pas, j'ai dû prendre la foudre. Hein.
3: C'est fort.
1: Écoutez bien, il se rend chez son frère pour aller récupérer ses affaires. Et en arrivant, qu'est-ce qui se passe? Elle croise son frère, qui en fait est donc vivant. Le jour de l'accident, le père du présumé défunt envoie une photo à la police pour savoir si son fils fait partie des victimes, puisqu'il était censé être dans ce train. Il a plus de nouvelles. Sur les photos, les policiers reconnaissent des grains de beauté et des tatouages qui pourraient identifier le fils comme étant mort dans l'accident. L'annonce est faite à la famille, donc à la sœur, votre frère est mort. C'est terrible, hein?
3: Bah, faut se vérifier. C'est pas parce que les grains de beauté ressemblent qu'il faut annoncer la mort tout de suite à la famille.
1: Oui. Elle est sous le choc. Le lendemain, elle va récupérer les affaires brisées de son frère. Elle ouvre la porte parce qu'elle a le double des clés. Elle ouvre la porte et à son frère dit bah, qu'est-ce que tu fous là? Pourquoi tu sautes pas? tu es mort. Et donc il était bien là. Il avait juste pas pris le train et il avait pas branché son portable.
5: Ouais.
1: Il doit bien planer lui. Hein. Ouais. La police a reconnu son erreur tout en disant que cette situation exceptionnelle était aussi due au fait que le père de famille les avait sollicités pour avoir une réponse rapide. En gros, il a dit les gars, mais faites pas passer les trois jours, je veux savoir quoi.
2: Faut pas mettre à la pression en Suisse. Hein.
1: Et ouais, bah là, en tout cas, il a la pression.
3: Meilleur ascenseur émotionnel du monde.
1: Meilleur, à part pour le sosie du fils qui lui est vraiment mort du coup. Et la famille ne sait pas puisqu'ils ont prévenu notre famille. Donc il y a quand même un gars qui ressemble à son fils qui est mort.
5: Dans
1: il y a un mort. Hein. Le mort, il a quelqu'un.
2: J'ai gagné des AirPods, c'est cool.
3: bilan des courses.
1: Bilan de tout ça, il y a un Suisse qui est mort et il y a un Français qui a gagné des AirPods. Est-ce que vous confondez avec quelqu'un de connu parfois?
3: C'est arrivé.
1: Une fois, est-ce que ça vous est arrivé?
3: J'ai un peu vieilli, donc un peu moins, mais c'est à la période La Vérité si je mens 2, on me confondait souvent avec Elisa Tovati. On m'appelait tout le temps Shoshana Boutboul.
1: Ah ouais? Oui. Ouais, t'as un truc.
3: Oui.
1: Oui, un truc. Non, bah moi, chauve.
5: C'est Carlito, non?
1: Ouais, chauve barbu, il y a Carlito, on m'a fait une fois, et Thomas Dezer, le youtubeur. Voilà. Chauve barbu, quoi, souvent, j'ai plein de soucis.
2: Quand j'avais des cheveux, moi, c'était la tortue, là, le chanteur, je sais plus comment il s'appelle.
3: Ah, Christophe Willem.
1: C'est marrant, on voit exactement ton physique, du coup.
3: Oui.
2: J'ai plus de cheveux maintenant, donc.
1: Mais t'as toujours la bosse. Elle a fait la tortue. C'est ça qu'on appelle la tortue, parce qu'il est
2: con. Attendez, elle me l'a dansé, arrêtez.
1: Quentin, en tout cas, je suis ravi, on t'envoie tes AirPods, mon pote. Hein.
2: Ah, c'est cool, merci. Puis quand vous venez, hein, pas de problème, on vous accueille avec les bras grands ouverts sur le parc.
1: Mais rassure-moi, vous avez gardé le petit train.
2: On l'a modifié. On a la faction, mais le film est plus. Il doit être dans les cartons. Il faut voir les techniques qui peuvent leur sortir, mais je sais pas.
1: J'étais parti avec mon collège, je me rappelle, au collège. Et on s'ennuyait tellement qu'on s'amusait, on prenait le petit train et on sautait dans l'herbe.
3: Il
1: allait pas vite. Bah on sautait quoi, bah le petit train c'est la balade quoi, tu vois, le train de bouillon.
2: Ah, le petit train à l'extérieur.
1: Ah oui, moi c'était vraiment
2: C'est une attraction, c'est nous on avait le train de la mine au dynamique. Le petit train qui passait dans le parc.
1: Nous c'était vraiment à l'époque où j'y suis allé, c'était vraiment la meilleure attraction que vous avez. À l'époque c'est vraiment ce que vous faisiez de mieux.
2: C'est dur.
1: Mais maintenant c'est
2: pour revenir,
1: On va monter une émission, on va essayer de faire ça. Quentin, compte sur nous. On s'écoute Gims tout de suite, Soleil. Allez. C'est parti, on est sur Énergie avec vous jusqu'à 10h. Dans un instant, tiens, on pourrait croire, ils bossent au Futuroscope, qu'on a commencé le 3 objets un taf. Non, des métiers insolites, vous passez sur l'antenne, on en parle avec vous, on doit deviner votre métier.
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1: Merci de nous choisir pour terminer vos journées, on est sur Énergie. Dans un instant, mon morceau préféré du moment, Justin Bieber, Nicki Minaj.

0: 48 de personnes qui ont des métiers insolites. L'équipe aura 2 minutes maximum pour deviner, quel est votre métier. Le métier qui est découvert le plus rapidement repartira avec une Switch 2.
1: Canon, pas canon, c'est dans un instant sur Énergie, à tout de suite.

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1: Et ensemble, et avec Julia, notre standardiste, on a trouvé trois objets utiles à leur métier. Soyez pas surpris, c'est pas les objets, les plus indispensables. Ils en ont besoin. Mais si demain quelqu'un est soudeur, je vais pas vous dire masque, appareil à souder
2: et lunettes de protection.
1: Sinon, ce serait trop facile. Donc, c'est des choses dont ils ont vraiment besoin. Et évidemment, pour qu'il y ait quand même de la recherche, des indices. Hein. Trois indices, trois objets dont ils ont besoin. Je dis indice maintenant.
2: Voilà. Ouais, c'est autre chose.
1: Voilà, hein, je mets des haches.
2: Ben, vous avez raison, monsieur.
1: J'ai envie de mettre des haches. Ils sont pas tous muets.
3: Mais ça te fait plaisir.
1: Joseph, je sais que ça va rien griller à ton métier. Est-ce que tu peux juste me dire d'où tu viens, Joseph?
4: Je suis pas très loin de la région parisienne, donc le 28, région centre.
1: On est là.
4: Je monte quelques fois sur Paris et voilà, j'aime beaucoup cette ville en tout cas.
1: 28, le centre, la rue Lavray. Ah, la rue La Street, à ne pas confondre avec la ville Lavray, ça c'est Auchan. C'est Auchan.
3: Oui.
1: Et Marc, tu viens d'où, Marc?
5: Moi je suis plus dans l'ouest, je suis vers la Vendée.
1: En Vendée, très bien. Deux métiers fous qu'on a ensemble. On va commencer avec Joseph, si tu veux bien. Marc, ça te dérange pas?
5: Sans aucun problème.
1: Joseph, c'est Oriane qui va avoir 2 minutes pour deviner le métier de Rosef. Le principe est simple. Je vais te donner les 3 objets indispensables au métier de Joseph. Premier objet, un parapluie.
3: Ok.
1: Deuxième objet, une branche de céleri. Et troisième objet, un enregistreur top chrono de Minute Max. Tu poses des questions.
3: Est-ce que Joseph, c'est en outdoor?
4: Non.
3: Non. Est-ce que le céleri, tu le consommes pendant que tu travailles?
4: Non.
3: Est-ce que tu le transformes en quelque chose?
4: Non plus.
3: Est-ce que ça t'entoure?
4: Non.
3: Est-ce que ça concerne le Bloody Mary?
4: Non.
3: Le jus de tomate,
2: cherchez aussi dans la voiture.
3: Parapluie, est-ce qu'il y a des risques de pluie ou ça n'a absolument rien à voir pendant que tu travailles?
4: Non, pas de risque.
3: Un parapluie, mais pourquoi on utilise un parapluie sans pluie? Parapluie, Mary Poppins, ça n'a rien à voir?
1: Je rappelle, parapluie, pour un enregistreur.
3: Enregistreur, d'accord. Un enregistreur. Est-ce que tu travailles avec les animaux?
4: Non.
3: Est-ce que tu t'enregistres vocalement ou carrément des vidéos?
4: Vocalement parfois.
3: Vocalement parfois, enregistreur. Est-ce que tu
1: as l'air d'avoir une piste? Tu peux pas jouer, mais.
3: Ah, j'en ai zéro. Est-ce que c'est un métier un peu artistique?
1: Il reste 6 minutes.
3: Ah, un métier artistique avec du céleri, parapluie, enregistreur. Tu fais de la comédie musicale?
4: Non,
3: parapluie de Cherbourg, non, c'est pas. Branche de céleri, est-ce que. Donc c'est artistique, musical?
4: Non.
3: Danse, tu danses?
4: Non plus.
3: Théâtre, tu es acteur?
4: Pas tout à fait.
3: Mais tu es mime?
1: Non, mais tu te rapproches.
3: Magicien?
1: Non.
3: Jongleur, le cirque?
1: Enregistreur, céleri, parapluie.
3: Enregistreur, céleri, parapluie.
1: 30 secondes.
3: Alors, est-ce que tu. Alors, c'est pas vocal, c'est pas acteur, c'est pas magicien.
1: Je trouve que l'avez trouvé dans la voiture.
3: Dieu, mais je suis nulle, c'est pas possible.
1: Si, tu l'as.
3: Artistique. Oh, tu peins?
4: Non.
3: Tu sculptes?
4: Non plus.
3: Oh mon Dieu, artistique. Je fais des cours de.
1: C'est l'enregistreur, la bonne piste.
3: L'enregistreur. Ah, tu es prof.
1: 5.
3: Tu es prof de quelque chose?
4: Non.
3: Est-ce que l'enregistreur, mais j'en sais rien.
1: Terminé.
3: Tu répètes, tu fais des accents, voix off.
1: Non,
4: pas tout à fait. Mais c'est vrai qu'on n'est pas loin.
2: Bah, il est bruiteur pour le cinéma.
4: Exactement.
1: Il y avait à 1 minute. Hein.
3: Mais pourquoi les mots, je les comprends pas.
4: Ah là là.
3: Bah, branche de céleri, quel rapport?
1: Alors la branche de céleri, ça sert à quoi?
4: Alors la branche de céleri, on s'en sert principalement, comme beaucoup de fruits et légumes d'ailleurs, pour certains bruits, des craquements d'os par exemple. Le parapluie, notamment des ailes de dragon par exemple, ordinateur, enregistreur, micro, tous les appareils qui nous servent à travailler. Voilà.
3: Bon, bah, je suis désolé Joseph, c'était niche bien sûr. Bon, c'était pas.
4: Eh oui, c'est le principe.
1: Comment on devient bruiteur, Joseph?
4: Tout d'abord, on commence par une école de son ou de cinéma. Après, il faut s'engager un petit peu dans la technique, sur des tournages, du spectacle vivant, à la radio par exemple. Et puis

0: après, bah, on la prend seul ou avec un autre bruiteur. Ça permet un peu d'ouvrir son agenda, d'ouvrir son carnet d'adresses. C'est assez pratique de toujours se lier à quelqu'un qui fait déjà ce métier-là.
1: Parce que tu sais qu'en ce moment, j'écoute, pardon, je raconte ma vie, mais je vois tellement le métier de bruteur à la radio, t'en parlais tout à l'heure, ça se perd maintenant, bien sûr. Mais je fais écouter à mon fils en ce moment des vieux Tintins enregistrés à l'époque presque au RTF, à l'époque de Radio France, avec les bruits qui sont faits à la main, les comédiens qui jouent chaque personnage. C'est fantastique.
2: Ah oui.
1: Écoutez ça, ça a été enregistré, je crois, en 78 ou 79. C'est très ancien. Les comédiens sont formidables. Chaque bruit est fait au micro. C'est magnifique.
0: Et en fait, le bruitage fait partie de la comédie. C'est un comédien à part entière, un artiste. Et à l'époque, on n'utilisait pas assez peu d'enregistreurs. Donc tout était fait en direct. Ouais, exactement.
1: C'est dingue. Et aujourd'hui, il y a moins de travail ou quand même, il y a toujours la demande, notamment pour le cinéma?
0: Alors notamment pour le cinéma, mais aussi le podcast, le livre audio, il y a quand même beaucoup de domaines qui s'en servent, mais beaucoup moins qu'à une époque où on pouvait retrouver en direct, notamment à la radio ou au théâtre, 5-6 bruiteurs en même temps qui devaient réaliser les sons de l'action qui se situait devant eux. Voilà, c'est un métier qui a changé, quoi.
1: Est-ce qu'il y a des autres choses surprenantes, pardon, comme le céleri par exemple, qui fait le bruit des os? Est-ce qu'il y a d'autres choses comme ça, des objets qu'on n'imagine pas servent à faire d'autres bruits?
0: Oui, alors les légumes, je disais, mais par exemple, une brosse à dents sur de la moquette, ça fait des bruits de ski. C'est très très ressemblant. Donc, par exemple, un gant sur lequel je mets des trombones, ça fait des petites pattes de chien avec des ongles, on entend les ongles. C'est assez fou. Et puis, après, il y a des sons aussi qu'on imagine, mais qui font pas ce bruit-là dans la vraie vie, notamment avec une règle, on peut faire une bruit de flèche ou de lance qui se plante dans quelque chose. Ça, c'est des bruits un petit peu curieux.
1: Mais donc, chez toi, t'es une caverne d'Ali Baba?
0: Ah, c'est exactement ça. Le terme caverne d'Ali Baba, effectivement, c'est celui que j'utilise souvent, puisqu'on retrouve un peu tout, et surtout n'importe quoi, puisque tout fait un bruit, et on peut s'en servir un petit peu à tout moment lorsqu'on en a besoin. On a dans le coin de la tête l'objet un peu caché, que seul le tout peut être capable de retrouver. Quoi.
1: Si Rémi avait joué avec toi, en une minute, il avait trouvé.
0: Ah, ouais, c'est bien. Deux minutes à dire oui et non, ça m'allait.
1: On va voir, ça va peut-être quand même te donner le cadeau. Il y aura peut-être égalité tout à l'heure, puisque c'est Marc dont on va deviner le métier dans un instant. Ce sera au tour de Rémi cette fois-ci.

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2: On est de retour, c'est trois objets intables, j'adore ce jeu. On a eu Joseph à l'instant, on a mis malheureusement en deux minutes, on n'a pas réussi à. Enfin, Oriane n'a pas réussi à deviner son métier. Ça le met en situation de risque. Si Marc, maintenant, qui est avec nous sur l'antenne, on découvre son métier, Rémi découvre son métier, en moins de deux minutes. Ce sera gagné pour Marc pour une Switch 2. Marc, tu es de retour ?
3: Je suis là. Bon courage, Rémi.
2: Allez, Marc, on va y arriver. Marc, tu ne réponds que par oui ou par non. On ne t'entend pas très, très bien. Marc, je ne sais pas si tu arrives à qu'on t'entende mieux, mais bon, ça devrait aller pour répondre oui et non.
3: OK.
2: Deux minutes de questions de Rémi. Là où il est, c'est pas un indice. Hein, le fait que il nous appelle d'un cockpit, ce n'est pas un indice.
4: D'accord, très bien.
2: Je le dis. C'est parti, les trois objets qui sont indispensables au travail de Marc. Vous jouez avec nous en voiture, je sais que vous essayez de trouver, comme moi, avant les deux minutes, des gants,
4: okay.
2: Une pince,
4: okay.
2: Des bouchons d'oreille, top chrono.
4: Alors, tu travailles sur un chantier, Marc ?
3: Non.
4: Tu travailles pas sur un chantier, mais si tu mets des bouchons d'oreille, c'est que ça fait quand même du bruit. Est-ce que tu travailles sur des machines ?
3: Ça arrive, mais non.
4: Est-ce que tu travailles dans le... T'es pas dans le BTP, du coup ?
3: Non.
4: Non. La pince, elle est faite pour quoi ? La pince, est-ce qu'elle est faite pour ouvrir des... Pour péter des trucs qui, justement, ne veulent pas s'ouvrir ?
3: Non.
4: Ah, c'est chaud, les indices, là.
2: Des gants, une pince, des bouchons d'oreilles.
4: Tu bosses dans la nature ?
3: Oui.
4: Tu bosses dans la nature. Ok. Est-ce que
3: Mais pas que.
2: Il est souvent appelé pour aller dans la nature.
4: Ok. Est-ce que tu abats des arbres ?
3: Non.
4: Tu abats pas des arbres. Est-ce que tu es monteur de. J'ai un truc. Est-ce que tu montes des tyroliennes pour des parcours de tyroliennes ? Enfin, tu montes de l'acrobranche ?
3: Non.
4: Vraiment
5: c'est
4: pas.
5: C'est bien ça.
4: C'est bien ça.
2: Une minute.
4: Ah, s'il fait une reconversion, il nous rappellera, mais là.
5: Oui.
4: Bouchon d'oreille, attends, bouchon d'oreille. Parce que tu t'es face à des bruits qui font mal, quoi.
2: Ah oui.
3: Oui.
4: Est-ce que ce sont des bruits d'animaux ?
3: Non.
4: Des bruits de. Des bruits mécaniques ?
2: Plus que d'animaux, quelque part mécanique, ça peut t'aider, mais c'est pas vraiment mécanique, mais ça peut t'aider, reste là-dessus.
4: Voilà, si tu mets des bouchons, c'est que ça doit être fort, c'est très fort.
3: Oui.
4: C'est un rapport avec la pince ou pas ?
2: Ah, il a besoin d'une pince.
4: Ah là là. Est-ce que il y a de l'explosif ?
3: Oui.
4: Est-ce que tu fais péter des est-ce que tu es des mineurs ?
3: Eh oui.
4: Oui ! On a d'un coup Rémi, bravo !
2: Oh, c'est sa journée à Rémi.
4: Oh là là,
2: Rémi. Rémi aujourd'hui c'est Neymar.
4: Oh là,
2: c'est le retour.
5: Bravo.
2: Bien joué, Rémi. En combien de temps on a deviné ?
4: En 1 minute et 43 secondes.
2: 43 secondes, à 17 bravo. Secondes près. Malheureusement, Joseph, c'est Marc qui va gagner la Switch 2.
6: Bravo.
2: Joseph, qui est bruiteur, qui a un métier magnifique. On va poser quelques questions quand même à Marc aussi. Démineur, c'est la première fois que je parle à un démineur. T'interviens où en majorité, Marc ?
3: Ah bien, écoute, un peu partout en France, puisqu'il y a plusieurs démineurs. Il y avait des mineurs de l'armée, il y avait des mineurs de Paris. Là où vous êtes, c'est le laboratoire central de Paris, nos collègues. Et puis, moi, je fais partie des démineurs de la sécurité civile. Donc, on intervient partout en France et dans les dom-toms. Et puis, après, on peut s'amener à aller un peu se balader dans les pays étrangers.
2: Mais genre, colis suspect dans les gares, c'est toi qui fais péter ?
3: Oui. Dans les aéroports, dans les gares. Alors on fait pas toujours péter comme tu dis.
2: Ouais, bien sûr. On vérifie quoi.
3: En fait, l'explosion que vous entendez, c'est juste provoquer l'ouverture de l'objet pour voir ce qu'il y a à l'intérieur.
2: Bien sûr. Tiens, attends, il y a Joseph, notre bruiteur. Joseph, comment tu feras un bruit d'explosion, toi ?
6: Ah là là, c'est surtout des bandes de son, des sonothèques sur lesquelles on reprend ces sons-là. Mais effectivement. Effectivement, les sons sont souvent saturés dans la vraie vie. Ça fait moins de bruit que ça, quand même. Et tu me diras, Marc, si tu confirmes.
2: Il a l'oreille absolue. Lui, il entend une valise qui pète dans une gare. Il dit ça, c'est deux Tupperware que tu prends ensemble. Ça, pour moi, c'est l'oreille absolue du bruit. C'est ça qui est fou, tu vois. Marc, est-ce que tu t'es déjà retrouvé, peut-être que t'as pas le droit de le dire, devant une situation critique, vraiment un truc, un objet explosif très dangereux, comme on voit un peu dans les films, on coupe le rouge, on coupe le bleu.
3: Alors non, pas comme on voit dans les films, heureusement. Bien souvent et heureusement aussi, la plupart de nos interventions, on n'est sur rien. On est sur malheureusement des bagages oubliés ou des bagages, qui contiennent pas de problème, on va dire pour les gens et pour la sécurité des gens. Mais ça peut arriver. Ça peut arriver d'avoir ou des plaisantins qui font ce qu'on appelle des leurres. Ou alors, carrément, des choses qui servent à des braquages.
4: Je veux dire tant mieux, parce que c'est aussi un métier de préventif. Mais donc, ouais. Pour l'instant, en tout cas, et je te le souhaite toute ta carrière, tu t'es jamais retrouvé face à une vraie bombe.
3: Une vraie, non.
4: Ah non, mais tant mieux, évidemment. Oui. Et vous, heureusement, parce que vous êtes là aussi pour nous protéger et intervenir en cas de fausse alerte, ce qui pourrait être une vraie alerte. Bien sûr, évidemment.
3: Oui. Mais donc, parce qu'en fait, il en suffit d'une.
4: Quand on voit Tom Cruise là face aux bombes, est-ce que vraiment quand t'ouvres une bombe à l'école, on t'apprend de faut couper le bleu ou le rouge?
3: Alors bon, déjà les fils de couleur, on va éviter parce que s'il y a un petit malin, il est pas obligé de mettre du bleu, du rouge, il peut mettre tout en noir ou tout en rouge ou tout en vert ou tout en jaune ou ce qu'il veut. Après oui, on nous montre et on nous apprend comment désamorcer ce qu'on a sous les yeux. Alors ça peut être.
0: Et est-ce qu'il y a vraiment le chrono qui va décroissant rouge qui fait bip, bip, bip?
3: Et on arrête juste à 1.
4: J'aurais pu l'arrêter à 15, mais c'est pour le suspense, c'est moins galerie. Non, mais c'est fou. Quelles sont les études pour devenir des mineurs?
3: Alors déjà, en sécurité civile, la plupart des mineurs, c'est des policiers, donc recrutés au sein de la police nationale. Et ensuite, il y a une école, bien sûr, particulière, qui est faite, qui ça dure. Parce qu'il n'y a pas que le terrorisme, il n'y a pas que les bombes de terroristes dans les gares, dans les balises, comme on voit dans les films. Il y a aussi tout ce qui est munitions anciennes qui sont ramassées et dont les experts disent qu'il faut encore à peu près 5 siècles pour déminer la France.
0: Ah, des vieux obus,
4: bien sûr.
3: Voilà, les obus, les bombes. Tout ce qui est reliquat des guerres depuis 1870 jusqu'à des guerres modernes. Et puis vous avez des collectionneurs, il y a plein de choses en fait.
4: Oh là là. Et dernière petite question, est-ce que tu as des primes de risque? J'imagine que oui, quand on est des mineurs par rapport à tes collègues.
3: On a une prime de risque spécifique
0: des tickets
3: resto
0: aussi,
3: j'imagine. Non, des tickets resto, non, parce qu'on est policiers, on reste des fonctionnaires.
4: Et des tickets casernes.
3: Voilà, donc on s'éclate, mais pas comme ça, quoi.
4: Eh ben écoute, Marc, ça a été un bonheur de t'avoir, bravo pour la Switch. Ben, merci aussi à Joseph, franchement, on a découvert deux métiers formidables.
6: Merci pour votre accueil.
7: Je viens d'entendre Marc dire on s'éclate, vas-y, mollo quand même. Tranquille, hein.
4: C'est pas la meilleure phrase pour un des mineurs.

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3: Merci d'être là, tout le monde sur Énergie. On va s'écouter un petit peu de Zao comme Caroline. Et exceptionnellement, je suis désolé, il faut que je file.
4: Ah oui, ça arrive.
3: Voilà, j'ai un petite urgence à gérer à la maison. Rien de grave, attention, tout va bien. Mais bref, je suis d'astreinte pour garder l'héritier. Et donc là, je vous cache pas que je ne rentre pas. Là, les calculs ne sont pas bons, ça ne passe pas. Pas de nounou, ma femme qui doit partir. Bref, je dois vraiment être à 19h chez moi, c'est mercredi. C'est le bordel.
4: Bah oui,
3: je sais que vous me comprenez. Je tiens à vous m'excuser. C'est mon moment préféré de ma journée d'être là avec vous, 16h-19h. Et là, exceptionnellement, je dois partir. Je dois vraiment être à 19h chez moi. Parce que ma femme a un train.
4: Bah,
3: et
4: comprends.
3: Donc, il faut que je récupère. Que je gère l'héritier qui a 4 ans et vraiment il peut pas s'auto-gérer. Voilà. S'il pouvait se faire des croustibats tout seul dans un four, je le ferais. Il peut pas.
5: Vas-y, encore. Tu vas être en retard à force de nous dire que tu vas être en retard.
3: Bah bisous, bisous tout le monde. Je laisse l'équipe terminer. Zao comme Caroline, je vous embrasse tous fort. On se retrouve demain, 16h, bien sûr, en direct. Tu connais.
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4: Salut tout le monde, c'est Rémi. On est de retour, les amis, mais sans le boss, sans Camille.
5: Non, il a une urgence.
4: Voilà. Alors, ça arrive, c'est mercredi. Il est allé récupérer son fils. Sa femme est pas là. La nounou est pas dispo. C'est des choses qui arrivent. Vous connaissez le bourbier.
5: Et nous, on a nos enfants qui sont gardés. Donc, on est encore là.
4: Oui, absolument. Qu'est-ce qu'on fait, les copains? Qu'est-ce que vous voulez faire?
6: On s'amuse un peu.
4: On fait un jeu?
5: Allez.
6: On fait un jeu.
4: On fait un jeu?
5: Allez. Alors, pas le truc où, comme quand on regarde Netflix, on met une heure à décider.
4: Non,
5: je jamais là.
4: On fait notre jeu préf.
5: Chacun dit son jeu préf et on voit lequel est plus qualitatif à la fin.
4: Très bien. Moi, c'est le jeu des indices.
5: C'est le truc des photos?
4: Oui, tu vois les photos, tu donnes des indices.
5: Ah,
4: comme
5: j'aime
4: pyramide.
5: Bien. Ok, j'aime bien.
7: Ouais, moi j'avais le kiki triche, mais j'aime bien celui-là.
4: Ah, bah on fait jeu des indices.
7: Jeu des indices, c'est trop bien.
5: Let's go. Si on a le temps, on fait le kiki.
4: On fait tout. Ok, il nous faut deux auditeurs. On a du monde.
7: Ouais, il y a Mélissa et Rémi qui sont là.
5: Salut.
4: Salut Mélissa, salut Rémi.
5: Coucou.
6: Salut à vous.
4: Un Rémi, pardon, excuse-moi, je me sens concerné. Un Rémi avec un Y ou avec un I?
6: Avec un Y.
4: Ouais,
6: wow.
4: Le champion.
6: Okay, avec pardon. Un I, c'est pas Rémi.
4: Ben, on est d'accord.
6: Voilà. Et une faute de frappe.
4: On est des Américains.
5: C'est mais tout. Est-ce qu'on vous met ensemble? Ça risque d'être confusant, Rémi et Rémi.
4: Ah non, on nous met ensemble. Si
5: d'accord.
4: Je joue avec Rémi.
5: Bon, Rémi, là, tu joues avec Rémi là. Alors. Très bien. Mélissa, tu te mets avec moi.
8: Pas de soucis.
5: Avec plaisir.
4: Qu'est-ce qu'il nous reste à gagner, Tibbs?
7: Alors là, il reste des AirPods. AirPods 4 à gagner.
4: AirPods 4, ouais. Les copains, l'un d'entre vous va repartir avec des AirPods 4. C'est quand même pas mal.
7: Oui, c'est énorme. Vous voulez vous expliquer un petit peu les règles? Comment
4: oui,
7: ça va se passer?
5: Oui, redis. Alors,
4: oui.
7: Donc Rémi qui est avec Rémi, il y a Oriane qui est avec Oriane. Rémi.
5: Non, Oriane est avec Mélissa.
7: Mélissa va s'appeler Oriane à partir de désormais. Oriane et Mélissa sont ensemble. Moi, je vais vous donner des photos. Et chacun votre tour, vous allez dire un mot, indice à votre auditeur. Le premier qui donne le nom de la personnalité qu'il y a sur la photo marque un point.
4: Ok. On a la même photo tous les deux.
7: Ouais.
4: Et chacun va y aller de son indice. Et bien sûr, on met pas de nom, pas de bruitage, pas de tout ça. Quoi.
5: Non mais ça je connais, mais t'as des photos sous la main.
7: J'ai mon ordinateur là sur lequel je vais mettre des photos de stars de personnalité. Le premier qui arrive à 3 points bah, fait gagner son auditeur. Donc okay. Soit Mélissa alias Oriane ou soit Rémi alias Rémi.
5: Très bien. Sur l'ordinateur comme c'est moderne.
7: Bien sûr. Bah, c'est un PC qu'on a. Récupère au moins 3, hein. Et moi il fonctionne pas très bien, mais pour mettre des photos, ça fait la blague.
4: Bah, bien sûr.
7: On y va pour la première personnalité?
4: Allez, let's go.
6: Allez, go.
7: Rémi, tu commences.
4: Très bien, avec plaisir. Oula. Ok, c'est parti.
5: Et un seul mot.
4: Oui, je.
5: Et pas un mot qui est lié à la personne.
4: Oui, bien sûr. J'ai fait un cours et je me suis amélioré.
5: Ok.
4: Je vais dire chanteuse.
7: Ok. Rémi.
6: Rien de stable.
4: Oui. Faut que Rémi donne une proposition quand même, Thibaut.
6: Moi, je vais dire Rihanna.
7: C'est pas la bonne réponse. Oriane.
5: Ok. Maman.
7: Oh.
8: Beyoncé.
5: Ah non.
4: Ah pas mal. Attendez, excusez-moi. J'arrive, hein. Française.
7: Allez, tranquille.
6: Jennifer?
4: Non,
7: c'est pas ça. Je vous rappelle qu'on joue au jeu de l'indice. On montre des photos de personnalités. Rémi et Oriane doivent faire deviner à leurs auditeurs qui est sur la photo. Oriane.
5: Comment elle s'appelait ce morceau? Jour.
8: Oh. Lou One.
5: Oui.
3: Ah bien joué. Oh le jour.
7: Bravo.
5: Oh là. Bravo Mélissa.
8: Merci.
5: Trop bien.
7: Ça fait un point pour la team Oriane Mélissa. On y va pour la deuxième personnalité. C'est parti, c'est Oriane qui commence.
5: Ah j'ai. Ok.
8: François Clavier.
3: Ah non,
8: c'est l'autre.
3: Visiteur.
6: Christian Clavier.
3: Oui.
5: Moi aussi, j'ai envie d'appeler tout le monde François, Mélissa, je le sais.
7: François Clavier, c'est mon comptable.
8: Merde.
3: Ok, bon, ça fait un partout
7: pour le jeu de l'indice.
5: Faut atteindre combien pour
7: 3
5: gagner
7: points. Okay. Oriane, si t'arrives à 3 points, tu fais gagner Mélissa.
5: Ok.
7: C'est parti, on y va pour la prochaine personnalité, un prochain personnage, c'est au tour de Rémi.
6: Allez, go.
3: Bonnet. Non.
5: Attention, Mélissa, retiens bien le mot qu'a dit Rémi, ok?
8: Ouais.
5: Bleu.

0: Elie Semoun.
1: Alors non, mais tu nous expliqueras ton cheminement de pensée un peu plus tard, mais non, non, ce n'est pas lui.
2: Ok, à nous Rémi, je vais te dire, tu te souviens bien aussi de ce qu'Oriane a dit, hein. Ouais. Je vais te dire Barbe.
3: Oh.
4: Capitaine Haddock.
2: Non.
1: Ok, je l'ai, je pense. Mélissa.
0: Ouais.
1: Gargamel.
0: Gargamel.
2: Allez, Mélissa.
0: Schtroumpf.
1: On l'accepte ?
2: Non, non, non, non. Non, non, il faut le perso, il faut le perso. Il faut le perso. Et là, maintenant, je vais te dire. Écoute bien, Rémi.
3: Ouais.
2: Rouge.
4: Je vais te dire le grand Schtroumpf.
2: Pour Rémi avec un image.
4: Désolé, Mélissa.
1: Ah, on est à chaque fois sur un film, Mélissa, avec François Clavier. On va y arriver, on va y arriver, on va égaliser.
2: Pas loin. 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
4: C'est pas que des personnalités vivantes, en fait.
2: On est dans le jeu d'indices. Rémi qui joue avec Rémi, Oriane qui joue avec Mélissa. On monte des personnalités sur l'écran d'ordinateur. Le premier qui arrive à faire deviner fait marquer un point à son auditeur. On y va pour peut-être la balle de match. Et c'est Oriane qui va pouvoir reprendre. Avec la prochaine personnalité qui s'affiche sur l'écran. C'est parti.
1: Adams.
0: Mercredi.
1: Oh ! Ah non, mais attendez, je vais m'auto-censurer. Hein ? J'ai triché.
2: Bah oui.
1: Elle s'appelle Vendredi Adams et j'ai dit Adams. C'est complètement con.
2: Elle s'appelle Mercredi. Oh mais, attends, mais non, mais t'avais la bonne réponse. Mélissa a eu la bonne réponse.
1: Mais oui, mais j'ai dit son nom de famille.
2: Je peux pas dire son nom de famille, en effet.
1: On refait. Je suis désolée, Mélissa, mais je suis quelqu'un de très intègre. Je t'ai fait perdre. On refait.
2: Vous l'entendez, Camille Combal n'est pas là sur Énergie. Il avait une urgence. C'est donc Rémi et Oriane qui jouent au jeu de l'indice sur Énergie. Absolument. Sur quelle radio, tu vois ? 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Et on y va tout de suite avec Oriane, nouvelle personnalité.
1: Cap.
0: J'ai pas entendu.
1: Cap. C-A-P-E. Cap.
0: Superman.
1: Oui, oh là là. J'en ai fait tomber mon stylo.
2: Bravo. Oui. Oh là là. Donc là, attendez, ça fait 2-2 là.
1: Ça fait
2: 2-2. Balle de match, c'est du jamais vu. C'est parti pour le jeu de l'indice. Qui commence ?
5: C'est moi.
2: Allez, c'est parti, Rémi, nouvelle personnalité. Et...